0: un romancier.
1: Je suis d'accord avec ma copine. Oh,
2: non, pour Thomas Simon.
3: Bah
2: oui, c'est
3: triché.
2: Oui, c'est vrai que c'est trop facile. Vous avez raison. C'est trop facile. Alors, pour Thomas Simon, voici une autre citation. Je suis contre les femmes.
1: Contre.
2: Le plus contre possible.
1: Sacha Guitry.
2: Ah là, ça vous va, par contre. Pour Julien Rivera, qui habite Gisors dans l'Or, qui a dit « Personne n'accepte de conseils, mais tout le monde accepte de l'argent. Donc l'argent, ça vaut mieux que les conseils. »
4: Nicolas Sarkozy.
2: Non. Oh.
5: De Chavannes.
2: De Chavannes, non.
5: Mais c'est français.
4: C'est français. C'est,
2: alors non. Non, c'est irlandais.
3: Il est mort, évidemment.
2: Ah oui, il est mort.
5: Non, non, il est là, il est devant toi.
2: Il est mort au XVIIIe siècle.
5: Oh, là, c'est un...
6: Ah, oui, c'est un...
2: Et on lui doit un très grand roman.
3: Le portrait de Dorian Gray ou pas?
2: Ah, pas du non. tout.
4: Walter Scott.
2: Là, vous parlez d'Oscar Wilde.
3: Ouais,
4: Walter Scott.
2: Walter Scott non plus.
5: Un Irlandais.
2: C'est Ivan Noé, c'est ça, oui, Walter Scott.
5: Il était roux.
2: Oh, je pense qu'il était roux. J'ai
3: comme
2: un portrait
3: si
2: de lui, là.
5: Bah, les Irlandais, ils sont roux.
1: Oui, mais et alors, si on te dit oui, vas-y, alors c'est qui?
5: Ah, bah, c'est ça. C'est Jonathan Dunham. Ah
2: bah. Vous avez le début.
5: Jonathan, Jonathan Swift.
2: Jonathan Swift. Ah, bah, ah, réponse.
4: Sébastien.
2: Allez, de Christophe Barbier.
4: L'univers.
5: Je l'ai laissé à Barbier, j'avais le prénom, ouais. Je l'ai laissé la victoire.
4: Fais une bonne équipe, Sébastien.
5: Dans le cul, le marchand.
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2: Une question qui concerne Monsieur Macron et l'Élysée, puisqu'il y a un livre dont on parle beaucoup qui est sorti et le Parisien fait son ouverture sur la tragédie de l'Élysée, les coulisses du palais présidentiel sous Emmanuel Macron. Alors on apprend, bon alors il n'y a pas que des choses essentielles, hein, il y a évidemment des informations anecdotiques mais qui sont évidemment parfois amusantes, je dois dire. Alors par exemple, on apprend que tout le monde sait quand le président est là ou pas à l'Élysée à cause de son parfum, parce qu'il se parfume toute la journée. Son parfum, c'est Eau Sauvage de Christian Dior, en version Cologne. Il suffit d'être dans le vestibule d'honneur à l'Élysée pour savoir s'il est passé récemment ou pas. Et tout le monde dit, le président, on le sent venir. Oh. Et partout où vous passez à l'Élysée, paraît-il, les gens disent « Ah, ça sent le président
5: !» C'est élégant comme
6: si ça. Ça sent pas le fromage, ça va.
2: Et le président ferait d'Eau Sauvage une consommation industrielle,
5: bah oui, là,
2: nous dit le Parisien. Non. Même après 20 ans de vie commune, Brigitte s'en étonne encore, ce qui n'empêche pas, effectivement, quand il s'envole pour l'étranger, de s'autoriser, voilà, à s'en mettre une ou deux gouttes pour se rappeler son époux quand il est ailleurs.
8: Si je puis me permettre, je peux aller aussi chez Sephora, je m'en balance et je me dis « Oh tiens, ça sent Macron !» Oui, maintenant qu'on connaît le nom et la marque.
2: Tiens, tu veux sentir du président?
9: Voilà. Caroline, vous n'avez qu'à venir me sentir, c'est l'aftershave que je mets.
8: C'est vrai?
9: Ouais.
2: Vous aussi?
9: C'est l'aftershave que je mets.
2: J'imagine que vous devez vous parfumer parce qu'autrement, il y aurait une odeur.
9: Ah non, ça ne me dérange pas, moi.
2: Non, mais avec tous les morts que vous voyez, ça va quand même commencer à cocoter, je dois dire.
9: Oui, mais je ne le mets pas sur moi. Hein,
2: non.
5: quelle est la question? Parce que j'ai rien compris, moi.
8: Ouais, on est toujours sur la piscine ou pas?
2: Alors, il y a deux questions, parce qu'on apprend d'autres choses encore, évidemment, sur la vie à l'Élysée. De temps en temps, voilà, on passe une enveloppe sous la porte dans le bureau de M. Macron, et sur cette enveloppe, c'est quand il dit « Je ne veux pas être dérangé ». Et sur cette enveloppe, il est écrit parfois « TTU ». Qu'est-ce que ça veut dire?
5: Très, très urgent.
2: Très, très urgent. Bonne réponse de François Berléand. Alors l'autre question concernant ce livre à propos du président Macron, la tragédie de l'Élysée dans l'enfer des quinquennats, c'est chez Robert Laffont et c'est Olivier Beaumont, journaliste au Parisien, qui nous raconte toutes ces petites confidences. Alors il y a un truc assez rigolo, je dois dire, c'est une boîte que Monsieur Macron propose à ses invités quand il les reçoit sur la terrasse de l'Élysée. Il vous propose une boîte dans laquelle vous allez devoir vous servir, mais une boîte
9: de chocolat.
2: De chocolat, non.
8: est d'accord que c'est, il ne vous offre pas la boîte.
2: Non.
8: Il ouvre la boîte dedans, et il vous propose de piocher ce qu'il y a dedans.
2: Il a une boîte, vous voyez, dans laquelle il a mis des tas de
8: marques de cigarettes.
2: Non, pas de cigarettes.
9: Des capotes.
2: Non. Ah
5: bon, des cigares.
2: Des cigares, non plus.
9: Ah, des cigarillos.
8: Des pétards.
2: Le fait que ça se passe sur la terrasse devrait vous donner...
8: Oui, c'est qu'on ne fait qu'en extérieur.
9: Allez. Des lunettes de soleil.
2: Ah, ouais. Bonne réponse de Monsieur Haas.
3: C'est trop fort.
2: Alors, je vais vous expliquer pourquoi. C'est qu'évidemment, il y a le soleil qui arrive sur la terrasse de l'Élysée. Lui, il est dos au soleil. Ses invités sont face au soleil. Et il paraît que ça énerve le président quand les invités n'ont pas de lunettes de soleil parce qu'ils font des grimaces. C'est vrai que c'est pas agréable, vous voyez. Alors, dans ces cas-là, hop, il prend la boîte, il ouvre la boîte et il offre à ses invités, enfin, il prête à ses invités une paire de lunettes. Et il paraît, ça s'est raconté donc dans le livre, que les lunettes de soleil qui sont dans cette boîte sont de toutes sortes. Vous voyez, une mallette avec une vingtaine de binocles d'occasion, de toutes formes, pas forcément à la mode, parfois avec des bords rouges, voire même un peu ridicules, avec les branches tordues. Il faut choisir pour être autorisé à rester sur la terrasse. Et il y a quelqu'un qui témoigne, qui dit « Je me demande même si, au fond, ça le fait pas marrer de nous voir avec ces trucs. On a l'air tellement cons, tous sur la terrasse, avec des lunettes grotesques. » On ne se fait pas prendre deux fois. Maintenant, on a toujours nos propres lunettes de soleil sur nous. Monsieur Haas a toujours des lunettes de soleil, vous voyez.
8: Vous aussi?
2: Vous feriez pas avoir avec le président?
9: Jamais. Mais moi, depuis que je suis très célèbre, je suis obligé de me balader avec des lunettes de soleil. Sinon, c'est la cohue dans la rue. Moi, c'est carrément, les gens, je sors dehors, ils me les donnent, ils me disent, vous êtes trop connu, tenez ces lunettes.
8: Non, mais t'as raison, un jour, ça servira.
2: Et vous aussi, vous avez vos lunettes
8: de soleil?
2: Moi,
8: j'ai toujours, parce que je suis myope. Alors, j'ai des lunettes de... à ma vue. Donc oui, elles sont toujours dans mon sac.
2: Il faut dire que Monsieur Alu est très surpris par tout ce que Caroline Diamant trimballe. Vous êtes d'accord?
6: Je dois dire qu'elle est très équipée.
2: Il y a longtemps qu'on ne l'a pas fait, Caroline.
8: Non. C'est pas possible, je ne l'ai pas rangé.
2: Ah non, si. Montrez-nous ce qu'il y a dans le sac orange. Dans le sac orange, on veut voir.
3: Alors,
2: le public veut savoir.
8: Alors, accroché à la hanse, forcément, une petite pince pour les cheveux, en cas de chaleur dans la nuque.
2: Vous notez tout, hein, monsieur Boxo.
9: Ne vous inquiétez pas, j'ai l'habitude de sac des femmes.
8: Alors, là, nous avons un châle au cas où ça se refroidirait.
5: Bon, raison, oui.
8: Un châle épais. 25,
5: oui.
6: Que tu m'as proposé généreusement, d'ailleurs.
8: Là, nous avons une casquette au cas où il pleut en cas de brushing.
6: Puis dans le studio, ouais, c'est vrai qu'il
8: est. Pour pas tout abîmer, hein, voilà. Alors là, nous avons la poche, une des pochettes de médicaments.
1: Très glamour.
6: Disco. Et qu'est-ce qu'il y a comme médicament?
8: Whitney Houston. Alors, il y a pour tout, mal à la tête, mal aux pieds, mal au cul, mal au ventre. Alors, s'il pleut beaucoup, il y a un parapluie en plus de la casquette et du châle. Voilà. Qu'est-ce qu'on a encore? Alors,
6: Marie Poppins va bien se tenir.
3: Oh là là.
8: Là, récemment, j'ai eu mal à la gorge, donc j'ai des bonbons au miel.
6: Sympa.
8: Voilà, là, nous avons un paquet de Kleenex. Nous avons deux paquets de Kleenex. Nous avons trois paquets de Kleenex. Nous avons quatre paquets
3: de Kleenex. Elle collectionne.
9: C'est plus un nez, c'est une fontaine.
8: Waouh. Nous avons six paquets de Kleenex. Nous avons sept paquets de Kleenex.
3: Et ils sont tous entamés.
8: Nous avons huit paquets de Kleenex. Nous avons neuf paquets de Kleenex. Nous avons dix paquets de Kleenex.
2: Non mais c'est un tour de magie, c'est pas possible.
9: Et le lapin, il sort quand?
8: Nous avons un éventail s'il y a un chaleur. S'il n'y a pas de raison, quand même. Alors, qu'est-ce qu'on a encore? Alors, au cas où le Covid revient, dans un gant, pour le maintenir, j'ai mis quelques masques roses, parce qu'on ne va pas porter du bleu comme tout le monde. On a un stylo, si on a des choses à écrire, TTU. Alors, si on ne veut pas que ça reste, un petit crayon à papier. Voilà, bien sûr. On arrive à la fin. Alors, nous avons... eh ben voilà, je crois que nous sommes... Et du fil dentaire.
3: C'est jamais,
8: pour après les fellations.
2: Voilà. On peut dire qu'elle a vidé son sac.
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2: C'est vrai que là, il va falloir faire quelque chose, monsieur. Il faut vous arrêter parce qu'on n'a plus envie de vous engager si on peut plus se foutre de votre gueule.
4: 24 kilos aujourd'hui.
2: 24

0: Kilos quoi ?
1: Il fait 24 kilos.
2: Et 24 kilos du Mans.
0: Le 106 à 82.
3: Non, ne l'encouragez pas, je vous jure.
4: Non, il a juste baisé une fois.
5: Mais il est à base de quoi, ton régime ?
6: De sport. Je me suis remis au sport. Je suis fier.
5: Oui,
6: je suis
5: mais tellement tu manges moins. Développé.
6: Je mange beaucoup moins.
3: La masturbation, pour lui, c'est un sport.
0: C'est pas faux.
7: Oh là là.
3: Non, un sport, c'est quand on y arrive.
6: Je vais grimper le Mont Ventoux au printemps.
3: Oh, le comme pauvre, ça,
7: bah, elle,
2: le pauvre Ventoux.
7: Le pauvre, oui.
3: Elle a un surnom, Nathalie, maintenant, donc.
0: Le Galibier.
2: Le Galibier.
0: Mon petit Galibier.
3: À mon avis, il n'est pas le premier au col de l'utérus.
7: Oh non, Laurent. Allons.
6: Je vais changer mes chemises dans quelques jours.
3: Oui, ça c'est pas
4: déjà, action. Essaye d'en laver une.
6: Oui. Oh, en fait, ce qui est génial, c'est qu'on parle autant de moi quand j'étais gros que quand je suis devenu maigre.
5: Exact.
2: Non, t'es pas encore maigre, hein. Attends, il y a encore une marque.
3: Ce sera intéressant de voir ce que ça donne quand tu seras mort. Allez. Une première citation pour Madame Mélina Zeribi, qui habite Calvi, qui a dit « Mon meilleur ami est parti avec ma femme. Il me manque. »
4: Groschomarck. Pierre Dac.
3: Non, c'est français, ce n'est pas Groschomarck. C'est quelqu'un qui vit encore.
5: Ah, qui vit encore.
3: Qu'on a eu au téléphone il n'y a
4: Olivier
3: pas longtemps.
4: Olivier de Benoît.
3: Olivier de Benoît. Bah oui. Bonne réponse collective.
4: Non, je crois pas.
2: Si.
3: On va dire Laurent Baffy et Jean-Philippe Janssen,
4: le couple.
3: Pour Inès Waïd, qui habite Saint-Étienne-du-Bois, qui a dit « Si la télévision n'était pas aussi éloignée du réfrigérateur, certains Américains ne feraient pas d'exercice du tout.
7: Oh. » C'est un Américain qui a dit ça ?
3: Non, mais c'est quelqu'un qui a vécu à Los Angeles pendant quelques années.
0: Lynn Renault.
3: Pardon.
0: Lynn Renault avec...
3: Ah, Lynn Renault, ça pourrait être Lynn Renault.
4: Francis Weber.
3: Il a travaillé avec Lynn Renault.
0: Ah, c'est Jean-Jean.
3: Et j'ai entendu, ah, oui, mais elle, okay. Ne lui piquez pas sa réponse.
0: Ah, j'avais pas entendu ça.
3: Elle l'a dit trois fois.
5: Ouais. Ah bah merde, en plus il compte et il répond pas. Ah bah merde alors.
3: Oui mais ça me permet de dire triple bonne réponse d'Isabelle Mergo.
5: Bravo.
3: Pour Gauthier Mounier qui habite Mélès en Ille-et-Vilaine, qui a dit « Les préservatifs ne sont pas toujours très sûrs. Un de mes amis qui en portait un s'est fait renverser par un bus. »
7: C'est absurde.
3: Ah, c'est absurde, c'est drôle, j'adore. C'est vivant.
5: C'est Gueluc.
3: Et c'est pas français.
5: C'est belge.
3: Non.
5: Américain.
3: Ah bah, Gueluc est belge, c'est américain.
5: Woody Allen.
3: Non, on le voit à la télévision encore aujourd'hui. Ces émissions sont diffusées en France.
0: Jimmy Fallon.
3: Bonne réponse de Jean-Philippe Janssen. Pour Georges Guédu, qui habite Lassigny dans l'Oise, qui a dit « Les deux choses que je reproche à Édouard Balladur, c'est son menton. »
4: Jacques Chirac.
3: Non,
4: Bernard Mabille.
3: Non.
4: Une grosse tête. Veille.
3: Quelqu'un qui aimait bien se moquer des politiques.
7: Thierry Le Luron.
3: Pas Le Luron.
4: Jean Amadou.
3: Plutôt de gauche.
0: Guy Bedos.
3: Bonne réponse de Johan Rioux. Ah, j'aime bien celle-ci pour Emmanuel Pinto qui habite Boussevilliers, qui a dit « Plus j'aime l'humanité en général, moins j'aime les gens en particulier. »
4: Oh, c'est beau.
2: Oh, c'est beau.
5: Ça. Oh, c'est bien ça.
3: C'est littéraire et ce n'est pas français.
7: 18e ?
3: Non, on est plutôt 19e.
4: C'est Dostoïevski ?
3: Comment vous savez ça ?
4: Ben, c'est son esprit.
2: Non, mais alors lui...
3: Eh ben oui, c'est Dostoïevski.
7: Incroyable.
3: Bonne, excellente réponse de Franck Ferrand.
5: Alors, Franck Ferrand, il a une tête d'enfant sage. On dirait qu'il va faire la photo d'école.
2: Oui, mais il a petit débardeur du dimanche.
3: Je vous avoue, un truc, j'aime beaucoup Franck Ferrand.
7: Oh, oui.
3: Je vais vous avouer ça, c'est mon chouchou, Franck Ferrand.
0: C'est bien, non, Laurent, bah, d'où ça vient, Laurent?
3: Il est intelligent, il est drôle,
4: vous
3: il
4: n'êtes
3: a
4: pas
3: de l'humour.
4: À côté, parce que les paillots, ça fait péter.
3: Il a de l'autodérision, il rit de tout.
5: Oui, il a enfin,
4: avec le
5: prix
4: qu'il gagne,
5: oui.
4: Il pourrait se payer des manches. Hein.
3: Oui, ça c'est vrai qu'aujourd'hui, il est habillé en buraliste, mais...
4: C'est vrai, oui.
0: C'est votre préféré, Laurent, ou pas? C'est votre...
3: Ah, il fait partie de mes préférés.
4: Je sens une petite pointe d'angoisse dans ta question. Tu fais partie des détestés.
3: Je vais quand même enchaîner avec une dernière citation pour Nicole Provost, puisque Dostoïevski a été si brillamment trouvé par Monsieur Ferrand.
2: Oui, c'était son esprit.
3: Mais effectivement, pour Nicole Provost, peut-être plus difficile. Elle habite Chatou, même Provost, dans les Yvelines. Elle espère, elle aussi, un chèque RTL.

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2: Alors, il y a une chose que j'ignore d'Hélène in Paris, c'est si elle est cultivée, si elle peut répondre
3: sans aux questions.
2: Oh. Pourquoi vous dites ça, Bernard?
3: Non, parce que j'ai connu beaucoup de mondains.
4: Ah non, mais ah non, il a la grosse tête, c'est tout.
3: Ah oui.
2: Mais je sens que Bernard Mabie vous plaît bien quand même, il vous fait rire.
4: Ah ouais, je l'aime bien. Moi, j'aime bien tout le monde.
3: Mais moi aussi.
4: Vous êtes tous adorables.
5: Non, attends, tu dis ça parce que ça fait seulement 5 minutes que t'es là, qu'il est là pour 3 ans.
3: L'autre qui sent qu'il tient pas le coup.
6: Il est posé dans 3 ans déjà.
2: D'abord, vous ne tutoyez pas Madame Hélène
5: c'est
2: in Paris.
5: C'est vrai, madame.
2: Faites attention, Monsieur Rioux. Il y a des manières à voir avec les dames.
5: Hein? C'est vrai.
2: Ouais. Stevie peut vous montrer comment on fait, hein, Stevie.
7: Tout à fait, mon cher. Je te donnerai des cours après.
8: Il n'est pas sale Paul, la pépère.
3: C'est dommage que Kersauzon ne soit pas là, parce qu'il aurait su trousser le compliment.
7: Mais alors, d'où tombe le fruit de madame?
2: Ouf enfin, le... Comment vous voyez que son fruit tombe d'ici?
7: Mais non, je veux dire, vous arrivez d'où? Vous êtes né où?
4: Oh, je suis né au Maroc. Voilà. J'ai grandi à Paris.
3: Voilà.
4: À Neuilly. Et après, j'ai fait mes études à Dauphine. J'ai déménagé à Los Angeles. J'ai épousé un American.
3: Ah,
4: et après, à Beverly Hills.
2: Vous l'avez tué?
4: Non, c'est lui qui m'a tué, mais je me suis enfuie. J'ai eu deux magnifiques enfants. J'ai déménagé à New York. J'ai vécu 10 ans à New York et 15 ans à Londres. Et à chaque fois, c'était une nouvelle vie.
3: Moi, j'ai fait 20 ans à Aubervilliers. Mais... c'est pas passionnant, quoi.
5: Et surtout, vous êtes chanteuse maintenant, c'est ça?
4: Ah, je suis chanteuse depuis le Covid.
5: Et avec des... Ah, ouais. Comme... Ça fait tousser, d'autres que ça fait chanter.
2: Comme quoi, il y a des effets secondaires.
4: Non, c'est que au début, tout le monde était paniqué, déprimé, tout le monde pensait que c'était la fin du monde. Je me suis dit, bon, on va les amuser, on va les égayer, on va leur donner la bonne humeur. Et donc, je me suis mise à poster des choses un peu rigolotes sur Instagram et je me suis mise à chantonner sur des chansons existantes. Et les gens ont adoré. C'est comme ça que j'ai commencé.
5: Et elle prend des cours tous les jours pendant 2 heures, t'imagines un peu?
2: Mais comment vous savez ça, vous?
5: Parce que je sais.
4: Ah ouais, il a travaillé.
9: Non, mais moi, je me demande s'il n'est pas agent secret. Pour foutre.
2: Oh, la gueule de James Bond.
7: Ah putain.
3: Yon, c'est un peu James Bond, puisque c'est 00 sexe.
6: Oh, Bernard.
5: Johan, j'ai une question qui me turlupine. C'est quoi un demi-puceau? Je visualise pas bien.
10: Je me suis arrêté à l'entrée.
5: Ah, je croyais qu'il y avait un côté qui n'avait pas été fait, mais ça va.
10: Il y a un casting de fou aujourd'hui. Et je devais pas venir aujourd'hui. En plus, hier, j'ai envoyé un texto à votre collaborateur pour annuler parce que j'étais un peu pris. Et puis,
2: il est un peu pris. Ça, c'est vrai.
3: Qui peut le prendre?
2: Il y a 6 mois encore, il était là. Il était à genoux. Il nous priait tous les jours pour qu'on le reprenne. Là, maintenant, on l'appelle. Il vient, mais non, mais je suis un peu pris.
10: Et je regrette. Enfin, je suis tellement heureux.
2: Vous êtes fait engueuler par Anthony.
10: Ouais, il m'a engueulé. Il m'a envoyé un texto. Alors, en pleine séance de sport, mais là, je suis heureux d'être là. On a
2: en pleine séance de sport.
10: Tu me fais croire.
2: Il n'y a rien de crédible.
9: Rien, non mais rien.
10: Ça va Hélène, vous allez bien?
4: J'adore. En plus, à côté de vous, tout va bien.
3: Vous ne risquez rien.
2: De l'autre côté, non plus.
7: C'est vrai. Vous n'êtes pas obligé de me outer comme ça. Vis-à-vis d'Hélène, il me out.
2: Ouais, tu parles d'outing. Si vous voulez son pognon, faut bien qu'elle sache que vous soyez gay.
8: Et tu peux servir de meuble si t'es guéri donc.
4: Oh. Ah, c'est pas mal.
2: Oh là là. Alors, on est en 1755.
9: Ah, déjà?
2: En 1755, à Bordeaux, une certaine Marie se promène sur les quais bordelais et elle va rencontrer, il faut le dire, un esclave qui brûle de fièvre et qui erre sur le port bordelais. Et elle va le soigner, le secourir et pour... témoigner de sa reconnaissance, eh bien, ce garçon va lui donner une liqueur qu'elle va utiliser et qui va devenir très célèbre. Comment s'appelle cette fameuse Marie?
3: Marie Brizard.
2: Marie Brizard.
9: Mais tu vas trop vite.
4: Mais dis trop rapide.
9: Ah non, mais dès que ça parle d'alcool. Hein.
8: Vous avez dit Brizard.
3: Oui, comme c'est Brizard.
8: Comme c'est Brizard.
2: C'est Marie Brizard. Ah, bravo, Bernard. Vous connaissiez l'histoire?
3: Oui, bien sûr, Laurent.
9: Mais non, mais il connaît son alcool par cœur. Hein.
2: C'est bon, Marie Brizard.
3: Ah, oui, c'est bon.

0: je connais pas.
1: C'est très sucré, mais c'est
2: bon. Anisé.
3: C'est anisé. Mais non, ça fait comme une anisette.
1: Oui, oui, c'est bon. C'est bon.
0: Vous buvez, vous, madame In Paris?
3: Non, je ne bois pas.
0: Comment ça se fait, ça, alors?
3: Jamais.
0: C'est parce que vos maris buvaient, peut-être?
3: Ah oui, un peu trop. Ah, non, voilà. J'en avais pas des maris, un mari.
0: Oh. Oui, mais un par un, je veux dire.
3: Un seul, ça suffit.
4: C'était quand votre dernier copain? C'était quand votre dernier petit copain?
3: Petit copain, il n'y a pas tellement longtemps.
4: Ah. Il s'appelait comment?
1: Ray Charles.
4: Oh. Il s'agit Ray Charles.
5: C'est ma fille. Oh, le saligo.
0: C'est pas bien, Bernard. Parce que moi, je trouvais l'aide très jolie, très élégante.
4: Elle, ouais, elle est super
1: mais
4: canon.
1: Moi aussi, je l'ai déjà trouvée très jolie, très simple en plus. Très abordable.
3: Vous connaissez l'expression « Je te tarte ta gueule à la récré ».
0: Monsieur Boulet, c'est tout à fait le genre de dame que vous aimez, vous. Hein.
5: Ah, moi, je suis fan.
0: Ah, voilà, mais oui.
5: Mais oui, mais elle est trop belle.
0: C'est pour vous faire plaisir.
5: Ah, bah, c'est très gentil, merci, j'apprécie.
1: Elle ressemble à madame?
5: Ah non, madame, elle était quand même un peu plus âgée. Elle est quand même plus jolie.
3: Merci, merci.
5: Enfin, madame était très belle aussi, cela dit, mais c'est pas le même âge non plus.
0: Bah, d'abord, elle est morte, là, maintenant.
5: Ah, bah oui. Elle était...
3: Martha.
5: Oui. Ouais. Ah bah oui, c'est vrai, vous la connaissez.
3: Ouais, très bien. Vous.
0: J'ai l'impression de regarder un Monopoly dans lequel je joue pas.
5: Ah oui, là-bas, c'est les cases bleues, nous, c'est les cases bleues foncées. Hein.
1: Et vous, c'est les cases couilles.
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0: Vous allez bien, monsieur Toen? Vous avez l'air en forme, je trouve.
8: C'est pas exactement ça. Je suis en négociation, ça va être pour l'an prochain. Tout le monde me veut, là.
0: Vous me faites le coup tous les ans et tous les ans, vous êtes toujours là.
8: Oui.
0: Qui vous veut?
8: Là, j'ai plein de plans, là. Là, j'ai reçu un CDI, là, pour faire le parking chez Decathlon.
0: On est qu'en mars. Me dites pas que vous êtes déjà sollicité en mars.
8: Si, il y a Al Jazeera qui veut que je vienne faire la météo chez eux. Et puis l'agence de voyage, là, Yann Moix, c'est Depardieu pour la Corée, vous savez. Ils cherchent un agent de voyage sympa, plutôt open, comme bien les gens. Non, j'ai plein de plans, alors méfiez-vous.
0: Vous hésitez donc.
8: Ouais, j'hésite, j'hésite.
0: Je tiens à vous. S'il faut rajouter un petit billet, je rajouterai un petit billet.
8: Ah, bah ça, c'est noté. Tout de suite. Ça, c'est noté tout de suite.
0: Un petit billet pour que vous partiez.
8: Ouais. C'est noté aussi, oui.
0: Et vous, monsieur de Kersauzon, alors, vous êtes content de retrouver votre camarade Jean-Philippe Janssen? Parce que j'ai appris quand même des choses. Jean-Philippe m'a raconté l'autre jour qu'un jour, il s'est fait toute belle pour aller voir votre banquier.
9: Oui, à la demande express d'Olivier de Kersauzon qui m'avait demandé.
10: Mon banquier, que je pensais équilibré, sain et normal, a une attirance violente pour la compagnie de ce garçon.
9: Non, mais il m'a demandé de prendre bien soin de son banquier, que c'est important.
10: Mais
9: il
10: c'est
9: m'a
10: important dit, de prendre soin de son banquier parce que t'es prêt
0: à... mais son banquier à Brest?
9: Oui, ouais. Il m'a dit, je comprends pas. Il m'a appelé un jour, alors bien sûr, Olivier de Kersauzon qui vous appelle de Tahiti, vous appelle à 3h du matin, alors il a rien à foutre que vous dormez. Hein. Et puis il dit alors je sais pas pourquoi, mais mon banquier, il t'adore. Alors, je comprends pas, il a du goût de merde, mais bref, ça m'arrangerait que t'ailles déjeuner avec lui.
0: Et alors?
9: Ben, effectivement, j'étais déjeuné avec le banquier qui était charmant au demeurant. Et puis après, il m'a fait faire la tournée des popotes de tous ses amis. Je connais tout Brest. Hein.
0: C'est vrai?
9: Oui, il y avait des gens du Nord.
0: Enfin, tout Brest. Le Brest gay.
9: Oui.
10: Vous êtes en train de gâcher l'immense émotion secrète, profonde et rare que j'ai en regardant la jeune femme en face de moi.
0: Ah, vous parlez de Ariel Dombal?
8: Non, de Bellamy.
10: Je la trouve merveilleuse. Chacun de ses gestes, de ses inclinaisons.
5: Oh non, n'en rajoutez pas, monsieur.
10: Je la trouve délicieuse et formidable.
0: Oui, Ariel, ça fait plaisir hein, quand même.
11: Mais oui, moi je reçois ça comme des caresses, comme le zéphyr sur un bateau. Voilà. Et ça
12: des
11: me fait emprunts. Très plaisir.
12: C'est bizarre que tu dises ça, Olivier.
9: Ah oui, parce qu'il l'a pas dit à toi.
12: Non, non, c'est parce que en général, tu portes des lunettes.
9: Tu es Ariel Dombal, quand même. Mais une enfant. Une icône.
8: C'est la femme de l'ambassadeur du Kurdistan. Quand même.
0: Et elle revient de Londres, Ariel.
11: Voilà, je reviens de Londres.
0: Qu'est-ce que vous avez tourné à Londres?
11: Alors, j'ai tourné avec The Hype of the Hype, The Beautiful Charlie XCX.
0: Ah oui.
11: On the top
0: ça
11: of
0: nous
11: the
0: dit
11: charts.
0: Rien, mais on fait comme si on comprenait.
11: Mais non. non, attendez, elle a fait ce Brat, n'est-ce pas, avec Billie Eilish.
0: Mais ah, Billie Eilish, ça me dit quelque chose.
11: Ben voilà, alors quel est le dernier super hit mondial avec les millions de followers?
8: Ah, c'est
11: c'est Charlie XCX. D'abord, j'étais très émue parce que quand même, l'Eurostar...
9: Ah, c'est émouvant, oui.
8: Bah, tu arrives dans le tunnel, là, t'as envie de chialer.
9: Bah, tu vois la lumière au bout du tunnel, c'est incroyable.
8: Ouais, puis tu penses aux migrants au-dessus qu'ils peuvent pas prendre. Eux, ils sont en bateau au-dessus, ils coulent, et toi, t'es bien dans le tunnel.
0: Mais ça vous fait rire, rien.
11: Non, mais déjà, on se pose la question à quelle hauteur de la mer est le tunnel.
8: Ah, oui, en dessous, oui. Il est en dessous, Le principe, c'est qu'il c'est pas le métro aérien, hein, c'est en dessous, en fait.
11: Oui.
8: Ils ont creusé en dessous.
11: Oui, mais creusé à combien?
8: 40 centimètres.
9: Oh, oui. Au moins, oui.
11: Non, non, on ne sait pas où on est, c'est assez extraordinaire. Et ces tonnes d'eau au-dessus de la tête et tout ça. Et c'est une grande aventure. Quand on arrive à Londres, on est très dépaysé.
0: On est mouillé, hein, vous avez vu. Hein.
11: On y
0: faut
11: parle...
0: pas ouvrir la fenêtre.
11: On y parle 300 langues.
8: Mais non.
11: À Londres, à Londres.
0: À Londres.
11: Oui, 300 langues. La ville la plus cosmopolite du monde. La plus cosmopolite du monde. Ah ouais. Et alors, c'était drôle parce que dans le train, il y avait des gens qui essayaient de parler français. Alors, on l'apprenait quand on a faim. Comment on dit quand on a faim? Alors, il faut dire « Je crève la dalle ». Alors, je me disais, mais comment c'est... Yes, if you really look to look French, you have to say « Je crève la dalle ». Alors, je me disais, non, mais c'est pas possible d'apprendre des choses
8: pareilles. C'est génial. Et tu sais qu'il y a un truc qui est super aussi, tu connais la banlieue? Et c'est le même principe, tu prends un train qui s'appelle le métro, ça va en dessous, et t'arrives, c'est la banlieue, c'est cosmopolite, il y a 300 langues, c'est super. Enfin, te fais pas chier aller jusqu'à Londres, hein.
2: Mais quelle bonne idée.
8: Mais quelle bonne idée d'aller en banlieue.
0: Allez, une première citation, si vous le voulez bien, et ce sera une citation pour Monsieur Henriot, qui habite dans le territoire de Belfort, qui a dit « J'aime beaucoup les enfants, mais j'ai quand même un reproche à leur faire, c'est qu'un jour, ils vont devenir de futures grandes personnes. »
8: Oh, Jean-Marc Morandini ?
0: Non.
8: Excuse-moi, il l'a même dit au tribunal, alors. Hein. Ah non.
12: Alors, c'est pas de Saint-Exupéry ?
0: Ah non, non, c'est un humoriste qu'on attend moins sur ce terrain-là, c'est un peu poétique,
9: ah,
0: mais
9: oui.
0: C'est quelqu'un qu'on cite régulièrement
2: Woody
0: ici.
2: Allen.
0: Mais c'est vrai qu'on le reconnaît moins, non, un Français.
8: Jean-Marie Bigard ?
0: Non, non, non.
8: Quelqu'un qu'on cite souvent.
0: Ah oui
8: bah, c'est Pierre Dac.
9: C'est Coluche.
0: Alors, c'est pas Pierre
8: Francis
0: Dac.
8: Francis Blanche.
0: Francis Blanche, bonne réponse de Monsieur Thoen. Qui a dit « Comment peut-on aimer un intellectuel ? Ils ont une balance à la place du cœur et une petite cervelle au bout de la queue. »
11: C'est pas très gentil. C'est ça.
8: Est-ce que c'est un intellectuel également ?
0: Non. Vous dites ça parce que vous aimez un intellectuel.
11: Absolument.
0: Et bien, ça
8: il
0: vous
8: a
0: fait...
8: même pas le bac BHL, arrête.
12: Ça mais vous c'est fait... un peu vrai par rapport... C'est vrai ce qu'on dit. La phrase, elle est vraie.
0: Et en plus, c'est quelqu'un qui savait de quoi elle parlait, puisque ça lui fait un point commun avec vous, à cette personne qui a dit ça, Ariel. Ah. Parce qu'elle aussi, elle vivait avec un intellectuel.
11: Alors, Nathalie Sarraute.
0: Nathalie Sarraute, non.
12: Simone de Beauvoir.
0: Pardon.
12: Simone de Beauvoir.
0: Bonne réponse d'Olivier Bellamy et de Marcella Yacoub.
8: J'ai une devinette, patron, je peux ?
0: Allez-y.
8: Vous savez pourquoi tous les Portugais s'appellent Manuel ?
0: Non.
8: On n'allait pas les appeler intellectuel.
12: Mais ton nom de famille, c'est pas portugais ?
8: Qu'est-ce qu'elle a, la vieille ? Qu'est-ce qu'elle dit, la vieille ?
12: Ton nom de famille, c'est pas...
8: C'est le chien qui parle ou c'est la vieille ?
12: Ton nom de famille, c'est pas...
0: C'est vrai que d'un seul coup, on pourrait croire que c'est Jeff Panacloc.
12: C'est quoi ?
8: Parce que vous enlève avez... ton point.
12: Quoi, le point ?
0: Vous avez un petit chien, on a l'impression que vous êtes ventriloque.
12: Non, c'est parce qu'elle est, elle est nerveuse aujourd'hui.
0: Ah,
12: elle est en chaleur. Elle est en chaleur. Non, elle attend. Elle cherche les pères de ses enfants.
2: Elle cherche une paire de fesses dans laquelle mordre.
8: Oh, eh ben, on s'amuse bien à Radio Classique. Hein.
12: Non, mais tout ça.
8: On s'est trompé de radio,
12: ton nom des familles. Sébastien, ton nom des familles, c'est pas d'origine portugaise ?
8: Pas du tout.
0: En tout cas, il y a des intellectuels portugais. Si je suis par exemple de
8: cité
0: Pessoa, dont on a parlé il n'y a pas longtemps ici, grâce à une bande dessinée extraordinaire qui raconte la vie de ce grand écrivain portugais. Pardon donc à toute la communauté qui nous écoute.
8: Bien sûr.
0: Mais c'est que Toen aime plaisanter.
8: Je connais un carreleur qui a le bac, moi. Donc,
12: ah, mais
8: comme quoi, ça veut rien dire. Hein.
11: Mais la phrase m'étonne de Simone de Beauvoir.
0: Ah, vous revenez à ça.
9: Oui, effectivement, oui.
8: Bah, tu l'as bien connue, faut dire.
0: Comment peut-on aimer un intellectuel? Ils ont une balance à la place du cœur et une petite cervelle au bout de la queue. C'est pourtant bien signé Simone de Beauvoir. Bravo Marcella. Bravo Olivier.
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0: Une question pour Jean-Philippe Smaï, qui habite Rosny-sous-Bois. C'est Le Monde qui nous annonce un nouveau Lucky Luke, toujours dessiné, ou plutôt écrit par Jules, car le, enfin, dessiné par Jules et HD. Ce sont les dessinateurs qui signent les Lucky Luke depuis un petit moment déjà, hein, et c'est vrai que c'est plutôt réussi. Un nouveau Lucky Luke qui sortira en octobre et qui s'appelle, on a déjà le titre, Un cow-boy dans quoi ?
1: Non, je le dis pas parce qu'on va dire que je suis vulgaire.
0: Ah non, non, c'est pas ce à quoi vous pensez, monsieur Baffi.
2: J'ai cru voir que c'était l'histoire de Lucky Luke avec le premier shérif noir.
0: Exact.
2: De l'histoire.
0: Et voilà pourquoi on parle de cet album.
2: Parce dans les champs de coton, peut-être.
0: Vous dites.
2: Dans les champs de coton.
0: Alors le titre ne serait pas amusant, mais on est tout prêt.
2: Un cow-boy dans le coton.
0: Ah, ouais. Bonne réponse de Florian Gazan. Et oui, les Noirs américains seront mis en valeur dans le prochain Lucky Luke.
3: Ah oui, vachement mis en valeur. Ah oui. Quoi. Et ils ramassent le coton, c'est ça.
0: Oui,
3: c'est
0: mais
3: ça
0: justement, j'imagine que Jules va en faire quelque chose contre le racisme.
3: Ah, bon, d'accord.
0: Ah bah oui, c'est le but de
1: et
0: l'album.
1: Et vous, personnellement, Laurent, vous êtes pour ou contre le racisme?
2: Oh. Ça dépend.
4: Moi, je suis pour la paix dans le monde et que tout le monde s'aime.
1: Voilà. On a connu la nouvelle Miss France.
0: Ça vous fait rire, ça, Ariel Dombal?
5: Ben oui, la nouvelle Miss France que tout le monde s'aime, et puis tout ça, oui, ça me fait rire.
0: Longtemps, vous avez été au moins deux fois présidente du jury Miss France.
5: C'est vrai, j'ai chanté pour eux aussi.
6: Mais on ben, devrait avoir une Miss Senior, je trouve.
7: Stevie.
6: Non, c'est pas d'Ariel.
7: Oh, Stevie.
6: Elle devrait faire
5: comme
6: la couverture de vieille et jolie.
5: Une Miss EHPAD pendant que vous y êtes.
2: Miss EHPAD, c'est pas mal.
7: Le calendrier des EHPAD.
6: Miss Covid.
2: Avec un déambulateur bleu, blanc, rouge.
0: Vous avez bien répondu, Ariel. Mais enfin, de ce bout-là, on ne dit pas. On dit pas ça à une dame.
2: Et Miss EHPAD, Ariel Dombal.
6: Je ne m'adressais pas à une femme, je m'adressais à la cantonade.
5: Ah bon?
0: À la cantonade.
5: J'aime mieux ça.
2: Eric Cantonade.
0: S'adresser à la cantatrice. Une question pour Élise Rim, maintenant, qui habite Marc-en-Barœul. Et pouvez-vous me dire dans quel film Lino Ventura joue le commissaire Cherrier? Voilà une question cinématographique. Oh ouais, non,
1: C'est très rare qu'il joue un flic. Il jouait que des truands. C'est la seule fois où il a joué. Ah non.
7: Du Rififi à Paname.
0: Non, et vous pourrez revoir ce film d'ailleurs lundi prochain sur Arte à 20h55. Je vous le conseille parce que je trouve que c'est un des rares films de cette époque-là qui n'a pas vieilli, moi, personnellement.
1: Gus.
0: Un film qui date de 1958.
2: Ah, oh, c'est pas
1: très
2: le clan
1: bonne année.
2: C'est pas le clan des Siciliens.
7: Ah ouais, j'allais dire.
0: Lino Ventura n'a d'ailleurs pas le rôle principal.
1: C'est pas la métamorphose des cloportes.
0: Non, il joue le commissaire Cherrier dans ce film très très célèbre.
1: C'était un film comique.
3: L'assassin habite au 21.
0: Non. Ah, l'assassin, il habite pas au 21, mais je peux vous dire que l'assassin...
3: Ascenseur pour l'échafaud.
0: Ascenseur pour l'échafaud. Bonne réponse de Christine, bravo.
3: Vous avez dit un très beau film qui n'a pas vieilli. Et effectivement, il est magnifique ce film.
0: Ascenseur pour l'échafaud, le film de Louis Malle. Ah,
1: c'est Benichou qui jouait de la trompette.
0: C'est Miles Davis.
3: Avec Jeanne Moreau.
0: Incroyable, Miles Davis.
3: C'était génial.
0: Il improvise cette musique. Le film est déjà tourné, on lui montre les images.
3: Ah bon?
0: Ah oui, c'est comme ça que ça s'est passé. Et pendant une nuit, il improvise ce célèbre air pendant que Jeanne Moreau est à la recherche de Maurice René.
3: Ouais.
0: Parce qu'il faut quand même rappeler l'histoire du film, c'est incroyable. Maurice René joue un type qui va tuer le mari de Jeanne Moreau, parce qu'il est l'amant de Jeanne Moreau. Il va tuer cet homme. Il oublie quelque chose dans la pièce où il a tué l'homme, et il revient sur le lieu du crime, et il n'a pas de chance. Au moment où il revient sur le lieu du crime, au moment où il reprend l'ascenseur pour retourner sur le lieu du crime, le gardien d'immeuble, pensant que tout le monde a quitté l'immeuble parce que les bureaux sont fermés, ferme l'électricité.
3: C'est horrible.
0: Et l'assassin, Maurice René, est enfermé dans l'ascenseur.
3: C'est atroce.
0: Et là, c'est terrible parce qu'on se dit, mais qu'est-ce qui va lui arriver? À un moment donné, ils vont bien le retrouver. Et elle le cherche partout dans Paris, la pauvre Jeanne Moreau.
5: Maurice, où es-tu, Maurice?
0: Et c'est pendant qu'elle le cherche, évidemment, qu'on entend cette musique. Et mieux que ça, il y a la voiture de Maurice René pendant qu'il est enfermé dans l'ascenseur. Sa voiture est volée par un jeune voyou qui s'appelle Georges Poujouli dans le film.
1: Oui, il était dans Jeux Interdits.
0: Exactement, un acteur formidable.
1: Qui est décédé.
0: Et ils vont avoir, et dans le film aussi d'ailleurs, ils vont avoir un accident avec la voiture. Enfin, vraiment, c'est une succession de malheurs pour le type qui est enfermé dans l'ascenseur.
1: Très beau film de Louis Malle. Il a eu la Palme d'Or, non, pour ça?
0: Ben oui, d'où le titre Ascenseur pour l'échafaud, évidemment, avec

0: cette magnifique musique. C'est un film en noir et blanc. Lino Ventura, Maurice René, Jeanne Moreau, Hubert Deschamps, comme du beau monde, Jean-Claude Brialy qui joue un petit rôle dans le film aussi. Ariel Dombal, je vois.
1: Qui joue l'ascenseur.
2: Qui joue la concierge.
0: On vous a jamais donné un rôle de concierge, Ariel.
3: Eh bien, pas encore, mais j'attends que vous me proposiez un petit quelque chose. Pourquoi pas?
0: Allez-y voir, faites un casting, vous jouez la concierge, vous devez dire... N'a pas pris votre courrier, monsieur Boulet.
4: Zappé pris que de courrier, monsieur Boulet.
1: les tuches 5.
2: Il vient d'où?
5: Je l'embauche à moitié, hein, quand même.
2: Elle vient d'où, ta concierge?
3: Ah si. Ah là, ma voix était méconnaissable.
2: Mais sors les poubelles pour voir.
0: Et quand on est sur un bateau, d'ailleurs, comment on fait pour descendre les poubelles?
4: Eh ben, c'est Stéphane, les poubelles.
1: Ah, le romantisme.
4: Eh ben, je vais vous dire un truc.
3: Mais j'espère que tu ne jettes pas tout dans la Seine, Jean.
4: Oh,
3: pas
4: si,
3: vu, pas
4: bien
3: pris,
4: sûr,
3: hein.
4: J'ai une grosse cochonne, bien sûr, je jette tout. Ben, les eaux noires descendent dans la Seine.
3: Lesquelles?
4: Les eaux noires, ça
2: c'est. Elle ne connaît pas,
3: c'est doux, ça.
2: Elle n'a pas de toilette, c'est française.
0: Ariel, elle chirose.
1: Elle pense que c'est un parfum de Dior, les eaux noires.
3: Non, mais les eaux noires, j'ai jamais entendu parler des eaux noires.
2: Enfin, Ariel, tu as déjà été sur un yacht.
4: Il y a les eaux grises et les eaux noires.
3: Mais les eaux noires, c'est quoi alors? Dans sa péniche, il y a ça.
4: Il y a les eaux noires.
2: Comment sont tes selles, Ariel?
5: Mais il y a des pilules qui permettent d'avoir des selles dorées parce qu'il y a des petites feuilles d'or dedans.
0: Ah, c'est vrai?
5: Oui, je l'avais lu. Ouais.
0: Ben, vous pourriez en offrir à Ariel.
2: Je lui ai déjà offert des staphylocoques dorés.
0: Ce soir, je serai la poubelle pour aller danser.
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0: Je vous ai senti un peu jaloux sur le mannequin pâtissier, monsieur Adil Rami, parce que vous êtes un peu mannequin footballeur.
5: Je ne suis pas mannequin, je n'étais pas jaloux. Ce qui m'a turlupiné...
8: On a senti un petit truc de jalousie.
5: Ce qui m'a turlupiné, c'est qu'Ariel, elle veut nous piquer les cornes de gazelle pour des cookies. Je n'ai pas compris le délire.
0: Ah bah Ariel, non, mais
9: Ariel a vie dans son monde, tu sais.
3: Non.
0: Ariel ne sait pas trop ce qu'on lui donne à manger. Ariel, elle picore. Si vous la voyez un jour au restaurant, elle picore. C'est-à-dire, quoi que vous mangiez, elle prend un truc comme ça, mais elle ne mange rien. Vous voyez, elle picore à travers tous les plats, les assiettes, donc elle ne sait pas ce qu'elle mange. Donc pour elle, un tiramisu, effectivement, à du hareng mariné, c'est la même chose. Je n'ai pas totalement tort, Ariel.
3: Non, mais la corne de gazelle est quand même une chose délicieuse, comme pâtisserie orientale. Elle est au sommet. Et je me demandais, où est-ce que l'appellation cookie s'arrêtait?
8: Oui, où commencer?
10: Oui, c'est important, ça. Mais c'est important.
9: Si, c'est pour trouver l'étymologie.
10: Non, mais en ce moment,
9: sûrement l'antiquité.
10: Toute l'Europe se pose la question.
9: Ben oui.
8: Non, mais c'est ça. Et surtout que le cookie s'arrête là où la corne de gazelle commence. Et
9: oui.
3: C'est ça.
0: C'est-à-dire que quand t'es cookie, t'as tes gorges de gazelle qui poussent. Cabaret, restons dans le domaine culinaire pour Jérémy Corniaud qui habite Molette dans les Yvelines. Comment appelle-t-on cette manière de faire cuire certaines viandes à l'étouffée dans un récipient fermé?
11: Le bake-off.
0: Non, c'est un mot français, évidemment, que vous connaissez
11: et
0: tous.
11: Et alors, bake-off, c'est français,
0: oui,
11: alsacien.
0: Mais, oui, alsacien, alors.
10: À l'étouffée,
0: donc
10: vous avez dit.
3: À l'étouffée.
0: Oui, une manière de faire cuire certaines viandes à l'étouffée dans un récipient fermé.
5: Bah, tagine, hein.
0: Quoi?
5: Le tagine, hein.
0: Ah, bah.
5: Tu fermes avec le chapeau.
9: C'est pas du mijoté.
0: Bah, vous avez raison, hein, en quelque sorte. Mais c'est le tagine, version,
3: européenne.
0: D'ailleurs, ça vient de l'Espagne, pour tout vous dire, ce mot.
10: C'est pas une daube?
0: Et c'est une daube, bien sûr. Bonne réponse de Michel Bernier. Ça, vous connaissez, Ariel, la daube?
3: Eh bien, je croyais que c'était un poisson.
0: Non, la dorade.
10: Ah, la pêche à la daube. Alors là, je vais dire, on en a ramassé. Hein.
9: Oh,
10: la
9: daube,
10: de la daube.
9: Elle a mangé le bateau, la daube.
10: C'est... Ah bah, c'était les daubes de la mer, au départ.
0: Alors attention, de la daube, ça peut être aussi effectivement quelque chose qui est de mauvaise qualité. Tout peut être de la daube, au fond.
3: Voilà, c'est ça.
0: Un mauvais poisson, vous pouvez dire, ah bah c'est de la daube, parce que c'est pas très bon. Mais ça, c'est le mot argotique. Voilà. Mais au départ, de la daube, c'est très bon, puisque c'est effectivement une manière de faire cuire de la viande, du bœuf en daube, viande accommodée de cette manière, viande servie en daube. Et ça vient de daube, D-O-2-B-E, qui veut dire en marinade ou adoba, et ça vient de l'espagnol.
12: Mais il faut réhabiliter la daube, parce que c'est excellent. C'est vrai que le sens secondaire a pris le devant maintenant. On a l'impression que c'est toujours péjoratif.
9: Ah bon, oui, le sens secondaire a pris le devant, oui.
3: Mais par exemple, un bœuf mirmiton, c'est de la daube.
1: Un bœuf comment ? Un bœuf comment ? Un mirmiton.
10: Mirliton. C'est pour vous dire à quel point le temps qu'elle passe dans la cuisine.
0: Ça n'existe pas, ça, Ariel.
10: Non, c'est le bœuf mironton.
0: Mironton.
3: Tu es sûr?
0: Oui. Et d'ailleurs, je crois même que c'est miroton qui est devenu mironton, si ma mémoire est bonne.
8: Comme dans la chanson.
0: Mais les deux s'acceptent aujourd'hui, miroton ou mironton. Mais en tout cas, c'est pas mirmiton. Après, il y a un marmiton.
3: Ah, voilà.
0: Le marmiton est celui qui prépare le mironton.
3: Ah, d'accord.
10: Et après, tu as le mirliton, qui est un instrument de musique.
5: Et après, tu as le marathon.
12: La cuisine.
5: Et après, le mirliton, tu vas courir.
10: Après, tu as le téléton.
0: Ah, t'as une bonne équipe aujourd'hui.
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0: Ma vraie question, c'est quel est le plus vieux parc d'attractions de France ?
1: Bétarame ?
0: Non.
1: le Puy du Fou.
0: Ah non, non, le Puy du Fou, ben non.
9: Astérix.
0: Même Mickey était là avant Philippe de Villiers, voyez-vous.
5: La Foire du Trône.
0: La Foire du Trône.
1: Non, la Mer de Sable. C'est encore très célèbre aujourd'hui.
9: Oui.
1: C'est encore en action.
0: Je crois que je l'ai entendu.
1: La Mer de Sable.
0: La Mer de Sable. Bonne réponse de Florian Gazan.
1: C'est où la Mer de Sable ? La Mer de Sable, c'est au nord de Paris, c'est au-delà d'Astérix, c'était le parc d'attractions de Jean Richard. C'est
9: la Mer de Sable, la mer, la femme du père,
0: non.
9: Ou la mer...
3: Non,
0: la mer...
9: Ah oui.
1: Et qu'est-ce qu'on y fait dans ce centre alors,
0: la Mer de Sable existe effectivement depuis longtemps, c'est le plus vieux parc d'attractions qui a ouvert, bah tiens, il a mon âge, le parc a ouvert en 1963, mais il est toujours frais, moderne.
1: Ouais, j'y suis allé quand j'étais petit, c'était pas le...
9: J'en ai jamais entendu parler.
0: De moi ou du parc?
9: Non. Mais vous êtes une star mondiale à côté du parc.
0: Mais non, la Mer de Sable, ça existe.
10: Mais oui, t'as une attaque de diligence, t'as plein de choses comme ça.
0: C'est à Ermenonville, voyons.
1: Oui.
0: À la forêt d'Ermenonville. C'est le plus vieux parc à thème en activité en France. Vous avez le désert de l'Arizona, avec une dune. Vous avez le canyon du Colorado. Ça, c'est sur la conquête de l'Ouest. Vous avez la vallée du Mississippi, c'est les toilettes.
1: C'est pas le Grand Canyon, les toilettes?
0: Et c'est vrai que le parc a appartenu à Jean Richard, le célèbre commissaire Maigret. Et la Mer de Sable a eu son heure de gloire et ça reste quand même. C'est normal de lui rendre hommage. On parle toujours du parc Astérix.
1: En plus, je crois qu'ils ouvrent une nouvelle attraction cette année.
0: Ah oui?
1: La Mer de Sable, un grand 8 nouveau. Donc il y a encore des attractions. C'est pas une brocante, quoi.
9: Ah zut, je croyais que t'allais faire une place.
0: Moi aussi.
10: J'attendais la Mer de Sable.
0: Qu'est-ce qu'il est chiant quand il est sérieux.
1: Merde. Je voulais leur faire un peu de promo.
0: C'était pas la Mer de Sable, vous étiez le marchand. Hein. Alors il faut y aller.
1: À Maribas, à Maribas.
0: Il faut y aller à Maribas.
1: J'ai le même humour que vous, Laurent. Je suis prêt à vous remplacer.
0: À Marée Haute, il n'y a pas de parc. Tout le monde se noie.
1: Comme j'ai un problème d'oreille interne, je peux pas aller. Ça sert à rien que j'aille dans un
10: truc. C'est pour ça
1: que j'ai le tournis.
5: Qui lâche.
1: Et dès que j'ai le tournis, je vomis. Donc je vais pas donner dans un spectacle devant plein de gens. Quoi. C'est sympa de prévenir si on fait un looping ensemble.
10: Yoann Rouilly.
0: C'est Yoann Rouilly.
16: Yoann Riou normal, c'est dur.
17: Yoann Riou qui vomit.
18: Mais je trouve ça dur. Dire. Je vomis souvent parce que j'ai un problème vraiment. Et dès que, par exemple, quand j'ai fait Fort Boyard, à chaque fois j'ai vomi parce que dès que je, en fait, j'ai le tournis. Et dès que je suis un petit peu, tu sais, comme ça, là, ça va pas du tout.
0: Ah, donc ça doit pas être facile, le radada avec Nathalie, alors.
16: Ah, il fait pas la toupie vénusienne, hein.
18: Oui, mais peu, mais de la qualité.
0: La brouette suédoise, vous la faites pas, alors.
18: Ah non, moi, c'est la brouette bretonne, attendez.
0: La mer des sables, en tout cas.

0: reste le premier parc d'attractions. Une question musicale maintenant pour vous, évidemment, monsieur Bellamy, pour bien que vous puissiez briller de temps en temps. Je vais vous faire écouter un morceau musical, un morceau de piano, il va de soi. Je vous demande quel est le nom du compositeur, peut-être même c'est lui qui joue.
1: Oui, oui,
0: ça,
1: bah, c'est bon.
0: Ça, vous saurez nous le dire. Non, non, non.
2: Rachmaninov?
0: Ah non plus.
3: Prokofiev? Alors. Philippe Croizon?
4: Messiaen?
2: Il est vivant?
0: Pardon?
4: Olivier Messiaen?
0: C'est Olivier Messiaen! Excellente réponse! Et est-ce que vous avez le morceau en question?
4: Non.
2: Inaudible?
4: Pas.
0: Bah alors je vous donnerai le nom du morceau après parce que.
4: Mais c'est pas sa femme qui joue?
0: C'est possible que ce soit sa femme.
4: Yvonne Loriot? Si je peux me permettre de dire juste une petite chose. Pas ennuyeuse, je vous promets.
0: À propos de ce compositeur, voilà, et grand pianiste.
4: C'est que Olivier Messiaen était passionné par les oiseaux et par les chants d'oiseaux. Et figurez-vous qu'il a épousé une femme qui s'appelait Loriot. C'est quand même extraordinaire.
0: Qui est un nom d'oiseau, faut le dire.
4: Et voilà,
0: oui,
4: voilà.
0: Bah oui, mais tout le monde ne le sait pas.
4: Ah, mais tout le monde devrait le savoir.
0: Et vous venez de répondre, c'est con, parce que si vous n'aviez pas raconté ça, vous auriez eu une bonne réponse tout de suite après. Parce que j'allais vous demander en quelle forme a été sculptée la stèle de sa tombe au cimetière où il repose. La tombe d'Olivier Messiaen est sculptée en forme
2: d'oiseau.
0: En forme d'oiseau, effectivement. Et là, ce qu'on vient d'entendre, si on peut repasser le morceau, c'est un bon musicien, alors ce Messiaen.
4: Un très grand musicien.
0: Mais là, ça s'entend pas vraiment là sur ce qu'on entend.
4: Si, si évidemment, c'est pas Sheila ou Karen Cheryl, mais c'est.
2: C'est moi.
4: Alors, c'est pas. Ouais,
2: non,
4: c'est juste en dessous, quoi. En vrai.
0: Ce qu'on écoute là, ce qu'on est en train d'entendre, s'appelle Fauvette des Jardins.
4: Ah voilà.
0: Parce qu'effectivement, il était passionné par les oiseaux.
4: Et c'est dans le catalogue des oiseaux.
0: Ah oui.
4: Oui, oui, oui. Mais ne m'en demandez pas plus. Non, c'est beau. C'est beau quand même. Ça fait rêver, non?
3: On dirait qu'il apporte son piano, quand même.
4: Eh ben, c'est déjà pas mal.
3: Ah, c'est corbeau, ça.
0: Ça, c'est quoi? C'est un oiseau qui chie sur une voiture?
3: C'est pigeon au printemps.
0: Non, parce que
2: j'adore le piano, mais sincèrement, c'est un peu dissonant.
0: Je crois qu'on vient de perdre la moitié de nos auditeurs grâce à vous, Olivier Bellamy.
4: Revenez, revenez.
0: Mais en tout cas, c'était bien Olivier Messiaen. Bonne réponse du spécialiste de la musique classique.
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0: Une question pour monsieur Maximilien Brouchou qui habite l'homme dans
6: c'est un surnom, c'est pas possible, c'est un pseudo.
0: Pourquoi?
3: Non, Brouchou.
6: Maximilien Brouchou, on dirait un nom de magicien au 18e siècle.
7: Brouchou.
6: Ou un ventriloque.
0: Brouchou, il s'appelle.
6: Mouchou.
0: Brouchou.
6: Brouchou, Maximilien.
0: Oui, Brouchou. Ses parents lui ont donné un joli prénom au moins, vous voyez.
6: Ouais, ça doit être des scientologues ou des témoins de Jéhovah.
3: Et il a dit
0: c'est
3: le fils de.
0: Remarquez, Max Brouchou, c'est moins bien déjà, parce que j'imagine que tout le monde l'appelle Max, Maximilien.
6: Ou alors Emilien, on l'appelle.
0: Monsieur Brouchou, en tout cas, espère un chèque RTL. Et ma question porte sur 0,75 centimes d'euros de différence. Mais de quoi s'agit-il?
6: Est-ce que c'est le carburant?
3: Est-ce qu'il est question de pouvoir d'achat?
0: Non.
3: Est-ce que c'est la même chose, mais dans une différente matière?
0: C'est vrai. Il est question de comparer deux choses.
3: D'accord. Est-ce que c'est un objet?
0: Et la différence entre les deux, c'est 0,75 centimes.
3: Est-ce que ce sont deux versions différentes de la même chose?
0: Alors, deux versions différentes de la même chose, on peut quasi dire ça, oui.
3: Est-ce que
0: ça,
3: c'est genre bio, un légume bio, un légume pas bio?
0: Un légume bio, non.
8: Ce sont les sacs avec une l'électricité.
0: L'électricité, non.
7: Ça a le même usage, en tout cas, ces deux objets.
0: Le même usage, oui. 0,75 centimes de différence.
7: Est-ce
0: entre
7: que c'est
0: les
7: quelque
0: deux.
7: Chose qu'on achète?
0: Et vous m'avez demandé si, au fond, les deux avaient le même usage.
7: Oui, le même usage.
0: Je vous ai répondu oui. Et peut-être que quand je vous donnerai la réponse, vous me direz « Ah non !» Je connais Madame Leclerc.
7: Elle est chiante un peu.
0: Son esprit tatillon, ouais, ou Monsieur vrai. Moix, peut-être. Ouais. Ils vont me dire, ah, mais non, c'est pas le même usage.
6: Ah, c'est un concombre.
3: Des capotes.
6: Du concombre, non.
3: Des capotes, pas.
9: Une application sur iPhone.
0: Non.
7: Est-ce que c'est quelque chose qu'on a, à votre avis, qu'on a déjà acheté autour de cette
0: Alors,
7: table?
0: Alors attention, pour obtenir 0,75 centimes de différence, ouais, il a fallu que je fasse des divisions, hein, parce que le prix des deux choses que j'ai comparées, évidemment, est bien plus élevé que 0,75.
7: C'est au poids alors que vous l'avez fait?
0: Pas au poids.

0: Au nombre?
1: Au nombre, au
2: c'est
1: nombre
2: pas
1: de
2: le
1: quoi
2: prix du Miles?
0: Bah, je sais pas, un paquet de pâtes? Un paquet
1: non
0: de nouilles?
1: Non.
0: Ou un paquet
2: mais
0: de cigarettes?
2: C'est pas un truc qui est un peu imagé, c'est pas genre le prix du Miles quand on prend
1: le
2: l'avion?
1: Le prix du Miles, non.
0: Et là, vous avez divisé par beaucoup, beaucoup, beaucoup?
1: Ah, j'ai divisé, je vais vous dire.
3: Ah, bah
1: j'ai
3: voilà
1: divisé pour l'un par 2044 et pour l'autre par 2836.
2: Ah, c'est l'indemnité de Castex?
1: Non.
3: Mais alors, c'est quelque chose qu'on achète en grande quantité quand on en achète, alors?
1: Ah non, non, non.
4: Ah, c'est un nombre de jours, ça?
1: De jours, non. Et alors, ce qui est fou, en plus, c'est que j'ai vu Monsieur Moix lire l'article tout à l'heure.
2: Mais non.
1: Et je me suis dit, il va pouvoir répondre facilement.
3: Ah oui.
1: Sauf que moi, j'ai fait le calcul, pas lui.
3: Est-ce que c'est le nombre de plumes dans un coussin ou un oreiller,
1: pas
3: par exemple?
1: Tout.
0: Le nombre de pages dans un dictionnaire?
3: J'ai lu juste un
0: pardon,
3: truc sur
0: le nombre
3: Larousse
0: de pages dans un dictionnaire entre le Larousse et le Robert?
1: Excellente réponse de Florian Gazan.
2: Bravo.
3: Ah oui.
1: Eh oui.
3: Ramenez à la page, vous êtes vicieux.
1: Il y a le petit Larousse et
2: donc
1: le petit
2: Florian
1: Robert qui sortent en même temps, comme chaque année, évidemment.
5: Ouais.
1: Le millésime 2023 du petit Larousse et du petit Robert.
3: Y a-t-il même le même nombre de mots à l'intérieur?
1: Alors, de mots, je ne sais pas, mais en tout cas, de pages.
3: Ça peut être écrit plus petit.
1: Il y en a 2044 dans le petit Larousse illustré. Plus de pages dans le petit Robert, mais pas tant que ça, au fond. Hein, 2836.
3: Oh bah quand même.
1: Quand même près de 800 pages en plus. Et le petit Robert coûte plus cher, 66,90 € pour le petit Robert, 32,95 € pour le petit Larousse. J'ai donc fait un calcul pour savoir par page quel dictionnaire coûtait le plus cher. Eh bien, écoutez, sachez qu'il y en a un qui coûte 1,60 centimes par page, et ça, c'est le petit Larousse, et l'autre qui coûte 2,35 centimes par page, c'est le petit Robert.
3: Alors, le Robert est beaucoup plus cher. Hein.
5: Donc, le Robert, c'est plus cher.
1: Ah oui, le Robert est plus cher, d'où la différence de 0,75 centimes entre les
3: mais
1: deux.
3: Est-ce qu'il est bien? Est-ce qu'il est mieux, le Robert?
1: Alors, justement, à vous de me répondre maintenant. Est-ce que c'est le même usage, le petit Larousse ou le petit Robert?
5: Est-ce qu'il y a les noms propres dans les deux?
2: Ouais, c'est ça.
1: Ah bah, dans le petit Larousse illustré, il y a les noms propres.
5: Oui, et pas dans le Robert?
1: Et dans le petit Robert, non, parce que je crois qu'il faut acheter le Robert des noms propres pour avoir le.
2: Voilà. C'est marrant, moi j'ai vu sur les petits Robert de Christina depuis tout à l'heure.
1: C'est un hommage à vos petits Robert, qui sont magnifiques, qui n'ont pas été refaits en plus.
2: Contrairement à. Hein, ça va, Julie?
3: Non, Julie,
2: elle a fait arrêter la radio en plus.
5: Pardon,
2: c'est compte, elle a la radio.
1: Julie, c'est pas les petits Robert, Julie Larousse, évidemment.
5: Oh, oui, bravo.
3: Non, Julie, elle les a pas fait refaire.
0: Non, ça tient
3: ça. Aucun chirurgien fait ça. Ça n'existe pas.
5: Allez, parlez vite d'autre chose.
0: Non, mais c'est incroyable.
2: Là, par contre, sa perruque, c'est elle.
1: Ils ont appelé les mecs du chantier de Notre-Dame pour essayer.
0: Ils vont lui installer une flèche, d'ailleurs.
2: Oh non.
1: C'est la première cathédrale où les saints seront à l'extérieur.
2: Vous rigolez, vous ferez comment à son âge? 93 ans, elle a la vieille. Je vous souhaite d'être comme elle à 93 ans.
3: T'as quel âge en vrai? On peut te le demander ou pas?
5: Je ne vous dis pas mon âge, je vous donne ma date de naissance et vous ferez le calcul.
0: 1946.
3: Non, avant.
0: 1800.
5: Le 11 juillet 1945.
3: Ah quand même.
0: Respect.
3: Bravo.
5: Restez assis.
3: Ouais. Donc tu vas bientôt avoir.
2: Oh là là.
1: Moi je le sais parce que le jour où elle m'a appelé, je peux raconter l'histoire, Julie.
5: C'était quoi?
1: Le jour où elle m'a appelé il y a quelques années, donc pour me dire est-ce que tu viens pour mes 70 ans? Je lui ai dit mais pourquoi tu me préviens aussi longtemps à l'avant?
3: Oh c'est beau.
5: Ah. Mignon.
3: Et parce que t'aurais pu dire mais pourquoi tu m'as pas prévenu? C'était il y a 2 ans. Mais alors Christina, comment tu peux l'habiller alors?
6: Ah là là, là. Magnifique, ma chérie.
2: Un fichu, un caddie, non? À ce stage-là, elles font quoi les
6: femmes? Tu as encore le corps en B. Corps en B, il faut faire un plan bas et serrer en haut le B. C'est important, la bouteille Perrier Orangina.
1: Ça veut dire que le 11 juillet prochain, vous aurez vos 77 ans.
5: Ouais.
1: Et de 7 à 77 ans.
5: Je dirais mon dernier Tintin.
1: Ben voilà, c'est voilà. Ça. Ou c'est plutôt pour votre mari que ça va être Tintin après.
3: Il a quel âge lui alors?
5: Il est incroyable, il a 6 ans de moins que moi, il m'aime toujours, c'est quand même.
3: Ah là là, en plus elle est cougar!
0: Ah ouais!
1: C'est... Espèce d'Annie Ernaux!
0: Voilà, exactement!
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1: Ah bah les gens ils se lèvent dans l'avion même quand on leur demande.

0: pas.
1: Ah oui, surtout quand on leur demande pas.
0: Ah, ça, à chaque fois, vous deviez leur dire, on reste assis.
2: Oui, il y a des turbulences, il faut rester assis. C'est pour votre sécurité, c'est pas pour vous embêter.
0: Non, mais même.
2: Il y a une dame qui dit, oui, mais j'ai pipi. Ben, vous faites. Eh ben oui, mais vous allez faire pipi au plafond, sinon.
0: Non, mais même à l'arrivée, souvent, les gens veulent se lever trop tôt.
2: Ils sont très pressés. Mais...
0: Ah, comment vous faisiez alors?
2: Ah, ben, il faut gueuler, tu prends le micro, tu fais assis.
1: Oui, mais non. Oui, mais. T'as pas encore vu au théâtre, c'est des standing ovations.
2: Non, mais ils sont tous pressés de sortir, ils ont tous une correspondance, la famille, machin.
3: Bah oui.
2: Je comprends. Mais on ne peut se lever qu'après le dernier virage et quand on arrive au point de stationnement, c'est tout.
4: Mais alors maintenant, ils plongent la cabine dans le noir pour que les gens restent assis, voire allongés maintenant. C'est-à-dire que dans l'avion.
2: Qu'est-ce qu'il prend comme avion, lui? Des avions allongés, ils vont pas
4: mais
2: bien.
4: Mais sur les longs courriers, ça fait 3-4 fois. Il fait beau, on est en plein jour et ils te collent dans le noir. Comme ça, ils se disent, les gens vont pas circuler.
2: Non, monsieur, c'est pour. C'est une interprétation. C'est pour que les gens soient apaisés.
4: Voilà, sereins, c'est ça. Ouais.
2: Et on fait fermer le cache-hublot parce qu'il y a des halos de lumière qui rentrent et qui empêchent les gens de dormir.
3: C'est vrai, c'est
2: pour,
3: chiant.
2: On fait tout pour le bien-être, hein, c'est désolé.
1: Moi, je pense que si tout le monde restait assis, oui, on sortirait beaucoup plus vite.
0: Non, mais je trouve que les gens sont plutôt respectueux. C'est rangé par rangé. Il y en a toujours un ou deux qui essaient hâte de se glisser devant vous, de la rangée d'après, ouais, à la rangée de devant. Mais c'est de plus en plus rare.
2: Oui, hein, maintenant, ils se disciplinent, les gens. Ils font attention. Mais vous savez, ne serait-ce que le moment où on débarrassait les plateaux, quand les gens avaient mangé. Moi, je sais que c'est désagréable d'avoir son plateau sur les genoux. Mais quand je débarrassais une rangée, ben, les trois rangées derrière, ils étaient déjà avec leur plateau comme
3: c'est
2: ça.
3: C'est vrai.
2: Et je leur disais, ma mère, elle a pas fait l'amour avec une pieuvre.
0: Et faut voir en même temps. Bon, il est peut-être temps de décoller quand même pour
3: allez,
0: nous aussi.
3: Ah, oui,
0: avec une première citation. Tiens, une citation dont tout le monde connaît évidemment le sens et ça arrive qu'on l'entende. Mais on en a parfois oublié l'auteur. C'est pour Christine Garrigue qui habite en Haute-Garonne que je tente cette citation donc à 300 euros. À qui doit-on cette célèbre phrase ? Puisque c'est mystère nous dépasse, feignons d'en être l'organisateur.
4: Ah, je crois que c'est Talleyrand.
0: Pas du tout.
2: Monsieur Juste et tout, là.
4: Non, mais là où c'est horrible, c'est que je me rends compte que je l'ai souvent cité en disant « comme dit Talleyrand ».
5: Les gens, ils osent pas te dire « mais c'est pas Talleyrand ».
3: Alors, est-ce que c'est un homme d'église ou un homme de pouvoir ?
0: Alors, homme d'église, non.
3: Et donc, un décideur.
4: Un écrivain.
0: Un écrivain.
4: C'est Chateaubriand.
0: Chateaubriand.
4: Pascal.
0: Non, c'est après Chateaubriand, bien après Pascal.
2: Ah, oui.
0: C'est plus récent que
3: Victor
0: ça,
3: Hugo,
0: en fait. Puisque ces mystères nous dépassent, feignons d'en être l'organisateur.
4: Paul Valéry.
0: Pas Paul Valéry.
4: C'est la même époque.
0: Anatole France non plus.
5: C'est début du 20e.
0: Il est mort en 1963.
3: Ah, oui.
4: Incroyable.
2: C'est pas l'autre, là, comment ça s'appelle?
3: Il y a quelqu'un en 63 qui disait feignons.
2: Et pas Jean-Paul Sartre.
0: Jean-Paul Sartre, non.
4: Un homme politique.
0: Un homme. Oh, quand normalement on dit mort en 63, ça devrait vous aider, hein.
2: Ah, Kennedy.
0: Non.
6: C'est 62. Oui, c'est bon.
0: C'est vrai.
1: C'est 62.
0: Non, mais 63, on parle de double mort souvent.
4: Ah, c'est Jean Cocteau.
0: Jean Cocteau. Ah. Bonne réponse de Franck Ferrand.
1: Ça pouvait pas être Edith Piaf.
0: Eh oui, puisqu'on sait que Piaf et Cocteau sont morts la même année et le même jour.
4: Oui.
0: Enfin, pas tout à fait le même jour.
4: Non, à 24 heures d'écart.
0: Pour dire la réalité, puisqu'on a triché sur la date du décès d'Edith Piaf. Mais en tout cas, c'est bien Jean Cocteau à qui on doit, j'espère moi-même ne pas me tromper, monsieur Ferrand, mais j'ai mes sources là devant les yeux, qui est effectivement Cocteau qui aurait dit « Puisque ces mystères nous dépassent, feignons d'en être l'organisateur. » On lui doit aussi des phrases comme « Les miroirs feraient bien de réfléchir un peu avant de renvoyer les images.
1: » Moi, j'aimais bien aussi la superstition, c'est l'art de s'accorder avec les coïncidences.
0: Ah, ça, c'est très, très joli.
3: Moi, j'aimais bien aussi une de ces citations célèbres « Un cul connu n'est jamais perdu.
6: » C'est à quelle occasion qu'il a dit ça?
0: C'est de Cocteau, ça?
3: Je crois. Je
0: sais pas si c'est de Cocteau, mais on le dit souvent dans le Marais. Une autre citation pour Joël Givret. Mme Givret habite Bandol, qui a dit « On ne prête qu'aux riches et on a bien raison parce que les autres remboursent difficilement. »
3: C'est bien.
2: C'est pas Talleyrand?
0: Non.
1: C'est français?
0: Ah, c'est français.
3: Il était aux grosses têtes.
5: C'est Jean-Yann.
0: Ouais, il aurait pu être aux grosses têtes.
3: Ah, il était pas.
0: S'il fut vivant à cette
1: Alphonse
0: époque.
1: Alphonse
0: Allais. C'est un des plus célèbres verbes.
1: Tristan Bernard.

0: Tristan Bernard, bonne réponse. J'allais dire un des plus célèbres verbicrucistes.
1: Ah oui.
0: Pour Noémie Bailly, qui habite Saint-Hilaire-de-Riez, en Vendée, qui a dit à Hollywood, il suffit que vous alliez aux toilettes pour qu'on vous oublie.
2: Une femme?
0: Non, un homme.
3: Woody Allen.
0: Non, mais un homme toujours vivant.
4: Un réalisateur?
0: Alors, réalisateur. Oui, je crois qu'il a réalisé un ou deux films, mais c'est pas ce qu'il a fait de mieux. C'est surtout un acteur.
2: Un acteur. Drôle.
0: Oh, drôle.
2: Pas forcément.
0: Pas forcément. Non, il a joué dans...
3: Clint Eastwood.
0: Peu de films comiques, d'ailleurs.
5: Toujours vivant?
0: Quand j'y pense. Toujours vivant.
4: Kevin Costner.
0: Dans la fin de sa carrière, là, il a joué plus dans des comédies, mais au départ, c'était pas des comédies.
2: Ah, donc il est à la fin de sa carrière.
0: Schwarzenegger?
2: Schwarzenegger,
0: non.
2: Et il faisait des westerns?
0: Des westerns, il a fait ce qu'on appelle un nouveau genre de western. C'est même son premier succès.
5: Eastwood?
0: Non. On va dire que ça a même marqué la fin des westerns américains.
2: Dustin Hoffman.
0: Bravo. Excellente réponse de Valérie Mérès.
2: 88 ans.
4: Ouais, il est si vieux que ça, Dustin Hoffman.
2: Nous aussi, on vieillit en fait.
1: C'était Macadam Cowboy.
0: Et c'était évidemment Macadam Cowboy qui marquait la fin de ce qu'étaient les westerns et ce qui devenait d'un seul coup un cowboy urbain, évidemment. Macadam Cowboy, c'est un des premiers grands succès de Dustin Hoffman qui après a tellement enchaîné les tubes. C'est Tootsie, c'était une comédie très réussie, mais c'est vrai qu'il a joué plutôt des rôles dramatiques, hein, que ce soit dans Rain Man, Kramer contre Kramer. Les chiens de paille, Papillon, Le Lauréat, Des hommes d'influence. Et c'est vrai que plus récemment, il était plutôt drôle. Ça, c'est dans les fameuses comédies avec Ben Stiller, là, où il joue le beau-père.
2: C'est Robert De Niro.
0: Il y a les deux.
2: Oui, c'est vrai.
5: Absolument.
0: Pardon, mais il y a les deux. Quand vous voulez reprendre le chef, faites attention à ce que vous dites.
5: Dans le troisième.
0: Parce que, effectivement, il y a De Niro qui joue le beau-père de Ben Stiller. Mais le père de Ben Stiller.
2: Qui c'est qui avait raison? C'est Laurent.
0: Et ben voilà.
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0: Et c'est un livre qui s'appelle Pierre ou les ambiguïtés. Voilà un roman qu'on connaît moins parce qu'effectivement, l'auteur qui a publié ce roman en 1852, vous voyez, ce n'est pas d'hier, l'auteur a publié des romans bien plus célèbres que celui-là. C'est même un roman qui a créé la polémique à l'époque parce qu'il a été condamné pour sa moralité autant que pour son style. Mais quel est l'auteur de Pierre ou les ambiguïtés?
1: C'est pas Gautier?
0: Gautier. Non.
3: Les ambiguïtés, on peut savoir ce que c'est à peu près de Pierre. comme ça, ça nous axe un peu la recherche.
2: Un peu comme Dorian Gray.
0: Ce sont des histoires amoureuses
1: de Musset.
0: Entre lui et trois femmes.
2: Mais il est français.
0: Y compris une demi-sœur. Oui. Ce que je peux vous dire, c'est que ce livre a été adapté au cinéma par Léos Carax et que ça a donné un film qui s'appelait Paula X avec Guillaume Depardieu, Catherine Deneuve et Laurent Lucas.
1: D'accord. Paula X, je connais.
3: Donc ça nous aide.
8: Donc il est français, demandait Valérie.
0: Ah non, le romancier en question n'est pas français. D'ailleurs, le titre original, c'est Pierre of the Ambiguities.
1: Charles Dickens,
0: non.
2: Oscar Wilde,
0: non.
2: C'est un homme.
0: Alors oui, c'est un homme. Un romancier. Il n'est pas britannique.
1: Il est américain.
0: Il est américain.
1: Herman Melville.
0: Et c'est Herman Melville. Bonne réponse de Paul Elkarat. L'auteur de Moby Dick. Évidemment, il est plus connu pour Moby Dick ou même pour Bartleby
1: le scribe.
0: Voilà,
1: j'ai lu.
0: Herman Melville, romancier moins connu pour Pierre ou les ambiguïtés.
1: Je vais l'acheter.
0: Ah bah voilà, vous voyez, voilà un conseil de lecture.
1: Ah ouais, pour un 3, j'achète direct.
0: Ah bah voilà, parfait.
1: Non, je rigole, c'est pas vrai.
2: Vous avez entendu ce qu'il a dit avant?
0: Qu'est-ce qu'il a dit?
2: Il a dit un plan à 3, j'achète.
1: Non, mais c'est le livre, c'est Boublil qui m'a soufflé.
3: Mais me mets pas dans tes galères. Monsieur t'es déjà fait engueuler, toi. Garde tes emmerdes. Garde tes affaires.
0: Vous voulez faire un plan à trois avec Max Boublil. D'accord, je viens.
9: Oh, la gueule du plan à trois.
4: Ah c'est dégueulasse.
0: Je suis d'accord, même moi je suis
9: choqué.
0: Dégoûté par ce que je viens de dire.
3: Ah, il faut pas
0: pardon,
3: filmer
0: pardon,
3: ça.
0: Pardon Paul. Ouais. Lui là-bas je m'en fous avec lui, pourquoi pas. Mais...
4: Non mais vous, c'est vrai, c'est vrai.
0: J'ose même pas l'imaginer.
4: Je suis votre fils.
0: Eh oui, c'est exactement ça, je vous conseille.
3: Et moi c'est comme mon petit cousin un peu bizarre.
0: Oui, on va. Quoi... On sait ce qu'on fait avec les cousins et les cousines. Hein.
4: Ouais. Quoique.
0: Non, tandis que Paul c'est comme mon fils. Et,
4: oui.
0: Et vraiment, je retire ce que je viens de dire, c'est une horreur. C'est de votre faute tout ça.
3: Il y a des régions où ça se fait, hein. Regarde la Belgique. Pardon. Hein. Bah, le Guillaume il bouge pas. Non, avec... Bon, c'est tout à fait normal, c'est naturel.
8: Je ne comprends toujours pas ce qu'il y a de choquant dans la discussion.
0: Avec toutes les grosses têtes présentes, sauf avec Paul. Voilà.
8: En attendant, si je ne suis pas votre fils, ça veut dire qu'on peut coucher ensemble.
0: Pardon.
8: Si je ne suis pas votre fils, ça veut dire que moi je peux rentrer dans le plan
1: à 3 avec Valérie. Bien sûr que tu peux être son fils. 92, frérot, qui fait le calcul.
0: Ici, il n'y a pas de frérot.
8: Je me disais bien.
0: On n'est pas une émission de Jones.
3: Il n'y a pas de
0: c'est
3: wesh.
0: Vrai qu'entre on n'est pas sur Fun Radio.
8: Il n'y a pas de frérot.
3: Il n'y a pas de frérot.
0: Il y a
3: pas
0: de wesh. Questions littéraires. On parle de romans. Vous voyez,
4: et j'y réponds, monsieur Ruquier.
0: En tout cas, Paul, j'espère que vous avez bien noté le titre du roman.
1: Wesh, frérot, j'ai bien noté.
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1: Le sommet international de la FIL. Mais c'est quoi la FIL ?
2: La FIL. Ça s'écrit comment ?
1: FIL.
3: La filière interprofessionnelle du lait ?
1: Comment vous savez ça, vous ?
3: Je sais pas.
1: Vous êtes invité au salon du lait ?
3: Avec un dé, alors.
1: C'est bien ce que je voulais dire.
3: J'avais bien compris.
4: C'est vraiment ça ?
1: Non. C'est la bonne réponse.
4: Non.
1: Quel talent. Pardon, mon Florian, parce que mais c'était vraiment pour faire un mot.
2: Hein. En plus, il n'est pas si vilain.
3: Hein. Non, je m'arrange.
2: Non, ouais, il est mieux que
3: je serais beau mort.
2: Oui, c'est vrai, il vieillit très bien.
1: On est plusieurs dans ce cas-là, effectivement. C'est pas votre cas, beau grand.
2: Je sais, vous avez envie d'être méchant avec moi aujourd'hui. Mais,
1: pas du tout,
2: mais
1: pas, du
2: pas,
1: tout pas du tout. Je me retiens.
5: Oui. Christophe, mets ton kawé.
1: Je me retiens pour tout à l'heure. Mais c'est le sommet mondial du lait cette semaine. La France est le pays hôte. C'est important le lait à travers le monde.
6: Qu'est-ce qu'on ferait sans les vaches?
1: Vous avez déjà trait une vache, Ariel.
6: Eh bien, justement.
5: Non, mais Bernard.
6: Non, mais pour un. Oh. Non, pour un film, j'ai dû traire une vache.
1: C'est pas vrai.
6: Un film, oui.
5: Vous jouiez une paysanne?
6: Non, je.
5: Un rôle de composition.
1: attendez. Dans quel film vous avez trait une vache?
6: Alors, c'était d'après Françoise Sagan. Hors saison, et c'est pendant l'idée de pendant la guerre, des Parisiennes, voilà, qui sont obligées de s'exiler dans une ferme.
2: Donc tu galérais à traire.
4: Voilà. S'exiler dans une ferme.
6: Voilà. D'accord. Bon, mais alors c'était.
2: C'est rendez-vous en terre inconnue.
6: Ben c'était merveilleux de traire. Alors les pies sont très chaudes.
3: Et chaud. T'es sûr que c'est un pie?
2: C'est un pie, sinon c'est un oiseau.
6: Ouais. Bon, en tout cas,
1: Ça me fait penser à cette vieille blague, vous la connaissez. C'est Ariel.
2: Oh, c'est du retour en boîte, c'est ça? Oui.
1: C'est Ariel avec des copines. Et puis, le chauffeur.
6: Qu'est-ce que ça va être?
1: Le chauffeur d'Ariel a disparu. Et elles sortent de discothèque toutes les quatre. Le chauffeur d'Ariel n'est plus là. Et donc, elle rentre à pied à travers la campagne pour rentrer sur Paris. Parce que souvent, les discothèques sont loin, hein, la campagne.
5: Oui. Hein. Surtout celles que fréquente Ariel. Elle est du genre aller au Makunga Club.
1: Et puis, là, d'un seul coup, elles ont très soif. Parce que c'est souvent comme ça, on est déshydraté en sortant d'une boîte de nuit. Et effectivement, il fait nuit, elles ne savent pas quoi faire. Puis, il y a une vache. Alors, toutes les quatre, elles attrapent les pieds de la vache. Oui. Et puis, elles commencent à boire du lait, évidemment. Oui. Et puis, quand même, on n'est pas rentré. Puis, il y en a une qui dit, oh, ben, il y en a bien un des quatre qui va nous ramener.
6: Oh ben bravo. Non, écoutez, moi,
5: quel
6: vraiment,
5: c'est scandaleux.
6: J'en reviens
3: c'est
6: pas.
3: C'est scandaleux.
6: Moi j'allais vous expliquer une expérience bucolique.
3: Non, bucalique.
1: C'est pas bucolique ce que je viens de raconter.
3: Non, c'est bucalique.
6: Mais en tout cas, j'ai eu le coup de main très vite.
5: Oui, mais non, ça m'étonne pas.
4: On voit l'expérience.
5: Ça m'étonne pas, Ariel, ça.
6: Non, c'est pas si difficile et c'est très agréable.
4: Moi, j'ai traîné les chèvres.
3: Ah oui,
4: dans une communauté hippie en Lozère.
2: C'est à l'époque où tu fumais des pétards.
6: Mais leur pie est plus petit.
4: Eh ben non, parce qu'une chèvre, ça se traite entre les deux pattes de derrière et pas sur le côté comme une vache.
5: Mais
6: elles ont combien de pies?
4: Oh, ça, j'en sais pas. Deux.
6: Ah, voilà.
1: 1416.
5: Du coup, t'as moins de chance d'être ramené, du coup.
2: Ouais, t'as que deux chances.
1: Ah, oui. Et vous avez traîné une vache déjà, Carina?
7: Non, mais j'ai fait d'autres trucs que je peux pas raconter.
0: À suivre.
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9: Mais Ziz, c'était une belle rencontre, Ziz, parce que parfois on s'écrit, tu sais, et franchement, Ziz, c'est une très très belle rencontre.
1: Ah oui,
9: c'est devenu une amie, vraiment.
1: Oui. C'est pas vrai.
9: Mais c'est vrai encore, et puis la prochaine fois que j'irai à Marseille, tu m'accueilleras. On ira sur la plage et tout, on ira. Oui.

0: avec Lise, on s'écrit sur Instagram et tout.
1: Oui,
0: c'est beau.
1: Ah, c'est bien.
0: Il y a un truc qui est né entre nous.
2: Ouais. C'est dommage que ce soit la
3: Méditerranée.
2: C'est dommage que ce soit la Méditerranée. Sinon. Sinon, j'aurais été vous, j'y serais allé à marée basse, puis j'aurais attendu que ça remonte, vous voyez.
1: Mais vous savez, il est très sympathique.
2: C'est pas vrai.
1: C'est vrai, c'est un garçon qui est, jovial, il est, hein, c'est vrai.
3: On nous, on dit qu'il est con, mais peut-être dans le sud, vous avez d'autres mots.
1: Mais vous savez, je vais vous dire, on est toujours le con de quelqu'un, monsieur Baffi, n'est-ce pas?
0: Allez, Vlan, 1-0 Baffi.
4: C'est pas un zéro Baffi, c'est un
0: mais
4: zéro.
0: J'adore. Parce que franchement, Sébastien Thoen, il a beaucoup de boulot pour arriver à ton niveau encore. Parce que toi, t'as l'expérience, t'as les années qui sont là. Sébastien, si tu m'entends, t'es super en ce moment. Franchement, tu tapes dans l'œil de tout le monde, tu tapes dans l'oreille de tout le monde, tu tapes sur le système de tout le monde, t'es génial. Je t'ai vu samedi soir.
4: Arrêter, là.
0: Mais là, quand même, Laurent Baffi, c'est énorme. Laurent, c'est, t'as vu, c'est, t'as été un précurseur.
2: Ouais, c'est votre match posthume.
3: Félindra, tête de tigre.
0: Je t'adore, Laurent. Ils sont tous gentils aujourd'hui.
2: Aïe, aïe, aïe.
3: C'est marrant.
0: Laurent,
3: hein.
0: Vous avez perdu vos questions, vous voulez
2: pas du tout, pas du tout.
4: Bah, il faut qu'il puisse les poser, surtout. Hein.
5: Mais moi, j'ai toujours pas compris. Tu es pas sportif,
0: si
5: t'es pas footballeur.
2: Ah, il est passe-partout.
5: Non, mais c'est pas pareil, le commenter et jouer.
0: Il n'y a pas besoin d'avoir été un énorme sportif pour commenter.
5: Ah non, ça, je suis d'accord, oui. Mais t'as été un ancien sportif.
0: Est-ce que toi, t'as été un cheval pour monter au galop, pour être extraordinaire? Non.
2: Donc c'est quoi le rapport? Léon Zitron n'est jamais monté à cheval, par
5: puis
2: exemple.
5: Et on peut être un très grand.
2: Et en patinage artistique, qui n'était pas très doué non plus.
4: Et Jean Rochefort non plus n'est pas monté à cheval.
5: T'avais été un ancien sportif.
0: Non, c'est gentil. Non, mais quand j'étais jeune, un petit peu, ouais.
3: Il n'a jamais été gros baiseur et il regarde des pornos.
5: Ah, tu fais vœu de chasteté?
0: Ouais, ça fait 2 ans.
4: Bah, il a pas eu le choix.
0: Juste
4: hein.
0: Avant les grosses têtes, la dernière fois, c'était juste avant les grosses têtes. Ouais. Mais oui, en plus, c'est vrai.
3: Après, le chien est mort.
0: C'était à Deauville. Mais Laurent, depuis que je vous connais, j'ai pu baiser ça.
2: Ah bah oui, regarde la gueule. C'est tout juste s'il me dit pas que j'ai une gueule de bromure.
3: Là, je crois que c'est un appel du pied dans un premier temps.
0: Et Dari, tout va bien pour vous, Dari?
5: C'est-à-dire
4: ben... Il voulait dire sexuellement.
1: Il veut savoir quand est-ce que tu as baisé la dernière fois.
5: Non, mais parce que...
0: Est-ce que tu montes sur tes grands chevaux? Est-ce que tu... Est-ce que t'as la cravate d'or aussi?
3: Oui, vas-y, est-ce que tu suces des poneys? Lâche-moi.
0: Non mais sérieusement, Dari, c'est une question très importante.
2: Non, moi j'ai une question, moi alors. Pas pour Dari Boudboul, pour vous, Yohann Rioux.
0: Attendez, je vais prendre du thé avant.
3: Oui, un peu d'excitant, parce que là, il est mou.
2: Voilà. Vous êtes sur une île déserte.
0: Avec qui je pars?
2: Ah non, laissez-moi terminer la question.
1: Ah, c'est pour moi, ça, tu vas voir.
2: Comment vous avez deviné?
1: Je vous connais, maintenant, je vous vois venir.
2: Non, pas pour vous seulement. Vous êtes sur une île déserte, Yohann Rioux. Et il y a avec vous, madame ou mademoiselle Dari Boudboul et mademoiselle Ziz du panier. Vous choisissez qui?
3: Le cheval ou la vache?
0: J'adore.
1: On avait dit pas le physique.
5: Non, mais c'est surtout la question, elle se pose pas comme ça. C'est si. Qu'il a pas vraiment le choix.
0: Si.
5: C'est-à-dire qu'il va falloir quand même s'y mettre à plusieurs pour que ça fonctionne.
0: Mais non, mais vous êtes Dari, vous êtes un petit peu une femme des années 80. Vous êtes comme Evelyne Delia. Vous êtes toutes ces femmes qui étaient dans l'écran et il y avait une sorte de fantasme autour de vous. Sérieusement.
1: Ah, oui.
0: Hein.
1: Et moi, c'est
0: j'aime
1: Garnier,
0: les femmes mûres. Non, mais j'aime les femmes qui ont de l'expérience, qui ont de la vie.
2: Vous n'avez pas répondu à ma question. Oui,
0: bah,

0: Il n'est pas rectangulaire, le drapeau de la Suisse.
1: Non, il est carré, mais il n'est pas rectangulaire.
2: Il est en forme de coffre.
1: Ce que vous me dites, c'est que c'est des quadrilatères, mais
0: oui,
1: c'est pas
0: mais
1: rectangulaire.
0: Le carré est un rectangle qui a. La,
1: qui
0: le...
1: a bien réussi, oui.
3: Ah bah non, c'est pas. Ouais, non.
0: Mais si, en quelque sorte. Bah, le carré, c'est un rectangle qui a la même longueur
2: bien
0: de chaque
2: sûr,
0: côté,
2: bien
0: vous
2: sûr.
0: Voyez.
2: Et non, la vie, c'est un tout qui a carré.
0: Tous les rectangles ne sont pas des carrés, mais tous les carrés sont des rectangles.
1: Allez, tous les carrés ont tous les côtés de la même longueur, alors qu'il n'y a que les côtés parallèles qui ont la même longueur.
4: Où je mets la tête, je mets la tête.
1: Là, vous l'avez énervé, Laurent, il a de la bave aux lèvres, là. Bah non, il y a pas. Ça y est, là, il va découpiller.
0: En tout cas, vous avez raison, le drapeau du Népal, lui, n'est ni carré ni rectangulaire. Il s'agit de deux triangles. C'est le seul parmi les drapeaux nationaux qui ne soit pas rectangulaire. Moi, je vous le dis, tel que c'est écrit
1: voilà,
0: partout, vous voyez.
1: Et le drapeau du Paraguay, le seul à avoir deux faces différentes.
0: Ah, ça, c'est autre chose. Alors, ah,
1: écoutez, mais non, mais c'est pour ajouter
0: moi,
1: quelque chose.
0: Les militaires homosexuels, je ne connais pas.
4: Ah. Il y a des drapeaux.
1: Non, ça, c'est le portugais, ça.
0: Non, les paraguais, vous m'avez dit.
1: Ah. Ouais, mais les portugais aussi.
0: Je comprends
4: pourquoi
0: pas.
4: Pourquoi il est triangulaire?
1: Mais si, j'ai compris, hein, j'ai compris. Hein.
0: Je comprends pas tout, le petit.
1: Mais si.
0: Il va falloir que vous l'emmeniez sur l'île des Vertes.
1: Non, non,
0: Rio.
1: Non,
5: allez,
1: non,
5: viens
1: non,
5: avec
1: non.
5: moi, viens avec moi, on part de
1: non,
5: moi.
1: Non,
5: allez.
1: Ah non, je te balance la noix de coco sur la gueule. Oh non.
0: La noix de coco, c'est le nom du chien de Dari Boudboul.
1: Ah oh, bah ça se mange aussi, hein.
5: Mais pourquoi il est pas là, votre chien Dari?
4: Parce qu'aujourd'hui, elle a pas pu rentrer. Ah. Parce qu'on a eu peur qu'elle soit méchante.
2: Et Gigi, pourquoi t'as pas pris ta chatte?
6: À RTL, on n'aime pas les chiennes. C'est
0: mais
6: ça
0: oui, c'est ça. C'est-à-dire qu'ils n'ont pas. Non, alors je vais vous dire, je vais intervenir auprès de la direction.
2: C'est pas normal.
4: Oui, parce qu'elle est minouche. Hein,
0: vous étiez là avant le vigile. Donc il n'y a aucune raison que vous ne puissiez pas rentrer avec votre petite
2: d'accord,
0: chienne.
2: D'autant plus qu'il y a plein de blaireaux qui rentrent. Hein.
5: Dari, est-ce que vous êtes heureuse de votre retour? C'est énorme quand même, c'est surprenant, c'est beau.
4: Ah oui, je suis ravie.
5: C'est vrai. Vous savez comment ça s'est passé ou pas votre retour?
4: Non mais quand je pense quand même qu'en arrivant tout à l'heure, le seul qui me dit « Oh, comme vous êtes toute petite !» Alors qu'il fait « Moi je fais 1m12, mais lui il fait 1m14 !» Franchement.
6: Lui il fait surtout 1m sur 1m, tu mets un anneau, on dirait un porte-clé. Hein.
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1: Le public, ça va ? 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On gagne du temps, hein.
2: Vous faites chauffeur de salle, vous, maintenant.
1: Ouais, parce que j'ai passé une soirée horrible et je suis très content de vous retrouver tous les amis, c'était horrible. Bah, déjà, j'étais chez ma sœur, donc là, ça partait mal. Et puis, il y avait les amis à elle, donc elle est infirmière, donc il y avait un sophrologue, un cheminot, un contrôleur RATP, une vendeuse de spiruline, il y avait du tarama, du pain sans gluten, du houmous vegan, bref, ça puait la gauche. Christophe, t'aurais pété un plomb, je te jure. Et toute la soirée, elles n'ont parlé que d'une chose, d'un mec formidable, trop beau, génial, même pas moi. Ni vous, patron. L'autre là, qui depuis 10 jours cartonne, là, moi je l'appelle Timothée Chalumeau parce que c'est un peu le Timothée.
3: Mais de qui vous parlez ?
4: Jean-Claude Bardella ?
1: Presque. Comment il s'appelle ? Raphaël Quenard. Celui qui a tout eu au César là. Allez, alors tout le monde, là, il est génial, il est trop beau, il est super. Là, là, là, là.
5: Mais c'est beau les nouveautés.
4: Et attends, il est super Raphaël Quenard.
1: Mais ça y est, ça commence. Voilà.
6: Mais c'est qui
1: hein ? L'acteur là.
2: Elle a pas totalement tort.
1: Enfin bref, j'ai passé une soirée terrible et là je suis avec des gens intéressants, passionnants, je pense notamment à Isabelle Mergaux.
2: Johan Rioux, il y a longtemps que vous n'étiez pas installé à côté de Mella Bédia.
5: Oui. Depuis notre voyage à Londres en commun avec toutes les grosses têtes.
2: Et vous êtes content alors?
5: Bah, très heureux. Très très heureux. Parce que
7: elle a été invitée à Londres et pas moi?
2: Oui. Ah non, alors vous, à chaque fois que vous êtes invité, vous ne venez pas et après vous me dites que je vous invite pas. Arrêtez de dire que je ne vous invite pas quand je vous invite et que vous venez pas. C'est pas pareil de ne pas venir et de
7: non,
2: ne pas vous.
7: Non, vous m'invitez plus parce que je viens pas, mais je voudrais avoir le plaisir.
1: Alors oui.
7: Le plaisir. De dire non, je peux pas.
2: D'accord, bon bah alors voilà. Écoutez, je vais vous inviter à des trucs que j'organise pas, comme ça le problème sera réglé.
4: En tout cas, c'était trop bien Londres.
2: On a joué au foot en plus.
4: Vrai, on a joué au foot.
2: En plus, on a joué au foot.
4: Ouais.
7: Ah ouais, bon bah ça, je suis pas jalouse. Parce que... mais là, je joue au foot, c'est ouais. Ça.
1: Et c'est Rio qui faisait le ballon.
2: En tout cas, il jouait. Vous jouez pas mal, vous, Toen.
1: Mais moi, je déchire.
5: Ouais,
1: dans...
5: t'es trop personnel. Ouais. Tu
1: mais moi, pas dans l'humour, je déchire. Oh
2: bah, il est trop personnel. Il y a pas besoin d'aller jouer au foot pour s'en rendre compte.
7: Ah bah ça, c'est sûr.
5: Tu voulais être le roi de l'équipe, tu voulais être le roi du match, tu tirais à gauche,
1: mais
5: à droite.
1: Mais parce qu'il y avait les influenceurs, je voulais faire une belle story.
2: Attention à ce que vous dites en ce moment. Il tirait pas à droite, il tirait pas à gauche.
7: Il tirait au milieu.
1: Il dirait oui pour le coup.
2: Une première citation pour Emmanuel Joly à Jean-Chêne. Elle habite Paris 2e.
7: À Jean-Chêne ?
2: Pardon ?
7: À Jean-Chêne ?
2: Non.
5: Jean-Chêne.
2: Une première citation pour Emmanuel Joly, virgule, Jean-Chêne.
7: Ah !
2: Virgule, d'accord. Qui habite Paris 2e.
7: Ah, parce que je comprenais plus rien. D'accord. Sacha Guitry !
2: J'ai pas mis la première pour Sacha Guitry, c'est dommage. Autrement, je vous l'aurais accordé. Non, la première citation, c'est celle-ci. Entre une mauvaise cuisinière et une empoisonneuse, il n'y a qu'une différence d'intention.
1: Oh là là là là. C'est un bon. Homme ?
2: Un homme, oui.
5: C'est pas du Coluche ?
2: Ah, c'est pas du Coluche, mais ça pourrait.
1: Jean-Yann.
2: Et c'est de la même époque.
5: Desproges.
2: C'est de la même époque.
5: Pierre Desproges.
2: Pierre Desproges, bonne réponse de Johan Rioux. Pour Marc.
1: Il s'applaudit, là. Mais il s'applaudit quand même, faut le faire.
5: Je suis tellement fier d'être dans cette émission.
2: C'est pas qu'il s'applaudit, c'est une sorte d'otarie de cirque.
1: Bah oui, c'est ça. Ouais. Quelqu'un a des sardines pour Johan ?
5: Non, mais Laurent, n'empêche, ça y est, j'ai réussi, je démarre ma 6e année avec vous. Ça y est, on y est maintenant.
7: Comme merde.
5: Bah, c'est ma 6e année.
7: Eh ben, il est temps de partir.
2: Pourquoi elle démarrait quand, la 6e année ?
5: Bah, février 2024. Et donc là, on est en mars 2024. Donc c'est bon, j'ai passé le cap des 5 ans. Mais là...
1: février 2018,
4: ouais,
1: tu veux
4: qu'est-ce
1: dire.
4: Qu'il raconte ?
5: Je suis arrivé aux grosses têtes en février 2019.
4: Ah.
5: On est en mars 2024. Donc
4: ah, mais
5: c'est
4: tu comptes, toi ?
5: Oui, je compte parce
7: que. Ah non, mais il compte même le nombre de prestations que chacun fait par semaine.
4: Ah ouais.
2: Par exemple, Mella, elle fait un grand retour, hein, Mella.
5: Oui, Mella, c'est sa 8e participation de la saison seulement. Mais c'est normal, t'occupes avec ton fils.
7: Mais sérieux ?
5: T'es très pris par Amazon, tu prépares tes messages.
1: Ouais, puis il y a eu Gaza, t'es resté à Gaza combien de temps, toi ?
7: Mais tu vas à Gaza ?
4: Ah non, oui, c'est sur la ligne 14.
7: En vacances ?
2: Quoi ? Enfin, Marcella, vous n'avez pas commencé à croire tout ce que dit Monsieur Toen, tout
1: si,
2: de
1: si,
2: même.
1: Si, regarde, et je t'aime.
4: Mais c'est lui qui a dit ça. pourquoi il y a que des gens fous en fait?
7: Bah tu sais pas, t'es au centre, hein. Pose-toi des questions, hein.
1: Non, mais tu l'as confondu avec BNF nous, c'est pour ça.
4: Ah oui, je suis pas une estrague, hein.
6: Pardon?
4: Ah ouais, je pense qu'il faut la rentrer à la maison.
6: Non, mais là, il a dit qu'il y avait eu un enfant.
7: Très vite, on comprend pas ce que tu dis.
4: Alors franchement, c'est toi qui me parles de prononciation parce que.

0: Non, mais... ma tante est orthophoniste à Livry-Gargan, est-ce que tu veux que je l'appelle?
1: Eh ben, écoute, appelle-la pour toi, hein.
0: On va l'appeler pour nous. Alors, je n'ai pas eu d'enfant.
2: Oh là là, c'est la guerre entre Miss Monde et Miss Univers.
0: Mais j'ai remarqué, Isabelle et Marcella, elles n'aiment pas quand il y a des petites meufs au 109.
2: Ah non, ouais,
1: pas du tout. Alors,
3: mais où est-ce que tu sors que tu as des meufs au 109?
4: J'ai lu ce week-end un truc qui m'a beaucoup fait rire. C'est, il vaut mieux avoir le sang qui boue que le boue qui sent.
5: Non mais attendez, sérieusement, vous avez vraiment eu de la famille orthophoniste à Livry-Gargan?
0: Oui.
5: C'est pas vrai.
0: Mais j'ai aussi un oncle qui a une pizzeria, donc je sais pas si ça...
6: Je suis très inquiet depuis le début parce que j'ai vu qu'Isabelle est venue avec des petits pains au chocolat, elle les a mangés. Sébastien a des chouquettes, il va les manger. Et Marcella est venue avec son chien. Est-ce qu'elle va le manger?
5: Ah, il est pas bouffable.
7: Il est tout petit, il est moche.
0: Il est mignon, moi j'ai un chien, il s'appelle Belkacem, mais c'est un pitbull. Est-ce que, je me demandais, est-ce que je pourrais le ramener un jour chez RTL?
6: Ah non. Pourquoi Belkacem, c'est un pitbull à cause de Najat Vallaud-Belkacem?
0: Non, rien à voir.
6: Ah bon?
0: J'ai aussi un oncle qui a les yeux clairs comme lui. Bon. C'est une sorte d'hommage.
1: Il remue la queue pareil?
0: Ah, il remue bien la queue, ouais.
5: La citation suivante concerne les chiens. Ah. C'est pour monsieur Chiez qui habite Vauréal.
2: C'est une contrepétrie.
0: On a qu'à lui acheter une table, comme ça il aura table et des chaises.
5: Qui a dit les chiens sont vraiment les rois de la planète si vous considérez nos deux espèces? L'une d'elles fait caca, l'autre le transporte pour lui. D'après vous, qui est le patron des deux?
6: C'est récent ça, puisque.
5: C'est récent.
2: C'est Michel Drucker.
5: Non, c'est pas Michel Drucker.
2: C'est une femme, peut-être une femme?
5: C'est un homme.
2: T'as toujours été un homme?
1: Il est mort.
5: Ah non.
7: T'as toujours été un homme?
2: C'est pas Philippe Deluc? Philippe Deluc?
5: Non, non, vivant, vivant.
3: Mais il est journaliste?
5: Oui, journaliste, non, humoriste.
2: C'est pas Laurent Baffy?
5: Non.
2: Patrick Timsit?
1: Il est français?
5: Non, il n'est pas français.
2: Ah, il est américain?
5: Américain. Américain.
2: Woody Allen?
5: Non.
2: Jerry Seinfeld?
1: Seinfeld.
0: Quoi?
1: Je le connais pas, mais je l'ai tellement entendu ce nom.
0: Seinfeld, Seinfeld.
5: Aidez-la, aidez-la.
2: Jerry Seinfeld.
0: Jerry Seinfeld.
5: Jerry Seinfeld. Bonne réponse collective, on va dire.
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5: Une question pour Jérémy Michel, qui habite Uccle, en Belgique. Que doit-on depuis 1935 au député Émile Brachard?
9: Oh là là,
10: oh là.
7: Une loi?
5: Une loi, la loi Brachard, vous avez raison.
6: Un truc qui améliore notre vie?
3: Un organisme.
5: Alors, quelque chose que vous avez peut-être, vous, monsieur Rioux, d'ailleurs. Et vous nous le direz tout à l'heure.
1: Les poupées gonflables? Des porte-chaussettes.
6: Ah, la carte de presse, la carte de presse.
5: Attendez, c'est intéressant.
6: Ah, j'ai pas entendu.
3: Qu'est-ce qu'elle a dit?
5: Vous vous dites la carte de presse, parce que vous avez une haute estime de vous. Tandis qu'Ariel Dombal, elle dit les porte-chaussettes.
7: Mais c'est quoi des porte-chaussettes?
1: Non, mais vous êtes des sortes de petits brassières pour chaussettes, pour pas qu'elles glissent.
7: Ah, voilà. D'accord.
9: Des chaussettes.
1: Des sortes de petites...
9: On avait ça, c'était avant l'invention de l'élastique.
7: Voilà. C'est l'autre qui nous lève la jambe. Je me suis fait une crampe. Je me suis fait une crampe. Oh. Non, mais lève pas la jambe, chérie.
5: Oh, la Joséphine Baker de l'équipe.
7: Elle a morflé.
6: Excusez-moi au premier rang, je suis désolé.
5: Eh bien, en tout cas, la loi Brachard a effectivement créé la carte de presse en 1935. Oh. Bonne réponse de Johan Rioux. Vous l'avez? Vous avez une carte de presse?
6: Carte de presse, et pour les journalistes sportifs, il y a même une carte presse sport également.
5: Qui a une carte de presse à part monsieur Rioux ici? Donc Julie Leclerc, non.
1: Non, hein, non.
5: Vous avez votre carte...
3: Je ne suis qu'animatrice.
5: La carte Conforama, but...
3: Non, j'ai ma carte du centre Leclerc.
7: C'était vraiment une grosse tête, c'est bon.
6: Est-ce que Julie, vous avez eu les larmes aux yeux quand Laurent vous a appelé pour vous inviter ici?
5: Bon, enfin, on se voit. Julie est une amie qu'on se voit régulièrement. Pas besoin de l'appeler, vous voyez ce que je veux dire.
3: Ah, c'était d'accord. Pas. Oh, Laurent Ruquier m'appelle. Non, c'était pas ça comme réaction. Mais souvent, il me disait, mais c'était pour rire.
5: Non, bah, quand bien, faut, pour expliquer à nos auditeurs,
3: allez-y.
5: On s'est jamais quitté avec Julie Leclerc depuis mon passage le matin dans la matinale.
3: D'Europe.
5: Et on est restés amis depuis toujours, au point qu'elle passe ses vacances avec nous. Je peux même vous dire que Stevie lui a coupé les cheveux.
7: Ah oui, l'été dernier. Ah non, c'était bien. déjà coupé, ne commence pas.
3: Une cata, une catastrophe. Je suis repassée derrière avec un rasoir pour tout effiler.
4: Oh non. Annie, je lui avais dit, rase-lui les cheveux, elle a couché avec Europe 1. Stevie vous a très bien coupé les cheveux.
3: Non, il a coupé trop court.
7: Non, Julie, franchement, non. Mais pas trop court, ça te va très bien. Tu sais que les femmes mûres comme toi...
4: C'est vrai.
3: Bah oui,
7: c'est méchant parce que je l'aime, Julie. Donc je peux me permettre de tout lui dire. Un carré plongeant, ça tirait très bien.
10: Mais t'es pas visagiste.
3: Bah non, alors moi, visagiste, vu, hein.
7: Moi, je sais tout faire à partir
4: de moment. Il est paysagiste.
7: Je sais tout faire quand ça concerne la beauté.
9: Oh, ah bon ? Tu fais mieux de t'occuper de toi, mec. Oh.
7: Tu es trop généreux.
4: Ben non, mais Julie, on l'a toujours connue comme ça, blonde, voilà, avec sa coupe de cheveux. On est
9: pas coiffé.
4: On est obligé de la garder comme ça, parce que pour le jeu, c'est le jeu RTL, parce que on va relancer ce jeu où on va mettre la photo de Julie à l'arrière des voitures.
3: Les autocollants, ah oui, les Europe Stop. Comment ça s'appelle?
4: Ben, ça s'appelait RTL Stop maintenant.
3: RTL Stop.
4: Ah bah ben, oui, on va faire des autocollants avec Julie. Il faudra les coller à l'arrière de votre voiture.
7: Ça va être très sympa.
4: On va envoyer Yoann Riou en moto dans Paris et on va faire les RTL Stop.
10: Mais je suis sûr qu'il a pas de voiture, de moto, il sait rien faire.
7: Ah si, j'adore conduire.
10: Ah oui.
1: Non mais vous devriez vous mettre à la trottinette.
3: Mais il tiendrait pas dessus.
7: Et j'ai eu un scooter, mes premiers rendez-vous amoureux, c'était avec mon scooter et tout.
9: Ouais, ouais,
7: je faisais 30 bornes pour aller voir des flammes. 30
10: des
7: bornes.
10: Des flammes.
7: Bah des femmes ou quoi, des.
3: Ah oui,
7: des
3: non, des flammes, vous dites.
7: Eh oui. Il est malade ce mec. C'est à côté d'un fou.
9: Il est malade.
10: Non, il est pas malade, il est atypique.
7: C'est beau d'ailleurs, un de mes meilleurs souvenirs en radio, c'était avec Anne, la saison passée, et on a fait une formidable émission, et elle m'a fait une vraie interview et tout. Alors Johan, racontez-moi votre enfance, les douleurs de votre enfance, et vous étiez vraiment très psychologue, et c'était un très bon moment.
4: Qui vous confond avec Macha Béranger.
7: C'est vrai, c'était touchant, elle avait bossé comme une folle et tout, parce que j'aime bien...
4: Elle est une travailleuse, oui. Qu'a demandé à son mari.
7: Et il est très vaillant, son ex-mari. Et donc, en fait, ce qui est génial, Laurent, moi et vous, Anne, c'est qu'on est des laborieux. Et donc, souvent à 3h du matin, moi, je révise mes matchs. Vous révisez vos spectacles. Et Laurent, il est le nez dans son cuide, là, à chercher un truc qui a écrit en 1972 et tout. Donc, on se rapproche beaucoup tous les trois.
4: Mais écoutez, alors là, franchement,
7: on passe nos nuits à travailler. C'est beau. On est des petites mains, on est des petits cerveaux. On y va, quoi. Bah oui, Laurent, c'est le travail qui vous a amené jusqu'ici.
4: Mais là, fais gaffe. Faites-moi plaisir, les amis, quand je meurs. Faut pas que ce soit lui qui fasse la cour.
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4: Alors, on parlait tout à l'heure des Jeux Olympiques et de ce qui allait peut-être rester de ces symboles que la France a aimés pendant les différentes cérémonies, même pendant toute la durée des Jeux Olympiques et Paralympiques. Alors, on a évoqué le cheval mécanique, Zeus, on a évoqué les anneaux que Madame Hidalgo aimerait évidemment garder sur la Tour Eiffel, mais il y a aussi les 10 femmes qui étaient apparues lors de la cérémonie d'ouverture dans ce magnifique tableau, sous forme de statues, vous voyez, c'est vrai que on évoque l'idée de réinstaller ces 10 grandes femmes qui ont marqué l'histoire de France, du Moyen-Âge jusqu'à nos jours. C'est Thomas Joly, le metteur en scène, qui avait eu l'idée de ces statues dorées jaillissant de la scène, pendant que la chanteuse lyrique qui s'appelait Axel Saint-Cyré interprétait la Marseillaise depuis le toit du Grand Palais. Et alors, il y avait des femmes dont on se souvient, hein, je vous demande pas les noms de Simone Veil, de Gisèle Halimi, ou de Simone de Beauvoir.
9: Ah ben.
4: Ça en fait déjà 3 en moins.
1: Marie-Antoinette.
4: Hein.
1: Marie-Antoinette.
4: Ah non, Marie-Antoinette, on l'a vu.
1: Ouais.
4: Ça fait polémique.
7: Jacqueline Maillan.
4: On a vu la tête coupée de Marie-Antoinette.
1: On l'a vu quand même.
4: Oui, mais c'était pas une des statues qui est sortie.
7: Oui, il y avait une femme guillotinée.
12: Il n'y avait pas Olympe de Gouges.
1: Oui, Olympe de Gouges.
7: Olympe de Gouges. Ah,
4: laissez-moi terminer la question.
1: Ouais.
7: Ah oui.
12: Sanofi, c'est avant d'être chez Sanofi.
4: Bernard. Il y en avait 10, j'en enlève 3.
12: Oui, il en reste
4: 7.
7: Bonne réponse.
4: Si vous commencez à me dire Olympe de Gouges, déjà il en reste plus que 6.
1: Bon, Marie Curie.
5: Ah, mais attendez.
12: Mais tu comprends rien, Chantal, quoi.
1: C'est vrai. Je
5: ne vais pas vous demander les six qui restent. Vous n'y arriverez pas.
12: Ah,
5: ok, d'accord.
7: Ah si, oh, non, moi, non, je non, les connais, moi.
5: Ah, vous faites vos malins.
7: Ah si, je les connais, moi.
5: Vous, vous les connaissez, c'est les six qui restent, vous les connaissez.
7: Ah oui.
5: L'autre, il dit Jacqueline Maillan, là-bas, l'andouille.
7: Il dit n'importe quoi. Je pensais que c'était passé
13: inaperçu. Il dit n'importe quoi, mais moi, je les connais.
5: Alors, allez-y.
12: Louise Michel.
5: Alors, Louise Michel, très bien. Ça
12: en fait deux.
5: Alors.
1: Et moi, Marie Curie, non?
5: Non, Marie Curie, non. Non.
1: Alors, il y a
7: Amélie Oudéa Castéa, elle était dans la flotte en train de se noyer à ce moment-là.
13: Il n'y a pas Joséphine Baker.
5: Il n'y avait pas Joséphine Baker. Alors, vous avez voulu faire vos malins.
7: Non, non, mais on va y arriver.
5: Je m'apprêtais à vous demander seulement deux noms. Pierre, vous m'avez coupé. Total, ça a réduit le nombre de noms. Bah, maintenant, allez-y. Démerdez-vous.
13: Christine de Pizan.
5: Christine de Pizan, bravo. Ça en fait une.
13: Alice Mia.
5: Alice Mia, qui était Alice Mia,
13: qui faisait de l'aviron et qui est la première à avoir fait des JO pour les femmes.
5: Oui. Effectivement, une rameuse qui a largement œuvré pour le sport.
13: C'est la moins connue que je vous ai donnée.
5: Pour le sport féminin.
7: Christine Bravo.
5: Mais non. Christine.
7: Elle était sur son bateau de l'autre côté de la Seine.
13: Suzanne Lenglen.
5: Attendez, j'ai pas raconté Christine. Ça, faut que je le raconte parce que c'est vrai qu'on était en vacances à ce moment-là. Bah, Christine Bravo, souvenez-vous, elle nous avait dit qu'il y aurait une délégation qui passerait sur son
7: bateau.
5: Sur son bateau. Et mais on savait pas laquelle de délégation parce que c'était top secret. Et pendant la cérémonie d'ouverture, donc j'appelle Christine, je dis alors quand est-ce qu'il passe ton bateau? Elle me dit ah, m'en parle pas, je suis dégoûté. Je dis mais pourquoi? Pas de bol, c'était la Syrie qui passait sur son bateau.
13: Ouais, j'ai vu.
5: Elle osait plus le dire à personne.
7: Ils ont fait péter le bateau d'ailleurs.
1: C'est dingue,
12: quoi, ouais.
5: Je comprends que c'est resté secret jusqu'au dernier moment. Aïe. Bon, enfin voilà, on sait pas.
7: D'autant que son bateau s'appelle Froufrou, non?
5: Alors, vous avez dit Olympe de Gouges, hein,
12: oui,
5: ça vous l'avez.
12: Ouais.
5: Donc il m'en manque trois.
1: Suzanne Lenglen.
5: Non.
13: Arrête
5: non.
13: De répéter ce
5: vous
13: que
5: m'avez dit Gisèle Halimi. Enfin, moi, je l'ai
13: non,
5: dit.
13: C'est oui.
5: Simone Veil, je l'ai dit. Simone de Beauvoir, je l'ai dit.
12: Marie-Josée Pérec.
5: Alice Milia.
13: Non, c'est que des femmes mortes. Hein,
5: Louise Michel et Christine de Pizan. Olympe de Gouges, ça c'est Bernard Mabie qui l'a dit. Il en manque trois, puisque...
13: J'ai dit Alice Mia, c'est bien.
5: Ah ouais,
1: c'est 300 kilos.
5: Vous aurez beau répéter les noms qu'on a déjà dit.
13: Mais pour les supprimer...
12: C'est un auteur.
5: Vous avez dit quoi?
1: Alice Michel.
5: Alice Michel.
13: George Sand.
5: Non, mais c'est vrai qu'il y a une autre Alice.
1: Oui, Alice.
12: Alice après.
14: Alice Donat. Alice Donat.
7: Alice Pavie, c'est ma belle-sœur.
13: Ah non, il y a la cinéaste, la première cinéaste du fantastique qui a fait la fée aux choux, Alice Guy.
5: Alice Guy. Oh. Bravo, Paul. Allez, il n'en manque plus que deux.
14: Il n'y a pas une du Moyen-Âge, là.
5: Une du Moyen-Âge.
12: Son prénom.
5: Non, il y en a une qui date, on va dire, du 18e siècle et l'autre du 19e.
13: Madame de Staël?
5: Non. Il y en a une, on va dire que c'est quelqu'un connu pour militante, pour la cause noire, pour...
13: Angela Davis?
5: Non, pour non. Le mouvement, à l'époque, on appelait ça le mouvement de la négritude.
13: Première... Ah, c'est Paulette Nardal.
5: Paulette Nardal, bravo. Allez,
13: La dernière, c'est Sojourner Truth.
5: Pas du tout.
13: Ah bon?
5: Ah oui,
12: vous avez... Théâtre de la Ville.
5: Vous en avez dit 9 sur 10. Si vous m'aviez pas interrompu.
13: Alors, allez. Mais je vais vous le donner, je vais la donner.
5: Vous auriez déjà gagné. Vous allez me la donner, vous, alors.
13: Bien sûr que je vous la donne.
1: Allez,
13: elle date du 18e.
5: Même si je dis rien, même si je donne.
1: Si, donnez-nous des indications.
5: Une petite indication.
13: Allez, donnez une indication.
5: Eh ben non.
1: Ah, elle est mauvaise.
7: Bon, c'est une femme.
13: Elle date du 18e.
5: Ah bah oui, c'est une femme. Oui, elle est née en. Ah, allez. Je vais quand même là, si je donne les dates.
12: Voilà.
5: 1740, 1807.
13: 1740, 1807, bah c'est une.
5: Ah, c'est pas la plus
13: connue. Oui, c'est la navigatrice Jeanne Barré.
12: Waouh!
5: Excellente réponse de Paul El Karat, exploratrice, botaniste, première femme à avoir fait le tour du monde, Jeanne Barré. Bravo,
7: bravo
5: Paul!
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1: Laurent, pourquoi vous dites qu'elle a un QI de 130? Qui t'a dit que t'avais un QI de 130?
14: Non, mais c'est pas 130, c'est 128.
1: Mais c'est vrai. D'où t'as fait ça, où? Sur Internet, là?
14: Tu m'as vraiment pris pour une idiote.
1: Non,
14: donc, j'ai fait des tests il y a des années, parce que je trouvais souvent...
1: Ah, il y a des années!
14: Ça ne bouge pas.
1: D'accord, autant pour moi.
14: Contrairement au poids, ça ne bouge pas. Le QI, tu l'as une fois pour toutes.
5: Laissez-vous le test, Isabelle Mergo.
1: Ah, mais quand j'étais très jeune, je crois que j'étais en 7e.
17: même.
5: Et alors,
17: J'ai eu 34. Parce non, que...
7: c'est pas possible. Et j'ai fait mieux.
17: Non, pas non mais vous savez quoi, je suis trop émotive. Ah, parce que, pardon, A, B, C... C'est quoi la suite? Et pour moi, c'était D, évidemment. Mais je me dis, c'est trop facile. Donc, je cherchais un truc, une astuce. Enfin, bon, bref.
5: Quelle astuce vous avez mis après
17: ABC? Je me souviens plus. Attendez, j'étais dans cette, je vous donne un exemple. Au hasard. Trop d'a...
5: Parce qu'il faut vraiment être conne pour pas mettre D après ABC.
17: Oui, et ben, je trouvais que c'était trop facile.

0: cas, et donc voilà.
1: Elle a mis la culotte, a baissé la culotte, elle a mis.
0: C'est pour que non, tu. Mais...
2: Je comprends tellement Isabelle, parce que moi-même, qui, vous le savez, suis d'une intelligence plutôt au-dessus de la moyenne, j'avais voulu faire un test de QI dans un magazine féminin, ma femme l'avait réussi brillamment, et j'ai calé à la première question, et donc on en a conclu que j'avais le QI d'une huître.
3: C'était quoi? Où est le lave-vaisselle?
2: Non, c'était aussi, c'était des suites logiques.
1: Écoutez, les meilleurs tests de QI, ce sont encore les questions que je vais vous poser, et on commence, vous connaissez certainement notre tradition, monsieur
4: j'avais
1: Vizorek.
4: J'avais encore plein de trucs à raconter.
1: Qu'est-ce que vous dites, vous?
4: J'avais encore plein de trucs à raconter, mais dès que je raconte une petite anecdote qui me concerne, on me coupe. Mais
1: qu'est-ce que vous aviez d'autre à raconter?
3: La question 2, quoi.
4: Eh ben, eh ben, vous ne le saurez pas. Allez-y, posez vos questions.
2: Après, c'était EFG.
1: Une citation, donc, pour M. Lapenec, qui habite Neuilly-Crimolois, c'est en Côte d'Or, qui a dit « La liberté, c'est un mot qui a fait le tour du monde et qui n'en est jamais revenu. »
5: Politique ?
1: Ah, c'est quelqu'un qui s'est mêlé de politique, mais on va dire que c'est un habitué hein, de nos citations.
3: Oh, alors, ce serait pas Sacha Guitry ?
1: Non, non, non, bah non.
2: C'est
1: non,
2: français,
4: sinon,
2: ou...
4: il aurait dit « La liberté, c'est quelque
2: C'est pas Winston Churchill.
1: C'est un français dont on parle beaucoup depuis quelques jours, d'ailleurs. Tiens.
3: Ah Nicolas Sarkozy.
1: Mais non.
4: Il est mort.
1: Oui, il est mort, Isabelle. Il est mort. Regardez, je vous regarde bien quand je vous réponds. Il est mort.
3: Il est mort de quoi?
5: Pourquoi est-ce qu'on en parle?
1: Il est mort. Regardez le gars qui facilite la tâche. Il est mort parce qu'il était à moto, il est rentré dans un camion. Si vous me demandez, je vous réponds. On va gagner du temps. Attention, plus difficile pour Katia Delgado, qui habite Nandry, en Seine-et-Marne, qui a dit « Si Dieu existait, on n'aurait pas besoin d'y croire. »
5: Woody Allen ?
1: Woody Allen, non.
3: Alors c'est américain, néanmoins.
1: Ce n'est pas américain.
3: Alors c'est britannique.
1: Ce n'est pas britannique.
3: Alors c'est peut-être français.
4: Un philosophe ?
1: Alors un philosophe à sa façon, j'ai envie de dire.
3: Il était belge.
1: Il était belge.
3: Non. C'est Raymond Devos.
1: Non.
5: Il n'était pas belge.
2: Ah non, alors c'est peut-être...
1: Il n'était pas belge, Raymond Devos.
5: Non, il est né à Moucron, mais il n'était pas belge.
2: Voilà, il a été belge pendant 2 jours et demi. Ah zut, c'est celui dont on ne retrouve jamais le nom, c'est ça?
1: Ah non, non, non, c'est quelqu'un que vous connaissez, qui d'ailleurs portait le même prénom que vous, mais c'est vrai qu'il était plus connu sous son pseudonyme, monsieur Gulli.
2: Illip,
1: le dessinateur Illip. Excellente réponse de Philippe Gueluc.
2: Mais c'est pas le meilleur dessinateur du monde, et je dis ça avec tout le respect que j'ai pour lui.
3: Pas.
2: Mais c'était non, ses dessins étaient franchement assez moches, bah, contrairement à d'autres qui font des dessins, qui font des dessins remarquables.
4: Bah, depuis le temps que tu fais le même, il peut être bien.
1: Puisque je tiens à notre Belgique, il est vraiment connu chez vous, monsieur Gueluc, monsieur Vizorek.
5: C'est une énorme imposture. C'est comme Alain Delon au Japon. En Belgique, personne ne sait qui c'est.
1: C'est vrai.
5: Ah, non, non, mais par contre, Illip, on l'adore.
1: Pour Florent Barbera, qui habite Conches-en-Ouche, c'est dans l'Eure, qui, pendant un dîner mondain, dans un moment de silence, laissa échapper un P bruyant, se tourna alors vers une dame très collée montée qui était assise à côté de lui, et lui dit suffisamment fort pour être entendu de toute la table, « Ne vous inquiétez pas, madame, je dirais que c'est moi. »
2: Churchill.
1: Non, pas de Churchill.
2: Guitry.
1: Et c'est Sacha Guitry. Bonne réponse de François-Xavier de maison.
5: Vous connaissez cette anecdote? Non,
2: mais moi, vous savez, il y a des citations de Sacha Guitry que je trouve que...
4: Mais quelle misogyne, quand même.
1: Pardon.
4: C'est pas possible.
2: Non.
4: Même ses proutes, fallait qu'il les attribue à des femmes. C'est pas possible.
1: Bon, enfin, écoutez, c'est vrai que c'est toujours gênant quand on fait un P que les autres...
3: Oui, parce que c'est bien, vous trouvez, de faire croire que c'est votre voisine.
1: Bah, c'est plus rigolo, en tout cas.
3: Ah, oui, elle a du beau courir,
4: non,
3: la dame.
4: Au contraire, c'est d'une grande élégance. Parce qu'il a dit...
5: Je n'ai pas compris l'anecdote.
4: Si, j'ai compris que c'était lui qui avait pété et qu'il lui fait croire que c'est elle et que par élégance, il s'attribue ça à lui, donc une fausse élégance. J'ai bien compris ça.
3: Pourquoi t'as eu 35 au test de... en fait.
2: Et je voudrais préciser, pour ceux qui en douteraient, que je n'ai rien à voir avec ChatGPT.
5: Non, je suis très inquiet parce que mes amis de France Inter vont m'appeler après.
1: Oui.
5: Et je vais leur dire, ils m'ont demandé qui a pété sur RTL. Je suis très inquiet.
1: Oh bah, ce qui a pété, c'est votre émission.
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1: Qu'est-ce que les Belges mettent par derrière?
7: Oh, j'ai une petite idée, hein. Dans certains endroits où je suis allé à Bruxelles, je sais ce qu'ils mettent par derrière. Hein. Non, on est bien accueillis.
3: Oh, laissez-le terminer la question.
8: Il est pillé au mot, mon grand.
1: Qu'est-ce que les Belges mettent par derrière?
7: Oh, une bite, hein, on peut le dire. Hein.
8: Ça va pas, non?
1: Mais le pire, c'est que ça fait rire à rien.
8: Mais oui, parce qu'il est à côté
3: c'est
8: d'elle.
3: C'est vrai que vous le cherchez. Je ne sais pas quelle va être
7: la
3: question.
7: Oh, ça, il n'arrête pas de m'aguicher, hein. T'étonneras pas après.
1: Laissez-moi terminer ma question.
7: Bah oui,
1: qu'est-ce que les Belges mettent par derrière que les Français mettent par devant?
8: Le slip.
7: Le slip peut-être, non?
8: Le slip.
9: Non, des essuie-glaces.
3: Ouf. Quand je m'avais conduit une voiture, des essuie-glaces.
1: Il y a qu'Isabelle Mergaux qui a des essuie-glaces à l'intérieur.
10: Alors attendez, est-ce que c'est quelque chose de pratique dans la vie de tous les jours?
3: Oui. Oui, j'ai une idée. Non.
10: Mais tu
3: soyez
10: cherches.
3: Cool, après les gens ils m'en veulent à cause du roulement de tambour.
7: Allez, vas-y, hein.
3: Alors, ce serait, vous voyez par exemple, ce que vous enfilez.
8: Oh là,
3: ce que vous enfilez quand
1: on avait
3: vous
1: dit
3: allez.
1: Qu'on
3: vous...
1: parlait pas de la vie privée.
3: Quand vous allez vous faire opérer.
8: Oh. Ah, pardon.
3: Quand vous vous faites opérer, vous enfilez une.
8: Blouse.
3: Eh bien, peut-être que nous on l'enfile par devant et que les Belges l'enfilent par derrière.
1: Ah, c'est vrai que la blouse chez nous en France, vue de dos, c'est pas terrible parce qu'on a toujours le cul qui dépasse.
3: C'est ça, oui, exactement.
8: C'est
3: terrible,
8: alors, c'est ça la bonne réponse.
1: Alors les Belges, ils ont été plus malins, ils se sont dit on va la mettre par devant.
7: En nous, c'est pas le cul qui dépasse, hein, croyez bien. Hein.
3: Non, mais ça aurait pu être ça.
1: Rien à voir avec ça.
8: Est-ce que ce serait pas les lunettes?
1: Non.
10: Est-ce
1: non,
10: que
1: non.
10: c'est un vêtement?
1: Non, non.
3: Mais comment t'enfiles des lunettes par derrière? Pardon.
10: Si, parce que tu peux, avec des aimants, des fois...
1: On n'enfile rien ici. Alors, enfin, je veux dire, cette question n'a rien à voir avec...
10: Alors, on n'enfile pas, mais ça se fait par devant ou ça se fait par
1: qu'est-ce
10: derrière?
1: Qu'est-ce que les Belges mettent par derrière, là où les Français le mettent par devant?
3: Est-ce que c'est un objet?
1: Non.
8: Est-ce que la Légion d'honneur?
10: Est-ce que c'est en voiture?
1: Non.
11: Est-ce que c'est sur nous?
1: Non, non, non.
10: À la maison?
1: Non. Ah, bon. Ça a un lien avec la maison.
3: Ça a un lien avec...
10: La boîte aux lettres.
3: Saint-Nicolas.
1: Ça a un lien avec la boîte aux lettres.
10: Les poubelles. Les poubelles.
1: Non.
8: Est-ce qu'ils mettent pas la sonnette, au lieu de la mettre dehors, ils la mettent dedans?
7: Ça, c'est possible, hein, parce qu'on est quand même pas très futé, hein.
1: Ça, alors, ça est bizarre. C'est jamais vrai. Personne ne vient me voir.
7: Personne, jamais, hein. C'est ballot.
3: Parce que vous êtes, mais, contestant. Alors, avec nos
10: c'est lié à la maison. C'est lié à la porte d'entrée.
3: La poignée! Ah ben non!
11: Il y a un lien avec l'écriture.
1: Expliquez.
11: Bah, j'explique plus rien, je sais pas quoi.
3: Ça y est, j'ai trouvé.
1: Allez-y.
3: Eh ben, il timbre le dos de l'enveloppe et non pas le devant.
8: Ah non, le destinataire, l'expéditeur.
11: Ils écrivent derrière.
8: Ils y mettent l'expéditeur devant au lieu de le mettre derrière.
1: Non plus.
7: Et c'est pour ça que nos lettres n'arrivent jamais.
3: C'est pas le timbrage.
10: Alors attends, est-ce que c'est lié à un courrier qu'on envoie?
1: Absolument.
10: D'accord.
3: Au Père Noël. C'est non. Le courrier à Saint-Nicolas.
11: En fait, ils écrivent...
1: Oui.
10: Hein? Ils écrivent l'adresse à l'arrière de l'enveloppe.
1: Non, ça non, mais
10: à l'envers.
9: Non, je sais, ils sucent le timbre du mauvais côté.
1: Salut. Vous vous léchez le derrière et nous on lèche le devant.
7: Votre principal, c'est que ça colle. Hein.
1: Mais non, c'est autocollant aujourd'hui, les timbres.
10: Alors attendez, non, mais alors, c'est lié à la façon dont on écrit l'adresse.
1: Absolument.
10: Ah, le code postal de la ville.
1: Pas le code.
10: Le numéro de la rue. Le numéro de la rue. On met le nom de la rue et on met le numéro derrière.
1: Bonne réponse de Christophe Beaugrand. Oui.
10: Mais comme en Allemagne aussi.
1: On met la rue d'abord et le numéro de la rue ensuite en Belgique. Ah, alors que nous, on met le numéro d'abord et la rue après.
8: Mais les Anglais aussi mettent la rue, le numéro après, je crois.
11: Non, ils mettent avant.
10: Les Allemands.
11: Avant
10: oh, les Allemands.
9: Mais au Japon, il n'y a pas de numéro.
8: Voilà. Ah,
1: c'est vrai.
8: C'est vrai,
1: elle a raison.
10: C'est pas pratique.
3: Ah, oui. Ah bah dis donc. Il n'y a pas de numéro.
4: Non.
3: Ah bah déjà qu'on ne comprend pas comment écrire l'adresse.
12: Ouais. Et en Palestine, il n'y a plus de maison. Donc, ça va encore plus vite.
13: Il y a des Belges là parmi nous.
1: Eh ben oui, les Belges.
10: Oh, je suis désolé.
1: Est-ce que les Belges confirment ce que je viens de dire?
14: Bien sûr.
3: Bah, ils sont partis.
14: Ah, ben non.
3: Ils se sont levés.
14: J'ai commencé à dire un truc, ils sont tous barrés.
10: Je ne comprends pas.
1: En tout cas, voilà, si vous voulez écrire à RTL, ami belge, il faut écrire au 55 avenue Charles de Gaulle.
3: On est au 56.
1: Ah bon? Ah ben c'est pour ça alors.
3: C'est pour ça que votre courrier n'arrive
13: mais,
3: jamais.
13: Mais ça veut dire quoi? Ça veut dire que si j'envoie un courrier en Belgique et que je mets le numéro en premier, il va pas trouver la rue?
10: Ça marchera, je pense, ça marchera quand même. Il se dira encore, c'est encore un con de français.
9: Non mais moi j'ai appris aussi qu'il ne faut plus lécher les timbres.
10: Non, ben non, ça colle. Sinon maintenant il reste collé à ta langue.
3: Mais alors attendez, les adresses mail, est-ce qu'ils mettent l'arobase en premier?
1: Non, écoutez, franchement, laissez nos amis belges qui nous écoutent sur Bell RTL.
12: Logique et intelligent qu'un Belge.
1: Et en tout cas, en Belgique, une adresse postale ne s'écrit pas comme chez nous en France. Effectivement, on met le numéro de rue après la rue. Nous, on le met avant. C'est un petit détail. Oui. Mais c'était une bonne question qui nous a permis de rigoler pendant 6 minutes.
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1: Une question pour Marc Villiers, qui habite Alenia dans les Pyrénées-Orientales. Dans la presse, aujourd'hui, on reparle d'un film, de Robert Hossein, qui était sorti en 1967, et qui s'appelait, oui, parce que Robert Hossein n'a pas été que comédien, il fut très peu, mais tout de même, il le fut réalisateur pour le cinéma, il a surtout été metteur en scène pour le théâtre, bien sûr. D'ailleurs, il s'était adjoint...
4: Et très bel homme.
1: Pardon.
4: Et très bel homme.
10: Ah, ouais, le roi de Perrac.
12: Ouais, mais une toute petite bite, c'est dommage. Qui sommes-nous pour juger? Qui sommes-nous pour juger? Ça fait marrer, Rio, toi? Bah, c'est ton nombril, ta vie.
1: Alors, écoutez, monsieur...
9: Oui, mais il s'en sert
1: bien. Monsieur Toen, j'ai connu Robert Hossein.
12: Oula, attention. Moi, j'ai dit une connerie, c'était pour rigoler. C'était une connerie, moi.
1: Oui, mais le pauvre n'est plus de ce monde. Je pense à Candice Patou, sa veuve qui nous écoute peut-être. Et franchement, elle me l'avait jamais dit qu'il avait eu.
12: Bah, tout le monde a un petit défaut, c'est pas...
1: Comment vous pouvez dire des choses pareilles sur un monsieur qui n'est plus
12: mais
1: là?
12: Mais c'est une rumeur, j'en sais rien.
1: Et qui, effectivement, a fait rêver toutes ces
12: mais
1: femmes.
12: Mais je sais même pas qui c'est.
1: D'Angélique, marquise des Anges, n'est-ce pas?
12: Ah oui, Susu impératrice aussi.
1: Pardon?
12: Susu impératrice.
1: J'ai vu d'ailleurs qu'Angélique, comment elle s'appelle, Michel Mercier, avait été décorée ce week-end.
12: Ouais, comme un sapin.
1: Mais pourquoi? Mais pas décoré comme un sapin. Même
4: c'est
1: si
4: qui Michel Mercier?
1: Même si ça commence à...
17: Celle qui a joué Angélique Marquise des Anges, c'est l'actrice, non?
1: Oui, mais je vous jure qu'elle vit encore, Michel Mercier.
12: Pourquoi ça vous étonne? C'est fou, ça.
1: C'est pas...
4: Elle est vieille.
1: Mais moi, ça m'étonne pas, puisque je le sais. C'est vous que ça étonne.
12: Mais elle est venue, elle est vivante. Alors, tout est possible.
9: Et elle a été décorée...
1: Vous voulez que je vous dise, c'est moins sûr que Michel Mercier.
12: C'est vrai.
9: Elle a été décorée de quoi?
1: Nice Matin, voilà. David Lisnard honore le parcours artistique de Michel Mercier. Vendredi 1er mars, David Lisnard, maire de Cannes, a honoré le parcours artistique de Michel Mercier et lui a remis les insignes d'officier des ordres des arts et des lettres à l'hôtel de ville de Cannes. Par ailleurs, la comédienne a reçu les insignes de chevalier dans l'ordre de la Légion d'honneur, la plus haute distinction française.
4: Bah c'est super.
9: Mais moi aussi, j'ai été honorée ce week-end par un mec.
17: En plus, toi, c'est vrai.
9: Elle ne l'a pas fait, c'est pas dans Nice Matin.
1: Vous voyez, je l'avais vue, alors. Vous voyez qu'elle va bien.
12: Elle est sublime. On dirait Caroline Diamant qui a avalé Bernard Mabir. Mais on finira tous comme ça, autant rire, c'est pas grave. Elle a une super carrière, elle est sublime, on en parle aux grosses têtes.
1: Et donc, elle est toujours vivante. Pardon,
12: ben voilà. Michel. Attendez, appelez-la quand même. Quelle heure il est là?
10: Mais pourquoi on la voit plus? Ça, je comprends pas. Mais pourquoi les grands acteurs et les grandes actrices, on ne les voit plus?
17: Parce qu'ils sont très moches.
9: Mais parce qu'ils supportent plus la couleur. On les a vus en noir et blanc. C'est comme le muet et le parlant.
1: Mais oui. D'ailleurs, vous, pourquoi vous tournez encore depuis que c'est parlant?
9: Mais j'ai jamais dit que j'étais une grande actrice. Moi, j'étais.
1: Moi, alors, écoutez-moi.
9: Alors là, moi, j'essaie de tourner. J'ai beaucoup tourné à poil. Mais oui. C'est tout. Non, au théâtre, ça va. J'ai peur de personne. Mais au cinéma, j'aime pas ça. Oh. Preuve en est, c'est que je joue pas dans mes propres films.
12: T'es incroyable. Alors. T'as une carrière formidable. Dans Interville, t'étais dingue. Quand tu faisais la vachette.
18: Non, là, je rigole pas parce que. Parce c'est que une vraie actrice.
9: Mais écoutez, moi, je vous souhaite d'avoir mon âge et ma carrière.
17: Oui, bien sûr.
12: Alors, moi, peut-être ta carrière, oui, ton âge, moins, mais.

0: Mais l'un est sûr d'arriver, l'autre moins.
1: Ouais.
2: Oh, là, là, là, là.
3: Je vous parlais donc de Robert Hossein.
1: Mais qu'est-ce qu'il a, il est mort.
4: Laurent, est-ce que vous pouvez poser la question parce que j'ai la réponse. Mais ça fait 10 minutes que j'attends.
0: Comment ça se fait qu'il y ait une réponse en avant?
1: Mais comment tu sais la réponse? Mais tu sais qu'il n'a pas posé.
4: Mais parce qu'il parle, il va parler d'un film où il y a un personnage rigolo.
3: Allez, alors je vais vous faire plaisir.
1: Moi, je
2: suis content. Il est content, Robert.
4: De ma crotte. Allez, dépêchez-vous, Laurent.
0: Je suis content de ma crotte.
4: Parce que je me suis levé quand même à 7h pour avoir la bonne réponse. Allez-y, Laurent.
1: Vous avez dit quoi, vous?
4: Je me suis levé à 7h pour avoir la
3: bonne réponse. Il a dit quoi?
0: Il a dit, je suis content de ma crotte.
3: Ça veut dire quoi, cette expression?
4: En Bretagne, quand on est heureux d'un petit truc, on dit, je suis content de ma crotte.
3: Ah bon?
4: Vous avez jamais entendu ça?
3: C'est vrai.
4: Mais vraiment, je
2: suis content. Alors, quand tu sors des chiottes, tu dis quoi, là, du coup? C'est ça qui est problématique.
4: J'adore être chiotant.
3: Ça arrive, remarquez qu'on soit au sens premier du terme.
4: Très heureux.
3: Content de sa crotte.
2: Comme disait Talleyrand, il faut regarder. Talleyrand le disait, il faut regarder son excrément. Ça en dit beaucoup sur quelqu'un.
4: Marcella en Argentine, on dit pas ça. Sur nos contents.
5: Il n'empêche que c'est toute ton expression très poétique. J'aime bien.
2: Mais c'est normal que tu fais des selfies avec tes crottes.
3: Elle fait des selfies.
5: Non, parce que ça fait.
1: Elle fait des selfies.
2: C'est d'un goût, cette émission, c'est d'un goût.
3: Il y en a qui font fi de leur sel, alors qu'elle fait des selfies.
1: Non, mais lui, il fait des selfions.
0: Vous savez, Laurent, je crois que je vais partir, moi. Là, j'étais en
4: Laurent,
0: réflexion.
4: Laurent, dépêchez-vous de la poser, cette question, bon sang.
1: Allez.
3: La question concerne donc ce film de Robert Hossein, sorti en 1967, dont on reparle dans la presse aujourd'hui, un film qui s'appelait « J'ai tué Rasputin ». Pourquoi on en parle dans la presse aujourd'hui? Parce que dans ce film, Patrick Balkany...
4: Ah, vous m'avez volé la réponse. Il a fait exprès de changer la question en cours de route. Vous avez attendu 2 minutes pour essayer de trouver. Et vous m'avez
3: pas
4: eu.
3: Pas du tout, parce c'est que honteux, Patrick Balkany...
4: Ouais, mais j'ai lu le papier en entier, donc je saurai la réponse. Il était marié dans le film avec Ina von Fürstenberg et qui est mort récemment.
3: Patrick Balkany jouait le grand-duc Dimitri. Voici donc ma question à laquelle vous semblez avoir la réponse.
4: Vous êtes vraiment méchant avec moi.
3: Non, il y avait une actrice internationale dans ce film, à part Robert Hossein, à part Patrick Balkany, à part
2: Isabelle Mergot,
3: Sacha Briquet, Katia Tchenko. Il y avait aussi celle qui porte un nom célèbre à l'international. De qui s'agit-il?
4: Vous êtes méchant, je vous aime plus. Je viendrai plus. Bon, c'est terminé, je viens plus.
3: En Normandie, il y a un proverbe qui dit « Faut jamais être fier de sa crotte trop tôt.
5: » Est-ce que c'est Sophia Loren?
3: Sophia Loren, non.
1: Mais je sais pas ce qu'on
4: cherche. C'est pas une américaine, une américaine.
3: Une actrice au nom.
0: Ouais, américaine.
3: Internationale.
5: Une italienne.
4: Miller.
3: Je crois d'ailleurs qu'elle a fait les grosses têtes, cette actrice, à une époque.
1: Ah,
3: Philippe Bouvard l'aimait beaucoup.
1: Elle est morte.
5: Elle est française, elle.
3: Elle est née, non, elle est née en Californie.
0: Dalida.
4: Wilson.
3: Non.
5: Ah oui.
3: Elle a 79 ans, là, aujourd'hui.
2: Corinne Tuesday.
5: Ah oui.
2: Mais tu veux être internationale.
5: C'était l'une des épouses de Roger Vadim.
3: Mais elle a fait l'essentiel de sa carrière chez nous en France. Elle est surtout la fille d'un acteur et réalisateur.
4: Ah, j'ai trouvé Chaplin. Oui,
1: non,
4: c'est Chaplin.
3: Géraldine Chaplin. Oui. Bonne réponse de Yoann Rioux.
4: Je vous ai eu. Na.
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3: Question suivante pour Monsieur Picard qui habite Dijon. Quel est le point commun entre la griffe du tigre, la patte du paon et le saut du lièvre?
8: C'est le nombre de...
9: Ce sont des figures de danse.
10: Les figures de karaté, non?
3: De karaté, non, de danse.
10: De yoga.
3: De yoga non plus.
11: Du Kama Sutra.
2: Ah ben voilà.
9: Quand il donne une bonne réponse, il secoue sa bite au-dessus du public.
11: Voilà, si j'avais pas
10: parce qu'il sait que c'est filmé,
11: là.
10: C'est pour ça.
3: Dès qu'on lui donne une question de son domaine,
11: chez moi.
10: Et c'est vrai, il y allait direct.
3: Ah oui, la griffe du tigre. Alors comment c'est?
10: Vas-y, tu vas nous les décrire.
11: Ah oui,
1: démonstration.
11: On va dans les loges.
1: Démonstration. Tu te sers de comment on appelle ça?
3: De muse,
10: de cobaye,
3: de muse,
10: d'instrument,
3: de mannequin,
10: d'accessoire. La griffe du tigre.
11: Alors ça y est. Oh là là, mon Dieu, quelle horreur.
3: Comment vous faites la griffe du tigre alors?
10: Mais tu l'as vraiment fait?
11: T'es sérieuse, Julie? Oh, le mec, il est balèze, paraît-il.
10: Ah, c'est un catcheur.

0: Alors, mec, tu vas voir, il est super sympa.
1: Bon, alors, allez-y, allez-y.
2: Alors, la griffe du tigre.
3: Ah, mais fait pas mal, hein.
2: On prend le bras. Non, je sais pas, je connais pas. Je connais pas.
4: On s'en doutait un peu quand même. La patte de paon et le saut du lièvre. Il y a aussi la feuille de lotus bleu, évidemment.
2: Ah oui.
0: Et ça, c'est le saut du lièvre, j'aimerais bien connaître.
1: C'est le papier toilette quand on est aux toilettes.
2: C'est ça, c'est le papier toilette, la feuille de lotus.
4: Alors, la griffe de tigre, c'est la ligne courbe tracée sur le sein. La patte de paon, c'est alors.
2: Alors, expliquez la position. Allez-y.
4: Alors,
2: ça a l'air compliqué.
4: Oui.
2: Bah, allez-y, allez-y. Décrivez ce que vous voyez.
0: Le saut du lièvre,
2: ça a l'air rigolo. Non, mais ça a l'air marrant. La patte du paon, ça a l'air.
4: C'est
2: rigolo.
4: Pas ça, c'est que je m'imagine Stomy à la place. Mais en tout cas, c'est une excellente réponse. Pour Arthur Clément. Puisqu'on vient de fêter le nouvel an chinois, moi je vous emmène en Russie. Pourquoi fête-t-on 8 fois le nouvel an en Russie ?
5: Pour boire ?
4: Non.
5: C'est par rapport aux orthodoxes.
1: Aux orthodoxes.
4: Aux orthodoxes.
1: Non. Est-ce que c'est pour célébrer quelque chose qui a eu lieu 8 fois ?
2: Toutes les ethnies.
4: Non.
0: Ah, mais parce qu'il y a tout simplement 8 fuseaux horaires en Russie.
4: Excellente réponse de Bruno Solo.
2: Ouais, c'est logique. Oui. Et c'est un grand pays.
5: Il faut aller vite, hein.
4: C'est vrai, la raison.
0: Ah oui, de Leningrad à Vladivostok, ouais, effectivement, tu peux le faire 8 fois.
4: Une question maintenant, ce sera pour Jérémy Franz, qui est dans le Bas-Rhin. Pouvez-vous me citer quelqu'un qui a des éphélides ?
2: Des quoi ?
4: Des éphélides.
2: Oh, c'est quoi les éphélides ?
4: C'est ça la question, vous voyez.
2: Est-ce que c'est bien, okay, c'est bien d'avoir des éphélides, à votre avis ?
6: Vincent Lindon, on a ?
4: Moi, non, il n'a pas d'éphélides, Vincent Lindon. Moi, je trouve ça. Alors, je vais vous dire.
2: Oui.
4: J'aime beaucoup.
2: Vous trouvez ça charmant ?
4: Ouais, moi je trouve que.
2: Une petite coquetterie dans l'œil.
4: Alors ça, vous me connaissez bien.
2: Oui, je sais, je vous connais.
4: Ouais, ouais, j'aime bien.
2: Est-ce que j'ai des éphélides, moi ?
5: C'est un truc.
4: Comment vous me connaissez ?
2: Est-ce que j'ai des éphélides ?
4: Non, vous, c'est non.
5: C'est des fossettes ? Des fossettes sur le visage ?
4: C'est pas des fossettes.
0: Non, mais c'est la coquetterie dans l'œil, il l'a dit.
4: Non, ça, c'est vrai que je suis fan.
2: Ça, vous me l'avez déjà dit.
4: De la petite
2: coquetterie. Quelqu'un qui rougit.
6: C'est vrai, il se masturbait sur Dalida, jeune.
5: Non, mais pas.
2: Non,
5: mais il y a une coquetterie qui est ignoble. Sur le côté.
2: Sur Joe Dassin. Beaucoup sur Joe Dassin.
4: Ah non, Joe Dassin, c'était trop. Alors la coquetterie.
6: Si tu n'existais pas.
4: La coquetterie, c'est la coquetterie, c'est pas non plus.
5: C'est les taches de rousseur.
4: C'est pas le strabisme. Qu'est-ce que vous avez dit ?
5: Taches de rousseur.
4: Ce sont les taches de rousseur, voilà. Les éphélides. Et c'est vrai.
2: Ah, vous aimez les
5: pourquoi
2: bigleux
5: vous dites
2: avec
5: pas c'est une excellente réponse de Julie Ferry.
4: Ben, je peux dire
5: pour ma maman.
4: Pour Mme Ferrier.
0: Elle est là aussi.
5: Non, va pas tarder.
4: C'est l'école des fans aujourd'hui. Mais effectivement, c'est une très bonne réponse de Julie Ferrier.
2: Ouais, bravo.
0: Et alors vous, ça vous.
4: Alors en même temps, vous n'avez pas tout à fait répondu à la question, puisque je vous ai demandé, pouvez-vous me donner des noms de personnes ?
2: Julie Ferrier.
4: Vous avez des éphélides, vous ?
3: Bah attends, tu veux voir ?
4: Ah ben oui, je veux bien voir. Parce que c'est vrai qu'on ne les voit pas, vos éphélides.
6: Non, t'as un clitoris.
4: Ah mais oui, elle a des éphélides.
2: Axelle Red.
4: Marlène Jobert. Axelle Red, alors ses éphélides, maintenant, elles sont dans le cou.
0: Mon épouse.
2: Elle a des anciennes rides.
4: Axelle Red, c'est tâche de rousseur, c'est à maintenant.
5: L'actrice française Sandrine Kiberlin.
4: Sandrine Kiberlin, magnifique. Ouais. Tache de rousseur.
2: Gilles Derrick en avait.
4: Oui, et mon ami
2: Elsa.
4: Pachi a des taches de rousseur.
2: Ah oui, Elsa aussi, la chanteuse.
0: Ah, la chanteuse Elsa.
5: Il y a même des chanteuses qui s'en font faire.
4: Ça ne m'étonne pas que vous ayez des éphélides, chère Julie Ferrier, et ça vous fait une bonne réponse supplémentaire.
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4: C'est rare, mais c'est aussi un anniversaire qui est lié à l'actualité politique du moment, puisque Joe Biden, qui est encore président des États-Unis pour l'instant, il a 82 ans aujourd'hui. Mais êtes-vous capable de me donner le nom entier de Joe Biden ?
0: Joseph Robinette
4: Biden. Bonne réponse. Je savais pas que
2: Il a des origines françaises et il s'appelle Robinette. Et d'ailleurs,
3: il a le robinet qui fuit d'ailleurs.
2: À partir d'un certain âge, on a des problèmes de robinette.
10: Et il paraît qu'il avait une aïeule qui était huguenote et qui a émigré de France.
5: C'est la fin de la phrase.
2: Même elle, elle n'y croit plus en cours de route.
5: Elle ne croit pas ce qu'elle dit. Elle se lance dans un truc.
2: Tu sens qu'elle lâche en cours.
4: Vous avez un tournage.
3: De motivation, là.
4: Roselyne, vous avez un tournage aujourd'hui. Parce que, pardon, hein, je vous connais très très bien, vous êtes beaucoup plus maquillée que d'habitude.
2: Oh!
11: Alors là, je sais pas comment.
2: Non, c'est pas démaquillée de la veille, à mon avis.
10: Mais il est con!
2: C'est le maquillage de BFM hier soir.
4: Vous êtes d'accord, Christophe? Ouais.
3: C'est le rose.
10: Et alors, est-ce que c'est bien?
4: Eh ben, vous avez
5: c'est
4: un peu.
5: Vous avez un peu
4: chargé la mule, vous voyez.
2: Vous êtes là. Disons qu'on se demande si c'est Drag Race.
10: Mais je vous emmerde!
5: Non, mais ça doit être le fuchsia.
3: Oui,
5: ou la coupe rose.
3: Ou la truelle.
2: Non, elle est très jolie, arrêtez.
10: Mais
2: vous verrez quand vous aurez son âge.
4: Roselyne, non seulement est très jolie,
2: oui.
4: Et effectivement, elle est toujours maquillée, mais parfaitement, vous voyez. Et là, aujourd'hui.
10: Oui,
4: là,
10: j'ai un peu chargé.
2: Mais non, elle est bien.
4: Comment ça se fait? Qu'est-ce qui s'est passé?
10: Je sais pas, je vous dis, j'ai été voir Le Suicidé hier à la Comédie Française, je pense que.
3: Ah, mais là, c'est l'embaumé, là.
4: Aïe, aïe, aïe.
2: Non, mais je suis pas d'accord, moi je trouve qu'elle est très jolie.
10: Je pense que j'ai perdu le sens de la mesure.
4: Ça doit être ça, hein.
10: Ah, oui, c'est
2: non,
10: ça.
2: Mais ça lui va très bien.
4: Bon, en tout cas, bravo pour la réponse à monsieur Robinette, enfin Joseph Robinette Biden Junior.
5: C'est pas vrai quand même, là.
4: Qu'est-ce que vous dites?
5: Ça fait pas tellement vrai, Junior.
3: Ça fait de moins en moins.
2: C'est vrai que ça fait publicité mensongère.
4: C'est pas faux. Une question de géographie liée, là encore, à l'actualité, puisqu'on parle beaucoup du Mercosur à cause, évidemment, des manifestations d'agriculteurs. Alors, c'est que le Mercosur réunit...
2: Mercosur,
4: si vous voulez, ou Mergosur, si vous préférez.
5: Ou alors sur Mergo, je pense.
3: Et ça, faudra aussi voter nous. Hein,
5: non, mais il y a des agriculteurs qui sont...
4: Ah oui, c'est vrai. Ah bah ça, ils sont prêts à labourer. Hein.
3: Ils sont quand même passés de toi, Karine Le Marchand. Hein.
4: Bon, dites, je peux la poser ma question.
10: Oui,
4: alors,
10: allez.
4: Alors, il y a 5 pays dans le Mercosur. Je ne ferai pas l'affront de vous demander...
5: Évitez l'humiliation.
4: Vous les connaissez, Barbier, les 5 pays.
12: Brésil, Argentine, Uruguay, Paraguay. Cinquième, c'est le Chili ou la Bolivie?
4: Bolivie. Brésil, Argentine, Bolivie, Paraguay, Uruguay. Et ma question porte évidemment sur le pays le moins connu des 5, le Paraguay.
12: Eh oui.
4: Quelle est la capitale du
3: Asuncion.
4: Paraguay?
3: Asuncion.
4: Oh, bravo. Asuncion, bravo.
2: Non mais Laurent,
4: oui.
2: Vous nous dites le moins connu comme si on connaissait par cœur l'Uruguay.
3: Oh bah, Montevideo,
2: vous connaissez Bolivie, la
4: base. D'abord, moi j'y suis allé en Uruguay pour tout vous dire.
2: Tout le monde n'y est pas allé.
4: Ah bah, moi j'ai eu cette chance au moment de la Coupe du Monde de football.
2: Ah, c'est bien. Oui.
4: Bah, voilà. Et en plus, je suis allé voir France-Uruguay en Uruguay. Enfin, ça se jouait pas en Uruguay.
5: Bah, vous auriez dû rester en France.
4: Mais
5: c'était non, France-Uruguay.
12: Vous l'avez vu à la télé, quoi.
4: Ça, mais non, c'est idiot ce que vous dites, ça se jouait en Russie.
3: Mais oui. Oui, parce que nous, quand
5: est-ce que vous faisiez un Uruguay pour voir France-Uruguay?
2: Mais quel est l'intérêt d'aller en
4: Parce que je vais à toutes les Coupes du Monde de football.
2: Oui.
4: Mais je n'avais pas envie d'aller chez Monsieur Poutine pour voir cette Coupe du Monde de football. Et j'ai préféré aller la voir dans les pays d'Amérique latine.
2: Ah,
4: et donc je suis allé voir.
10: Vous les regardiez à la télévision?
4: Bah, oui, absolument,
5: alors.
4: Oui.
5: Mais ça peut pas faire de rester chez soi.
4: Mais non, parce que je suis allé voir, par exemple, France-Argentine. En Argentine,
2: oh là là,
4: avec des supporters argentins.
3: Ça, c'est le luxe, hein, comme
2: France,
4: France,
3: c'est
4: Uruguay,
3: la provocation.
4: France-Uruguay en Uruguay.
2: France-Brésil au Brésil.
4: Non, parce que c'était France-Croatie au Brésil.
3: Ouais, ouais, ouais.
2: Ah, c'est très
3: c'était
2: beau,
3: la finale. Il ouais. Vaut mieux voir France-Croatie au Brésil que France-Brésil en Croatie, à choisir.
4: D'ailleurs, faites pas l'innocent, vous étiez là, Gazan.
3: Ah, mais complètement. Moi, je vous laissais. J'étais juste derrière vous.
2: Mais quand c'est gratos, il est là, Gazan.
4: On va vous intéresser pas au foot, je vais pas vous inviter.
2: Ah non, mais je serais pas venu.
4: Ah bah voilà.
2: Ah bah, je serais peut-être venu en Uruguay pour aller dans des bars, aller à la plage, mais pas pour regarder le match.
4: Oh ça, je suis pas sûr que l'Uruguay pour aller dans
3: la
4: des
3: plage,
4: bars.
3: Non.
2: C'est pas bien.
12: Ah si, Montevideo, c'est une très belle ville.
4: Ah oui, oui, oui. Ah, j'ai pas eu le temps de voir.
2: Alors. Ah bah oui, vous y êtes allé que pour regarder la télé.
4: Oui, absolument.
2: Et après, vous me dites, ah mais je connais bien l'Uruguay. Le gars, il a passé sa journée devant une télé Panasonic.
12: On regardait la télé dans un pays dont la capitale est Montevideo, c'est assez logique.
3: Oui.
2: Alors, meilleure vanne.
4: On vous avait dit pas l'humour, Barbier.
5: On avait dit deux trucs. Ouais. Pas l'humour et pas la chanson.
4: Mais je note, monsieur Beaugrand, que vous êtes vraiment là pour me contredire.
13: C'est sa fonction.
4: Exactement. Moi, je confirme que sur les cinq pays en question, c'est quand même le Paraguay qu'on connaît le moins. Vous connaissez mieux le Paraguay que l'Uruguay.
14: Mais je connais ni l'un ni l'autre.
4: Ah, non, bah,
14: je connais non, juste.
4: Vous avez connu des Paraguays, peut-être.

0: Ou des baragués.
1: Des baragués.
2: Des baragués, ouais.
1: Il y en a dans le monde entier, vous savez.
3: Ah oui, c'est vrai.
1: Il faut bien les chercher.
3: Oh, à Moscou, c'est plus dur.
2: Ah, il y en a.
1: Il faut les chercher.
4: Bonjour, bienvenue. Toi, enlever vêtements et moi, te montrer puissance russe. Oh là là.
5: Toi, aimer les roquettes.
6: En Afghanistan aussi, c'est un peu plus grave.
1: Oui, ça, j'avoue. On peut passer une autre question, ça m'arrangerait.
3: D'abord, je fais ce que je veux ici.
1: Ah oui. Oh. Ouais.
3: Quand vous animerez cette émission, Beaugrand, je sais que c'est votre rêve de me voir
0: crever. Brutus. Non, Brutus Beaugrand.
1: Arrêtez de dire ça. Il y a un monsieur sur Facebook, sur la page des grosses têtes, qui m'insulte en disant « Mais Beaugrand, on le sait très bien, vous n'attendez qu'une chose, c'est que le patron crève pour vous piquer sa place. » Ah, alors que ce n'est pas vrai. Vous, si vous dites ça tous les jours, la direction va finir par le croire.
3: Ben, je vois bien votre ambition. Oh, la direction, il y en aura eu 10 de changer avant que vous me remplaciez.
5: Voilà. Ça, c'est pas impossible. Ça grattait à la bonne porte.
3: Non, mais et puis, je vous signale que vous n'êtes pas seul sur le coup. Hein. Il y a Yoann Rioux aussi qui veut ma place.
1: Non.
6: Il n'y a jamais de femme.
1: Oh bah, essaye.
6: Non, sûrement pas. Mais, non, mais c'est vrai, il y a ça.
3: Ça serait génial si vous parlez. Un jour, je vous laisse la place. Non. Juste, c'est vous qui connaissez le mieux l'émission, vous pourriez.
6: Ah oui, mais je pourrais jamais faire ce que vous faites.
3: Ah bon, vraiment? C'est vrai.
6: Ouais.
3: Non, je vois bien poser des questions pour les citations.
6: Qu'est-ce que t'as dit? J'ai gagné un livre.
3: Ben voilà, bonne réponse. Bonne question d'Isabelle Mergo.
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3: Il s'appelait Jacques Nicolaou. Et Jacques Nicolaou, on lui doit d'avoir dessiné des personnages qui, évidemment, ont marqué notre enfance. Quels sont les personnages ?
8: Placide et Museau.
3: Placide et Museau, excellente réponse de Sébastien Thoer.
1: Bien.
3: Bravo.
1: Ta gueule, ta gueule.
3: Thoen. Alors attention, il n'a pas été le premier à dessiner Placide et Museau.
8: Je vous en prie, c'est un plaisir.
3: C'est Arnal, le premier dessinateur.
5: Oui, Arnal.
3: Dessinateur de Pif, d'ailleurs, aussi, qui a dessiné d'abord Placide et Museau. Puis lui, il a effectivement repris le duo. Et c'est lui qui les a dessinés le plus longtemps dans le journal de Pif, dans Pif Gadget, dans Dimanche Fillette.
8: Ça, c'était bien.
1: Dimanche Fillette.
3: Oui, dans Les Rois du Rire.
8: Oui, c'était un magazine catholique.
3: Et surtout dans Placide et Museau Poche. Moi, j'achetais Placide et Museau
8: Poche. Oui. Les petits bleus, là, les petits bleus
3: voilà,
8: en carré.
3: Placide et Museau Poche. Puis il y avait quand on feuilletait vite, il y avait une,
1: comme un dessin animé.
3: Ça faisait comme un dessin animé.
1: C'était chouette.
9: Et Arthur et Zoé aussi.
3: Ah bah alors oui, ça c'est autre chose. Mais est-ce que vous savez quand même, Liane, qui sont les personnages de Placide et Museau? Qui est Placide et qui est Museau?
8: Gérard Larcher et le petit Sarkozy.
9: Mais non.
3: Quel genre de personnes? Ce sont des animaux alors? Quel genre d'animaux?
8: Non, il y a dessus une souris.
1: Une souris?
8: Une grosse souris? Non, c'est un panda.
3: Non.
1: Un mulot?
3: Un chat? Non. Non, non. Ah bah voyez, oui, c'est
5: Placide.
9: Non, mais un ours, un nounours.
3: Alors, effectivement,
9: oui, Museau. C'est Placide.
3: Museau. Alors, Placide, c'est un ours brun.
9: Un ours brun.
3: Et Museau.
9: Un ours blanc.
1: C'est pas un tapir.
3: Pardon.
1: Un tapir, un fourmilier.
10: C'est une sorte de renard.
9: Un singe.
10: Comme un petit renard.
3: C'est un renard. Non, voilà. Un ours brun et un renard roux. Voilà ce que sont Placide et Museau.
10: Mais
3: pour ceux qui ne connaîtraient pas.
10: Il s'appelle comment ce monsieur alors?
3: Alors le monsieur Jacques
5: Nicolaou.
3: Jacques Nicolaou. C'est lui qui a dessiné pendant des années Placide et Museau. Et là, regardez, ça me rappelle mon enfance.
9: Oh, ouais, si.
3: Placide et Museau poche.
8: Ah bah là, en plus, c'est marrant. Il fait quoi, Museau, là?
3: Ah ben vous avez
8: comme par hasard.
1: Il fait quoi?
8: Il y a une bande dessinée sur 25 000 ou l'autre Museau. C'est ce qu'a choisi Laurent.
3: Mais pas du tout.
8: Mais pas du tout quoi?
3: Museau, il est sur des patins à roulettes.
8: Ouais, bien sûr. Et l'autre, il a plus de slip.
3: Et Placide, il fait du sport, mais c'est vrai que c'est
8: oui,
3: bizarre.
8: Oui, oui, mais ils sont derrière quand même.
3: C'est bizarre comment il le porte, ça.
8: Ah oui, c'est quand même très bizarre.
1: Oui, bon, c'est Placide.
3: Je reconnais.
5: C'est bien choisi, Laurent.
3: Et puis, il y a le petit chien derrière.
5: Oui, derrière encore.
3: Qui s'appelle Mecton. Et il y a le professeur Gros Talent aussi.
5: Ah, Gros Rolin.
3: Qui est un inventeur qui porte des lunettes comme tous les inventeurs et qui, évidemment, apporte des inventions à Placide et Museau. Ça sortait tous les 3 mois. 1,50 francs que ça coûtait.
1: Oh,
3: bon, moi, je me souviens, j'avais 2,50 francs de prêt. Ouais.
5: Ah, c'est super.
3: Le prêt, on nous disait le prêt. Je sais pas si on disait ça chez vous, le prêt.
5: L'argent en poche, quoi.
3: Moi, on disait le prêt. Mon père, il me disait, tiens, c'était ça, je t'aurai ton prêt.
9: Si c'est un prêt, vous le rendiez après?
3: Oui, je l'ai rendu bien après. Alors.
8: Mais c'est ça. Et c'était quelle année, Laurent?
3: Les années 70.
8: Et qui était au pouvoir? C'était la gauche? Sûrement pas. Est-ce qu'on était malheureux? Sûrement pas. non, pas.
9: C'était Giscard.
8: Eh ben, c'était Giscard. Moi, je vote encore Giscard, moi, de toute façon.
3: Mais pas du tout, c'est les années plutôt Pompidou, ça, vous voyez.
8: Je l'adore, lui. Il devient quoi? Il devient quoi?
3: Placide et Museau, Poche, on avait Pifou, Poche aussi.
9: Ah, Pifou.
3: Ah, Pifou, Glop, Glop ou pas Glop, Glop?
9: Glop, Glop, j'adore ça. Pas Glop, c'est Glop ou pas Glop. Et je parle encore avec mon frère comme ça à nos âges.
3: Ah oui?
9: Ouais. Parce que quand il a un truc, il me dit, rappelle-moi, parce qu'il est à l'étranger, il me dit toujours, pas Glop, rappelle-moi, ou Glop, Glop, rappelle-moi. Il me dit, on parle, on Glop, pas Glop.
8: La BD, Plus du slip et gros zibou utilisé?
3: Plus du slip.
8: Avec le petit chien, attrape-fion.
3: Mais c'est quoi ça?
8: Ça vous dit rien?
3: C'est quoi ça?
8: Bah, c'était avec Placide Museau, je crois.
3: Non, pas du tout.
8: Ah bon?
3: Vous venez d'inventer les
8: noms. Pas du tout.
9: Non, mais tu vois.
8: Attrape-fion, le petit chat qui y a partout. Fistouille, le petit chat aussi.
1: Fistouille.
8: Mais ça vous dit rien, cette BD?
1: Non.
8: C'est bizarre.
5: Qu'est-ce qu'il est lourdin que celui-là.
3: Merci, Paul. Vous avez raison.
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3: Une autre question maintenant.
1: On fait pas les éphémérides aujourd'hui?
5: Mais c'est à la fin.
3: Ah, pourquoi vous avez révisé les éphémérides?
1: Ne vous inquiétez pas.
3: Il faudra attendre 17h pour ça.
1: J'ai tout niqué, vous allez pas.
3: Ah, vous avez révisé, monsieur Baxi.
1: J'ai tout là.
3: Bah, si vous voulez, vous en faites un tout de suite. Moi, je suis pas.
5: Ah,
3: bah,
5: comme ça.
3: Bah oui, je suis pas.
5: Parce qu'il a répondu qu'une fois au début, là. Il aimerait bien faire une deuxième réponse.
3: Bah, par exemple, il y a 50 ans, sortait un film où on voyait Régine dire des choses incroyables au cinéma.
1: Non, mais on veut savoir qui est mort ou qui est vivant. La date de naissance, on veut savoir les dates de naissance.
3: Oui, mais moi, dans l'éphéméride, j'ai pris ça. Et il y a pile 50 ans, c'est une question pour Robin Boujadeau qui habite.
1: Donc, les éphémérides, ça peut être tout, alors.
5: Eh ben oui, ça peut être Régine.
3: Ah oui. Alors.
5: Donc tu vas tout niquer, vas-y.
3: Je rappelle la question, il y a 50 ans, en 1974, donc si vous faites le calcul, oui. Hein, il y a 50 ans sortait sur les écrans de cinéma en France, puisque le film était déjà sorti aux États-Unis, un film où on voyait Régine dire des choses qui surprenaient tout le monde.
5: Alors, la vraie Régine?
3: Non, pas la vraie Régine.
5: Ah. Donc, alors, c'est une voiture, c'est le nom d'un personnage.
3: Régine, c'est le nom du personnage.
5: D'un dessin
3: principal.
5: Animé.
3: Pas, donc, on veut le titre d'un du dessin film. Animé. Oui, on veut le titre du
5: Est-ce
3: film.
5: Est-ce que c'est un film américain?
3: Oui, ah bah oui, je viens de vous dire qu'il était sorti aux États-Unis avant.

0: Donc il y aura pas Khrouchtchev, il y aura pas de Palma, il y aura pas l'IND. C'est
1: merdé. Ouais, merdé.
2: Pourquoi Régine disait des choses particulières?
3: Eh ben justement.
2: Des choses obscènes. Des
3: réfléchissez. C'est un film qui a 50 ans. Il est sorti pile il y a 50 ans aujourd'hui, chez nous en France.
0: Est-ce que c'est un film culte?
3: Ah oui, c'est un film culte. Et Régine disait des choses pas piquées des hannetons.
0: Est-ce que le titre du film, c'est c'est lié à ce personnage?
3: Non, c'est un autre personnage, le titre du film.
2: C'est un film de Robert Altman.
3: Et c'est quelqu'un qui rend visite à Régine.
2: C'est pas un film de Robert Altman?
3: Le titre, non, de Robert Altman,
0: c'est un super-héros.
4: Est-ce que c'est un film d'horreur?
3: On peut dire, oui.
4: D'horreur.
3: On peut dire.
4: Alors, L'Exorciste.
3: L'Exorciste. Bonne réponse d'Ariel Dombal.
5: Bravo.
3: Eh oui. Régine, c'est la jeune fille, évidemment.
0: La petite fille.
3: La petite fille.
0: La petite fille qui crache du guacamole en disant « Ta mère, si je débite en enfer !»
3: Ça, j'étais sûr que vous aviez reconnu les paroles.
0: C'est formidable, ce film.
3: C'est pas la première chose qu'elle fait. Hein.
0: Non, ça, c'est au bout d'un moment.
3: La première chose qu'elle fait, c'est qu'elle descend les escaliers dans la salle de réception de la maison des parents.
0: À l'envers.
3: Et il y a un astronaute qui est invité et elle lui dit « Vous allez mourir là-haut » et elle pisse sur le tapis. Voilà, c'est comme ça que ça commence.
0: Oui, ça peut arriver. Une soirée un peu arrosée.
4: Et le metteur en scène s'appelle William Friedkin.
3: Exactement. Bravo. Ariel.
2: Voilà. Comment s'appelle celle qui joue la mère, qui est formidable?
3: Alors, la mère, je pense, était jouée la mère par Chris McNeil, c'est ça, non? Pensez.
0: Je ne sais pas.
2: C'est formidable.
0: Le film est génial. Hein.
3: Et le père, l'exorciste, c'est Max von Sydow qui joue effectivement l'exorciste, qui rend visite à la petite fille pour
0: essayer de faire partir le malin.
3: Voilà, pour la dédiaboliser. Moi aussi, j'aimerais bien faire partir celui qui fait le malin.
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3: Pour Monsieur Rémi Delattre, qui habite Lille, celui qu'on surnommait Capitaine Clément est mort à 22 ans. Il fut même écartelé post-mortem. Pour quelle raison?
8: Jacques Clément, qui a tué Henri III.
3: Bonne réponse de Franck Ferrand, comme il dit ça de façon si légère. C'est jeune, 22 ans quand même.
8: Oui, il était un peu cervelé, le pauvre.
4: Ah oui, il était
8: moine. Il était moine.
3: C'était un moine. Oui.
8: Et surtout, il a surpris le roi. Aux toilettes, sa chaise percée.
3: Sur sa chaise percée. Ouais. Ouais. Ça alors, c'est-à-dire que...
4: Mais comment il est arrivé?
3: Ah ben, il a percé le gars aussi. C'est-à-dire que d'abord la chaise était percée, et après le roi.
8: Voilà. Oui.
3: Tous les régicides sont
8: écartelés.
3: Oui.
8: C'est un supplice qu'on n'imagine même pas. Hein.
3: Lui, il a été écartelé post-mortem.
8: Alors, parce qu'il a bénéficié en tant qu'ecclésiastique d'une grâce spéciale. Mais malheureusement, pour la plupart des écartelés, c'était
4: Damien, bien entendu.
8: Hein. Damien, 5 heures de supplice.
1: Ravaillac.
8: Ravaillac aussi, oui.
9: Ce qui est intéressant, c'est que les gens allaient voir tout ça.
3: Ah oui.
9: Allez voir les écartèlements.
3: À l'époque, le spectacle vivant existait encore.
8: On louait les balcons et les terrasses à des prix fous, en fait.
3: Ça commençait comme spectacle vivant, puis ça finissait par du spectacle mort. Mais ce qui était intéressant, c'est quand même que le roi, quand l'autre l'a tué, le moine, le petit Jacques Clément, 22 ans, un dominicain, hein, je crois.
8: Oui, un dominicain.
3: Quand il l'a tué, le roi a dit « Oh méchant, tu m'as tué ».
8: Oui. Mais parce que,
3: phrase très virile.
8: Mais parce qu'on veut toujours faire d'Henri III une espèce de folle tordue. C'était pas ça.
3: Oh, méchant, tu m'as tué.
8: Il lui a dit méchant, ce qui, à l'époque, dites-vous qu'au XVIe siècle, c'est un mot très fort.
3: Ah, c'est
8: méchant.
3: Vrai.
8: Ah, oui. Ça veut dire sorti des enfers.
3: Ah oui.
8: Méchant, tu m'as tué. Et tu m'as tué, c'était un constat. Le roi avait compris qu'il allait mourir de sa blessure. Vous savez,
3: il est mort pendant la nuit, il a mis un peu de temps quand même.
8: Oui, il a mis 4 heures. En fait,
3: il a même désigné son successeur.
8: Et oui, qui était quand même le chef des protestants. Attends, ça n'était pas rien, vous imaginez, Henri IV. Hein.
3: J'ai une autre question historique,
1: tout le monde peut
3: jouer, Roselyne.
1: Ouais, j'en ai marre.
3: Vous connaissez forcément Édouard Mortier, puisqu'il y a un boulevard.
1: Non, je connais pas du tout Édouard Mortier. Il était dans le bâtiment?
3: Non.
8: Il y a même une caserne.
9: C'est dans les boulevards extérieurs.
3: Oui, il y a un boulevard Mortier à Paris, quand même.
1: C'est un maréchal de France.
3: Mais Édouard Mortier, effectivement, est un militaire, homme d'État français, maréchal d'Empire. Mais Édouard Mortier n'a pas qu'un boulevard à Paris.
8: Une caserne.
3: Il a une rue aussi. Mais comment s'appelle sa rue?
9: Ah, mais c'est pas pareil.
3: Non, justement, autrement, je vous poserai pas la question.
1: Parce que c'était pas son vrai nom, Mortier.
8: C'est la rue qui porte son titre, en fait.
3: Exactement.
4: Duc de Moscova.
3: Alors, duc, vous avez raison. En plus, le titre, c'est bien duc, Roselyne.
8: Alors, c'est une des avenues de l'Étoile?
3: Pas du tout.
1: Est-ce que ça porte le mot duc ou c'est simplement son titre?
3: Non, il y a même

0: Pompadour sur la rue.
1: Ah bah voilà.
2: C'est un lieu alors, une bataille.
3: Un lieu.
2: Voilà, c'est une victoire de Napoléon.
0: Voilà d'ailleurs pourquoi on pense que la rue porte le nom d'une ville, alors que c'est pas la ville, mais c'est au maréchal d'Empire qu'elle rend hommage.
3: Mais c'est à Paris, quel arrondissement?
0: Oh bah puis quoi encore, dis donc.
3: Rue de Madrid.
0: Rue de Lille.
2: C'est une victoire de l'Empire.
0: Alors. C'est pas une victoire.
2: Ah,
0: de l'Empire.
2: C'est pas une victoire.
0: Non, c'est pas une ville française. Non, je sais pas.
4: Est-ce que ça porte un nom un peu étranger?
0: Oui, ça c'est vrai.
4: Rue de Montebello.
0: Pardon.
4: Montebello.
0: Montebello, non.
5: Un nom italien?
0: Alors, un nom plutôt italien, oui, il faut reconnaître.
6: J'en profite pour dire une petite anecdote qui va passionner.
3: Ah non, mais là, on n'a pas envie.
4: Oui, il faut te forcer, Marcella.
6: Et ben pourtant, c'était vachement intéressant parce que moi qui ai fait mon service militaire en partie à la caserne Mortier, c'est là que j'ai appris les plans de Paris, puisque j'étais chauffeur, et nous apprenions...
5: Chauffeur de salle.
4: Oui. Mais non, il se lavait, il était propre.
2: Est-ce que cette rue est rive droite à Paris?
0: La rue est rive droite à Paris, et c'est une rue dont on reparle dans l'actualité. Vous pensez bien qu'autrement, je n'aurais pas eu idée de vous poser cette question.
4: On en reparle dans l'actualité.
0: Oui.
5: Mais c'est la rue d'un ministère.
0: Alors, la ville en question a été occupée, évidemment, par Napoléon.
2: Ah, voilà. Et donc, il lui a donné, il a donné au duc.
0: Exactement.
2: C'est pas rue d'Aboukir.
4: Et on en parle à cause de la crise du coronavirus.
0: Aboukir en Italie, non.
2: Campo Formio, non.
0: Quand vous passerez dans cette rue, et un jour, en même temps, qui sait que Laurent Deutsch, vous pourrez lui dire tu crois que c'est une rue qui porte le nom d'une ville?
2: Non,
0: elle porte le nom du titre d'Édouard Mortier.
2: Ah, mais d'ailleurs, elle est tout près de la rue de Rivoli, probablement, puisque c'est là que Napoléon a donné la rue des Pyramides, la rue d'Aboukir.
0: Pas tout près de la rue de Rivoli, non.
4: C'est un rapport avec l'affaire Balladur?
0: Avec l'affaire Balladur, non.
5: Édouard Balladur.
2: Ville de Toscane?
0: Ville de Toscane, non.
2: De Lombardie.
0: Brescia? Non.
5: Rimini.
0: Rimini, non.
6: Il faut descendre vers le sud?
0: Non, faut pas descendre vers
6: le
0: sud.
6: Faut plutôt monter.
2: Aoste,
0: Milan, non.
5: Turin.
6: Bergame,
0: on va donner un petit chèque RTL et c'est pas très grave. Et c'est pourtant une rue que tout le monde connaît très bien à Paris. Mais Édouard Mortier était bien duc de Trévise. La rue de Trévise.
4: Je croyais que c'était que de la salade.
0: La rue de Trévise, c'est en fait une rue.
5: Mais c'est là où ça a explosé.
0: Voilà pourquoi on en parle,
3: qui
0: évidemment.
3: Ça a explosé quoi?
4: C'était les 1 an, l'anniversaire du 1 an de l'explosion de gaz rue de Trévise.
0: Exact. Et voilà pourquoi j'ai choisi cette question, évidemment. Édouard Mortier, Adolphe Édouard Casimir Joseph Mortier, duc de Trévise, a donné son nom à cette rue, ou plutôt son titre à cette rue. C'est-à-dire qu'il a un boulevard, le boulevard Mortier, mais aussi une rue, la rue de Trévise. Et au moins, Monsieur Ferrand, vous repartirez plus savant encore.
2: Je vais au moins.
4: Si même
0: que vous n'êtes entré ici à RTL.
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0: Une question pour Yann Richard, qui habite Tréflawenan dans le Finistère.
4: On dirait une vanne.
9: Mais elle ressemble beaucoup à cette ville.
0: Le pigeon est le seul oiseau au monde...
10: À chier sur ma voiture.
4: En plus, c'est pas
5: bien.
0: C'est normal, il vous reconnaît.
4: T'as qu'à pas l'appeler aussi.
10: Non, mais je vous assure que dans
0: Elle est là, la tête par la vitre arrière, à faire... Alors forcément, il réplique.
10: Dans la rue, il y a plein de voitures. Il n'y a que sur la mienne qui vont chier. Et je vous assure, c'est vrai.
0: Et vous connaissez la phrase de Pierre Légaré qui disait « Ce que je ne comprends pas, c'est que les pigeons chient des crottes noires sur les voitures blanches. »
2: Oui, c'est vrai.
0: « Et les crottes blanches sur les voitures noires. »
2: C'est vrai.
0: Bon, alors écoutez, c'est pas ça ma question.
2: C'est pas ça.
0: Le pigeon est le seul oiseau à pouvoir boire de l'eau comme les autres ne le peuvent pas. Qu'est-ce que font
2: avec une paille?
0: Non, pas avec une paille.
4: Attendez, je suis du côté des vieux ou des cons, en fait.
11: Je crois que le pigeon est déglutilant.
0: C'est-à-dire?
11: En fait, la plupart des animaux, ils ne déglutissent pas. L'eau passe directement dans leur gorge. Et je crois que
10: lui, il déglutit. Fait glou comme ça.
11: C'est-à-dire qu'il prend de l'eau dans son bec, il lève légèrement la tête et il déglutit. Donc il avale l'eau.
4: Il a une luette, tu veux dire?
11: Non, il avale.
10: Il déglutit pas.
11: Par exemple, les autres animaux.
10: Ça va directement.
4: Moi aussi, j'avale. Je suis pas un pigeon. Oh.
0: Vous avez donné une partie de la réponse, monsieur Ferrari, mais j'allais dire presque à l'inverse.
11: Ils n'utilisent pas leur langue.
10: C'est pas ça. Ils sont pour des

0: ils sont obligés de lever la tête en l'air.
1: Ouais. C'est le contraire. C'est les seuls qui déglutissent pas.
2: Mais non, c'est les seuls qui sont capables de boire la tête en bas.
3: Excellente réponse de Caroline Diamant.
1: Laurent, les pigeons.
3: Non,
1: il relève la tête.
3: Non, justement, le pigeon est le seul oiseau au monde à pouvoir boire de l'eau sans avoir ensuite à lever la tête pour avaler.
1: Mais ça veut dire quoi ?
0: Dans mon jardin, ils lèvent tous la tête. Moi, je sais, je le regarde.
1: Oui. T'as du temps d'après-midi.
0: Bah oui.
1: Pour regarder les pigeons.
3: Ça, c'est vraiment la vieille à sa fenêtre.
0: Mais j'ai plus de meubles chez moi. Faut bien que je m'occupe.
1: Il faut déballer tes cartons.
4: Moi, j'ai un poisson rouge, Laurent. Et je sais pas si c'est une particularité du poisson rouge, mais il arrive à manger les petites graines, tu sais, que je lui donne comme ça de temps en temps, en faisant caca. Il arrive à manger en faisant caca.
0: Ah, ça fait directement.
2: Ah bah, je le fais aussi, moi, ça.
1: Oh, non.
3: Bah, si ça m'arrive de prendre un truc...
1: aux toilettes.
3: Aux toilettes.
0: Ah, ah,
3: pas un plat de pâtes, mais par exemple un Mars ou je ne sais quoi.
0: Non.
1: En plus, ça ressemble à la sortie. Ça a même la même aspect à l'entrée à la sortie.
0: Un coup de barbe, Mars, ça repart.
1: Laurent...
0: Pourquoi pas du boudin noir
1: On pense qu'il y a des millions de gens qui admirent Laurent Ruquier.
0: Qui
1: voient en lui un intellectuel. Le mec qui a lancé la carrière de milliers d'artistes, etc.
4: Et
1: on apprend comme ça en se levant le 2 janvier qui fait caca en mangeant des Mars.
4: Ça va vraiment pas de...
3: Ça vous est jamais arrivé de grignoter un truc?
0: Personne... C'est impossible.
4: Mais c'est horrible. Mais
3: Caroline, ça vous est jamais arrivé de grignoter un truc dans les toilettes?
0: Jamais.
4: Non, c'est le pire.
0: C'est impossible.
3: Ah non, mais écoutez, c'est pas grave.
0: Mais non. Êtes le seul.
3: Non.
0: Vous avez choqué.
4: Si.
0: Vous avez choqué la
4: personne. Non, il y a mon poisson rouge.
0: Levez la main, ceux qui ont déjà fait ça. Non,
4: mais,
0: voilà.
4: Mais non, il y a les odeurs, là.
3: Je vous dis pas que je fais ça chaque fois. Ça m'est déjà arrivé une fois.
0: Oui, mais
3: j'avais faim, pas le temps. Bon.
1: Laurent, moi, si je suis totalement honnête, ma grand-mère, elle faisait ça.
3: Ah,
1: mais elle le faisait pas exprès.
0: Quelle horreur!
3: Mais non, enfin, écoutez, comprenez-moi. Je vous dis pas que dès que je vais aux toilettes, je prends un truc pour manger.
0: Oui, ça vous est arrivé, mais nous, jamais.
4: Jamais.
0: C'est impossible.
1: Moi,
0: jamais.
1: En tout cas, moi, j'ai plus envie de dîner avec vous, là. Non, c'est sûr.
3: Mais non, mais enfin, écoutez, ne me mentez pas.
0: Moi, jamais.
4: Mais je vous jure.
1: C'est
4: impossible.
0: Jamais.
3: Ça m'arrive encore de ces jeux. Même de pisser en mangeant, d'ailleurs.
4: Ah, d'accord. Oui.
1: Un truc qui est super dur, c'est de boire de l'eau et de faire pipi en même temps. Essayez, c'est super dur.
4: C'est vrai.
1: Le cerveau n'accepte pas les deux informations. Sauf chez vous, visiblement. Mais il y a que...
3: Ça me rappelle une histoire que Philippe Bouvard adorait raconter aux grosses têtes. Il l'a raconté à peu près une fois par an et moi je le fais à peu près une fois tous les deux ans aussi. C'est une histoire de Philippe Bouvard, donc je peux le faire, car les auditeurs fidèles des grosses têtes sauront reconnaître son histoire. C'est le type qui va aux toilettes et qui dit « Docteur, j'ai un problème de digestion, ça part... je digère trop vite en fait. Hein. Je mange des petits pois, paf, je fais des petits pois. Je mange des carottes, paf, je fais des carottes. Je mange des haricots verts, paf, je fais des haricots verts. M'a bouffé de la merde.
1: Et bonne année 2024.
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3: Bah tiens, je compte sur vous, monsieur Janssen, pour répondre à la question suivante. Une question d'actualité, étonnamment. mais à quelle actualité est ramené ce mot que j'ai découvert dans Libération hier? C'est une question pour Claire William, qui habite Pontivy. En effet, j'ai appris ce qu'était un flaperon. Mais qu'est-ce qu'un flaperon?
8: Un apron moche.
3: Voilà pourquoi il faisait déjà les grosses têtes il y a 30 ans.
9: Ça n'a rien à voir avec l'aérien.
3: Eh bien, évidemment que si.
9: Si, ah, la
3: qu'est-ce que vous avez comme d'autres domaines de culture que... oh.
9: C'est un volet sur les ailes de l'avion.
3: C'est-à-dire, donc, c'est...
4: Un morceau d'aile.
3: Un morceau d'aile. Je vous accorde la bonne.
9: Ah oui, c'est... Là, oui, c'est un morceau d'aile, c'est un volet qui est... C'est des pièces détachées, vous savez. C'est... Et il n'y a rien qui est abîmé, c'est ça, c'est par rapport à ça. Il y a un avion qui a volé et les passagers ont vu qu'il manquait un morceau sur ce volet.
3: Non, c'est qu'on nous reparle dans la presse d'un flaperon, pas n'importe lequel, flaperon. Mais effectivement, moi, j'ignorais l'existence de ce mot. Un flaperon, c'est bien un morceau d'aile.
9: Il fallait me demander.
3: Hein. Alors maintenant, je vous demande pourquoi on parle d'un flaperon.
10: Bah, à cause d'un accident.
3: Ah, oui, mais lequel?
10: C'est celui du Rio.
3: Non, pas le Rio, mais c'est un anniversaire. Enfin, l'anniversaire, une célébration. Triste.
10: Ah, le Concorde.
3: Ah non, pas le Concorde.
8: Argentine.
3: Non plus. Ah, l'Argentine non plus. 10 ans de mystère.
4: Malaysian Airlines.
3: Le MA. Malaysian oui. Airlines, bonne réponse. Ça fait une double réponse.
4: Hein. Alors, c'est carré.
3: Ah non, mais vous avez dit morceau d'aile, c'est vous qui l'avez dit.
4: C'est vrai, je l'ai spécifié.
10: Merci. Non, il pensait à un poulet, lui.
3: Ah bah oui, c'est vrai, quand... Ça, c'est pas bête ce que vous dites. Quand on vous proposera dans le poulet, quel morceau vous préférez?
10: Le flaperon.
3: On va dire le flaperon. Mais le flaperon, c'est un morceau de l'avion qui avait été récupéré un an après. Ouais. Alors, j'allais dire la catastrophe, on n'en sait rien. Parce
10: non,
3: que
10: mais
3: c'est
10: pas. Ah non, mais là, il s'y manque à bout. L'avion,
4: on peut l'imaginer, ouais.
3: Eh bien, on va aller savoir, il vole peut-être toujours quelque part, cet avion.
8: Non, mais ça fait peur.
3: C'est,
8: hein.
3: C'est, que c'est le vol MH370 qui avait effectivement disparu en mars 2014, vous vous rendez compte. Ça fait 10 ans déjà.
9: Il y en a eu deux coup sur coup de MH.
3: Comment ça, deux?
9: Eh bien, il y a eu le premier MH370 et quelques mois plus tard, il y en a eu un autre qui a été abattu au sud de la Russie.
3: Ah oui, mais celui-là,
8: oui.
3: On sait.
8: Si on savait,
9: oui, mais ça fait quand même deux avions de la même compagnie en quelques mois. Donc, ouais. Ça, ils ont mis la clé sous paillasson, normalement.
8: C'est vrai?
9: Bah, c'est terrible pour une compagnie d'accidents coup sur coup.
8: Il y a une perte de confiance
4: qui s'installe. Surtout qu'on ne dit jamais 203.
3: Attendez que je comprenne. Le deuxième avion, on sait ce qui s'est passé.
8: Oui, mais ça quand même, ils n'ont pas de sens. Quoi.
9: Mais c'est quand même mystérieux quand même, parce qu'on n'a pas les résultats de l'enquête. On a retrouvé la carcasse, l'avion, on sait que... mais on ne sait pas donc, exactement.
3: En gros, ce que vous êtes en train de me dire, là, c'est que pour mes prochaines vacances, je ne choisis pas Malaysian Airlines.
9: Non, surtout pas, je ne vous conseille pas. Non, oui. Moi, je l'ai répertorié dans ma liste noire. Hein, oui.
3: Eh ouais. Il y a des compagnies comme ça qu'il ne faut pas prendre, vous le savez, vous, monsieur Janssen. Donnez des conseils à tous nos auditeurs autant
9: mais
3: qu'on
9: je veux
3: en
9: bien,
3: profite.
9: Mais vous savez, je n'ai plus vraiment la légitimité de me prononcer sur l'aérien parce que je ne vole plus. Mais il y a quand même des listes qui sont éditées par le gouvernement pour les compagnies les plus fiables au monde.
3: Ah oui.
9: Voilà, donc on peut les consulter sur les sites dédiés. Voilà.
3: Air France, c'est bien Air France.
9: Oui.
8: Ah bah oui.
9: Oui. Ah si. Ah bah ça, oui. Ça, par contre, il faut attention. On n'a pas toujours été bien classé, mais maintenant on est bien classé. Voilà.
8: Ils changeaient les flaperons à chaque fois.
9: Oui. Oui. Moi, je nettoyais tous les flaperons. Hein,
3: Moi, il y a un truc que j'arrive pas à comprendre, c'est la nourriture. Comment vous arrivez à chauffer tout pour tout le monde?
8: Ah bah il y a des micros.
9: Il y a des fours, monsieur Ruquier.
3: Mais ils sont grands les micros. Pour...
9: Ah bah, non, il y a plusieurs. Il y a des séries de fours et c'est des cassolettes, c'est des systèmes de cassolettes. Donc c'est des à
10: c'est
9: étage.
10: Pas les micros,
9: il doit y avoir, hein. Il doit y avoir 40 cassolettes par four.
8: Mais c'est
9: et il y a 7 fours à l'arrière, 2-3 au milieu et 2 à l'avant en première, oui.
10: Donc, on fait quoi?
9: On peut faire chauffer. On fait chauffer simultanément tous les plats et après il faut charger tous les plats dans les voitures.
10: Mais comment c'est, que c'est le pas des micro-ondes parce que c'est de l'aluminium.
9: Ah non, c'est des fours à chaleur ventilée, monsieur Junio.
8: Et vous avez d'autres repas, vous. Vous mangez pas comme nous.
9: Non, on ne mange pas comme les passagers. Par contre, les deux pilotes ne doivent pas manger la même chose.
8: Ah oui.
9: Voilà.
8: Parce que s'il y en a un
9: pénatox, l'autre ne la fera pas. Parce que sinon, vous vous rendez compte, ils ont une gastro avant d'atterrir, c'est compliqué.
8: Le squelette tombe juste derrière.
10: Une allergie.
9: Donc ça, c'est
10: il gonfle c'est... comme un airbag.
9: Ah oui, ou des œdèmes de cac.
3: Comme Coluche dans Banzai.
4: Voilà, oui.
3: vous souvenez, Valérie?
8: Oh, bah, je m'en souviens très bien.
9: C'est elle qui faisait le chameau.
8: C'était horrible.
3: Qu'est-ce qui était horrible?
8: Ben, sa tête.
3: Ah, hein. Comment ils ont fait d'ailleurs
8: pour... Oh, bah, c'était du maquillage.
3: Ah
8: hein.
3: Oui.
4: Merci Valérie.
3: Il me fait toujours rire ce film.
9: Ah oui.
3: C'est vrai. Hein.
8: Ben, il n'y a pas que vous, il repasse au moins 2 fois par an.
9: C'est vrai. Et moi, pendant qu'on faisait la tournée théâtrale de votre pièce, monsieur Ruquier, une grande pièce hein, quand même, couple magique, et ben, j'ai été étonné et ébahi à chaque fois les gamins. Donc, c'est-à-dire que ce film traverse travers toutes les générations, parce que les gamins qui connaissent pas Valérie, mais ils connaissent forcément Bonsaï et Valérie par rapport à Bonsaï. Et ben, je trouve ça magnifique de traverser les générations comme ça.
0: Non, mais ils me connaissent.
9: Ben non, mais ça, c'est dingue, ça.
8: Tu as raison.
9: Et tu sois flatté, tu sais, c'est...
0: Je suis très flatté.
9: Pour les gens, tu restes une mythe. Non, un mythe.
3: En fait, c'est votre point commun, où tous les deux, vous resterez une hôtesse de l'air jusqu'à la fin de votre vie. Il faut bien dire les choses. Vol

0: MH370, en tout cas 10 ans de mystère, parce que là, pour le coup, celui-là, on sait vraiment pas du tout, du tout, du tout ce que cet avion est devenu. Tiens, vous avez froid, Karine Le Marchand.
1: Je vous vois remis ses chinchillas.
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0: D'habitude, on voit votre petite fourrure, mais c'est parce que votre jupe.
4: Mais c'était génial.
1: C'était mieux avant. C'était mieux avant.
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0: Où trouve-t-on une furgette, un fuscois, une esguillette?
6: Dans mon slip.
0: Non, ou une fourgeoire.
1: Dans une armure?
0: Non.
7: On dirait des outils, non?
0: Non.
6: Vous pouvez répéter.
7: On cherche quoi exactement?
6: Est-ce que ce sont des animaux?
0: Alors, plus précisément, car j'ai commis une petite erreur dans la question. Mais enfin, en même temps, la question reste valable, mais pour être un peu plus précis et vous aider, je dirais qu'on peut trouver une escurette, une furgette et un fuscois dans une fourgeoire. Mais qu'est-ce qu'une fourgeoire?
6: C'est pas autour d'un végétal.
8: C'est du vieux François.
0: Ah oui.
6: Est-ce que ça se mange?
0: C'est du 14e siècle.
6: Ça se mange.
8: Je l'ai senti tout de suite.
7: C'est un appareil?
0: Comment ça, un appareil?
7: Genre une horloge ou un truc comme ça?
0: Oh, il n'y avait pas beaucoup d'appareils à cette époque.
2: Dans un château des ustensiles.
6: Est-ce que ça se mange, Laurent?
0: Non, ça ne se mange pas.
8: C'est une pièce d'habillement.
0: Non,
6: c'était pas dans le premier iPhone?
0: Alors, ma question donc.
8: Où est-ce qu'on trouve une escourgette? Est-ce que c'était un légume?
1: Mais non, mais une escourgette.
4: C'est dans un fursoir.
1: Une
0: escourgette.
6: C'est dans un fursoir.
0: Une escurette. Une furgette.
8: Oh, ça va, c'est pas loin.
3: Ce sont des instruments de dentiste, ustensiles de dentiste.
0: Un fuscois, non. On les trouve dans une fourgeoire.
6: C'est pas une architecture,
0: mais
6: non.
0: Mais qu'est-ce qu'une fourgeoire?
8: Alors, Laurent, est-ce que ça existe toujours sous un autre nom?
0: Ah oui, bien sûr.
6: Mais pardon, mais est-ce qu'une fourgeoire, c'est là où on range une escourgette et une furgette?
8: C'est une fougère. Eh bien, ce sont des plantes.
0: Non.
6: Mais non, j'ai demandé déjà.
0: Dans la fourgeoire, vous y glissez vos escurettes.
6: Est-ce que ce sont des clés?
0: Votre furgette et votre fusquois.
8: C'est un sac.
0: Pas un sac.
8: Est-ce que là, c'est une besace?
1: Une bourse.
8: C'est là qu'on met les arcs.
7: Est-ce que le fourgeoir est très loin du guêle-oiseau?
0: La fourgeoire.
7: Est-ce une arme?
0: Non plus.
6: Est-ce qu'on a aujourd'hui des fourgeoirs qu'on appelle autrement? Mais est-ce que vous croyez que nous, autour de la table, on a des fourgeoirs?
0: Ah oui, moi j'ai plusieurs fourgeoirs et vous aussi.
6: Ah bon, c'est pas lié au cheval?
8: C'est des passoires.
7: Des salaires.
8: Moi, c'est pour égoutter les pâtes.
0: J'en ai deux, trois. C'est un truc qu'on offre souvent aussi aux gens.
8: Des bougies?
0: Non.
6: On en a dans sa cuisine?
0: Ah non, c'est pas fait pour aller dans la cuisine.
7: Ça va dans le salon?
0: Pas non plus.
1: Des bougies, des toilettes.
8: Mais non, mais au 14e siècle, il n'y avait pas de toilettes.
4: Bah, bien sûr que si.
3: C'est destiné à la maison?
0: Alors, c'est destiné à la maison. Dans les toilettes, ça dépend où se trouvent les toilettes.
6: Est-ce que c'est joli?
8: Bah, les toilettes, ça se trouve.
4: Souvent.
6: Ça se trouve dans une pièce de la maison qui s'appelle les toilettes.
0: Mais c'est pas loin, en tout cas.
3: Dans la salle de bain.
6: Est-ce que c'est.
0: J'ai même envie de dire, comme son nom l'indique.
7: Le quoi, le fourgeoir?
6: Ah, c'est la petite pour quand il y a des traces de pneus?
0: Non.
7: C'est la brosse?
8: La balayette?
7: La balayette, la bobinette, c'est la brosse à la toilette?
6: Non, mais attendez,
7: c'est pas ça?
6: Je comprends pas ce que vous avez dit juste
1: avant. Est-ce que c'est une partie architecturale d'un endroit comme une des chauguettes?
0: Mais pas du tout!
1: Pas du tout.
8: Oui, c'est les WC!
6: Est-ce qu'on en a au bureau des fourgeoirs?
0: Ah non.
7: C'est pas loin des toilettes.
6: Est-ce qu'on a ça dans sa salle de bain?
0: Oui.
6: Voilà.
7: Une brosse à dents.
6: C'est pas une brosse à dents. Est-ce que c'est fait pour se faire la barbe,
0: Non.
1: C'est une trousse de toilette.
0: C'est une trousse de toilette. Bonne réponse d'Éric Le Gérias.
3: Une fourgeoire.
6: Alors pardon, on avait des trousses de toilette au 14e siècle.
0: Oui, une fourgeoire, c'est une sorte de trousse de toilette dans lequel on y mettait son escurette. Alors ça c'était pour
6: les oreilles.
0: Pour s'escurer les oreilles, une furgette, ça c'est pour les ongles, la furgette. Et un fuscois, c'est un cure-dent. Et on y mettait aussi l'esguillette qui faisait office de fil dentaire et tout. Tous ces petits.
3: D'accord.
6: Et du coup, on vous offre régulièrement des
3: fils dentaires.
0: Souvent, c'est qu'on reçoit une trousse de toilette en cadeau.
6: Ah oui.
0: Dans l'avion, 50, on vous donne une trousse de toilette.
7: Pas en économique, monsieur Riquet.
0: En business, vous avez le droit à une trousse de toilette, pardon de vous dire.
6: Bah oui.
0: Ou même parfois certains sponsors vous envoient.
6: Enfin,
0: qui n'a pas une trousse de toilette aujourd'hui?
8: Ah, moi j'en ai 30.
0: Alors voyez que j'avais raison, Caroline.
6: Ah, moi j'adore ça.
0: J'en ai même une avec la photo de mon chien pour quand je pars en voyage. Comme ça, je vois mon chien dans la salle de bain de l'hôtel.
6: C'est bien. C'est chic.
3: Mignon.

0: Pas dans la soute, comme ça, il voyage au-dessus de la tête, c'est sympa.
1: C'est mignon.
2: Et de votre chien actuel ou du précédent?
3: Bah, du chien actuel.
4: Moi, j'ai mis la photo de Jean-Philippe Janssen, moi. Sur ma trousse de lettres.
2: Bah, la tête sur, de sur ta fourgeoire.
3: J'en peux plus, toi.
4: Il est toujours avec moi, comme ça.
1: Il y a une trousse de toilette au Moyen-Âge.
5: Ouais, alors je suis très étonné.
3: C'est quoi l'autre nom de la trousse de toilette, d'ailleurs?
5: Bah, la fourgeoire.
4: Le Vanity, éventuellement.
0: Le Baisonville.
3: Ah non, le Vanity, c'est un coffret. C'est une boîte. Ça se dit même plus, ça, un Vanity Case.
5: Non, ça n'existe plus. Ça n'existe plus puisqu'on n'a plus le droit de prendre.
3: Et le Baisonville, c'est plutôt pour les papiers, pour les messieurs.
5: Le Baisonville, c'est des fringues. C'est un sac un peu plus imposant qu'un sac à main qu'on appelle Baisonville parce que.
2: On a le rechange.
4: Bah oui, tout le monde Baisonville.
5: J'imagine.
2: Non, mais c'est sûr, c'est ça un Baisonville.
3: Non, un Baisonville, on y met ses papiers, ses clés.
1: C'est pas la sacoche en bandoulière, là.
3: C'est la banane et l'enfant du Baisonville.
0: Vous avez vu ça, la banane revient à la mode, c'est un enfer.
4: Le kiwi aussi, c'est un enfer.
1: La banane, bah oui. Quand j'avais le kawé en boule en banane, c'était génial.
2: Mmh. Alors, quelle était votre question, Laurent?
3: Sur vous, ça va, Florian?
0: Oui, tout pas.
1: Tout ce qui est moche me va.
2: Ça fait ton sur ton.
1: Oui.
5: Il n'est pas gentil.
3: C'est vrai que vous n'êtes pas le roi de la mode. Hein.
1: Non, ça j'avoue. Ça, j'avoue que.
4: Mais c'est pas mal ce string en mohair.
1: Mais mes parents.
4: Aujourd'hui.
0: La couleur zinzolin est intéressante.
4: Ah ouais, zinzolin en plus.
2: Non, mais c'est vrai que tu joues pas sur cet atout-là.
1: Ma mère m'a demandé si j'étais non-voyant la semaine dernière. Elle commence à avoir des doutes.
4: Mais t'en fous, tu fais pas un métier d'image, t'en fous.
1: Bah, pas du tout. Moi, je commande des caisses à savon. Ah, ouais.
4: Tu sais, au Mutuel du Mans, personne regarde tes fins.
1: Ah, non, foutre.
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3: Comment s'appelait le cheval de Turenne, le célèbre militaire Turenne?
5: C'était pas un truc du genre foudre ou un
3: foudre
5: un comme ça?
3: Non, il avait
5: des flatulences.
2: Et non, c'est Pégase.
3: Non. Turenne, qui était maréchal de France, général des armées du roi, alors Louis XIII d'abord, Louis XIV.
2: Surtout Louis XIV.
3: Ensuite,
5: la rude.
3: Un stratège de grand talent, Turenne. Je crois même qu'il a été touché par un boulet de canon.
10: Oui, hein. Et avant de monter ce jour-là à cheval, justement, sur le cheval dont on cherche le nom, il dit, on le voit trembler. Tout le monde se dit, mais il a peur. Et il dit, oh, tu trembles, carcasse, parce qu'il a froid, en fait. Mais tu tremblerais bien plus si tu savais où je t'emmène.
3: Ah, et ben là, c'est une petite erreur de Franck Ferrand que je m'amuse à entendre.
11: Quoi?
3: Une méconnaissance de la part.
5: Tu trembles, carcasse.
11: Oh là là.
3: Et oui, parce que là, vous venez de donner la réponse sans savoir qui vous la donne.
11: Il s'appelle Carcasse.
3: Il s'appelle Carcasse, le cheval.
11: Mais qu'il est con, ce Ferrand.
5: Il est trop con.
10: Ça s'appelle donner la bonne réponse sans le savoir. Là, j'avoue que je suis un peu humilié.
5: Ah bah oui, quelle humiliation.
1: Tu as trop étalé ta science là.
5: Qu'est-ce que ça peut être con, un historien? T'as perdu toute dignité en 2 minutes.
10: Non, mais ça laisse entendre qu'en fait, ça ne s'adressait pas à lui-même, mais à son cheval.
11: Oh là, il vient de comprendre.
3: Mais oui. La phrase est très célèbre. Moi, je la connaissais,
5: mais
3: cette phrase.
5: Froid.
3: Tu trembles, carcasse, mais tu tremblerais bien davantage si tu savais où je vais te mener.
11: C'est pas gentil.
3: Il parle à son cheval.
11: Ouais, c'est pas gentil.
5: Sinon, pourquoi il l'appellerait carcasse?
10: Il pourrait s'appeler lui-même. Il pourrait dire que sa carcasse tremble.
5: On dit souvent, je tremble, carcasse, quand tu tiens ta froide.
10: Toi, non, mais tu rennes, oui.
11: Mais c'est pas gentil pour le cheval, quand même.
5: Bah oui.
3: Tu trembles, carcasse. Et tu tremblerais bien davantage si tu savais que Franck Ferrand t'ignorerait.
11: À ce point.
3: Quelques années plus tard. Bon, c'est quand même une bonne réponse d'Isabelle Mergo, aidée par Franck Ferrand. Et on va rester dans l'histoire et le cinéma. Ça va permettre de marier vos deux talents, Isabelle et Franck, puisque tout le monde sait évidemment que Abel Gance a réalisé un très grand film sur Napoléon. Très long aussi, ça c'est vrai. Hein. Ça date de 1927. Hein, vous vous rendez compte un peu comme c'est vieux, ce film de Napoléon. Je ne vous ferai pas l'injure de vous demander qui jouait Napoléon.
11: Non, ne le serait pas. Oui, ne nous insultez pas, monsieur.
3: Franchement, non. C'était Dieudonné, Albert Dieudonné
0: qui est devenu antisémite.
3: qui jouait Napoléon. Mais ce qui est intéressant, c'est qu'Abel Gance lui-même jouait dans le film le réalisateur. Souvent, les réalisateurs, c'est encore plus vrai à cette époque.
10: Ce qui est horrible, c'est que j'ai présenté ce film il n'y a pas très longtemps. On était sur un bateau pour aller à Sainte-Hélène et j'ai dit aux gens, vous allez bien regarder telle image parce que le personnage de... est interprété par Abel Gance.
3: Et voilà, plus parce que c'est ça ma question.
10: Mais c'était Talleyrand, non ?
3: Ah non, Talleyrand.
0: Durène, c'est Durène.
10: Ah, tu trembles.
3: Tremble, Ferrand. Et oui, qui était le personnage joué par le réalisateur ?
0: Rocher ?
3: Non.
0: Fauquier ?
3: Non.
11: C'était un Français ou pas ? Joséphine ?
3: Joséphine, non. Non, c'était un député.
0: Un révolutionnaire ?
3: Un révolutionnaire. Un membre du comité de salut public, si ça peut vous aider, surnommé l'archange de la terreur.
0: Saint-Just.
3: Bonne réponse de Franck Ferrand. C'est Saint-Just. Tremble Saint-Just.
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3: Quel artiste est mort en mettant le pied sur une mine antipersonnelle le 25 mai 1954.
0: En 1954. Français?
3: Un artiste, non, pas français au départ, mais
11: un peintre.
3: Mais qu'on avait adopté chez nous en France.
11: Un peintre. Il est mort ou bien il a juste perdu une jambe?
3: Ah non, il est mort. On est en Indochine le 25 mai 1954 et il met le pied sur une mine antipersonnelle.
11: C'est pas de bol.
3: Il va succomber à ses blessures. La France lui décernera d'ailleurs la croix de guerre des théâtres d'opérations extérieures, mais il s'agit pourtant d'un artiste célèbre.
11: Lino Ventura.
3: Sur une mine antipersonnelle.
11: Attends.
3: Elle croit tout ce qu'elle voit dans un taxi pour Tobruk.
0: C'était un écrivain ?
3: Un écrivain, non.
11: C'était un acteur ?
0: Photographe ?
3: Photographe, oui.
11: Ah. Man Ray,
3: non.
0: Cartier-Bresson.
3: Cartier-Bresson.
12: C'est un Américain. D'origine américaine.
3: Il est né à Budapest et il est mort en Indochine.
0: Capa.
3: Robert Capa. Bonne réponse de Laurent Deutsch. Un ami d'Ernest Hemingway, il a eu une relation amoureuse avec Ingrid Bergman. C'est un des plus grands photographes et correspondants de guerre. Est-ce que les photographes sont des artistes pour vous, monsieur ? Parce que j'ai dit artiste et j'aurais peut-être pas dû. Alors.
12: Ils ont un succès fou auprès des actrices. Hein. C'est fou ce qu'ils emballent, ces photographes. C'est plus difficile pour un peintre.
3: Pourquoi ?
12: Les photographes, c'est toujours plus flatteur, tout ça. Oui, ce sont des artistes, bien sûr.
3: Quand même.
12: Mais un cuisinier, c'est aussi un artiste, j'ai pas de problème. Hein.
3: Après,
12: vous avez des arts mineurs et des arts majeurs. Tout est art, mais oui, tout est art en quelque sorte, puisqu'il y faut de l'art pour...
11: Est-ce qu'il y a un art
12: de faire des bouquets de fleurs aussi? Oui. Et vous savez pourquoi est-ce que l'art de faire des bouquets de fleurs serait inférieur à l'art de faire de la peinture? Mais je vais vous dire, c'est très simple. C'est parce que quand vous faites un bouquet de fleurs, ça peut pas être moche. La peinture, ça peut être une croûte. Donc c'est plus risqué de faire de la peinture. Et donc on risque plus aussi de faire du sublime, qu'on n'a aucune chance avec un bouquet de fleurs.
11: Ah, moi j'ai déjà reçu des bouquets de fleurs.
12: Mais bien sûr, c'était ce qui portait sentimentalement. Mais honnêtement, vous mettez le bouquet de fleurs, puis vous mettez après votre rang. Est-ce que vous voyez mon point, c'est pas caricatural. C'est pas de dire, il y a les mauvais, il y a les bons, non. Il y a ceux qui prennent des risques. Et ceux qui en prennent moins.
11: Oui.
12: Et c'est normal, du coup, que les uns soient dans un genre majeur. Mais je préfère être un grand artiste dans un genre mineur qu'une merde dans un genre majeur. Voilà. Et ça, on le dit jamais, ça. Ça, j'ai tenté tellement de fois de le dire à l'université. Personne ne m'écoute là-dessus. Il fallait que je fasse les grosses têtes pour le dire.
3: Et oui.
12: Et oui, grosse tête, j'ai décidé que ce serait ma tribune de philosophie esthétique. Mais ça, personne n'ose le faire. Personne ne dit, bah tiens, bah, tu l'as dit où ça? Aux grosses têtes.
3: Mais oui, c'est.
11: Et alors,
3: on est
11: et
3: un,
11: alors,
3: on est un peu les scientifiques.
8: On est une référence, hein.
3: Bah oui, mais c'est. Bah ouais.
11: Les on apprend la France.
12: C'est pas ça, c'est que si ça passe aux grosses têtes, ça passe.
11: C'est vrai.
12: Mais ils écoutent pas à l'université. Non. Moi, trois fois, j'ai essayé de professeur à l'école des Beaux-Arts.
11: Pas, c'est coupé.
12: Ils écoutent pas. Ils écoutent pas.
11: Oui.
12: Là, je sens que je suis écouté.
3: C'est vrai que vous tournez à Monaco, Chantal,
11: oui,
3: en ce moment.
11: Oui, je tourne à Monaco.
3: Mais qu'est-ce que vous faites à Monaco?
11: Eh bien, je fais deux épisodes d'un unitaire avec Ryan Bensetti.
3: Ah oui, oui.
11: Je fais une baronne.
3: Ah, une baronne?
11: Fauchée,
3: ah,
11: qui vient chercher de l'argent, en fait.
10: Ah, la baronne, voilà, de Brunstetter.
11: Oui, je viens au casino, j'ai pas un rond, et je voudrais bien me rencontrer un jeune prince arabe.
3: Ah, voilà.
11: Et je rencontre un jeune prince arabe qui est Ryan Bensetti, qui est très très riche, qui joue très bien au poker.
3: Grosse différence d'âge entre
11: oui,
3: vous.
11: Oui, mais c'est pas grave, il n'y a aucune importance. Et donc ce Ryan Bensetti n'est pas du tout justement un prince, un jeune prince arabe. Voilà.
3: Ah,
11: c'est Dagad de la Courneuve. Voilà.
3: Remarquez, vous n'êtes pas non plus une comtesse.
13: Elle va tomber de haut. Et pardon Laurent, mais dans votre présentation, vous avez dit que les chats avaient 7 vies,
3: oui,
13: alors qu'ils en ont 9.
12: 9,
11: ah, ouais. Ah oui.
13: Pardon.
12: Oui.
13: J'ai horreur de vous reprendre.
3: Ouais. Ah, mais oui, vous avez raison de le faire. Faut dire que je suis pas un fou des chats, moi. Je suis allergique aux poils de chat, donc je ne sais
13: pas. Eh ben, ça se sent.
10: 9 vies, en revanche, il y a bien 22 albums du chat.
3: Dont le dernier sortira en octobre prochain.
10: Le 23e.
3: Voilà, exactement. Une citation pour Annie Baudouin, qui habite Le Havre, tiens, en plus, qui a dit « Essayer de vouloir est plus difficile que vouloir essayer. »
10: Sacha Guitry.
3: Non.
10: Pierre Dac.
3: Non plus.
12: Coluche.
11: Oh, c'est bon.
10: Les Français.
3: Ah, il est Français, oui.
11: Mort.
3: Ah non, il est vivant, il est même venu nous voir à l'époque où on recevait encore du public ici.
10: Ah ben alors c'est...
11: Grégoire Lacroix.
3: Grégoire Lacroix, quelle mémoire. Bonne réponse de Chantal là-dessous, alors là je n'en reviens pas. Ouais. Mais Chantal, qu'est-ce qui se passe?
11: Mais il m'envoie ses livres.
3: Ah bah... Ceci explique cela. Ouais. Alors,
11: oui, et puis c'est un garçon formidable, plein de talent.
3: Ah bah oui, il crée comme ça quelques aphorismes dont il fait des recueils. Ouais. Essayer de vouloir est plus difficile que vouloir essayer, c'est bien du Grégoire Lacroix.
11: Bravo Chantal, là-dessous.
3: Une citation pour Sébastien Lecoeur, qui habite Caen, qui a dit « Si Dieu existait, on n'aurait pas besoin d'y croire. »
12: Waouh.
11: Wow. Ça c'est
12: Guitry.
3: Non.
12: C'est un écrivain mort.
3: Jean-Yann, non.
11: Un humoriste.
12: Écrivain mort ou humoriste.
3: C'est quelqu'un qu'on cite très rarement.
10: Jean-Paul II.
3: Non.
10: Benoît XVI.
3: Ah non plus. Non, non, non.
12: Mais il est mort ou pas?
3: Alors il est mort. Il est mort en 2003. Et je peux même vous donner peut-être son vrai nom. Est-ce que ça va vous aider? Parce que il avait un pseudonyme et il s'appelait Philippe Labarthe.
10: C'est pas Ilip?
3: Philippe, excellente réponse de Philippe Gueluc.
10: Bravo. Voilà. Auteur, dessinateur, un petit peu homme à tout faire de l'humour poétique. Et...
3: C'était un bon dessinateur?
10: Non. Mais
3: c'est un bel hommage.
10: Il y a certaines phrases qui sont très très bien. Non, je ne l'ai pas connu.
3: La pornographie, c'est quand on ne connaît personne. Voilà une des phrases.
13: Ah, c'est pas mal ça.
3: Ah, c'est pas mal, ça vous plaît ça? Le cil est un poil qui a réussi.
12: Ah, c'est bien ça.
3: Ah, ça c'est pas mal quand même. Non, il y a des choses jolies chez Philippe tout de même. J'en ai d'autres si vous voulez. Pourquoi irais-je regarder le nombril d'un autre?
11: Ah oui, c'est bien.
3: Bon bah voilà, tout ça c'est du Philippe. Peut-être préférerez-vous la citation suivante pour Dolores Boyer qui habite la Ciotat, qui a dit « J'ai appelé un plombier en octobre. Il m'a dit qu'il passerait en juin. Il faut que je le rappelle en mai pour qu'il me précise l'année. »
12: C'est une blague soviétique, c'est une vieille blague.
3: Ah, c'est pas soviétique. C'est en France qu'on a du mal à trouver des plombiers.
11: Francis Blanche.
3: Francis Blanche, non.
11: Il est mort, oui, c'est un humoriste mort.
3: Non, c'est quelqu'un qui était avec nous cette semaine.
10: C'est une femme.
3: Je vous confirme qu'il est bien vivant.
12: Bernard Mabille.
3: Bernard Mabille, non.
13: Patrick Sébastien.
3: Patrick Sébastien, bonne réponse de Pierre Palmade. qui est très content.
14: Pierre Palmade se jette dans le public, mais il n'y a pas de public.
3: Il vient de nous faire une chime.
13: J'ai une culture tellement nulle que quand j'ai un point, je suis content.
10: Oh, bah dis donc.
3: Pour Éric Claret, qui habite le Dominelet dans l'Ille-et-Vilaine, qui a dit « La tolérance, c'est quand on connaît des cons et qu'on ne dit pas les noms.
12: Oh. » C'est Michel Audiard ?
3: Michel Audiard, non.
11: Un journaliste ?
3: Pas un journaliste, un de nos maîtres de l'humour, en tout cas un de mes maîtres à moi, ça c'est sûr.
11: Allez, Alphonse.
14: Légaré, Doris, non. Pierre Doris.
3: Pierre Doris, ah, merci oui. Philippe de bien me connaître. Ouais. Pierre Doris, bonne réponse de Philippe Gueluc. Allez, une dernière Allez. Citation, et je l'aime beaucoup, pour Jean-Luc Fumet, qui habite Montgeron, qui ouais. a dit « J'ai un ami qui est à moitié portugais, moitié juif. Il est concierge, mais l'immeuble lui appartient.
12: » Copec, c'est Copec, non ?
3: Popec, vous voulez
14: Copec.
3: Dire.
14: Oui, Copec, c'est une monnaie...

0: Russe.
1: Pas Copec.
2: Woody Allen.
1: Woody Allen, non. Non,
0: c'est
1: non.
0: En français.
1: Français.
0: C'est Louis Rigaud.
1: Pardon.
0: Louis Rigaud.
1: Louis Rigaud. Bonne réponse de Philippe Gueluc.
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1: Ah, une question d'actualité pour Yoann Courmier qui habite Izon. Pour quelle raison les ex-écoliers que nous sommes avons été très déçus hier par l'annonce de monsieur Denis Borrell ?
5: Il n'y aura pas d'uniforme à l'école.
1: Non, pas du tout. Hier, monsieur Denis Borrell a fait une annonce importante qui a déçu beaucoup de vieux écoliers. Quand je dis vieux écoliers, des gens de notre âge qui ne sommes plus écoliers, évidemment.
6: Il y a une discipline qui n'aura plus lieu à l'école.
1: Ah non, c'est pas ça, non.
5: C'est un livre.
1: Ah non, c'est pas un livre.
2: C'est
1: non
2: par
1: plus.
2: Rapport à la récré?
1: À la récré, non. Il faut peut-être trouver le métier de monsieur Denis Borrell.
5: Ah oui. Mais il est ministre de
1: Ah non, il est pas ministre.
6: Il est pas dans l'éducation nationale.
1: Non, pas du tout.
6: Ah,
1: non,
6: oui.
1: Non, non.
5: Il écrivait pas les manuels?
1: Pardon.
5: Est-ce qu'il écrivait les manuels?
1: Il écrit pas de manuels, mais en tout cas, son travail, on le retrouvait et on le retrouve
6: des
1: dans
6: ardoises,
1: les
6: ardoises, il faisait des ardoises.
1: Non, on le retrouve dans les manuels.
7: On a
1: travail.
7: Supprimé le bled.
1: Comment ça?
7: Le fameux bled qu'on a tous connu.
1: Ah non, non, non, non.
7: Le livre de grand-mère.
5: Est-ce qu'il était dans les livres d'histoire, ce monsieur?
1: Pas d'histoire. Mais c'est pas
6: géographie.
1: Lui. C'est pas lui directement, c'est son travail qu'on retrouve dans les manuels.
6: Des illustrations, non?
1: Non, mais vous avez dit quelque chose d'intéressant avant.
5: C'est rare.
7: Avant, il a bafouillé.
6: C'est intéressant.
1: Il y en a un qui a dit dans les livres d'histoire.
2: Géographie,
6: j'ai dit.
1: Vous avez dit géographie.
2: Les cartes.
6: Ouais. Allez, les adresses.
2: Les cartes au fond de la classe. Les dessins.
1: C'est plus précis que ça, voyez-vous. Qu'a fait monsieur Borrell, dont il a fait l'annonce hier?
5: La map monde.
1: Pardon?
5: La map monde.
1: Non, mais tout
2: non,
1: ça.
2: Non, la carte de France. La dernière carte de France.
1: Mais tout ça, ça a déjà été fait.
6: Mais oui, mais quoi?
1: Alors, qu'est-ce qu'il fait régulièrement, monsieur Borrell?
5: L'horoscope.
1: Non. Vous aviez l'horoscope à l'école, vous?
5: Bah, une fois, j'ai ouvert mon livre de Géo et je suis tombé sur Gémeaux, vous êtes en forme.
2: Alors, est-ce qu'il mettait les mots importants en caractère
5: Est-ce qu'il calculait quelque chose que, comme il n'y a plus, et on ne peut plus le mettre dans le livre?
1: Ah, on se rapproche, là, on brûle.
6: Une mesure de distance, les maïs et les kilomètres?
1: Non,
2: c'est les équivalents.
6: Les nœuds, c'est pas les nœuds.
1: Oh, pensez à autre chose, vous.
8: il faisait les équivalences de mesures, les conversions.
1: Mais non, mais...
5: Dans la géographie, tu convertis quoi?
1: Qu'est-ce qu'il mesure? Tous les deux ans, il fait ça.
5: Les péripéties.
1: Mais non. Quelles péripéties?
5: Les deux ans. Je voulais dire les précipitations.
6: Alors, c'est une mesure, et c'est tous les deux ans.
1: Oui, tous les deux ans, il mesure quelque chose.
6: Eh ben, le sommet du Mont Blanc.
1: Eh ben voilà, bonne réponse de Jean-Philippe Janssen.
6: Bravo, Jean-Philippe. Il a perdu 2 mètres.
1: Alors, attendez, je vérifie combien vous aviez appris à l'école, vous.
6: Alors, 4807.
1: Oui, bravo. 4807, on a tous appris ça, sauf que maintenant, il ne fait plus que 4805 mètres, le Mont Blanc.
2: Mais non, mais il paraît que justement, heureusement, la calotte n'est pas touchée.
1: Parfois, effectivement, il est plus haut, parfois, il est plus bas. Faut pas trop qu'on s'inquiète.
8: Je comprends pas pourquoi. Pourquoi il la lève alors? Parce qu'il a perdu 2 mètres.
1: Alors là, il a perdu 2 mètres. Maintenant, il faut apprendre en ce moment 4805 au lieu de 4807.
2: Mais la calotte est toujours là.
1: Sachez qu'en 2011, c'était l'inverse. Il avait pris 2-3 mètres. Il était à 4810 mètres, le Mont Blanc.
6: Oui, c'est vrai.
1: Il le mesure. Bon, il y va pas tous les jours, hein, monsieur. Il est géomètre, monsieur Borrell. Géomètre expert en Haute-Savoie, président de la commission pour la mesure du Mont Blanc. Et effectivement, tous les deux ans, alors il prend un. Ils sont deux parce qu'il faut qu'il y en ait un en haut qui tienne le mètre.
7: Et puis celui qui est en bas.
1: Et il y a celui qui est en bas qui tient l'autre bout.
7: Il y a un gros rouleau. Pardon, hein.
2: Mais qui est le premier
7: là,
2: qui
7: a... Je ne dis pas quand il remballe le rouleau. Hein. Là, si tu te le prends dans la gueule, ça va vite.
8: T'imagines quel métier à la con de faire ça, non?
1: Et oui, ça prend 2 ans, il faut monter là-haut. Hein. Et alors, il y a celui qui est là-haut, il fait « Ne bouge plus !» Tu m'entends?
7: Tire de ton côté pour voir.
1: Non, parce que c'est vrai qu'il faut que ce soit précis, hein, vous imaginez. Il y a,
0: bien sûr, évidemment.
1: Non, mais maintenant,
0: oui.
1: Il y a le GPS, c'est le toit de l'Europe. Oui, bravo, oui, monsieur.
0: Oui. Ah, j'aime bien les montagnes.
1: Moi, le Mont Blanc, ma mère, elle le mettait à 3 mètres pour pas que je l'attrape.
9: Ah oui, c'est ça. Le gourmandise.
1: C'était la crème au chocolat.
2: Oh, le Mont Blanc, ce n'est pas la crème au chocolat, le Mont Blanc.
0: Non,
2: c'est du marron.
9: Oh, oui, c'est
2: du marron, crème de marron avec crème fraîche au-dessus.
1: Mais ouais, non,
2: mais c'est ça, c'est le Mont Blanc. Non, c'est le Mont Blanc.
1: Mais ça, c'est chez Angelina.
2: Oui, c'est chez Angelina.
1: Mais au Havre, rue Paul-Louis Courrier, le Mont Blanc, il était en boîte de conserve.
2: Ah, d'accord.
1: Enfin, bah oui. Chacun son enfance, Ariel. Oh, le Mont Blanc. On allait boire à 17h chez Angelina.
2: Non, mais j'ai jamais entendu.
7: Avec la crème de marron.
2: J'ai jamais entendu quelqu'un qui mange un Mont Blanc en boîte de conserve. En tout cas, dans l'art de la grande tradition culinaire française.
0: Oui, madame.
2: Un Mont Blanc. C'est toujours de la crème de marron avec de la crème fraîche
1: mais
2: par-dessus.
1: Mais non, pour les gens, les Français qui nous écoutent, les Français que je suis, madame, eh bien, le Mont Blanc, c'est une boîte de conserve avec de la crème. Ah oui. Et vous voulez, je vous dis, Ariel, vous êtes passé à côté de quelque chose.
2: Ah, oui.
1: Demain, je vous apporte une boîte de Mont Blanc.
5: Ah, est-ce que t'as déjà goûté un petit Suisse?
1: Elle en a encore sucé 3 hier.
9: Non, mais c'est la première fois que j'entends.
1: Et elle a dit, oh, c'est bon un catalogue.
9: Non, franchement, moi, je suis d'accord avec elle.
7: Tu veux y passer, quoi.
9: Moi, je savais pas qu'il y avait de la pâtisserie en boîte.
0: C'est pas de la pâtisserie,
1: c'est
0: de la
1: crème. Enfin, écoutez, vous connaissez rien. Mais vivez un peu.
5: Soyez pauvres.
1: Mais oui.
0: c'est des vraies valeurs.
1: Remarquez, moi, j'en ai encore. Maintenant, j'ai une boîte de Mont Blanc, mais c'est 3 stylos.
9: Mais c'est ça.
1: Comme quoi, voyons, on ne change pas.
2: Oui. C'est vrai.
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1: Monsieur Baffy avait un peu raison, il faut qu'on réveille notre Olivier Bellamy et il a besoin pour ça.
5: Non, je fais du rodogging.
1: Il a besoin de questions musicales, mélomane qu'il est, spécialiste de la musique classique. Il va forcément déjà, et ce sera une première question pour Laurent Ortier d'Arpajon, identifier cette symphonie, le nom du compositeur et peut-être même le numéro de la symphonie. Ça commence mal. C'est beau, hein? Ça a été créé un 12 septembre. On est le 12 septembre aujourd'hui. Le 12 septembre 1910.
0: C'est pas Rachmaninov?
1: Non, c'est pas Haydn. Non.
0: C'est russe?
1: C'est pas russe, non.
0: Non, c'est français.
1: C'est pas français, non.
0: C'est italien?
1: Non.
0: C'est allemand?
1: Autrichien.
0: Comme la plupart du temps.
1: Autrichien, on va dire autrichien.
0: Voilà, bah oui.
1: Ah, vous me décevez, monsieur.
7: Je cherche, hein.
0: Haydn.
1: Écoutez, c'est un compositeur qui n'arrive.
7: C'est Gustav Mahler.
1: Voilà, j'allais vous dire un compositeur qui n'arrive jamais seul.
7: C'est la symphonie des mille, numéro 8.
1: La symphonie numéro 8 de Gustav Mahler. Bonne réponse d'Olivier Bellamy.
7: Moi, je connaissais la numéro 5 de Chanel, mais...
1: Pour Liliane Gauthier, un morceau suivant. Et là, c'est aussi une symphonie. Vous allez me donner le numéro et le compositeur.
0: Beethoven.
1: Ah non. Là, c'est un compositeur français.
0: Mais la Bartok?
1: Non.
7: Français, chérie.
1: On croirait ça pris.
0: Oh, dis donc. Oui. Attends. Oh, mais ça va pas bien de me parler
1: vous
0: comme
1: laisse.
0: Ça.
1: Je peux vous dire qu'il a écrit quelques opéras, comme par exemple Yolande, Gierkeur.
0: Ah oui,
7: Magnard, Albéric Magnard.
1: Albéric Magnard. Alors là, bravo.
0: Ah oui.
1: Qui connaît Albéric Magnard?
0: Bah que lui.
1: Albert.
13: J'ai dîné avec lui il y a deux jours.
1: Il est mort en 1914.
14: Ah, hein. je confonds.
1: Alors, il y a quelqu'un qui a 97 ans et qui sort son autobiographie, un célèbre pianiste et compositeur. Il nous raconte un siècle de vie, hein, quasiment 97 ans. Et c'est quelqu'un qui a été, évidemment, un musicien reconnu à l'international. Il a débuté sa carrière dans les années 1950. Et il avait même écrit la musique du film À bout de souffle.
0: Claude Bolling.
1: Ah non.
15: Cosma.
1: Oui,
15: Vladimir Cosma.
1: Mais là, non, là,
16: c'est pour ça que je pensais.
1: On parle d'un pianiste et compositeur, pianiste de jazz.

0: Écoutez.
1: Vivant ?
0: Vivant.
2: Ben oui, 97 ans.
3: Il sort son
4: Il est dans la chanson de jeunesse.
0: Comment vous dites ?
1: Martial Solal.
0: Martial Solal, c'est encore une bonne réponse d'Olivier Bellamy. Pianiste Martial Solal.
1: Oui, en jazz.
2: Ah ouais,
1: oui.
2: Bah il y a lui et Chopin. Hein.
0: Ah oui, oui, tiens. Pianiste de jazz, compositeur, arrangeur, chef d'orchestre français. Il a accompagné les plus grands musiciens américains, Stan Getz, Sonny Rollins, Dizzy Gillespie.
1: Ce qui est extraordinaire, moi, c'est le jazz que j'aime bien parce que c'est le jazz qui rend heureux.
0: Ah oui,
1: c'est ça.
0: Oui, chérie. Mais ça se voit, vous avez l'air heureux.
1: Oui, absolument.
0: Ah oui,
1: absolument.
0: Oui, oui.
1: Parce qu'il y a du jazz qui fait un peu pantalon de velours, la fumée.
2: Oui, c'est vrai.
1: Les caves, tout ça, c'est
4: comme si vous le compreniez, Laurent, on va gagner du temps.
1: Alors que lui, c'est un pianiste du bonheur.
2: Allez, mais tu as raison, chérie.
3: Voilà. Mais c'est tellement beau ce qu'il dit.
1: Non, allez, c'est vrai.
0: Une dernière pianiste question musicale. Oui. Après, ouais. Comme ça,
2: là, moi, je vais laisser Olivier répondre parce que je ne vais pas lui piquer la vedette.
0: Ah non, mais avouez que là, parce qu'il y en a certains ici qui viennent.
2: Il est pointu.
0: Il y en a certains ici qui viennent avec soi-disant une spécialité, puis rien.
2: Ah bah oui.
5: Ici, il n'y en a pas de spécialité. Moi, ça fait 20 ans que je cherche.
2: C'est quoi des non-spécialistes
3: aussi,
0: je ne veux pas faire injure. Paix à l'âme des frères Bogdanov, mais enfin, on se souvient quand même des questions.
2: Ouais, ça les a tués d'ailleurs. L'humiliation.
0: On se souvient des questions scientifiques.
2: Ah oui.
0: On n'avait jamais de réponse.
2: Ah oui, même en ses parents, il n'y avait pas de réponse.
0: On les embrasse, on les adore. Et moi, j'adorais les frères Bogdanov.
6: Moi, je dois dire un truc, c'est que là, quand je suis entre grosses têtes, au bout de la troisième émission, vous organisiez un dîner où vous aviez privatisé un restaurant, une pizzeria, pour que toutes les grosses têtes se retrouvent. Et moi, je suis arrivé là-dedans, j'étais invité, mais très impressionné parce que je connaissais encore personne. C'est ma troisième émission. Et je me retrouve à table avec, en face de moi, j'avais Claude Sarotte, j'étais Benichou, et j'étais entre deux frères Bogdanov. J'avais l'impression d'être entouré par deux sphinx comme ça. Ça faisait de profil, il faisait peur quand même, c'est dur. Et je sais pas, sûrement parce qu'on m'a mis là.
0: Il y a double menton avant l'heure.
6: Sûrement qu'on m'a mis là parce que j'avais fait des trucs sur ma gueule aussi, sûrement.
1: Moi, j'étais à un salon du livre avec les deux. Et ben, je peux vous dire que j'en ai pas signé un. Parce qu'ils avaient une foule devant. À chaque fois, je disais pardon, s'il vous plaît, laissez-moi mon petit carré pour avoir les deux mémés là, qui viennent me voir. Et ben, c'était impossible. C'est intéressant ce que je raconte.
2: Quelle belle histoire. Quelle belle histoire.
0: Je préfère quand vous répondez aux questions. Non, je vais vous demander qui a mis en musique la célèbre comptine pour enfants. Une comptine pour enfants, d'ailleurs, je dois dire que je ne connaissais pas très très bien moi-même. Ah, vous dirais-je, maman.
1: Wolfgang Amadeus Mozart.
0: Bonne réponse d'Olivier Bellamy.
4: Alors, autant je connaissais les autres, mais celui-là me dit rien du tout.
0: Mais c'est quoi ça, « Ah, vous dirais-je maman ?»
1: Alors, « Ah, vous dirais-je maman », c'est une vieille chanson française. « Ah, vous dirais-je maman ?» Et Mozart a écrit des variations.
0: Ça, c'est « Ah, vous dirais-je maman ?»
1: Voilà. Ça, c'est l'original, c'est la vieille chanson française. Je l'ai repris tout bêtement. Hein.
2: Mais plus vieille que lui.
1: Si Mozart peut être bête, mais enfin. Voilà. Et ensuite, il y a des variations.
0: Parce que ça, un enfant le ferait.
2: Mais il l'a peut-être fait quand il avait 3
1: ans. Ah non,
3: il y a des petits triolets là.
0: Il y a quoi, il y a quoi?
2: Oui, des triolets.
4: Mais oui, Elsa.
1: Non, c'est pas si facile.
0: Ah non. Parce qu'on entend là, c'est pas facile à faire.
1: Non, c'est pas si facile.
3: Non.
0: Caroline Diamant, elle joue du piano, elle vous dit que si.
2: Ça, c'est facile à faire.
1: Et ça? Et ça?
3: Non, non.
2: Mais c'est plus Mozart. Il suffit d'avoir une petite dextérité.
3: Si je joue du piano,
1: c'est la première variation.
0: Ah, c'est joli là.
6: C'est beau
2: l'accordéon. C'est pas là que j'ai dit que c'était facile.
6: C'est beau l'accordéon.
0: Vous jouez du piano, un jour on fera un concours de piano entre Caroline et Isabelle.
2: Ah ouais, mais moi faut que je me coupe les ongles, j'ai plus envie.
6: C'est surtout tes doigts boudinés qu'accrochent.
0: Ils vont s'accrocher dans votre gueule dans 2 minutes.
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0: Par exemple, si vous allez dimanche au pavillon Baltard, oui. vous pouvez applaudir quelqu'un de 79 ans.
9: Ah, Yvette Horner.
1: Enrico, dans un cercueil.
0: Quelqu'un de 79 ans qui est né à Saïgon.
10: C'est un homme ou une femme?
0: Une femme.
10: Une femme.
0: Au pavillon Baltard dimanche.
10: C'est de la variété.
9: Dani,
0: non.
10: Est-ce que c'est de la variété?
0: De la variété, on peut dire.
10: C'est pas du rock,
0: ouais. Oh, c'est pas du rock.
11: Elle a été une grande chanteuse.
0: Elle a jamais été une grande chanteuse.
10: Isabelle
9: Aubray. Chanteuse.
0: Elle a été une chanteuse.
11: Régine.
0: Que vous connaissez bien, Bernard.
9: Dalida.
0: Non.
10: Il y a des tubes.
9: Non, je ne connais que Dalida.
10: Est-ce qu'il y a des gros tubes qu'on peut tous chanter?
0: Vous pouvez chanter au moins 10 tubes, vous, Bob.
10: 10 tubes?
9: Chantal Goya.
0: Eh oui, c'est Chantal Goya.
9: Évidemment. Eh oui, bien sûr.
10: Vous voulez lequel?
11: Le lapin.
0: Elle a 79 ans, Chantal. Bah oui.
11: Je pensais qu'elle faisait beaucoup plus.
10: Non, mais
11: elle est là depuis tellement longtemps.
10: Oui, elle est bien pour son âge.
0: Mais ce qui est fou, c'est que t'as le mec de Genesis qui est assis.
11: Oui, elle est debout. Elle est Jean-Jacques debout.
0: Elle, c'est même Madame debout.
10: Mais Jean-Jacques est assis.
11: Est-ce que vous voulez que je vous lise le texto que je vous ai envoyé il y a deux jours?
0: Monsieur Rioux, si jamais vous continuez, je dis ce que vous allez faire bientôt sur TF1.
10: Vas-y, balance.
11: Mais non, je vais faire la roue de la fortune. Mais oui,
12: la roue de la fortune.
11: Mais oui, tiens, je vais tourner la roue. Je vais remplacer Philippe Risoli, ça va être énorme et tout. Le million.
10: Non, mais c'est pas la même émission, ça, c'est le millionnaire. Tu dis n'importe quoi.
9: Il va être vachette dans Interville.
10: Je sais pas dans quoi il pourra rentrer, mais c'est pas gagné.
11: Ah, Guilux. Ah, Simone. Allez, Simone, qui est en tête, Vic faisant sac ou Nîmes. Allez, maintenant, Léon Citron, je ne vois rien. Mes lunettes sont cassées. La vachette Marguerite m'a perturbé. Et Yann Moix maintenant qui essaye de faire. Vous savez quand il y a le truc à la fin, il fallait qu'il monte là.
10: C'est en toi.
11: Et là, Yann Moix qui monte. Yann Moix qui monte encore. Allez.
10: Arrête. Faut être un degré de désespoir pour en arriver là. Mais...
11: Vous allez bien, le public, on s'amuse énormément.
0: Ouais. Mais le pire, Yann. Vous voulez que je vous confie un truc? Le pire, c'est que les gens l'aiment bien. Autrement, je le garderais pas qui est avec moi.
11: Il paraît dans le public aujourd'hui. En fait, j'ai fait un truc énorme avant l'émission. Ouais. J'ai piqué le listing des invités. Et il paraît, il y a une gentille demoiselle qui est adorable et qui s'appelle Romane Bouquet et qui est au dernier rang, apparemment. Romane, est-ce que vous pouvez lever la main?
10: Mais tu veux draguer?
11: Ah, elle a levé la main.
9: Que regardez cela.
0: Regardez les noms des gens dans le public.
10: Parce qu'il a très envie de baiser. C'est pour ça.
11: Et Romain est avec son copain. C'est vous le copain, monsieur?
0: Il va faire le copain.
10: Pardon, mais Romain et son fiancé, est-ce que vous pourriez vous dévouer tous les deux pour le calmer d'une manière ou d'une autre?
0: Le public vient ici anonymement.
10: Elle n'a rien demandé, madame Bouquet.
11: Il y a Simone aussi au troisième rang. Il y a Simone Grenier. Allez, Simone.
10: Mais arrête, enfin.
11: Il y a Anaïs aussi. Il y a une Anaïs.
10: Il est steward ou quoi?
11: Allez, Anaïs, levez la main, celle qui s'appelle Anaïs.
0: Mais il a des noms déjà.
10: Mais laisse-la tranquille.
11: Attendez, je vais interviewer Anaïs.
10: Mais non.
11: Bonjour Anaïs, comment vous allez?
13: Bonjour Yoann, très bien.
11: C'est votre première fois aux grosses têtes?
13: Non, troisième fois.
11: Vous venez d'où, madame?
13: À côté de Dunkerque.
11: Ah, c'est super, moi je vais vous alerter vite. C'est votre copain à côté? Comment vous vous appelez, monsieur?
14: Je m'appelle François.
11: Ah, François, c'est super, vous êtes heureux, vous allez vous marier, vous allez faire des enfants.
10: Mais laisse-la.
11: Non, il ne faut pas se marier.
14: Les enfants, c'est déjà fait.
11: Ah, oh, c'est génial, il vous reste le mariage, alors c'est beau. Hein. Bon, allez, je retourne à mon place, je suis quand même payé pour faire une émission. Allez, à tout à l'heure. Bonjour madame, comment vous appelez?
13: Catherine.
11: Catherine, c'est super, monsieur.
9: Philippe, c'est terrible d'être né avant terme.
11: C'est vrai, en plus. Laurent,
0: Je me souviens plus, vous l'avez croisé, vous, Pierre Benichou, ou pas?
11: C'est la vérité. En fait, je devais faire une émission avec lui et je crois que vous l'avez annulé la veille en disant il y a le Covid, il vaut mieux que vous restiez à la maison. Et je devais faire une émission juste avant.
10: En tout cas, quoi, il est mort.
9: Il est mort heureux.
11: Mais j'avais préparé l'émission et tout, j'avais préparé des choses.
0: Il a préféré pas voir sa pierre.
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0: voudrais que vous me retrouviez le nom de cette femme qui fut une grande écrivaine, journaliste, qui s'est rendue à Sarajevo dès 1992 et a même, par solidarité avec les habitants de cette ville assiégée, décidé de mettre en scène avec des acteurs bosniaques, en attendant Godot, la pièce de Samuel Beckett. De quelle grande journaliste

0: gorge cubaine américaine.
1: C'est pas Susan Sontag?
0: Comment vous dites?
1: Susan Sontag.
0: C'est une excellente réponse de Marcela Yacoub.
2: Susan Sontag.
3: Susan Sontag.
0: Susan Sontag, et ça, il n'y a qu'une intello qui pouvait trouver ce nom, romancière, essayiste, militante américaine, Susan Sontag, c'est bien elle qui avait monté En attendant Godot en Yougoslavie. Bravo Marcela! Une question peinture, parce que je vois bien que Monsieur Obal, qui est en train...
4: Pouvoir briller.
0: est en train de s'énerver. Et c'est une question qui concerne le peintre Géricault. Alors évidemment, tout le monde s'attend à une question sur le radeau de la Méduse, mais Géricault, ça n'est pas que le radeau de la Méduse. Vous êtes d'accord, Monsieur Obal?
5: Tout à fait. C'est un très bon peintre. On confond souvent avec Delacroix, alors que Delacroix, c'est un mélange de Géricault et de Rubens.
0: Alors, il a peint beaucoup Géricault, de chevaux, hein, Géricault aussi. Plein de chevaux. Mais ma question porte plutôt sur les dernières toiles de sa vie. Ces dernières années, en décembre 1821, Géricault est revenu à Paris après être tombé malade en Angleterre. Et il était dans un sale état et il a commencé à peindre une série de toiles, 10 toiles que j'ai là devant les yeux. Une série qui représente quoi ?
5: Des femmes malades de la tête.
0: C'est-à-dire ?
1: Des folles.
4: Des folles.
5: Des folles.
4: Des femmes
5: des monomaniaques. Il y en a une qui est une monomaniaque du vol ou du jeu ou un truc comme ça.
0: Alors c'est pas seulement des femmes d'ailleurs, c'est des hommes et des femmes, mais effectivement des monomanes.
5: Des monomanes.
0: On les appelle des monomanes parce qu'en effet, avec son ami médecin-chef de la Salpêtrière, qui faisait des études psychiatriques, il a commencé à peindre les malades mentaux de la Pitié Salpêtrière.
1: Oui. C'est là où j'allais.
4: Pépette sur l'étoile?
0: Ah ben non, elle est pas sur l'étoile quand même, mais effectivement, c'est une série de monomanes, comme on les appelle, la monomane de l'envie, le monomane du vol, la monomane du jeu, le monomane du commandement militaire, le monomane du vol d'enfants, différents malades mentaux peints par Géricault.
1: Juste, excusez-moi, avant que vous faisiez les gongs, juste je voulais préciser que ça veut dire monomanie, parce que c'est des gens qui ne sont pas complètement fou, c'est juste un petit peu fou.
0: Ils ont une obsession. Monomane, oui, veut dire avoir une obsession.
6: De mono, mono, un seul.
0: Non mais elle a raison. La monomanie, c'est être monomaniaque, c'est avoir une obsession. Et donc là, vous avez la monomaniaque de l'envie, l'obsédé du vol, l'obsédé du jeu, l'obsédé du commandement militaire et l'obsédé du vol d'enfants. Ils sont monomaniaques et c'est bien les dernières toiles.
4: C'est rare d'avoir tout ça en même temps. Hein. ça donne quelqu'un de compliqué quand même. Hein.
0: Il a peint 10 toiles, mais il n'en reste que 5. Les autres ont disparu. C'est en tout cas une belle et bonne réponse d'Hector Obalk.
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0: Une question pour Vincent Morizur qui habite Pau dans les Pyrénées-Atlantiques. Je vous emmène à Corbière en Provence. Quand je dis je vous emmène, c'est parce que le président de la République fait une visite d'État aujourd'hui en Provence à la plus grande fête agricole en plein air d'Europe. Vous qui avez lu Le Parisien, monsieur.
9: Exactement, il va rejoindre même Christophe Castaner qui est le régional de l'État.
0: Oui, mais alors la question c'est pas celle-là.
9: Merde, j'aurais dû.
0: À quoi va pouvoir jouer le président Macron s'il le souhaite?
6: À la pétanque.
9: Non, un truc de bouse. Comptez les bouses. C'est un loto-bouze.
0: Oui, le loto-bouze. Bonne réponse.
9: Je vous explique,
10: il y a une vache en fait, donc qui dans un coin, et donc ils font des carrés et des rectangles, et il faut parier où la vache va lâcher la bouse, et la personne qui gagne. Mais c'est un truc de dingue, le lâcher de bouse,
0: il va se marrer, Macron. Ouais, hein.
11: Non mais fais un métier.
0: Quand tu penses qu'il est sorti de chez Rothschild pour jouer au loto-bouze.
10: Je ne connaissais pas du tout ce truc.
9: Non mais ça c'est vraiment bien.
0: On en avait déjà parlé ici, c'était pas forcément là-bas à Corbière en Provence, parce que c'est un jeu qui a pris, si j'ose dire. Ah oui. Dès que ça a du succès, ce genre de truc, ça fonctionne.
9: Ah, c'est génial.
0: Mais on avait parlé déjà il y a quelques années dans l'émission. On avait eu un organisateur de l'autobouze au téléphone, parce que c'est vrai que c'est assez surprenant. On quadrille un pré, avec des numéros et des grosses cases, assez grosses, pour que quand même on soit à peu près sûr où la vache va mais compris Ariel.
9: Va caguer. Où la vache va caguer.
0: Voilà. Bon. Et on mise sur un numéro et on attend que la vache cherche face ses besoins.
2: Voilà. Mais alors, ça consiste, on parie dessus.
0: On choisit sa pari sur un numéro.

0: Là.
1: Et alors, qu'est-ce qu'on gagne? On gagne la bouse elle-même?
2: Ah bah, il faut que t'aies les bons numéros. Non, mais il faut que t'aies les bons numéros. Parce que les vaches, elles peuvent faire caca sur la cache 15, 17, 32, 53 et 47.
0: Et caca donc... complémentaire.
3: Et vous savez qui est le plus fort à ce jeu? Vous savez pas qui est le plus fort à ce jeu?
0: Non.
3: Bah, Jamel Debbouze.
0: J'ai honte, maman, j'ai honte. Le lotobouze, non, ah oui. C'est pas facile d'être président de la République.
4: Non, c'est
0: la veille, tu fais un hommage à Jean-Paul Belmondo, t'as pas les bons noms de films. Le lendemain, t'es obligé d'aller faire un lotobouze avec Castaner. Non, franchement, dans la plus grande fête agricole. Ah non, moi, je vous dis, j'imagine Zemmour au lotobouze.
5: Oh là là.
0: Non, c'est un dur métier, avouez, franchement.
6: Mais oui, se battre tous pour être président, c'est très difficile.
0: Bah ouais, bah ouais. Est-ce que vous croyez que Brigitte va venir avec lui au autobus?
5: Elle ne peut pas avec ses talons. elle se met un pied dedans.
0: Ah, vous savez, quand ils sont arrivés tous les deux, ils sont arrivés aux Invalides, Brigitte et Emmanuel Macron, ensemble, accrochés, comme un couple soudé qu'ils sont.
7: Oui, accrochés, enfin, elle le prend par le bras.
0: Oui, elle le prend par le bras, oui. Par quoi vous voulez qu'elle le prenne, vous voulez?
5: C'est tout le monde, la question que tout le monde se pose.
0: Ils sont arrivés, ils étaient très soudés, très unis. C'est un couple amoureux, ça on le sait depuis toujours. Oui. Et encore aujourd'hui. Et à un moment donné, quand même, on a vu qu'elle connaissait pas bien le protocole. Et lui était emmerdé parce qu'il savait pas comment lui dire. Maintenant, faut que tu me...
2: Faut que tu partes.
0: Vous avez pas vu ce moment? Ah, c'est un moment génial parce que, effectivement, il y a quelqu'un qui l'attrape par le paletot, la Brigitte.
2: Oh non.
0: Et lui.
5: Oui, parce que lui, il doit suivre l'ordonnance qui est devant lui.
0: Il doit être tout seul pour passer devant le général, voilà, devant le machin.
5: Il y a quelqu'un devant lui qui lui montre le chemin.
0: Exactement. Et là, il faut écarter l'épouse. Ah bah ouais. Oh, c'est quand même pas simple ce métier.
7: Les bouses?
2: Non.
0: Oh, Julie Leclerc, elle s'y met vite. Hein.
2: Ah ouais. Ah, c'est une fille de la campagne. Hein.
0: Vous faites des lotobouses là-bas chez vous dans le Poitou?
7: Non, mais j'ai déjà joué au loto avec des invités. Pour d'une grande fête, j'ai organisé des lotos où il y avait des lots. Des vrais lotos avec des lots.
5: Avec des gains et tout.
7: Énormément de cadeaux et tout.
0: Oui, j'ai fait ça à votre anniversaire.
7: Ah, mais vous y étiez?
0: Je m'en souviens.
5: Oui, c'est vrai,
0: du loto. Ah ouais, on est reparti avec des beaux cadeaux.
5: Moi, j'ai gagné un fou. J'ai gagné une noix.
2: Alors, un porte-clés européen. Une carte postale de Julie dédicacée.
0: Une bouteille de vin de Gérard Leclerc. Parce qu'il faut savoir que monsieur M. Leclerc, on n'a pas encore eu le droit à des bouteilles ici aux grosses têtes, hein, mais monsieur M. Leclerc fond du champagne rosé, voyez-vous.
2: Oh. Ah, oui.
0: Ah, peut-être non, pas le dire pour les impôts.
5: Non, mais
7: c'est pas du champagne, on n'a pas le droit à cette appellation, évidemment.
2: Un très bon miroir.
5: C'est un crément.
7: Non, c'est un crément.
5: Ou
1: un mousseux.
7: On dit méthode champenoise aussi.
0: Méthode champenoise.
5: Mais il est très bon.
7: De la méthode.
0: Très bon. Ça dépend pour qui. Valérie Mérès, par exemple.
7: Mais enfin.
0: Elle déteste le vin de.
7: Ah bon?
0: Vous n'étiez pas là ce jour-là?
5: Oh là là.
2: Incident diplomatique.
7: Oh là là là là.
0: Valérie, pardon si tu m'écoutes, mais je suis obligé de raconter un soir où Valérie Mérès avait. Je crois que je ne l'ai jamais vue comme ça, notre Valérie. Ah elle ne boit pas beaucoup, c'est pas une. Oui. C'est pas Merco.
2: Les doses sont pas les mêmes.
0: Non, c'est vrai, très sobre.
5: Oui.
0: Et puis ce jour-là, je sais pas, il faisait chaud, je sais pas ce qu'il lui a pris.
5: Elle s'est bourrée la gueule.
0: Ouais, on peut dire ça. Et à un moment donné, mais je pensais que vous étiez là, Julie.
7: Oh, bon, je devais être là, mais j'ai fait.
0: Quelqu'un lui a proposé, allez, encore un petit coup de champagne rosé avec la bouteille de Gérard Leclerc. Elle dit, ah non, pas celui-là, il est dégueulasse.
7: Oh, mais c'est pas vrai. Moi, j'adore.
5: Moi j'aime beaucoup si ton
7: bah oui.
0: Ah mais bon, oui nous aussi. Non,
6: mais y a, vous en faites combien de bouteilles Julie?
0: Oh, deux, il y en a deux.
5: Elle peut pas le dire.
0: Mais ça tombe sur nous, dis donc.
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0: Je vous emmène dans la prison de Florence où se trouve une célébrité encore aujourd'hui. Mais quelle célébrité est dans la prison de Florence?
3: Ah, c'est El Chapo, un criminel évidemment avec la drogue et compagnie. Et c'est l'équivalent d'Alcatraz dans les montagnes rocheuses aux États-Unis.
0: Parce que vous n'êtes pas tombé dans le piège.
3: Oui, c'est ça. Ça n'est
0: effectivement
3: pas en
0: Florence. Oui. C'est comme la chanson de Serge Reggiani, Venise n'est pas en Italie. Eh bien, Florence n'est pas toujours en Italie, car il s'agit bien d'une ville américaine qui s'appelle Florence, où se trouve la plus grande prison des États-Unis, dans laquelle il y a El Chapo. Excellente réponse de Johan Rioux. Florence in Colorado est effectivement un United States Penitentiary Administrative Maximum Facility.
3: Ah. Effectivement, bel accent.
0: Autant dire une prison américaine de très haute sécurité. Et si on en parle, on la surnomme l'Alcatraz des Rocheuses. C'est bien parce que Donald Trump a évoqué l'éventuelle réouverture de la prison d'Alcatraz, qui, elle, cette prison se trouve à San Francisco, en Californie. Oui. Il se trouve que le hasard a voulu qu'il n'y a pas longtemps, j'étais à San Francisco, il y a quelques mois, pour la Joconde qui se joue là-bas. Et j'ai visité pour la première fois Alcatraz.
3: C'est vraiment impossible de s'évader
0: alors. Ça, je peux vous dire qu'il y a du boulot pour Donald Trump s'il veut rouvrir cet endroit.
8: Ah, c'est en mauvais état.
0: Ah ben non, mais c'est pas possible.
8: C'est,
0: non, mais,
8: puis, en plus, c'est délabré.
1: C'est pas devenu une pizzeria.
9: Non.
3: Ah non.
9: Ah non. Il y a l'Alcatraz.
0: Je crois que vous confondez l'Alcazone et l'Alcatraz. Non, mais c'est des cellules comme on peut plus en mettre personne aujourd'hui, de toute façon. Puis elles sont plus en état. De toute façon, dans la presse aujourd'hui, on nous dit qu'il est déjà revenu sur ce qu'il a dit Trump, parce qu'il aurait fallu carrément raser la prison et en construire une autre, parce que celle-ci, elle n'est évidemment plus praticable, même si en revanche, elle attire de nombreux touristes. Ah, oui. Je conseille la visite, ça vaut vraiment le coup. Alors, prenez pas
8: l'audio guide.
0: Ça sert à rien, l'audio guide. Ah bon, non, on vous raconte des trucs.
2: Il faut régler sur français. Hein.
0: Pardon.
2: Il faut régler sur français.
3: Ah, j'ai réussi, waouh.
0: Quand Monsieur Trump a reparlé d'Alcatraz ce week-end, tout de suite, je me suis rappelé une question que j'avais posée ici en rentrant justement de ce voyage à San Francisco quand j'avais visité la prison. Et je vais vous reposer la question, mais inversement. Puisque Alcatraz s'appelle Alcatraz, parce que elle est ainsi nommée, cette prison, parce qu'elle est sur l'île de Los Alcatraces. Okay. Mais qu'est-ce que ça veut dire?
3: Les pélicans. Les pélicans.
0: Les pélicans. Bonne réponse.
8: C'est la bossé, que, Johan.
0: Vous avez retenu ou vous avez bossé?
9: Alcatraz, ou
3: Wikipédia, 5h35 ce matin. Je suis content de mon investissement et tout. Hein. J'ai dévalisé encore la marchande de journaux juste à côté. Elle me remercie trop et tout. Elle est trop gentille, cette dame. Place du marché, allez la voir à Neuilly-sur-Seine, extraordinaire.
0: Elle est marrante en plus.
3: Vous la connaissez aussi?
0: Je la connais, bien sûr que je la connais.
3: Mais oui, elle est trop gentille.
0: Et elle dit toujours des trucs rigolos. Oui. Oh, bah, il fait froid aujourd'hui.
3: Elle est exceptionnelle. Et puis, elle a été victime des travaux sur cette place pendant des années et des années. On l'a mis à gauche, à droite. Ah, et c'est une île incroyable parce que c'est des réserves d'oiseaux absolument de dingue.
0: Ah là, vous reparlez de la prison, ah, oui. Mélange tout. Je croyais que vous parliez du kiosque de la dame.
8: Il y a peu de pélicans.
0: Il va tellement vite, on a du mal à le suivre.
8: Hein. Eh ben, pensez à Nathalie.
0: Ah, il y a quelques pélicans. Neuilly, j'ai encore vu Balladur passer la semaine dernière.
10: Je vous demande de vous arrêter.
3: Tu as fait de la prison ici, même une garde à vue ou quelques instants, quelques minutes.
9: Bah, on va te le raconter.
8: Chacalotte, je suis sûr qu'elle a fait de la tôle.
9: Non, j'ai pas fait de la prison, mais j'ai déjà été embarqué par les flics. Je suis déjà resté.
0: Racontez pour ivresse,
10: Ah, oh, sûrement.
0: Ou racolage.
9: Non, pas
10: les deux. Les deux.
9: Non, j'étais avec un copain dans une soirée.
10: Oui, ah bah voilà.
9: Dans une soirée dans laquelle il y avait 200 personnes et les flics ont débarqué. Et en fait, il a été embarqué. Ils m'ont embarqué avec, je ne sais pas pourquoi, je crois que nos téléphones étaient, enfin, ils avaient vu qu'on s'échangeait pas mal de messages.
8: Oui, pour acheter des produits.
9: Et lui, en fait, voilà, il était soupçonné d'avoir acheté de la drogue.
10: Ah bah voilà, je m'en doutais.
9: Sachant que moi, j'ai jamais touché à la drogue de ma vie, mais bon. Ils nous ont relâchés quelques heures plus tard.
1: Et comment était la cellule de dégrisement?
9: On n'a pas été en cellule de dégrisement. On était dans une, on a été derrière un bureau. Les flics nous ont posé des questions. Moi, j'assistais le gars, mais j'avais rien à dire, en fait, si ce n'est que j'avais des coups de fil.
0: Un peu comme d'habitude, donc.
9: Mais qui est vilain?
8: Et Bernard Henry, il a jamais fini dans une geôle à Kaboul ou un truc comme ça?
1: Oui, ça lui.
0: Ah oui, vous avez dû lui apporter des oranges. L'avantage, c'est que vous pouvez rentrer, vous passez entre les barreaux.
9: Heureusement qu'il n'est pas marié avec moi.
0: Et vous avez chanté dans les prisons?
1: Oui, j'ai chanté.
0: Ça, c'est bien parce que les gens peuvent pas s'échapper.
3: Ça s'appelle ce qu'on appelle la double peine.
1: La double peine. Mais c'était à la prison des Murets, vous voyez, qui est près de Toulouse.
0: Les pauvres.
1: Pour les grandes peines, pour les grandes peines.
3: Ah oui, oui, bah oui, c'est ce qu'on disait.
1: Mais c'est vrai qu'ils étaient obligés d'être au concert. Hein. Je leur ai chanté du bel canto, du Puccini, toutes sortes de choses, mais ils aimaient, ils étaient adorables. Je dois dire que j'avais un public extraordinaire.
0: Vous n'allez pas faire un concert chez Sarkozy?
1: Mais il a un bracelet, lui.
0: Ah oui. Non, il paraît qu'ils n'ont pas trouvé. Il a tellement des chevilles qui sont grosses qu'ils n'ont pas trouvé de bracelet à sa taille. Est-ce que vous avez travaillé cette émission, manifestement, monsieur Rioux, en dehors de l'actualité? Je suis sûr que vous avez révisé tout le parcours et le CV de Vincent Cespedes.
3: Oui, oui, plein de petits, vraiment plein de
0: Qu'est-ce que vous savez sur lui? Par exemple, que moi, je saurais pas. Déjà, le fait qu'il chante, je le savais pas.
3: Ah oui, vous êtes vraiment cosmopolite. Vous êtes né en Algérie. Je crois que la maman est, vous avez, côté hongrois et côté espagnol, et vous êtes né en Algérie.
11: Non, c'est mon père, à Oran, oui.
3: Ah oui.
11: Ouais. Non, moi, je suis né à Aubervilliers.
3: Ah oui, c'est très décevant.
0: Ouais, c'est bien ce qu'on disait. Et quoi d'autre? Et quoi d'autre?
3: Mais non, mais vous avez fait plein de petits bouquins et tout philosophiques, c'est ça, plein de petits...
11: 630 pages, 400 pages.
3: Ah oui!
5: Des tout petits opuscules.
3: Mais, et quelle est votre plus grande fierté? Alors qu'est-ce que...
11: En philo ou
3: non,
11: dans la
3: vie? Non, pourquoi selon vous, vous méritez votre place ici? Parce qu'il faut mériter sa place ici. Vous faites...
0: Ah bon, c'est nouveau ça!
11: Non, je suis vierge de tout entrisme et de tout népotisme.
1: C'est dingue ça!
11: Ah voilà, vierge de la pureté de cette émission en fait.
3: Ah, c'est super. Vous l'écoutez un petit peu de temps en temps?
11: Oui.
3: Ah oui, alors donnez-moi un exemple pour prouver que vous écoutez.
5: Par exemple, comment s'appelle la fiancée éternelle de Johan Rioux?
11: Nathalie.
0: Pas de réponse de Vincent Cespedes.
3: Il est cool.
11: Moi aussi j'ai Wikipédia.
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0: Appelle-t-on au Sénat l'équivalent du perchoir à l'Assemblée nationale?
3: Oui.
0: C'est ça ma question.
14: La chaise longue?
0: La chaise longue, non. Parce que le président ou la présidente, puisque c'est une femme actuellement à l'Assemblée nationale, on dit qu'elle est au perchoir de l'Assemblée nationale.
3: Le pilote?
0: Et comment on appelle ça pour le Sénat?
14: La tribune?
0: Non, la tribune, non.
1: La chaire?
0: La chaire, non.
15: Le mont-escalier?
0: Non plus.
15: Est-ce que c'est également quelque chose qui n'a absolument pour le coup rien à voir sur... Est-ce que c'est animalier?
0: Alors j'ai envie de vous dire que ça va mieux à Gérard Larcher que perchoir.
15: La baignoire?
0: Non.
3: La montagne?
0: La montagne, non.
1: Ça va mieux à l'archer à cause de son nom de famille? Archer,
15: ou de sa corpulence?
0: Non. Plutôt à cause, on va dire, de sa gourmandise.
14: Le boudoir,
0: non.
15: La cuisine?
5: C'est pas un oiseau.
0: La cuisine, non.
1: Oh. C'est un ustensile de cuisine ou un plat?
0: C'est le lieu face à l'hémicycle, d'où le président de séance veille au bon déroulement des débats. Et ça s'appelle...
1: Au fourneau, non. C'est un ustensile ou un plat?
0: C'est plus grand qu'un plat.
16: Mais non, est-ce que ça pourrait...
15: C'est un lieu où l'on mange, pas
16: est-ce
15: vraiment.
16: Que c'est au piano?
0: Au piano, non.
1: C'est plus grand qu'un plat.
0: On se rapproche.
14: La cuisinière.
0: Au fourneau, non.
15: C'est un endroit pour faire la cuisine.
0: Gérard Larcher a été réélu
15: au four, non. Au four à pizza.
1: À la hotte.
0: C'est pas le Père Noël, Gérard Larcher, non plus.
3: À la cheminée,
0: non plus.
15: À la rôtissoire.
0: Non.
3: Je le sais.
15: Est-ce que c'est quelque chose où on fait cuire?
0: Non, on peut
14: au
0: pas
14: frigo.
0: Dire ça. Au frigo, non.
5: Un faitot.
14: C'est gros.
0: C'est gros, il y en a différentes tailles, Bernard.
15: Oh, l'autocuiseur.
0: Non, mais enfin, écoutez, on ne dit pas Gérard Larcher a été réélu à l'autocuiseur.
15: Non, c'est peu probable.
14: À la cocotte, oui.
0: Non.
14: Tout.
0: C'est un titre dans la presse.
15: À la friteuse.
0: Non, c'est un titre dans la presse ce matin. Sénat, Gérard Larcher rempile au... Vous imaginez bien que ça a un...
1: La yaourtière.
0: Vous imaginez bien que ça a un double sens.
14: Au barbecue.
0: Un sens plus général, mais c'est vrai que, vu que c'est Monsieur Larcher, on peut penser au sens alimentaire du terme, mais c'est pas que ça, voyez-vous.
1: À la louche.
0: Mais non, c'est pas mal à la louche, mais c'est pas la louche.
1: À l'écumoire.
0: Mais ça n'est pas un instrument, je vous ai dit.
3: Oh là là, mais c'est pas vrai, je le sais.
1: Alors à la blanquette?
0: À la blanquette, non.
15: On est perdu.
14: C'est pas un plat non plus.
0: C'est pas un plat, j'ai dit. Plus grand qu'un plat, j'ai dit.
15: C'est là où on... Est-ce qu'on range
1: Qu'est-ce qui est plus grand qu'un plat? Un grand plat.
14: Un grand plat, oui.
15: une grosse marmite.
14: Un plateau.
0: Le plateau. Oh, bonne réponse de Bernard Mabille.
16: Oh. Ah oui.
0: Eh oui. Oh, Gérard oui. Larcher remplit le plateau. Oh. Eh oui.
1: Si vous aviez voulu nous aider, vous auriez pu dire que j'aurais pu vous aider.
0: Parce que vous êtes habitué des plateaux, voilà. Bien sûr.
1: Ainsi que Monsieur Berléand.
0: Mais bien sûr. Mais là, c'est pas des plateaux cinématographiques. Où...
1: Oui, mais ça nous aurait aidé.
15: Oui, plus que la bouffe.
0: C'est le plateau qui était l'équivalent du perchoir à l'Assemblée nationale. Oui. Une réponse qui a été longue à venir, mais il ne nous étonnera pas que c'est finalement Bernard Mabille quand même qui l'a retrouvé. Une question, bah puisque vous rappelez, chère Isabelle, que vous êtes actrice et
15: oui, elle est bien obligée, c'est ce que vous êtes en train de dire.
0: Et Monsieur Berléand, acteur, bah voilà une question théâtrale. Encore que, il s'agit d'un opéra comique dont il faut retrouver le nom. Le personnage principal de cet opéra comique s'appelle Clairette. Mais quel est l'autre nom de Clairette, qui est le titre de cet opéra comique, signé Charles Lecoq?
16: Dodi.
0: Comment vous dites?
16: Dodi.
0: Clairette Dodi, non. C'est une question pour Philippe Giroux.
1: Donc c'est un prénom.
0: Qui habite, Monsieur Giroux, Ramonville-Saint-Agne, en Haute-Garonne. Clairette, c'est un prénom.
1: Oui, et on cherche un prénom.
0: Non, on cherche pas un prénom.
15: On cherche un surnom.
0: On cherche comment on appelle Clairette dans le titre de cet opéra comique en trois actes de Charles Lecoq.
14: C'est un animal.
1: Oui, mais dans le titre, c'est un animal. Donc le prénom.
0: C'est pas un animal. Non. Clairette, elle doit se marier avec Pomponnet, un perruquier.
1: Qui un est... perroquet?
0: Non, un perruquier.
15: Un perruquier. Un perruquier. Le père de Ruquier?
0: Non. Un perruquier qui est amoureux d'elle.
14: Ah, la cantatrice chauve.
0: Non, mais Clairette n'est pas insensible aussi au charme d'Ange Pitou, un chansonnier qui a l'habitude d'aller en prison pour les chansons qu'il écrit. Ah. Et elle le rejoint en cachette et essaie de trouver un moyen pour que le mariage n'ait pas lieu. Voilà. L'histoire de Clairette.
17: Est-ce que c'est la dame de...
0: Quoi?
1: Et le potolet.
0: Clairette et non. Le potolet, non.
17: Est-ce que c'est la dame 2?
0: La dame 2, non.
14: La dame 3?
0: Non.
17: ça ressemble?
0: Bah, ça ressemble à...
1: C'est mademoiselle A1?
0: Il n'y a pas mademoiselle dans le
18: Monsieur
0: titre.
18: Monsieur, est-ce que c'est la belle de Cadix?
0: Non.
15: Est-ce que c'est madame quelque chose?
0: Ça se joue jusqu'au 5 octobre à l'Opéra Comique actuellement.
14: Ah.
15: Est-ce que c'est madame quelque chose?
0: Il y a madame dedans.
15: Comme madame sans gêne, mais enfin c'est pas ça.
0: Mais elle n'est pas madame, elle.
14: Madame Cécé.
17: Mademoiselle.
0: Puisque Clairette, elle doit épouser.
15: Mais il y a madame ou il n'y a pas madame dans le titre?
0: Il y a madame dans le titre, mais elle, ça ne peut pas être madame puisqu'elle n'est pas mariée.
15: Si elle était mariée, ce serait madame.
14: Voilà. Madame, mademoiselle, monsieur, mademoiselle, madame.
18: Est-ce que ça serait presque madame?
1: Jamais madame.
14: Mademoiselle.
1: Madame Bossu.
0: J'essaie de vous aider, mais je n'y arrive pas.
16: Bah, mademoiselle, si c'est pas madame.
0: C'est mis en scène par Richard Brunel à l'Opéra Comique actuellement.
1: Ouais. Je résume votre aide.
0: Oui.
1: Il y a madame dans
0: courage.
1: Le titre.
0: Oui.
1: Mais, rappelez-vous qu'elle ne sera jamais madame. C'est ça que vous dites.
0: J'ai pas dit qu'elle ne sera jamais. J'ai dit qu'elle ne l'est pas encore, en tout
1: future
0: cas.
1: Future madame. Donc,
18: madame se marie.
0: Non.
18: Donc,
0: non.
18: Madame va se marier. Madame s'est mariée.
16: Il y a une fiancée, la fiancée de madame.
0: Non, mais on sera proche.
15: Le fiancé de madame.
1: Le fiancé de madame.
15: Le futur mari de madame.
0: Mais non, c'est qui elle, Clairette?
15: C'est la fille de madame.
0: Oui, mais c'est pas le titre en entier.
17: Madame la fille?
16: La fille de madame.
18: La fille de madame.
15: La fille de madame se marie.
0: Mais non, mais maintenant, il faut le nom de la dame.
18: Ah,
15: la fille de Clairette.
16: Madame Claude.
0: Je l'ai entendu.
14: Madame Angot.
0: La fille de Madame Angot. Bonne réponse de Bernard Mabille.
15: Ah ben je connaissais pas son nom, moi, vous êtes marrant.
14: Bah non, moi non plus.
0: Ah bah c'est très connu, la fille de Madame Angot.
14: Oui, mais elle a pas de...
0: Mais ça n'a rien à voir avec Christine Angot. Là, elle s'appelle Clairette. C'est un des opéras comiques les plus célèbres.
17: Oui, oui.
0: La fille de Madame Angot, qui se joue actuellement à l'opéra comique. Elle s'appelle Clairette, la fille de Madame Angot. Bravo Bernard Mabille, vous nous avez sauvés.
15: Il est fort.
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0: Quand un Napoléon peut atteindre 7000 euros, de quoi s'agit-il?
14: Une pièce.
0: Une pièce, c'est-à-dire.
14: Oui. Une pièce d'or?
0: Une pièce d'or? Non.
17: Ah non, c'est un timbre.
0: Un timbre non plus.
14: Quand un cognac.
0: Un cognac, non.
17: Non, c'est une bouteille, c'est un format de bouteille.
0: Ah, j'ai même le prix exact, hein, 6999 euros. Ils ont pas voulu le mettre à 7000, mais c'est le
18: Napoléon. Un vieil Armagnac?
0: Non, c'est le Napoléon le plus cher.
17: Ça s'est vendu aux enchères comme ça ou ça se vend? vend régulièrement.
0: Ah non, vous pouvez le commander. J'en ai un à 4699 si vous avez un peu moins d'argent.
14: Oui. Un chapeau.
0: J'en ai un Napoléon à 3599.
20: C'est décoratif.
0: J'en ai un à 999.
17: Ah oui, c'est rien du tout.
0: J'en ai un à 899. Oh,
20: oh, oh. Mais il a abîmé celui-là.
0: Si vraiment votre famille s'est cotisée et n'avait pas...
17: C'est un objet de collection.
0: De nombreux moyens. J'en ai un à 649 euros.
14: C'est un meuble.
17: Un chapelet, c'est un chapelet.
14: C'est un meuble.
0: Et puis alors, si vous voulez vraiment l'avoir un peu moins cher, là j'en ai un à 299 euros. Bah alors, oui. Enfin, le plus cher, c'est 7000 balles.
14: Hein. C'est un meuble.
0: Un meuble, pas tout à fait.
17: C'est un objet de collection.
0: Mais c'est vrai qu'on peut y bouger. Mais ce n'est pas un objet de collection du tout.
17: C'est une horloge. Est-ce que c'est pas un masque funéraire de Napoléon?
0: Ah non, du tout.
17: Une horloge.
0: Non, non.
21: Est-ce que c'est un rapport direct avec l'empereur quand même?
0: Pas du tout.
21: Ah bah voilà.
14: Ça sert à
20: quoi? Est-ce que c'est décoratif?
0: Ah bah ça sert à quoi? C'est à vous de me le dire. C'est un peu ça la question.
14: Un pot de chambre.
0: Un pot de chambre. Ah, vous avez un pot de chambre encore, Bernard?
14: Oui, bien sûr, avec un petit canard.
20: Et tu l'as appelé Napoléon?
17: Ça vient de... C'est de quelle année?
0: Alors, c'est en 1976 que cette marque Napoléon a débuté dans un monde un peu particulier que certains pratiquent, aiment.
20: Ah, le monde échangiste.
0: C'est un fromage. Et c'est, la marque a été déposée en 76.
17: C'est du sport, c'est du sport.
0: Et c'est en 1981 que vraiment on a pu commencer à en acheter. Du sport, non.
14: Libertin.
0: Libertin,
21: mais si, ça,
0: non.
21: Si on a appelé ça Napoléon, c'est qu'il y a quand même un lien soit avec Napoléon
20: non.
21: Premier,
20: alors,
21: soit
20: il a
21: avec
20: dit
21: Napoléon.
20: Non,
0: alors
20: non.
0: Écoutez, vous essayerez de me le trouver parce que moi, je ne le vois pas.
21: Ah oui, donc c'est purement publicitaire, en
0: absolument.
21: Fait.
17: Est-ce que quelqu'un en a chez lui?
0: Ah oui, oui, parce que, écoutez, moi, je ne connaissais pas cette marque. Il se trouve que ce matin, au bureau, quand j'ai dit ça, elle m'a dit, ah ben oui, le mien, c'est un Napoléon. Ah bon, tiens, je l'ignorais.
21: C'est un des toilettes.
0: Non, non, non. Je crois que c'est québécois, d'ailleurs.
21: Parce que ça existe dans d'autres marques.
0: Absolument.
20: Ah, un vélo.
0: Un vélo.
20: Un fauteuil.
0: Un fauteuil, non.
20: Est-ce que c'est uniquement décoratif?
0: Ah non, pas du tout. C'est utile pour ceux qui s'en servent.
17: Est-ce que c'est lourd? Est-ce que ça bouge?
0: Pardon?
14: Est-ce que ça bouge?
0: Est-ce que ça bouge si vous le bougez?
21: Oh, ça se trouve dans une maison.
20: Vous mais en avez un, Laurent?
0: Généralement, quand on le met à un endroit, on le laisse à cet endroit-là, mais on peut le bouger.
22: C'est des toilettes de chiottes.
0: Pardon?
17: Des toilettes de chiottes.
22: Des cuvettes de chiottes.
0: Ah, vous allez chier sur Napoléon, vous.
17: C'est lourd ou pas?
0: Ah, c'est assez lourd.
20: Est-ce que vous en avez un?
0: Alors, moi, je déteste ça, autant vous dire.
22: Ah, bon.
0: M'invitez pas à ce genre de truc, là, je déteste ça.
21: Ah, c'est pour un jeu?
0: Un jeu, non.
21: Est-ce que c'est dans la maison?
0: Ah non, c'est plutôt à l'extérieur, même si on en fait pour l'intérieur aussi.
17: Une niche, une niche.
0: Une niche, non.
17: Un barbecue.
14: Une
21: pardon,
14: corbeille.
21: Un barbecue.
0: Les barbecues, Napoléon, pourquoi ils n'ont pas pris Jeanne d'Arc?
21: Mais oui, c'est bête.
0: Bonne réponse d'Éric Logérias.
21: Mais je vois ce que c'est des trucs énormes.
0: Eh oui.
21: C'est comme un coffre, ça s'ouvre.
17: Vous aimez pas les barbecues?
0: Parce que j'aime pas ça, le barbecue.
20: Ah oui, moi non plus.
0: Je trouve ça emmerdant, c'est chiant, il y a tout le monde qui
20: ça
0: là
20: sent
0: autour.
20: Mauvais.
0: On n'arrive pas à faire les saucisses, enfin des trucs. Il y avait une page entière il y a quelques semaines dans le Figaro, c'est Pascal Grand-Maison, mais j'avais mis la page de côté, j'attendais l'avenue de monsieur Ferrand qui sera peut-être.
21: Qui est grand spécialiste des barbecues.
22: Non, mais Sandrine Rousseau, elle aime pas les barbecues.
0: Ça c'est vrai, mais peut-être monsieur Ferrand, vous allez nous trouver le lien entre Napoléon et le barbecue.
21: Ah non, là, franchement.
0: Non, vraiment.
21: Je pense que c'est vraiment publicitaire.
0: Ah, ouais.
20: Non, puis le barbecue, on met les saucisses, on parle et c'est tout brûlé.
0: Pardon?
20: Les saucisses, on les met sur le barbecue, ensuite on papote avec les copains.
0: Ah, bah vous,
17: tu
0: forcément.
20: Non,
17: après,
20: c'est brûlé.
0: Ça, c'est sûr qu'avec vous, la saucisse, elle peut être brûlée.
21: Elle est calcinée. À mon avis, on la sort même pas.
0: Mais en effet, c'est l'époque où on ressort les barbecues. Alors, on nous dit qu'il y a trois modes de cuisson: charbon, gaz et électrique. Mais alors, effectivement, tout le monde précise dans ce genre d'article que c'est au charbon qu'on sent le meilleur goût.
20: Non, cèpe de vigne.
0: Mais alors, auquel cas, si c'est ça, pourquoi on achète des barbecues gaz ou électricité? Autant cuire ça sur son four à la maison. Non, je comprends pas trop.
21: Mais parce qu'on le met à l'extérieur.
0: Oui.
21: Et puis comme ça, on n'a pas à le nettoyer.
20: Mais tu peux faire des chamallows au barbecue.
22: Ah bon?
20: C'est bon.
22: Ça, oh là là là là, non mais faut l'arrêter là, parce que les chamallows
21: au barbecue. Des légumes.
20: Non, les chamallows barbecue là.
0: Oui. Ah, ça c'est sûr. J'ai payé un Napoléon 7000 balles pour faire des chamallows. Non mais enfin franchement,
14: non, celui de 200 balles, il y a rien, il y a que la grille.
22: Ah non, Bernard,
14: il y a quoi 200 balles?
22: Pas toi.
0: Ne croyez pas ça même, Bachelot, il y a des gens passionnés et c'est l'époque qui arrive là, ça y est, on ressort son barbecue. Vous êtes comme moi, vous n'aimez pas ça, mais n'en dégoûtez pas les autres.
21: Quand c'est pas, la plancha.
0: Ah oui.
21: Ah oui. Moi, j'ai été jury avec Jean-Pierre Foucault de cette même maison au concours international de plancha qui avait lieu pendant le salon d'agriculture.
0: Alors, il y a la plancha Jésus-Christ. Alors, parfait.
20: non.
21: La plancha, c'est il y a une passion plancha.
0: Mais je comprends pas que vous n'aimiez pas ça, vous, le barbecue, parce que généralement, dans les ministères, on fait ça dès que les.
20: Oh bah non, on fait pas de barbecue dans les ministères. Bah, qu'est-ce que vous allez dans
0: le jardin du ministère.
20: Non, bah, non, mais non, on travaille non. Nous, monsieur, dans les ministères.
0: Enfin, vous faites des parties quand même de temps en temps, vous voyez.
4: Je pense pas qu'ils se tapent des sandwichs merguez à l'Assemblée.
21: Hein. Non. Franchement, vous voyez Roselyne dans la cour des colonnes de Buren en train de faire chauffer ses merguez. Non, mais.
4: Vous voyez Roselyne, mets-moi algérienne barbecue, s'il te plaît.
0: Vous, je suis sûr que vous aimez ça.
4: Moi, j'adore.
0: Ah, voilà.
4: Moi, j'aime bien l'ambiance, j'aime bien la cuisson, j'aime bien, je trouve ça simple. Mais moi, je suis un mec simple. Après, ici, vous arrivez pas à comprendre.
0: On va se cotiser tous aux grosses têtes et on va vous offrir un barbecue Napoléon. Ah,
21: ça, ouais, ouais, moi, je
20: celui à 200 euros. Hein, pour celui à 7
14: la grille,
20: 000,
14: la grille.
0: Non, mais c'est joli quand même, un beau barbecue.
14: Oh là, oui.
0: Mais qui marche pas, vous voyez.
20: Ouais,
0: parce
20: c'est
0: que
20: ça.
0: Moi, franchement, je comprends pas. Ou ça fait une odeur puante, ou alors c'est au gaz et à l'électricité. Alors là, je comprends pas l'intérêt.
14: Mais parce qu'il y a soupçon de cancer sur le charbon de bois.
0: Oui, et alors.
14: Donc les gens préfèrent avoir électrique ou gaz.
0: Oui, mais
20: si. Bah, le seul avantage, c'est que c'est les mecs qui s'y mettent le dimanche sur le barbecue. Ah. Et pendant ce temps-là, on peut buller à l'apéro.
21: Mais c'est pour ça que Sandrine Rousseau n'aimait pas ça, parce qu'elle trouvait ça masculiniste.
20: Voilà.
14: Voilà. Bah, une femme sur un barbecue, c'est une moule frite. Hein.
20: Ouh.
0: J'ai l'impression de réécouter Bouvard en 77.
14: C'était pas si mal que ça.
21: Moi, c'est un Weber. Alors,
20: ah oui,
21: voilà.
20: Moi aussi.
0: Ah oui.
21: Simone. Moi, c'est le Simone. C'est le modèle Simone.
0: Ah oui, avec la tronçonneuse. Et vous, monsieur Ferrand, vous faites du barbecue?
6: Ah non.
0: Nous sommes faits pour nous entendre.
6: Tout à fait.
4: Ah non, je fais des trucs classe. Lui, l'enfant est à l'aéroport quand on est parti à Nice. Je lui ai proposé un onigiri, c'est du riz avec du thon dedans que vous aviez pris, vous, Laurent.
0: Oui, effectivement.
4: Et
0: un sandwich japonais.
4: Un sandwich japonais. Bon, il m'a regardé, il m'a dit ah, non, je ne mange pas ce genre de choses. Je lui ai dit mais Napoléon, il mangeait le même, il l'a bouffé direct après.
6: Ça avait pas l'air très ragoûtant ton truc là d'ailleurs.
4: Non, c'était pas mal, mais
6: c'était gentiment offert. C'est,
4: voilà,
6: vrai.
4: Ouais. C'est vrai.
0: C'est vrai qu'il est pas épais notre Ferrand. Il faudrait un peu le.
4: Non, mais il mange des trucs des années du 17. Il mange des trucs du 17e siècle, c'est pour ça.
6: Je suis un faux maigre.
0: Ah, vous êtes un faux maigre.
20: T'as des petits bourrelets? Folschlang, comme on dit en allemand.
6: Voilà. Ah, c'était beau ce passage barbecue. Que... Hein.
0: Et vous, Bernard, vous en faites du barbecue?
4: Oui. Ah, j'ai cru que vous allez lui demander s'il était un faux maigre aussi. Vous êtes un faux maigre aussi, vous, Bernard, non?
0: J'empile. Malgré la fumée du barbecue, je vois encore.
14: J'empile des briques et je mets la grille dessus et ça fait un barbecue
0: vous
14: formidable.
0: Votre barbecue à la main.
14: Écolo.
0: Le barbecue Mabi.
14: Absolument.
0: Fait maison. Et alors, qu'est-ce que vous préférez faire au barbecue? Des saucisses, des chamallows comme l'autre folle de l'autre côté?
14: Ah, les chamallows, c'est à la broche. Hein.
20: Sur une petite pique?
4: Ouais, c'est bon, tu vas pas nous faire un tuto pour cuire des chamallows. Non. Ouais, y a pas, tu les mets dans le feu et puis c'est tout. Quoi.
0: Et le poisson, si vous faites le poisson au barbecue?
14: Ah oui, ça arrive.
0: Ça doit être compliqué. Oh,
21: samedi, j'ai fait des macros. Et c'était excellent.
0: C'est pas vrai.
21: Je suis le seul à les avoir bouffés à la maison, mais c'était très très
14: bon. Vous mettez un film d'alu sur la grille et vous posez votre poisson.
21: C'est parti sur le barbecue.
20: Faire des asperges.
21: C'est le retour du barbecue.
4: La papillote est très bonne en barbecue.
21: Mais oui.
4: Vous mettez le poisson dedans, vous la refermez. Quand vous l'ouvrez, il a garder tout son goût. Et il a pas été en contact avec le charbon.
21: Et oui, et il a cuit dans son jus.
0: Vous voyez, Mme Bachelot, petit à petit, ils font leur coming out de barbecue.
20: C'est ça, ouais, je vois ça.
0: Ah, jusque-là, personne n'osait moufter. Et puis, d'un seul coup, on s'aperçoit que tout le monde en fait.
14: Bah, oui.
20: Ah non, pas Franck Ferrand. Ah, hein. Il a dit, ah non. Espèce de cri rauque.
21: Ça lui rappelle Jeanne d'Arc.
20: Non, il a pas un cri rauque.
21: Pas de boulot pendant les loisirs.
0: Bon, en tout cas, belle et bonne réponse de Monsieur Langer. Les barbecues Napoléon, c'est une marque à la mode, paraît-il.
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0: prévu des questions d'un niveau très très difficile.
1: Hein. Oh là. On est là.
0: Alors d'abord, videz votre bouche, oui, Isabelle. Il faut toujours qu'elle commence son goûter au début de l'émission, quand même. Regardez, le nombre de pains au chocolat est croissant.
2: Eh bien, 4 petits pains au chocolat, ça fait un pain au chocolat normal. Hein.
0: C'est vrai, vu comme ça, mais enfin quand même. Vous mangez pas le midi chez vous.
2: C'est gratuit, moi je prends. Hein.
0: Vous êtes contente de revoir
1: Monsieur... Ouais, très.
0: Je vous parle pas de Joyce Jonathan, je vous parle de Fabrice.
1: Ah, oui,
0: non, parce que Joyce, je sais que vous êtes un peu jalouse.
1: De... Non.
0: De notre chanteuse.
3: Non, c'est pas de la jalousie.
1: Non, jamais aimé avoir des initiales chichi.
0: Oui, j'avais pas pensé à ça, c'est vrai. Non, ouais. Mais pour d'autres raisons, parce que j'ai une relation un peu particulière avec Joyce.
1: Ouais, bah, vous faites ce que vous voulez de votre sexualité, je m'en fous. Hein. Chacun son mauvais goût. Hein.
0: Bon, elle est jolie comme un cœur.
1: Bah, vous trouvez que c'est beau un cœur? C'est dégueulasse, ça ruisselle.
0: Un cœur, c'est très joli un cœur.
3: C'est un
1: non,
3: beau
1: non,
3: cœur.
1: C'est pas beau comme organe. Ah je bon préfère le foie, enfin pas le mien, mais bon.
3: Ou le cul.
0: Le cul, ah, vous aimez le cul, vous?
3: Des belles fesses, oui. J'étais à un défilé cette semaine.
0: Ah oui.
3: Le défilé Etam, il y avait des fesses magnifiques. Ah oui, des belles fesses.
0: Mais vous étiez dans le défilé
3: non,
0: ou dans le
3: non, je regardais.
1: Franchement, réfléchissez.
3: mais quelle mauvaise.
1: Bah, ah, vous connaissez l'histoire des deux fesses qui disent « Oh là là, trouve-toi que ça pue dans le couloir
0: ?» Ah ben voilà, un bon début.
4: Ah, ça commence.
0: Je crois qu'il est temps de commencer par une première citation pour Laurent Camurac, qui a dit « S'aimer pour la vie, il faut en être convaincu, mais il ne faut pas en être sûr. »
2: Sacha Guitry.
0: Voilà. Pour Pascal Venoux, qui habite Pradé dans le Var, plus difficile, quelqu'un qu'on cite plus rarement en grosse tête, qui a dit « Tout peut arriver dans la vie, surtout rien.
5: » C'est un Français
0: assez pessimiste, hein, il faut bien le dire.
5: Début 20e.
0: Alors là, très contemporain, toujours vivant.
5: C'est embêtant, oui.
3: Mais s'il est pessimiste, il est toujours
5: vivant. Un écrivain.
0: Un grand écrivain vivant, oui.
5: C'est un romancier.
0: Romancier.
1: Français.
0: On dit un de nos meilleurs romanciers français.
5: C'est
0: après,
5: pas celui c'est qui a Houellebecq. Fait,
0: Michel Houellebecq. Bonne réponse de Christophe Barbier et Joyce Jonathan. Une citation pour Claire Pascal, qui habite à Loigne, dans le Pas-de-Calais, qui a dit « Celui qui a 50 ans a la même vision du monde qu'à 20 ans a perdu 30 ans. » C'est pas mal.
1: Ouais, on dirait du moins ça.
5: C'est un humoriste.
0: Ah, c'est pas un humoriste du tout. D'ailleurs, je vous conseillais pas de rigoler avec lui.
3: C'est un homme politique.
5: Mike Tyson.
0: Ah, alors, pas Mike Tyson, mais...
5: Mohamed Ali,
0: bonne réponse de Monsieur Hage. Pour Madame Mardanova, qui habite la Guerche de Bretagne, en Ille-et-Vilaine, une question et une citation plus culturelle. Attention, c'est quelqu'un, je crois, qu'on n'a jamais cité aux grosses têtes. Non. Qui a dit « Les allusions sont les lettres anonymes de la conversation ».
5: Oh. Ah. Pas mal.
0: Mmh. Ah, c'est pas mal.
5: Ah, oui.
0: Les allusions sont les lettres anonymes de la conversation.
3: Oh, ça, c'est une femme?
0: C'est une femme qui a dit ça. C'est bravo,
1: française.
0: Joyce.
1: Hein?
3: Louise de Villemorin,
0: non.
5: Écrivaine?
0: Femme de lettres française.
5: Elle est morte?
0: Morte en 1821.
1: Ah. Anna de Noailles?
0: Comment vous dites?
1: Anna de Noailles,
0: non.
5: Simone de Beauvoir?
0: Non. Épistole? Bah non, non. Non.
6: 1821. Germaine de Stal?
0: Comment vous dites?
6: Germaine de Stal?
0: Non plus, non, non.
5: Vous dites qu'on ne la cite jamais? Germaine de Stal, il dit ses voisines, lui.
4: La comtesse?
0: Quelle comtesse?
4: De Ségur?
0: Ah non.
5: Marie-Antoinette?
0: Mais elle était comtesse, ça c'est vrai.
4: Elle était comtesse.
0: Et d'ailleurs, on disait d'elle que c'était peut-être la femme avec laquelle
1: Du Barry
0: ont le mieux aimé causer Napoléon et Monsieur de Talleyrand. Du Barry, non.
5: Sophie?
0: Quoi, Sophie?
5: Le malheur de Sophie.
6: Juliette Récamier. Juliette Récamier.
0: Juliette Récamier, non.
6: C'est pas même Madame de Beaufort?
0: Non plus. Non.
1: Non, c'est un fromage.
6: Est-ce que son mari, donc le comte, était un comte d'Empire?
5: Oui, c'est ça. un comte d'Empire.
0: C'était une dame du palais de l'impératrice Joséphine, vous voyez. Elle a écrit...
5: Ange gardien?
0: Trois volumes, non pas Joséphine, Ange gardien. Trois volumes de mémoires, racontant avec détail tout ce qu'elle a vécu auprès de l'empereur, vous voyez.
4: Est-ce qu'elle a été peinte?
0: Ah oui, elle a été peinte par Guillaume Descamps. Là, elle est assez jolie. Je l'ai devant les yeux.
5: Comtesse de la Joconde?
0: Et voilà.

0: Elle était mariée avec quelqu'un qui travaillait avec l'empereur ou pas?
1: Alors ça, non. Non.
2: Elle était avec un chauffeur Uber. Non.
0: Mais il faisait quoi son mari?
1: Son mari, il lui a fait des enfants déjà.
0: Oui, ça, c'est des...
1: Deux fils, Charles, de quelque
3: Madame
1: chose.
3: Madame de Rémusat.
1: Ah, bonne réponse de Christophe Barbier, c'est revenu.
4: Bravo.
1: Une vraie grosse tête, Christophe, bravo.
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1: Combien de temps vous restez à table quand vous êtes à table, Bernard?
7: Ça dépend si je peux
1: me lever. Ah, ça, c'est le P de fin de table qu'il vient de faire.
3: Non, mais comme il arrive plus à...
7: Ça dépend si je peux me lever ou pas.
3: Il arrive plus à se lever. Une fois qu'il est à table, il y reste.
1: D'ailleurs, il se lève pas de table, il repasse par en dessous. On est content que vous soyez revenu parmi nous parce qu'on savait plus de qui se moquait.
7: Là, ça y est.
1: Même Rio a maigri, a perdu je ne sais combien de kilos.
7: Oui, j'ai vu ça.
1: Alors, c'est terrible.
7: Moi pas.
1: Et ça fait plaisir que vous ayez gardé tous
7: mes kilos. Oui. Toute ma cellulite.
3: Tout votre humour.
1: Il paraît que vous avez acheté un tapis de marche.
7: Oui.
1: Mais un tapis de marche, ça s'appelle un tapis de course, en fait.
7: Oui, mais pour moi, c'est un tapis de marche.
1: C'est-à-dire que vous l'avez mis à l'arrêt. En fait, c'est un tapis de course que tu branches pas.
7: Ah oui, c'est ça, oui.
3: Mais parce qu'en principe, c'est pour courir, ça.
8: Mais non, bien marcher. Hein.
7: Alors, il y a une ceinture abdominale, je sais pas à quoi ça sert.
1: Une ceinture abdominale,
9: c'est pour te masser le ventre.
7: Ah, ça te masse le ventre.
9: Oui, bien, voilà, tu la mets autour de ton ventre et tout en marchant, tu te fais masser.
7: Et puis alors, il y a un truc.
1: Dès que je le connais, il va la mettre autour de la bite.
7: Ah non, il n'est pas assez grande. Enfin, la ceinture.
1: Ça démarre fort. Allez, une première citation pour Mme Carré, qui habite Gruissan dans l'Aude, qui a dit « Ne marchez pas dans la mode, ça porte malheur. »
8: Desproges.
1: Pierre Desproges, bonne réponse de Valérie Mérès, qui, rappelons-le, a eu l'honneur de faire de la radio avec Pierre Desproges. C'était sur RMC, hein, c'est ça?
8: Oui, moi j'ai travaillé avec tous les grands.
7: Moi aussi, j'ai fait
1: vrai,
7: de la radio.
1: Travaillé avec Coluche, Desproges, Ruquier.
7: Moi aussi, j'ai travaillé avec des proches. Deux ans sur Inter.
1: Oui. Ah oui, et je vous écoutais d'ailleurs dans Les Parasites.
7: Sur l'antenne.
1: Exactement. Et j'avais à peu près 18 ans et je vous écoutais. Il y avait Le Luron aussi.
7: Le Luron, des proches. Il y avait Evelyne Grandjean aussi.
1: Oh, j'adorais Evelyne Grandjean.
7: Qui travaillait avec des proches.
1: Oui, elle se mettait au piano et lui était à côté. C'était chouette.
7: Ça, oui.
3: Que de souvenirs.
7: Vous confondez peut-être avec Mireille du Petit Conservatoire, non?
1: Non, pas du tout. Ils avaient un sketch où elle était au piano et lui à côté Pierre Desproges.
7: Ah ouais,
1: ouais. De rien, ça y est, c'est terrible.
7: Il faut bien que ça arrive un jour. Hein.
3: Chaque jour, il rentre chez lui, il fait « Mais pourquoi il y a un tapis de marche au milieu du salon ?»
1: Une autre citation pour Madame Note, Muriel Note. Et d'ailleurs, elle est pour vous, cher Bernard, cette citation. Je ne parle pas de la citation, mais surtout de celui qui l'a...
7: Alors, c'est un vieux
3: chansonnier.
1: Quelqu'un que vous avez croisé dans les cabarets, forcément.
7: Sous Napoléon III.
1: Qui a dit « Ève... » Et celle qui a inventé la formule « Je n'ai rien à me mettre ».
7: Ah, c'est joli ça. Pierre-Jean Vaillard, peut-être?
3: Julie Pietri?
1: Non, il a travaillé à La Vache enragée avec Jean Valton, au caveau de la République.
7: Jacques Grélot?
1: Non, il a travaillé avec Jacques Grélot à la boîte à sel.
7: Robert Roquin,
1: bonne réponse de Bernard Mabille. Pour Hélène Roussel, qui habite en Haute-Savoie, qui a dit « Les lois de l'humour sont très sévères. On ne peut plus se moquer des victimes, des noirs, des homos, des musulmans, des juifs, des handicapés. Mais de qui se moque-t-on »
3: Ça, c'est assez récent, du coup.
1: Ah, c'est très récent.
8: C'est Donald Trump?
1: Non, c'est pas Donald
3: Trump. Jean-Marie Bigard?
1: Non.
3: Ça a été dit en français?
7: Stand-upper.
1: Pas stand-upper, français et camarade à nous. D'ailleurs, qui sera là, il faut le dire, pour l'enregistrement des 10 ans des grosses têtes au Dôme, tout à l'heure à
3: 19h30. Jérémy Ferrari?
1: Non, pas Jérémy.
8: Philippe Gueluc,
1: bonne réponse de Valérie Mérès et Bernard Mabille. Pour Sabrina Oisy, qui habite Séryfontaine, qui a dit « La chirurgie esthétique, si c'est bien fait, ça ne se voit pas. Mais si ça ne se voit pas, ça sert à quoi ?»
3: Les frères Bogdanov?
1: Non.
7: C'est américain.
1: Ah non, c'est français.
3: Quelqu'un qui a eu recours à la chirurgie?
1: Alors écoutez, franchement...
7: Ça se voit pas.
1: On s'en serait aperçu.
3: Ah.
1: Elle sera d'ailleurs avec nous cet après-midi.
8: Anne
1: Roumanoff. C'est pas gentil.
3: On l'a eu doute direct.
7: Non, c'est pas ça.

0: C'est vrai que c'est pas gentil, pardon.
1: En plus, elle a eu un peu recours. Hein.
2: Je lui transmettrai hein, cet après-midi. Non,
1: elle a eu recours
3: les
1: à
3: dents,
1: la
3: les dents,
1: non,
3: les dents.
1: Les dents.
2: Les dents.
1: Ah bah, elle, couleur
3: oui,
1: bidet. Hein.
3: Oui, oui, bidet.
1: Elle a les dents très, très blanches.
2: Non, elle a toujours les dents rouges. Il y a toujours ce rouge à lèvres qui.
3: Oui, parce qu'elle a les dents qui dépassent de la lèvre.
1: Parce qu'ils lui ont pas mis la bonne taille.
3: Ils lui ont mis plus de dents qu'au départ.
1: Ils lui ont mis les dents de Morandini. Alors,
4: il y a beaucoup de trop. Parce que le rouge à lèvres s'accroche au bidet.
5: En tout cas, elle est impatiente de vous revoir.
6: Oui, les bons camarades. Ah, vous l'aimez, hein, vous l'aimez.
2: Les dents de Morandini, vous parlez des dents de lait qu'il a sur la
6: tête. Oh, oh, oh, oh, oh, oh là là là là.
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5: Vous voilà, tout est fait, mais moi j'ai un début de carrière à lancer. Hein.
2: Une autre citation pour Karine Leclerc, qui habite Carros dans les Alpes-Maritimes, qui a dit « Je pense des femmes comme Vauban des citadelles ». Vous voyez, c'est un peu d'ailleurs comme tout à l'heure quand je vous ai comparé autour de La Rochelle, chère Valérie Mérès. Mais là, c'est pas moi qui ai fait cette citation. « Je pense des femmes comme Vauban des citadelles. »
5: Stevie ?
2: Non. Toutes sont faites pour être prises. Hein ? Toute la question est dans le nombre de jours de siège.
7: C'est Charles de Laclos ?
2: Chauderlo.
3: Elle se réveille, elle.
2: L'auteur des Liaisons dangereuses.
1: Oui. Chauderlo de Laclos.
2: J'avais bien compris. Elle l'a dit dans le désordre, mais j'ai bien compris. Non, ce n'est pas Chauderlo. Comment on dit déjà ?
1: Charles Chauderlo de Laclos.
2: De Laclos, voilà. Non, c'est pas lui.
4: C'est aussi loin que Chauderlo de Laclos ?
2: Oh, c'est du 19e siècle, en tout cas.
3: Ah, oui.
5: 19e.
2: Le 19e incarné.
6: Hugo.
2: Victor Hugo. Oui. Bonne réponse de Philippe Claudel.
6: Ah, c'était un chaud lapin.
2: Alors voilà une citation plus difficile, car c'est quelqu'un qu'on cite rarement, et faut-il encore le connaître, pour Stéphanie Crozier, qui habite Mâcon en Gironde, qui a dit « Les prétextes n'ont jamais besoin d'être vraisemblables, autrement ils seraient des raisons et non des prétextes. »
5: Adil Rami ?
2: Non.
3: En tout cas, c'est un mec chiant. Hein.
1: Non, mais c'est joli.
2: C'est joli, avouez.
3: Oui.
2: Il faut comprendre la phrase.
7: Alors,
3: c'est carrément que je suis un con.
2: Je la répète.
1: Non, mais si, c'est joli.
7: Non, mais on a compris.
1: Non, mais pas Bernard, il est pas
2: expliqué à Bernard alors ce que ça veut dire, Marcella.
7: Ça veut dire. Tu n'as pas compris la phrase ?
3: Non, vas-y, j'aime t'entendre.
7: C'est un auteur qui dit que les prétextes ne sont pas des raisons. Sinon, ce ne serait pas des prétextes.
5: Merde, j'avais compris avant.
3: Tu pourrais le dire en français.
2: Les prétextes n'ont jamais besoin d'être vraisemblables. Autrement, ce seraient des raisons et non des prétextes. Oh, c'est vrai, en
3: plus.
2: C'est
3: un français.
2: C'est un français.
5: Un alcoolique.
2: Un français mort ici, d'ailleurs, à Neuilly-sur-Seine.
1: Vous croyez dans le studio ?
2: Non.
6: Dans le studio.
1: C'est violent.
7: C'est un romancier.
2: Alors, un romancier, biographe, essayiste, voilà.
1: Il mort il y a longtemps ?
2: Qui fut même président du jury du Festival de Cannes, tiens, en 1957. Oh, bah,
5: 57.
1: Ouais. Mais il n'avait pas fait de cinéma, ce monsieur.
2: Non, il a écrit des biographies de Victor Hugo, de Georges Sand, de Balzac.
3: Ah oui.
2: Il fut académicien français aussi.
3: Oui, oui, oui.
7: Il est mort en quelle année ? Ouais.
2: Il est mort en 1967.
3: C'est pas Jean Co.
2: C'est lui qui avait traduit, d'ailleurs, le célèbre poème de Rudyard Kipling, If, sous le titre Tu seras un homme, mon fils.
5: Non, mais Paul n'est pas là, mais je suis là. Laurent, donnez-moi sa date de naissance et j'enchaîne.
2: 1885. À Elbeuf.
5: Ah ben, c'est une belle date.
1: Mauroy.
6: André Mauroy.
2: Bonne réponse. Ils se sont mis à deux.
1: Ah oui.
2: André Mauroy. Bonne réponse de Philippe Claudel et Christophe Beaugrand.
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1: Je tirerai les boules demain soir, sachez-le.
2: Ah, c'est vrai,
11: dans quelle boîte ? Dans quelle boîte ?
1: Non, mais au loto.
2: L'euro-million,
1: Le loto.
2: Ah, faites le loto, vous, alors.
1: Et je fais les deux.
7: Mais pourquoi ils t'ont choisi alors que t'es pas beau ?
6: Et alors, qu'est-ce que tu fais, toi, si tu gagnes au loto, Christophe ?
2: Mais il peut pas gagner au loto, il tire.
1: Ah, on a le droit de jouer. C'est une loterie nationale, ça n'est pas un jeu télé, donc je peux moi-même me faire gagner.
11: Mais si, tu pourrais changer de sexe.
8: devient un homme.
2: C'est la Saint-Christophe aujourd'hui.
8: Fais comme Marcella, ça lui va bien. Allez, monte-nous tes couilles, Marcella, qu'on rigole. Vas-y, vas-y, vas-y.
1: Marcella, moi je suis pas méchant avec elle, je suis gentil avec toi. Pourquoi t'as dit
2: ça? En plus, il est pas moche, on peut, alors, oui. On peut dire il est chiant.
8: Il est, débile.
2: Il est con, il est.
4: On peut dire.
8: Non, mais arrêtez.
7: Oh, non, merde, mais moi, j'ai pas dit qu'il était moche, j'ai dit qu'il n'était pas beau, mais il a plein d'autres qualités. Moi, je l'adore, c'est comme une danseuse.
8: Mais quand il se présente, on regarde les boules, on regarde pas lui.
11: Oui, c'est vrai que normalement, ceux qui présentent le loto, c'est des nanas avec des gros nichons.
7: Là, c'est mais oui, c'est ça.
2: Non, il y a Jean-Pierre Foucault aussi.
8: Ah, c'est pas une nana avec des gros nichons, Foucault?
1: Non, il y a Karine Ferry qui sera là ce soir à l'Euro Million.
2: C'est pas vrai.
1: Qui effectivement a des gros nichons.
8: Elle est plus à Sciences Po.
4: Mais tu sais qu'on peut
8: très bien.
4: On peut très bien faire Sciences Po et avoir des gros nichons, espèce de crétin.
2: Enfin, ouais. C'est pas votre cas.
4: Mais non, parce que j'ai pas voulu.
2: Non.
3: Est-ce qu'il y a un directeur d'acteur pour le tirage du loto?
1: Ah ben, il y a un producteur, en tout cas, pour l'émission. Il y a un directeur artistique.
2: Vous répétez? L'autre jour, vous nous avez dit que vous répétiez.
1: Je répète, mais avec des boules de répétition.
8: Ah, on n'a pas... On a... Oui. Ah, c'est marrant, comme Rocco Siffredi, tiens.
1: C'est vrai. On ne peut pas répéter avec les vraies boules qui sont gardées par un huissier de justice dans une valise scellée.
8: Un certain Stéphane Bern. Il garde les boules de tout le monde, lui.
1: Ah, mais c'est avec Stéphane Bern. J'ai fait le loto avec lui pour le patrimoine l'année dernière.
2: Oh, écoutez, on s'en fout.
1: On était en duo, c'était magnifique.
2: J'avais choisi une première citation pour Monsieur Junior, ça tombe bien, la voici. Pour Florian Blot, qui habite Moléon, c'est dans les Deux-Sèvres, qui a dit les trois étapes de la vie d'un homme, c'est croire au Père Noël, ne plus croire au Père Noël, et puis finalement se déguiser en Père Noël.
1: Oh. Oh. C'est français?
2: C'est pas français.
4: C'est américain?
2: C'est américain.
8: Woody Allen.
1: Pas Woody Allen,
2: c'est
1: ça,
2: pas Woody Allen, on va dire son père en quelque
1: Groucho
2: sorte.
1: Groucho
2: Marx. Groucho Marx, bonne réponse de Gérard Jugnot et Christophe Beaugrand. Pour Nora Vedel, qui habite Les Touches, c'est en Loire-Atlantique.
1: Les Touches, c'est où le film?
8: C'est où le film qui est super, qui
11: le
8: short.
11: Le film qui short.
8: Qui short c'est demain. Demain. Non, c'est la version X des Touches.
2: Alors, qui a dit, et c'est pour même Vedel des Touches, donc...
1: Cassez la voix.
2: Oh, non. Les psychiatres, c'est très efficace. Avant, je pissais au lit, j'avais honte. Je suis allé voir un psychiatre, je suis guéri. Maintenant, je pisse au lit, mais j'en suis fier.
8: Ah ben ça, c'est Gérard.
4: Jean-Yann, c'est Jean-Yann,
2: non,
4: ça.
2: Non, c'est votre ami.
4: Ah ben, c'est Coluche.
2: C'est Coluche. Bonne réponse de Valérie Mérès. Ah, j'aime bien ça pour M. Choquet de Versailles, Marie Choquet, qui a dit « Contre la mauvaise haleine, une seule solution, le téléphone.
11: » Ça, c'est français, ça.
2: Oui, d'ailleurs, c'est marrant parce que c'est pas du tout le style de...
8: C'est quelqu'un qui pue de la gueule?
2: Non.
1: Ah bah si, c'est connu, il y a des people qui sentent de la bouche.
2: Allez, lesquels?
1: Ah bah non, mais je vais pas vous le dire, mais...
8: Ah oh bah si, si,
1: mais
8: si.
1: Oui. Et y en a, on aime pas les interviewer de trop près, quand même.
2: Ah ouais. Alain Chamfort.
7: Est-ce que c'est un humoriste?
2: Oui, c'était un grand humoriste.
7: Il est mort il y a longtemps.
2: Oh,
1: Fernand Reynaud.
2: Il est mort. Alors, il est mort bien après Fernand Reynaud. Il est mort quand même au XXIe siècle en 2006.
1: Raymond Devos.
2: Et c'est Raymond Devos. Bonne réponse de Monsieur Beaugrand. Pour Romain Gélard, qui habite le Fenouillé, c'est en Vendée, le Fenouillé, qui a dit « Le lit est l'endroit le plus dangereux du monde. 99% des gens y meurent. »
3: Absolument.
1: Il est mort depuis longtemps, monsieur.
2: Ah, il est mort, lui, depuis très longtemps.
4: Napoléon?
2: Ah non, non, non.
1: Est-ce que c'est un écrivain?
7: C'est au 19e siècle, en fait.
2: Alors, il est plutôt du 19e, même s'il est mort au 20e. Mais on va dire qu'il a fait...
1: Victor Hugo.
2: Il a fait 10 ans au 20e.
11: Victor Hugo, ouais.
2: Seulement. Non, il n'est pas français.
4: Oscar Wilde.
2: Alors, c'est pas Oscar Wilde.
8: Anglais?
2: Un Américain.
1: Un Américain.
8: Mark Twain.
2: Mark Twain. Bonne réponse de Gérard Jugnot.
8: Ah, mon grand-père.
2: J'aime bien cette citation, c'est la dernière citation. Qu'est-ce que vous avez dit, monsieur?
8: J'ai dit mon grand-père, Mark Twain.
1: Twain.
2: Faut pas confondre Toen et Twain. Mark Twain, rappelons.
1: A du talent.
2: Rappelons-le. Voilà. C'est surtout l'auteur de Tom Sawyer.
1: Tom Sawyer.
2: Oh, merde.
1: C'est l'Amérique. La liberté.
8: Vous le lancez.
1: Il est né sur le bord du fleuve Mississippi.
8: Tom Sawyer,
1: c'est pour nous tous un ami. Il n'a peur de rien, c'est un Américain.
2: Une dernière citation pour Mme Marceau, Sabine Marceau, qui habite Aix-en-Provence, qui a dit « Il y a toujours un moment dans leur vie où les gens s'aperçoivent qu'ils m'adorent. »
11: Ah, ah c'est donc, une comédienne.
2: Non, pas un acteur, non, non.
8: Nicolas Bedos.
1: Quelqu'un qui se la pète.
2: Pardon.
1: Quelqu'un qui se la pète.
2: Alors, il était connu
11: Alain
2: pour...
11: Delon.
8: Français.
2: Il était connu pour son égocentrisme.
11: Alain Delon.
2: Non, pas Alain Delon.
8: Sacha Guitry.
2: Pas Sacha Guitry.
7: Il est mort. Jean-Claude Bailly.

0: Il est mort en 1989.
1: Emmanuel Macron?
0: Non.
1: Le danseur Mondain.
2: Jacques Chazot.
1: Jacques Chazot?
0: Non, lui, il était vraiment, on va dire, le parangon de l'égocentrisme.
1: Brialy.
3: Ah, Serge Gainsbourg?
0: Non. Ah,
4: mais c'était un comédien?
0: Non, c'était pas un acteur.
4: Un musicien?
0: Pas un musicien.
5: Un journaliste?
0: Pas un journaliste.
3: Un homme politique?
0: Un homme politique,
4: non.
1: Dali?
0: Salvador Dali. Bonne réponse de Gérard Vigneault. Bravo Gérard. Mais oui, c'est Salvador Dali, évidemment.
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0: Avant de passer à la prochaine question, je ne sais pas s'il avait remarqué, mais Monsieur Rioux s'est calmé, ça y est. Hein.
7: Ah là là, oui.
3: Depuis deux questions, c'est bon. Deux questions.
1: Non, mais Laurent, non, mais arrêtez de le réveiller. On savourait. Mon mal de tête était en train de tourner.
3: Vous remarquez tout.
1: Mon cœur avait repris son rythme.
0: Depuis qu'on l'a jeté dans le public, il n'y en a plus.
3: Allez, là, je vais me rattraper.
2: Oh non, mais vous l'avez réveillé.
1: Ce n'était pas un appel à reparler.
3: Parce qu'en fait, la phrase la plus terrible aux grosses têtes, c'est quand Laurent Ruquier, il dit: mais vous avez entendu la voix de Johan Rioux depuis... Il est là, Johan Rioux. Et ça m'est arrivé deux fois. Une fois à Strasbourg, c'était horrible.
1: Ça sent le 1500.
3: Il y avait 2500 personnes dans le public. J'avais pas dit un mot pendant 2h30. C'était un truc de dingue. J'étais bloqué. Je t'assure, il y a rien qui venait. J'avais aucune inspiration. C'était horrible.
2: Alors, il y a des trucs...
3: 2h30 sans dire un mot. T'imagines un peu?
1: Oh, le paradis.
0: Il y a deux déplacements prévus bientôt.
1: Ah oui.
0: Peut-être avec les grosses têtes.
1: Oh oui.
3: C'est où?
0: C'est à confirmer. On espère Versailles bientôt.
2: On va loin, là.
8: On part la veille, hein.
2: Ah ouais.
3: Et le deuxième endroit,
2: On ira chez Valérie Pécresse.
0: Et peut-être pour la toute fin de saison, la dernière émission, en plein air dans les arènes de Carcassonne.
2: Oh, ça c'est génial.
3: Je m'inscris, Laurent.
8: Non, moi j'adore, c'est Caroline à Marseille, c'est quelque chose.
0: Ah oui, pourquoi?
8: Ah bah, toutes les 5 minutes, elle croit qu'on va se faire tirer dessus toutes les 5 minutes. Mais c'est vrai ou pas, Caroline?
1: Je fais comme dans les films américains de mafieux. C'est-à-dire, je m'assois toujours dos au mur et voilà, face à l'entrée. Oui, elle a une face. Les mecs rentrés, s'ils sont armés.
2: Mais elle fait ça dans la rue aussi, dos au mur. Elle se frotte comme ça, c'est très étonnant.
3: Eh bien, si on dort ensemble, je dormirai à côté de la porte. Je te protège d'un attentat, je te propose de... Franchement, on fait ça.
1: Tu veux que je te dise? Je préfère crever.
0: Alors la question, je vous ai promis une question pour Monsieur Tuvier de Grand-Quevilly.
3: Je suis heureux.
0: Alors, manquez plus que ça.
1: Ah, il aime qu'on lui parle.
3: C'est vrai.
2: Ça l'excite.
3: Mais Laurent, pourquoi on pose des questions? On est bien entre nous là, sans déconner. J'adore quand on raconte notre petite vie. J'ai dit, en fait, il nous arrive rien, mais on raconte tellement bien, on a l'impression qu'on est des super-héros.
2: Mais qu'est-ce qu'il dit?
0: Qu'est-ce qu'il raconte?
8: C'est un mec qui est resté 40 ans sans avoir d'amis, quoi.
2: Oui, c'est ça. Il découvre parler à quelqu'un ce que ça fait.
3: Ah, je suis heureux depuis 3 ans, c'est dingue. Ça a changé ma vie, le patron.
2: Mais avant, t'étais malheureux?
3: Non, j'étais super heureux. Ah oui, moi j'ai décidé d'être heureux un jour.
8: Parce que tu nous as pas dit tout à l'heure, ça fait combien de temps que t'as pas fait d'amour?
3: 2019, Deauville. Dans une baignoire.
2: Tu m'avais raconté, elle est morte noyée.
3: En écoutant Jean-Jacques Goldman sur YouTube.
1: Mais non!
3: Elle est partie l'après-midi.
8: Tu pars. C'était Jean-Jacques Goldman. Je baise seul.
3: Elle m'a laissé mais trop lourd, elle est partie.
1: C'est bizarre,
8: elle est toute seule.
1: Et c'est bizarre parce que généralement une loutre elle reste. Hein.
2: Mais non, mais le pauvre, c'est pas qu'elle est partie, c'est qu'il l'a noyée.
8: Comment ça?
2: Il était dessus dans la baignoire.
1: Et pourtant, c'était pas la mer à boire.
3: J'arrive pas à lui lancer mots là.
1: Le mec il a pas de filtre et tout à coup il fait ça sucré. Bah non, ça je vais pas.
3: Mais c'est l'après-midi, il y a beaucoup de gens qui nous écoutent.
4: Et alors vas-y.
2: Mais c'était tarifé ou c'était...
3: On peut couper le micro.
4: Vas-y.
2: Mais qu'est-ce que t'as envie de dire? Vas-y, dis-le.
3: Mais confie-toi, parce que je sais pas si je peux le dire. Si c'est
4: du thé.
8: Pardon, parce que moi j'ai raté un passage. C'était une dame avec un zizi ou une dame...
3: Non, c'est une expression par rapport... Non,
2: d'accord.
3: C'est une sensation que j'adore par rapport au... Est-ce que je peux le dire dans ton oreille,
4: oui.
3: Sébastien?
4: Non. Dans mon oreille.
1: Attends,
2: dans l'oreille du monsieur, là.
1: Je veux bien que tu le dises, mais pas que tu le fasses.
2: Vas-y, va l'écouter.
3: Non, mais je vais le dire.
1: Vas-y.
3: Non, mais merde. Alors,
2: Il arrive, il amène son oreille.
3: J'adore l'odeur du sperme.
5: l'inventeur du Carolin.
3: Oui. Et puis il faut ouvrir les fenêtres.
0: Ah oui, oui. Bah, j'en ai même connu. J'ai connu Cacaro. Et là, là.
5: Mais non, mais c'est l'odeur d'ammoniac. Mais
0: oui. Là où j'ai honte, c'est que
2: j'ai envie d'être chez moi.
0: J'ai
2: là.
0: Honte parce que tout à l'heure vous nous avez présenté une dame, sa maman et sa grand-mère.
5: Ouais. Voilà. Et la qui grand-mère. Qui pensait venir à un truc politique, une émission politique.
0: Et la grand-mère Jeanne, c'est celle qui rigole le plus à vos conneries. Alors là, je me dis.
7: Elle se marre bien, ouais.
0: La Jeanne, elle est morte de rire, puis la petite fille, mais elle a honte.
2: Ah non, mais elle se marre aussi.
9: Mais pourquoi
3: et la fille et la maman, mais vous êtes non, mais... exactement, mais c'est un truc de dingue, vous êtes pareil, c'est beau, franchement. Mais c'est dingue, c'est une gémellité quasiment.
1: Alors c'est beau, beau quand les deux sont belles, parce que sinon.
3: Bah elles sont magnifiques. Bah, là,
0: les trois.
1: Mais c'est parce qu'elles sont belles, mais, ah, mais sinon, quand elle ressemble à ta mère et qu'elle est moche. C'est...
2: Non. Vous n'êtes pas moche.
5: Non, Jeanne, t'inquiète pas, tu vas te taper, Johan. C'est cadeau. Il n'y a pas de souci, c'est cadeau.
7: Non, jamais.
5: Pour le reste, c'est mal exprimé.
7: Vous n'êtes pas moche.
5: Toutes les trois très belles, il n'y a pas de problème.
2: Non, mais il veut que de la tendresse.
5: Ah, c'est vrai.
2: Ça, vous faites et la tendresse.
9: Est-ce que tu as prévu bientôt de réitérer donc,
3: pas parce du
9: que...
3: tout, mais en fait, en ce moment, j'ai rien, j'ai aucun crush, j'ai rien. Ah ouais, personne me drague, je raque
7: 2019,
3: personne.
7: 2019, on est en 2022.
9: En 2022, ouais.
7: Non, mais t'as raison, on prend ton temps.
2: Non, non,

0: micro, prends un micro.
1: Tiens là, tu peux dire là.
2: T'es actif ou passif?
0: Mais à qui tu demandes ça?
2: À Toen.
0: Mais Toen, il est hétérosexuel.
2: C'est vrai. Oh.
3: Oh le regard, il est hétéro.
4: Pour Pascal Tuvier, qui habite Grand-Quevilly, en Seine-Maritime, pouvez-vous me dire quel duo de choc on va pouvoir revoir ce soir?
0: Gilles Boulot et Léa Salamé. Non.
4: Alors que déjà, près de 7 millions de téléspectateurs les avaient regardés lors d'une première diffusion.
5: Ah, c'est pas Isabelle Adjani et madame la fameuse inspectrice.
6: Capitaine Marlowe.
5: Capitaine Marlowe et,
4: Capitaine Marlowe face à Isabelle Adjani. Et oui. Moi, je savais pas. Et je ne savais pas qu'Isabelle Adjani avait joué dans Capitaine Marlowe. Et ce soir, on rediffuse cet épisode où, effectivement, bien, Corinne Maziero, c'est le nom de l'actrice, Capitaine Marlowe.
3: C'est l'épisode sur la taxidermie, non?
4: Non, Corinne Maziero est face à Isabelle Adjani. C'est évidemment José Dayan qui a réussi à convaincre, j'imagine, Isabelle Adjani jouer dans ce téléfilm. C'est incroyable, quand même.
7: Bah, écoutez, faudrait peut-être que je regarde. Je n'ai jamais vu un épisode de
5: c'est
7: Capitaine
5: génial.
7: Marlowe.
5: C'est sympa.
3: C'est exceptionnel.
4: C'est sur France 2, c'est forcément.
7: Oh,
4: très bien,
7: oui. Ah oui, alors ça doit être génial.
3: Non, mais alors, autant,
0: moi, rien, moi.
3: C'était autant le parrain, ça m'a saoulé, mais alors Capitaine Marlowe, c'est du génie. Hein.
8: Oui, il était une fois en Amérique, pareil. Oh, c'est long.
4: Et puis elle est sexy et tout. Enfin, bon.
8: Ah, ouais.
5: Mais ils prennent beaucoup de guests. Si Laurent, on vous appelle, vous y allez ou pas?
4: Non, je suis pas acteur, moi, veuillez-vous, monsieur.
5: Oui, mais il y avait Christophe de Chavannes qui l'a fait.
4: Oui,
5: il y a
4: justement.
3: C'est vrai que... Mais c'est vrai qu'elle est quand même pas très sexy. Quand on la voit, la Capitaine Marlowe, on a quand même envie de prendre la contre-allée, quand même. C'est sûr.
0: Non, mais pardon, mais
5: c'est génial.
0: Navarro, il était pas sexy. Il y a pas de raison qu'une femme soit plus sexy qu'un homme.
6: Roger Hanin.
8: Ouais.
0: Ah bon?
6: Ah, il était super, Roger.
3: Ah ouais.
8: Non, mais le gorille.
0: Mais arrêtez d'être méchant avec Corinne Maziero.
3: Non, mais faut pas être méchant. Mais c'est que Corinne Maziero, c'est un peu un punk à chien qui a avalé une gilet jaune, quand même. Donc. Et ça ne veut pas dire que c'est vilain. Mais c'est quand même un délire. D'accord, tu vois.
7: Moi, je ne suis pas dans cette émission. J'aimerais que mon nom soit rayé.
4: Bon, en tout cas, c'est pas demain qu'on va tourner dans Capitaine Marlowe. Ça, c'est sûr.
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4: On va avoir un maire au téléphone, monsieur Château. Monsieur Château est maire d'un village qui s'appelle Abjad-sur-Bandia. J'espère que je prononce bien le nom du village. Tout le village était en émoi parce qu'on recherchait. Ben, qu'est-ce qu'on recherchait dans ce village qu'apparemment on a retrouvé d'après mes dernières informations?
0: Un animal?
4: Un animal qui était en liberté. Oui, mais quel genre?
0: Un lama.
7: Un guépard.
4: Comment
7: un
4: vous
7: lama.
4: Savez ça, vous?
0: Ben, je l'ai lu.
4: Eh ben oui, c'est un lama. Bonne réponse. Bonjour monsieur Château.
10: Oui, bonjour.
4: Laurent, moi c'est Laurent.
10: Et... Oui, bonjour Laurent, oui.
4: Et est-ce que vous, c'est bien Abjad-sur-Bandia, c'est comme ça qu'on doit prononcer?
10: Alors oui, on ne prononce pas forcément le T final, c'est Abjad-sur-Bandia, oui.
4: Abjad-sur-Bandia, un village du Périgord, combien il y a d'habitants dans votre village?
10: 640 habitants.
4: Ah oui, donc un lama, ça se repère vite au milieu de tout ça.
10: Oui, oui, oui, surtout que même si on est dans donc, la partie du Périgord-Limousin avec c'est vallonné, voire la moyenne montagne, on est à 500 mètres d'altitude, mais bon, on est loin de la cordillère des Andes quand même.
4: Qui s'était échappé d'où, votre lama?
10: Depuis quelques années, le lama est plus considéré comme étant aussi, alors, soit un animal de compagnie, mais aussi un herbivore qui peut entretenir des espaces un peu ligneux, vous voyez, faire de l'éco-pâturage, on va dire.
4: Donc les gens achètent des lamas pour tondre leur pelouse, en quelque sorte.
10: En quelque sorte, voilà, pour entretenir leur terrain, voilà, c'est un peu.
7: C'est génial, un lama.
4: Ah oui. Ouais.
7: Ah, moi, j'en ai serré un dans les bras.
4: Oui.
7: J'ai fait un câlin. C'est pas une vanne.
0: Et ça crache vite, ça crache vite.
4: Serge, peut-être. Non.
7: Non, mais j'ai.
4: C'est pendant que vous aimez beaucoup les chanteurs.
7: J'ai fait un câlin.
8: C'est pendant qu'ils chantaient les petites femmes de Pigalle.
7: J'ai fait un câlin. Merci beaucoup.
0: Et après, t'as craché dessus. Mais t'as pas craché dessus?
7: J'ai fait pas du tout. J'ai fait.
4: Non, ça, c'est Serge.
7: Allez. Bonne route.
0: Parce que c'est pas un mythe, hein, ça crache vraiment le lama.
7: Mais non, mais j'ai fait un câlin à lama.
4: Mais où est-ce que vous avez fait un câlin
7: sur
4: à lama?
7: France 2.
0: Ah,
7: sur
0: bah
7: France 2. Je t'aime, etc. On nous a apporté un lama. C'est apaisant à un point dont vous n'avez même pas idée. Et ils ont des beaux yeux. Il avait

0: des yeux de biche. Enfin, non, de la main.
1: De la main, non.
0: Avec des longs cils.
1: Mais à mon avis, elle était pas bien. C'est bon, t'as fait Massinger, t'as trouvé le lama.
0: Mais non, mais il peut pas te cracher dessus, puisque quand tu lui fais un câlin, ah, il a sa tête.
1: Ta tête est derrière, ouais.
0: Voilà, sa tête est derrière.
1: C'est le mec derrière qui prend tout dans la gueule.
0: C'est très apaisant. Si je recroise un lama, je lui refais un câlin.
2: Bon, alors, votre lama appartenait à des particuliers, si j'ai bien compris, monsieur le maire.
3: C'est ça, oui.
2: Il s'était échappé.
3: Et vous, échappé.
2: Et vous le cherchez depuis, vous le recherchez depuis combien de temps, alors?
3: En fait, on l'a croisé sur une route, enfin, moi-même, d'ailleurs, je l'ai croisé sur une route communale en milieu de semaine dernière. Ah. Et puis après, on l'a revu, dans la semaine et finalement, il a été localisé samedi matin, et on a fait intervenir une personne spécialisée pour l'intercepter, on va dire.
2: Un lamatologue.
3: Je crois, c'est possible. On peut dire littéralement cow-boy, c'est un lama boy qui vraiment il attrape les bêtes sauvages au lasso.
2: Donc c'est le Far West, le Périgord aujourd'hui.
3: Ah, c'était un peu ça. Non, mais là le lama était un petit peu effarouché, donc il n'était pas forcément très coopératif.
0: Et le mien, donc, il était très sympa, le mien.
3: Oui, mais je partage votre description que j'ai entendue. C'est vraiment de très beaux yeux. Ça, on a envie de le prendre dans les bras. C'est vraiment superbe. Mais lorsque ça se balade sur une route communale, on a plutôt envie qu'il rentre dans un enclos. Voilà.
2: Ben oui, évidemment. Et donc, vous l'avez rendu à son propriétaire. Vous l'avez pas battu.
4: J'ai
2: le lama.
4: Des amis qui en ont des lamas, vers chez
3: non,
4: moi.
3: Non. Il a été remis gentiment dans l'enclos dont elle était partie. Mais les propriétaires sont en fait des personnes qui vivent de façon irrégulière, enfin irrégulière en tout cas, irrégulièrement, pas souvent dans la région. Ils ont des animaux, des chevaux, des moutons, et c'est un couple qui gère un petit peu la ferme, qui c'est eux qui les ont rattrapés. Mais le propriétaire, même je l'ai pas vu du tout, le propriétaire, il est en Suisse, je crois.
2: C'est exactement la famille Delon, peut-être qu'il allait chercher son héritage. Le fameux lama Delon.
4: Ouais, ça, c'est drôle.
3: Ah oui, pourquoi pas.
4: Bah, mon ami qui a un lama, en fait, c'est un tintinophile. Et il a la fusée de Tintin, et puis Tintin au Tibet, etc.
1: Donc il y a le lama du
4: Et il a trouvé deux lamas à côté.
2: C'est effectivement grâce à Tintin et à Hergé qu'on a appris la fameuse phrase « Quand lama pas content, lui crachez ». Voilà. Et vous, c'est le bon lama que vous avez retrouvé? Vous êtes sûr que c'est pas le lama un portrait tout craché de l'autre?
3: Non, a priori, c'était bien le celui qui manquait.
4: Il n'était pas habillé en orange avec le crâne rasé.
3: Non, c'est pas celui-là. Il y en a aussi en Périgord Limousin.
4: Mais je sais qu'il y en a.
2: Merci en tout cas, monsieur le maire, parce que vous avez mis une petite larme à l'œil de Caroline Diamant. Qui,
0: oui. D'ailleurs, si vous voulez retrouver mon câlin avec le lama, vous n'allez pas sur le site de Jackie et Michel, mais sur mon compte Instagram, il y a une photo où on se câline.
3: Super. Non, mais je comprends tout à fait. C'est un animal qui a l'air qui porte de la douceur dans les yeux. Et
0: exactement.
2: C'est dans quelle catégorie sur YouPorn?
1: Zozo.
5: Granny et Limo.
0: Granny, je vais t'en foutre du granny.
2: Mais comment vous faites? Il est où maintenant, ce lama, alors?
0: Mais il était venu sur le plateau, et c'est vrai que c'est...
2: Non, parce que ça a l'air tellement de vous avoir ému que...
0: Mais non, mais parce que, en fait, c'est très apaisant, et c'était un lama thérapeutique, je crois, pour calmer...
2: Un lama thérapeutique?
1: Oui, parce que... Et il t'a fait quoi?
0: Il m'a fait quoi? Non, il m'a rien fait.
1: Ah bon?
0: Mais le fait de le prendre dans les bras, tu cales ton cœur, ton rythme de cœur contre le sien,
5: oui.
0: Je sais pas, c'était beau.
2: Et comment vous faites maintenant, vous ici, lui là-bas?
5: Vous écrivez quand même.
1: L'amour à distance.
0: Oh, mais c'est pas possible d'être aussi idiot.
1: C'est dur, l'amour à distance.
2: Je crois que là, on a bien fait le tour du lama.
0: Oui.
2: Et ça nous permet de parler de la Dordogne, du Périgord, et je suis sûr de votre joli village. C'est joli, Abjas-sur-Mandia.
3: Oui, un très beau village, bien sûr, Laurent, vous êtes invité quand vous souhaitez.
2: Oh, bah,
3: et oui, un très beau village, et c'est le premier village de Dordogne, notamment parce que, ben, par ordre alphabétique, parce que A, B, donc voilà, premier village
0: merci,
3: de Dordogne.
0: Oui.
2: Bah, écoutez, on revient. Alors, je vous dis pas qu'on va arriver tout de suite, parce que on part avec Caroline à dos de lama. Donc, le temps qu'on arrive, on est chez vous. Merci, monsieur le maire.
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2: C'est Serge Liadeau, Monsieur Chanson.
0: Oh, oh oui. C'est pas vrai.
2: Oui, il est toujours là.
0: Oh non, je croyais que t'étais mort.
7: Salut Christine.
0: Qui? Oh, mais ça fait plaisir, Sergio. Oh. Mais t'étais déjà à France Inter il y a 25 ans.
7: C'est vrai. Et Ruquier aussi.
0: Ah bah oui, c'est comme ça que je t'ai connu. Et puis, oh, c'est bien. Quelle émotion.
7: Oui, toujours en forme, je suis là, ouais.
2: Et Monsieur Liadeau, Monsieur Chanson, a trouvé une idée très amusante. D'ailleurs, il va nous expliquer que c'est grâce à un camarade qui s'appelle Jérémy Lecomte qu'il a trouvé cette idée.
7: Voilà, Jérémy Lecomte, j'ai découvert ça sur les réseaux, sur Internet. C'est un musicien qui a l'oreille absolue. Il écoute quelqu'un parler, en général ce sont des discours politiques, et il se rend compte que quand on parle, eh bien on émet une mélodie. Et donc il fait des démonstrations à la trompette, parce que c'est un trompettiste classique, il appartient au concert Padeloup notamment, et vous allez voir, par exemple, le premier extrait, c'est une déclaration très agressive de Donald Trump, hein, c'est un pléonasme chez lui, l'agressivité, et il parle du mur du Mexique, ça date de novembre 2019, écoutez ce que ça donne.
2: Alors attendez, qu'on comprenne bien, hein, ce monsieur Jérémy Lecomte, il prend un discours et lui, il ajoute sa trompette, si j'ose dire.
7: Exactement.
2: Il ajoute sa trompette parce qu'il pense que le discours est tout aussi musical et la trompette va le prouver.

0: Ça c'est Donald Trump alors.
1: Voilà, c'est Donald Trump.
0: Alors, peut-être ça marcherait mieux pour nous avec un discours en français.
1: On comprend pas bien les paroles.
0: Voilà. Alors vous avez la même chose avec Macron, c'est
1: avec
0: ça?
1: Avec Macron, c'était le 16 mars, le fameux discours « Nous sommes en guerre ».
2: Ouais.
3: Française, français, mes chers compatriotes, nous sommes en guerre. Nous sommes en guerre.
4: C'est bien.
3: Nous sommes en guerre. Je le dis ce soir très clairement. Non seulement nous sommes en guerre, mais en même temps.
4: C'est génial.
3: Nous sommes en guerre. Oui. C'est pourquoi.
4: C'est chouette.
3: Je vous le dis avec beaucoup de solennité ce soir. Dans ce contexte, après avoir consulté le président du Sénat, le président de l'Assemblée nationale, les également mes prédécesseurs. J'ai une certitude. Je vous le redis avec force ce soir.
0: Ça marche, hein. Et ça marche aussi avec Mélenchon, paraît-il.
1: Oui, là, c'est Jean-Luc Mélenchon qui expliquait à son auditoire que la retraite à points, c'est du pipeau. Voilà ce que ça donne à la trompette.
5: Donc, vous avez un âge de départ à la retraite, mais bon, c'est pour dire que vous avez un âge d'équilibre. Et si vous n'êtes pas à l'âge d'équilibre, couic, la décote. Voilà.
2: Ça marche bien, là. Hein.
5: C'est-à-dire que c'est fait pour qu'il y ait une décote. Soit vous êtes à moitié crevard, vous n'y arrivez plus. Vous n'y arrivez plus, vous arrêtez, quoi. Hein. On est 62 ans, des codes si vous voulez, au moins je reste vivant.
0: Ça marche très bien. Est-ce que pour la porte-parole du gouvernement, Mme Sibeth Ndiaye, ça peut marcher aussi?
1: Oui, oui, et je trouve d'ailleurs que son timbre de voix se marie très bien au rythme du bebop. Écoutez ça.
6: Je pense que quand on parle de cette période de la vie qui est la retraite, quand on quitte la vie active en quelque sorte, c'est de fait une période dans laquelle on a de l'anxiété quand on y pense. Et aujourd'hui, force est de constater, et donc c'est aussi mon rôle à cette antenne d'essayer d'inverser la tendance, que nous n'avons pas encore su suffisamment convaincre nos compatriotes qu'il y avait beaucoup de gains à attendre en matière de justice, en matière d'équité.
0: C'est affreux. Pour l'oreille.
1: Et est-ce que pour excusez-moi, il a trouvé un très bon titre aussi, il appelle ça Mélodie en si bête molle.
0: Est-ce que pour Madame Bachelot, vous avez trouvé quelque chose?
1: Madame Bachelot, oui. Alors, je lui ai demandé d'essayer de mettre en musique des personnes que nous connaissons bien. Et il s'est exécuté très gentiment. Vous allez reconnaître l'enregistrement date d'ailleurs de la semaine dernière. C'était dans l'émission C'est à vous sur France 5.
7: Oh, vous voulez que je fasse un florilège des erreurs? J'en ai quelques-unes, je peux citer.

0: Ça marche, hein. Ah si, si, ça marche. Bravo, bravo. Et ça marcherait sur moi aussi, par exemple.
1: Je trouve que c'est très bien parce que vous avez ce qu'on appelle un ambitus. Vous avez du grave à l'aigu, et là, c'est spectaculaire.
2: Du grave à l'aigu.
3: C'est mathématique. 50 minutes de BFM TV, c'est 20 kilos de pâtes achetées. 24 heures de BFM TV, c'est 4 tonnes de PQ par famille. Comme on enregistre l'émission, je ne sais même pas si je suis encore vivant au moment où je vous parle.

0: continuant à dire coronavirus.
1: Bon, il n'y a pas que moi. Hein. Je crois qu'Isabelle Mergault et Christine Bravo ont eu aussi les honneurs de la trompette.
2: Oui, oui. Bon, ça risque d'être un peu fouillis, mais c'est bien. D'un côté, vous avez l'une avec la trompette sans sourdine, et l'autre est complètement bouchée.
3: Jamais, c'est toujours... Soit
4: mais t'as jamais essayé de te faire rééduquer chez un orthophoniste.
3: Fais-toi un shampoing, toi, déjà, là. C'est pas normal d'être fille de chirurgien d'en arriver là. Tiens, moi je suis fille de maçon.
5: T'as été plâtrée, hein.
3: Mais oui, mais j'ai pris l'ascenseur social, toi tu l'as descendu.
1: Bravo Serge et bravo à vos camarades Jérémy Lecomte, c'était très amusant. Et la trompette, ça fait évidemment penser à notre ami Pierre Bénichou. Ah, salut Serge.
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1: Ah, une question d'actualité à la portée de tout le monde. Là,
8: pour le coup. Grâce à Dieu.
1: Qui a sorti son journal intime en 2017
8: Louana
1: et dans l'actualité aujourd'hui, écrit même la polémique.
9: Écrit même la polémique, c'est quoi? C'est le nom de son dernier ouvrage.
8: Non, elle crée la polémique.
1: Qui crée la polémique à son corps défendant, bien sûr, actuellement, et a sorti son journal intime en 2017.
10: Une femme?
1: Une femme, oui.
8: Française?
1: Ouais. Française, alors française, oui.
11: C'est pas du tout lié au sport?
1: Alors, lié au sport...
11: Un petit peu.
1: Indirectement, j'ai envie de dire.
10: Actrice,
9: ah, c'est pas Zaya?
1: Zaya, non.
11: Ah oui. C'est une sportive?
1: Non, pas du tout.
10: Mais c'est une dame qui est très âgée maintenant, qui parle de sa jeunesse.
1: Oh non, elle est née en 95, donc vous voyez.
8: Oui, c'est pas Anne Frank, quoi.
1: Non, c'est pas Anne Frank.
11: Donc c'est une artiste alors.
1: Pardon.
11: Une artiste,
1: oui.
9: Alizée,
1: non.
10: Une chanteuse,
1: oui.
11: Est-ce que son livre a eu un énorme succès, ce journal intime?
1: Qui a parlé de livre?
8: C'est un journal intime.
11: Ah oui, c'est Virginie Despentes. Non.
1: Non.
10: C'est un journal intime, mais un journal dit, pas écrit.
8: Audio.
1: Non plus.
11: Donc c'est un film.
8: C'est pas un livre. On peut pas l'acheter à la Fnac?
1: Si.
8: Alors c'est un livre.
11: Non, c'est un film.
9: C'est un disque. Bah voilà.
10: Ah bah alors c'est audio.
8: Bah c'est le nom de son album Journal Intime. C'est Ophélie Winter.
1: C'était son premier album qui s'appelait Journal Intime.
11: Olivia Ruiz,
1: non.
8: Elle vient d'un télécrochet?
1: Ah non.
11: Et là, Laurent, elle est en plein cœur d'une polémique.
1: Ah oui, ça commence.
9: Ah, Miss Tinguette?
1: Non. Ça commence.
9: Arletty?
1: Ça commence à prendre la polémique.
10: Parce qu'elle parle avec quelqu'un.
1: Ah non, il parle avec personne.
10: Non, c'est le titre de son album, quoi, Journal donc Intime.
1: C'était le titre de son premier album.
10: Mais ça crée la polémique à cause de son contenu, à cause de ce qu'elle raconte.
1: Ah, ce n'est pas son premier album qui crée la polémique.
10: C'est le deuxième.
1: Non plus.
8: Je sais qui c'est.
1: Allez-y.
8: C'est Aya Nakamura.
1: Bonne réponse de Mela Bedia.
8: C'est son premier album. T'étais pas très connu.
11: Parce que Macron veut qu'elle chante du Edith Piaf aux Jeux Olympiques, c'est ça, non?
1: Exactement.
9: Enfin, l'inverse est impossible.
11: Et elle a répondu, c'est qui?
1: Faut voir.
9: Ah oui.
1: Est-ce qu'on est capable? Tiens, on va écouter le tube d'Aya Nakamura juste un peu. On voit si on peut la chanter face.

0: président de la République sait qu'Aya Nakamura est une star internationale aujourd'hui, il faut quand même dire les choses. Et effectivement, certains pensent que ce n'est pas un bon choix que de choisir Aya Nakamura pour ouvrir...
1: Moi, j'aurais mis Sylvie Vartan. Qui chante du Aya Nakamura.
0: Alors, et en tout cas, le premier album d'Aya Nakamura s'appelait D'où mon piège, s'appelait effectivement Journal intime. Ah ouais. Elle en a sorti d'autres depuis. Moi, je ne sais pas si c'est bien ou pas bien.
1: Le pourquoi choix... ça serait pas bien.
2: Et pourquoi ce serait pas bien, ouais. Ouais.
3: Mais pourquoi il doit décider qui doit chanter quoi, lui, enfin...
4: Oui, bah, c'est parce qu'il est président de la République. Bon.
0: Elle a raison. Elle a raison.
4: Enfin, je dis ça. Je dis ça, je dis rien.
0: Tu penses à moi, mais je alors... pense à faire de l'argent. Je suis pas ta daronne. Je suis pas ta tata. Genre en Katchana, baby. Oh, genre.

0: suis patatatin. Vous voyez que Piaf. Piaf peut chanter.
1: Eh ben ça y est, franchement, on peut dire adieu à Marc-Antoine Lebret.
0: Je ne suis pas ta daronne, je te ferai pas la morale, tu parles sur moi, hier, crache encore hier, tu voulais m'avoir. Tu savais pas comment faire.
1: Tais-toi, c'est idiot.
0: Il y a du Piaf là-dedans. Il y a du Piaf.
1: Donc, mais elle va le faire ou pas, alors où ça craint?
0: Ah bon, on sait pas, vous savez ce que c'est, les polémiques, les machins.
1: Ah, elle veut pas, elle s'exprime ou pas?
0: Certains disent qu'Emmanuel Macron fait n'importe quoi, que c'est pas une bonne idée. Monsieur Barbier, on veut votre avis.
2: D'abord, en effet, pourquoi c'est au président de la République de choisir la chanteuse?
3: Oh, mais tu
2: laissons le comité d'organisation des Jeux faire ça, il a pas à s'en mêler. Ensuite, soit on fait la France éternelle et on fait venir un chanteur un peu comme on l'a fait pour la Coupe du Monde de rugby, etc. Et on s'endort. Soit on veut faire vraiment la jeunesse et on prend la vedette populaire du moment, même si elle sera oubliée dans quelques années. Le mélange des deux, avoir du Piaf et du Ayana
1: Kamoura, ça prend du sexe français.
3: Ça fait un peu cliché, tu vois, comme lui, comme Emmanuel Macron, la Tour Eiffel et tout ça. Tu vois, la France, c'est quelque chose comme ça pour touristes.
2: Voilà, il y a un peu de touristes.
1: Ou alors on reforme pas les Forbans, mais les trois cafés gourmands.
0: On met les trois cafés gourmands.
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0: Pour monsieur Larue, qui habite le Fenouiller. Quelqu'un, d'ailleurs, qui est mort très, très vieux. Et voilà pourquoi il a dit, peu avant de mourir, « Je suis à un âge où le simple fait d'arriver à mettre une cigarette dans un fume-cigarette est une aventure très excitante. »
6: Bernard Mabille ?
7: L'abbé Pierre ?
0: Non,
8: c'est
0: pas
8: un Américain, bien sûr.
0: C'est un Américain.
8: Et c'est Bob Hope ?
0: Non, un autre centenaire.
8: Alors, George Burns,
0: bonne réponse de Caroline Diamant, qui connaît tous les centenaires milliardaires.
8: Bon, ben, si je les connaissais tous, j'en aurais épousé.
6: Tu serais plus là, oui.
0: Pour Claudine Oléhari, cette citation est plus littéraire, mais on reste dans le même sujet, qui a dit « Les vieillards, il faudrait les tuer jeunes.
6: » Coluche.
0: Non, pas Coluche.
8: C'est un Français
7: humoriste français.
0: Un écrivain français né à Laval, romancier, dramaturge.
6: Mort.
8: Frédéric Dard.
0: Frédéric Dard, né à Laval. Non.
2: 20e siècle.
6: Mort ou pas mort?
0: Mort.
7: Jarry. Ouais. Alfred Jarry.
0: Bonne réponse de Bernard Mabille. Ah, j'aime bien celle-ci aussi pour Frédéric Marot, qui habite Hasbrook, qui a dit « Plus j'y pense, plus je me dis qu'il n'y a aucune raison pour que le carré de l'hypoténuse soit égal à la somme des carrés des deux autres côtés. »
6: Ça, c'est peut-être pas français, ça.
0: Ça, c'est français. Ah, c'est quelqu'un qui n'est pas né à Laval.
1: Frédéric Dard.
0: Voilà. Elle est maligne quand même.
6: Elle a pas l'air. Mais
0: elle est maligne, Caroline
7: Elle
0: Diamant.
7: Elle est pas cultivée, mais très maligne.
0: Pour Gauthier Vandeville, qui habite Cosne-Cours-sur-Loire, qui a dit « Le fermier qui aura réussi à croiser une dinde avec un kangourou aura créé la première volaille qu'on pourra farcir de l'extérieur.
7: » Des Doris.
0: Non.
6: C'est drôle.
8: José Bové.
0: Non, à quelqu'un que vous avez connu en plus, Michel.
8: Alors donc,
6: c'est pas le professeur être... Choron.
0: Non, mais qui a travaillé beaucoup avec Choron.
6: Cavana.
8: Topor.
0: François Cavana, bonne réponse de Christophe Beaugrand. Pour Jeanne Péala, qui habite Saint-Cyr-l'École, qui a dit à un arbitre « Si je vous traite de con, j'ai une amende. » L'arbitre lui a répondu « Oui, et si je ne vous le dis pas, mais que je le pense très fort ?» Dans ce cas, non, lui dit l'arbitre. « Alors sachez que je le pense très fort.
8: » John McEnroe,
0: bonne réponse de Caroline Diamant.

0: Alors j'aime bien celle-ci aussi, et à vous de retrouver qui a répondu alors qu'on lui disait « Maître, mon cœur est déjà pris », il a répondu « Je ne visais pas si haut ».
1: C'est pas Sacha Guitry ?
0: Ce n'est pas Sacha Guitry.
2: Non, c'est un Américain.
0: Non, ce n'est pas un Américain.
3: Cocteau.
0: Cocteau, non.
4: Maître parce que c'était un grand auteur, pas parce que c'était un avocat.
0: Un grand auteur, un grand écrivain français.
4: Victor Hugo.
0: Victor Hugo, bonne réponse de Monsieur Beaugrand. J'aime bien celle-ci aussi pour Loïc Curchaud qui habite Lausanne, qui a dit « Quand un schtroumpf se fait un bleu, c'est comme quand nous, on se fait rien. »
1: C'est pas Philippe Gueluc ?
0: Ouais, c'est Philippe Gueluc ! Bonne réponse de Monsieur Barbier. Allez, encore une pour M. Pichard. Peut-être une possibilité de gagner un chèque RTL. Les séries policières à la télévision s'arrêtent toujours au bon moment. Juste après que le malfaiteur ait été arrêté et juste avant que le juge le remette en liberté.
1: C'est pas Bruno Retailleau.
0: Non, mais
4: ça peut être Pascal Pro aussi.
0: Ça,
4: hein.
0: Ce n'est pas Pascal Pro. On va pas faire tous ces news.
1: Est-ce que c'est un acteur de série télé policière?
2: Est-ce que c'est un...
0: Non, c'est quelqu'un qui a participé un peu aux grosses têtes ici de temps en temps et pour qui j'ai écrit d'ailleurs à une époque.
3: Un homme.
5: Ah, Jean Amadou.
0: Jean Amadou. Bonne réponse de Monsieur Mabille. Pour Madame Benatia qui habite Reims.
4: Pardon. Ah, c'est le nom de Nabila.
0: Monsieur Benatia.
4: Ah, bah, c'est peut-être le papa de Nabila.
0: C'est Mehdi Benatia à Reims. J'aime beaucoup d'ailleurs cette citation assez subtile, je dois dire, qui a dit « Je me fiche de ce qu'on écrit sur moi tant que ce n'est pas vrai ».
4: Ah, c'est joli.
3: C'est joli, ça.
1: Gainsbourg.
4: C'est quelqu'un dont on parlait beaucoup, on écrivait beaucoup de choses sur lui.
0: Alors, c'est quelqu'un qui a signé de nombreuses critiques.
3: Ah. Janson.
0: Non.
2: Est-ce que c'est une femme?
0: C'est une femme.
2: Voilà. Est-ce qu'elle Colette était écrivaine aussi?
0: Alors, poète, nouvelliste, critique littéraire, parolière, dramaturge, scénariste, dialoguiste.
3: Oulala. Françoise Malé-Joris.
0: Françoise Malé-Joris.
4: Elle est morte depuis longtemps?
0: Ah, elle est morte en 67. À New York.
3: Ah, oui.
4: Elle était américaine.
0: Elle était
1: Dorothy Parker.
0: Et c'est Dorothy Parker. Bravo. Excellente réponse de Christophe Barbier.
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0: Oui, monsieur Reichmann, vous ne connaissez peut-être pas Sébastien Thoen.
8: J'en ai beaucoup entendu parler.
0: Et vous allez comprendre combien vous vous portiez bien jusque-là.
9: Ça va, Jean-Luc?
8: Je vais très bien.
9: Tu sais qu'ici, d'habitude, on a le Christian Quesada, mais légal, Paul Elkarat.
8: Ah oui, j'ai eu quand même pas mal de candidats.
9: Tu te rappelles de Paul?
8: Mais comment? Ah bah, et là, 153 émissions à mes côtés, c'est énorme.
0: Autrement, on l'aurait évidemment installé avec vous pendant une émission. On vous auriez fait les retrouvailles ici sur RTL, mais Paul
9: est décédé.
8: Non, le pauvre. Mais non, il est bien
9: vivant. Bah oui, mais il s'est pas fait vacciner, ce con. Non, mais je suis aux côtés du mec qui faisait interview, ça fait plaisir, ça, Fabrice?
1: Oui, absolument.
9: N'hésite pas pour le sonotone. Hein.
1: Non.
9: Mets-le un peu plus haut. Hein.
1: Mais je suis en train de régler le son, mais...
9: On est en famille.
1: Je capte un mot sur trois, mais genre...
9: Bah comme moi.
1: Je reconstitue les phrases.
9: Voilà.
1: Débrouille.
10: Mal. Un jour, ils vont déraper.
9: C'est prévu, moi, il faut que je buzz. Moi, je suis en fin de carrière, je suis aux grosses têtes. Donc, En tout cas...
8: En plus, c'est ma première.
9: Ça fait plaisir aujourd'hui. Que des jeunes et des hétéros. C'est rare. C'est assez rare pour le souligner.
8: Ouais, c'est vrai.
0: Non, Fabrice, c'était hétérosexuel.
1: Oui.
0: Jean-Luc Reichmann.
9: Et Jean-Philippe aussi, c'est son mec qui me l'a dit. On peut le croire, c'est son mec.
0: Jean-Luc Reichmann, je connais son épouse.
8: Je vous remercie.
0: Voilà.
8: Merci beaucoup.
0: Alors, excusez-moi, mais enfin, Valérie Mérès est hétérosexuelle.
9: Bon, voilà, Lionel Robin, tu rigoles ou quoi?
8: Il est extraordinaire.
9: Enchaînez, Ruquier, là, on se fait chier. Là. Les gens sont en train de zapper sur les chansons.
8: Qu'est-ce que vous prenez au petit déjeuner, Sébastien?
9: J'ai tourné le tardisson ce matin. Alors, je me suis levé très tôt. Bon, là, c'est 15h35.
8: Ouais.
9: Mais je me suis levé très tôt, j'ai tourné à Cardisson, on a tourné l'Hôtel du Temps, enfin là.
0: Ah, ça y est, ça va enfin sortir cette émission.
9: Ouais, en 2025. Non, parce que on a tourné il y a un an, c'est pas encore diffusé, mais là, on a tourné, et là, ça va être diffusé
0: ça
9: dans deux mois.
0: Ce sera une émission posthume de Thierry Ardisson.
9: Voilà.
0: En tout cas, monsieur Reichmann, bienvenue.
8: C'est gentil, merci.
0: C'est votre première ici. Monsieur Fabrice vient de temps en temps nous voir, mais il connaît parfaitement le principe de l'émission.
1: Oui.
0: Vous savez, cher Fabrice, qu'on commence toujours par.
5: Est-ce que je sais, moi, je...
11: Les citations.
5: Une chanson.
10: Il est devenu con.
11: Les citations.
0: Les citations, Fabrice, enfin.
5: Une citation. Une citation.
0: Oui. On va commencer tout de suite par une citation pour Catherine
5: oui.
0: Pave.
5: Elle est de qui, la citation?
0: Bah non, ça, j'ai...
12: C'est ce qu'il faut trouver, hein, Fabrice.
0: Je vais pas
5: oui,
0: faire.
5: J'avais cru
0: ah bah tiens,
5: comprendre.
0: Elle est là, la Leclerc.
9: Non, mais il faut bien répondre, il y a un dentier à gagner, quand même. Hein.
5: Ah oui.
8: Non, mais ça va très
9: non, mais je vous le dis, même pour le public. Hein.
0: Mais il y a du respect pour Monsieur Fabrice.
5: Oui, d'abord.
9: J'ai grandi en le regardant, moi.
0: Ah oui.
9: Je lui ai dit la classe, oh, là, avec Pompon, avec tout le monde, avec Monsieur, avec Blaise, avec tout ça, avec Bigard, le pauvre depuis, bon bref. C'est moi la classe, déjà, Bigard, depuis 2-3 ans, là. C'est moi la classe.
8: Fabrice, je suis pantois devant vous. Je suis tellement heureux, je travaille encore avec Fifi. Vous travailliez à l'époque avec Fifi.
0: Ah, le petit muet, là.
8: Non, il n'est pas muet.
5: Non, si. Quand on faisait une émission à l'ouverture de Canal+, il avait un rôle muet dans une émission qui s'appelait « Tout s'achète ».
9: Ah, celui qui a le MeToo avec Denisot.
0: Je peux placer ma première citation.
8: Attention, il va la placer devant tout le monde.
0: Pour Catherine Pave, qui habite Tourcoing dans le Nord. Qui
9: oh, c'est joli, Tourcoing.
10: Ah, oui, c'est bien, Tourcoing.
9: Non, mais c'est vrai, on nous fait chier avec l'île Maurice, mais c'est vrai que...
0: Qu'est-ce que vous avez contre Tourcoing, monsieur Toël?
9: Laurent Ruquier, il y a de la cocaïne dans les pains au chocolat. Et je viens d'en manger deux.
11: Quoi qu'on mange, hein.
9: Donc forcément, je pars en vrille. Voilà.
0: Monsieur Jean-Fuy, défendez Tourcoing, votre région.
10: C'est un beau coin, c'est Tourcoing.
0: À Tourcoing, quoi, tout le monde a une voix de canard.
10: Moi, j'ai commencé ma vie active à Tourcoing. Je travaillais dans un magasin de vêtements, ça marchait bien.
0: Comment ça s'appelait?
10: Ça s'appelait Hexagone H Couture.
8: Hexagone.
10: On vendait des vêtements féminins haut de gamme. Alors j'avais toutes les riches belges et les riches tourquenoises et
12: tourquenoises.
10: Oui, j'ai tous les
0: gens. Il y a des riches à Tourcoing.
10: Oui.
0: Ça alors.
10: Oui, c'est un site industriel. Donc,
8: ah oui, il y a encore des gens
9: qui ont. Non, mais Tourcoing, c'est pas top. C'est Roubaix qui est joli. Mais faut aimer les barbes, c'est tout.
12: Oh là là là là.
0: Bon, je peux placer ma citation.
10: Oui, oui, oui.
8: Attention, il va la placer.
0: Pour Madame Pave de Tourcoing.
9: C'est
0: donc.
9: Joli, Tourcoing. On nous fait chier avec les Maldives, mais c'est vraiment joli.
0: Les Maldives, ça va disparaître un jour.
12: Ouais, hein, vite aller.
10: Oui, la mer va monter.
9: Mais non.
8: Alors que Tourcoing va rester.
10: Oui, non.
0: Qui a dit « Mon meilleur ami est parti avec ma femme et franchement, il me manque terriblement.
5: »
9: Coluche. Jacques Martin.
0: Non.
8: Pierre Desproges.
0: Non, pas Pierre Desproges.
9: Pierre Doris,
0: bonne réponse de Sébastien Thoen. Une citation pour Alice Grandperrin qui habite Carpiquet dans le Calvados.
8: Carpiquet, c'est où ça?
0: Dans le Calvados.
8: Carpiquet.
9: T'avais vilain là-bas.
0: Pour Madame Grandperrin de Carpiquet, donc, qui a dit « Sous le capitalisme, les gens ont plus de voitures. Sous le communisme, ils ont plus de parking. »
12: Karl Marx.
0: Non.
9: Mélenchon.
0: Non. mais c'est un politique.
8: François Hollande.
0: Non. Un politique qu'on cite régulièrement.
9: Ah, un banlieusard.
5: Churchill.
0: Winston Churchill. Ah. Bonne réponse.
12: Fabrice.
0: De Monsieur Fabrice. Une citation pour Benjamin Montriou qui habite Bordeaux en Gironde.
8: Montriou, il y a toujours des noms quand même.
0: Ah oui, Monsieur
8: Montriou.
0: Montriou fait partie de nos auditeurs. Qui a dit « J'ai toujours rêvé d'un ordinateur qui soit aussi facile à utiliser qu'un téléphone. Mon rêve s'est réalisé, je ne sais plus comment utiliser mon téléphone.
9: » C'est quelqu'un
5: un contemporain,
9: donc,
5: ça.
0: Un contemporain.
9: Mais c'est pas un comique, c'est pas très drôle comme phrase.
0: Vous devriez pas dire ça, parce qu'on nous dit souvent que vous êtes un de ses héritiers.
9: Pierre Bénichoux.
0: Bonne réponse. Bonne réponse de Sébastien Thoen.
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0: Une question musicale qui fera plaisir à Christophe Beaugrand, puisque c'est une question pour Monsieur Donner, qui habite Huchot dans le Gard. Une question qui concerne un chanteur qui, en 1976, a chanté

0: Alors ça n'a pas été un énorme tube, hein, mais il a quand même chanté une chanson en hommage à un autre chanteur. Quel chanteur a chanté un hommage à un autre chanteur mort, celui-là?
1: Claude Rock Collection, non, c'est pas possible. Enfin,
2: Michel Sardou. Michel Sardou.
3: Il y a celui qui chantait en 76 est toujours en vie, donc.
0: Non, les deux sont morts.
1: Mais alors, on cherche lequel, celui à qui est
0: les deux.
1: Rendu hommage.
0: On cherche les deux.
1: Mais il y en a un qui est plus connu que l'autre.
0: Les deux sont très
2: Charles
0: connus.
2: Charles Trenet.
0: Ah non, non.
4: Mike Brandt.
0: Alors, le chanteur mort, c'est Mike Brandt. Ah.
4: Et celui qui chantait,
1: c'est Jérôme.
4: C'était pas Claude.
0: Comment vous savez ça?
1: Parce que j'imagine bien, c'est Jérôme faire ça.
0: Eh ben oui, c'est Jérôme qui a chanté hommage à Mike Brandt. Bonne réponse. Le Christophe Beaugrand.
5: Chanter, dis-lui, et tu es parti.
1: Là, il savait plus la rime, donc il a fait.

0: pas eu un succès de dingue. Donc,
1: non, hein. Non, mais ce que c'est Jérôme ne savait pas, c'est que là, lui, il partirait très jeune aussi. Hein.
0: Et personne n'a fait de chansons.
1: Il est mort à 53 ans, c'est Jérôme. Oui. Et l'autre jour, je sais pas pourquoi, vous savez pourquoi je vous pose cette question?
0: Je ne sais pas.
1: C'est que l'autre jour, je ne sais pas pourquoi, je me suis réveillé en pleine nuit, puis j'ai dit...
0: En pensant à Saint-Jérôme.
1: On rend jamais hommage à Saint-Jérôme.
0: Ah, vous avez raison.
1: Oui, Jérôme, c'est moi.
2: Oui, Jérôme, oui, ça, oui. C'est moi. Non, je n'ai pas changé. Je suis toujours...
1: Mais effectivement,
2: celui qui
1: son premier tube, c'est Kiss Me.
0: Kiss Me as you love me.
3: Ouais. Kiss Me.
0: Ah ouais.

0: Et ben, vous voyez, je me suis pas réveillé pour rien, parce que on vient de rendre un bel hommage à ces Jérômes.
1: Je suis d'accord. Il paraît que c'était un homme merveilleusement gentil.
0: Oui. Très, très gentil, en
1: on
0: plus.
1: On a toujours entendu dire ça.
0: Absolument, c'est
2: Jérôme. Alors, avant de mourir, il a présenté un jeu de l'été sur TF1, auquel j'ai été candidat.
0: La chanson Trésor.
2: Oui, exactement. C'est l'été, la chanson Trésor.
1: Alors, arrêtez là, parce qu'il y a As qui pleure.
2: Eh ben, j'avais gagné de quoi me payer mes vacances.
3: Super biographie.
2: C'était très intéressant.
3: C'est bien.
2: Si, il y avait parfait. Des gens qui répondaient aussi en direct des plages avec Alexandra Bronckers, la vieille naguette.
4: Ça moi, je pense que le jour où tu meurs, il faudra faire un biopic sur ta vie parce qu'elle est folle, quoi. C'est vraiment...
0: Moi, en tout cas, le jour où il meurt, je vous jure, je fais une chanson hommage.
1: Ah ouais.
2: J'espère que vous serez mort quand je mourrai.
0: Quoi?
5: Ah oui.
2: Non mais, en termes d'âge, je veux dire, sinon...
0: Bah, non, et alors, ouais, je vais vous enterrer, mon vieux.
1: Bah, il n'y a pas d'ordre, hein, tu sais.
2: Oui, on sait, mais quand même.
6: On ne peut pas savoir.
0: Ah, non, non,
2: moi, je ferai un hommage.
0: Croyez-moi, je serai là pour chanter à votre enterrement. Je ferai tous les génériques. Couillon, et puis alors en plus pour une fois vous pourrez pas me couper la parole.
2: Oh, moi j'y crois pas une seconde.
0: C'est vrai.
2: Et moi j'aurai le droit de chanter à votre enterrement si je meurs avant vous. Non l'inverse.
0: Non.
2: Si vous mourrez avant moi.
0: Je vous date ce soir alors là je vous dirai même pas où rien quand.
2: Ben si vous serez mort. Vous
5: en
2: me
5: tous les cas
2: pas.
5: Vous pourrez compter sur moi Laurent. Je vous rendrai un bel hommage.
0: Ah merci à Max.
5: Je viendrai tous les jours vous mettre des fleurs sur votre tombe.
1: Ben c'est pas possible, il va être enterré au cimetière marin de Venise.
2: Ah oui c'est vrai.
6: Ah mais alors il faut des palmes.
2: Ah bah alors je vous chanterai « Laisse les gondoles à Venise oh ».

0: le printemps sur la
1: Tamise. C'est quoi le cimetière marin?
2: C'est pour ça que je préfère que vous partiez avant.
0: Ouais, ça se
1: dit. C'est quoi le cimetière marin à Venise?
3: C'est une petite île, en fait, San Michele.
2: Et bravo, exactement,
4: San Michele. San Michele?
5: San Michele?
0: Avec Donald.
1: Et vous voulez être enterré là-bas?
5: Merci, plutôt.
0: C'est pas drôle, San Michele.
1: Vous voulez être enterré là-bas?
2: Oui, bon, je finirai comme tout le monde au vieux cimetière Sainte-Marie du Havre.
5: Mais pourquoi vous ne faites pas incinérer plutôt? Et puis comme ça, on verse vos cendres à Venise?
0: Ah oui. T'as t'ennuies qu'ils choisissent.
2: Il y a quelques années, j'étais pour l'incinération, mais maintenant, je sais pas pourquoi, je suis revenu.
5: Pourquoi?
2: Et puis avec mon diabète, j'ai peur que ça sente le caramel dans tout le quartier.
1: Moi, je suis pour qu'on se congèle, moi, comme ça, s'il y a une avancée scientifique, on sait jamais, on peut revenir.
2: Méthode Courgeot.
1: Voilà.
2: Moi, je veux bien qu'on me congèle, mais à une seule condition, c'est que je sois d'abord découpé en plusieurs morceaux et qu'on me vende chez Picard.
0: Vous avez, Laurent, Claude?
6: Sinon, on vous met un bâtonnet dans le cul et on vous suce.
0: Pardon, excusez-moi.
2: Vous n'êtes peut-être pas obligé d'attendre ma mort.
0: Ni la congélation.
5: Mais où sommes-nous?
0: Mais quelle horreur! Mais quelle horreur!
2: Des promesses, toujours des promesses! Alors, le but au départ était donc de rendre hommage à ce héros.
5: Ah, bah bravo, c'est réussi!
6: C'est très réussi!
2: Qui s'appelait Claude Dostel.
0: Dostel, je pense qu'on prononçait le S.
2: Ah, il n'y a pas de S, là, moi, dans ce que je vois.
0: Ah, c'est pas comme Pierre Bellemare?
2: Non, non, c'est Claude Dostel, sans S. Claude Noël Gérard Dostel. Il est parti il y a 24 ans. Il est mort en 2000.
1: Mais c'est Jérôme, c'est C et plus loin Jérôme
0: oui,
1: ou c'est
0: oui, c'est point non, Jérôme.
5: Jérôme.
6: @hotmail.com.
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2: Pour Salomé Tiquet, qui habite Villejuif dans le Val-de-Marne, je vais vous demander de retrouver le nom d'un écrivain qui était fou amoureux d'une ballerine qui s'appelait Carlotta Grisi. Il allait la voir à l'opéra. D'ailleurs, au début, il avait fait une critique un peu méchante sur elle, et puis plus ça avançait, plus finalement il changeait d'avis, et il l'a placée très vite au rang des plus grandes ballerines de son temps. Il a même écrit à propos de cette fameuse Carlotta, « Elle rase le sol sans le toucher, on dirait une feuille de rose que la brise promet. »
5: Ok, c'est 19e siècle, ça.
2: Oui, on est
0: c'est Prosper Mérimée.
2: Ah non, ce n'est pas
1: Théophile Gautier, non.
2: Et c'est Théophile Gautier. Bonne réponse d'Olivier Bellamy.
5: Alors là, bravo.
2: Mais alors, cette histoire d'amour est incroyable, faut que je vous raconte la suite. Parce qu'il s'extasie sur les pieds de la ballerine, Théophile Gautier, il écrit que ces pieds-là feraient le désespoir de n'importe quelle Andalouse. Il en tombe amoureux au point vraiment de faire tout pour la séduire et elle ne lui dira jamais oui dans un premier temps. Il faut voir ce qu'il écrit sur elle, tellement il est amoureux. Son teint est d'une fraîcheur si pure qu'elle n'a jamais mis d'autre phare que son émotion. Ah, sauriez pas dire des trucs comme ça à une jeune femme.
1: Non, j'ai rien compris déjà.
2: Et alors finalement, c'est ce qu'il va faire. Eh ben, il va épouser la sœur de cette cantatrice.
1: Pas bête.
2: Parce que comme il n'arrive pas à avoir Carlotta, il va épouser Ernesta, qui elle est cantatrice, l'autre est ballerine. Et puis finalement, une fois qu'il aura épousé la sœur, il aura pour maîtresse la ballerine.
5: Oh la vache.
2: C'est-à-dire
0: que c'est comme ça, il y avait la paix.
2: Non, mais c'est quand même une belle histoire.
5: Ah bah tiens, oui, bien sûr, et ta sœur.
1: Bah, c'est l'amour absolu, je trouve.
2: Ma sœur, elle nous écoute et elle n'a rien à voir avec cette affaire-là.
5: Elle va bien.
2: Bah oui, pourquoi elle
5: y a ça fait longtemps que je ne l'ai pas vue, alors raconte.
8: Vous avez une sœur, Laurent?
2: Bah oui, j'ai une sœur.
8: Est-ce que Laurent, vous confirmez que, en général, plus on va haut et plus on est seul? C'est la solitude au sommet, il y a très peu de gens qui arrivent au sommet.
0: C'est pas vrai.
5: Pour vous. Le philosophe.
1: Regarde-toi,
2: je suis effondré, je veux dire. Qu'est-ce que vous voulez que je réponde?
5: Donc votre sœur va bien.
2: Mais oui. Et à l'autre andouille, à l'autre crétin, franchement. Aïe, aïe, aïe, aïe, aïe.
5: Moi, j'aimais beaucoup votre sœur.
2: Non. Oh.
5: Mais même. C'est votre mère que j'aimais pas.
2: Elle est plus là, ma mère. Laissez-la tranquille. Elle est avec la vôtre.
5: Eh ben ouais, je sais.
2: Elle est morte il y a pas longtemps, la vôtre.
5: Bah ouais.
8: C'est bah, fait... Tu nous avais raconté ici, ouais.
4: Non, non, j'ai pas... Oui, enfin bon, là, c'est difficile.
1: Bon, ça jette un froid.
4: Oui, ben, on les regrette pas, quoi.
2: Je peux pas dire ça. Bon, je regrette ma mère.
4: Oh oui.
2: Je regrette d'avoir eu celle-là.
5: On est deux.
2: Mais non, c'est pas vrai. Raymond, je t'aime. Là, hey. Je parle à l'au-delà maintenant. Je me prends pour Didier Van Kovelaert. Qui parle aux morts ici, hein? Qui parle aux morts?
4: Bah là, on est en train de le faire.
8: Moi, j'ai très peur de la mort.
5: Ah, moi, oui, je parle pas aux morts, mais quand je parle à une araignée.
4: Oh non, mais l'autre, elle est folle. Non, mais
2: c'est celle que vous avez au plafond ou...
5: Non, mais parce que je parle aux araignées.
2: Oui.
9: Parce que c'est normal. Et...
5: Non, mais avant de les aspirer, je leur demande pardon.
2: Donc, oh, je comment les... ça, de les aspirer?
5: Ah, bah, parce que un... dans une maison d'hôte, on peut pas, il peut pas, je peux pas laisser des araignées. Oui. Donc, je suis obligée avec l'aspirateur d'aspirer
2: avec
5: les araignées.
2: Avec un aspirateur, je pensais que vous les aspiriez.
5: Bah oui. Les araignées, c'est peut-être la réincarnation de la maman de Christine.
9: Oui, et bah, mais deux quand je connais.
2: Ah oui, celle avec des poils aux pattes.
9: C'est malade. Il est malade.
2: Et vous, monsieur Rioux, vous avez peur de la mort? Pourquoi vous avez peur de la mort?
8: Depuis quelques temps, en fait, j'étais hyper solaire et tout. Bah, et depuis quelques mois, il y a le temps qui passe.
4: Mais comment tu peux le mettre dans un cercueil?
5: Sur mesure.
8: Je traverse une phase un petit peu de réflexion.
2: C'est pas vrai.
8: Parce que j'ai toujours été dans l'action, à penser, à faire, à faire, à faire. Et maintenant, je commence à cogiter sur ma vie.
4: Mais t'as quel âge?
8: 45.
2: Mais j'ai... Ah, quand même, oui. Je pensais que vous étiez plus jeune que ça, moi.
8: C'est vrai.
5: Oui, mais parce qu'il a la peau très tendue. Donc il y a absolument aucune ride et il fait plus jeune. Il y a un âge où il faut choisir entre sa tête et son cul. Hein.
8: Je pense jamais à mon cul.
2: Moi, je pense que vous allez finir en couple avec Dari Boudboul. Parce qu'il y a, il y a...
8: Je sais que depuis la...
5: Mais alors... moi, je l'aime beaucoup. Je suis sûre qu'il est moelleux.
8: Ouais, mais Dari, c'est la vérité. Franchement, dans l'absolu, oui, on pourrait sortir ensemble.
5: Mais oui.
8: Parce que j'aime beaucoup Dari.
5: Moi, je le trouve très attendrissant.
2: Alors, pourquoi dans l'absolu? Mais faites-le.
5: Parce bah, que attendez, je laissez, faut que ça mate. Faut...
1: Mais pas ici.
8: On s'est écrit hier encore sur Instagram. On
5: moi, je le trouve très moelleux. Il doit être confortable et moelleux.
2: Qu'est-ce que vous lui avez...
5: Et il est très attendrissant.
2: Qu'est-ce que vous lui avez écrit sur Instagram hier?
8: Attendez, je retrouve. Alors, franchement, quand on se fait un petit resto, un dîner et tout.
5: Eh ben, quand tu veux.
8: Oh,
9: mais tu connais rien.
4: Si vous faites un monde, faudra le mettre à la poubelle.
5: Ça mais on peut pas faire d'enfant. Avec donc lui. On prendra un chien.
8: Pourquoi? Ce serait, imagine un petit peu.
5: Heureux
8: en une de Paris Match, Boudboul Riou, le couple surprise.
2: On va dire ici Paris, soyez modeste.
9: Moi je me dirais même le courrier du centre-ouest.
1: Ou Paris Boum Boum.
5: Le Trigor.
2: Paris Truffe.
8: La jockey et le commentateur.
1: La jockey et le cochon.
8: Tiens, il viendrait faire un reportage chez nous et tout. Alors on montrera la chambre, on montrera la piscine, arrête. On montrera le salon, ce serait énorme quoi.
9: Il faut l'abattre, hein, oui.
8: Et après on passerait dans 50 minutes inside et tout, ce serait génial.
5: Bon, on va déjà commencer par se voir tranquillement, sans en parler à tout le monde.
2: Si vous voulez être 50 minutes inside, il faut pas être éjaculateur précoce. Hein.
8: Et je le suis.
5: Ah oui.
8: Non, en fait la vérité c'est que je suis l'inverse.
2: C'est-à-dire?
5: Ah bah c'est mieux.
8: Ça met du temps à
4: arriver. Non, écoute, on s'en fout.
2: Ah bah non. Vous voulez que je vous dise? Non, on n'est pas pressé.
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2: Beauty ça veut dire quoi d'ailleurs dans duty free, monsieur
13: Sans taxe, la détaxe.
2: La détaxe. Oui. Non, mais sans taxe, c'est duty free qui veut dire sans taxe.
13: Bah, free, c'est sans, et duty, c'est taxe.
14: Oh là là là là, il parle bien.
13: Dénué de toute taxe, c'est ça que ça veut dire.
2: C'est ça ma question.
13: Mais je vous réponds finalement.
8: On en apprend.
13: C'est ce que je préférais faire à bord, c'était les ventes en duty free.
2: Ah oui.
13: On avait des petits chariots à l'arrière, on faisait une petite boutique éphémère, moi j'aimais bien se décorer.
14: J'adore. Je pouvais acheter n'importe quoi.
13: Ah oui, fallait du stylo Mont Blanc à la crème La Prairie, en passant par les cigarettes.
2: L'inverse.
13: C'est toujours les vieilles qui

0: des crèmes anti-rides. Et
1: logique.
2: Alors, on va t'expliquer. La vaseline, c'est plutôt une autre catégorie.
0: Non, mais moi, je leur vendais les crèmes. Ils disent de toute façon, c'est trop tard.
3: Salaud.
2: Heureusement que tu as réussi à te convertir dans l'humour. Hein.
4: Mais il y a plus personne qui achète du duty free, oui.
0: Ben, il y en a de moins en moins à bord aussi. Parce que oui, parce que ça coûte trop cher en maintenance. Et puis, comme toutes les compagnies, elles veulent faire des bénéfices. Avant, nous, on était intéressés aux ventes à bord. Maintenant, c'est fini tout ça.
4: Ah bon?
0: Alors, les gens, ils sont plus motivés à vendre. Moi, je vais pas vendre si je gagne rien du tout, comprenez?
4: Non, je comprends pas tous les mots.
2: Non. Moi, j'ai compris ce que tu voulais dire.
0: Je comprends, bah, oui. Donc, les gens sont pas motivés. Donc, il y a plus de ventes à bord. Et puis, c'est plus intéressant d'acheter à l'aéroport que dans un avion. Ça sera toujours moins cher à l'aéroport.
1: Ah, c'est vrai.
0: Voilà.
1: Ah,
0: oui. C'est un petit tips de la journée.
4: Mais faut avoir sa petite carte d'embarquement sur soi.
0: Vos destinations. Oui, selon destination, c'est pas la même.
2: Mais si tu pars pas, ça coûte cher parce que t'es obligé d'aller jusqu'à l'aéroport acheter un ticket d'avion.
3: Et puis t'as pas de carte d'embarquement.
0: Voilà.
1: Elle est conne, hein. C'est pour ça qu'on l'aime.
4: C'est ce qu'a voulu dire Madame Bachelot.
2: Non, j'ai pas entendu.
1: Ouais, Laurent, il est Google Translate de Roselyne.
2: Mais attendez,
4: je suis le nouveau porte-parole de Roselyne Bachelot.
2: J'entends moins bien quand j'ai le casque.
4: Ah oui, ah bah écoutez, c'est très bien, gardez-le. Une première citation pour Madame Blondel, qui habite la ville en Vermois, qui a dit, on peut toujours trouver plus con que soi, mais il y en a qui doivent chercher plus longtemps que les autres.
3: Jean-Yann.
1: Coluche,
4: Jean-Yann. Non, c'est quelqu'un qu'on cite irrégulièrement.
2: Frédéric Dard.
4: Pas Frédéric Dard, mais pas loin.
3: Oscar Wilde.
2: Eh bien, alors, si c'est pas Frédéric Dard, c'est l'autre.
1: Cavana.
4: Alors un Français, le Français avec toute sa gouaille parisienne.
2: Oui, Jacques Audiard.
4: Michel Audiard. Bonne réponse d'Alex Vizorek et Caroline Diamant. Pour Stéphane Vigneault, qui habite dans la Somme, qui a dit « Je ne comprendrai jamais comment une femme qui peut préparer de la cire brûlante, se l'étaler sur les jambes avant d'arracher ses poils par la racine, puisse encore avoir peur d'une araignée.
5: » C'est mignon.
3: C'est français.
5: Jim Carrey.
4: Pas Jim Carrey, non. Mais on n'est pas loin.
2: Jerry Seinfeld.
4: Jerry Seinfeld. Bonne réponse de Caroline Diamant.
2: Eh ouais, je ne suis pas que belle.
4: Pour Bertrand Gailloux, qui habite la Gouenière en Ille-et-Vilaine, qui a dit « Qu'est-ce qu'il faut faire quand on se retrouve devant un animal d'une espèce protégée en train de manger une plante d'une espèce protégée ?»
1: Une bonne question.
3: Laurent Baffy.
4: Non.
2: C'est Raymond Devos.
4: C'est un nom qui a déjà été cité, mais pas au bon moment.
1: Jim Carrey.
4: Réponse de Florian Gazan.
3: Tu peux pas la partager avec lui, là, la bonne réponse.
2: Ah oui, mais faut la mettre au bon endroit, si je fais.
4: Eh oui,
2: si
4: je suis salaud.
3: Moi qui ai dit Jim Carrey,
4: je suis salaud, Stevie Boxia, de vous avoir donné les bonnes réponses dans le désordre.
3: Alors que c'était 40 000 balles. Vous inquiétez pas, je vais avoir des bonnes réponses aujourd'hui.
4: Ben, j'en suis sûr.
3: Ah, oui.
4: Attention, plus culturel, la citation suivante.
3: C'est
4: là,
3: pour moi.
4: Ça peut être un chèque de 300 euros, c'est quelqu'un qu'on a rarement cité, en tout cas pas depuis longtemps, aux grosses têtes. Et c'est pour Madame Nodino, elle a une chance, elle habite Chatou dans les Yvelines, qui a dit « Les hommes naissent libres et égaux en droit, seulement par la suite, il y en a qui se marient. »
3: C'est un français,
2: c'est français.
4: Ah, et c'est misogyne et c'est français.
3: Non, c'est pas du tout misogyne.
4: Robert Lamoureux, non.
1: Eddie Barclay?
4: Non, là, on parle d'un écrivain français.
3: Un écrivain du 19e.
4: Alors, un écrivain du 20e siècle. Il est né au 19e, mais.
2: Il est mort.
0: Il est à cheval.
4: Il est né en 1888, donc oui, il a peu écrit au 19e. Il a essentiellement écrit au 20e.
3: Bec BD.
4: Non, il est mort.
2: Il est mort à quel âge?
4: Il est mort à 90 ans à Rueil-Malmaison.
1: Ah, il était solide hein, quand même.
3: Ah ouais, il est mort en 78.
4: Il était un peu, voire très très très à droite.
1: Jordan Bardella?
4: Non.
5: Est-ce qu'il a été académicien?
4: Académicien, non. Oh, je peux vous donner quelques œuvres principales. Chami Nadour, ça vous dit quelque chose?
3: Ah, c'est Marcel Jouandeau.
4: Excellente réponse de Madame Bachelot. Allez, une dernière citation pour Isabella Clarty, qui habite Quesmy, c'est dans l'Oise, qui a dit « La météo est une science qui permet de connaître le temps qu'il aurait dû faire.
2: » Ça, c'est Peter Ustinov.
4: Non.
2: Popek.
4: Non.
2: Louis c'est Baudin. Pas français.
4: C'est très français.
2: Alors, c'est Alain Gillot-Pétré.
4: Ah, le pauvre.
2: Louis Baudin.
1: Evelyne Delia.
4: Non. C'est quelqu'un qui
2: vit... Excusez-moi, il faisait la météo.
4: C'est quelqu'un

0: qui vit encore.
1: Philippe Gueluc.
0: Et qui n'a jamais
2: une
0: fait
2: femme,
0: la météo.
2: Femme ou homme?
0: Un homme, un homme.
3: Un homme qui vit encore et qui est humoriste?
0: Alors humoriste, non, mais drôle, oui. Et
4: il est français?
0: Et il est français.
4: C'est un homme de radio?
0: Alors un grand homme de radio.
5: Ah oui.
4: Il y a quelqu'un
0: Philippe
4: qui
0: Bouvard,
4: nous...
0: Bouvard. Philippe Bouvard. Bonne réponse. Wow. De Florian Gazan.
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0: Une question pour Cédric Colasanti, qui habite Falampin, c'est dans le Nord.
4: Oh, c'est vilain là-bas.
0: Je sais pas si vous vous souvenez, mais l'autre jour, Franck Ferrand nous a expliqué qu'on devrait appeler la Seine, non pas la Seine, mais Lyon.
1: Exact.
0: Parce que Lyon serait en fait un affluent plus gros et avec un plus haut débit que la Seine. D'ailleurs, on devrait faire la même chose, paraît-il, pour le Mississippi, qu'on devrait appeler le Missouri. Mais il y a un autre cas. Quel est le fleuve qu'on devrait appeler la Kama?
1: Le Tigre, où ça, en France?
0: En Europe, en tout cas.
4: Le Danube?
0: La Kama, le Danube, non.
1: La Vodka?
2: La Volga.
1: La Volga.
3: La Vodka.
0: Il en rate pas une.
2: Allez, bon.
0: Et c'est effectivement la Volga et pas la Volga. Vodka.
3: La Volga.
0: Bonne réponse de Stevie.
3: La Vodka.
0: Aïe, aïe, aïe, aïe, aïe.
1: Oh là là, on vous aide pas.
0: Ah non, on part de loin, hein, croyez-moi. Oh le plus grand fleuve d'Europe, la Volga, qu'on devrait appeler, paraît-il, la Kama. Parce que, effectivement, la Kama aurait un débit. En fait, la Kama existait avant la Volga. Et le débit de la Kama, comme pour la Seine et Lyon, en fait. Voilà. Hein, je vais pas rentrer dans les détails géographiques. Mais il y a comme ça des fleuves qui portent injustement leur nom, voyez-vous.
3: D'accord. Injustement.
0: Une question pour Tatiana Druyère, qui habite Reims. Dans la Marne. Pouvez-vous me dire comment on dit pain et vin en breton?
1: Pain et vin en breton? Brèche. Ah, mais c'est pas le groupe de l'Eurovision?
0: Mais
1: ah
0: oui. Non, pas du tout.
1: Petchevetch. Petchevetch.
0: Non, non, non.
4: Pambagna.
0: Non, non, non, non.
1: Tipiak.
0: Non, non.
3: Pirate.
4: Non, ça, c'est du pakistanais, ça.
3: Pirate. Pourquoi vous voulez le savoir?
0: Parce qu'il y a un moyen mémotechnique, et c'est quelque chose que vous allez apprendre, pour savoir comment on dit pain et vin en breton.
1: Ah, boursin?
0: Boursin, non, non, non. Ça date de la guerre de 1870, hein, car les soldats bretons pendant la guerre de 1870 réclamaient du pain et du vin parce qu'ils étaient affamés et assoiffés. Mais comme ils parlaient en breton, on ne les comprenait pas. Et donc, évidemment, de là, évidemment...
4: Ah, c'est pas une histoire d'armes?
0: D'armes, non.
2: Ils avaient des baïonnettes, déjà, comme armes.
0: Et alors?
2: Bah non, mais je précisais ça. L'arme la plus utilisée était la baïonnette.
4: Mais est-ce que c'était des prénoms bretons? Du coup, c'est des prénoms bretons?
0: Non, pas du tout.
1: Est-ce que c'est qu'on l'utilise pour autre chose, nous? On le connaît
0: Oui, puisque je viens de vous dire, je rappelle l'histoire.
1: Oui, oui.
0: Que pendant la guerre de 1870, les soldats bretons, quand ils réclamaient du pain et du vin, on ne les comprenait pas.
8: Ils disaient crêpes et cidre, non?
4: Ça aurait pu passer, ça aurait pu passer.
8: Ben oui.
0: Mais j'ai une équipe de branquignoles ici.
2: Genre un truc comme Alès Braise.
0: Pardon.
2: Alès Braise.
0: Pas du tout.
4: Est-ce qu'il était
0: vous devriez plutôt vous attarder sur le fait que je vous précise, que
3: mais
0: je
3: oui,
0: souligne.
3: 1870.
0: Et voire même que. Non, pas ça du tout. Sur le fait que je surligne
8: oui.
0: qu'on ne les comprenait pas quand ils réclamaient du pain et du vin.
2: Ah, ok. Un mot bizarre, genre
3: alors,
2: un
3: broglio. Alors, quand on n'arrive pas à comprendre quelqu'un,
4: on
3: par
4: mime.
3: Exemple en baragouine ou.
0: Et alors
2: Gouine.
3: Eh ben, Barra.
8: Bavin.
3: Baragouine.
0: Alors
3: le pain, c'est Barra et le vin, c'est Gouine.
0: Excellente réponse de Christine, bravo.
3: Oh la vache, t'es tordu, hein.
0: Le verbe baragouiner vient en fait des deux mots bretons.
3: Je suis génial.
0: Barra qui veut dire pain. Et Gouine qui veut dire vin, parce que pendant la guerre...
3: Gouine, ça veut dire vin.
0: Mais oui.
9: Ah bah je bois pas d'alcool, moi.
0: Pendant la guerre de 1870, les soldats bretons, effectivement, revendiquaient de pouvoir manger et de boire. Ils voulaient du vin et du pain. Ils faisaient barra, Gouine, barra, Gouine. Et on a dit qu'ils baragouinaient.
3: D'accord.
8: Et alors quand tu...
1: C'est dingue.
8: Je veux des Gouines, je veux des Gouines.
4: Et comment on appelle un baragouine, alors?
0: Oh non, écoutez.
1: Eh ben la foufoune électrique.
4: Voilà.
0: Non mais c'est quand même pas mal d'apprendre ça.
1: Non, mais
0: voyez.
1: C'est génial.
2: Merci beaucoup.
4: Mais
2: Laurent.
4: Du coup, alors attends, c'est les Français qui leur disaient vous baragouinez.
0: Vous voyez, avec ce genre de petites infos, Monsieur Esteban, vous pourrez aller en emmerder d'autres dans d'autres émissions.
2: Alors je vais vous en sortir une autre bouquin. Eh bien, le saviez-vous, ça vient de Bourg.

0: C'est vrai, monsieur Haas, qu'on a un peu de mal à comprendre le titre de votre spectacle. Là, j'ai vu les affiches. Là. 6 fois 10, ça veut dire quoi? 60, c'est
1: ça? Non, en fait, je vous dis la vérité, c'est qu'en fait, au départ, on avait une idée. Et en fait, on a écrit spectacle après avoir eu l'idée. Et on s'est rendu compte que le spectacle n'a rien à voir avec le titre. Et ça coûte cher de refaire une affiche, donc on a gardé 6 fois 10. Voilà.
2: Et tu joues en ce moment? C'est en ce moment? C'est en ce moment?
1: Oui, c'est en ce moment. Si tu veux ne pas venir, tu peux continuer. Continue à pas venir, vraiment continue. Hein.
0: Ah non, mais on va venir, nous, alors.
1: Oui, ben,
0: quand vous allez jouer quand à Paris, alors?
1: Ben, là, ce soir, je joue à Caen.
0: Donc, ah oui, bah, à côté de
1: chez vous.
0: À Caen ce soir.
1: À côté de chez vous, de base, non?
0: C'est pas à côté de chez moi, à Caen. J'habite Paris, monsieur.
1: Oui, mais vous êtes normand.
0: Ah oui, d'accord, mais enfin, je vais pas venir à Caen uniquement pour vous ce soir.
1: Bah, je sais pas.
0: J'ai ma Joconde à nourrir, moi aussi, vous voyez.
1: Paris, ça sera en septembre.
2: Mais est-ce qu'on peut aller au théâtre sans passer par Internet avant?
0: Bah, bien sûr qu'on peut aller au dernier moment au théâtre. Oui. Sauf si c'est complet, évidemment, ah, c'est complet. Vous trouverez pas de place au dernier moment, mais.
1: Ta meuf, tu la ramènes pas au théâtre?
0: Ah oui, tiens, vous êtes déjà sorti au théâtre avec votre Nathalie, alors où on en est dans cette histoire?
3: Ça fait combien de temps?
4: Elle arrive cet après-midi.
0: Elle arrive d'où? Attendez, elle arrive cet après-midi.
5: Elle arrive de chez l'esthéticienne?
4: Je vais la chercher à la gare.
1: Avec cette chemise?
3: Elle habite d'où?
4: Non, mais c'est.
5: Elle arrive en bétail.
4: Je suis tellement heureux.
1: Elle revient d'Hawaï? Elle revient d'Hawaï?
5: Quel gars.
4: En fait, c'est une romantique et puis j'adore le
0: Montparnasse, donc c'est à Montparnasse.
5: Gare de Lyon,
0: quelle gare elle arrive alors? Non, mais vous nous avez
6: dit qu'elle venait du Sud-Ouest. Mais c'est la première fois que nous la voyons.
4: C'est Montparnasse. Ce qui est génial, c'est qu'on a un amour tous les deux pour Anna Gavalda, donc un jour j'attendrai quelqu'un.
1: Sans branle, elle arrive de quelle gare, on te demande? Anna Gavalda, c'est quelle gare?
4: Et donc c'est génial, c'est la première fois qu'on va passer autant de temps ensemble, on va passer 3 jours ensemble.
0: Non, mais attends.
3: Elle habite où?
0: Vous nous avez bien dit qu'elle était dans le Sud-Ouest.
4: Oui, oui.
0: Bah c'est Montparnasse. Bah, Montparnasse.
4: Voilà, donc cet après-midi, je suis à Montparnasse.
3: Mais c'est la première.
4: Et j'ai préparé un petit programme.
5: Oh la vache.
7: C'est quoi ton programme avec elle, là?
3: Oh mon Dieu, je
0: Attendez, vous allez être sur le... Alors ça m'intéresse. Vous allez être sur le quai de la gare à l'attendre.
4: Ouais, mais comme je suis très discret, je vais être un petit peu à l'écart. Oui.
7: T'as qu'à voir ta chemise.
5: C'est vrai que t'es très discret, ouais.
7: Très discret.
4: Je vous assure. Alors... Oui. Non mais je suis très romantique, vous savez, j'ai un peu la boule au ventre.
5: Mais t'as acheté un bouquet de fleurs.
4: C'est marrant,
7: non,
4: parce que
7: t'as la boule tout.
4: Mais est-ce que vous c'est pareil?
0: Vous serez avec un bouquet de fleurs à la main quand il va arriver?
4: Non, elle veut pas les fleurs.
1: Il sera avec une pancarte, c'est son Uber en fait.
7: Du chocolat.
1: Il est jamais sorti avec elle, c'est un Uber.
4: T'as vu comment je t'inspire? Ça fait déjà 3 blagues grâce à moi quand même.
1: Je pourrais en faire 10
4: aussi drôle.
1: Je pourrais en faire 10 en plus, vraiment. En plus, je me retiens.
0: Elle arrive en TGV ou en Micheline?
5: En inouï.
4: Ce qui est beau.
0: Ah bah ça, c'est vraiment, si elle arrive, c'est vraiment inouï.
4: Alors, vous êtes inspirés tous. Et donc, ce qui est magnifique,
0: c'est... Alors, attendez, donc vous pourriez nous la présenter ce soir, alors. Oui.
3: Elle a pris une cabine.
4: Et alors, ça fait de nombreux mois. Et ce qui est magnifique, c'est que justement...
7: De nombreux mois.
4: Demain, elle sait pas encore, mais là, elle va pas écouter parce que là, elle arrive cet après-midi. Donc, on sera ensemble quand l'émission va avoir lieu. Et donc, ce qui est génial, c'est que demain, je l'emmène en voiture. Elle sait pas encore, on va en Normandie.
0: C'est pas
7: en voiture.
3: Ils vont
0: Alors, attendez, vous avez réservé où en Normandie, alors? Non, parce que je peux vous donner des conseils quand même.
4: C'est vrai.
0: Vous avez réservé où alors?
4: À Cabourg.
0: À Cabourg.
1: Mais t'as 85 ans pour aller à Cabourg avec une meuf.
4: Non mais.
1: À Cabourg, tu vas la ramener pour la faire rêver alors qu'elle vient du Sud-Ouest.
7: Bah, elle a des pays.
4: Ce qui est génial, c'est qu'elle est absolument comme moi, elle est totalement romantique aussi.
0: Ah bah, c'est Proust.
3: Ah ouais.
7: Mais
3: c'est
7: quoi romantique.
0: Bah voilà, il l'emmène dans la ville de Proust.
4: Et je ne connais pas
0: cet hôtel. Pas le S.
4: Hein. J'ai peur la nuit, comment on fait quand
7: t'as peur de quoi la nuit?
5: Comment on fait?
7: T'as peur de quoi?
5: Elle saura faire, elle, non?
6: Non, mais est-ce que tu l'as déjà rencontrée? C'est la première rencontre.
4: Non, ça sera notre 10e rencontre.
3: Ah. 10e?
5: Ah, c'est pas une brouteuse, alors.
0: Vous savez ce que c'est qu'un 69, j'espère. Hein.
4: Non, mais je sais pas le faire, je
7: tape bah non,
4: comment vous voulez que je me mette?
0: Vous connaissez l'histoire de Johan Rioux? C'est Johan Rioux, c'est Proust qui me fait penser à ça.
4: Arrêtez, Laurent.
0: Il a jamais fait de 69, il sait pas ce que c'est. Alors, elle va en faire un, mais je vais te montrer. Au moment où il commence, elle pète. Et lui, il dit, oh bah dis donc, s'il y en a encore 68 comme ça, je préfère arrêter maintenant.
4: Non, mais...
1: T'as réservé un hôtel?
0: Ah bah c'est le Grand Hôtel de Cabourg, j'imagine.
5: T'as pris le Grand Hôtel ou pas?
7: Il a pris l'Ibis.
4: Mais surtout, c'est qu'elle déteste qu'on parle de nous.
0: Va y avoir...

0: Voici, oh bah. Il va y avoir voici.
1: Est-ce que t'as pris un hôtel? T'as pris un hôtel à Cabourg?
0: Vous allez faire la une de Grosla.
2: En fait, ce qui est dingue, c'est que...
3: On a tellement de questions.
4: Non, mais qu'est-ce que c'est beau d'être au bout d'un quai et d'attendre. Moi, je trouve ça cette
5: sensation. Ouais, surtout si elle arrive pas.
6: J'ai eu peur. Qu'est-ce que c'est beau d'être au bout d'un quai.
5: Je suis à deux doigts d'appeler chez Sudrail qui déclenche une grève pour lui sauver la vie.
0: Mais moi, j'ai envie d'aller à Montparnasse.
5: Mais
1: la suite, tout à l'heure, l'émission est longue, à 2h30.
5: Non, mais nous, ça nous va.
1: Il est que 15h41. Là.
6: Allez, raconte.
3: Non, mais raconte.
6: Allez.
0: Non, on vous voit tellement sur la gare, le quai. Ouais. Elle va descendre à un moment donné avec ses bagages.
1: Et son badge, c'est un contrôleur. Tu veux pas faire un sketch sur moi, Az? Tu veux pas faire un sketch sur moi?
5: Il a envie que ça marche, hein.
1: Surtout, c'est que demain matin. Demain matin, j'ai une mission sur la chaîne L'Équipe. Demain matin, c'est très important. Il y a le tirage au sort de la Ligue des Champions demain de la Coupe d'Europe.
6: Il y a un rapport avec Nathalie.
1: Donc en fait.
5: Cette nuit, c'est la Ligue des Morpions.
1: Donc je suis un peu pris
0: au mieux. Le rapport, c'est qu'elle, elle a perdu au tirage au sort.
5: Et ce soir, vous dormez où d'ailleurs?
1: Et donc demain, on part à 15h. C'est parti demain.
6: Et vous dormez dans le même lit?
1: Ah, c'est génial. Et puis j'adore, franchement.
0: Vous avez pris qu'une chambre pour deux?
5: Oui, avec des lits superposés.
1: J'ai pris deux lits au cas où.
3: Mais bon, je comprends pas les deux lits séparés. Si c'est. Vous allez pas.
1: Bah oui, mais il faut toujours être élégant. Il faut toujours penser que.
3: Oui, mais bon, c'est combien la sixième fois que vous
1: prenez les conseils, Laurent?
0: Non, mais je comprends pas, effectivement. Ou vous prenez deux chambres, ou vous prenez une chambre avec un grand lit, mais il n'y a pas d'intermédiaire.
3: Et les 9 premières fois, vous n'avez pas dormi ensemble?
1: Non, pas encore.
6: Vous avez pas
3: quoi?
1: Donc j'ai intérêt d'être bon. Vous avez intérêt de m'aider pendant les
5: émissions. Vous n'avez même pas baisé en Bluetooth?
6: T'as pas retiré sa culotte, rien.
5: Ça se trouve, c'est un mec.
6: Ça fait du temps.
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0: On tient un sujet, on va pas le lâcher quand même.
8: Ah non, arrêtez Laurent maintenant.
0: C'est vos vendanges, on veut en savoir plus sur vos vendanges. C'est pour bientôt d'ailleurs les vendanges là, non?
8: Bah oui, on va les faire le premier week-end d'octobre.
0: Premier week-end d'octobre.
9: Mmh, ouais. Alors il y a une grosse cuve et vous marchez dedans.
10: Elle écrase le raisin.
8: À moitié nu.
0: Valérie Mérès ne sera pas invitée.
8: Non, Ariel, ça s'appelle un pressoir. On a le pressoir à l'ancienne, on met le raisin dedans, on le foule au pied. Oui,
9: pieds nus.
8: Les garçons rentrent avec des bottes.
9: Et les bottes montent jusqu'où?
10: Non. Toujours la mode.
8: On remplit pas la cuve jusqu'en haut. Enfin, ça se fait au fur et à mesure. Et le liquide s'écoule en même temps. Hein.
0: Mais on peut venir, on est invité au vendange.
8: Si vous voulez, oui, mais j'aurais pas assez de chambre pour tout le monde.
0: On se débrouille ici, vous savez.
10: Une toile de tente. Viendrait avec l'âge de con d'une copine.
8: Alors, vous savez que le rosé, contrairement à ce que beaucoup pensent, on pense qu'on met un peu de vin blanc dans le rouge pour faire du rosé. Non.
9: Oui.
8: Le rosé, on le presse le jour même, le jour des vendanges. Comme ça, le raisin n'a pas le temps de macérer dans la peau qui donne sa couleur au vin rouge. Ah. Si vous le pressez le soir même, il sera juste rosé. Il aura pris un petit peu de la couleur de la peau du raisin.
9: Ah oui, oui.
8: Et pour faire du rouge, vous le laissez une semaine ou deux macérer. Dans la peau, du coup, le liquide qui sort est rouge. Voilà, donc le rosé, est-ce que vous avez compris?
9: Oui, le rosé,
8: c'est du rouge.
9: Oui, oui. Et qu'est-ce que vous faites?
8: Le rosé, c'est du rouge
0: qu'on n'a pas laissé
8: traîné,
0: rougir.
8: Qu'on n'a pas laissé rougir. Bravo, Laurent. Voilà. C'est exactement ça.
9: Et les petites peaux, elles vont où?
8: Oh, bon, les petites. Bon, on les jette.
11: Non, maintenant, on fait des produits de beauté avec du.
8: Oui, avec de la vinothérapie.
10: Vu le reste de pesticides sur les peaux de raisin, je suis pas sûr que
1: ça soit. Ici, on a surtout des vieilles peaux.
10: Pardon. Johan. Alors, vous les deux pieds dedans. Hein.
1: Vous m'avez tendu.
0: Bah non, vraiment, regardez la fraîcheur.
10: Regarde la beauté.
0: Alors là, vraiment, s'il y a quelqu'un sur qui l'âge n'a pas eu de prise, c'est bien Julie Leclerc. Voilà. On a l'impression qu'elle débute à la radio.
8: Bah oui, c'est le cas, ici à RTL.
6: Elle a gardé cette maladresse.
0: Non, mais c'est vrai. Non, mais donc, on va venir pour les vendanges. Hein. Vous voulez avec moi, Ariel?
9: Mais oui, moi, je trouve
0: piétiner,
8: Ariel, pas dans cette tenue. Ça sera pas possible.
12: Bon, bah non. Mais non, mais je veux bien marcher dans la cuve, moi, ça m'a...
6: T'en as envie, quoi.
12: Mais oui.
0: Ah, le pinard va sentir le patchouli.
13: Je suis chez Ariel, oui.
0: Rosé au patchouli de chez Ariel.
13: Peut-être qu'elle va aimer Valérie Mérez, du coup.
0: Ah bah non, mais franchement, on y va au vendange, hein.
10: Ah bah ouais, grave.
0: Oui, non, pas vous, Riou, pas vous.
13: Lui, il va faire un trou dans la cuve.
10: Non, il va boucher la cuve.
13: Non, non, mais il faut travailler. Hein. On fait à l'ancienne avec les ciseaux. On est à
10: ah, c'est pas des machines. Ah, ça, c'est bien.
13: Plaisante. Chez les Leclerc, des machines. Non.
12: Mais alors,
13: et nous,
12: ça,
13: on nos cassettes quand elles sont pleines et on vide.
12: Voilà.
13: Quand Gérard passe dans le rang, on vide tout ce qu'on a ramassé.
0: Comme elle
13: est amoureuse.
0: Comme elle dit Gérard.
10: C'est plein d'amour.
14: 1981, c'est quand même dingue. C'est beau.
0: Vous connaissez leur date de mariage.
6: Je te dis.
13: Pourquoi vous connaissez la date de notre mariage?
14: Ben c'est beau, c'est une année symbolique et tout. Donc
0: et comment
14: beau.
0: Vous savez qu'ils se sont mariés en 80?
14: Mais parce que je veux, quand il y a une nouvelle recrue, je m'intéresse.
6: Voilà. C'est pour
0: ça
6: mieux.
0: Va jusqu'à, ça va jusqu'à l'année de mariage.
14: Oui. Et puis elle a des jumeaux. Non, mais comme j'ai une sœur jumelle, et ben c'est magnifique. Elle a des jumeaux.
13: Ah, vous avez une sœur jumelle?
14: Et puis elle a un 3.
13: J'aimerais la connaître. Elle vous ressemble pas, j'espère.
0: Non, non, elle a plus de barbe.
13: Oh, est-ce qu'elle est célibataire aussi?
14: Non, elle est mariée, tout bien. Non, la prochaine question. Qui a dit en 1900? Donc Julie, je vous adore et tout.
0: Donc vous avez aussi la date de mariage d'Anne Roumanoff.
14: Mais j'ai suivi son histoire et tout, c'est très très beau. Ça, vous avez eu un Pygmalion comme Lynn Renault, comme Annie Cordy. Non mais c'est vrai. Vous devez tout.
0: C'est la première fois qu'on compare Philippe Vaillant à Lynn Gavité.
14: Vous commencez votre carrière et là il y a cet homme extraordinaire, Philippe Vaillant, qui vous accueille, qui vous fait confiance.
6: Qu'est-ce qu'il a travaillé, t'as
14: qui vous... Et là vous serez à Bobino, ça qui est magnifique, le 28 septembre, 29 septembre, 30 septembre, 1er octobre, 3 octobre. Et j'y serai d'ailleurs.
0: Il fait la promo aussi.
6: Il fait la promo.
14: Non, et, le titre, il
10: est parfait.
14: Et le titre c'est « Tout va presque bien ». Avec un point d'exclamation. On y va, Laurent, et tout. On va s'amuser et tout.
0: Ah bah, on peut pas tout faire. Allez aux vendanges de l'autre, là-bas.
14: Mais ça va être génial. Et c'est pas cher du tout, les prix, en plus. C'est, franchement, c'est agréable. Eh bien, alors, c'est vrai que vous avez de nouveaux sketchs ou pas? C'est vrai que vous... Ou c'est un
6: mais
14: petit peu...
6: Mais quel mèche pas.
13: Mais attends, mais...
14: Mais prends un Xanax, hein. J'en ai pris pendant 20 ans.
13: Ah, vous avez arrêté?
14: J'ai arrêté.
13: Mais j'aurais pas dû... peut-être reprendre.
14: Eh bah, passe au CBD, ça va te calmer. Ah, ça va. Et vous êtes stressé un petit peu, ça va être beau, ouais.
13: Ouais.
14: À chaque fois, vous vous remettez en jeu, c'est beau.
13: Ouais.
6: Hey, tu veux que je te dise, t'as des questions intéressantes. Hein. Non, tu dois avoir ta carte de presse. Hein.
0: Aïe, aïe, aïe, aïe, aïe, aïe, aïe.
6: Qu'elle plaît, ce mec.
0: Oh, mais vous n'aimez personne.
13: Non.
0: Soyez un peu aimable.
6: Moi, j'aime beaucoup. J'aime tout le monde ici, surtout.
14: Alors, on a passé des moments merveilleux chez Laurent et tout, à la table à manger. C'est vrai,
6: on parle... À manger.
13: La table à manger.
14: Chez Laurent, normalement...
0: Oui, parce que j'ai une table à coucher. J'ai une collection de tables. J'ai une table d'accouchement, une table à langer, une table de gynécologie, une table de multiplication pour les cons. Franchement.
14: À côté du piano, vous lisiez Libération et on a parlé de la vie pendant une heure. C'est vrai, c'était magnifique.
6: Je me souviens de tout.
14: Il y avait votre femme qui était là. Et
0: ah non, mais je l'invite plus, moi. C'est fini. D'ailleurs, cet été, je ne l'ai pas invité. Vous
14: si, avez... si, il faut que je vous raconte un truc énormissime. Un jour, on est...
0: Merde.
6: Mais faites le taire, mon Dieu.
14: On est en plein... On est en plein... J'étais trop fier. On est en plein pendant les Jeux Olympiques. Donc moi, je regarde les Jeux Olympiques. Et là, j'ai un numéro masqué. Donc moi, je réponds jamais au numéro masqué. Et là, j'ai un message extraordinaire de Laurent Ruquier. Véridique. C'est la première fois de ma vie que ça m'arrivait. Bonjour, Johan. J'espère que vous allez bien. Je crois que j'ai gardé le message.
0: Pas obligé de prendre une voix de PD.
14: Bonjour, Johan.
0: Non, non, je parle pas comme ça, non. Bonjour, Johan.
14: Bonjour. J'espère que vous allez bien et tout. J'espère. Alors, j'espère que vous allez bien. Eh bien, voilà.
6: Ça t'a ému.
14: Je venais prendre un petit peu de vos nouvelles. J'espère que vous passez de superbes vacances. J'espère que vous allez bien.
0: Je fais le boulot, quoi.
14: Et donc là. Mais là, c'était en plein pendant les Jeux Olympiques. Il y avait des médailles d'or françaises et compagnie. Et vous vous rendez compte, j'ai eu honte. Je n'ai rappelé Laurent que 2 à 3 semaines plus tard.
0: Ça, c'est vrai, alors.
14: Et ma mère me dit, mais Johan, il va te faire virer. Il va te virer.
0: Ah non,
14: c'est
0: moi,
14: pas
0: j'ai cru, j'étais heureux. J'ai cru que vous étiez mort.
14: Et en fait, j'ai su pour pourquoi? Parce qu'il allait rendre visite à Claude Sarotte qui habite à quelques kilomètres de chez moi. Et je pense peut-être que vous vouliez m'inviter à cette soirée avec Claude Sarotte.
0: Ah non, pas du tout.
10: Ah ben Claude Sarotte, tu dois la fatiguer.
12: Et c'est Claude Sarotte et pas Sarotte.
14: Ah oui, c'est...
0: Quoique...
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0: Il se trouve qu'effectivement, une fois que j'étais à Venise, puisque c'est une de mes villes préférées, il y a quelques années déjà, mon but, mon envie, c'était d'aller voir, parce que c'est une des plus belles salles d'opéra du monde, la Fenice, à Venise. Et il se trouve que l'opéra qui se jouait ce jour-là, c'était Le Roi de Lahore, que je ne connaissais pas.
14: C'était bien, là?
0: Non.
14: ça valait le coup, hein.
16: Étiez-vous dans la loge du Doge?
0: Pardon?
16: Étiez-vous dans la loge du Doge?
0: Ah non, j'avais payé ma place, j'étais au quatrième rang.
14: Au quatrième rang, donc c'était quand même une place chère.
12: Il y a combien d'années?
0: J'avais pas écrit l'opéra, vous voyez. Qu'est-ce
12: qu'elle a? Il me répond plus.
0: Il y a combien d'années?
12: Il y a combien d'années?
0: Elle a dit combien de temps? Vous intéressez à l'opéra, vous?
12: Non,
0: avant c'était l'apéro.
12: Ah bah c'est de plus en plus, hein. Ah, le Casanis, je peux vous dire que niveau triglycéride.
0: Oh là là.
12: Je suis au taquet. Alors.
0: Ah oui, vous êtes dans le Casanis maintenant.
12: Ah bah c'est formidable.
0: Et votre mari dans la Casanus?
14: Mais Laurent est déchaîné.
0: Il est déchaîné.
14: Qu'est-ce qui vous est arrivé aujourd'hui, Laurent?
0: Ça y est, écoutez, c'est le plaisir.
12: Non, Laurent,
0: c'est le plaisir de revoir ma vieille copine de régiment.
14: Mais oui.
0: Elle m'excite en fait.
14: Mais Laurent, est-ce que vous avez déjà fait l'amour avec Christine?
0: Ah, elle va vous dire que oui. Ben voilà, voilà.
14: Et alors, c'était bien.
0: C'est parti. Ça va être encore un titre sur Google.
12: Mais ça dépend ce que t'as.
14: Ah ben, ce que j'appelle faire l'amour, à ton avis?
12: Qu'est-ce que ça? Ah ben non.
0: Mais alors oui, plusieurs façons. Vous savez quoi? Je pourrais lancer un MeToo en fait.
12: Elle a pris votre zigouigoui.
0: Bah oui, non, absolument.
12: Non, non.
0: Ah, donc j'y pense, je pourrais réclamer du pognon.
16: Exactement, balance ton sanglier.
0: Balance ta truie.
14: Vous avez juste fait un bisou, je pense.
12: Mais non, rien.
0: Ah non, non,
12: pas,
0: non,
12: moi j'embrasse pas. Hein.
14: Non, mais tu lui as touché le pipou?
12: Mais pas du tout.
0: Montré sa
12: vignette. On était couchés en cuillère.
0: On était couchés en cuillère, mais c'était louche.
12: Il n'a pas toujours été déviant.
0: À mon avis.
16: Ah bah moi, je pense que oui. Hein.
0: À mon avis. Non, je suis du Havre, pas déviant.
16: À mon avis, il s'était endormi. Il avait oublié que c'était toi. Tu t'étais pas épilé.
0: La confusion est passée. Il s'est dit, il y a peut-être une occasion. C'était un soir où elle était déprimée. C'était une amie en pleurs.
14: Et puis, du coup, vous lui avez frotté.
0: Ah oui.
14: Quand je suis déprimé, moi. On fera la cuillère.
12: Soyez poétique.
0: Vous croyez-moi, c'est pas la cuillère. Vous auriez le tire-bouchon.
14: Mais Laurent, vous reconnaissez pas, qu'est-ce qui se passe à votre vie? Mais vous êtes heureux, vous êtes la principale grosse tête aujourd'hui, vous êtes déchaîné.
0: C'est de revoir ma copine.
12: Est-ce que tu imagines lui?
0: Oui.
12: Il est là, le petit gamin du Havre, tout tordu là.
0: Ah ouais. Vous voyez que je suis pas déviant.
12: Il voit arriver une bombasse dans son lit.
0: Ouais, la bombasse
12: qui accompagne
0: après l'explosion.
12: À baldaquin, à l'époque.
0: Ah, c'est vrai,
12: oui,
0: à l'époque. C'est vrai, mon lit était à baldaquin.
14: Vous aviez des rideaux.
12: Avec des rideaux.
14: Ah, ouais. C'est Marie-Antoinette.
0: J'avais pas envie qu'on nous voit.
14: Par amitié, je dors jamais avec une femme. Par amitié, enfin, je dors.
0: Comment ça? Mais tu dors avec
14: par amour non plus.
16: Non mais est-ce que j'ai... Pardon, hein, mais je prends le train en route, mais...
0: Ah bah moi, c'est une époque, vous étiez là, à cette époque-là, chère Liane, vous vous souvenez qu'on a pas...
14: Ah vous avez couché avec Laurent aussi, Liane?
12: T'as été mis...
16: Mais moi, c'est vrai.
0: Non mais vous vous souvenez que...
14: Et c'était la cuillère. Enfin,
16: bien sûr, on était très amis.
0: On a passé des soirées ensemble.
16: À plein de soirées où on s'est marré. Ah. Et moi, j'ai toujours adoré Christine. Je suis vachement contente de te voir. Et je suis d'accord avec tout le monde. Tu es magnifique. Oh. Tu es une femme épanouie.
0: Ah ouais, oui. Moi, franchement, là, j'aurais un lit, j'enlèverais le baldaquin.
14: Bah, amenez un lit, s'il vous plaît.
16: C'est vrai. Et la Corse te va très bien, moi, j'adore.
0: Oui. Oh, la Corse, il va si bien.
16: J'adore.
0: Retournez-y tout de suite.
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0: Une question historique pour Sébastien Canu, qui habite Bourges dans le Cher.
17: Canu?
0: Quel chef de gouvernement fut moqué par Victor Hugo au point qu'il le traita de participe passé?
17: Oui, c'est Jules Louis Trochu.
0: Expliquez.
17: Parce

0: du verbe trochoir.
1: Excellente réponse de Paul Aycarat. Effectivement, Louis-Jules Trochu, le général Trochu.
0: Général et, membre du gouvernement provisoire juste avant la Commune.
2: Ah oui, bah oui.
1: Il était même président du gouvernement de défense nationale.
0: De défense nationale après provisoire.
3: Oui, je vais rentrer. Oui. Non, je vais démarrer là. Ben oui, maman. Non, c'est ma mère qui veut que je rentre parce que je me tape la honte.
1: On est en 1871, monsieur. Exactement. Guillaume, quand effectivement le général Trochu va finir par démissionner.
0: Au profit de tiers.
1: Et c'est vrai que Victor Hugo a écrit à son propos « Trochu, participe passé du verbe trochoir ».
3: C'est beau,
1: c'est
3: quand
1: assez
3: même.
1: Joli,
3: ouais,
1: quand même.
2: Ah, oui.
1: Il n'était pas très sympa avec lui, hein, non, Victor Hugo. Il a écrit même, mais encore une fois...
4: C'est le même qui a écrit « Les Misérables
1: » Non, vous confondez, confondez avec Luc Plamondon.
4: Ah, c'est ça, voilà, je savais, voilà.
1: Mais encore une fois, qui donc à ce pauvre homme a livré ce Paris qui contient Sparte et Rome? Où donc a-t-on été chercher ce guide-là? Qui donc à nos destins terribles le mêla? On prend pour meneur et pour auxiliaire, on ne sait quel pauvre être obscurément conduit, lent et fidèle, ayant derrière lui la nuit, dont le suprême instinct serait d'être immobile, sans tactique, sans but, sans colère, sans âme. Humble petit marcheur morne et poussif, rêveur comme la taupe, utile comme un âne.
5: Et après, on me dit que je dis du mal de Macron, mais Victor Hugo a commencé.
2: Oui, mais il écrivait bien.
5: Oui, mieux que moi. Oui, c'est pas faux.
1: C'est plus classe. Parce que moi, je me compare à Prévert, mais vous, vous comparez à Victor Hugo.
5: Humble petit marcheur, il aurait pu dire de Macron.
1: Ah, exactement. Mais en tout cas, c'est une excellente
4: C'était
1: réponse.
4: C'était un peu le Booba de l'époque, quoi, Victor Hugo. Non, mais
5: clashait,
4: c'est vrai.
5: Il clashait.
1: Monsieur Paul Aycarat a retrouvé le nom de Louis-Jules Trochu, le général Trochu, qui était né à Belle-Île-en-Mer.
0: Marie Galant.
1: Dans le Morbihan.
0: Saint-Vincent, loin Saint-Gall.
1: Il connaît même les chansons de Woolsey, il est énervant. Bravo Paul Aycarat, en tout cas. Encore une question historique.
4: C'est bien les questions historiques.
1: Catherine Dehaye est morte.
0: La voisin.
1: Et comment est-elle morte?
0: Elle est morte brûlée pour sorcellerie en 1680.
1: Quelle date exactement?
0: Oh, j'ai pas l'année. J'ai pas la date.
3: Là, on dit la date.
0: Mais c'est la. Elle fait partie de ce qu'on a appelé la fameuse affaire des poisons. Donc, ces nombreuses femmes qui auraient concocté, vous savez,
1: des sortes de sorcières,
0: des petits remèdes, des petits élixirs, et qui ont été condamnées à mort.
1: Alors, ce que vous appelez des petits remèdes, des petits élixirs. Paul, c'est carrément le sacrifice d'enfants dont on récupérait le sang.
0: Il y a ça aussi, mais j'avais pas fini. J'avais pas fini, mais elle faisait ça aussi. Il y a eu Catherine Boss, il y a eu la Brinvilliers, il y a eu la voisin, Catherine Dehaye, qui a été brûlée. Elles ont toutes été.
1: Elle est morte sur le bûcher le 22 février 1680 à Paris.
4: Comme Jeanne d'Arc.
1: Pour l'affaire des poisons un peu plus tard.
3: Laurent.
1: Elle s'appelait Catherine Dehaye, dite la voisin. Oui. Alors il paraît qu'elle a aidé la Montespan.
0: Oui, entre autres.
1: À être, dire, mieux en cours encore. Elle a été jugée avec 36 complices, la voisin, et effectivement fut brûlée vive en place de grève le 22 février 1680. Il y a quelqu'un qui a décrit d'ailleurs la façon dont elle a été brûlée. Peut-être vous allez savoir qui a pu écrire ceci. Elle but beaucoup de vin. Elle chanta 20 chansons à boire, ce qui quand même est étonnant avant de mourir.
4: Ah oui.
1: À 5 heures, on la lia. Et avec une torche à la main, elle parut dans le tombereau habillée de blanc. C'est une sorte d'habit pour être brûlée. Elle était fort rouge, forcément, si elle avait... Et on voyait qu'elle repoussait le confesseur et le crucifix avec violence. Mmh. À Notre-Dame, elle ne voulut jamais prononcer l'amende honorable, et devant l'hôtel de ville, elle se défendit autant qu'elle put pour sortir du tombereau. On l'en tira de force, on l'a mis sur le bûcher assise et liée avec du fer, on la couvrit de paille, elle jura beaucoup, elle repoussa la paille 5 ou 6 fois, mais enfin, le feu augmenta, et on l'a perdue de vue, et ses cendres sont en l'air actuellement. Voilà la mort de Madame Voisin, célèbre par ses crimes et son impiété.
3: Et la dernière chanson qu'elle a faite était super sur le
1: rouge. Qui a écrit ça, à votre avis, ce que je viens de vous lire?
0: C'est pas Madame de Sévigné?
1: Oui, c'est Madame de Sévigné. Bonne réponse de Paul Aycarat. Moi, je savais pas que Madame de Sévigné, elle allait voir les femmes
0: si,
1: se faire brûler.
0: Elle a assisté à l'exécution de la Brinvilliers, je crois d'ailleurs.
1: Et donc,
0: et elle en a parlé. Elle a parlé des nombreuses femmes accusées de sorcellerie qui ont été brûlées. Donc, c'était une témoin de l'époque. Elle a aussi été témoin et elle a parlé de la disgrâce de Nicolas Fouquet aussi.
1: Alors, c'était une avorteuse, hein, aussi, il faut le dire, la voisin.
0: Oui, oui, oui.
4: La peine de mort, elle était difficile, hein. Ça devait être un sacré truc, hein,
1: quand même. Une bonne chaise électrique.
4: Une chaise électrique, c'est rien, c'est reste humain.
1: En 1680, c'est plus difficile à trouver.
2: Mais non, mais une petite guillotine.
0: La première chaise électrique, c'est en 1690, le premier exécutif.
4: Oui, c'est guillotin.
0: 1890.
1: Ah oui,
4: ah, oui. Ah, oui. Ah, oui. Pas l'électricité.
1: Vous m'avez surpris. Ah, ouais. Je me suis dit.
3: Oh, j'étais là, génial, il est con.
4: Ouais, on y a
0: je voulais dire 1800, j'ai dit 1600.
1: Ah bah oui, parce que alors, commandez pas une bière avec Valérie, vous allez boire n'importe quoi.
4: Non, mais la torture, elle est horrible. Ils la mettent sur la chaise, ils lui mettent de l'acier, ils la mettent dans la paille.
1: La paille, ça amortit le feu.
3: Oui, hein.
0: Ça embrase.
4: Heureusement
0: le
4: qu'elle
0: feu,
4: boit, heureusement, ils sont gentils, ils la font boire un peu avant.
1: Bon, faut dire qu'attention à ce qu'elle avait fait à tous les enfants, c'était pas terrible non plus. Il paraît qu'on a retrouvé les corps de plus de 2500 enfants.
2: Ah, c'est beaucoup.
4: Oui, après, on a tous nos vices. C'est une autre époque. Qui on est pour juger?
0: Démoniaque.
1: C'est vrai qu'il faut pas, il faut distinguer la femme de l'artiste.
4: De l'artiste.
1: Mais en tout cas, c'est une bonne réponse encore de Paul Alcarat.
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1: Bonjour Laure.
7: Bonjour les grosses têtes.
2: Eh ben bonjour.
1: Vous,
2: bonjour.
1: On peut peut-être commencer par vous. Vous êtes qui vous?
7: Alors moi je suis Laure. J'ai une petite cinquantaine d'années. J'ai 3 enfants.
1: D'accord.
7: Et je suis à la maison. Voilà.
1: Et vous allez peut-être partir grâce aux grosses têtes en week-end au domaine de la Closse, un très bel hôtel 5 étoiles qu'on connaît bien. On en a souvent parlé ici. C'est en Moselle, au cœur du pays des trois frontières.
8: Pas de bol, hein.
1: Ah si, c'est magnifique.
8: Entre... C'était ça ou les Seychelles, dommage.
7: Dommage.
1: Entre le Luxembourg, l'Allemagne, un hôtel relais château. Attention quand même, avec un spa de 800 mètres carrés, 2 piscines chauffées et attention, un restaurant. Qu'est-ce que je dis? Que dis-je? 3 restaurants. Un restaurant gastronomique, le cas. Un restaurant bistronomique, le comptoir. Ainsi qu'une cave avec...
9: C'est sûr que c'est en Moselle, ça?
1: Oui. 60 000 références de vin.
8: Mais non!
1: De nuit pour 2 personnes en chambre supérieure. Le domaine de la Closse vous attend. Alors, pour ça, alors, il faut évidemment essayer de retrouver qui est qui dans l'actualité. Vous commencez par quelle grosse tête?
7: Alors, je vais commencer par... Adil Rami. Qui
9: c'était, c'était sa grande crainte, je crois.
10: Mais alors, je suis certainement un artiste. Là, c'est le prénom, on est d'accord. Hein. Avec une très longue moustache, bien pointue.
7: Ouais.
10: Vous connaissez cet artiste ou pas? Il est très connu, il a une moustache très pointue. Son nom, c'est l'anagramme d'Adil. C'est un peintre. C'est un peintre. Il a une moustache très pointue, très longue.
1: Je crois qu'il vaut mieux que vous passiez à...
7: Ça y est, je sais. Oui, Salvador Dali.
10: Alors, juste le prénom, vous l'avez trouvé.
7: Salvador, d'accord.
10: Deuxième étape. Une famille très connue avec une fille qui s'appelle Mercredi.
7: Adams.
10: Ok.
7: Salvador avez... Adams.
10: Presque, il faut enlever le S.
7: À la place du S,
10: ce qui tombe du robinet, c'est quoi?
7: De l'eau.
10: Ok, et là, vous l'avez trouvé.
7: Ah, Adamo. Salvador Adamo.
1: Alors là,
9: bravo, c'est une démonstration.
1: Alors,
9: mais une démonstration.
1: Les mauvaises langues retiendront que vous connaissez pas Salvatore Adamo, mais les autres retiendront que vous êtes vraiment très doué pour faire deviner un nom que vous connaissez pas. Et Salvatore fait son retour à l'Olympia demain soir.
8: Ah, non.
1: Et c'est vrai qu'il a, il fait
9: tomber la neige.
1: Quand même tombe la neige, ça vous dit rien? Ça tombe. Laisse mes mains sur tes hanches.
10: Sérieusement, vous pensez vraiment que je connais ce gars-là? Non, vraiment.
1: Bon, écoutez, ce qui compte là,
10: on a gagné.
1: C'est que vous ayez identifié Salvatore et Adamo. Vous passez à qui derrière?
7: Je passe à Sylvie Tellier. Qui êtes-vous?
11: Alors, je suis quelqu'un qui s'est opposé à moi, à Sylvie Tellier, qui essaye de vous faire deviner. Je fais l'actualité en ce moment parce que je lance une série qui a fait un carton en 2001. C'est dans une piscine. Il y avait un garçon qui sautait sur une femme et il faisait des trucs dans l'eau. Voilà. Ma mère est grand reporter. Je suis pas très grande. Je suis pas patronne d'un énorme groupe d'audiovisuel. J'ai été promue il y a pas très longtemps. Je suis aujourd'hui. On a fait croire que j'avais viré Sylvie Tellier quand je suis arrivée chez les Miss, en fait, parce que je voulais tout révolutionner. Vous voyez qui je suis, non? Évidemment, je porte le nom de ma mère. Elle est grand reporter.
1: Le mieux, c'est peut-être aussi. De passer à quelqu'un d'autre.
7: Oui, je passe à quelqu'un d'autre. Pardon. Je vais passer à Ariel Dombal. Qui êtes-vous?
8: Alors, je pourrais être un saint, finalement, parce que je porte un nom d'une basilique et aussi d'un stade France.
1: Bonne chance.
8: Un stade dans le 93, dont on a beaucoup parlé, puisque même les Jeux Olympiques...
7: Pierre.
8: Oui, alors, une basilique...
7: Saint-Pierre.
8: Non, c'est en France, hein, c'est en France.
1: Je crois que vous auriez intérêt à passer à quelqu'un d'autre.
7: Je pense.
1: Tout le monde ne peut pas avoir le talent d'Adil Rami.
7: Alors, je vais passer à Sébastien Thoen. Qui
8: c'est
7: êtes-vous?
8: Le plus grand stade
12: de France. Tais-toi, la vieille, tais-toi. Elle a demandé moi, la dame.
7: Qui êtes-vous, Sébastien?
12: Oh, bah, moi, j'ai une carrière d'artiste, je suis une femme incroyable. J'ai été perruquier de Pierre Ninet, proctologue de l'abbé Pierre. Non, je ne sais pas qui je suis, mais je peux vous aider.
7: Alors.
12: Mon nom de famille, par exemple, que tout le monde me connaît, mon nom de famille est le prénom du roi de la natation française là, qui a cartonné au JO. Ça, c'est mon nom de famille. Mon prénom est un... Mon prénom sonne la Vierge, ressemble à la Vierge.
7: Marie.
12: Oui, et mon... oui, ah, c'est bien déjà, il manque pas grand-chose, hein. Il manque 4 lettres après.
7: Marie-Léon, Marie...
12: Il y a quoi au milieu,
1: Vous savez pas qui elle est, ça aiderait peut-être.
7: C'est une femme politique.
12: Oui, c'est une femme... non, c'est pas vraiment... Moi, je vois pas vraiment qui c'est, en fait. Je vois pas vraiment qui je suis, ça va pas du tout.
1: Bon, passez à quelqu'un d'autre.
8: Oui, bon mieux.
12: Alors, vous non plus, parce que vous avez quand même le début et la fin, quand même, c'est dommage.
7: Bruno Solo.
13: Alors, bonjour, je suis un cycliste qui a gagné le Tour de France cette année et qui vient de gagner pour la première fois le championnat du monde avec 30 minutes d'avance. Autant dire que je ne marche pas qu'à l'eau claire. Et bravo, vous l'avez trouvé, c'est...
1: Tadej Pogacar, bravo, ça vous en fait deux. Alors, il vous reste Ziz
13: bravo,
1: du panier.
7: Ziz du panier, qui êtes-vous?
14: Je suis blonde et méfiez-vous des blondes. On pourrait dire que je suis une fille à papa. Je vais devoir répondre de certaines choses devant...
7: Je crois que je sais, c'est une femme politique?
14: Oui.
7: Marine Le Pen?
1: Oui, ça en fait trois. Alors...
13: Quel bonheur de la citer ici.
1: Vous pouvez revenir.
7: Je vais revenir à Sylvie Tellier.
11: Alors, si vous ne voyez pas qui je suis, mon nom de famille est un nom composé. C'est l'équivalent d'une pierre.
7: La Roche-Joubert.
11: Voilà.
7: Alexia La Roche-Joubert.
1: Oui, Alexia La Roche-Joubert, bravo. Alors, je peux vous dire que Ariel Dombal était Benoît Saint-Denis.
8: Mais oui, quand même, la basilique Saint-Denis et le stade. Oui, c'est facile.
13: Mais vous savez qui sont enterrés tous les rois de France.
1: Mais vous savez qui.
7: Ah, bah oui, mais ça, elle me l'a pas dit. Où était enterré.
1: Et vous savez qui c'est Benoît Saint-Denis, Ariel?
11: Non.
1: C'est un combattant, un lutteur de MMA. Je sais pas comment
13: on dit. C'est une
10: belle tôle, ce. Ah, mais vous voyez, sur qui? Elle connaît pas les jeunes. Moi, je connais pas les vieux. Donc c'est normal.
1: Oui, mais c'est un peu exprès que je distribue les noms ainsi, voyez-vous.
10: Ah oui.
1: Eh oui, je suis un malin.
8: Et voilà.
1: Je suis un vicieux.
13: C'est le patron, hein. Il faut pas lutter.
1: Et vous, monsieur Thoen?
12: Marie-Lise Léon.
1: Marie-Lise Léon, c'est la secrétaire générale de la CFDT.
12: Ça existe encore, les syndicats?
1: Eh oui. Mais écoutez, l'essentiel, c'est que vous ayez trouvé 4 grosses têtes sur
8: vous. Mais oui,
1: bravo, vous partez en Moselle.
8: Vous avez gagné. Vous allez vous régaler.
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1: Une question pour Marie. C'est Alic qui habite Carvin dans le Pas-de-Calais, qui sur son peloton d'exécution, plutôt en face de son peloton d'exécution, plutôt sur son poteau attaché, quoi qu'il était peut-être pas attaché à un poteau, mais face au soldat.
9: Plus vous précisez, moi c'est précis.
18: Vous connaissez votre question ou pas?
1: Si, mais j'essaie d'être précis parce que je vous connais. Après, vous allez évidemment me corriger, me reprendre.
18: Non, jamais. On va peut-être vous reprendre. Nous, un peloton d'exécution, on va vous écouter calmement.
1: Qui face au soldat de son peloton d'exécution a crié « Soldat visé au cœur
18: ah. » Maréchal Ney.
10: Monsieur de Charette.
1: Non, c'est pas Monsieur de Charette.
18: Maréchal Ney.
1: Le maréchal Ney. Bonne réponse de Jean Bendigui. Eh oui, le maréchal Ney, maréchal d'Empire, qui fut exécuté. On est attaché à un poteau dans ces cas-là ou
5: pas? Alors, il n'était pas attaché. Et dans son cas, on ne sait même pas s'il a été exécuté. Ah. Parce que vous savez qu'il y a des gens qui prétendent que le maréchal Ney a été exfiltré.

0: et qu'on a fait un semblant d'exécution.
1: Oui, il paraît qu'ils vivent très heureux avec Dupont de Ligonnès.
2: Oui. Oui, mais ça, tu
3: il
2: sais.
3: Il paraît c'est... en tout cas qu'on lui a, il a refusé qu'on lui bande oui. les yeux. Oui. Il aurait dit, ignorez-vous que depuis 25 ans, j'ai l'habitude de regarder en face les boulets et les balles, parce qu'évidemment, il a été un grand maréchal d'Empire. Puis après, il s'est adressé aux soldats encore en disant, camarades, tirez sur moi et visez juste. Et la phrase qu'on lui prête, c'est, soldats, visez droit au cœur. Bon, ça semble plus romanesque que véridique.
0: En tout cas, c'est un mot historique, c'est vrai, oui.
4: Tu dis qu'il n'a pas été fusillé.
0: Léon dit, je peux plus.
3: Ah oui, oui.
0: On dit que...
4: Ah oui, mais pourquoi pas.
0: Non, mais alors, là, je ne vais pas me lancer dans un grand débat, mais j'avais fait une émission entière, il y a des arguments,
2: si,
0: évidemment.
2: Ariel,
0: c'est pas simplement une idée en l'air, bien sûr.
2: Ah, mais il aurait fait quoi?
5: Bah, il est sur le boulevard, il y a un boulevard à Paris.
2: Remarquez, ça peut être rigolo l'histoire racontée par Dari Boudboul.
3: Pourquoi on surnommait le Rougeau, paraît-il
2: Alors, à mon avis, il avait une bonne
0: conscience. Il était bourré. Hein. Il avait promis à Louis XVIII qu'il allait ramener l'usurpateur, donc Napoléon, dans une cage de fer. Moyennant quoi, quand il l'a croisé en chemin, il s'est immédiatement rangé sous ses ordres.
3: Ah mais non, mais il était rouquin, je viens de me rendre compte. Oui. Voilà pourquoi on l'appelait le Rougeau. Le lion rouge, le Rougeau, le rouquin, crâne de tomate.
2: C'est joli aussi.
3: On l'a appelé.
0: Il était très respecté.
3: À l'époque, il n'y avait pas de problème de harcèlement.
2: Ah non, mais t'imagines aujourd'hui ça, il serait en procès et tout.
1: Tant qu'il n'a pas été fusillé pour cette raison,
3: crâne de tomate, en tout cas, a eu bien du courage face aux soldats. Si c'était vraiment lui, allez savoir. Bon, enfin, il n'y a pas 36 000 rouquins. Vous pensez que c'était un roue de secours qui a été mis.
0: C'est bien celle-là, Laurent. Elle est bien partie, celle-là. Je trouve que le rire n'a pas été à la hauteur de la
3: raison. Non, mais c'était pas bien parce que le jeu de mots est raté. Parce qu'il n'avait pas trouvé de roue de secours, ça aurait été mieux. Voilà. Mais un roue de secours, ça marche pas. Voilà. C'est une roue, vous voyez, c'est tout un art.
0: Ah oui, non, mais vous êtes vraiment à un level de... Oui, on est tous battus.
6: Non, c'est un cours, en fait.
3: Il n'y avait pas de roue de secours,
4: non,
3: là, ça aurait marché.
4: Mais à l'époque, ce qui était dégueulasse, vous ne pouvez pas porter de chapeau parce qu'on marchait sur les chapeaux de roue.
0: Non, non, mais là, vous ne pouvez pas rire à ça, c'était pas... Non, non, là, c'était pas bien.
2: Si. Elle l'a réussi.
0: Oui. Oh elle non, elle l'a née.
2: Si, laisse-lui ça.
0: 15 minutes d'introduction.
4: Elle n'en met pas une 15 minutes d'introduction, si, c'est bien.
3: Et vous savez comment il était rouquin, parce qu'on a... On a...
2: Roulement de tambour.
0: Attendez.
2: Envoie le tambour.
0: Attendez, il s'élance.
2: Le rouquin, le petit caca, le petit roux.
3: Vous savez comment on est sûr que c'était lui, monsieur?
4: Ah non.
3: On a pris le dentier de sa maman. Non, mais c'est vrai, on a fait des tests.
4: ADN.
3: ADN.
2: Oh mon Dieu.
4: Attention.
0: Celui-là, il vient de loin.
4: Roulement de tambour.
0: Celui-là, il vient de loin.
2: Tambour.
4: Voilà.
0: À mon avis, ça va finir sur roupette.
3: Non, pas du tout. Non.
2: Alors, c'est un poil roux, à mon
3: c'est
2: avis.
3: C'est grâce aux dents de la mer qu'on voit les attaques de rouquins.
2: Ah oui, oui, oui. C'est vous levé, là. C'est vous levé, là. Ah, bravo. On l'avait pas vu. On peut arrêter. Là.
4: Les attaques de rouquins. Oula.
2: Mais quel... on va avoir l'association des roues.
3: Ah ouais. Pour Sophie Babel, qui habite Juvinas.
2: Elle parle toutes les roues, le Babel.
4: Elle parle toutes les
2: formidable.
3: Alors...
2: Non, c'est le Babybel.
4: Non, oui. Elle nous c'est le petit Babel, le Babybel.
3: Oui, oui, bien sûr.
2: Ah oui.
0: Quelle émission.
3: Elle espère un chèque RTL là-bas dans sa tour. Et
2: Ah oui.
3: Et on va tout faire aujourd'hui. Aujourd'hui, on se marche.
0: À chaque fois que moi je tente, je prends un bide.
6: On fera le prix après.
3: Comment appelle-t-on la petite spatule? Là, c'est pour les médecins ou ceux qui ont un médecin dans leur famille.
2: Ferrari.
3: Spatulette. Ils sauront répondre à cette question. Comment appelle-t-on la petite spatule avec laquelle on appuie sur la langue?
2: C'est dégueulasse.
3: Pour examiner la bouche et la gorge.
0: Un bâton d'esquimau.
4: Un spéculum.
0: Alors, si tu mets ton spéculum, si ton gynécologue...
2: Je ne mets pas dans la bouche, c'est pas où est ta bouche.
0: Si ton médecin te met un spéculum dans la bouche, Isabelle...
3: Un spéculum, d'accord, mais avec un sucre.
4: Ça se termine par et.
3: Non, ça se termine pas par et.
2: Parce que moi, j'ai beaucoup de médecins dans la famille.
3: Et comment ils appellent ça alors?
2: Mais il y en a un qui est cardiologue, donc il ne fait pas beaucoup.
4: Non, ils appellent rien. Ils disent ouvrez la bouche,
3: oui.
4: Tirez la langue. Ils disent bouger la langue.
3: Mais vous voyez, voilà.
2: Ils disent pas. J'arrive. Je vais utiliser ma. Ouais, on voit bien qu'il a un truc en bois dans la main.
3: Alors en bois ou en métal parfois d'ailleurs.
4: Mais même si ça va avec une cuillère.
0: Est-ce qu'il y a un lien avec le mot langue?
3: Oui, il y a un lien avec le mot langue.
0: C'est
4: la langue.
0: Une langue
4: quelque
3: chose? Non.
4: Ma langue. Plus ça les médecins parce que.
5: que quand tu ouvres la bouche, quand tu tires la langue et que tu fais
3: comment vous dites
0: un tire-langue,
3: c'est tout bête car vous êtes pas loin de la bonne réponse.
5: Un abaisse-langue.
3: Un abaisse-langue. Bonne réponse.
5: Un abaisse-langue.
3: Ben oui. Oui. C'était une question piège parce qu'il y a pas de mot précis en fait.
2: Ben oui. Parce que 12 ans d'études de médecine pour appeler une petite spatule un abaisse-langue.
0: Mais comment tu veux l'appeler?
3: Oui, mais parfois c'est vrai qu'on aurait pu trouver un mot de vocabulaire.
5: Mais ils le font plus, hein.
3: Qu'est-ce qu'on commence à ils le font
5: plus. Mais non, ils vous disent ouvrir la bouche, tirer la langue et faites
4: non.
5: Mais non. Parce que sinon vous tirez au cœur.
0: Mais qu'est-ce qu'elle raconte hein? De quoi?
3: Ce qui me fait plaisir, vous voyez, je vous dis, c'est que, bon, nous, elle ne nous est pas indispensable, mais elle a l'air tellement de s'amuser ici. Ouais,
2: elle est joyeuse, mais elle est joyeuse.
3: Je peux pas la priver de
0: ça.
3: Vous
0: voyez,
4: c'est vrai.
5: Mais non, mais c'est bien. Vous amusez pas en écoutant
4: la ravie de la crèche.
3: Drôle. Moi, je suis content de vous voir heureuse.
5: Mais moi, j'adore.
3: On peut vous en mettre plein la gueule. On peut, enfin.
5: Je m'amuse.
3: Voilà, elle est là, elle rigole.
4: Mais elle comprend pas.
0: Non, mais elle est mazo, elle est mazo.
5: Elle vit sa vie.
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3: Chantal, oui. Qu'est-ce que vous voulez donner comme conseil aux trois puceaux qui sont là aujourd'hui? Parce que il y a effectivement un dépucelage pour Monsieur Bellamy, pour Monsieur Dodwick et pour Mademoiselle Tellier,
4: qui
3: se déplace pour la première fois avec les grosses têtes.
4: Alors ils ont beaucoup de chance de venir à Saint-Dizier parce que le public est excellent.
8: Moi, je suis pucelle de la délocalisation des grosses têtes, mais je suis pas pucelle de Saint-Dizier parce que je suis déjà venue.
3: Pucelle de nulle part.
9: Ça, c'est moi, je suis pucelle que vous croyez.
3: Qu'est-ce que vous êtes venu faire déjà ici?
8: Moi, je suis venue organiser l'élection de Miss Saône-et-Marne il y a quelques années.
3: Ah bah oui, tu m'étonnes.
2: Ah oui, tu es plus jeune non plus.
3: Ça devait être bien.
8: C'était très bien.
3: Ah oui, les filles sont jolies ici.
8: Alors, la Champagne Ardenne n'a jamais gagné, mais ça va peut-être changer cette année, hein, n'est-ce pas?
2: Oui, ça c'est.
9: Mais oui, moi je vois 2-3 vieilles dans le public qui seraient parfaites pour ça.
4: Si vous voulez, je vais
2: le jury. Mais c'est vrai que c'est souvent les filles du Nord qui gagnent, excusez-moi. On a un réservoir de beauté dans le Nord.
10: Non, parce que les gens appellent, en fait, les gens adorent appeler. Donc les gens appellent le 36-15 et c'est pour ça que vous gagnez souvent.
4: Mais c'est fini, 36-15.
2: C'est
4: terminé.
2: 36-15.
4: Mais non, attendez, moi je suis dans le jury, vous me donnez un peu d'argent, je fais gagner la Champagne Ardenne.
9: Non mais c'est vrai.
3: Attendez que je comprenne. Cette année, vous serez dans le jury sur TF1.
4: TF1, oui.
3: C'est pas vrai. C'est pour que les téléspectateurs voient bien la différence.
2: Avant, après.
4: Non, parce que je vais peut-être aussi défiler, si vous voulez.
3: C'est pas vrai.
4: Si, parce que maintenant, ils pointent des...
3: Alors on pourrait peut-être commencer par ça. Même les citations.
4: Oui.
3: C'est Sylvie Tellier, d'accord. Ne bougez pas, Sylvie.
8: Je ne bouge pas, parce que c'est facile de dire qu'on va défiler. Mais quand t'es devant 12 millions de téléspectateurs, c'est pas si facile.
2: J'ai défilé dans le monde entier,
3: alors,
2: madame.
3: J'aimerais que vous leviez tous les cinq autres grosses têtes que Sylvie et que vous défiliez en file indienne là devant le public.
9: Ça tombe bien, j'ai ramené mon bikini.
3: Et Sylvie va vous dire qui défile le mieux et va vous donner des conseils.
8: Un par un, vous allez défiler. Puis
2: il
8: moi,
2: faut
8: je vais
2: marcher
8: vous donner quelques
2: sur
8: conseils.
2: Une ligne.
3: Pour l'instant, on croirait un défilé de la CGT.
2: Vous me suivez.
3: Jean-Philippe vient de passer. Monsieur Bellamy.
8: Posez vos talons un peu, monsieur Bellamy. Voyez, Chantal, elle roule des hanches, c'est bien.
3: Roman.
9: Moi, j'avais vu que tout était dans le regard. Il faut un mélange d'admiration et de dégoût, vous voyez.
3: Roman Dodwick, habillé en arlequin aujourd'hui, il faut bien dire, il vient.
8: Et Roman, il a compris, regarde les téléspectateurs, c'est important.
3: Alors, Ryu. Ryu défile. Sur la scène des fuseaux à Saint-Dizier. Qu'est-ce que vous en dites?
8: Ah, c'est pas facile. Non, mais c'est Chantal. Haut la main.
3: Ah oui,
8: dirait... Ah, c'est Chantal.
9: Non, mais attendez, Johan Rioux, on dirait une pute russe pas chère.
3: Pas chère, vous êtes généreux. Moi, je dirais gratuite. Rejoignez vos places. On peut applaudir nos grosses têtes qui ont défilé devant Sylvie. Et on va passer à une première citation. Ce sera pour Florian Sobo, qui habite le Talus dans les Deux-Sèvres, qui a dit « J'ai claqué beaucoup d'argent dans l'alcool, les filles et les voitures de sport. Le reste, je l'ai gaspillé. »
10: Georges Best.
3: Vous êtes sûr?
10: Oui, je suis sûr de moi, c'est sûr. Extraordinaire Ballon d'Or en 1968. Et il a jamais pu, il habitait à côté d'une plage, et il a jamais pu aller à la plage parce
9: que... Vous voulez juste le nom du mec, hein.
3: C'est une bonne réponse de Yohann Rioux. Pour Pierre Julien, qui habite la Chapelle d'Armentières dans le Nord, qui

0: a dit une nuit d'amour, finalement, ça dure souvent qu'un quart d'heure.
1: Ah, c'est vrai.
2: C'est vrai, c'est pas faux.
3: Ah, ça dure moins longtemps. Non, mais très honnêtement, soyons réalistes, tout le monde, on est 1200 ici. Franchement, personne fait l'amour à quart d'heure. C'est impossible de tenir un quart d'heure.
4: Bien sûr que si.
3: La moyenne, je crois que c'est 5 minutes 23.
2: Mais le dernier sondage. Mais pas du tout.
5: Non,
2: mais...
5: Non, moi, je suis d'accord avec Johan. Dans 15 minutes, j'ai encore un jour de
0: écoutez, vous voulez que je vous dise, moi, je crois qu'avec vous, ça durerait beaucoup plus longtemps. Déjà, le temps que ça marche. Chantal, vous qui avez de l'expérience.
2: Oui.
0: Alors, le plus longtemps que ça ait duré.
2: Ben, c'est-à-dire que c'est bon quand c'est long, je trouve, moi.
6: Ah, pas ouais. Trop, quand même.
0: Je parle pas de la taille du sexe, je parle de la nuit.
2: Eh ben, une nuit d'amour, ça peut être 2 heures, 3 heures.
0: Ah, quand même.
6: Non, 2 heures avec le même homme, c'est trop long.
0: Ah oui.
6: Ah oui, plusieurs fois, mais pas une fois.
0: Ah, donc vous êtes
6: heures.
0: D'accord, un quart d'heure, 20 minutes, c'est à peu près.
6: Oh, je pense que la bonne moyenne, je dirais que c'est 20 minutes.
2: Oui,
6: c'est
2: oh, on peut s'endormir entre les trucs, si tu veux.
6: Oui, bah, faut reprendre.
5: Moi, je m'endors pendant. 20 minutes, tu te la pètes, franchement.
0: Vous, monsieur Doduic,
5: oh, mais moi,
0: 3 quand... secondes.
5: Quand ça dure 35 secondes, je suis content parce que je suis quelqu'un de très émotif. Et j'aimerais représenter tous les précoces de France. Venez, on assume, les gars. Parce que hey, c'est peut-être 3-4 secondes, mais c'est 3-4 secondes
0: bien
5: magnifiques.
0: Sûr, ouais.
5: Il y a de la passion.
0: Comme on le dit à chaque fois, ce sont les meilleurs qui partent le premier. Je vous signale quand même que vous êtes en train de perdre le chrono pour trouver l'auteur de la phrase. Ouais. Une nuit d'amour, ça dure jamais plus d'un quart d'heure.
6: Frédéric Dard.
0: Frédéric Dard, non. C'était un dessinateur pour vous aider un
2: Cabu.
0: Peu. Pas Cabu.
5: Gueluc.
3: Cavana.
0: Pas Cavana.
2: Gueluc.
0: Ah ben, il est mort, hélas, le 7 janvier 2015.
3: Volinsky.
0: Volinsky, bien sûr, c'est Volinsky. La citation suivante sera signée de quelqu'un qui a un rapport proche avec la Haute-Marne. C'est quelqu'un qui a dit « La pire calamité après un général idiot, c'est un général intelligent ».
3: Un grand général gagnant de la Seconde Guerre mondiale?
0: Alors, un grand général gagnant, oui. Gagnant.
7: Leclerc, le maréchal Leclerc.
0: Mais non. Réfléchissez en haute.
3: On cherche en général?
0: En haute, oui, en général.
3: Foch?
7: Non. Pétain?
0: Toi-même?
4: MacMahon?
0: Chacun les siens, hein. Mais non, en Haute-Marne, voyons.
5: De Gaulle? Et on est d'accord, une bonne Gaulle, ça ne dure jamais moins de 15 minutes, ça on est sûr et certain.
0: Le général de Gaulle, évidemment, Colombey, les deux églises, ça
2: oui,
0: veut
2: mais
0: dire...
2: Attendez, il est né à Lille.
0: Oui, quel rapport.
2: Ben, il n'est pas de la Haute-Marne. C'est pas loin.
0: Et Colombey, les deux églises, vous
2: citez... C'était sa maison de campagne.
0: Enfin, quand même, il y est mort, cher Chantal.
2: Ah oui, mais il est né à Lille.
0: Oui, d'accord.
3: On peut pas aller en pèlerinage chez lui avant de repartir demain.
0: Bien sûr, il y a tant Yvonne qui t'attend. Une dernière citation pour monsieur Dupanier qui habite Fumet dans les Ardennes.
2: Ah oui.
7: Aziz.
0: Qui a dit avec ma femme, on organise les Jeux Olympiques du sexe. On baisse tous les 4 ans.
3: C'est contemporain, c'est tout
4: c'est
3: récent.
4: Français, ça.
0: Ah, c'est français, non, c'est contemporain.
6: C'est Coluche.
0: Et c'est quelqu'un qui d'ailleurs sera ici au Fuseau le 25 janvier.
3: Olivier de Benoît.
0: Bonne réponse collective.
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2: Ça vous fait drôle d'être avec votre mari ici?
3: Moi, ça me fait drôle déjà d'être parmi vous parce que moi, je suis une fan de l'émission, je suis une fan de Michel Bernier, d'Isabelle Mergault, mais de toute la troupe en même temps.
2: Je sens que vous nous aimez plus que votre mari. Et Olivier de Kersauzon vous impressionne?
3: Très impressionnant, et comme Adil aussi.
4: Ah, merci.
3: C'est une grande révérence.
5: Adil n'est pas impressionnant. Il est beau, mais il n'est pas impressionnant.
3: Et puis, il est beau en vrai. Pauline. Il est beau en vrai.
4: Merci.
5: Mais elle n'arrête pas de parler, celle-là.
2: C'est vrai. Pour une débutante.
5: Hey, tu vas te calmer. Pauline, je voulais savoir.
3: Pardon, Isabelle.
5: Dis-moi tout.
3: Oui.
5: Je voulais savoir si ton mari gardait son écharpe polie.
3: Mais oui, mais bien sûr, ça nous sert d'accessoire, évidemment.
5: Ah,
3: mais évidemment, on a des pratiques peu communes.
4: Vous l'avez déjà menotté avec?
3: Bien sûr. Très souvent.
4: T'es comme ça, toi.
2: Ça fait 50 ans qu'il est menotté par le gouvernement.
4: Je savais pas qu'on pouvait venir avec ses copines.
5: Mais ah c'est bah. Sympa, moi.
3: Ah, non, mais on est mariés pièce, quand même.
2: Qu'est-ce que vous dites?
6: Il n'y a pas assez de place, Adil.
2: Non, mais Pamela Anderson pourrait venir la prochaine fois.
4: Bah, avec grand plaisir. Moi, j'ai aucun problème avec elle. Je trouve que c'est une femme extraordinaire, très intelligente.
2: On va la faire venir.
4: On peut la faire venir, mais est-ce qu'elle va vouloir me revoir? Je suis pas sûr.
3: Pour les gens de ma génération, Alerte à Malibu, c'était quelque chose, hein.
4: Ben vous avez
3: on a rêvé devant Pamela Anderson
5: tous,
3: quand même.
5: On a tous acheté un maillot rouge. Ça donnait pas tout à fait pareil.
3: Il n'allait pas de la même façon, bon. Mais.
7: Eh ben moi aussi, j'ai acheté un maillot de bain et puis après j'en ai fait une écharpe. Voilà.
2: Olivier de Kersauzon, on vous dérange pas, non? Parce que ça non. Fait 3 minutes que vous êtes sur votre téléphone là.
5: Ah bah pour une fois,
8: je suis
5: chose.
8: Maladroit, moi. Donc il me faut du temps pour faire des trucs.
4: Oh matelot, matelot.
5: Pousse, mousse, tu pousses et ça mousse.
2: Mais qu'est-ce que vous faites, Olivier? À qui vous répondez, là?
8: Mais non, je réponds à personne. J'essaie de me connecter sur la station de la boîte, là, mais.
5: Non, mais.
8: C'est merdique, ça marche pas.
4: C'est un comble pour lui de pas pouvoir naviguer sur Internet.
2: Oh! Et il est en forme!
5: Et poète!
2: Bon,
5: et poète!
2: Alors, ben ça alors!
5: Voilà, c'est joli!
2: Mais c'est vrai que vous avez été capitaine, vous aussi, alors pas sur des bateaux.
8: Sur le garçon maudit, donc c'est autre chose.
4: Non, mais par contre, blague à part, j'ai le permis moto. Bon, j'ai bateau.
6: Ah, non, bah si tu comprends, on est mal barré, hein!
4: Non, parce que je viens d'avoir le permis moto.
6: Ah.
4: Mais j'ai le permis bateau.
2: Ah,
4: et par contre, je prends le bateau et je vais en mer tout seul.
2: Sans rire. Ouais.
4: Non, non, ça c'est pas. Blague à part. Et je vous jure, j'ai une fenêtre de concentration qui est très courte et là, elle est maintenant. Faut en profiter, monsieur Gazon. C'est quand je suis en mer.
2: Kersauzon.
8: Qu'est-ce qu'il va nous faire chier là?
6: Non, mais c'est pas Cabé Jardin, hein.
8: Attends.
4: Olivier.
2: Olivier.
5: Voilà, voilà. Appelle Olivier.
4: Je peux vous appeler Olivier?
8: Qu'est-ce qu'il le simplet de la pelouse là? Qu'est-ce qu'il lui prend? Ah non, mais je vous jure, vous emmerdez longtemps.
4: Je trouve une paix absolue en mer.
2: Ah bah voyez, ça fait plaisir à Olivier, ce que vous dites.
8: Mais t'as compris ça?
4: Ouais.
5: Ça vide la tête, hein.
2: Et alors vous naviguez où, monsieur?
4: Alors quand je vais dans, chez moi je suis de Saint-Raphaël, Fréjus. Donc je fais sur la côte d'Azur et là tranquille je m'évade. Je crois que le maximum tout seul c'est un 12 mètres que j'ai pris.
5: Mais tu le gonfles?
6: Est-ce que tu gonfles les rames aussi?
4: Non mais je vous jure, Michel, si t'étais en même moment que moi sur la côte d'Azur, je t'emmène.
2: Pourquoi j'ai besoin d'une bouée en plus?
5: Oui. Non, c'est pour faire l'équilibre.
4: Non, mais c'est quelque chose, la mer en bateau.
2: T'as vu, dès qu'on attaque Michel, ça c'est drôle. Caroline Diamant, on peut lui dire toutes les horreurs. Les gens se marrent dès que vous attaquez Michel. Ah, vous avez remarqué Michel, ça.
5: Ah, tout le monde siffle.
2: C'est je ça d'être aimé, hein, quand même.
5: Voilà, je suis aimé.
2: Ah,
5: protégé.
2: C'est beau, ça.
5: Pareil, quand vous m'attaquez, tout le monde se marre.
2: Ah, hein. Oui, mais vous, c'est normal. Allez, une première citation. Ce sera quelque chose de classique pour la première citation pour Madame Poré, Alexandre Poré, qui habite en Moselle, qui a dit « Ce n'est pas parce qu'en hiver, on dit « Fermez la porte, il fait froid dehors » qu'il fait moins froid dehors quand la porte est fermée. »
5: Pierre Dac.
2: Pierre Dac, évidemment. C'est une question d'actualité. Et c'est bien Pierre Dac. Christophe Barbier, aujourd'hui, il est tout timide. Il est venu avec son épouse.

0: peu comme si Olivier était venu avec sa charmante compagne, femme, parce qu'ils sont mariés.
1: Bah oui, femme.
0: C'est comme si vous, vous étiez venu avec votre quincailler, vous voyez.
1: Ah non, non. Non, c'est fini entre lui et moi. Il avait trop de vis, mon quincailler.
0: Non, monsieur de Kersauzon, elle était...
2: Elle dit pas n'importe quoi avec ma meuf, toi.
0: Non, bah non, je l'aime beaucoup. Elle est restée en Polynésie ou elle est...
2: Ouais, pour venir ici, tu ferais quoi?
1: Eh ben, elle serait avec toi. Une femme doit toujours accompagner son mari.
3: Mieux vaut qu'elle soit en Polynésie qu'en polygamie.
1: Oh, alors là, oh, bah, alors là...
0: Vous devez vous marrer à la maison Polynésie. Alors l'autre citation pour Monsieur Boulanger, donc qui habite Bonnevaux dans l'Essonne, qui a dit « Les curés se consolent de n'être pas mariés, justement, quand ils entendent les femmes se confesser. »
1: Sacha Guitry,
0: non, mais c'est un dramaturge.
4: 20e siècle.
0: Alors, un dramaturge du 20e siècle, bon, il était né juste à la fin du 19e, en 1899.
1: La Biche,
0: non.
1: Fédo.
0: Et d'ailleurs, il est né à Normand, il est né à Rouen, il est mort au Havre.
3: Marcel Achard.
0: Non.
1: Il est drôle ou il n'est pas drôle?
0: Oh non, c'était plutôt vraiment...
3: Bourdet?
0: Non. Quand on est au Havre, on connaît bien parce qu'il y a sa maison, c'est une très belle maison qui donne sur la plage du Havre.
5: Vous n'êtes pas du Havre?
0: Oui.
1: Eh ben alors vous devriez le savoir, c'est qui?
0: Ben, je le sais qui c'est. C'est même pour ça que je l'ai choisi, parce que je suis très fier. Mais attention, il n'était pas vrai, il est né à Rouen, il est mort au Havre.
3: Ouais. Mort en quelle année?
0: Il est mort en 1989.
1: Ah oui, dis donc.
4: Ah ben, c'était hier.
0: Il a même été président du jury du Festival de Cannes, en 63, tiens, l'année de ma naissance. Il a été journaliste à l'Humanité, à l'International. Il est entré à l'Académie Goncourt en 49.
1: Personne ne vous croit.
0: Non, monsieur, là, monsieur.
2: Oui, oui,
0: en plus, devant votre femme.
3: En plus,
4: mais elle m'intimide. C'est pour ça.
1: Bah oui,
3: je perds tous mes moyens, là, aujourd'hui.
4: Elle a défait le premier bouton de la chemise, là.
3: La chemise pour respirer un peu, là.
0: Quand il défait le premier bouton.
4: Ah ouais, c'est que ça va pas, là. Hein.
0: Et quand on arrive à la braguette, alors.
3: C'est que ça va mieux, quand même.
0: On va donner 300 balles.
3: On peut avoir son prénom pour un dernier indice?
1: C'est trop facile,
4: on a donné beaucoup d'indices.
1: Ne t'abaisse pas.
5: Trop facile, pas pour moi.
0: Son prénom, ce que je peux vous dire en tout cas, c'est que ses initiales, ça fait As.
5: Alexandre Stewart.
0: Non. A-S, vous l'aurez compris, As.
1: A-S.
0: Non, écoutez, là, c'est bien triste.
1: Armand Salacrou.
0: Ah bah oui, mais c'est trop tard.
1: Ah bah oui, mais ça y est, mais t'es arrivé là, sur le gong.
6: Mais moi aussi, j'ai dit Armand. Mais c'était un petit gars qui s'appelait Armand, l'avait pas de popo, l'avait pas de maman.
0: Bah oui, mais en tout cas, on vient de perdre 300 euros sur le fil.
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0: Ah non, mais alors là, faut qu'on explique à nos auditeurs.
5: Oh non.
0: Faut qu'on explique.
5: J'ai demandé juste ça, Laurent, je vous assure. Elle s'est fracassée contre le plexi, là.
4: Il est tellement propre et tellement transparent.
5: Il est tellement clair.
9: Oh, Julie, quel palmarès.
5: Expliquez aux auditeurs.
0: Je ne sais pas si nos auditeurs ont bien compris, mais Monsieur Reichmann avait un peu soif, voyez-vous.
5: De l'eau.
0: Il réclame de l'eau. Julie Leclerc répond, j'ai pas touché à mon verre, je vais te donner le mien. Et elle tend le verre d'eau à travers le plexiglas.
5: Oui, ça marche pas du tout.
4: Mais franchement, il est tellement transparent. Et bien entendu,
5: protestant,
10: ça l'a rendu aveugle. Oui.
0: Il n'y a que ça de transparent dans la maison.
5: Est-ce que tu veux mon petit bidon?
4: Mais c'est quoi?
5: C'est de l'eau.
4: Mais non.
5: Si.
10: Oui, c'est de l'eau en forme de brique de lait.
4: Mais oui, moi je veux ça.
5: Voilà, je te l'offre.
4: Merci.
9: Quel jour on est?
5: Fais attention.
4: Quel jour on est? On est mercredi. 9 février.
9: Quelle année?
4: 2022.
0: Voici une question pour Thérèse Coxham qui habite Aulnay-sous-Bois.
5: Thérèse.
0: Avez-vous vu sur les réseaux sociaux un film qui faisait son retour grâce à la rencontre entre Monsieur Macron et Monsieur Poutine autour de cette table incroyable.
5: L'ovale.
4: Mais
5: elle est énorme.
0: Je ne sais pas combien de mètres elle faisait cette table.
10: Ça a bien mis la distance.
0: Poutine d'un côté, Macron de l'autre. Une table improbable comme on n'en a jamais vu tellement.
4: Jamais vu.
0: Elle était longue, ouais. Elle était longue comme ma table.
10: Oui, on se serait cru chez vous.
5: En
10: oui.
5: Forme de ballon de rugby.
0: Mais incroyable. Donc, des gens se sont amusés à montrer l'image d'un film où on voyait une aussi longue table. Et au bout de la table, il y avait le comte Enguerrand de Montignac et de l'autre Félicien Mézeray. Mais de quel film s'agit-il ?
9: Scarface.
0: Non.
9: Un film français ?
0: Oui, le comte Enguerrand de Montignac.
5: Oui, c'est
6: le souper, le souper.
0: Et Félicien Mézeray, ce sont des noms français. Alors, c'est évidemment les noms des personnages que je vous ai donnés.
9: C'est pas Vatel ?
0: Pardon ?
9: Vatel.
0: Vatel,
6: c'est pas
0: non.
6: Le souper.
9: C'est un film tiré de Simenon, d'un roman de Simenon ?
0: Non.
4: C'est Les Visiteurs, non ?
0: Ah, Les Visiteurs, non.
9: Les Tuches ?
0: Les Tuches, non. Non, un film que tout le monde connaît, un vieux film qui date de 1968, mais qui repasse.
9: La Folie des Grandeurs.
0: La Folie des Grandeurs, non. Ah, mais c'est vrai qu'il y a deux funesses.
4: La vie de château.
0: Il y a deux funesses au bout de la table.
5: Grande vadrouille.
0: La Grande Vadrouille.
9: Le grand restaurant.
0: Le Grand Restaurant.
9: La Zizanie.
0: Si vous trouviez qui est à l'autre bout de la table, vous sauriez parce qu'ils ont tourné très peu de films ensemble.
4: Coluche, Bourville,
0: non. Le comte Enguerrand de Montignac.
6: C'est Jean Gabin.
9: Gabin, c'est le tatoué.
0: Bonne réponse de Fabrice. Aidé par Valérie Mérès.
10: Oui.
0: Vous êtes tatoué, monsieur Jean-Fred.
10: Ah non, je n'ai jamais cédé à cette tentation. Non.
0: Ça, alors c'est bizarre.
10: Oui, c'est vrai, tous les PD sont tatoués sauf moi. Non, parce que ça a fait
0: Il n'y a pas que les PD, les chiens.

0: moche.
1: Non, mais les jeunes générations le font beaucoup.
2: Oui, ma fille, ah oui, ma fille beaucoup, a des tatouages. Ouais,
3: il y a une mode des tatouages.
4: Monsieur Reichmann, peut-être, non?
5: Oui, sur le nez.
1: Voilà.
5: J'ai essayé de l'enlever. J'ai essayé de l'enlever.
1: C'est
5: ça,
1: quel vignoble que t'as mis?
5: C'est un gros cruche. C'est un médoc.
6: Et Laurent, vous êtes tatoué, vous, Laurent?
4: Non, je suis pas vous, non, non, non.
6: Non.
5: Rien du tout. Est-ce que vous êtes percé, Laurent?
4: Non plus, non plus.
1: Non,
4: ni percé, ni tatoué, rien.
5: Même
4: rien.
5: Pas un petit trou quelque part.
4: Rien de moderne. Non.
5: Pourquoi Jean-Philippe Janssen répond à la place de...
3: Excuse-moi, je le connais quand même. Je sais bien qu'il n'est pas percé ni tatoué.
5: D'accord. Bizarre.
3: Ce n'est pas dans son tempérament, vous comprenez?
5: D'accord.
3: Ah oui, c'est vrai, c'est ça.
1: Non, mais trouvez
6: quoi je me mêle, vous?
2: Bah, c'est vrai, on passe des vacances ensemble, on le saurait.
3: On voit bien qu'il n'y a pas de trou.
4: Bah, enfin, on passe des vacances parfois ensemble. Enfin, je suis jamais nu devant vous, Valérie.
2: Jamais.
1: Oui, mais oui, mais dans un backroom, on ne peut pas mentir.
2: Sur un malentendu.
4: D'accord. Sur un malentendu, alors.
1: Moi, pour un CDI, je le fais, Laurent.
5: Non,
1: ah ouais, ouais, ouais.
5: Non.
1: Ah si.
5: Mais non.
1: Mais si.
2: Mais comment il me renie quand je pense que quand j'avais 25 ans, il était fou de moi?
4: J'ai une question musicale.
5: L'autre, il change de thème.
4: Je suis toujours fou de vous, chère Valérie.
5: Elle va se faire tatouer Laurent en chinois.
1: Il est super, il est complètement fou, il t'a filé une pièce, pour te dire comme il est fou.
4: Ben, ne l'angoissez pas, elle est déjà morte de trouille.
1: Elle va être super, Valérie, c'est génial sur scène, ça va être super.
4: Mais bien
1: le
4: sûr,
1: problème, c'est l'autre. Plaza,
4: c'est
1: évidemment.
4: C'est pas vrai, je suis allé aux répétitions. Je vais
2: il
4: vous dire,
2: est fort.
4: Ils sont bluffants, tous les trois. Je voudrais vous y voir de jouer pareil, tiens.
5: Ouais, j'aimerais bien faire une pièce avec toi.
1: Ah ouais?
5: Ouais.
1: Ah ouais?
5: Ça irait très très vite.
1: Mais je sais pas comment on va qu'à faire, moi. On va boire un café, on se marie, puis après on fait une pièce.
5: D'accord, on commence comme ça.
1: Non, mais avec plaisir, j'en ai grave.
5: Ça t'embête pas?
1: Mais Laurent, il veut me faire bosser, il m'a dit. Ah, patron?
4: On va réfléchir.
5: Depuis la blague de Pierre Ménès, il a un doute.
4: On va réfléchir.
1: Mais je vais faire les 12 coups de midi d'abord. Je peux ou pas?
5: Les 12 coups, ça va faire plaisir à Jean-Phi.
4: Vous me donnez le temps de la pub et je réfléchis, d'accord?
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9: Non, non, mais c'est une merveille. C'est orchestré dans 50 pays et c'est la fête de l'amour. Et en plus, il semble que c'est aussi le jour où les oiseaux... les oiseaux recommencent.
10: J'ai toujours cru que t'étais ovipare, toi. C'est sûr et certain.
2: Ah, ils roucoulent. Voilà, beaucoup non, mais plus.
4: Le pigeon roucoule, le géjacule.
10: L'alouette turlute.
4: Bien sûr. Vous avez un date pour la Saint-Valentin?
10: Ah, ben oui, parce que moi maintenant j'ai une amoureuse, les gars. Ça y est, c'est officiel.
4: Comment elle s'appelle?
10: Écoutez,
11: il a pas une amoureuse, il a un fond d'écran.
10: Non, c'est vrai qu'elle est sur mon fond d'écran. Je l'ai invitée à Lisbonne là, le week-end dernier. C'était mes premières vacances en amoureux. J'avais jamais fait ça avant.
4: Au Portugal.
10: Oui, on est allé au Portugal et le concept de vacances en couple, j'ai découvert ça. C'est génial.
11: Vous n'avez pas quitté la chambre?
10: Ah, bah non. On mange en attendant de baiser, on baise en attendant de manger. C'est un cercle vertueux.
2: Et c'est pas la peine d'aller au Portugal.
10: On n'a rien vu du Portugal. On n'a rien vu. C'était très beau depuis la fête.
2: Mais t'es pas amoureux, hein.
9: Oui. Est-ce que tu as mangé du bacalao?
10: Oui, on a mangé du bacalao nata.
4: Ah, ça, de la morue, il en a eu.
10: Mais non, mais c'est ça le truc, c'est que ma copine, je ne comprends pas, elle est sublime. Elle est magnifique quand on croise des gens dans la rue. Ça y est, je suis devenu ce couple où la meuf est trop belle et on comprend pas ce qu'elle fait avec ce gars-là.
4: Oui, elle avait pas beaucoup à faire.
10: Ah, mais je vous jure, c'est terrible, je me demande ce qui cloche chez cette fille. J'arrive pas à comprendre.
4: Ben, elle existe vraiment, vous nous faites pas une Ryu, là.
10: Mais non. Regarde, elle est sur mon fond d'écran.
4: Elle est belle, Flip.
10: Regardez,
2: elle
10: Flip,
2: est
10: regardez.
2: Magnifique.
10: Regardez, ah, non, je le montre à Flip, juste à
11: elle est très jolie, elle est très très belle.
9: Mais attention, ce n'est peut-être qu'une allumeuse.
10: Est-ce qu'elle est réelle aussi?
11: Comment tu parles de ma meuf, toi?
10: Est-ce qu'elle est réelle?
5: Ce n'est peut-être qu'une petite pute.
2: Oh, on parle pas comme ça des femmes.
10: Mais je vais tous vous péter la gueule. J'ai mis mon perfecto empire.
4: Ariel est jalouse parce que, enfin, elle est quand même très heureuse, très épanouie parce que son BH rentre pour elle aujourd'hui.
9: Les États-Unis, mais oui. Mais oui, parce que c'est tout de même, il y a une vibration dans l'air spéciale. D'ailleurs, on la sent même dans ce studio.
2: Ça fait chier la Saint-Valentin.
4: Ah oui, vous êtes malheureuse, vous?
2: Non, je suis pas malheureuse, mais ça va, quoi. Ceux qui sont en couple sont en couple, les autres, ça va, foutez-leur la paix. Mais non, mais c'est bien, on fait des dîners de copines et on tape sur les mecs. Hein,
9: non,
2: bien.
9: Mais j'ai appris que tu vas sur

0: Tinder.
1: Mais non, j'y vais pas, c'est lui. Il raconte n'importe quoi.
0: Pas du tout, ça va pas.
2: J'ai vu votre profil.
0: Agent.
3: Sur Grindr.
2: Anne Roumanoff.
0: Mais jamais de la vie. Quand t'es connu, tu peux
2: cherche
0: pas...
2: médecin.
0: Mais quand t'es connu, tu peux pas aller sur des sites de rencontres.
3: Moi, j'allais sur Tinder avant et je me suis fait sauter mon compte parce que j'y étais signalé comme fake.
2: C'est-à-dire.
3: C'est-à-dire que les gens disaient c'est pas possible que Roman Dodwig soit sur Tinder. Du coup, mon compte a été.
4: Son ego est devenu. Ouais.
3: Il a mis du gel dans les cheveux, mais la tête a gonflé quand même.
2: Ah, bravo! C'est vrai? Allez, oublions la Saint-Valentin pour les grosses têtes et quelques citations à commencer. Tiens, par une citation qui va vous plaire, monsieur Claudel, je l'ai choisi pour votre retour, puisque vous étiez absent depuis quelques semaines, qui a dit un écrivain, attention, je ne pense pas à vous, mais c'est... d'un seul coup, je suis en train de réaliser...
3: Attention, Laurent,
2: la gaffe.
3: Je suis tout ouïe.
2: Qui a dit un écrivain raté... Non,
3: ah oui, c'est raté. Oui. Continuez.
5: Tu dois savoir ça, Philippe, quand même, c'est ta branche.
4: Tu vas comprendre.
3: Non, mais il va jamais te swiper sur Tinder avec ça.
2: Mais non, mais attendez la suite de la citation et vous verrez que vous pourrez vous servir de cette citation.
3: Un écrivain raté sans cheveux, allez-y, continuez.
2: Un écrivain raté peut faire un excellent critique puisqu'avec du mauvais vin, on fait d'excellents vinaigres.
0: Oh là là,
3: c'est très très bien.
0: C'est très méchant.
3: Et c'est très vrai.
4: C'est assez récent.
2: Non, c'est pas récent. Et c'est Alphonse Allais. Bonne réponse de Philippe Claudel.
5: C'est joli.
2: Une citation maintenant.
0: En plus, il est pas chauve, il a un petit tapis sur la tête.
3: Merci, Yann. Tu l'as remarqué.
2: Ah, c'est votre genre d'homme.
0: Non, Philippe. Pas du tout.
2: Pour Jean-Paul Cuvelier, alors j'enchaîne, qui a dit un groupe de loups, c'est une horde. Un groupe de vaches, c'est un troupeau. Un groupe d'hommes, c'est souvent une bande de cons.
4: C'est un humoriste?
2: Ah oui, on l'aime bien, c'est un copain à nous. Hein.
5: C'est Elie Moon?
2: Ah non, c'est pas Elie Moon.
4: Oh bah non, Bigard. Parce que dans le groupe.
3: Jean-Marie Bigard?
2: Jean-Marie Bigard, non.
0: Bernard Mabie?
2: Non plus, non.
4: Il est jeune?
2: Ah non, il est pas tout jeune. Non.
4: Il est vieux.
2: Il est en 54, vous voyez.
0: Ah oui.
4: Ah bah c'est pas Gueuluc.
2: C'est Philippe Gueuluc. Bonne réponse de Valérie Béraud. Une citation pour Jean-Sébastien de Tournemire, qui habite la Jumelière Chemillée en Anjou, qui a dit « À chaque fois que je vois le roi Charles, je pense qu'un membre de la famille royale a sûrement dû un jour être très très proche d'un autre membre de la famille royale.
3: » Est-ce que c'est un Anglais?
2: Alors c'était un Américain qui a dit ça.
3: Un Américain.
4: C'est Woody Allen?
2: Pas Woody Allen.
0: Il est mort?
2: Il est mort aussi, il n'y a pas si longtemps, il y a une dizaine d'années. Ah. Il s'est, je crois, d'ailleurs suicidé à son domicile.
4: Ah, c'est Robin Williams?
2: Robin Williams, bonne réponse de Valérie Mérès.
3: Valérie connaît tous les suicidés, hein, c'est ça?
4: Ah ouais, j'étais tellement triste quand il s'est suicidé.
2: C'est vrai.
4: Bah, j'étais triste parce que c'est qu'il devait être très très malheureux.
3: Généralement, oui.
0: C'est le principe du suicide.
3: Non, ce qui est terrible, c'est quand les gens suicident alors qu'ils vont très bien. Ça, c'est terrible.
2: Il n'y a que les homosexuels qui se suicident gays. Pour Sébastien Lugano maintenant, qui habite Fontaine Couverte en Mayenne, qui a dit que les femmes soient condamnées parce qu'elles aient osé porter des habits d'hommes à une époque, c'était déjà aberrant. Mais le comble, c'est qu'elles l'ont été par des hommes qui portaient une robe.
3: Oh. Ah. Ouais. Un historien?
0: C'est un Irlandais.
2: C'est pas mal,
0: avouez. Un Écossais.
2: Mais non.
4: Mais c'est une femme.
0: Non, mais qui a dit une chose pareille.
2: Mais non, mais qui portait une robe sont les juges qui portent une robe.
0: Ah bon, alors les prêtres. Non, mais.
3: C'est un Français, Laurent.
2: Qu'est-ce qu'elle raconte?
0: Non, mais
4: c'est une femme qui a dit
2: c'est
4: ça.
2: C'est une Française.
3: Une Française.
2: Ouais. Des pionnières de l'humour féminin, voyez-vous.
4: Ah, mais Sylvie Joly. Sylvie
3: Joly. Jacqueline Maillan.
2: Pas Jacqueline Maillan.
3: Muriel Robin.
2: Pas Muriel Robin. Avant, encore.
3: Avant.
0: Maria Pacôme, non?
2: Pas Maria Pacôme.
3: Avant Jacqueline Maillan.
2: Elle faisait les cabarets, vous avez dû la croiser.
0: Anne-Marie Carrière.
2: Anne-Marie Carrière. Ah, oui. Bonne réponse d'Anne Roumanoff. Pour Natacha Thierry, qui habite en Haute-Garonne, qui a dit « La première fois que l'on joue de la cornemuse, c'est un peu comme si on faisait l'amour avec une pieuvre. »
0: Alors, est-ce que c'est un Irlandais ou Mais un oui, Écossais. Tout à l'heure, c'était
2: c'est
0: le skill.
2: Un des plus célèbres Écossais au monde.
4: Sean Connery.
2: Sean Connery, bonne réponse de Valérie Mérès.
3: Oh, Valérie, tu es en forme.
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2: Elle a été gagnée hier, la valise, par Reine, une de nos auditrices qui nous écoute sûrement encore aujourd'hui. Elle était toute contente, Reine, d'avoir gagné la valise RTL.
7: Reine.
2: Et c'est elle, notre Reine d'hier, Reine d'un jour, qui a choisi la somme nouvelle, 1025 euros. J'ai ajouté dès hier deux choses dans la valise RTL.
7: Ah bon,
2: le roman de Franck Tilliez, Il était deux fois,
7: ah oui,
2: publié chez Fleuves Éditions, ainsi que le manuscrit inachevé en édition Pocket, mais on va dire que le roman Il était deux fois de Franck Tilliez, ça suffira. Et j'ai ajouté aussi, puisque c'était notre invité mystère, le livre de Franz-Olivier Gisbert, Dernier été, paru chez Gallimard. Mais, évidemment, comme c'est une nouvelle valise, il faut être fidèle à RTL et savoir qu'en plus, Julien Courbet, ce matin, a ajouté une paire de lunettes de soleil Vinyl Factory. Ça ne vous déplaira pas, chère Christina Cordula.
4: Magnifique, c'est un super cadeau.
2: Eh ben oui, vous voyez. Hein.
4: Pour les temps estivales.
2: C'est une marque vintage et rock'n'roll qu'on retrouve chez les meilleurs opticiens. Une paire de lunettes de soleil Vinyl Factory. Qu'est-ce qu'il y a, monsieur Rio? Pourquoi vous marrez comme une baleine?
7: Parce que c'est beau de faire une carrière avec un mot, magnifique. Et c'est
4: non, mais c'est... Non, mais c'est... j'ai aussi stylé.
7: Ah non, et c'est pas du tout une critique, je trouve ça... Non, mais c'est du génie.
4: Mais attends, mais chérie, mais là, tu viens de m'effacer, là.
7: Non,
4: c'est-à-dire
7: pas...
4: que moi, il dit,
7: je vous adore.
4: Magnifique. Mais attends, mais j'ai beaucoup plus de valeur que ça, hein.
7: Non. Regarde.
4: Non, mais.
7: Parce que MC, c'est toi et Plaza. C'est magnifique.
2: Qu'est-ce que vous avez d'autre mot que magnifique?
4: J'ai sublime.
8: Stylé. Sublime. Mon chéri. Mon chéri, c'est moi qui ai inventé les chocolats dégueulasses, mon chéri. Alors, j'ai ma palette, c'est une ribambelle.
9: Christina.
7: Mais Christina, j'ai lu ton livre. J'ai lu ton livre, Christina. Et vite que tu me l'avais offert,
9: j'en fous, là. Quand on dit saloperie pareil.
4: N'importe quoi, ma chérie.
2: La larve du compliment.
4: Il poustillonne sur ton micro.
2: Il poustillonne beaucoup sur vous.
4: Il me rabaisse.
2: Il vous rabaisse.
9: Il m'a rabaissé. Si tu veux, je lui fais casser la gueule par mon mec en sortant. Ah oui.
7: Il est tellement gentil, monsieur.
9: Oh. Mais non, mon mec, il va t'en coller une si je lui demande.
7: Parce que mon mec. Regarde, il rigole comme un bossu.
9: Mon mec, il est très gentil, mais si je lui dis, va bourrer la gueule de ce mec, il y va.
4: Il va.
9: Il est comme ça.
7: Non, je suis sûr que c'est lui qui tient la culotte.
9: Non, il est
2: télécommande. J'ai l'impression qu'elle chante mon mec à moi, c'est Patricia Cascouille.
8: Mon mec à moi, il me parle d'aventure.
2: Il est reparti, lui.
4: Il est reparti, là.
2: La valise, donc, que je vous confie, Christina Cordula. Magnifique valise.
7: Un mot.
2: Avec 1025 euros et tout ce que je viens de dire. À vous de choisir un numéro. Tiens, monsieur Junio.
4: Rejetez fort.
2: 7. Le numéro 7.
7: J'ai pas entendu.
2: On va appeler
9: J'ai pas entendu.
2: Gauthier Darnel qui habite Lousse dans le Nord.
4: Gauthier quoi?
2: Darnel, monsieur Darnel. Ça sonne déjà chez
9: quoi?
2: Gauthier. Gauthier Darnel dans le Nord à Lousse. J'espère qu'il aura bien écouté RTL, ce matin compris.
10: Gauthier, bonjour.
4: Monsieur Darnel?
10: Oui.
4: Bonjour, comment allez-vous, Gauthier?
10: Ça va bien, merci.
4: Alors, est-ce que vous êtes disponible pour parler avec nous?
10: Ben oui, vous êtes Christina.
4: Et oui.
2: Voilà. Et oui,
7: comment il l'a reconnu?
2: Elle a même pas dit magnifique.
7: Ça allait venir.
9: Elle a même pas dit chérie.
4: Alors, Gauthier chérie.
7: Ah voilà.
4: Est-ce que vous savez le contenu de notre valise?
10: Alors, attendez. je sais ce qui a été ajouté hier. C'était le livre de Franz-Olivier Gisbert.
2: Ah, ça fait une partie de la valise. En tout cas, vous avez raison.
10: Ouais.
2: C'est vrai que le livre Dernier été est dans la valise. Mais.
10: Attendez, parce que j'avais noté le reste. Je crois qu'il y a eu des lunettes ce matin.
2: Ah, oulala!
10: La collection Vinyl Factory.
2: Oui. Bravo!
4: Génial!
2: Et quoi d'autre?
10: Ah, attendez. Il y avait un autre livre.
2: Oui.
10: Il était deux fois.
2: Oui.
10: J'ai pas le montant. Attendez, le montant. Vous patientez deux secondes, je cherche.
2: Une valise en deux jours, deux valises.
7: Oh là là.
2: RTL est en train de dégraisser.
10: Je l'ai noté ce matin.
2: Il y a un suspense.
4: Ah chérie, tu te mènes le coup.
10: C'est 1025 euros, c'est ça?
2: Combien?
10: 1025.
2: Alors, vous pouvez me refaire la totale parce que je crois que vous avez tout, mais dans le désordre.
10: Alors, 1025 euros, le livre, il était deux fois, le livre de Franz-Olivier.

0: Gisberg aussi. Et puis les lunettes Vinyl Factory, là, c'était.
1: Vous avez
0: Julien Courbet.
1: C'est Julien Courbet qui les a ajoutées. Vous avez, vous aussi, gagné la valise RTL.
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1: Dans quoi trouve-t-on de la lupuline ?
3: De la lupuline.
1: De la lupuline. Ah oui, il y a toutes sortes de questions ici.
3: Non, mais
4: c'est une question. C'est un médicament.
3: C'est un grand écart, Laurent.
4: C'est un médicament.
1: C'est une question de culture générale. Ce n'est pas un médicament, la lupuline.
4: On trouve ça dans quelque chose qu'on mange ?
1: Qu'on mange, non.
4: Dans une plante. Qu'on boit.
1: Quelque chose qu'on boit, oui.
3: Dans l'alcool ?
1: Alors, c'est alcoolisé, effectivement. C'est jaunâtre, la lupuline.
3: Dans la
4: suze.
3: Dans la suze.
1: La pérole, non. La suze, non. À l'alcool, c'est mieux que les chanteurs.
5: Dans la
4: le
5: bière.
4: Pastis.
5: Dans la bière.
1: Dans la bière, c'est une bonne réponse d'Hector Obalk.
5: Ça donne la couleur orange.
1: La lupuline, c'est ce qui donne à la bière son amertume. C'est une substance jaunâtre produite par les plants femelles du houblon. Et la lupuline sécrète des résines amères qui contribuent à cette amertume de la bière et qui contribuent au bouquet final que peut avoir une bonne bière que nos amis belges.
6: Je veux dire, on s'en fiche de ce qu'il y a dedans, l'important c'est de la boire. Hein.
1: Mais c'est vrai, les bières belges sont meilleures que les bières françaises, monsieur.
6: Nos seuls vrais concurrents, c'est les Tchèques.
1: Ah oui?
6: Ouais, là, c'est une grande tradition de la bière tchèque. Et d'ailleurs, le mot Pils, c'est une ville de Tchéquie. Donc Pilsner, c'est de la bière tchèque. Pour nous, bière française, c'est un oxymore.
1: C'est pas gentil, ça.
6: Non, mais c'est vrai.
1: La Tourtelle, qu'est-ce que vous faites de la Tourtelle?
6: Mais alors là, un jour, je suis passé par Tourtelle. C'est une petite ville en Alsace et en fait, ils ont vraiment.
3: Non, mais c'est surtout
1: qu'elles. Il n'y a pas de cimetière.
6: C'était une vraie.
3: Mais c'est surtout qu'elles sont plus fortes, les bières belges.
6: Ça dépend.
3: Donc, comme au bout de deux gorgées, t'es bourré, tu la trouves meilleure, quoi.
6: Non, il y a de tout. On a des bières. Non, puis on en fait beaucoup par habitant.
3: Mais elles sont épaisses, surtout, les bières belges.
6: Il y en a des. T'as l'impression que tu manges des tartes.
3: Ouais, c'est ça. Tu manges et tu bois en même temps.
5: Mais sans doute alcoolique en Belgique.
6: Oui.
1: Vous-même, vous buvez beaucoup, monsieur Obalk?
5: Moi, pas du tout.
1: Non, jamais.
5: C'est pas du tout parce que j'aime pas ça.
1: Bah, vous devriez.
3: Bah oui.
4: C'est
3: dommage d'avoir le physique d'un alcoolique sans le plaisir qui va avec. Ouais.
6: Et puis vous êtes malhonnête, monsieur Obalk, parce qu'on est allé dîner après votre spectacle.
5: Non, ce que je veux dire, c'est que au bout du deuxième verre, j'ai mal à la tête.
7: Mais alors tu bois un peu, enfin tu.
5: Je bois deux verres et après c'est fini, j'ai mal à la tête.
7: Alors deux verres, c'est deux verres quand même.
3: Quel est votre vice alors? Vous en avez un forcément.
5: Et impuissant.
1: Je crois qu'il y a un gros problème sexuel.
3: Ah bah oui.
1: Il est déprimé aujourd'hui.
4: Là, je pense qu'il y a une nuit malheureuse.
6: Ouais, ça a pas marché.
1: Si quelqu'un a la pilule du Schtroumpf, c'est le moment de lui donner.
8: Il doit m'en rester une dans mon sac.
1: Pour Sarah Lay, qui habite Mantelan, c'est dans l'Indre-et-Loire. Si vous souffrez d'intertrigo, quel médecin devez-vous aller voir ?
4: Un podologue ? Vénérologue.
8: Un trigologue ?
1: Un vénérologue,
3: c'est
1: non.
3: Quoi, un vénérologue ?
8: Un flébologue ?
4: Un dermatologue ?
1: Un dermatologue, bonne réponse ! C'est ce que c'est que l'intertrigo, alors ?
7: Ça va être une maladie de la peau ?
1: Oui, c'est une... bah oui, ça forcément, puisqu'on va chez le dermatologue. Ce sont les inflammations de l'épiderme qu'on trouve dans les plis cutanés, dans les endroits qui sont les moins aérés et les plus humides du corps.
3: Les aisselles ou les fesses, quoi.
1: Exactement.
3: C'est une belle question, ça, Laurent. Hein.
1: attendez, parce que vous n'avez pas la chute.
4: Nous l'attendons.
1: Je tombe sur ce mot. Parce que moi, je vais chercher des mots, des questions au hasard dans le dictionnaire maintenant, parce que faut en trouver au bout de 10 ans des nouvelles questions. Vous êtes drôle, vous.
3: Ah, surtout avec des gens cultivés comme nous.
6: mais quel genre de dictionnaire vous avez pour tomber là-dessus?
1: Je prends le petit Larousse, le petit Robert, au hasard, puis je vois des mots et je vais chercher. Et là, je suis tombé sur l'intertrigo. Et c'est effectivement une dermatite qui touche les deux faces des plis cutanés au niveau des fesses, des aisselles des seins. Alors, le risque peut venir de l'incontinence urinaire, du diabète.
3: Mais comment on se fait pipi sur les seins,
1: ou d'une indice de masse corporel trop élevé.
3: Ah, donc ça peut être aussi dans les plis.
1: Ah oui, c'est dans les plis surtout.
5: Mais ça naît dans les plis, tout ça.
1: C'est dans les plis.
7: C'est une maladie de l'obésité.
1: C'est une maladie de la poste. C'est dans les plis. Et non, mais c'est pas ça, c'est que une fois que je prends le mot,
9: oui,
1: je demande à Anthony Bloch qui travaille avec moi de me m'imprimer sur Wikipédia et là, j'ose même pas vous montrer les photos.
3: Ah, bah, ah mais oui, c'est Bernard Mabille.
7: Oh non.
8: Ah, il y a des photos de d'intertrigo.
3: Oh non, c'est dégueulasse.
7: Non, non, moi, je pas est, non, non.
1: Montrez à Jean-Phi, montrez à Jean-Phi.
3: Ah non, c'est vraiment...
8: Pourquoi ça va me rappeler quelque chose?
3: un samedi soir compliqué.
6: Mais il y a assez peu de maladies dermatologiques très agréables.
3: Oh, non, non, mais c'est-à-dire que Laurent, on peut dire la photo que vous venez de nous montrer. C'est-à-dire qu'a priori, ça arrive aussi dans les plis des couilles.
1: Oh là là. Pourquoi ils ont choisi cette partie-là pour...
8: Bah oui, puis pourquoi ils l'ont illustré comme ça? Enfin, oh, quelle horreur.
7: Ah bah en même temps, c'est ce qui...
8: Mon cauchemar.
7: C'est ce qu'il y a de plus plissé.
1: Ah bah ça, c'est pour être plissé, c'est plissé.
8: Ah bah oui, on a les couilles, c'est décharpé. Hein.
1: Vous voulez voir, monsieur?
3: Non,
5: c'est facile pour moi.
1: Je vous parle, regardez, Marcella, elle se lève.
3: Dès qu'elle peut voir des couilles, même malade, elle y va. Hein.
1: L'intertrigo.
3: Non, c'est immonde.
1: Montrez à monsieur Vizorek, il faut qu'il sache ce que non, c'est.
6: Avec monsieur Obalk, on va essayer de décrire.
3: Mais c'est quoi? Parce qu'il y a des trucs blancs, c'est du talc.
1: Oui.
3: Qu'est-ce qu'ils ont fait?
1: Ça, c'est vrai que monsieur Obalk, vous qui savez si bien décrire les tableaux, peut-être vous pourriez nous décrire la photo.
6: Je vais vous dire, le problème de cette photo, je vais le montrer au public un peu, c'est pas tant l'intertrigo que le micro-pénis.
8: Oui, c'est ça. C'est incroyable.
6: Pour parler peinture, c'est exactement cadré comme l'origine du monde.
1: Alors, monsieur Obalk, qu'est-ce que vous pouvez nous décrire cette photo?
5: Oui, vous voulez quand même pas que je regarde cette photo, non?
1: Si, quand même. Allez-y.
6: Allez, prenez une grande respiration.
1: On vous écoute, on vous encourage. Vous allez nous décrire la photo.
5: Je me bouche le nez.
1: Description par Hector Obalk.
5: Mais c'est dégueulasse.
3: Ah bah oui, mais ça...
5: Mais pourquoi vous me montrez une chose
3: pareille?
5: Parce
3: que ça t'a réveillé.
8: Mais on dirait, mais ça m'a complètement réveillé.
5: On dirait un Lucien Freud compressé par César. Mais c'est pas possible, pourquoi vous me faites ça à moi alors que c'est le matin pour moi et que j'ai pas dormi cette nuit et vous me mettez...
3: Mais
5: Arrête.
6: Et alors pourquoi votre assistant imprime en couleur?
8: Pour qu'on se rende mieux
1: parce
8: compte.
1: Parce que c'est un vicieux, Anthony Bloch.
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1: C'est une phrase terrible d'ailleurs, c'est quelqu'un qui à l'Assemblée a déclaré « La France s'ennuie, la France est une nation qui s'ennuie ». Quel député a eu cette célèbre phrase à l'Assemblée nationale?
12: C'était sous la monarchie de Juillet.
1: On est en 1839.
12: Alors, oui, c'est ça. Donc.
7: Mais sois plus précis, Juillet, quel jour?
8: Attends, tu veux nous donner le temps?
7: Il nous fait la météo. Quel jour, là?
1: Ah bah oui, il fait un temps de monarchie de Juillet aujourd'hui.
12: Alors, ça aurait pu être Lamartine.
1: Et c'est Lamartine. Bonne réponse de Franck Ferrand.
3: Là, et oui. Même quand il t'accuse pas d'être bête dans son ton,
8: ouais,
3: tu te sens accusé.
8: Ouais, ouais.
3: Tu ne serais pas la monarchie de Juillet.
1: Bah oui, parce que c'est vrai qu'en dehors d'être un poète, romancier, dramaturge célèbre, Alphonse de Lamartine, il faut le rappeler, fut député.
12: Oui, et il a été candidat à l'élection présidentielle de 1848 et il a fait moins de 2%, ouais. Ce qui est pas formidable.
8: Oh, il a fait presque comme Anne Hidalgo.
12: Mais les gens dans les campagnes disaient, qui c'est cette Martine là, Lamartine?
1: Mais Lamartine, elle est à Lille, elle est pas à Paris. Florence Go espère un chèque RTL. Pour l'instant, on n'a rien donné à nos auditeurs encore. Peut-être y a un espoir, puisque la question qui vient concerne le monde du cheval. Et vous savez que Dari Boudboul,
3: quelle mauvaise idée.
1: N'en touche pas une. Alors,
3: elle était silencieuse, vous avez l'air.
8: Elle sait où est la tête, où sont les sabots.
1: Qu'en dit-on d'un cheval qui les zin? Z-A-I-N.
7: Ah, ça, je sais.
8: C'est les couleurs.
7: C'est une couleur zin. C'est quand il n'a pas
9: il est tout noir, et qu'il n'y a pas du tout un petit poil marron, blanc, beige.
10: Bah, tout noir, quoi.
1: Alors, attendez.
9: Laurent, vous êtes de mauvaise foi, c'est ça. Les auditeurs, non, je ne vois pas Laurent.
3: Tout noir, il est zinzin. Voilà, les jeux de mots, ça ne marche pas. J'essaye, hein.
1: C'est elle qui est zinzin, c'est pas le cheval.
9: Mais c'est ça, zin, c'est que noir.
12: Ça veut dire qu'il est d'une robe sans aucun

0: poil d'une autre couleur.
1: C'est ce que je viens de dire, François.
2: C'est noir. Non,
0: c'est plus général.
1: Non, Zin, il a aucun poil blanc.
3: Et voilà, ça c'est la bonne définition, quelle que soit sa couleur.
1: Mais, aucun poil blanc.
2: Il y a un cheval blanc alors, il est jamais un.
1: Ça n'existe pas un cheval blanc.
0: C'est comment?
4: Ah bon, comment
1: non,
4: ça?
1: Non, il y avait que celui d'Henri IV.
0: Mais et encore.
1: Et encore, voilà.
5: C'est des albinos, les chevaux blancs.
1: Voilà, ils sont roses.
3: Les chevaux,
1: roses et
3: blancs. Les chevaux blancs. Les chevaux.
1: Mais il y a des chevaux.
2: T'as laissé ton cerveau. Parce que.
6: Mais non, ça te penche au pinard.
3: T'as dit les chevaux. C'est vrai que Géronimo avait des chevaux blancs.
0: C'est-à-dire que quand il
3: est en revanche, et en revanche. Et en revanche, si vous commandez un Jéroboam de cheval blanc, ça va vous coûter très cher.
5: Non, mais attendez, j'ai bu un coup avec Dari Boudboul avant, je suis crevé.
2: Non, non, mais à mon ami, ce que tu as pris pour de l'eau des viandes, c'était de la vodka.
3: En tout cas, un cheval Zin, c'est un cheval qui n'a aucun poil blanc. Bonne réponse quand même,
1: enfin,
3: de Dari Boudboul. Ouais. Une question anniversaire pour Fabienne Julio qui habite Dax dans les Landes.
5: Pour les femmes.
3: Ah bah c'est marrant que vous chantiez. Pourquoi vous chantez à cause de Julio, Fabienne Julio. Très bien, parfait. Ah, il faut la suivre.
1: Hein. Non, mais
0: non, mais elle a envie d'exister.
2: Elle est rapide.
7: Attendez.
3: Mais justement, ça tombe bien parce que Julio a un lien avec la question qui vient.
7: Je l'adore.
3: Une question musicale.
1: Vous croyez qu'il était mort?
3: Oh mais non, non, il est pas mort, Julio.
1: Ah bon
3: non, il serait mort. Il est au bout du Julio, mais il est pas mort.
2: Mais il est pas mort. Mais il est toujours Zin.
0: Pourquoi vous, quand vous faites des jeux de mots, les gens y rient?
3: Bah parce que c'est drôle.
0: Il n'y a que quand vous voulez faire.
5: Au bout du roulio, c'est drôle.
3: Parce qu'il faut les faire vivement et que ça soit voilà. À propos.
0: Il faut y croire.
3: Voilà. Il faut y croire.
5: Alors
3: tout,
5: que Zin, Zin, Zin, non.
3: C'était vois. Pas précis. Il faut être précis. Il y a tout, c'est tout un art.
0: Oui, c'est
3: tout,
0: le jeu de mots, c'est un art. C'est
3: ah
0: un
3: oui,
0: art.
3: C'est tout un art.
0: Je vais réessayer dans l'émission.
3: Je vous en prie. Pour Fabienne Julio, donc, ouais. Qui habite Dax dans les Landes, une question qui concerne le monde de la chanson, puisque. Cathy Kirby, ou Kirby, je sais pas comment on prononçait
1: Kirby.
3: À l'époque. Kirby, vous la connaissez?
1: Non.
3: Ah bon?
1: Je connais Vanessa Kirby.
3: C'est une chanteuse britannique. Bon, elle est morte en 2011, ça peu importe, puisque ce que je vais vous raconter s'est passé en 1965. C'est un anniversaire d'ailleurs, puisque ça s'est passé précisément le 20 mars 1965. Ce jour-là, Cathy Kirby a giflé quelqu'un. Qui a-t-elle giflé?
5: Une autre femme.
3: Une autre femme.
0: Une autre chanteuse.
3: Une autre chanteuse.
2: Oui, bah c'est évident.
5: Allez. Son nom ne me revient pas.
2: Une chanteuse de ABBA, sûrement.
3: Une chanteuse de ABBA, pourquoi alors?
2: Parce qu'elles étaient deux, donc ça fait deux possibilités que j'ai la bonne réponse.
3: C'est logique.
0: Oui, oui, c'est pas idiot. Là. Pour le coup, voilà. C'est pas idiot.
1: Mais 1965, il n'y avait pas ABBA.
3: Non, il n'y est pas encore ABBA, bah effectivement.
1: Voilà.
3: Mais en revanche, il y a un lien avec ABBA et Caroline Diamant vous a mis sur
2: une... Il y a l'Eurovision.
3: Le concours Eurovision, voilà pourquoi d'ailleurs il y avait aussi un lien avec Julio Iglesias, puisque Julio a aussi été candidat à l'Eurovision pour l'Espagne à une époque. Et là, Cathy Kirby, elle est anglaise. Alors, qui elle a giflé?
2: Elle a giflé la concurrente irlandaise.
3: Non.
0: Est-ce qu'elle a giflé une Française?
7: France Gall.
3: Une Française.
7: France Gall.
3: Et elle a giflé France Gall.
2: Oh
3: bonne réponse de Franck Ferrand.
0: Pourquoi elle l'a giflé?
3: Elle l'a giflé parce que France Gall a gagné cette année-là et que
2: bonne perdante
3: et que tout le monde pensait que c'était Cathy Kirby qui gagnerait. Qu'est-ce qu'il y a, monsieur?
7: Mais il faut que je vous raconte.
3: Monsieur Ferrand.
7: Une seconde, mais
2: il y était.
7: J'ai passé avec France Gall presque un an, qui était d'ailleurs tout à la fin de sa vie, pour faire un film sur elle. Bon, et quand vous avez raconté cette histoire, vous avez dit Cathy Kirby. Je vous promets que je me suis dit, mais je connais ça, mais je ne savais plus du tout.
3: C'est-à-dire que maintenant vous faites même l'histoire des chanteuses. Ouais. Alors. Et effectivement, Cathy Kirby était la favorite. Du concours Eurovision de la chanson cette année-là. Ça se passait en Italie, ça se passait à Naples, mais c'est l'Angleterre qui était favorite et c'est la Française qui va gagner. France Gall, qui d'ailleurs ne représente pas la France, rappelons-le, elle représente RTL, le Luxembourg oui. Au concours Eurovision de la chanson, avec Poupée de cire, Poupée de son, une chanson de Serge Gainsbourg, une chanson qui va connaître un triomphe. Il y a même, il faut dire, des traductions incroyables. Das war eine schöne Partie, ça c'est la traduction allemande de la chanson.

0: version italienne.
1: Oui.
0: Il y a eu la version italienne.
2: Oh, wow.
3: On fait toutes les versions fascistes.
0: Non mais c'est assez incroyable.
4: Et Laurent, c'est pas la même année. Parce que si je me souviens bien, France Gall a été avec Claude François.
0: Oui. Et je crois
4: qu'il
0: allait y venir.
4: Ah, parce que je crois qu'il l'a quitté juste après.

0: Il était furieux.
1: Mais pas juste après. Je vais vous raconter.
0: Le soir même.
2: Oui, le soir même.
1: Mais pire que le soir même. Entre les deux chansons, puisque ce soir-là, France Gall va chanter une première fois son titre Poupée de cire, poupée de son, quand elle chante au même titre que toutes les autres candidates. Mais vous savez que la gagnante,
3: elle rechante.
1: À la fin, rechante la chanson, puisque ça y est, elle est désignée gagnante et elle revient chanter. Et quand Claude François a France Gall au téléphone, eh bien, Claude François n'est pas content de la première prestation de France Gall. Il apprend en plus qu'elle gagne, il lui dit qu'elle a chanté comme un pied et il la quitte au téléphone avant qu'elle vienne chanter la deuxième fois sa chanson. C'est pour ça qu'elle revient, elle revient en pleurant. Pas du tout parce qu'elle est heureuse d'avoir gagné, elle revient en pleurant parce qu'elle vient de se faire larguer par Claude François au téléphone.
4: Elle a réussi à chanter.
2: Donc elle s'est pris une baffe dans la gueule, après elle se fait quitter par Claude François.
1: Mais c'est ça.
2: Elle rencontre Franck Ferrand et elle meurt.
1: Non mais c'est incroyable.
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1: Ah, une question pour Pascal Morin qui habite Angers. Question d'actualité. Alors là, portez tout le monde. Ziz, vraiment, vous pouvez trouver.
6: C'est vrai, même moi.
1: Et oui, oui, ça concerne la petite fille de Johnny, Emma Smet.
6: Oui. Ah oui.
1: Pour quelle raison les Parisiens mettent beaucoup d'espérance en Emma Smet?
7: Elle va se marier avec Mbappé.
1: Excellente réponse.
6: Exactement.
1: De Paul Elkarat. Kylian Mbappé est avec Emma Smet d'après la presse People. Et évidemment, les supporters parisiens sont heureux parce qu'ils se disent, si sa fiancée est à Paris, il va pas s'en aller.
8: Il ira pas à Madrid.
1: À Madrid, voilà. Oui. C'est quand même un beau couple, vous imaginez
8: c'est
1: un
8: sublime,
1: peu.
8: C'est sublime.
1: Kylian Mbappé.
8: C'est un peu les nouveaux Omar et Fred.
1: La petite fille de Johnny, le champion du monde.
6: Ah oui.
1: C'est chouette. Vous saviez pas, Ziz Dupanier?
6: Pas du tout, mais je trouve quand même que les gens sont... ils pensent vraiment qu'il va rester à Paris, alors qu'en vérité, ce qui va le motiver pour aller à Madrid, c'est que le pognon, quoi.
1: Ah non, bah non, s'il est amoureux, si
6: non,
1: ça...
6: Oui.
8: Et alors, il serait super à Madrid.
1: Si sa fiancée... Mais non, elle pourra pas le suivre parce qu'elle joue au théâtre.
6: Ah.
8: Mais elle est pas mannequin, elle.
1: Elle joue dans...
6: Mais Valérie aussi, elle va quand même à La Rochelle.
1: Elle joue dans le jeu de la vérité avec, comment il s'appelle, le fils de votre ami Lelouch.
8: Philippe Lelouch.
3: Philippe Lelouch.
1: Oui. Eh ben, mais c'est pas Philippe Lelouch qui joue, c'est
9: ça. C'est les fils, c'est les enfants.
1: C'est les
9: qui
1: enfants
9: jouent
1: qui jouent.
8: Claude Lelouch.
6: Oh là là, on s'en sort plus avec les dynasties, là.
1: Ah oui.
6: Il est temps que la Starac revienne et qu'il y ait de la nouveauté.
8: Ça, c'est dingue. Hein. C'est comme dans le BTP, c'est piston et compagnie dans ce métier. Hein.
1: C'est-à-dire. Pourquoi dans
8: le
1: BTP
8: hein, et entre eux, ils se refilent les boîtes.
1: Oh,
8: et Louis Da Costa, il a filé sa boîte à Georges Da Costa. Et ben là, au théâtre, c'est Lelouch, il file la pièce à son fils.
6: Tu es bien placé pour le savoir dans ce métier. Avant, pour passer à la télé, il fallait coucher avec Ardisson. Maintenant, il faut mourir. Alors.
3: Ça, c'est vrai.
1: Elle a, elle, 24 ans. Il a 23 ans. Ils sont jeunes et beaux.
8: Ils vont se marier.
1: Ah, bah, je sais pas s'ils vont se marier. Paul Elkarat a l'air au courant. Il nous dit qu'ils vont se marier, mais.
10: Non, mais j'ai dit marier, mais.
1: Oui,
10: mais
1: pour vous, c'est pareil, coucher, marier, un plein d'œil.
10: J'ai jamais dit ça.
1: Vous en êtes où dans vos amours, vous, Paul?
10: Non, alors Mbappé... Non, je sais pas.
8: Alors, cette infirmière, elle en pense quoi?
1: Avec Alessandra Sublet, vous en êtes où?
10: Non, ça, c'est pas moi, c'est Tokur, hein, ça. Faut arrêter, hein.
8: C'est vrai, il y a moyen qu'elle ait Sublet?
10: Mais laisse-moi...
8: Elle m'excite, son côté un peu pharmacienne lubrique, là.
1: Non, c'est très bien, moi, je trouvais qu'elle jouait bien la comédie, Alessandra Sublet, en plus.
8: C'est vrai?
1: Vous pourriez faire ça, tiens, pour...
11: Elle joue bien, non, je veux plus rien foutre.
1: Vous voulez plus que je vous parle, vous, alors?
11: Si, vous pouvez me parler.
1: Ah.
11: Je suis pas obligé de vous répondre.
6: Mais elle est en sevrage, laissez la tranquille.
1: Ça, c'est drôle, je dois dire. Mais... Oui, vous êtes drôle sur votre téléphone.
11: Non, mais j'ai pas besoin de votre téléphone pour être drôle, et j'ai pas besoin de vous pour être drôle, et j'ai besoin de personne.
1: Ça, c'est une chanson.
8: On l'a aimé, Christine.
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1: Je pensais pas à celle-là.
3: Pardon?
1: Je pensais pas à celle-là.
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8: Oh, elle fait encore Juliette Armanet, arrête.
1: Kylian Mbappé, oui. Masmet, ils officialisent enfin, attention, ils n'ont pas officialisé, c'est parce qu'ils sont allés au parc Astérix ensemble. Voilà. Quand même, et quand il la sort, il la sort. Quel parc vous préférez, Paul?
10: Ben, ça fait longtemps que j'y suis pas allé, parce que comme j'ai vécu la moitié de mon temps en Outre-mer, je vais pas aller au parc.

0: Ah bah le Louvre, t'aimes pas le Louvre?
1: On va vous emmener au parc. Hein,
0: ah oui, le Louvre.
1: Vous voulez pas l'emmener au parc?
0: Mais ah oui, bien sûr.
2: Ouais.
0: Vous connaissez le 2 plus 2?
2: Oui. Ouais, on ira faire ça, ouais.
1: C'est quoi le 2 plus 2, monsieur?
0: C'est un super club échangiste.
2: C'est un club échangiste.
0: Montparnasse.
1: Vous connaissez ça, vous, Liane Folie?
3: Mais ben, je connais, oui.
0: Oh. Le 2 plus 2, c'est historique, c'est un club.
1: Vous êtes déjà allé, vous, Christine, dans un club échangiste?
3: Ouais.
0: Elle y a été avec Yannick Noah, il paraît.
2: Ah, c'est ambiance tous les soirs. Hein.
1: Je sens que je vous ai fâché, Christine.
3: Non, non, vous m'avez pas fâché.
1: Je vous ai cassé votre cou auprès de votre mec, c'est ça, en fait.
3: Oh non.
1: Non, parce qu'il y a faux.
3: Je vais vous dire que lui, il a pas besoin de vous pour m'aimer ou moi m'aimer.
1: Pour m'aimer, qu'est-ce que vous voulez dire?
3: Pour m'aimer. Mec, pour m'aimer.
4: Il t'appelle m'aimer. Il t'appelle m'aimer.
0: C'est sublime, mais c'est horrible en même temps. Non, mais c'est horrible.
1: Non, parce qu'hier, vous nous disiez...
3: C'est un vrai homme, lui.
1: Ouais, mais vous nous disiez, votre vrai homme, là, comme vous dites, qu'il était évidemment très excité quand il entendait que vous répondiez aux questions littéraires. Donc, vous voulez que je vous dise, par rapport à la dernière fois,
3: ouais,
1: je vous pardonne. Vous savez pourquoi...
3: Vous savez pourquoi quoi?
1: Je vous pardonne, parce que là, je sais pourquoi vous trichez. C'est pour... impressionner votre amoureux.
3: Incroyable. Vous avez mais dit, il n'a pas besoin de ça.
1: Vous nous avez dit hier que dès qu'il vous entendait répondre à une question littéraire, il était encore plus excité qu'avant.
3: Je n'ai pas dit ça.
1: Donc je comprends qu'aujourd'hui vous m'en vouliez, parce que ayant évidemment, il faut le dire, découvert la supercherie, d'un seul coup ce soir vous n'allez pas y avoir le droit, quoi.
2: Tu verras, on s'habitue, Christine.
0: Non, mais ce qui est dégueulasse, c'est qu'on croit qu'on traite les personnes âgées très mal que dans les EHPAD, et ben c'est pas vrai.
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1: Ah, l'action se passe à Chamonix. C'est pas une histoire drôle que je vous raconte, moi. Ah bon, c'est une question pour Mélanie Millemant, qui habite Gap. Et ça se passe effectivement près de Chamonix, pour être très précis. La Villa des Argentières. On est le 7 janvier 1934. Des policiers rentrent dans ce chalet appelé le Vieux Logis et ils entendent des coups de feu qui retentissent et ils vont trouver un homme atteint de 2 balles dans la tête. Quel est cet homme?
0: Stavisky.
1: Excellente réponse de Jean Benguigui.
3: Extraordinaire, Jean.
1: Alexandre Stavisky, vous pouvez rappeler pour ceux qui ne connaîtraient pas
7: Stavisky
1: cette histoire.
7: Stavisky est un homme qui était très répandu dans Paris et sur la France, qui était surtout un escroc, qui a escroqué énormément de gens, notamment le crédit municipal de Biarritz ou je ne sais où, dont il avait tiré des faux trucs, les gens étaient ruinés, et il a fini par se faire gauler. Et puis surtout, il avait beaucoup de secrets d'État avec lui, c'est pour ça que la presse de l'époque l'avait dit, qu'il s'était suicidé de 2 balles à bout portant.
1: Il y a eu un film évidemment célèbre, film d'Alain Resnais avec Jean-Paul Belmondo qui jouait le rôle de Stavisky, et d'ailleurs plus récemment aussi, Thomas Sisley a joué Stavisky, l'escroc du siècle.
8: Ah, c'est moins bien.
1: Oh, il joue bien, Thomas Sisley.
7: C'est un bon acteur, Thomas.
1: Dans l'escroc. Vous êtes jaloux, en fait. Hein, ça.
8: Mais non.
1: Ah, vous êtes jaloux. Vous êtes...
8: Après Belmondo, de toute façon, tout le monde est mauvais.
1: Oui, puis là, c'était un téléfilm. Enfin, écoutez, l'autre datait des années 70, le film avec Belmondo. Là, c'était plus récent. C'était il y a quoi? Allez, on va dire 6-7 ans. Le film Stavisky, l'escroc du siècle. Un téléfilm réalisé par Claude-Michel Rome. Alors que c'est vrai que le film de Belmondo était réalisé à l'époque par Alain Resnais. Une dernière question avant nos invités, Marc-Antoine Lebré et notre invité du jour. Là, je voudrais vous parler d'un renard. C'est pour Sylviane Cardozo qui habite Lauzet en Charente-Maritime. Qu'est-ce que fait un renard quand il mulotte?
3: Mais il cherche des mulots.
1: Non.
0: Il parle.
8: Il accouche.
1: Ah non, il accouche pas.
7: Il
1: non.
7: fait des bruits.
3: Alors, il mange.
1: Quand vous dites il cherche des mulots, vous n'êtes pas loin, évidemment.
3: Il les trouve.
9: Ah là là.
3: Il va dans les terriers.
1: Il les trouve.
3: Il va dans les terriers.
8: Il creuse.
2: Quand il drague.
3: Il creuse dans les terriers.
1: Non. C'est une technique, le mulotage.
2: C'est sexuel un petit peu?
1: Ah non, pas du tout. Tout n'est pas sexuel, monsieur Rio.
2: Est-ce que c'est nécessaire pour sa survie?
1: Alors, c'est quand? C'est vrai que muloter.
3: Toujours.
1: Et madame Boutboul.
9: Oui, parce que les teckels, ils mulotent aussi.
1: Oui, alors les teckels mulotent peut-être. C'est vrai que muloter, ça peut vouloir dire aussi fouiller les caveaux d'un mulot pour se repaître du grain qui est amassé. Et par exemple, les sangliers.
9: Retourner la terre, mulotent. Voilà.
1: Mais moi, je vous ai demandé ce que fait un renard quand il mulotte. Et le renard, quand il mulotte, c'est pas ça qu'il fait.
9: Ah, c'est quand il va manger des poules, il en prend plein, il les mange pas toutes, il les ramène, il les stocke.
1: Non, non.
3: C'est quand il chasse. On est d'accord, c'est quand
1: c'est
3: il chasse.
1: C'est une technique de chasse.
7: Avec
1: oui.
7: sa queue.
1: Non, pas avec sa queue.
7: Avec sa bouche.
3: Avec ses pattes.
1: Alors, qu'est-ce qu'il fait avec
9: il
1: ses pattes?
9: Il saute, il gratte.
3: Il saute.
1: Mais c'est-à-dire comment il saute?
3: Eh ben, il saute, il secoue dans tous les sens.
7: Mais fais-le, montre-nous.
2: C'est quoi, il fait des bons?
3: Il saute. Arrête, Stéphane.
1: Elle m'appelle par le prénom de son mari. C'est inquiétant, non?
8: Il fait des saltos. Il fait des saltos.
3: Il saute, il saute, il saute. Ça m'a fait penser à Stéphane. Je
7: sais. Ah bon?
2: Encore, il est dans la finir. Salle en plus. Hein.
7: Il est là.
3: Alors, oui, il est là. Mais
2: il saute des poules. Il saute des
3: pas,
2: poules.
3: Il est tout rouge, attends.
7: Vous vous rendez compte que ce garçon avec qui
9: il
7: vit?
9: Il guette le mulot.
3: Ah non, non, non.
9: Il s'immobilise. Et d'un seul coup, il fait des bonds énormes, le renard.
3: Oui, alors. Il saute.
1: Oui, il saute.
3: Et... Oh, et vous n'allez pas lui accorder les bons et pas mon saut.
1: Il saute pour retomber. Bah, je vais vous
9: sur dire. Le mulot.
1: Il saute pour retomber patte en avant sur sa
3: bah
1: proie.
3: Oui, c'est ce que je disais. Mulot. C'est ce que je disais. Tais-toi, toi. T'essayes de me piquer la réponse.
9: Mais bah, j'ai dit mulot.
3: Je l'ai dit qu'il saute. Et toi, tu dis il fait des bons et l'autre, il va dire oui.
2: Pour moi, c'est égalité. C'est égalité.
1: Elle est en train de muloter sur la question. Hein. Muloter, c'est sauter pour retomber patte en avant voilà. sur sa proie. Pas forcément un mulot d'Harry Boutboul, vous voyez.
9: Une souris, les noix de coco, elle le fait sur des poulets. Souris.
1: Le renard, ça chasse toutes sortes de choses, vous voyez. Généralement un rongeur, mais pas toujours un rongeur. Et effectivement, le renard mulotte.
3: Et oui, mon mari aussi.
1: Le renard mulotte quand il bondit sur sa proie. Bonne réponse collective.
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1: Ils sont 22 nés en 2024 et c'est un record, nous dit le journal Le Monde. Mais de quoi s'agit-il? 22 nés en 2024.
2: En France ou dans le monde?
1: Alors, en France, monsieur.
7: Ce sont des animaux ou des humains?
1: Ce sont des animaux, madame.
2: C'est pas des pandas?
1: Des pandas, non.
7: 22 pandas. Des ours dans les Pyrénées.
1: Vous voyez, c'est mieux que des pandas encore. Des oursons dans les Pyrénées. Bonne réponse de maman ours. C'est mignon quand même, 22 oursons, vous vous rendez compte?
2: On peut les toucher ou pas? On peut aller les voir? On peut...
7: Non, ça déconne pas.
2: Non mais c'est vrai, non mais c'est en liberté ou pas?
7: Oui, ce sont des ours en liberté.
1: Ouais. Ah bah oui,
7: c'est la politique de repeuplement à partir des ours slovènes.
1: Voilà, exactement.
7: En plus, ils sont même pas français.
2: Hop, Saint-Pierre-et-Miquelon.
7: Les ours à Saint-Pierre-et-Miquelon.
1: C'est des petits oursons, des oursons, pas en chocolat, des vrais oursons, vous voyez. Vous aimez les oursons en chocolat, je suis sûr.
2: Mais comment vous savez ma vie, Laurent? Mais... J'adore, mais non, mais c'est bon, ma petite friande qui se préférait, les guimauves, vous savez, en guimauve, là et tout. Les petits oursons,
1: pas guimauve, on dit guimauve.
2: Guimauve. Mais oui, mais comment vous connaissez par cœur sans me connaître?
1: Je vois bien bouffer des oursons en chocolat connement devant la télé, vous voyez. Je vous vois bouffer la guimauve, vous êtes une forme de guimauve vous-même, géante.
2: Mais Laurent, j'avais une question très intéressante, je reviens à nos moutons.
1: Ah, je suis pas sûr qu'elle soit très intéressante.
2: Nos oursons, pardon, je reviens à nos oursons parce que vous avez l'histoire extraordinaire des loups, là. Des scientifiques ont réussi à reconstituer des loups incroyables, des loups sauvages de je sais pas combien de mètres, de 70 kilos.
7: Non, mais arrête.
2: Mais c'est une histoire de fou comme cette histoire, non Laurent?
7: Ce sont des loups préhistoriques.
2: C'est ça.
7: Voilà, c'est ça.
2: Ouais.
7: C'est ça ce qu'il faut dire.
2: Oui, c'est ça. Et des loups. Il fait peur. Parce que le loup, dans la gueule. Laurent, c'est pas mon émission. On donnait la parole à d'autres.
11: Ah, c'est vrai, Laurent, c'est pas possible. C'est pas parce que j'aime quand même.
2: J'ai l'impression d'être la star de l'émission. Je suis gêné pour mes autres partenaires. Je ne veux pas prendre la lumière assez fort. Karina fait la joie pour tout.
1: Ah oui, il est quand même drôle finalement. Non, c'est vrai, il faut reconnaître. Aïe, aïe, aïe.
12: François refuse d'applaudir.
1: Il est drôle, mais il est con. Hein. Non, parce qu'il a voulu caresser un oursin. Il a cru que c'était les oursins qui étaient... Les ours sont 22 dents, mais c'est beaucoup en 2024.
13: Ce qui est complètement con d'ailleurs, parce que j'aurais dû être 24 pour...
1: Oui, alors, vous voulez dire... Oui.
13: Oui.
2: Je vois ce qu'il veut dire.
1: C'est pas moi qui réintroduis l'ourson, qu'est-ce que vous voulez que je vous dise. J'y suis pour rien, moi, ils sont 22, mais... Ah,
2: mais on a réintroduit combien? Parce que si c'est un couple, ça va être dégénéré dans pas longtemps, parce qu'il y a que des frères et sœurs du coup.
14: Ah, mais ils les ont introduits à Lille. Ils vont pas être dépaysés.
1: Non, mais ça prouve que la progression des ours est constante en termes de population.
13: Ah oui.
1: Et c'est vrai qu'on se souvient de la pauvre oursonne qui s'était fait tuer par un chasseur dans les Pyrénées. Bah, vous voyez, j'allais dire, c'est pas si grave. C'est pas ce que je veux dire. Mais enfin, quand même, vous voyez, on a bien rattrapé le coup puisqu'il y a 22 oursons qui sont nés dans les Pyrénées. Qu'est-ce que vous dites, vous?
2: C'est une très belle histoire, vraiment.
1: Merci. Bonne nuit, les petits. Tu peux aller au lit. Une question maintenant pour le teinturier. Monsieur Thibault, le teinturier qui habite Lorient dans le Morbihan. Comment Mussolini demanda-t-il la main de sa future femme à sa future belle-mère? C'est une question historique.
14: En lui mettant un pistolet sur la tête.
1: Excellente réponse de Monsieur Haas. Bravo Haas. Ah, vous les connaissez, les méthodes.
2: Je devrais faire pareil.
9: C'est ça.
14: Non, mais j'en ai déduit logiquement.
1: Eh bien oui, en la menaçant d'un revolver, c'est ainsi qu'il a effectivement, Benito, hein, c'était son prénom, demandé la main de sa future femme.
2: Quel séducteur,
1: sa belle-mère.
2: Et pourquoi elle n'a pas dit non alors aussi? T'as le droit de dire non quand même.
1: Bah, parce qu'elle était prudente. Est-ce que vous avez déjà demandé la main de Nathalie à sa maman ou à son papa?
14: Je pense que c'est la mère de Nathalie qui lui a mis un pistolet sur la tête. Tu vas te parler chez moi, gros lourd. Si tu veux pas que je te mette un coup de fusil dans la tête.
2: Franchement, en fait, c'est la...
1: Parce que je sais que Nathalie a rencontré vos parents. Ça, elle est venue à la ferme. Mais est-ce que vous êtes allé chez les parents de Nathalie?
2: En fait, je découvre un truc extraordinaire dans cette histoire d'amour. Je découvre le temps long. Je découvre vraiment la relation.
13: Oui, ça veut dire que ça va être très très long.
2: Surtout pour
14: elle. Découvre le temps long.
1: Ce qu'il est en train de nous dire, c'est qu'elle n'a pas encore osé le présenter à ses parents.
2: Non, mais c'est un truc de dingue, justement. Si, bien sûr, il y a eu la rencontre et tout. Il y a le repas du dimanche et tout.
1: Chez ses parents,
2: En fait, je découvre une histoire extraordinaire. En fait, tu vois, Karina, toi, c'est une histoire qui dure depuis.
9: Mais fais comme non, si mais... j'étais pas là. Laisse-moi tranquille.
13: On parle de toi.
2: Non, mais Karina. C'est un truc de dingue. C'est vraiment, même, je trouve que c'est poignant, l'amour. C'est vraiment émouvant. Oui, oui, je suis très ému. Mais vraiment, je déconne pas, Laurent. J'ai envie de pleurer parce que c'est très, très beau.
13: Non, mais
2: François,
13: je trouve qu'il n'y
2: a rien de plus beau au monde que le matin de se réveiller avec la douce.
1: Avec une érection.
2: Non, mais avec la douce le matin. Et vous savez quoi, Laurent? J'ai failli te dire tu d'ailleurs, parce que quand je suis amoureux, je dis tu. Et ben c'est dingue.
1: Apparemment, hein.
2: Elle me laisse des petits post-it sur le frigidaire et ça me rend très très heureux et tout.
9: Il y a marqué ta gueule.
2: Non, mais c'est un truc de fou.
1: Donc vous avez rencontré les parents.
2: Mais vous, en fait, depuis quelques semaines, j'agis un petit peu en sous-marin, je ne dis plus rien en grossette, justement, ça surprend pas mal d'auditeurs.
9: Ah là, tu dis plus rien.
2: Mais je construis.
9: Pardon, j'avais pas constaté.
2: Et je suis en train de construire vraiment les fondations de cet amour. Non, mais vraiment, je vis un truc, Laurent, je vous assure, je suis très heureux de vous contribuer
1: à ce bonheur. Ils font quoi, les parents? Ils font quoi?
2: Eh ben, ils sont en retraite.
14: Est-ce qu'ils regardent l'équipe? Tu donnais un indice.
2: Est-ce qu'ils regardent l'équipe quand vous commentez ça? Non, mais ils sont vraiment fans. L'équipe, ils en ont rien à faire, mais en revanche, les grosses têtes, ils adorent.
15: Ah ouais, c'est vrai.
2: Mais ils ont un peu honte parfois parce que.
13: Ah bah, tu me dis. Oui. Je les comprends.
2: Je vous assure. Parfois ils disent, mais Johan, vous y allez comme vous y allez. Mais Laurent, il adore quand je fais le couillon. Donc vous savez, si je veux rester
1: au c'est ma faute, tiens. Aïe, aïe, aïe. En tout cas, comme Mussolini, je vous conseille de prendre un revolver quand vous demanderez la main de Nathalie.
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1: Une question un peu amusante, hein, pour nous changer. On va quitter l'histoire de France. Et c'est pour Anne Béraud, qui habite Landavran, en Ille-et-Vilaine.
2: Ah, oh, Landavran.
1: Dans quelle ville de France?
15: C'est vrai qu'on s'en laisserait pas de Landavran.
2: Mais Landavran, c'est
15: place.
2: D'ailleurs, on dit souvent Disney Landavran. C'est-à-dire que c'est extraordinaire, là-bas.
1: Et ben là, je vous emmène en Bourgogne-Franche-Comté, si vous voulez.
15: Oh!
1: Quelle ville de Bourgogne-Franche-Comté?
2: Landavran.
1: Non. Est réputée pour être la ville où il y aurait le moins de naissances.
2: Ah. Ludre.
1: Non.
3: Poil.
1: Poil, non.
15: T'es d'où, François?
3: Paris.
15: De Paris.
3: Mais c'est une grande ville.
1: Oh, c'est une...
2: Mâcon.
1: Mâcon, non.
15: Chalon.
3: Vichy. Mais on s'en fout.
1: Vichy,
3: mais c'est pas en Bourgogne, Vichy. Enfin. Est-ce que pourquoi...
9: Dijon.
1: Dijon, non.
2: Chaumont.
1: Il y a c'est une petite commune, hein, il y a 7000 habitants à peu près.
3: Puyy-Fumé.
9: Ils non. sont tous c'est morts.
1: Connu
9: ou...
1: Sans
9: ils
1: serre.
2: C'est un nom connu.
1: Ah, c'est un nom connu, oui.
15: Mon cul, à mon cul. Bon, je sais pas, je sais.
1: On n'est pas loin.
15: Ah, derrière où, mon cul?
9: Alors, t'habites?
2: Mes couilles,
15: ma chatte.
1: Mais non, réfléchissez.
9: Oh non,
1: la ville.
15: On monte un peu le niveau de l'émission avec ces réponses-là.
1: J'ai dit que c'était une question amusante. Donc c'est évidemment en fonction du nom de la ville qu'on en déduit. Ça n'est pas statistique.
15: Ah. Stérile.
1: Non.
2: C'est Eunuque.
1: Pas, mais c'est pas bête.
2: Eunuque.
1: Non. T'as un chef-lieu dans Lyon.
2: Avorton.
1: On n'est pas loin.
15: C'est bien.
2: Avorta.
1: Non.
9: Avortement.
1: Non.
3: Avalon.
1: Pardon.
3: Avalon.
1: Avalon. Bonne réponse de François Berléand.
15: Oh, Laurent, non. Oh, non, Laurent, non.
3: Parce que c'est
15: non, non, non, non, non, non, non.
3: Mais c'est
15: on
3: quoi,
15: était avec Victor Hugo. On était sur la bête de fer qui hennissait les
2: pages. Non, non, mais ça va. Victor Hugo, il se branlait dans un train il y a deux secondes. Tu vois bien.
1: Mais non, c'est une blague carambar. C'est une blague carambar. Pour je vous ai prévenu que c'était amusant. Et la preuve que c'était amusant, c'est que M. Berléand a trouvé la réponse.
2: Ah oui, oui.
1: Écoutez, je mets des questions parfois avec une barre placée
2: bravo.
1: Très très haut et de temps en temps des questions.
15: Bah, c'est aussi très haut là, pardon.
1: Pour Laurent Ducatel, qui habite Bayeux-le-Pin dans l'Eure-et-Loire.
3: Ducatel.
1: Oui, monsieur Ducatel.
3: Ah oui, qui s'était présenté aux élections il y a un certain temps. Oui.
1: Monsieur Ducatel espère un chèque de 300 euros. On n'en a c'est pas encore bien. Distribué pour
15: c'est
1: l'instant.
15: Dans les... Grâce à Christine.
9: Grâce à Christine.
1: Ah non, là, franchement, bravo.
2: Mais pourquoi on a... Excusez-moi, Laurent, pourquoi on n'en a pas distribué?
1: Parce que vous avez trouvé à chaque fois les bonnes réponses.
2: Et donc, quand on trouve, on ne donne pas 300 euros.
1: Eh non.
2: Mais franchement, c'est un truc d'enfoiré.
15: Ouais, c'est un jeu.
2: Les gens, ils ont besoin de 300 euros et nous, on est là pour mon leur donne.
1: Pas vous, pas vous.
2: Mais moi, vous avez compris ma générosité depuis le début de cette émission.
9: Voilà. Mais
2: au moins, vous comprenez ce que je souhaite. Moi, je souhaite que les gens gagnent de l'argent.
1: Mais bien sûr.
2: Voilà. Alors,
1: mais
2: retenez bien que dans les grosses têtes, Christine Bravo, vous a tous pris une tonne d'oseille. Voilà. Moi, depuis le début, je les ai, hein, toutes les réponses. C'est pas le problème. Mais je me dis quand même,
3: mais
2: les gens.
3: Pardon, mais tu as raison.
1: On devrait être payé à la bonne réponse.
3: Mais nous, bah, je suis
15: désolé. Non. J'en connais deux, trois qui viendront plus. Hein. Non.
9: Pas deux, trois. Hein.
1: Paul Elkarat aurait une retraite dorée,
9: dis donc. Il y a déjà assez gagné de pognon dans ces
1: pour
9: jeux.
1: Pour Monsieur Ducatel à Bayeux-le-Pin.
2: Ah, Bayeux-le-Pin, quelle ville.
15: Oh.
1: Dans l'Eure-et-Loire.
15: On s'en lasserait.
1: Il s'agit de retrouver le nom de ce célèbre industriel d'origine allemande, mais devenu maire à Jouy en Josas. Car en effet, il est resté célèbre pour avoir fondé la manufacture royale des toiles de Jouy.
3: Oh, j'adore.
1: Ah, les toiles de Jouy. Où on fabriquait la toile de Jouy.
3: On la fabrique toujours, Laurent.
2: À Versailles.
1: Oui, mais il a été le premier à fabriquer la toile de Jouy à Jouy.
15: C'est quoi la question?
1: Son nom.
2: Ah, Schneider?
1: Non, mais si vous retournez dans le métro, vous pouvez y arriver.
2: Krupp. Ah ouais?
15: Oui. Ah!
9: Il a une station.
1: Oui, il a une station lui aussi.
15: Mais vers quelle région de Paris?
1: Non.
2: Schaeffer. Schaeffer?
1: Non.
2: Gambetta?
3: Ranelagh.
1: Ranelagh.
15: Pyrénées.
1: Non.
15: Simplon.
1: Ah non.
3: Ranelagh.
15: Villiers, Courcelles.
3: Ranelagh, ça fait allemand, ça. Ex-allemand.
15: C'est un allemand?
1: D'origine allemande, son nom,
15: c'est. Oberkampf.
1: Bonne réponse!
15: Oh putain!
1: Bravo, Max Boublil.
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1: Question culturelle et littéraire à l'attention de Mme Carré qui habite Gruissant. Et cette question concerne un académicien français, j'allais dire un ex-académicien, mais on l'a immortellement évidemment bien quand sûr. On a été académicien. Et celui-ci évidemment n'a pas forcément laissé son nom à la postérité, à part peut-être pour une raison précise. Et voilà pourquoi ma question est... Pour quelle raison continue-t-on à parler parfois de Nepomucène Lemercier, qui fut poète, dramaturge et académicien français ?
23: Nepomucène Lemercier.
1: Ah oui.
15: Il est de la famille de Valéry ?
1: Non, pas du tout.
23: Il a écrit une œuvre célèbre qui est passée à la postérité.
1: Nepomucène Lemercier a écrit quelques œuvres comme Le Tartuffe révolutionnaire, Les Quatre Métamorphoses. Et alors, son œuvre la plus connue, c'est La Panhypocrisiade ou La Comédie infernale du XVIe siècle.
23: C'est un poète du XVIe siècle.
1: Alors,
23: parce qu'il est canuille française du XVIIe.
1: Exactement, il est du XIXe, un peu plus tard. Il était au fauteuil 14 de l'Académie française.
15: Nepomucène,
24: on continue d'en parler parce qu'il a laissé quelque chose à l'Académie française.
1: Alors il a laissé d'abord on laisse
24: un usage quoi.
1: Qu'est-ce que vous voulez dire?
24: Des us et coutumes, il a inventé quelque chose qui a encore lieu aujourd'hui à l'Académie française.
25: Mais déjà il a laissé son prénom parce que Nepomucène, il doit pas y en avoir 36.
1: Voilà.
26: C'est bien un médicament, ça se prend 500 grammes ça. Hein.
1: Ça vous avez raison.
15: Mais il s'appelait Nepomucène
1: tout le temps. Nepomucène trois fois par jour.
26: Bah oui.
27: Mais du coup, c'est quoi la question?
1: La question, c'est pour quelle raison continue-t-on à parler parfois de Nepomucène Lemercier, parce qu'effectivement, on n'en parle pas pour ses œuvres.
23: Parce qu'il a battu quelqu'un de très célèbre à l'Académie.
1: Alors, ce n'est pas qu'il a battu quelqu'un.
23: C'est qu'il a succédé à quelqu'un.
1: Alors, non, mais on
23: brûle. Il a précédé quelqu'un.
1: Il a précédé quelqu'un, et non seulement il a précédé quelqu'un, au même fauteuil, effectivement, quelqu'un lui a succédé, quelqu'un dont il ne voulait pas voir l'entrée.
15: Jules César.
1: Non. Quelqu'un dont il ne voulait pas voir l'entrée à la Comédie française.
23: À l'Académie française.
24: Un rival.
23: Est-ce que c'est un politique?
1: Rival, on peut pas dire ça, parce que franchement, le pauvre Nepomucène Lemercier, quand on était rival avec lui, c'est qu'on ne devait pas être très très connu. voyez.
23: Donc c'est quelqu'un de très connu qui lui a succédé?
1: Absolument.
23: Un politique ou un écrivain?
1: Les deux.
26: Et ils se jalousaient mutuellement?
23: Victor Hugo.
1: Et c'est Victor Hugo.
15: Wow.
1: Bonne réponse! Eh oui, il était contre l'entrée de Victor Hugo à l'Académie française. Faut quand même être gonflé quand on s'appelle Nepomucène Lemercier.
23: Non, mais c'est parce qu'il était dans le clan des classiques contre les modernes. C'était après la bataille d'Hernani.
1: Exactement. Ah, oui, il était contre les nouveaux romantiques. Exactement. Nepomucène Lemercier, donc.
26: Monsieur Barbier, sans indiscrétion, vous êtes en couple?
23: Mozart, oui, marié. Mais...
26: Ah ok, non, c'est parce que ma maman, enfin, ça m'intéresserait de vous avoir à Noël parce que vous êtes, enfin voilà, j'aimerais vous avoir comme beau-père. Enfin bref, on n'est pas obligé d'en parler maintenant. Je sais pas.
23: Maintenant que je sais que vous avez 32 ans, j'imagine l'âge de votre maman. Ça dépend de la dot.
26: C'était une invitation ratée.
1: En tout cas, Nepomucène Lemercier.
26: Laurent, vous êtes célibataire?
1: Non plus.
26: Non plus. Oui. Moi, je vais le faire plus clairement dans le public. Quelqu'un veut se taper ma mère.
1: Bon, je peux revenir à mon Nepomucène.
26: Oui, pardon, oui. Donc, trois fois par jour, c'est ça?
1: Alors, Nepomucène Lemercier était académicien français. Il était contre l'entrée de Victor Hugo à l'Académie française. Faut quand même être gonflé d'être contre l'entrée de Victor Hugo à l'Académie française. Et pas de chance, quand il est mort, qui on a élu?
26: Bim.
1: Au fauteuil de Nepomucène Lemercier.
15: Victor Hugo.
24: Coup du sort.
1: Et vous connaissez évidemment la coutume dans ces cas-là, monsieur Barbier.
23: On prononce l'éloge de son prédécesseur.
1: Oh là là. Si bien que Victor Hugo a dû faire l'éloge de celui qui était contre son entrée à l'Académie française.
23: Mais ça arrive souvent, hein, vous savez. Alain Perfit, gaulliste, a dû prononcer l'éloge de Paul Morand.
26: anti-gaulliste et proche de Pétain et de Laval. Donc, vous voyez, souvent, on met l'honneur de l'Académie au-dessus de la sincérité.
1: Mais quand même, Victor Hugo a réussi à trouver un compliment en faveur de Nepomucène Le Mercier, puisqu'il a dit, Victor Hugo, que c'était un des rares qui ne s'était pas agenouillé devant Napoléon, parce qu'effectivement, politiquement, Nepomucène Le Mercier avait boudé Napoléon pendant un long moment. Donc, vous voyez, on trouve toujours un petit compliment à faire, même si on ne le pense pas. Autrement, on ne ferait pas ce métier. En tout cas, Nepomucène Le Mercier, effectivement, a laissé son nom à la postérité uniquement pour avoir été le prédécesseur de Victor Hugo. Et ça a donné un discours, effectivement, formidable de Victor Hugo à propos de Nepomucène Le Mercier. Bravo, Christophe. Ah tiens, puisque vous avez pris la parole à propos de votre maman, vous, là-bas.
26: Oh, oui.
1: Vous avez quand même, vous êtes en train de me filmer.
26: Non, j'allais faire une photo de vous.
24: Les photos volées comme
25: ça. Oh là là, ça c'est un crime de lèse-majesté. Hein.
1: Déjà, je n'aime pas qu'on me prenne une photo.
15: Il faut demander.
26: Pour envoyer à sa maman.
1: Même sa mère, j'en ai fait.
26: Non, c'est pour les réseaux sociaux.
15: Enfin.
1: Je ne veux pas qu'on me photographie.
15: Mais non,
24: bah, des photos volées, c'est pas bien.
26: Il y a que des photos de vous.
1: Pardon ?
26: Il y a que des photos de vous sur mes réseaux.
1: Bah oui, mais j'aime pas les photos, moi.
26: C'est vrai, pourtant, vous êtes plutôt. Enfin, je puis me permettre.
25: Tu veux dire qu'il est mieux en photo qu'en vrai ? Fais attention à ce que tu dis.
26: Vous êtes.
15: Non, non, il n'y a qu'un suceur à cette table, c'est moi.
1: Mais en tout cas, justement, j'allais vous faire un compliment, monsieur.
26: Moi, c'est foutu.

0: courts-métrages réalisés par Ciné Télé Revue. Vous étiez le Belge de l'année devant Virginie Efira, devant Princesse Elisabeth. C'est qui Princesse Elisabeth?
1: Ah, ben c'est la fille de notre roi qui sera un jour notre reine.
0: Ah, très, donc vous avez fini devant la princesse. Ah,
1: là, là, c'est devant... mieux que derrière.
0: Mentissa, c'est une Belge aussi.
1: Mentissa, oui, qui est chanteuse belge et qui cartonne partout.
0: Et Monsieur Evenepoel, qui est un cycliste,
1: oui,
0: c'est ça.
1: Un voilà. Cycliste. Oui.
0: Allez, donc premier, Monsieur Guillaume, bah, on a gentil. Le Belge de l'année.
1: Merci Laurent.
2: Oh là là.
0: Bon, ma question est toute bête. Qui était belge de l'année en 2022, l'année précédente?
3: Ah, Poulvord.
0: Pour Anthony Guérin. Poulvord, oh non, ça c'était il y a 20
1: moi
0: ans.
1: Moi j'ai évidemment la réponse.
4: François Damiens.
0: François Damiens, non.
5: Philippe Geluck.
0: Philippe Geluck, non.
1: Je la donne?
0: Ah bah si vous l'avez, oui.
1: Oh bah c'est la plus belle des chanteuses, c'est Angèle.
0: Angèle, ah bah, évidemment, c'était Angèle. Il a pas de chance, le cycliste, là, Evenepoel, parce qu'il était deuxième en 2022. Il est passé cinquième en 2023.
1: Tant qu'il est premier sur la ligne d'arrivée,
0: bah,
1: c'est vrai.
0: C'est ça la question. Et Bertrand Carrois, c'est qui ça, Bertrand Carrois?
1: Ça, c'est très... C'est très marrant parce que la Belgique va se dire, Laurent Ruquier a parlé de notre Bertrand Carrois à nous. C'est une émission, comme chez vous, vous avez 90 minutes enquête, etc.
0: Ben, on n'a pas 90 minutes.
3: On a 60 minutes par français.
6: 90 minutes.
0: Ah, chez nous, on n'a pas 90 minutes enquête.
1: C'est ridicule de dire 90, on dit 40, 50, 60, 70. Pourquoi est-ce que vous cassez toute
3: pays,
1: la logique comme ça?
3: Tu prends notre langue, c'est 90 minutes.
0: Allô Darmanin.
1: Donc c'est le 90 minutes enquête, mais belge. Vous, vous suivez plein d'équipes de police. Nous, on n'a pas les moyens, donc à l'année, on ne suit qu'un seul policier.
4: C'est le fameux Bertrand.
1: Et c'est Bertrand Carrois qui est une star nationale parce qu'on suit toutes ses aventures. Évidemment, il tombe sur tous les spécimens belges les plus tarés de l'histoire sur les routes.
0: Ça alors.
1: Et c'est des séquences télévisées incroyables.
0: C'est un flic, Bertrand Carrois.
1: Ah oui, et on le suit partout. Et il parle un peu comme ça et il engueule les gens. Mais
0: faut
1: avec
0: qu'on l'appelle. Faut qu'on l'appelle.
3: Ah mais trouver
1: je
3: serais ravi,
1: je l'ai rencontré lors de la cérémonie puisqu'il était là quand j'ai reçu le prix.
0: Et pourquoi vous ne lui avez pas proposé votre mère? Bertrand Carrois.
4: Ouais,
7: ça dire. Si, c'est fait.
1: Bah, je préfère
7: elle a eu un PV.
1: Je préfère qu'il fasse sauter mes PV que ma mère.
0: Mais donc, quand même, c'est gonflé parce que Bertrand Carrois, qu'on connaissait pas, il arrive devant Stromae comme Belge de l'année.
1: Mais ça, bien... c'est la Belgique. On met tout le monde à la même enseigne et on vote pour des gens qui sont moins connus que d'autres.
0: Ouais, ça a l'air
1: c'est...
0: super scientifique, Ciné Télé Revue.
3: Ouais, ouais. Classement bidon.
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0: Moi, je suis inquiet pour Ariel, parce que c'est vrai que c'est... Elle n'arrive jamais en retard.
4: C'est vrai, c'est
0: là, aujourd'hui, elle est arrivée en retard et je la sens. Il s'est passé quelque chose. Il y a quelque chose qui va pas, ma belle Ariel.
4: Oui,
0: ma princesse, j'ai envie de vous consoler parce que je sens qu'il y a quelque chose qui va pas.
4: Ah bon, mais c'est gentil. Vous savez, c'est vrai que j'aimerais bien être dans vos bras. Ça me ferait grand plaisir.
3: Oh,
4: une jolie, gentille consolation.
3: Oh,
4: oui.
3: Oh,
5: mais Boubou,
3: la tête de Laurent. Oh, la tête de Laurent. Oh là là.
6: Oh là là.
4: Non, mais j'adore les consolations. Et c'est vrai que.
0: Là, je ne suis pas à l'eau de consolation non plus.
5: Non.
4: Un lot de consolation.
6: Non, mais tu as eu une petite contrariété, non?
5: Elle était derrière un énorme camion anonyme,
6: oui,
5: qu'elle me dit.
6: Ah,
5: bloquée derrière un camion anonyme, ça veut dire quoi, anonyme?
4: Non, mais je ne sais pas si vous avez remarqué, mais maintenant, Paris est sillonné de camions anonymes.
3: Ce sont des camions de béton.
5: C'est quoi, des camions anonymes?
3: Des camions de béton.
5: C'est des camions célèbres. Tu ne peux pas les appeler par leur petit nom.
0: C'est des chauffeurs qui picotent. Bienvenue à la réunion des camionneurs anonymes.
4: Non, mais tu sais, des espèces d'estafettes blanches, comme ça, il n'y a rien d'écrit. Ah. Et ça s'arrête au milieu de la rue. Et ça fait attendre la cité entière.
3: Ce sont des gens qui livrent, tu sais.
7: La cité entière. Figurez-vous qu'Ariel habite une cité.
5: Peut-être qu'il travaille, tu sais.
6: Il travaille. Et des livrets.
0: Allez, la question littéraire. Ne perdons pas les bonnes habitudes. Vous avez dit quoi, monsieur Janssen?
6: Ma préférée.
0: À votre préférée, la question littéraire, j'avais entendu, mais je me disais, c'est pas possible qu'il l'ait dit. Eh bien, si, alors on va voir, je vais vous donner l'histoire d'un roman. À vous de retrouver le nom de ce roman et de l'auteur, bien sûr. Un roman paru, je vous donne la date, en 1932. Oui.
3: Ah, ça nous avance.
6: Ah, oui.
0: La première partie est constituée par la lettre, et c'est pour monsieur Manon, hein. J'ai dit la question,
5: non,
0: monsieur
5: vous
0: Manon.
5: N'avez pas dit pas
0: il habite Gosson dans les Côtes d'Armor. Je le précise, parce que monsieur Gosson va pouvoir. Ah, les applaudissements que vous entendez, nourris.
6: Avec la vache.

0: Olivier de Kersauzon dans le remake de La Vache et le Prisonnier.
1: Alors, c'est à cette heure-ci qu'on arrive?
0: Il faut vous dire, Olivier, que si elle se permet ça, Ariel, c'est qu'on était bien embarrassés parce qu'elle était en retard, elle aussi, voyez-vous.
2: Je me disais bien qu'elle me rappelait ma mère par moment.
1: Ah ben voilà.
0: C'est quoi cette vache qui a bloqué la voie?
2: Un sanglier.
0: Ah, un sanglier. Oui. Mais vous m'avez dit une vache ce matin.
2: Oui, mais attends, je dis que les renseignements du chauffeur. Mais quand tu vois que ça pèse deux rames de TGV, ça pèse 700 tonnes. Ouais. Un sanglier, ça pèse 100 kilos. Donc c'est l'équivalent d'un moustique sur le genou d'un cycliste. Et t'arrêtes tout le monde et c'est la panique totale. Putain, la SNCF.
1: Alors, le sanglier est mort?
3: Oui, forcément.
2: Non,
3: oui.
2: Non, il est vivant. Il raconte à ses potes, j'ai bloqué le sanglier.
4: Il a coincé le train d'Olivier
2: Carpeau. Il est au bistrot, il est au 6e Ricard. Il dit, et alors, le TGV, je leur ai mis le doigt, mais comme ça.
1: C'était un sanglier mâle ou c'était une laie?
2: D'après le sac à main, c'était une laie.
1: Elle avait pas ses petits mocassins avec Marcassin.
2: Okay. Il y avait
0: des marcassins à gland.
2: Oui.
0: Il y avait une question littéraire quand monsieur.
1: Ah, oui, c'est
0: on a bloqué le chronomètre.
1: 1932.
4: Ah, bah oui, parce que vous n'avez pas raconté l'histoire, vous êtes gentil.
0: Bah, bien sûr, la question n'a pas démarré. Et la voici donc, je le rappelle, c'est pour monsieur Philippe Manon qui habite Gosson. Et la question concerne un livre qu'il faut retrouver, publié en 1932. Je veux le titre et le nom de l'auteur. La première partie de ce roman est constituée par la lettre que Louis écrit à sa femme. Lettre que celle-ci devrait retrouver après sa mort. Avec ses papiers, le testament et l'héritage. Toutefois, de manière inattendue, la femme meurt avant lui et Louis continue d'écrire ce qui devient finalement un journal plutôt qu'un testament. Et au-delà de ses souvenirs, il relate les démarches qu'il fait pour accomplir son plan, à savoir déshériter ses deux enfants pour en faire profiter plutôt son fils Robert, né d'une relation extramaritale. Oh, de quel livre célèbre s'agit-il?
4: Nous sommes sur un écrivain français.
0: Vous êtes où vous voulez, mais en tout cas...
1: Il s'appelle Louis?
0: Ah non, il s'appelle pas Louis.
5: C'est Balzac.
0: Ce n'est pas Balzac. Non. Ben 1932. Balzac écrit...
1: Non.
4: Réfléchis un petit peu.
5: Il a écrit tard. Non.
0: Balzac s'est arrêté d'écrire en 32.
4: Balzac, il a écrit tôt.
0: C'est un ancien avocat de 68 ans, présenté comme un vieillard, parce qu'à l'époque, en 1932,
4: oui.
0: On était un vieillard à 68 ans, ce qui n'est plus le cas aujourd'hui, évidemment.
4: Non. On n'est pas non plus
0: Il voit sa famille, sa femme, ses enfants, ses petits-enfants rôder autour de lui en attendant d'hériter du patrimoine.
1: Mon passant?
0: Non.
3: C'est pas Jean quelque chose, si c'est...
0: Ah non, c'est pas Jean quelque chose.
4: Laurent, est-ce que...
0: Oui, Caroline.
4: Il est mort longtemps après 1932?
0: Ah, alors écoutez, il est mort en 1970, voyez.
1: Oui, donc, okay. Laurent, est-ce qu'il est mort... Laurent, est-ce qu'il est mort longtemps?
0: Alors, depuis 1970.
3: Ah ouais.
5: Mauriac.
0: Alors, c'est Mauriac. Bravo, monsieur Mabille.
4: Vipère au poing.
0: Non, c'est pas Vipère au poing, ça c'est Bazin.
2: C'est Bazin. Oui.
1: Elle est trop cool.
0: Pas tant que ça.
1: Le nœud de vipère.
0: Le nœud de vipère. Bonne réponse. Isabelle Mergaux, aidée par Caroline Diamant.
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0: C'est vrai. Vous êtes un peu...
5: Alléluia.
0: Comme si vous aviez une loge à surveiller les entrées, les sorties, qui vient pour la première fois, le retour de Guillaume. Monsieur Alu, que vous ne connaissiez pas encore, Constance, avec qui vous...
5: Alu, à l'huile.
0: Quoi?
5: Oh là Alu, là. Il fait quoi dans la vie?
0: Il est danseur.
5: Non.
2: Garagiste.
7: Non, mais François, ce sont les plus belles cuisses.
0: Oh non,
7: de
0: vous n'allez pas remettre ça.
2: Allez.
7: Non, mais j'ai découvert une autre de ses qualités.
0: Ah oui. Ah.
5: Il est hétéro, c'est rare pour un danseur.
7: Il a acheté un livre de Sébastien Thoen. Sébastien a trouvé son lecteur aujourd'hui.
2: Chagrin d'humour, c'est...
7: Non seulement les plus belles cuisses de France, mais le lecteur...
5: Alors qu'il sait pas lire, c'est drôle.
0: Et il est bien son livre, alors? Parce que moi, je l'ai lu.
5: Ouais, mais vous êtes pas objectif, patron, vous m'aimez.
8: Il est dans la bibliothèque.
0: Ah, vous l'avez acheté, mais vous l'avez pas lu.
8: Je trouvais que la couverture était très belle.
0: C'est donc un pseudonyme totalement usurpateur, François Alu. Monsieur Barbier, heureux de revenir.
9: Heureux d'être à côté de François Alu.
0: Vous l'avez vu déjà en train...
9: Non, pas encore.
0: À l'époque où il dansait.
9: J'ai pas, non, je me souviens pas de l'avoir vu. Je vais à l'opéra écouter ma femme, mais assez peu au ballet pour tout dire.
0: Pourquoi vous allez à l'opéra écouter votre femme? Vous l'écoutez pas à la maison?
9: Elle parle moins fort à l'opéra qu'à la maison. Mais on a un point commun, moi aussi j'ai un corps de ballet.
5: Et Constance, comment elle va, cette dépression alors?
10: Ça va, j'ai un bon petit traitement.
5: Un Xanax, un lithium. Hein.
0: Vous le connaissiez, Toen?
10: Oui, c'est vrai, on s'est croisés plusieurs fois.
5: On s'est croisés sur comédie, sur plein de choses comme ça.
10: Oui, c'est vrai.
5: Et puis après, on s'est croisés au backroom avec Roselyne Bachelot.
10: C'est ça.
5: Absolument. Bref, la vraie vie, quoi.
0: Il vous plaît, Toen, physiquement, Constance?
10: Pas du tout.
5: Oh, la question.
10: Mais je le trouve très drôle, vraiment.
0: Ah, vous le trouvez très drôle?
5: Très drôle, beau, hein, ouais. Compliqué, à part Barbier,
10: si, ça arrive, mais pas là.
7: Femme qui rit est à moitié dans ton lit. Hein.
5: Oui, ouais, pour voir la taille du lit. Et si c'est un lit superposé, ça craint quand même.
0: Guillaume, vous trouvez ça que c'est plus facile de séduire les femmes quand on les fait rire?
11: Ah oui, enfin moi j'ai pour le moment ni l'un ni l'autre, donc
5: je tente. Il y a un truc qui est pas mal pour draguer, comment ça s'appelle le truc là? L'argent.
11: C'est vrai.
0: Alors voici une première citation à propos de la sortie du film Natacha, hôtesse de l'air, aujourd'hui, pour Yvonique Berger qui habite Rennes. Les hôtesses de l'air nous montrent comment boucler une ceinture au cas où on serait pas monté dans une voiture depuis 1965.
7: Jean-Yann?
0: Non.
11: Jean-Philippe Janssen?
0: C'est pas faux, hein, d'ailleurs, hein, parce que c'est vrai, qui ne sait pas boucler une ceinture et on continue à nous montrer à bord de l'avion.
5: Oui, mais c'est un exercice complet. On nous montre s'il y a un accident, si ça bouge.
0: Oui, on pourrait enlever le moment où on nous montre comment boucler une ceinture. Il y a personne qui sait pas boucler une ceinture.
5: Oui, mais puis
0: il y a
5: Palmade?
0: Depuis 40 Depuis 40 ans.
10: C'est une citation de Schumacher, non?
0: Ah non, c'est pas une citation de Schumacher non plus.
7: Il y a tous les OQTF quand même.
5: Oh là là là là, attention, le dérapage, à la virée RN. Ça y est, elle est sur CNews, la TVFM.
0: Non, c'est un Américain qui a fait cette remarque, moi, que je trouve fort judicieuse.
7: Un humoriste?
0: Les hôtesses de l'air continuent à nous montrer comment boucler une ceinture comme si on n'était pas monté dans une bagnole depuis 65.
7: Stephen Wright,
0: non. Leno. Pas Jay Leno.
10: Trump.
0: Un des plus grands humoristes.
11: C'est un humoriste, hein. Louis C.K.
0: Pardon?
11: Louis C.K,
0: non.
5: Jerry Lewis, Seinfeld.
0: Il avait son Tonight Show, c'est le roi du stand-up.
5: Jerry Seinfeld,
0: bonne réponse.
5: Il y a deux minutes. Ouais. Mais c'est comme au Conseil des ministres, faut s'imposer, Roselyne.
0: Qu'est-ce qu'il y a, Roselyne?
7: Je l'avais dit deux minutes avant.
0: Alors, si vous l'avez dit il y a deux minutes, c'était avant que je donne la citation. Une autre citation, justement, pour Fabienne Castan, qui habite Dax, qui a dit « Je ne comprends pas le soi-disant courage des dompteurs. Dans une cage, ils sont à l'abri des hommes. »
10: David Copperfield,
0: non.
5: Est-ce que c'est un poète?
0: Alors un poète, non. C'est un dramaturge, écrivain, essayiste.
5: Patrick Sébastien?
0: Non.
7: Français?
5: Français.
0: Et même prix Nobel de littérature.
5: Patrick Sébastien.
0: Et pas français.
7: Il est pas français.
0: Anglais.
5: Mort?
0: Enfin anglais, du royaume.
9: George Bernard Shaw,
0: bonne réponse de Monsieur Barbier.
11: Je l'ai dit il y a deux minutes.
0: Alors vous, je sais que c'est pas vrai. Alors, vous savez même pas qui c'est Georges Bernard Shaw.
11: Moi, je ne viens ni pour les blagues ni pour les bonnes réponses. Je viens vraiment pour le public et l'amour que j'ai pour le peuple français.
0: Pour Chantal Assal, Madame Assal habite Bourgoin-Jallieu dans l'Isère, qui a dit « J'ai lu quelque part que fumer pouvait provoquer le cancer. Depuis, j'ai complètement arrêté de lire.
7: » C'est une
11: Française?
7: Femme?
0: C'est un homme.
11: Un homme français?
0: Un français.
5: C'est une grosse tête, ça.
0: Vivant. Grosse tête, non, mais il est venu
7: Gueluc.
0: De temps en temps. D'ailleurs, il sera à la Cigale, là, le 6 avril prochain.
11: Donc, c'est quelqu'un qui fume comme un trou, quoi.
0: Ah oui.
7: Ça fume les trous?
0: Bah regardez,
8: on appelle ça les volcans.
5: Tout est dingue. Moi j'ai l'image, du coup je la vois fumer la pipe.
11: Roselyne.
5: Ouais, dis, oui, jupé encore.
11: Est-ce que je vous montrerai pas mes deux petites cuisses?
0: Bon, dites alors, mon
7: c'est un chanteur?
0: Ah non. Ah, il aime bien chanter, hélas, parce que...
5: Ah, Patrick Sébastien?
10: C'est pas Patrick Bruel.
0: Non, c'est pas ce qu'il fait de mieux dans son spectacle, mais il est plutôt marrant. Il est venu nous voir pour la promo de sa Cigale il y a pas longtemps, d'ailleurs.
5: Ah, c'est...
11: Bigard.
5: Christophe Alévèque,
0: bonne réponse.
7: En tout cas, c'est à cause de ce gars-là que j'étais fâché 10 ans avec Laurent.
0: Ah oui, c'est vrai, ça.
7: Ah bah oui,
0: ah oui, j'avais oublié ça.
7: Bah ouais, moi, j'ai pas oublié, hein.
0: Ah oui.
7: Connard.
0: Enfin.
10: Parlez à qui, là?
0: Ah oui, on peut...

0: raconter pourquoi
1: ah oui,
0: non, on
1: ne
0: peut
1: oui.
0: pas rappeler.
1: Si, si, si, si, si, si,
2: non. Oh, si, la balance.
0: À l'époque, sur Europe 1, effectivement, Christophe Lévesque avait dit, prononcer une phrase sur Roselyne, et on a repassé l'extrait dans la matinale. Et ce qu'on peut dire parfois, on va dire l'après-midi dans une émission rigolote, hors contexte, quand vous passez ça dans la tranche matin. Info le matin, et là, Roselyne, évidemment, était tombée dessus, elle était furieuse, elle m'a injurié à travers la presse. Alors que
3: Laurent, une page entière dans Le Monde, la une du Figaro.
4: Ouais, c'est anecdotique, quoi.
3: Et alors, Laurent a été très classe, parce que je dois reconnaître mes torts. Il m'a envoyé un énorme bouquet de fleurs.
1: Et
3: il m'a proposé ses excuses. Et je lui ai dit, vos excuses, je les entends, mais je ne les accepte pas. Et on a été fâchés 10 ans avec Laurent et on s'est réconciliés.
0: 10 ans et c'est toujours ça de gagner.
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0: Qu'est-ce que le tsundoku ? Et quelque chose qu'on appelle ainsi au Japon, mais qui existe dans tous les pays. Le tsundoku.
7: C'est un jeu. Ça se mange ?
0: Non, ça ne se mange pas.
1: C'est un jeu.
0: Je vais vous aider parce que c'est un peu vague ma question. Je vous le concède. Oui. C'est un syndrome, le tsundoku. Ah. C'est une caractéristique. Je pense qu'ici, il y en a quelques-uns d'ailleurs qui peuvent témoigner de ce syndrome. Oh, j'imagine un peu vous, Madame Bravo, sûrement Monsieur Titoff, peut-être Madame Latsou. Je ne crois pas que Monsieur Moix en soit atteint. Et pourtant, peut-être, il devrait être le premier à en être victime. Mais c'est un syndrome intéressant, le tsundoku.
1: Et moi, je suis pas menacé.
0: Non, on l'a pas dit.
8: Est-ce que ça a rapport avec le sommeil ?
0: Et d'ailleurs, on a tout à l'heure, sans le vouloir et sans le faire exprès, un peu évoqué ce syndrome.
9: Ah ouais ?
8: Ah oui.
1: Ça a un rapport avec les enfants ?
0: Les enfants, non.
4: Avec les coupes-papiers ?
0: Avec la lecture, oui.
8: Le sommeil ?
0: Le sommeil, non.
4: Quelqu'un qui ne peut pas, qui s'endort en lisant ou qui ne peut pas s'empêcher de...
9: Non, l'inverse.
7: Qui n'arrive pas à s'arrêter.
0: Okay. Pas tout le monde en même temps, là, je vois bien que vous êtes des érudits.
9: C'est quand on n'arrive plus à s'arrêter de lire.
0: Ah, dès qu'on parle lecture, Jean-Fille et Titoff se battent pour la réponse.
8: C'est quelqu'un qui
4: ne peut plus s'arrêter de lire une fois qu'il a commencé.
0: Non, c'est quelqu'un... Plutôt l'inverse.
4: Quelqu'un qui s'endort pour dormir, il est obligé de lire.
0: Oublier dormir, il n'y a aucun rapport avec le sommeil.
4: C'est quelqu'un qui n'arrive pas à terminer un livre.
1: Qui n'arrive pas à se concentrer.
0: C'est pire que ça encore.
8: Qui lit la fin avant de...
0: Non.
9: Qui ne lit jamais.
8: Qui achète des bouquins mais qui ne les lit pas.
0: Bonne réponse de Chantal Latsou.
7: Alors, c'est pas du tout mon cas, alors là.
0: C'est le syndrome de la pile à lire. Vous avez une pile de bouquins.
4: Je l'ai, ce syndrome.
0: Et vous ne les lisez jamais. Ah bon?
4: Non, moi, je finis toujours par les lire. Mais par contre, la pile, je finis toujours par les écouler tôt ou tard.
0: Et ben voilà, le tsundoku, c'est le syndrome de la pile à lire. Voilà, peut-être vous êtes atteint de ce problème. Non, Christine, vous n'avez pas de pile à lire chez vous?
7: Ah, j'ai pas de pile à lire, non. J'ai pas de pile à lire. D'abord, c'est vrai que maintenant, je suis beaucoup plus sur une tablette que sur des livres, y compris d'ailleurs pour lire.
9: Voilà, oui, oui.
7: Et donc, ça empêche la pile.
1: Oui, il n'y a pas la magie du papier.
0: Et on a besoin... Parce que moi, j'ai acheté plusieurs tablettes. À chaque livre, j'achète une tablette.
9: Elle est bonne.
0: Alors j'ai des piles de tablettes.
7: C'est génial, le mec a rien compris.
9: Moi je faisais ça au supermarché avec les chariots, j'ai assez 1 euro. J'en ai 30 à la maison.
0: Le tsundoku en tout cas est né au Japon parce que la bourgeoisie japonaise achetait à une certaine époque des livres pour se créer une légitimité intellectuelle. Ça faisait bien d'ailleurs. Les politiques, remarquez souvent, ils posent devant une bibliothèque. Il y a des tas de livres derrière. On n'est pas certain qu'ils les aient lus.
1: Des trompe-l'œil en plus.
0: Ouais, il y a des bouteilles de whisky à l'intérieur. Le tsundoku, c'est le syndrome de la pile à lire.
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0: Et vous connaissez Monsieur Boxo, Jérémy?
10: Bien sûr, moi j'avais vu des interviews déjà. C'est comme ça que vous avez été très connu, je veux dire.
11: C'est par Guillaume Play. Hein.
12: Mais moi je m'endors avec lui.
0: Comment ça?
12: Je regarde les vidéos. Moi j'adore les trucs de serial killer. Et
10: tout ça. Super. Hein. Ouais. Tu vas bien toi?
0: Et vous, Constance, vous connaissiez aussi?

0: mais je m'endors avec lui aussi.
1: Ah bah voilà.
0: Il y a vraiment des grosses ondes sexuelles par ici. Mais,
2: Laurent, oui. Moi ça fait longtemps que je suis pas venu. C'est pas en direct l'émission.
3: Non, non.
2: Parce que la voix off au début elle dit on est ensemble jusqu'à 18h. Oui. Moi je serais barré avant. Hein.
3: Non, je vous rassure. Et d'ailleurs pour équilibrer l'âge moyen de l'émission, nous recevrons Michel Drucker comme invité. À la fin de l'émission pour son nouveau livre. Mais on va commencer, tradition oblige, vous allez voir, les choses n'ont pas changé ici, par une première citation. La voici, c'est pour monsieur Paul Soulomiac, qui habite Faux en Dordogne, qui a dit « Les gens qui sont myopes d'un œil, presbytes de l'autre, et qui louchent en plus, sont impardonnables de ne pas voir ce qui se passe autour d'eux.
2: » C'est Afflelou ?
3: Non, c'est pas Afflelou, non.
4: C'est mort, ça ?
3: Oui, c'est mort.
0: Pierre Desproges.
3: Pas Pierre Desproges.
0: C'est français ?
4: Pierre Dac.
3: Pierre Dac, bonne réponse de Jérémy Ferrari.
0: Laurent ?
3: Oui.
0: Jérémy met les pieds sur sa chaise.
3: Et il est en train de faire ses lacets.
4: Il est en train de refermer la
5: Il refait ses lacets 20 fois par jour.
4: Ouais, j'ai des petits tocs.
2: Pierre Dac.
3: Pourquoi il refait ses lacets 20 fois ?
5: Parce qu'il a besoin que ses pieds soient comprimés. Ouais, je crois qu'il a peur d'avoir des varices. Ou je sais pas.
4: je sais hyper fort, mais
5: il refait. Même sur scène, on a des chaussures à scratch sur scène. Il les remet 10 fois par
3: spectacle. Comme Michel Drucker. Parce que c'est les vieux qui ont des chaussures à scratch.
5: Mais là, c'est pour aller vite pour les changements de costume.
2: Des gros changements de costume.
3: Parce que c'est vrai que maintenant que vous êtes tous les trois sur scène à travers la France et le monde, même disons-le carrément, vous devez vous connaître par cœur toutes les petites habitudes des uns et des autres.
5: On s'entend beaucoup moins bien depuis qu'on se fréquente beaucoup.
3: Qui a le pire défaut de vous trois ?
5: On a des défauts différents.
6: Arnaud, il commence à faire un truc qui exaspère Jérémy, c'est assez savoureux à regarder, c'est quand Arnaud s'assoit, il fait de plus en plus de bruits d'effort pour s'asseoir.
5: C'est insupportable.
6: Et des bruits de.
5: Il boit une tasse de café, comme ça, il boit une gorgée, il fait. Attends, on dirait que t'es en train de te faire sucer, tu viens de boire un truc au café. C'est pas possible. Et tout des bruits comme ça.
3: L'un n'empêche pas l'autre. Une autre citation pour Nathalie Valade, qui habite Ussel, c'est en Corrèze, qui a dit, oh, ça c'est un grand classique. À 20 ans, t'es fraîche comme la rosée du matin, à 35, comme la bouteille de rosée.
5: C'est Florence Foresti.
3: Florence Foresti, bonne réponse. Ah, j'aime bien celle-ci pour monsieur Louis Landreau, qui habite hier, qui a dit « J'ai demandé à ma femme de noter mes performances sexuelles sur une échelle de 1 à 10. Elle m'a répondu « Je suis pas très doué pour les fractions.
5: » Sacha Guitry ?
3: Non, pas Sacha. Ah, mais il sera content que vous le compariez à Sacha Guitry.
5: Ah bon, il est vivant ?
3: Il est vivant, oui.
0: Rocco Siffredi ?
3: Rocco Siffredi, non.
5: Olivier de Benoît ?
3: Qui a dit ça ?
5: C'est moi.
3: C'est Olivier de Benoît ! Bonne réponse de Jérémy Ferrari. Ah, j'aime bien celle-ci aussi pour Jean-Luc Monat, qui habite Pau, qui a dit « Depuis que j'ai divorcé, je suis heureuse, je peux enfin porter des talons. »
0: Anne Romanoff.
3: Non, alors là, il faut expliquer, évidemment.
5: C'est pas Arnaud de sa mère qui a dit ça.
3: Ah, pourquoi ça...
5: Bah, parce qu'il en
6: parle. Bah, parce qu'il a eu deux divorces, hein, Laurent, quand même.
2: Deux divorces et que je porte beaucoup de talons pour ça.
3: Là, c'est une femme qui
5: Adriana
3: dit ça.
5: Adriana Carambeu, non ?
3: Non, Adriana Carambeu, bon, non. Bah, son mec était grand aussi.
7: Non, Carla Bruni.
0: Carla Bruni, oui.
7: Non, elle est toujours... Avec un nain, la Bruni.
5: C'est quelqu'un qui est un nain lesté maintenant.
7: Oui, en plus, ouais.
5: Vous allez faire son jogging. Il a fait son jogging, il a vraiment la patte qui traîne, quoi. La patte droite qui traîne.
6: On a l'impression que c'est chié dessus. Hein. C'est horrible. Ah non, mais la il est vite, on a l'impression qu'il mais court non, sur des dénuphars.
2: Vous êtes salaud, si ça se trouve, vous l'avez vu, il venait de courir 30 bornes.
6: Non, il allait vers le bois là, il démarrait, là, il était à froid. C'est un enfer.
2: J'essaie de trouver des circonstances atténuantes.
5: C'est qu'Arnaud a fait le marathon là de Paris. Là.
3: Ah, c'est pas vrai. Vous avez fait le marathon de Paris.
6: Il a fait un score incroyable.
3: Qu'est-ce que vous avez fait comme score ?
2: 3h18, Laurent.
6: Bravo !
0: Bravo !
6: Énorme.
5: C'est un très joli score. Hein. Ça paraît long, mais c'est un vrai beau score.
3: Johan Rioux l'a fait aussi, hein, je vous signale.
2: Oui, il est arrivé là ?
3: Pas cette année.
2: Ah oui.
6: il n'arrive pas cette année, c'est non, ça, il arrive l'année prochaine.
3: Alors, ce que je veux dire, il a fait pas celui de Paris, il a fait celui de New York.
5: Voilà, oui, attendez, il le fait en marchant, il le fait en 7 heures.
3: Ah oui.
5: Et il en a refait en 7 heures. Et ce qui est super, j'ai entendu l'émission, il en parle. Il dit, ah, mais je l'ai fait en 7 heures, je l'ai fait en marchant.
6: Mais pourquoi il roule pas ?
5: Mais non, mais. Plus vite. Et il dit, mais c'est super,
1: 7 heures, parce que ça te permet de te remettre en question, de voir tout ce que tu dois améliorer. Et il en refait un an après, il en refait un même, et il le refait en 7 heures.
0: Mais pourquoi t'es énervé comme ça? Ça change quoi dans ta vie, ce mec de marché?
6: Il n'est pas énervé, il est juste à jeun depuis 7 ans.
3: Bon, dites ma femme,
0: c'est une Française.
3: C'est pas ma femme. Remarquez qu'elle soit très jolie, je dirais pas forcément non à cette femme.
6: Elle est française.
3: Un peu refaite, mais jolie quand même.
0: Nicole Kidman.
3: Oui, la réponse.
0: Il y avait un bel indice.
6: Un peu refaite.
0: Nicole Kidman. Il y avait un très bel indice.
3: Eh oui, avec Tom Cruise. Évidemment, elle n'avait pas le droit de porter des talons parce qu'il était trop petit par rapport à elle. Bravo Constance, c'est une excellente réponse. J'ai encore une dernière petite citation. Vous voulez bien pour la route avant qu'on passe aux choses sérieuses. Je l'aime bien celle-là aussi, mais je suis pas sûr que vous connaissiez l'auteur qui a dit « J'ai été sur plus de genoux qu'une serviette de table. »
0: C'est un nain.
3: Mais effectivement, c'était une femme qui avait une réputation
6: sulfureuse. Décédée, voilà. Si j'ai bien compris.
3: Décédée, oui.
0: Ah, tu dois connaître.
6: Française? Bah non, pas nécessairement.
3: Pas française.
0: Régine.
3: Non, pas Régine. Oh, bah Régine.
0: Les gens sont parmi. Hein.
6: Bah Sarkozy, hein, t'as vu comment il court.
1: Régine, tu la fais pas sauter sur tes genoux. Hein.
6: Oh, quel enfer.
3: J'ai été sur plus de genoux qu'une serviette de table.
0: Miss Tinguette?
3: Non, c'est une actrice américaine qui est morte à Los Angeles en 1980 et qui était réputée pour sa forte poitrine, son corps galbé et ses nombreux maris, évidemment.
0: Bah oui, la Goulue.
3: La Goulue, non, une américaine. Qui porte un nom de point cardinal, si je peux vous aider, vous voyez.
6: Genre nord, ouest.
0: Kenny West. Non.
3: C'est pas Kenny, mais c'est West.
0: Mais oui, c'est West.
6: Bah, Madame West, bonne réponse.
3: Un film notable. Comment vous dites?
6: Madame West.
3: Bonne réponse de Jérémy Ferrari.
0: Mae West.
3: C'était trouvable, hein, quand même.
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3: Une question pour Fabienne Touboul, qui habite Bussière-Badil, c'est en Dordogne. La Rémarde est une rivière de France dont on parle aujourd'hui beaucoup dans les journaux. Enfin, beaucoup. Il y a un article dans Le Parisien. Mais pour quelle raison parle-t-on de la Rémarde?
0: Il y a des
6: poissons.
0: Parce
6: qu'elle a débordé.
1: Et elle est sortie de son lit sans se maquiller.
3: Ça, c'est joli, monsieur Bellamy.
12: Et elle s'appelle sirène.
6: C'est pas la rivière de Gisors?
3: Non, alors, c'est une rivière qui se trouve du côté de Saint-Arnoult en Yvelines. Et effectivement, il y a une conséquence assez terrible du fait que la Rémarde soit sortie de son lit, comme vous le dites si joliment, monsieur Bellamy.
6: Bah, y a un gars sur sa voiture qui a été...
3: Ah non.
12: Elle a changé sa route, en fait.
11: Ah, c'est pas la rivière qui a tué la vache?
12: La vache a surnagé. Elle a nagé, la vache.
3: J'ai vu qu'il y avait effectivement une vache.
6: Voilà. Il y a une vache qui est morte dans une rivière. On était tous.
12: Mais je pense pas qu'elle soit morte.
6: Je crois pas qu'elle est morte. Hein. Ah, elle est morte.
12: Là-bas. Revenons à la rivière.
3: Oui, oh bah dites donc pour une fois que c'est vous qui comprenez quelque chose.
12: Elle a changé de direction.
3: Pardon.
12: Elle a bifurqué, elle a changé de direction.
3: Ah non, elle a débordé cette rivière.
12: Et du coup, on a découvert un village qui était en dessous.
3: Pas du tout.
12: Ah mais non, parce qu'elle a débordé.
3: Et du coup, cette inondation, évidemment, a fait que y a un lieu, d'ailleurs qui appartient au ministère de la Culture, un lieu qui a été inondé. Mais lequel?
12: Une église.
3: Une église, non. La Rémarde, je vous dis, est une jolie rivière de
6: elle
3: France.
6: Elle a inondé la forêt de Sénart?
3: Non. Elle a inondé, je vous dis, une maison. On peut pas mieux vous dire.
11: Ah, la maison d'un président, d'un ancien président.
3: Non plus.
6: La maison d'un artiste.
3: Alors,
11: la maison de la culture.
3: La maison de deux artistes, même.
12: C'était un couple d'écrivains.
3: C'était un couple, oui.
12: Communiste.
1: Aragon et Elsa Triolet, non?
12: Aragon.
1: Aragon et Elsa Triolet.
3: Bonne réponse! de Monsieur Bellamy, aidé par Daniel Evenou, je dois dire.
12: Oui, et alors c'était à quel endroit ?
3: En effet, c'est le moulin de Villeneuve que les écrivains avaient acquis en 1951, qui vient d'être durement touché par les pluies, et le ministère de la Culture a mis une cagnotte en ligne pour soutenir ce lieu de mémoire, la maison de Louis Aragon et d'Elsa Triolet, inondée par la Remarde. J'ignorais le nom de cette rivière jusqu'à ce matin, mais la Remarde, on doit dire Remarde, est une rivière de France qui manifestement a débordé au point qu'aujourd'hui, on réclame de l'argent pour sécher et nettoyer la maison d'Elsa Triolet et de Louis Aragon, ce qui est normal.
13: Oui, quand même.
3: Vous-même, Chantal, vous n'avez pas été victime des inondations ?
14: Pas du tout, j'habite toujours en hauteur, moi.
3: Ah, c'est vrai ?
14: Je domine la situation.
3: Mais je pensais que vous aviez une maison à la campagne à un moment donné.
14: Oui, mais elle est haute.
3: Comment ça, elle est haute ?
14: C'est-à-dire que je suis dans une cuvette, mais elle est en haut de la cuvette, si vous voulez.
3: Je vous parle pas de vos toilettes, je vous parle de votre maison de campagne.
14: Non, mais c'est une ville en cuvette et je suis en hauteur. Donc l'eau peut couler.
13: Non, elle t'as pas d'inondation, mais t'as des fuites maintenant.
14: Oh, j'ai compris. Tu vois, tout le monde est choqué.
12: Oui.
14: J'ai aucune fuite. C'est génial, non? J'ai des amis qui ont des fuites.
3: Ah, sans rire.
14: Oui, j'ai des amis de mon âge qui ont des fuites. Et qui ont des couches confiance.
15: Bon, bah, on est en EHPAD. Hein.
14: C'est bien.
15: On est définitivement en EHPAD. Hein.
3: Je vais poser une question culturelle pour remonter le niveau pour Madame Evelyne Co, qui habite Chambéry, en Savoie. Ah, j'aime beaucoup cette question parce qu'elle permet de nous rappeler le vrai sens, le premier sens d'un mot que tout le monde connaît, sans savoir qu'à l'origine, ce mot désignait, en Grèce antique, un sacrifice religieux de 100 bœufs.
15: Hécatombe.
3: Bah, oui. Hécatombe. Excellente réponse. Bravo. De Paul Elkarat, une hécatombe. Évidemment, tout le monde connaît aujourd'hui le sens du mot hécatombe, mais quand même, à l'origine, c'était un sacrifice rituel, sacrifice religieux de 100 bœufs. Bon, même quand c'était un peu moins de 100, on appelait ça une hécatombe. Puis maintenant, on appelle ça une hécatombe, même quand il s'agit pas d'un sacrifice d'animaux. D'ailleurs, ici, il faut le dire aujourd'hui.
15: Oui, c'est ce que je veux dire.
3: Depuis 15h30, c'est une hécatombe.
14: Oh. Héca, parce que c'est 10.
3: Pardon.
14: Héca, ça fait 10.
13: Caton qui est sang et bouée le bœuf.
14: J'ai pas compris.
3: Non, mais c'est pas grave, Daniel. On va passer à une autre question culturelle. Vous êtes prête, Chantal ?
14: Je suis prête. Donc,
3: Ah, vous toussez de... Vous raclez la gorge. Ouais. Non, déjà que vous vous maquillez.
14: Ouais.
3: Si maintenant, plus vous raclez la gorge dans le micro, Chantal...
14: C'est-à-dire que c'est très famille ici. Ouais. On est chez soi un petit peu.
11: Manquerait plus qu'elle se rase. Hein.
14: Je suis pas rasé ce matin. Je t'emmerde.
11: C'est vrai ? Ça se voit pas.
3: Pour Farah Mohamed, cette question culturelle qui concerne la vache enragée. Voilà le titre d'un livre qui, au départ d'ailleurs, je vais être honnête, s'appelait Down and Out in London and Paris. Qui a été aussi publié ce livre sous le titre Dans la dèche à Paris et à Londres. Un livre publié au départ dans les années 30. Un livre signé Eric Blair. Mais qui était Eric Blair ?
15: C'est George Orwell.
3: Excellente réponse de Paul Elkarat. En effet, George Orwell est un pseudonyme, il s'appelait Eric Blair au départ.
15: Natif d'Inde.
3: Et il est venu travailler à Paris pendant quelques années, et c'est à ce moment-là qu'il a écrit ce livre, Dans la dèche, à Paris et à Londres. C'est l'auteur évidemment de La ferme des animaux et de 1983.
15: Toujours à côté.
14: Non, parce que 1983 passe dimanche soir sur Comedy Plus.
3: C'est quoi 1980?
14: C'est la pièce dans laquelle je jouais.
13: Oh, la promo géniale.
3: Elle arrive.
13: Ah, très fort, elle est très forte. Hein.
3: Elle arrive à se servir de 1984 d'Orwell pour placer la pub pour 1983.
14: Incroyable.
3: Sa pièce.
14: Je suis très forte, non?
13: Ah oui.
3: Vous êtes très très forte parce que j'avais même pas fait le rapprochement.
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18: Vous savez, je connais par cœur le conducteur de l'émission. Oui. Et là, il n'y a pas une question entre le début et puis les auditeurs. Eh oui, il y a... Ah si, attends, pardon.
12: Ah mais là...
18: Ah si.
3: Je comprends rien à ce qu'il veut dire.
15: Lui non plus, hein.
18: Je vous rassure. Mais si, c'est moi, j'ai eu un
19: À quelle heure elle arrive, Nathalie?
3: je sais ce que vous voulez dire. Vous voulez dire qu'à part les citations, il n'y a pas eu d'autres questions.
18: Et c'est vrai, non ?
3: Dans la première demi-heure. Oui. Forcément, vous nous avez tenu la jambe pendant 8 minutes avec votre Nathalie qui arrive aujourd'hui à la gare. Oui.
18: Ah, donc j'ai bien ma tête encore, donc c'est bien vrai.
3: Oui, vous avez bien votre tête, ça on la voit. Oui, oui, oui, oui. Ça, vous avez la tête, le reste et tout, et la queue en pire-bouchon.
19: Il transpire, c'est hallucinant. Ça.
18: Mais je me donne beaucoup.
3: Qu'est-ce que vous dites ?
19: Il a le front, on dirait une motte de beurre. Il transpire, là. Il, a, non, mais, oh. Il est incandescent, là.
18: Parce que je suis stressé, vous savez.
19: Ah, il est en stress.
11: C'est, non, pas en, je... c'est pas en direct, c'est vraiment du beurre. Hein.
19: Ah, ouais. Ah non, c'est vraiment.
18: Non, mais ce qui est dingue dans ma vie, c'est que je ne stresse plus pour rien, sauf pour les grossettes encore, où je me fais encore de la rate au courbouillon. Non, mais c'est vrai.
20: De la rate au courbouillon ? C'est quoi ça ?
18: Bah, c'est une expression qui veut dire j'ai la boule au ventre, j'ai le stress.
3: Ah, quand même, tout à l'heure, là, la guerre, vous allez la voir aussi, la rate au courbouillon.
18: Oui, mais c'est un stress qui est différent.
3: Ah bon ?
18: Là, c'est un stress, comment dire.
21: Ah oui, tout à l'heure, c'est avec les papillons.
11: Là, c'est un stress, c'est, là, c'est un stress financier.
18: Parce qu'on a peur de vous décevoir, parce que vous nous donnez confiance, et donc on a peur.
3: Attendez, Sky, vous n'avez pas peur de la décevoir,
19: non,
3: Nathalie.
19: Oh non, bah, elle est déjà déçue.
20: À chaque fois que je te vois, moi aussi, je suis mal après l'émission. J'ai fait des crises de dépression.
3: Une question culturelle, puisque vous en réclamez. Ouais. En voici une pour Madame Lucon, Karine Lucon, qui habite Cergy, dans le Val-d'Oise. En 1945, André Malraux a fait un discours hommage à quelqu'un tué 5 ans plus tôt, en 1940, pendant la guerre, la Deuxième Guerre mondiale. Quelqu'un qui fut tué le 9 juin 1940 à Évernicourt d'un éclat d'obus. Voilà d'ailleurs ce qu'a dit André Malraux 5 ans plus tard. Il est mort dans la fidélité, il est mort dans le courage, dans la recherche de la vérité et dans la dignité. C'était un homme que nous aimions. Mais de qui s'agit-il ?
20: C'était un écrivain.
3: Écrivain, non. Mais quelqu'un qui fut évidemment ministre, en tout cas secrétaire d'État ou sous-secrétaire d'État, si vous préférez.
18: Mmh. Il a été héroïque pendant la Seconde Guerre mondiale.
3: Ah bah, il a été héroïque, il est mort. Alors, vous savez, on ne peut pas être plus héroïque que mourir pendant la guerre.
11: Poincaré, Poincaré.
3: Poincaré, non.
19: Il était de gauche ou de droite ?
3: Il est mouru. Comme aurait dit Jean-Yann, il est mouru d'un éclat d'obus. On ne peut pas faire plus héroïque que ça, vous voyez.
22: Il est mouru d'un éclat d'obus.
3: Il était socialiste. Oui, donc de gauche, absolument.
22: Ah oui.
20: Il avait quel âge ?
3: Ah ben, il est mort, je vais vous dire, il est mort. Quel âge il avait quand il est mort ? C'est une bonne question, ça. Il avait 40 ans, il est mort à 40 ans.
20: Mais alors, il était militaire, parce qu'à 40 ans, on n'est pas soldat.
3: Non, mais j'imagine qu'il s'était engagé, évidemment, pour aller au front, oui, bien sûr.
18: Comment on peut le connaître encore aujourd'hui ? Est-ce qu'il y a quelque chose qui retrace sa vie ? Est-ce qu'il y a un monument ?
11: Il est plus connu sous secrétaire d'État ou sous autre chose ?
22: Ou sous éclat d'obus.
20: Il était au Front Populaire, il était ministre du Front Populaire.
3: Il y a de l'obus, en tout cas, ça c'est sûr. Il était député au moment du Front Populaire, puisque le Front Populaire c'est 36, hein, c'est ça, et il a été député entre 32 et 40. Et effectivement, il a été sous secrétaire d'État pendant le Front Populaire, le 4 juin 1936.
20: Dans quel portefeuille ?
3: Ah, si je vous dis le portefeuille, ça va trop vous aider.
18: L'éducation, le sport ou l'éducation ?
3: Le sport et l'éducation.
18: Ah, Jean Zay.
19: Léo Lagrange.
3: Pardon ?
19: Léo Lagrange.
3: Léo Lagrange, bonne réponse. Excellente réponse de Florian Gazan. Mais oui, il y a beaucoup de stades qui s'appellent
19: gymnase,
3: les stades ou gymnases. Léo Lagrange, voilà pourquoi son nom reste connu encore aujourd'hui. Léo Lagrange, effectivement, est un homme politique qui est mort en 1940 d'un éclat d'obus. Une question maintenant pour Florian Ferradian, qui habite Ormes dans le Loiret. Denise Perrier fut la dernière en 1953. La dernière française à quoi ?
19: À être mise en bouteille ?
3: Non.
22: En quelle année ?
3: En 53, 1953, Denise Perrier fut la dernière.
11: C'est du sport ?
18: Est-ce que c'est international ?
20: C'est qu'elle est la dernière à être condamnée pour avoir fait un avortement ?
3: Non. Ah non.
22: Par rapport à un droit des femmes ?
3: Droit des femmes, non.
18: C'est positif ? C'est un exploit ? C'est
3: du sport ? C'est un exploit, en tout cas, oui, c'est positif. Oui.
21: Elle en est morte ?
3: Ah non, elle n'en est pas morte.
18: Ça n'a pas été une Miss France spéciale ? Ça n'a pas été une Miss France spéciale ? Ah oui, je sais, la Miss France qui avait le nombril à l'air. Et c'est ça la bonne réponse.
22: Le nombril à l'air.
19: Mais j'ai coup, le nombril à l'air.
18: J'ai lu un papier extraordinaire aujourd'hui dans la presse. Si. Que de 1956, dans les années 50 jusqu'en 1986, les Miss n'avaient pas le droit d'avoir le nombril à l'air.
3: Quel rapport avec le nombril à l'air ?
22: Non.
3: En revanche, Miss France, vous brûlez.
18: Ah.
21: Ah.
18: C'est la dernière fois qu'une certaine région a gagné Miss France.
11: Non. La dernière moche qui a gagné.
18: Ah, la dernière femme mariée qui a été Miss France.
3: Non, non. Qu'est-ce qui s'est passé là tout récemment? Miss France n'était pas tout de suite.
19: Les cheveux courts.
3: Mais non.
18: Ah, c'est incroyable. C'est pas la Miss meilleure vache? Mais non, mais comme il y a
22: Miss meilleure vache.
18: Peut-être qu'il y a une Miss vache.
22: La Miss meilleure vache.
19: Tiens, la vache de Eric.
3: Qui s'appelle Denise Perrier.
18: Ouais. Ah oui, pardon.
3: Non, mais enfin, écoutez.
18: Qui a été peut-être une Miss qui était ministre ou qui était.
3: Mais non.
21: C'est pas une Miss Univers.
3: Ah, on sera.
18: Miss Monde. La dernière Miss France qui a été Miss Monde.
3: Ben voilà, la dernière française.
21: Avoir été Miss Monde.
3: Je suis même pas sûr qu'elle ait été Miss Monde, mais en tout cas, elle a participé à la finale de Miss Monde. Parce que jamais.
21: C'est devenu Miss Univers après. Ah,
3: oui. Jamais on arrive en finale à Miss Monde. Je sais pas pourquoi, d'ailleurs, les Françaises.
11: Déjà, il y a d'autres pays qui acceptent la chirurgie. En France, on n'accepte pas.
3: Ah, vous croyez que c'est ça?
11: Non, c'est vrai.
19: Ah oui, les Vénézuéliennes.
3: Remarquez, je l'ai regardé, la Tchèque, car elle est Tchèque.

0: Mannequin, celle qui vient d'être élue Miss Monde, c'est ça la nouveauté. C'est que la 60...
1: Ça s'appelle Miss Univers maintenant d'ailleurs.
2: Ah, il y a les deux.
0: Non, vous confondez deux choses.
3: Ah. Miss Univers, il y a
0: Miss Univers, il y a Miss Monde, et vous avez Nathalie, la copine de Rio.
3: Miss Monde, vous allez dire.
0: Non,
3: Miss Monde,
0: vous allez dire. Mystère.
4: C'est sûr que ce ne sera pas missionnaire.
5: Mais entre Miss Monde et Miss Univers, ils rajoutent des pays, des océans.
4: Non, des planètes, il y a Jupiter qui.
5: Qu'est-ce qui se passe? Je n'aurais jamais compris ce
0: bon, en tout cas, là, c'est une Tchèque qui vient d'être élue Miss Monde. Hein, ça s'est passé tout récemment. Kristina Piskova, elle s'appelle. Elle est assez jolie, hein, je dois dire, Kristina Piskova.
3: On peut la voir, Laurent.
0: Ça s'est passé le 9 mars, là. Vous voyez, c'est récent quand même. Oui,
5: oui, oui. Et elle arrive à Montparnasse cet après-midi.
4: Non, ce sera Gare de l'Est. Ah,
0: t'imagines un peu.
3: Mais vous allez avoir des surprises, vous
0: t'imagines
3: savez.
0: Hein. Que l'autre nous ramène Miss Monde.
6: Bon, il était capable. Parce que
3: les femmes regardent le cerveau avant de regarder le ventre.
5: Yoann Riou et Kristina Piskova.
4: Il y a assez peu de risques, alors.
0: Attendez, attendez. Qu'est-ce que vous venez de dire?
3: Les femmes regardent le cerveau d'abord et après. Non. Les femmes regardent le cerveau et pas le ventre, vous savez. Les femmes, parce que les femmes, elles sont sensibles. Les femmes, elles sont pas comme nous, les hommes. Nous, non.
1: Oh,
0: nous, les hommes. On a l'impression de rouler Ecclésiaste.
1: Non, mais c'est.
0: Le mec, il a pas encore niqué la fille qui arrive à la gare cet après-midi et il se prend déjà pour rouler Ecclésiaste. Nous, les hommes.
4: Nous, le drame.
3: Mais c'est vrai que je prends de plus en plus confiance et c'est pas bien. Il faut que je garde mon humilité.
5: Ouais, ouais.
3: Non, mais c'est vrai que je commence à donner des conseils à des collègues et tout.
0: Votre humidité, d'après Florian Gazan, vous la gardez. Hein.
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0: Une question pour Cyril Vermar, qui habite Châtenois, dans les Vosges. Alors là, vraiment une question à portée de tout le monde. Là, on va parler de quelqu'un qui est venu à Paris, c'est tout récent, hein, qui est venu à Paris et qui en a profité pour visiter les Champs-Élysées, Montmartre et le Sacré-Cœur, Notre-Dame de Paris, le musée du Louvre, la place des Vosges et bien sûr la Tour Eiffel.
9: Bah, c'est un touriste, en fait.
6: C'est l'actrice qui jouait dans Emily in Paris.
0: Non, de qui s'agit-il?
9: Est-ce que c'est quelqu'un qui est venu pour les Jeux Olympiques? Et à l'occasion des JO.
0: Ce n'est pas quelqu'un qui est venu pour.
10: Mais là, vous décrivez les parcours du touriste japonais moyen.
0: Oui, mais là, ce n'est justement pas.
6: C'est un homme.
0: Un touriste japonais moyen.
10: Mais c'est la première fois.
3: C'est une star mondiale, une star mondiale.
10: C'est la première fois.
0: C'est la première fois.
6: C'est un homme ou une femme?
0: C'était un des événements de l'année. C'est vrai que ça tombait l'année des JO, mais il n'est pas question des Jeux Olympiques.
9: Taylor Swift.
0: Taylor Swift, non.
6: Est-ce que c'est un homme ou une femme?
0: C'est une femme.
3: Américaine,
0: non, non, non.
9: Est-ce qu'elle venait pour un concert, pour chanter?
0: Et curieusement, elle n'était jamais venue à Paris, donc elle en a profité pour voir à la fois les Champs-Élysées, Montmartre.
3: Une actrice, chanteuse très connue.
6: Anne Hidalgo.
0: Pardon.
4: Une femme très connue.
0: Très connue.
4: Très connue.
0: Anne Hidalgo, non.
3: Une chanteuse.
9: Est-ce que c'était une artiste?
0: Artiste, non.
3: Une femme politique?
0: Femme politique, non.
9: Michelle Obama?
0: Non, non.
6: Une influenceuse?
0: Non, influenceuse.
3: Une sportive?
0: Influenceuse à sa manière.
11: Une tête couronnée?
0: Une tête couronnée, non. Non, non,
6: c'est
0: non,
6: pas
0: non.
6: Une
10: politicienne?
0: Là, je la vois descendre l'escalier du Sacré-Cœur, par exemple.
3: Est-ce que ça a été filmé à l'époque? Elle a fait incognito ou elle a
0: filmé? Non.
9: Est-ce qu'on lui demande beaucoup d'autographes quand on la croise dans la rue, cette dame?
0: Ça, ce serait difficile.
6: C'est abstrait.
0: Qu'est-ce que vous appelez?
6: C'est une femme de fiction.
9: Ah, c'est un animal.
10: C'est un personnage.
0: C'est une fiction. C'est un personnage de
3: la
0: fiction.
3: La Castafiore.
9: C'est Martine.
0: Martine. Bonne réponse de Christophe Beaugrand. Eh oui. Pour la première fois, Martine est à Paris. C'est le dernier album de Martine. Martine à Paris. Elle visite effectivement, grâce à tante Flo et oncle Max qui vivent dans la capitale. Elle visite Paris. Ça tombe bien parce que tante Flo travaille au Muséum d'Histoire Naturelle.
9: Ah ben voilà, évidemment, elle a des entrées gratos.
0: Et alors, à un moment donné, elle visite. Ça sera une question subsidiaire, une deuxième chance pour Monsieur Vermar de Châtenois. Elle visite donc le Muséum d'Histoire Naturelle, et elle voit des espèces disparues, parce qu'on voit des animaux et des espèces disparues.
11: Yoann Riou.
0: Au Muséum d'Histoire Naturelle.
9: Hélas, il est toujours là.
0: Et Martine est étonnée, elle dit, des espèces disparues. Oui, la plupart avaient tellement de prédateurs, dont d'ailleurs l'être humain, qu'elles ont fini par s'éteindre. Ces espèces n'existent plus aujourd'hui, dit Tata Flo. Et là, qu'est-ce qu'elle répond, Martine? Elle dit, pourvu que ça n'arrive jamais aux chiens. Et elle dit ça, évidemment, en regardant son chien, qui, lui, n'a pas l'air de s'inquiéter. Mais comment s'appelle le chien,
9: ah,
0: Martine?
9: Oui, on le connaît, mince.
2: C'est un prénom de chien, vraiment?
0: Ah oui, ça pourrait être aussi votre surnom, d'ailleurs.
9: Patapouf, c'est pas Patapouf, c'est Patapouf.
0: Patapouf, bonne réponse de Christophe Beaumont.
2: Décidément.
9: Et tu connais les Martine Parker? Non, mais Patapouf, je m'en rappelle.
0: Eh ben oui, Patapouf, c'est le nom du chien de Martine. C'est le premier album de Martine à Paris. On a eu des tas. Hein,
2: ah, Martine fait la cuisine.
0: Ah oui, vous avez fait Martine.
2: Ah bah j'adore quand j'étais petit.
9: Ah bah la cuisine, oui, ça en va mieux.
0: Ah bah oui, non mais il y a...
2: Martine va à la plage.
0: Ben oui, oui, oui. Martine rapporteuse.
6: Il n'y a pas sa copine, il n'y a pas Patapouf.
2: N'essaye pas l'humour, Gérard.
0: Comment l'autre, n'essaye pas l'humour, Gérard.
2: Il est méchant, toi.
0: Il a fait sa carrière là-dessus.
9: Il n'est pas si mal sorti.
2: Gérard, je t'aime vraiment.
0: Qu'il est con ce Rio, alors c'est pas possible. Patapouf, c'est un teckel à poil court, oui. le chien de Martine. Et d'ailleurs, elle est à Paris avec son ami Jean.
9: Oui, toujours le même.
0: Ah, c'est toujours le même.
9: Ah oui, toujours.
0: Ah oui, elle est toujours
9: son
0: avec Jean.
9: Son petit fiancé, Jean.
0: Ah, c'est son petit fiancé.
9: Eh, bah, crois-moi que tonton Max, il aime bien le petit Jean aussi. Hein.
6: Et quel âge est là, Claudine?
0: Martine. Elle est née en 1954.
9: Ah oui, elle est quand même vieille.
0: Mais bouge pas.
9: Elle a 70 ans.
1: Forever young.
0: Elle bouge pas, Martine.
6: Il y a Martine ménopausée.
0: Non, ça a commencé par Martine à la ferme. C'était le premier album. Puis après, il y a eu Martine en voyage, Martine à la mer, Martine au cirque, Martine vive la rentrée, Martine à l'école, Martine à la
9: foire. On m'avait montré Martine fait caca au fond du jardin. Non, c'est vrai, il y a des couvertures détournées qui sont extraordinaires.
0: Beaucoup de parodies, c'est vrai. Mais d'ailleurs, Jean, c'est pas son fiancé, c'est son frère.
9: Ah, pardon. Oh, bah, oui. elle est du Nord, peut-être.
6: Ça n'empêche pas.
0: Ah non, non, elle est du Nord. Non, mais vous m'avez dit que c'était son fiancé. J'ai dit oui.
9: Pardon,
6: il
9: n'y
6: a pas de mal.
9: Ah non, c'est son petit frère, vous avez raison.
0: C'est son frère aîné.
9: Ah bah c'est pareil, Jean. Donc grand.
0: Le frère cadet, c'est Alain.
9: Il y en a combien au total?
0: Ah bah il y en a... Oula,
1: une centaine.
0: Oh, il y avait Martine aux Galeries Lafayette juste avant Martine. Bah alors, elle est allée à Paris.
9: Alors, oui, mais elle était allée au magasin.
6: Il y a des Galeries Lafayette à New York qu'à Paris.
0: Il y a un hors-série qui va vous plaire, monsieur Beaumont.
9: Alors dites-moi.
0: Martine a un papy bizarre.
9: Ah oui. Ah oui. C'est comme tonton Max, c'est la même famille.
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0: Là, je vais vous demander, alors là, c'est vraiment à la portée de tout le monde, le nom de l'actrice qui vient de devenir le visage du parfum numéro 5 de Chanel. Vous savez, c'est un des parfums les plus connus au monde, hein, le numéro 5.
1: Aya Nakamura. C'est pas la fille de Vanessa Paradis?
0: La fille de Vanessa Paradis, non.
6: Non, le fait
0: non,
6: depuis longtemps.
9: Adèle Exarchopoulos?
0: Non plus, non.
9: C'est
0: non,
9: une
0: non.
9: Actrice.
0: Ah oui, oui.
9: Américaine.
0: Ça, c'était dans la question.
9: Oui, bien sûr.
6: Margot Robbie.
0: Et c'est Margot Robbie. Bonne réponse de Caroline Diamant.
6: Ouais, en beauté, je suis une spécialiste.
0: C'est la Barbie, effectivement, du cinéma. Canon, on a vu aussi dans Le Loup de Wall Street, dans Upon a Time in Hollywood.
6: Alors, le titre, c'était Once Upon a Time.
0: Oui, oui, et aussi dans Babylone.
6: Voilà. Absolument.
0: Et c'est une des actrices, évidemment, les plus cotées du moment. Encore
6: et elle est australienne, si je peux me permettre,
0: encore
6: monsieur.
0: Encore plus depuis Barbie. Oui, elle est australienne d'origine.
6: Ah ben oui, si vous êtes belge, on vous dit pas vous êtes français. Mon Simon Baker, par exemple, qui jouait le mentaliste, eh ben, il est australien.
9: Vous en êtes où, tous les deux, d'ailleurs?
0: Elle a gardé les slips kangourous, il est retourné en Australie. En tout cas, Margot Robbie est effectivement la nouvelle égérie du numéro 5 de Chanel. J'ai quelques questions supplémentaires à propos de ce célèbre parfum, puisque faut se rappeler que c'est un monsieur qui s'appelait Ernest Beau qui a créé ce parfum pour Coco Chanel, à la demande de Madame Chanel. Il lui a présenté différents échantillons, hein, c'est ça l'histoire. Et tous les échantillons étaient numérotés de 1 à 5, de 20 à 24. Et elle, selon la légende, elle aurait choisi l'échantillon numéro 5. Et comme on était le 5 5 mai, cinquième mois de l'année, elle dit, bah tiens, ça porte chance, on garde le numéro de l'échantillon et ça va s'appeler le numéro 5 de chez Chanel. Elle l'a même testé, ça c'est assez amusant, lors d'un dîner

0: dîner dans un grand restaurant à Cannes. Elle a invité Ernest Beau et quelques amis autour d'une table. Et dès qu'il y avait quelqu'un qui passait, hop, elle vaporisait le numéro 5 de chez Chanel pour voir la réaction des gens qui passaient. Et comme les gens avaient l'air stupéfaits, toutes les femmes passaient autour de cette table pour voir d'où venait ce parfum.
1: Incroyable.
0: Elle a dit, c'est celui-là, c'est sûr. C'est une belle histoire, c'est pas vrai sûrement, mais c'est une belle histoire.
2: Si, si, il y a des chances, c'est vrai.
1: Ça peut être vrai.
0: D'ailleurs, quand le numéro 5 de chez Chanel est devenu le parfum le plus vendu au monde, hein, dès 1929, quel parfum le numéro 5 de chez Chanel a-t-il détrôné? Car il y en avait un autre qui était numéro 1.
3: Ah, c'était Piqué.
4: C'est le crack boursier en 29.
2: Non, à mon avis, c'était Elisabeth Arden. Ah,
0: non.
2: Est-ce que c'est une marque française ou américaine?
0: Et après, c'est vrai qu'après, le numéro 5 de chez Chanel a été détrôné par le J'adore de chez Dior.
1: Dior. Mm-hmm.
0: Mais avant ça...
2: Oui Chalimard de Guerlain.
0: Bonne réponse de Caroline Diamant.
1: Ouais.
5: C'est le parfum de Geneviève de Fontenay.
0: C'était le parfum, parce que si les gens vont la renifler maintenant...
1: Oh.
0: Et d'ailleurs, j'ai une troisième question à ce sujet, à propos de ce superbe parfum numéro 5 de chez Chanel. Il faut savoir que Marilyn Monroe n'a jamais été légérie. Elle a fait la publicité de façon involontaire pour ce parfum, parce qu'elle disait « Je mets toujours une goutte de Chanel, numéro 5, of course. » Enfin, number 5, of course, elle avait dit. Alors, ça a fait la popularité du
6: parce
0: parfum.
6: C'est surtout, on lui a demandé comment elle dormait, et elle a dit... Avec le numéro 5.
0: Voilà. Mais elle n'a jamais été payée pour ça, contrairement à d'autres femmes qui, effectivement, ont été les égéries du numéro 5 de Chanel. Ça a été le cas de Candice Bergen, de Catherine Deneuve, de Nicole Kidman, Audrey Tautou plus récemment, ou Marion Cotillard. Et même Brad Pitt, d'ailleurs, a présenté le parfum numéro 5 à un moment donné. Mais qui fut la première femme qu'on a vue dans la publicité pour le numéro 5 de chez Chanel?
5: C'est pas Vanessa Paradis sur son balançoire?
0: Non,
5: c'était
0: Coco.
5: Elle a vieilli,
0: Vanessa, mais, mais en 1929, elle n'était pas là quand même.
4: Miss Tinguette?
0: Miss Tinguette, non.
1: Joséphine Baker.
0: Non plus. Oh. Qui, dès 1921, fut la première femme.
2: Sarah Bernard.
0: Non.
2: Loulou?
4: Michel Darrieux?
0: Non.
4: Jacqueline Maillan?
0: D'abord, c'est Daniel.
4: Darrieux.
0: Daniel.
5: C'est une actrice. Hein.
2: Peut-être Michel Morgan?
0: Non.
6: C'est une actrice française?
0: Non.
6: Américaine?
0: Non.
2: Britannique? Greta Garbo?
0: Non.
6: Marlène Dietrich?
0: Non.
2: Ingrid Bergman?
0: Non plus.
4: Coco elle-même?
0: Bonne réponse de Stevie Boulet.
1: Bah oui.
2: Coco elle-même.
0: Et évidemment, Coco Chanel elle-même.
1: Bah bien sûr.
0: Elle était suffisamment célèbre pour faire elle-même la pub de son parfum. Quel est votre parfum, Sylvie Tellier?
5: Alors moi, je change de parfum tout le temps.
0: Ah, c'est pas vrai.
5: Ah, je suis pas du tout fidèle.
0: En fait,
5: ça dépend de l'humeur du jour. Vaut mieux être infidèle en parfum et fidèle en homme. Mais non, je trouve que le parfum, ça change avec les saisons, avec l'humeur.
0: Là, par exemple, aujourd'hui, vous portez quoi?
5: J'en sais rien.
4: Elles sont bonnes partout, mais t'as plusieurs odeurs. T'as l'odeur de ton shampoing, t'as l'odeur de ton déo, de ton parfum. Non, mais c'est vrai, elles soignent d'odeurs de partout.
2: Vraiment, les mots
5: que tu utilises, je soigne bon.
0: Je soigne du soir au matin, je soigne.
4: Ah, c'est pas la même chose.
0: Tous les parfums. Et vous, monsieur Boulet, quel est votre parfum?
4: Alors, moi, c'est rhubarbe rouge d'Hermès.
0: Ah, quand même, oui. Et vous, monsieur Doduic?
7: Moi, je pue.
0: Enfin.
7: Non, je mets du bleu de Chanel. Je dors toujours avec une goutte de bleu de Chanel.
0: Non, mais c'est sérieux?
7: Oui, mais je me suis laissé avoir par la publicité parce que c'est Timothée Chalamet qui était géri de bleu de Chanel.
0: Mais c'est vrai que vous avez un petit côté Timothée Chalamet.
7: Ouais, un petit côté, ouais. En raté. Juste l'orteil.
1: En raté.
0: Oh, c'est vrai. Donc, il reste plus grand chose alors. Parce que
7: Timothée Chalapresse.
0: Déjà qu'au départ, le vrai, c'est.
1: Ouais.
4: Bon, il est bien, Timothée Chalamet.
1: Oui, enfin, c'est. Ouais.
4: Mais c'est pas un canon de beauté.
0: Bon,
4: tu t'es regardé? Bah, pardon, mais chacun son.
5: Bah, déjà qu'il
4: il a du charme. Attention, il a énormément. Charme et beauté, ça n'a rien à voir. Moi, je pense avoir du charme, mais je suis pas beau. Toi, t'as du charme, mais t'es pas un canon de beauté non plus. Timothée non plus.
6: C'est intéressant ce que vous dites.
4: Brad Pitt, il a les
0: pas
4: deux.
0: Brad Pitt.
7: Mais Brad Pitt, il passe pas les portes.
4: Mais Brad Pitt, il a les deux. Il a du charme et il a la beauté. Delon, pareil.
7: Non,
4: moi, non.
7: Oui.
4: Toi, non. Laurent, non plus.
0: Bah, merci.
4: Et puis dans la salle, personne.
7: Enfin, Stevie, ça va pas.
6: Tout le monde en a
4: un. Plaisante.
7: Attendez, j'ai une histoire quand même cet été. J'ai eu une histoire exceptionnelle. Cet été, je suis parti en vacances avec des copains. Et je sais pas, il y a une amie avec qui on se connaît depuis très longtemps. Mais je sais pas, cet été, on s'en

0: porte, que tu sais, on se tourne un peu autour, machin. Et le dernier soir, on picole, mais vraiment comme des tous, c'est n'importe quoi, on finit dans la piscine, et puis il est 8h du mat, et tout d'un coup, il fait jour, et puis je me rappelle que j'ai un spectacle le lendemain, et que j'ai un train à 9h. Donc moi, je lui dis, merde, il faut absolument que je presse ma valise. Je rentre dans ma chambre, je commence à faire ma valise, mais je suis ivre, et là, elle rentre dans la pièce, elle ne porte rien.
1: Même pas la valise. Non,
0: elle ne porte rien et elle ferme la porte. Et moi, je regarde mon téléphone vu que je devais partir à la gare qui était loin. J'avais déjà commandé le Uber. Il arrivait dans 8 minutes. Je me suis dit, je suis large. Et on commence à faire l'amour et c'est n'importe quoi parce que je suis bourré donc je tiens pas debout. On est contre une table, ça n'a pas de sens. J'espère vraiment qu'elle coûte pas RTL. Et on est là. Et puis tu sais, je suis là et puis j'ai mis le téléphone sur la table. Du coup, on fait l'amour et en même temps, des fois, je regarde, je donne un petit coup sur le téléphone. Je me dis quoi, 6 minutes, 5 minutes, putain. Et je suis pas, mais je dis putain, mais je vais jamais y arriver, c'est pas possible. Et tu sais, le téléphone, il envoie des notifs. Tu sais, je vois la voiture qui se rapproche sur le. Je dis que merde, elle arrive. Et puis moi, il y a une notif. Préparez-vous à retrouver Mahmoud. Je ne suis pas prêt à retrouver Mahmoud, ce n'est pas possible. Et puis à un moment, paf, bon, c'est fini. Bon, je passe les détails. Je sors, je prends ma valise, je rentre dans la bagnole. Mahmoud, il fait ça va, vous avez passé des bonnes vacances. J'ai dit conduis.
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1: 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Vous êtes con, vous auriez pris un abonnement G7, vous attendriez encore.
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1: Ah, une question de mode maintenant pour Grégoire Ilch, qui habite Noirmoutier en Ille. C'est en Vendée. Alors là, c'est vraiment à la portée de tout le monde. Vous connaissez peut-être les acteurs Liam Neeson, Pierce Brosnan.
6: Ah oui. Ça vous dit quelque chose? Oui, j'ai vu Pierce Brosnan à New York. Il est magnifique.
1: Eh bien, il y a aussi Adam Sandler, Justin Bieber, Kylie Jenner. Eh bien, tous ces gens ont été vus avec quelque chose de nouveau dans la mode, quelque chose qui ne se faisait pas avant et qui est quand même très très étonnant. C'est une marque qui fait ça. Qu'est-ce qu'on les a vus porter, tous ces gens-là?
6: Des jupes?
1: Des jupes, non.
7: C'est vers le bas ou vers le haut?
8: Un sac à dos.
7: C'est vers le bas ou vers le haut?
1: Alors on va dire que c'est dans la partie inférieure du corps.
7: D'accord.
3: Un bikini?
9: Qui se met au pied?
1: Ah non, c'est pas au pied, non.
10: C'est un pantalon?
1: Alors c'est une forme de... Enfin, c'est pantalon,
3: un pantalon jupe.
7: Un pantalon où le fond est tout bas.
9: C'est le truc indien, là.
1: Non.
10: C'est un pantalon avec une seule jambe.
1: Non. Je peux même vous dire, c'est des jeans, en fait.
7: C'est lié à peut-être le fond de la culotte qui est très très bas.
1: Non.
3: C'est étonnant parce que ce sont des hommes.
1: Ça, c'est des choses qu'on connaît, depuis un petit moment. Les jeans taille basse qui laissent passer le sourire du plombier, oui. On connaît ça par cœur.
11: Attendez, ce sont des jeans Superman, non? Avec le slip au-dessus.
7: C'est devant ou derrière? C'est plutôt lié...
1: Alors, c'est plutôt devant.
7: Il n'y a pas de braguette?
3: Est-ce que c'est quelque chose...
1: On se rapproche.
9: C'est en jogging? Des jeans en forme de jogging?
3: C'est le double boutonnage comme les pantalons de marin ou les trucs de bébé?
1: Braguette à l'arrière?
3: Non, genre... vous
6: savez, comme une liée.
11: Un lacet. La place de la fermeture éclair.
1: Qu'est-ce qui est un lacet?
11: Un lacet.
3: Ah oui, moi je portais quand j'étais jeune les pantalons Philippe Salvet avec des lacets. Très sexy.
11: Oui. Et t'en restes?
6: Bah, il n'y a pas de braguette.
3: Oui, je peux le mettre.
7: Est-ce que ça m'irait bien, par exemple? Est-ce que ça m'irait bien? Je serais à la mode avec.
1: Ah non, bah alors. Vous, pour tout vous dire, j'ai l'impression que vous les avez portés avant les autres.
3: Oh, c'est pas vrai, qu'est-ce que c'est? Ah, le ventre au-dessus du pantalon!
7: C'est la chemise qui n'arrive pas à tenir dans le pantalon.
1: Non!
7: Ah, je sais!
11: Est-ce que c'est un rapport avec...
7: Mais je vais vous dire ce que ça m'est arrivé ici mon premier jour. C'est en fait quand je suis stressé, parfois il y a toujours une petite goutte qui reste. Oh. Et donc Et donc quand la goutte on la voit plus.
3: Mais c'est dégoûtant, putain.
7: En fait quand je suis stressé, quand je vais faire pipi, en fait je suis tellement stressé, Laurent.
3: Mais on veut pas te voir.
7: Et il y a
1: c'est une bonne réponse de Johan Rioux. Les nouveaux jeans.
7: Il n'y a pas de taches.
9: Ils sont absorbants.
1: Ils ont des fausses taches.
10: Ah non.
1: À l'entrejambe. Comme si vous étiez fait pipi.
7: Tu peux venir voir, Laurent?
1: Ah, vous pouvez regarder. Comme si vous étiez fait pipi dessus.
9: Tu peux faire passer.
10: Ben,
7: c'est
10: mon nom.
7: Ma vie.
1: Ce sont des jeans faussement mouillés à l'entrejambe.
9: Non mais
1: montrez, faites passer Ryu, faites passer
9: Amabi. Moi aussi je veux bien voir parce que
1: ce sont des jeans faussement mouillés à l'entrejambe, comme si on s'était oublié.
11: Est-ce qu'ils sont marrons derrière?
1: C'est un effet mouillé au niveau des parties intimes.
3: C'est un effet trempé même.
1: Qui donne l'illusion que celui qui le porte a eu quelques petits problèmes techniques.
11: Quelle horreur.
10: En fait, moi j'ai mon nom qui en a un depuis 2 ans.

0: C'est dégoûtant, je
1: laissez pisser, laissez pisser.
2: Non, mais attendez, vous êtes pas Caroline, me dis pas
3: que je vais pas montrer cela, c'est encore pire. Tenez, vous pouvez faire passer, oui. Regardez, il y en a.
0: C'est dégoûtant, mais c'est incroyable. C'est écœurant de dégueulasserie.
4: Qui a eu l'idée?
0: Mais c'est vrai, il a raison. Alors, dans ces cas-là, on va lancer avec une tache marron derrière.
1: Ah, oui.
0: Il y a des cons qui vont porter ça.
5: Ou du vomi.
0: Oui, oui, mais parfois, tu chantes avec du vomi.
1: À la chemise, avec le jaune vomi.
0: Mais oui,
2: mais je trouve que c'est bien parce que parfois c'est involontaire et on le sait pas qu'on l'a.
0: Quand tu t'oublies avec une petite goutte, déjà c'est dégoûtant. Mais là, ce sont des photos de mecs qui sont complètement faits dans le pantalon.
1: Tu le vois faire juste une petite goutte, lui?
0: Je le vois pas.
6: On a quand même avant le caleçon.
2: Laurent, merci pour la question. Hein.
3: Pourquoi?
2: Parce que c'est un truc génial, je trouve.
3: Ah oui, oui.
7: Enfin, il y a le soir. Hein.
3: Ah, mais c'est très à la mode. Dans tous les Orpéas, j'en ai vu, moi.
5: Dans cette émission, tu dis tout, en fait.
2: Oui, c'est vrai,
7: attends, attends. Il n'y a pas que dans l'émission, c'est tout le temps.
4: Et Pierre, et encore aujourd'hui, il est un peu sur la retenue.
3: Son rêve, c'est d'être moi.
2: Je vous respecte infiniment.
3: Mais intérêt.
2: Vous avez changé ma vie.
3: Ah.
2: Mais oui.
3: Oui, mais à changer de couche. Quoi. En tout cas, voilà. Wet Pants, comme son nom l'indique, c'est une marque de jeans faussement mouillée à l'entrejambe. Ça vous coûtera entre 65 et 75 dollars. Ou pas un rond si vous faites ça vous-même à la maison.
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3: Pour Madame Thor, une question culturelle qui pourrait...
9: Je m'appelle Michel, j'ai le cœur en Provence où j'ai laissé mes souvenirs.
10: Mon Dieu.
9: Aïe, aïe, tous aïe. Mes souvenirs.
4: Non, l'autre.
3: Même Michel Thor.
9: Emmène-moi danser ce soir, joue contre joue et serré dans le noir. Fais-moi la cour comme au premier instant, comme cette nuit où tu as pris mes 17 ans. J'en appelle à la tendresse. Ah, l'amour, s'il nous en reste.
5: Et Barry, c'est elle qui a inspiré la chanson des Beatles de McCartney. Michel, ma belle, il semblerait que ce soit elle.
3: Vraiment, vous pensez ça?
5: C'est ce qu'elle a dit, en tout cas, dans des interviews. Tu sais ça, Bobo?
4: Ça, j'avais pas.
3: On est à une époque où tout le monde croit Fabien Lecoeuvre, alors.
5: Oui. Pas possible.
3: Pour Christelle Thor, donc.
4: Ah, c'est Christelle.
3: Une question culturelle qui pourrait nous coûter 300 euros, parce que là, c'est vrai que ça demande vraiment, on va dire, un savoir littéraire. Mais je vois bien deux ou trois personnes qui l'ont ici, sans citer de nom. Vous voyez Charles Dickens.
4: Oui, on voit.
3: Il est, et bah oui, il est mort, Charles Dickens, en 1870, mais il est né en 1812, et il est né, pourquoi je vous en parle aujourd'hui, il est né un 7 février, c'est aujourd'hui l'anniversaire de naissance de Dickens, à qui on doit évidemment Oliver Twist, David Copperfield. Ça, c'est les plus connus des œuvres de Dickens. Les Grandes Espérances, un peu moins connues, mais quand même. Mais quel était le titre du premier livre de Charles Dickens?
10: Facile.
3: Et là, on va rigoler.
10: Mais non, c'était...
4: C'est pas l'histoire de Noël, là. Au bout de la langue, c'est facile.
2: C'est pas sur Noël.
7: Christmas...
2: C'est pas ça, non?
4: Ils n'ont pas fait une pièce de théâtre aussi?
3: Ah non. Il y a quelqu'un qui avait un peu récupéré le nom du personnage principal de ce livre. Ah. Et c'est vrai que le nom du personnage principal est connu et il est d'ailleurs...
2: Est-ce que c'est le titre?
3: Il est d'ailleurs dans le titre.
10: Ah, d'accord. Aussi. C'est pas Oliver Jerk?
3: Non.
10: Alors, il twist, il jerk.
2: Est-ce que c'est uniquement le nom et le prénom ou il y a une phrase entière?
3: Ah, il y a une phrase, je peux vous aider. C'est les aventures de, et là derrière.
2: Huckleberry Finn.
3: Non.
7: Le petit Lord Fauntleroy.
3: Non plus. Ah, les aventures de
7: Tom Sawyer.
9: Tom Sawyer, c'est l'Amérique, le symbole de la liberté. Il est né sur les bords du fleuve Mississippi. Tom Sawyer, c'est pour nous tous un ami.
3: Et Tom Sawyer, c'est Mark Twain.
10: C'est pas le baron de Munchausen?
3: Non plus. Charles Dickens a écrit Oliver Twist. C'est vrai qu'on confond parfois Oliver Twist et Tom Sawyer.
4: Les aventures de Satanas et Diabolo.
2: C'est peu probable.
3: Ah, ça nous rappelle des souvenirs.
2: Mais c'était bien, ça.
3: Avec la voix de Satanas, c'était génial.
5: Ça n'a pas donné lieu à un film des années plus tard. Et c'est pas un nom genre Tom Jones.
3: Ah non, c'est pas...
10: Sex bomb. You're my sex bomb.
3: Non.
10: Il y a un personnage ou deux?
3: Il y a plusieurs personnages, mais le rôle titre est, comme je viens de vous le dire, dans dans le titre. Alors les autres personnages.
4: Les aventures de Toto.
7: Huckleberry Finn.
3: Non, les autres personnages s'appellent Augustus Snodgrass, il y a Tracy Tupman, Samuel R., Alfred Jingle.
2: Ça a été adapté en dessin animé ou au cinéma?
3: Alors en dessin animé, je ne crois pas, mais
5: au cinéma, non?
3: Au cinéma, je pense.
10: Et c'est un nom qui a été récupéré par

0: Un autre artiste.
1: Oui, il y a un artiste, pas tout à fait, mais pas loin, vous voyez.
2: C'est Harry, ah, Harry.
3: Laurent Wauquiez.
2: Mais c'est un homme, hein.
1: Ah oui, c'est un homme. Ouais. C'est les aventures de...
2: D'un petit garçon.
4: Bénil.
1: Bénil.
5: J'adorais.
0: Il y a cinq syllabes.
1: Non, il y a deux syllabes.
6: Peacock, dans... Mr. Peacock.
0: Ouais, Peacock.
1: On n'est pas loin.
6: Ouais, Peacock. Ça me dit quelque chose.
1: Mais... Les aventures...
2: Pee-wee.
3: Pee-wee Herman, Pee-wee.
1: Alors... Mélangez les deux, là.
2: Pickwick.
1: Oui, je sais que vous l'avez dit.
5: Bonne réponse de la basse-cour.
1: Au milieu du poulailler, voilà. J'ai effectivement entendu pas pouic pouic, hein, pic pouic.
2: Non, j'ai dit pic pouic, je l'ai dit plein de fois.
3: C'est le côté intello qui a répondu.
1: Les aventures mais... de Mr. Pickwick. C'est le premier roman de Charles Dickens. Bravo, on y est arrivé.
3: Bravo.
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1: La valise RTL, je propose qu'on la confie pour son grand retour.
2: Ah ouais. Ah ouais.
1: À Christine Bravo.
2: Personne ne va te reconnaître. Bonjour, devinez qui vous appelle. On a besoin de rien, merci.
9: Quel duo.
1: Monsieur Rioux, c'est vous qui allez donner un numéro entre 1 et 20 pour votre nouvelle fiancée Christine Bravo.
9: Le 1.
1: Le 1. Alors, il s'agit de Pascal... au féminin, parce qu'il y a le Calandras qui habite Jouy-en-Josas,
2: ah ben voilà.
1: Dans l'Essonne. Ça sonne chez Pascal, le...
2: Ah, ah.
1: Non, c'est Jouy-en-Josas.
2: Ou en Godas, quand tu les
5: entends. C'est où, la
10: Josas? Oh, t'as Jouy-en-Josas.
2: Que t'as mis donné.
1: Vous avez bien noté, Christine, le nom de famille, ouais, parce... Calandras.
11: Allô? Oui,
2: allô?
11: Non, c'est pas vrai.
2: Allô, Pascal à Jouy?
11: Oui, c'est Pascal à Jouy.
2: Alors,
11: c'est pas Pascal qui jouit, mais c'est Pascal à Jouy.
2: Oui, oui, c'est Pascal à Jouy. Bonjour.
11: Bonjour.
2: Vous la reconnaissez?
11: Là, je reconnais Isabelle Mergault.
2: Et l'autre, vous savez qui c'est?
1: Attends, la vieille dame blonde. Dites rien. Parlez-lui pour qu'elle vous reconnaisse.
2: Pascal, est-ce que vous savez qui je suis?
11: Non, je vois pas.
2: Ah, bah voilà. Elle est
12: secrétaire de Laurent Ruquier.
2: C'est normal,
12: vous pouvez pas la connaître.
1: Qu'est-ce que t'as dit?
5: C'est la secrétaire de Laurent Ruquier.
11: C'est ce qui fait Marie Pervenche, non?
1: Ah, Daniel est venu.
2: Non, il est un peu plus âgé,
12: bon,
2: que Daniel.
12: C'est vrai, vous avez des circonstances atténuantes puisque je suis pas venue au gros stade depuis 3 ans.
11: Oh, si.
2: C'est l'autre là.
11: La blonde qui faisait l'émission de télé que j'adorais.
2: Voilà.
11: Christine Bravo.
1: Oui.
2: Bravo, merci Pascal.
1: Ça revient.
11: Je suis contente de vous reconnaître parce que franchement j'aurais eu les boules. Hein.
1: J'étais une fan de vos
11: émissions constamment.
2: Vous êtes très mignonne.
1: Et on aura
2: Pascal.
1: Catherine Langer qui reviendra la semaine prochaine.
2: Non mais c'est vrai que je suis. Et Daniel Gilbert.
12: Non mais je suis un peu enrouée en ce moment.
1: Christine va vous poser la question maintenant. Évidemment fatidique.
2: Mais quelle question?
12: Qu'est-ce qu'il y a dans la valise?
2: Alors, qu'il y a dans la valise?
11: Moi, je ne suis pas inscrite pour la valise, j'étais inscrite pour la question.
1: Ah oui, mais peu importe, une fois qu'on est inscrit, on est inscrit.
11: Je ne savais pas.
1: Ah bah oui.
2: Elle s'est fait avoir.
11: C'est pas très grave, l'essentiel, c'est que je vous ai eu.
1: Ah bah ça, c'est gentil.
11: Dites-moi qui c'est qu'il y a autour de vous.
1: Ah, alors, vous allez me faire un petit commentaire sur les différentes grosses têtes. Pascal, j'ai Karine Le Marchand avec moi.
11: Oh, génial.
13: Bonjour, Pascal.
1: Vous regardez L'amour est dans le pré?
11: Pas trop, non. J'ai pas encore besoin de chercher un agriculteur, mais j'aime beaucoup Karine Le Marchand.
13: Ah, merci.
1: Bon, c'est déjà pas mal.
13: Fort.
1: J'ai Jean-Fi Janssen à côté.
11: Oh, je suis allée le voir.
1: Ah oui?
11: Mon hôtesse de l'air préférée. Je suis allée le voir à son tout début de spectacle. Il n'était pas extrêmement connu après par rapport aux grosses têtes.
13: Ah, c'est quand il était très botoxé alors.
11: Oh, c'est pas trop. trouvé.
10: Ah, ouais. Bah, merci, t'es gentil.
0: Tu es à quel rang?
11: Un peu derrière quand même. Hein, c'est ça.
1: J'ai aussi à mes côtés Isabelle Mergault.
11: Ouais. Ah, bah, pareil, je l'ai vue au théâtre avec Chantal Latsou.
1: Ah oui. Ah. J'ai Madame Bachelot qui est là.
4: Bonjour.
1: Aussi.
4: Bonjour.
11: Bah, Madame Bachelot. Elle doit être pendant ce moment un petit peu vénère de tout ce qui se passe.
4: Non, oui, un peu. Non, ça va, je suis calme.
1: Non, franchement pas. Il y a des morts, mais elle revit.
11: Franchement, ils peuvent se regarder dans une glace, tous ces mecs.
1: J'ai monsieur Yoann Rioux qui est là aussi.
11: On ne reconnaît pas beaucoup monsieur Yoann Rioux.
2: Ça veut dire qu'elle ne te connaît pas du tout.
11: Non, un petit peu. Je l'ai vu à la télé pour commenter les matchs de foot.
4: C'est gentil. Ah, bah merci. Quand même. Hein.
3: C'est gentil, merci.
1: Parce qu'il faut quand même expliquer à Christine Bravo, qui ne le sait peut-être pas, que Yoann Rioux commente les matchs de foot, mais on ne voit pas le match. On ne voit que lui.
4: Je ne crois pas.
1: Oui, parce que.
11: Il faut voir ça une fois dans sa vie. Hein.
1: Parce que comme la chaîne L'Équipe n'a pas les droits des matchs
4: c'est
1: de foot, en fait, lui, il est devant un téléviseur. Nous, on ne voit pas les images et lui, il les commente pour
12: mais
1: nous.
12: Mais moi, je croyais que c'était le contraire. Qu'il commentait qu'on voyait le match, mais pas sa tête. Ah, c'est surréaliste. Et il y a des gens qui regardent.
4: Oui, beaucoup.
2: Mais pourquoi
10: c'est un concept.
2: Mais je comprends pas. Pourquoi
12: si, c'est terrible ce qui vient de se passer. Il y a maintenant à la télévision. Pas d'image, juste un moche.
2: Ah bah dis donc, faut faire ton retour.
4: Laurent, merci de les avoir fait revenir, franchement.
1: Ah, ouais. Ah oui, avec des petits oignons, je vais les faire revenir. Vous êtes toujours là, Pascal?
11: Je suis toujours là et je me marre.
1: Oh, bah, oui. Et j'ajoute dans la valise RTL pour les prochains auditeurs que nous appellerons un lot de bandanas. Vous savez, ces carrés de coton au motif cachemire. Et oui, ça va aussi.
2: À la Renault.
1: Ça va aussi bien aux femmes qu'aux hommes.
4: Et ça peut servir de masque.
1: Et avec deux élastiques, vous pourrez le transformer en masque. Pour être élégant après le confinement, voici un lot de bandanas que vous offre.
12: Oh, le ministère
1: offre
12: qui
1: que vous offre RTL dans la valise.
12: Oh, bah.
1: On vous embrasse, Pascal.
11: Merci beaucoup, j'étais toute contente.
1: Ah, oh, bah, nous aussi, on était tout contents.
11: Et évidemment, bisous à tous et continuez. Hein.
1: Merci. On va continuer.
4: On continue.
1: Jusqu'à 18h en tout cas, on vous embrasse,
4: merci.
1: Pascal.
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1: Mercredi dernier, on a pu voir le célèbre joueur argentin, ex-joueur du Paris Saint-Germain, qui joue, ça peut vous aider peut-être, qui joue à l'Inter Miami aujourd'hui. Eh oui. Et on a vu Lionel Messi appuyer sur un bouton avec un ballon. Mais pour faire quoi?
0: Appeler l'ascenseur,
1: non.
0: Pour une association?
1: Pour une association, non.
14: C'est lancer un événement?
1: Oui, en quelque sorte,
15: c'est
1: on peut le dire.
15: C'est un buzzer?
1: Un buzzer, c'était une forme de buzzer. D'habitude, ça se fait plus, j'ai envie de dire, plus naturellement, plus simplement. Là, c'était un peu plus compliqué.
15: Une inauguration,
1: on peut dire.
4: C'est pas les JMJ?
1: Les JMJ, c'est quoi ça, les JMJ?
4: Les Journées Mondiales de la Jeunesse?
1: Ah non.
14: Est-ce que c'est
4: le pape?
2: Attendez, c'est à Miami, ça se passe à Miami.
1: Ça se passait à Miami.
0: C'est un stade?
1: Quoi?
0: L'inauguration d'un stade?
1: Un stade, non.
4: Un parc d'attractions?
1: Un parc d'attractions, on se rapproche. Une plage, on se rapproche.
15: Ah, un parc d'attractions sur une plage?
1: On se rapproche encore plus.
0: Santa Monica, Clarica,
1: un festival, non.
2: Qu'est-ce qui nous manque? Le nom du parc ou la
1: désignation?
2: C'est pas un parc.
1: C'est pas un parc.
4: Un golf.
2: Un musée.
1: Mais on se rapproche.
15: Il y a des toboggans?
1: Oui, il y a des toboggans.
4: Un aquapark?
14: Un aquapark, oui.
1: Un aquapark, non.
2: Non, mais il n'y a pas le mot parc dedans.
1: Non, il n'y a pas le mot parc.
15: Il y a le mot land?
1: Non plus.
4: Mais il y a quoi alors?
2: Il y a à quoi?
1: Ah non, mais vous avez sûrement vu ça.
4: Un centre de rétention?
1: Non. Vous avez sûrement vu ça dans les journaux et c'est vrai qu'on ignore. Voilà, la preuve, je l'ai appris ce matin dans le Figaro Économique. C'était Lionel Messi qui avait inauguré avec un ballon en appuyant sur un bouton.
4: Est-ce que c'est logique que ce soit lui? Genre c'est un combat qui...
1: Non, j'imagine que c'est parce que ça se passait à Miami qu'ils l'ont pris lui. Mais
14: c'est un genre de Fashion Week?
1: Non, la Fashion Week, non.
2: Des toboggans?
15: Bah, les toboggans.
14: On ne sait pas.
1: Il
14: hein.
1: y a des toboggans.
4: Il y a de l'eau.
1: Il y a de l'eau, oui.
2: Bah, c'est au bord de la mer. C'est pour les enfants et les grands?
1: Bah, les enfants, mais aussi les adultes.
2: D'accord.
4: C'est un cinéma?
1: Il y a ça aussi.
14: C'est un genre d'aqua boulevard?
15: Un centre commercial?
1: Le centre commercial, il y a ça aussi.
14: Un aquarium géant.
15: Un hôtel.
4: Mais c'est une ville, tout simplement. Ville. C'est une nouvelle ville.
1: Alors oui, mais c'est quoi précisément?
2: Une nouvelle ville.
4: Ah, il y a une
1: nouvelle ville, non.
2: Un mall, une tour.
1: Non, un mall, non. Une tour, non. Une tour mall, non plus.
14: Un Messi City.
15: Un aéroport.
1: Non plus.
4: Mais qu'est-ce que c'est que ça?
1: Ah ben oui, mais vous êtes très loin.
14: Une gare erreur.
1: Et c'est pourtant très facile et ça prouve aussi que vous n'avez pas suivi l'actualité. Ah, parce que ça, on a vu les images partout, ça fait peur.
15: Oh oui, je sais, un bateau géant.
14: Oui, le bateau.
15: Le Pacifique.
4: Oui. Le plus grand bateau du monde.
1: Bonne réponse de Roman Dauduit et de Michel Bernier.
14: Espèce d'immeuble incroyable.
1: C'est monstrueux. Le nouveau plus grand paquebot du monde.
15: Il y a 7 piscines, 20 restaurants.
1: Une quarantaine de bars et restaurants. 7600 passagers à bord.
0: C'est
4: un cauchemar.
1: 20 ponts, 2800 cabines.
15: Il y a un casino aussi.
1: Des toboggans, des cinémas, un casino.
4: On sort plus du bateau, on va même pas voir la mer.
14: T'as pas besoin.
4: Tu sors même pas sur le pont, tu restes dans le bateau en fait.
1: Et en tout cas, c'est bien Lionel Messi qui est en appuyant. Alors, qu'est-ce qui s'est passé en fait? Il a pris un ballon, avec le ballon, il a appuyé sur le bouton, ça a déclenché tout un mécanisme.
4: Avec le toboggan?
1: Qui fait que là, il y a une bouteille de champagne qui est allée s'écraser. Ah.
4: Comme dans Pouic Pouic?
1: Comme dans Pouic
4: Pouic. Et le bateau, il a coulé. Oh merde!
1: C'est pas dans Pouic Pouic, c'est dans
4: le petit baigneur. Oh, ça va.
0: Mais c'est la fameuse bouteille à la mer.
16: Vous connaissez la définition de la croisière?
1: Allez-y.
16: C'est le moyen le plus cher et le plus lent pour aller d'un endroit où on s'emmerde à un endroit où on n'a rien à faire.
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1: Question culturelle et littéraire à l'attention de Mme Carré qui habite Gruissan. Et cette question concerne un académicien français, j'allais dire un ex-académicien, mais on l'a immortellement évidemment on a été académicien. Et celui-ci évidemment n'a pas forcément laissé son nom à la postérité, à part peut-être pour une raison précise. Et voilà pourquoi ma question est: pour quelle raison continue-t-on à parler parfois de Nepomucène Lemercier, qui fut poète, dramaturge et académicien français?
20: Nepomucène Lemercier.
1: Ah oui.
21: Il est de la famille de Valéry?
1: Non, pas du tout.
20: Il a écrit une œuvre célèbre qui est passée à la postérité.
1: Nepomucène Lemercier a écrit quelques œuvres comme Le Tartuffe révolutionnaire, Les Quatre Métamorphoses. Et alors, son œuvre la plus connue, c'est La Panhypocrisiade ou La Comédie infernale du XVIe siècle.
14: Ah oui,
20: c'est un poète du XVIe siècle.
1: Alors,
20: parce qu'il est l'Académie française du XVIIe.
1: Exactement, il est du XIXe, un peu plus tard. Il était au fauteuil 14 de l'Académie française.
21: Nepomucène,
22: on continue d'en parler parce qu'il a laissé quelque chose à l'Académie française?
1: Alors, il a laissé quelque...
22: Il y a un usage, quoi.
1: Qu'est-ce que vous voulez?
22: Des us et coutumes, il a inventé quelque chose qui a encore lieu aujourd'hui à l'Académie française.
14: Mais déjà, il a laissé son prénom, parce que Nepomucène, il doit pas y en avoir 36.
1: Voilà.
20: C'est bien un médicament, ça se prend 500 grammes, ça.
1: Ça, vous avez raison.
21: Mais il s'appelait Nepomucène tout le temps.
1: Nepomucène trois fois par jour.
20: Bah oui.
0: Mais du coup, c'est quoi la question?
1: La question, c'est pour quelle raison continue-t-on à parler parfois de Nepomucène Lemercier? Parce qu'effectivement, on n'en parle pas pour ses œuvres.
20: Parce qu'il a battu quelqu'un de très célèbre à l'Académie?
1: Alors, ce n'est pas qu'il a battu quelqu'un.
20: C'est qu'il a succédé à quelqu'un.
1: Alors, non, mais on brûle.
20: Il a précédé quelqu'un.
1: Il a précédé quelqu'un, et non seulement il a précédé quelqu'un, au même fauteuil, effectivement, quelqu'un lui a succédé, quelqu'un dont il ne voulait pas voir l'entrée.
21: Jules César.
1: Non. Quelqu'un dont il ne voulait pas voir l'entrée à la Comédie française.
20: À l'Académie française.
22: Un rival.
20: Est-ce que c'est un politique?
1: Rival, on peut pas dire ça, parce que franchement, le pauvre Nepomucène Lemercier, quand on était rival avec lui, c'est qu'on devait pas être très très connu. Vous voyez?
20: Donc c'est quelqu'un de très connu qui lui a succédé?
1: Absolument.
20: Un politique ou un écrivain?
1: Les deux.
20: Et ils se jalousaient mutuellement? Victor Hugo.
1: Et c'est Victor Hugo.
21: Wow.
1: Bonne réponse! Eh oui. Et oui, il était contre l'entrée de Victor Hugo à l'Académie française. Faut quand même être gonflé quand on s'appelle Nepomucène Le Mercier.
20: Non, mais c'est parce qu'il était dans le clan des classiques contre les modernes. C'était après la bataille d'Hernani.
1: Exactement. Ah, oui, il était contre les nouveaux romantiques. Exactement. Nepomucène Le Mercier. Donc,
6: Monsieur Barbier, sans indiscrétion, vous êtes en couple?
20: Oui, marié. Mais...
6: Ah, ok, non, c'est parce que ma maman, enfin, ça m'intéresserait de vous avoir à Noël parce que vous êtes. Enfin, voilà, j'aimerais vous avoir comme beau-père. Enfin, bref. On n'est pas obligé d'en parler maintenant, je sais pas ce
20: maintenant que je sais que vous avez 32 ans, j'imagine l'âge de votre maman. Ça dépend de la dot.
6: Ça m'a... C'était une invitation ratée.
1: En tout cas, Nepomucène Le Mercier.
6: Laurent, vous êtes célibataire?
1: Non, non plus.
6: Non plus. Moi, je vais le faire plus clairement dans le public. Quelqu'un veut se taper ma mère.
1: Bon, je peux revenir à mon Nepomucène.
6: Oui, pardon, oui. Donc, trois fois par jour, c'est ça?
1: Alors, Nepomucène Le Mercier était académicien français. Il était contre l'entrée de Victor Hugo à l'Académie française. Faut quand même être gonflé d'être contre l'entrée de Victor Hugo à l'Académie française. Et pas de chance, quand il est mort, qui on a élu?
6: Bim.
1: Au fauteuil de Nepomucène Le Mercier.
21: Victor Hugo.
1: Victor Hugo. Et vous connaissez évidemment la coutume dans ces cas-là, monsieur Barbier.
20: On prononce l'éloge de son prédécesseur.
6: Oh là là.
1: Si bien que Victor Hugo a dû faire l'éloge de celui qui était contre son entrée à l'Académie française.
20: Mais ça arrive souvent, hein, vous savez. Alain Perfit, gaulliste, a dû prononcer l'éloge de Paul Morand, anti-gaulliste et proche de Pétain et de Laval. Donc, vous voyez, souvent, on met l'honneur de l'Académie au-dessus de la sincérité.
1: Mais quand même, Victor Hugo a réussi à trouver un compliment en faveur de Nepomucène Le Mercier, puisqu'il a dit, Victor Hugo, que c'était un des rares qui ne s'était pas agenouillé devant Napoléon, parce qu'effectivement, politiquement, Nepomucène Le Mercier avait boudé Napoléon pendant un long moment. Donc, vous voyez, on trouve toujours un petit compliment à faire, même si on ne le pense pas. Autrement, on ne ferait pas ce métier. En tout cas, Nepomucène Le Mercier, effectivement, a laissé son nom à la postérité uniquement pour avoir été le prédécesseur de Victor Hugo. Et ça a donné un discours, effectivement, formidable de Victor Hugo à propos de Nepomucène Le Mercier. Bravo, Christophe. Ah tiens, puisque vous avez pris la parole à propos de votre maman, vous, là-bas.
6: Oh, oui.
1: Vous avez quand même... vous êtes en train de me filmer.
6: Non, j'allais faire une photo de vous.
22: Des photos volées, comme
14: ça. Oh là là, ça c'est un crime de lèse-majesté. Hein.
1: Déjà, je n'aime pas qu'on me prenne une photo.
21: Il faut demander.
20: Pour envoyer à sa maman.
1: Même sa mère, j'en ai fait.
6: Non, c'est pour les réseaux sociaux.
21: Enfin.
1: Je ne veux pas qu'on me photographie.
22: Non, non. Des photos volées, c'est pas bien.
6: Il y a que des photos de vous.
1: Pardon?
6: Il y a que des photos de vous sur mes réseaux.
1: Bah oui, mais j'aime pas les photos, moi.
6: C'est vrai, pourtant, vous êtes plutôt. Enfin, si je puis me permettre.
14: Tu veux dire qu'il est mieux en photo qu'en vrai? Fais attention à ce que tu dis.
6: Vous êtes.
21: Non, non, il n'y a qu'un suceur à cette table, c'est moi.
1: Mais en tout cas, justement, j'allais vous faire un compliment, monsieur.
6: Moi, c'est foutu.
1: Monsieur Guillaume, parce que quand même, il a fait, Guillaume, il y a peu de temps, la dernière page, le portrait de Libération. Je l'ai conservé, parce que ça, quand même, c'est assez rare, c'est exceptionnel.
21: Moi, je l'ai fait trois fois.
1: Ah, oui, bah, moi aussi, mais je veux dire pour un Belge.
6: Ah, voilà, c'est foutu.
1: Et alors, justement, on nous rappelle dans cet article que vous avez été élu en 2023, donc il y a quelques mois, Belge de l'année. C'est un sondage réalisé par Ciné Télé Revue. Vous étiez le Belge de l'année devant Virginie Efira, devant Princesse Elisabeth. C'est qui Princesse Elisabeth?
6: C'est la fille de notre roi qui sera un jour notre reine.
1: Ah, très donc vous avez fini devant la princesse.
6: Oh là là, c'est mieux que derrière.
1: Mentissa, c'est une Belge aussi.
6: Mentissa qui est chanteuse belge et qui cartonne partout.
1: Et monsieur Evenepoel qui est un cycliste,
6: oui,
1: c'est ça?
6: Voilà. Cycliste, oui.
1: Allez, donc premier, monsieur Guillaume, on a le Belge de l'année.
6: Merci, Laurent.
14: Oh là là.
1: Bon, ma question est toute bête. Qui était Belge de l'année en 2022, l'année précédente?
21: Poulvord.
1: Pour Anthony Guérin. Poulvord, oh non, ça c'était il y a 20 ans.
6: Moi, j'ai évidemment Damiens, la réponse.
0: François Damiens,
1: non.
14: Philippe Geluck,
1: non.
6: Je la donne?
1: Ah, bah si vous l'avez, oui.
6: Oh, bah c'est la plus belle des chanteuses, c'est Angèle.
1: Angèle, évidemment, c'était Angèle. Il a pas de chance, le cycliste, là, Evenepoel, parce qu'il était deuxième en 2022. Il est passé cinquième en 2023.
6: Tant qu'il est premier sur la ligne d'arrivée, c'est vrai.
1: C'est ça la question. Et Bertrand Carrois, c'est qui ça, Bertrand Carrois?
6: Ça, c'est très... C'est très marrant parce que la Belgique va se dire, Laurent Ruquier a parlé de notre Bertrand Carrois à nous. C'est une émission, comme chez vous, vous avez 90 minutes enquête, etc.
1: Ben, on n'a pas
21: 90 minutes. On a 60 minutes par français.
22: 90 minutes.
1: Chez nous, on n'a pas 90 minutes enquête.
6: C'est ridicule de dire 90, on dit 40, 50, 60, 70. Pourquoi est-ce que vous cassez toute la logique comme ça?
5: Tu prends notre langue, c'est 90 minutes.
1: Allô Darmanin.
6: Donc c'est le 90 minutes enquête, mais belge. Vous suivez plein d'équipes de police. Nous, on n'a pas les moyens, donc à l'année, on ne suit qu'un seul policier.
2: C'est le fameux Bertrand.
6: Et c'est Bertrand Carrois qui est une star nationale parce qu'on suit toutes ses aventures. Évidemment, il tombe sur tous les spécimens belges les plus tarés de l'histoire sur les routes. Et c'est des séquences télévisées incroyables.
1: C'est un flic, Bertrand Carrois.
6: Ah oui, et on le suit partout. Et il parle un peu comme ça et il engueule les gens. Mais
1: faut qu'on l'appelle.
6: Je l'ai rencontré lors de la cérémonie puisqu'il était là quand j'ai reçu le prix.
1: Et pourquoi vous lui avez pas proposé votre mère à Bertrand Carrois?
20: Ici, si, c'est fait.
6: Je préfère
20: elle a eu un PV.
6: Je préfère qu'il fasse sauter mes PV que ma mère.
1: Mais donc quand même, c'est gonflé parce que Bertrand Carrois, qu'on connaissait pas, il arrive devant Stromae comme Belge de l'année.
6: C'est la Belgique. On met tout le monde à la même enseigne et on vote pour des gens qui sont moins connus que d'autres.
1: Ça a l'air
6: c'est...
1: super scientifique, ciné-télé-revue.
5: Ouais, ouais. Classement bidon.
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1: Alors, il y a une chose que j'ignore d'Hélène et de Paris, c'est si elle est cultivée, si elle peut répondre
23: aux
1: questions.
23: Sans
1: doute. Pourquoi vous dites ça, Bernard?
23: Non, parce que j'ai connu beaucoup de mondains.
2: Il a la grosse tête, c'est tout.
23: Ah oui.
1: Mais je sens que Bernard Mabie vous plaît bien quand même, il vous fait rire.
2: Ah ouais, je l'aime bien. Moi, j'aime bien tout le monde.
23: Mais moi aussi.
2: Vous êtes tous adorables.
20: Non, attends, tu dis ça parce que ça fait seulement 5 minutes que t'es là. Tu verras au bout de 3 ans.
23: L'autre qui sent qu'il tient pas le coup.
20: Mais il se prend déjà dans 3 ans déjà.
1: D'abord, vous ne tutoyez pas Madame Hélène
20: de
1: Paris.
20: C'est vrai, madame.
1: Faites attention, Monsieur Rioux. Il y a des manières à voir avec les dames.
20: Hein? C'est vrai.
1: Et Stevie peut vous montrer comment on fait, hein, Stevie.
24: Tout à fait, mon cher. Je te donnerai des cours après.
20: Ah, sale Paul, la pépère.
23: C'est dommage que Kersauzon soit pas là, parce que il aurait su trousser le compliment.
24: Mais alors, d'où tombe le fruit de madame?
1: Ouf. Comment vous voyez que son fruit tombe d'ici?
24: Mais non, je veux dire, vous arrivez d'où? Vous êtes né où?
25: Je suis né au Maroc. Voilà. J'ai grandi à Paris.
23: Voilà.
25: À Neuilly. Et après, j'ai fait mes études à Dauphine. J'ai déménagé à Los Angeles. J'ai épousé un American. Et après, à Beverly Hills.
1: Vous l'avez tué?
25: Non, c'est lui qui m'a tué, mais je me suis enfuie. J'ai eu deux magnifiques enfants. J'ai déménagé à New York. J'ai vécu 10 ans à New York et 15 ans à Londres. Et à chaque fois, c'était une nouvelle vie.
23: Moi, j'ai fait 20 ans à Aubervilliers. Mais... c'est pas passionnant, quoi.
20: Et surtout, vous êtes chanteuse maintenant, c'est ça?
25: Ah, je suis chanteuse depuis le Covid.
20: Et avec des femmes. Ah oui. Comme ça fait tousser, d'autres que ça fait chanter.
1: Comme quoi, il y a des effets secondaires.
25: Non, c'est que au début, tout le monde était paniqué, déprimé, tout le monde pensait que c'était la fin du monde. Je me suis dit, bon, on va les amuser, on va les égayer, on va leur donner la bonne humeur. Et donc, je me suis mise à poster des choses un peu rigolotes sur Instagram et je me suis mise à chantonner sur des chansons existantes. Et les gens ont adoré. C'est comme ça que j'ai commencé.
20: Et elle prend des cours tous les jours pendant 2 heures, t'imagines un peu?
1: Mais comment vous savez ça, vous?
20: Parce que je sais.
25: Il a travaillé.
26: Non, mais moi, je me demande s'il n'est pas agent secret pour Poutine.
1: Oh, la gueule de James Bond. Ah, putain.
23: Yann, c'est un peu James Bond puisque c'est 00 sexe.
20: Oh, Bernard. Johan, j'ai une question qui me turlupine. C'est quoi un demi-puceau? Je visualise pas bien.
27: Je me suis arrêté à l'entrée.
20: Ah, oh. Je qu'il y avait un côté qui n'avait pas été fait, mais ça va.
27: Il y a un casting de fou aujourd'hui. Et je devais pas venir aujourd'hui. En plus, hier, j'ai envoyé un texto à votre collaborateur pour annuler parce que j'étais un peu pris. Et puis,
1: il est un peu pris. Ça, c'est vrai.
23: Qui peut le prendre?
1: Il y a 6 mois encore, il était là. Il était à genoux. Il nous priait tous les jours pour qu'on le reprenne. Là, maintenant, on l'appelle. Il dit, mais je suis un peu pris.
27: Et je regrette. Enfin, je suis tellement.
1: Vous êtes fait engueuler par Anthony.
27: Ouais, il m'a engueulé. Il m'a envoyé un texto alors en pleine séance de sport. Mais là, je suis heureux d'être là. On a
1: en pleine séance de sport.
27: Mais a-t-il dû me faire croire?
1: Il n'y a rien de crédible.
26: Rien, non mais rien.
27: Ça va Hélène, vous allez bien?
25: J'adore, en plus à côté de vous, tout va bien.
23: Vous ne risquez rien.
1: De l'autre côté non plus.
5: C'est vrai.
24: Vous n'êtes pas obligé de me outer comme ça. Vis-à-vis d'Hélène, il me out.
1: Ouais, tu parles d'outing. Si vous voulez son pognon, faut bien qu'elle sache que vous soyez gay.
27: Et tu peux servir de meuble si t'es gay, ridon.
25: Oh. Ah, c'est pas mal.
1: Oh là là. Alors, on est en 1755.
26: Ah, déjà?
1: En 1755, à Bordeaux, une certaine Marie se promène sur les quais bordelais et elle va rencontrer, il faut le dire, un esclave qui brûle de fièvre et qui erre sur le port bordelais. Et elle va le soigner, le secourir et pour témoigner de sa reconnaissance, eh bien, ce garçon va lui donner une liqueur qu'elle va utiliser et qui va devenir très célèbre. Comment s'appelle cette fameuse Marie?
23: Marie Brizard.
1: Marie Brizard.
26: Mais tu vas trop vite.
25: Ah, mais trop rapide.
26: Ah non, mais dès que ça parle d'alcool. Hein.
27: Vous avez dit Brizard.
23: Oui, comme c'est Brizard.
27: Comme c'est Brizard.
1: C'est Marie Brizard. Ah, ouais. Bravo Bernard, vous connaissiez l'histoire?
23: Oui, bien sûr, Laurent.

0: Mais non, mais ils connaissent son alcool par cœur.
1: C'est bon, c'est bon.
2: Ah oui, c'est bon.
3: Moi, je connais pas.
1: C'est très sucré, mais c'est
3: bon. Anisé.
4: C'est anisé. Mais non, ça fait comme une anisette.
1: Oui, oui, c'est bon. C'est bon.
2: Ah, vous buvez, vous, madame In Paris?
4: Non, je ne bois pas.
2: Comment ça se fait, ça, alors?
4: Jamais.
2: C'est parce que vos maris buvaient, peut-être?
4: Ah oui, un peu trop.
2: Ah,
4: non,
2: voilà.
4: J'en avais pas des maris, un mari.
2: Ah. Oui, mais un par un, je veux dire.
4: Un seul, ça suffit.
5: C'était quand votre dernier copain? C'était quand votre dernier petit copain?
4: Petit copain, il n'y a pas tellement longtemps.
5: Ah. Il s'appelait comment?
1: Red Charles.
5: C'est ma fille. Oh, le saligo.
2: C'est pas bien, Bernard. Parce que moi, je trouvais l'aide très jolie, très élégante.
5: Elle est,
2: ouais,
5: mais elle est super
1: mais
5: canon.
1: Moi aussi, je la trouve très jolie, très simple en plus. Très abordable.
4: Vous connaissez l'expression? Je te tarte ta gueule à la récré.
2: Monsieur Boulet, c'est tout à fait le genre de dame que vous aimez, vous. Hein.
6: Ah, moi, je suis fan.
2: Ah, voilà, mais oui.
6: Mais oui, mais elle est trop belle.
2: C'est pour vous faire plaisir.
6: Ah, bah, c'est très gentil, merci, j'apprécie.
1: Elle ressemble à madame?
6: Madame, elle était quand même un peu plus âgée. Elle est quand même plus jolie.
4: Merci.
6: Enfin, madame était très belle aussi, cela dit, mais. Mais c'est pas le même âge non plus.
2: Bah, d'abord, elle est morte, là, maintenant.
6: Ah, bah oui, elle était.
4: Martin?
6: Oui. Ouais. Ah, bah oui, c'est vrai, vous la connaissez.
4: Ouais, très bien, vous.
2: J'ai l'impression de regarder un Monopoly dans lequel je joue pas.
6: Ah oui, là-bas, c'est les cases bleues et nous, c'est les cases bleues foncées. Hein.
1: Et vous, c'est les cases couilles.
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2: Et effectivement, on sent bien qu'on est en plein conclave, puisque Madame Bachelot est habillée de rouge et qu'elle espère être élue papesse.
9: Oui, je me suis dit sur un malentendu, à deux jours de l'ouverture du conclave, le 7 mai, je me suis dit là, je mets la tenue qui va bien.
10: Attention, parce qu'il palpe, hein.
9: Mais oui, figure-toi que pour vérifier que c'est bien un homme, il tâte les testicules.
2: Mais vous avez vraiment une religion bizarre, pardon. Oh, nous, on n'en coupe pas le bout.
10: Roselyne, c'est les cardinaux qui touchent les...
2: Les cardinaux, les cardinaux.
10: Bon, allez, arrêtez de parler, c'est bon pour aujourd'hui, merci, c'était tout pour moi.
5: Le niveau a baissé.
9: C'est le doyen.
2: C'est le doyen. Un cheval, une écurie. Ça vous évitera de faire des fautes.
11: Un cobaye, des coups.
10: Dommage, il était jovial.
9: Bah oui, j'étais jovial, c'est con.
5: Est-ce que Roselyne, vous êtes très catholique, Roselyne?
9: Oh, pas du tout.
5: C'est vrai, vous êtes athée.
2: Oh là là, mon Dieu. Une mécréante.
9: Non, je suis agnostique.
2: Ah, moi, je suis un peu comme vous, à la différence d'athée.
5: C'est quoi la différence, justement?
9: Athée, c'est dire que Dieu n'existe pas.
5: Okay.
9: Agnostique, c'est dire qu'on sait pas trop.
2: Voilà.
10: Mais Roselyne, je l'ai vu à un concert sataniste, elle était à fond. Hein.
2: En tout cas, Max Boublil est agnostique, il sait pas trop. Non, mais ce qui est vrai, c'est quoi? C'est ça, c'est exactement ça. Parce que moi, je suis catholique, j'ai fait baptême, communion et tout, mais je suis pas sûr que je crois un peu. Plus je vieillis, plus je crois, au cas où.
9: Ah. Oui, parce que finalement, faut se garer.
10: Mais Laurent,
9: c'est le pari de Pascal. Hein.
2: Eh oui, oui.
10: Mais Laurent, j'ai une question, vous croyez quoi?
11: Mais vous dites, j'ai fait baptême et tout, on vous a fait baptême.
2: Ah, ça c'est vrai que ce sont les parents qui choisissent à votre place.
10: Bah ouais. Et le curé était sympa.
2: Et c'est pour ça que ça a été une vraie surprise de la part de Rachida et Mohamed.
5: Donc vous cherchez Laurent encore, vous cherchez encore.
11: Attends, tu vas interviewer toute la journée, Laurent?
2: Je me cherche, mais pas vous, je vous cherche pas, vous. Vous, on vous trouve sans vous chercher, c'est bien le problème.
9: Mais alors, ta chemise, elle sent la transpiration,
5: non,
9: alors.
5: Oui, c'est mon petit secret, je mets toujours la même chemise, parce que c'est, j'ai essayé 50 chemises.
2: Mais quel rapport avec ce qu'on vient de dire?
5: Non, parce que c'est Roselyne qui m'a lancé sur un autre sujet.
2: Mais Roselyne n'a encore pas compris les moments où on est hors antenne et où on est à l'antenne.
10: Et ça a été ministre de la culture. Elle croit
2: même
10: qu'elle est
2: Rachida
10: encore...
2: Dati est moins con qu'elle.
5: Vous vous connaissez avec Rachida ou pas? Vous vous êtes un peu bataillé déjà ou...
9: Non. J'ai été sa collègue au gouvernement. Ah. Du moins, elle a été la mienne.
11: C'est quoi la différence?
9: Elle était ministre de la Justice et moi ministre de la Santé.
2: Et moi, je connais le surnom que Madame Bachelot donnait à Rachida.
5: Alors, bon, quoi,
2: elle l'appelait
5: quoi
2: Rachida Darty, ouverte 24 heures sur 24.
9: C'est un mensonge.
10: Roselyne.
9: C'est un mensonge.
10: C'est dégueulasse, Roselyne.
9: J'ai eu une collègue au gouvernement, ce n'était pas elle.
2: Ah, qui était...
9: Non. Et on disait quelle est la différence entre elle et une armoire Ikea, c'est qu'elle était plus facile à monter.
2: Ah, c'est comment elle s'appelle Marlène Schiappa.
9: Non, ne cherchez pas.
2: Elisabeth Borne.
10: Ah, oh, là, ça serait étonnant.
5: Michel Alliomarie.
2: Bertrand Delanoé.
3: En tout cas, Dati, c'est une bosseuse. Quand elle accouche, 5 jours après, elle est au Conseil des ministres. Roselyne, on ne l'a pas eu pendant 20 ans quand elle est sous bosse.
11: Roselyne, elle n'a pas accouché encore.
9: Non. Salope.
2: Ah, il y a une bonne ambiance ici pour démarrer. Une première citation qui a dit, et ce sera pour Carlos Rocha, faire des concessions. Ah. Oui, c'est un point de vue. Un point de vue dans un cimetière.
11: Sacha Guitry.
2: Oui. Pour David Munch, qui habite Plumeur, c'est dans le Morbihan, ah oui, qui a dit, en cas de morsure de vipère, sucez-vous le genou, ça fera marrer les écureuils.
9: C'est vivant.
2: Alors, c'est français.
11: Canadien.
5: C'est un scout.
2: Ah, c'est mort.
11: C'est absurde.
2: Et c'est Pierre Desproges. Bonne réponse de Laurent Baffie. Oh, celle-ci est un peu connue, mais on oublie souvent qui en est l'auteur, pour Stéphane Théier, qui habite Marseille, qui a dit « Quand un diabétique meurt carbonisé, ne vous étonnez pas si ça sent le caramel. »
11: Pierre Doris.
2: Pierre Doris, oh. Bravo Isabelle Vergeaud.
11: Elle est en forme.
2: Ah, ça va plaire à Roselyne Bachelot, qui est habituée au discours et au sermon. Et c'est pour monsieur Fadi, Cham Fadi, qui habite dans la Somme, qui a dit, la recette d'un discours réussi, c'est d'avoir un bon début, une bonne fin, et de les rapprocher le plus possible.
9: C'est vrai. Churchill français?
2: Ah, c'est pas français.
5: Non, Churchill,
11: c'est américain.
2: Ce n'est pas politique, anglais. C'est américain.
10: C'est pas politique.
2: Je peux aider Caroline Diamant en disant que c'est quelqu'un qui est mort à 100 ans.
5: George Burns,
2: bonne réponse de Caroline Diamant. Ah, celle-là, je l'aime bien aussi pour Didier Aguado, qui habite Perpignan, qui a dit « Quand j'entends discourir des cons au restaurant, je suis affligé, mais je me console en songeant qu'ils pourraient être à ma table.
9: » Ah, pas mal.
10: Français.
2: C'est pareil pour moi à la cantine de RTL.
10: C'est français, patron.
5: Vous n'allez jamais à la cantine à RTL.
2: Pardon ?
5: Vous n'allez jamais à la cantine à RTL.
2: J'aurais pas voulu vous connaître pendant la guerre.
11: Ah non, mais attends. C'est dramatique.
2: C'est vrai que je vais jamais aller. Est-ce que j'ai une gueule à aller à la cantine de RTL?
3: En tout cas, vous prenez les tickets à resto, salaud.
2: Vous m'emmèneriez à la cantine de RTL? J'aimerais bien aller à la cantine de RTL.
9: Tous les deux, tout seul.
2: Ah non.
5: Bon, mais Lorient, vous pourriez montrer les
2: cartes. Pas Lorient, c'est Laurent. On n'a pas encore été racheté par le Qatar.
9: Oui, mais alors, c'est quoi?
2: Ça va trop vite, hein, Isabelle.
10: C'est vrai que ça va vite.
11: Sacha Guitry.
2: C'est vrai, mais là, je vous vois perdu.
11: Elle est
2: radare.
11: C'est que j'essayais de casser quelque chose et j'attendais que tout le monde se taise.
2: Ah bah allez-y alors.
11: J'ai oublié.
10: Mais c'est ça. Mais moi, c'est comme toi. Moi aussi, j'ai une bonne idée, j'ai envie de dire un truc et je suis là.
2: Oui, mais vous, c'est pas plus mal.
9: Rappelez-nous la citation, Laurent, s'il vous plaît.
2: Alors, on a trouvé, c'était George Burns.
9: Mais il n'y en a pas une autre après.
11: Si, il y en a une autre.
2: La recette d'un discours réussi. Ah bah oui, la table, bien sûr.
9: Il ne sait plus où il en est.
2: Quand j'entends discourir des cons au restaurant, je suis affligé, mais je me console en songeant que Ryu pourrait être à ma table.
10: De qui que c'est?
11: Jean-Yann.
3: Guy Bedos.
2: Elle est mieux comme ça, en fait.
10: Bah oui.
11: C'est français ou belge?
2: C'est français. Franco-suisse, puisqu'il est mort en Suisse.
11: Frédéric Dard.
2: Bonne réponse de Caroline Diamant. C'est bien parti. À tout de suite.
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2: Hier, c'était le jour précis de la date de disparition d'Edith Piaf. Enfin, vous savez qu'il y a une petite polémique sur la date exacte, parce qu'on l'a trimballée de la province jusqu'à Paris. Elle est morte le 10, on l'a déclarée le 11. Bon, tout ça, peu importe. Mais il y avait en tout cas un article hier. Qu'est-ce qu'il y a, monsieur?
5: On est encore dans l'histoire des premiers rangs, des deuxièmes rangs. Là.
12: Elle est morte au deuxième rang, donc on l'a rapatriée au premier rang.
13: Mais elle dormait au quatrième.
12: Donc, tout ça pour dire que c'est son anniversaire. Et que...
2: Elle est morte il y a 60 ans à Grasse, Edith Piaf, le 10 octobre 1963. Et on nous rappelait, évidemment, les mariages et les nombreux amants qu'avait pu avoir Edith, éternelle amoureuse. Évidemment, elle a perdu, on le sait, Marcel Cerdan, son boxeur, mais elle a eu Yves Montand, Charles Aznavour, Gilbert Bécaud.
12: Berléand.
14: Non.
12: Non. Oh, tu me disais.
14: Non, moi c'était. Non. Bah, pas moi.
12: Tu me disais que. Ouais.
14: Non,
12: pas. Tu avais eu une histoire au début de sa carrière, tu me disais, avec elle.
6: De la carrière non. De qui?
12: De, d'Edith.
2: Ben, on va voir si M. Berléand connaît bien cette époque, parce que...
14: Non.
6: C'est elle qui devra avoir honte, hein.
14: Ben, ouais, non, mais
2: elle ne s'est mariée que deux fois, Edith voilà. Piaf, avec tous ses amours qu'elle bien a pu sûr. Avoir. Bon, le dernier mari, oui, c'est celui ça, qui est son veuf, ça, assez facile à savoir, c'était Théo Sarrapeau.
12: Voilà, avec qui jeune, hein. Elle a chanté « À quoi ça sert l'amour ?»
2: Voilà, « À quoi ça sert l'amour ?» Magnifique chanson, vous la connaissez ?«
12: À quoi ça sert l'amour ?» On raconte toujours des histoires insensées. À quoi ça sert d'aimer?
2: Eh bien, ça, c'était avec son deuxième mari. Mais elle avait fait un premier mariage avec un autre chanteur. Quel chanteur?
13: Marcel Cerdan.
2: Ah non, ça, c'est un boxeur. Ah, oui. Ah, remarquez.
6: Oh, il chantait bien. Hein.
2: Ah oui, il chantait. Allez, venez, Milour.
13: Milour.
12: Incroyable.
2: Oui, c'est ça la blague.
6: Pourtant, je pense qu'elle a compris Milou. Hein.
13: D'accord.
2: Tintin et Milour. Alors,
12: ouais. Avec un autre chanteur, mais...
13: Est-ce que c'était pas un musicien qui s'appelait Jacques Pille, hein? Quelque chose comme ça?
2: Bonne réponse de Christine Aubrey.
6: Impressionnant. Ouais.
2: Je vous l'accorde, même s'il manque le S à la fin, car c'est Jacques Pils. Et il avait chanté ce Jacques Pils en duo au début de sa carrière avec un monsieur qui s'appelait Tabé, Georges Tabé. Pils, c'est pourquoi ça vous fait rire?
14: Pils et Tabé, je sais pas, je connaissais pas.
2: Écoutez, ils chantaient, c'est eux qui ont créé cette chanson, Couché dans le foin, Pils et Tabé.
13: Ah oui.
6: Ah, comme Ariel Dombal.

0: qui chante couché dans le foin quand même.
1: Ah, c'est gracieux, c'est gracieux.
2: Ah, je croyais que c'était un duo avec Edith Piaf. Depuis tout à l'heure, je dis, mais elle chante quand, Edith
0: Piaf? Non. Là, il n'avait pas encore rencontré Edith Piaf.
3: Mais c'est qui? C'est plutôt Mireille qui a...
0: Ça, c'était Mireille et Jean-Noël.
2: Ça a eu du succès, là, ce qu'on
0: voit? Ah oui. Couché dans le foin, gros succès. Et alors, il faut savoir qu'en 1939, ce garçon, donc Jacques Pils, avant d'épouser Piaf, parce qu'il a épousé Piaf en 1952. Oui. Mais en 1939, il a épousé une autre chanteuse qui s'appelait Lucienne Boyer. Ah, oui. Lucienne Boyer, elle chantait « Parlez-moi d'amour ».
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0: Vous écoutez toujours Fun Radio.
3: Je pense à cet auditeur qui disait que vous aviez considérablement rajeuni l'audience.
0: Et alors, il s'est mis à écrire une chanson avec Gilbert Bécaud. Gilbert Bécaud était son pianiste à l'époque, parce qu'il a commencé comme pianiste, Gilbert Bécaud. Et ils ont ensemble écrit un tube pour Edith Piaf qui s'appelait « J't'ai dans la peau ».
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2: C'est marrant, avec le titre, on s'attendait à un truc plus rythmé.
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3: Mais là, il y a une question au bout, ou vous allez simplement nous lire la fiche Wikipédia d'Edith Piaf?
0: Attendez, parce que j'ai pas fini, parce que... Alors, je vous lis le parcours de ce Jacques Pils, le premier mari d'Edith Piaf, parce que je trouve que c'est un parcours absolument incroyable. La question, je l'ai déjà posée, monsieur Dodian et madame.
3: Ah oui, c'est vrai, mais c'était il y a un quart d'heure, alors.
0: Et madame Ockrent a brillamment répondu à Jacques Pils.
2: Moi, je trouve que c'est super intéressant, Laurent.
0: Merci, Jérémy. Ben oui, parce que... Chouchou et Fayot, en plus. Donc, en 52, le 20 septembre 1952...
2: J'espère qu'il est mort vieux, que ça dure longtemps, Laurent.
0: Ben, vous allez voir, il a épousé Edith Piaf à New York, en plus, Jacques Pils. Avec qui, comme témoin? Avec Marlène Dietrich, comme témoin. Vous rendez compte? C'est beau, quand même. Et ils vont divorcer 5 ans plus tard, en 1957. Là, il sait plus quoi faire, le pauvre Jacques Pils.
2: Ah non.
0: Alors, qu'est-ce qu'il fait? Eh ben, il est candidat à l'Eurovision de la chanson.
3: Ah oui. Souvent, les gens égarés finissent...
5: Et tout ça à 87 ans, c'est ça?
0: Pour Monaco, pas pour la France. Il représente
1: mieux pour les impôts.
0: Il représente Monaco à l'Eurovision de la chanson avec un titre qui s'appelle Mon ami Pierrot.
5: C'est pas gagné.
3: Prête-moi ta plume.

0: Là, il meurt.
1: Et là, non, il meurt pas. Là, il termine dernier avec
2: Il n'y avait pas un suspense insoutenable.
1: Oui, oui, mais attendez, le rebondissement. Il y a un rebondissement.
0: C'est Edith Piaf qui est première.
1: Pardon.
0: C'est Edith Piaf qui est première.
1: Non, non, non, non, non.
2: Mais
1: non,
2: il encule le présentateur. Mettez-nous un petit peu de...
1: L'année suivante, et c'est là où il y a un petit rebondissement.
0: Il est premier.
1: L'année suivante, non, lui n'est pas premier, mais qui est premier?
3: Une de ses maîtresses.
1: Non, pas une de ses maîtresses.
2: Théo Sarapo.
1: Non, non, non, non, non.
0: Édith Piaf.
1: Non, pas Édith Piaf.
2: Marie Myriam. J'arrive pas à m'intéresser à cette anecdote.
0: 1960. Donc ça fait 1960. En 1960.
1: C'est sa fille.
4: Mais c'est extraordinaire ce que vous nous racontez. C'est sa fille.
0: De qui, non.
3: Marie Myriam et sa fille.
1: Non.
2: C'est fou l'Eurovision. Hein.
3: Non.
1: La fille que Monsieur Pils a eue avec...
0: Edith Piaf.
1: Non. Oh. Ils n'ont pas eu d'enfant, mais avec sa première femme, Lucienne Boyer.
0: Ah, oui.
1: Je vous rappelle que Lucienne Boyer... Qu'est-ce qu'elle... Oh, si vous avez retenu, qu'est-ce qu'elle chantait, Lucienne
4: Parle-moi
1: Boyer
4: d'amour.
2: Parlez-moi d'amour.
4: D'amour, dites-moi des choses tendres.
1: Eh bien, ils ont eu une fille qui s'appelait Jacqueline Boyer.
0: Voilà. Ah oui, Jacqueline Boyer.
1: Et l'année qui suit, où le père se ramasse, termine 11e du concours et dernier du concours, eh bien, Jacqueline Boyer, elle, la fille, elle remporte le concours pour la France, mesdames et messieurs, avec Tom Pilibi.
5: Tom Pilibi a deux châteaux, le premier en Écosse. Tom Pilibi a deux châteaux.
6: Comment voulez-vous qu'il n'y ait pas la guerre dans ces époques?
7: À suivre.
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1: C'est Christelle depuis la Seine-et-Marne qui va tenter de parier sur une de mes grosses têtes. Là, évidemment, le raconteur en chef Jean-Marie Bigard aujourd'hui, mais Laurent Baffy est là. Caroline Diamant n'est jamais mauvaise.
0: Complètement mauvaise.
1: Voilà,
0: jamais très bonne.
1: Dans cet exercice, Beaugrand, généralement avec les histoires belges, sait lui aussi y faire. Franck Ferrand nous a surpris plus d'une fois. Franck est plutôt doué pour les accents. Sur qui pariez-vous alors, Christelle?
10: Bonsoir Laurent, bonsoir les grosses têtes.
1: Bonsoir Christelle. Oui, c'est vrai qu'on ne s'est pas dit bonjour.
10: Eh ben c'est très compliqué ce soir de choisir parce qu'effectivement,
4: Il y a Jean-Marie.
10: Il y a Jean-Marie, mais il y a surtout Laurent Baffy aussi. Hein, et moi, je suis une fan
4: bien
10: de
4: moins
10: Baffy.
4: Fort que Jean-Marie, pardon. Ah, sur la blague, généralement, Jean-Marie.
1: Elle a le droit de choisir qui elle veut. Si elle chouchoute Laurent Baffy, elle peut choisir Laurent Baffy.
11: Mais oui, elle sera à cause de qui elle perd.
1: Vous voulez un indice sur ma blague?
10: On peut demander aux grosses têtes s'ils pensent avoir la meilleure histoire drôle.
1: Je crois que celle de Laurent est pas mal, hein, Laurent.
4: Alors, je sais pas pourquoi vous me l'avez donnée, parce que même moi, elle m'a choqué.
0: Non.
4: Je vous jure.
2: Elle est très sale.
4: Elle est pas très 2024, parce qu'il y a le mot trou de balle.
1: Oh, il y a plus grand chose de 2024.
11: Ça va, l'autre il fait sa vierge et...
4: Oh, pour un trou de balle. Ah bah, allons-y, alors.
10: Non, si Laurent Baffy est choqué, je vais prendre Jean-Marie Bigard.
12: Eh bien, tu fais un très bon choix.
1: Alors, on va attendre.
12: Déconner.
1: On va terminer par Jean-Marie et on commence par Christophe Beaugrand.
13: Alors, c'est une histoire belge, évidemment. Un Belge rencontre une fille superbe dans la rue avec des seins magnifiques, un décolleté plongeant. Il s'approche d'elle et lui dit « Dites-moi, est-ce que pour 1 000 €, vous accepteriez que je vous morde les seins ?» Là, la femme est scandalisée, elle le rejette, elle continue sa route. Le Belge fait

0: tour du pâté de maison, il arrive à retomber sur elle et lui redemande « Est-ce que vous accepteriez pour 10 000 euros de vous faire mordre les seins ?» La femme refuse de nouveau, elle dit « Mais vous êtes complètement malade, hein, ça ne va pas. » Il s'arrange pour la rencontrer une troisième fois et fait « Et pour 100 000 euros, est-ce que vous accepteriez que je vous morde les seins ?» La femme réfléchit un petit peu et elle se dit « Bon, allez, d'accord, hein, vu l'importance de la somme évidemment. » Il l'emmène à l'abri des regards, elle enlève ses vêtements, son soutien-gorge. Le Belge n'en revient pas, il n'a jamais vu une aussi belle poitrine. Il commence à palper, à toucher ses seins, les embrasser, les malaxer. Il met la tête entre les deux, comme ça. Et alors, au bout d'un quart d'heure, la femme qui est un petit peu quand même un peu impatiente lui demande « Mais vous ne les mordez pas ?» Et là, il fait « Bon, vous êtes folle, c'est beaucoup trop cher, hein ?»
1: Elle est rigolote.
2: Elle est bien.
1: Elle est très bien.
2: Caroline Diamant.
3: C'est le genre à accepter à 10 000.
1: Même à 1000, à mon avis.
3: C'est un policier qui s'adresse à une jeune conductrice. « Sans ceinture, mademoiselle, c'est 135 euros. Et par curiosité, sans culotte, c'est combien ?»
2: Oh, elle était mignonne. Elle a bien fait de pas miser sur celle-là, oui. Mais elle était mignonne. Monsieur Ferrand, Franck Ferrand.
4: Alors, c'est Vladimir Poutine qui visite une école.
1: Il Alors, accent russe.
4: Il est avec tous les médias officiels, vous imaginez bien. Et on demande à un élève de poser une question au président de la fédération. Et c'est Igor qui lève la main.
5: J'ai deux questions, monsieur le président. La première, pourquoi la Russie a-t-elle envahi la Crimée? Et la deuxième, pourquoi la Russie a-t-elle envahi l'Ukraine? Et au moment où Poutine allait peut-être répondre, tout le monde avait le souffle court, c'est la sonnerie de la récréation. Donc tous les enfants sortent, c'est la récré, bon voilà. Et à la reprise des cours, Poutine est toujours là, il y a toujours les photographes, etc. Et il demande qu'un autre élève lui pose une question. Alors, il y en a un autre qui s'avance, c'est Dimitri, lui. Il dit, moi, monsieur le président, moi, j'ai quatre questions. Pourquoi la Russie a-t-elle envahi la Crimée? Pourquoi la Russie a-t-elle envahi l'Ukraine? Pourquoi l'heure de la récré a-t-elle sonné 20 minutes avant l'heure? Et où est passé Igor?
1: Oh, mon Dieu. Elle est horrible.
2: Elle est très drôle. Très bien. Tony Bocci. Tiens, vous, Tony.
6: Elle est bien. Alors, c'est un enfant de 10 ans, il est au tribunal avec ses parents qui divorcent, et le juge, il arrive, et il lui demande « Mon garçon, je vais te confier à la garde de ta maman. » Le petit dit « Ah non, non, non, monsieur le juge, elle est trop méchante, elle me donne la ceinture de fou et tout, je veux plus. » Le juge, il est là, il dit « Ok, alors je vais te confier à ton papa. » « Ah non, non, monsieur le juge! Mon père, il me fout des torgnoles, il me gifle, il me met des claques dans la gueule, j'en peux plus. Si ton père est violent aussi !» Le juge, il est désemparé, il sait pas quoi faire, il dit « Bon alors, à qui tu veux que je te confie la garde ?» Le petit dit « À un joueur de tennis français, monsieur le juge. » Le juge, il comprend pas, il dit « Quoi? Pourquoi un joueur de tennis français ?» Il dit « Pas parce que monsieur le juge, il ne bat jamais personne.
2: » Elle est mignonne.
6: Elle est mignonne, elle est mignonne. C'est pas mignonne. Très gentil.
2: C'est au tour de Laurent Baffy, puisque vous avez parié Christelle sur Jean-Marie Bigard. On terminera par Jean-Marie, c'est à vous Laurent.
7: Alors, une femme va au commissariat pour déposer plainte. Elle dit « Monsieur l'inspecteur, c'est terrible, je viens vous voir, je n'en peux plus, mon mari me sodomise. » L'inspecteur lui dit « Oui, alors ?» Elle dit « Quoi alors? Mais ça fait trop mal, ça fait un mal de chien. » Le commissaire lui dit « Mais madame, n'allez pas porter plainte pour ça. » La fille répond « Mais vous vous rendez pas compte, avant j'avais un trou de balle qui faisait l'équivalent d'une pièce de 10 centimes. Aujourd'hui, mon anus ressemble à une pièce de 2 euros. » Et le commissaire lui dit « Bah quoi, vous allez pas faire chier tout le monde pour 1,90 euros. »
2: Elle est pas très MeToo.
1: Non, pas trop, non.
2: Pas vraiment même, mais on va terminer en beauté par Jean-Marie Bigard.
8: Ça se passe place Vendôme. Il y a un camion noir énorme qui arrive, le haillon s'ouvre, il y a un éléphant qui sort, il défonce la vitrine de chez Cartier et avec la trompe, il pique tous les bijoux. Il rentre dans le camion, le camion se referme, le haillon et il se barre. Bon, il y a un flic qui arrive sur place et il interroge le petit serveur qui était en train de mettre la terrasse en place. C'est le seul témoin, il dit « Vous avez vu quoi ?» Il dit « Il y a un camion noir qui arrivait, il y a un éléphant qui est sorti, a pété la vitrine, a pris tous les bijoux, a remonté dans le camion. » Et l'inspecteur, il dit « Mais c'était quoi comme marque le camion ?» Il dit « J'en sais rien, j'ai vendu, c'était assez spectaculaire. »

0: Ça a été vite, je sais pas. Il dit, ok, vous pouvez quand même me dire si c'était un éléphant africain ou un éléphant d'Asie. Ben, l'autre, il dit, oh, j'habite Sarcelles, j'y connais rien, moi, un éléphant, qu'est-ce que vous faites chier avec ça? Et l'inspecteur, il insiste, il dit, oh, ça va, c'est très bien que l'éléphant africain, il a des grandes oreilles, et l'éléphant d'Asie, il a des petites oreilles. Et là, le garçon, il dit, là, je pourrais pas vous dire, il avait une cagoule.
1: Vous avez gagné le cadeau Valdis Resort. Bravo. 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
2: À suivre.
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1: Une question pour Carla Moulineau qui habite qui habite Malakoff.
4: Oh, j'ai Malakoff. Oui.
5: Oh. Ah, encore une idée de week-end.
6: Qu'est-ce qui fait bien
7: Malakoff.
5: C'est peut-être un peu loin pour Julie, Malakoff.
1: Carla Moulineau espère elle aussi un chèque RTL. Dans quel cas précise-t-on qu'on a choisi celle ou celui qui est zinzolin?
8: Zinzolin. C'est un adjectif?
1: Alors, c'est un adjectif, zinzolin, oui.
7: On dit zinzoline au féminin.
1: En gros, la question, c'est évidemment, qu'est-ce que veut dire le mot zinzolin?
5: Alors, le zinzolin, c'est un tissu.
1: On peut qualifier un tissu de zinzolin.
8: C'est lié à un motif.
1: Mais alors, dans quel cas?
6: C'est pas pour une fête, genre le carnaval, le Dunkerque?
1: Non, mais vous avez raison, un tissu.
5: Oui, c'est un tissu, elle peut être zinzolin.
1: Mais pas seulement les tissus, plusieurs choses.
5: C'est une couleur, c'est un coloris.
6: Est-ce qu'un visage?
1: C'est une couleur.
5: C'est un coloris.
1: Mais quelle couleur?
5: Verdâtre.
7: Le blanc.
1: Verdâtre, non.
5: Que c'est pas un peu rouge, coque de bruyère,
8: un peu voyez, violacé, comme ocre. Par exemple, Christine Bravo a le teint zinzolin.
1: Oui, ou un gland peut être zinzolin.
5: Ah oui, on vit dans le slip du patron, on est content.
8: Mais Laurent,
5: mais ça va pas.
8: On est content. Il y a peut-être des enfants dans le public.
6: Et on sait pas mettre depuis 2 heures.
8: Mais pourquoi vous parlez de la couleur de votre gland, Laurent? Mais ça va pas.
5: On aura le scrotum à 18h.
8: Non mais.
5: Alors que le clito zinzolin.
8: Ah non mais parti comme c'est.
6: Alors c'est le clito qui est rouge. Pas pour tout le monde.
8: Ah non mais vous êtes
1: cousin. C'est pas rouge, c'est violacé.
8: Violacé.
1: Mauve.
8: Vous avez
6: pété les pieds.
1: Et monsieur Logérias était en train de me montrer son sexe.
5: Mais oui. Je ne savais pas dire le mot exact, c'est pour ça que je préfère vous montrer.
1: Alors voilà, donc j'ai bien obligé de dire ce qui est.
8: Violacé.
5: On dit zinzolin ou glandu.
8: Ça a l'air de dégoûter Caroline.
1: Violet, rougeâtre. Et c'est zinzolin ou gingolin d'ailleurs, on peut dire aussi.
9: Gingolin, ça c'est quand c'est Dominique Besnier qui en parle. Moi c'est le gland zinzolin. Ça il est tout violacé, ça c'est sûr.
6: C'est pas joli comme mot violacé.
1: C'est pour, vous voyez, par exemple, comment il s'appelle notre ami
5: Prince.
1: Prince aurait pu chanter Zinzolin Reign.
5: Zinzolin Reign. Zinzolin Reign.
6: C'était mieux d'ailleurs que
5: ça. La couleur zinzolin de Spielberg, très
8: voilà. C'est mignon, zinzolin.
1: Alors évidemment, ça s'use.
8: Mais Laurent.
5: Eh
8: ben
5: oui. Voilà.
1: Non. Vous me fatiguez. Ça s'utilise moins qu'avant, évidemment.
5: Ah bah, pas du tout. Ah bah, t'as des souvenirs quand même.
1: C'est un peu vieilli. Mais en littérature, on utilise encore parfois la couleur zinzolin.
6: Ah ouais, parce que dans les.
1: Et c'est vrai que des vêtements du vernis à ongles peuvent être zinzolin.
6: Écoutez, vous savez, comme je suis fan de vernis à ongles, j'ai jamais entendu, est-ce que vous pouvez me mettre un petit zinzolin
8: si, un petit vernis couleur gland.
6: Oui,
8: c'est sympa.
6: Ah ouais.
5: Faites-moi donc un vernis gland.
8: Allez, pour une petite soirée.
5: Ah oui, comme en plus elle a les mains poilues, ça fait couille, c'est bien.
8: Ça fait beaucoup.
5: Ça fait une belle soirée, quoi.
6: Vous êtes bêtes. Ah. Ils sont bêtes.
1: C'était une question, franchement, de français, de vocabulaire.
5: Oui, tout à fait.
1: Et qui permet quand même d'utiliser des mots un peu nouveaux plutôt que de dire mauve, violet, rougeâtre.
9: On dit zinzolin.
1: Ben voilà.
9: Voilà.
1: On pourrait dire zinzolin.
6: Moi, je trouve qu'il y a trop de mots pour dire rouge. Finalement.
1: Maintenant, je vous emmène dans la tribu pygmée des Hakka en Afrique centrale. Et particulièrement, la question porte sur les hommes. Mmh. Et c'est pour madame Sonia Huche, qui habite Nointel, dans l'Oise. Quelle particularité étonnante ont les hommes, enfin plutôt, qu'est-ce qu'ils font d'étonnant, les hommes de la tribu pygmée des Hakka en Afrique centrale?
8: Est-ce que c'est lié à leur truc zinzolin?
6: Ils se mettent zinzolin et tu fais bien.
8: Est-ce que c'est lié au truc zinzolin qu'ils ont sous le pagne?
1: Que peu d'autres hommes font dans le monde.
8: Est-ce que c'est de
7: la vaisselle?
8: Est-ce que c'est de la souplesse?
1: Pas la vaisselle, mais voyez, il y a...
8: Ils portent les enfants.
1: Alors, ils portent les enfants.
5: Ils nourrissent les enfants.
7: Ils allaitent les enfants.
6: Ils accouchent.
5: Nourrissent les enfants.
6: Ils accouchent les enfants.
7: Ils les allaitent.
5: Ils les allaitent.
1: Ils donnent le sein aux enfants. Bonne réponse.
6: Pardonnez-moi.
1: De Florian Gazan.
8: Mais il y a de lait, il y a du lait. On a du lait.
6: Alors, techniquement, normalement, quand on donne le sein, c'est pour donner du lait.
1: Oui, eh bien, ils peuvent donner du lait aussi.
6: Bien sûr. Ah bon. Et les hommes s'appellent Anso.

0: Il a été constaté chez ces hommes qui donnent quotidiennement le sein aux nourrissons, parce que en effet, les hommes comme les femmes ont cette possibilité de créer du lait paternel. En effet, on a les appareils d'organes nécessaires à la création du lait, les tétines, les glandes mammaires, l'hypophyse. Mais il suffit effectivement d'activer.
1: Alors, je crois stimuler. Qu'effectivement, j'allais dire, en fait, il faut... Alors, je ne vais pas faire de gestes.
2: Si, si, vas-y, vas-y. Vas-y, c'est filmé, vas-y.
1: C'est filmé.
3: Si,
1: mais je crois qu'effectivement, une glande mammaire, ça s'active. Et qu'à force de...
0: Absolument.
4: Mais regarde, Bernard Mabille, il fait de l'isio-4.
3: Mais alors, attends, ça s'active peut-être en prenant certains aliments ?
0: Non, je vous explique.
1: En aspirant.
0: De façon purement physiologique, l'homme est au même titre que la femme, doté d'un dispositif nourricier, des tétines, des glandes mammaires et une hypophyse. Ça, je vous l'ai dit.
2: D'accord.
0: La production de lait est déclenchée par une hormone appelée la prolactine.
1: Oui.
0: Les hommes seraient donc en théorie capables de produire du lait.
2: Ça veut dire qu'ils pourraient aspirer les tétines de votre mari toute la soirée pendant plusieurs années pour qu'il y ait du lait qui sorte.
0: Le problème, c'est que l'homme, le mâle, secrète également une quantité importante de dopamine, une hormone dite de plaisir qui stoppe la production de prolactine. Mais
2: il faut pas prendre du plaisir quand on vous tète le sein.
0: Et c'est à cause de la dopamine qu'on voit quasiment jamais de lait sortir des tétons masculins. Mais autrement, nous produirions nous aussi de la prolactine.
2: Ah ouais.
0: Et les papas Aka, eux, parviennent cependant à déclencher eux-mêmes. Oui, les papas Aka.
4: On dirait une chanson de Tromae. On dirait le dernier tube de Aka. Papa, donne-moi du lait.
5: Mais en fait, Laurent, donc pendant que les pères, là, chez les AK, donnent le lait, quoi, les femmes, elles sont au bistrot, elles font les baby-foot.
6: Bah, évidemment.
5: Non, mais c'est ça.
7: Et bois du Ricard, tu me déclopes.
5: Quelle chance elles ont.
0: Bon, où en était-on? Alors. C'est une bonne réponse, en tout cas.
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0: Une question historique et culturelle pour Sandrine Hakim, qui habite Clermont-Ferrand dans le Puy-de-Dôme. Qui devint veuve à 25 ans parce que son mari a été tué lors d'un duel? Un duel qui avait pour, on va dire, cause la belle Lolo.
1: Quoi?
5: Lolo Ferrari?
1: Elle était qui? Et c'était qui? Et c'était qui?

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2: Comment je me suis intégré pour rester en France.
3: Mais c'est qu'on l'a reçu, le chanteur de
4: C'est la petite culotte, non, c'est ça.
3: La petite culotte.
2: C'est
3: la première fois qu'on recevait la petite culotte dans ce sens-là, parce que d'habitude, c'est de la petite culotte qu'on... Oh, et puis vous m'avez compris.
2: Vous voulez pas qu'on aille en week-end, on arrête tout, là, tout de suite, on part.
3: Mais ce chanteur est assez... Il est corse, je crois, d'ailleurs, d'origine.
1: Oui, très sympa.
3: La petite culotte, et il a fait un tabac avec cette chanson, mais ça n'a rien à voir avec cette belle Lolo-là, si j'ose dire, puisqu'on est le 5 février 1651, quand ce monsieur est tué lors d'un duel, un duel, je peux vous dire d'ailleurs le nom de l'autre dueliste, François Amagneux, seigneur d'Ambleville, chevalier, et ce duel, c'était pour les beaux yeux de Madame de Gondran, qu'on appelait la belle Lolo.
5: C'était pas un mathématicien avec qui il se battait?
3: Non.
5: C'était pas Molière?
3: Non, on est en 1651.
2: C'était pas au Puy du Fou, juste?
3: Non. Et tout ça a fait une veuve, donc, très célèbre, qui a perdu son mari alors qu'elle avait 25 ans seulement, et c'est elle dont je vous demande de retrouver...
1: Ah, c'était pas une embrouille de Bitcoin?
5: Est-ce qu'elle n'est pas devenue la maîtresse d'un roi?
3: Ah non.
6: C'est une écrivaine?
3: Alors, une écrivaine...
6: C'est Madame de Sévigné?
3: Et c'est Madame de Sévigné. Oh. Bonne réponse de Christophe Barbier. Et je vous en parle évidemment parce qu'il y a un film qui est sorti sur les écrans.
1: Pourquoi il y a toujours des films qui sortent tous les 6 mois, un film historique?
3: Avec Karine Viard qui joue...

0: la marquise de Sévigné, car elle était marquise. Je ne sais pas si elle était vraiment marquise, d'ailleurs. On dit qu'elle a été marquise
1: parce qu'elle a couché.
0: Non, mais enfin, vous voyez ce que je veux dire, quoi.
1: Par quoi, alors?
2: Par quoi? J'ai pas compris, moi, j'ai pas lu le
0: marquisat. Par hasard.
3: Le marquisat, c'est lié à une terre.
4: On lui a donné ce titre-là. Voilà.
2: Mais pourquoi?
4: Ça pouvait s'acheter. Comment ça, pourquoi? Parce que ça faisait bien d'être marquis de, etc.
2: Donc, moi aussi, demain, je peux m'auto-proclamer marquise de Bois-Colombes.
3: Tu peux acheter.
1: Mais c'est pas le cas, déjà.
0: Elle a épousé Henri de Sévigné à 18 ans. La marquise, dont vous connaissez le vrai nom, je suis sûr, monsieur Barbier.
2: Corinne.
0: Non.
1: Monique.
0: Marie de Rabutin. Marie de Rabutin.
2: Ah, c'est plus classe Sévigné, quand même.
0: Voilà. Donc, elle épouse Henri de Sévigné. Il y a le film, hein, actuellement, sur les écrans, joué par Karine.
1: Ne racontez pas tout, alors.
0: Karine Vierge. Je suis pas sûr qu'il raconte ça dans le film.
2: Je suis pas sûr qu'on aille le voir.
3: C'est surtout la relation avec sa fille, parce que les lettres de Madame de Sévigné à la Duchesse de Grignan.
0: Effectivement, ce sont les relations épistolières qui intéressent.
2: Comme Chauderneau de Laclos.
4: Épistolière.
1: J'ai mis un B à la place du B.
3: Un épistolier a des relations épistolaires.
0: Voilà, exactement.
5: Et c'est qui la belle Lolo dans tout ça, alors?
0: Bon, alors donc, le mari de Madame, c'est ça moi que j'essaie de vous raconter, le mari de Madame de Sévigné, qu'elle épouse, qui n'est donc pas encore son mari quand elle a 18 ans, elle l'épouse en 1644, elle a 18 ans, Henri de Sévigné, et il est lui de vieille et de bonne noblesse bretonne, il possède le fief, je vais vous dire exactement le nom parce que je ne l'ai pas, c'est juste la gravure, le fief de Sévigné, voilà, d'où le nom.
5: Oui, c'est à côté de Rennes, non?
0: Henri de Sévigné.
2: On s'en bat les couilles, hein.
0: Le mariage est célébré en l'église Saint-Gervais de Paris. Voilà pourquoi je vous dis que marquise, c'est pas sûr, c'est que les Sévigné n'ont pas de titre de noblesse, mais ont fini par sacrifier à l'usage en se faisant appeler baron. Et c'est Henri qui, le premier, a adopté le titre de marquis, et en l'épousant, Marie est devenue marquise par approximation plus que par usurpation. Wow. Voilà.
3: Et la Bretagne,
0: ça vous va comme explication?
3: La Bretagne s'était rattachée à la France très tardivement. Et donc, les titres de noblesse n'étaient pas...
4: On n'a rien dit parce que c'était le patron. Alors, tu vas pas t'y mettre, toi, maintenant. Là. C'est bon. Alors, on a une acte dose, là.
0: Non, mais monsieur Barbier et moi, on a quand même le droit d'essayer d'élever le niveau de cette émission. Hein, Christophe?
3: Exactement. Et sa fille s'est installée à Grignan.
4: D'accord.
3: Où il y a un festival de la correspondance chaque année en hommage.
0: Alors, ce que je ne comprends pas...
4: Ah non, mais si, moi, qu'est-ce que vous ne comprenez pas? Je vais vous expliquer.
2: Vous pouvez avoir des questions sur Anne Hidalgo, les JO, tout ça?
0: J'aimerais que M. Barbier m'explique pourquoi, alors que M. de Sévigné a épousé cette jeune femme de 18 ans, qui va devenir donc la marquise de Sévigné, pourquoi il se bat en duel pour une femme qui s'appelle la belle Lolo. Il avait une maîtresse officielle.
3: Oh bah bien sûr, le mariage, c'était simplement pour se rattacher à une famille assez noble ou assez riche d'habitude.
5: Oh,
3: il menait sa vie à côté. Il est tombé sur un rival.
6: Mais pourquoi tu dis que c'est passé, ça? C'est toujours le cas?
4: Oh non, c'est plus le cas.
3: Un peu moins quand même, les nobles font un peu moins.
1: Ah non, on a couché pour aller aux grosses têtes, Marcella.
3: Sans doute qu'il y avait deux hommes pour une seule Lolo, alors que s'il y avait une paire de Lolo, ils auraient été contents.
5: Quatrième jeu de mots.
2: Bravo. Il est chaud aujourd'hui.
1: Est-ce qu'on peut féliciter Jean-Marie Bigard? Bravo.
5: Mais Christophe, vous prenez de plus en plus confiance, c'est beau à voir.
1: Ah ouais, c'est beau.
5: Mais c'est vrai.
1: Par contre, il va se faire virer de BFM.
5: Au début, vous étiez discret. Tout,
0: alors, je vais vous dire, monsieur Barbier, je vous aime beaucoup. Mais quand on commence par être félicité par Riou, c'est là où il faut commencer à s'inquiéter. Croyez-moi.
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0: Ah oui, vous avez été le prof le mieux payé de France pendant des années, monsieur Fabrice.
8: Bah, je n'ai pas compté, mais c'est possible.
0: Ah bah, c'est possible. Tu parles qu'à France 3, il paye mieux qu'à l'éducation nationale, quand même.
8: Je le crois.
0: Oui. Vous connaissiez madame Julie, parce que c'est vrai que vous avez fait vos carrières l'un et l'autre dans deux radios opposées pendant 30 ou 40 ans chacun, oui, 50 ou 60, je sais plus.
9: Madame Julie, on dirait une tenancière de bordel.
10: Mais Laurent, pourquoi vous dites Madame Julie? Mais qu'est-ce qui vous prend?
0: Bah, vous êtes Madame Julie Leclerc.
11: Et Madame Julie de Rampart.
10: Oui, moi j'étais un prénom pendant des années.
0: Ouais. Bah oui, mais
12: bah, moi aussi.
0: Ah bah voilà, Julie, bah, voilà, Fabrice, oui. N'est pas de nom en fait.
12: Non, pas de nom. Je voulais pas qu'on me retrouve.
0: Mais il y avait des échanges inter-radio, vous rencontriez de temps en temps?
12: Non,
10: jamais.
12: Non. J'avais quelques quoi? Copains, mais à Europe, mais en fait
0: ils sont tous morts.
12: Vous ne croyez pas si bien dire. Hélas.
9: Et tu connaissais pas la grosse dame?
10: Mais tu vas pas t'y mettre, Jean-Fi, allons.
6: Mais là, Fabrice, c'est ton prénom ou c'est ton nom?
10: Quoi?
4: Attends, je vais traduire.
12: Oui.
4: Fabrice, c'est ton prénom ou c'est ton nom?
12: Alors là, je comprends. Eh bien, ça n'est rien du tout parce que mon prénom n'est pas Fabrice et mon nom non plus.
4: Et c'est quoi votre prénom?
12: François.
0: François Simon Bessy, c'est ça?
12: C'est exact, mon cher camarade.
4: Pourquoi vous vous êtes fait appeler
0: François? Je connais
4: Francis.
0: Le CV de mes grosses têtes par cœur.
12: Mais c'est exact.
0: Un Ginette Mergouillette.
4: Mais pourquoi vous vous êtes fait appeler? Faut être vraiment con pour s'appeler François et se faire appeler Francis.
12: Fabrice. Mais elle est complètement demeurée.
0: Ouais, elle est demeurée ici depuis 30 ans.
12: Ah oui.
4: Mais
0: oh, je sens que Marcella est attirée sexuellement par Fabrice.
13: Oui. Ouais. Bonne
10: elle
13: chance.
10: Est, non, parce que
13: vas-y, elle Fabrice, attaque la face nord.
6: Tu vois, il a vu qu'il fallait me parler de la chartreuse des pas.
9: Oui, il faut les parler d'une certaine façon. Gentil.
4: Elle est attirée par tous ceux qui peuvent pas.
0: Ouais. Non, elle est attirée par. Elle est attirée.
12: Mais qu'est-ce que vous en savez? Mais qu'est-ce que vous en savez? Qu'est-ce que vous en savez?
4: Quand il est certain que
12: peut-être avec vous, bon, mais avec d'autres, croyez-moi, ça fonctionne.
0: Elle est attirée par la culture, Marcella.
12: Ah, alors ça, c'est une bonne chose.
0: Voilà pourquoi, évidemment, d'un seul coup, Fabrice et ses références culturelles, la chartreuse de Parme, Stendhal, ça lui parle.
13: Ah oui, ouais, non, alors mais que la bite, que elle ça, a oublié, c'est... quoi.
6: À quoi? Pardon?
13: Non, on parlait technique.
4: Ça, c'est à cause de ses cuisses qui ressemblent au jambon de Parme, je pense.
0: La pauvre Marcella est tombée dans l'escalier juste avant l'émission. Alors
13: ouais,
0: franchement,
13: pauvre escalier, alors putain, l'escalier va porter plainte.
0: Ayez un peu pitié d'elle. Elle saignait du nez encore il n'y a pas deux minutes.
6: Ouais. Je me suis cassé les pieds aussi.
13: Ouais, tu nous casses les couilles en tout temps. Ça continue. Welcome, Marcella. Welcome,
6: non, mais là, tu vois,
13: d'abord, tu me tutoies pas, tu me vous vois.
6: Quel cochon. Quercochon. Ah.
0: Kersozon, il s'appelle.
9: Kercochon.
6: Kercochon.
9: Olivier Kercochon.
6: Olivier de Kercochon. Ouais. Tu sais, tu es comme la négation.
0: J'ai l'impression d'être chez les fous. Allez, une première citation, si vous voulez bien, et ce sera pour Michel Poyade, qui habite Saint-Étienne dans la Loire, qui a dit « Je bois beaucoup trop. La dernière fois que j'ai apporté un échantillon d'urine, il y avait une olive à l'intérieur. »
4: Serge Gainsbourg ?
0: Serge Gainsbourg, non.
4: Carlos,
0: bonne réponse de Julie Leclerc.
6: Carlos?
0: C'est Carlos.
6: Carlos, le terroriste?
0: Non, pas le terroriste.
10: Le chanteur.
0: Le chanteur.
10: Qu'est-ce que tu bois, doudou, dis donc?
0: C'est là qu'on voit l'animatrice. Une autre citation pour Marie Champigny, qui habite Saint-Père, en Ille-et-Vilaine, qui a dit « En intimité maritime, le lagon est à la lagune, ce que chacun est à sa chacune. »
10: Oh, que c'est beau.
4: Sacha Guitry ?
0: Non.
10: Olivier de Kersauzon.
0: Non. Un maître de l'humour, avant
4: Pierre
0: Olivier.
4: Dac.
0: Pierre Dac. Bonne réponse d'Isabelle Mergaux. Pour André Pépone, qui habite Trévoux dans l'Ain, qui a dit « J'ai déchiré le testament que je venais d'écrire. »
12: Guitry.
4: Oh, mais il va la fermer, lui, c'est pour moi, ça.
0: J'ai déchiré le testament que je venais d'écrire. Il faisait tant d'heureux que j'en serais arrivé à me tuer pour ne pas trop les faire attendre.
4: Sacha Guitry.
0: Bonne réponse de Fabrice et Isabelle Mergaux.
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0: Tout le monde connaît Belle et Sébastien, mais là, effectivement, c'est pas Belle et Sébastien, c'est Chiffon et Sébastien, dont on voit les photos dans la presse depuis quelques jours. Mais qui sont Chiffon et Sébastien?
5: Est-ce que ce sont des personnages?
0: C'est une chaîne, hein, aussi, Chiffon. Hein.
5: Ce sont des personnages fictifs ou
0: ils existent? Ah non, non, ils existent vraiment. Je les ai en photo là devant les yeux.
11: C'est deux chiens?
0: Ah non, c'est pas deux chiens. Sébastien, c'est Sébastien, et Chiffon, c'est une.
5: Donc Sébastien, c'est le maître de Chiffon?
0: Absolument.
11: Est-ce que c'est un chien d'aveugle?
0: Ah non, non,
15: est-ce
0: non.
15: Est-ce que ça a avec les tâches ménagères?
0: Les tâches ménagères, pourquoi?
15: Mais Chiffon et Sébastien, non,
5: ah
15: oui. je...
5: Ah bah on peut nettoyer.
15: Non, j'essaye.
0: Qui fait les tâches ménagères chez vous?
15: Je crois que c'est ma femme. En tout cas, à chaque fois que je rentre, c'est bien. Donc c'est...
5: Est-ce que c'est un Sébastien célèbre?
0: Alors célèbre, en tout cas, il est en train de le devenir, oui.
5: Il a un nom de famille quand même, je dirais, il est connu sous son nom
0: oui,
5: de famille.
0: Oui, d'ailleurs, c'est aussi un prénom, son nom de famille. Mais alors, je vous demande pas Sébastien, spécialement.
16: Sébastien. Mais on cherche un Sébastien ou on cherche le Chiffon?
5: Chacun cherche son chien.
0: Alors écoutez, il est très rare que les chiens ou les chiennes chez Rangoon aient un nom de famille. Chiffon, c'est son nom.
16: Ok.
0: Alors après, Chiffon qui? Chiffon quoi? Chifoumi peut-être,
11: Chifoumi.
0: Vous allez me dire, mais non, non, c'est Chiffon, c'est Chiffon. Mais
11: un Chiffon, fond, fond.
15: Est-ce que c'est un rapport avec le zoo de Beauval, non?
0: Ah non, aucun rapport avec le zoo de Beauval.
5: Est-ce que c'est admirable? On en parle parce qu'ils ont réussi quelque chose d'exceptionnel, ce chien avec son
0: maître. Sébastien est très, très, très, très...
4: Alors est-ce que c'est un sportif?
0: Oui, Sébastien.
4: Alors ça doit être un footballeur.
0: Ah non, non, non.
5: Est-ce qu'il a fait le Vendée Globe?
0: Oui.
4: Ah, voilà. Alors Chiffon était sur le bateau.
0: Ah non, Chiffon était pas.
5: Il avait les retrouvailles avec le chien, était très émouvant.
0: Et oui, et qui c'est? Alors Sébastien, c'est qui alors?
11: Sébastien Loeb.
5: Sébastien, le navigateur. Est-ce qu'il est connu? C'est pas le Belge.
11: Sébastien de Kersauzon?
0: Mais non.
5: Attendez, mais on connaît son nom.
0: Charlie Dalin, c'est le premier.
5: Sébastien, c'est le deuxième.
0: Non. Le deuxième s'appelait Richomme.
5: Ah oui, Richomme.
0: Voilà.
5: Alors c'est le troisième.
0: Oui, bah j'ai quasiment
5: donné. Ah bah, il y avait une chance sur trois. Eh bien, le troisième du Vendée Globe a retrouvé son chien, c'était très émouvant.
0: Et on voit les photos.
5: Voilà, on voit les photos dans le journal.
0: De Chiffon et Sébastien. Qu'est-ce qu'il y a, vous?
11: Bah, j'essaie de participer. Hein.
5: Tu fais bien, Chiffon. D'ailleurs, il speed par ta gueule.
11: J'ai pas vu le Vendée Globe, mais je peux faire le chien.
0: Eh bien, Chiffon, c'est.
11: Ah, enfin, je te retrouve, mon Chiffon.
5: Non, mais arrête, c'est très émouvant.
11: Allez, viens là, mon Chiffon. Ah, c'est un bon chien, chien. Je fais ce que je peux avec ce que j'ai, hein. C'est les talents du bord. Hein.
5: Non, mais il a pleuré.
0: C'est une chienne.
5: Ah, tu fais mieux les femelles.
11: Oh, comme je suis content de te retrouver, mon pépère. Tu m'as montré sur le bateau.
0: C'est une chienne. Ah, oui. C'est une chienne. Ariel Dombal.
4: Oh, incroyable.
11: Bon, ça, c'est...
0: La ligne franchie, Sébastien. C'est pas moi qui le dis, hein. C'est les journalistes sportifs. La ligne franchie, Sébastien Simon, qui est non seulement est arrivé troisième,
5: oui,
0: mais qui quand même, bien qu'étant arrivé troisième, a battu le record de l'année précédente. C'est que les deux premiers avaient déjà battu le record de l'année, enfin pas l'année précédente, mais du dernier Vendée Globe. Et bien lui aussi, le troisième, a fait plus vite, plus rapide.
5: Que le meilleur que de la dernière
0: Exactement.
5: Fois.
0: Exactement.
4: Bon, plus vite, plus vite, plus vite, mais c'est combien de temps ce Vendée
0: 67
4: Globe?
0: Jours, lui, il a mis.
4: Ah voilà.
0: Sur Groupe Dubreuil et Sébastien Simon, avant de retrouver sa petite chienne Chiffon.
11: Ah, oh, je suis bien content, j'ai battu le record de l'année dernière, 67 jours.
0: Bon, en tout cas, Simon et Chiffon sont sur un bateau.
15: on a acheté un chien, nous. On a acheté un chien pour notre ado.
4: Alors, c'est quoi?
15: Et on a acheté un petit labrador. Oh, et voilà, et on l'a appelé Boule. Comme ça, avec mon ado, ça fait Boule et débile.
0: Oh. Mais c'est vrai, vous avez vraiment un petit chien maintenant?
15: Oui, un petit chien, oui.
0: Et c'est pas facile au début.
15: Non,
0: hein.
15: c'est faut le sortir 7 fois par jour.
0: Sept fois par jour?
15: Oui, c'est ma femme, on a ras-le-bol.
0: Ah ouais? Ça, c'est parce qu'elle a un amant et qu'elle lui téléphone.
15: C'est vrai.
0: Parce que généralement, quand tu sors le chien, plus que 4 fois par jour, c'est que t'as une maîtresse ou un amant à qui tu téléphones pendant que tu sors le chien.
11: Vous connaissez bien.
5: Je connais ça.
11: Il a l'air de savoir de quoi il parle.
5: Bah, vous avez toujours eu des chiens, en tout cas, Laurent.
11: Je sais pas s'il sort beaucoup, il court beaucoup son labrador.
0: Mais non, mais c'est vrai, c'est un coup classique.
5: Ah, vous croyez?
0: Mais bien sûr, j'avais d'ailleurs mis ça dans la pièce de théâtre pour Michel Bernier où elle a plein. Évidemment, le prétexte c'est de sortir le chien. Ça ou fumer en cachette.
4: Ah oui.
0: Vous êtes d'accord, Rangoon?
16: Je ne sais pas.
5: Est-ce que vous avez un chien, Rangoon?
16: Oui, j'avais un chien, j'avais un labrador.
0: Oh. Comment il s'appelait votre labrador?
16: Ah, je suis désolée, il s'appelait Max.
11: Oh. Ah bah oui, mais ça tu l'as cherché.
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0: La question qui vient maintenant concerne ce qui s'est passé dans la nuit du 10 au 11 octobre 1963. Cette nuit-là, il y a donc bientôt 60 ans, du 10 au 11 octobre 1963, il s'est passé quelque chose d'illégal. Quoi donc ?
17: Dans quel domaine ?
18: Il a dû se passer beaucoup de choses illégales.
17: Il y a un type qui a fait un excès de vitesse. Non.
0: Alors, non, mais... quelque chose, évidemment, dont tout le monde est au courant, sans savoir forcément que c'était illégal.
18: Alors, j'ai une idée.
0: Ou plutôt, on connaît l'événement sans savoir qu'il s'est passé de cette façon-là.
18: Alors, c'est le mec qui a assassiné le 22 novembre. Et ben peut-être que dans la nuit du 10 au 11, qui avait assassiné Kennedy, peut-être qu'il a acheté un flingue.

0: Pas du tout. Et ça se passe en France.
1: Ah, voilà, ouais, ça. Il aurait été con de venir en France acheter un fusil pour assassiner son truc en plus à la douane, c'est compliqué.
2: Alors, est-ce qu'il s'agit d'un meurtre?
0: Pardon?
2: Est-ce qu'il s'agit d'un meurtre?
0: Non, non, Isabelle, il ne s'agit pas d'un meurtre.
2: Si vous pouviez comprendre tout de suite ce que je dis,
3: mais qu'est-ce qui était illégal dans les années 60? Tout, pratiquement.
0: Oh, ça reste illégal aujourd'hui.
3: Ah,
0: hein.
3: Alors, est-ce que ça a un rapport avec la prostitution ou les maisons closes?
1: Avec les stupéfiants?
0: Du tout.
2: Avec les femmes?
0: Ah non, mais c'est une date peut-être que vous pourriez avoir retenu, la date du 10 ou 11 octobre 1963.
2: Bah, dans
4: justement, une manifestation,
2: dans
4: une manifestation.
0: Une manifestation.
5: La nuit?
0: Non.
5: Mais c'est un truc dont les Français sont fiers?
0: Oh non, c'est pas ça, mais d'ailleurs on va commémorer cette date-là en octobre prochain.
1: Je sais, c'est la nuit des longues fourchettes.
0: C'est quoi?
1: Il y a eu la nuit des longs couteaux en Allemagne, de triste mémoire.
3: Bon souvenir.
1: Et on a moins parlé de la nuit des longues fourchettes.
0: Ça se passe en Allemagne? Non, non, ça se passe en France.
3: J'ai une idée.
0: Oui, allez-y.
3: Je l'ai un peu perdu, mais je l'avais il y a deux jours.
2: Ça s'est passé à Paris?
0: Alors, je vais vous aider, même, et je vais répondre à votre question, chère Isabelle. Ça se passe entre Grasse et Paris.
5: Grasse. Dans un train?
2: Ah, donc
5: dans
2: c'est un trajet, un oui. Train, un train, un train. Oh, je suis là.
0: Oui, oui, j'écoute.
2: Un train, c'est l'histoire. Est-ce qu'il y a un train dans l'histoire?
3: Mais il y a un moyen de locomotion.
0: Je crois que j'ai bien compris la question.
2: Ouais. Alors, oui ou non?
0: Et il n'y a pas de train dans cette histoire.
2: Un avion?
0: Il y a
2: un
3: oui, oui. Transport. C'est la sœur de Catherine Deneuve, hélas, qui est décédée dans un accident
2: mais
3: de voiture.
2: Non,
0: pas
2: non,
0: du
2: non,
0: tout.
2: Non.
5: Il y a un moyen
2: un
5: de
2: avion?
5: Transport.
2: Il y a un avion? Il y a un moyen de locomotion?
0: Ouais, c'est ça. Oui, une voiture.
3: Bah oui, entre Grasse et Paris,
0: voilà.
3: C'est sûr.
0: Il y a une voiture, on a... Voilà.
3: Est-ce que ça concerne un homme?
0: Non, une femme.
1: Accident. Ils étaient trop dans la voiture.
0: Non.
1: Laurent, y a-t-il un accident de voiture?
0: Non, ouais. Il n'y a pas d'accident
2: de voiture. Ah, c'est illégal, c'est le moyen de transport qui est illégal.
0: Non, non, c'est la...
2: C'est l'enfant, c'était... Elle n'avait pas son permis de conduire.
3: Ah, c'est Chantal Dambelle qui était en train de faire
0: pas
3: une...
0: Dans
4: non, pas en 63.
0: Pas en 63, ou alors c'est la plus longue fellation qu'on ait jamais connue.
1: Et c'est pas illégal.
3: Je cherche, monsieur.
0: C'est vraiment que notre ami Sacha Distel était loin à venir.
2: Elle n'avait pas.
5: C'est une femme, hein.
2: Elle n'avait pas son permis.
4: Faites gaffe, parce que si vous dites trop de conneries, moi demain j'appelle pour faire le rectif.
5: C'est une femme écrivain.
0: C'est pas une femme écrivain.
2: Elle n'avait pas. Écoutez-moi deux secondes.
0: Mais je ne fais que
5: ça.
0: Je bois vos paroles.
2: Je vais fatiguer tout le monde. Mais
1: on est forcément, on est tous obligés de boire ses paroles quand elle. Ouais. Quand elle fait des chuchus.
2: La personne n'avait pas son permis de conduire.
0: Rien à voir avec ça.
5: Est-ce qu'elle est connue, cette femme?
0: De toute façon, elle ne pouvait pas conduire.
5: Mais elle est connue, cette femme.
0: Ah oui, très.
1: Attendez, elle ne pouvait pas conduire. C'est le transport d'une personne décédée.
3: Oui, Claude François.
1: Non, laissez-moi.
4: Mais pourquoi tu veux mettre des célébrités dans cette histoire?
1: Laissez-moi terminer. Laissez-moi terminer.
0: Claude François est mort dans les années 70.
5: C'est une momie.
1: On a ramené le corps à Paris, entre Grasse et Paris, d'une personne qui était décédée à Grasse.
0: Exact.
1: Et on a voulu faire croire qu'elle était morte à Paris.
0: Exact.
1: Et il s'agit d'Edith Piaf.
0: Et c'est la bonne réponse de Philippe Gueluc.
3: Vous a aidé quand même.
0: Eh oui, Edith Piaf nous a quittés il y a 60 ans. Et
3: ça, c'est dingue.
0: Et Edith Piaf est morte chez elle à Grasse, mais elle voulait mourir à Paris, si bien qu'une fois son décès constaté, on l'a ramenée dans le 16e arrondissement, en pleine nuit, dans la nuit du 10 au 11 octobre.
3: Ah non, rien de rien. Rien de regret, rien.
1: Et du coup,
3: quelle horreur.
5: Ça lui a fait plaisir d'être morte à Paris, du coup, elle a préféré.
2: Oui. Mais on l'a mis dans le coffre.
1: Non, on l'a attaché avec
3: la place du mort.
1: Avec la ceinture de sécurité à côté.
5: On l'a mis à la place du mort. Et avec une ficelle, il venait bouger la main. La reine d'Angleterre.
1: Et le mec du péage s'est douté du truc parce qu'elle bougeait. Elle a pas tourné la tête pour dire bon, au revoir.
0: Un peu de respect pour Madame Piaf.
4: Ouais, c'est l'hymne à la mort.
5: Oh, mais on a vachement de respect pour elle. Attends.
3: Moi, j'adore.
0: Mais c'est vrai que officiellement, elle est morte le 11 octobre, alors qu'en fait, elle est morte la veille, le 10. Et on a annoncé sa mort à 7h du matin le 11, alors qu'elle était morte depuis la veille. Et c'est pendant la nuit qu'on a ramené le corps de Piaf.
5: J'aurais vu tous les chiens qui suivaient la bagnole.
2: On l'a ramené
5: L'odeur de viande froide et tout.
3: Bah, en voiture.
0: On l'a ramené en voiture.
2: Mais en voiture classique.
5: qu'il avait ramené en vélo.
1: Il est arrivé un truc formidable un jour. C'est une famille belge qui était en vacances en Espagne. C'est une histoire véridique. Et lors des vacances, la grand-mère décède, malheureusement, un petit peu comme Edith Piaf. Et plutôt que de payer des frais considérables pour rapatrier le corps, il roule la grand-mère dans un tapis et il la met sur le... sur la galerie, sur le toit. Je vous jure. Et il s'arrête un moment sur une aire d'autoroute pour déjeuner un truc et on leur pique la bagnole. Bon, c'était pas Edith Piaf, mais c'est bien quand même.
0: Elle s'est éteinte en début d'après-midi, le 10 octobre 1963.
1: Oh, bah, en début d'après-midi, comme Claude François.
0: Dans sa maison.
1: Claude François s'est éteint en début d'après-midi aussi.
0: Dans sa maison.
4: Alors lui, c'était à Dunkerque, mais comme il a voulu aussi.
0: dans sa maison du quartier Place Cassier à Grasse, ouais, à la suite d'une rupture d'anévrisme, et sa secrétaire et amie Danielle Bonnel qui l'accompagnait, s'est dit, on peut pas la laisser là, il faut qu'elle meure à Paris, c'était son souhait, on va la ramener pendant la nuit.
1: Ce qui aurait été drôle, c'est que la bagnole fasse un accident de la route et qu'on constate qu'elle est morte deux fois. Une fois.
0: Et donc, ils l'ont ramenée illégalement, parce qu'évidemment, c'est illégal.
3: Ah, on n'a pas le droit de déplacer. Oh là
0: Non, non, on n'a pas le droit de déplacer un mort pendant la nuit.
5: Ah
0: non,
5: bon
2: ah bah, et pendant la journée.
3: Pendant la journée, c'est moins discret, pardonnez-moi. Mais...
5: Moi, j'ai des copains, ils font que ça, ils déplacent des morts la nuit, tu rigoles.
0: Et alors, ce qui fait qu'elle est morte finalement le même jour que Jean Cocteau, alors que, en fait, elle est morte.
4: Il y en a du monde qui est mort
1: la veille.
0: Elle est morte la veille. Cocteau, quand même, a appris que Piaf était morte parce qu'il a quand même eu le temps d'apprendre qu'elle était morte.
5: Ça a été une belle semaine, hein, quand même. Piaf, Cocteau, il y a un troisième dans le tiercé, là.
0: C'est du covoiturage.
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0: Demain ou la semaine prochaine, j'apporte les bonnets péruviens là. C'est que des petits gadgets pour vous faire plaisir.
8: C'est gentil, hein.
2: C'est voyez, très gentil.
8: Isabelle. Vous êtes sympa, hein.
2: Alors le bonnet péruvien, il couvre les oreilles.
0: Oui, merci Ariel.
8: Non, c'est sympa, patron.
0: Sauf si c'est Beyrou qui le porte. Ça vous fait plaisir, Isabelle.
2: Ah oui, c'est très mignon. Non, ce qui est bien, c'est que ce soit des magnet. Et je vais le mettre sur mon frigidaire s'il y a encore de la place.
8: Tu mets ça sur un frigidaire, toi?
2: Bah, tu le mets où, ton magnet?
8: Sur un réfrigérateur. Bah, sur la cave à vin ou la boîte de la Gondave.
2: J'ai pas de cave à vin.
8: T'as pas de cave à vin?
2: Non.
8: T'as pas de boîte? Ah bon?
2: Non, j'ai pas de cave à vin.
8: T'as une cave à cigare, au moins?
2: Non, je trouve ça trop...
8: T'as au moins une armoire à godes.
2: T'as au moins quoi?
8: Une armoire à godes climatisée. Tu vois, chez Ikea, ils les font, là.
2: Mais t'es malade.
8: T'as pas d'armoire? Mais j'en ai une, moi, j'en ai une. J'en ai une armoire à godes. C'est mieux... jamais une soirée où tu t'ennuies, y a pas de Cluedo, bah voilà.
1: C'est mieux quand c'est frais.
8: Ouais, y a température. Le god, il doit être à 16 degrés, alors que le vin, c'est à 14.
0: Mais je voudrais repartir là-bas.
8: Bon, c'est quoi la question?
0: Faites-moi repartir au Pérou, mon Dieu. Ce qui est drôle, d'ailleurs, quand j'ai posté quelques photos sur Instagram de mon voyage, à mon retour, il y a quelqu'un qui m'a envoyé un message qui m'a dit « À cause de Toen, vous n'avez pas pu aller au Portugal, c'est le seul pays aussi loin que vous avez pu trouver. »
8: C'est vrai. C'est vrai.
0: Dont Toen n'avait jamais parlé jusque-là.
8: Mais ça va venir, hein, ça va venir maintenant.
0: Non, mais c'est vrai que c'est pas facile à cause de vous, on est obligé de choisir ses destinations.
8: Il
0: n'y
8: a pas que le Portugal dans la vie.
0: Quand même.
8: Il y a aussi le Val-de-Marne.
2: Personne ne vous a reconnu?
0: Non, oui, bah non.
2: Ça fait bizarre.
0: Non, pas spécialement.
8: Mais même au camping, ils vous ont pas reconnu? Le mec du camping, non. Celui qui tient la barrière à l'entrée, il l'a pas reconnu.
0: Avec les tentes quechua.
8: Voilà.
0: Bon, dites, on peut passer à
3: oui,
0: autre
3: c'est
0: chose.
3: Quoi la question?
0: Merci, Roselyne.
8: Mais il y a quoi à voir au Pérou, ça? On n'a même pas parlé.
3: Mais t'es un casse-couille.
8: À part la main et les nains, il y a quoi à voir?
0: Bah, la ville est magnifique. Il y a des quartiers. Il y a le quartier de
8: C'est beau par rapport à Charleville-Mézières, c'est comment?
0: Barranco, par exemple. Il y a un quartier qui s'appelle Barranco.
8: Et on fait quoi à Barranco?
0: Très joli. C'est plein de petits restaurants. La gastronomie péruvienne est une des meilleures gastronomies au monde.
8: C'est bon, ça.
0: Les ceviches et autres. Il y a d'ailleurs des restaurants péruviens à Paris qui sont très réputés. C'est une des gastronomies mondiales les plus réputées.
2: Voilà, les gens sont gentils?
0: Ah, les gens sont très très gentils.
9: C'est péruvien le ceviche?
0: Ah bah bien sûr.
8: Mais je crois que c'était quoi, toi?
9: Bah français.
2: Ah non.
10: Et
2: non.
10: Est-ce que dans le métro au Pérou, il y a des Français qui jouent de l'accordéon pour tuer les gens?
1: Ou non?
0: Alors, je vais vous dire, j'ai pas vu de métro, je suis pas certain. Alors non, ce que je peux vous dire, en fait, ça sert à ça aussi de voyager.
8: Ah. La coke est moins chère.
0: Non, c'est pas ça. Non, je vais vous dire à quoi ça sert. Ça sert à se rendre compte que la circulation dans Paris est très fluide.
2: Ah oui.
0: Parce que, croyez-moi, si vous allez à Lima, au Pérou, à Hidalgo, c'est une sainte à côté. Ah non, mais c'est même pas de la circulation, c'est inimaginable.
3: Ah oui.
0: Et d'ailleurs, c'est vrai dans toutes les capitales du monde. Voilà pourquoi je dis que c'est vrai qu'on a, les Français sont des vrais râleurs, toujours à imaginer qu'il y a que nous ici au monde qui avons de la circulation dans une capitale.
2: Ah ben, ce matin, il y avait 400 kilomètres de bouchons à cause de la nouvelle loi covoiturage. C'est quoi la nouvelle
0: pourvu qu'il n'engage pas sur BFM, c'est la chute.
8: Mais en plus, pourquoi, c'est même pas, ça c'est même pas logique ce qu'elle dit, c'est ça qu'il faut.
2: Mais oui, c'est pas logique. Alors, pourquoi ça ferait des bouchons, le collateur?
8: Parce qu'il y a une voie réservée.
2: Il y a une voie réservée. On n'a plus le droit d'être
1: ils
2: tout seul dans sa voiture.
1: Ils ont réservé la voie de gauche dans le sur le périph' voilà. pour des gens.
7: Alors, Sébastien a proposé, pour pas être emmerdé par les trucs qui regardent si on est bien deux dans la voiture, il a proposé d'acheter une poupée gonflable qui va installer sur le siège du passager.
8: Mais bien sûr, mais la Roselyne, mais c'est une bonne idée. Comment on vérifie t'es en covoiturage ou pas? Il y a une caméra, on te suit?
2: Ben justement, ça fait 400 km de bouchons.
0: Oui, et ben écoutez, si vous étiez à Lima, vous diriez que ce genre de mesure est utile parce que franchement, je peux vous garantir que c'est hallucinant la circulation. Et c'est pareil dans toutes les grandes capitales du monde, c'est comme ça. Mais on est râleur, faut toujours râler contre quelqu'un. Vous êtes pas d'accord, Vizorek?
10: Ah mais bien sûr, mais à Bruxelles c'est pire, donc.
0: C'est vrai.
10: Oui, c'est.
0: Ben voilà,
10: c'est
0: voyez.
8: Oui, mais il va dire que les Belges ils râlent pas. Ça vous dérange pas?
10: Ils râlent en flamand, c'est plus poétique.
8: Ouais. Mais le pire, c'est moi, j'étais à Dubaï avec Bernard Mabi, là. On allait voir des influenceurs, on se rencontre entre influenceurs. Et c'était l'enfer, hein. L'enfer. Parce que la Bentley de Bernard, impossible de la garer. Non mais sérieux, c'est vrai.
2: Mais en Normandie, ça roule bien.
0: Ça, c'est vrai. Et encore.
10: La question!
0: C'est quoi la question?
8: Et là, vous avez fait la mer ou la piscine? Non, parce que vous aimez pas
0: j'ai
8: la piscine.
0: J'ai fait le père.
8: Non, mais vous aimez pas la piscine, vous avez dit. Mais il y avait la mer pas loin.
0: On va pas au Pérou pour aller à la piscine. Enfin, écoutez, on va pour voyager, pour visiter les quartiers. J'ai fait quelques églises. Ça va vous plaire, vous qui travaillez.
8: Ça, j'aime bien.
0: Voilà,
8: ça.
0: Vous qui travaillez chez Bolloré. Ben voilà, j'ai fait 3-4 églises. Ça vous plaît,
8: d'accord,
0: ça voilà.
8: Okay, c'est bien.
2: Est-ce que vous avez grimpé au cocotier?
0: Mais il n'y a pas de cocotier.
10: Non, c'est une métaphore, Laurent.
1: Est-ce que vous avez pris le péroférique?
8: Et vous avez vu des migrants, mais chez eux?
2: Et est-ce qu'ils jouent de la flûte, vous savez, là, avec plein de...
8: Mais non, mais c'est leur langue, ils ne parlent pas.
2: Comment
8: ils,
2: ça s'appelle?
8: Ils parlent en flûte. Ils parlent en
2: comment
8: flûte.
2: Ça
8: la
2: s'appelle
8: flûte de pan. La flûte de pan.
2: Ça s'appelle la flûte de pan? Oui. Quand il y en a plusieurs tuyaux? Oui. Ouais. D'accord. Ils jouent tous de la flûte de pan?
0: Oui. C'est toujours que ça, toute la journée.
8: Mais c'est même pas qui joue, c'est qui parle. Quand un mec fait tout, tout, tout, tout, ça veut dire bonjour. Tout, tout, tout, tout, tout, tout, tout, tout. Ça va? Tout, tout, tout, tout, tout. Et toi? Les gens ne parlent pas, les gens, il faut que
0: je veux retourner là-bas, je veux retourner là-bas.
8: Mais ils parlent quelle langue,
0: mon
8: ça
0: Dieu, ramenez-moi là-bas.
1: Mais vous êtes allé vraiment pour le tourisme ou vous avez fait rendez-vous en terre inconnue avec Frédéric Lopez?
0: Ben non, j'y suis allé parce que j'aime voyager, que les voyages, ça ouvre l'esprit et puis ça évite d'entendre des conneries comme j'en entends ici.
8: Et ils parlent quelle langue au Pérou alors?
0: Espagnol.
8: Oh. Mais espagnol courant ou espagnol un peu au dialecte?
0: Muchos gracias.
2: Muchas gracias.
0: Bon dia, muchas gracias.
8: D'accord, ouais, dialecte alors.
2: Non, mais vous n'avez pas grimpé le Machu Picchu.
7: Mais c'est pas au Pérou le Machu.
0: Ah si, si.
8: Le Machu Picchu.
0: C'est le Machu Picchu, pas le Machu Picchu. Ah,
2: bon. Le Machu Picchu, vous ne l'avez pas grimpé alors.
1: C'est quoi? Bah attends, mais ça m'intéresse parce que Roselyne, tu pensais que c'était où toi le Machu Picchu?
8: Et le lac?
7: Le Machu Picchu, je savais pas.
8: Et le lac préféré de Jean-Marie Bigard, la pipi caca, vous l'avez?
2: Le Machu Picchu, c'est.
0: Je vous emmènerai rien que pour le plaisir de réentendre.
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0: Vous parlez de la méthode S plus 7. J'en ai d'ailleurs déjà parlé ici de la méthode S plus 7. C'est une méthode inventée par les écrivains amusants qui participaient à l'Oulipo, parmi lesquels Raymond Queneau, c'est toute une mode. Ouais, ils s'amusaient, ils s'imposaient des contraintes, ils faisaient des exercices littéraires. Et la méthode S plus 7, c'était de réécrire quelque chose en prenant le septième substantif dans le le dictionnaire qui suivait le mot d'origine. Vous comprenez D'accord. ce que je veux
11: oui,
0: dire
11: oui, oui, oui.
0: Vous prenez un texte et vous remplacez chaque mot par le septième mot qui suit ce mot dans le dictionnaire.
3: Ouais. Oh là là, vous allez nous donner une phrase et vous allez nous demander de trouver la phrase originale.
12: Il me faut un dictionnaire.
0: Alors, ils ont repris à l'Oulipo, grâce à cette méthode S plus 7, ils ont repris la cigale et la fourmi.
3: Oh mon Dieu.
10: Ah, génial.
0: Et qu'est-ce que c'est devenu? Je vous demande que le titre, bien sûr.
3: Ah bah oui. Non mais on n'est pas là pour 3 heures. Avec une
12: le septième mot dans le dictionnaire après cigale. Donc ça veut dire...
0: Et pareil pour fourmi, évidemment.
12: La cochonne... Et là,
11: non.
12: Tu vois, c'est
0: ah, c'est pas mal la cochonne.
11: Oui, c'est pas mal la
12: cochonne.
10: La cochonne et la tchakalop. La tchakalop et la
12: tchakalop. Et la framboise.
0: La cochonne et la framboise. Pas du tout.
3: Mais en tout cas, mec, on n'est pas passé au F.
0: Mais vous avez compris le raisonnement parce que effectivement, c'est exactement ça. Il faut trouver un mot qui commence par C, un mot qui commence par F et qui arrive derrière cigale et derrière fourmi. C'est ça le principe. C'est le jeu du S plus 7. Ah bah. Et ce sont les écrivains de l'Oulipo qui, évidemment, ont inventé ce jeu et ça donne la cigale et la fourmi.
10: La cigarette.
11: La cochonne, c'est trop loin. À mon avis, ça doit être la claire.
10: C'est, je suis pas loin. La cigarette, je suis pas loin.
0: La cigarette, non.
10: Ah.
3: La clarinette.
0: Là, vous allez trop loin aussi.
10: Le cigare.
0: Alors, ça reste là et là, voyez.
11: La syphilis.
3: Avec un T.
8: Ça s'écrit avec un S.
0: Et un Y en plus. Oh.
3: La cigogne.
0: Non.
11: Ah oui, pas mal.
0: Monsieur Obalk, normalement, devrait être favorisé au moins pour le mot qui remplace la cigale, voyez-vous.
12: Ah. Putain. Là. Quarelle.
0: Ah, pas du tout.
10: La cigogne.
12: C'est
10: la
12: cigogne. Vous connaissez pas.
11: On l'a dit.
0: La cigogne, non. Non, oubliez le G, hein.
3: On est au L.
2: La cimèze.
3: On est C-I-L.
2: La cimèze.
12: La cimèze, pas mal.
0: La cimèze, ça, c'est la première partie. Oui. Bravo.
10: Mais c'est quoi? Pardon, mais c'est quoi une cigèze?
0: Merguez.
10: Ah, merguez. Parce que je connais les merguez, grâce à Dieu.
0: C'est la différence entre une saucisse et une merguez.
12: Une cimèze, en gros, c'est deux choses. Soit c'est la paroi sur laquelle vous accrochez les tableaux.
10: D'accord.
12: Soit c'est la tringle elle-même.
10: C'est chiant.
0: Mais la fourmi, alors?
2: La fournaise.
0: Non.
3: La fournaise, c'est trop haut. C'est deux R.
0: Ah, non.
3: C'est pas deux R, F-O-U, deux R.
10: La fourrière, R. La fourrière.
0: Non.
10: La cigale et la fourrière.
2: La fourniture.
0: Non, mais oubliez le haut, hein, on va plus loin. Hein.
10: Ah mais si, attendez. Et la frange. Et la frange.
0: La frange, non, c'est avant frange, mais on se rapproche.
3: La fragrance.
0: Non plus.
11: Mais non, c'est
3: la fragrance. Mais excuse-moi.
10: La fraternité.
0: On est avant la fragrance encore.
3: Ben voilà.
10: Eh ben la fraternité, ça marche.
0: Non, ça c'est après.
3: Mais
0: oui.
3: Non, mais
0: vous connaissez même pas votre alphabet.
12: La fraîche.
0: Pardon.
12: La fraîche.
0: La fraîche avec un i, on est encore avant le i.
10: Parce que le
3: la fracture, la fracture,
10: la fraction,
3: la fracture, la fraction,
0: la cimèze et la fraction. Voilà la traduction pour l'Oulipo de la cigale et la fourmi.
3: Bravo.
11: Oh là là, tout ça pour ça.
0: Et puisqu'on parle de cimèze, monsieur Obalk, qu'est-ce que vous pouvez m'expliquer pourquoi les tableaux sont encadrés toujours dans les musées?
12: Oui, pourquoi ils sont encadrés les tableaux dans les musées?
0: C'est moi qui vous pose la question.
12: pour pouvoir. Est-ce que vous avez une idée? Parce que moi je connais la réponse quand même.
0: Ah bah vous
12: pourquoi il y a des cadres? Pourquoi il y a des encadrements aux tableaux?
10: Pour pas qu'on les touche.
12: Pour pas qu'on les touche, je vois pas le rapport, on peut très
2: bien les mettre en valeur.
12: Tu vas dans un musée où il y a de l'art abstrait, où il y a de l'art cubiste, où il y a de l'art ce que vous voulez, il n'y a pas de cadre autour des tableaux.
10: C'est vrai.
12: Est-ce que vous voyez qu'il y a une grande différence entre les musées d'art moderne et les musées d'art ancien? Il y en a une qui est évidente, en dehors des cadres, et qui sera la solution.
3: Oui.
12: C'est quoi?
3: Il y a des murs.
12: Bravo.
10: Ah bon?
12: Non mais ça suffit pas, Coco. C'est que les murs sont blancs dans les musées d'art moderne.
10: Oui.
12: Et que les murs sont tapissés dans les musées d'art ancien.
10: Ah,
12: et alors du coup, il faut des cadres. Pourquoi il faut des cadres? Parce que c'est chiant quand il y a un mur tapissé avec des traits bleus et rouges et tout ça.
0: Surtout si c'est tapissé sur le mur.
12: Le tableau, eh ben il faut bien qu'il ait son espace.
10: Sinon on le voit pas.
12: Et ça, personne n'a fait le rapport entre le fait que les murs sont blancs.
10: Parce que c'est tous des cons.
12: Et qui sait qui l'a fait? J'ai lu plein de livres là-dessus. Il y a personne qui dit ça, sauf moi.
10: Mais oui.
12: Je glisse comme ça. à mes quelques collègues des petites choses qu'ils ne savent pas et je leur dis, écoute-moi aux grosses têtes demain, tu verras la réponse.
0: Quand même, j'ai un doute sur ce que vous nous racontez. Le fait que, effectivement, dans les musées d'art moderne, les murs soient blancs, ça, je suis d'accord avec vous. Mais enfin, dans les vieux musées, c'est pas de la tapisserie sur les murs.
11: Mais non, c'est les gens.
12: Regardez, tous les grands musées du monde, le Prado, le Kunsthistorisches Museum.
0: Au Louvre aussi.
12: Le Louvre, les salles rouges du Louvre, par exemple. Eh oui. Les fonds rouges, c'est pas pour rien. Donc, ça sont bien une couleur. Et on peut pas mettre un tableau rouge sur un fond rouge. Donc, pour faire une séparation, on fait un cadre. Et pourquoi?
3: Ah, bah, tu t'es mal expliqué, alors.
12: J'ai très bien expliqué.
11: Non,
12: mais. J'ai très, très bien expliqué.
11: Moi, je redirais une chose, c'est que avant, les tableaux étaient chez les gens. Et les gens souvent avaient des murs
0: Ah bah oui.
12: C'est intéressant. Mais est-ce que vous avez remarqué que avant l'histoire que l'histoire de la peinture commence, qu'on fait commencer avec les tableaux qu'on appelle peinture
3: rupestre?
12: Non.
10: Équestre.
12: Non, les fonds or. C'est-à-dire qu'on savait pas peindre, il y avait des fonds or, d'accord? Bon, tous les tableaux qui font un peu Moyen-Âge, ça fait fonds or, vous êtes d'accord?
10: Ouais.
12: Et pourtant, il y avait de la peinture au temps préhistorique, il y avait de la peinture à l'époque romaine.
3: Bah oui, les rupestres.
12: Pourquoi alors? Et ben c'est que justement, c'est que la peinture elle existait peut-être de tous les temps, si ça vous amuse, sauf que le tableau lui il existe que depuis la Renaissance.
10: Ah oui, parce qu'avant il peignait dans les grottes.
12: Oui. Non, il peignait sur les murs, ça veut dire que.
3: Mais c'est ça la
12: rupestre. Oui. Et je veux dire par là que la peinture c'était juste un truc de plus décoratif de l'architecture.
10: Bien sûr.
12: Et c'était inséparable. Tu vas pas à Lascaux en disant ouais ce graffiti je le mettrais mieux là que là. Non,
10: c'est vrai.
12: Il est là ou là, il bouge plus.
10: C'est vrai.
12: Alors
10: bah,
12: que
10: moi, je vais pas à Lascaux.
12: Ce qui est magique avec la peinture, c'est qu'on a créé un espace fictif, un espace virtuel qui fait que vous pouvez le mettre, tout d'un coup c'est une vue de la mer, vous pouvez la mettre dans la salle à manger comme vous pouvez la mettre dans le salon, et est-ce c'est ça qui fait la grandeur, d'où le fait qu'il y a un cadre, et c'est pour ça qu'il y a un cadre, parce qu'il y a un espace, si je puis dire.
0: Alors ici il y a un cadre et il est en train de se terminer. Mais c'est bravo quand même.
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0: Titoff qui est surtout heureux de retrouver sa fiancée.
16: Ouais, vous avez vu comme il est beau?
0: Ah, vous trouvez?
16: Oh, bah, il a minci, il est formidable.
10: C'est pour toi, Roselyne.
16: Oui, ah non, mais.
10: Ah, aussi, tu es très en beauté.
0: Je sais pas, vous avez vu qu'il a minci, parce qu'alors, moi.
16: Ah, ça, non, mais c'est impressionnant. Bon coq n'est jamais gras, disait ma grand-mère.
17: Je me demande si tu ne le confonds pas avec Ryu.
10: Merci.
18: Moi, je suis un peu déçu parce que moi, j'ai perdu 7 kilos, mais t'as même pas remarqué.
0: Non, mais il faut savoir que Madame Bachelot a une tendresse pour.
16: Ah.
0: Monsieur Titoff depuis des années.
16: C'est une liaison qui dure.
18: Ah, ça fait des années qu'ils ne t'ont pas vu alors.
10: On n'a pas senti le temps passer.
0: C'est vrai.
10: Surtout Roselyne.
0: Mais vous avez eu des enfants ou pas?
10: C'était un choix en fait. Roselyne voulait continuer la politique, d'aller à l'opéra le soir, tout ça.
16: Nous ne voulions vivre que l'un pour l'autre.
0: D'ailleurs, il faut dire que Roselyne est plutôt virginale aujourd'hui.
16: Oui.
10: Vous avez fait virginale.
0: Non, j'ai pas.
10: Je me suis dit, il a des infos qu'on n'a pas.
0: Non, virginal dans
17: moi,
0: le
17: sens... Moi, je me suis dit, ça a cicatrisé.
0: Non, virginal dans le sens où d'habitude, elle a toujours des tenues plutôt colorées.
10: Oui, c'est vrai.
0: Voilà.
16: Il n'est pas chic, ce trois quarts.
0: Oui, mais il est crème, ce qui est très rare.
18: Il est même blanc.
0: Il est même blanc. Je me demande si elle ne voudrait pas être élue pape.
16: Papesse, oui.
0: Oui, parce qu'il y a quelque chose, là, quand même. Oui. Ah, vous aimeriez avoir une papesse?
17: Ah, bah, évidemment. On a pas de pâte noire, excusez-moi, jamais. Et on n'a pas de femme, évidemment, pour les raisons qu'on connaît, mais bon, faudrait quand même.
16: Alors, une femme noire. Et ben, Karine.
0: Karine Le Marchand, pape, ce serait génial pour.
16: Oh bah, ce serait vachement bien.
0: Pour tous les curés labourés dans le prêtre.
17: Je préfère encore Karine Le Marchand, pipe.
0: Oh, pop, ça alors.
17: Pipe.
0: Pip, pipe, vous voulez être pipe?
17: Moi, je trouve ça plus rigolo d'être pipe que pape.
0: Ah bah très bien, écoutez, c'est mieux que pupe. Donc hier, quand on a dit que vous étiez une spécialiste de...
17: Oui, ça c'était une connerie.
0: Ah, bah alors, vous confirmez aujourd'hui.
17: Je rigole.
0: Ah, bon, vous me rassurez.
19: J'ai raté hier.
17: Qu'est-ce qui s'est passé hier? Je suis partie en délire sur une pseudo-réputation, comme quoi je serais super forte à ces choses-là.
19: Alors, moi, je n'ai jamais entendu cette réputation-là. À mon grand désarroi, mais apparemment... Mais
17: il n'a pas cité ses sources, d'ailleurs.
19: Mais alors, c'est quoi la répute?
16: Vous parlez de façon...
0: On dit pas la répute.
12: Mais il manque une lettre.
0: On dit une station de bus équivoque. Non, franchement...
12: Mais qu'est-ce qui s'est passé hier?
17: Ils ont prétendu, alors c'est plutôt flatteur, mais que j'étais la reine de la fellation, sans citer leurs sources. Alors, je ne sais pas d'où ça venait. Je réfute pas.
16: Moi, je réfute.
17: Pourquoi dirais-je ça?
16: Bah parce qu'elle a confondu dans une interview, je crois sur RTL,
17: la
16: d'ailleurs,
17: de la fellation.
16: Inflation et fellation.
0: Ah oui, c'est vrai que c'était Mme Dati, la ministre de la Culture. À l'époque, elle ne l'était pas encore.
16: Oui.
0: Mais elle l'est devenue suite à ça.
16: Il paraît que c'est

0: brevet qu'il faut passer pour être ministre de la Culture.
1: Puisqu'on parlait du pape, voici une première citation pour Nathalie Barnérias, qui habite Bretteville l'Orgueilleuse, c'est dans le Calvados, qui a dit « À part pour les gonzesses et le pognon, ça doit être chiant d'être pape ».
2: Jean-Yann. Coluche.
1: Ah oui, elle est en deux temps, celle-là.
3: Est-ce que c'est quelqu'un qui n'était pas porté vers les femmes?
1: Ah non, non. Alors, à part pour les gonzesses et le pognon, ça doit être chiant d'être...
4: C'est pas Bénichou.
1: C'est Pierre Bénichou. Bravo, la réponse de Karine Lemarchand. La suivante est dédicacée pour Monsieur Titoff et c'est Liliane Sévrac qui habite Marsac-sur-Tarn qui a une chance de gagner un chèque RTL, une toute petite chance, qui a dit « J'ai souvent remarqué que les gens qui sont en retard sont de bien meilleure humeur que ceux qui ont dû les attendre. »
0: C'est pas faux.
4: C'est tellement vrai.
5: C'est pas faux. C'est drôle.
4: C'est
3: De Vos.
1: De Vos.
0: Emmanuel Macron.
1: C'est français et en plus c'est marseillais. C'est vrai qu'Emmanuel Macron a la réputation d'être en retard.
5: Espagnol.
6: Ce serait pas Fernandel.
1: Ce n'est pas Fernandel.
0: Bagnol.
6: Rému.
1: Ce n'est pas Pagnol.
4: C'est mort.
1: C'est un autre dramaturge marseillais.
3: Zidane.
1: Non, pas vrai. C'est vrai que c'est un bon dramaturge, Zidane.
0: Un dramaturge marseillais.
1: Oui, il est né à Marseille.
4: Il est mort.
1: Ah oui, mort.
3: Il est mort, oui.
1: Mort dans les années 80. Académicien français. On l'a surnommé Pagnolé, petit Pagnol, le petit Pagnol à une époque.
3: Le petit Pagnol.
1: Bah, par exemple, Nina est une de ses pièces.
5: Est-ce qu'il a un nom italien?
1: Non, les œufs de l'autruche aussi.
3: Pardon. André Roussin.
1: André Roussin, il faut que ce soit un Belge. Bravo.
4: Magnifique.
1: Mais il y avait aussi Lorsque l'enfant paraît, qui a été récemment joué par Michel Faux, ou encore La Mama, qui fut jouée et créée au Théâtre de la Madeleine. Il faut dire qu'il a dirigé ce théâtre. André Roussin était marseillais. Qu'est-ce qu'il y a, monsieur Titoff? Ça vous intéresse ce que je dis ou pas?
3: Il adore Marseille.
0: C'était pas flagrant.
5: Je suis tellement vexé de ne pas avoir trouvé la bonne réponse que,
1: oui, que quoi?
5: J'en ai des chaleurs.
1: Non, mais vous êtes en train de faire des signes à qui, là?
5: Je disais que l'émission se passait super bien. Mais malgré votre allergie, vous étiez de bonne humeur.
1: J'étais de bonne humeur jusqu'à ce que vous arriviez. Non, franchement, c'est terrible ce qui se passe ici.
0: Ouais,
1: hein. J'en ai une autre pour vous, remarquez, monsieur Titoff.
3: Marseillais.
1: Et pour Pierre Marpinard. Monsieur Marpinard
4: le pauvre.
1: Habite Clairoy dans l'Oise. Elle vous va bien, cette citation?
5: Oui, c'est moi.
1: C'est vous qui auriez pu la dire, d'ailleurs. Qui a dit « Quand je décide de me remettre au sport, j'achète l'équipe.
0: » Jacques Chirac.
5: Effectivement.
3: C'est un humoriste?
1: C'était pas un humoriste, c'est quelqu'un de drôle, un confrère de radio pendant des années, mais il est mort déjà il y a un petit moment, en 2015. Et on le cite souvent ici. On n'est jamais certain qu'il soit l'auteur tout à fait de ces citations, mais il a fait quelques recueils, ou parfois il a...
3: Il était sur France Inter.
1: Emprunté à d'autres, il était sur France Inter.
3: José...
0: Bouteiller.
3: Arthur.
1: José Arthur. Bonne réponse. Encore d'Alex Vizorek, aidé par Richard Orlinski. Ouais.
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1: Ah, une question pour Chantal Lambert. Question musicale qui nous permettra d'ailleurs d'écouter ce morceau musical que tout le monde connaît.
9: Donc pour les chanteurs.
1: Et qui fut joué pour la première fois à Paris lors de l'exposition universelle de 1867.
9: Ah, la Lambada.
1: Non. Ce fut un triomphe majeur international, puisque c'était l'exposition universelle, tous les pays du monde étaient là. Plus de 20 rappels, et ensuite on a vendu plus d'un million de partitions dans le monde.
9: Mais non.
10: Est-ce que c'est un chant de Noël?
1: Un chant de Noël? Non.
9: C'est pas le canon de Pachelbel?
1: Non, mais c'est vrai que pendant les fêtes de fin d'année, on entend souvent ce célèbre air.
9: C'est pas Vive le Vent?
1: Vive le Vent, non.
9: Maréchal, nous voilà?
1: Ah non.
9: C'était composé. Moi, je le chante tous les mois.
4: C'est une composition.
9: Donc, il y a bien un moment au mois de décembre où je le chante.
1: Ça fait comment, Maréchal, nous voilà?
9: Maréchal, nous voilà. Devant toi, le sauveur de la France. François, on l'a enchanté ensemble hier. Oh, il fait genre, il découvre l'autre.
1: C'est pas Marion Maréchal, nous voilà.
9: Marion Maréchal, nous voilà, évidemment. Devant toi, la sauveur.
0: C'est une chanson.
9: Vous parlez c'est une composition. Composée par un grand musicien connu.
1: Alors, il y a des paroles qui ont été mises sur
9: c'est
1: cette air.
9: C'est le Beau Danube Bleu.
1: C'est le Beau Danube Bleu. Bonne réponse de François Berléand. On l'a, le Beau Danube Bleu, on l'a.
11: Pam, pam, pam. Moi je l'ai vu, pam, le Beau Danube, il est pas bleu du tout, il est pourri.
5: Il est pas bleu, il est pas beau.
6: Non, il est
10: mais c'est vrai que c'est tellement beau. Mais c'est du Strauss.
1: Ah, bien sûr, oui. C'est du Strauss.
10: Mais il y a père et fils.
1: Ah oui, mais ouais. c'est le fils, voilà. Johann Strauss fils, qui a composé le Beau Danube bleu. C'est que vous beau. Pouvez peut-être nous interpréter avec la voix, cher Ariel.

0: Le ticket 22 du vestiaire est demandé.
1: Continuez, Ariel.
2: Non, mais moi, je trouve que c'est une musique qui vous emporte. Ah, ben, les vagues.
3: Alors, qui a posé des paroles sur cette musique?
4: Alors,
3: ça m'intéresse.
4: Alors, il y a des paroles qui n'étaient pas très appréciées.
3: Ah bon?
4: Danube, si bleu, si beau et si bleu, vous tourbillonnez calmement à travers la vallée et les prairies. Notre Vienne vous salue, votre ruban d'argent lie le pays à la terre et les cœurs heureux battent sur votre belle plage. Mais les paroles n'étaient pas très appréciées.
3: Et
4: donc
3: qui les avait écrites?
4: On a très vite abandonné. Ah, vous voulez vraiment le nom du livre?
5: Certains Rommel.
3: Non.
4: Alors, c'était pas Strauss, en tout cas, qui a écrit les paroles, mais je peux vous le retrouver.
5: Bah, bien. Non, la musique, bien. Hein, même sans paroles.
4: L'auteur,
5: mieux,
4: poète et parodiste Joseph Weil, un ami d'enfance de Strauss, qui a écrit les premières versions des paroles sur un thème un peu satirique et ironique, mais qui a été pris à la légère et qui, bon, à la maison d'Autriche, on n'a pas aimé. Vous voyez ce que je veux dire? Donc, on a très vite supprimé les paroles de cette air qui reste mieux comme ça. Vous voyez, pop, pop, pop, pop, pop, pop.
5: Ah, vous le vendez bien.
2: Oui.
4: Non, Ariel le fait mieux. Vous pouvez me le refaire encore une fois, Ariel?
2: Non, je vais vous faire les quatre, les derniers Lieds de Strauss, le quatrième Lied de Strauss.
6: Non.

0: On va mettre des paroles là-dessus. Hein.
1: Non, mais c'est le quatrième livre de Strauss.
2: Allez, François. François, tu nous fais les quatre autres.
1: Non, mais d'après Strauss, il y a...

0: désir fou. Tout y gardez-moi, puisque je suis à vous. Ah ouais. Oui. Oh. Ouais.
1: Mais pardon, pardon Ariel. Parce que je suis en train de vérifier, ça n'a aucun rapport avec Strauss.
0: Non, non. Aucun.
2: Allez Gérard, tu nous chantes du Beyoncé ?
1: Non, parce que je la connais tellement, mon arrière.
3: Maintenant, vous vérifiez tout, maintenant.
1: Je suis allé vérifier, c'est Franz Léa.
0: Oui, mais enfin, c'est
2: une
0: valse.
2: Elle a passé un magasin.
0: Voilà, c'est une valse, c'est une valse.
1: Ah, d'accord, enfin bon, si c'est une valse, alors pourquoi pas du François Feldman, tant qu'on y est.
4: Eh ben oui.
1: Ah, vous voyez, les valses...
3: Les valses de Dienne.
4: Les valses de Dienne.
5: Oui, maintenant, que deviennent les valses de Dienne.
3: Jean-Pierre, Bibi Boulet, elle est François Berléand.
1: Que devient Vincent de Dienne ? C'est vrai qu'on pourrait faire
4: oui.
1: Une très jolie parodie, vous avez raison.
4: Ah ouais. Oh, que devienne les valses de Vienne. Dis-moi, qu'est-ce qu'elles deviennent ?
1: On peut quitter Vienne, puisqu'on parle des rivières et du beau Danube bleu. Ça me fait penser à la Maritza. Peut-être que Sylvie Vartan pourrait chanter le beau Danube bleu. Ou...
6: Bonsoir, bonjour, au revoir. J'arrive de Los Angeles. Ariel, tu es magnifiquement habillée. Je te dis, j'adore tes bottes tout à l'heure. J'adore. Et je suis très heureuse d'être là avec ces messieurs si cultivés.
2: Tu sous-entends qu'elle est un peu chiante ?
6: Pas du tout, pas du tout. Qu'est-ce que vous vouliez que je chante quoi,
1: Laurent ? Oh, bah, ce que vous voulez, moi, ici, on est là pour s'amuser. Hein.
6: Oui, bah, une chanson qu'on aime bien de Sylvie Vincent va choisir.
3: Le zizi.
6: En tout, vous saurez tout sur le zizi. Le gras, le faux, le là, le beau, le dur, le...

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1: Ben voilà, il n'y a qu'à demander.
2: À suivre.
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4: Je suis content de refaire une émission avec Roselyne surtout.
1: Pourquoi ?
4: Parce que la dernière fois qu'on avait fait une émission avec Roselyne, j'avais dit que je partais en vacances à Prague et elle m'avait conseillé pendant les vacances d'aller voir un opéra. Oui. Elle m'a dit que c'était la chose à faire à Prague. Alors moi, tous les soirs, j'ai fait une activité différente. Un soir, je suis allé en boîte de nuit. Un autre soir, je suis allé dans un club de striptease. Après, j'ai fait un casino. Et puis au bout de 4 soirs, je me dis allez, je pense à Roselyne. Vu que je sortais du club de striptease, je me dis, je pense à Roselyne, je vais aller voir un opéra. Et donc je réserve l'Elixir di Amore, 3 heures d'opéra en italien, surtitré en tchèque.
5: Ah oui.
4: Mais et ben c'était la soirée la plus chiante de toute ma semaine.
6: Tu sais que c'est là qu'il y a eu la première de Don Giovanni de Mozart.
4: Bah non, je savais pas.
7: Et c'était chiant.
4: Ah, c'était chiant à mourir.
6: L'Elixir d'amour, c'est peut-être quand tu dois dépuceler quelqu'un pour l'opéra, tu l'emmènes voir l'élixir d'amour.
4: Non, c'était très sympa, mais c'est vrai que bon, j'ai
6: connu. Oui, tu préfères le striptease.
7: Mais Roselyne peut faire les deux à votre demande.
6: Ah oui, moi, vraiment,
4: c'est ça l'avantage.
7: Faire le striptease, vous emmener à l'opéra et vous dépuceler. Elle peut faire les trois.
4: Et ça, c'est les bonnes vacances.
7: C'est comment l'air le plus connu de cet opéra?
6: Una furtiva lacrima.
7: Alors allez-y, Ariel, on vous écoute.

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1: Ma ça veut dire que la suite, elle ne la sait pas.
2: Aïe, aïe, aïe, puisque vous êtes si jeune, monsieur Dodwig, j'ai choisi pour vous la première citation.
3: Ah, c'est gentil.
2: À l'attention de madame Barcelone, qui habite Abbeville, le contraire aurait été mieux. Impossible de vous dire mon âge, il change tout le temps.
0: Ah, c'est Cécile Sorel. Ah,
2: pas du tout.
4: Alors... C'est une femme?
2: C'est un homme qui a dit ça.
4: Sacha Guitry?
2: Non, un des premiers humoristes, grands humoristes français.
3: Raymond Devos.
2: Non, du début du 20e, fin 19e.
3: Thierry Leluron.
2: Né à Honfleur.
4: Alphonse Allais.
2: Alphonse Allais, ah. Bonne réponse de Roselyne Bachelot. Pour Franck Chevalier, qui habite Roissy-en-Brie, en Seine-et-Marne, qui a dit « Mon frère jumeau est tellement narcissique qu'il n'arrête pas de me regarder.
0: Ah »
4: c'est français.
0: C'est mignon.
2: Alors, c'est francophone.
3: Belge.
2: Philippe
3: Gueluc.
2: Philippe Gueluc. Bonne réponse d'Alex Vizorek, son compatriote.
5: Qui n'a pas de frère jumeau du tout. Hein.
2: Pour Sandrine Hakim, qui habite Clermont-Ferrand, j'aime bien celle-ci, qui a dit « Un tatouage drôle, ça coûte pas plus cher, mais ça peut améliorer l'ambiance s'il y a une autopsie. »
0: Oh, oh là là.
4: Donc c'est français.
2: C'est français.
3: Coluche.
2: C'est français, c'est pas Coluche.
4: C'est vivant.
2: Et c'est vivant parce que c'est quelqu'un qui vient même aux grosses têtes de temps en temps.
0: Assez, et il est tatoué?
2: Assez régulièrement. Il est à vous, si vous voulez.
4: Tout ce qui est tatoué est à moi.
2: Voilà.
0: Tatoué.
3: Bigard?
2: Non, pas Bigard, mais il a travaillé avec Bigard et Baffi, et vient de temps en temps ici asséner ses vérités. Et
3: Rollin.
2: Et son ton docte, François Rollin. Bonne réponse d'Alex Vizorek. Ah, peut-être plus difficile la citation qui vient, même si je l'aime beaucoup, qui a dit « Demander à un amant d'être discret, c'est demander à un coq de ne pas chanter au lever du soleil. »
0: Oh, Roselyne Bachelot. Ça, c'est Sacha Guitry.
2: Alors, c'est pas Roselyne Bachelot, mais c'est quelqu'un que Roselyne a sûrement connu, puisqu'elle aurait 100 ans aujourd'hui.
4: C'est super agréable. C'est une femme.
2: C'est une femme.
4: Anne-Marie Carrière.
2: Anne-Marie Carrière. Bonne réponse. Vous voyez que je vous ai aidé.
0: Oui.
3: Je l'ai vu sur scène, moi, encore.
2: Mais moi, j'ai travaillé avec elle.
3: Vous en avez de la chance.
2: Moi, je suis arrivé au caveau de la République, il y avait encore Anne-Marie Carrière sur scène. Et je buvais un coup avec son mari en attendant. Parce que c'est comme ça dans les cabarets, on ne sait pas. Mais vous savez, chacun faisait 25 minutes dans un cabaret. Alors, on était 10 à passer les uns derrière les autres. Alors, pendant ce temps-là, qu'est-ce qu'on fait? On boit un coup en attendant son passage. Ceux qui arrivent à la fin sont donc bourrés quand ils arrivent sur scène. Et alors, vous faites connaissance, surtout pas avec ceux qui passent sur scène, mais avec ceux qui les accompagnent. Donc, moi, j'ai plus connu le mari d'Anne-Marie.

0: Jolie en plus, Roselyne, aujourd'hui. Je sais pas ce qu'elle a au programme dans la journée, ou un rendez-vous avec un ministre, ou un enterrement. Mais
1: c'est l'anniversaire de la loi de Simone Veil.
0: Voilà.
1: Donc,
0: parce qu'en vrai, votre tenue, vous êtes d'accord,
2: ah oui.
0: Ariel.
2: Ah oui, ah oui, oui.
0: Même
2: oui.
0: Vous faites souillon à côté.
1: Et vous n'avez pas vu, Laurent, les gants.
2: Oui.
3: Assorti au sac.
1: Assorti à mon
3: en
1: sac.
3: En zèbre.
0: Tout en zèbre.
1: Tout en zèbre.
3: Tellement zébré.
0: Voilà. Alors.
3: Ouais, ça, c'est un zoo.
1: Et la broche. Il faut emballer la vieille viande dans du beau papier.
0: Oh. Allez, une dernière citation pour Claude Monin, qui habite Terre, en Charente-Maritime, qui a dit « Seulement la moitié de la population se tient informée. Et c'est sûrement l'autre moitié qui va voter.
3: » Coluche ?
0: Pas Coluche, non.
1: C'est français.
0: C'est français, c'est un réalisateur. D'ailleurs, je ne sais pas si M. Berléon a tourné avec lui. C'est
3: Mocky.
0: Possible. Mocky, non.
3: Berry ?
4: Jean-Yann ?
0: Jean-Yann, non.
3: Poiret ?
0: Mais c'est quelqu'un qui a fait tourner Jean-Yann en tant qu'acteur. Peut-être même les meilleurs films de Jean-Yann.
3: C'est mort ?
4: Chabrol ?
3: Oui, Chabrol.
0: Claude Chabrol.
3: Oui,
0: Chabrol. Bonne réponse de François Berléon. C'est Claude Chabrol.
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0: Une question pour Morgane Gory qui habite Bois-Morant, c'est dans le Loiret. J'ai cité du Victor Hugo en tout début d'émission et vous avez eu l'heure de retrouver très vite le nom de ce grand romancier, poète et dramaturge. C'était à propos de Louis XVI dans les premières citations. Là, c'est l'inverse. Je vous dis déjà que c'est du Victor Hugo, mais il va falloir trouver de qui il parle, Victor Hugo.
7: Ah, j'aime bien dans ce sens-là.
0: Je compte. Ah, vous aimez bien dans ce sens-là.
7: Oui, c'est...
0: Ah bah alors très bien. Bah, alors écoutez, Franck Ferrand, vous ne dites rien. Hein,
2: ouais.
0: Et c'est Jean-Philippe qui
2: alors,
0: va répondre.
2: Alors
0: là. Je paye. Écoutez, vous voulez que je vous dise, monsieur Janssen ?
7: Oh, je serai. Oh là là.
0: Si vous trouvez le nom.
7: Qu'est-ce que vous
2: comment tu vas te gâter ?
0: Le nom de l'homme dont Victor Hugo parle à travers les quelques vers que je vais vous donner. Alors là, je vous paye, je sais pas quoi. D'ailleurs, vous dont j'attends toujours le coup de fil depuis ce week-end. Quand même, je signale aux auditeurs que ce week-end, un peu essolé que j'étais. Alors, faut pas que je dise ça parce que ça y est. France Dimanche va.
7: Ah oui. Malade et seul.
0: France Dimanche va titrer. Seul pendant la Pentecôte.
2: Gros des poèmes.
7: Il attend les
2: petits ça. Ne dites rien.
0: Et donc, Jean-Philippe m'avait dit, je t'appellerai, on sortira. Rien.
2: Vous pouvez
0: j'attends encore
2: aussi.
0: Le coup de fil.
7: Ah oui, une grosse flémardise. Je me suis mis dans le canapé, j'ai regardé la vengeance aux deux visages et j'ai pas su décrocher.
0: Bah, va venir la vengeance aux deux visages. Victor Hugo a donc écrit ce poème. Mais de qui parle-t-il ? Mais encore une fois, qui donc à ce pauvre homme a livré ce Paris qui contient Sparterum ? Où donc a été cherché ce guide-là ? Qui donc à nos destins terribles le mêla ? On prend pour meneur et pour auxiliaire, on ne sait quel pauvre être obscurément conduit, lent et fidèle, ayant derrière lui la nuit, dont le suprême instinct serait d'être immobile, sans tactique, sans but, sans colère, sans art, humble petit marcheur, morne et poussif, rêveur comme la taupe, utile comme l'âne.
2: Oh. Il ne l'aimait pas.
0: Ah, vous avez compris ça.
3: On peut imaginer que c'est son grand ennemi, non ?
0: Ah, on n'aimait
3: pas beaucoup. Non, mais il ne faut pas que je réponde.
2: C'est un homme politique, non ?
0: Vous pouvez répondre dans 30 secondes, mais on va attendre que M. Janssen donne le nom, puisque il préfère dans ce sens-là.
2: Ouais, ouais.
0: Je l'ai déjà entendu dire cette phrase.
2: Est-ce que c'est
0: moi, je suis à la radio.
2: Voilà.
0: C'est quelqu'un qui a réellement existé, qui est mort en 1896.
1: MacMahon.
0: Qui était né à Belle-Île-en-Mer, d'ailleurs, dans le Morbihan.
2: C'était un militaire.
0: Et qui est mort à Tours, dans l'Indre-et-Loire. Un militaire, général de division, mais aussi chef d'État.
7: Ah, donc c'était général quelque chose. J'ai un nom qui me vient comme ça. Chanzy.
0: Quoi ça ?
7: C'est pas Chanzy.
0: C'est qui ça, Chanzy ?
7: Je sais pas, c'est général, il me semble.
1: Non, c'est celui qui a commandé l'armée de Bretagne.
3: Il était chef d'un État étranger.
0: Ah non. Chef d'État français.
2: C'est quand même pas Clémenceau, général. C'est trop tôt, non ? Clémenceau.
0: Ah, c'est pas Clémenceau, non.
1: Chef d'État ou chef de gouvernement ? Il était donc président de la République.
0: Il est considéré de facto comme chef de l'État français.
1: Fallière,
0: non. Mais qui, encore une fois, qui donc à ce pauvre homme a livré ce pari qui contient Sparte et Rome ? Où donc a-t-on été chercher ce guide-là ? Qui donc à nos destins terribles le mêla ?
7: Haussmann ?
3: Le général Trochu ?
0: Le général Trochu ! Bonne réponse de Franck Ferrand.
3: Il est considéré, mais...
4: Oui, par certains, monsieur.
0: Je vous ai dit de facto.
3: Oui, de facto.
0: De facto.
1: Avec ses doigts trochus.
0: Chef d'État français.
4: Trochu, ça s'appelle.
0: De facto.

0: entre 1870 et février 1871.
1: Juste avant l'élection de la... Oui, oui.
0: Ah, vous êtes, vous considérez qu'il n'était pas vraiment chef d'État?
1: Non. Non, non. C'est-à-dire qu'en fait, ce qui se passe, c'est que le 4 septembre 1870, la République est proclamée. Il n'y a pas de chef d'État. Le général Trochu assume des fonctions qui sont des fonctions exécutives. Et à partir de février 71, il y a la nouvelle assemblée et donc le président de l'exécutif qui est Thiers. Mmh. Mais on doit pouvoir considérer qu'il est effectivement, il fait office de chef d'État.
0: Il prend le pouvoir, quoi.
1: Oui, oui.
2: Mais d'où est-ce qu'il sortait, ce Trochu?
1: C'était l'un des chefs d'État-major. Il était d'ailleurs auprès de l'impératrice au moment où elle s'en va. C'est terrible. Il lui dit, madame, il faudra me passer sur le corps si l'on veut toucher à votre personne. Sauf que dans la pratique, il lui pique le pouvoir. C'est quand même incroyable.
2: Ah, incroyable.
3: Passer sur le corps.
0: Ah, voilà, vous allez retenir son nom maintenant.
4: Oh, il faudra passer sur le corps, si vous voulez.
0: Au prochain rendez-vous Tinder, passe-moi sur le corps, comme disait Trochu.
2: Ça, c'est sexy.
1: Et vous savez ce que disait Victor Hugo, d'ailleurs, à propos de Trochu? Il disait participe passé du verbe trochoir.
0: Exactement, bravo.
2: Oh,
0: j'avais, donc, aussi,
2: ah ouais.
0: J'avais aussi cette citation, mais je n'ai pas osé vous la donner. Je pensais que ça aurait été vraiment trop facile, mais c'est effectivement une réplique cinglante, Trochu, participe passé du verbe trochoir. C'est effectivement en octobre 1870 que Victor Hugo a écrit non seulement cette phrase, mais aussi ce poème. Poème donc où vraiment
4: il savait s'insulter. Hein.
0: Ah oui, c'est bien de s'insulter en vers.
4: Oui, de façon élégante comme ça.
0: Ah oui.
4: Retirez cette parole ou je vous inflige un soufflet.
3: Oui, sur Twitter, ça fait pas pareil.
0: Non,
3: hein.
0: Non, mais... elle est où la poésie là-dedans,
2: non,
0: monsieur?
2: Non, il n'y a pas de.
3: Non, c'est
2: la
3: poésie.
2: Ça tombe un peu à plat.
3: C'est le phrasé.
5: Mais... Non, mais on ne sent pas, on sent pas dans le rôle de Victor Hugo, à Jean-Philippe. Là.
0: À quel connard est-ce donc la faute si je suis passé tout seul le week-end de Pentecôte?
3: Ça
0: rime, vous voyez.
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0: Une question littéraire, profitons de la présence de Philippe Claudel. C'est à destination de Madame Le Hénaff, qui habite Gap, Juliette Le Hénaff. Baudelaire a dédicacé ses Fleurs du Mal à un poète impeccable. Je cite Baudelaire lui-même, c'est la dédicace au début des Fleurs du Mal. Au poète impeccable, à mon très cher et très vénéré maître et ami, je dédie ses fleurs maladives.
1: Théophile Gautier?
0: À Théophile Gautier, bonne réponse de monsieur Claudel. Ça, c'est de la culture, voyez, ça. Alors là, il n'y a rien
1: c'est
0: à
1: vrai,
0: dire.
1: C'est, vrai,
0: voyez, c'est pas
1: la classe.
0: C'est la classe. C'est pas bout de boule qui dit que Nadal a une carrière en dents de scie.
7: Elle a raison, quelque part. Il a prouvé quoi dans le tennis, Nadal?
0: Pour Agnès Cellier, qui habite Tourdrin, dans l'Aisne, quelle œuvre célèbre se termine par ces mots? Il me reste à m'asseoir au bord de ma fosse, après quoi je descendrai hardiment le crucifix à la main dans l'éternité.
7: Martine à la plage?
0: Non.
2: Cesbron?
0: Non, pas une œuvre de Cesbron.
1: C'est de Maupassant?
0: De Maupassant, non.
1: C'est du 20e siècle?
0: Non, c'est du 19e.
1: Baudelaire. Oh non, mais je tente des choses comme ça.
5: C'est Victor Hugo?
2: La Martine.
1: Chateaubriand?
0: Pardon.
1: Les Mémoires d'Outre-Tombe.
0: Les Mémoires d'Outre-Tombe de Chateaubriand. Bonne réponse de Philippe Claudel. Je l'ai jamais lu, moi. Ça vaut le coup.
2: Arriver au bout.
0: Alors, ça vaut le coup vraiment de lire les Mémoires d'Outre-Tombe.
1: Très honnêtement, moi, j'en ai lu des larges extraits, mais je ne l'ai encore pas lu en entier.
0: C'est pas vrai. Bon, si vous l'avez pas lu, alors je vais pas commencer tout de suite. Alors, vous l'avez lu, vous, Dodwick? C'est marrant, les rires d'adolescents.
3: C'est comme les Mémoires de Saint-Simon, on les lit jamais.
0: Oh, toi. Pour Amir Sicardini, qui habite Montfort-sur-Meux, en Ille-et-Vilaine.
1: Arrête, on va avoir des problèmes.
0: Non, écoutez, j'ai pas engagé un bruiteur ici, monsieur Beaudran.
8: J'adore les vaches.
0: Oui, j'ai bien. Oui, mais elles vous le rendent pas. Voilà. Vous connaissez évidemment l'actrice Cécile de France.
8: Qui est belge d'ailleurs.
2: C'est vrai. C'est reparti.
8: C'est une grande belge, dis donc.
0: Eh ben, elle va jouer Marie Boursin bientôt. Plutôt Maria Boursin.
8: Boursin?
0: Oui.
8: Comme le fromage?
0: Oui, comme le fromage. Ah. Elle va jouer Maria Boursin à l'écran, là, tout prochainement. Mais qui est Maria Boursin?
8: Eh ben, la créatrice du fromage?
0: Pas du tout.
7: Une résistante?
0: Ah, une résistante, non.
7: Est-ce que une artiste?
0: Une artiste, oui.
8: Elle a fait quelque chose de formidable.
3: Une peintre?
0: Une peintre, oui.
3: Ah bah voilà, je
2: l'épouse d'un autre peintre.
0: Pardon?
1: La femme de Bonnard.
0: Et c'est la femme de Bonnard, Marthe Bonnard. Bonne réponse de Philippe Claudel.
8: Ça va faire bizarre, la femme de Bonnard avec l'accent belge, quand même.
0: Bah oui, mais Cécile de France n'a pas l'accent.
8: Je sais.
0: Et le film s'appelle Bonnard, Pierre et Marthe. Ça sort la semaine prochaine, le 10 janvier. Et c'est vrai que Marthe Bonnard, son nom de jeune fille, c'était Maria Boursin.
7: Bonnard disait du pain, du vin et du boursin. C'est Bonnard.
9: Et personne ne me demande si je connais Bonnard ou pas.
0: Ah, est-ce que vous connaissez Bonnard?
2: Ça, c'est plus grave.
0: Quand même, expliquez qui était le peintre Bonnard au petit Madame Ockrent.
2: C'était un peintre...
9: Dans la lignée,
2: qui a précédé les impressionnistes ou qui les a accompagnés et qui était un
8: Elle
2: ami.
8: Elle galère quand même un petit peu.
2: Qui était un ami.
7: De ma voisine, laisse tomber, c'est des,
2: un ami de tous ceux qui sont, se sont opposés au conformisme de la peinture à son époque.
9: Pas précédé, Christine, pardon, qui a succédé aux impressionnistes.
7: On a tous vu qu'elle avait dit une connerie, mais on l'a pas vu.
2: Accompagné, non?
9: Après, c'est un peu voilà. Après.
7: On le refait, Christine, qui était Bonnard?
8: Bon, alors est-ce que quelqu'un autour de la table peut dire qui était Bonnard?
0: Oui, c'était le mari de Maria Boursin. Une autre question pour Gauthier Pousse. Monsieur Pousse habite Albi. Je voudrais vous parler d'un livre qui sort chez Albin Michel qui s'appelle « Tout le monde en regarde, ou presque ». C'est une sexologue qui s'appelle Thérèse Argaud.
8: Ah, je la connais.
0: Qui s'en prend à la pornographie trop présente sur les réseaux sociaux, sur Internet. Et c'est vrai qu'il y a du porno partout. Et évidemment, ça donne aux jeunes une idée du sexe et de l'amour qui n'est pas fidèle à la réalité. Parce que
8: ça dépend des films.
0: Comment ça dépend des films?
8: Ça dépend des films. Tous les films porno ne sont pas violents, vous voyez, dans le rapport.
9: Ceux dans lesquels tu joues,
8: sexuel.
0: Non, mais enfin, c'est rarement dans la vie comme dans un film porno, monsieur Beaugrand.
7: Vous parlez pour vous, Laurent.
8: Évidemment, c'est rarement quand il y a un livreur qui sonne à la porte qu'il va trousser la dame comme ça sur la machine à laver. Mais
0: voilà,
8: ça peut arriver.
0: C'est ce qu'elle dit, madame Argaud, Thérèse Argaud.
8: Oui, mais c'est le fantasme.
0: Et en plus, elle dit que la pornographie est une drogue dure qui ne dit pas son nom.
8: Ah oui.
0: Et d'ailleurs, le titre de son livre est assez explicite. Hein, tout le monde en regarde ou presque.
3: Pas moi.
7: Oh. Non, toi, t'en tournes.
8: Et moi, je suis pas sûr que Christine Ockrent regarde du porno. Tu vois.
0: Non, mais écoutez,
8: je pense pas.
3: Et ben voilà, nous, on est des gens normaux.
2: Je sais qui est Bonnard.
7: Et le porno, c'est Bonnard.
0: Alors, Christine va passer son tour sur la question qui vient parce que je vais vous demander le nom d'une célèbre actrice porno, assez célèbre tout de même, parce qu'on la voit d'ailleurs souvent invitée pour parler de ce problème de la pornographie chez les jeunes, des conséquences que cela a. On l'a même vu il n'y a pas si longtemps dans un talk show animé par Léa Salamé le samedi soir. Vous voyez quelle époque. Mais alors, ce qui est plus étonnant, c'est qu'on l'a vu à la fois dans le clip de la chanteuse belge Angèle,
8: oui.
0: Balance ton quoi. Vous voyez, et là, il y avait quand même un côté évidemment féministe. Et faites attention, un oui, c'est un oui, un non, c'est un non. Et en même temps, on l'a vu aussi faire du scooter avec Gérard Depardieu dans l'émission Paris Dernière. Quel est le nom de cette actrice porno?
8: Alors, j'ai un trou. Pardon.
7: Non,
8: parce que je vois qui c'est. Elle est brune, elle est très jolie.
0: Elle est brune, elle est très jolie.
8: Oui, je ne sais plus comment elle s'appelle. Elle se bat
2: uniquement
8: contre...
2: un prénom, non?
0: Non, elle a un prénom. Alors, elle a un prénom cinématographique. Enfin, elle a un prénom et un nom qui sont tous les deux des références cinématographiques.
7: Mais est-ce qu'il y a un jeu de mots?
0: Pas un jeu de mots, mais elle a choisi un prénom et un nom qui sont les deux des références au cinéma.
7: Lady Chat.
0: Non.
8: Et elle
0: non.
8: se bat
9: contre Marlène ou Greta.
0: Non.
9: Un Linda. Prénom connu comme
0: Linda.
9: Actrice.
0: Non. Non, un titre de film.
7: Fiona Dutroux.
0: Non.
8: Un titre comment vous dites? Pardon.
0: Un prénom de qui est un titre de film.
8: Emmanuel.
0: Non.
3: Sissi.
0: Non.
8: Sissi.
0: Non, mais alors là on aura tout entendu.
3: Bah pourquoi?
0: Nadal a une carrière en danse et
8: en danse
0: porno qui s'appelle Sissi. Alors là, écoutez.
8: Pourquoi pas?
3: Mais pourquoi pas?
0: Non, écoutez. Alors elle a joué dans Madame et sa soubrette.
8: Ah oui.
7: Son nom est un titre de film.
0: Dans les Françaises kiffent les blacks.
8: Les Françaises kiffent les blacks.
0: Oui, dans
9: Blanche fesse et les sept mains.
0: Non, dans Pascal le grand frère Pineur 3.
9: Ça c'est très bien.
8: Pascal le grand frère Pineur.
7: J'ai vu le 2. Et le 3 est mieux.
5: C'est génial, Pascal le grand frère Pinot.
0: Ah bah oui, c'est le titre.
5: Ça, j'adore.
0: Bonne et cochonne aussi.
5: Ah oui, bah ça.
0: Bon, voilà, je vous donne un peu de la filmographie.
5: Oui, oui.
0: Mais c'est une actrice engagée.
7: Vous voyez. Ah bah oui, moins elle, que le mec, mais quand même.
10: Elle se bat notamment et contre Laurent, l'accessibilité sur Internet pour les plus jeunes.
0: Voilà.
10: Elle est interviewée pour ça.
0: Son nom. Ah, vous l'avez interviewée.
10: Mais oui, oui, oui.
9: Katsuni.
0: Pardon.
9: Katsuni.
0: Non.
10: Non, mais je n'arrive plus à...
0: Elle a le prénom d'un titre de film célèbre.

0: A Cazzodoro.
1: Mâche?
2: Non.
3: Son prénom, c'était un titre d'une Français, Laurent.
2: Son prénom est un
1: ouais,
2: prénom.
1: C'est pas les dons de la mer, connard.
2: Son prénom est un prénom.
3: Je t'aime, Laurent.
4: Alors, aidez-nous sur le prénom.
2: Son nom de famille est oui. Le nom d'une autre grande actrice qui, elle, ne fait pas du porno. Bon.
4: Catherine Deneuve.
2: Non. Et son prénom, c'est le prénom d'un film de Besson. Écoutez, là, franchement.
1: Oh. Nikita.
2: Alors, Nikita
4: Bellucci. Nikita Bellucci, oui.
2: Nikita Bellucci, voyez que vous la connaissez.
4: Oui, Nikita Bellucci.
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2: Une question historique pour faire plaisir à Christophe Barbier. Ah, vous faites A vous aussi.
9: Ah oui, je vais enfin pouvoir briller.
2: Ah oui, je suis sûr.
0: Ah oui.
2: Remarquez, c'est une phrase que tout le monde connaît, donc vraiment.
9: Est-ce que c'est dans Fort Boyard?
2: La réponse est à la portée de tout le monde. Non, alors là, on est un peu plus loin dans le temps pour tout vous dire. On est au 14e siècle.
9: Voilà. Ah, bon.
2: Ah oui. Ah.
9: Voilà. Donc c'est avant-guerre.
2: Dans les années 1320. Et je vais même vous dire le nom du roi en question, hein, c'est Philippe VI de Valois. Il va tenter d'affronter... ça vous concerne, monsieur... comment il s'appelle, lui, là-bas?
10: Guillaume. Enchanté, Laurent. Il est ravi de faire partie de l'équipe depuis un an et demi. Là, pour l'anecdote, j'ai croisé Adil Rami sur une émission. Et oui. Il m'a dit, il faut absolument que je te dise un truc. J'ai dit, ah ben dis-moi. Il m'a dit, eh ben je te vois bien aux grosses têtes. Et je lui ai dit que j'étais arrivé avant lui.
9: Incroyable.
2: Alors, ma question concernant Philippe VI de Valois et donc les années 1320, avant que monsieur le roi déclare la guerre aux Flamands révoltés.
9: C'est avant le roi d'Agobert. Hein.
2: C'est après. Philippe VI de Valois, c'est après. Et Philippe VI, qu'on appelait le fortuné ou le catholique, a affronté donc les Flamands. Et là, il a eu, cette année-là, une phrase célèbre. On est en 1328, précisément. Quelle phrase célèbre fut prononcée par Philippe VI de Valois en 1328?
9: À l'attaque.
2: Non, mais on n'est pas
1: si loin. Qui même me suivent.
2: Pardon.
1: Qui même me suivent.
2: Qui même me suivent. Bonne réponse de Christophe Barbier. Voilà, et c'est une phrase qu'on utilise encore. Bah
0: oui, il y avait ceux qui même prennent le train.
2: Ah oui, ça c'est Patrice Chéreau. Ouais. Mais effectivement...
10: Et il a gagné contre ces Flamands, on ne sait pas.
2: En tout cas, c'est une phrase qu'il prononce à Gaucher 5 de Châtillon. Je vous le dis pour votre information. Hein. Gaucher de Châtillon, qui quand même a 80 ans à cette époque-là, et qui dit au roi, quand il dit qu'il va avoir besoin de soldats pour affronter les Flamands, je le comprends, le pauvre Gaucher de Châtillon, qui a quand même 80 ans à ce moment-là. Lui dit « Qui a bon cœur trouve toujours bon temps pour la guerre ». Et c'est à ces mots que Philippe VI de Valois prend le vieil homme dans ses bras et s'écrie « Qui m'aime, me suive ».
1: Il faut dire qu'à l'époque, on ne suivait pas le roi comme ça, il n'était pas le chef du pays. Les grands féodaux devaient être convaincus ou payés pour lever l'OST, O-S-T, c'est-à-dire le service militaire. Voilà, on faisait campagne.
2: Il n'y avait pas d'armée.
1: Il n'y avait pas d'armée. Donc soit on payait, soit on devait les entraîner par de telles phrases.
11: Non, c'est une jolie phrase qui est restée. Hein. Moi, je le dis, histoire avant d'aller me coucher, qui m'aime, me suive.
2: Et alors, il y a du monde.
11: Oh, il y a des... Ça fait la queue à la porte.
2: Non, mais en tout cas, c'est une excellente réponse de Christophe Barbier. Qui m'aime, me suive. Bon, ça aussi, tiens, ça va être pour monsieur Barbier. Et là, je pense qu'il n'y a que lui qui peut répondre. Pour Simon Pierrat, qui habite Mions, dans le Rhône, j'aimerais que vous me donniez l'auteur de Das Landesleichsens et Die Lustige Witwe.
0: Ah oui, d'accord.
9: C'est de l'espagnol.
2: Alors, c'est de l'allemand.
10: Donc, c'est de l'allemand, mais c'est une grande œuvre qui a été traduite en français.
2: Je vous donne deux œuvres qui, évidemment, ont été traduites en français. D'un côté,
10: ne me répondez pas avec ce petit ton-là, Laurent. J'essaye de participer à votre émission comme je peux.
2: Petit ton vous-même, hein. Das Land des Lächelns et die lustige Witwe.
1: Alors, Das Land, le pays. Vous ne nous donnez pas les traductions, je suppose.
9: Donc, Das Land, c'est ce pays. Ah, voilà. Allez-y.
2: Das Land, le pays.
0: Das Land.
10: Il parle un peu néerlandais.
1: C'est
10: donc
1: un romancier ou c'est un religieux?
2: Ah non, ni l'un ni l'autre.
9: Un philosophe.
2: Quel est l'auteur de ces deux œuvres que je vous donne effectivement en langue

0: original, dit Lustige Witwe et Das Land des Lächeln.
1: Les Lustige Witwe, c'est pas la veuve joyeuse.
0: Oui.
1: C'est Offenbach.
0: Non, c'est pas Offenbach.
2: Attendez,
1: la veuve
2: Jean
1: joyeuse.
2: Giraudot.
3: Marcel Pagnol.
2: La veuve joyeuse. Non, c'est Schubert.
3: Marcel Pagnol.
0: Marcel Pagnol, la veuve joyeuse.
1: Non, c'est un compositeur.
2: Schubert, Schubert, la veuve joyeuse.
0: Il s'agit évidemment d'un compositeur autrichien d'origine hongroise.
2: Eh ben,
1: c'est pas Schubert.
0: Ben c'est pas Schubert.
2: Non, c'est pas Schubert.
4: Non, c'est la truite.
0: Et mais effectivement,
3: c'est la truite.
4: Non, mais
2: oui, Schubert, c'est la truite.
0: Bien sûr, mais elle a raison, oui. Schubert, c'est la truite.
2: T'as raison.
0: Là, c'est Die Lustige Witwe. Ça, c'est la veuve joyeuse. Et l'autre, bah, je vais vous le traduire maintenant que vous avez trouvé la veuve joyeuse. L'autre, c'est le pays du sourire, Das Land des Lächeln.
3: Ah, la Chine.
0: Mais.
2: Donc.
0: Qui est con?
5: Possible. C'est vrai que je savais pas que c'était particulièrement con.
2: Il
4: est aussi connu qu'Offenbach.
0: Ah, oh bah, quand même, il est assez connu.
1: Bah, la veuve joyeuse.
3: Et Offenbach, pour moi, c'est un DJ.
5: Moi aussi. C'est Strauss.
0: Ah, Strauss ouais. Pas du tout. Ah. Pas du tout.
4: Ah non,
1: c'est pas Strauss. Ah, il m'a piégé. Alors, attendez, la veuve joyeuse. Ah.
0: Je me marre ici, mais je me marre.
2: C'est pas Strauss.
1: Donc,
0: c'est pas Strauss.
1: C'est pas Haydn.
0: Mais non, c'est pas Haydn.
4: Je vais dire une bêtise, ouais. Je l'ai dit quand même, on sait jamais.
0: Ce serait pas la première, Valérie.
2: Mozart.
4: Wagner.
0: Ah, Wagner.
3: Oh,
0: ouais.
3: Non,
1: c'est 19e ou c'est 20e?
0: Ah, et ta sœur. Ah non, on est effectivement fin 19e, début 20e.
3: Baden, Baden.
0: Non, il est mort. Il est mort en Autriche en 1948. Oh, il est mort dans des circonstances difficiles. Hein, parce qu'il souffrait de problèmes bilaires, rénaux, glandulaires et oculaires.
6: Il faisait de la bile.
0: Et de pneumonie aussi.
3: Très constipé.
0: Avec ses femmes, ils ont passé les derniers mois de la guerre à Bad Ischl. Ils sont allés en Suisse pour un séjour qui leur ferait du bien, vous voyez, à Zurich. Mais la femme est morte là-bas, la pauvre.
3: Oh là là.
0: Alors, il a décidé de rentrer, hein, de mettre fin au séjour de 2 ans en Suisse. Et puis, il est revenu triomphalement chez lui. Il a été nommé citoyen d'honneur, mais il est mort 1 an après son épouse. Vous voyez, ça, il n'a pas supporté.
1: C'est pas Meyerbeer.
0: Pardon.
1: Meyerbeer.
0: Oui, il n'a pas connu la veuve joyeuse, puisque sa femme est morte avant lui, pour le coup.
3: Oui.
0: Mais c'est lui qui a composé la veuve joyeuse et le pays du sourire.
2: Il s'est archi connu, la veuve joyeuse.
0: La veuve joyeuse, c'est ça. Vous connaissiez ça, monsieur Barbier.
1: C'est comme un anneau qui est sur le.
4: En effet, elle est joyeuse. Hein.
0: Et le pays du sourire, c'est ça, le pays du sourire.
6: Ah,
2: c'est gay.
6: C'est gay.
3: On dirait It's a Small World à Disney.
0: Et c'est des opérettes très célèbres. Maintenant, effectivement, vous ne connaissez pas l'auteur de ces deux opérettes. Si Madame Bachelot était là, là.
1: Mais elle n'est pas là, Laurent. Faites avec ce que vous avez. Voilà.
0: Je veux bien faire avec.
1: C'est pas Meya qui est à Lévis.
0: Non,
1: c'est pas eux.
0: Je veux bien faire avec ce que j'ai, mais normalement, monsieur Barbier.
1: Bien sûr, bien sûr. Mais il s'est mis à notre niveau, que voulez-vous.
2: Contemporain d'Offenbach.
0: Il s'arrache les cheveux, vous voyez.
1: C'est plus tardif qu'Offenbach. Enfin, c'est plus récent, c'est plus près de chez nous, oui.
0: Ah oui, oui.
5: Il s'arrache les cheveux. Cela dit, j'ai une très bonne adresse pour les remettre. Hein, monsieur.
0: Sa langue maternelle est le hongrois, vous voyez. Et là,
1: c'est pas Caudalie.
0: Ah, c'est pas. Mais je vous demande pas ce que c'est pas. Je vous demande ce que c'est.
1: Bien sûr. Platy pas qui gueule sur
6: Barbier. C'est pas Vivaldi.
0: Comment vous dites-vous?
6: Oui, ben je sais pas. On dit ce que c'est pas. C'est pas Vivaldi. C'est pas
0: Vivaldi. Un bel Autrichien, Vivaldi.
6: C'est pas loin.
1: Ah là, je suis pas en forme.
0: Alors, il a fait des tas d'autres opérettes.
3: Ah,
0: j'aurais peut-être dû vous aider en vous donnant les titres.
5: Voilà, Laurent.
0: Dermann mit den drei Frauen.
2: Oh, oui,
6: le monsieur avec les trois dames.
5: Sonnerie téléphone, tiens.
0: Siegenerliebe, Rosenstock und Edelweiss.
3: Oh là là, le Edelweiss.
4: Ah, Edelweiss, Edelweiss.
5: Ah, Laurent.
0: Der Sterngucker.
5: Laurent continue à parler en allemand comme ça. On dirait le début d'un mauvais film porno.
0: Vaudilerschesingt, Frühling, die Gelsenjacke.
5: Ah, da, Laurent, da.
0: Paganini, Clo-Clo.
5: My liebe, liebe petit garçon.
0: Bah écoutez, voilà, 300 euros qui s'en vont. Tant mieux pour notre auditeur, puisque Simon Pierrat va recevoir très vite un chèque RTL. Regardez, il y a une dame au premier rang. Trois autres personnes derrière.
3: Il y a beaucoup de monde qui sert.
0: Bravo, bravo.
6: Bonjour madame, comment vous appelez-vous?
0: Quatre ou cinq auditeurs. Bonjour Christine.
6: Marie-Christine, c'est ça. Et quelle est selon vous, Marie-Christine, la bonne réponse?
7: Je pense que c'est Franz Léard.
0: Et c'est Franz Léard. Bravo madame. Barbier s'en veut. Hein.
1: Je m'en veux d'autant plus
7: que mon épouse m'a offert un autographe.

0: Grave de France Léa.
1: Oh, je suis un pardonneur.
0: Je suis un pardonneur.
2: Oh là là.
0: Eh ben voilà, il va pouvoir se taper ma mère.
1: C'est comme étonnant, ouf, je l'avais sous le bout de la langue.
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1: Une question pour Mehdi Benatia. J'en profite pendant que...
4: Ah, c'est le même nom de famille que Nabila.
1: Oui, peut-être.
4: Ah, je vous confirme.
1: Mehdi Benatia habite Reims.
4: Vous êtes fan de Nabila, vous.
1: Dans la Marne. Je m'en fous de Nabila. Je vais vous parler de Anne Boutiot. C'était son nom de jeune fille, Anne Boutiot. Oui, Anne Boutiot. Et puis, évidemment, pas de chance pour son nom de jeune fille. Elle a épousé un Victor, Totor, si vous préférez, dont le nom, évidemment, va devenir le sien. Et c'est sous le nom de son mari que désormais tout le monde la connaît. Encore aujourd'hui, c'est une vraie vedette.
4: Anne Roumanoff.
1: Non. Anne Boutiot, qui est-elle?
4: Elle s'appelle toujours Anne, on est d'accord.
5: Hidalgo.
1: Ah, Hidalgo, non. Non,
5: elle
1: non.
5: est morte.
6: Vedette, ça, on peut pas lui
4: enlever. Grande vedette.
1: Ah, ça pourrait être morte. Elle est morte. Elle est morte en 1931.
2: On la connaît sous le nom de Madame Machin ou on connaît Anne quelque chose?
1: Alors non, justement. Elle s'appelait, c'était son nom de jeune
4: Anne
1: fille.
4: Anne Boutiot, oui.
1: Anne Boutiot. Son nom de jeune fille, Boutiot, évidemment, n'est pas resté à la postérité puisqu'elle a pris le nom de son mari. Et pas de chance, son prénom non plus.
4: Ah, bon,
2: ah c'est ça, donc c'est Madame Ducon.
1: Exactement.
4: Ducon.
7: Okay. Alors ça nous aide pas du tout de connaître son prénom et son nom de jeune fille.
5: Pourquoi
7: en fait.
5: Tu crois qu'il nous le donne? Tu commences à le comprendre ou pas?
4: Il est vista. Mais pardon, est-ce que c'est une artiste, cette dame?
1: Alors artiste, dans ces cas-là, j'aime bien dire à sa façon, vous voyez.
4: Elle était écrivain?
1: Écrivain, non.
2: Elle était engagée.
1: En tout cas, elle est morte à 80 ans en 1931.
4: Ouais.
5: Qui est pas banal.
4: En 1851.
1: Pardon.
4: Elle était née en 1851, du
1: exactement.
4: Coup.
1: Exactement.
4: Mais oui.
1: À Nevers, pour tout vous dire.
4: Nevers.
5: Elle s'appelle La Botte.
4: La Botte de Nevers. On va y aller, nous, peut-être. C'est pas fait, on va pas la laisser.
5: Je pense qu'on va passer de Je pense qu'on va aller direct à l'apéro.
2: C'est une femme politique?
1: Une femme politique, non, Madame Boutboul.
4: Est-ce qu'elle a fait quelque chose d'admirable? Et c'est pour ça qu'on s'en rappelle aujourd'hui.
1: Un peu d'admirable, je ne sais pas, mais en tout
2: de
1: cas.
2: De remarquable.
1: C'est vrai que c'est quelque chose qu'aujourd'hui encore, là, en 2022, les gens parlent, font même un détour pour elle.
2: Elle a inventé quelque chose?
5: Oui.
4: C'est la mère Poulard.
5: C'est la mère Poulard.
1: La mère Poulard. Bonne réponse d'Éric Legérias et de Caroline Diamant. Elle est d'ailleurs morte au Mont-Saint-Michel, hein, la mère ah oui. Poulard.
4: Et bah la mère Boutiot.
5: Ah, dis donc, ça maintient en vie, dis donc, de battre des œufs.
1: Eh oui, 80 ans, la mère Poulard. Elle est morte, effectivement, âgée, du nom de son mari, Victor Poulard. Et d'ailleurs, ils avaient d'abord comme première enseigne la renommée de l'omelette soufflée. Et puis, très vite, évidemment, la renommée de la mère Poulard a fait des envieux. RCT, parce que, faut savoir que ses enfants, Victor et Alphonse, parce que ils ont pris le même prénom pour un de leurs enfants. Victor l'aîné et Alphonse, le jeune Poulard, ont lancé leurs propres hôtels avec leur propre omelette pour faire
4: concurrence à la vieille, à leur mère.
7: C'est
4: pas
7: bien, c'est moche.
1: Ah, c'est pas beau, ça.
4: C'est très moche. Ah, c'est Dallas.
1: C'était Dallas. C'était Poulard, mais Dallas.
4: Ouais. Poulard étant l'univers impitoyable.
2: Alors, c'est plus dans la famille Poulard.
8: Moi, je tiens à dire que ma
2: c'est
8: cousine...
2: C'est chinois maintenant, non?
8: Ma cousine...
4: Ça va être bien, je pense.
8: C'est la mannequin qui a servi pour représenter la mère Poulard sur les galettes Saint-Michel.
1: C'est la mère Poulard sur les galettes Saint-Michel.
8: Oui, c'est vrai.
1: Vous êtes sûr de ça?
8: Non. Bah, je vérifierai.
4: Dites-lui oui.
1: Alors, il paraît que c'était une bonne mère de famille, mais que les enfants n'ont pas été très, très gentils avec elle.
5: Bah, elle travaillait tout le temps.
1: Et le curé du Mont-Saint-Michel, qui s'appelait Émile Couillard. Ah.
4: Le père Couillard. Heureusement le qu'elle fameux père Couillard. Heureusement qu'elle ne s'est pas mariée avec lui, parce que la mère Couillard, ça aurait peut-être moins bien marché.
5: Ouais, l'omelette de la mère Couillard.
4: Ouais, regarde, je vais battre mes œufs.
1: Ah, bien dit, bats les plus près. Oh, t'as fait un bien fou.
4: Ça se trouve, le père Couillard, il bat les œufs aussi. Hein.
1: Bon, oubliez le curé Couillard.
4: Bon.
1: Et revenons à l'omelette de la mère Poulard, pour laquelle tous les grands noms de ce monde se sont précipités jusqu'au Mont-Saint-Michel.
4: C'est vrai, il y a des photos quand tu vas dans le restaurant, des photos en noir et blanc.
1: Le roi des Belges, Léopold II.
4: Il y a Ronald Reagan.
1: Le roi des Belges, Léopold II, s'est installé à la terrasse pour déjeuner et au départ, il s'est vu refuser de se faire servir. Comme tout le monde, il a dû prendre son repas dans la salle à manger parce que la mère Poulard ne servait pas son omelette en terrasse.
4: On se porte très gentil. Tout de même, hein, parce que Léopold aurait mérité.
9: Non, je ne sers pas en terrasse parce que ça les dégonfle, il fait trop froid.
1: En tout cas, à l'heure de la retraite, les époux Poulard ont fait construire une très belle maison sur les hauteurs du Mont-Saint-Michel et ils ont fêté leurs noces d'or. C'est quand même.
2: C'est beau, ça.
5: 50 ans,
2: c'est romantique.
4: Anne et Victor, donc.
2: On est bouleversés.
1: Ah, bah oui, c'est joli, avoué quand même.
2: C'est une belle histoire.
1: Et Annette Poulard.

0: parce qu'il la planète.
1: C'est mignon. Anne.
2: Le père Couillard,
3: fleur bleue. Hein,
0: non, pas le père Couillard.
1: Non, Couillard, c'était l'amant de Anne.
4: Mais non, c'était le curé.
1: Eh ben, ça n'empêche pas.
5: Ah bah ça, ça n'a jamais rien empêché, c'est sûr.
0: Voilà pour la mère Poulard. Je crois on sait tout sur elle.
1: Oui, c'est dégueulasse de toute façon.
0: Comment ça, c'est dégueulasse?
1: Vous y êtes allé?
0: Bah oui,
1: c'est
0: oui.
1: Pas bon. Hein.
0: Dites pas ça. Écoutez, elle nous écoute peut-être.
1: Mais non, elle est morte en 1920.
0: Enfin, je veux dire ceux qui.
4: Bah oui.
0: Ceux qui ont pris la succession de la mère Poulard.
3: Mais c'est des Chinois.
0: Ils ont pas.
1: C'est des Chinois. C'est pas possible.
2: Demandez la baguette.
1: Oh mon Dieu.
0: Alors quand on arrive au Mont-Saint-Michel,
1: ça fait bizarre.
0: Et qu'on est accueilli par.
2: Mont-Saint-Michel, solution aussi quand
0: c'est une omelette uniquement avec les blancs, pas les jaunes.
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0: Ça veut dire décoller, monsieur.
1: Mais ça veut dire mincir, c'est
0: maigrir,
1: ça.
0: Maigrir, mincir. Et je vous trouve bien mince par rapport à d'habitude.
1: Ben, je prépare mon summer body à ça.
0: Ah oui.
1: Dans deux mois, on est en maillot de bain sur la plage. Je veux pas.
0: Sur quelle plage vous allez être en maillot de bain?
1: À peu près toutes les plages de France.
0: Ah, vous faites la grande tournée des plages.
1: Ah oui, je fais la tournée des plages cet été. Oui, je vais voir les copains à droite à gauche. Vous savez, j'ai des copains qui habitent au bord de la mer. Puis après, d'avoir été steward fait que je connais des gens dans le monde entier. Donc je peux aller dans les plages du monde entier.
0: Ah oui.
1: À Rio, à Cape Town.
0: Les plus belles plages du monde, c'est où selon vous alors?
1: Oh ben j'aime bien Ipanema, Poste Neuf.
0: Poste Neuf.
1: Ben oui, c'est la plage des gays à Ipanema, Rio.
0: On fait pas toutes les plages au Brésil.
1: J'ai acheté mon bikini tout. Hein. Ah oui.
0: Vous préférez pas un homo qui dit oui à un bikini?
3: C'est joli.
0: Ah, avouez.
3: Ah, bah ouais. Je l'ai pas encore. Moi, ça met 3 minutes à remonter, c'est tout.
0: Ah, bah oui, bah ça remonte, et l'essentiel c'est que ça remonte. Hein. Mais parce que le reste, ça descend plutôt.
3: Alors, oh là vous, là, vous êtes injuste, vous êtes injuste. Ça s'amplifie, mais ça ne descend pas.
0: Qu'est-ce qui s'amplifie?
3: C'est vrai que, bon, on va pas dire de moi que je suis mince, mais tout
0: mais
3: est très tonique.
0: Je trouve que vous avez perdu un peu, dites-donc.
1: Ah oui, tu décolles.
3: Oui, j'ai fait poisson-légumes pendant une semaine.
0: C'est pas vrai.
3: Si, parce que j'étais loin, au bord de la mer, justement. Donc, pour montrer mon corps, j'ai fait...
8: C'est quoi un poisson-légumes?
0: Poisson, c'est ce qu'elle mange, légumes, c'est ce qu'elle va devenir. Une première citation pour Damien Jaffre, qui habite Brest, qui a dit « Une dispute dans le sud-ouest, ça s'appelle une engueulatine. »
2: Ah. Titoff?
0: Titoff, non.
3: Il vient aux grosses têtes?
0: Il vient aux grosses têtes de temps
2: Baffy.
0: En temps, il y a longtemps. Baffy, non.
3: Timsit?
0: Timsit, non.
2: Il est mort?
3: Sébastien?
0: Pardon.
3: Patrick Sébastien?
0: Patrick Sébastien, bonne réponse.
3: Tu l'as vu,
0: Isabelle
3: tu l'as vu mon cul, tu la connais cette chanson?
8: Non, je connais pas.
3: Il vient de la sortie.
0: Il sera là demain, Patrick Sébastien, nous. Une autre citation, et cette fois c'est pour Monsieur Harvey, Émilien Harvey, qui habite Argenteuil, qui a dit, vous comprendrez d'ailleurs en écoutant la citation que ça n'est pas récent, qui a dit « Liz Taylor s'est si souvent mariée qu'elle confond la cloche de l'église avec un réveil matin.
3: » Un Américain.
2: Richard Burton.
0: Alors c'est un Américain qui a peut-être même joué avec Liz Taylor, d'ailleurs.
2: W.C. Fields.
0: W.C. Fields, non.
3: Il est mort?
0: Ah, il est mort, il était plutôt amusant, et il était beau gosse aussi, un acteur qu'on a vu aussi dans des séries, pour tout dire, mais...
2: Ah, il est mort.
0: Il a joué dans Les Vikings, dans Trapèze, dans certains Lame Show, dans Spartacus. Bah,
2: Marlon Brando?
1: Tony Curtis.
3: Non, c'est
0: Tony Curtis, bonne réponse. Excellente réponse de Monsieur Gisorek. Et la prochaine citation sera pour Marie Santos de Breuillet, qui a dit « Je n'aurai plus peur de l'avion le jour où on arrêtera d'applaudir les pilotes parce qu'ils ont réussi réussi l'atterrissage.
3: Oui, ça c'est sûr. Jean-Philippe
1: Janssen. Non, c'est un humoriste. C'est pas Gad Elmaleh qui a dit ça.
0: C'est Gad Elmaleh. Ouais. Bonne réponse de Jean-Philippe. Pour monsieur Rateau, que vous avez dû connaître, Isabelle. Elle n'est pas bêcheuse.
3: Oui, j'en ai pris beaucoup des râteaux.
0: Mais tout le monde, moi aussi, si vous saviez. Moi, j'ai fait tous, que ça, des râteaux.
1: Ouais, on s'est tous frottés.
3: Du râteau au râtelier, il n'y a pas loin.
1: Mais c'est formateur.
0: Qu'est-ce que vous dites, vous?
1: C'est formateur. Quand on se prend un râteau, on change sa stratégie d'approche. C'est
0: vous n'avez pas pris de râteau, vous payez.
3: Attends, même en payant,
1: même en payant, je prends des râteaux.
0: J'ai perdu ma citation suivante.
3: Oh, quel dommage. Pierre. Mais on a répondu à celle-là.
0: Ah, la voilà, je l'ai trouvée.
3: Bah oui, Curtis.
4: Alors... Non, Gad Elmaleh, t'en as une de retard.
0: Pour monsieur Fadi, Hicham Fadi, qui habite dans la Somme, voici la citation suivante, qui a dit, ah ben non, c'est pas celle-là. Là, voilà, ah, je l'ai à l'envers. Ah, ils font des recto verso maintenant.
4: Oh, les salles. L'économie de papier. Réserver la forêt.
0: Ça, c'est des citations que je pique dès que je vais chez quelqu'un et que je vois, et encore ça, vous allez me dire que je fréquente pas des jeunes.
3: Hein. Ah oui, sur les assiettes.
4: Des calendriers.
0: Non, vous savez, les petits éphémérides, ouais, où on enlève une blague par jour. Ouais. Oh, ça va, vous, là-bas.
2: Hein. Regarde-moi le lui.
0: Ah non, hein.
3: Et mais vous auriez pu le piquer sur les assiettes aussi, parfois sur les assiettes.
0: Ah, c'est plus lourd.
3: C'est plus lourd.
0: Plus lourd. Tandis que là, j'arrache le petit papier.
3: Ah, vous l'avez arraché?
0: Oui.
1: Mais ça alors, vient de chez vous.
3: Vous l'avez volé alors?
0: Oui, puis après, la vieille dame, elle ne sait plus quel jour on est. Alors voici donc la citation qui a dit « La plus grande invention de l'histoire de l'humanité est sans aucun doute la bière ». Certes, la roue est aussi une très belle invention, mais elle accompagne beaucoup moins bien la pizza.
4: Est-ce que c'est un Belge?
3: Non. Est-ce que c'était le 4 février? Ça...
0: C'est un Américain qui a dit ça.
2: Stephen Wright.
0: Stephen Wright, bonne réponse de Monsieur Paul Alcarat.
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0: Ah, je vous emmène en Californie.
3: Ah oui.
0: Ah bah voilà, vous voyez.
10: Non
0: là.
10: Mais c'est une façon de parler. Il ne t'emmène pas.
0: Juste pour le temps d'une question, évidemment. Là-bas, il y a quelqu'un qui s'appelle Dana McGregor qu'on voit dans les journaux aujourd'hui, dans la presse régionale. J'ai trouvé cette information effectivement dans les quotidiens régionaux.
4: Ça fait une
0: brève aussi parfois dans d'autres quotidiens. C'est une info qui circule qui est assez incroyable. Il y a des photos surtout très très étonnantes parce que Dana McGregor, il est surfeur. Il est surfeur, mais attention, il donne des cours de surf. Et sur YouTube, on peut voir des vidéos étonnantes parce qu'il a une particularité. Ce prof de surf, là-bas en Californie, fait-il?
2: Il a pas de jambe.
3: Il est une jambe.
10: Il est sur une jambe.
0: Non.
11: Ah, il arrive à reprendre les vagues par en dessous, en fait. Il est sous l'eau et il remonte la
0: non,
11: vague par
0: non,
11: en dessous.
0: Non. On est au pays des surfeurs, hein, en Californie. Et on est exactement sur la plage de Pismo Beach, si ça peut vous aider un peu.
12: Il est non-voyant, il est aveugle.
0: Ah non, non, non.
10: C'est une prouesse technique qu'il distingue? Ou est-ce que c'est par exemple parce qu'il donne des cours à des stars ou des trucs comme ça?
0: Alors non, il donne pas de cours à des stars, mais il montre que au fond il y a une facilité à avoir l'équilibre sur une planche ou sur un surf.
10: Il fait du pied. Il n'a pas de planche.
0: Non, lui il n'a pas de planche. Il n'est pas sur la planche.
4: S'il
0: a pas de planche, c'est Jésus, votre gars.
10: Hein. Pour avoir des très grands pieds.
11: Lui il n'est pas sur la planche.
0: Lui n'est pas sur la planche.
12: Ah, il donne des cours chez lui.
0: Non.
11: Donc il fait faire quelque chose à quelqu'un.
0: Depuis plus de 10 ans, il a construit sa réputation en montrant quoi?
11: C'est des chiens qui surfent.
0: Alors ça, c'est vrai que ça existait déjà. Ça existait déjà, des chiens qui surfent. Alors lui, il fait mieux que des chiens.
11: Des nains qui surfent.
3: Oh.
12: Mieux que des chiens.
10: Est-ce qu'il ne ferait pas surfer des personnes âgées?
0: Ah non.
10: Et quoi? Des gens qui n'ont plus d'équilibre?
11: La vieille qui vend du poisson à Marseille.
0: Sur des planches à repasser. Non mais vous étiez tout près avec des chiens. Mais
10: on cherche un animal.
0: Un animal.
4: Ce sont des mammifères.
3: Un animal à poil.
0: À poil, oui.
12: Des kangourous.
0: Non.
10: Des chevaux, j'ai dit.
4: Des à poil, des naturistes.
0: Non.
11: Bon, de toute façon, c'était des cochons d'Inde, c'est un
10: chiens,
11: animal.
10: Pas des chats, pas des chevaux.
13: Laurent, des singes.
0: Des singes, non.
10: Des vaches.
11: Laurent, c'est un animal domestique.
13: Il n'y a pas de poils sur les vaches.
0: Un animal à quatre pattes.
11: Des furets. Des sangliers.
13: Des renards.
3: J'ai des petits poils.
0: Et son truc, évidemment, il le dit.
13: Des sangliers.
0: Son truc, c'est de le dire en américain. Il dit, vous voyez, si elles y arrivent.
10: Des chèvres.
0: Des chèvres. Bonne réponse. Bonne réponse de la reine des biquettes.
10: Ben oui.
0: Vous en avez vu des biquettes,
10: oh
0: vous,
10: là là.
0: Karine.
10: J'en ai vu.
0: Et effectivement.
10: Et j'en fais des petites crottes dures sur mon passage.
0: Un jour, une fois que son pâturage avait été nettoyé, cet homme a décidé. Il avait une biquette. Il voulait la finir sur un barbecue.
10: Oh
0: puis,
10: non.
11: Non mais c'est vrai.
0: Oui c'est vrai. Puis il s'est dit bon non finalement.
11: Donc une planche ou une planche pas.
12: Il hésitait entre.
13: N'importe quoi. Il s'est dit tiens on va faire du surf à la plage.
0: Et il a fait monter.
10: Elle devait être terrorisée.
0: Il a fait monter sa chèvre sur la planche au lieu de la planche. Vous avez raison, monsieur Ferrari. Le jour de son anniversaire, à lui, pas à elle.
11: Ah, d'accord.
12: Ouais, sinon, c'est vraiment sadique.
11: À son anniversaire, elle, il l'a emmené au golf.
10: Et c'est pas vrai.
0: Armé d'une pagaie, il a propulsé la chèvre dans une vague.
10: C'est horrible.
13: Mais quoi, c'est horrible si t'as le choix entre l'abattoir, l'abattoir ou le surf.
11: Oui,
10: je suis pas sûre. Hein.
11: Jeanne d'Arc, si tu l'avais emmené à faire du surf, l'histoire aurait été plus sympa. Hein.
12: Ah, oui, bah, oui.
0: Et là, d'un seul coup, il est surpris. Car la chèvre a le sens de l'équilibre.
13: Ah oui.
12: Bah oui, une chèvre.
13: J'en ai dans les arbres, moi, chez moi.
0: La chèvre.
13: Je te jure, elles sont sur la pointe des sabots, elles me broutent.
11: Et tu les cueilles
12: avec un peu broute.
13: Elles me broutent tout, mais pas moi, elles me broutent.
11: Quand elles te broutent, c'est toi qui montes sur l'arbre ou c'est elles qui descendent?
0: Et quand elles font maman.
13: Elle grimpe tout en haut de l'arbre, sur deux sabots, trois.
12: Ouais, alors dans oui, le sens bien sûr. Ben oui.
4: Ne fais jamais la sieste sous tes arbres. Parce que... C'est quoi cette tenue léopard? Ben.
11: Et tu les as mis de temps en temps.
13: Mais il n'y a rien de plus équilibriste.
0: En tout cas, elles sont plus équilibrées que vous, c'est sûr.
11: Alors attendez, parce que l'histoire, elle est incroyable.
13: Elle veut
11: me... oui. Donc, il met. Bon, met cette chèvre.
0: Il a commencé par une chèvre.
11: Ouais. Et après, tout ce qu'il avait dans le frigo, quoi.
12: Non, mais le mec, à la base, il veut bouffer. Il veut bouffer sa chèvre, à la base, quand même.
11: Du lapin.
13: J'ai plus un poil.
0: Vous pouvez aller sur Internet.
11: Il n'y a qu'avec le poisson que ça n'a pas marché parce qu'ils se sont remis dans l'eau, quoi.
0: Vous pouvez aller sur Internet, vous allez voir les chèvres qui font du surf.
13: Ouais.
11: Attendez,
0: On l'a même surnommé le Goatfather, le parrain des chèvres, en anglais, cette petite ville.
11: Mais la question, c'est est-ce que s'il y en a une qui est moins douée et qui ne sait pas surfer, est-ce que du coup, il la mange?
0: Ah bah ça, je ne sais pas, mais en tout cas, c'est devenu sa vocation. Il apporte de la joie aux gens grâce aux chèvres et au surf. Dana McGregor est devenue célèbre là-bas à Pismo Beach. C'est le berger des mers, on l'appelle ainsi, car en effet, il montre à ses écoliers, oui, c'est une école de surf,
11: Attendez, l'école, c'est juste des gens qui se mettent sur la plage et qui regardent surfer des chèvres pendant une heure.
4: Mais quand
0: il leur dit, regardez, voyez, ciel, elles y arrivent. Alors, il leur dit tout ça
10: et
0: en américain.
10: Non, mais t'es vraiment une chèvre.
0: Il faisait canne, en gros. Ça veut dire ça, vous voyez.
11: Il le fait avec des cannes aussi.
4: Et vous savez comment lui est venue l'idée? C'est un jour, il y avait du vent et la mer moutonnait. Et il s'est dit, si les moutons y arrivent, pourquoi pas ma chèvre?
0: Et voilà, en tout cas, c'est effectivement surfeur de chèvres en Californie. Vous pouvez aller voir, c'est dans tous les journaux aujourd'hui.
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0: Ah là là, là. Qu'est-ce que vous avez à nous raconter encore?
18: Content, je suis content d'être là déjà. Je suis content. Ça va le public?
0: De revoir.
18: On est content. En plus, c'est marrant, il y a le retour de Stevie, ça manquait de virilité dans l'émission. Non, j'ai vu un super film hier soir. J'ai enfin vu Le Comte de Monte Cristo.
10: Mais moi aussi, je l'ai regardé il y a deux jours.
18: Oh là là, mais qu'est-ce qu'il est beau! Il joue pas bien, mais qu'est-ce qu'il est beau!

0: Dès lui, il est dans l'eau, là. Pierre Niné, il a à moitié à poil, mais il nage tellement bien, c'est Léon Marchand. C'est... Il va sauver une femme, et tout le monde lui fait, il va pas, il fait, non, je m'en fous. Oh, il est politiquement incorrect, j'adore. Il y a un problème dans le film, je sais pas ce que t'en penses, Sylvie, tu l'as vu il y a pas longtemps.
1: Je l'ai vu il y a deux jours.
0: Le film est très bien.
2: Moi, je l'ai vu il y a quelques semaines aussi.
0: Mais vous étiez invité, c'était gratos, moi, j'ai payé.
2: Non, j'ai vu ça dans l'avion, moi, je vois ça dans l'avion.
0: Bien sûr. Alors, on a les stewards surtout. Bref.
2: Il n'y a pas besoin, il y en a un problème au milieu.
0: Ouais, il y en a un ici en même temps. Il y a un problème au milieu du film, je sais pas ce que tu en penses.
1: Non, c'est pas quand
0: il revient, en fait, c'est une vengeance. Vous savez, il s'est fait trahir et tout. Il revient 15 ans après. Il prend 15 ans quand même.
2: C'était pas
0: Retailleau à l'époque, hein, le ministre. Il prend 15 ans, il revient et il veut donc se venger des gens qui l'ont trahi, qui le connaissent. Sauf qu'il a la même tête qu'il y a 15 ans. C'est pas vrai?
1: Ils lui ont fait une petite balade.
0: Tais-toi, la vilaine! Oh, ils lui ont juste mis le faux-nez Jean-Luc Reichmann sans la tache de vin.
3: Oh.
0: Tout le monde fait, et personne fait, oh, c'est pas lui. Il a la même tête, la même coupe de cheveux. Il met un bob ou une casquette au moins, je sais pas. Donc on n'y croit plus. Ouais. Sinon, le film est très bien.
2: Ça a attiré des dizaines de millions de spectateurs dans les salles. C'est quand même pas vous qui avez
0: fait. Oui, les Français sont pas cons, on voit pour qui ils votent. Et c'est marrant parce que j'ai regardé le film, il y a un pote qui m'a envoyé. C'est marrant parce que là, ça se passe au 19e siècle, c'est sur une vengeance. Mais si c'était passé maintenant, c'était sur, par exemple, sur les bitcoins. Ça se serait appelé le comte de Monte Crypto.
3: Oh là là.
0: Ah oui, excusez-moi.
3: Mais à celle-là.
0: J'ai un faible pour les jeux de mots.
2: Tout ça pour.
0: Ça va, Roumanoff? On va finir.
2: Tout ça pour en arriver là. Alors là, vraiment.
3: Mais c'est vrai que la version de José Dayan était mieux, je trouve.
2: Ah oui, on va sûrement.
3: Ah oui, c'est bien. Aussi, le comte de Monte Cristo par José Dayan.
2: Elle fait dans la légèreté, elle, toujours, en plus.
0: Oh, c'est un beau mec, quand même. C'est un très beau mec.
1: Oh, puis il a travaillé les pecs, hein, pour le.
0: Bien élevé. On le voit à peine dans le film.
2: Je vous conseille aussi Guillaume Canet dans le film qui vient.
0: Ad vitam.
1: Ah, moi j'ai pas aimé.
2: Le film qui vient de sortir sur Netflix, pareil, donc il est bâti.
4: J'ai adoré.
1: Ah, moi j'ai pas aimé.
4: Ah oui,
1: du
4: ça
1: coup.
4: M'a fait rêver, ces ambiances.
2: Vous voulez dire, vous avez dormi pendant le film?
0: Et puis c'est marrant, il joue un gendarme, un gendarme un peu demeuré, ça lui ressemble pas?
4: Du GIG.
1: Ah, moi j'ai pas aimé Ad vitam, je trouvais que c'était du sous Tom Cruise.
2: C'est pas pour les filles.
4: Toi t'es une soumise.
0: Sur le GIG.
2: C'est pas pour les. C'est pour les mecs, ce genre de film.
4: Eh oui, c'est pour nous les hommes.
1: Pourquoi est-ce que vous bavez devant ces pecs, c'est ça?
0: Mais non, mais on y croit, il y a de l'action, il y a du rebondissement,
2: mais
0: c'est
2: ouais,
0: super.
2: Enfin,
0: il y a une
2: cascade
0: en ULM à la française.
2: Est-ce que...
0: Vous avez vu la cascade en ULM?
1: Non, mais attends, il est en ULM et tout d'un coup, il arrive pile au service des urgences et il se tape dans la voiture.
2: Ça, c'est le moment.
0: Mais c'est un film! C'est pas une caméra cachée,
2: ça! Ça, c'est le moment un peu grotesque.
1: On est d'accord.
4: Mais non, ils sont entraînés au millimètre près. C'est
2: des
4: hygiènes,
2: c'est vrai qu'il y a une poursuite en ULM. Le gars, il arrive à suivre je sais pas combien de voitures et il arrive pile au moment où le type prend le revolver et il tombe dessus, dis donc.
0: Ouais. Non, c'est Guillaume Canet,
4: moi qui étais dans l'aérien, je peux dire que c'est comme
0: quoi
4: ça.
0: C'est Guillaume Canet, c'est normal qu'il arrive au bon moment.
2: Oui.
0: Demandez à Marion Cotillard. Allô, Roumanoff, applaudissements. Comment bien. Ça va, Anne?
3: Ah, l'autre.
5: Moi, ils me font pas fantasmer, Guillaume Canet. J'ai pris le petit-déj avec lui, mais on n'était pas à la même table. Mais...
3: Ah, moi, t'as fait une visite médicale avec Guillaume Canet.
0: Ah, bon, j'ai le proctologue.
2: Attendez. Pas tout le monde en même temps. Alors, d'abord, le petit-déjeuner avec Guillaume Canet.
5: Non, mais c'était dans un hôtel, il était à une autre table.
2: Ah oui.
5: Mais il m'a pas trop calculé, mais après, c'est normal. Je le trouve pas super chaleureux, quoi.
0: Mais t'as pas confondu avec Marion? Bizarre.
2: Non, mais il a fait les grosses têtes une fois ici avec nous.
3: Oui, il est sympathique.
2: Très bien passé. Il est très sympathique, Guillaume. Et le film est très bien. Ad vitam.
0: Non, c'est Franck Dubos qui est un con.
4: Moi, je crois qu'il m'aimait bien.
0: Ça va, Jean-Fi avec ma voix en plus. Sympa.
4: Non, moi, je crois qu'il m'aimait bien parce que j'avais fait une émission chez Drucker avec lui. Et c'était toute l'équipe des petits mouchoirs qui étaient sur le canapé. Il y avait Marion Cotillard. Et je crois qu'elle est jalouse de moi. Elle. Parce que je voyais bien que lui, il me regardait.
2: Si vous avez monté dessus pour sauter une haie.
4: Il me regardait avec des yeux
6: de. Ah oui, il adore le cheval.
4: Et j'ai eu le malheur de. Je voyais bien qu'il me regardait. Et j'ai fait un bon mot parce que Marion Cotillard, sur ses réseaux sociaux, défend la saisonnalité des produits, qu'il faut manger les légumes à telle époque, machin. Et j'ai dit que oui, mais que son empreinte carbone n'était pas bonne, parce que pour aller chercher son Oscar à Los Angeles, forcément, on s'en fout de la saison des légumes. Elle m'a fait des yeux, mais de méchante. Et du coup, elle l'a empêché de me parler, lui. Vous voulez
2: Ah oui, je veux voir en titre de Google demain Marion Cotillard jalouse de Jean-Philippe Janssen.
4: Oui, je suis un rival pour elle.
3: Oh, la pève est dans le pudding.
2: Bon, bah après cette fâché avec tout le cinéma français. Il est temps de passer à la première citation du jour pour Marc Chiez, qui habite Vauréal, dans le Val d'Oise, qui a dit « La lune est habitée, la preuve, c'est allumée tous les soirs.
3: » Jean-Yann ?
2: Pas Jean-Yann.
0: Coluche.
2: C'est Coluche. Bonne réponse.

0: pour Florent Menou, qui habite Conchanouche dans l'Eure, qui a dit il était si con que lorsqu'il disait quelque chose d'intelligent, il se retournait pour voir si c'était pas un autre.
1: Alors, il parlait de qui,
0: c'est un dessinateur, humoriste.
1: Sampé,
2: Philippe Gueluc.
0: Non,
1: Cabu.
0: Non, pas Cabu, mais il est.
3: Sampé.
0: Il est hélas parti en même temps que Cabu.
3: Volinsky.
0: Volinsky, Georges Volinsky. Bonne réponse de Stevie et Jean-Philippe. Ah, plus compliqué, plus loin peut-être pour Jean-Luc Pica qui habite Pau, tiens, ville à l'honneur en ce moment, la ville de Pau avec Monsieur Bayrou. Mais on va parler de Normandie plutôt, qui a dit Guillaume le Conquérant est le seul Normand qui n'ait jamais su prendre une décision.
4: Est-ce qu'il est du Havre ?
0: Non, mais non. C'est justement quelqu'un qui m'a engagé à mes débuts, tiens.
3: Si.
4: Jean Amadou.
0: Jean Amadou, bonne réponse d'Anne Romanoff.
3: Il est mort, Jean Amadou ?
0: Ah oui, il est mort, Jean Amadou. Ah. J'étais à l'enterrement.
1: Mais non, il chante avec Mariam. Jean Amadou et Mariam, t'aimes bien ?
0: Un dimanche à Bamako.
1: Un dimanche à Bamako, ouais. Ouais. C'est le jour des grosses têtes.
2: Les jours de mariage.
0: Pour Mélanie Mazout.
1: Ça commence bien.
0: Mazout habite Gap, dans les Hautes-Alpes, qui a dit « Les Français m'agacent prodigieusement, mais comme je ne connais aucune langue étrangère, je suis bien obligé de parler avec eux.
1: » Churchill.
0: Non, non.
3: C'est un Américain.
0: C'était un Français. Bah non, Français.
4: Philippe Bouvard.
0: Non, un scénariste, réalisateur. Dialoguiste, vous avez dit ?
4: Michel Audiard.
0: Bonne réponse d'Anne Romanoff, c'est Michel Audiard.
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0: Une question pour Youssef Amal qui habite le Bourget. Et la question concerne un personnage de la littérature française dont je vous demande comment il s'appelait, quel est, on va dire, le surnom qu'on lui donnait, ça a d'ailleurs fait le titre du livre. Dans l'histoire, il s'appelle Daniel Esset. C'est un roman paru il y a longtemps, je vous préviens, en 1868.
2: Oh là là,
0: C'est un jeune garçon rêveur qui grandit dans le sud de la France et qui s'appelle Daniel Esset. Quel est le nom de ce livre et le surnom de ce jeune garçon?
1: Alors c'est juste les seules infos qu'on peut avoir, c'est ça.
0: Je vais pas vous en donner.
1: Est-ce que ça pourrait être l'autobiographie de Jean-Marc Morandini?
0: Non.
2: En 1800.
1: Un mec dans le sud qui rêve comme ça.
0: Un roman autobiographique. Effectivement, il grandit dans le sud de la France avec son frère Jacques, si vous voulez. La famille va tomber dans la misère à la suite de la faillite de l'entreprise familiale. Alors le petit Daniel, il va partir avec sa famille en exil à Lyon. Il va aller au collège et c'est un professeur qui lui donne le surnom, qui est le titre de ce célèbre livre.
7: Le Cancre ?
0: Le Cancre, non.
1: Le Grand Maulne ?
0: Le Grand Maulne, non.
7: Le Guy de Graigne ?
0: Le Petit Con, non.
7: Guy de Graigne ?
0: Oh,
7: bah si, et puis il y avait la pub, il disait, vous ne ferez jamais rien de votre vie, Guy de Graigne. Il y a au kilo aujourd'hui.
0: Ah. Et c'est pas littéraire ça, monsieur
7: Et en plus, il s'appelle Daniel.
2: Le Horla, non.
4: C'est pas un livre de Zola ?
0: Non, de Zola, non.
1: Et pas Pagnol ?
0: Pagnol ? Mais vous avez trouvé la moitié du titre.
1: Bah c'est le petit alors.
0: Eh oui, mais
1: le Petit Quinquin ?
0: Le Petit quoi ?
1: Le Petit Chose ?
0: Pardon.
1: Le Petit Chose ?
0: Petit chose, bonne réponse de Gérard Jugnot. De quel auteur?
4: Alphonse Daudet.
0: Alphonse Daudet, bravo Georges Dattin.
1: Allez, par contre, je l'ai.
0: J'ai dû lire ça, Alphonse Daudet. Oui. Vous l'avez lu, Joyce?
4: Oui.
0: Ah, bah vous voyez. Ouais. Et vous aussi, monsieur de Kersauzon?
8: Non, je ne l'ai pas lu et je n'ai pas fait de chanson non plus.
0: Pourquoi vous demandez ça?
4: Dis ça par rapport à ma réponse, c'est ça?
8: C'est gratuit.
1: En plus, vous discutiez vachement avant l'émission.
2: Ah oui,
1: mais. Je ne sais pas de quoi vous parliez, mais c'était vachement proche.
2: Il a dit qu'il y a un projet qui naissait.
1: C'était touchant, il avait côté la petite fille avec tonton Zizi à côté.
4: On avait brisé la glace et il y a la glace qui s'est montée entre nous après.
1: Ça, c'est le monde des médias, c'est terrible.
4: Ouais.
1: C'est comme Karine Le Marchand, elle est pas aussi sympa à part avec les brebis.
2: Oui, elle est gentille, c'est une nature.
1: Elle est géniale, Elle était à Sciences Po.
0: Et pourquoi vous voulez nous fâcher avec tout le monde, vous, là-bas?
1: Je vous dis qu'elle est géniale, Karine Le Marchand.
2: Non, mais pourquoi? Non, mais.
1: C'est la Sarah Sublet, je peux pas blairer.
2: Oh.
1: Je peux pas te marrer comme ça aux blagues de Canteloup, comme ça. C'est pas sincère.
2: Là, c'est bon.
1: Non, mais Canteloup, il est fort, il est drôle, mais pas le soir, là, sur TF1. Les gens, elles font. Ah, quelle est bonne imitation de Michel Rocard, incroyable. Non, mais. Oh,
9: Oh, le jeu de mots années 80, incroyable. C'est pas possible. Ah, Gérard, c'est pas possible.
7: C'est spécial, cette émission. Ah,
4: moi, j'aime bien Alessandra Subi.
10: Le boule de haine.
4: Elle nous, est solaire.
7: Ah, elle aurait pas dû se mettre en blonde, là, ça ne va pas.
0: Nous, on aime bien.
9: Elle est en blonde.
7: Oui, elle a fait des mèches, c'est pas beau.
4: Ah, j'avais pas vu ça. Mais elle est tellement, elle rayonne, elle est sublime.
7: Ça fait camping.
9: Bah, Alessandra Subi, c'est la bourgeoise du camping. Elle a tout, elle a.
7: Oui, elle a le mobile.
9: Elle a un côté très mohair, tu sais.
7: Oui,
9: et
7: oui.
9: Très plancha en même temps.
7: Ouais.
9: Donc très TF1. Est-ce qu'il y a des gens comme ça, tu vois? À la fois le mythe un peu de la bourgeoise.
0: Mais arrêtez et...
10: Mais pourquoi tant?
9: Mais non, mais ça tourne pas, on est entre nous là. On fait de la sociologie là.
7: Ouais.
9: Sociologie des médias, c'est intéressant.
0: C'est très bien, ça cartonne chaque soir sur
9: bon,
0: TF1.
9: Pourquoi Laurent Ruquier présente les grosses têtes par exemple?
0: Oui.
9: Parce que ouais, il fallait à la fois quelqu'un de viril, mais pas trop.
7: Oui.
9: Quelqu'un de drôle, mais pas trop. Quelqu'un d'intelligent, mais pas trop. Et à la fois qui représente un peu l'autorité, espèce de mix entre Laurent Wauquiez, Alain Minc, et à la fois l'humour de... Comment tu t'appelles déjà, Jean-Philippe? Jean-Philippe Janssen.
7: Il voilà.
9: Fallait un mix de tout.
0: Monsieur de Kersauzon a dit lui-même que j'étais le plus viril d'entre vous.
7: Hein, alors monsieur... là, je vois pas pourquoi non, il dit non. Ça.
11: pas d'entre nous, d'entre eux.
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0: Quelle célèbre phrase fut prononcée le 4 juillet 1917 par le colonel Charles Stanton?
13: Tirez les premiers...
10: Oui, Charles Stanton, il a dit...
14: En avant Guingamp.
10: Le pays... oui, il a dit le pays de Lafayette, nous voilà. Pays de Lafayette, nous voilà.
13: Pas
10: pays.
13: Lafayette, nous voilà.
0: Lafayette, nous voilà. Oh. Bonne réponse de Paul Alcarat et d'Isabelle Mergault. Eh oui, moi j'ignorais que cette phrase fut prononcée en 1917 pendant la Première Guerre mondiale. Moi je pensais que c'était à l'époque de Lafayette.
10: Non.
0: Et pas du tout, c'est une phrase qui a été prononcée par ce colonel américain sur la tombe de Lafayette pendant la Première Guerre mondiale. Quand les Américains sont venus chez nous, il est allé, ce colonel américain, sur la tombe de Lafayette.
4: Qui où?
0: Au cimetière de Picpus.
4: Ah, ouais.
0: Et il est allé sur la tombe sur la tombe des Galeries Lafayette. Il est allé sur la tombe de Lafayette, donc pendant cette Première Guerre mondiale, effectivement, et c'est là que ce colonel a dit Lafayette, nous voilà, pour dire les Américains sont là pour aider la France en remerciement de ce que Lafayette a fait pour les Américains.
13: Et qu'est-ce qu'il a répondu, Lafayette?
0: Il n'a rien répondu, mais en tout cas, bravo.
15: Le château de Lafayette est dans le Puy de Dôme. Près de la chaise
4: donc.
0: Et quel rapport, Ariel?
15: Ah ben c'est bon à savoir, écoutez. Près de la chaise Dieu, vous pouvez vérifier.
0: Une question cinématographique.
4: J'adore.
0: Pour Tatiana Druyère, qui habite Reims. Quel film s'ouvre avec cette phrase de Jules Renard? N'écoutant que son courage, qui ne lui disait rien, il se garda bien d'intervenir.
10: Poil de carotte.
0: Non.
13: Courage Fuyon.
0: Bonne réponse d'Isabelle Mergault.
13: Non, s'il vous plaît, non. N'applaudissez pas, la culture, c'est mon métier.
0: Un film d'Yves Robert, effectivement, avec Jean Rochefort et Catherine Deneuve. Courage, fuyons. Une autre question pour Marc Chaise. Question littéraire, monsieur Chaise habite Vauréal. Et je vais vous demander qui a écrit Anne-Marie, un roman qui a obtenu le prix Goncourt en 1981.
10: Il s'appelait Pierre?
0: Il est mort en 98 et il s'appelait pas Pierre.
10: Il s'appelait comment?
0: Ah bah, il a eu le prix Goncourt en 81 et il avait déjà eu le prix Interallié en 1973. C'est donc un écrivain français assez réputé tout de même.
13: Bah Gary?
0: Ah non, c'est non. Pas Romain Gary.
15: C'est pas Claude Roy?
0: Ah non plus, non.
14: C'est pas Paul Brett? Bon, je peux... fallait que je sorte un nom, écoute. Il fallait que je me sente concerné. Je sais pas pourquoi je...
0: Vous m'avez surpris, là. Ça m'a fait un choc.
4: Est-ce qu'il a un nom français?
0: Ah oui, oui, très français. Même s'il était né, il faut vous le dire, il était né en Chine.
4: Oh là.
0: Et on le surnommait
15: d'ailleurs... Ah oui, alors c'est Baudard.
0: Lucien Baudard. Bonne réponse d'Ariel Dombal.
14: Ah oui, c'est ça, Lucien Baudard.
4: Bravo, Choupinette.

0: Karat. Bah, qu'est-ce qu'il fait, Adil
1: Rami ? Il va faire pipi, mais il prend son téléphone parce que je crois qu'il se filme aussi quand il fait pipi.
0: Mais alors là, bravo, Paul, parce qu'il y avait quand même un piège dans ma question.
2: Oui. Hein. C'est elle est née à Etterbeek, on le sait peu. Hein,
0: mais c'est vrai qu'elle
3: est née. Il vient de donner, attendez.
1: Ouais,
3: Adil ça. Vient de donner un mot à une spectatrice. Là.
0: Oui, oui.
3: Voilà. Et alors voilà, ben, elle a une feuille, c'est, je ne sais pas ce que c'est, son numéro de téléphone ou quoi.
1: C'est son téléphone.
3: Mais attention, attention, il filme tout.
4: Oui, oui, il filme.
0: J'ai maintenant vous poser une question à portée de tout le monde. Pour Florence Corse, qui habite Feuquières, dans l'Oise, pouvez-vous me dire comment on appelle le morceau délicat qu'on trouve de chaque côté de la carcasse au-dessus du croupion d'une volaille?
2: Le solilès.
0: Ouais. Bonne réponse.
3: Et ça vient de l'expression que, comme c'est le meilleur morceau, il n'y a que les sots qui les laissent. Donc, solilès.
0: Le solilès, effectivement. Excellente précision de Madame Mergaud. Aidé par Monsieur Paul Elkarat.
4: Est-ce qu'il n'y a pas dans le gigot un truc qui s'appelle la souris?
3: Si.
4: C'est le même alors?
3: Non.
4: Ah non.
3: C'est pas autour du croupion.
1: C'est sur la cuisse le gigot.
0: Tous les croupions ne se ressemblent pas, Ariel. Monsieur Rami est de retour parmi nous.
3: Alors, tu t'es filmé rapidement, dis donc.
5: Qu'est-ce qui s'est passé pendant mon absence?
0: C'est pour ça qu'on ne vous a pas joué tout le temps pendant toute la durée des matchs, parce que si vous ne savez pas vous retenir pendant 90 minutes...
5: Ben, généralement, je me retiens, mais là, c'était compliqué.
3: Qu'est-ce que tu donnes des mots aux...
5: Non, mais parce que je ne voulais pas la griller, alors je lui ai envoyé un message pour lui dire félicitations, parce qu'elle est enceinte.
1: Ah, c'est mignon. Eh oui, c'est vrai qu'elle est enceinte.
5: C'est tout?
3: Enceinte, hein? Ah bah ça, bah dis donc, t'as l'œil.
0: Non, mais c'est surtout que vous draguez même les femmes enceintes.
5: Pas
2: mais
5: du
2: non,
5: tout.
2: Mais parce
6: c'est
2: que
6: la seule vidéo qui lui manque, c'est la seule vidéo qui lui manque.
2: Non, parce qu'elle est enceinte d'Adil Rami.
0: Je voudrais maintenant souhaiter un bon anniversaire à un octogénaire.
2: Merci.
0: Un octogénaire né le 9 janvier 1944, hein, ça va de soi, comptez, ça fait bien 80 ans. Et cet octogénaire a été classé par le magazine Rolling Stone le 3e meilleur guitariste rock de tous les temps, derrière Jimi Hendrix et Eric Clapton. De qui s'agit-il?
2: Gilmour?
0: Non.
5: C'est pas quand même l'ex de Pamela?
0: Ah non, pourquoi
5: Jagger Lee, oui, c'est un rocker, non? Super connu.
0: Ah non, je connais pas.
1: Le mec des Stones?
0: Non.
1: Mais... Il faisait partie d'un groupe?
0: Oui, c'était le fondateur et leader d'un groupe, c'est vrai.
2: Il est vivant toujours?
0: Il est vivant, bah oui, puisque je lui souhaite un bon anniversaire.
6: Ah oui, pardon. Ah,
1: c'est quand même pas le petit d'ACDC?
6: C'est pas le mec d'ACDC?
0: ACDC, non.
6: De pas le mec d'Oasis?
0: Oasis, non.
3: Comment les chiquis?
0: Ah, de...
1: Les quoi?
2: Monsieur Ruquier?
5: C'est quoi?
3: Les...
0: Vous pouvez me répéter?
1: Quoi?
3: Les Chipsikins. C'est dur à dire.
0: Mais c'est vrai qu'il y a des bons guitaristes dans les Chipsikins.
3: Oui, oui. Ah bah, vachement.
2: C'est pas Jimmy Plant?
0: Comment vous dites?
2: Jimmy Plant.
0: Alors, c'est Robert Plant
2: et Jimmy Page.
0: Et Jimmy Page, bonne réponse.
2: Le mec, il mélange deux personnes.
0: Eh oui, parce qu'ils sont dans le même groupe.
2: Ils sont dans le même groupe, Led Zeppelin.
0: Et Led Zeppelin, mais c'est Jimmy Page. Qui a 80 ans aujourd'hui et qui était le guitariste du groupe. Robert Plant, lui, il écrivait les paroles. Alors que Jimmy Page, lui, était le compositeur de la majorité du répertoire de Led Zeppelin.
2: Et le fondateur qui est mort.
0: Jimmy Page a donc 80 ans aujourd'hui. Bon anniversaire au leader du groupe Led Zeppelin.
2: Co-leader.
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0: Je crois que Julie Leclerc et Olivier de Kersauzon forment un couple qui a de l'avenir.
8: Ah, mais vraiment.
9: Ouais.
8: Moi, je veux bien finir mes jours en Polynésie. En
9: tout cas. Moi, je veux bien que tu finisses tes jours à Paris, moi.
0: Vous aimez bien Julie, quand même.
9: J'aime personne, moi. J'aime bien Mergouillette, parce que je l'ai connue petite. J'ai une vraie affection pour elle. J'aime bien l'autre idiot à côté, parce que il me fait rire. C'est vrai, j'aime bien Julie Leclerc.
8: Mais oui.
0: Ah oui, finalement.
9: Oui, oui parce que c'est pas Julie Leclerc, c'est Julie de Robin.
0: La façon dont elle donne l'or à chaque fois. Rarement.
3: Ça change tout le temps. Hein.
9: Oui.
3: 14h ou 14h30.
9: Ah oui.
3: C'est fort.

0: Elle a une imagination.
1: Elle a une inventivité extraordinaire. Ah, mais,
2: on a toujours besoin de moi.
3: Alors, on est allé chez elle pour la première fois hier soir, Julie Leclerc.
4: Oh, un bel intérieur qu'elle a, si je vous dis.
3: On a été surpris quand on est arrivé, hein, n'est-ce pas?
2: Pourquoi?
3: Ah bah elle a des tours Eiffel. Ah,
4: oui, non mais
2: elle
4: elle fait une collection de tours Eiffel, mais elle a une de tours Eiffel qui s'appelle la Tour Eiffel. et en fait, c'est un gros god tour Eiffel.
3: Noir.
4: T'es posé dans l'entrée comme ça à la vue de tout le monde.
2: Non,
0: je le sens. Ah bah, je suis bien contente de pas avoir été invitée.
2: Non, on me l'a offert cet objet. Jamais j'aurais acheté ça. Et je ne le sens que quand il y a des combats.
5: Tous les salopes qui achètent des gaules, on leur a offert. Bonjour monsieur le marchand de gaules. Je voudrais 8 gaules. C'est pour la fête des mères dans mon immeuble.
0: Oui, mais Julie,
5: je ne le
2: sens que quand il y a des copains qui viennent.
3: Ça fait un souvenir.
4: Bah oui.
5: C'est Claude Sarraute qui te l'a offert?
0: Non, c'est son mari.
2: Je le sors que quand il y a des copains qui ont de l'humour.
3: Ah oui,
4: ah bah dis donc, oui.
2: Ils peuvent comprendre.
3: Ah, parce que ça nous était destiné, je vous remercie.
6: Mais vous avez des soirées passionnantes, hein.
3: Ah non, mais on s'attend pas, on se dit, tiens, on va chez Julie Leclerc, on va découvrir dans le porte-revue des vieux catalogues de la Redoute.
6: Des
3: portrait de, je sais pas moi, de Pierre Bellemare, la bibliothèque remplie des conseils sexuels de Benny Grégoire. Et on s'attend pas à arriver et voir un god noir sur la première étagère.
0: Il y avait qui d'autre alors comme invité?
7: Non mais elle serait pas venue si on l'avait invitée. C'est par pure méchanceté qu'elle dit ça.
0: Non, on m'invite jamais.
7: Mais c'est pas vrai. C'est que tu viens jamais.
3: C'est vrai, on vous invite, vous venez pas, alors on vous invite plus.
7: Ouais.
0: Je peux même plus refuser alors.
3: C'est le principe. C'est vrai qu'au bout d'un moment, là, c'est quelqu'un qui démarre seulement dans l'émission, qui a invité quelques anciens amis.
0: Bon, Jean-Philippe Janssen n'est pas un ancien ami de
3: Julie. Ça fait déjà 4 ans qu'il est ici, vous voyez.
0: Oui, moi aussi.
3: Mais elle le connaît d'ailleurs.
0: Oui,
3: vous voyez.
0: C'est
3: lui qui lui a vendu le god.
6: Il t'en reste?
4: Oh, j'ai 2 cartons à la maison, oui.
0: Plaisant. Oh.
4: Et puis tu sais, on n'a pas si bien mangé que ça. Hein.
3: Ça, j'avais oublié ce qu'on avait mangé. C'était pas léger, hein. Je m'en remets à peine.
0: C'était quoi?
4: Un petit repas d'été.
6: Alors, le menu, on veut le menu.
4: Alors, foie gras et confit de canard.
0: Et en dessert, t'avais fait quoi?
2: Mousse au chocolat.
4: Et puis une compote de pommes. C'était une belle tablée.
0: Mais le vin était bon,
3: excellent. Monsieur Leclerc est vigneron, le mari de Julie.
4: Ils font du champagne. Hein.
3: Ah oui, ils font du champagne, ils font du vin pétillant.
4: Ah oui.
0: Mais t'as marié depuis 50 ans, tu m'étonnes qu'ils boivent.
3: Ah non, c'est un couple modèle. On sent qu'ils sont là depuis longtemps.
4: Ouais,
3: ouais. On n'ose rien toucher dans la maison.
4: On sent l'amour dans cette maison.
5: Il y a des toiles d'araignée entre les deux.
4: C'est harmonieux. Mais ce gros truc dans l'entrée, ça fait peur.
3: Puis elle a un petit truc. Ah, ça, alors.
6: Maintenant, on va plus t'appeler Julie d'Europe 1, tu vas devenir Mamie God.
2: T'es Mamie God d'Europe 1. Non, t'es Mamie God de RTL.
3: Alors, elle a un petit jeu très amusant pour qu'on s'installe à table pour faire le plan de table. Parce qu'on était quoi, une dizaine, c'est ça, mademoiselle Julie? Une dizaine. Alors, elle nous fait tirer au sort pour savoir où est-ce qu'on va se placer.
0: Ah, Dieu, que c'est amusant!
2: Ah non, mais faut savoir.
0: Je n'y aurais pas pensé!
2: Mais c'est pas ça, il faut qu'il raconte.
4: Il y a une petite subtilité.
2: Sur chaque assiette autour de la table, je dépose, vous savez, je prends toujours les bulletins quand on va voter, les bulletins avec tous les noms des politiques. Donc, je mets Anne Hidalgo, machin.
3: Sarkozy, ce pour qui elle n'a pas voté, donc.
2: Sarkozy, Emmanuel Macron, Marine Le Pen et tout, voilà. D'accord? Ça, c'est sur la table.
4: Oui.
2: Et je fais tirer dans un chapeau un petit papier avec les noms des mêmes. Et tu tires Ségolène Royal, tu vas t'asseoir à Ségolène Royal.
5: Tu tires Ségolène Royal, t'as plus envie de tirer. Ouais. Ça calme, hein?
2: C'est Julie d'Europe 1.
3: Moi, si j'ose dire, j'ai tiré Emmanuel Macron.
2: Oui, c'est vrai.
4: Moi, j'étais Anne Hidalgo, alors, à dire.
3: On s'amuse comme des fous.
4: On a rigolé. Elle a fait des charades et tout.
3: Une heure pour se mettre à table.
5: Et Stevie est parti vomir dans l'escalier.
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3: Toute la presse.

0: parle de la perle rare que cherche Monsieur Macron. Il y a quelques semaines même, on avait évoqué une autre expression, c'était le mouton à cinq pattes. En fait, on cherche quelqu'un qui n'existe pas quelque part, cette perle rare, ce mouton à cinq pattes. Il y a d'ailleurs une autre expression synonyme qui elle aussi est animalière. Laquelle ? Quelle est l'expression synonyme du mouton à cinq pattes, de la perle rare ?
1: Le dahu.
0: Le dahu, ça, je suis pas sûr que Monsieur Macron cherche le dahu.
2: La poule qui a des dents ?
0: Les poules qui ont des dents.
2: Non.
0: Ça, c'est plutôt quand les poules auront des dents.
2: Ouais, je sais.
3: Est-ce que ça a un rapport avec...
2: au moment où je le disais.
3: Est-ce que ça a un rapport avec la mer, Laurent ?
0: La mer, non, c'est un animal.
4: Il y a l'oiseau rare. Mais
0: alors, l'oiseau rare, c'est aussi une expression.
5: Ah, je sais, c'est quoi.
3: Mais c'est phénix.
0: Mais c'est plus précis. Et c'est justement, vous avez raison.
4: C'est un oiseau.
0: Un oiseau rare.
2: Un pélican.
0: Un pélican, non.
1: Un toucan.
6: L'astrogoute.
0: C'est quoi ça, l'astrogoute ?
4: C'est une salle de
2: concert. Il doit faire c'est un mélange entre un astronome.
4: C'est la dernière boîte qui s'était pour
6: Laurent, tu peux pas dire non, c'est pas ça, juste. Pourquoi tu
1: m'as dit
2: parce
1: goûte.
2: Que c'est ce qu'on trouve au Cap-Vert.
4: C'est le merle blanc.
0: Le merle blanc. Bonne réponse. De Christophe Barbier, c'est le merle blanc. Et donc, le merle blanc, c'est peut-être monsieur Thierry Baudet, dont on parle depuis hier, qu'on connaissait pas avant-hier, hein, il faut bien
1: encore
0: dire.
1: Encore un animal.
4: Pas du tout, encore un animal, d'ailleurs.
0: Il n'y a pas de chance, monsieur Baudet, d'ailleurs, parce que je pense que depuis l'école, il n'a pas entendu un jeu de mots, une connerie sur
2: Adada
0: son nom.
2: Adada sur mon Baudet.
0: Ouais. Il était tranquille, et là, alors, ça y est, ça va partir.
2: Ah ouais.
0: On va le traiter de bourriquet, de bourricot, de...
4: Ah bah, c'est surtout depuis hier, haro sur le Baudet. Parce qu'est-ce qu'il en prend,
2: hein. Ah oui, ça c'est
0: et
2: vrai.
0: Voilà.
4: Estimer les mules, voilà.
0: Voilà, on va avoir le droit, vraiment, à toutes les conneries du genre. Le pauvre était peinard avec son nom de famille, tranquille, au C... Comment ça s'appelle, le CESE ?
4: Le CESE. Le Conseil économique, social et environnemental.
0: Ça sert à quelque chose, ça, le CESE ?
4: Ça sert à débattre. Il y a 175 membres, 52 syndicalistes, 52 patrons, et puis les cultes, les associations, la société
2: c'était
4: civile.
2: C'est très drôle ce qu'il vient.
4: Et on parle là. Mais c'est eux qui ont fait les conventions, vous vous souvenez de la convention
2: citoyenne ? Non, non, c'est bon, merci.
0: Qu'est-ce qui était très drôle ?
2: Il parlait de CESE, alors il dit c'est pour s'asseoir. Voilà. C'est pas moi.
1: J'ai été soutenu par Isabelle.
0: Une CESE pour s'asseoir.
2: C'est drôle, ça me fait rire. Voilà.
6: Il y a quelque chose qui me turlupine.
0: Allez-y.
2: Ça m'intéresse.
6: Depuis 30 secondes, je suis à l'ouest à cause des bracelets de Crêteville.
2: Ouais.
1: Ah oui,
6: explique-nous
1: ça,
6: ce
1: fille,
6: concept, c'est quoi?
1: J'ai rangé ce matin avant de partir.
2: C'est ta fille.
1: Ma fille avait traîné ça, donc voilà. Je l'ai mis autour de mon poignet.
6: Ah, c'est trop mignon. Depuis tout à l'heure, je suis comme, pourquoi il a ça autour? Voilà.
2: Bah, si, ça, c'est des SA. On reconnaît les hommes qui ont des enfants, ils ont toujours des trucs pourris comme ça. C'est vrai.
0: C'est comme c'est vrai que c'est un bracelet de Smarties qu'elle a dû vous offrir.
1: Oui, c'est ça, oui.
0: Pour la fête des pères, j'imagine.
1: Non, non, il traînait par terre.
3: Non, il l'a ramassé, il l'a mis sur lui.
2: Il s'est dit, ça va me porter
3: pour amener sa petite fille avec lui.
0: Oh, c'est mignon.
3: Parce qu'il avait peur, il avait super peur.
4: Ah, le porte bonheur.
3: Trois ans et demi.
1: J'en ai deux, j'ai un grand modèle aussi, j'ai 6 ans.
3: Ah oui, quand même. Un grand modèle. Waouh.
0: Vous avez beaucoup donné, alors.
1: Deux filles, ouais.
2: Oh, deux fois.
1: Ça va. Bah attends, 6 ans, dans le Nord-Pas-de-Calais, elle peut être déjà maman.
0: Et je vous propose Isabelle, vous risquez plus rien.
2: Que d'élégance.
0: Pardon Isabelle, pardon, ça m'a échappé. Oh, ça m'a échappé.
2: Je vous emmerde.
0: Oh,
2: ça m'a échappé.
0: Je suis désolé, ma.
2: Oui,
3: c'est sûr que c'est pas lui qui risque de se mettre en ça.
0: Ma mère, ah bah ça, détrompez-vous, on sait jamais.
2: Ah bon?
0: Ah,
2: oui.
0: Ah bah tiens, bah,
3: mais oh, mais alors ça, c'est le scoop de la journée. Alors depuis le temps que j'attends mon tour, avec le patron, waouh!
2: À la queue, comme tout le monde.
3: Ah bah, ça, y a pas de problème.
0: C'est d'ailleurs dégueulasse, parce que c'est effectivement un triste avantage qu'ont les hommes par rapport aux femmes.
3: C'est-à-dire?
0: Bah, on peut même très tardivement donner effectivement naissance.
3: Ça, j'ai pas dit ça pour ça.
0: Naissance à un enfant, oui, mais ça n'empêche pas, justement, je peux quand même encore le faire, voyez-vous. C'est le triste privilège qu'ont les hommes par rapport
3: aux
0: femmes.
3: Mais c'est
4: oui, mais c'est la rançon pour les femmes d'avoir l'immense privilège de porter des enfants.
2: Oh, alors, oui. Donc il faut payer pour ça ?
4: Non.
2: Je m'assure. Non, je ne laisserai pas passer ça.
3: En plus,
2: c'est parce qu'on peut créer... Allez, vous êtes bien niqués, après vous ne pouvez plus baiser.
3: Voilà.
2: Vous ne pouvez plus créer, plutôt.
3: Oui.
2: Mais c'est monstrueux comme pensée. Et je me demande pourquoi vous étiez autant critiqué, monsieur Barbier. Et je commence à comprendre. Oh, mais genre, mais vous rendez compte de ce que... Non, mais d'abord...
0: Monsieur Barbier, c'est honteux ce que vous avez dit.
2: Mais alors,
1: honteux, ce compliment.
2: On a le privilège de donner la vie, puis alors sans aucune souffrance, hein, parce que vous avez tellement souffert pour mettre une goutte de sperme. Enfin bon,
1: allez.
2: Alors,
1: de chien.
5: Excuse-moi, mais parfois,
2: on
5: oui.
2: On hurle de douleur, les jambes écartées. On a plus de chatte, elle est plus reconnaissable. Après, le mec, il veut plus baiser avec nous. Et allez, c'est pour ça qu'ils ont des maîtresses tout de suite après. Et alors donc, voilà, ça nous apprend
1: c'est
2: bien
1: fait pour vous. C'est une expérience personnelle
2: non,
1: ou...
2: franchement, c'est odieux ce que vous venez de dire.
4: Ah ben j'ai bien fait de venir.
0: Oui mais venez pas trop vite. Allez, une autre question. En tout cas, tout ça est parti de Monsieur Baudet, dont on aura la confirmation aujourd'hui. On n'a plus l'air d'y croire, hein, Monsieur.
4: Bah, sa cote a baissé depuis hier.
3: Christophe, il verrait qui alors?
0: Ah oui, vous verriez qui vous?
2: Cazeneuve.
0: Ah oui, ça c'est une bonne question. Bah, oui. Ça, vous verriez qui vous?
4: Qui êtes-vous candidat? Oh. Ah. Vous imaginez un gouvernement de grosses têtes?
3: Ah, ça serait génial.
4: Ça serait une bonne solution.
3: Ah oui, ça serait
4: essayé.
3: Ah,
4: ouais.
1: Voilà, Belgique a vécu 2 ans sans voilà.
4: On voit le résultat.
1: Non, mais sans gouvernement.
3: C'est marrant parce que et François Hollande, il a des chances. Hein.
2: Bon, il a pas du tout.
4: François Hollande, premier ministre de Macron,
2: qui soit premier ministre.
4: Peut-être. Qu'est-ce qu'on
2: rigolerait? Non, bah non, réfléchis, attends, la tête, c'est pas que pour porter les cheveux, réfléchis un peu.
0: Bon, je crois que là, on a bien fait le tour. Ouais. Choc.
5: On est vraiment sur de la bonne analyse politique. Oh, mais ouais. Moi, serre-moi un picon quand même.
3: Et sur des belles énergies.
0: Chacun, on a pris pour son
2: grain. Oui.
0: On se retrouve après la pub.
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0: Une question pour Philippe Giroux qui habite Ramonville-Saint-Agne en Haute-Garonne. Pourquoi connaît-on Monsieur Marie mieux d'ailleurs quand on utilise nos deux mains?
9: Quoi?
1: Attendez, Marie.
3: Attends, excuse-moi.
9: Est-ce qu'on peut faire le geste, Laurent? Il y a un geste particulier avec les deux mains?
0: Alors, je répète la question.
3: Donc, ça peut pas être ce à quoi on pense parce qu'on prend qu'une main.
0: On connaît mieux Monsieur Marie quand on utilise les deux mains.
2: Applaudissements.
0: De qui s'agit-il?
2: C'est bravo, c'est ça.
10: C'est à voir avec un outil?
0: Aucun rapport avec
1: qu'on cherche,
0: un outil.
1: Qu'est-ce qu'on cherche?
9: Par rapport à la corrida?
1: Qu'est-ce qu'on cherche, là?
0: Je comprends même pas vos questions.
2: Non, mais non, mais moi, on comprend pas la vôtre non plus, hein.
5: Marie, ça s'écrit comment?
0: M-A-R-I.
2: C'est un mouvement qu'on cherche.
0: Oh.
2: On fait avec les deux mains.
0: Non, on peut laisser les mains. Il suffit de faire le bon mouvement, mais on peut laisser les mains.
9: À plat. Peut-être que c'est un, comme ça, un mât qui rit. Le mât d'un bateau qui rigole.
1: On avait compris, hein.
2: Alors, Marie.
1: Marie 10.
0: Quoi, Marie 10?
1: Les deux mains. Je sais pas, je cherche des choses.
3: Il y a un piège, il y a un jeu de mots tordu.
0: Il y a aucun jeu de mots là-dedans. Simplement, il suffit d'avoir un peu de jugeote. Et d'ailleurs,
9: Laurent, je sais. Quand on tricote, c'est forcément un personnage historique ou avec c'est des lettres en c'est l'alphabet latin. Non. Et donc M, peut-être que c'est. Mais si vous savez comment on dit les rois Louis XVI avec le X, le 5 et le 1.
0: Vous allez chercher trop loin, car celui dont on parle vit encore. Et il a à peu près, on va dire aujourd'hui, 33 ans.
3: C'est un artiste de variété.
5: Quand on n'a qu'une main, c'est la veuve Poignet, et quand on en a deux, c'est le mari.
9: c'est pas le rappeur Jules. C'est ça, c'est Jules. Je sais que c'est Jules le Marseillais, comme ça.
0: Bonne réponse de Johan Rioux. Eh oui. Ah, monsieur Haz, vous réclamez des questions contemporaines. Et quand j'en pose des questions contemporaines, vous n'êtes pas capable d'y répondre.
1: Mais je m'y attendais pas, ça fait 2 heures qu'on est sur Jésus-Christ et tout d'un coup il y a Jules. En plein milieu, je m'y attendais même plus.
3: Parce que Jules, il s'appelle Marie?
0: Son vrai nom au rappeur Jules, c'est Julia Marie.
1: Et en fait, je fais ça avec les deux mains et ça fait Jules. Ça fait
0: voilà. Et avec les deux mains, on fait le signe du chanteur, le signe de ralliement. Voilà. Montrez-moi comment on fait Joule.
5: À la radio, c'est très bien.
1: Très simple. Faites deux pistolets, c'est très simple.
0: Les jeunes auditeurs qui nous écoutent savent très bien le faire.
5: Oui. Et les vieux.
0: On y pense jamais aux vieux. Les vieux s'en foutent puisqu'ils savent pas qui c'est Joule.
3: Nous, on fait faire des petits cœurs, Luch.
9: Non, mais il a un succès. Je peux vous dire un truc incroyable. On a commenté un match de foot de bienfaisance il y a quelques mois où il y avait des grandes stars, des grands joueurs de foot. Au stade Vélodrome à Marseille, il y avait 25 000 personnes. Et dès que ce chanteur touchait le ballon, il était plus applaudi que Drogba, que des très très grands joueurs.
2: Tu peux parler.
3: Attends, est-ce que tu peux m'expliquer vite, pourquoi dans les matchs de foot maintenant, il y a un joueur supplémentaire, un chanteur?
9: Mais j'adore, t'es tellement intelligente parce que c'était un match de bienfaisance.
10: Mais quel légende.
3: Il se fout de moi.
5: On se sent de trop.
10: Ah là là.
9: Jamais de la vie,
3: Mais tu vas jamais pécho, tu me pécho pas comme ça.
9: Tu sais que à Londres, j'avais le numéro de ta chambre, mais j'ai préféré être discret, j'y suis pas allé. On était dans le même étage. Bon, après l'étage, c'était un hôtel tellement incroyable, il faisait 200 mètres de long l'étage. Donc je pouvais même pas y aller, je me serais claqué.
0: J'ai préféré être discret, je suis pas venu. Ça, j'adore.
2: Ah oui.
10: Ah, le courage.
0: Jules chante par exemple.

0: voyez, je mets de la musique pour vous faire plaisir.
1: C'est exceptionnel, non, franchement, je suis très content. D'un coup, je sais pas, c'est...
0: Regardez, il revit le petit. Il prend des couleurs.
1: Ah, mais c'est bien.
0: On en a une autre parce que c'est bien, mais
2: moi je finis ce journal. Ça m'a levé l'envie de zoner. 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
0: La faille, ça s'appelle la faille.
1: J'ai vraiment l'impression d'être l'animateur qui ramène de la musique dans un EHPAD.
3: Jules, tu veux venir danser, Jules? Jules, ben c'est pas Jules, c'est Az.
1: Non, c'est bon, ça va aller.
4: Dans un EHPAD.
0: On en a une dernière, tropicale, comme ça. Et après, on arrête. Hein.
5: C'est la préférée de Bellamy, c'est la préférée.
6: Ah, j'aime bien, moi.
0: Oh, j'ai des questions pour vous aussi, hein, monsieur Bellamy, soyez rassuré.
6: Non, mais je suis bien, ça va. Hein.
1: Tu connaissais Jules, Olivier?
6: De nom, oui.
1: Ouais, de nom, bien sûr.
6: J'aurais pas pu te chanter.
1: Pas le magasin de vêtements. Hein.
6: Comme tu connais Chopin.
1: Frédéric.
0: Chacun son domaine, et je vais vous demander plutôt, monsieur Bellamy, de répondre à cette question-là pour Ghislain Orsay, qui habite Orme, dans le Loiret. C'est un autre musicien, mais pas tout à fait le même que Jules. D'abord, lui, il est mort, puisque sur sa tombe, on peut voir sur sa pierre tombale graver les variations Goldberg. De quel musicien s'agit-il?
6: Bah, c'est Jean-Sébastien Bach qui les a composées.
0: Oui, mais c'est pas sur la tombe de Bach qu'on peut lire les variations Goldberg, gravées sur la pierre tombale.
6: C'est un compositeur ou
3: c'est un pianiste clavecinéiste?
0: Pardon,
6: c'est Glenn Gould.
0: Pardon,
6: Glenn Gould.
0: Glenn Gould, oui. Bonne réponse.
3: Bravo.
0: Ça c'est bien, monsieur Bellamy.
6: Bon, ça va.
0: Ça vous dit quelque chose, Glenn Gould?
1: Non, mais ça a cassé l'ambiance.
4: C'est formidable.
0: C'est le frère de Barbara. C'est une autre question pour vous, monsieur Bellamy. Puis après, ce sera fini, hein, je vous préviens.
6: Après, je pourrais dormir.
0: Non, là, il s'agit de trouver quelqu'un qui a obtenu la nationalité française en 1870 pour être nommé au Conservatoire de Paris, car il fallait être citoyen français pour devenir professeur d'orgue au Conservatoire.
3: Offenbach?
0: De qui s'agit-il?
3: Offenbach?
6: Non. César Franck?
0: César Franck! Encore une bonne réponse d'Olivier Bellamy. Vous...
1: César Franck, n'importe quoi.
6: Mais c'est mon domaine, c'est facile.
1: Mais César, mec.
0: Expliquez-lui qui c'était César Franck. Faut pas laisser les jeunes au bord de la route.
6: Alors, César Franck, c'est un organiste, compositeur. Qu'est-ce que je pourrais te dire?
1: Bah, rien d'autre, apparemment.
0: Belge au départ.
6: Belge au départ.
0: Puisqu'il a été naturalisé français, c'était dans la question. Autant donner effectivement sa nationalité d'origine, il était belge.
6: Voilà. Et il a écrit une très belle sonate pour piano et violon. Très belle.
0: Et pour Dari, je vous le dis, il jouait pas au foot non plus.
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0: Ah, le téléphone du jour va nous permettre d'avoir Maïwenn d'Anjou, une Bretonne, mais elle aurait peut-être su, elle d'ailleurs, qui était le nom du gardien de l'équipe de Brest, qui a pris 7 buts hier contre le Paris Saint-Germain. Quand je pense que vous êtes supporter du PSG, vous n'avez pas regardé le match hier
8: soir?
0: Non,
8: j'ai pas regardé le match.
0: Monsieur Berléand.
8: J'avais un dîner.
0: Bon, bah, rattrapez-vous avec la présidente de l'association, dont on va parler maintenant. Canine Braise Hop, c'est le nom de l'association. Et je prends le risque, je vous donne carrément le nom de l'association. Mais à quoi sert cette association et qu'est-ce que le Canine Hop?
9: Il y a l'histoire d'un chien, c'est une histoire de chien.
0: Non, il ne s'agit pas de chien.
9: De dents, alors.
0: De dents, non plus.
8: Mais de breton.
9: Mais canine.
0: Alors, canine, Braise. Ça s'écrit K-A-N-I-N.
9: Ah, d'accord. Hop, U-P.
0: Alors, le Canine Hop, c'est un sport. Hop. Hein? Mais... quel genre de sport?
9: Est-ce qu'on saute?
0: Alors, on saute au Canine Hop, oui.
9: Hop, ça veut dire
10: On fait sauter les crêpes.
0: Alors, c'est pas bête.
9: C'est marrant.
10: Ouais, parce que...
0: En Bretagne.
10: C'est Braise, c'est la Bretagne.
6: On fait sauter les Bretons.
0: Mais on ne fait pas sauter ni les Bretonnes, ni les crêpes.
10: Est-ce que c'est on joue à saute-mouton?
0: Alors, saute-mouton, non, mais on se rapproche.
9: Est-ce que c'est une activité qu'on fait
8: tout seul?
9: Ça saute. On saute au-dessus d'un cochon?
8: Saute-mouton.
9: Non, il a faim, il a envie de manger un sauté de porc.
8: Il y a beaucoup de porcs en Bretagne.
0: Alors, ce n'est pas des porcs qui sautent.

0: Mais des bouchons de bouteilles.
1: Non.
2: Est-ce que ce sont des êtres humains qui sautent?
1: Êtres humains, non.
2: Ah, on fait sauter
3: des animaux.
2: Des puces sauteuses.
0: Des kangourous?
1: Non.
2: On fait sauter des animaux.
3: Des kangourous bretons, le fameux.
2: On fait sauter des animaux.
4: Des phoques?
1: Non, non. Et effectivement, c'est un sport qui vient de Suède.
2: Ah bon?
1: Et la présidente de l'association.
4: Ah, des rennes?
1: Canine Braise Hop.
2: Des pingouins.
1: A décidé de populariser ce sport du saut d'obstacle. Mais du saut d'obstacles pour
0: des ânes, des oiseaux,
3: des homards,
1: des oiseaux, non,
0: est-ce que c'est les chiens, les chiens.
3: Pour tourteaux.
1: Est-ce
2: que c'est un animal qu'on chevauche? Est-ce qu'on est dessus?
4: Est-ce que ce sont des mammifères?
1: Alors, mammifères, oui, qu'on chevauche, non.
2: On n'est pas dessus. Ils sont tout seuls.
0: Des ânes.
1: Ils sautent tout seuls, on n'est pas dessus.
2: Il y a des haies pour les faire sauter.
1: Ah, bah oui, puisqu'il y a des obstacles.
2: D'accord.
1: Là.
4: Des couches. Ah oui,
0: des poules et des coqs.
4: Mais on a dit des mammifères, putain.
0: Est-ce que ce sont des félins?
1: Non, ne battez pas Liane Folly, monsieur.
5: Mais parce que j'ai pas entendu.
1: Elle pense que les poules sont des mammifères.
3: Il y a des poules mammifères.
2: Ah oui,
3: il y a des poules,
4: des otaries.
2: On en connaît dans l'équipe.
0: Est-ce que ce sont des félins?
1: Laissez mammifères.
0: Ah non, ce sont des mulots, des rats ou des souris.
1: Non plus.
2: Est-ce que c'est un petit animal, animal de tout petit, tout petit?
1: Vous avez dit quoi, Valérie?
0: Est-ce que ce sont des félins?
1: Des félins. Non.
2: Est-ce que ce sont des animaux de petite taille?
4: Est-ce que ce sont des canidés?
2: Attends,
3: est-ce que ce sont des poissons?
1: Des poissons, non.
4: Des tortues?
1: Des tortues. Ah, on se rapproche. Des lapins. La réponse de Valérie Mérès.
3: Ah, bravo.
1: Bonjour, Mme d'Anjou, Maïwenn d'Anjou.
6: Bonjour.
1: Faites sauter des lapins avec de la moutarde.
6: Non, sans moutarde.
3: Des lapins bretons?
1: Mais alors, des lapins bretons, des lapins partout. De partout. Mais c'est en Suède que vous avez appris qu'existait ce sport, le saut d'obstacle pour lapins, le canine. Oh, parce que canine, ça veut dire lapin en suédois, c'est ça?
6: C'est ça.
1: On aura au moins appris ça.
3: Oui.
1: Et le lapin n'a pas tout à fait la même image en Suède que chez nous, expliquez.
6: Eh ben, le lapin, il est au même statut que le chien en Suède. Chez nous, souvent, le lapin, on le voit enfermé dans une cage, alors que là-bas, ils sont les trois quarts du temps en liberté, ou bien dans des très grands parcs.
4: Conditionnés.
2: Ah, ils doivent être très choqués de savoir qu'on mange du lapin, nous, alors.
6: Je pourrais pas vous dire.
1: Qu'on comprenne quand même comment ça se passe, le canine hop, parce que un lapin, c'est vrai que ça saute facilement, un lapin, oui. Mais on lui apprend à sauter des obstacles sur un parcours précis, c'est ça?
6: Oui, c'est bien ça. Bah, comme l'agilité avec les chiens ou bien l'équitation avec les chevaux.
1: Mais alors, parce qu'ils sont pas attachés, les lapins, ils s'enfuient pas de l'autre côté. Enfin, une fois qu'ils ont sauté l'obstacle, qu'est-ce qui les empêche d'aller plus loin?
6: Bah, rien pour eux, c'est un gros jeu où le but, ça va être de parcourir l'obstacle. Après, ils savent que nous, en soi, on est contents. Et eux, c'est comme un plaisir de sauter par-dessus un obstacle.
2: Donc, on apprivoise les lapins. On apprivoise aussi facilement qu'un autre animal.
1: Avec des carottes,
6: oui,
1: j'imagine.
6: Avec carottes ou même sans friandises, ils le font naturellement parce que c'est un jeu qu'ils prennent plaisir à le faire.
1: Vous êtes combien à pratiquer ce sport, le saut de lapin?
2: Deux.
6: Dans l'association, on est 25 adhérents fixes, mais après on a des entre guillemets bénévoles un petit peu partout.
4: Bah, c'est bah oui, parce c'est une expression comme un lapin, d'ailleurs, on dit sauter comme des lapins.
3: Oui, c'est ça.
6: C'est ça.
2: C'est le pervers qui s'est réveillé. Il a pris ses cachets tout à l'heure, donc il a très envie de niquer. Je suis désolé,
3: madame. On dit aussi un sauté de lapin aussi.
1: Alors, entre le sauté de lapin et le baiser comme un lapin, faites votre choix, madame. Combien font les obstacles?
6: Ça dépend des obstacles, c'est selon la taille, ça peut être de 10 cm à facilement 70 cm.
2: Ah, c'est un chasseur de haut quand même.
1: Ah oui, donc,
2: bah, oui, mais plus.
3: Et on peut miser de l'argent ou pas?
6: Bah, on n'a pas fait ça encore.
4: L'autre, il veut manger.
1: Il y a Dari Boudboul sur le troisième lapin.
4: Ouais.
1: Il veut cuisiner. J'ai hâte de voir ça. Il y a des images sur YouTube, on peut voir ça?
6: Oui, il y a plein de vidéos de plein de personnes qui en font également en France, mais il n'y avait pas encore d'association, donc on a décidé de créer notre association. Oh
1: bah, vous avez bien fait, puis comme ça on en parle aux grosses têtes, parce que nous on est toujours sur le fait de l'actualité, vous comprenez?
2: Et vous avez un champion, il s'appelle comment votre lapin? Coco.
6: Moi j'en ai 5 en tout, mais le champion ça va être Joy, c'est un petit lapin de Garenne que j'ai recueilli quand il était tout petit.
1: Ah, il est bon, Joy. Il saute bien. Et les 4 autres lapins s'appellent comment?
2: Jonathan.
6: Il y a Molly, Tash, Maddie, Roberta et Tessa.
2: Ah, Coco Berta, mais c'est mon préféré.
1: Je connais des gens qui ont des lapins à la maison. En fait, c'est vrai que le lapin, c'est un animal domestique. Il y a des gros lapins, mais souvent, ils sont un peu feignants, les gros lapins. Je les vois pas sauter.
6: Ça dépend, mais souvent, oui, c'est un petit peu plus feignant.
2: Mais ça fait des petites crottes un peu partout, un lapin.
0: Oui, mais c'est pas sale, c'est sec. C'était dans c'était une réplique d'une pièce de théâtre que j'ai jouée.
2: Non, mais parce que ça fait

0: pas dans une litière.
1: Attendez, ça m'intéressait pas ça.
2: Oui, les lapins, c'est très propre. C'est dans un bac à litière comme un chat et un, bah, comme un chat.
3: C'est pas sale, c'est sec. C'était dans Bunis Bar avec Josiane Balasco.
1: Ah oui.
3: Elle m'expliquait, parce qu'elle avait un lapin, que je lui disais, bah, quand même, il fait des crottes. Et elle disait, mais c'est pas sale, c'est sec.
1: Voilà une grande réplique de théâtre.
4: Oui.
1: Le plus gros. On a beau dire.
5: Oh, j'ai hâte de ton hommage, bah, hein, à ton décès.
4: Il y a être ou ne pas être, et puis il y a ça.
1: C'est pas sale, c'est sec. Bon, bah, écoutez, mon lapin va falloir raccrocher maintenant. Non.
4: Le plus gros lapin.
1: On vous embrasse, Maïwenn, et vive le Caninop, le saut d'obstacle pour lapin.
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1: Alors pardon Monsieur Toen, mais vous n'avez pas la vedette aujourd'hui. On est obligé de se tourner vers Adil Rami, qui est le grand vainqueur de tous les jeux. J'ai fait un mélange entre...
9: C'est dingue, au foot il est nul, mais il joue à la con. Hein. Tous les jeux à la con, il cartonne. C'est fou. Hein.
1: Entre Danse avec les Stars, où quand même vous étiez finaliste, hein, il faut le rappeler, et Les Traîtres que vous avez gagné en trahissant une traîtresse comme Liane Folly, en étant aidé, il faut le dire, par Sophie Tapie qui a de Kittenir. Vous étiez sous les radars, vous.
5: J'étais sous les radars, mais j'avais pas de choix à prendre. Je pouvais pas éliminer, c'était elle qui faisait tout, qui éliminait tout le monde. Elle avait
10: ça,
5: pas
10: c'est
5: de...
10: vrai.
5: Et franchement, c'est une émission, elle est pas facile. Hein.
1: Ah
5: vous
1: non,
5: l'avez faite, hein, elle est dure. Hein.
1: Ben moi, j'ai gagné, ouais, comme vous.
5: Ah oui, on a un point commun, tiens, tête de cul. Ah bah...
1: Mais c'est pas moi qui dis ça, c'est à Toen.
9: Ouais, c'est dingue, mais comment t'as fait pour t'en sortir au mieux de ce chaos diplomatique?
1: Ce qui était pas très sympa, c'est que la plupart, et Madame Tapie, mère, parce qu'il y avait la fille Tapie, mais il y avait aussi la mère Tapie, la veuve de Bernard Tapie, elle a dit que si vous avez gagné, c'est parce que vous étiez très con. En gros, hein, je traduis. Hein.
5: C'est une forme d'intelligence de pouvoir être con.
1: Je suis d'accord avec
10: et
1: vous.
10: Et elle, elle a menti parce qu'elle était au courant de tout. Évidemment, moi, on ne me fait pas croire qu'elle ne savait pas où était sa fille. Elles étaient collées ensemble.
1: Ah oui.
10: 24-24.
1: Ah oui.
10: Donc ça, c'était un peu injuste dans le jeu.
1: Ah oui.
10: Moi, la prochaine fois, je viendrai avec mon proxénète.
1: Alors, François Allu, je vous demande évidemment si vous avez regardé aussi Adil Rami en train de danser.
11: J'ai vu passer des extraits et je dois dire qu'Adil, il a un très beau cadre. En même temps, il a cadré toute sa vie.
1: Oui. Mais comment ça, un très beau cadre, ça veut dire quoi?
11: C'est-à-dire qu'il a un port de bras qui se tient très bien. On sent qu'il y a une musculature puissante. Après, c'est vrai qu'il a la tête qui part de tant en temps en avant, mais comme c'est quelqu'un qui en veut et qui va de l'avant en permanence,
1: c'est
11: normal.
1: Ah, il a la tête qui part en avant. Je l'ai mis à l'arrière de ma voiture, déjà.
5: Franchement, la danse, c'est magnifique. Hein.
1: Ah oui.
5: Je
1: ne
5: pensais pas. Je suis tombé amoureux de la danse, pour le vrai.
1: Ou de la danseuse.
5: Non, non. Alors, la danseuse, je suis tombé amoureux d'elle dans le sens où, amicalement.
1: Oui.
5: Et,
9: il y a une érection, c'est pas amical.
5: Non, mais ce que je veux dire par là, c'est qu'elle m'a fait aimer la danse.
9: Mais tu t'en fous, elle a pas porté plainte.
5: Non, mais ta gueule de con, toi.
10: Moi,
9: si t'as pas mis toi 50 ans, t'as raté ta vie.
1: Vous l'avez pas regardé, Isabelle? Vous l'avez pas regardé, votre Adil, chérie?
12: Je savais même pas qu'il faisait ça, et en plus, non, je le regarde pas. Je regarde,
4: j'ai tout regardé.
12: Je regarde des films.
1: Alors, Philippe Clevel, racontez-nous.
11: J'ai regardé toutes les émissions de Danse avec les Stars avec Adil. Extraordinaire,
1: oui. Merci.
11: Et d'émission en émission, c'était spectaculaire.
1: Ah oui, c'est vrai.
11: Moi, c'était mon vainqueur de cœur.
1: Contrairement à ici, il fait des progrès.
11: Non, mais. Franchement, chapeau, Adil.
10: C'est vrai ce que dit, en tout cas,
1: François Lu.
10: François, bien sûr. François, et ce qu'il dit par rapport au cadre, parce que toutes les filles, qu'on ait n'importe quel âge, on est sous le charme d'Adil, parce qu'il nous prend dans ses bras, il est protecteur.
12: Il t'a pris dans ses bras?
10: Ah oui, bien sûr, plusieurs fois.
9: Et donc, dans la crête?
4: Comment? De la crête, Toen.
12: Ah, dans les traîtres?
10: Oui, enfin, non, mais je veux dire, amicalement, nous deux.
12: Ah
9: oui.
10: Voilà, et c'est quelqu'un qui rassure.
12: Ah, moi, si on me prend dans les bras, c'est pour pas que ce soit amical. Hein.
10: Avant?
12: Ah, moi, pour qu'on baise, hein, sinon.
10: Oui, mais enfin, il était très demandé. Hein.
5: Et vous aussi, ça vous fait bizarre ou pas quand on me voit dans la rue en ce moment et on me dit ah bravo t'es un bon traître, je sais pas comment le prendre.
10: Ah non, très bien.
1: Alors moi non, pas du tout. Moi quand on me voit dans la rue en ce moment on me dit mais il y a qui sous le cornichon? Parce que moi j'ai fait ma Singer depuis.

0: Mais non, mais on a tous des grands palmarès ici, à part Sébastien, mais ça va venir.
1: Moi, on ne me propose aucun jeu, quoi.
2: Alors, rien. Non, si toi, dans les traites, tu serais exceptionnel.
1: Ouais, je sais pas. Non, si. Non après, je serais plus les jeux à l'ancienne.
3: Mais le jour où il y aura une émission qui s'appelle Les Enculés, tu seras.
1: Moi, je voulais faire Interville ou à la rigueur le Téléthon, un truc rigolo, quoi. Mais
4: une première citation. Allez, il est temps de passer aux choses sérieuses. Qui a dit les deux seules créatures qui s'accouplent en se faisant face sont l'homme et le sandwich au pâté.
5: Oula. Des proches.
1: Non, un bon vivant.
4: Alors un bon vivant mort quand même.
5: Jean-Yann.
4: Il est mort.
3: C'est pas Coluche, non.
4: Non, c'est pas Coluche.
5: Ah, Coluche,
4: il est mort en 2014.
1: Giscard.
5: Non. Comique.
6: Est-ce que quelqu'un qui venait aux Grosses Têtes?
4: Oh, il a dû venir une fois, mais très peu de fois. Mmh. À l'époque de Philippe Bouvard, c'était surtout un écrivain, journaliste, qu'on cite régulièrement ici, et dessinateur même.
1: Ah. Il a fait Volinsky, enfin.
4: Mais non, pas Volinsky, mais pas loin.
5: Ah.
4: Et il a fait surtout un grand best-seller qui rappelait ses origines.
5: Ah ouais, Goscinny.
4: Mais non, mais non.
1: Joanne Spahn.
3: François Cavanna.
5: Il se plante et moi c'est mais non.
6: Oui.
4: Vous les connaissez les origines de Goscinny? Moi je peux vous les dire, il était argentin. Mais vous voyez, il a pas fait un livre sur ses origines argentines, Goscinny.
6: Attendez, ça va être comme ça tout.
3: Laurent, François Cavanna.
4: Tandis que François Cavanna, lui, il a écrit les Ritales. Et ça c'est une bonne réponse de Philippe Claudel. Pardon, hein, Isabelle, je vais me rattraper avec vous.
1: Ouais, Sacha Guitry.
3: Bonne réponse.
5: Ça y est, c'est fait.
4: Allez. Avec la citation. Alors maintenant, trouvez la citation, puisque vous avez trouvé le nom. Bon, alors, vous voulez pas de Sacha Guitry aujourd'hui?
5: Oui, j'ai donné.
4: Bon, d'accord.
5: Non, tu prononces très mal, cette émission. Avec beaucoup d'animosité. Toi, tais-toi quand je parle.
3: Mais Isabelle, tu prononces beaucoup mieux qu'un pain au chocolat dans la bouche, hein.
4: C'est vrai. Ça, c'est vrai.
3: C'est un conseil d'orthophoniste, hein, mais.
1: On comprend mieux, c'est fou.
5: T'es beaucoup moins chaud avec un casque sur la tête.
4: Ah bah tiens, la citation suivante, je l'ai choisie pour vous, Philippe Claudel, en tant que président de l'Académie Goncourt. Vous devriez être intéressé par cette phrase qui a dit « Le prix Goncourt est à la littérature française, ce que la vache qui rit est au fromage. »
5: Oh là,
1: oh là, là.
3: C'est un con qui n'a pas eu.
6: Est-ce que ça serait Françoise Sagan?
4: Non.
1: Attendez, un con qui
6: c'est
1: écrit.
6: C'est une femme?
4: C'est un homme.
1: C'est un con qui écrit, Yann Moix.
3: C'est un jaloux.
4: Il est pas un con. Alors ça, il est peut-être jaloux. En tout cas, il aime pas manifestement le prix Goncourt.
3: Ouais.
4: Et en tout cas,
3: je pense que nous ne l'aimons pas non plus.
4: Ah, c'est pas certain, je pense que vous l'aimez bien quand même.
6: Oui. Et c'est un écrivain, donc.
4: Et peut-être il aurait pu avoir le prix Goncourt.
3: Alors, il est vivant?
4: Il est vivant. Je me demande s'il n'a pas déjà été candidat à l'Académie française, une fois, mais je suis pas certain.
1: Ah, Philippe Risoli?
4: Non.
1: Il était candidat, mais je vous apprends les trucs, vous voulez apprendre les trucs? Mais restez avec moi.
3: Est-ce qu'il est journaliste aussi?
4: Alors, il est non seulement écrivain, mais journaliste critique. Et d'ailleurs, chaque semaine, il fait une critique littéraire très courue.
1: Éric Nord.
5: Ah, Bouvard.
4: Non, pas Bouvard.
5: Ah, non.
3: Jérôme Garcin.
1: Ah, Jordan Deluxe.
4: Pardon.
1: Jordan Deluxe.
3: Frédéric Becbédé.
4: Bonne réponse de Philippe Claudel.
1: C'est curieux qu'il dise ça.
3: Il s'est présenté une fois à l'Académie.
4: Ah, il s'est bien présenté à l'Académie. Alors, vous retirez ce que vous avez dit ou pas sur le fait que c'était un con?
3: Oh, je vais réfléchir. Non.
1: Pourquoi il n'aime pas
3: assez? Il est sympathique, il a le sens de la formule et puis il a écrit aussi des livres intéressants. Il est au jury du prix Renaudot, mon cher Laurent.
4: Voilà, c'est parce que.
1: Et demain, il sera en garde à vue.
3: Dans le salon d'à côté.
1: Non, il a une carrière incroyable. Garde à vue, livre, enfin bon, c'est fou. Canal Plus, Europe 1, France Inter, Décathlon, les
5: journal télévisé.
1: Une carrière de fou.
4: Pour monsieur Benatia, qui habite Reims, qui a dit en littérature, on corrige des épreuves. Dans la vie, ce sont les épreuves qui vous corrigent.
5: Oh, c'est joli. Ah, c'est
1: Nicolas Bedos.
5: C'est pas une femme, ça, qui a écrit ça?
4: C'est un homme.
5: Pourquoi il n'y a jamais de femme?
1: Parce qu'elles disent rien, les femmes, elles nettoient et tout.
4: En littérature, on corrige les épreuves. Dans la vie, ce sont les épreuves qui nous corrigent.
5: Ce qui est complètement faux, parce qu'on peut faire
1: Bernard Pivot.
5: Traverser des épreuves.
4: Bernard Pivot. Bonne réponse de Sébastien Thoen.
1: Bonne réponse de qui?
4: Sébastien Thoen.
1: Oui.
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4: Ah bah tiens, monsieur Stomy Bugsy, vous allez pouvoir briller encore, parce que c'est, voilà, pour le coup, là, une question contemporaine.
1: Qui est chanteur de l'Amérique?
4: Non,

0: Ah ben bah, vous allez voir, vous allez comprendre que c'est une question à portée de tout le monde. Hein, mais
1: les éphémérides ou pas?
0: Non, non, pas encore. Je ne sais pas si vous connaissez Jeremy Allen White. Jeremy Allen White, ça vous dit quelque chose, Monsieur Toen?
2: Ah, ça me dit quelque chose. Ouais.
0: C'est l'acteur à la mode en ce moment. On l'a vu dans la série The Bear.
2: The Bear, exactement.
0: Voilà. Ah, vous dites The Bear, vous?
2: The Bear.
0: The Bear, je crois. B-E-A-R.
2: Non, non, The Bear, c'est la bière. The Bear, c'est l'ours. Non, mais se croit. Attendez, ne parlez pas d'anglais, patron. Ne parlez pas de langue anglaise,
0: alors,
2: vous.
0: C'est B-E-A-R, c'est The Bear.
3: C'est The Bear.
0: Bon, en tout cas, il s'appelle Jeremy Allen White.
2: Oui, yeah, vous l'avez bien dit.
0: Et, ah oui, je l'ai bien dit. C'est une des stars de ce feuilleton, cette série.
2: Ça cartonne, des prix.
0: Et il a effectivement eu des prix, Emmy Awards, ses compagnies.
2: Victoire de la musique.
0: Voilà, consécration pour ce... Alors, en plus, il y a les pubs pour les slips.
2: Parce qu'il est pas mal quand même. Hein.
0: Alors, je sais pas s'il est pas mal, justement, on dit, il est pas très beau gosse, mais il a du charme.
2: Ouais, c'est un peu comme Bellamy.
0: Voilà.
2: ou l'inverse, je sais plus. Bon,
0: la troisième saison de The Bear est disponible sur Disney, et c'est vrai que il a été connu aussi à cause de la publicité pour Calvin Klein, voilà.
2: Klein. Parce que vous confondez avec Gérard Klein, l'institut.
0: Alors, il faudrait
2: là,
0: savoir.
2: On parle de string. Hein.
0: Alors, on appelle ça des hommes rongeurs, des redent men.
4: Ah oui, c'est
2: ils font
4: ça.
2: Ah, ils font viril.
4: Non, non, c'est parce qu'ils n'ont pas de menton.
0: Pouf. Oui, mais dans le slip, ça se voit pas.
2: Ah, ouais, c'est vrai, ouais.
0: Parce qu'effectivement, il a posé, et c'est ce qui a fait le buzz, en boxer pour la pub Calvin Klein ou Klein, comme vous voulez.
2: Klein,
0: c'est ce qui aussi l'a fait connaître. Ouais. Alors qu'il n'est pas spécialement, on va dire, mannequin, vous voyez.
2: Et ouais, mais il est massif, il est dans l'air du temps.
0: Alors,
2: il est...
0: on nous dit, et j'ai vu ça justement dans la presse magazine, on nous dit qu'il fait partie de ces acteurs à la beauté atypique, vous voyez, éloigné des standards habituels.
2: Ouais, comme
0: un peu comme Adam Driver, un peu comme Timothée Chalamet. Et Jeremy Allen White fait partie de ces redent men, on appelle ça les hommes rongeurs. Et d'ailleurs, il va jouer un rôle important bientôt au cinéma, un film qui sortira l'année prochaine. Qui va-t-il incarner à l'écran?
2: Bah Pierre Ninet.
0: Non.
2: C'est un autre rongeur, mais d'autres trucs.
0: Il va incarner à l'écran, ce sera un biopic, une légende.
2: De la musique?
0: Une légende américaine, oui, de la musique. Qui, Jeremy Allen White, va-t-il jouer au cinéma?
2: Alors,
0: John Lennon, non.
4: Bob Dylan?
2: Non, c'est Chalamet qui va jouer Bob Dylan.
0: Et d'ailleurs, il va jouer quelqu'un qui vit encore.
3: Ah ouais?
0: Ah ouais.
2: Alors, est-ce qu'on peut avoir un indice sur le genre musical au moins?
0: Oh bah c'est le chef, c'est le taulier, vous voyez.
2: Bruce Springsteen.
0: Bonne réponse.
5: Elle est bon.
0: Excellente réponse de Monsieur Toen. Jeremy Allen White va incarner Bruce Springsteen.
2: De son vivant, c'est bizarre.
0: Oui, de son vivant. Un biopic consacré effectivement à la légende du rock'n'roll, au boss, comme on l'appelle.
2: Et puis personne joue Alain Chamfort, tout le monde s'en fout. Qui pour moi est le vrai boss, mais bon.
0: Non, mais Bruce Springsteen vit.
2: Mais c'est bizarre qu'il accepte Bruce Springsteen. Ça fait un peu. On le fait quand la personne
0: est
2: morte.
0: Il est né en 49, il n'est pas tout jeune non plus.
1: Je sais pas si.
2: Vous aussi.
1: Bah, tu donnes pas ton autorisation, ils ont le droit de faire un film sur toi.
6: Elton John aussi, il a eu un biopic. Hein,
0: il est vivant. Vrai, eh ben oui, bravo vrai, Valérie.
4: Mais Bruce Springsteen a même donné un concert la semaine dernière à Londres. Et ça coûtait 3 000 euros la place.
0: C'est pas vrai, Ariel. Ah, oui. Mais comment vous savez, ça avait pris 10 places d'un coup?
4: Non, non, mais j'ai un ami qui m'a dit qu'il n'y allait pas.
0: Il y a toujours un ami qui dans ces cas-là.
4: Exactement.
3: Et il devait jouer à Marseille.
4: Non, mais c'est incroyable.
3: Il devait jouer à Marseille, enfin, chanter à Marseille, et il a annulé parce qu'il a
2: il est constamment en tournée.
3: Refroidissement.
2: Il est constamment en tournée.
6: Mais est-ce qu'il porte toujours des jeans un peu serrés?
2: Non, ça c'est Johnny.
6: Parce que t'as l'air de savoir, Ariel. Parce que moi, ce qui me fascinait chez Bruce Springsteen,
4: c'est les fesses.
6: Non, c'était devant. C'était dingue, on aurait dit. Et alors, le bruit a couru à une époque qui mettait des trucs...
4: Des chaussettes.
6: Voilà.
2: Ouais. Et qui portait à gauche.
6: À droite.
3: On l'a tous fait, ça.
2: Ah, mais toi, t'es con, tu le fais alors que t'es assis. Puis au moins, il est debout sur scène, ça a l'intérêt. Toi, tu le fais, t'es assis au gros stade.
0: Non, lui, c'est terrible, il l'a fait, mais il s'est trompé, il a mis les chaussettes derrière. Monsieur Boxy, montrez que vous êtes une vedette internationale plutôt que de chanter du Joe Dassin, ce qui est bien. Mais quand même, vous êtes, vous voyez, plus rap, rock. Chantez-nous du Bruce Springsteen, vous voyez, plutôt que.
7: In the USA.
0: Ah ben voilà, là on y est.
7: Voilà.
0: on y est, vous voyez, Born in USA.

0: Il y en a une autre. On n'en connaît pas d'autres quand on n'est pas fan. C'est bizarre,
1: c'est c'est vrai que moi, je connais pas.
0: Non, mais quand on n'est pas fan de ce mec-là, on n'en connaît qu'une.
2: Il avait fait une reprise.
1: Il y a quand même les rues de Philadelphie.
0: Voilà, c'est la génial.

0: voilà, Bruce Springsteen.
1: Non, mais pour l'imaginer en train de un petit peu danser là-dessus.
0: Avec sa chaussette devant, ouais. Ah ouais.
1: Non, franchement, c'était un peu.
2: C'est beaucoup mieux, oui, effectivement.
3: Mais la fille, elle fait plein de tubes. Quand il chante la pola douce fort, que la boula joula prechuda. Ah non, c'est l'ambada, ça.
0: L'équivalent, on va dire, de Bruce Springsteen chez nous, monsieur Twain. Je me tourne vers vous parce qu'il y a longtemps que vous ne nous l'avez pas fait. L'équivalent chez nous, c'est Eddie Mitchell.
4: Ah oui. Qui est comme ça au ciné. Ma coulée au jukebox.
0: Avec les chaussettes noires devant, bien sûr.
5: Bravo.
6: À suivre.
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0: Une question pour Mme Yoka, Michel Yoka, qui habite le Pertre en Ille-et-Vilaine. J'aimerais que vous identifiez celui qu'on appelait l'astucieux, ou encore celui qui baille.
4: Ah, j'ai mis de
0: non, ça... J'ai pas fait exprès.
4: Ah non, mais... Je vais aller me coucher.
3: C'est pas lui ?
0: C'est pas lui.
3: Ah, c'est qui alors ?
0: Au début, à sa naissance, on l'a appelé celui qui baille, ou encore l'astucieux. Il faut dire qu'il était le fils de celle qui est traversée par la lumière.
3: Ah,
10: la Vierge Marie.
0: Et il doit...
3: La BHL ?
0: Non, et il doit son nom...
11: Raymond Barre.
0: Mais non,
11: Gérard Larcher.
0: Mais non, enfin...
11: Ah non, il baille plus, il dort carrément.
0: Enfin,
11: oui.
0: Vous avez bien compris qu'il s'agit... enfin, là...
11: Un personnage mythologique.
0: Pas mythologique, qui on appelle comme ça ?
3: Et laissez parler Adil Rami, laissez parler Adil Rami.
0: Je vais vous aider. Ce sont les Mexicains qui lui ont donné son nom, le nom...
3: Pépito !
0: Mais non.
3: Pépito. Speedy Gonzalez.
0: Mais non. Ce sont les Mexicains qui ont... Oh, merde.
11: Pépito, c'était bien quand même.
0: Ce sont les...
3: Nicolas Sol. Si c'est pas Pépito, c'est Nicolas Sol.
0: Façon, ce sont les Mexicains qui lui ont donné le
3: Manu
0: nom.
3: Chao.
0: Mais non, le nom sous...
11: Mais Ariel devrait savoir.
10: Mais
11: à la
10: oui, justement, le condor.
0: Qu'est-ce que vous dites, vous ?
10: Le condor.
0: Oh, bah, ne réveillez pas s'il baille. Non, non.
11: Ah, c'est facile, mais c'est drôle. Oh, bah, c'est efficace.
3: Il est très aimable. C'est très aimable.
0: Il est mort à 79 ans.
11: Ah, merde.
0: Bon, quand je... Alors, je résume. Quand il est oui. né, oui. sa famille l'a appelé celui qui baille. Ou encore l'astucieux, quand il était adolescent, parce qu'ils se sont rendus compte qu'il était astucieux. Sa maman, c'était celle qui est traversée par la lumière. Et ce sont les Mexicains qui lui ont donné, par accident, le nom sous lequel tout le monde le connaît encore aujourd'hui.
3: Le Grand Schtroumpf.
10: Et c'est l'actualité ou pas ?
11: Pancho Villa.
0: Pancho Villa, non. On est au 19e siècle. Ah. Il est mort au début du 20e en 1909.
11: Aussi.
0: Il est mort aux États-Unis.
10: Ah, donc. Louis Lumière.
0: Mais non. Non, écoutez. Écoutez bien les noms que je vous donne. Ouais. Dans un premier temps, on l'a appelé celui qui baille.
10: Ouais.
0: Sa mère, c'était celle qui est traversée par la lumière.
10: Nathalie Baye, ou
0: quoi ? Non, pas Nathalie Baye. Corneille aussi, tant que vous y êtes. Écoutez, franchement, qui on appelle comme ça ?
5: Ben, je sais pas.
10: Une tête.
11: Mais ça, on savait.
0: Non, mais.
11: On te tutoie d'habitude, Adil. Hein.
3: Mais c'est un personnage de quoi alors ?
11: C'est un personnage mythique.
3: Réel ou de fiction ?
0: Ah oui, je peux même vous dire.

0: que les Américains ont donné son nom de code à Oussama Ben Laden dans les années 2010 quand il s'agissait d'aller...
1: Ah bah Popol !
0: D'aller...
2: Bamba.
0: Quoi ?
2: Non, je sais pas.
1: La Bamba ?
2: La Bamba ?
0: La Bamba, non.
1: La Bamba !
0: C'est un tel nom devenu. C'est même un nom de bateau aussi.
3: Et alors... L'amiral ?
0: Non.
4: Le Titanic ?
0: Non.
2: Le Black Pearl.
3: La Goélette.
5: On vous redonne une chance, Laurent.
0: Oui.
5: Parce que là, vous êtes empêtré dans un truc où vous n'arrivez pas à vous dépatouiller.
3: Oui.
5: Alors, vous allez reformuler la question ou qu'on puisse vous donner la réponse parce qu'on la connaît, la réponse.
0: Alors, vous avez vraiment l'art de retourner la situation, monsieur Solo.
5: Sauf sur la première fois qu'on me le dit.
1: Sauf sur M6.
3: Mais c'est quelqu'un qui baille.
0: Mais
3: c'est ça.
0: C'est pas ça.
5: On reformule la question.
2: Non, quand il était bébé, il est né, il baillait. Ils l'ont appelé le petit qui baille, apparemment.
0: Voilà.
2: Après,
0: voilà.
2: Quand il a grandi, il commence à avoir des émotions.
5: La lumière vient d'Adil.
2: Il est quoi? Il est astucieux. Et après, les Mexicains l'ont trouvé un surnom.
3: Qui?
2: Et Ben Laden l'a utilisé.
0: Non, pas Ben Laden. Non. Les Américains l'ont utilisé.
1: Ah, c'est pas El Karat ?
0: Mais non.
3: Non.
0: Et c'est vrai que ce nom est connu de façon internationale. Le nom, hein.
1: Géronimo, c'est comme Géronimo, machin. Géronimo,
0: bonne réponse de Sébastien Thorel.
1: Ça me gêne.
6: Mais c'est un escroc. Il a balancé un truc comme ça, et puis voilà.
2: Pourquoi t'as sorti ce mot-là?
1: Ça s'appelle le génie, monsieur.
0: Mais oui,
3: Géronimo.
0: Vous savez bien que les Indiens se donnent des noms qui signifient quelque chose.
1: Vous êtes vraiment trop con.
0: J'arrêtais pas de souligner. J'arrêtais pas de souligner les phrases. Celui qui baille, celui qui a la vitesse du vent, celui qui...
5: Mais oui, ça aurait pu être petit chien qui s'encule devant le tipi.
0: Voilà. Par exemple, sa maman, celle qui est traversée par la lumière. Vous voyez, on a des...
2: Mais c'est quoi le rapport avec Géronimo ?
3: Mais non, il n'y en a aucun.
0: C'est un Indien, Géronimo.
5: Et qui est mort en Mexique.
1: Mais c'est évident.
0: Un Apache, justement, qui a défendu, évidemment, son peuple et les autres Indiens, les Apaches, contre les...
3: Ah, les Apaches, c'est pas les Mexicains. Hein.
0: Non, justement.
5: Il n'a pas dit ça.
0: C'est ce que j'allais vous dire.
3: Ah, d'accord.
0: Et il a vengé sa famille contre les Mexicains en 1859, le jour de la Saint-Jérôme. Si bien que les Mexicains, invoquant Saint-Jérôme pour leur défense, criaient Géronimo, Géronimo. C'est ainsi que cet Indien a pris le nom de Géronimo que les Mexicains lui ont donné par hasard au cours de cette bataille.
3: Et il baillait vraiment quand il est né ?
0: Bah, les enfants baillent peut-être quand ils sont
1: et
0: nés.
1: Et il est mort du Covid.
0: Non. Vous qui aimez bien les cow-boys, les westerns, quand même les Indiens, ça vous parle ?
2: Non, je voulais juste dire que Géronimo, maintenant, c'est le gardien de l'OM.
0: C'est pas vrai.
2: Bah bien sûr, son prénom c'est Géronimo, gardien de l'OM.
0: Le gardien de l'OM.
1: Rouli.
2: Géronimo Rouli.
1: Absolument.
0: Bah voyez, quand vous allez le rencontrer, vous allez pouvoir lui re-raconter tout ce que je viens de vous dire.
5: Je crois pas qu'il est tout noté.
0: Attendez.
2: C'est vrai.
0: Attendez.
2: Il a pas tort,
1: on va demander si on va demander.
0: Attendez.
5: Fiche de Laurent et tu comme ça.
0: Attendez, on essaye. Moi, je suis donc Géronimo
2: Rouli,
0: le gardien de l'OM.
2: Hola, qué tal, señor? Parce que il est argentin.
0: Ah ouais. Oh, et va bene.
5: Il parle italien.
1: Mais
5: il parle italien,
1: c'est très bien.
0: Et alors, vous lui expliquez.
2: Tu sais, un tigre qui était un niño et était assez. Et
0: después.
3: La luz,
2: su madre se follando por la luz. Et ahora, tu sais, le nom? Non, je ne sais. Geronimo, comme tu es.
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0: Voilà, là, pendant la pub, Stevie nous fait
1: une crise nerveuse.
9: Mais il a raison, moi c'est comme si on me débinait Napoléon.
5: Poutine Ross.
1: Stevie, détends-toi.
5: Faire partie de la famille royale, tout le monde pense que c'est génial. Non, c'est que des contrariétés, c'est le devoir avant tout.
0: Mais bien sûr.
5: Meghan Markle, elle est tellement con qu'avant d'épouser le prince, elle a même pas regardé quel était le protocole britannique. Elle épouse une famille, elle va même pas sur internet se renseigner comment vit cette famille. C'est quand même la dernière des connes, arrête. Franchement.
1: Détends-toi, Stevie.
6: Elle avait peut-être pas de réseau.
1: Il est très énervé, Stéphane Bern. Hein.
5: Non, Meghan m'emmerde. Donc, point, je veux dire. Pardon.
0: Elle a l'air charmante en
5: plus. Non. Elle est tout sauf charmante.
0: Qu'est-ce qu'elle a pas fait de bien alors?
5: Mais tout. Je veux dire, elle arrive dans une famille qui est quand même la famille la plus connue du monde. Donc il y a des articles sur internet. Mais... on sait comment ces gens-là vivent depuis des siècles. C'est quand même pas arrivé depuis 20 ans. Ça fait quand même des siècles depuis la nuit des temps, depuis 1800 ans de la famille britannique comme ça.
0: Mais vous comment j'ai remis la manivelle.
5: Ah non, mais ça me tue. Et l'autre elle est trop conne pour aller voir. Comment on se renseigne, comment vit cette famille, les papiers, les articles. Elle qui est friande de tout ce qui brille, elle a quand même lu des articles sur sa future belle famille. Eh ben pensez-vous. Oh bah non! Oh bah non! Oh bah non! Non, non, non! Oh putain, Diana! Oh bah oui, hein, il y en a, mais non, non, non! Non, non. Oh bah arrêtez-le! Arrêtez! Arrêtez avec celle-là! Parce que je peux pas la voir!
2: On a compris, oui!
5: Bravo! Elle va me provoquer un saignement de nez!
2: Voilà. Stevie!
4: Stevie, future reine d'Angleterre, c'est ça?
2: Stevie, il faut que t'arrêtes les rillettes! Hein.
5: Mais non, mais. Ah non, mais... mais ce qui me tue, c'est la bêtise des gens, en fait. C'est ça que je supporte pas.
0: Non, mais enfin, mais
5: elle est quand même d'une bêtise insensée.
9: Et pourquoi il est tombé amoureux d'elle?
8: Mais justement.
5: Mais personne ne sait pourquoi. Et puis elle a maltraité le personnel aussi de Kensington.
0: Ah, voilà, là, c'est pas bien.
8: Là, il paraît.
5: Ah, mais non, mais elle a été odieuse. Non, mais parce
9: que. Enfin, le personnel.
5: La famille royale britannique travaille avec, généralement, ceux qui travaillent autour de la famille royale britannique, c'est de génération en génération. Les parents travaillent avec les parents et ainsi de suite.
8: Tu es bonne,
5: c'est pour ça qu'on dit
8: que
5: t'es très conservateur.
2: Tu habites
5: donc
2: là-bas.
5: Ils arrivent dans une maison qui est rodée. Donc c'est pas elle qui va mal, c'est pas la famille royale qui va mal parler au personnel puisqu'ils connaissent déjà les parents et les grands-parents.
2: Mais bien sûr.
5: Ce que je vous dis, c'est vrai, hein, vous pouvez me croire ou pas me croire. Mais il y a un respect mutuel vis-à-vis des servants.
0: Ils ont
5: et
0: été racistes.
8: Il y a eu du racisme.
0: Parce qu'elle n'était pas blanche.
8: Rappelle-toi.
0: Ça, quand même, il faut que vous le voyez, ça, monsieur.
4: C'est une métisse.
8: On a dit que ça avait posé problème.
4: Et voilà.
5: Oui, mais en attendant, qui a mal parlé au personnel? Parce que toute l'histoire vient de là, c'est quand même elle et pas l'inverse.
4: Et le personnel
5: voilà.
4: Pouvait
5: remettons les choses à ça.
4: Le personnel pouvait pas aller sur internet pour savoir qui était Meghan Markle.
0: Une question pour monsieur Guercher qui habite Marseille, question qui va nous permettre de quitter la famille royale.
2: Oh non.
0: Et la famille Bravo qui n'a rien à voir.
9: Qu'est-ce qu'elle a?
0: Non, on va parler du Panthéon. On a évoqué il y a quelques semaines évidemment l'entrée de Joséphine Baker au Panthéon, mais est-ce que vous vous rappelez qui est la première personnalité à être entrée au Panthéon au 21e siècle?
9: Oh là, Marie Curie.
2: Simone Veil.
5: En 2001, c'était l'année du Loft.
0: Au 21e siècle.
8: C'est pas l'ancienne résistante.
4: Olympe de Gouges.
2: Maurice Genevoix.
5: Ah non, Lucie Aubrac.
0: Ah non, Maurice.
5: Isabelle Aubray.
4: Isabelle Aubray.
8: Elle est encore vivante.
4: Mais elle est rentrée pour faire des photos.
5: Je crois
8: qu'elle est vivante.
4: Elle est rentrée faire des photos et elle est ressortie.
0: Isabelle Aubray, qu'on embrasse, vit encore. Et vous m'avez dit Maurice Genevoix, c'est le dernier là à être entré en 2020.
8: Est-ce que c'est une résistante?
0: L'avant-dernier.
10: Et moi j'ai dit Marie Curie.
0: Avant Joséphine Baker. Marie Curie. Ah non, Marie Curie, c'était en 95. Donc c'était encore au 20e siècle.
2: C'est un auteur,
0: oui.
8: C'est pas Johnny, hein.
0: C'est pas Johnny, non. En 2001, il n'y a pas eu d'entrée au Panthéon. Mais en 2002, la première personnalité à être entrée au Panthéon au 21e.
5: À Guy Mauquet,
0: non.
4: C'est un homme?
0: Un homme, oui.
2: Un homme.
4: Écrivain.
2: Mais mort en 2002 ou?
0: Ah non, bah non. Très rare qu'on rentre au Panthéon directement.
8: Oui. Hein. Ils l'ont déterré, donc.
0: À part si vous visitez l'endroit, évidemment.
2: Mauriac,
0: non.
4: Il est mort au 19e siècle?
0: Mort au 19e, oui.
4: Il écrivait du théâtre aussi.
0: En fait, il est rentré, je vais même vous aider un peu, est rentré au Panthéon pour le bicentenaire de sa naissance.
4: Victor Hugo,
0: non.
5: Rimbaud, non.
2: Zola, non.
4: Ça va.
10: Est-ce que c'est une figure littéraire ou politique?
0: Ah, figure littéraire, grand romancier français, bien sûr.
4: Flaubert,
10: Barbet d'Aurevilly.
0: Flaubert, Stendhal, non.
10: Mais non, ils sont pas là.
0: Et c'est vrai qu'on n'imagine pas qu'il ait fallu attendre 2002 pour qu'il entrât au Panthéon.
10: Mais on en a Baudelaire,
4: Chateaubriand.
0: Baudelaire, on en a beaucoup parlé. Chateaubriand, ça fait trois fois que vous
4: le dites. Diderot.
0: Mais non.
10: Bon, arrêtez de dire des noms. Essayez de situer.
2: Bravo.
8: C'est plus vieux.
10: Est-ce que.
5: Mais on t'a déjà dit.
10: Qu'il a fait une saga.
0: Ah ben oui, plusieurs.
4: Yannick Noah.
10: Proust,
0: non.
10: Non. Est-ce qu'il a fait une...
4: Alexandre Dumas.
0: Bonne réponse de Florian Gavant. Eh oui.
2: Ah bah ouais.
0: Curieusement, celui qui est entré au Panthéon au XXIe siècle, le premier du XXIe siècle, c'est Alexandre Dumas pour le bicentenaire de sa naissance. Et oui, l'auteur des Trois Mousquetaires, de la Reine Margot, du Comte de Monte Cristo, et je vous en passe, est au Panthéon depuis peu, depuis 2002. C'était à l'occasion du bicentenaire de sa naissance. Bonne réponse collective, mais conclue par Florian Gazan.

0: officiel. Monsieur Barbier, vous connaissez la tradition, expliquez-nous.
1: Bah, il faut attendre 6 mois à Matignon pour avoir le droit de planter un arbre, mais il n'est pas le seul à y déroger. Hein. Gabriel Attal avait triché un petit peu de quelques jours, et puis je crois que Jean Castex aussi.
0: Mais, c'est vrai, mais ils sont restés plus de 6 mois.
1: Ils sont restés plus de 6 mois, mais ils ont planté l'arbre avant d'atteindre leur...
0: Mais ils auraient pu de toute façon le faire, puisqu'ils sont restés plus de 6 mois.
1: Oui, Gabriel Attal était démissionnaire, donc il a franchi les 6 mois en étant Premier ministre démissionnaire. Il a planté un chêne des Pyrénées.
2: Il a gardé sa voiture de fonction.
0: Pardon ?
2: Et il a gardé sa voiture de fonction. Il faut 6 mois pour pouvoir bénéficier à vie des prestations de garde du corps, officier de sécurité.
0: Mais quel rapport avec l'arbre ?
2: Ben 6 mois, c'est pareil. Parce que si tu passes pas les 6 mois, c'est dans les règles. L'arbre, c'est les mêmes règles.
1: Et c'est l'ordre national du mérite. Voilà.
3: Parce que c'est comme chez Darty, t'as 6 mois pour ramener la machine si elle marche pas.
1: Il a planté un chêne des Pyrénées, c'est logique, il en vient.
4: Ah, pour un gland ?
0: Alors... Là, je crois qu'on a fait un bon résumé de la situation. Et effectivement, il aurait dû normalement attendre le 13 juin prochain pour planter son arbre. Bon, il l'a fait un peu avant. Il s'est dit, on sait jamais, peut-être que je serai pas encore là le 13 juin. Mais quels sont les deux autres premiers ministres qui, eux, n'ont pas planté d'arbre parce qu'ils sont restés moins de 6 mois?
1: Alors, Jacques Chirac n'a pas planté d'arbre en 86. Pourtant, il était resté plus de 6 mois, mais il n'a pas planté d'arbre.
0: Comment vous savez ça, vous, alors?
3: C'est son métier?
1: Parce que j'ai vu ce matin qu'il avait planté un chêne et je me suis dit que ça vous intéresserait pour poser une question aux grosses têtes.
0: Oui, mais il est resté plus de 6 mois, lui.
1: Il est resté plus de 6 mois. Barnier n'a pas eu le temps de planter un arbre.
0: Michel Barnier n'a pas eu le temps de planter d'arbre.
1: Et Bernard Cazeneuve.
0: Bravo, Barbier. Non, dis donc, depuis le temps qu'il y a des premiers ministres, il doit y avoir une forêt là-bas.
1: Oui, non, mais ce problème, c'est que les arbres meurent. Par exemple, Pierre Monroy, qui avait planté un chêne de Hongrie, il est mort en quelques années. Jean Castex, qui en 2021 a planté un arbre, il est mort très très vite.
5: Pourquoi?
1: Parce que les arbres plantés comme ça, c'est très difficile de les faire prendre, surtout en pleine ville.
3: Il est mort, mais il conduit moins.
0: Pas lui.
1: Michel Rocard avait planté un copalme en 91 quand il était à Matignon. Et l'arbre est mort. Eh bien, Manuel Valls, qui était son conseiller à l'époque, qui est devenu premier ministre, eh bien, Manuel Valls l'a invité pour planter avec lui un arbre. C'était sympathique. Edith Cresson a planté un Ginkgo Biloba. Vous savez pourquoi? Parce que le Ginkgo Biloba est un arbre japonais qui avait survécu
6: biloba.
1: Aux explosions atomiques.
6: Biloba, pas
1: on l'appelle
6: biloba,
1: aussi l'arbre aux 40 écus.
2: C'est Rocky.
0: Attends, vous avez entendu ce que vous dit...
1: Édouard Philippe a planté...
0: Édouard Philippe a planté
1: un pommier de Normandie.
5: Mais c'est Truffaut, là, à côté.
0: Mais comment vous savez tout ça?
1: Parce que quand j'ai vu ce sujet, je me suis dit, Laurent Ruquier va poser une question, j'ai décidé de tout réviser sur les arbres des premiers ministres.
6: Débranchez-le.
5: C'est fini.
1: C'est magnifique.
5: J'aime pas les
1: l'arbre le plus planté, c'est un chêne.
5: Mais il plante l'arbre, il plante la graine ou il déracine un arbre et il le...
1: Non, il plante un arbre qui fait 1 mètre de haut.
2: Il repique.
1: Mais il est jeune.
5: Et pourquoi ça meurt?
1: Parce qu'il attrape des tas de maladies, ils ont du mal à prendre. C'est pas facile de faire pousser des arbres, encore moins en pleine ville. Un érable argenté avec...
0: Oh non!
5: Ah mais faites-le taire!
1: Manuel Valls, c'était un arbre à caramel.
0: Vous savez donc tout sur les arbres.
1: J'ai révisé, j'ai trouvé ce sujet passionnant et assez rafraîchissant par les temps qui courent.
0: Écoutez, comme maintenant vous trouverez un sujet passionnant, parlez-m'en avant. Pouvez-vous me dire, et ce sera la question suivante pour Pierre Duval qui habite Reuilly dans l'Indre, qu'est-ce qu'un nimbiste? Et c'est un terme qu'on utilise aujourd'hui dans la presse, je vous dirai à propos de quoi dans un instant.
5: C'est un rapport au nuage?
0: Un nimbiste.
3: C'est en deux mots, nimbiste?
0: Non, N-I-M-B-I-S-T-E. Certains pourraient l'écrire avec un Y, mais moi je l'ai lu ce matin sous la forme française, N-I-M-B-I-S-T-E.
1: Parce que ça vient de l'anglais N-I-M-B-Y, not in my backyard, pas dans mon arrière-cour. C'est tous ceux qui veulent qu'on installe des centrales nucléaires, qu'on construise des prisons, des poulaillers, mais pas chez eux, chez les voisins.
0: Excellente réponse. Est-ce que vous avez compris, Isabelle?
5: Non.
1: En fait, c'est parti d'un article où on dit qu'on manque de poulaillers.

0: Et alors il est à côté à chaque fois.
1: Non, j'ai dit même dans les commissariats, il parlait les poulets.
0: Oui, oui, j'ai compris.
1: Eh ben, elle est pas complètement nulle.
2: C'est pas drôle.
3: On a économisé 300 euros, on peut payer son taxi alors.
1: Je peux faire le tour du périph, même.
4: Mais c'est vrai, monsieur Barbier a raison. NIMBY, c'est l'acronyme de l'expression « not

0: In my backyard, ce qui veut dire pas dans mon jardin, pas dans ma cour, parce qu'en fait, généralement, on est d'accord pour certaines choses, mais à condition que ce soit loin de chez soi. Et vous avez raison, c'est à propos des poulaillers, puisque le poulet est devenu la viande la plus consommée de France. Et j'ignorais qu'il y avait même une loi qui s'appelle la loi Duplon. Vous connaissez monsieur Duplon, monsieur?
1: Non. Il n'a pas planté d'arbre, alors.
2: Non, il a un certain poids politique, mais c'est
0: Laurent Duplon, il est LR, il est sénateur LR, et il a décidé, à travers sa loi, de lever les contraintes au métier d'agriculteur, toutes les normes environnementales, toutes les entraves à l'usage d'un certain nombre de pesticides. Et c'est vrai qu'aujourd'hui, par exemple, pour faire un nouveau poulailler en France, puisqu'on manque de poulets, la plupart des poulets, on bouffe tellement de poulets qu'on en fait venir d'ailleurs.
3: Du Brésil, notamment, où il y a des élevages de millions de poulets. Il faudrait, me disait la ministre de l'Agriculture, ouvrir un poulailler par an et par département pour suffire à nos besoins. Ça semble pas énorme,
1: non.
3: Mais on va pouvoir manger des ailes de poulet grâce à monsieur Duplon. Duplon dans l'aile.
1: Un poulet, c'est quoi? C'est un adolescent?
4: Un coq reproducteur.
0: Un poulet, monsieur Barbier saurait vous répondre.
1: Ah, vous
0: un
1: savez...
0: poulet, c'est un petit mot d'amour qu'on envoie à quelqu'un.
1: Oui, enfin bon.
0: Ah oui, c'est la définition du mot poulet.
3: Oui, exactement. Ou alors, c'est un type qui sonne à 6h du matin chez vous pour vous mettre en garde à vue.
1: Non mais c'est quoi un poulet?
0: Chaque Français, en tout cas, a consommé 31 kilos de volaille, dont 24, presque 25 kilos de poulet l'année dernière. Et on bouffe désormais, on peut dire bouffer, parce que on bouffe désormais plus de poulet que de cochon. C'est votre cas, Isabelle, vous mangez beaucoup de poulet?
1: Non, moi je mange très peu de viande.
0: Ah oui?
1: Oui.
0: Ça alors?
1: Ben ouais, j'ai décidé.
5: Même des sucettes à la viande?
1: Végétarienne. Mais bon, j'oublie souvent. Alors, par exemple, la dernière fois, j'ai demandé un tartare et je me suis dit, merde.
5: C'est au petit-déj en plus.
1: Oui, mais non, mais il y a trop de...
0: Il y a trop de viande dans le tartare.
1: Non, mais...
3: Les Français en mangent parce que c'est moins cher, c'est moins gras et c'est compatible avec toutes les religions. Voilà.
6: Oui, puis il y a des poulets où on sait d'où ils sortent. Hein. Parce que les espèces de trucs qui sont collés les uns contre les autres...
5: De toute façon, ça c'est un débat qui nous dépasse avec Richard, on ne bouffe que du caviar.
3: Mais tu vois au moins...
5: Ah, tu rappelles le petit déj hier, on a bien rigolé. On pensait à tous les cons qui mangeaient des chocs à pique. Et nous on était avec notre caviar.
0: Merci en tout cas Isabelle. Qu'est-ce que vous faites sur votre téléphone Isabelle?
1: Je veux regarder ce qu'est un poulet.
0: Bon bah écoutez, le temps de la pub, vous nous direz après.
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0: Céline, bonjour, comment allez-vous?
8: Bonjour à tous, ça va très bien, merci.
0: Bonjour. Vous êtes à Vaugneray dans le Rhône et j'espère que le confinement se passe bien pour vous.
8: Ça va.
0: Trois enfants,
8: c'est un peu compliqué, mais ça va.
0: Trois enfants quand même, je comprends. Trois enfants maintenant, il y en avait 10 au départ.
8: C'est ça, j'en ai vendu 2-3.
0: Qu'est-ce que vous faites dans la vie, Céline?
8: Je suis juriste en entreprise.
0: Juriste en entreprise, qui va peut-être, grâce aux grosses têtes, partir en vacances justement avec les enfants, pourquoi pas dans une résidence Odalis. Une semaine de vacances pour 4, c'est toujours bon à prendre. Mais d'abord, il faut bien écouter mes grosses têtes et savoir qui ment, qui dit la vérité. Et on a, on va dire, 5 qui vont vous mentir et une seule qui va vous donner une véritable information. Vous connaissez le principe, Céline.
8: Ouais, je vous écoute, pas de problème.
0: On commence par monsieur Philippe Manœuvre.
9: Sa barde en haut lieu. Et pour faire taire les rumeurs, Élysée et Matignon l'affirment, il n'y a pas une feuille de papier à cigarette entre Emmanuel Macron et Édouard Philippe. Juste une feuille de papier cul.
0: Valérie Mérès maintenant.
6: Ne pas prêter son biberon, ne pas faire de câlin à son copain. Jouer avec les autres à plus d'un mètre, les parents n'ont plus qu'une semaine pour apprendre les gestes barrières à leur bébé qui doit retourner à la crèche à partir du 11 mai.
0: François Rollin maintenant.
10: Alors après la chloroquine, après le tocilizumab, un nouveau médicament pourrait être efficace contre le coronavirus, la chlorpromazine, un puissant neuroleptique. Alors pour l'instant, les chercheurs ne sont sûrs que d'une chose, c'est que si vous prenez les trois à la fois... Vos souffrances seront abrégées.
0: Florian Gazan.
11: Céline, le documentaire Tiger King au Royaume des Fauves a un tel succès sur Netflix qu'il sera bientôt adapté en série fictionnée. Le rôle de Joe Exotic, le dompteur de fauves, sera joué par Nicolas Cage.
0: Marcella Yacoub.
4: Bon, j'ai lis sans lunettes. Alors déjà, j'ai lis mal et sans lunettes, ça va être peut-être terrible.
12: Ah oui. C'est ça la fake news.
11: Ça c'est vrai.
0: Oui, c'est une information.
4: C'est confinement, c'est officiel. Emmanuel Macron a demandé à Benjamin Griveaux de tout mettre en branle.
0: Ben voyez, ça passe bien dans votre bouche.
11: C'est bizarre, hein.
0: On a bien compris.
11: Surtout le dernier mot. Hein.
12: Sans lunettes.
0: Élise Moon pour terminer.
12: Distanciation sociale.
0: Vous avez un acteur à porter de main.
12: Non, c'est bon. Je vais demander à ma doublure.
13: Bonjour, c'est Micheline. Distanciation sociale dans les avions. Air France décide de faire voyager des passagers sur les ailes à un mètre de distance pour que les vols restent rentables économiquement. Merci.
0: Céline, vous avez entendu tout le monde, il faut trier, il faut choisir, il faut éliminer d'abord peut-être.
8: Bon, bah, je pense que les biberons c'est sympa, mais non.
0: Non.
8: Les ailes c'est sympa, c'est une bonne idée, mais je pense que non. Je partirai pour Florian Gazan Nicolas Cage qui jouera dans Tiger King.
0: Ah bah oui, vous le prononcez à l'américaine. Yeah. C'est vrai que quand on dit Nicolas Cage pour un dompteur de fauves, ça fait fausse information. Mais en revanche, Nicolas Cage, tout de suite, ça sonne vrai. Et c'est vous qui avez raison. Bravo, Céline.
4: Moi, je pensais que c'était François Rollin qui avait raison.
0: Non, alors, c'est vrai que la chlorpromazine, c'est un nouveau médicament dont on dit qu'il pourrait être efficace. Mais enfin, il faut que les tests soient maintenant faits pour qu'on puisse le prouver. On a dit à peu près la même chose de la chloroquine. On a dit la même chose du tocilizumab. Et la dernière partie de l'affirmation de Monsieur Rollin, évidemment, n'était pas exacte. Parce
10: fantaisiste.
0: Que était fantaisiste.
10: On dirait du Ruquier.
0: Voilà, si vous prenez les trois à la fois, vos souffrances seront... Remarquez, c'est vrai que vos souffrances seront abrégées.
4: Ben oui, c'est vrai, exactement. Parce que vous crèvez, alors... Et ce qui est amusant, c'est que c'est les neuroleptiques. Comment ? Neuroleptiques.
0: C'est le plus ancien...
11: Ouais. Là, sur des mots à deux syllabes.
0: C'est le plus ancien neuroleptique. La chlorpromazine, ça existe depuis très longtemps.
4: On les prend et on devient fou. Et du coup, qu'est-ce que c'est mieux, d'avoir les Covid ou d'être fou ?
0: Eh ben, exactement, ils se sont rendus compte à Sainte-Anne, puisque c'est à l'hôpital Sainte-Anne.
4: Oui. C'est là où j'y vais.
11: Ouais. Ah, c'est où tu vis.
0: Ça nous étonne pas.
12: C'est là où on va te déposer.
4: Mais quelle porte d'Orthez ?
12: On va te déposer chez toi.
4: C'est mon hôpital.
0: Ça me rappelle une vieille histoire. J'adore les histoires de fous. On raconte pas assez d'histoires de fous, mais c'est vrai qu'à Sainte-Anne,
12: c'est poétique.
0: À Sainte-Anne, ils se sont rendus compte là-bas qu'effectivement, il y avait pas de personne atteinte, ou en tout cas, si les gens l'ont eu, ils ont été vite guéris grâce à ce produit. Mais enfin bon, moi je suis pas scientifique, je me méfie de ce que je raconte. Tout ce que je peux vous dire, c'est que dans les maisons de fous, les moins atteints sont toujours au rez-de-chaussée, les un peu plus atteints au premier étage, les un peu plus fous au deuxième étage, les très fous au troisième étage, et au dernier étage, c'est le directeur. J'ai toujours adoré cette histoire. Et ma préférée que j'ai souvent racontée ici, c'est le fou qui passe le mur de l'hôpital Sainte-Anne, qui voit des gens dans la rue en train de marcher et qui leur dit « Vous êtes combien là-dedans ?»
12: C'est génial. Mais moi, j'adore les histoires de fous aussi.
0: Ah, vous aussi enfin,
12: j'en connais pas, mais malheureusement... Mais...
4: C'est
0: mais... Si vous voulez, j'ai des histoires de folles aussi, mais je vous les raconterai.
12: Oui, merci. Après l'émission. Merci.
0: Céline, en tout cas, bravo.
11: Bravo, Céline. Bravo.
8: Merci à tous.
0: Vous connaissiez cette série quand même, qu'on revienne un instant là-dessus, Tiger King au Royaume des Fauves ?
8: Non, pas du tout.
0: Alors ça marche, c'est vrai, à fond
11: c'est un phénomène mondial.
12: Mais c'est quand même
0: Netflix.
12: Des gros beaufs, quoi. Hein. Moi, je sais pas, j'ai regardé les premiers épisodes, j'ai trouvé que c'est quand même des gros beaufs américains.
11: Mais c'est ça
12: qui
11: est bien.
12: Ils ont pas un grand intérêt. Ouais, mais.
11: C'est ça qui est bien. T'as l'impression que c'est tellement incroyable que c'est fou alors que c'est vrai. C'est ça qui est extraordinaire.
0: Vous préférez les Marseillais à...
12: Non, non. Hein? Non. Non, par contre, j'ai regardé sur Netflix Jordan les épisodes. Je vous conseille de regarder ça. J'y connais rien en basket.
0: Ça vous fait rêver, hein, des basketteurs.
12: Voilà, c'est ça, exactement.
11: Ah, tu leur arrives pas à la cheville.
4: Non, il leur arrive au nombre.
12: Oh, j'aurais dû faire de notaire.
10: Ouais. fallait pas le penser, il n'y a pas l'image, personne ne peut savoir qu'il est si petit.
0: Oh bah tout le monde
4: connaît. Mais alors, il est pas plus petit que toi.
10: Bah je plaisante, hein, évidemment.
4: Ouais. Mais, sauf que lui n'a pas des perruques alors que toi, oui. Voilà,
12: c'est la première chose qu'elle a dit à François. Il lui a dit, est-ce que tu portes une perruque? Mais t'imagines perruque, si c'est... vraiment il avait une perruque.
4: C'est que... Tu vas voir et quand il va enlever les casques, la perruque va partir avec.
0: Elle est très en forme, Marcella Yacoub.
11: Cet asile te réussit. Hein.
0: On va la renvoyer à Satan à la fin de l'émission. Mais en tout cas, effectivement, sur elle, le sort Promazine, ça marche.
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14: Dimanche, 6h du matin, l'homme se lève sans faire de bruit pour ne pas réveiller son épouse. Il met son VTT dans la voiture et s'en va. Arrivé sur le parcours, il se met à tomber des trompes d'eau. Sa matinée est fichue, il décide de rentrer chez lui. Il se déshabille sans faire de bruit, se recouche doucement tout près de son épouse et lui chuchote à l'oreille. Il pleut comme vache qui pisse. Et elle répond... Oh, quand je pense que l'autre idiot est en train de pédaler.
0: Elle est pas mal.
5: Elle est bien.
0: Elle est pas mal.
5: Ah ouais.
0: Franck Ferrand.
15: Alors, c'est deux amis qui sont en train de dîner. Et puis bon, c'est le moment du dessert. Alors, on apporte un gâteau qui est pas très gros, le gâteau. Et il y en a un des deux qui commence à le couper. Et alors... Il fait deux parts, mais complètement inégales, quoi. C'est un cheval, une alouette. Alors l'autre est un peu sidéré quand même. Il dit, mais pourquoi il coupe ce gâteau comme ça? Et celui qui vient de couper se serre. Il se prend, lui, la grosse part et il donne la petite part à l'autre. Alors là, l'autre est soufflé quand même. Il dit, bah, c'est vraiment impoli ce que tu viens de faire. Pourquoi? Qu'est-ce que t'aurais fait, toi, à ma place? Bah, j'aurais pris la plus petite. Ah, t'aurais pris la plus petite. Bah, de quoi tu te plains? Tu l'as déjà, la plus petite.
0: Bah, elle est mignonne.
5: Elle est mignonne.
0: Il la raconte bien. Oui.
11: Ce qui est mal poli, c'est de regarder Caroline en disant la grosse part.
5: Je suis un peu d'accord.
0: C'est à vous,
5: d'accord.
0: Caroline, justement.
16: Alors, moi, c'est une blonde. Elle est avec son copain. Ils sont dans une voiture. Ils sont à l'abri des regards indiscrets. Ils s'embrassent tendrement, langoureusement. Ils se roulent des pelles. Et puis, bah, le copain lui propose, tu veux pas aller sur la banquette arrière? Oh, la blonde fait la moue, elle refuse l'invitation. Bon, bah, le garçon, il est courtois, il veut pas brusquer les choses, ok. Oui, il recommence à s'embrasser, il s'embrasse. Vraiment, c'est langoureux, c'est érotique. Donc, il dit, je vais retenter. Tu veux pas aller sur la banquette arrière? Et oui, non, la blonde, vraiment, elle est pas d'accord. Alors, il est un peu dubitatif quand même. Il se dit, c'est bizarre, tout se passe bien, les baisers sont bons, il comprend pas pourquoi elle dit non. Alors, il dit, mais... Bah, il se dit, je vais lui poser la question directement. Il dit, mais pourquoi tu veux pas aller sur la banquette arrière? Ah bah, elle lui répond, bah, parce que je veux rester là avec toi.
0: Jean Benguigui.
17: Alors, c'est un vieux monsieur et son ami, son copain qui discute sur un banc public et le vieux monsieur dit, tu sais moi, j'ai encore une érection chaque matin. Ah bon? Pas moi. En fait, j'ai un petit secret, c'est parce que je mange du pain aux céréales. Et c'est ça qui te permet de bander encore? Affirmatif. T'as qu'à essayer? Très bien. Je vais tout de suite en acheter à la boulangerie. Alors le vieux se rend aussitôt à la boulangerie et demande, bonjour madame, je voudrais 6 pains aux céréales, s'il vous plaît, 6. Ça fait beaucoup de pain, répond la boulangère. Vous recevez du monde? Ah ben non, non, non, c'est tout pour moi. Ah, et vous n'avez pas peur qu'il soit tout dur avant que vous ne l'ayez terminé? Ah, eh ben merde alors, tout le monde était au courant? Tout le monde était au courant, sauf moi?
0: Monsieur Ferrari, sous les applaudissements du public.
18: Alors, c'est un mec qui rentre chez lui, va voir sa femme dans la cuisine. Écoute, c'est incroyable, j'étais sur un marché, ils m'ont vendu un perroquet qui détecte les mensonges. Je te dis, c'est incroyable, il est où? Alors, ils arrivent tous les deux dans le salon, il y a le perroquet qui est là. Et puis, il dit à sa femme, elle s'appelle Catherine, il dit, vas-y, essaye. Il dit, ah, je m'appelle Clotilde. Menteuse! Elle dit, mais c'est incroyable, mais comment il fait ça? Alors, ils sont tous les deux incroyables, ils testent le perroquet sur plein de trucs, à chaque fois ça marche. Dès qu'ils disent un mensonge, le perroquet fait menteur, menteuse, incroyable. Il y a le fils qui rentre et il rentre 2-3 heures après l'heure normale de l'école. l'école. Alors ils disent, attends, je sais pas où il était notre fils, on va tester sur lui. À tous les coups, ça a marché. Alors ils appellent le gamin, il dit, t'étais où? Alors le gamin, il dit, je suis resté un petit peu plus à l'école pour préparer mon devoir de demain. Menteur, c'est incroyable, enfin c'est fou. Alors, du coup, le père, il continue, il dit, non, mais là, t'as menti, tu vois, le perroquet, il a deviné que t'as menti. Dis-nous la vérité, t'étais où? Il dit, ok, j'étais chez un ami, on a regardé un film, on a regardé les 10 commandements. Menteur! Le père, il s'énerve, il dit, arrête de dire des conneries, tu vois bien que le perroquet, il sait quand tu mens. Dis-nous la vérité, qu'est-ce que t'as fait? Bon, j'ai regardé un porno. Alors, le perroquet dit, vérité! La mère, elle dit, c'est incroyable, hein, il ment autant que toi, hein, c'est bien ton fils. Menteuse!

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2: C'est la première fois que vous rencontrez Adil Rami.
3: Oh là là. Ah non, ça fait quelque chose de le voir en vrai.
4: Et attends,
3: surtout quand ça fait 6 mois que vous me le promettez, à chaque fois j'ai droit à Yohann Ryu. Alors... Il est beau.
2: Ah, vous trouvez?
3: Quand je pense qu'il est plus avec Pamela, je me dis que j'ai mes chances.
2: Vous connaissiez Ziz du Panier, monsieur Rami?
5: Non, mais je crois qu'on s'est croisés déjà au Manco, on a fait une sortie tous ensemble avec
4: Zaya. Oui, avec Zaya Benzema, oui, oui.
2: Non, je crois que vous confondez avec Zaya.
3: Oui, c'est ça.
5: Mais non, mais c'était il y a 20 ans, Zaya, elle avait 15 ans.
3: Eh ben voilà. Star, regarde.
2: Et Sylvie Tellier, vous la connaissiez?
5: Eh oui, je la connais, entre footballeur et Miss, il y a une connexion.
2: Ah oui, c'est ce que je disais.
6: J'ai marié beaucoup de Miss, vous avez raison.
4: Oui, t'es un peu la Madame Claude des footballeurs.
2: Combien,
6: exactement.
2: Combien de Miss vous avez marié à des footballeurs?
6: Non, combien de Miss on a marié
5: Je sais pas.
6: Tu sais, quoi.
3: Il y a combien de Miss? Il y a combien de Miss? Il suffit de compter les Miss.
7: Nous, voilà, ça y est. Voilà, regarde, j'ai porté l'écharpe, j'ai tout porté de l'époque. Regarde.
2: Il faut expliquer à nos auditeurs que Ziz du Panier vient de mettre son écharpe Miss quoi ?
6: Miss Pointe Rouge.
3: Miss Pointe Rouge à Marseille, la plus belle plage. Regardez, j'ai été élu.
4: Plage naturelle.
3: 74, j'ai pas changé. Pour pareil, regardez.
2: En 74 ?
3: Oui,
2: vous étiez déjà femme en 74 ?
3: Ah ben oui, j'avais 17 ans quand j'ai été élu. Il y avait jeune vieille de Fontenier à l'époque.
6: Mais quand on a fait Miss France à Marseille, vous aviez postulé, mais vous avez été refoulé.
3: Ben moi, je voulais venir à Marseille quand il y avait eu l'élection de Miss France. Et Jean-Pierre, qui à l'époque était fou de moi, en 74.
2: Jean-Pierre Foucault.
3: Oui, tu peux le dire, maintenant il y a prescription, il est décédé. Et alors... ou presque. Et alors, il m'avait dit, oui, tu viens. Et puis Sylvie m'a envoyé un message très gentil que j'ai toujours gardé. J'ai fait encadrer à la maison, d'ailleurs. C'est vrai. Hein,
4: dans les chiottes.
3: J'étais en contact avec Miss France. Mais en tout cas, elle avait été très gentille et très humaine. Parce que quand tu la vois comme ça, on dirait qu'elle est assise sur une punaise et tout. Mais... en vérité, elle est très gentille, tu vois.
2: En tout cas, je vous ai entouré de belles femmes, monsieur Rami.
5: Ouais, je suis bien.
2: Mais il reste assis quand même.
3: Il y a Ariel en face. Quand
2: sans
3: même.
2: Compter Ariel face ouais. à vous, vous voyez.
5: Non.
2: Trois blondes pour le prix d'une.
4: Ouais, trois blondes dont une femme.
2: Allez, une première citation quand même. Il est temps de passer aux choses sérieuses, si j'ose dire, puisque la première citation est plutôt amusante pour Cécilia Brasil, qui habite dans la Loire, qui a dit « Je n'ai jamais compris pourquoi les kamikazes portaient des casques. »
4: Ça détruit.
6: Non, ça c'est anglo-saxon.
2: C'est américain, effectivement.
3: Roosevelt.
2: Non, je n'ai jamais compris pourquoi les kamikazes portaient des casques.
6: Eh ben, Woody Allen.
3: Groucho Marx.
2: Woody Allen.
4: C'est quelqu'un qui était dans les tours du 11 septembre?
2: Non,
4: c'est un
2: animateur de Late Show.
4: Letterman.
3: Jimmy Fallon.
2: Pas Jimmy Fallon.
3: Johnny Carson.
2: Je crois qu'il est à la retraite maintenant.
6: Bill Crosby.
2: Ah non, il a animé.
3: David Letterman.
2: Non,
4: Philippe Bevard. Philippe Bevard.
2: C'est pas Philippe Bevard. It is not Teddy Hardison non plus.
4: Addison, non?
6: Ah non, c'est Lethal.
2: Ah, Letterman, non.
3: Michael Drucker?
2: Son show portait son nom. Hein.
3: David Letterman.
2: Il a d'abord animé The Tonight Show, puis après, il y a eu un show qui portait The...
4: Hein. C'est en haut.
3: Jay Leno.
2: Leno, bonne réponse de Bruno Solo. Pour Sabrina Pascal, qui habite Danemarie dans les Yvelines, qui a dit « Il ne faut jamais prendre les gens pour des cons, il ne faut pas oublier qu'ils le sont. »
6: Ça, c'est Pierre Coluche.
2: Non, c'est... Alors, écoutez...
3: Un contemporain.
2: C'est assez rare, parce que je peux vous dire que c'est collectif, en quelque sorte.
4: Ah, c'est le gouvernement.
2: Donc, déjà, ça limite quand même le nombre de réponses possibles.
6: Alors, les grosses têtes.
2: Alors, pas les grosses têtes.
6: L'équipe du Splendid.
2: C'est un trio qui a beaucoup fait rire.
6: Les Inconnus.
2: Les Inconnus, bonne réponse. Ariel Dombasle.
3: Là, c'est Ariel Dombasle.
2: Allez, une citation pour Charles Duchâtel. Ah bon, non, je vais pas la faire, ça personne saura aujourd'hui.
3: Vas-y, tente quand même.
5: Je peux surprendre, hein.
3: Ouais, moi aussi. Moi aussi, je peux.

0: moi, je peux te surprendre.
1: Bon, alors, d'accord. Vous êtes prêt à donner 300 euros pour une citation?
0: Peut-être.
1: C'est quelqu'un qu'on cite de temps en temps, mais comme vous êtes tous un peu nouveaux, à part Toed, mais qui retient rien, je serais surpris que vous trouviez la réponse. Mais j'y vais quand même. Alors, très bien. Pour Charles Duchâtel, qui habite Taupon, dans le Morbihan, qui a dit « On sait qu'on est vieux, le jour où, à notre anniversaire, nos amis se rapprochent du gâteau pour se réchauffer. »
2: C'est oh,
3: ça
2: avait
3: le coup de la dire, quand même.
4: C'est français, c'est français?
1: Non, c'est américain. Et c'est quelqu'un qui s'y connaît parce qu'il a eu 100 ans, il a été centenaire. Comédien de vaudeville, il a fait sa carrière au cinéma, à la radio et à la télévision américaine.
2: C'est pas Groucho Marx.
1: Il est mort dans les années 90 à Beverly Hills.
0: Évidemment.
1: Il était né à New York.
4: Frank Sinatra? Franck Dubosc?
1: Un centenaire, il n'a
4: pas... Franck Dubosc?
0: Non, ah, il n'y en a pas beaucoup.
5: Franck Ribéry?
1: Vous voulez les films? Ça va rien vous
4: allez,
1: donner,
4: si,
1: les
4: si,
1: films.
4: Si, si, si,
0: moi, ça va m'aider.
1: Ah, ça va vous aider, vous?
4: Il est dans du cobu ou pas? Gerard Junior?
1: Il a joué dans Radioland Murders, dans Century of Cinema, dans Oh God You Devil, dans Going in Style, dans...
0: Il a des enfants comédiens?
1: Dans Sgt. Pepper's Lonely Hearts Club Band.
2: Beatles!
1: Avec les Beatles.
4: Le film du la chanson?
0: Ah ouais, ouais. C'est étonnant parce que je savais même pas qu'il y avait eu un film.
1: Une Cadillac en or massif, Honolulu, Une demoiselle en détresse, L'appel de la folie. Oh, il a joué dans des films muets aussi parce que je vois que ça remonte à 1929, ça, sa filmographie. Alors, voyez.
4: Attends. Il était beau.
1: Je sais pas s'il était beau, mais en tout cas...
0: À 100 ans, il était comment?
1: Il était drôle. On a souvent ici, effectivement, donné...
4: Attendez, beau et drôle, Boudère?
1: Non, non, non. C'est lui aussi qui a dit, c'est quand même dommage que tous les gens qui savent comment il faut faire pour diriger un pays soient occupés à conduire les taxis ou à couper les cheveux.
6: Moi, la seule personne qui parlait d'anniversaire et de gâteau, mais c'est pas qu'elle était spécialement drôle. Geneviève disait ça. Elle disait, quand tu vieillis, en plus fait, tu sais que tu deviens vieille quand il y a plus de bougies que de gâteaux à ton
1: Alors oui, ça c'est un grand classique. C'est pour ça d'ailleurs que j'ai trouvé que la citation de Burns était plus originale, parce qu'on ne l'avait jamais entendue.
0: Ah, c'est pas Burns, c'est pas Burns.
1: J'ai dit quoi?
4: Edouard Burns. Edouard Burns.
2: Burns.
4: Bravo Sylvie.
2: Burns.
4: Là, elle était trop fort. Au traître, au traître. Ah, bravo. Hein.
6: Non, j'ai péché blanc.
0: Ah, il doit être content, l'auditeur. Il dit, tiens, j'ai 300 euros dans ma fouille et trahi par un traître.
5: Ça, c'est le traître, ça.
1: On distribue 300 euros à Charles Duchâtel qui habite Taupon dans le Morbihan.
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1: Ah bah tiens, une question mythologique pour Valérie Barque qui habite Puto. De qui Hylas, Abderos, Philoctète, Diomos, Péritoas, Phryx étaient-ils les petits amis?
8: Oh bah dis donc, elle en a eu elle hein.
1: Oui. Ah non, c'est un homme qu'il faut trouver.
0: Ah il était gay?
1: Oui.
0: Ah percé?
4: Jupiter. Ah.
1: Tous les hommes sont pas percés.
0: Non.
4: Jupiter.
1: Jupiter, non.
4: Ali Baba?
1: Ah non, Ali Baba, non, non, non. On est dans la mythologie grecque, évidemment.
8: Ah, je savais pas qu'il y avait des gens de la paroisse dans la mytho.
1: Ah bah.
8: Tu m'as vu que ça, dis donc.
0: Amoclès.
1: Amoclès. Ça n'existe pas, Amoclès.
8: Bah, l'épée d'Amoclès.
1: Deux d'Amoclès.
8: Deux d'Amoclès. Oh, ça va. Vous chipotez toujours avec moi. C'est dingue, hein.
0: L'épée de la Damoclès.
1: Oh, il nous aura tout fait. Non, mais il en loupe pas une.
8: Pygmalion.
1: L'épée d'Amoclès.
8: Pythagore,
1: Pythagore, Damoclès, non, non.
4: Socrate.
1: Non, mais au moins il donne des noms de Grecs.
0: Si Socrate, était un philosophe.
1: Un philosophe, non, non, non.
0: Un demi-dieu.
8: Mais non, il était.
4: Diogène.
0: Alexandre le Grand.
1: Alexandre le Grand, non, non.
8: Il avait quatre pattes.
1: Oh,
8: mais il faisait ça. C'était pas Yo, non.
2: Il était à quatre pattes.
8: C'était pas Yo.
1: Non, non.
6: Le Minotaure.
1: Le Minotaure, non, non, c'est un des héros les plus vénérés.
0: Cerbère.
1: Mais
0: Janus.
1: Mais non.
0: Achille.
1: Achille, non. Ulysse, non.
2: Zeus.
1: Zeus, non.
0: Sénèque.
1: Non, mais en revanche, il a un lien familial avec Zeus.
0: Son fils. Son fils.
1: Alors, bah, mais qui alors?
0: Ah, Hadès.
1: Mais non, mais non, mais non.
0: Mais il a eu plein de fils. Mais attends, attends, je connais tous les fils
2: mais
0: de Zeus.
2: Alors, attends. Apollon.
1: Pardon, Hélène.
2: Non, non, il me...
8: Ah, je crie, bah oui, chérie, parce que je suis dans l'action.
2: Ouais, bon.
8: Mais j'aime calmer.
1: Ryu, non. Quand vous allez baiser, faudra pas crier.
0: Je suis très bruyant, vous savez, Hélène. J'adore crier.
8: Apollon.
4: Elle
3: l'entendra plus vu qu'elle sera étouffée.
8: Oh, mais vous inquiétez pas, il fait que ça, il crie, c'est tout.
9: Mais non, parce que je fais des pompes et tout, de, voilà, pendant l'amour, je fais des pompes.
2: On attendra que tu maigrisses de 10 kilos.
9: Alors, c'est quoi la réponse?
10: Héraclès.
1: Héraclès, c'est-à-dire?
8: Eh ben, Hercule.
1: Hercule, Héraclès. Ah, voilà. Bonne réponse de Stevie.
8: Cherchez les fils de Zeus. Petit oui. Fils.
1: Hercule, et oui, Hercule, des 12 travaux d'Hercule.
3: Les 12 travelots d'Hercule.
1: Eh ben oui, mais non, mais à cette époque, vous savez, on était bisexuels, hein.
8: Mais c'est l'église qui a inventé qu'on devait être avec qu'un homme devait être avec une femme, parce qu'avant, se passait très bien. Bah, depuis la nuit des temps, hein. Ouais, enfin, même sous Louis XIV, le frère de monsieur, c'était quand même la plus grande pédalerie de l'époque. Et c'était le frère du roi.
1: Faut quand même bien que les gens se reproduisent, monsieur Boulet, voyez-vous.
8: Non, mais, oui, il en faut, mais pas trop non plus. Faut. Bah oui, mais on arrive à 8 milliards, il y en a la moitié qui crèvent la dalle. Oh, vive les pédés, hein.
3: Ah bah oui.
8: Ah non, mais c'est vrai.
1: Bon, dites-moi, Hercule, là.
8: Oui.
1: Alors, personne ne savait, vous voyez, c'était une bonne question.
8: Ah oui.
1: Hercule, ouais. Héraclès, le fils de Zeus et d'Alcmène, un des héros les plus vénérés de la Grèce antique. Tout le monde connaît, évidemment, les 12 travaux d'Hercule. Eh ben oui, il avait des petits compagnons, des héromènes, ouais. Comme on appelait ça.
8: Ça, alors, héros. Faut voilà. Que je mette un portrait d'Hercule chez moi, du coup.
1: Mais non, mais c'est... Iolaos, Hylas, le fils de Théodamas, Admet, Philoctète, Diomos, ah, Péritoas, Phrix,
2: Mykonos.
1: Ah non, Mykonos, c'était pas. Il faisait The Voice déjà à l'époque. Mais tous ces noms, ce sont bien des noms d'amants d'Hercule, le héros.
3: Ah, je savais pas.
8: Que vous appelez Héraclès,
1: en fonction évidemment de la mythologie grecque ou romaine. Bravo à Logérias et à Stevie.
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1: Pour Monsieur Talu, qui habite Nersac en Charente, je vous emmène en Grèce où la tempête Daniel a provoqué de curieux changements pour des moutons dans un champ de Thessalie précisément. C'est une région grecque.
8: Au nord du Péloponnèse.
1: Voilà, la Thessalie, je précise pour ceux qui ne connaîtraient pas bien la Grèce. Mais c'est vrai que d'un seul coup, les moutons de cette région se sont mis à sauter plus haut que les chèvres. Mais pour quelle raison?
13: Ils se sont mis à sauter plus haut que les chèvres.
9: Parce qu'il y a de la neige?
1: Ça s'est passé là il y a quelques semaines à peine.
3: Parce qu'il y a des loups,
1: en septembre.
9: Est-ce que le vent a gonflé leur laine et hop,
1: non.
9: Ils sont montés?
1: Non.
3: C'est pas à cause des loups, ils ont eu peur des loups.
1: Alors qu'ils tentaient de se protéger de la tempête Daniel au début du mois de septembre, un troupeau de moutons vivant tout près de Almyros, donc en Thessalie, s'est retrouvé de telle manière à se mettre à sauter. Tout le monde était surpris et on a compris seulement qu'après pourquoi.
13: Parce qu'ils avaient malades, de l'électricité.
1: Non.
9: Ils étaient malades.
13: Ils jouaient au fameux saute-mouton.
1: Oui, ils ont raison. Après tout, vous avez raison. Et puis, ils se comptent entre eux pour s'endormir. Non.
9: Est-ce qu'il y avait des malades?
1: Non,
9: mais attendez. Est-ce qu'il y avait des jets de vapeur qui sortaient de la terre?
1: Alors, malades, on peut dire qu'ils étaient. Ils n'étaient pas.
9: Ils avaient la danse de la Saint-Guille?
1: Non.
8: Le fait qu'ils sautent plus haut que des chèvres, c'est quelque chose qu'ils peuvent faire habituellement. C'est juste que là, ils se sont mis à le faire.
1: Ah non, normalement, un mouton, ça saute moins haut qu'une chèvre.
8: Ah oui, donc là, c'est le fait
9: qu'ils ont mangé des champignons. Ils ont mangé des champignons.
3: Ils n'avaient pas de pignouf.
13: Non, mais il y avait une épidémie, en tout cas, il y avait quelque chose.
1: Alors, monsieur Barbier est tout près de
9: la
1: réponse.
9: Ils ont mangé une plante.
3: Ah, des trucs hallucinogènes.
13: Ils ont mangé du shit.
3: Des plantes hallucinogènes.
13: Ils ont mangé de la marijuana.
9: La marijuana qui était apportée par la tempête.
1: Exactement.
3: Ah bon ?
1: Dans la région, il y avait un champ de cannabis.
13: Ils étaient défoncés, quoi.
1: Et effectivement, les moutons étaient défoncés.
13: Les pauvres.
8: C'est génial.
3: La vache.
1: Comme ils ont eu peur de la tempête, ils ont trouvé refuge dans une serre voisine où était planté du cannabis médical.
8: Ah, et après, ils disaient, bon, c'est ce que je dis,
3: elle m'appartient, cette serre. J'ai des
8: on est bien, là.
1: Les moutons ont ingurgité plus de 270 kilos de cannabis.
13: Oh,
1: et là, d'un seul coup, ils ont commencé à développer un
8: album de rap.
13: Mais ça fait sauter. du reggae. Il faisait du reggae.
1: Il faisait pubé, il faisait beuh.
13: Mais ils sont pas morts.
1: Non, ils sont pas morts, mais ils sautaient dans tous les sens.
13: Mais ça fait sauter plus haut, le...
8: Parce que pourquoi ça les fait sauter haut, ça n'a pas de sens.
1: Bah oui.
8: Normalement, les gens, ils sont plutôt mous après. Hein.
1: Ah non, mais les moutons, ils sautaient. Alors, je vous dis, écoutez, c'est Newspaper et Newsweek qui nous racontent
13: trop drôle.
1: L'information, parce que c'est arrivé jusqu'aux États-Unis, cette histoire.
13: Et le propriétaire, il a perdu vos
10: choses d'argent. Je te dis pas le méchoui après, le goût qu'il avait.
3: Ah ouais, est-ce qu'on peut manger après le mouton défoncé? Ça
10: c'est du méchoui.
13: Ah, c'est un space mouton, quoi.
1: Dites, Karine, vous avez dû, vous, avec vos agriculteurs célibataires, en connaître des chèvres défoncées.
13: Oh non. Ça lui plaît pas du tout. Hein.
8: Elle ne rit pas du tout. Hein,
13: non, moi j'ai du mal avec la cause animale.
1: Ah oui.
13: Je peux vous dire que si je les surprenais à faire ça, je les dégage direct.
1: Ah bah ouais.
8: Ce qui est bien, c'est qu'elle dit pas qu'ils le font pas. Elle dit juste qu'elle les a pas vus.
13: Bah, qu'est-ce que tu peux savoir? Je suis pas là tout le temps.
1: C'est ce soir, il y a L'Amour est dans le Pré, ouais. Ce soir. Ah ben, je vais vous regarder ce soir.
13: Ça va être un bel épisode.
1: Ah oui, oui, il y a quoi? Il y a qui ce soir?
13: Il y a des moutons.
1: Est-ce qu'il y a les agriculteurs homo, ils sont là ce soir?
13: Je suis pas sûre, ils étaient là le week-end, la semaine dernière.
1: Ah oui, pas toutes les semaines.
13: Je pense pas.
8: Est-ce que t'as des gens très jeunes?
13: Oui.
8: Parce que c'est, les bouts, c'est toujours des gens quand même d'un certain âge.
13: Ah non, plus de 16 ans, 23 ans.
8: Plus de 16 ans, ouais, comme dans
13: un. Oui, bien sûr.
1: Et il y en a pas mal. Elle est mignonne aussi. Ils vont faire un joli couple. Je sais pas vous dire quel nom il a, mais.
3: On dirait qu'il parle de
10: moi. Moi, je sais, moi.
1: Un mec un peu timide.
13: Ah, blond aux yeux bleus.
1: Voilà. Et elle est mignonne aussi, la petite qui.
13: Il y en a deux encore.
1: Ah, il y en a deux.
8: Vous parlez de faire accoupler des chiens.
3: Ah, ouais, vraiment. Ah, vraiment.
8: Elle est mignonne, la petite, avec le petit.
3: Il est gentil, un peu timide. Puis il pisse pas partout, celui-là.
1: Non, mais on regarde pour ça, on regarde pour.
13: Ah oui.
10: J'ai jamais eu un coup de cœur avec un agriculteur. Jamais, jamais, jamais, jamais.
13: Non.
10: Une attirance pour la vie à la ferme.
13: Ah si, ça j'aime bien. Ça, plus je travaille dans cet univers, plus... Si, mais là j'ai acheté une maison à la campagne aussi.
8: Mais c'est une maison, c'est pas un corps de ferme que t'as acheté.
13: Non, c'est une maison.
1: Elle a un corps bien ferme. Mais c'est pas la même chose.
13: Non, mais en tout cas, c'est vrai que ce sont des gens que j'aime beaucoup, parce que je trouve qu'ils ont des valeurs, ils ont les pieds sur terre, c'est le cas de le dire, et ils sont pas dans les esbroufs, et ils sont...
8: Et puis sont c'est rentable, hein, cette émission.
13: T'as dit quoi?
1: Ah bah non, mais ça cartonne.
13: Elle est leadeuse,
1: on dit pas leadeuse.
13: Bah si, disons.
1: Ah oui, ce que j'aime comme séquence aussi, c'est à la fin.
13: Après.
1: C'est-à-dire que non seulement vous avez L'Amour est dans le Pré avec les agriculteurs.
8: Qu'est-ce que vous les imitez bien.
1: Mais après, ils filment, écoutez bien, ils filment ceux des années d'avant qui regardent les couillons de l'année d'après.
13: Ah ouais.
1: Et là, ils font la haine. Oh non, mais regarde-moi ce con-là, il a l'air mal oeil. Bon, allez, quand même, moi, je serais bien rentré dans la petite.
8: Il dit ça.
1: Et puis, il donne un petit
13: coup de coude. Non,
1: ils disent pas ça. Il donne un petit coup de coude à Germaine. Puis, hey, Germaine, tu te souviens, nous on n'avait pas attendu 15 jours, nous. Hein.
8: En tout cas.
1: Avouez que c'est ça.
13: En tout cas,
8: Karine, tu peux voir après l'imitation de Laurent que vraiment, on n'est pas du tout dans le cliché grâce à l'émission. Les Français ont une belle image de l'agriculture, ça a modernisé.
1: Oh non, bah dis donc, j'invente rien. Parfois, ils sont sous-titrés dans son émission.
13: Rare,
1: oh, si.
13: Alors là, c'est déjà arrivé.
1: Ah, franchement,
13: bien sûr, il y en a un ou deux. Oui,
1: ah bah, il y en a un ou deux, ils sont sous-titrés.
13: C'est vrai. Ah bah, il y en a, tu comprends pas.
3: Bah oui.
8: Mais comment il faut pour communiquer avec la personne,
13: bah,
8: du coup?
13: Moi, je comprends.
1: Moi, je vous jure que le jour où je suis sous-titré à la télévision, j'arrête.
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1: Une question pour Monsieur Victor Guillaumard, qui habite Lacroix dans le Var, et la question la voici. Quelle célèbre reine fut grand-mère de 3 rois en épousant un roi? Vous m'avez compris? Et voilà. Elle a eu 10 enfants avec ce roi.
13: Oh, ah,
1: et elle fut grand-mère de 3 rois.
10: Marie Leschinska.
1: Comment vous dites?
10: Marie Leschinska.
16: qui fut la femme de Louis XV, qui est la grand-mère de Louis XVI.
1: Paniquez pas, paniquez pas.
9: Calme-toi, Louis XVI, tout va bien.
16: Non mais on va pas Louis XVI, Louis XVI, Louis XVIII, Charles X.
1: Et c'est une bonne réponse de Paul Alcaraz. Marie Leszczyńska, vous répondez. Vous, elle est connue, hein.
9: Marie la pondeuse.
1: Mais vous prononcez comme vous voulez, elle est polonaise, hein, évidemment, au départ. Marie Leszczyńska, grand-mère de trois rois de France, en ayant épousé Louis XV, effectivement. Mais alors, Louis XVI n'est pas le fils de Louis XV.
16: Ah non, pas du tout.
1: Il faut le rappeler.
16: Son petit-fils, parce que c'est le fils de Louis de France. Oui. Ou oui.

0: Ferdinand de France, qui est mort avant son père, donc il n'a pas régné.
1: Entre les deux, il y a eu Louis XV et demi, donc.
2: Et voilà pourquoi. Voilà. Bah oui, toujours des demi-pointures. Voilà. Pour être à l'aise.
1: Voilà. Ça chose petit, le roi.
2: Voilà pourquoi, effectivement, elle est devenue grand-mère, et non pas mère, de trois rois de France, Louis XVI, Louis XVIII et Charles X. C'est une vraie bonne réponse de notre Polo. Alors peut-être plus difficile.
0: Enfin.
2: Oui, parce que là c'est de la mythologie grecque, donc, et je vais vous demander qui était Cilè à la naissance, que sa maman le jeta du haut de l'Olympe.
0: Héphaïstos. C'est Hera qui a jeté Héphaïstos parce qu'elle le trouvait ahurissant de laideur.
2: Et qu'est-ce qui lui est arrivé au pauvre?
0: Eh ben, il est devenu boiteux en chutant.
3: C'est devenu boudère.
0: Il est...
2: Il sera là demain, Boudère, on va lui dire.
3: Mais vous savez, c'est mon frère, moi aussi je suis moche.
2: Mais en tout cas, c'est quand même encore une bonne réponse de Paul et Clara. Héphaïstos, le roi,
0: dieu de la forge,
2: le dieu du feu, de la métallurgie, de l'artisanat et des forgerons, le
4: Vulcain.
2: Vulcain pour les Romains, effectivement, vous avez raison, c'est le même, Vulcain et Héphaïstos ne font qu'un, et c'est pas gentil, sa maman l'avait jeté parce qu'il était trop moche, et elle l'avait jeté du haut de l'Olympe.
5: Vous imaginez si tout le monde faisait ça?
2: Si bien qu'il s'est mis à boiter toute sa vie.
4: Elle n'avait pas trouvé de place en crèche.
2: Il a eu une belle, qu'est-ce que vous dites?
4: Sûrement qu'elle n'avait pas trouvé de place en crèche.
5: En créchos, parce que c'est vrai.
2: En Crète, elle n'a pas trouvé de place en Crète. Allez, une question pour Marie Gaspari maintenant. Et, peut-être elle est plus difficile, cette question-là.
0: Gaspari, c'est des biathlètes suisses.
2: Oui, enfin, même Gaspari, elle habite Boussière-sur-Sambre dans le Nord. Et la question concerne Paul Lipschutz. Paul Lipschutz, il a... je ne sais pas si vous le connaissiez, ce monsieur, mais monsieur Lipschutz a inventé quelque chose qu'on est nombreux, d'ailleurs, à utiliser aujourd'hui. C'est très, très répandu. Et j'ignorais, d'ailleurs, que cette chose portait une partie du nom de monsieur Lipschutz.
0: Philippe?
3: Les bagages?
0: Non, c'est le créateur du coton-tige.
2: Ah, pas du tout.
1: C'est les montres-lippes?
2: Les montres-lippes, non plus.
5: Ah, les montres-chutes?
1: Les bras-philippes?
2: Non plus.
4: C'est un shoot?
3: Vous en avez sur vous, là?
0: Le gilet de sauvetage?
2: Je pourrais l'avoir dans ma poche, ou peut-être dans la poche de ma veste.
3: Un mouchoir?
2: Un mouchoir, non.
1: Un porte-carte?
2: Qu'est-ce qu'a inventé monsieur Paul Lipschutz? Qu'on utilise pour la plupart aujourd'hui.
3: Des skis?
2: Ah, bah, dans sa poche. Que j'ai des skis dans ma poche.
3: Ça carence. Mais c'était pour aller tout chousse.
2: Ah oui, bien sûr.
1: Des mouchoirs en papier?
2: Des mouchoirs en papier, non. Son nom va pas forcément vous aider parce que je ne suis pas sûr que vous connaissiez le nom de ce qu'il a inventé. Et que vous utilisez sûrement les uns et les autres.
3: Un stylo,
5: lipstick,
3: des stylos.
2: La plupart des gens utilisent ça aujourd'hui. Un stylo, non.
3: Un labello.
2: Un labello, non.
4: Mm-hmm. Donc, ça se met dans la poche, vous avez dit.
2: Oui, ça se met dans la poche, oui. Ça tient dans la poche.
3: Un porte-clé.
2: Un porte-clé, alors justement, non.
3: Ah.
2: Mais en quelque sorte, vous vous rapprochez, vous brûlez, Michel.
1: Ah, donc c'est lié avec les clés?
3: Oui. Quand on doit montrer son pouce sur... par exemple, quand on doit entrer dans un laboratoire où on n'a pas le droit de rentrer...
2: Faites ça souvent, vous.
5: Mais Laurent, il fait ça tout le temps. Eh ben, il y a des gens...
2: Non, je vous dis, c'est commun aujourd'hui.
4: Une carte.
2: Non, on ignore le nom de ce petit objet.
3: Digicode.
2: Mais vous étiez tout près de ce petit objet. Et vous avez failli me le dire, là, monsieur Gazan.
4: Ça nous bouteille.
2: Non, vous êtes loin. Hein.
1: Un pied de biche?
2: Non. Monsieur Paul Lipschutz. Et c'est vrai qu'il a créé ça en 1978 et je ne savais pas que ça portait quasiment son nom. Il a pris l'initiale de son prénom et le début de son nom et ça a donné...
3: Un PTT, un PA?
1: Plip.
2: Un plip, voilà.
1: Un plip.
2: Mais qu'est-ce que c'est qu'un plip?
0: Un plip?
2: Oui, c'est ma question.
4: Un plip?
2: Un plip.
3: Quand on est coursier, on dépose un plip.
1: C'est le mélange entre un pneu et un slip.
0: C'est une clé qui... Non, c'est pas un plip.
2: Non, enfin, il n'y a pas plus simple comme réponse. Mais vous êtes à côté, vous tournez autour et vous
3: trouvez... Les clés d'une porte blindée?
2: Non, mais on se rapproche.
0: Le clé d'un coffre-fort?
2: Mais non, enfin voyons.
4: Un truc à code?
1: C'est une clé magnétique.
2: C'est-à-dire?
1: Un badge d'accès?
2: Mais non, mais ça vous l'avez dit 10 fois.
3: Dans les voitures, les clés de voiture qu'on n'a pas besoin de mettre dans le trou.
2: Oh,
3: quoi.
2: La belle définition.
3: C'est le bip pour ouvrir les voitures.
2: Le dévouement. Je crois que la meilleure définition, c'est celle de Valérie Mérès. Mais oui, c'est une bonne réponse, enfin. Ah bah dis donc, le verrouillage à distance des portes de voiture.
1: On ne pensait pas aux mêmes portes.
2: Ah ben oui, mais vous,
3: tout de êtes... suite, on voit la maison, mais non.
1: Non,
3: la
1: voiture.
3: On ne vous voit pas en voiture, Laurent.
2: Mais quand même, voilà, on a souvent ça maintenant. On ouvre à distance sa voiture avec, et j'ignorais que ça s'appelait ainsi, le verrouillage à distance des portes de voiture. Ça s'appelle un plip.
3: Je ne ferai plus jamais pareil, j'ouvrirai.

0: Oui. Jamais ma voiture pareille.
1: Oui, qu'il est mon plip.
0: Mais oui, mon plip. Voilà. Ouais. C'est des plips kangourous, il y en a ou pas?
2: C'est quand la voiture saute.
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2: Ah, le livre du jour, il est intéressant, ça va beaucoup vous plaire les uns et les autres, puisque c'est la fabuleuse, j'ose même pas donner le titre.
4: Ah bah allez-y.
2: La fabuleuse histoire de la levrette.
5: On parle de l'animal, là, ou de...
6: Ah, je suis content, c'est pas un truc.
7: Et c'est un livre entier que sur ça.
4: Mais oui, il est assez épais, d'ailleurs.
2: Ariel, oui, je vous le conseille.
6: Il y a des photos ou pas?
2: Non, il y a des dessins, évidemment. C'est aux éditions La Musardine.
4: D'ailleurs. Donc c'est vraiment du sexe.
2: Ah oui, c'est un éditeur spécialisé dans les livres érotiques, La Musardine. Et c'est un journaliste belge que nous aurons au téléphone.
8: Oh, alors ça, c'est une bonne nouvelle. Savoir davantage de choses sur la levrette, vraiment, c'est le jour.
9: La levrette, c'est comme l'amour, c'est regarder dans la même direction.
8: Ah oui, ça, je suis d'accord.
2: Monsieur Didier Bellen nous écoute.
8: Mais monsieur Didier, il n'y a pas de problème.
2: Et il n'a pas l'accent, cet accent belge que vous faites.
8: Mais aucun belge. Moi, il faut toujours tenter la levrette. Une fois, et puis après on l'a fait deux fois.
6: C'est très très dur à faire, je trouve.
8: Mais ça veut dire que tu peux quand même continuer à préparer les frites pendant que.
10: Mais vous savez à quoi on reconnaît
8: ton
10: un Belge?
8: Mari s'occupe de toi.
10: Vous savez à quoi on reconnaît un Belge dans une partouze?
2: Non.
10: C'est le seul qui baise sa femme.
8: En supposant un petit de dire ça. Hein.
10: Non mais c'est drôle. C'est totalement dans le
9: quand
10: sujet.
9: Quand tu fais la levrette, tu peux poser le livre et continuer à le lire.
8: Alors quelle est votre question, hein?
2: Ma question concerne l'équivalent du dieu Mutunus Tutunus. Cette divinité romaine a évidemment son équivalent dans la mythologie grecque. Ah. Alors c'est Mutunus Tutunus.
7: Alors je sais qui c'est. C'est le dieu Pan.
2: Pan, non, mais...
7: Alors, c'est le dieu...
2: Phallus. Non, mais
7: alors, c'est Dionysos. Dionysos.
6: Troducus.
4: On est près de Phallus.
6: Le dieu Pampan.
2: Non, le dieu de la fertilité, le protecteur des troupeaux, et c'est vrai
4: Dionysos,
2: c'est son équivalent dans la mythologie romaine, c'est Mutunus Tutunus, et lui, vous le connaissez, parce que c'est un problème qu'on peut connaître parfois.
6: Et Morius.
2: Non.
10: Ah, oui, je sais.
2: Priap. C'est le dieu Priap. Bonne la réponse collective.
8: Oh, hein, dis donc, hein. C'est quand on bande une fois et que ça ne s'arrête jamais.
2: Exactement. Souffrir de priapisme, croyez-moi, ça n'est pas drôle. Ça fait mal, même,
10: c'est
2: il paraît.
10: C'est comme si on avait... Monsieur Ruquier, ça va mieux?
7: Non, mais il y a peut-être quelqu'un dans le public, non?
4: Qui bande, là?
6: C'est comme le Viagra, sans le Viagra.
8: Mais dites-moi, Laurent, c'est comme si dans le slip, vous aviez un os, non pas un os.
6: Un os? Comment?
2: Priap a donc son équivalent dans la mythologie romaine qui s'appelle Mutunus Tutunus.
4: C'est un peu ridicule.
2: Bonjour Didier Dylaine.
11: Bonjour Laurent Ruquier, bonjour à toutes les grosses têtes.
8: Je suis désolé.
6: Je ne parlais pas comme ça.
2: Je suis désolé pour toutes les blagues.
8: Arrêtez de faire croire que vous êtes belge, monsieur.
6: C'est scandaleux.
11: C'est ridicule. Grave.
6: Vous n'êtes pas belge.
11: Monsieur. On est habitué et on aime ça.
8: Bon, alors ça va, vous avez de l'humour.
2: Et en plus, votre livre prouve que vous avez de l'humour, évidemment, parce qu'il s'agit de toute une étude à la fois sérieuse, mais drôle, insolite, captivante autour de la levrette à travers les âges.
4: Et on ne parle que de cette position-là.
2: Absolument.
4: Mais il y a combien de pages?
2: Ah bah écoutez,
6: il y en a 69. Il y a 69 pages.
4: Putain, 300 pages sur la levrette.
2: 300 pages.
4: Oh bah alors,
10: ouais. Mais moi j'avais lu le premier là. Son premier, le missionnaire.
2: Non, ça part évidemment quand même, il faut le dire, de la fameuse brouette vue dans la grotte d'Ariège. Pas d'Ariège.
8: J'ai eu peur.
2: Alors, il s'agit en tout cas d'une position, une position qu'on voit déjà il y a environ 12 000 ans, c'est bien ça, monsieur.
11: Oui, tout
2: monsieur,
11: à fait.
2: Monsieur Mutunus Tutulus.
11: C'est la première levrette la plus ancienne levrette connue, et en plus, elle a la particularité d'avoir été découverte en France. Donc, c'est la plaquette dans l'Aisne, c'est une plaquette de schiste, et qui montre un couple en train de bien faire, de le faire par derrière, enfin, où un des deux protagonistes, en tout cas, est derrière.
4: Mais ça rappelle la guerre du feu, vous savez, quand la dame va se laver...
2: Tout ça pour un briquet.
4: Non,
2: on voit le verbe.
4: Moi, j'en avais marqué quand j'étais gamin, elle allait se laver les mains à la rivière, et puis tac, tac, il arrivait derrière.
2: Ah bah c'est vieux comme le monde, la levrette.
7: Mais est-ce que c'est dans les grottes de Lascaux?
2: Non. On est en Ariège, oui. C'est la grotte dans l'Aisne, hein, c'est bien ça, monsieur?
11: Oui,
4: c'est dans l'Aisne, effectivement.
2: Pourquoi vous êtes intéressé, monsieur Dylan, à la fabuleuse histoire de la levrette?
11: C'est en travaillant pour d'autres de mes ouvrages.
8: Parce que j'adore le sexe, en réalité. Je vais vous dire la vérité, c'est que j'adore baiser. Moi, je baise en fait. Alors, je me dis, pourquoi ne pas faire un livre sur la levrette? Parce qu'avec Simone, mon épouse, on n'arrête pas de baiser.
2: Taisez-vous. Laissez parler monsieur Dylan.
10: C'est pas bien, ça.
2: Parce que monsieur Dylan est un journaliste sérieux.
8: On peut être sérieux,
9: aimer la levrette.
8: Aimer le zizi, aimer la...
2: Travaille pour le soir.
9: La levrette, c'est bien. Hein.
8: Mais je le fais le matin aussi.
2: C'est un grand journal belge le soir.
8: Bien sûr,
2: vous travaillez pour le supplément du soir, c'est bien ça, monsieur?
11: Le supplément sexe. Oui, j'ai travaillé pour le supplément lifestyle du soir qui s'appelait Victoire. Aujourd'hui, je travaille pour d'autres magazines. Je suis pigiste, comme on dit.
2: Pour Femmes d'aujourd'hui, pour.
8: Levrette Hebdo, oui.
2: Pour Brouette plus Cuisine.
9: Je viens d'intégrer le mensuel du Cuny aussi.
10: Non mais enfin.
9: Et l'officiel du missionnaire. Et vous me retrouvez dans un numéro spécial de Cuir Magazine.
8: Finalement, je me faisais un peu chier au soir. Hein, parce qu'on me disait tout le temps de parler de choses sérieuses. Et bon, je ne m'intéresse qu'à la bite.
2: Monsieur Beaugrand, vous êtes journaliste à LCI. Je vous demande de respecter votre confrère.
8: Mais non, justement.
2: Qui vous en apprendrait, même à vous, qui vous en apprendrait beaucoup.
8: Surtout à moi.
2: Sur la levrette.
8: Surtout que lui, il s'y connaît dans les deux sens.
2: Parce que ce qui est intéressant, évidemment, c'est de connaître à travers les décennies, les âges et les siècles, quand la brouette fut à la mode et quand, au contraire, elle fut, on va dire, réprouvée. Au Moyen-Âge, les chats, alors là, vous l'écrivez très bien, voici venir le Moyen-Âge, les choses se gâtent pour la baise à reculons.
8: Ben vous voyez comment il écrit, hein? C'est pas moi, hein?
2: L'avènement de la morale chrétienne et du christianisme comme religion d'État signe non seulement le glas du pousse-fesse paillard, c'est bien écrit, mais aussi de tout l'hédonisme de la mode gréco-romaine. Parce qu'évidemment, dans l'Antiquité, ça, on n'était pas gêné par la levrette.
8: En veux-tu, en voilà.
11: Oui, exactement. Mais d'ailleurs, la levrette, c'est une des positions préférées des Grecs de l'Antiquité. Les Romains n'étaient pas en reste, d'ailleurs. Ils aimaient beaucoup ça. Elle est représentée dans...
2: Et c'est revenu quand, alors, puisque ça a été interdit au Moyen-Âge? Quand est-ce que...
10: On a le droit?
2: Quand est-ce que la levrette a signé son retour?
11: Ben disons que ça a été un retour progressif, hein.
2: Va-et-vient, en quelque sorte.
9: On a recommencé par le côté, d'abord.
8: Le truc, c'est que si tu avances quand je recule, comment veux-tu?
10: Non,
8: monsieur, on est désolé. On est désolé, mais il a l'air formidable.
2: Je ne sais pas quelle est la personne qui a mis ça sur mon bureau un matin.
8: Oh, ben, à mon avis, c'est quelqu'un qui avait envie de baiser, hein.
2: Mais c'est vrai qu'un matin, j'arrive, je dois reconnaître.
10: On vous a mis la levrette sur le bureau.
2: Et je vois sur mon bureau la fabuleuse histoire de la levrette. Je me dis, ça devrait bien pouvoir nous faire un quart d'heure.
9: On se peut faire une émission.
2: Et je ne m'étais pas trompé.
8: Moi, je dis un quart d'heure, c'est un bon score.
2: C'est très rare quand on prend un livre des éditions de la Musardine. Et monsieur Dylan, c'est grâce à vous. Donc je vous applaudis.
10: Oui, merci, bravo. Monsieur.
11: Merci à vous. Aussi.
10: On vous applaudit à qu'une seule main.
11: Merci beaucoup.
2: On a beaucoup ri. La fabuleuse histoire de la levrette, je la glisse dans la valise RTL.
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2: Une question pour Marc Villiers, qui habite Alenia dans les Pyrénées-Orientales. Dans la presse aujourd'hui, on reparle d'un film, de Robert Hossein, qui était sorti en 1967 et qui s'appelait, oui, parce que Robert Hossein n'a pas été que comédien, il fut très peu, mais tout de même, il le fut réalisateur pour le cinéma, il a surtout été metteur en scène pour le théâtre, bien sûr. D'ailleurs, il s'était adjoint.
13: Et très bel homme.
2: Pardon.
13: Et très belle.
14: Ah, ouais, je roi de Perrac.
15: Ouais, mais une toute petite bite, c'est dommage.
13: Oui, oui, oui, oui,

0: Pour juger. Qui sommes-nous pour juger? Ça fait marrer, Rio, toi? Bah, c'est ton nombril, t'as dit.
1: Alors, écoutez. Monsieur.
2: Oui, mais il s'en servait bien.
1: Monsieur Toen, j'ai connu Robert Hossein.
0: Oula, attention, non, moi, j'ai dit une connerie, c'était pour rigoler. C'était une connerie, moi.
1: Oui, mais le pauvre n'est plus de ce monde. Je pense à Candice Patou, sa veuve qui nous écoute peut-être. Et franchement, bon, elle ne m'avait jamais dit qu'il avait eu.
0: Bah, tout le monde a un petit défaut, c'est pas
1: grave. Comment vous pouvez dire des choses pareilles sur un monsieur? N'est plus
0: mais
1: là.
0: C'est une rumeur, j'en sais rien.
1: Et qui effectivement a fait rêver toutes ces
0: mais
1: femmes.
0: Mais je sais même pas qui c'est.
1: D'Angélique, marquise des anges, n'est-ce
0: ah
1: pas
0: là. Ah oui, Susu impératrice aussi.
1: Pardon.
0: Susu impératrice.
1: J'ai vu d'ailleurs qu'Angélique, comment elle s'appelle, Michel Mercier, avait été décorée ce week-end.
0: Ouais, ouais, comme un sapin.
3: Mais pourquoi?
1: Mais pas décoré comme un sapin, même
4: c'est
1: si
4: qui Michel Mercier?
1: Même si ça commence.
5: Celle qui a joué Angélique Marquise des Anges, c'est l'actrice.
1: Oui, mais je vous jure qu'elle vit encore, Michel.
0: Mais pourquoi ça vous étonne? C'est fou ça.
1: C'est pas.
4: Elle est vieille.
1: Mais moi ça m'étonne pas puisque je le sais. C'est vous que ça étonne.
0: Dès elle est vivante. Alors tout est possible.
2: Et elle a été décorée.
1: Vous voulez que je vous dise, c'est moins sûr que Michel Mercier.
0: C'est vrai.
2: Elle a été décorée de quoi?
1: Nice Matin, voilà. David Lisnard honore le parcours artistique de Michel Mercier. Vendredi 1er mars, David Lisnard, maire de Cannes, a honoré le parcours artistique
4: mais
1: de Michel
4: honoré
1: Mercier.
4: Comment
1: et lui a remis les insignes d'officier des ordres des arts et des lettres à l'hôtel de ville de Cannes. Par ailleurs, la comédienne a reçu les insignes de chevalier dans l'ordre de la Légion d'honneur, la plus haute distinction française.
4: Bah c'est super.
2: Mais ouais. Moi aussi, j'ai été honorée ce week-end par un mec.
5: En plus, tu vois.
6: C'est vrai.
2: Elle l'a pas fait, c'est pas dans Nice Matin.
1: Oui, je l'avais vue. Alors, vous voyez qu'elle va bien.
0: Elle est sublime. On dirait Caroline Diamant qui a avalé Bernard Mabille. Mais on finira tous comme ça, autant en rire, c'est pas grave. Elle a une super carrière, elle est sublime, on en parle aux grosses têtes.
1: Et donc, elle est toujours vivante. Pardon,
0: bah voilà.
1: Michel.
0: Attendez,
1: Mercier.
0: Appelez-la quand même. Quelle heure il est là?
7: Mais pourquoi on la voit plus? Ça, je comprends pas. Mais là, pourquoi les grands acteurs et les grandes actrices, on ne les voit plus?
5: Parce qu'ils sont très moches.
2: Mais parce qu'ils supportent plus la couleur. On les a vus en noir et blanc. C'est comme le muet et le parlant. Mais oui.
1: D'ailleurs, vous, pourquoi vous tournez encore depuis que c'est parlant?
2: Mais j'ai jamais dit que j'étais une grande actrice. Moi, j'étais.
1: Moi, alors écoutez, moi.
2: Alors là, moi, j'essaie de tourner. J'ai beaucoup tourné à poil. Mais c'est tout. Ah non, au théâtre, ça va. J'ai peur de personne. Mais au cinéma, j'aime pas ça. Preuve en est, c'est que je joue pas dans mes propres films.
0: T'es incroyable. T'as une carrière formidable. Dans Interville, t'étais dingue. Quand tu faisais la vachette, là.
7: Non, là, je rigole pas, parce que c'est une vraie actrice.
2: Mais écoutez, moi, je vous souhaite d'avoir mon âge et ma carrière.
5: Ah oui, bien sûr.
0: Alors, peut-être ta carrière, oui, ton âge, moins, mais...
8: Mais l'un est sûr d'arriver, l'autre, moins.
1: Hein. Ouais. Oh, là, attends. Là. Je vous parlais donc de Robert Hossein.
0: Mais qu'est-ce qu'il a? Il est mort.
7: Laurent, est-ce que vous pouvez poser la question? Parce que j'ai la réponse. Mais ça fait 10 minutes que j'attends.
4: Comment ça se fait qu'il répond en avant?
2: Mais comment tu sais la réponse? Tu sais qu'il a pas posé?
7: Mais parce qu'il parle, il va parler d'un film où il y a un personnage rigolo.
1: Allez, alors je vais vous faire plaisir.
0: Je suis content, putain. Il est content, Robert. Il est content, Robert.
7: Je suis content de ma crotte. Allez, dépêchez-vous, Laurent.
4: Je suis content de ma crotte.
7: Parce que je me suis dit, il est quand même à 7h pour avoir la bonne réponse. Allez-y, Laurent.
1: Vous avez dit quoi?
7: Je me suis levé à 7h pour
1: Mais il a dit quoi?
4: Il a dit je suis content de ma crotte.
1: Ça veut dire quoi cette expression?
7: En Bretagne, quand on est heureux d'un petit truc, on dit je suis content de ma crotte.
1: Ah bon?
7: Vous avez jamais entendu ça?
0: C'est vrai.
7: Mais vraiment,
0: je suis content. Alors quand tu sors des chiottes, tu dis quoi là? C'est ça qui est problématique.
7: Non, mais j'adore être chiottant.
1: Ça arrive, remarquez qu'on soit au sens premier du terme.
7: Très heureux.
1: Content de sa crotte.
0: Comme disait Talleyrand, il faut regarder. Talleyrand le disait, il faut regarder son excrément. Ça en dit beaucoup sur quelqu'un.
7: Marcella en Argentine, on dit pas ça sur nos contents.
5: Il n'empêche que c'est toute ton expression très poétique. J'aime bien.
0: Mais c'est normal que tu fais des selfies avec tes crottes.
1: Elle fait des selfies.
2: Elle fait des selfies.
0: C'est d'un goût cette émission, c'est d'un goût.
1: Qui font fi de leur sel alors qu'elle fait des selfies.
2: Non mais lui il fait des selfions.
4: Vous savez Laurent, je crois que je vais partir moi. Là j'étais en
7: Laurent,
4: réflexion.
7: Laurent, dépêchez-vous de la poser cette question, bon sang.
2: Allez.
1: La question concerne donc ce film de Robert Hossein, sorti en 1967, dont on reparle dans la presse aujourd'hui, un film qui s'appelait J'ai tué Raspoutine. Pourquoi on en parle dans la presse aujourd'hui?

0: américaine.
1: Une actrice au nom.
2: Ah, ouais, américaine.
1: Internationale.
3: Une italienne.
1: Miller. Je crois même d'ailleurs qu'elle a fait les grosses têtes, cette actrice, à une époque.
2: Ah, merde.
1: Philippe Bouvard l'aimait beaucoup.
3: Elle est
1: beaucoup.
3: Morte. Elle est française, elle.
1: Elle est née. Non, elle est née en Californie.
2: Dalida.
4: Wilson.
1: Non.
3: Ah oui.
1: Elle a 79 ans, là, aujourd'hui.
5: Corinne Tuesday.
3: Ah non. Oui.
5: Mais tu connais internationale.
3: C'était l'une des épouses de Roger Vadim.
1: Mais elle a fait l'essentiel de sa carrière chez nous en France. Ah, elle est surtout la fille d'un acteur et réalisateur.
4: Ah, j'ai trouvé Chaplin. Oui,
3: non,
4: c'est
3: Chaplin.
4: Géraldine Chaplin.
1: Géraldine Chaplin. Oui. Bonne réponse de Yoann Rioux.
4: Je vous ai eu. Na.
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1: GLOCK, un Glock, c'est le pistolet en plastique fabriqué en Autriche par la manufacture d'armes Glock. Vous avez un Glock chez vous, monsieur Fabrice? Qui a une arme à la maison? Ça m'intéresse, ça, parce que normalement, on n'a pas le droit d'avoir une arme à la... Ah, en Suisse, on a le droit?
7: Oui, bien entendu, j'ai un permis, etc. J'ai tout ce qu'il faut, je suis en règle. Ce serait pas permis d'avoir ça si j'avais pas le droit de
1: l'avoir.
7: Mais
1: vous savez tirer avec une arme?
7: Eh bien, j'ai essayé avec le Glock dans un stand. Je dois dire que j'ai arrosé le paysage assez largement. C'est très difficile de tirer avec un pistolet de ce genre-là. Il faut vraiment s'entraîner énormément parce qu'on croit que c'est simple et en réalité non. Mais on tire à, je sais pas, à 25 mètres dans un stand, alors que paraît-il, les échanges entre gens peu recommandables et qui ont ce genre de trucs, ça, en général, ça se déroule à 3-4 mètres.
1: Oui. Ah oui.
7: Alors à 3-4 mètres, je touche.
8: Ouais, on dit à bout portant.
1: Vous avez une arme à la maison, vous, monsieur?
8: Non. J'aime pas
1: à part votre arme de séduction.
8: Bien sûr, passive. Non. Par contre, j'aime bien coucher. J'ai couché avec des policiers ou des gendarmes. Et souvent, j'aime bien qu'ils gardent leur arme pour faire l'amour. Ça m'excite.
2: Quoi?
8: Ah, oui.
2: Elle est chargée, l'arme?
8: Non. Ah, oui.
2: Mais pendant que tu fais l'amour, elle est.
8: Ils ont le truc en cuir avec le pistolet dedans. Et donc, ils sont tout nus avec ça. Je dis, c'est rigolo.
2: Ah voilà. Non, mais attends.
1: Voilà. Sauf que là, Glock s'écrit j'ai deux ailes au cul.
4: C'est une vieille histoire, ça.
1: Ah bon, alors, vous faites l'amour avec les flics qui ont des Glocks.
8: Oui, c'est ça.
4: Ben, et non pas les Glocks qui ont des flics.
8: Ça va, moi je l'avoue, mais on a tous des petits fantasmes. Ça va, c'est un rêve accessible. Ouais, des petits scénarios.
9: Mais oui, fait toi, t'as toujours ta mallette magique avec plein de gadgets dedans.
8: Ma boîte à malice, oui.
9: Ta boîte à malice.
8: La boîte à malice, elle s'étoffe d'année en année. C'est incroyable.
9: Parce et avec les pompiers, tu veux, ils gardent quoi, eux?
8: Ah, ils viennent avec un tuyau.
4: La masse.
8: J'ai un dérouleur à la... j'ai un dérouleur à la maison, j'ai eu deux dégâts des eaux, déjà. Hein.
3: Moi aussi, ça me plaît.
1: À vous, ça vous plaît?
8: Oui. Ouais. Tu vois, toi, t'es comme moi, t'as le vis dans l'œil.
1: Mais c'est vrai que parfois, les femmes ont été attirées par les truands, parce que voilà, il y avait un côté viril.
3: Et absolument, les armes et tout ça, moi, ça me plaît beaucoup, en fait. Mais c'est vrai qu'il faut se lâcher et se permettre ça.
9: C'est toi qui menaces avec une arme pour qu'on vienne t'honorer. Parce que l'inverse, là, franchement... Elle est encore relativement présentable des yeux.
8: Ah, mais elle a un homme. Mais elle a un homme.
9: Ça fait pas.
8: Non, elle est amoureuse et elle a un homme qui s'intéresse à elle. Est-ce que tu peux en dire autant aujourd'hui? Non, je ne pense pas.
3: Mais oui, j'ai trouvé un
9: chien.
3: Je tiens.
1: Oui, avant, elle avait la police. Maintenant, elle a des Glocks au cul.
3: Non, j'ai trouvé un fiancé.
8: Ah oui?
9: Ben, un fiancé? Ouais.
1: Dans l'asile? À l'asile? Oui. À Sainte-Anne?
5: Il a acheté. Il a un gros chien et une canne blanche.
3: Un infirmier de l'asile. Oh, c'est lui qui s'occupait de mes couches.
9: Tes couches à toi?
1: J'aime ces détails romantiques.
5: Ah ouais.
9: Non, mais attends, t'as été à l'asile, mais ils t'ont pas. C'est pas pour ça que t'es incontinente.
3: Non, mais écoute, avec l'électrochoc, tout le monde devient incontinent.
9: Il n'y a plus d'électrochoc. Qu'est-ce que tu racontes?
3: Mais t'es tellement ignorante.
9: Non, tu sais pas ignorante.
3: Que l'électrochoc, c'est la dernière mode.
5: Ah oui.
1: C'est électrochic maintenant.
9: Et alors, donc l'électrochoc rend incontinent?
3: Oui, alors ouais. Lui, il m'a nettoyé. Alors, c'est comme ça que ça a commencé.
9: Ah, donc tu faisais exprès de faire pipi dans ta couche? Oh la coquine! Comment elle s'est parlé au mec? Ah, yeah.

0: Et après, il lui fait confiance.
1: Allez, couche-toi là.
0: Oh, c'est beau les nouveaux rendez-vous romantiques.
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0: Il s'agit maintenant de retrouver le nom d'un homme d'État et homme de lettres français. Comte d'Empire, Napoléon disait de lui, il joint le travail du bœuf au courage du lion.
4: Ah, le maréchal Ferrand. Non.
5: Bon, ça, c'est une question pour Franck Ferrand.
6: Il joint le travail du quoi? Du bœuf?
0: Il joint le travail du bœuf au courage du lion.
6: C'est pas le père Foras, ça?
0: C'est Napoléon Ier qui a dit ça, alors qu'il était à Sainte-Hélène quand il a fait l'éloge.
7: C'est un éloge, ça?
0: De ce comte d'Empire.
8: Ah bah oui, un lion et un bœuf, la force du bœuf.
5: C'était pas Daru?
8: Les jolis cheveux
0: comment
8: du
0: vous
8: lion.
0: Dites
5: Daru?
0: Pierre Daru. Bonne réponse de Franck Ferrand.
8: Je sais où est la rue.
5: La rue Daru.
8: C'est où? Elle est près de chez toi.
0: C'est effectivement Daru. Qui était Pierre Daru, monsieur Ferrand?
9: Il a joué un rôle très important dans toutes les commandes de l'Empire. Il était le grand organisateur de la maison impériale.
8: Il avait une force de lion. Et lion. De
1: il avait une force de bœuf avec un cœur de lion.
8: Un cœur de lion.
0: Pour Hélène Labbé, Mme Labbé habite Douai dans le Nord. Il s'agit de retrouver maintenant.
1: Ah non,
0: le...
1: Douai dans le nez.
4: C'est bien. Voire pire. Tu vois que tu peux briller, Isabelle.
0: Mme Labbé de Douai. En tout cas, espère 300 euros et je vais vous demander sous quel nom connaît-on mieux ce célèbre colonel qui au départ s'appelait Rémy Ranguin quand il est né à Saint-Mandé. Mais de quel célèbre colonel s'agit-il?
6: Colonel Réel. Colonel Réel.
0: Bonne réponse de Monsieur Haas.
6: Ça, c'est de la culture et de l'histoire de France.
4: Ouais, bravo.
0: Expliquez qui est le colonel Réel.
6: Un chanteur qui est totalement disparu aujourd'hui.
7: Un artiste majuscule.
6: Mais qui est vivant. Il chantait « Toutes les nuits, je pense à toi. 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Si près de moi, je nous vois tous les deux. »
4: Oh, c'est beau.
0: Vous voyez que je fais des questions pour vous, monsieur Haas.
6: En fait, non, je vous dis la vérité, j'allais le sortir en blague pour colonel par rapport au colonel, parce que je pensais que c'était un vrai truc d'histoire, et en fait, c'était vraiment le gars.
8: C'est pas marrant. Ah oui, moi, je croyais que tu faisais une vanne.
6: Moi, je voulais faire une vanne, mais en fait, c'est vraiment le gars.
4: Continue à faire des vannes, ça peut marcher de temps en temps.
0: Et oui, c'est le vrai colonel Réel qui a chanté « Toi et moi » aussi, « Toi et moi ».

0: C'était Emily son plus grand succès.
1: Ouais.
2: Pour Karine Hathor, la question suivante, elle a porté tout le monde aussi. Hein. Madame Thor habite à Hardricourt, dans les Yvelines.
3: Qu'est-ce qu'on... Michel.
1: Ouais, on connaît que Michel, nous.
2: Qu'est-ce qu'on fait qu'un...
1: Emmène-moi danser ce soir. Elle m'a cherché.
2: Ah oui. Qu'est-ce qu'on fait 15 fois par jour?
3: L'amour.
2: Ah, en moyenne.
1: Ah, on pète.
2: Bonne réponse de Christophe Beaugrand.
4: Ah oui, c'est pour nous, ça.
3: Tu te rends compte que c'est ta première bonne réponse?
1: Non, c'est pas vrai.
2: Merci. Effectivement, les êtres humains pètent à peu près 15 fois par jour.
5: Ce qui est en comptant les nuits.
1: Oui, parce qu'on se rend pas compte, la nuit, il paraît qu'on pète beaucoup.
6: Merci Laurent de faire des questions
0: jour,
6: pour moi.
0: C'est par jour, j'apprécie pas par beaucoup. Nuit.
1: Non, mais par jour, c'est pour les 24
0: heures. Par jour ou par nuit?
1: Non, pour les 24 heures. Bah,
0: parce que par nuit, ça peut monter à 45, attention. Hein.
1: Ça dépend ce que tu as mangé.
2: N'ayez pas honte de péter, en tout cas. Sachez que chacun le fait en moyenne une quinzaine de fois par jour.
1: Pendant l'émission?
2: Homme comme femme. Ce qui représente un volume de 0,25 litres de gaz à 2 litres de gaz au quotidien, à peu près.
1: Ah, quand même.
3: 2 litres?
2: Et oui, oui.
3: Ah. Et vous croyez que les écolos veulent nous interdire?
5: Vive le métro aux heures de pointe.
2: Bah, on sait que les pets de vaches sont évidemment.
3: Pourquoi vous me regardez? Je suis encore comptabilisé dans les humains. Hein.
1: Les pets, Caroline, sont-ils très dangereux pour
2: non,
1: la planète?
2: Vous posez une question, je vous réponds, moi. Oh et merde. Alors,
1: c'est le cas de le dire.
2: Il faut éviter de manger des chewing-gums. Ça fait péter.
1: Oh, les choux aussi.
2: Il faut éviter de parler en mangeant, car ça fait entrer des gaz discrètement dans le ventre qui finissent par causer des ballonnements. Vous voyez, c'est pas conseillé de parler en mangeant.
3: Il y a les dîners où on parle pas. Alors,
1: oui, mais on pète pas.
0: Hein. Alors, est-ce que je peux poser une question? Est-ce que j'ai appris quelque chose? Je vais demander à Franck Ferrand, parce qu'il connaît l'histoire de France. Est-ce que c'est vrai que dans la bienséance...

0: c'est moins grave de péter à table que de roter à table. Péter à table, c'est accepté, roter, c'est vraiment mal vu.
1: Et voici la réponse de Franck Ferrand.
2: Alors la réponse, je la confie au père de Sacha Guitry, c'est pour faire plaisir à Isabelle, à Lucien Guitry. On disait qu'il avait fait beaucoup de voyages en voiture. Alors à l'époque, c'était des diligences, hein, avec Réjeanne, la grande comédienne. Et il dit, oh, elle avait une haleine atroce.
1: Non, Régine, Régine,
2: et en plus, elle rotait, c'était atroce. Et les gens disent, mais vous avez ouvert la fenêtre? Non, j'ai pété pour changer l'air.
1: On ne s'attendait pas à ça comme chute.
0: Wow. Bonne réponse.
1: On n'attendait pas cette chute.
3: C'est vrai. Bravo. T'as bien fait de demander.
0: Elle est bonne la chute.
3: Science.
0: Alors là. Je suis désolé, j'ai compris.
1: Mais il paraît qu'il ne faut pas se retenir.
4: Il y a eu la fameuse histoire entre Jacques Chirac et la reine d'Angleterre.
3: Ah bon?
4: Ah bah oui, à un moment donné, Jacques Chirac lâche un P et il dit à la reine d'Angleterre, je préférerais que ça reste entre nous. Et elle lui répond, moi je préférerais que ça se dissipe.
5: Vous croyez que non, c'est vraiment vrai. Passé
0: c'est
5: ça
0: vrai,
4: mais non, enfin voyons.
3: Ah, moi je suis crédule.
6: Mais quelqu'un a déjà pété pendant l'émission ou pas?
4: Oh bah oui.
5: Ah bon?
4: Chantal Latsou est notre spécialiste.
6: Elle pète pendant l'émission?
4: Ah bah bien sûr, c'est bien connu.
5: C'est vrai?
4: Bah oui, enfin voyons.
7: Eh oui, je me suis lâché.
4: Non, mais ce que j'adore, parce qu'elle se penche un petit peu à droite, un petit peu à gauche.
5: C'est vrai?
3: Mais moi, je pensais qu'elle bougeait.
5: Elle bouge encore.
4: C'était pour ça. Il n'y a que pour ça. 15 en tout cas, c'est...
5: Oui, c'est une belle moyenne.
4: Le mieux, c'est de compter la prochaine fois, comme ça. À partir de demain matin, vous comptez.
5: Pourquoi, mais Caroline?
4: Par exemple, là, moi, je viens de faire un rototo. Bah, c'est le premier du jour. Et bien, comptez, et puis comme ça, on se donne rendez-vous demain et on compare.
5: Si vous voulez.
3: Moi, je vais vous dire, j'ai réussi à être marié pendant 20 ans, plus de 20 ans. Je n'ai jamais entendu mon mari péter.
5: Non.
3: Jamais je n'ai pété devant lui.
5: Non, c'est pas possible.
3: Mais si,
4: non, mais c'est un mariage qui a pété.
3: Ben, je préfère.
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4: Question littéraire, cette fois pour Régine Page, qui habite Courbevoie dans les Hauts-de-Seine. Question qui concerne un livre de mémoires. Des mémoires qui s'intitulaient « Mes souvenirs d'enfants paresseux ». Qui a écrit ce...
0: Sacha Guitry, non?
4: Sacha Guitry, non.
0: Voilà. C'est quelqu'un qui est encore vivant?
4: Non, ce n'est c'est pas que... quelqu'un de
3: vivant. Titeuf?
10: Français?
4: Titeuf, non. Mes souvenirs d'enfants paresseux.
0: C'est un quelqu'un de travailleur.
4: Alors un Français, oui, absolument.
0: Non, c'est un artiste? C'est...
4: Alors oui, un artiste, bien sûr. Oui, oui, oui.
6: Un politique aussi?
4: Un politique, non.
10: Ah, c'est celui qui a écrit Poil de carotte.
4: Ah, Jules Renard, non.
10: Oui,
0: humoriste?
10: Renard.
4: Humoriste,
5: c'était,
4: non.
5: C'était évidemment c'était ironique, il n'était pas paresseux.
10: Comédien?
4: Pardon?
10: Comédien?
4: Comédien, non. Non, non,
5: c'était
4: non.
5: Ironique, il n'était pas paresseux quand il dit ça. Voilà. Ouais, il est rêveur.
4: Il n'aimait pas ce pourquoi on le connaît au départ, et puis finalement il y a pris goût.
6: La musique, peut-être.
4: La musique, absolument.
6: C'est Ravel?
4: Et c'est Maurice. Maurice Ravel, ouais. Bonne réponse. Excellente réponse de Christophe Barbier. Ah oui. Je vous en parle parce qu'il y a un album qui sort. Peut-être que Monsieur Bellamy saura me dire si ça vaut le coup de l'acheter. Un piano solo, Maurice Ravel, joué par Philippe Bianconi. C'est un bon pianiste.
0: Ah, excellent. C'est l'intégrale. L'intégrale
4: oh,
0: de
4: merde.
0: Toutes les œuvres de Maurice Ravel. Non, mais en deux CD. Parce que comme il était tellement perfectionniste, chaque
5: parce qu'il
0: note,
5: est décédé.
0: Voilà. Et
4: non, on n'est pas obligé de rire.
0: C'est un très bon pianiste. C'est un très bon pianiste. Philippe Bianconi. Ouais, ouais.
4: Est-ce que vous êtes capable de nous faire le boléro de Ravel, Chantal?
0: Non. Ça, c'est Mozart.
4: Elle avait une chanson de là.
10: Oui, oui.
3: C'est ça?
4: C'est pas ça du tout.
10: Non, non.
7: Bien sûr que oui.
0: C'est beau quand tu fais les chœurs, Chantal. Hein. Mais est-ce que quand un pianiste reprend comme ça des grandes œuvres du classique, est-ce qu'il apporte quelque chose en plus qu'un autre pianiste? Parce que c'est compliqué de dire un mauvais pianiste, un bon pianiste, sinon ils font pas de fausses notes. J'imagine sinon on leur propose pas d'enregistrer un album. Donc qu'est-ce qui fait la différence?
11: Mais ce qui est absolument fascinant, c'est que le langage musical, ce sont des notes noires sur une feuille blanche, et que chaque interprète apporte quelque chose. Parce que comme disait Karajan, l'essentiel, c'est ce qu'il y a entre les notes.
7: Exactement.
11: Et pourtant, ce sont les mêmes notes, les mêmes indications, et vous prenez 10 interprétations différentes, vous aurez peut-être 10 œuvres différentes. C'est ça qui est extraordinaire.
0: Parce qu'ils doivent quand même respecter, j'imagine, le rythme, la mélodie, etc.
11: Oui, oui, il y a pas mais on peut... On
3: vous
11: peut
3: êtes l'arranger. Bien sur Radio Classique, on va passer...
11: Mais non.
0: Écoute, mais non, mais c'est moi, je trouve ça toujours intéressant.
5: Mais parlez-en au café, on s'en mange. Tout à l'heure, il demandait les bons, le pianiste. Bah oui, il a sorti un CD, bien sûr qu'il est bon.
11: Oh, c'est pas. C'est
4: mais beaucoup de gens qui écoutent du piano en CD, monsieur.
5: Ah bah oui,
4: oui, oui. Ah oui.
5: Bah, Chopin, quand tous les CD de Chopin, il en a vendu.
4: Et il y a le boléro sur les deux CD ou pas alors?
0: Bah, c'est à l'orchestre.
11: Là, c'est à l'orchestre, oui.
0: Le concerto pour la main gauche, c'est Ravel.
11: Ah, oui, c'est Ravel.
5: Non, c'est Jamel Debbouze. Oh. Ah, mais il faut bien des blagues aussi, merde. Tout à l'heure, il nous balance le truc, là. Le catalogue de Wolfgang, machin.
4: C'est ça, les grosses têtes, hein, culture et humour. Une question maintenant.
5: Je suis là.
4: Une question pour Géraldine Maurice, qui habite Saint-Cyr-sur-Menton. C'est dans l'Ain, Saint-Cyr-sur-Menton.
5: Ah, c'est là où sont nés l'époque d'Anaf.
4: Eh oui, bien sûr. Et ma question. Ma question concerne.
5: Elle est moins bien, mais dans le rythme, elle est bien.
0: Celle-là, elle est vieille.
5: Tu vois, elle est nulle, mais comme j'ai bien sorti au moment. Une bonne blague.
4: C'est le boléro de Mozart, Chantal.
7: Et tu te souviens, l'ami Audrey?
5: Audrey Bellamy, ouais.
4: Audrey Bellamy.
11: Tu as chanté.
7: Tu m'avais invité dans ton émission.
11: Oui. Bellamy l'a dit à tous les gens qu'il a croisé ici. Tu te souviens quand je t'ai invité dans mon émission? Une sur deux, c'était pas vrai.
7: Bah, moi, c'est vrai.
4: Et qu'est-ce que vous avez chanté alors?
7: J'avais chanté L'enfant et les sortilèges.
4: Allez-y.
7: De Ravel, non?
0: Mais oui.
11: Oui.
0: Vas-y.
7: Attends, comment c'était?
5: Mais si.
11: Sur un texte de Colette.
7: Sur un texte de Colette.
0: Oh, ça doit être bien.
5: Mais oui.
7: Et ça, c'est vrai. C'est un enfant qui était très méchant et qui cassait les objets.
11: Voilà.
7: Et les objets se rebellaient contre lui.
11: Oui, oui.
7: Ah, l'armoire normande et tout. Tu es méchant, la la la la la. Tout
0: et
7: tout.
0: Et où est-ce qu'on peut réécouter cette formidable émission?
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4: Il manque une grosse tête.
0: Ah,
4: je
0: oui.
4: le dis pour les auditeurs qui font les comptes, il nous manque Paul Aïkarat,
13: notre fils adoptif.
4: Donc profitez pour donner des bonnes réponses avant qu'il arrive, les uns et les autres.
0: C'est
4: le moment, oui, enfin vous en donnez jamais de toute façon.
0: Oui, c'est vrai, je vais parler au nom de l'équipe, mais pas pour moi, c'est vrai.
4: Mais c'est vrai qu'avec Christophe Barbier, Philippe Claudel, Ariel Dombal, dont c'était l'anniversaire hier.
7: Hier.
0: Ah, bon anniversaire.
7: Oui.
0: Oh là là.
7: 36 ans.
4: Et il se trouve que je l'ai croisé, le hasard a voulu que je l'ai croisé dans un grand restaurant parisien.
0: Elle était à poil sur la table.
7: Hier.
4: Elle était avec son mari.
0: Vous étiez au flunch.
14: Quel a été le cadeau de Bernard?
4: Alors oui, on veut connaître le cadeau, d'anniversaire.
0: Alors.
15: Eh bien, il est un poète.
4: Oui, oui.
15: Par conséquent.
4: Ça, c'est qu'il a rien offert.
15: Ce sont des mots d'amour.
0: Oh là,
4: bien sûr.
0: Le crevard.
4: Ça coûte pas cher.
0: Et puis avec lui, c'est votre anniversaire tous les jours.
13: Ah oui, une nuit d'amour avec BHL, c'est quand même le cadeau d'anniversaire quand même.
15: Exactement.
4: Comment vous le savez, vous?
13: Je l'ai.
14: C'est du vécu?
0: À part là, il y a...
14: C'est du fantasme.
13: Non,
14: là.
13: J'ai dit que je supputais.
4: Oui, ah oui, ça pour supputer, vous supputez. Bon, écoutez, on ne saura donc pas ce que Mademoiselle Dombal a eu pour ça. Cadeau d'anniversaire, et c'est, il faut quand même le rappeler, c'est un an.
15: Exactement.
4: Ah, vous avez...
15: Mais je crois qu'on a le même âge.
4: Ah, oui, vous avez fêté hier, voilà. Ouais.
15: Exactement.
4: Quoi, j'ai le même âge que vous, moi?
13: Non.
4: Ah, j'en ai connu des escrocs.
13: Moi, j'ai le même âge que Laurent.
4: Une deuxième menteuse.
13: Ah oui, Laurent, il est de 63.
4: Ah ben voilà.
13: Et moi, je suis de 62.
4: Ah oui, ben voilà.
13: Oui, mais Ariel, elle est de 85.
4: Je suis un petit jeune. Je suis...
0: Si vous êtes un petit jeune, mais je suis un petit spermatozoïde, moi.
13: Ah oui.
4: Oh bah vous en avez bien la tronche, tiens.
14: Oui, mais il manque la queue.
4: Avec le bonnet sur la tête, là. Il est temps de passer à une première citation pour Mademoiselle Bourges, Christelle Bourges, qui habite la Ciotat, qui a dit « Le karaté est un art martial qui nécessite des années d'apprentissage avant de pouvoir, grâce à ses pieds et ses mains, réaliser les plus mauvais films de l'histoire du cinéma. »
14: Oh. C'est un jaloux, ça.
15: C'est un Américain, peut-être.
4: Non, c'est un Français, habitué des grosses têtes.
15: Jean-Yann.
4: Réalisateur lui-même. Jean-Yann, bonne réponse d'Ariel Dombal. Et regardez,
0: et ben voilà.
4: Ariel, vous avez eu raison d'en profiter.
16: Paul,
4: parce que Paul Aïkarat est déjà là.
15: Voilà, Mais j'ai répondu avant lui.
4: On pensait avoir un répit un peu plus long, monsieur Elkarat.
16: Jamais.
4: Ah ouais,
16: je suis vous rentier.
7: On peut connaître la raison du retard ou pas du tout?
4: Vous êtes proviseur, vous, maintenant.
7: J'aime bien avoir quelques précisions sur la raison pour laquelle on était à l'heure et pas lui.
4: Alors allons-y, monsieur Elkarat, est-ce que vous voulez bien répondre à l'autre couillon là-bas?
16: Je sais pas si ça en vaut vraiment la peine, mais j'ai fait de mon mieux, quoi.
4: On le sait qu'il a fait de son mieux.
7: Mais on me le dit de pas prendre le métro. Les gens raquettent là-bas tout le temps.
16: Non, en plus, j'ai vu quelqu'un qui demandait de l'argent.
7: Ça, c'est pas du racket, c'est de la mendicité. Ça n'a strictement rien à voir.
4: C'était pas un monsieur en chemise blanche qui disait pour le cadeau d'Ariel. Alors, une autre citation pour Sarah Paturel, qui habite Sancy, c'est dans Lyon. Quelle actrice à qui on demandait pourquoi prenez-vous des bains de lait? Elle a dit parce que je n'ai pas trouvé de vache assez haute pour prendre des douches.
16: Cléopâtre?
4: Non, pas Cléopâtre.
0: Une actrice française?
4: Une actrice française.
13: Arletty? Sarah Bernard?
4: Alors, il faut la connaître parce que c'est pas récent.
15: Est-ce que c'est
4: Pauline Carton? Pauline Carton, non.
15: Cécile Sorel?
4: Eh bien, c'est une bonne réponse, la deuxième.
7: Elle est en forme, hein.
0: Elle est dopée, Ariel, hein.
7: Voilà, mais
4: vous prenez des bains de lait vous-même, cher Ariel?
15: Non, mais en revanche, j'adore les bains.
4: Ah oui,
15: c'est vraiment la chose que j'aime au monde.
4: Bien sûr.
15: Et j'ai essayé tous les parfums, toutes les huiles.
4: Et hier soir, BH, vous a embrassé sur la douche.
15: Non, mais je n'aime pas du tout les douches.
4: En tout cas, il fallait connaître Cécile Sorel. Bravo,
7: deuxième bonne réponse.
4: C'est une actrice qui est morte à Trouville-sur-Mer, d'ailleurs.
7: Oh, c'est dommage de mourir là-bas, quand même.
4: Pourquoi?
7: Non,
4: il y a déjà le trou.
13: C'est magnifique.
15: Non, mais elle disait une chose très jolie sur les miroirs.
4: Oui.
15: Elle se regardait dans le miroir, comme ça. Mmh. Elle disait « Oh, les miroirs ne sont plus ce qu'ils étaient.
4: » On sent que c'était son anniversaire hier. Pour Valérie Lopez, qui habite dans les Ardennes, qui a dit « Quand j'ai envie de lire un livre, j'en écris un. » Puisque M. Paul Elkarat est arrivé un peu en retard, je vais quand même lui offrir son petit cadeau du jour.
13: Hein.
4: Alors, si je dis 1804-1881,
16: Blanqui?
4: On n'est pas sûr du français. Hein.
16: C'est Benjamin Disraeli.
4: Et voilà, Benjamin Disraeli.
0: Bravo.
4: Qui fut premier ministre du Royaume-Uni et aussi écrivain. Bravo, il fallait quand même le retrouver.
7: Mais il l'a retrouvé après deux fois. Enfin, il s'est trompé une première fois. C'est important de le souligner.
16: Non, parce que Blanqui, il a les mêmes années.
7: Ah ouais, mais bon, enfin, voilà, c'est pas... C'est important.
16: Voilà.
7: C'est bien quand même, hein, mais...
4: Vous laissez pas faire par Guillaume, vous voyez.
7: On se connaît bien.
4: Ah oui?
7: Bah oui, hein. C'est moi qui le raquette à la gare du Nord.
16: Ouais, il a ses running gags, il va s'endormir après.
4: Allez, une dernière citation, et cette fois, cette citation sera pour Thibault Laflèche. Monsieur Laflèche habite Gradignan, Gironde, qui a dit « Les femmes sont comme les cheveux. Quand ils ou elles ont décidé de nous quitter, rien ne peut les retenir. »
15: Oh, c'est du Sacha Guitry.
4: Non. Et c'est pas compliqué. Non plus monsieur Guillaume qui doit être chauve sous son bonnet.
7: Pas du tout.
4: Pourquoi vous mettez un bonnet? C'est bien parce que vous êtes chauve.
7: Et d'ailleurs, je remercie mon partenaire principal qui s'appelle Turkish Protection Cheveux, qui a fait un travail formidable. Je suis impatient de vous dévoiler le résultat.
4: Ah, ça repousse, c'est une serre alors.
7: C'est
4: ce
7: une
4: bonnet.
7: Serre.
13: Alors, est-ce que c'est un homme ou une femme, Laurent?
16: C'est un Français.
4: C'est un homme qui a dit ça, un Français.
13: Les cheveux, c'est un mec
16: qui était chauve.
4: Alors, j'ignore. Ah oui, je regarde, il y a une caricature, il manquait un peu de cheveux sur le dessus. C'est quelqu'un qu'on cite rarement, hein, autant vous dire. Les femmes sont comme les cheveux, quand ils ou elles ont décidé de nous quitter, rien ne peut les retenir.
0: C'est un écrivain, Laurent?
4: Alors c'est un dramaturge, scénariste, réalisateur.
13: Maurice Barthélémy.
4: Je vais vous donner les dates. 1876-1957.
7: Paul.
4: Yves Mirande.
7: Voilà.
0: Bravo.
4: Alors là, bravo, l'auteur de Tabouche, une opérette, Tabouche. Bravo à Paul Elkarat, qui a bien fait de venir.
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2: Et Laurent, vous savez qu'il y a une Miss Beaujolais ?
3: Comment ça, il y a une Miss Beaujolais ?
2: Oui, il y a une Miss Beaujolais et elle gagne son poids en vin.
3: C'est pas
2: cool.
3: Vrai.
2: Ouais.
4: Mais tu dis alors ?
3: Mais elle est présente au concours Miss France ?
2: Ah bah non, c'est une sélection pour Miss Rhône-Alpes.
3: Miss Rhône-Alpes. Ah, c'est-à-dire qu'on est d'abord Miss Beaujolais, oui. Ensuite Miss Rhône-Alpes, et si on est sage à l'école, Miss France.
2: Exact.
4: Et on finit Miss Tonneau.
2: Non mais ça, c'est Miss quelques Univers, années après.
5: Et Miss Beujolais, c'est pas Martine Aubry, elle picole. C'était son surnom, Aléna, c'était son surnom, Miss Beujolais, il l'appelait.
6: Oui, mais le Beaujolais
5: vaut de l'or. Elle devient quoi, Martine Aubry ? Elle est où ? Il paraît qu'elle vend du fromage. Aubry, t'as compris, belle amie ? Réveille-toi, belle amie, on a besoin de mecs comme toi. Comment se passe ta transition, belle amie, alors ?
3: Qui a vraiment goûté le Beaujolais nouveau ? C'est ce soir ?
7: Pourquoi vous en parlez ?
4: C'est ce soir, c'est ce soir.
3: Pourquoi j'en parle, l'autre ? J'en parle parce que c'est le jeudi du Beaujolais nouveau.
4: Un événement.
7: Oui.
4: Bah oui.
7: Je ne suis pas le Beaujolais nouveau.
6: L'actualité du vin ?
3: Bah quand même, si vous y allez d'habitude goûter le Beaujolais nouveau.
7: Jamais.
3: C'est fini ?
7: Non. Oui. Non, mais en plus c'est dégueulasse, le Beaujolais.
6: Oh, oui, c'est pas bon.
4: Ça dépend.
7: Oh non, c'est une excuse.
4: Pour voir un coup entre copains,
6: tu sais. Moi, je sais.
3: Oh, ça me fait penser, il faut que j'appelle Christine Bravo, tiens.
6: Moi, je sais que le Beaujolais que boit Martine, il vaut de l'or.
2: Ah.
3: Oh là là.
5: Pas mal, pas mal. Non, il est marrant, lui, c'est qui ?
3: Alors, monsieur Podalka.
6: Non, mais je sais que ce que vous allez me dire, c'est pas la peine.
3: Je peux quand même vous le dire. Vous êtes dans la catégorie Christophe Barbier, c'est-à-dire la culture, oubliez les blagues.
6: Mais non, mais je suis pas là pour ça, mais donc je me concentrais sur la culture, mais pour l'instant c'est le début de...
4: Mais c'était une très bonne blague, mon petit.
5: Mais en plus,
4: elle
5: est
7: bien. Je l'ai pas entendu.
5: En plus, non, toi, ça fait plaisir parce que t'as un ami là qui boit souvent du Beaujolais. Il en a encore sur le nez. Jean-Luc Reichmann.
6: Ouais.
5: Joyeux Noël. Joyeux Noël, un mois en avance.
3: Mais justement, la première citation, elle concerne le Beaujolais, c'est pour Amir Jourdain, qui habite Montfort-sur-Meu, en Ille-et-Vilaine, qui avait dit « Le Beaujolais nouveau est arrivé, vivement qu'il reparte
6: ». Jean-Yann ?
3: Non, pas Jean-Yann.
7: Jean Carmet ?
3: Non, pas Jean Carmet.
7: Un alcoolique ?
6: Jacques Martin ?
3: Quelqu'un qui, en plus, était un peu de ce coin-là, parce que Bourgoin-Jallieu, hein, c'est pas si loin, dans l'Isère, d'ailleurs.
6: Ah bah oui.
5: Attendez, c'est en Isère ?
3: Si je donne la date, et comme ça va nous éviter.
5: Mais si c'est en Isère, c'est un tueur en série, Nord-Hollandais.
2: Non, Bourgoin-Jallieu, c'est pas.
5: Il n'y a que les tueurs en série en Isère. Je sais pas ce qui se passe.
3: Ah non, il y a Paul Elcarat.
5: Non, mais il y a que ça là-bas.
6: Je suis pas Bourgoin-Jallieu, mais.
3: Mais vous êtes bien de l'Isère.
6: Ah oui, bien sûr.
5: Bon, alors, c'est bien des tueurs en série, j'avais raison.
3: Donc, qui est né à Bourgoin-Jallieu en 1921 ?
6: Frédéric Dard.
3: Frédéric Dard ! Pour Valérie Le Guluche, qui habite dans le Rhône, qui a dit « Quand on me parle d'une femme cultivée, je l'imagine avec des carottes dans les oreilles et du cerfeuil entre les doigts de pied. »
2: Ça peut pas être l'amiral ?
7: Sacha Guitry !
3: Sacha Guitry ! Qui a dit pour Monsieur Trouvet, qui habite Lesgore, « Lorsqu'un avion traverse une zone de turbulence, l'athéisme devient une notion abstraite. »
4: Jean-Philippe Janssen, non ?
3: C'est pas Jean-Philippe Janssen.
5: C'est pas un des gars qui était dans l'avion, là, en septembre, là ?
3: Non.
6: Saint-Exupéry ?
3: Ah non, c'est quelqu'un qui a fait les grosses têtes très très souvent. Un des piliers, peut-être même on lui doit le succès des grosses têtes.
6: Jacques Martin.
3: Jacques Martin, bonne réponse de Paul Elcarat. Lorsqu'un avion traverse une zone de turbulence, l'athéisme devient une notion abstraite. Vous avez vu des gens faire leur signe de croix souvent ?
4: Oui, et puis il y a des cultures, enfin des pays plus que d'autres. Par exemple, au Brésil, forcément, avant le décollage, ils ont une espèce de scapulaire. Tout le monde, il y a une médaille devant, une médaille derrière. Il y a le Christ et la Vierge. Et bon, ils l'embrassent, ils font des prières. Quand ça commence à bouger, ils voient, ils égrènent les chapelets. C'est moi, je le fais exprès, je me mets à côté du siège, je fais, c'est pas normal ce bruit-là.
3: Ah, vous faites peur aux passagers ?
4: Oui.
3: C'est pas sympa, ça.
4: Comme ça, après, je peux les maîtriser, je les contrôle.
3: Mais il y a beaucoup de... Non, mais alors, sérieusement, il y a beaucoup de gens qui prient, combien à peu près ?
4: À peu près 20% des gens.
3: En cas de turbulence.
4: Qui prient. Et après, il y a ceux qui prient secrètement. Voilà. Oui. Les hommes d'affaires qui sont dans la maîtrise, tout ça, eux, ça se traduit par de l'agressivité. Parce qu'ils maîtrisent pas leur milieu, ils sont pas contents, donc ils gueulent. Donc il faut déceler la peur chez les gens.
3: Et moi, je fais toujours un petit... Et pourtant, je n'ai pas peur en avion, moi.
4: Vous faites une petite prière, un petit souhait.
3: Non. au moment du décollage et au moment de l'atterrissage, que je croise mes doigts toujours, mais cachés, vous voyez, personne ne le voit.
4: Ah, c'est
3: mais
4: vrai.
3: Je croise toujours mes doigts avant que l'avion décolle et au moment de l'atterrissage.
4: Ah, bah, vous voyez.
5: Et vous les mettez où après? Moi, j'ai pris un avion.
3: Jean-Fuy n'est pas toujours là.
5: Oui, c'est ça, ouais. Parfois, il y a Beaugrand, ouais. Merci. Moi, j'étais sur un avion de Qatar Airways et on a flippé, il y a des turbulences de dingue, on a eu peur, et du coup, tout le monde s'enculait. Parce que, ils n'ont pas le droit dans leur pays, donc ils sont ici, on meurt, au moins.
8: C'est dans quelle compagnie, ça?
3: Une citation pour Gauthier Poisse. Monsieur Poisse habite Auch, dans le Gers, qui a dit « La plupart des bons mots sont des redites ».
5: Oh. Mmh. Ah bah c'est Gad Elmaleh.
4: Et ça c'est vrai.
3: Et croyez-moi c'est non, c'est pas Gad Elmaleh.
5: Ah bah si, il l'a prouvé plus d'une fois.
3: Et ça aurait été un bon argument pour son avocat effectivement, d'autant qu'elle n'est pas jeune cette phrase.
8: Beaumarchais.
3: Pas Beaumarchais, la plupart des bons mots sont des redites.
8: La Rochefoucauld.
3: C'est quelqu'un dont c'est l'anniversaire aujourd'hui.
8: Voltaire,
4: oui.
3: Et c'est Voltaire. Bonne réponse. Ah, vous avez révisé.
4: Hey.
3: Vous avez révisé vos éphémérides. Il a dit quand même des choses formidables, hein, Voltaire.
5: Avec
3: il
5: faut bien dire. Beaucoup de conneries aussi.
3: Non, quand même, j'avais oublié que c'était lui aussi à qui on devait cette fameuse phrase. Il vaut mieux hasarder de sauver un coupable que de condamner un innocent. Ça, c'est quand même une très jolie phrase de Voltaire et aussi.
8: Et c'est à propos de l'affaire Calas, sûrement.
3: Absolument.
8: Voilà.
3: Et toujours du plaisir n'est pas du plaisir.
4: Voilà. Parce qu'on s'habitue trop au plaisir, c'est ça?
3: Mais c'est ça.
4: Après, on n'arrive plus à l'apprécier, c'est ça.
3: Exactement.
4: Ouais. Je fais pas l'amour tous les jours, moi.
3: Non, pardon. Mais...
4: C'est pour ça que je fais pas l'amour tous les jours, parce qu'après on n'apprécie plus.
7: Mais c'est pas que le plaisir sexuel, c'est le plaisir.
3: Oui, mais lui, il pense qu'à ça. C'est pas de sa faute.
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3: Quel point commun, en dehors d'être des présidents des États-Unis, ont les deuxième, troisième et cinquième présidents des États-Unis?
7: Ils sont tous assassinés.
11: Non, ils sont tous les deux morts le 4 juillet.
3: Jour il y en a trois, il y en a trois.
11: Trois, ils sont morts le 4 juillet, morts, jour de l'indépendance américaine.
3: Comment vous savez ça?
7: Ils sont
11: morts.
7: Tout.
11: Il y en a un qui, il est, les deuxièmes, John Adams et Thomas Jefferson sont morts le 4 juillet 1826, le même jour. Hein et l'autre, c'est Monroe, 4 juillet 1823.
3: Bravo. Ces trois présidents sont morts le 4 juillet, le jour de la fête de l'indépendance en plus aux États-Unis. C'est un point commun incroyable pour des présidents des États-Unis. Ils n'étaient pas en fonction, hein, évidemment.
11: Et en plus, ils sont tous les deux nés avant la guerre d'indépendance.
3: Oh, bah, on va s'arrêter là, ça suffira. Mais effectivement, John Adams, Thomas Jefferson et James Monroe sont trois présidents, tous morts un 4 juillet, jour de l'indépendance, fête de l'indépendance des États-Unis. C'est une excellente réponse de monsieur Paul Elkarat. Et justement, j'ai une petite question subsidiaire, plus difficile, celle-là, pour Cyril Verdier, qui habite Saint-Maur-des-Fossés. Si on va à Monticello, qui est la ville où est décédé Thomas Jefferson, et si vous allez voir la maison-musée de Jefferson, quelle surprise vous aurez, car on y voit le buste d'un Français. Quel Français?
7: Lafayette.
3: Lafayette.
7: Guy Bedos.
3: Non, mais vous n'êtes pas si loin.
7: Ah, voilà, voilà.
11: Un comique, un acteur français.
3: Non, non.
12: Maurice Chevalier.
3: Non.
11: Mais qui a vécu après, il l'a pas connu.
3: Pardon?
11: Ce buste, il l'a pas connu, cet individu.
3: Ah si, il l'a connu.
7: Jefferson a connu le mec.
3: Oui, absolument.
13: Et c'est un Français.
3: Un Français.
7: Ah, je sais qui c'est.
3: Allez-y.
7: Maurice Chevalier.
3: Mais non.
11: Mais on vient de le dire, il l'a pas connu, Maurice Chevalier. Clémenceau.
3: Non, un Français.
13: C'est plus un artiste qu'un politique.
3: Ah non, c'était un homme politique aussi.
7: Voilà. Napoléon.
3: Non, Napoléon.
12: Non, Napoléon, il est corse.
11: Qui a été président de la République ou qui a été patron de la France? Il a été patron de la France.
3: Ah non, il n'a pas été président de la République.
7: Patron.
3: Alors, quand je dis français, en tout cas, quasi français, mais.
13: Ah, pas vraiment français.
11: Franco-Suisse, Franco-Paoli.
3: Pardon?
11: Pascal Paoli.
3: Bonne réponse.
5: Nul.
7: Ah bah, alors écoute.
3: Bonne réponse de Paul Elkarat.
11: J'étais sûr qu'il y a une question sur les Corses, je sais pas pourquoi.
3: C'est un homme politique militaire.
11: Patriote.
7: Ah, il y en a partout des statues.
12: Patriote corse.
3: Pascal Paoli a inspiré Jefferson pour la déclaration d'indépendance, oui, justement.
11: Je savais pas qu'il y avait le buste.
3: Et oui, il y a un buste de Pascal Paoli, cet homme politique corse, dans la maison de Jefferson, là-bas, à Lemon... Comment vous avez dit ?
11: Monticello.
3: Et c'est pour ça, quand vous m'avez dit Guy Bedos, je vous ai dit Palois, parce que c'était à Corse.
7: Il est enterré à Lumio.
3: Pardon ?
7: Il est enterré à Lumio.
12: Chez Laetitia Casta, Lumio. Oh.
7: Il est enterré, est quoi, vous me regardez. Il est enterré à Lumio.
3: Qui?
13: Ben Bedos.
7: Guy Bedos.
11: On se croit. Ben Jefferson.
3: Oui, mais quel rapport.
11: Mais non, mais c'est pour faire un... Elle a fait un lien avec le fait que vous parliez de Guy Bedos. Ouais. Elle a dit... Bah, il... ouais.

0: Oui, il est enterré à
1: Merci,
0: Lyon.
1: Merci. Voilà, c'est incroyable, il n'y a que toi qui comprends.
2: C'est pas bon signe. Ouais,
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3: On l'aime bien, Bellamy. Hein.
4: On l'adore.
3: Je l'ai mis à l'honneur parce que vous êtes vraiment un fils.
5: C'est très gentil. Et moi, je suis ébloui par l'élégance des dames. Alors, Ariel, l'élégance. Je trouve que Ariel est d'une élégance extraordinaire. Je trouve que Isabelle Mergault dégage un mystère, sensualité.
3: À la fin de l'émission, elle dégage.
6: Bah, exagère pas quand même.
5: Et il y a une folie qui est égale à elle-même.
3: Et Boudboul,
6: oh,
3: alors
6: pardon, oh, oui,
3: oh non. Boudboul, elle sort l'écurie ou quoi?
6: Non, mais il est pas allé jusqu'à l'écurie, c'est pour ça.
5: Et un sourire de jument.
6: Non. Tu vas s'en prendre une fois avec ton sourire de cheval. Mais Isabelle, on est en
4: donc
6: studio, il
4: n'y
6: a pas de soleil. Mais
4: c'est
6: pourquoi t'as mis des lunettes noires? Je te vois plus.
4: C'est des lunettes de vue.
6: Ah,
4: moi, je la défends.
6: D'accord, hein. T'as raison, je vais les enlever parce que là, je te vois trop.
5: Mais c'est...
6: Non, mais elle est tellement belle, elle est sexy, elle est rarement si sexy. Hein.
3: Ouais, si. Elle a toujours eu une voix aussi stridente, même à l'époque de Bouvard.
4: Oui,
3: c'est
4: tout le temps.
3: Quoi?
4: Tout le temps. Non, ce qui est bien, c'est qu'on est quatre femmes et c'est très rare aux grosses têtes.
6: Ah, quatre oui. Et demi.
5: Comment ça?
6: Bah toi.
5: Oh, bah dis donc.
3: Vous allez bien, Ariel?
7: Mais écoutez, oui, parce que tout à l'heure, je suis retournée au Crazy Horse.
3: Oui.
7: Voilà.
6: Oh, je t'avais vu quand j'étais plus jeune.
7: Ah ben oui. Et eh ben
3: dès
7: voilà.
3: Qu'elle entend le mot cheval, ah, ouais, elle se réveille.
6: Non.
3: Fallait pas dire ça, malheureuse.
6: Mais j'y suis allée qu'une seule fois.
3: Oh, on s'en fout.
6: C'est quand il y avait Ariel, pour voir Ariel. C'était hallucinant, sublimissime.
3: Habillé de lumière, comme on dit.
7: Voilà.
3: C'est pour pas dire à poil.
6: Ah non, mais je la vois encore.
5: Laisse-la parler.
7: Non, non, mais simplement, voilà, c'est tout à coup un lieu inspiré, reste un lieu inspiré. Et
3: inspiré, pour... pas ré, inspiré. Oui, c'est un lieu inspiré.
6: Il y a beaucoup de ré, hein.
4: Un lieu inspiré.
7: Ouais. Voilà.
4: Elle donne les mêmes et que Fanny Ardant.
7: Non, mais c'est très difficile. Franchement, le ça a toujours été difficile pour tout le monde.
8: Mais même là, c'était élégant.
3: On a cru qu'elle rotait pour la première fois. Une première citation, disais-je donc, pour Marie-Claude Imbert, qui habite Morlaix, dans le Finistère, qui a dit « Mesdames, un conseil, si vous cherchez un homme beau, riche et intelligent, prenez-en trois !»
7: Sacha Guitry.
4: Non. C'est une femme.
8: Ah non, c'est Coluche. Ça.
4: C'est un homme, c'est Coluche qui a dit ça.
3: Alors, c'est Coluche,
4: il avait dit cinq Coluche.
3: Mais il l'avait piqué à quelqu'un.
4: Ah,
8: comme souvent.
4: Est-ce que c'est une femme qui a dit ça?
3: Oui, c'était une femme.
4: Ben, c'était une humoriste. C'était pas Jacqueline Maillan?
3: Ah non, mais elle lui ressemblait un peu.
4: Avec des cheveux courts.
3: Oui, elle était blonde un peu.
7: Ah, je sais.
6: Anne-Marie Carrière.
3: Non. Anne-Marie Carrière. Oui. Bonne réponse. Une citation plus littéraire pour Louis Debise, qui habite hier dans le Var, qui a dit « À quoi bon soulever des montagnes quand il est si simple de passer par-dessus ?»
7: Oh, ça c'est du Lao Tse.
3: Oh non, pas Lao Tse, non, c'est plus français et contemporain.
8: Maurice Herzog.
3: C'est quelqu'un qui est mort en 1959.
5: Saint-Exupéry.
3: Non, non, non. Généralement, quand je dis mort en 1959, on trouve son nom.
7: Il faisait de la scène ?
3: Alors écoutez, je vais vous dire, il était à la fois... écrivain, romancier, poète, parolier, ingénieur, chanteur, critique musical, musicien de...
5: Boris Vian. Boris Vian.
3: Boris Vian. Bonne réponse. Bonne réponse d'Olivier Bellamy. C'était facile quand
7: même. Est-ce que je peux dire l'écume des jours?
3: Vous pouvez le dire, mais enfin, bon, mais d'accord, on le sait, oui.
7: Oui. Est-ce que je peux dire j'irai cracher sur vos tongs?
4: Oh la Luc, qu'est-ce
3: mais
4: que tu
3: sauf
4: prends?
3: Sauf que vous, on vous croit.
4: Qu'est-ce que tu prends, Ariel?
8: J'irai postillonner sur vos tombes.
3: Si vous venez cracher sur ma tombe, faites-le quand le trou est pas rebouché, des fois que je suis encore vivant et que ça me réveille.
4: Oh mon Dieu, quelle horreur.
3: Ah, c'est votre hantise?
4: Non, c'était la hantise de ma maman.
3: Ah oui, d'être enterrée vivante.
4: Ah oui, vous pouvez pas se faire tout ce que j'ai fait pour savoir qu'elle soit bien.
3: C'est pas vrai. Ah oui. Vous l'avez mordue et tout?
4: Oh, non, mais parce que c'était ça. Il y a des personnes, ils sont nombreux comme ça.
6: Mais c'est comment tu peux être mordue?
4: C'est une phobie. Non, c'est une phobie
5: comme
4: pour des personnes d'être, de dire je vais me réveiller dans ce cercueil. C'est horrible. Mais
3: ah oui, c'est voilà. Arrivé.
4: Oui, c'est arrivé.
7: Totalement
4: déjà.
7: Arrivé. Moi, j'ai tourné avec une vieille actrice qui s'appelle Olga Valérie, je peux la citer.
4: D'accord.
7: Eh bien,

0: sa mère a été enterrée, morte, et il y a des voleurs qui sont venus voler ses bijoux. Ça se faisait beaucoup avant, on enterrait les morts avec des bijoux, avec des choses précieuses.
1: Au
0: moment où ils lui ont arraché sa bague, elle est revenue à elle, et elle est sortie de la tombe. Non mais c'est vrai.
2: Il y a une histoire comme ça hier que j'ai souvent raconté, c'est l'histoire de Pierre Doris où effectivement sa femme est morte, les croque-morts viennent chercher le corps, ils foutent ça dans le cercueil, sauf qu'il habite au 4e étage, il n'y a pas d'ascenseur et donc ils descendent avec le cercueil et là ils lâchent le cercueil qui tombe et d'un seul coup la femme se réveille.
1: Mais non.
2: Et donc elle revit. 15 jours après elle meurt vraiment parce qu'elle n'était pas en bon état, elle remeurt. Un mot qu'on emploie, un verbe qu'on emploie rarement. Elle remeurt. Les gars reviennent la chercher. Et là, on entend Pierre Doris qui dit à sa femme « Faites attention à la marche
0: !»
2: Vous voyez que ça existe.
0: Mais absolument.
2: Une citation pour Annie Jacobelli, qui habite Paris 19e, qui a dit « Si le plus grand plaisir des hommes est de se payer le corps des femmes, le plus grand plaisir des femmes est de se payer la tête des hommes.
0: Oh. »
2: Sacha Guitry. Réponse d'Isabelle Mergo, elle est de bonne humeur, on peut y aller.
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2: Je suis en train d'apprendre pendant les pubs, j'ignorais, que vous avez chauffé Caroline Diamant quand vous êtes arrivée ici.
4: Alors, mais après 2-3 émissions.
5: Il a chauffé toutes les filles de l'émission.
4: Après 2-3 émissions, sans plus, j'ai envoyé un Instagram qui n'avait l'air de rien, évidemment, c'était comment ça va et tout, mais si t'avais joué le jeu, pourquoi pas.
6: Comment ça va, c'est bon pour
4: moi. Oui, mais j'avais
5: pardon, mais dire bonjour.
7: Oui, c'est pour ça que j'ai répondu de manière...
4: Attends, je l'ai retrouvé. Très élégante et à la voix très vague.
2: Elle avait vite compris.
4: Mais j'aime beaucoup.
5: Attends, pour toi, dire bonjour, c'est chauffé.
4: Non, mais parce que je voulais pas faire le relou, quoi. Mais...
5: Non, c'est pas le genre. Non.
7: Il a pas été relou. Honnêtement, il a été délicat. Ah, j'ai compris ce qu'il voulait, mais il a été délicat.
8: Mais vous vous souvenez pas la première émission?
6: C'est marrant, tous les deux.
8: Vous vous souvenez pas la première émission, Laurent, que j'ai fait avec lui?
4: Qu'est-ce qu'il a fait?
7: C'est vrai.
8: Première émission avec lui, il dit: ah, tu trouves pas que je ressemble à François Hollande?
4: Je vous dis pas. Ça va? Je vous dis pas ce que moi j'ai dit, mais je vais vous donner sa réponse.
5: Ah bah non,
2: on veut les deux,
4: Cher Yoann,
5: dis ce que t'as envoyé.
2: D'abord ce que vous avez envoyé.
4: Dis ce que t'as envoyé. Parce que j'avais été contacté pour faire une émission où tu travaillais, et donc je te demandais des renseignements sur une émission d'amour, une émission de sexualité.
6: Ah, ça t'allait bien.
4: C'était génial. Cher Yoann, tout d'abord, nous pouvons nous tutoyer, please.
5: Ah, c'est elle qui l'a chauffé.
7: Oui,
5: c'est elle qui l'a chauffé. Oh. Alors là, c'est toi qui as cherché.
6: Après, t'as couché avec n'importe qui.
5: Vas-y. Fais-moi l'amour.
4: Quelques lignes après, c'est bien que vous vous rencontrez. Alors, c'est bien que vous vous rencontriez et tu verras, ce sont deux femmes très sympas. Bonne chance alors et bon week-end et peut-être à la rentrée à la télé, tu sais, avec le smiley d'amour. Bon. Et moi, je lui mets merci beaucoup, bon week-end. Bon. Et moi, le 17 juin 2019. Bonjour Caroline, j'espère que vous avez retrouvé un moral fort. Bien vu, vous voyez. J'espère que vous avez retrouvé un moral formidable avec une santé au top. Bientôt les vacances, vous allez pouvoir.
2: Pourquoi elle n'avait pas le moral?
4: Parce que là, ses problèmes de dos, tu sais, là, c'est pas... Et puis un jour, je t'avais chopé après une émission, bon, t'avais un problème avec un mec. Il y avait un mec qui te faisait chier, ça n'allait pas. Et donc, mais c'est vrai, en plus, et je t'avais. Réponse le 17 juin 2019. Oh merci, Yoann, tellement mignon ce message, mais je t'en supplie, dis-moi tu. J'ai l'impression d'être ta grand-mère, sinon.
5: Je t'en supplie, dis-moi tu.
6: Non, tu l'as allumé.
7: J'ai mis quoi? Je t'en supplie.
4: Oh merci, Yoann, tellement mignon ce message, mais je t'en supplie, dis-moi tu. J'ai l'impression d'être ta grand-mère, sinon. Et moi?
5: Je t'en supplie.
7: Ah oui, c'est ma façon.
5: Dis-moi tu.
4: Et moi, promis. Avant, c'était Madame Diamant, excusez-moi, puis comment allez-vous? Un jour, ce sera salut, ça va toi?
7: T'as pas réussi.
2: Il écrit bien, hein.
5: Là, c'est quand même Caroline qui a cherché. Hein.
2: Attendez.
5: Mais calme-toi.
2: Attendez. Et à un moment donné, il parle de sextoy. C'est vous, elle, ça? Ah, c'est vous, vous lui parlez de sextoy?
5: Mais qu'est-ce qu'il a dit?
2: Je te regarderai samedi prochain pour la première de Danse avec les Stars, dit Caroline. Ah non, vous le chauffez.
7: Vu la discrétion du mec, imaginez.
6: Bah, il faut rien lui dire.
7: Imaginez qu'il m'ait plu.
8: Ouais.
7: Imaginez que j'ai envoyé des trucs que j'ai envoyés à des hommes qui m'ont plu.
4: Laurent, vous créez des rapports humains entre nous deux.
7: Il n'a rien du tout. Il crée des rapports de politesse.
6: Oui. Si je puis
1: Laurence,
9: qu'elle t'a répondu, c'est vraiment de la politesse, c'est vraiment
1: Laurence,
9: comme tu as un
1: faisant
9: un peu gênant. Quoi.
0: Moi, je dirais même de la pitié, non?
9: Ouais. Ouais, un peu non, de pitié, il y a un peu de pitié. Mais... Merci beaucoup, dis-moi-tu, c'est vraiment genre pour t'éloigner un peu.
4: Et là, j'ai envoyé un texto à Laurent il y a quelques jours pour l'inviter à déjeuner. Ah. Et il m'a dit, on verra ça plus tard.
9: Attends.
4: Il va poser un lapin, Ruquier, Ruquier va poser un lapin. Je vous explique. J'allais au théâtre.
7: C'est pas faux.
4: J'allais... Oh le salaud. J'allais. En fait, comme je prends un peu confiance maintenant avec
2: Nat. Ah non.
4: Donc j'envoie un texto à Laurent pour dire Laurent, je vais aller voir votre pièce et tout demain. Et là, Laurent qui me répond oui, Johan, je serai présent. On se fait un bon dîner avec toute l'équipe et tout. Oh. Et un quart d'heure avant la pièce, il m'envoie un texto pour dire Johan, je suis vraiment fatigué. J'ai fait 7 émissions des grosses têtes. Et donc je ne peux pas venir. Et donc j'étais un peu déçu parce que j'étais tout seul. Ah, Et Laurent, il m'a dit mais Johan, on aura le temps de se faire un repas au printemps. Bah je vois.
9: Ah,
4: le temps
9: c'est
4: passe.
9: Gentil. Au printemps, c'est vraiment pour te dégager gentiment.
7: C'est ton magasin de viande, on se mettra.
4: Attendez,
7: vous l'avez dit vous-même, on est qu'en novembre.
4: Attendez, Laurent Ruquier.
9: Moi, quand je dégage quelqu'un, je fais grave, on se fait ça très vite. Point. Ça veut dire jamais, mon pote.
4: Ah oui, jeudi 17 mars 2022, 19h55. Bonsoir, Johan. Je renonce pour ce soir, je suis crevé.
2: Bon, enfin, écoutez, vous n'avez pas.
7: Il ne faut pas lui envoyer
9: des messages. Et en plus, les messages n'ont aucun intérêt. Tu lis des messages sans aucun intérêt.
7: Je vérifie ce que je vais
9: dire des messages de ma mère.
7: Il est dément.
4: Voilà. Attends, on a le temps pour le restaurant. On fera ça au printemps.
2: Voilà, bon, bah voilà, on a le temps.
9: Oui, ça veut dire laisse-moi tranquille.
7: La semaine des 4 jeudis. À la prochaine, Mordebec.
2: Pas du tout. Non, mais c'est vrai qu'on n'est pas obligé d'être en tête à tête non plus.
9: Avec qui ça vous gênerait le moins à cette table de faire un déjeuner en tête à tête?
2: Avec vous, Max.
9: Merci. J'aurais répondu la même chose, mon Laurent.
4: Merci, Max. Vous avez déjà dîné avec Valérie.
0: Mais pas en tête à tête.
2: Pas en tête à tête.
4: Vous étiez 3 ou 4.
6: En tête à tête.
5: Oui. Bah oui, mais arrête d'espionner les gens.
7: Alors, qu'est-ce que ça peut te foutre?
6: Mais qu'est-ce que ça peut te foutre?
7: Alors, il t'aurait été utile au moment où tu étais avec François Hollande.
0: je vois pas en quoi, quand même.
7: Bah, comme détective.
4: Bah, j'aurais été le sosie. J'aurais été le sosie. Tu sais, on serait sortis ensemble dans la rue.
0: Non, merci.
4: Oh, Laurent, tu rigoles bien aujourd'hui.
0: Tu sais bien que moi, je préfère encore Bernard.
6: Ah, bah oui. J'aime bien le encore. Moi, je suis le sosie de Jacques Chirac.
4: Non, de Bernadette.
6: À mon avis, au lit, ça dure mieux quand même.
2: Je sais pas si vous avez vu d'ailleurs, tiens, à propos des réseaux sociaux, puisqu'il vous parlait sur Instagram, ce qui veut dire quand même que vous ne lui aviez pas donné votre numéro, chère Caroline, puisque c'était sur Instagram.
7: Il ne m'avait pas demandé.
2: Et
7: je ne l'aurais pas donné.
2: Et je ne sais pas si vous suivez. Je sais pas qui c'est, puis on ne sait jamais qui est l'auteur, si c'est la personne qui tweet le truc ou qui reprend un autre tweet. Bon, peu importe, mais en tout cas, Marie-Vée, recette Belgium, je ne sais pas si vous avez vu ça, moi ça m'a beaucoup fait rire. C'est la comparaison entre les différents réseaux sociaux.
4: Ah oui.
2: Vous avez vu ça?
0: Non.
2: Alors, Twitter, c'est « Je suis en train de faire caca ». Instagram, c'est « Regardez mon beau caca ». LinkedIn, c'est « Je suis coach en transit Pinterest, c'est « Comment chier des paillettes ». Et Facebook, c'est « Le caca, ça n'existe pas ». C'est le lobby des fabricants de PQ qui veut nous asservir.
7: C'est génial, j'avais dit.
6: C'est rigolo.
7: C'est tout à fait ça.
9: C'est exactement ça. Ouais. C'est bien.
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2: Question d'actualité pour Yvan Charron qui habite dans la Vienne et la question concerne la presse que vous pouvez trouver en kiosque aujourd'hui. On peut trouver 2 diastèmes à la une des journaux aujourd'hui en kiosque. Quels sont les 2 diastèmes qu'on peut voir dans la presse?
4: Il y a un réel
0: Vanessa Paradis.
2: Vanessa Paradis. Vanessa Paradis à la une de Paris Match. Rappelez ce que c'est qu'un diastème.
0: C'est un petit écart entre les 2 dents de devant.
2: Les dents du bonheur.
10: Jean Tiberi avait les dents du bonheur.
2: Et Jean Tiberi aussi avait les dents du bonheur. Bonne réponse du couple. C'est désormais un couple, Tellier-Barbier, et oui, un diastème, ce sont les dents écartées devant, on appelle ça les dents du bonheur, et Jean Tiberi avait les dents du bonheur.
10: Ça avait donné chez les Guignols la fameuse chanson à l'orgue de Barbarie, très drôle. Il a les dents du bonheur, mais sa vie c'est que du malheur. Elle déroulait Xavier Tiberi toutes les affaires de son mari.
2: Elle est toujours vivante elle-même,
10: oui,
2: Tiberi.
10: Oui, tout à fait, elle va avoir 89 ans le 22 août.
2: Et lui est mort à 90 ans. Bravo, en tout cas, vous avez bien lu les journaux, chère Sylvie Tellier, Vanessa Paradis et Jean Tiberi sont bien les 2 diastèmes, les 2 dans Du Bonheur Dur. Il y en a d'autres, hein, des artistes.
1: Vous avez cité Yannick Noah.
2: Yannick Noah, il y a eu effectivement, qui a eu d'autres. Nicole Calfan, elle est dans Du Bonheur aussi.
1: Oui, oui,
2: Nicole. Ah oui, oui, oui, oui. Non, mais il y a d'autres quand même dans Du Bonheur célèbre. Marlène Jobert, elle n'est pas allée dans Du Bonheur aussi.
1: Marlène Jobert.
2: Maria Pacôme avait les dents du bonheur.
0: Oui,
2: Diastème, c'est pas le nom d'un chanteur aussi.
6: D'un réalisateur.
2: Et d'un réalisateur.
10: D'un écrivain de théâtre aussi.
2: Et d'écrivain de théâtre, voilà. Mais Diastème, sachez-le. Ça fait mieux de dire que les dents du bonheur, oh, vous avez un joli diastème.
11: Ah oui, oui, oui. C'est... Moi, je trouvais toujours que ça rimait avec diadème. Voilà, et là, on n'a pas eu une Miss France
6: comment,
11: avec un diastème.
6: Où vas-tu chercher tout ça?
11: Mais oui, mais parce que...
6: Tu bosserais pas aux Miss France?
11: Mais non, non. Mais non, mais on n'a jamais eu une Miss France qui a un diastème.
1: Ça rime avec abstème aussi. C'était éliminatoire ou pas?
11: Pas du tout. Moi, je trouve ça très joli. Non, mais il n'y a pas beaucoup de femmes qui ont des diastèmes. En plus, avec.
2: Il faut qu'elles aient des dents quand même, les Miss.
11: Faut qu'elles aient des dents, ça aide.
2: Même celle de cette année qui était plus vieille, elle avait toutes ses dents.
11: Et oui, et je vais vous raconter une anecdote. Un jour, j'ai un petit garçon, on est en séance de dédicace. J'étais avec Laurie Tillman, qui a un très beau sourire. Et un petit garçon vient me voir. Moi, j'étais à côté de Laurie. Et il me dit, mais madame, je peux vous poser une question? Je dis, bah oui. Pourquoi les Miss France, elles ont plus de dents que les autres? Et j'avais trouvé ça très mignon parce que, évidemment, elles sourient toutes et elles ont toujours de très belles dents. Laurie a très belles dents. Donc non, les Miss France n'ont pas plus de dents que les autres. Mais c'est vrai qu'elles n'ont pas de diastème.
2: Madame de Fontenay, il en manquait bien deux ou trois à la fin quand même.
11: Non, ou bah comme toute personne âgée, je pense, il en manque à tout le monde. Mais non, ça la caractérisait pas par son manque.
6: Non, elle était super. En plus, elle est super belle dans Star Wars quand elle fait Dark Vador. Et puis... c'est de mimétisme, mais sans maquillage.
2: Non, mais vous aussi, vous avez une belle dentition, je dois dire.
11: Moi, j'ai corrigé un petit peu parce que j'avais les dents de devant qui se chevauchaient, donc j'ai mis un petit appareil dentaire à 30 ans, je crois. Laetitia Casta, ça lui va très bien, mais moi, je trouvais que ça m'allait pas du tout.
6: Regardez Christophe, il est tout content. Il a pris les trucs sur ses lits, il a rien à foutre, mais va, c'est bon, ça va. Quel charmeur, quel coquin.
11: Tu sais, je suis divertissante. C'est mon rôle ici.
10: Et puis, il y a la beauté dans la vie. Parfois, ça passe. Et puis, il y a l'élégance et ça ne passe jamais. Et Sylvie, c'est l'élégance, pas comme d'autres.
6: Il veut vraiment...
0: Exact.
6: Il veut vraiment être son cadeau d'anniversaire.
2: Ah oui,
6: qui c'est qui va souffler la bougie, Christophe?
2: Qu'est-ce qu'il a fait de pas élégant, monsieur Toen, Christophe?
10: Il a fait un marché de l'inélégance. Alors... Il nous attaque tous en dessous de la ceinture, il nous prend de biais comme ça, mais c'est ce qui fait qu'il est drôle aussi.
6: Pauvre conne.
2: Voilà, ça alors effectivement, pauvre conne, ça confirme. Pour Caroline Lust, qui habite dans le Morbihan, la question concerne maintenant Sterling Holloway, Jim Cummings, Scarlett Johansson et Kate Blanchett, qu'on pourrait comparer aujourd'hui, si on en croit un article de Thomas Soulier dans Le Parisien, qu'on pourrait comparer à monsieur François Bayrou. Mais quel est le point commun entre ces noms américains et François Bayrou?
1: Les oreilles?
2: Les oreilles, non.
10: L'élocution? Le fait d'avoir été bègue?
2: Alors, bègue, non.
6: Il est bègue, François Bayrou?
1: Ils ont peut-être un trouble déficitaire de l'attention?
2: Non plus, non.
0: Elle parle lentement.
2: Sterling Holloway.
1: Dyspraxie?
2: C'est le premier, d'ailleurs. Jim Cummings, et puis plus récemment, Scarlett Johansson et Kate Blanchett ont un point commun avec François Bayrou, si on en croit les journalistes du Parisien.
1: Ah, c'est physique, non.
2: Elles
1: ont tous une peau?
2: Non.
1: C'est une opinion?
2: Une opinion, comment ça une opinion?
10: Par exemple, il a dit qu'il était en hésitation sur la fin de vie. Est-ce qu'ils se sont exprimés sur
2: Non. L'opinion, c'est plutôt le journaliste du Parisien Thomas Soulier qui nous l'a soumis, puisqu'il considère que François Bayrou peut être comparé à quelqu'un. Je vais vous aider un peu, parce que c'est vrai que c'est difficile, ma question. Thomas Soulier compare François Bayrou à un personnage à qui Sterling Holloway, Jim Cummings, Scarlett Johansson et Kate Blanchett ont prêté leur voix.
10: Ah, un personnage de dessin animé, alors.
2: Un personnage de dessin animé.
1: Carl Fredricksen?
2: Non.
0: Betty Boop?
2: Comment?
0: Betty Boop.
2: Alors, dites-moi bien le rapport entre Betty Boop et François Bayrou.
0: Eh bien, je trouve que de temps en temps, quand il a le vent dans le dos, il a la tête de Betty Boop.
1: Bayrou. Avec le vent dans le dos.
2: Oui. Pour une fois, laissez-la parler, parce que là, je sens qu'on atteint quand même des sommets.
0: Et il suffit de rajouter des cols en résille et c'est fait.
11: Et moi, j'ai pas l'image.
0: François Bayrou avec le vent dans le dos. Donc, ses petits cheveux noirs se dressent sur le côté.
2: D'abord, il a pas de cheveux noirs.
1: Ouais, il a pas de cheveux noirs.
0: Voilà. Bah, il a trois petits poils. Puis,
11: Betty Boop, elle est un peu connue pour ses formes. Ouais. Hein, on est d'accord.
1: Et les oreilles,
11: d'où François Bayrou, on est plus dans l'arrondi quand même.
0: Tu retiens la tête avec les yeux.
1: Ouais.
0: Et le... Et puis les petites jambes.
6: On va appeler l'infirmière. Hein.
0: Ça, moi, je le vois bien.
1: Du coup, un homme, c'est des hommes et des femmes qui ont interprété un seul personnage.
2: Oui, la voix de ce
1: la
2: personnage.
1: La voix, ça veut dire alors, c'est un personnage de Disney ?
2: Pas seulement, c'est au départ un roman, comme souvent chez Disney. Ah, oui. Disney utilise un roman, il en fait un dessin animé. Mais c'est vrai que le personnage a été rendu célèbre.
1: Il est masculin.
12: Un nain de Blanche-Neige.
2: Un nain de Blanche-Neige, ouais. Ça c'est intéressant.
6: Prof.
2: Alors attendez, François Bayrou, vous le comparez à quel nain de Blanche-Neige ?
12: Prof, par exemple.
2: Prof, Simplet, non, Atchoum.
1: Pinocchio ?
2: Pinocchio, non plus.
0: Ah, c'est un animal !
11: C'est pas un personnage de Disney, mais j'ai une idée. Est-ce que ça pourrait pas être le petit ours brun ?
2: Mais non, puisque c'est pas un personnage de Disney. Non.
12: Vous avez dit qu'au départ, c'était un roman.
2: Oui, au départ, c'était un roman.
0: Est-ce que c'est un animal avec des poils ?
2: Avec des poils, non.
0: Ah, voilà,
12: c'est
0: je peux avoir ce truc-là.
12: Un poisson.
2: Un poisson, non plus.
1: Un oiseau.
2: D'ailleurs, il y en a très peu de ce genre d'animaux dans les films de Disney. Ah. Mais dans ce film...
1: Un caméléon ?
2: Un caméléon, non.
1: Un dragon ?
12: Un papillon.
2: Un dragon, un papillon, non.
1: Un oiseau ?
2: Un oiseau.
1: Un reptile ?
2: Un reptile, oui.
1: Ah, c'est K, le livre de la jungle.
2: K dans le livre de la jungle. Bonne réponse de Christophe Barbier.
1: Et confiance, mais crois en moi.
12: Pourquoi comparer Bayrou à K ?
2: C'est Thomas Soulier qui le compare, c'est pas moi, dans le Parisien aujourd'hui. Il dit que Monsieur Bayrou remet toujours au lendemain ce qu'il doit faire, le plan d'économie, par exemple, mais pas seulement. Il a, il faut le dire, écrit Thomas Soulier, des allures de ce serpent hypnotiseur K dans le livre de la jungle. Il endort ses proies et il gagne du temps. Voilà, c'est K, l'hypnotiseur. Non, c'est pas très flatteur. Et il se trouve qu'effectivement, le serpent K dans le livre de la jungle, qui était un personnage secondaire au départ, a marqué les esprits dans le dessin de Walt Disney. Et effectivement, il endort Mowgli, il va être sauvé par Bagheera,
1: la
2: panthère. Et puis après, on sait que le serpent va s'attaquer au tigre aussi, Shere Khan.
1: Avec la même chanson pour hypnotiser.
2: La fameuse chanson.

0: Attention, va descendre.
1: C'est Roger Carrel qui fait la voix française.
2: C'est pas Bérou, ça.
1: Non, c'est pas François
3: Bayrou. Un autre premier ministre avait été comparé à K, c'était Balladur. Les Chiraciens, en 93-94, disaient, mais Balladur, c'est K, il vous endort, il vous dit, faites confiance, laissez-moi faire. Et il était comparé.
1: Et en tout cas, Scarlett Johansson et Kate Blanchett ont prêté leur voix, elles aussi, à K, le fameux serpent de Disney, qui se termine quand même, il faut le dire, avec un nœud au bout de la queue. Hein, rappelez-vous. C'était une bonne réponse de Christophe Barbier.
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1: Ah, on quitte l'Italie pour le Val-de-Marne avec Olivier. Bonjour Olivier.
6: Bonjour tout le monde.
7: Bonjour. Bonjour Olivier.
1: Olivier Pratt ou Prat, je sais pas comment on prononce votre nom de famille, Olivier.
6: Pratt.
1: Olivier Pratt, vous faites quoi dans la vie ?
6: Informaticien dans le web.
1: Informaticien, et vous travaillez chez vous en télétravail, donc j'imagine.
6: Exactement.
1: En écoutant les grosses têtes ou alors vous écoutez en podcast, comment vous faites ?
6: Podcast pour moi.
1: Podcast pour vous. Vous connaissez évidemment le principe des fake news. 6 grosses têtes qui vous parlent, une seule qui donne une véritable information. 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
1: 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Olivier, écoutez mes grosses têtes. On commence tout de suite par Monsieur Logérias.
9: Bruno Le Maire a annoncé hier que tous les médecins qui font le tour des plateaux télé pourront bientôt bénéficier du statut d'intermittent du spectacle.
1: Johan Rioux.
10: D'après une nouvelle étude scientifique, après 2 mois de confinement, les hommes auront plus envie d'enfiler un masque ou des gants que leurs femmes.
8: Elle est fine.
7: Ouais.
2: Dans la bouche de Johan, c'est très particulier. Ouais, ouais.
1: Je suis même pas sûr qu'il comprenne.
7: Non, je vais vous dire la vérité, j'ai pas compris.
2: Il a fait la politique.
7: Bah, je suis honnête avec vous, hein. Parce que ça veut dire quoi? Ils supporteront plus leurs femmes, c'est ça?
8: Ouais,
2: non, laisse tomber.
8: Te casse pas, Popeye.
1: Le mieux, c'est de passer à Florian Gazan.
11: Alors, on a tellement dit aux Français qu'il fallait éviter tout déplacement que, des études le prouvent, certains ont décidé de garder le voyage jusqu'à la salle de bain pour le mois prochain.
1: Ça, c'est vrai.
8: Ah oui, hein.
7: Plus. Hein.
8: C'est une douche par semaine, pas plus.
1: Alors, Ariel Dombal.
12: Dans le journal Libération aujourd'hui,

0: Champs-Élysées. On peut désormais y lire cantine scolaire. Les parents seront autorisés à manger un bout de table.
1: Alors Olivier, qui vous a dit la vérité à votre avis ?
2: Alors bon, concernant les hommes qui veulent, qui préfèrent enfiler leurs gants, bon ça je doute.
1: Ah, il n'y a que Yoann Rioux pour dire des bêtises.
3: Oui,
1: pareil.
3: Oui.
4: Où il va les chercher, franchement.
0: Obsédé. Il est sale.
5: Où est-ce qu'il va chercher des bêtises pareilles ?
4: Il est moche. Pas dans sa vie privée, en tout cas.
2: J'ai bien aimé la news de Jérémy Ferrari, ça lui correspond bien, c'est son humour, c'est le mien aussi, mais je pense que c'est pas ça.
1: Voilà, le 8 mai 45, c'est vrai qu'il y aura quand même des cérémonies allégées, mais rien à voir, évidemment, avec le nombre de survivants, heureusement.
2: Tout à fait. Quant à Eric, les médecins intermittents du spectacle, ça pourrait être le cas, mais bon, je ne pense pas non plus.
1: C'est vrai qu'ils sont en train de prendre notre boulot, quand même.
4: Ah oui, ils nous piquent notre boulot.
1: Ah oui. C'est un peu moins drôle, quand même.
2: Concernant Florian, alors j'ai un doute, parce que bon, c'est exprimé d'une manière humoristique, mais j'ai effectivement lu une news disant que l'hygiène se relâchait un peu par ces temps de confinement. Donc, par rapport aux deux autres news, je pense quand même que je vais choisir celle-là.
1: Aïe, aïe, aïe, vous allez un peu vite en besogne, là, dites donc.
5: Olivier, ah, bah, Olivier.
2: De toute façon, j'ai pas de place pour un autre canapé. Donc c'est pas grave.
1: Ah oui, parce que quand même, je veux bien qu'on aille de moins en moins souvent à la salle de bain, mais peut-être pas quand même une fois par mois pour dire on va y aller le mois prochain, vous voyez, parce que là, il reste quand même quelques jours en avril avant le 1er mai.
2: Ça sonne pas news officiel. C'était la dinette, je suppose.
1: Et oui,
5: c'était... Mais c'était la dinette, je vous ai tendu une perche,
1: ah oui,
5: Olivier.
1: Dans Libé aujourd'hui, il y a bien une maman qui dit j'en peux plus de jouer à la dinette. Remarquez le papa, on peut plus non plus. Hein. Mais c'était ça la véritable information. C'est bien effectivement Ariel Dombal. Faut toujours croire à Ariel Dombal.
5: Oui, Olivier, vous auriez pu changer votre canapé.
1: Non, mais il avait envie d'une montre RTL.
4: Vous avez de la place pour une montre ?
2: Exactement, c'est la montre qu'il me fallait, c'est pour ça.
1: Vous avez des chouchous parmi les grosses têtes, que je sache qui je garde après le déconfinement ?
2: Non, pas spécialement, l'équipe est très différente et c'est ce qui fait sa force.
1: Ah oui, ça c'est vrai, vous avez remarqué qu'entre Ariel Dombal et Yoann Rioux, il y a un monde.
4: Il y a Jérémy Ferrari. Il y a Ferrari déjà.
6: Et moi qui suis au milieu.
4: Le sandwich.
6: C'est deux mondes.
4: Tu sais, c'est comme un hamburger, t'as le gros pain au-dessus et t'as le pain tout fin en dessous.
6: Il y a la terre du milieu. Voilà. Milieu.
1: Vous connaissez, vous voyez qui c'est Yoann Rioux, Olivier?
2: Oui.
4: Aucun commentaire.
6: Vous avez l'air dégoûté. Hein.
4: Tu ne suscites rien. Ouais. Vous avez le
2: photo. Non, mais je l'ai vu. J'ai vu des photos. J'ai pas vu des émissions. Je l'ai pas vu à la télé.
6: Ah, c'est là où il est le mieux en photo.
4: Même en photo, il est insupportable.
6: Mais qui voit des photos de Stéphane Rioux, de Yoann Rioux
1: dans Danse avec les stars, j'imagine. Ouais.
6: Moi, j'ai vu dans des pratiques déviantes sous le menton parce que c'était des photos de Yoann Rioux.
4: Il y a des soirées.
1: Il y a une section Porn Hub Rioux.
4: Oui, elle est vide. C'est un écran noir.
1: Les riz, oui.
4: Il n'y a rien.
1: Les riz, oui.
4: C'est quand ça bug.
1: C'est du grand n'importe quoi. Bon, en tout cas, je garde mon canapé. Je vous envoie la montre, Olivier. Et je vous remercie en tout cas pour votre fidélité.
4: Au revoir.
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1: On a quand même bien chanté du Michel Legrand, c'était chouette.
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4: T'as vu comme c'est chiant. Attends, mais un de ses meilleurs tubes, c'est Il s'appelle Oum le Dauphin. C'est lui la pub Oum le Dauphin pour
1: exactement.
4: Le Galac.
10: Bah, on va raconter une histoire, il avait énormément de talent, mais il paraît qu'il avait une réputation quand même très très difficile. Il paraît qu'il n'était pas facile du tout, et on m'a raconté ces histoires d'un type qui arrive, un batteur... Pour enregistrer avec Michel Legrand, il arrive, il met sa batterie, etc. Et le directeur du studio fait non, il y aura pas d'enregistrement. Ah bon, pourquoi? Parce que Monsieur Legrand est mort. Ah bon? Bon, il part, il reprend sa batterie. Deux minutes après, il revient, il remet sa batterie et le mec lui dit, écoutez, je viens de vous dire, monsieur, il n'y aura pas d'enregistrement. Michel Legrand est mort. Ah bon, d'accord. Il part, il revient, il remet sa batterie. Et là, il me dit, écoutez, monsieur, ça fait trois fois que je vous dis que Michel Legrand est mort. Pourquoi vous revenez? Parce que c'est tellement bon de l'entendre.
11: Il connaissait cette blague, Michel. Il en riait beaucoup.
1: Et c'est lui qui a fait la petite musique du top horaire RTL.
11: Absolument. Et il me l'a expliqué comment ça s'est passé. Il était très jeune, d'ailleurs. C'est au moment où il a travaillé avec Miles Davis, avec tous ces gens-là, et qu'il a fait le premier album de Barbara Streisand, parce que son tout premier album est en français, puisqu'à l'époque, ils étaient en couple tous les deux. Et ils s'aimaient énormément. Et donc, plein d'histoires. J'ai eu le temps, il m'a

0: raconté vraiment beaucoup de choses dans sa vie.
1: Tu disais qu'il était génial, donc il était perfectionniste, donc il était un peu insupportable. Il y a des génies qui sont accessibles, sympathiques, Max Boublil.
0: Moi, ça s'est toujours bien passé avec lui.
2: Ne serait-ce que Laurent Ruquier, qui est un génie.
1: Ah oui.
3: Et là, c'est à cause de vous, je vais pas être un génie sans bouillir.
2: Oh, joli.
4: Moi, je suis
3: on passe à une question littéraire, si vous le voulez bien, pour Mme Massol, qui habite Cultura, dans le Jura.
5: Elle habite à Cultura ?
3: Cultura.
2: Cultura, l'esprit jubile.
5: Oh, merde.
2: Je connais les pubs, je suis désolé.
3: Question littéraire.
2: L'esprit jubile.
3: Qui concerne une œuvre à retrouver. Je veux évidemment le nom de l'œuvre et le nom de l'auteur. Il s'agit d'une œuvre dans laquelle un mystérieux Rodolphe, qui en fait... En fait, est le grand-duc de Gerolstein. Et il circule, ce Rodolphe, avec le Chourineur et la Gouale.
5: C'est logique.
3: Alors,
5: c'est les 220 ans de sa
0: naissance.
5: C'est Eugène Sue, les Mystères de Paris.
3: Ah bonne réponse de Paul Elkarat. Bravo Paul.
2: Eugène Sue, la statue me regarde.
3: Eugène Sue, qui est mort il y a 220 ans. Et fait un peu
5: non,
3: tout
5: né,
3: temps,
5: né,
3: qui est né, né il y a 220 ans.
1: Il est mort depuis ?
3: Oui. Mais c'est l'anniversaire de sa naissance et pas de sa mort, effectivement. Il est mort en 1857, assez jeune d'ailleurs.
5: Oui, c'est ça.
3: Il est mort à 53 ans. Il est enterré à Annecy, d'ailleurs, si vous voulez savoir. Parce qu'il s'était un peu retiré, hein, il faut bien dire.
5: Il a des raisons
3: politiques.
5: Oui.
3: Bravo de savoir que Rodolphe, le Chourineur et la Goualeuse sont les trois personnages principaux
5: des
3: Mystères de Paris, signé Eugène Sue. Une question peut-être plus difficile pour Marc Chiez, qui habite Vauréal, dans le Val d'Oise. Nous sommes le 17 juillet 1816.
2: Non, on est le 26 janvier 2024.
3: Pardon, c'est une supposition, monsieur Bobon.
1: C'est aussi drôle le matin ou pas?
2: Je suis plus poli que toi, en tout cas.
3: Le 17 juillet 1816, ce jour-là, on a vu des tas de gens faire signe à l'Argus. Mais pour quelle raison?
5: Tout simplement parce que l'Argus, c'est le bateau qui est venu à la rescousse des naufragés de la Méduse qui avaient fait naufrage.
3: Et ils étaient où, ces naufragés de la Méduse?
0: Dans l'eau.
5: Ils étaient au large de la Mauritanie.
3: Oui, mais ils étaient sur quoi?
5: Sur le banc d'Arguin.
3: Oui, mais
2: sur le radeau
5: de la Méduse.
3: Vous n'avez pas encore dit radeau, c'est pour ça.
5: Oui, mais j'allais y venir, mais là, j'étais en train de...
2: Pardon, mais je ne maîtrise pas cette information.
5: J'étais simplement en train de dresser le décor, vous voyez.
3: Ah, très bien.
5: En disant simplement que ce bateau...
3: Vous étiez le Géricault de RTL.
5: C'est Géricault qui l'a peint 3 ans plus
3: vous
5: tard.
3: Vous étiez en train de dessiner, effectivement, le paysage.
5: C'est ça, c'est ça.
3: Et effectivement, sur le radeau, on voit des gens faire signe à l'Argus, car l'Argus, c'est le bateau qui va finalement les sauver, alors qu'ils ont échoué, et le radeau... ce n'est pas d'ailleurs la Méduse, c'est pas le nom du radeau.
5: Non, c'est le nom du bateau.
3: La Méduse, c'est le nom du bateau avec lequel évidemment ils ont échoué. Bateau sur lequel d'ailleurs sont restées quelques personnes, parmi lesquelles il y aura 3 survivants qui peut-être ont bien fait de rester sur le bateau d'ailleurs, sur le radeau il y a eu beaucoup de morts, y compris
5: la mer était démontée. Donc
3: certains qui se sont fait bouffer par
0: les requins.
3: Les requins, les survivants et
0: mangeaient entre eux.
1: C'est vrai. Ah mais c'est méchant, un migrant.
0: Qu'est-ce que c'est méchant, un migrant? Ils se bouffent entre eux, trois.
2: Quelle horreur.
3: Et effectivement, le 17 juillet...
2: Ne riez pas, vous
5: Il parlait de migrants, mais il y avait une personne noire sur le bateau qui a fait scandale sur le tableau en 1819, d'avoir dessiné un noir sur un tableau.
3: Absolument. Ouais. Le 17 juillet 1816, en tout cas, effectivement, enfin, les naufragés du radeau de la Méduse apercevaient un bateau qui arrivait pour les sauver, le fameux brick, c'était un brick, qui s'appelait Argus. Bravo, Paul Elkarat.
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1: Alors une question maintenant qui nous emmène au jardin du Luxembourg, puisqu'il y avait un célèbre château qui se trouvait là avant. Il y a longtemps, hein, un château qui a été détruit, mais ce château, tout le monde connaît son nom.
6: Château du Luxembourg.
1: Quel célèbre château pouvait-on trouver là où se trouve aujourd'hui le jardin du Luxembourg
7: à Paris ? Ça appartenait pas à Marie-Antoinette ?
1: Pas du tout, non.
7: Le château prenait toute la place du jardin ?
1: Oh, je sais pas, hein, je suis pas non plus à ce point connaisseur de l'endroit, hein, mais effectivement, on est dans le quartier de l'avenue de l'Observatoire, il y a le jardin du Luxembourg, et là il y avait un château dont le nom est encore connu aujourd'hui à cause d'une expression célèbre d'ailleurs. Et
7: souvent... Où il y a château dedans château.
1: Alors non, dans l'expression il n'y a pas château, mais il y a le nom du château qui se trouvait au jardin du Luxembourg.
8: C'était une prison ?
1: Ah, une prison, non.
6: Château Boyard ?
1: Non.
7: Fort Boyard ?
1: Non.
7: Ça appartenait à un roi ?
1: Alors ça a appartenu à, oui, à un roi, ce château.
2: Souvent,
1: oui,
2: châteaux,
7: Louis,
2: hein.
7: Louis XIV ?
1: Ça, c'est vrai, ça a appartenu à Robert le Pieux, vous voyez, ce château.
8: Ah, le roi de l'an 1000.
1: Et puis, au XIIIe siècle...
6: C'est une expression ?
1: Le nom du château, oui.
6: La cruche ?
1: Non.
6: T'en vas la cruche à l'eau ?
1: Non.
2: Pour sous-entendre l'abondance, par exemple, ou pas ?
1: Si vous voulez, à la mort du roi, le château a été abandonné, et très vite, c'est devenu un château en ruine, ça a servi de refuge à des brigands, pendant des années, une sorte de cour des miracles, et puis c'est en 1257, hein, bien après la mort de Robert le Pieux, que Louis IX, Saint-Louis, a concédé le terrain à un monastère, puis voilà, c'est devenu par la suite le jardin du Luxembourg.
7: Et alors,
6: Moulin ?
1: Non.
7: L'expression, c'est rapport à l'effondrement de quelque chose.
1: Non, mais c'est vrai que le fait qu'il y ait eu souvent des brigands dans ce coin, que c'était une sorte de cour des miracles.
8: Un coupe-gorge ?
1: Un coupe-gorge, non.
8: C'est une expression comme ça, du
7: braconnier.
1: La
7: foire d'empoigne.
1: Non, c'est un ancien lieu-dit de Paris, hein, vous voyez, situé, on va dire actuellement, entre les rues Monsieur le Prince et Malebranche, vous voyez à peu près, donc on est bien au cœur du jardin du Luxembourg.
8: On trouve encore le nom dans le quartier ?
6: Il y a une rue ?
1: Je ne suis pas certain qu'on trouve encore le nom. C'était le nom du château, mais le château n'existe
8: c'est
1: plus.
8: C'est pas Tournefort ?
1: Ah, Tournefort, non.
2: Ah oui, c'est une expression, ça.
7: Alors,
2: ça
7: a un rapport avec les voleurs, les brigands, etc., l'expression ?
1: Pas tout à fait, mais avec quelque chose qui fait peur, oui.
2: Ah,
1: oui,
2: hanté.
1: En tout cas, c'est devenu une expression populaire qu'on utilise encore parfois.
8: Diable Vauvert ?
1: Pardon ?
8: Le Diable Vauvert ?
1: Et donc, le château, ça...
8: Le Diable Vauvert. Le château de Vauvert.
1: Le château de Vauvert. C'est une excellente réponse de Christophe Barbier. Allez au Diable Vauvert, c'était aller au château de Vauvert qui se trouvait effectivement à l'emplacement du jardin du Luxembourg aujourd'hui.
6: Mais aller au Diable Vauvert, ça veut dire que c'est très loin.
1: Ah oui. Oui, ça veut dire aussi aller te faire voir, quoi.
2: Moi, après, monsieur Riquet, ça fait bien au moins une semaine que j'ai pas utilisé cette expression, en fait.
1: Aller au Diable Vauvert.
2: Ah oui, au moins.
8: Revenir
2: même,
8: du Diable Vauvert.
6: Lui, lui dit aller au Château d'If, lui.
8: On dit revenir du Diable Vauvert.
1: Parfois même dans les commentaires de football, excusez-moi, mais Thierry Roland utilisait souvent cette expression.
2: Oui.
1: Oui.
8: Il est revenu du Diable Vauvert.
1: Il parle d'un footballeur qui revient du Diable Vauvert. Non, mais c'est bien de savoir d'où ça vient quand même.
7: Ah ouais, moi je trouve ça très intéressant.
1: Ah, merci Isabelle.
7: Je suis en train de le noter d'ailleurs.
1: Ah bah voilà. Vous voyez, je suis content quand vous appelez.
7: J'aime bien.
6: Le problème, c'est pas de le savoir, c'est de le retenir.
8: Mais c'est Robert le Pieux dont il faut se souvenir parce que c'était le roi de l'an 1000. Et donc toutes les prophéties sur la fin du monde, il a dû lutter contre ça. C'était le fils du Capet.
7: Le fils
8: du Capet.
6: Le Pieux.
8: Le premier des Capétiens.
7: Le
6: Pieux, c'est-à-dire qu'il était très croyant. Ça n'avait
8: rien à voir. Non, ça veut dire qu'il en avait une. Voilà.
7: Moi, je pensais au lit plutôt.
8: Non, il y a un X. C'est le Pieux avec un X, oui.
7: Arrêtez de me regarder comme ça.
1: Je vous regarde toutes les trois parce que je vous trouve tellement belle.
6: Laquelle ?
8: Mais c'est une très bonne idée de les avoir mis toutes les trois, une brune, une blonde, une rousse, c'est magnifique.
7: Ah, parce que vous super. Trouvez qu'on a un spectacle mieux, là.
6: On a eu, il y a trois.
7: Franchement,
6: on a pas pour tous les deux.
7: Entre Boubou.

0: nul là.
1: Non, sois gentil avec Gérard. Sois gentil avec Gérard.
2: Mais c'est très bien, il y a une coiffée, une coiffable.
3: Entre un chauve, un bouboule et monsieur je sais tout. Franchement, voilà. Vous avez raison, je préfère vous regarder toutes les trois.
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3: C'est le jeu du ding-ding. Ah. Vous connaissez Monsieur Semoun?
5: Absolument pas.
3: Ah ben voilà, ben, Monsieur
5: c'est
3: Palmade.
5: C'est la première fois que j'entends une cloche.
6: Vraiment, c'est dur à comprendre.
3: Pas moi.
5: Ouais, pourtant, bah ouais.
3: Monsieur Palmade, pouvez expliquer le jeu du ding-ding à votre camarade Semoun?
0: Eh bien, oui. il va nous dire des grands titres de journaux, des titres qui font des...
3: Merci Pierre.
0: Des gros titres de journaux. Ouais. Et le ding-ding va remplacer un mot.
3: Le dernier mot.
5: Il va falloir le trouver. Ah,
3: le dernier mot. Le dernier mot de chaque titre trouvé dans la presse du jour. À moi de vous proposer ces titres, à vous de trouver le dernier mot et on saura qui parmi les six grosses têtes, justement, aura ce dernier mot. On va commencer par vous. Alors, Pierre, par vous, monsieur Palmade. Ça m'amuse plus de commencer par vous avec le titre que j'ai devant les yeux. Vous êtes prêt, Pierre?
0: Oui, à fond.
3: Attention, c'est un titre du Parisien ce matin. La folle journée de Léon.
0: De Bruxelles.
3: C'est bien essayé, Pierre.
7: Oui, mais je peux la récupérer, celle-là.
3: C'était
7: Léon Bertrand.
3: Non, Marchand.
7: Léon Marchand.
3: Léon
7: Merde.
3: Marchand, vous auriez perdu aussi.
7: Mais oui.
3: C'est le tricolore, le fameux nageur qui s'est qualifié pour la finale du 200 mètres papillon en battant le record de France. Vous êtes éliminé. Madame Trierweiler, attention, c'est pour vous, c'est de la politique. Macron cherche la...
7: Majorité introuvable.
3: Non, un seul mot. Attention, c'est un titre du Parisien aujourd'hui.
7: La solution.
3: Pardon.
7: La solution.
3: Alors, c'est presque la solution, mais c'est pas la solution. Macron cherche la...
5: La sortie.
7: Oui, la sortie.
5: Il aimerait bien.
3: Le 14 juillet, qu'est-ce qu'il y a? Macron cherche la...
6: La victoire.
3: Non.
6: Le défilé. À se défiler. Le Macron cherche à se défiler.
3: Non. Mais on n'est pas loin du défilé. Macron cherche la...
7: À ce défilé, tu l'as
3: non
7: dit?
3: Non.
5: La martingale.
3: La parade.
5: Ah.
3: Il cherche la parade, Emmanuel Macron. Vous êtes éliminé, Valérie Trierweiler. Monsieur Benguigui, c'est dans Le Monde qu'on peut lire ce titre. Madame Brigitte Bourguignon, battue sur le fil, va devoir quitter le ministère de la...
6: De la Santé.
3: La
6: santé.
3: De la Santé. Ah oui. Vous restez parmi nous. Attention, monsieur Semoun. Voici encore un autre titre du Parisien. La nouvelle Assemblée nationale est un peu moins...
5: Est un peu moins variée. Non, est un peu...
3: Ça, enfin, au
5: est
3: contraire.
5: Un peu moins... Oui, au contraire. Est un peu moins bleu. Est un peu moins bleu.
3: Bleu. Ah oui, elle est bleue. Oui, vous l'aviez demandé à point.
5: Non, mais est un peu moins ensemble, rassemblé.
3: Non, Christine.
7: Féminine.
3: Féminine. Elle est moins féminine, la nouvelle Assemblée.
6: Ah bon?
3: Il y a moins de femmes que dans la précédente Assemblée. Oh. C'était le titre qu'il fallait trouver. Vous êtes éliminé, monsieur Semoun. Oui. Christine O'Krent. Titre du Figaro. Gustavo Petro présidera la...
7: Colombie.
3: Oui.
5: Wow, elle est fort.
6: Attendez, c'est son boulot.
5: Ah oui. Ah, oui.
3: Monsieur Babi, trouverez-vous le dernier mot du titre suivant dans Le Parisien? C'est la ministre de la Culture, Mme Rima Abdul-Malak, qui déclare, exclusif dans Le Parisien, j'ai très envie de me rendre au...
6: Au cabinet. Au rejoindre son chef de cabinet.
3: Je prends. Non.
6: En Ukraine.
3: Non.
6: Au théâtre.
3: Non. La nouvelle ministre de la Culture déclare, j'ai très envie de me rendre au...
6: Au César.
3: Non plus.
6: Au Molière.
3: Non.
0: Au Châtelet.
3: Au Hellfest.
0: Hellfest.
3: Elle veut aller au Hellfest.
6: Ah, chez les Metallica, là.
3: Exactement.
6: Ouais, elle a pas tort.
3: À l'occasion de la fête de la musique, la nouvelle ministre fait le point sur ses passions et elle dit, j'ai très envie de me rendre au Hellfest. Vous, par contre, vous pouvez aller au cabinet, Bernard. Il nous reste... Jean Benguigui en course, c'est
6: mais
3: bien ça,
6: va pas bien.
5: Oui.
3: Et Madame O'Krent. C'est le duel final. Jean Benguigui contre Christine O'Krent.
0: Quelle histoire.
3: Monsieur Benguigui, à Vitry-sur-Seine, un incendie mortel a eu lieu chez un homme qui accumulait les objets. D'où ce titre, Au secours, mon voisin a le syndrome de...
2: Diogène.
3: Diogène, excellente réponse de Jean Benguigui. Attention, c'est le titre de l'Humanité qu'il faut trouver maintenant, Christine O'Krent.
2: Ah, c'est pas ses idées, hein, non.
1: Oh, ben, le lit quand même.
3: Président de la République, recherche majorité...
7: Majorité...
3: Un adverbe derrière.
7: Ah. Oh, désespérément.
3: Désespérément, excellente réponse de Christine O'Krent. C'est bien désespérément. Attention, monsieur Benguigui. Dans les coulisses de la vente, titre l'Équipe, Textor aura 66% du capital de...
2: L'Olympique Lyonnais.
3: Excellente réponse. De monsieur Benguigui.
1: Oh là là.
3: Attention, madame O'Krent. Titre du Parisien, les Français délaissent de plus en plus le...
7: Les Français délaissent de plus en plus le vote, oui. Le vote.
6: Les burettes, les burettes.
8: Les clochettes.
6: Les cloches.
3: Vous êtes toujours sur RTL. À la quatrième cloche, il sera 17h. Le cash, les Français délaissent de plus en plus le cash.
7: Le cash,
8: l'argent liquide.
3: L'argent liquide.
2: Ah, ils vont plus au distributeur.
3: Exactement, ils délaissent de plus en plus le cash.
2: Crypto-monnaie.
3: Tout à l'heure, on avait le chèque au bord du terrain. Maintenant, on a le cash en dernier mot. Et le grand gagnant est
9: Jean Benguigui.
3: Bravo. On se retrouve après les infos de 17h.
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3: Pour Monsieur Boissin, Yvan Boissin, qui habite Pontax. Non, elle est très facile, cette question est à la portée de tous, puisque je vais vous demander le nom d'un célèbre artiste peintre, moins célèbre pour sa peinture que pour le fait d'avoir évidemment récupéré, entre autres, les travaux de Joseph Nicéphore Niépce, inventeur de la photographie. Et d'ailleurs, on lui a même attribué un temps l'invention de la photographie. Un peintre devenu photographe, en quelque
13: Nadar.
3: Sorte.
13: Nadar?
3: Pas Nadar, non.
13: Avec Hector Obal qui n'est pas encore disponible, mais dans quelques instants il sera de retour.
3: Il est toujours sur Clovis.
1: Il se gratte la barbe.
13: Vous avez bien demandé Hector Obal. Merci de bien vouloir patienter.
7: C'est une femme.
3: Ah non, c'est pas une femme. Ah c'est un homme que tout le monde connaît, hein, vraiment.
13: En tant que photographe, ou en tant que peintre.
3: Et il a été un temps considéré comme l'inventeur de la photographie. Puis après, on a rendu à Nicéphore Niépce ce qui appartenait à Nicéphore Niépce parce qu'ils avaient travaillé ensemble. Mais il avait commencé lui, j'allais dire son nom, comme artiste peintre, artiste graphique, chimiste, puis photographe, et donc...
1: Ah ouais, c'est pas facile. Ça.
7: Ah bah, il est mort en quelle année?
3: Alors lui, il est mort en 1851.
13: Alors vous dites que tout le monde connaît son nom parce que ses tableaux sont assez célèbres, on le connaît pour autre chose.
3: Son nom propre a même donné un
7: Daguerre.
3: Nom. Daguerre. Daguerre. Ah, excellente réponse.
13: Et le daguerréotype.
7: Le daguerréotype, c'est là où j'habite.
1: Bravo.
3: Louis Daguerre, excellent. Alors, vous voyez, c'est là qu'on voit que c'est une vraie grosse tête.
13: Il est formidable.
14: Oui, mais j'en peux plus. Hein.
3: Notre ami Bellamy, parce que Louis Daguerre, qui était peintre au départ, a failli effectivement piquer l'invention de la photographie après avoir travaillé avec lui, Nicéphore Niépce. Et puis finalement, on a rendu à Niépce ce qui appartenait à Niépce. Mais le daguerréotype, effectivement, un mot commun qui vient de son nom propre, Louis Daguerre.
1: Je peux vous faire un petit commentaire si vous voulez.
3: Je vous en prie.
1: C'est assez fondamental cette lutte entre la photographie et la peinture.
3: Pourquoi?
1: À un moment on dit, la photographie a détruit la peinture et donc les peintres disent, c'est pour ça que nous sommes abstraits. Bien. Mais de l'autre côté, c'est pas vrai. Vous voyez surtout que les photographes ont singé la peinture par les premiers mouvements de la photo qui sont, ils appellent ça pictorialistes. Et puis de l'autre côté, vous avez les peintres qui, en douce, comme Degas, utilisent la photographie.
7: C'est un vrai scandale.
1: Voilà. Alors que c'est justement ce qui fait. Ça se voit très vite. Vous savez pourquoi? Vous voyez un tableau de Degas, si vous voyez qu'il y a un bras qui est coupé,
9: ça ne peut être que d'après une photo. Ce que je veux dire, c'est que dans les tableaux qui sont tous les autres tableaux du monde avant Degas, vous avez jamais un bras qui est coupé comme si on avait coupé au cadrage. Voilà la différence.
3: Sauf si c'est un portrait.
9: Ça vous va dans ma participation? J'ai apporté mon petit travail là. Au moins vous apprenez quelque chose.
14: Ah, non, mais j'en ai rien. Est-ce que vous savez comment?

0: Bien sûr.
1: Est-ce que vous savez comment Renoir appelait Nadar?
2: Raphaël,
1: il disait faux artiste, le singe, faux peintre, le photographe.
3: Et alors, qu'est-ce que ça a à voir avec ce qu'on entend parler?
4: Pardon?
3: Qu'est-ce que ça a à voir avec ce qu'on entend parler?
4: Ah bah Nadar, c'était aussi un photographe. Eh oui, Monsieur Tournachon de son vrai nom d'ailleurs.
3: Oh, moi, j'aime pas quand les gens perdent la raison comme ça.
2: T'es bien placé pour en parler.
4: Monsieur Bellamy, en tout cas, méritait une question pour lui. On va lui faire écouter un joli morceau musical. Un morceau d'ailleurs dont le compositeur lui-même avait déclaré: il faut le jouer de telle sorte que les mouches tombent mortes du plafond et que les spectateurs commencent à sortir de la salle par pur ennui. Voici le morceau. Alors, qui a composé ce morceau avec beaucoup de lucidité?
5: Ça a l'air joyeux, effectivement.
4: A Star Requiem, autant vous
0: dire. Endel.
4: Non.
1: C'est pas Penderecki?
4: Non. Et effectivement, le compositeur, à propos de son propre morceau, a dit: il faut le jouer de telle sorte que les mouches tombent mortes du plafond et que les spectateurs commencent à sortir de la salle par pur ennui.
3: Vous êtes allemand? Le compositeur est allemand?
5: C'est étonnant, cette lucidité.
2: Ah, Vincent Delerme?
0: 18e siècle. Alors, 18e siècle, début 18e.
4: On va dire, je peux vous donner les dates, Paul Elkarat n'est pas là. Alors on va vous dire 1906-1975.
0: Ah, pas du tout.
4: Ah, on est donc en plein 20e.
0: Donc c'est un tardif.
5: On a alors c'est quelqu'un qui avait de l'humour, sinon?
1: Du Rufflé?
4: Ah non. Du Rufflé. Bien plus connu que ça. Hein.
3: Boulez?
4: Comment vous dites?
3: Boulez?
4: Ah, Boulez, Stevie Boulez.
2: Pierre-Henri?
4: Non, ce n'est pas Pierre. Pierre Boulez, oui.
3: Un Français?
4: Un Français, non. Non.
3: Il était russe?
4: Russe, oui.
5: Ah.
4: C'est le quatuor à cordes numéro 15.
6: Vladimir Poutine.
4: Non.
6: Six mouches mortes, moi tué.
1: Shostakovich.
4: Pardon?
1: Shostakovich.
4: C'est Shostakovich. Ah, bonne réponse. C'est pas que ça pouvait être ennuyeux comme ça, Shostakovich.
1: Oui, mais il y a d'autres choses.
3: C'est magnifique.
1: De toute façon, c'est pas ennuyeux du tout.
3: C'est magnifique.
1: Évidemment, dans une émission de
4: là,
1: rigolade.
4: C'est pas ennuyeux parce qu'on parle dessus.
1: Oui.
3: Moi, si j'étais une mouche, je serais tombée déjà morte.
0: Amoureuse.
2: Oh, la tronche de la
5: Non, mouche. Mais après, un requiem, c'est pour un enterrement. Donc,
2: bah oui,
3: non, mais c'est magnifique. Cette musique est magnifique. Désolée de vous dire, de vous importuner, mais j'ai trouvé magnifique.
7: Oui, c'est magnifique.
3: On peut avoir des questions littéraires.
7: Regardez un tableau de Clovis Trouille.
5: Tu aimerais avoir ça comme musique pour ton enterrement, Marcella?
0: Vous êtes tous et toutes contre Marcella, parce que c'est la seule à ne pas être démagogue. C'est la seule à ne pas être... à ne pas faire des choses populaires. Elle méprise le populaire. Et pour ça, je l'admire. Parce que moi, j'ai pas ces couilles-là. Voilà, c'est ça la vérité.
5: Mais vous
0: et
5: avez...
0: je dis, bravo Marcella.
3: Il est trop mignon.
5: Vous avez déjà eu une histoire, tous les deux, ou
3: non.
5: Pas?
0: Jamais.
3: Non, mais peut-être maintenant, je vais l'envisager.
5: Allez, vivement la pub! Comme ça, vous allez pouvoir en profiter.
4: J'ai entendu que mademoiselle Tchakaloff me réclamait, parce que c'est pas tombé dans l'oreille d'un sourd. Vous me réclamiez, cher Gaël Tchakaloff, une question littéraire.
1: Mais ça,
3: mais qui est vilain, celui-là? Il a changé, c'est perverti.
2: Ah, il y a une question sur les boîtes de nuit.
4: Alors, moi, je veux bien vous poser une question littéraire, mais j'ai peur après que vous soyez tout simplement humilié, cher...
3: Non, il m'en faut davantage.
4: C'est vrai. Bon, alors,
3: en plus, elle aime ça. Hein.
4: Si vous aimez être humilié, alors allons-y. Hein.
5: Oui, moi aussi.
4: Voilà la question littéraire pour vous, cher Gaël Tchakaloff, et c'est à destination de Madame Metter, Stéphanie Metter. C'est Thibaut de Montaigu pour le livre Cœur, paru chez Albin Michel, qui a obtenu le prix Interallié la semaine passée. Ma question est toute bête. Hein. Je vous demande le nom du précédent récipiendaire.
3: Alors là, vous l'avez dans l'os, c'est Gaspard Koenig. Je connais par cœur.
4: Bonne réponse, Gaël Tchakaloff. Bravo. On a des vraies grosses têtes.
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4: Une question pour Stéphanie Fargier, qui habite Metz en Moselle. Comment s'appelait la tribu dirigée par Pyrrhus Ier, tribu grecque, qui était la troisième tribu la plus connue avec les Chaoniens et les Thesprotes?
3: Ah, parce que ça aussi, ils étaient connus, ceux-là?
5: Les Chaoniens et les Thesprotes?
3: Non, je veux dire, c'est au niveau de notoriété.
10: C'est un nom grec. Hein.
4: Alors, c'est un nom qui vient du grec, évidemment. C'est une tribu, évidemment, de l'Antiquité, qui était dirigée par Pyrrhus Ier. Et le plus célèbre grec appartenant à cette tribu était Alexandre le Grand, car sa mère était une princesse de cette tribu.
10: Les Thraces.
5: Est-ce que c'est un
4: les
5: nom?
4: Les Thraces, non.
5: C'est un nom
11: les Macédoniens?
4: Les Macédoniens, non.
10: Les Spartiates.
4: Les Spartiates, non. Les Perses, non.
11: Est-ce que c'est un nom qui est maintenant utilisé pour désigner autre chose?
4: Qu'est-ce que vous avez dit?
3: Et les Spartiates, et l'autre, il répond.
10: Les Tongues.
12: Les Tongues.
5: Les Tropéziennes.
4: Madame Bachelet était en train de poser une question intéressante.
11: Est-ce que ce nom est utilisé maintenant pour désigner autre chose que cette tribu?
4: Absolument. Et d'ailleurs, ce n'est pas sans lien avec notre interlocutrice précédente.
5: Ça a un rapport avec les chiens. Ah, Animalis.
4: Ça a un rapport avec les chiens.
5: Les Truffauts.
11: Ah oui, les cyniques.
4: Les cyniques, non.
3: Les gamelles. Les gamelles.
4: Les gamelles, non.
5: Attends, c'est
3: les croquettes.
4: Non, cette tribu était réputée pour leurs chiens de combat que les bergers utilisaient pour garder leurs troupeaux. Et le plus célèbre...
12: Les Rottweilers. Vas-y, les Rottweilers. Les Dobermann.
1: Pitbull.
4: Et le
12: Pitbull. Et t'as vu mon Pit.
4: Et le plus célèbre de ces chiens était celui d'Alexandre le Grand, qui s'appelait Peritas.
5: Les Bulldogs.
4: Les Bulldogs.
3: In vivo Peritas.
4: C'est pas une race de chiens.
1: Pas une race de chiens.
4: Autant vous dire.
11: Ça désigne des chiens.
4: Oui, absolument.
5: Les canidés.
4: Les canidés, non.
3: Ça désigne
1: c'est pas une race, mais ça désigne des chiens.
4: Oui, absolument.
10: Les molosses.
4: Bonne réponse de Bernard Mabille.
5: Eh oui, les molosses.
12: Respect. Bravo, respect. Bravo.
4: Effectivement, bravo, les molosses.
12: Grosse respect, oui, oui, bravo.
5: Ouais, bravo.
4: Les molosses,
11: c'est... Pas étonnant que ce soit lui qui ait trouvé quand même cette réponse.
5: C'est vrai que c'est...
4: Comment tu vas... On n'a pas dit les bolosses, on a dit les molosses, Roselyne. Et oui, les molosses. Tout le monde connaît ce mot, évidemment, qui désigne les chiens imposants dans le langage courant. Et les molosses, c'était une tribu grecque à laquelle appartenait Alexandre le Grand. C'est une très bonne réponse. Bravo.
5: Quel talent, Bernard. Oui,
4: une autre question liée à l'actualité, ce sera cette fois pour Amandine Pigeot qui habite...
5: Elle roule en quoi comme voiture?
10: En Renault.
3: Tu roules en Pigeot, Amandine?
4: Amandine Pigeot habite dans...
3: Ou en Renault.
4: Dans la Marne. Et moi, je vous emmène tout simplement sur le site de Beauvoir, dans l'Allier. C'est là-bas qu'on peut trouver, ou qu'on trouvera sûrement, si on arrive à l'extraire, de l'or blanc. Mais qu'est-ce que l'or blanc?
11: Le lithium.
4: Le lithium, oui. Bonne réponse de Madame Bachelot, bravo.
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4: Une question pour Florence Miosotis, une question sport, puisqu'on vient de nous apprendre la disparition de la panthère noire.
5: Oui.
4: Et c'était son surnom.
10: Oh, oui.
4: Monsieur Berlin, vous connaissez
10: Oui, Salif Keïta.
4: Salif Keïta, bravo, un footballeur. Et alors, la presse est unanime hein, à propos de Salif Keïta, que ce soit dans L'Humanité, que ce soit dans Libération, et même Le Figaro, c'est assez rare. C'est Yves Tréhard qui parle football dans Le Figaro et qui raconte l'histoire de cet attaquant exceptionnel des années 60-70 qui a marqué le club de Saint-Étienne, puis le club de Marseille. Il est mort à Bamako à 76 ans, mais il a fait effectivement essentiellement carrière chez nous en France. Et on raconte son arrivée, alors il paraît que c'est un peu légendaire, mais son arrivée à l'aéroport ici en France, pieds nus, sans argent. Et il a été obligé de prendre un taxi pour aller jusqu'à Saint-Etienne.
10: Le taxi lui a offert la...
4: Alors non, justement, Yves Tréhard, voilà, raconte que
10: est
4: une légende. Qu'en fait, le taxi lui aurait quand même demandé 1000 francs à l'époque pour aller jusqu'à Saint-Etienne. Et que c'est Saint-Etienne, évidemment, qui avait remboursé le voyage de ce chauffeur de taxi. Débarqué à Orly, en tout cas, Salif Keïta, le 14 septembre 1960. C'est pas parce qu'il était pauvre qu'il est arrivé sans rien, sans bagages et pieds nus. C'est parce qu'on lui avait tout volé pendant le voyage. Voilà ce que raconte en tout cas Yves Tréhard dans Le Figaro aujourd'hui. Mais c'était un grand footballeur, Salif Keïta.
5: Pardon, mais on lui avait volé pendant le voyage. Il était dans l'avion, il avait piqué ses chaussures et ses chaussettes pendant qu'il était assis dans l'avion.
10: Parce qu'il dormait.
5: Ah oui, il dormait bien. Il dormait profondément. Si on te pique tes chaussures et tes chaussettes pendant que tu dors, tu t'en rends compte quand même, non?
4: Non.
5: C'est curieux votre histoire.
12: Si c'est la première fois que tu prends l'avion,
11: si c'est dans l'avion. On doit retrouver le bonheur.
5: Oui, c'est vrai. Il y a pas le mec qui se réveille, il dit oh, on m'a piqué les chaussettes, mon slip. Qui m'a piqué mon slip? Non, le mec il est à poil dans l'avion, c'est bizarre.
4: Non, mais il est pas arrivé vraiment pieds nus.
5: Non. Donc vous racontez n'importe quoi.
4: Mais c'est
5: alors.
4: Pas moi qui raconte n'importe
5: Yves Tréhard
4: quoi.
5: Yves raconte n'importe c'est quoi.
4: Mais non, justement, Yves Tréhard, il essaie de revenir sur cette légende qui n'est pas tout à fait exacte du fait que effectivement on a raconté pendant longtemps qu'il était arrivé pieds nus chez nous en France, à l'aéroport, et qu'il avait pris un taxi qu'il avait emmené jusqu'à Saint-Étienne. L'histoire du taxi, c'est vrai, ouais. Mais le fait qu'il soit arrivé sans bagages et sans rien, c'est effectivement parce qu'on lui a volé ses affaires. Mais on lui a volé ses affaires, pas dans l'avion, voyons. C'est parce
14: qu'il a perdu sa valise au tapis bagages, comme tout le monde, quoi. C'est...
5: Oui. Ah bah donc, il était donc pas en pieds nus.
4: Non, il était pas pieds
5: d'accord,
4: nus.
5: D'accord, voilà.
3: Alors, on lui a volé...
5: On lui a piqué sa valise, quoi.
3: Oui, c'est ça, on lui a piqué sa valise comme ça.
5: Il n'a pas retrouvé sa valise, elle a été perdue.
3: Le côté pieds nus, là, moi.
14: En fait, on a mélangé l'histoire de Djibril Cissé et Yannick Noah, je crois.
4: Mais
15: si la légende est plus belle que l'histoire, imprimer la légende.
4: Mais voilà, exactement. Mais en tout cas, c'était un grand footballeur. Sa vie était un roman. Il y a même eu un film, hein, d'ailleurs, qui a raconté effectivement l'histoire du Ballon d'Or, un film sorti en 94. Il y a même eu une chanson, vous savez, Monty, c'est le chanteur qui avait fait la chanson sur les verres. Je ne sais pas si on l'a, la chanson.
5: Plus fort, évidemment, c'est les verts.

0: Il avait une voix nazie.
1: Il raconte l'histoire. Il raconte l'histoire du taxi, écoutez.
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0: Ouais, c'est une chanson de qualité.

0: qui parle au taxi là.
1: Je dois dire que c'est grâce à Yves Tréhard que j'ai retrouvé cette chanson.
0: Parce allez, merci Yves.
1: C'est lui qui parle de cette chanson dans son article du jour. Un taxi pour Geoffroy Guichard. Une chanson qui racontait l'histoire de Salif Keita. Et en fait, pourquoi on lui a volé ses affaires? Parce que je vous ai toujours pas raconté pourquoi.
2: Ah bah oui.
1: Et ça, c'est Salif Keita qui l'aurait raconté lui-même à Yves Tréhard. Voilà pourquoi il revient sur la légende. Tout simplement, à l'époque, il fuyait son pays et il avait décidé de filer au Libéria, pays voisin, pour monter dans un avion vers la France. Et c'est là-bas qu'il s'est malheureusement fait tout voler dans l'aventure avant de prendre l'avion. Vous voyez,
3: c'était les Libériens.
4: Pas en France.
1: C'est marrant d'ailleurs, ce moment.
0: On est, c'est angoisse.
1: Pour ceux qui ont eu la chance de partir en vacances, ils ne sont pas si nombreux. Il y a quand même beaucoup de Français qui ne peuvent pas partir, il faut le rappeler chaque été. Mais pour ceux qui ont eu la chance de partir et qui ont pris l'avion malgré leur indice carbone qui ont subi les conséquences.
5: Vous devriez avoir honte, Laurent.
1: Pardon.
5: Vous devriez avoir honte, Laurent.
1: Oui, c'est vrai que moi je l'ai pris par.
5: Bah oui, je sais.
6: Ils jettent même les papiers par le hublot.
5: Ouais.
6: Alors.
5: Ouais, ils jettent ces papiers de McDo par le hublot.
1: Quasi pas l'avion dans l'année, je travaille, monsieur Beaugrand.
6: Mais ne vous excusez de rien.
1: Mais pendant l'été, effectivement, je me permets de prendre un peu plus. J'ai pris 3 fois l'avion. Ça vous va cet été?
7: Ah, mais j'ai rien. C'est normal, déjà aller-retour.
5: Ah, mais alors il en manque un.
7: Ah, ça veut dire qu'à un moment vous êtes resté dans une. Dans un pays.
5: Il l'a pris 6 fois, en fait.
1: Alors, je l'ai pris 6 fois.
5: Bon, d'accord.
1: À 3 allers-retours, ça vous va? Qu'est-ce que vous voulez? J'allais pas aller au. Je suis allé au Japon. Je vais pas aller au Japon à pied, quand
5: même. Ah, bon, c'est une grande destination.
4: Voilà, ça, on ça peut y aller, mais alors, c'est très compliqué parce qu'il faudrait passer par la Russie, et comme c'est plus possible maintenant.
1: Bah, voilà,
5: ouais,
1: voilà.
5: C'est pas sympa.
1: Donc, voilà.
8: Non, mais la petite Greta, elle y serait allée en bateau, elle.
1: Ouais. Ah, Greta, vous avez raison.
8: 3 mois, mais elle serait allée en bateau.
4: Sauf qu'elle pollue plus en bateau qu'en avion.
8: Elle pollue plus en bateau?
4: Le bateau pollue plus que l'avion.
8: En bateau à voile.
5: Bah, il y sera allé.
4: Bon, mais il est allé en gros avion, en gros bateau.
1: Non, c'est de baisser ton micro.
4: Mais non, mais parce qu'il marche pas, ce truc. Je vais mettre là.
1: Ah, voilà, là, c'est
4: rien, moi. C'est plus ce que j'écris, s'il y a ça.
3: Non, mais François, tu n'auras jamais de théâtre, je vais te dire. Je pars aussi mal.
4: J'ai pas besoin de micro, moi.
5: Il a une vraie voix d'acteur, le comédien.
1: Non, mais qui n'a jamais pris l'avion pendant l'été?
6: Non, mais ce qu'il y a, c'est ceux qui donnent des leçons. Qui
1: Isabelle, rappelez-moi bien surtout que pour mon débat sur BFM quand j'aurai démarré, que je ne vous appelle jamais. Hein.
5: Non, elle avait des bons arguments. Non,
6: mais... Oh merde, j'ai pas. Alors vous savez pourquoi je déploie pas? Parce que Roselyne Bachelot, quand elle parle, elle prend tout son temps, personne la coupe. Moi, je vais vite parce que j'ai toujours peur qu'on me coupe. Et de fait, on coupe toujours de toute façon.
1: Mais non.
6: Ce que je voulais dire, c'est que les.
1: Mais c'est vrai que Roselyne parle bien, faut dire.
6: Les donneurs de leçons.
1: Oui, oui.
6: Voilà, qui sur l'écologie, la natalité, et qui eux-mêmes prennent les avions, et ben ne sont pas.
1: C'est vrai
6: pas...
1: que c'est un peu long, hein.
5: Oui, oui. Mais heureusement, non, c'est très intéressant. C'est un peu long, mais c'est très intéressant.
6: Et ben je vais vous dire, parfois je parle et je m'ennuie toute seule au milieu de ma phrase.
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0: Une question sportive pour vous donner une nouvelle chance, monsieur Adil Rami, parce que tout à l'heure, Barbier vous a méchamment piqué la question, je sais plus sur quel sport.
1: Le ballon d'or.
0: Ah voilà, le ballon d'or, vous auriez pu trouver, et là au moins, ça vous fait une deuxième chance, cher Adil. Là, je suis là pour vous mettre en valeur, moi, vous savez comme je suis, hein, je mets en valeur les grosses têtes.
2: Je suis plus calé sur les Disney que sur le sport.
0: Voici la question, puisqu'on va parler de Bercy, des Masters 1000, de l'Accor Arena. D'ailleurs, il y a toute une polémique, parce qu'il paraît que c'est la dernière fois hein, que ça se passera à Bercy, puisque manifestement, Cédric Pioline, c'est lui qui dirige hein, les Master 1000 de l'Accor Arena de Bercy, qu'on n'appellera plus comme ça, puisqu'a priori, l'année prochaine, ce sera à La Défense Arena. Il quitte, on va dire, l'Est de Paris pour l'Ouest, c'est bien ça, monsieur,
3: exactement,
0: monsieur Barbier.
3: Il manquait de cours d'entraînement à Bercy. Donc ils
0: ne sont pas contents à Bercy.
3: Ah non,
0: ils sont
4: pas contents.
0: Qu'est-ce que vous dites?
4: Ta femme manque à gagner quand même. Hein.
3: Oui.
0: Oh, l'autre épicier. Ils vont tout faire pour que ça se passe bien quand même, le dernier Masters 1000 à l'Accor Arena. Et on nous rappelait justement, sous la plume de Victor Cousin dans le Parisien aujourd'hui, que quand même, il y a eu trois Français qui ont gagné Bercy. Quels sont les trois seuls Français à avoir gagné Bercy en tennis?
3: Guy Forget, son gars.
4: Le Comte.
0: Alors, Guy Forget, c'est bien.
3: Tsonga.
0: Joe Wilfried Tsonga, c'est bien. Et il en manque un
3: milieu.
0: Entre les deux.
4: Ah oui, entre les deux, il y avait quelqu'un entre les deux.
5: Et Bengal, mon fils.
0: Forget en 91, Tsonga en 2008. Et non, c'est pas mon fils, hélas, le troisième.
3: C'est
0: non,
3: pas Richard Gasquet, non pas
0: Richard Gasquet dans l'autre, c'est en 2001. Il a gagné en 2001.
3: Thierry Tulan.
0: Tulan, non.
3: Mon fils, Gaël, mon fils.
5: Ah non, on l'a dit.
4: Non, non, écoute un petit peu.
3: Ah non, bah oui.
5: Écoute, ils ont...
2: Quoi, le pauvre, il a déjà trouvé les trois quarts de la réponse.
3: Deux sur trois, bougez-vous un peu, là, allez.
2: Ah oui, bah nous, on est ensemble, toi et moi.
3: Ah oui.
2: On a trouvé déjà deux réponses à deux.
4: Oui, oui.
0: Je peux vous dire qu'en 2001, il avait gagné contre Kafelnikov. Voilà.
4: Hein. Oui, Kafelnikov.
0: Ça vous donne un peu, ça situe l'époque, la période, parce que tout ce que vous me dites, là, Noah,
4: le Français,
0: tout
4: français.
0: Ça, c'est bien avant, évidemment. Oui, il est français. Français, il a un nom très français, d'ailleurs. Il a même un homonyme. Enfin, il avait un homonyme. Tous les deux sont à la retraite dans un autre sport.
4: Ah.
0: Ce qui est assez rare, vous voyez.
4: Ah oui,
0: un
4: oui.
0: Autre champion dans un autre sport.
5: Ah oui, dans la voiture.
0: Oui, dans la voiture.
5: Oui, ah. Oui.
0: Il avait un homonyme dans la voiture, comme vous dites.
3: Enfin, ah oui. La Formule 1.
0: Il ne faisait pas les trajets ensemble. Hein.
5: Donc il s'appelait Prost.
0: Encore qu'il y en a un qui devait être à l'arrière et l'autre comme devant. Et c'est comme devant.
3: Ah, Grosjean, bien sûr, Grosjean.
0: Grosjean comme devant.
5: Oui.
0: Bonne réponse. De Christophe Barbier. Eh oui. Il connaît mieux les expressions françaises que les joueurs de tennis. Grosjean comme devant. Romain Grosjean et Sébastien Grosjean étaient les deux Grosjean que vous ne connaissiez pas, Adil Rami.
2: Non.
0: Vous avez un homonyme, vous?
2: Non.
0: Ne me regardez pas comme ça. C'est pas un PD du Gard, un homonyme.
2: Bah, je peux réfléchir, savoir s'il y a un homonyme. Est-ce que le jeu de cartes, c'est un homonyme ou pas?
5: Voilà.
0: Bah alors, ce serait plus un synonyme, ça, pour le coup.
2: Oh, il y a trop de mimes, là.
0: Non, vous avez raison, c'est un homonyme, mais oui. C'est pas un homonyme. Non, c'est pas un synonyme, d'ailleurs, le jeu de cartes.
2: Non, parce que sinon, je jouerais.
3: Synonyme, c'est des sons différents, mais le même sens. C'est bien un homonyme, c'est pas un être humain.
0: C'est un homonyme, mais c'est pas un être humain comme vous, un jeu de cartes, vous voyez. Ouais. Vous demandez un homonyme, un autre Rami, quoi. S'il y avait un autre.
5: Un Toradi.
2: Malek Rami.
5: Oui.
0: Ah oui.
2: Grand acteur.
0: Très grand. Exactement. Acteur qui a joué Freddie Mercury au
2: Bravo.
0: Cinéma.
2: Exactement.
0: Et voilà. Vous voyez, vous pouvez me poser des questions.
2: Mais le problème, c'est qu'il faut que j'y réfléchisse et j'ai pas envie.
0: Pourquoi vous n'avez pas envie?
2: Ben parce que on sait, tout le monde sait que le cerveau c'est un muscle qu'il faut contracter et ça fatigue.
4: Ah oui, ça c'est sûr.
0: Bon, en tout cas, on a eu trois Français qui ont gagné Bercy. Effectivement, c'était Forget, Grosjean et Joe Wilfried Tsonga. Dans les anniversaires du jour, et là on quitte le sport pour la littérature, il y a l'auteur du Potentiel érotique de ma femme. Mais qui a écrit le Potentiel érotique de ma femme?
3: David Fuenkinos.
0: Excellente réponse.
3: Qui a été adapté au théâtre, d'ailleurs.
0: De Christophe Barbier. On souhaite un bon anniversaire à David Fuenkinos, qui a 50 ans. On lui doit aussi La Délicatesse, qui fut adaptée aussi au cinéma.
3: Et Charlotte.
0: Charlotte, magnifique livre. Le Mystère. Henri Pic, adapté aussi au cinéma. Beaucoup de ses livres ont été adaptés. Je vais mieux, aussi un livre sur un type qui a mal au dos, j'avais lu. Ça, c'était.
3: C'est lui qui a fait numéro 2 sur celui, l'enfant qui n'a pas été sélectionné pour jouer à Harry Potter, qui est arrivé deuxième au casting.
0: Très bon livre, numéro 2. C'est son avant-dernier. Et La Vie Heureuse aussi, son dernier, ça raconte. Tu sais, il paraît que ça arrive chez nous en France aussi, ou en tout cas en Europe. Mais il nous avait expliqué.

0: que c'est en Corée où il y a des magasins. Ça peut vous intéresser, monsieur Rami. Il y a des magasins, vous entrez, on vous met dans un cercueil, on referme le cercueil et ça fait comme si vous, là, vous avez le temps pour réfléchir à votre vie.
1: Oh,
2: ah ouais.
1: Quelle horreur.
0: Et
2: non, mais quand j'entends Christophe, je me dis, je savais pas qu'on pouvait mettre autant d'infos dans son cerveau. Je me demande, en fait, j'étais en train de réfléchir. Quand tu te lèves le matin, tu fais quoi? Tu lis?
3: Je lis la presse, oui, je lis les journaux, je regarde, j'essaye de... Voilà, mais moi, tu me mets sur un terrain pour faire un tacle, je suis nul. Hein.
2: Ah, ouais, ah, oui, ah, ouais, ah oui, moi oui, aussi, on est deux, mais le truc, c'est bon.
0: Et vous, qu'est-ce que vous faites le matin quand vous vous levez, vous allez pisser
2: Mais le matin, je me réveille, j'allume ma machine à café, parce qu'elle fait beaucoup de bruit, les graines, vous
3: savez comment ça marche.
2: Ensuite...
0: Déjà, ça empêche de réfléchir.
2: Ouais, ouais, de toute façon, je mets toujours mon cerveau en off. Et moi, je crois que je dois avoir le TDAH, où j'ai une fenêtre de concentration très courte par jour. Alors, je vais pas m'en servir pour les grosses têtes, parce que de toute façon, c'est perdu d'avance. On va pas se mentir, hein. Donc voilà.
0: Non mais je trouve que vous faites beaucoup d'efforts et pour moi, vous savez, ici, je prends tout le monde. Moi, je chacun a son rôle, vous voyez.
2: Oula, doucement, doucement. Voilà.
0: Vous êtes une grosse tête, monsieur Rami. Vous êtes une grosse tête.
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0: Une question pour David Doucet de Villers-sur-Mer dans le Calvados. Il s'en vend un toutes les 8 secondes, oula, si on en croit un article du Parisien publié cette semaine. Mais quoi donc?
5: Un vibromasseur?
0: Alors en France, hein, c'est en France, il s'en vend un toutes les 8 secondes.
3: Est-ce que ça se mange?
0: Non, ça ne se mange pas.
6: Est-ce que c'est pour les enfants?
0: Les enfants, non. Pas
5: est-ce c'est un outil? C'est un objet électrique?
0: Un objet électrique, non.
3: Est-ce que ça se branche?
0: Ah non, non. Chaque année, on en vend à peu près 2,5 millions. Ah, voyez.
1: C'est pour faire un métier?
0: On en a un peu moins vendu, autant vous le dire, pendant la période du confinement. Ça peut vous aider.
3: Alors c'est quelque chose qu'on utilise
5: c'est lié à l'extérieur.
3: Avec le déplacement, le voyage. Pour les femmes, par exemple. Est-ce que ça peut être du rouge à lèvres,
0: non,
3: un tube
0: pourquoi
3: de rouge
0: les femmes auraient été désavantagées pendant le confinement par rapport aux hommes?
1: Non, on se maquillait plus parce qu'on sortait plus.
3: Voilà, beaucoup de maquillage.
0: Voilà. Ah, vous maquillez plus pendant le confinement?
1: Quand je sors pas, moi je me maquille pas.
0: Et pour votre mari qui était confiné avec vous?
1: Mais quand... Ah oui, mais quand il est là, je me maquille.
3: Non, en fait, pour être plus... Non, mais pour être plus précis, Laurent, il ne s'est plus vendu de rouge à lèvres parce que les femmes avaient des masques et ne mettaient plus de rouge à lèvres. Bah, en revanche, le maquillage pour les yeux a continué à se vendre.
0: Si elle était à la maison avec son mari, elle ne mettait pas un masque.
3: Non, mais de toute façon, bon,
5: sauf si elle a des problèmes d'haleine.
3: Si elle a envie de faire l'amour, elle était obligée.
6: C'était des balles masquées pour les noces de perles.
3: Pour motiver le chaland.
1: Non, mais c'est bien, ça fait du bien à la peau de ne pas se maquiller, de se mettre des tartines comme ça.
3: Non, puis au bout d'un certain temps.
0: Pas la vôtre.
3: Non, mais ils s'aiment sans artifice, ils n'ont pas de soin.
1: D'une part,
5: un petit peu d'enduit. Oui, et puis voilà.
6: Oui, ou une soirée cagoule.
0: Ça existe tout seul.
3: C'est ça.
0: Bon, qu'est-ce qui se vend tous les 8 secondes?
5: Ah, ça s'utilise en extérieur peut-être.
1: Ah, si, j'avais trouvé.
0: Alors, on peut
5: un
0: l'utiliser
5: parapluie
0: à l'intérieur, mais c'est plutôt...
5: C'est un gros objet?
0: Non, mais vous étiez sur une piste, monsieur Ferrand. Vous
2: avez un outil, j'ai dit.
0: Non, après, vous avez dit, avant que monsieur Beaugrand parle de rouge à lèvres, c'était lié au fait que...
2: Ah, on mais en... on voyageait, oui, voilà.
0: Voilà.
3: Ah, des valises. Ah.
0: Alors, des valises, non.
2: Mais c'est de ce registre-là.
0: On se rapproche.
6: Les... Un cadenas.
0: On en vend
6: un cadenas. Un cadenas.
0: Vous suivez les cadenas en voyage?
6: Ah oui, mais bon.
2: C'est pas un parapluie, par exemple.
1: Pour ma valise.
6: Un cadenas.
1: Un cadenas pour la valise.
6: Un cadenas.
1: Quand on les met en soute.
3: Bon alors, Laurent, pardonnez-moi, mais toutes les 8 secondes, ça veut dire qu'on en vend beaucoup. Est-ce que ça coûte cher?
0: Vos expériences sadomaso, monsieur Jean-Philippe Janssen, ne nous regardent pas.
6: Mais je comprends, mais j'essaye de trouver qu'est-ce que j'achète toutes les 8 secondes.
3: Est-ce que ça coûte cher, Laurent?
5: Ça coûte cher.
3: Est-ce que c'est un objet qui coûte cher?
0: On n'en achète pas un tous les 8 secondes.
2: Il s'en vend un.
0: Voilà, il s'en vend un.
3: Est-ce que c'est un objet cher?
0: Non, non, c'est pas
2: un parapluie.
5: C'est moins de 10 euros.
0: Un parapluie.
3: Ça coûte combien, genre?
0: Un parapluie. Non, combien ça coûte? Faut que je vérifie.
5: C'est un vêtement.
6: C'est donc un objet du quotidien.
5: C'est une pièce de vêtement.
0: Ah non, c'est pas un objet du quotidien.
1: On en a vraiment besoin en voyage?
0: Pardon?
1: On en a vraiment besoin en voyage?
0: On peut s'en passer, mais en tout cas.
3: C'est quand on prend l'avion.
0: La preuve que certains trouvent ça utile, c'est quand même, il s'en vend un toutes les 8 secondes.
5: Bon, ça se porte sur soi?
0: C'est fait en tout cas pour le porter, pour l'avoir avec soi.
3: C'est un vêtement.
0: Soi,
3: est-ce que c'est un vêtement?
0: Un vêtement, non.
1: On l'a dans la poche.
0: On peut l'avoir dans la
1: ça
0: poche.
1: Ça tient dans la poche, je veux dire. C'est un petit truc.
3: Des grosses poches.
0: Pas des grosses poches, mais une poche. Oui, parce que ça tient dans la poche, mais ça dépasse un peu par expérience.
1: Ah, mais c'est le guide du routard.
0: Excellente réponse. De Julie Leclerc.
1: Il y avait une photo. où il y avait un mur de Guy du Routard dans le bureau de, comment il s'appelle déjà,
0: Philippe Bloagen.
1: Le
0: cofondateur du Routard, puisqu'il y a un nouveau Routard Paris qui vient de sortir. C'est le guide le plus vendu en France, le guide du Routard. Depuis 1973, ça existe et il s'en vend un toutes les 8 secondes.
1: C'est
0: alors
1: incroyable.
0: Évidemment, il s'en est moins vendu pendant les périodes de confinement parce qu'évidemment, on voyageait moins. Mais j'ai une petite question subsidiaire, puisque tout le monde connaît le logo du guide du Routard. Et
2: oui.
0: Ce sera une deuxième chance pour monsieur Régis Rodriguez, qui habite dans l'Oise, précisément. Bon. Quelle est la particularité du sac à dos du Routard?
5: C'est un globe terrestre.
0: Bonne réponse. Vous l'utilisez, vous l'achetez le Routard, Julie?
1: Ah oui, oui, oui.
0: Ah bah voyez,
1: très,
0: voyez.
1: Très souvent, même pour la France. On vient d'acheter la Lorraine, là.
0: Ah, c'est pas vrai.
1: Ah bah, une quiche. Mais non, mais c'est de la quiche.
2: Il s'éclate, hein, tous les deux, le week-end.
0: Ah, quelle belle vie.
2: Allez, on va aller péter en Lorraine ce week-end.
0: Il a le sens du rêve, Gérard Leclerc.
5: Julie, 41 ans de mariage.
1: Mais
5: on part en Lorraine et on ira en Alsace après.
1: Alors,
5: un petit week-end à Vierzon. Allez, hop.
0: Allez.
1: Vous savez ce qu'on fait. Quand on sait pas quoi faire le dimanche, qu'on est à Paris et tout, et qu'on s'ennuie.
2: On va à Vesoul.
1: On prend une ville de France qu'on connaît pas et on y va.
2: Tu es allé où récemment?
1: À Étampes.
0: Oh, c'est très bien. Wow.
2: Alors, c'est dans l'Essonne. Je connais Étampes.
0: C'est, oui.
2: Étampes, c'est vrai que c'est pas...
5: Et le week-end un d'avion.
0: Ah ouais. Alors là, vous vous ennuyez vraiment. Autant la Lorraine, je trouve qu'on a été narquois, on a exagéré.
1: Parce, oui, on ira à Nancy,
0: parce que quand même Nancy, tout ça, c'est magnifique. Colmar et j'en passe.
5: Mais non, Colmar, c'est l'Alsace.
0: C'est l'Alsace, pardon. Enfin, c'est pas loin tout ça, Nancy, Colmar.
2: C'est beau.
0: C'est quand même chouette. Mais alors, Étampes.
1: Alors, je vais vous dire.
5: Est-ce que le week-end prochain, vous allez à Palaiseau?
1: Non, mais on peut aller.
0: Attendez. On veut savoir. Alors, vous y êtes allé. Qu'est-ce que vous avez vu à Étampes?
1: Alors, à Étampes, il y a déjà 4 églises qui méritent d'être vues.
2: Il y a 4 églises.
1: Et surtout.
5: Il y a un carrefour.
1: Vous avez une tour penchée. L'autre jour, on a parlé de la tour de Pise.
0: C'est la tour des Temples. Le monde entier.
1: Je vais vous
0: expliquer. Les gens se font chier à aller à Pise.
2: C'est plus près.
0: Alors qu'il y a Étampes. Mais qui sont cons, les gens.
1: Laurent.
7: Mais alors, vous dormez à l'hôtel.
1: Vous avez
0: les pyramides d'Étampes.
5: Bien sûr.
0: Franchement.
1: Les pharaons d'Étampes.
0: Mais oui. La statue de la liberté d'Étampes.
5: Bien sûr, le Taj Mahal des Temples.
0: Le
5: Machu Picchu des Temples.
0: Les canaux des Temples.
5: Bien sûr, très connu.
2: Un peu la Venise du Nord, quoi, en fait.
1: Bah, vous avez l'église Saint-Martin des Temples qui est comme ça.
0: Ouais.
1: Et son clocher, il est comme ça.
5: Oh, c'est
1: et on
5: génial.
1: L'appelle la tour penchée.
2: Ah, et ça vaut le coup.
5: Magnifique.
1: Et
5: au niveau du jet lag.
2: Et alors, est-ce qu'il y a des bons restaurants à Temples?
1: Alors, le bon restaurant, il y avait deux restaurants.
5: Il y avait un couic qui a fermé.
7: En plus, vous y allez le dimanche.
1: Oui, c'est pour ça.
7: C'est fermé.
1: Non. On a déjeuné au rendez-vous des amis.
0: Ah oh, oui, connais, wow. Oui.
1: Mais c'est vrai en plus.
2: Est-ce que c'était bon?
1: Il y avait que deux restos dans le guide du Routard.
2: Il y a un guide du Routard des Temps.
5: Des Temps, oui, oui.
1: Oh, pas des Temps,
2: il doit être très épais.
5: C'est le guide du Cotard, non?
0: Et alors, et le franchement, resto... faut vraiment pas aimer Michel Drucker.
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0: Ah, une question culturelle pour Anthony Guérin qui habite l'île Jourdain dans le Gers. On est dans la mythologie grecque, je sais que ça.
2: Ah,
0: Paul Elkarat maîtrise.
6: Je ne maîtrise pas.
0: Alors, par exemple, la déesse Athéna a inventé l'holos. Mais qu'est-ce que l'holos?
5: L'holos?
6: Oui, c'est le reflet, puisque c'est ce qui a donné le mot hologramme.
0: Ah, pas
6: j'imagine.
5: C'est l'eau pour les chiens, il y a le nonos, c'est l'holos.
6: Et l'holos, H-O-L-O-S?
0: L'apostrophe A-U-L-O-S. La déesse Athéna a inventé l'holos. On faisait même des concours d'holos. Mais qu'est-ce que l'holos ?
12: Est-ce que c'est une note spéciale avec des bagarres ?
0: Des bagarres, non.
13: Un instrument de musique ?
0: Un instrument de musique, oui.
13: Oui. Wow. Donc des concours de chant.
0: Alors, c'était pas des concours.
13: Des concours de.
14: Ah, c'est pour les sirènes, pour les sirènes.
13: Des concerts, quoi.
0: L'holos, c'est un instrument de musique.
15: C'est une harpe.
0: Alors, pas une harpe.
13: Une lyre.
0: Pas une lyre.
15: Une flûte. Un violon.
0: Une flûte. Ah ouais. C'est une flûte, l'holos.
15: Et ah ouais, la flûte à l'holos.
12: Ils organisaient des concours de l'holos ?
0: Oui, et d'ailleurs, dans la mythologie, on raconte qu'il y a eu un concours qui a opposé Apollon à quelqu'un qui s'appelait Marsyas. Et Marsyas a...
12: Enrico Marsyas. Et c'était la Grèce à un incroyable talent.
13: C'est un satyre qui a perdu le concours.
16: Alors vraiment, je suis très content d'être dans l'Iliade. Ça me fait tellement plaisir. Qu'on parle de moi déjà à cette époque, vraiment. C'est un grand honneur, Laurent Ruquier.
0: D'être dans l'Iliade et Walt Disney.
16: Ouais, l'Iliade. Vraiment, merci.
0: Marsyas. Qu'est-ce qu'il fait, Marsyas ?
13: C'est un satyre.
0: Alors, il ramasse l'holos qu'a jeté Athéna, la flûte, si vous préférez. Il ramasse la flûte et il commence à en jouer avec une telle grâce que tout le monde est captivé et on déclare qu'il a plus de talent à la flûte qu'Apollon lui-même. Ouais, si bien qu'on va faire un concours et on va finir par déclarer Apollon vainqueur, sauf une personne. Quelqu'un qui avait tranché en faveur de Marsyas.
13: Je sais. Et on va lui faire pousser des oreilles d'âne.
0: Et c'est qui?
13: Ah oui. Midas.
0: Le roi Midas. Oh, bonne réponse. Ah ouais. De Paul Alcarat.
13: Il faut savoir que Marsyas, à la fin, pour son impertinence, sera écorché vif par Apollon.
0: Exactement.
15: Bah, c'est mérité.
0: Les muses ont déclaré Apollon vainqueur, même si c'est Marsyas qui jouait mieux.
17: Parce que c'était le patron.
0: Parce que c'était le patron. Donc, on va punir Marsyas.
15: Ça vous dit beaucoup sur quand vous nous demandez est-ce que je chante bien? Et quand vous dites oui.
17: Oui, et quand vous demandez est-ce que j'ai un bon accent anglais?
15: Ah ouais. Oui, merveilleux, patron.
0: Je suis assez lucide là-dessus, voyez-vous.
15: C'est vrai.
0: J'ai pas vraiment besoin de vous demander votre avis là-dessus. Quand je m'en rends compte tout seul.
13: Après, si Laurent s'éloigne, je le remets, y a pas de problème.
0: Quoi donc?
13: Par exemple, vous vous mentez à vous-même, moi je sais vous dire que c'est pas vrai.
0: Ah, ça c'est vrai. Parce que
13: je suis très honnête.
0: Si vous êtes le plus honnête ici.
13: Voilà, ouais, exactement.
0: Parce que vous pouvez pas faire autrement en même temps.
13: Voilà, c'est
12: ce qui est très énervant au passage. Hein,
13: parce que
0: le petit, c'est normal, le petit n'a pas de filtre. Donc
13: ouais,
0: on est sûr qu'il vous dit la vérité, lui. C'est ça
13: c'est pour ça que je me suis fait écorcher tout à l'heure.
0: C'est pour ça que je le garde, parce que tous les autres sont des gros menteurs.
17: Oh non.
0: Il serait capable de vous faire croire qu'on est le 2 janvier.
15: Ah, ils sont assez ignobles pour ça.
0: Alors donc, je raconte... J'en reviens à Marsyas, donc. Hein.
16: Alors, pas de problème. Parlez de moi, vraiment, ça me fait trop plaisir.
0: Effectivement, on déclare vainqueur Apollon pour faire plaisir à Apollon, alors que c'est Marsyas qui joue mieux de la flûte, de l'holas. Et Apollon va donc faire écorcher vif Marsyas, clouer sa peau à un pin, l'arbre de la déesse. Et il y a effectivement des représentations où on voit Marsyas, les mains en l'air, attaché, c'est terrible. Oui. Tout nu, d'ailleurs, il y a un petit kiki.
13: Oh. Oui, mais il y a une sculpture qui montre ça.
0: Oui, au Louvre, on peut l'avoir au Louvre. Marsyas.
15: Il y a le sexe d'Enrico Marsyas au Louvre.
13: Marsyas écorché. Marsyas écorché.
15: La pique a écouté que d'une oreille.
0: Et ils ont mis un audiophone en entendant. Ah, que sont jolies les filles de mon pays. La la la la la la la la la.
12: Allez, Paul, dis-lui qu'il chante mal.
13: Oui, d'accord. Okay.
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0: Une question, donc, disais-je, qui devrait normalement satisfaire Monsieur Fabrice, puisque vous êtes toujours supporter du Paris Saint-Germain.
20: Ah, mon cher, toujours.
0: Alors voilà, donc vous allez sûrement me dire, et Thierry Lanuzel, qui habitait Chirol, espère tout de même un chèque de 300 euros, vous allez peut-être pouvoir me dire pour quelle raison les supporters du Paris Saint-Germain sont contre le choix de William Grigacine.
20: Bon, alors...
0: William Grigacine...
20: C'est un joueur, ça?
0: Ce n'est pas un joueur.
20: Un joueur, voilà.
15: C'est un agent.
20: Un entraîneur.
0: Toujours est-il que, on va dire, la direction du Paris Saint-Germain a choisi William Grigacine, et certains supporters ne sont pas contents de ce choix.
20: C'est Il a un rapport avec la santé, avec la médecine?
0: Non,
17: sport. Bon, il a un rapport avec le sport, quand même.
0: Avec le sport, Là, parce que on parle
20: avec le maillot.
0: Avec le maillot, non.
1: Avec la trésorerie du club, le prix des places.
0: Non plus. Ça, non, on le connaît sous un autre nom, son nom de scène. Vous me direz que je suis pas certain que vous connaissiez non
17: plus. Ah, c'est le chanteur.
20: Alexandre Benalla.
17: C'est pas un chanteur.
0: Alors, c'est pas un chanteur.
17: Un acteur.
0: Un acteur.
17: Un rappeur.
0: Non.
20: Un speaker.
17: Un musicien.
0: Voilà. Oui.
17: Ils sont pas du tout contents de la musique qu'il a faite.
20: Ils ont changé la musique. Ça, de l'entrée dans le stade.
0: Bonne réponse de Fabrice. Ah,
20: quand tu sais pas, tu me demandes.
17: J'y arrivais petit à petit avec mes chemins à moi.
20: Oui.
0: Le vrai nom de William Grigasin, c'est le vrai nom. Non, le nom d'artiste, c'est Digi Snake. Et c'est sa musique à lui qui a été choisie désormais quand les footballeurs du Paris Saint-Germain entrent
20: au Parc
0: des Princes. Et les supporters sont pas contents parce que depuis des années, c'était la musique.

0: Mais les joueurs entrent sur la danse des canons.
1: Bon, sur à la queue le.
0: Ils entrent sur une musique de DJ Snake.
2: C'est pas mal pour l'ambiance.
1: Pas mal.
2: Bien.
1: Pas mal.
2: Oh, c'est bien ça. C'est mieux que celui.
0: Ah, c'est mieux, vous croyez, que Phil Collins?
3: Oh non, t'as fait moins.
4: C'est affreux, c'est affreux.
5: Il faudrait que ça démarre un peu, parce que ça se joue la même chose.
3: C'est pas entraînant, hein.
5: Da, da, da.
3: Accroche tes mains à ma taille, pour pas que la chenille déraille. Tout ira bien, et si tu veux, vive la chenille et le bon Dieu.
4: Ça marche,
0: hein,
4: sur la batterie.
0: Ah, ils vont être contents, les supporters du PSG. Hein. Enlevez-moi cette musique, c'est insupportable.
5: Mais elle démarre pas.
0: Oh non, c'est quand même mieux. À Marseille, on a... C'est mieux.
6: Ouais.
3: Ah bah oui.
6: Il n'y a pas photo, ouais.
0: Ah, il n'y a pas photo. Et paf, et 3 et 4-0.
3: Ouais. Allez les gars, ouais.
2: Et dans le but.
0: Ouais. Mais la meilleure musique, c'est celle de l'entrée des grosses têtes. C'est celle-là, évidemment, la meilleure musique. Et maintenant, entre sur le terrain, l'avant-centre Fabrice.
2: Ouais.
0: Dans la surface de réparation, elle vient de se casser la gueule. Marcela Yacoub.
2: Ouais.
0: Le mercato nous a permis de l'acheter au club d'en face, Julie Leclerc.
2: Ouais.
0: Il représente Lille, champion de France, Jean-Philippe Janssen.
2: Ouais.
0: Il joue avec des chaussures bateau, Olivier de Kersozo. On a l'impression qu'elle a avalé la pelouse, Isabelle Mergo. Ça, voyez, ça c'est du générique.
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0: On m'a dit ça. On m'a dit que vous avez pleuré dans Pékin Express. J'ai pas vu. Pourquoi vous avez pleuré?
8: Parce que c'était un grand moment d'émotion. Je me suis super bien entendu avec les deux jeunes avec qui j'étais, Enzo et Otis, que je salue. Et j'ai fondu en larmes devant plein de gens et tout.
0: Dans quel pays c'était?
8: C'était en Tanzanie. Extraordinaire, Tanzanie. Et on était paumés, on était vraiment à la rue et tout. Et là, dans une station de service, j'ai pleuré, j'ai fondu en larmes parce qu'il m'a fait un petit compliment, le gars qui était avec moi. Et puis, j'ai essuyé ses larmes, il a essuyé mes larmes.
0: Qu'est-ce qu'il vous a dit comme compliment?
8: Il m'a dit, c'est beau, Johan, tout ce que t'as fait pour nous depuis 3 jours, tu te bats pour nous. T'es fantastique, merci et tout. Et j'ai fondu en larmes, Karina. Est-ce que t'as déjà fondu en larmes sur scène, Karina? Est-ce que
0: le jour où elle a pris que vous veniez la voir.
8: Est-ce que sous l'émotion de la Joconde, tu as déjà pleuré sur scène depuis que tu fais la Joconde?
4: Bah bien sûr, moi je pleure tous les soirs sur scène.
0: Quand elle apprend la mort de Léonard de Vinci.
4: Ouais, absolument.
3: Ah,
4: ouais.
3: Oui. C'est vrai que l'émission elle est super. Il y a plein d'émotions. Là, je l'ai vu moi celle avec Éric Zemmour là. Ah non, je confonds avec Pétain Express.
9: Elle est bonne.
10: Mais Johan, c'est là que t'as couché avec des putes.
3: Oh,
10: des putes, oui, mais de Tanzanie.
3: Oh, oh là là,
1: c'est extraordinaire, mais...
4: On démarre fort. Hein.
8: Oh, et c'est ma première avec Richard Orlinski. Et Richard, ce qui est fou, j'arrive pas à comprendre.
0: On n'a jamais fait l'émission
8: non,
0: ensemble.
8: Jamais.
0: Mais du bol, Orlinski.
11: On m'a dit que j'ai échappé au pire.
8: Vous êtes mondialement connu, vous êtes super riche. Qu'est-ce qui vous amène aux grosses têtes alors que vous n'avez pas besoin des grosses têtes?
3: Le plaisir.
11: C'est le plaisir, la joie de partager avec le plus grand nombre, l'émotion.
0: Être ici entre amis.
11: Être ici entre
1: amis. Ah, vous aussi, je savais pas.
3: Parce que
1: vous
3: aussi. Des gros sculpteurs, forcément.
1: C'est pas vrai. On est dans la même allée, tous les deux. C'est pas vrai.
0: Mais pas du tout. Monsieur Orlinski n'est pas homosexuel.
8: Ah oui, j'ai vu ça. Votre page Wikipédia, vous avez plein d'enfants. Non, mais j'ai vu ça.
0: Plein d'enfants.
11: Ça change quoi?
8: Et Richard, c'était magnifique de vous voir. C'est le comble du chic. Sur votre veste, il y avait marqué Richard Orlinski. Moi, je suis connu, mais j'ai pas marqué Johan Rioux sur ma veste.
0: Si, dans tous vos cols de chemise et cols de vêtements. maman. Votre maman, sa maman. Sa maman, elle a écrit son nom. Là, là par exemple, dans ce que vous portez.
8: Non, parce que je l'ai acheté il y a vraiment 2-3 semaines et donc elle a.
10: Et c'est toujours la même qui porte depuis 3 semaines.
0: Elle n'a pas encore eu le temps de faire le petit
8: elle
0: nom.
8: Elle n'a pas encore eu le temps de faire le petit
0: nom. Mais c'est quand même dingue qu'elle fasse ça encore, votre maman.
8: En fait, Karina, il faut que je vous explique, Karina.
4: Ma maman... Non, c'est pas obligé.
8: C'est pas obligatoire. Dès le début de l'émission, il est fantastique.
4: Non, vraiment.
8: Je sens que je vais être très, très chier.

0: 11 ordi. Ah ouais.
1: Non, mais l'avantage, c'est que quand tu es là, Toen se tait.
2: Une première citation pour monsieur François Talandon qui habite à Vaines-en-Bray. C'est en Seine-Maritime et j'ai choisi cette citation évidemment pour faire plaisir à madame Bachelot. Oula. Qui a dit un chanteur d'opéra, c'est un type qui reçoit un coup de couteau dans le dos et qui au lieu de saigner se met à chanter.
3: Ah, Tristan Bernard.
2: Non, non, non.
4: Des proches.
3: C'est vivant.
2: Alors c'était un dialoguiste, scénariste.
3: Audiard.
2: Alors pas Audiard.
3: Henri Janson.
2: Pardon.
3: Henri Janson.
2: Henri Janson. Bonne réponse de Roselyne Bachelot. Pour Amandine Doré, qui habite dans la Marne, qui a dit « J'ai 11 enfants, tous ne sont pas du même lit, il y en a au moins 4 qui sont du canapé.
5: Ah » Ah bah c'est l'autre, là, quand... bon, Élodie Gossoin. Non. Ah non, mais il y en a plein, il y en a plein.
4: Mais non, mais rigole pas, il y en a plein.
2: C'est quelqu'un qu'on cite régulièrement. D'ailleurs, j'ai vérifié, hein, il n'en avait pas 10 ou 11 des enfants, ou 4. Ah bah remarquez, il en avait quand même 3, hein, 3 enfants. Il avait d'ailleurs un double foyer, si j'ose dire.
5: Ah, Bruel. Non, pardon, c'est un triple foyer.
2: Ça s'est su à la fin de sa vie qu'en fait, il était...
4: Ah oui, c'est pas une star de la radio sur Europe 1 qui racontait des histoires, Pierre Bellemare.
2: Ah, c'est vrai que Pierre Bellemare aussi avait un double foyer, mais c'est pas très gentil de le rappeler à ses veuves.
5: Là, il paraît qu'il était avec Zitrone, c'est vrai.
2: D'ailleurs, c'est vrai, il a été réputé pour devoir dîner 2 fois. Alors, il... premier dîner avec la première femme, il disait, oh, j'ai pas très faim ce soir, forcément, parce qu'il allait dîner avec la deuxième.
5: Mais non.
2: Ensuite,
4: Philippe Bouvard.
2: Non.
5: C'est pas Castelli.
2: Non, mais d'habitude je vous raconte pas tout ça, mais c'est un des maîtres de l'humour.
4: Pas Doris.
5: Dac.
2: Pas Pierre Dac.
5: Francis Blanche.
2: Francis Blanche. Et effectivement, c'est Francis Blanche. Pour Jean-Michel Godard, qui habite Saint-Loup. Ah,
5: qui ça?
2: Monsieur Godard.
5: Pas Jean-Luc.
2: Jean-Michel.
5: Pas Jean-Luc Godard, l'acteur de X.
2: Non, non plus. Qui a dit, ça c'est pour madame Bachelot encore, que j'ai choisi cette citation, le meilleur argument contre la démocratie, c'est une conversation de 5 minutes avec l'électeur moyen. C'est pas très gentil pour l'électeur, évidemment, mais c'est quelqu'un qui en même temps disait, la démocratie est le pire des systèmes, à l'exception de tous les autres.
3: Winston Churchill.
2: Winston Churchill. Ah ouais. Bonne réponse de Roselyne Bachelot. Ah, j'aime bien celle-là aussi pour Marie Hénaud qui habite Breuillé dans l'Essonne, qui a dit « Ma femme est sans défense, heureusement pour elle d'ailleurs, sinon on la confondrait avec un éléphant. »
1: Oh, oh. C'est charmant.
4: C'est pas Johnny animoriste.
2: On l'a cité d'ailleurs par erreur il y a 2
5: c'est
2: minutes.
5: C'est pas Johnny
4: Hallyday. Doris. Doris.
2: Pardon.
4: Pierre Doris.
2: Pierre Doris. Bonne réponse de Johan Rioux. Elle est plus compliquée, peut-être.
5: Ah, oui. Vous voulez une... qu'on participe un petit peu.
2: Ou alors là, je compte pas trop sur vous, sur celle-là. Autant vous dire. C'est pour Virginie Sotto, qui habite Nantes.
5: Ah, la fille de Thomas?
2: Ou peut-être. Qui a
5: l'ex
2: dit,
5: de Thomas.
2: Le dindon est un pan qui n'a pas réussi.
1: Ah, c'est joli. Oh, très beau.
6: C'est très vieux, toi.
2: Oh, bah, c'est, bon, c'est du début 20e.
6: Ah, oui, c'est ce que je me disais aussi.
2: C'est un journaliste, écrivain, membre de l'Académie Goncourt.
5: À Laurent Delahousse?
2: Non, non, non, non.
5: Non. Non, il est journaliste, pardon.
2: Qui avait d'ailleurs aussi travaillé au Canard Enchaîné.
1: Cavana?
5: Il est très connu, franchement?
1: Non, il est
2: pardon.
5: Il est très connu, honnêtement?
2: Ah, ben, il est très connu pour un célèbre roman. Et ce célèbre roman, c'est Les Croix de Bois.
3: Ah, Roland d'Orgelès?
2: Roland d'Orgelès! Oh là là là là. Excellente réponse de l'ex-ministre
5: bravo,
2: de la Roger. Culture.
5: Bravo.
2: Madame Bachelot.
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2: Je n'en reviens pas de votre popularité, monsieur Rioux. Vous êtes arrivé, les gens vous acclamaient, vous leur avez donné un petit billet avant de venir.
4: Mais non, mais les gens savent que j'ai une vie un peu compliquée, que je suis fragile. Mais si, et donc les gens adorent le côté je suis un peu couillon, que non mais et que bah j'ai du mal dans ma vie et donc ça les gens
2: et
4: apprécient.
2: En plus qu'ils savent que vous êtes un enfant de divorcé. J'ai appris ça, j'étais triste cette semaine.
6: Mais oui.
2: Ses parents se sont séparés.
9: C'est vrai, ça
4: oui, mais après 30 ans d'amour. Il y a quelques années.
2: Qui a quitté qui?
4: C'est la vie, vous savez.
2: Non, mais qui a quitté qui?
4: Mais je peux... c'est compliqué.
0: Mais c'est quoi cette voix?
6: Le problème, c'est aucun des deux voulait la garde.
4: Ah, Laurent, vous me mettez dans mes 22 mètres là. Non, bah, c'est l'histoire de la vie, mais c'est... l'important, c'est qu'ils se sont aimés 30 ans.
2: Mais vous préférez votre papa ou votre maman?
4: Ah non, on demande pas ça. Et Christine, elle me regarde,
2: mais vous ressemblez physiquement à votre maman ou à votre papa?
8: Bah, j'espère à son papa. Hein.
4: Le problème, c'est ni l'un ni l'autre.
2: Ah, parce qu'en plus.
9: La barbe, c'est maman. C'est...
4: Non, mais c'est vrai. Et en plus, j'ai deux parents qui sont très calmes.
2: Ah oui.
4: Et donc, je suis le seul qui est complètement fadin dans l'histoire.
10: Et ta sœur jumelle, elle est pareille?
4: Non, elle est très différente, elle parle pas beaucoup, elle est très calme, elle ne dit rien, enfin elle est très pudique. Et donc en fait on se complète merveilleusement bien.
0: Non mais dis-moi, qu'est-ce que t'as fait avec ta voix?
4: C'est quand je suis stressé et que Laurent me pose des questions intimes que je prends une voix un peu bizarre.
2: Oh, des questions intimes, c'est juste sur...
9: Quand il est sur la sellette, il prend une voix de crécelle. Voilà.
2: Il a raison, bel ami. Moi, ma voix préférée, ça reste celle d'Olivier Bellamy. C'est une voix chic, vous voyez.
0: Mais il est chic.
2: Pas un peu comme ça, il a un côté, non, hein, vous êtes d'accord?
8: Pas. Après minuit, il change de voix, on l'a vu après minuit. Hein.
9: Oh, on l'a vu. Tais-toi.
10: J'étais torse nu.
8: Après minuit, c'est plus cette voix.
2: Hein. Ah oui, c'est vrai.
4: C'est lui, la sœur.
2: C'est le loup-garou.
8: C'est plus Beethoven, c'est Booba après minuit.
2: C'est vrai, c'est vrai. Vous n'étiez pas là, vous, Christine et Jean, mais on a fait un voyage à Londres. Et il faut reconnaître que M. Bellamy nous a...
10: Fait un striptease.
2: Il nous a surpris.
9: Oh,
2: parce que
9: non, quand même pas.
10: Bah, t'appelles ça comment quand on enlève ses vêtements?
9: Ah oui, ben c'est ça alors. C'est ça.
2: C'est tout l'inverse de ce qu'on peut imaginer.
0: Mais oui.
2: Cet homme-là, c'est cet homme chic qui vous parle de Chopin, de Ravel, de la troisième. De la... Bon, eh ben, passé minuit.
9: On était en dehors de l'Europe. On était hors d'Europe. Et ben voilà.
8: Mais hors d'Europe, on n'a pas le droit d'enlever ses habits après 2h du matin.
4: Et c'était le roi du match de foot aussi, ça qui est encore plus surprenant. Même sur le terrain de foot,
6: j'ai l'impression d'être au zoo.
4: C'est pas faux.
2: Remarquez-moi aussi, hein, quand je vous vois, j'ai l'impression d'un gros poussin qui est passé chez l'opticien.
6: Attention.
2: C'est quoi cette... Non, attendez. Maintenant, vous êtes monochrome, alors.
6: Vous êtes de la police?
2: Bah non, mais vous êtes tout en jaune, des pieds à la tête.
9: Elle a un petit peu de
2: tout
9: vert,
2: est jaune, même
10: la culotte jaune.
9: Même les dents sont jaunes, je les vois.
4: Non. Mais tu ressembles de plus en plus à Jean-Pierre Coff. Mais non, mais... Non, et c'est un compliment, Jean...
6: C'est lui qui dit ça.
4: Les lunettes rondes et tout, c'est... Ah, mais ouais.
2: Le mieux, c'est peut-être que je commence par une citation, car je sens les auditeurs impatients qu'on passe aux choses sérieuses. Tiens, mais justement, puisque vous avez du caractère, on aime dire ça de vous, chère Christine, voici une citation pour Madame Arc, qui habite Suippes, dans la Marne, qui a dit « Quand on a du caractère, il est toujours mauvais. »
0: Oh. C'est joli.
2: Ah. Avouez, c'est joli.
8: C'est un français. C'est quoi, c'est un humoriste?
0: C'est un moraliste.
2: Non, ce n'est pas un humoriste, ni un moraliste.
10: Un écrivain.
2: Un homme politique, oui, madame.
4: Mitterrand.
2: Non.
8: Jacques Chirac,
2: non.
4: Bon. De Gaulle.
0: Edgar Faure.
2: C'est plus ancien que tout
0: Edgar
2: ça.
0: Faure.
9: Edgar Faure.
2: Plus ancien que Faure.
6: Daladier.
2: Raymond Poincaré.
0: Clémenceau.
2: Georges Clémenceau. Ah, oui. Bonne réponse de Jean Benguigui. Merci Jean. Une citation plus récente pour Lydia Combe, qui habite à Brest, qui a dit « Je me demande parfois si Dieu n'a pas Alzheimer et s'il ne nous a pas complètement oubliés. »
9: Ah, Woody Allen.
2: Alors, ce n'est pas Woody Allen, mais ça aurait pu.
0: C'est un juif américain.
6: C'est vieux.
2: Alors, c'est un Américain, effectivement. Un Américain qui vit encore, qui a une cinquantaine d'années.
10: Ah, qui est jeune.
8: Spielberg.
2: Non.
6: Il est écrivain.
2: Il n'est pas écrivain, il est acteur, il est humoriste, il est scénariste.
8: Ah,
6: c'est un de votre bande, là.
8: Jimmy Fallon.
2: Voilà. Pas de Jimmy Fallon.
8: Jerry Seinfeld.
2: Non, un spécialiste de l'humour noir, proche de Richard Pryor.
8: Dave Chappelle.
2: Bonne réponse de Az. Qu'est-ce qu'il y a?
6: Je sais pas qui c'est. Ben,
2: dites-lui Az qui
8: ça,
2: c'est.
8: C'est un humoriste noir.
6: Oui, ben ça, merci.
2: Pour Nicolas Robinson, qui habite la Madeleine, une dernière citation avant qu'on passe aux choses sérieuses, qui a dit, attention, c'est très difficile, très ancien, qui a dit, c'est en enseignant que les hommes s'instruisent.
8: Charlemagne.
2: Non.
4: Confucius.
2: Non,
0: c'est plutôt
4: Confucius,
0: philosophe grec.
2: Alors effectivement, c'est très ancien.
6: Pline, ou c'est
2: Sophocle. Alors,
9: Platon,
8: Socrate.
4: Pourquoi vous rigolez, Laurent?
2: Parce que je viens de voir qu'il est, c'est quelqu'un qui était né dans le sud de l'Espagne, à Cordoue, et j'aurais jamais imaginé ça. Mais pourquoi c'est plus romain que grec, pour vous aider.
8: Et vous rigolez souvent à ça?
2: Quand je me surprends, oui.
4: Est-ce que c'est vraiment un personnage hyper important de l'histoire?
2: Vous avez raison, c'est très con.
6: Il a un nom espagnol?
2: Je sais que je vous aime pas, mais vous avez raison.
6: Est-ce qu'il a un nom espagnol?
2: Ah non, pas du tout. Non, justement, voilà. D'où ma surprise. D'où mon émoi.
10: Pline.
4: Mais Cicéron. Non.
2: Pas Cicéron, pas Pline, mais un philosophe, un dramaturge, un homme d'État, romain, tout ça. Là.
8: Clovis,
2: Platon.
8: Clovis.
2: Platon. Platon, non.
4: Clovis. Titus.
2: Titus,
6: Clovis,
2: non.
6: Clovis, l'autre.
10: C'est en us.
8: Ah, Clovis, c'est un homme d'État, Clovis, non?
6: C'est une marque de faux, pourquoi, là?
8: Clovis, il aurait, pourquoi il peut pas dire ça, Clovis?
6: Tu connais Clovis?
2: Bah, ah, Clovis, vous avez trop regardé les émissions historiques de Christine Bravo.
6: Ah non. Alors, Clovis, franchement.
10: C'est bon, un nom en us?
2: Non, c'est pas un nom en us. On l'appelait d'ailleurs.
10: Romain.
5: C'est le fondateur de la démocratie athénienne.
2: Et lui, on l'appelait
8: Tolstoï.
2: Mais non, pas Tolstoï.
6: Sauf.
8: J'ai entendu stoïque, j'ai tenté un truc.
4: Non. Ouais, mais ton inculture devient géniale, je trouve. Et gênante.
2: Non, moi, ça m'arrange, on le prend pour ça, le petit.
8: C'est pour... J'ai trouvé Dave Chappelle quand même.
2: Ah oui, ah, oui, bravo. Voilà. Ah, bravo. Non, mais là, c'est un homme d'État, philosophe romain. D'ailleurs, on le surnommait, comme il était dramaturge aussi, hein, le tragique, parce que son père, ou le jeune, parce que son père était déjà connu.
8: Alexandre.
2: Non, non.
10: Mais ils sont tous comme ça, il y a Pline le Vieux, Pline le Jeune, ils sont tous
2: voilà,
10: en famille.
2: Voilà, exactement.
5: C'est un historien, plutôt.
2: Non, non, c'est un philosophe, un dramaturge.
8: Quelle année?
2: Quelle année? Ah, ça va vous aider, vous, l'année.
8: Oui. Ne doutez pas de mes performances, allez voir, dites-moi l'année.
2: Alors, il est né entre l'an 4 avant Jésus-Christ et l'an 1 après Jésus-Christ, parce qu'à 5 ans près, on ne sait pas à cette époque-là.
5: Ah, voilà. C'est comme les actrices.
2: Les registres étaient très mal tenus. Mais il est mort, en revanche, on a la date exacte de sa mort, le 12 avril 65 après Jésus-Christ.
4: Sénèque.
2: Sénèque, bonne réponse. Heureusement qu'on a un homme cultivé.
10: Heureusement que t'es là.
2: Bonne réponse d'Olivier Bellamy, c'est Sénèque.
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4: Et merci de me mettre à côté de Angoun, ma première rencontre avec Angoun. Et je sais qu'il faut jamais complimenter une femme pour son physique, parce que c'est macho de dire qu'une femme est belle.
10: Ah si, si, si, si. Non,
4: mais je vous trouve d'une beauté.
10: Moi, je prends.
4: Et vous avez été un fantasme de jeunesse, vraiment.
2: Ah, dans mes... okay. Ça, c'est moins élégant. Ouais.
4: Et vous êtes toujours aussi belle et tout, mais c'est dingue. Comment vous faites et tout, alors? Vous ne changez pas. Vous êtes une beauté extraordinaire.
10: Ben, je fais beaucoup l'amour.
2: Tout votre opposé.
4: Ouais, c'est vrai, Angoun. Et pourquoi ça fait du bien? Pourquoi ça fait du bien aux rides, l'amour? Parce que ça détend, et ça détend. Non, quand on est dans le lit à faire ça, ça détend les rides, ami. Ah, je comprends.
5: Elle a l'impression de voir un extraterrestre.
4: Ce soir, je vais faire l'amour.
5: Calme-toi. Calme-toi.
4: Parce que je commence à avoir des rides.
11: Est-ce qu'Angoun sait que Johan traverse un désert sexuel depuis que les derniers matins?
4: 2000. Alors, c'était à Deauville. C'était juste avant les grosses têtes, février 2019. Ah, première quinzaine.
5: Mon Dieu. La dernière fois que tu as fait l'amour?
4: Ouais.
10: C'était.
2: C'était donc 5 ans. C'est vous dire si elles sont pleines.
5: Bon, alors, Angoun, ne sois pas trop jolie quand même, ça pourrait exploser.
4: Angoun, est-ce que tu aimes bien les hommes maladroits au lit? Les hommes qui ne savent pas y faire. Des hommes qui ne peuvent pas. Des hommes qui sont impuissants. Des hommes qui n'arrivent pas. Des hommes qui.
5: Mais arrête, personne n'aime ça.
10: Faut que je réponds,
5: mais personne n'aime ça.
4: C'est vrai. Parce que c'est touchant, non? Moi, j'aimerais bien être.
10: Non, mais de toute manière, maintenant, c'est trop tard. J'ai un mari.
4: Ah, c'est vrai.
10: Super. Oh là là.
4: Tu es fidèle.
10: Mais grave.
2: En tout cas, à l'antenne.
5: En tout cas, à côté de Johan. Sur tout ça.
2: Monsieur Gillot, vous avez vu que j'ai remarqué que vous faisiez aussi de la pub maintenant pour les vérandas. J'ai entendu ça ce week-end.
12: Oui.
2: Des extensions de vérandas.
12: C'est ce que je gagne ici. Que...
13: Ouais, mais il essaye de me piquer mon boulot. Les meilleures vérandas, c'est Akena. La reine des vérandas.
4: C'est quoi cette pub, Gérard? Alors qu'est-ce que.
13: Rénoval, c'est de la merde, Rénoval.
2: Ah non, Rénoval.
12: C'est du haut de gamme.
2: Rénoval, c'est point final. Hein,
12: absolument.
2: Hein, Gérard.
12: Et c'est du haut de gamme.
5: Et ça rapporte.
12: Sinon, j'aurais jamais accepté.
5: Ils t'ont fait une véranda gratos en échange?
12: Non.
10: Mais... Non.
12: Mais... Vous n'avez pas une question?
4: Si, j'ai une question.
2: Ah, combien ça aime l'argent, les acteurs? C'est le dernier film de Gérard Jugnot, un poisson nommé Véranda. Oh. Non, mais enfin, c'est bien, Gérard, parce que oui, non, vous êtes très bon dans la pub. Moi, je vous ai entendu, il y a plusieurs...
14: Mais souvent, il est meilleur dans les pubs.
8: Excellent dans les pubs.
14: Vous êtes passé comme de Alain Delon à une pub.
2: Qu'est-ce que vous dites?
14: Bah, Gérard Jugnot a joué avec Alain Delon, c'est énorme, Monsieur Klein, un de ses plus beaux films. Comment on passe d'Alain Delon à une véranda? Comment on passe...

0: Il est vénéneux, il fait semblant d'être très gentil, c'est une salope.
1: Une première citation, et j'aime beaucoup cette citation, je crois qu'on l'avait posée il y a quelques années de cela, mais comme j'en suis à ma 10e saison ici, je recherche dans les vieilles citations, parfois que j'avais oublié moi-même, qui est l'auteur de cette fameuse liste « 6 mensonges les plus courants ». 1. Le chèque est parti ce matin. 2. La villa est à 100 mètres de la plage. 3. Vous avez de la chance, il nous en reste plus qu'un en stock. 4. Ce n'est pas pour l'argent, c'est pour le principe.
2: Mais oui.
1: 5. Je suis tombé par hasard sur un film porno. Et 6. La taille n'a aucune importance.
3: C'est français, ça ?
1: Ce n'est pas français.
3: Ah, c'est pas américain ?
1: Américain.
0: Woody Allen ?
1: Ce n'est pas Woody Allen, c'est son maître.
4: Groucho Marx.
1: Groucho Marx. Bonne réponse de Gérard Junior. Pour Samantha Lacaille, Mme Lacaille, pour l'instant en tout cas, est sur... Ah bah oui, ça vole vite ces choses-là. Est en Seine-et-Marne. Et la citation, la voici, qui a dit « Si vous voulez bien manger en Angleterre, prenez 3 petits déjeuners. »
3: C'est pas faux.
5: Ça, c'est français.
1: Non, alors, oui et non, parce
5: Belge.
1: Que c'est quelqu'un qui est né, on va dire, à l'ambassade de Grande-Bretagne, qui se trouvait sur territoire français, donc... Il est en fait de ce...
5: Ah, il est anglais, donc, mais il est né en France.
1: Voilà, il est né en France tout en étant anglais.
4: Peter Ustinov ?
1: Pas Peter Ustinov.
5: Oscar Wilde ?
1: Un romancier, dramaturge, novéliste.
4: Somerset Maugham ?
1: Somerset Maugham ! Oh là là ! La réponse !
6: Oh, bon, bon.
0: Mais Christophe !
4: Et pourquoi tu as l'air étonné ?
0: Une fulgurance !
4: Non, mais il a écouté les grosses têtes il y a très longtemps.
5: Oui. C'est vrai, quand
4: c'est vrai que c'était le grand jeu de
1: Philippe Castelli.
4: Oui,
1: qui disait Somerset Boom. Il sortait sa grande langue, un peu comme Beaugrand d'ailleurs.
5: Oui, mais j'écoutais petit, c'était mon, j'avais envie de devenir Philippe Castelli, tu vois.
1: Oh. Ben ça y est.
5: C'est vrai.
1: Une autre citation plus littéraire, celle-ci. On va profiter de la présence de Monsieur Claudel. Et c'est pour Robert Renaud, qui habite dans l'Aisne, qui a dit « Les livres sont nos meilleurs amis. Ils sont tellement vexés quand nous les prêtons qu'ils ne reviennent jamais. »
5: Ah, c'est drôle, c'est joli. C'est vrai, en plus.
3: Oui, oui, c'est vrai.
4: Sainte-Beuve.
1: C'est Sainte-Beuve. Oui, bonne réponse de Philippe Claudel. J'ai aussi un écrivain à identifier, un écrivain qui a fait partie des grosses têtes d'ailleurs. Ah. Et c'est pour Tatiana Dahl qui habite dans les Vosges. Cet écrivain a dit « La chance est la forme laïque du miracle ».
5: Français donc.
1: Un Français. Un écrivain qui se faisait moquer beaucoup ici aux grosses têtes.
4: Ah oui, naïf.
1: Ah oui.
4: Paul Guth.
1: Paul Guth. Bonne réponse de Gérard Junior, c'est Paul Guth. Une dernière citation pour Madame Millot, qui habite Paris 17e, et celle-ci, je vais la dédier plutôt à Monsieur Johan Rioux, qui a dit « Nous avons des raisons de penser qu'historiquement, le premier homme qui s'est mis debout voulait simplement se libérer les mains pour pouvoir se masturber.
7: Ah oui, c'est pas faux.
5: Jean-Yann ?
1: Jean-Yann, non.
5: Desproges ?
1: Desproges, non. Mais
5: Coluche ?
7: Jacques Martin ?
1: C'est quelqu'un qui a travaillé avec Pierre Desproges.
3: Rib ?
1: Pas Rib. Et c'est vrai qu'il était, on va dire, face à Pierre Desproges pendant plusieurs années.
4: Louis Rego.
1: Louis Rego, ah, oui. Dans le tribunal des flagrants délires. Encore une bonne réponse de Gérard Junior.
5: Bravo. Bravo.
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1: Je vais vous donner trois noms de chiens. Panda, Pipa et Lupita. Quel est le point commun entre ces trois chiens ?
11: Ils sont dans les... C'est un dalmatien.
1: Un panda, Pipa et Lupita. Ouais. Dans les 100 dalmatiens.
11: Lupita, non.
1: Non, non, non.
3: Mais même Panda et Pipa.
5: C'est des vrais chiens ou ça fait partie de...
1: Ce sont des vrais chiens.
3: Les trois chiens de Trump.
1: Les trois chiens de Trump. Mais non, il a pas de chien.
3: Il a pas de chien, Trump.
1: C'est le premier président américain à pas avoir de chien. On vous l'a déjà dit ici.
3: Ouais, c'est vrai.
1: Panda, Pipa et Lupita.
5: Panda,
12: Pipa.
5: Il faut l'actualité en ce moment, ces trois chiens. Ils ont
1: il faut l'actualité.
5: Ah, c'est pas eux qui ont sauvé des gens dans la montagne ou
1: du tout.
5: Ont...
11: Ils sont dans un film.
1: Ah,
3: ah, on n'est pas là.

0: un film.
1: Ils sont dans, alors, ils sont dans un film, pas dans le même film d'ailleurs, Panda, Pipa et Lupita. Alors, quel est leur point commun?
2: Ah, c'est des Saint-Hubert, c'est les Beethoven. Ah,
1: non. Pardon.
2: Je sais pas ce que j'ai raconté. Donc.
3: C'est pas
2: non,
3: les...
2: mais c'est ah, les Beethoven, là, les gros chiens
0: des
2: Beethoven.
0: Saint-Bernard.
2: Saint-Bernard. Saint-Hubert, Saint-Hubert, c'est le beurre.
3: Oh, wow. Non, c'est pas du beurre.
2: Ah, c'est mon beurre, en plus, c'est mon beurre, je t'assure. Saint-Hubert Oméga 3, bien sûr. Non, mais j'ai trouvé Saint-Hubert et Saint-Bernard.
4: Mais non, mais il y a vraiment des chiens à Saint-Hubert.
2: Ah, il y a des Saint-Hubert en chien aussi. Saint-Hubert, le chien et le beurre, alors.
5: Ah, c'est pas des chiens qui ont été promis, qui ont gagné à Cannes, qui font partie de trois films qui ont gagné quelque chose à Cannes ce week-end. Ah, j'ai gagné. Ce sont trois chiens qui ont été, qui font partie de films qu'on a vus à Cannes.
1: Mieux que ça.
2: Ils ont gagné la palme dans le film, dans le film de l'Iranien.
5: Ouais, voilà.
2: L'Iranien qui a gagné la palme d'or.
0: Ils ont eu un prix.
1: Alors ça, vous êtes tout près, mais allez-y.
0: Ils ont eu un prix pour le chien, spécialement pour le chien.
1: Et oui, il y a une palme dog à Cannes.
3: Wow.
1: Tous les ans, on récompense un chien, même plusieurs, parce que Panda, lui, il a eu effectivement le prix, la palme dog. C'est pas la palme d'or, hein, c'est même, mais
5: c'est con.
3: Ah oui. Pour Anatomie d'une chute, il y en a eu un qui en a eu.
1: Déjà l'année dernière, mais ça fait plusieurs années qu'il y a la palme dog qui récompense le meilleur chien du festival. Et donc Panda, qu'on peut voir dans un film qui s'appelle L'amour qu'il nous reste, a obtenu la palme dog. Il est vraiment, regardez, hein, dans la liste des récompenses.
5: Et quelqu'un leur a remis la récompense
1: officielle.
2: Oui.
1: Alors lui, c'est le chien berger du réalisateur islandais de ce film, L'amour qu'il nous reste. Mais ce que j'ignorais, c'est qu'il y a aussi le grand prix du jury décerné pour deux autres chiens, Pipa et Lupita, qui eux sont les chiens qu'on voit dans un autre film qui s'appelle Sirat.
5: Mais comment ils apprennent leur texte dans ces chiens? Non, mais c'est vrai, comment on les dirige? Comment on peut...
2: Qu'est-ce qu'il est bête.
5: C'est pas évident pour les acteurs de jouer avec un chien. Parce qu'on connaît pas la répartie du chien.
0: Pourquoi tu te fais plus bête que tu n'es?
1: Monsieur Berger, vous avez déjà joué avec, vous avez déjà joué avec un chien ou une chienne, monsieur
6: Berger? Non, mais déjà, je suis en face de lui. Être devant Johan Rioux, faut faire.
5: Non, mais c'est une vraie
6: alors,
5: question.
6: Je n'ai jamais joué. Non, j'ai, ah si, j'ai joué, ah, si, si, Momo.
1: Quoi?
6: J'ai joué une pièce de théâtre avec un chien, Momo.
1: Momo. Ah,
6: oui,
1: bah
6: oui.
1: Voilà.
6: Oui, oui, c'est ça. Bah, du coup, dès que le chien arrivait, on voyait que lui, quoi.
1: C'est ça, on dit toujours que les chiens volent la vedette.
6: Bah, bien sûr, oui.
1: Les chiens et les enfants.
6: Il y avait deux chiens, il y en a un qui rentre sur scène, la première fois qu'il rentrait sur scène, et c'était avec Muriel Robin qui était en robe, et il est allé sous la robe de... Donc, ce qui fait que ça a déclenché un fou rire total des spectateurs, et de ma pomme d'ailleurs, était affreux. Il a fallu me sortir de scène, je pouvais plus.
1: Ben voilà, en tout cas, il y a des chiens récompensés à Cannes, et effectivement, cette année, c'est Panda, Pupa, et comment je vous ai dit d'ailleurs,
0: Pipa.
1: Et voilà, et Lupita. Pipa, bah, Pipa, c'est pas la belle sœur de...
2: Middleton.
4: Ah oui, oui.
2: C'est pas Middleton.
1: Ah oui,
3: Pipa, Middleton.
1: Et ben voilà, ils ont donné le nom de la belle sœur à une chienne. Pipa, Lupita et Panda ont bien été récompensés à Cannes. Bonne réponse collective. Pour Gérard Grosso, monsieur Grosso habite Plouvien dans le Finistère. Il y a un vin effervescent belge.
6: Ah oui.
1: C'est pour vous ça. Alors monsieur
6: Buccella,
1: parce que comment vous dites?
6: Bellebule.
1: Oui. C'est le nom Bellebule. Bonne réponse de François Berléand.
6: Incroyable.
1: Il y a donc du champagne belge.
4: Oh non, pas du champagne, du vin effervescent belge fabriqué.
1: Mais c'est pour nous faire croire que c'est du champagne, j'imagine.
4: Non. C'est en toute modestie.
2: Paradoxe du vin, il va nous raconter.
4: Non. Mais c'est vrai que c'est bien fichu. Franchement,
3: c'est
4: bien
3: rouge,
4: fichu.
3: C'est pas blanc.
4: Et c'est blanc effervescent.
1: C'est blanc, c'est pétillant.
4: C'est pétillant.
1: C'est un bouchon comme du champagne. Mais ça n'est pas du. C'est du Canada Dry.
4: Ouais, si on veut. Mais ce qui est marrant, c'est que ce sont beaucoup de maisons champenoises qui se sont associées avec des Belges pour les lancer soit en tant que consultant mais actionnaire des sociétés, soit en tant que directement société qui fabrique le vin.
1: Parce que vous êtes sommelier aussi.
4: Oui, non, je suis pas du tout sommelier, mais j'ai eu une passion pour le vin. Oui, tout à fait.
1: Et vous êtes œnologue.
4: Oui, ça c'est celui qui fait un peu de la bière. Oui.
3: Enfin,
4: qui...
3: Et proxénète, c'est fou. Hein. On ne paraît pas comme ça.
5: Hein. Et je t'assure. Et il a un conseil extraordinaire, en tout cas pour nous les hommes parfois en difficulté, pour vraiment quand on sait qu'on va faire l'amour et pour avoir une érection, il faut prendre un seul verre de vin rouge et du pinot noir.
4: Et du pinot noir,
5: confirmez ça. Oui, et pourquoi un verre et pas deux verres de rouge?
4: Bah parce qu'après deux ou trois verres, bon, après chacun gère, mais moi après trois verres, il n'y a plus rien qui fonctionne. Mais donc, je dis, comment ça.
5: Ah bon,
6: bon, écoutez, moi je vous laisse.
1: Surtout si tu ouvres une porte et que c'est une chèvre.

0: Oui, ou qu'on avait dit qu'on le ferait d'ici la fin de la semaine et que ce serait une surprise.
1: Donc, vous, un petit verre de pinot noir et hop.
0: Oui, parce que le pinot noir a à la fois un effet vasodilatateur et donc il permet l'afflux du sang dans les corps caverneux de la verge.
1: Les gens s'emmerdent à acheter du Viagra.
2: Bah oui.
1: Alors qu'un petit verre de pinot noir.
3: Mais oui.
4: Et j'avais une question, pourquoi, par exemple, c'est mon cas, monsieur Buccella. Pourquoi, quand on prend un verre de vin blanc, on sent qu'on est plus rapidement bourré qu'avec du rouge? Moi, en tout cas, quand je prends du blanc, je suis plus vite bourré. Il y a une raison scientifique, mathématique?
0: Ouais. Non, ça dépend vraiment des...
5: Non, mais il y a les degrés derrière la bouteille,
0: gens,
5: c'est tout.
0: Des personnes. Ça dépend. Il y a des personnes qui supportent moins bien le blanc. Le blanc est plus acide. Le rouge a des tanins et des cofacteurs. Il y en a qui supportent moins bien le rouge. Il y en a qui supportent moins bien le blanc.
6: C'est mathématique.
7: C'est une question de probabilité.
1: Je suis en train de me demander si je pourrais pas devenir professeur à Bruxelles.
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1: Qu'est-ce que vous faites, Isabelle Mergault? Je vous signale qu'on est filmé, vous vous levez devant les caméras de Paris Première. Qu'est-ce que vous faites? Qu'est-ce que vous allez draguer un monsieur au premier rang?
7: Eh ben, je vais essuyer ma table parce que j'ai beaucoup parlé. Non, je vais renverser mon thé, voilà.
1: Ah, vous allez renverser votre thé.
7: Il y a un monsieur qui m'a prêté gentiment des Kleenex. Personne voulait ici me prendre. Et il y a de l'électricité, j'aurais pu subir un choc électrique.
2: Ah, mais qu'est-ce qu'il y a comme...
1: Imaginez que vous retrouviez une parole normale. On sait jamais.
7: C'est comme ça, ça commence comme ça.
1: Non, ça commence
7: bien.
1: Pas comme ça. Non, j'ai cru que vous vouliez faire comme Carina Marimont, trouver l'homme de votre vie au premier rang, comme c'est arrivé à Carina. Enfin, elle, c'est d'abord par téléphone. Elle n'avait pas vu la tête du mec au départ.
9: Oui, c'est vrai, c'est la voix d'abord.
2: C'est quoi cette histoire?
7: Ensuite, le corps.
1: Vous n'êtes pas au courant, Bernard?
7: Ça fait longtemps.
9: Eh bien, figure-toi que j'ai rencontré mon amoureux ici.
1: Il a appelé
9: pour dire des trucs sympas sur moi, puis après on s'est vu et puis maintenant on s'aime.
2: Ah oui.
9: Ouais.
2: Voyez. Ça nous l'a donné. T'as réussi à trouver un jeune.
1: Voyez, messieurs, ça peut arriver.
2: Vous croyez que ça peut m'arriver, moi? Laurent, ça peut m'arriver, moi?
1: Oh, bah écoutez, il y a bien 2-3 veuves dans la salle.
10: Ah oui.
1: Parce qu'en plus, il était veuf, hein, il faut le rappeler.
9: Il l'est toujours, Laurent.
11: Dans Le Dindon, Georges Feydeau fait dire à un de ses personnages: la différence entre le bœuf et le veuf, c'est que le veuf, il peut recommencer.
1: Ah, oh, c'est joli.
7: Non, pas parce qu'un bœuf, un bœuf est coupé.
11: Ah oui,
7: c'est comme un chapon. Un chapon, c'est chapon pas.
2: Un bœuf est coupé, c'est comme un chapon.
7: Sinon, c'est un taureau.
2: Et dis donc, à Noël, c'est gros un bœuf à la place du chapon.
7: Ah bah ça, faut le
10: non,
7: partir. Hein.
1: Et vous, monsieur Boulet, vous allez bien? Il y a longtemps qu'on vous a pas fait venir.
10: Ah bah oui, bah moi ça va bien, écoutez.
1: Faut dire qu'il est en tournée théâtrale, il vend ses plantes au Mans.
10: Eh bah oui, je suis un homme heureux.
2: Oh, il a une belle
10: bouche. Mais vous me manquez quand même. Hein.
1: Ah, c'est vrai.
10: Mais je vous écoute.
1: Ah bah c'est gentil.
10: Oh,
1: bah
10: oui, quand même. Et puis alors, j'ai avec mes deux premiers de la classe, là, en plus, Ferrand et Barbier. Le
2: gars. C'est gentil pour moi. T'es vraiment un salaud, hein. Alors là, vraiment.
1: Oh bah vous,
10: oh, t'étais pas le premier de la classe.
2: J'achèterais plus rien dans ta boutique. Alors là.
1: Ah, qu'est-ce que vous avez acheté dans la boutique?
10: Oh là là, une dévalise, Bernard.
1: Il vous dévalise?
10: Oh oui.
1: Ah, mais vous faites alimentation aussi?
10: Ah oui. Non, elle a fait tous ses cadeaux de Noël.
2: Des plantes carnivores.
1: Qu'est-ce que vous avez acheté à Stevie?
2: Bah, des vases et des bougeoirs.
1: Des vaches?
2: Des vases. Des bougeoirs. Plein de choses. Tout est beau.
1: C'est pas vrai.
7: Mais tu vas
2: à part le vendeur, tout est beau.
1: Oh, alors là, vous n'auriez pas craché dessus il y a longtemps, à l'époque où vous pouviez encore cracher. Hein. Vous nous avez avoué ici déjà vos petits travers.
7: Ah, c'est vrai?
2: Oui.
7: Ah bon? J'ai des travers de porc.
2: Oh la vache!
1: Vos petits travers homosexuels, on va dire, Bernard.
2: On a pu s'égarer une fois ou deux.
10: Voilà. Ouais, il était tard, il avait bu, il avait une perruque. Bon.
1: Une première citation, vous êtes d'accord, il est temps d'enchaîner.
7: Oui, allons-y. Enchaînez-moi.
1: Pour même Ragusa, qui habite Seine-Saint-Denis, qui a dit: les statistiques prouvent que les femmes vivent plus longtemps que les hommes, surtout les veuves.
2: Ah, voilà.
9: On non, reste dans le
11: Jean-Yann.
1: C'est pas Jean-Yann.
2: C'est un politique.
1: Oh non, c'est
2: un Raffarin.
1: Non,
7: c'est un grand. Un
1: des habitués, oui.
11: Ça pourrait être le tien. Ça pourrait être Sacha Guitry. Ça pourrait être Pierre Dac. Ça pourrait être Francis Blanche.
1: Pierre Dac, bonne réponse. Thank you. de Christophe Barbier. Pour Isabelle Pion, qui habite en Seine-et-Marne, qui a dit « Avez-vous remarqué que quel que soit le bruit qui vous réveille, il cesse aussitôt que vous êtes réveillé ?»
7: Jean-Jacques Guitry !
1: Pour Patrick Claude, qui habite Plogastel-Saint-Germain, qui a dit « Depuis l'invention du tabac, les cannibales se plaignent du goût de la viande. »
10: Ah, ça oui, c'est très joli.
4: C'est britannique ?
1: Pardon.
4: Un britannique ?
1: Un britannique.
0: Un américain ?
1: Alors, c'est marrant que vous disiez ça, un britannique, un américain. Philippe Bouvard vous aurait répondu à l'époque, car c'est une citation que j'ai reprise à l'époque de Philippe Bouvard. À l'époque, Philippe Bouvard avait dit « On ne sait pas quelle nationalité il a en ce moment. »
2: Dupont de Ligonnès.
1: Non, enfin.
4: Peter Ustinov.
1: Peter Ustinov. Ah, oui. Bonne réponse de Christophe Barbier. Et je vais vous expliquer pourquoi j'ai choisi cette citation et pourquoi je suis ravi que vous ayez répondu, monsieur Barbier. Parce qu'en 1998, Philippe Bouvard avait posé cette citation, écoutez.
3: Qui a dit « Depuis l'invention du tabac, les cannibales se plaignent du goût de la viande ?»
4: Pierre Doris.
3: Non, alors c'est...
10: Vivant ?
3: Il est vivant, il n'est pas français, je ne sais pas d'ailleurs quelle est sa nationalité du moment.
4: Peter Ustinov ?
3: Peter Ustinov. Bonne réponse de Laurent Ruquier.
1: Ah. Et voilà ! Et voilà ! Non, parce que quand vous dites « je ne saurais pas répondre aux questions », vous voyez, j'ai la preuve que si...
2: Quelle modestie.
1: Et je suis retombé là-dessus, c'est un auditeur, parce qu'il paraît que pendant la nuit, passent les anciennes émissions des Grosses Têtes, et effectivement, en 98, j'étais venu avec Henri Jean Servat, Jean-Pierre Coff et Jacques Pradel aux Grosses Têtes. J'étais venu précédemment d'ailleurs, mais c'est, je crois, la dernière fois que j'étais venu aux Grosses Têtes en tant que Grosses Têtes, et je me suis rendu compte, bah dites donc, hé, j'étais pas mauvais.
4: Bonne réponse de Laurent Ruquier.
1: Ça fait plaisir.
2: Je dirais que vous aviez du bol.
1: Ça fait plaisir d'entendre Philippe Bouvard dire bonne réponse de Laurent Ruquier. Oui. On va la repasser en boucle. Hein.
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12: Dans les 20 derniers mois, le cours de l'or a pris 50%. Si ça monte, par définition, c'est que les achats se multiplient. Achats qui viennent bien sûr des particuliers, mais il n'y a pas que ça. Depuis plusieurs années, ce sont les banques centrales qui achètent massivement. Et c'est le point clé, elles se débarrassent du dollar américain. C'est le symptôme du déclin des États-Unis et de la montée en puissance de ce qu'on appelait naguère le tiers-monde.
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1: Monsieur Titoff fait partie du jury Miss France,
7: oui.
1: Sylvie Tellier.
7: On s'en souvient, tout le monde s'en
1: Comment
7: souvient.
1: Comment ça, on s'en souvient? Racontez-moi.
13: Oui, c'est un super souvenir.
7: Sonia Roland s'en souvient, n'est-ce pas?
13: C'est ça? Ah non, ça c'est une autre histoire. Ça. Non, c'est très très vieux. C'était en 2000. Je peux la raconter peut-être.
7: Bah vas-y, raconte-la, je pense.
13: Donc j'avais croisé Sonia Roland, puis c'était pour Fort Boyard en fait.
1: Ouais.
13: Et la veille, on dormait dans une chambre d'hôtel.
1: Ouais.
13: Et j'avais mon manager, Jean-Philippe, qui avait la chambre juste à côté de celle de Sonia Roland. J'ai dit, écoute, franchement, Jean-Louis, mais non, je vois pas pourquoi on changerait de chambre. J'ai dit, allez, bon, passe-toi de là, on va changer de chambre. Le matin, on se levait à 5h30 du matin, je crois, à 6h. Donc, on va se coucher pas trop tard. Et puis, moi, d'un coup, comme par hasard, je veux me brosser les dents, j'ai plus de dentifrice. Et comme la chambre communiquait, je tape dans la porte comme ça pour demander à Sonia Roland, la Miss France, si elle avait du dentifrice. Donc, je tape comme ça. Et là, ça s'ouvre. J'ai dit, putain, c'est super, elle ouvre la porte. Et là, c'était Xavier, le fils de Madame de Fontenay, qui a ouvert. Et il dit, moi aussi, j'ai changé de chambre.
7: Tu nous fais croire que tu te laves les dents.
1: Quant aux écharpes, c'est vrai que finalement, vous êtes une sorte de Miss à vous tout seul, monsieur Barbier.
4: Exactement, je me délabre beaucoup plus vite et il ne serait pas venu taper pour du dentifrice. Hein,
7: moi, j'ai une question parce qu'une Miss, nous, on dit souvent aux Miss, écharpe-culotte. C'est pareil pour vous ?
4: Elle est rouge aussi, oui.
7: Avant de partir le matin, c'est écharpe-culotte.
1: Comment ça, écharpe-culotte ?
7: Sauf qu'on n'oublie jamais, son écharpe et sa culotte.
14: Mais enfin, tout le monde !
1: Moi aussi, je mets toujours... Oui, je mets même plus souvent une culotte qu'une écharpe.
14: En tout cas, Christophe Barbier est assez élégant pour conduire, parce qu'on s'est rencontrés, on était en avance, et je buvais un coup dans le même endroit que lui, là, tout

0: Tout à l'heure, ce matin, cet après-midi, enfin, après, là.
1: Ah, il a pris plusieurs verres, hein.
2: Avant l'émission.
0: Hey. Et je lui dis bonjour, et il me dit, oui, bonjour, on se voit tout à l'heure. Ça veut vraiment dire... ça veut vraiment dire, t'assieds pas à ma table, connasse. J'étais un peu vexée, mais je comptais pas m'asseoir de toute façon. Mais il était en train de lire les journaux.
3: Eh ben, je l'ai suivi ensuite dans la rue. Discrètement,
2: oui.
3: Elle s'est arrêtée devant une vitrine de pâtissier.
0: Oui.
3: Oui.
2: Radio, ça fait un manche. Et ça fait un manche, je suis pas venu. Il y a des sacrés scoops quand même.
1: Et alors, elle a acheté quelque chose chez le pâtissier.
0: Oui,
2: du dentifrice.
1: En tout cas, je vois qu'Isabelle Mergaux, qui d'habitude accueille plutôt fraîchement les nouvelles grosses têtes, est ravie de voir Sylvie Tellier parmi nous.
0: Oui, mais j'aimerais bien ne pas être tout à fait à côté d'elle parce que. Enfin, je préfère être avec une moche. J'ai l'air plus joli, quoi, voyez.
2: Bah, change de siège. Ouais, j'ai pas osé, tu vois. Tiens. Non, alors.
1: Ah, c'est pour Valérie Bérès.
2: Non, c'est pour.
0: Ah, mais t'es horrible.
4: Non, mais de toute façon, il est ingrat, il est ingrat.
1: En deux mots. Une première citation, j'enchaîne dans ce cas-là. Pour monsieur Goulec, Laurent Goulec, qui habite dans le Maine-et-Loire, qui a dit « Les orteils, ça sert à trouver les pieds de chaise et les montants de porte quand il fait noir. »
0: Un humoriste.
1: Oui,
0: Pierre Dac. Pierre Desproges.
1: Pas Pierre Desproges.
0: Oh, si.
2: Légaré.
1: Pierre Légaré. Bonne réponse de Titoff. Pour Charles Lumal, qui habite Talence, qui a dit « C'est très reposant d'être sourd.
2: »
1: On ne vous dit que l'essentiel.
0: Ça fait des prix.
1: Voilà. Ça, c'est fait. Voilà, allez.
2: Ça l'a calmé.
1: Plus difficile, attention, car c'est quelqu'un, qu'on cite beaucoup moins aux grosses têtes. Et je crois d'ailleurs que j'avais déjà délivré cette citation il y a quelques années de cela. Ça fait quand même 10 ans que je suis ici à la tête de cette émission. Donc il m'arrive de repiocher dans les citations des premières années. Je crois qu'à l'époque, on avait quand même donné un chèque RTL. Ah. Car personne n'avait identifié l'auteur de cette phrase. Je vous la donne. Madame Kemat, qui habite dans le Lot-et-Garonne, a donc une chance. Elle aussi, qui a dit « Étant donné deux points A et B, situés à égale distance l'un de l'autre, comment faire pour déplacer B sans que A s'en aperçoive ?»
0: C'est pas un mathématicien.
1: Non, pas du tout.
0: Un homme ?
1: Un poète, un écrivain, un français.
2: Oui, vivant.
1: Oui, vivant, non, il est mort en 1995.
2: Un poète.
1: Il avait 91 ans.
3: Jean Tardieu.
1: Pardon.
3: Jean Tardieu.
1: Oh, vache.
2: Mais ça a changé.
3: Vous auriez dû m'inviter il y a 10 ans.
1: J'ai attendu et c'est vrai que j'ai eu tort parce que vous êtes une vraie grosse tête et c'est bien Jean Tardieu. Excellente réponse. Mais comment vous avez trouvé Jean Tardieu?
3: J'ai eu la chance de connaître Jean Tardieu sur la fin de sa vie. Il habitait juste en face de la prison de la Santé, parce que j'ai mis en scène une de ses pièces, La Cité sans sommeil. Et c'est un être qui était délicieux, qui a écrit des pièces savoureuses, pleines d'esprit.
1: Ok, je relève le niveau. Ouais, okay, okay.
2: Et c'est là qu'on comprend pourquoi il n'a pas voulu prendre le petit déjeuner avec Isabelle.
1: Pour Timothée Ballard, je monte encore le niveau d'un cran. Monsieur Ballard habite Belleville-sur-Vie. Voilà quelqu'un aussi qu'on a sûrement jamais cité aux grosses têtes, en tout cas dans cette partie des citations, qui a dit « Il faut donner un sens à ses larmes, sinon autant aller pisser. »
2: C'est un urologue.
0: Il est mort?
1: Ah oui, ça, il est mort.
0: Depuis longtemps?
1: Oh là, il y a un petit moment quand même. Il est mort en 1878.
0: Ah oui.
1: Dans l'Isère. Alors attention, il était académicien français, mais il avait une particularité tout de même en tant qu'académicien. En tant que gagadémicien.
5: Il est du même village que Michel Barnier.
1: Ah non.
2: Il était.
1: Ah, quoique, c'est marrant ce que vous disiez là. Parce que
3: la tronche, il est né, Michel Barnier.
1: Il était du département du Mont-Blanc, qui correspond au duché de Savoie. Vous voyez, donc vous n'êtes pas si loin, Mme Tellier.
2: Okay. Et tout ce que.
0: Enfin, elle est pas non plus très près.
3: C'est un historien, c'est un écrivain de littérature.
1: Alors,
3: un dramaturge.
6: Un homme politique.
1: Un homme politique, mais pas seulement. Il avait une particularité que peu d'académiciens ont eu. Il y en a eu, mais pas tant que ça.
3: Il a été président de la République.
1: Comment?
2: Drag queen, il était drag queen.
1: Alors drag queen, non, mais il portait la robe.
0: On disait le père machin.
1: Et c'est vrai qu'on a utilisé son nom pour une chanson. Oui, on disait le père.
0: Merci.
1: On peut même pas mieux dire que le père, d'ailleurs, parce que c'était...
2: Il avait des enfants.
1: C'est devenu une célèbre chanson.
6: Le père. Dupont-Loup.
1: Bonne réponse de Gérard Jugnot. En tout cas, effectivement, la fameuse chanson Paillard de le père Dupont-Loup vient de cet académicien qui s'appelait comme vous d'ailleurs, Gérard, Félix Dupont-Loup.
4: Alors c'était le curé de Camaret ?
1: Non, rien à voir, le curé de Camaret, c'est pas Félix Dupont-Loup, vous voyez. Il y a plusieurs chansons paillardes qui sont différentes.
0: Oui, mais c'est toujours les couilles qui pendent, parce que le curé de Camaret, c'est les couilles qui pendent, et lui aussi, c'est les couilles... Le père Dupont-Loup, les couilles qui pendent.
3: Quand un pape était élu, on disait « Duo tenet et bene pendentes ». Il en a deux et elles pendent bien pour vérifier que c'était un homme.
0: Depuis qu'il y a eu une femme qui a été papesse.
4: Mais c'est parce qu'elle n'en servait pas beaucoup, alors elle pendait.
0: Alors ça, c'est faux, parce que tu peux t'en servir et que ça pend quand même.
4: Ah bon ?
5: Ouais. C'est une question d'âge. Souvent.
4: Moi, j'aime bien quand c'est bien relevé, tu vois.
1: C'est bien d'avoir invité trois spécialistes.
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1: Pour Anne Miou, qui habite Vernouillet dans les Yvelines, pouvez-vous me dire sous quel autre titre on connaît mieux le roman 120 minutes pour sauver le monde?
0: Ah, je sais.
4: 120 battements...
6: 120 battements par minute?
1: Ah, pas du tout. 120 minutes pour sauver le monde, c'était le titre d'un roman.
4: Il a été...
1: Non, pas français. Un roman américain qui a été adapté ensuite au cinéma sous un autre titre.
0: En quelle année?
6: 24 heures chrono.
1: D'ailleurs, j'ai dit américain, pardon, anglais, britannique.
0: Est-ce que vous pouvez... Quatre mariages, un enterrement.
1: Ah non, pas du tout.
2: Je sais pas vous, mais moi, j'en peux plus des maths.
6: Non, c'est Jean-Phi. C'est Jean-Phi qui peut avoir la réponse.
4: C'est un roman d'aventure ou un film
6: d'aventure.
4: Trois questions
6: sur les maths, là, je suis à bout. Là. Alors, 120 minutes, ça fait 2 heures, ok?
0: C'est 2 heures moins le quart avant Jésus-Christ.
6: Pas du tout. Le monde.
0: Est-ce que le film, de quelle année?
6: Il dure 2 heures, le film, ou pas?
2: C'est un rapport avec Poutine, ou pas?
4: Non, le genre
2: parce
4: du
2: que,
4: film.
2: Parce que, est-ce que Macron a eu 2 heures Poutine au téléphone? Ça fait 120 minutes.
0: 120 minutes.
2: Est-ce que c'est un rapport avec l'actualité?
6: Est-ce qu'il y a une version longue?
1: Alors, c'est un rapport avec l'actualité. C'est évidemment à cause de ce qui se passe dans le monde actuellement que j'ai eu l'idée de vous poser cette question.
4: Le cuirassé Potemkin.
1: Ah non, parce que c'est effectivement un film qu'il faut revoir. D'ailleurs, un film qui n'a pas vieilli, bien qu'il soit quand même.
3: Opération Rouge.
0: Non, la Stanley Kubrick.
1: Exact.
0: La guerre, c'est la. Sur la guerre des tranchées de 1914,
1: Non.
0: Le sentier de la gloire.
1: Ah non, ça c'est avec Kirk Douglas.
3: Apocalypse Now.
4: Eyes Wide Shut.
1: Comment vous dites?
4: Eyes Wide Shut.
2: Mais c'est le truc des échangistes, je m'étonne, je te connais.
3: Mais c'est Tom Cruise et tout.
1: Mais quel rapport?
4: Je me dis aucun rapport, je le dis.
0: Je l'ai.
4: Non, il a droit et c'était pas du tout. Mais pas moi.
2: La meuf, elle a jamais lu un livre de sa vie, quoi.
1: Et quel rapport il y a entre des partout avec Nicole Kidman et Tom Cruise et 120 minutes pour sauver le monde.
4: J'en sais rien, mais l'autre il s'est fermé tout, Esteban.
6: La tronche,
4: et
6: moi, quoi, c'est dingue.
4: Et
6: elle a pointé du doigt, Gaëlle.
1: Mais l'autre il se permet tout. L'autre, on le fait venir ici parce qu'il est débile.
6: Qui applaudit? Ah oui, le public, super, la discrimination, super.
1: Vous
6: on m'applaudit.
1: Vous, c'est moi parce que je suis une minorité. Bon, vous faites venir parce que vous êtes écrivain. Vous comparez pas à ce génie qu'est Esteban.
6: Merci,
4: Orange Mécanique.
6: Laurent.
0: Non, Barry Lyndon.
4: Ah oui.
3: Non.
2: Est-ce que c'est un film de Kubrick?
6: Pardon.
1: C'est un film de Kubrick.
3: Alors, sur le Vietnam.
0: Alors.
4: Ah oui, Good Morning Machin.
1: Ah, Good Morning Vietnam, non. 120 minutes pour sauver le monde. Tout est dans le titre. titre.
8: Il faut sauver le soldat Ryan.
2: C'est Prick Prick, c'est pas Prick Prick.
8: Il a fait 9 ou 10 films. Si on les fait tous, on va tomber dessus.
2: Orange Mécanique.
8: On l'a dit. Il a fait Barry Lyndon. Il a
9: Orange
8: fait
9: Mécanique.
8: Ouais, bah ouais. Il a fait L'Odyssée de l'Espace. Il a fait Eyes Wide Shut. Il a fait 2001 L'Odyssée de l'Espace. Et après, il reste 4 autres films. Il
10: Mandarine électrique. 120 millions. Est-ce que c'est en un mot? Est-ce que c'est en un mot?
1: En France, c'est en 2 mots.
2: Ah, mais en anglais, non.
8: À l'intérieur, il y a Save the World. Il y a un truc comme ça.
10: Est-ce qu'il y a la définition de durée, de temps?
1: Non.
8: Y a-t-il un nom propre dans le titre anglais?
1: Non, dans le titre français, en revanche.
2: Ah oui?
9: Monsieur.
1: Et dans le titre anglais, enfin américain, parce que c'est un film américain, un peu aussi. Oui, un titre, il y a un nom.
10: Sauver Willy? Non, pardon.
9: De Kubrick.
1: L'autre, il pense à son autobiographie.
8: Donc, c'est dans sa période quand il était aux États-Unis qu'il a tourné le film.
1: Ah, bah, le film date de 1964. Si ma mémoire est bonne, c'est un film en noir et blanc très réussi. Je l'ai revu.
8: Avec qui?
1: Je l'ai revu il n'y a pas longtemps, avec quelqu'un qui joue plusieurs rôles dans le film.
10: Excellent. Donc, il y a un nom propre à l'intérieur de ce titre.
2: Ah, c'est Eddie Murphy.
1: Pardon.
2: C'est Eddie Murphy.
9: Ah ouais, madame.
1: Eddie Murphy dans un film de Stanley Kubrick. Écoutez.
9: Alors, est-ce que
8: est-ce que vous pouvez donner le nom de l'acteur ou ça va nous aider?
1: Ce serait trop facile.
2: Full Metal Jacket.
1: Non.
2: Ah oui.
8: Il est où le nom propre là? Je comprends pas.
1: Jacket. Pour lui, c'est Jack S.
2: Moi, on m'appelle Jacket.
8: Ah, ça va m'énerver si je trouve pas.
2: Il est la Jacket.
8: Et Stanley Kubrick.
1: Ah oui, c'est pourtant un de ses meilleurs.
2: Blanc.
1: Et effectivement, un des plus anciens.
8: Attendez, je vais me donner une chance. Laurent. C'est adapté donc d'un livre.
1: Oui, adapté d'un livre.
8: Et donc le livre a été écrit par un Américain, par un Anglais.
1: Un Anglais. Peter George, si ça peut vous aider.
2: Ah oui, Peter George.
9: Laurent, est-ce que les cascades ont été faites par Rémi Julien? J'ai besoin de cette info pour restituer la
8: fille. Les stars aux États-Unis en 64, c'est Charlton Heston.
1: C'est un film qui fait peur quand on le revoit.
2: Shining.
1: Non, qui fait rire et qui fait peur et que je vous conseille de revoir en ce moment parce que ça n'a. Évidemment, ça a toujours un peu vieilli un film.
10: Ah, Docteur Folamour.
1: Docteur Folamour. Bonne réponse de Johan Rioux.
8: Bravo.
1: Docteur Folamour avec Peter Sellers qui joue plusieurs rôles, évidemment. Peter Sellers qui est génial, évidemment, dans ce film. Et on croit parfois que c'est un film de Peter Sellers ou de Blake Edwards, puisque souvent ils ont joué ensemble. Mais c'est un film, évidemment, de Stanley Kubrick, Docteur Folamour, que je vous conseille de revoir en ce moment. Bravo, Johan Rioux, vous nous avez sauvés en moins de 120 minutes.
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1: Comment vous avez mangé avec Robbie Williams?
11: Non, je suis arrivé dans une pièce.
1: Ouais.
11: J'ai dû me laver les mains, enfin en mode bim bam boum, genre dans une comme à la banque. Première pièce, on m'enferme derrière. Deuxième pièce, pour la sécurité, l'hygiène, je sais pas pourquoi. Et quand je suis rentré dans cette pièce, il y avait que 20 personnes. Et dans ces 20 personnes plus ou moins, en face de moi, bien évidemment, il y avait Pamela.
1: Ouais.
11: Il y avait Kate Moss, son copain. Il y avait Maria Carré, son copain, parce qu'elle est avec un jeune danseur. Elle était avec un jeune danseur. Ensuite, il y avait Wesley Snipes. Enfin, d'autres acteurs, j'ai pas retenu tout le monde. Hein. Et après est venu Robbie Williams. Et il est fan de
1: C'est peut-être là que vous avez vu François Berléand.
11: Ouais, c'était là. Mais vous étiez pas là?
2: Moi, j'étais avec Jason Statham.
11: Et donc, du coup, il est venu après parce qu'il faisait un concert privé en bas, une sorte de. Et il est venu et il est fan de foot, complètement fan de foot.
1: Ah, bah oui, c'est un supporter de football.
11: Et on devait jouer ensemble, et depuis, plus de nouvelles.
1: J'ai une autre question culturelle cette fois. Culturelle. Mais Walt Disney, c'est aussi la culture, la culture populaire.
2: Genré quand même.
1: Pardon.
2: Elle est genrée, la culture de Walt Disney.
1: Si vous voulez.
2: Oui, mais c'est.
1: Là, je vais vous demander l'œuvre célèbre dans laquelle on peut entendre Adieu, notre petite table. Dans quelle œuvre célèbre peut-on entendre Adieu, notre petite
12: table? Le catalogue IKEA?
1: Non.
13: Alice au pays des merveilles?
1: Non, c'est une question
13: pour. C'est un film?
1: Une question pour Brahim Khaled.
2: C'est de l'opéra?
1: C'est de l'opéra.
2: D'accord. Donc c'est un opéra français.
13: C'est français.
1: Un opéra français. Ah bah, Adieu, notre petite table.
2: Oui, mais ça pourrait être traduit de
1: l'italien. Ce n'est pas traduit.
13: Voilà. Carmen.
1: C'est du français. C'est pas Carmen.
13: C'est du Mozart.
1: Ce n'est pas du Mozart.
2: Non, du Mozart en français, ça n'existe pas.
1: Pardon.
13: Du Massenet.
1: C'est du Massenet.
13: Eh ben voilà.
2: Ah bah voilà. C'est toi.
13: T'as écrit des opéras.
14: J'ai écrit des opéras. Effectivement.
12: Sur du mobilier du coup.
1: Et effectivement, c'est Papy Jules.
13: C'est Papy Jules, Tonton Jules, Werther.
1: Verternon.
5: Je l'ai dit déjà.
1: Mais c'est effectivement l'opéra le plus célèbre de Jules
5: Massenet. Manon, Manon.
1: Manon. Manon, bonne Manon. Réponse de l'arrière, arrière, arrière. Vous êtes quoi déjà?
5: Arrière, arrière, nièce.
1: Arrière, arrière, nièce.
11: Ah ouais, t'es pistolet. Ariane, Ariane, bravo, vous êtes très intelligente.
5: Merci
11: beaucoup.
5: Vous êtes
11: très cultivée. Hein.
5: Merci, Adi. Bah,
11: malheureusement, je suis pas sapiosexuel, mais bravo.
13: Ah, ça veut dire que t'aimes bien taper des gourdes.
1: Manon, c'est un opéra comique en 5 actes de votre arrière-arrière-arrière-oncle, donc, si j'ai bien compris. Jules Massenet, effectivement, c'est d'après d'ailleurs un roman de l'abbé Prévost, l'histoire du chevalier des Grieux et de Manon Lescaut. Ces deux œuvres en ont fait une seule, un opéra qui s'appelle

0: s'appelle Manon, et c'est là qu'on entend adieu notre petite table. Ah oui, ça change de... Ça change des Aristochats.
1: Il se moque de tonton Jules.
0: Quoi?
1: Il se moque, il fait rire.
2: Non mais je suis désolé, qu'est-ce que c'est que ce truc-là?
1: C'est beau.
2: On dirait une meuf qui va faire une brocante, quoi.
3: Adieu, entre temps, je suis aussi
1: maintenant. Mon frère, il est complètement abruti, ce jeu.
4: Non, moi, je suis d'accord avec lui, c'est un peu chiant.
1: Non, oui. Bon, c'est pas non plus... Oui, c'est pas Golden Gate.
5: C'est
0: vrai qu'on a l'impression qu'il n'y a pas les quatre pieds à la table.
1: Oui, c'est pas faux, c'est pas.
2: Il a réussi à faire un opéra sur une table.
0: C'était la chanson préférée et l'opéra préféré de Désiré Landru. Oui. Cette chanson, La Petite Table.
1: Ah ouais. Oui.
0: Il aimait écouter cet opéra.
1: Mais c'est plutôt adieu de ta petite tête.
0: Oui, mais voilà, il montrait qu'il avait beaucoup de culture pour draguer les femmes. Puis après, il les brûlait. Mais au départ, effectivement.
1: Mais oui.
0: Quoi, ouais.
6: Landru. Ah ouais, je sais pas, c'est bizarre ce que vous dites.
1: Bah, Landru.
6: Pour quelqu'un qui connaît pas, ça veut dire qu'il
1: Landru,
6: faisait quoi?
1: Landru, tu connais pas Landru?
6: Non, il charmait, après il est brûlé.
0: Oui, il passait des petites annonces, il les cherche femmes au foyer.
4: Ah oui, et puis il les découpait sur la table.
1: Je les découpais, oui, sur la table. Il découpait la table pour brûler.
7: Et c'est qui a acheté le poil de Landru?
6: On dit pas c'est qui, on dit qui est-ce qui.
1: On dit qui a... Ouais. Et à ton avis, quelle est la personne...
2: Il se prend vraiment pour un demi-dieu, ce footballeur.
1: Que penserais-tu d'une personne qui aurait racheté le poil de Landru dans lequel il brûlait des personnes?
6: Oh, bah c'est Damer.
0: Non, c'est moi, en fait.
1: Parce c'est lui.
0: Si
1: non,
0: un
1: c'est
0: jour,
1: vrai.
0: Si un jour vous
1: c'est
0: venez à la maison...
1: C'est vrai.
6: On va te découper. Je vais débarquer bientôt à la maison avec
1: Laurent
6: grand plaisir. Il y a une poêle avec des poils dessus?
0: Il y a le poil de Landru chez moi.
1: Ouais,
0: voilà.
1: Quoi, c'est vrai?
4: Mais c'est pas la poêle pour faire sauter les crêpes. Non, la cuisine est un poil.
1: Il adore l'histoire de Landru.
0: C'est Laurent pas que j'adore l'histoire de Landru.
1: Vous avez une fascination pour Landru.
0: J'ai pas du tout une fascination pour Landru.
2: Vous avez acheté le poil de Landru?
4: Oui, parce qu'il a écrit une pièce de théâtre sur Landru.
0: Voilà.
4: Quand il est plongé dans une pièce, il achète les trucs là.
0: C'est pas que j'achète les trucs, j'ai écrit une pièce sur Landru. Voilà. À l'époque, c'est Robert Hossein qui effectivement a accepté de faire jouer cette pièce au théâtre Marigny. C'est Régis Laspalès qui jouait Landru. Et il se trouve qu'au même moment où la pièce a commencé à se jouer, une amie m'a appelé en disant "Dis donc, je suis dans une brocante. Ils sont en train de vendre le poil de Landru. Qu'est-ce que vous auriez fait à ma place
4: Eh ben, vous l'avez acheté.
0: Voilà.
6: Dis donc, pourquoi vous achetez pas le tableau de la Joconde, dis donc.
5: Parce qu'il n'est pas à vendre.
0: Parce qu'il est un peu plus cher.
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9: Mais qu'est-ce que vous nous chantez là?
0: Émeric Bouex, j'espère que je n'écorche pas votre nom, est au téléphone. Bonjour Émeric.
10: Bonjour l'équipe, bonjour tout le monde. Vous n'avez pas écroché mon nom, c'est tout bon.
0: 31 ans, Émeric, vous habitez Saint-Pierre-en-Faucigny, c'est ça, en Haute-Savoie?
10: Exactement.
0: Toute l'année ou c'est pour le confinement uniquement que vous êtes là-bas?
10: Ah non, toute l'année.
0: Toute
10: On a
0: l'année.
10: Une très belle région.
0: Et vous êtes confiné avec qui, Émeric, si ça n'est pas indiscret?
10: Eh bien, avec mon conjoint, Michel.
0: Avec Michel. Michel et Émeric, en Haute-Savoie. Et vous allez chanter un titre qui va peut-être surprendre mes camarades, évidemment, à eux de retrouver le nom du chanteur ou de la chanteuse, je n'en dis pas plus. Émeric, vous allez peut-être gagner, s'ils ne retrouvent pas quel est l'interprète original de la chanson que vous allez nous fredonner, vous allez gagner un séjour dans un relais château 5 étoiles à la sauce pas de l'île de la Lagune, à Saint-Cyprien. Vous pourrez partir avec votre ami ou avec Jean-Phi ou Stevie au choix.
2: Avec les deux, hein, chacun, non?
5: Oui, il n'y a pas des gars.
10: Allez, voilà.
2: Un pour Michel et un pour Gérard.
0: Moi, je suis qu'en option.
2: En plan B.
0: Émeric à Saint-Pierre-en-Faucigny, êtes-vous prêt à chanter?
10: Eh ben oui, allons-y.
0: C'est parti.
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0: Ah oui, quand même.
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0: un
10: état
0: qui est
10: affreux. On dirait que je tiens un tigre par la queue.
0: Non, vivant, non.
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2: Boris Vian,
0: c'est pas bête. Mais non.
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1: N'êtes pas au bout, là, si j'ose dire.
2: Non.
1: Oh, comment il s'appelle? Le gay de l'époque. Traîné. Charles voilà. Traîné. Ah, oui. C'est fini?
3: Le gay de
0: oui,
3: l'époque.
0: Oui, c'est fini.
1: Ah, bah, vous pouvez lâcher le tigre, alors, maintenant.
3: C'est vrai qu'il y a un trône. Le un trône du gay de l'époque.
4: Bah, attends, le traîné, oui. Il était, hein. Il avait un titre, remis en jeu tous les
5: nez de l'époque, un peu.
1: Ça, alors, dites donc, je tiens un tigre. Par là. Que votre ami travaille chez Total?
6: Non.
4: Alors c'était qui?
5: Moi, je sais qui c'est, mais je pouvais pas le dire.
1: Ah c'est vrai?
5: Mais c'est parrain.
1: Ah, c'est Claude François, il a été gentil avec vous, Florian Gazan, parce que vous savez.
0: Ah merci Florian.
1: Florian, c'est le filleul de Claude François. Alors c'est vrai qu'il aurait été avantagé évidemment, mais c'était bien Claude François.
7: Tiens.

0: c'est bien du Clo-Clo, dites donc. Pourquoi vous avez choisi cette chanson, Aymeric?
1: Eh bien, parce qu'un jour, en fait, je rentrais du travail, j'écoutais une radio qui passait des musiques des années 60, et puis j'entends cette chanson, et en fait, je me suis dit, je vais essayer de jouer avec ça aux grosses têtes, ça a l'air sympa.
0: C'est Evelyne Bugy qui a écrit les paroles de cette chanson avec Claude François, extrait de l'album J'attendrai. C'était comment cette chanson d'ailleurs?
2: J'attendrai que tout me revienne en foi.
0: À ne pas confondre avec la chanson de celui que Stevie appelle le gars de l'époque. Charles Trenet qui était « Je t'attendrai à la porte du garage ». Et pourquoi j'en parle, c'est parce que il y a une subtilité, évidemment, c'était un jeu de mots de la part de Charles Trenet à l'époque, c'était « Je t'attendrai à la porte du garage ».
3: Il n'était, Il méritait vraiment son titre. Il n'était pas gay de l'époque pour rien.
0: Je t'attendrai à la porte du garage. Vous la connaissiez pas, Aymeric?
1: Celle-là, je la connaissais pas.
0: Et alors, vous vouliez demander à Florian Gazan.
3: Comment on se retrouve filleul de Claude François? Qu'est-ce que c'est que cette histoire?
4: Parce que mon papa réalisait une bonne partie de ses émissions de télé.
0: Jean-Pierre Spiro, le papa de Florian Gazan.
4: Tous les week-ends au moulin chez Claude.
3: Mais tu touches de la thune pour ça?
4: Ah non, j'ai une médaille et un bracelet de baptême, c'est tout.
5: Ah, c'est
4: pas
5: mignon.
4: Son fils,
3: Ouais, mais c'est dommage.
5: On est ému.
4: C'est vrai.
0: Faut pas exagérer non plus.
4: Tu veux que je chante sa dernière chanson?
6: En tout cas, tu reparles avec eux, moi je la connaissais pas et pourtant j'en connaissais.
4: Et tu la connais celle-là? Oui, je suis confiné, je suis le confiné. Les gens me reconnaissent plus vu que je chante masqué. Mais ont-ils cherché à savoir si j'ai le corona et pourquoi j'ai 1000 rouleaux de PQ chez moi?
3: Un bel hommage à ton parrain.
0: Allez choisir un filleul. Bravo Aymeric, en tout cas vous avez gagné votre séjour.
1: Merci beaucoup.
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0: Une question pour Madame Sabine Lampe. Mme Lampe habite à Aix-en-Provence. Bon, évidemment.
5: Non, on ne fera pas de jeu de mots.
0: Vous ne l'allumez pas.
5: Elle a des ampoules au pied, mais voilà.
4: Et elle est laide.
0: Mme Lampe, oh non, écoutez.
5: Chez elle, on ne pouvait pas dire c'est pas Versailles ici, quand on n'éteignait pas. Enfin bon, bref. Allez. Oh, j'ai tenté, ça a foiré, ça va, c'est bon.
4: Ça arrive.
0: Écoutez, Madame Lampe espère 300 euros, une rallonge donc.
5: Je trouve qu'on devrait tous lui dire « Ah bah jour, Madame Lampe !»
0: Mais c'est n'importe quoi.
4: C'est vrai.
5: Quoi? Oh là là, si on va pas toutes les faire.
0: Vous êtes en train de l'achever. Alors, Madame Lampe, donc, qui habite Aix-en-Provence, nous emmène indirectement.
5: Elle habite pas à Douille?
3: Ils sont partis dans un combat, les deux. Là.
4: What?
3: Qui aura le dernier mot?
5: What?
3: Attention,
5: what?
3: Qui aura le dernier mot?
0: Bon, alors, mais ma... Vous allez me laisser parler.
5: Non, mais attends, mais chalogène, là.
0: Alors, Mme Lampe, j'espère, ne nous en voudra pas de ces vilains jeux de mots concernant son nom. Et la question nous emmène au Mans. Tiens, chez Stevie. C'est une question choisie d'ailleurs pour M. Ramy, car vous avez une chance de répondre à cette question, Adil.

0: Oh. En effet, ce week-end...
1: Ça doit être très simple. Deux et deux.
0: Ce week-end au Mans...
2: Le Mans sonore.
0: Dans la Sarthe, il y avait à Luban Soccer, il y avait un tournoi de football ce week-end, un peu particulier, il faut le dire, puisque les équipes qui étaient en lice, il y avait une douzaine de clubs du département, se sont affrontées dans ce football un peu différent du football classique. Qu'est-ce qu'il est interdit de faire pendant les matchs de foot de ce tournoi?
2: On n'a pas le droit d'utiliser ses pieds.
0: Non.
2: Le ballon ne doit jamais tomber sur le sol.
0: Ah non.
3: C'est un truc particulier, on est d'accord.
0: Ah oui, oui, bien sûr.
4: Autrement, c'est vestimentaire.
0: Non, non, non, non.
5: Mais
0: c'était pas.
2: Mais en ce moment, tout se passe au Mans.
0: Ah oui. Ah bah oui.
2: Mais non, mais on avait Jean-Michel Jarre.
0: Ah mais tout.
2: On avait Jean-Michel Jarre pour une première mondiale.
0: Ah oui.
2: Avec. Mais non, mais le Mans sonore, c'est la biennale du son. Non, mais c'est exceptionnel.
0: La biennale de la rillette et du son.
2: Ah non, mais du son 3D avec une structure unique au monde.
0: Bien sûr.
2: Ah,
0: mais oui.
2: Et vous me parlez des soccer.
0: Tout se passe au Mans.
5: Ah, mais la guerre en Ukraine, c'est au Mans. Tout est au Mans, non.
0: Les Oscars, ça se passe au Mans cette année.
5: Les Molières, les Molières.
0: Le G7, c'est au Mans.
5: Mais tout est au Mans.
0: Les Jeux Olympiques du Mans.
5: Ah, mais Madame Oudéa Castéra va mettre ses enfants au Mans.
0: Tout se passe au Mans.
2: Est-ce que ça a un rapport avec le ballon?
0: Bah oui, puisque c'est du football.
5: Mais Laurent, c'est spécifique à ce tournoi-là ou à l'Urban Soccer en général?
0: Bah, c'est quoi l'Urban Soccer?
5: C'est le foot. C'est le foot à 5 où il y a des rambardes, il n'y a pas de touche et voilà.
2: Mais c'est en intérieur peut-être.
0: Effectivement, c'est en intérieur l'Urban Soccer. Mais là, c'est plus particulièrement du football où il y a une interdiction et c'est, il paraît que c'est très fatigant d'ailleurs.
5: Ah, il n'y a pas de remplacement.
4: On ne peut pas rester statique. Il faut toujours courir.
0: Alors,
6: on n'a pas de crampons.
3: Non mais ça c'est normal dans
5: mais
3: tous
5: non.
3: les.
5: Mais attends,
3: il y a pas de crampons dans les foot.
5: On a joué au Urban Soccer. Il y a pas d'arrêt de jeu.
3: Qu'est-ce qu'ils ont pu inventer en fait?
4: Il y a pas de time, il y a pas de break, il y a pas de pause.
0: Expliquez monsieur Rami pourquoi il y a pas de crampons dans
3: parce qu'on est en salle, il y a pas de pelouse.
5: C'est de la moquette.
3: Ouais oui.
7: On joue en talon aiguille alors.
5: Oui. On parle pas de tes soirées Olivier.
3: Oh. Non mais c'est très fatigant.
6: Il a pas de souliers.
7: C'est très fatigant, j'imagine.
3: Qu'est-ce qu'ils ont pu inventer?
4: Il y a pas d'entrain.
5: Il y a pas de touche, il y a pas de tacle.
2: Est-ce qu'ils sont statiques en fait?
0: Non, ils sont pas statiques.
4: Ils
0: non,
4: sont obligés juste de courir tout le temps.
0: Non,
4: de
0: justement.
4: Bouger. Non, de bouger tout le temps.
5: Non.
2: Ils n'ont pas le droit de courir.
0: Ils n'ont pas le droit de courir. C'est du foot en marchant. Bonne réponse.
3: C'est dur.
4: Attendez.
5: T'aurais dû trouver toi.
3: Quoi que j'aurais pu réussir.
5: Il faisait du organ soccer dans les vrais matchs de foot, lui.
0: Lionel Messi faisait ça au Paris Saint-Germain.
3: Mais grâce à ma vitesse, il est attrapé par Mel Anderson. Elle est passée au ralenti. Je dis, attends, bouge pas, toi.
0: Un joueur l'a dit, c'est frustrant parce qu'il faut s'habituer à ne pas courir et à marcher vite.
6: Je peux leur expliquer, je peux les entraîner. Pas courir.
4: Mais ils se déhanchent en marchant comme à la marche rapide.
0: Il y a presque autant de plaisir que dans le vrai foot à 11 et en courant. Là, ils sont 5 ou 6 joueurs dans chaque équipe. Interdiction de courir. Le ballon ne doit pas passer au-dessus de la taille et les contacts sont interdits.
4: Celui qui est derrière la cage, là, vous savez,
0: devant, vous voulez dire devant la cage. Parce que si il est derrière, c'est trop tard.
5: C'est le spectateur derrière.
3: Si tu mets des tampons derrière, ça va pas le faire.
4: Lui non plus, il peut pas courir pour arrêter la.
5: Ah bah non.
3: Mais il court pas, lui, de toute façon.
0: Le gardien, il court jamais, le gardien.
4: En général, ils courent pas, mais ils peuvent faire quelques pas, un petit pas de course. C'est ça que je demande, ma question.
6: Ce serait sympa qu'il y ait des gens qui aient au moins 100 de QI, sinon.
3: Non, tu t'expliques pourquoi.
0: Je peux pas inviter 100 grosses têtes.
3: Tu veux que je t'explique ou pas?
4: Vas-y.
3: On parle de foot urban soccer. Dans un stade de futsal, les gardiens ne courent pas du tout, parce que les cages sont petites.
5: Oui.
3: En t'allongeant, tu fais toute la cage.
5: J'ai des cages de handball.
4: Ah, bah voilà. Ce foot de moi et de mon QI, qui va très bien. Je te remercie. Non, cela dit, c'est pas vrai. J'ai fait un quiz sur Internet, sur un truc,
6: quiz,
4: un quiz
6: test de quiz
4: qui n'en finissait plus. Alors à la fin, il fallait payer. J'en pouvais tellement plus que j'ai payé du coup.
0: Faut dire que vous avez une cervelle de moineau qui fait cui, cui, cui.
6: Et à la fin, donc t'as payé et t'ont dit que t'avais combien?
4: 26.
6: Oh, oui.
5: Oh merde.
2: T'as fait ça en fin de soirée?
5: Attendez, 26.
0: 26 de cui ou 26 euros?
4: 26 de cuit.
2: C'est pas possible.
5: Non.
4: Un jeu. Je vais vous expliquer, c'est que je suis trop émotive. Et qu'il y a des évidences, on s'en va. Il y a des évidences, par exemple, 2 plus 2 égale, et moi, je me dis, il y a un piège.

0: Ceci dit, 26, ça me semble beaucoup, moi.
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2: Restons dans la vie politique, puisque de nombreux ministres ont reçu une trouspinette. Mais qu'est-ce que c'est la trouspinette?
3: C'est un cadeau de la part de M. Retailleau, qui a offert cette bouteille d'alcool vendéen.
2: Ah ben voilà, regardez la mise qui fait toutes les régions.
4: Bah ouais, bah, il faut rester dans sa catégorie, hein, les régions.
2: Elle en a picolé de la trouspinette. Ouais.
5: Entre autres.
4: Et ça débouche, hein.
2: Ah oui.
5: Ça débouche.
4: Vous avez déjà goûté? Ah bah tout.
2: Elle a dit,
3: croyez-moi, ça débouche bien un coup de trouspinette.
2: Effectivement, le Conseil des ministres a démarré place Beauvau. Hein, c'est qu'ils ont fait le chemin à pied depuis le ministère de l'Intérieur.
3: Oh là là, ils arrivent à faire des trucs incroyables.
2: Jusqu'à l'Élysée, c'est une tradition. Et donc, comme ils étaient au ministère de l'Intérieur et que le ministre de l'Intérieur, c'est le Vendéen, M. Retailleau, il leur a offert à tous, effectivement, de la trouspinette.
3: Donc, ils étaient tous bourrés après pour aller faire le chemin.
2: J'imagine, bah, voilà.
5: À mon avis, ils sont bourrés depuis 2 ans.
4: Non,
5: là.
4: C'était pour les réveiller. C'était pour les réveiller un peu.
2: C'est un vin d'épines, hein, la trouspinette.
4: Bah, en Normandie, vous donnez du trou normand. Bah, en Vendée, on donne de la trouspinette.
2: On donne pas de trou normand en Normandie.
4: Non. Ah bon?
2: Non, d'abord, on l'offre, on est normand. Ah. Enfin, on l'offre, on le fait payer plutôt.
3: On le propose.
2: Ah, voilà. Mais c'est un vermouth, en fait. Hein, on peut dire ça comme ça.
3: En un seul mot?
2: Oui, en un seul mot.
4: Le trou, c'est un vermouth. Non, le trou normand, Ariel. Le trou normand. Ben oui, un trou normand.
6: Ah, s'il vous plaît, est-ce qu'on peut m'isoler cette phrase? Je la voudrais pour mon répondeur téléphonique. Merci.
5: Le trou, c'est un vermouth.
6: Bonjour, vous êtes sur le répondeur de Caroline Diamant.
7: Vous nous apprenez la trouspinette de Vendée. Et vous dites, en Normandie, on a le trou.
2: C'est pas moi, c'est l'autre là-bas qui a dit
4: mais
2: ça.
4: Mais non, mais c'est que j'ai fait un parallèle entre la trouspinette et le trou normand.
7: Voilà, mais le trou normand, Laurent rajoute, c'est un vermouth.
2: Non,
4: la trouspinette, il compare la trouspinette au vermouth.
2: C'est un alcool, bien sûr. Ça, c'est du vin, du fruit macéré, de l'eau de vie, en quelque sorte. La trouspinette,
4: un débouchiotte.
2: Un petit canard, comme on dit parfois.
5: Ah bah pour moi, un canard, c'est un sucre qu'on trempe dans un café.
2: Vous avez raison, c'est
4: avec de l'alcool.
2: Ah oui, mais
4: non, le canard, tu mets.
8: Pour moi, c'est un oiseau.
4: Mais bon.
3: Pour moi, c'est un.
8: J'ai jamais entendu parler de ça.
3: Moi, c'est un truc pour nettoyer les toilettes.
8: Ah ouais, c'est ça. Ouais.
2: Oui, bah, une trouspinette peut vous servir aussi à nettoyer
3: les toilettes.
2: Les toilettes.
5: Merci Bruno Retailleau.
3: Oh, c'est un beau cadeau. Hein.
2: Ouais. Ah, il a la cote, hein, monsieur Retailleau. Hein.
3: Oui, visiblement, il est apprécié. Qu'est-ce que vous voulez?
2: Philippe de Villiers a même eu besoin de se réconcilier avec lui.
4: Vendée Globe.
2: Ils étaient fâchés. Hein.
7: C'est vrai,
4: ils sont fait un câlin.
7: On était fâchés avec Bruno Retailleau. Parce qu'on pouvait pas lui faire confiance, il a essayé de prendre le créneau. Le créneau de ceux qui aiment pas les immigrés.
2: Retailleau.
7: Et puis on s'est réconcilié, on a été obligés. Voilà. Vive la France et vive Maastricht.
2: Ce qui est bien avec ce nouveau gouvernement, c'est que vous pouvez ressortir toutes vos vieilles imitations.
3: Ah oui, je regrette que Raymond Barre ne soit pas encore président.
5: Et Pasqua. Et Jean-Claude Godet.
3: Et Georges Marchais. Ah oui, Jean-Claude
4: Godet. Georges Marchais.
3: Ah non, c'est vrai, Jean-Claude Godet. C'est dommage, on pense à lui. Hein. Il a disparu l'année dernière, on l'aimait bien.
2: Monsieur Beaugrand, il y en a une quand même qui doit faire la gueule depuis que Manuel Valls est ministre. C'est Ségolène Royal. Ils sont allés rechercher. Manuel Valls, c'est même pas la pauvre Ségolène.
9: C'est pas faute d'avoir envoyé des coups de fil, des messages. J'ai fait toutes les télés possibles. MCI, BFM, Gulli. Ils ont pas voulu de moi.
10: Hein? Gris, c'est un scandale.
4: Ah, il nous manque, lui. Hein.
10: Gris, c'est un scandale.
2: Une autre question à propos de M. Bayrou. Restons dans la politique.
10: Oui, M. Ruquier.
2: Il avait eu cette phrase, le Premier ministre, à propos, évidemment, des difficultés qui était devant lui. Je n'ignore rien de l'Himalaya qui se dresse devant nous, des difficultés de toute nature. C'est Monsieur Bayrou lui-même qui a parlé d'Himalaya, et le Parisien ajoute d'ailleurs qu'en entrant à Matignon, hein, c'est sous la plume de Marcello Vesfred dans le Parisien que j'ai lu ça, en entrant à Matignon, Monsieur Bayrou n'avait sans doute pas anticipé autant d'Everest. Mais justement, ça nous permet de faire la différence entre les deux. Quelle est la différence?
7: L'Himalaya est plus haut que l'Everest.
2: Non,
11: il y en a un qui est le massif et un qui est un.

0: Des sommets du massif.
1: Bonne réponse du professeur Rollin. Eh oui.
2: Oui.
1: L'Himalaya, mais... c'est la chaîne montagneuse.
3: Ah oui, c'est comme les Alpes et le Mont Blanc.
2: Mais qui est le plus haut? C'est ça qui est intéressant.
4: Bah non,
2: mais
4: c'est mais
3: pas...
4: non,
3: il est
4: mais
3: dedans.
4: Non, c'est pas ça.
3: Il est dedans.
4: Il fait partie de l'Himalaya.
1: Bah, les deux, le plus haut, c'est les deux, puisque l'Everest fait partie de l'Himalaya, mais oui. L'Himalaya,
2: c'est
1: pas
2: la chaîne.
1: Ce n'est pas seulement l'Everest. C'est comme le Mont Blanc et les Alpes, voilà, si vous préférez, cher Ariel.
2: Ah, ben j'ai compris.
1: Les Alpes, les Alpes, c'est l'Himalaya, le Mont Blanc, c'est l'Everest. Voilà. Pour l'Inde, enfin pour le Népal et la Chine, puisque c'est là-bas, effectivement, que se trouve le...
5: Bérou.
4: Bérou, ouais.
1: Non, l'Everest.
5: Ah, il a fait un voyage sans plus.
2: Et Maurice Herzog, qui est le premier à avoir monté l'Everest dans l'Himalaya,
5: a
2: perdu les doigts. Ça a gelé.
5: Ouais.
3: C'est dommage.
1: Je crois que vous faites un à peu près à nouveau, cher Ariel.
5: Oh, c'est pas son genre. Ça va l'insulter.
4: L'habitude, elle est très précise.
5: Oui.
1: Maurice Herzog est certes un grand alpiniste. Il a effectivement franchi des grands sommets.
2: Oui.
1: Il a perdu ses doigts.
2: Oui.
1: Mais je suis pas certain que ce soit dans l'Everest.
2: Ah, il me semble.
1: On va vérifier ça. D'accord.
3: Vous savez que les neiges de l'Himalaya, c'est également le nom d'un tube de Dorothée.
1: Allez-y.
3: Les neiges de l'Himalaya et les montagnes du Guatemala. Tout cela ne m'empêchera pas d'arriver jusqu'à toi.
2: Oh,
5: c'est dingue, celle-là, on la connaît pas.
3: Si, elle est connue. Et il y a au moins 2-3 personnes dans le public qui connaissent.
1: Pendant que Beaugrand nous rabâchait ses vieux souvenirs, on a vérifié, M. Herzog a perdu ses doigts dans l'Annapurna, cher Ariel.
2: Ah, dans l'Annapurna.
3: Ah, l'Annapurna.
1: Alors, l'Annapurna, qui est quand même l'Annapurna dans l'Himalaya.
2: Oui. Ah.
1: Mais qui est un
5: Ah, c'est comme des poupées russes, alors.
1: Un sommet différent de l'Everest.
3: Alors, il est moins haut quand même.
1: Ah, bah, moins haut, effectivement, que l'Everest, l'Annapurna, mais qui fait partie de la chaîne l'Himalaya.
2: Oui.
1: Là, je crois qu'on a tous très bien compris.
5: Ah. Je pense.
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1: Une question pour Arnaud Thion qui habite Notre-Dame-des-Monts, c'est en Vendée, Deux-Monts, je crois d'ailleurs. Dans quel cas utilise-t-on une tarabite?
3: Ah, une tarabite.
4: Alors, quand on cuisine?
2: C'est quand on n'en peut plus de Yoann Rioux.
7: Pour un peu élever le niveau, est-ce que ça s'en sert? Non, est-ce que ça se mange?
1: Vous êtes très sincère vous-même.
7: Oh, merci.
1: Mais non, ça ne se mange pas.
5: Laurent,
8: vous pouvez
5: épeler. Comment ça s'écrit tarabite?
1: T-A-R-A-B-I-T-E.
3: Alors, pardonnez-moi, est-ce que c'est long et dur? Non, mais c'est vrai.
1: C'est long, c'est pas si dur que ça.
5: Ah, ça change de dimension.
1: C'est solide, mais ça n'est pas dur.
7: C'est pas pour enlever les taches sur les
8: vêtements.
1: Il y a des tirs. Alors, non. Mais en revanche, il y a des tarabites de différentes longueurs.
5: Est-ce que c'est connu sous un autre nom que tarabite?
1: Alors, oui, il n'y a pas vraiment de nom d'ailleurs, mais c'est pour ça que c'est intéressant de connaître le nom.
5: C'est pas juste tabite et on aurait rajouté un rat.
1: Non, enfin.
7: Est-ce qu'on s'en sert tous les jours, par exemple? Est-ce qu'aujourd'hui j'ai tarabité?
1: Alors, non. On ne se sert pas d'une tarabite sans le savoir.
5: Est-ce qu'on en a une?
3: Oui, est-ce que vous
1: avez... On n'a pas de tarabite.
3: Vous pensez qu'on n'a pas de tarabite à la maison?
4: Rare. Est-ce que c'est rare?
1: C'est pas rare.
9: C'est à l'hôpital quand on est chirurgien.
1: Il y en a peu en France.
9: C'est pas dans le continent européen surtout. C'est...
1: Alors on en trouve plutôt effectivement en Afrique, en Asie.
7: Ah, bah, y a plus de tarabites en Afrique.
1: Et en Amérique latine.
4: Est-ce que c'est vivant?
1: En Inde évidemment, mais moins, c'est vrai, on va dire, dans
5: Europe. Laurent, est-ce que c'est la nature qui fabrique la tarabite ou est-ce que c'est l'homme?
1: Non, c'est l'homme qui la fabrique, mais en revanche, qui la fabrique à partir de
5: quelque chose de la
4: de vivant,
1: quelque chose de
7: est-ce
1: naturel.
7: Est-ce que c'est quelque chose de festif? Est-ce qu'on est heureux quand on tombe sur une tarabite?
1: On a plutôt les pétoches.
3: Ça fait peur. Est-ce que c'est lié à une arme?
5: Je pense à un bambou.
1: Oui. Non.
5: Et un bambou qu'on taillerait et alors avec le dont on se servirait comme d'une arme.
3: Ah oui, ça serait un peu comme une carabine, mais on dit tarabite.
7: C'est ça.
1: Ah oui, oui. Tiré à la tarabite.
3: C'est quand tu prononces mal carabine.
9: Est-ce que c'est un objet qu'on utilise?
4: Est-ce que ça peut...
1: L'homme à la tarabite.
4: Est-ce que ça peut tuer?
5: Non.
1: Alors, ça peut tuer s'il y a des accidents, mais...
3: Mais ça peut faire mal.
4: C'est pas fait pour tuer.
1: Mais là, c'est plutôt l'inverse. C'est fait pour ne pas tuer, justement.
4: C'est un bouclier.
1: C'est fait pour vous aider, mais ça fout les pétoches.
9: Donc, c'est quand on l'utilise quand t'es dans une forêt, dans une...
1: Plutôt, oui.
5: C'est pour sauver quelqu'un?
1: Ah non, pas pour sauver.
9: C'est pour échailler un animal? C'est pour
4: effrayer un animal?
7: C'est pour faire imiter le bruit d'un animal.
1: Non, ça a une utilisation, alors pour le coup, bien précise.
9: Ah, c'est quand il y a un crocodile, on essaye de mettre quand on est attaqué par un crocodile.
1: Peut-être quand vous avez fait Pékin Express et l'un et l'autre, là je dois dire, vous avez peut-être utilisé des tarabites.
9: Ah, est-ce qu'on se dit

0: je sais
1: contre les éléphants
0: que Valérie a utilisé la tarabite de Johan Rioux. C'est ce qui s'est dit après.
2: Non, non, non.
3: Moi, on m'a dit qu'elle avait utilisé la tarabite de François Hollande il y a quelques années.
4: On n'osait pas la.
5: Ce ne serait pas une machette.
2: Bon, enfin, je te rappelle que Laurent a utilisé la tarabite de ton mec.
6: Et paf,
4: c'était pas une tarabite, mais que c'était vraiment
0: On a besoin d'une tarabite. Quand on est vêtu.
6: Non, aucun rapport avec les vêtements.
2: Est-ce que c'est pour se déplacer?
5: Est-ce que ça embellit?
6: Mais c'est pas que ça embellit ou pas embellit, ça n'a rien à voir avec
3: Est-ce
6: ça.
3: Est-ce que c'est quelque chose qu'on tient avec les mains?
6: Ah, alors, non, mais on s'accroche à une tarabite.
0: Ah, c'est une liane.
2: C'est une charrue.
0: C'est une liane.
6: Alors, c'est pas une liane.
3: Quelle folie.
5: C'est une peignée.
2: C'est la tyrolienne.
6: Alors, c'est-à-dire?
2: Une tyrolienne, c'est le, vous savez, la grande corde, et on s'accroche avec une poulie.
4: Et c'est pour passer d'un côté à l'autre.
6: Ça sert à quoi, une tarabite?
2: Alors, la tarabite, c'est comme, c'est la poulie qui se met sur la tyrolienne.
6: Et ça sert à?
0: À faire de la tyrolienne.
2: À faire de la tyrolienne.
4: À glisser.
6: À quoi sert une tarabite?
2: À glisser le long de la tyrolienne.
6: Oui, mais...
0: Oh.
4: À
0: rouler sur la corde pour aller d'un endroit à un endroit B.
5: Qu'est-ce qu'il a dû s'emmerder,
2: Hollande?
5: Pour traverser
2: une rivière ou un gouffre.
6: Et ben voilà, pour passer d'une rive à l'autre. Voilà à quoi ça sert une tarabite. Bonne réponse.
2: C'était laborieux, hein.
6: Ah oui.
0: Ils en ont pas installé une sur la Tour Eiffel.
6: Alors,
7: si, c'est très génial.
3: Si, il y en a une. C'était une opération avec Perrier et on s'accrochait à une tarabite, effectivement.
6: Non, mais attention, une tarabite, ça peut être un pont de liane. Vous voyez, un pont suspendu. C'est vrai que ça fait toujours un peu peur parce que ça bouge. Évidemment, vous êtes là pour passer d'une rive à l'autre. C'est pas forcément rassurant.
3: Bah, surtout s'il y a Johan dessus.
6: Et si le pont de liane n'est pas totalement suspendu et végétal, il y a aussi effectivement c'est plus compliqué encore.
5: Des tarabites dures.
6: Des cordes faites de lias ou de courroies très fortes qui sont tendues d'une rivière à l'autre pour vous faire passer, attachées à un tourniquet ou à un cylindre, comme nous l'a décrit si bien Mme Treveiller.
0: Elle décrit admirablement.
6: Ah, c'est la spécialiste des tarabites.
3: J'ai rarement vu quelqu'un aussi bien décrire la tarabite.
6: Elle est spécialiste des tarabites, c'est évident. Qui est déjà passé sur une tarabite
3: Oui.
7: Ça il y a déjà... quelques années. Il y a quelques années.
0: Au club Mickey.
6: C'est vrai.
5: La tarabite quand t'étais petite.
6: C'est pas... Mais...
2: Avec la queue du Mickey. La tarabite.
0: Non, mais vous
2: savez,
0: sur la plage à Deauville.
6: Oui. Ouais. Deauville.
3: Sur la plage à Deauville, c'était une tarabite circoncise.
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6: Qu'est-ce que vous allez faire à la fête à Neneu alors?
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6: Une première question d'actualité pour Fanny Liège, qui habite La Crosse, en Saône-et-Loire. Oh, je suis en train de me rappeler que vous m'avez offert aux grosses têtes un cadeau pour les Jeux Olympiques, monsieur Orlinski.
11: Tout à fait.
6: Et que j'ai dit, on va l'ouvrir, ce cadeau, pendant l'émission.
11: Et vous l'avez oublié.
6: Et je l'ai pas rapporté. Alors, si vous pouvez me rapporter, on l'ouvrira dans la partie suivante avec les auditeurs.
5: Il est malin, le nouveau, hein. Il va se faire apprécier, hein. J'arrive.
11: C'est pas moi, c'est les JO.
5: D'accord.
6: Qu'est-ce que vous avez fait pour les JO, monsieur Orlinski?
11: J'ai réinterprété le bonnet phrygien. Je suis le seul artiste à avoir réinterprété les bonnets phrygiens.
6: Mais c'est un vrai bonnet que je vais pouvoir mettre sur la tête.
11: Non, c'est une sculpture justement. Mais bon.
6: Ah bah très bien, bah alors apportez-moi la sculpture.
11: Mais vous pourrez en faire ce que vous voulez.
9: Et alors, et les autres grosses têtes, jamais, non, c'est pas grave.
6: Qu'est-ce que vous voulez que je vous dise? C'est un sculpteur, ça dépend des statues.
12: Finalement, c'est
3: une... Pas mal. Pas mal.
5: Ah si, c'est là.
6: Regardez le beau cadeau des Jeux Olympiques.
12: La boîte est belle.
6: Offert par Richard. Bah, je vais vous offrir la boîte si vous voulez.
12: C'est adorable, merci.
4: T'avais pas 5 minutes qu'il est là.
9: Voilà,
4: c'était moi le suceur du groupe. Qu'est-ce que tu comprends pas là-dedans?
6: La foire, je vais se dire monsieur Porsche. Oh, c'est joli. Ça ressemble à du Orlinski.
4: Ah,
6: bravo.
5: Mais ça se met où, là?
4: C'est bien, ça. C'est vendu combien, ça, cette histoire, Richard?
11: Il y en a plus, c'est sold out.
4: Ouais, mais vendu. C'était combien au début?
11: Non, c'était pas cher.
4: Ah ouais?
11: Ouais.
6: Ah bah, pour, alors je le rends. Ouais.
11: Bah, ça dépend ce qui est cher ou pas cher, quoi.
4: Bah, plus de 20 euros, c'est
11: maintenant,
4: cher.
11: Ah bah, plus de 20 euros, voilà. Plus de 100.
6: Ah, quand même!
4: Ah, c'est pas mal!
6: Ah non, mais alors je suis touché. Bonne réponse de Richard Orlowski.
9: Il y a un petit, comme ça, un petit gorille.
11: Ah ouais?
9: Offert par Arthur.
6: Votre mari, Michel.
2: Moi, j'ai une
6: c'est pas un gorille, c'est un babouin.
9: Oh, Michel, qui est mignon comme tout.
6: Alors, ma question, j'étais en train de vous poser une question d'actualité pour Fanny Liège, quand il m'est revenu que j'avais bêtement laissé ce cadeau en coulisses. Fanny Liège habite en Saône-et-Loire et ma question concerne, évidemment, les hésitations du président de la République pour trouver le nom d'un premier ministre. C'est un feuilleton, un suspect. Ben sans oui, fin.
5: On sait que ça va être Hanouna en plus.
6: Depuis le mois de juin. Et le Canard Enchaîné a trouvé une bonne comparaison. Je ne sais pas si vous avez eu le Canard aujourd'hui, mais il compare évidemment ce suspense à un jeu télévisé, célèbre jeu télévisé. Jeu qui fut d'ailleurs animé à une époque par José Sacré et Jean Amadou. Mais de quel jeu télévisé s'agit-il?
2: C'était en quelle année?
6: Ah ça, alors le jeu a dû commencer, je vais vous dire ça tout de suite. Si
11: c'est
6: vous
11: pas tout récent. Hein.
2: Ah, oui, oui, clairement.
6: Ah bah, c'est pas tout récent, mais c'est un jeu méga célèbre qui a commencé, je vais vous dire, en 1985 et qui a fini en 93.
11: Tournée Manège.
6: Et c'est Tournée Manège. Deuxième bonne réponse de Richard Orlowski.
2: Bah, je l'ai mis sur la piste. Hein.
5: Alors autant il est nul en poterie, autant là il est bon. Franchement, bravo Richard, bienvenue.
6: Eh bien oui, parce que tout le monde évidemment se souvient d'Evelyne Leclerc,
4: ben oui.
6: Fabien Egal et Simone Garnier, mais il se trouve que pendant les trois premières années, il y avait aussi deux animateurs masculins. Jean Amadou, lui, faisait les interviews des personnalités qui étaient en couple, il faisait des questions parallèles pour savoir s'ils se connaissaient bien, et José Sacré, lui aussi, animait le duo sur catalogue. Ouais. Il y avait des rubriques dans Tournée Manège pendant les trois premières années, et on a oublié, effectivement...
5: Et celui qui faisait l'accordéon, si on l'oublie.
6: Ah bah lui, il est resté tout le temps, c'est pas l'accordéon, c'est du piano Charlie Oleg.
9: Charlie Oleg.
4: Oui, connu Charlie Oleg.
5: Moi, c'est un peu
6: et évidemment, la musique de Tournée Manège, tout le monde s'en souvient, ça. Et c'est vrai que c'est un peu ça à l'Élysée aujourd'hui. Et maintenant, Monsieur Macron va recevoir Madame Castel. Ah, et voici Xavier Bertrand.
5: Alors Chantal, vous avez une question pour Bernard Cazeneuve?
6: Ah, tiens. Monsieur Baudet, c'est la première fois que vous passez à la télé. C'est vrai, franchement, c'est une belle idée du Canard Enchaîné. C'est Tournée Manège à l'Élysée en ce moment. On aurait pu ressortir aussi le sketch des Inconnus.
11: Mythique. Tournée Ménage.
6: Tournée Ménage, ça s'appelle. Ouais. Encore une bonne réponse de Richard. Ah, dites, c'est pour votre deuxième, vous faites fort, monsieur Orlowski.
11: Ah, j'essaye.
6: Ah, oui.
4: Bah, il suffit de faire un cadeau.
2: La prochaine fois, il vient avec tout gros comme statue. Hein.
6: Qu'est-ce que vous dites?
2: Si la prochaine fois, il vient avec un Kong, en plus.
4: On parle de qui, là?
6: Il y en a déjà cinq ici. Une autre question.
5: Non, tu vas pas faire d'autres animaux, genre un dauphin, un ragondin? Tu sais
11: si,
5: pas.
11: Si, il n'y a pas de problème.
6: Bah, il ne fait pas que le gorille King Kong.
5: Il fait d'autres trucs, quoi.
6: Il y a des ours, il y a des.
2: Il y a un lion magnifique à Bastia.
11: Ouais. Voilà, à Bastia.
2: Très, très beau, un lion.
6: La plus grosse de vos statues, elle est où?
11: Elle est à Singapour.
6: À Singapour.
11: 37 mètres de haut.
6: Et ça représente quoi?
11: Une espèce de tour Eiffel avec justement des cons qui s'échappent d'une tour Eiffel.
4: Ouais. Ah. C'est combien ça vaut ça? 35 mètres?
11: Comment?
4: Ça vaut combien une statue de 35 mètres?
2: Attention, oh, ça suffit, l'argent.
6: Attention, c'est en deux mots, c'est Singapour dans la Creuse.
5: Et tu fais les animaux, est-ce que des fois quand tu angles tes recherches, tu fais les animaux en voie de disparition? Tu
11: bien
5: dis,
11: sûr,
5: tiens, par exemple, un socialiste, par exemple.
11: Ah ouais, bah absolument. Absolument. François Hollande.
6: Ah mais c'est quand même, écoutez, moi je suis fier d'avoir monsieur Orlowski dans les grosses têtes. Parce que d'abord, c'est le plus... D'habitude, les grosses têtes me charrient toujours en disant « Voilà, avec votre fortune, ceci, cela », alors qu'ils sont aussi blindés que moi, les uns et les autres. Mais
5: alors, pas autant, quand même.
6: Mais la plus blindée des grosses têtes, c'est quand même M. Orlowski.
5: Mais il a plein de dettes, il joue au poker, il va au pute. C'est ce qu'on m'a dit, je sais pas, il faut confirmer ou pas.
6: Pourriez faire une statue de Chantal là-dessous?
11: Bien sûr. Ah bah, j'ai Benabila.
6: Ah bah, vous pourrez faire l'abîmer.
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6: Alors, c'est un grand jour aujourd'hui pour notre ami Ariel Dombal, son

0: film sort aujourd'hui, c'est combien de mois, d'années de travail, un film pareil?
1: C'est 15 jours. Non, c'est 4 ans de travail.
0: 4 ans de travail.
1: On ne se rend pas compte.
2: Et de maquillage.
1: Et le maquillage aussi.
0: Oh, vous allez être surpris parce que vous n'avez pas vu le film, mais Ariel est très, très. C'est une mangeuse d'hommes dans ce film. Elle est très coquine, elle est très.
2: Ah ouais.
0: Je peux dire que vous vous caressez à un moment donné, Ariel.
1: Oh, c'est pas exactement ça.
0: Comment vous appelez ça alors?
1: Je ne sais pas comment vous avez vu. Mais non, je pleure sur une lettre d'amour.
0: Oui, oh. Bah,
3: alors, mais alors, dis donc.
4: C'est vraiment des larmes?
3: Elle se tartine le feuillu.
0: Qu'est-ce qu'elle
5: l'expression.
0: Dit
5: oh, l'expression des années 20.
0: Mais j'ai entendu. Qu'est-ce qu'elle a dit?
5: Elle se tartine le feuillu.
0: Oh, non, mais... oh.
1: J'ai même pas compris.
3: Et quel est l'homme alors en face de toi?
0: Ah, il y en a plusieurs.
1: Il y en a beaucoup.
0: Il y en a un qui est très très amoureux. Elle passe d'homme. D'abord, elle a besoin d'argent. Elle est un peu ruinée dans ce film, la princesse.
1: Je suis ruinée, décatie à l'aurore du crépuscule. Et je cherche l'amour. Et j'y ai beaucoup.
0: Voilà. Pardonnez-moi, mais vous n'êtes pas du tout décatie. Je vous ai vu dans le film. Vous êtes notre princesse la plus belle.
3: Elle a très bon chef-op.
1: Exactement, c'est vrai que j'ai eu la chance d'avoir un très grand chef-op.
5: Ah, c'est le créateur d'Avatar qu'on
1: bossait dessus. J'étais caressée de lumière.
5: On dirait qu'elle a 22 ans dans le film. C'est incroyable.
2: Mais c'est vraiment chaud, genre on te voit à l'horizontale?
1: Non, pas du tout. Mais on ne me voit pas à l'horizontale.
5: Oh.
1: Je me roule par terre. Oh, bah, bon.
5: Nuance.
0: C'est vrai que c'est pas pareil. Bien, ben j'ai une première citation et ce sera pour David Doucet qui habite Villers-sur-Mer dans le Calvados, qui a dit « Un homme est plus fort quand il avoue sa faiblesse ».
3: Ah, c'est vrai, c'est vrai.
0: Avouez que c'est joli.
5: C'est pas moderne.
0: Ce n'est pas moderne.
1: Est-ce que c'est 19e siècle?
0: Alors, effectivement, on est en plein 19e. C'est quelqu'un qui est né en 1799 et qui est mort en 1850.
3: Montaigne. Alors,
4: est-ce que c'est pas Balzac?
1: Non, c'est peut-être...
0: Honoré de Balzac. Ben, oui. Bonne réponse.
1: Et
0: de Christophe Barbier.
4: L'auteur de La princesse de Cadignan, on l'a dit depuis le début.
0: On n'avait pas encore cité Balzac, voilà pourquoi j'ai commencé par cette citation.
2: Il est fort,
0: voilà.
2: Stéphane
3: Bern. Il va pas commencer à donner toutes les réponses.
0: Parce que le film d'Ariel Dombal, c'est effectivement adapté d'une nouvelle d'Honoré de Balzac. Voilà. Et c'est bien Balzac qui a dit cette très jolie phrase. Un homme est bien plus fort quand il avoue sa faiblesse. Une autre citation d'actualité pour Mathieu Truquet, qui habite dans l'Indre-et-Loire, qui a dit « Quand on va au cinéma, on lève la tête. Quand on regarde la télévision, on la baisse. »
1: Jean-Luc Godard.
0: Excellente réponse, Ariel Dombal.
3: C'est vrai, ouais.
0: Et vous savez pourquoi j'ai choisi une citation de Jean-Luc Godard aujourd'hui?
4: Parce qu'il est mort il y a un an aujourd'hui. Oui.
0: Exactement. Pile il y a un an, Jean-Luc Godard a
1: décidé de mourir.
0: Comment ça a décidé de mourir?
4: Il est allé en Suisse.
1: Parce qu'il est allé en Suisse et
5: il est déçu.
1: Il
0: avait de la Suisse dans les idées.
1: Non, mais il ne voulait pas rater sa mort. Et donc il fallait la décider.
2: Et c'est Jean-Luc Godard qui disait quand on va au cinéma X, on lève la queue. C'est Barbier qui me l'a raconté tout à l'heure.
0: Non, franchement. Une autre citation pour Mathilde Castambala. Je pense que Monsieur Barbier aura peut-être la réponse plus rapidement que les autres. Et pour l'instant, je dois dire qu'il brille, il faut le dire, Monsieur Barbier. Oui. Pour Mathilde Castin, qui habite Aix-en-Provence. Vous connaissez tous, évidemment, cette phrase. « Qui veut aller loin, ménage sa monture. » Mais qui en est l'auteur et dans quelle œuvre?
1: Alors, c'est ou Montaigne ou peut-être... La Fontaine,
5: c'est Montaigne. Alexandre Dumas, non?
0: Ou Montaigne, ou La Fontaine.
1: C'est Montaigne. Oui, c'est Montaigne.
0: Eh bien, c'est ni l'un ni l'autre. Ah, bah,
5: alors, c'est un auteur dramaturge. Est-ce que c'est pas un dramaturge?
0: Un dramaturge.
5: Molière. Alexandre Dumas?
0: Non.
5: Courteline?
6: Shakespeare?
0: Shakespeare, non.
5: Racine?
0: Racine, c'est Jean Racine, mais dans quelle pièce?
4: Les plaideurs.
0: Dans Les plaideurs, on y est arrivé.
5: Joli.
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0: c'est ce qui est arrivé deux fois en 24 heures à Ernest Hemingway et sa femme dans les années 50.
1: Une tornade, un ouragan là-bas dans les Keys?
0: Non.
2: Et ils étaient à Cuba?
0: Non, non.
2: Ils étaient aux États-Unis à l'époque?
0: Non, ils étaient, pour tout vous dire, ils étaient du côté en safari, en Ouganda. Et là, en 24 heures, il leur arrivait deux fois la même
2: chose. Ils se sont fait mordre par des rhinocéros?
0: Non, non.
1: Violés par un éléphant?
0: Non, non, non, non.
3: Est-ce que c'est arrivé que à eux ou c'est arrivé à d'autres gens?
0: Alors, il y avait très peu de personnes avec eux.
4: Ils se sont fait taper par la foudre.
0: Mais ils n'étaient pas seuls, ça c'est vrai. Et Ernest Hemingway raconte ça d'ailleurs dans une lettre qui s'est vendue très cher. 220 000 euros la lettre.
2: Et ils ne sont pas fait attaquer par des lions?
0: Non, non, non, non. Deux fois en 24 heures.
5: Par une tribu africaine?
0: Non plus.
1: Sans aucun racisme. Ils sont allés aux toilettes?
4: Attendez.
0: Pardon?
1: Ils sont allés aux toilettes?
0: Oh, bah, deux fois en 24 heures.
4: C'est pas étonnant, quoi.
2: C'est dans les cadres du safari qu'il est arrivé.
0: Alors, ils étaient en safari, et là, qu'est-ce qui se passe?
4: C'est quelque chose d'agréable ou de désagréable?
0: Ah non, non, c'est pas agréable. Non, non, ça, c'est surtout, alors je vais vous dire, c'est très étonnant. Ça arrive rarement deux fois en 24 heures.
4: Est-ce qu'on peut en mourir?
0: Ah oui, oui, ils auraient pu mourir.
3: Ils ont pris la foudre sur la tête.
0: Ils n'ont pas pris la foudre.
5: Des sables mouvants?
0: Non, non.
1: La Jeep, elle a crevé?
0: Non, la Jeep, non, n'a pas crevé.
4: Tu meurs rarement en changeant un pneu.
2: Ils sont fait
1: Ah bah moi, si.
2: Ils sont fait attaquer
0: par. C'est ce qu'on appelle le cric qui tue.
2: Ils sont fait attaquer par des locaux, par des tribus.
5: Non, j'ai demandé.
0: Ah non, non, non, non, non, non, non.
1: C'est par rapport à des animaux?
0: Ah non, il n'y a pas d'animaux là-dedans, non, non.
4: Est-ce que c'est un phénomène météorologique?
0: Alors, il y a Ernest Hemingway, il y a sa femme.
4: Je vais la reposer un peu plus tard, la question.
0: Alors, je ne sais pas si la météo a à voir là-dedans, mais peut-être que la météo a à voir là-dedans.
4: Merci, Laurent.
0: Il y a peut-être un lien avec la météo tout de même.
2: La voiture est tombée en panne, il ne pouvait pas sortir.
0: Non, la voiture n'est pas tombée en panne. On est en 1954.
5: Juste après la guerre.
4: Est-ce qu'ils sont tombés dans une crevasse?
5: Il y a un serpent qui est rentré dans la culotte de Madame Hemingway.
0: Deux fois en 24 heures.
2: La chance.
5: C'est pour ça qu'il en a fait une lettre, il en a fait un roman.
1: Ah oui,
5: s'appelle Le serpent dans la culotte d'Ernest Hemingway.
4: Est-ce que c'est un rapport avec les animaux ou les insectes?
0: Non, pas du tout.
3: Est-ce que c'est quelque chose qui vous est arrivé une fois dans votre vie? Ou
0: moi, non. Par chance, non.
1: Ah oui, par chance.
5: Ah, il s'est trompé.
0: Monsieur Janssen, peut-être.
5: Est-ce que ça,
1: il s'est trompé de trou? Ça m'est arrivé.
4: Est-ce que ça a un rapport avec le sol?
0: Le sol, oui. Oui, je suis obligé de vous dire oui.
2: Bah,
0: le sol,
2: c'est-à-dire que...
0: Oui et non, d'ailleurs. Alors, ils sont en Ouganda, avec Madame Hemingway.
5: Oui. Hein. Elle était plutôt sympa.
0: Ernest est là, il y a Madame aussi. Il n'y a pas que, évidemment. Il y a l'avocat aussi.
5: Gérard.
0: Pardon?
5: Gérard, leur copain Gérard.
4: Est-ce que c'est quelque chose qui leur est arrivé quand ils étaient en mouvement?
0: Oui,
1: dans l'avion.
0: Ah!
1: Ils ont eu un problème dans l'avion.
0: Alors,
2: ils sont écrasés deux fois.
0: Ils ont échappé deux fois à un crash aérien.
5: Wow.
0: Bonne réponse de Constance, aidée par Jean-Philippe. En effet. Ils sont en Ouganda. Le couple est d'abord victime d'un accident d'avion alors qu'ils souhaitent photographier les chutes Murchison. Le pilote a été contraint d'effectuer un atterrissage en urgence pour éviter un groupe d'ibis.
1: Ah oui, les hôtels.
0: Non. tous, on essaie en tournée, on essaie d'éviter les ibis.
5: Généralement, c'est quand il n'y a rien d'autre à l'ibis. Oh merde, on va devoir aller à l'ibis. La soirée est niquée.
3: Le pire, parce qu'il y a plusieurs catégories d'ibis.
0: Ouais. Ah oui.
3: L'ibis budget.
5: Il est moins bien que le style.
3: Ah ouais, c'est comme son nom l'indique.
0: Les Mercure, c'est mieux, les Mercure.
5: Ah oui, Mercure, c'est la classe.
0: Ah ouais. Okay. Et top, c'est le Méridien.
1: Il y en a plus beaucoup.
0: Ah oui.
1: Et des Méridiens. Oui, puisque avant, ça appartenait à Air France, les Méridiens. Vous savez.
0: Alors là, je vous ai raconté que le risque d'un premier crash aérien.
5: Mais racontez-nous le second, là.
1: Oui, parce qu'on est pendu à vos lèvres.
0: Alors, ils sont là, les Hemingway. Oh, en Ouganda, ils veulent photographier les chutes.
5: Ouh là là. J'essaie de mettre un peu de jeu, un peu d'acting là-dedans.
0: Peut-être on pourrait le jouer d'ailleurs.
5: Ah oui, Constance, moi je peux faire Ernest.
0: Constance, vous voulez bien faire Madame Hemingway?
2: Hier.
0: Yeah. Bon, parfait. Monsieur Boublil,
5: vous faites. Oui,
4: il est comédien.
0: C'est l'acteur.
2: C'est vrai qu'il fait penser à Hemingway.
5: C'est vrai, j'ai un
2: quand on les voit, on imagine tout de suite.
5: J'ai l'impression que c'est ironique et ça me plaît pas.
2: Vie parallèle.
5: Allez, vas-y, allez, j'y vais.
1: Je suis le pilote.
5: Il est un peu comme Trump, quoi, Hemingway, un peu.
0: Alors là, ils sont en Ouganda.
5: Oh, what the fuck? What an amazing country.
0: Ils veulent photographier. distancier les chutes.
6: Alors moi, je vais pas faire l'accent américain, je vais faire l'accent picard. Okay. Qu'est-ce qu'on va où là? Quand c'est ce qu'on a atterri là?
5: Ah, bon, d'accord. Eh ben alors, on arrive bien à temps, mon chéri.
6: Ah bah oui,
5: attends. T'inquiète pas, mets-toi sur le ventre, je vais te faire un petit mensonge.
6: Oh tiens, je connais, la dernière fois que t'as fait ça, j'en ai eu deux de gamins.
5: Coquine, bon. Ah vas-y, t'as...
0: C'est le couple Hemingway, mais version France 3.
4: Mais c'est fou, du coup, t'es ni chanteur ni acteur en vrai.
0: Bon bref, alors ils évitent le groupe d'Ibis. Hein,
5: oui.
0: Et là,
5: il y a encore un hôtel Ibis pour l'or.
0: Et ils passent une nuit dans la jungle parce que le pilote a réussi à ne pas se cracher. Mais quand même, il a fallu atterrir d'urgence. Une nuit dans la jungle, les médias ont même annoncé la mort d'Ernest Hemingway.
5: Mesdames et messieurs, nous annonçons la mort.
0: Vous faites aussi
5: la radio et tout.
0: Mesdames et messieurs, nous annonçons la mort d'Ernest Hemingway en Ouganda, ayant échappé à un groupe d'Ibis. Vous le retrouverez prochainement. Qu'est-ce qu'il y a, vous?
2: Mais alors, et le pilote, il a recommencé.
0: Alors,
1: il a dit, attention, on va se cracher.
6: Il a dit en anglais.
1: Attention, crispez-vous, brace.
4: Il a dit bien, mesdames et messieurs, bienvenue à tous. Ici Mustapha de chez Lufthansa.
0: C'est ça, c'est un bad boy.
5: Parce que toi, ton pilote, il ressemblait beaucoup à Christian Clavier.
1: On va cracher, ok.
0: Et alors, le lendemain, ils repartent d'Ouganda et là, paf, ça remet ça, l'avion qu'ils prennent. Dans le second vol, l'appareil prend feu. Et
1: oh là là, attention, ça brille.
2: C'est le même appareil qu'ils ont pris.
0: Non, un autre avion.
5: Avec un autre pilote.
0: Qui prend feu et qui laissera à Ernest Hemingway des séquelles à vie, voyez-vous.
1: Ah oui, il a brûlé.
0: Des blessures conséquentes.
5: Tu le savais, ça.
1: Ça veut dire quoi, des blessures?
0: Le rein droit a été rompu, le foie et la rate blessés.
1: À cause d'un feu.
0: Je vous lis la lettre d'Ernest Hemingway, c'est lui-même.
5: On la connaît, vous n'avez pas besoin de nous la dire. Hein.
0: Le rein droit a été rompu, le foie et la rate ont été blessés. Je ne pouvais plus écrire de lettres à cause de mon bras droit qui était brûlé jusqu'aux os au troisième degré. Ça me faisait des crampes, raconte Hemingway.
1: Mais gaucher.
0: Les doigts brûlaient et la main gauche était également brûlée au troisième degré.
4: It burns.
0: Je ne pouvais plus taper. Et même sa compagne Marie a eu un grand choc et sa mémoire n'est pas encore très bonne. Elle ne s'en est pas remise.
1: Je me souviens plus de rien.
0: Mais tout va bien. Il est optimiste.
1: On est en vie.
0: Parce que quand même, si sa femme a plus de mémoire et que lui, il pouvait plus écrire des deux bras, je trouve que c'est drôlement optimiste pour un écrivain de conclure par « tout va bien ». Bah écoutez, voyez, il y a des hommes qui sont optimistes dans la vie.
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4: Vous avez une autre question?
0: Je vous emmène au Louvre maintenant.
5: C'est ça, par où?
3: Et après, pas l'émission d'abord.
4: C'est l'émission culturelle.
0: Et après, on dira que les grosses têtes pas une émission culturelle.
5: C'est vrai, c'est ce qui se dit. Hein. Je voulais te le dire.
0: Et ben pourtant, là, au Louvre, vous pouvez voir une célèbre raie. Quelle célèbre raie?
5: Une raie?
1: La raie duc.
5: Pardon.
1: Alors moi,
5: je ne peux pas faire ça.
1: Je ne fais même pas de proposition.
3: Vous parlez d'un animal ou vous parlez d'une raie humaine?
6: On parle du poisson?
5: Une raie mentale.
0: Je vous parle de la raie. La raie, c'est la plus célèbre raie du Louvre.
3: C'est une raie dans le coiffure, peut-être.
0: Non, le poisson.
3: Ah, le poisson.
1: Mais le poisson, bande de cons, c'est évident.
5: Bah, peut-être, ça aurait pu. Bah, avec
1: Laurent. Il va pas vous poser une question sur une raie du cul.
3: Mais non, bah, raie du cul.
1: Mais pourquoi il y en a plein?
3: La raie sur le côté aussi.
5: Ah oui, par raie charme.
2: Alors,
1: elle est sur le radeau de la Méduse.
0: Ah, pas du tout.
5: Elle est sous le radeau de la Méduse.
0: C'est un des tableaux les plus célèbres de ce peintre. Et en fait,
1: il n'y a qu'une raie dessus.
0: Oui, il n'y a pas qu'une raie, mais comme poisson, oui, il n'y a qu'une raie.
1: Et des personnages.
3: Alors, est-ce que c'est une raie cuite dans une assiette ou c'est une raie qui nage?
0: Ah non, elle est accrochée au mur, la raie.
1: Ah, parce qu'elle est très connue.
3: C'est pas terrible comme déco, hein.
5: Excusez-moi, mais c'est pas la raie du 50.
3: Moi, je n'ai aucune raie accrochée au mur, hein, perso. Hein.
0: Il y a un chat qui
3: est accroché au mur aussi.
0: Non, qui est à côté de la raie, il y a un chat.
1: C'est un peintre de quelle époque?
0: Ah bah, c'est un des peintres français les plus célèbres du 18e siècle.
5: Ah, 18e siècle.
1: Chardin.
0: Et c'est Chardin.
6: Courbet.
0: Excellente réponse. Excellente réponse de Jean Benigni.
5: Non mais vraiment? Comment t'as dit?
1: Chardin? Mais Jean et Chardin, tu connais Chumakachine?
6: Jean du Chardin.
1: Du Chardin, tu connais Jean du Chardin?
3: Ah bah, Monsieur Singh, comme il est d'origine alsacienne, il dit Jean du Chardin. Hein,
0: ouais. C'est Jean-Siméon Chardin, si vous préférez. Oh là là. Spécialiste des natures mortes, des animaux. Il peignait des animaux vivants, mais était, d'ailleurs, c'était assez surprenant parce qu'il mettait beaucoup de temps à peindre un animal vivant.
3: Ouais. Et parce qu'il mais la raie était morte, donc il ne la peint plus.
0: Oui, la raie, une fois qu'elle n'est plus dans l'eau, c'est vrai qu'elle est souvent.
3: Ah oui,
6: elle était à l'arrêt.
3: Accrochée au mur, elle
0: n'est
3: pas.
0: Mais en tout cas, Chardin est célèbre pour sa raie, pour son buffet.
3: Pardon, mais il n'y avait qu'une raie et un chat sur ce tableau?
0: Non. Qu'est-ce qu'il y a, Caroline?
1: Caroline est en pleine descente de je ne sais quoi.
3: Bah, à mon avis, elle a bu le filtre d'amour, elle ne va pas tarder à nous draguer, là.
0: Mais qu'est-ce qu'il y a, Caroline?
1: Elle se pisse de rire, ma fille.
6: Parce qu'il est célèbre pour sa raie.
1: Votre phrase, c'est Jean-Éric Chardin est célèbre pour sa raie.
0: Ils sont...
1: Je vous jure. Alors que... moi, après, je veux bien qu'on dise que j'ai des facilités à rire, que j'ai la déconne au bord de la bouche, oui.
0: Ah oui, mais excusez-moi, mais Chardin, sa raie, c'est... Enfin, l'arrêt de Chardin.
1: L'arrêt de Chardin.
3: Tu habites en raie de Chardin.
1: Il y a des appartements.
3: Il y a des appartements en raie de Chardin.
1: Moi, j'ai un appartement
3: en raie de Chardin, c'est très bien.
1: C'est beau, parce que la décoration en même temps. Ouais.
0: C'est moins cher en raie de Chardin.
3: Oui. C'est vrai, généralement.
0: Ouais, c'est un des tableaux les plus...
3: Mais pardon, il y a quoi d'autre qu'une raie et un chat?
0: Ah ben il y a une toile, il y a une nappe, il y a
1: c'est une nature morte.
0: Voilà, c'est une nature.
1: Ok, à part Jean Benguigui dans les grosses têtes, avec humilité et honnêteté, qui connaissait la raie de Chardin?
3: Non.
1: Moi je te dis, j'y habite.
6: Quel est le titre du tableau?
1: Et les autres grosses têtes, soyez honnêtes.
6: Quel est le titre du tableau?
1: Vous avez entendu parler de la raie? La raie de Chardin.
0: La raie, je vous dis que
3: ça. Ah, ça s'appelle la raie.
0: Ça s'appelle la raie. La raie de Chardin.
3: Voilà. Oui, bah oui.
0: Comme la Joconde de Léonard de Vinci.
3: Et le radeau de la Méduse.
0: Non, de Géricault. Non.
1: Oh, non, comme, non, c'est non, la trompette de Géricault.
3: La Vénus de Milo.
1: Voilà. Moi, je suis désolé. J'aimerais bien briller en société après, mais je peux pas arriver en disant ce que vous connaissez la raie de Chardin.
3: Mais si, c'est classe.
1: Mais non, mais il faut que ça vienne dans la conversation.
3: Oui, c'est pas évident.
6: On va pas prendre en sérieux.
0: Aux États-Unis, c'est le lobby. La raie de Chardin, vous pouvez aller la voir au Louvre.
3: Elle y est tout le temps ou elle bouge des fois?
1: Non.
3: Elle est tout le temps là.
1: Non, elle est.
6: Imagine, arrivé à dîner.
1: C'est, viens d'aller au Louvre.
0: C'est le tableau le plus célèbre de Chardin. Qu'est-ce que vous voulez que je vous dise?
3: D'accord.
0: Et d'ailleurs, la preuve.
3: Mais Chardin n'est pas très célèbre.
0: Monsieur,
3: si.
0: Ben, si,
1: Chardin,
0: la preuve.
1: J'avais jamais entendu parler de Chardin.
0: Monsieur Benguigui, en tout cas.
3: Oh, mais ça, il est spécialiste
0: en. Vraie grosse tête. Oui. Bravo, Jean. Grâce à vous, on a retrouvé Chardin.
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0: Question pour Monsieur Gauthier Fresne de Cosne-Cours-sur-Loire dans la Nièvre. On nous dit dans les pages économiques du Figaro que l'or blond va faire du mal aux acériculteurs car en effet il y a un problème avec l'or blond actuellement et les 8000 acériculteurs sont inquiets. Mais de quoi s'agit-il?
10: La bière?
0: Non.
6: Le vinaigre? Le blé?
0: Le vinaigre? Non.
11: L'or blond?
0: L'or blond.
10: C'est de l'or.
12: Surtout acériculteur, c'est quoi?
0: C'est les deux, il faut connaître les deux.
6: Ah, l'huile.
11: L'or blond, c'est pas le blé.
0: Le blé, non.
10: Et si c'était que de l'or,
11: Il est brillant.
10: Peut-être que je suis brillant, ouais.
11: Attendez, on passe que... Non, parce qu'il y a de l'or rose.
0: Il vient de mourir de l'or, alors.
6: Il y a de l'or blanc.
0: On peut lui rendre hommage, mais non, rien à voir
10: avec
0: de l'or, et du vrai or.
10: Ça se mange?
0: Oui, ça se mange.
11: Ah. C'est des céréales?
0: Ce ne sont pas des céréales.
12: Du maïs?
0: 8000 acériculteurs sont inquiets de voir l'effondrement de la production
11: c'est
0: de
11: le miel.
0: L'or blond, ce n'est pas le miel, mais on se rapproche.
6: Ah, c'est la vitamine C.
0: Pardon.
11: Le sucre
6: c'est la
11: brun.
6: Vitamine C.
0: La vitamine C.
6: Ouais, parce que
11: d'ailleurs, ça fait pousser
6: dans
11: les arbres.
6: Elle s'appelle acérola.
0: Ah oui.
6: Acérola, machin, là, ça se rapproche.
0: Ouais.
12: Donc du coup, j'en déduis que c'est
2: la gelée royale.
0: La gelée royale.
2: On est proche du miel, vous dites.
0: Je vous aurais accepté le miel pour la gelée royale.
11: Le sucre brun, Laurent.
0: Le sucre brun, on se rapproche.
2: La betterave.
3: C'est pas du sirop d'érable.
0: Le sirop d'érable. Non. Bonne réponse de Max Boublil.
11: Ah, ils sont inquiets.
0: Et oui, ils sont inquiets, les Québécois, et particulièrement les 8000 acériculteurs, ça veut dire les producteurs de sirop d'érable.
3: C'est très bon le sirop d'érable, c'est plein de qualités nutritives.
2: Tous les sirops
3: d'érable.
12: Vitamine C, tu vois.
3: Oui, il y a plein de vitamine C.
0: Non, mais les acériculteurs sont très inquiets parce qu'effectivement, ils ont de plus en plus de mal à produire ce nectar doré, on l'appelle.

0: l'or blanc là-bas, l'or blond, pardon, au Québec.
1: Alors c'est plutôt brun en vrai.
0: Ah oui.
1: Bah oui, quand ça coule, c'est plutôt marron, hein, marronasse.
2: Il hein. Y a plusieurs formes. Il y en a, qui sont assez blonds.
3: C'est assez dégueulasse.
0: Ah bon.
2: Ah non, c'est.
1: Bah là, tu le vends bien.
4: Non, c'est bon sur
1: les pancakes.
5: Sur les crêpes bretonnes, Bernard.
0: Les experts évoquent l'impact du changement climatique sur le sirop d'érable. D'autres mettent en avant les prix trop élevé du sirop, ça coûte trop cher le sirop d'érable, et puis en plus il y a ceux qui font du régime évidemment et qui ne veulent plus en prendre, sans compter un marketing un peu vieillot, il paraît qu'il y a le cliché d'un cheval dans...
4: Ah bon, c'est pas un élan?
0: Non, un cheval dans une érablière enneigée sur les flacons les plus célèbres du sirop d'érable qu'on trouve au Québec. Il paraît que c'est un écureuil qui un jour a mordu une branche d'érable et qui s'est mis à en boire l'eau. Et là, il y a un Indien qui a vu l'écureuil faire et il s'est dit « Ah, bah tiens, on va l'imiter ».
2: Je comprends pas pourquoi il y a un problème.
0: Parce que c'est Marine Le Pen qui l'a dit. Elle dit « Il y a trop d'érable en France ». Non mais
3: alors l'écureuil.
0: Alors l'écureuil, un jour il mord une branche d'érable, il se met à en boire l'eau et voyant l'animal, il y a un Indien qui va imiter l'écureuil, vous voyez.
1: Il va mordre.
3: Et il va mordre l'érable.
0: Et voilà. Et sachez
4: que on est sûr de ça.
0: Il y a rien de meilleur que le sirop d'érable sur une queue de castor. Il faut
4: parce
0: le
4: que
0: savoir.
4: Les écureuils ont vu les Indiens chasser le bison, ils sont pas mieux.
3: Queue de castor.
1: C'est quoi ça?
0: Quoi?
2: Comment ça sur une queue de castor?
4: Ouais, j'ai pas vu. Comment la queue du castor est arrivée là?
0: Il y a rien de meilleur que le sirop d'érable sur une queue de castor. La queue de castor, c'est comme un beignet, une crêpe.
1: Ah, c'est pas une vraie queue de castor.
2: Bah
0: non. Je crois qu'on a bien fait le tour du sirop d'érable. Et en tout cas, sachez, si vous voulez...
4: On avait vraiment rien à dire.
0: Maple syrup, hein, en anglais. Évidemment.
4: Ah oui, on sait vraiment plus quoi dire.
1: Maple.
4: Et en espagnol.
2: Érable.
0: C'est important de connaître les langues.
2: Et des origines.
0: Oui, mais je vais vous dire pourquoi, parce que je vous ai préparé une petite question en allemand, dites donc.
1: C'est une langue que j'adore, que j'affectionne tout particulièrement.
0: Oui, il s'agit de retrouver... Vous parlez allemand, vous, Christophe Barbier?
5: Pas du tout.
0: Non, parce que j'ai préparé une petite question en allemand. C'est un proverbe qui existe aussi bien chez nous en France qu'en Allemagne, sauf qu'évidemment, en allemand, on dit « Wie man sich betet, so schläft man ». Mais qu'est-ce que cela veut dire?
1: L'avenir appartient à ceux qui se lèvent tôt.
0: Pas du tout.
5: L'homme est meilleur quand il dort.
2: La nuit, les chats sont gris.
5: La nuit porte conseil.
0: Non. Wie man sich betet, so schläft man.
1: Mieux vaut un que deux, tu l'auras.
0: Non plus.
2: Mais il faut avoir fait de l'allemand parce que.
5: Un homme averti en vaut deux.
4: Ah, ben attendez, on va peut-être poser des questions parce qu'il y en a beaucoup des expressions. Hein, si on y va au pif.
2: Alors, est-ce qu'il y a. Oui. Est-ce qu'il y a un animal là-dedans?
1: Ça n'a rien à voir avec la queue du castor.
0: Non.
4: Est-ce que c'est une morale qui pourrait servir à l'un d'entre nous?
0: Oui, c'est vrai. Et c'est d'ailleurs ça sert à tout le monde. C'est une vraie morale.
2: Vous pouvez répéter, Laurent. C'est Wieman.
3: La fin
2: ça doit être genre un homme.
0: Pardon.
2: Wieman, la fin du proverbe. Mmh. C'est homme.
0: Alors, wie man sich betet, so schläft man.
5: C'est comme on fait son lit, on se couche.
0: Excellente réponse de Christophe Barbier.
3: Bon, et il nous dit qu'il parle pas allemand, alors là.
2: Et pourquoi ça parlera à tout le monde, ça, comme on fait son
1: Ce qui est dingue, c'est que je la connais même pas en français.
0: Ah, vous connaissez pas ce proverbe?
1: Non.
0: Comme on fait son lit.
2: Moi, je l'ai jamais vraiment compris.
0: Eh ben, ça veut dire un peu qui sème le vent récolte la tempête.
2: Non.
0: Si. On ne récolte que ce que l'on sème. C'est à peu près ça.
5: Oui, c'est surtout la manière dont on se comporte dans la vie fait de vous l'homme que vous êtes.
0: Voilà.
2: Ça veut juste dire si tu fais pas ton lit, tu dors mal.
4: Si tu veux connaître ton avenir, regarde ton présent.
0: Ce proverbe signifie que si on ne prépare pas bien son propre lit avant de se coucher,
3: on dort mal.
0: On court le risque de passer une mauvaise nuit dans un lit mal fait.
2: Eh ben oui.
0: C'est donc une manière figurative de dire qu'il faut assumer les conséquences de ses actes. Et voilà pourquoi je vous dis que ça ressemble un peu à on ne récolte que ce que l'on sème.
2: Oui, sauf que ça marche plus parce que maintenant il y a des couettes.
0: Comme on fait son lit, on se couche, qui se dit en allemand Wie man sich betet, so schläft man.
4: C'est allemand à la base, c'est pour ça qu'on l'a dit en allemand ou c'est juste vous avez pris une expression et vous avez traduit?
0: Non, c'est un proverbe qui existe en Allemagne et d'ailleurs en Espagne aussi. Quien mala come a se, en el asa.
1: Là, j'aurais compris.
0: Ou en italien, comme uno si fra il letto, così dorme.
4: Donc, oui, mais du coup, ça existe partout dans le monde. Si juste vous prenez l'expression et vous
0: Ah oui, en Lituanie, kapas azizita jiplosi. Voyez.
4: On aimerait bien savoir dans quel journal vous avez trouvé cette information.
0: C'est Nelson Montfort qui m'a transmis la question.
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0: Monsieur Fabrice, vous vouliez ajouter quelque chose? Vous voulez faire partie de la croisière avec nous?
7: Non, je voulais simplement signaler que sur les bateaux de croisière en général, on emporte des cercueils.
0: Ah, voilà.
3: Ah, ben, tu vois,
7: oui. Il est
0: voilà le cadeau d'ailleurs. De départ de repas.
3: Bien sûr.
0: Un souvenir de la boîte. Allez, une autre question, si vous voulez bien, parce qu'on nous parle de Bogota dans la presse aujourd'hui.
8: Ah oui, j'adore l'Allemagne.
0: C'est une question pour Joris Lossesserre, qui habite Paris 20e. Mais pour quelle raison nous parle-t-on de Bogota dans les journaux depuis deux jours, d'ailleurs?
2: Ah, c'est le nom d'un rappeur, non?
0: Pas d'un rappeur.
2: C'est Bogota avec un accent sur le A.
0: Exact,
2: la fin, hein.
0: Exact. Bravo Julie.
2: Attendez. Ouais.
7: C'est une nouvelle ville.
0: Ah non, c'est pas une nouvelle ville.
9: Une chanson.
0: Un cartel de drogue. Non, une chanson. Non.
8: Voilà. Mais c'est un chanteur.
0: C'est pas un chanteur. Non. Bogota.
8: C'est un personnage donc.
0: Ah alors là, oui, franchement, ça fait 48 heures qu'on nous en parle.
9: Ah, c'est une bande dessinée.
0: Ah non, c'est pas une bande dessinée.
9: C'est un président d'un pays qui n'est pas les Bogota.
0: Ah, c'est pas un président d'un pays.
7: C'est un personnage.
0: Un personnage. Qu'est-ce que c'est? Un personnage.
7: Un personnage de cinéma, de bande dessinée, de roman.
2: Il est en prison. Oui, il est en prison. En fait, c'est un. Comment dire? Un voyou. Je vais pas dire un voyou.
8: Un brigand.
0: Je crois que vous pouvez le dire quand même.
2: Bah oui, mais enfin, il y a un mot.
8: Il partira en croisière.
9: Ah, c'est un homme politique.
2: Non, mais il a fait de la
9: tôle. C'est un pirate. Un pirate.
0: Un pirate. Non.
9: Alors, il est en tôle.
2: Il a torturé quelqu'un.
0: Il a torturé quelqu'un. Mais quelle est sa particularité à Bogota?
9: Eh ben, il fait très mal. Il fait, elle est bisoumalique.
2: Il a torturé.
7: C'est un tueur.
2: Il a torturé un jeune de 17 ans parce qu'il était homosexuel.
0: Non, pas parce qu'il était homosexuel.
9: Non, pas pour plaisir.
0: Au contraire, parce qu'il avait piqué sa copine, donc il était pas homosexuel.
2: Ah oui, c'est ça l'histoire.
0: Il a quand même fait mettre à genoux, frappé à coups de clé à molette, gazé quelqu'un avant de lui avoir fait ingurgiter de l'acide chlorhydrique.
9: Il a torturé.
0: Heureusement, il y a quelqu'un dans l'immeuble qui est descendu, qui a entendu du bruit à la cave. La personne a pu s'enfuir, mais lui et ses amis ont poursuivi la victime dans un champ. Là, ils ont dit on est obligé de le tuer après tout ce qu'on lui a fait, mais non. Alors, il y a eu discussion. Alors, quand même, ils ont tiré en pleine tête avec un flashball. Le jeune homme a fait semblant d'être mort. Alors, après, ils l'ont aspergé d'essence au niveau des jambes et ils ont mis le feu. Et malgré tout ce qu'il a subi, la victime a réussi à se relever, à prendre la fuite en courant tout en se débarrassant de ses vêtements enflammés. Mais tout ça ne nous dit pas qui est Bogota, celui qui a fait ça.
2: Il est artiste.
0: Ah, voilà, on approche.
2: Il est musicien,
0: Non, il n'est pas musicien, il n'est pas disjockey.
8: Il est peintre.
0: Peintre, non
9: plus.
0: Ah
9: oui, mais des...
0: Bogota. Vous le connaissez, vous l'avez vu, Bogota, plusieurs fois.
9: C'est BHL.
0: Elle est folle. Non, mais elle est folle.
2: BHL qui retortille un jeune.
9: C'est un artiste de rue.
0: Non, c'est pas un artiste de rue, vous l'avez vu dans des films.
7: C'est un acteur.
2: Ah, il a joué dans Taxi 5.
0: Il a joué dans Taxi 5 et dans Pattaya.
2: C'est un acteur.
0: Il a une particularité, cet acteur.
9: Il est pas gentil.
8: Il est pas grand. Il est nain.
9: Il est nain.
0: C'est un nain. C'est le nain méchant de Pattaya. Bonne réponse. Collective.
9: Et c'est lui qui a fait tout ça, là.
0: Oui, il était avec des copains, quand même.
9: Ils étaient tous nains, les copains. Ils étaient sept.
8: Ils étaient entraînés parmi. Ils étaient tous entraînés parmi Mimati.
0: Non, moi, je veux pas d'ennui. C'est des gens charmants. Ouais. De petite taille, certes, mais charmants.
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0: Ah, Voilà une question pour monsieur Charles Cator, qui habite Villevorde en Belgique, qui a dit: avec tous les maillots de Messi et Ronaldo que j'ai, je peux m'acheter une villa à Los Angeles. La première fois, je vais voir Ronaldo, il accepte facilement, on rejoue, je lui redemande, il me redonne un maillot, il est super respectueux, il, ré-

0: con.
1: Ben bien sûr. Par exemple, on arrive le matin dans le vestiaire et puis il y a des gros tas de slips en plein milieu. Et puis tout le monde, tous les jours arrive.
2: Jésus et ses 10 slips.
1: Et on cherche. Et que t'as toi en équipe de France ou à Marseille ou ailleurs, eh ben on arrive et on cherche notre numéro sur le slip parce qu'il y en a qui piquent des slips.
2: C'est pas vrai.
1: Il y a un énorme tas.
3: Et alors, quelle est l'importance si quelqu'un vole un slip si tu dis qu'il y a 5 ans?
1: Moi, par exemple, c'est mes slips. Je veux garder mes slips, tu vois.
2: Ah oui, un slip, c'est personnel. Hein.
1: Ah oui. Enfin bref, voilà.
4: En tout cas, Marseille, ils ont pris une déculottée. Hein.
2: Et pourtant, le Paris Saint-Germain jouait sans Lionel mes slips. Difficile, celle-ci, qui a dit, je profite de la présence de Monsieur Barbier, qui a dit, la télévision n'est pas faite pour être regardée, mais pour qu'on y passe.
5: C'est quelqu'un qui aimait bien qu'on le regarde.
2: C'est un politique. C'est un Anglais, effectivement, très, très, très raffiné, célèbre pour son esprit, mais qu'on a rarement cité ici aux grosses têtes.
4: C'est un humoriste anglais?
2: Non, pas un humoriste, un dramaturge. Voilà pourquoi je compte sur vous, Monsieur Barbier.
6: Ah, bah, c'est Shakespeare.
2: Ah, oh, bah oui, Shakespeare.
5: Ah, oui.
2: Qui voulait passer à la télévision.
4: Est-ce qu'il est vivant?
2: Alors, non, il est mort quand même. Il est mort en 73. Il est mort à la Jamaïque, d'ailleurs.
4: Jamaïque. C'est pas Harold Pinter qui meurt.
2: C'est pas Pinter. Non, alors il faisait plus du boulevard, voyez-vous. Genre Sérénade à Troyes.
5: C'est pas Coward?
2: Noël Coward. Elle n'en revient pas elle-même.
1: Mais c'est qui Shakespeare?
3: Non, c'est pas vrai.
6: C'est le frère de Britney Spears.
3: Oh, non, mais les gars.
1: Non, mais Shakespeare, je connais, mais Shakespeare.
2: Il a raison. Qui a mal prononcé Shakespeare?
6: C'est moi.
2: Oui, forcément.
3: Mais écoute, pour quelqu'un qui ne lit jamais aucun livre, tu peux pas faire les précieux non plus, Radhi. Hein.
2: Radhi.
1: Non mais je connais Shakespeare parce qu'ils ont fait un Disney sur Shakespeare, donc ça va, je connais. Ça s'appelle Gnoméo et Juliette.
2: La dernière pour aujourd'hui, qui a dit la principale cause de mortalité chez les mannequins est la chute à travers les grilles d'aération sur les trottoirs.
4: Est-ce que c'est un mannequin?
2: Non, c'est un Américain qui a dit ça.
5: Un photographe?
7: Woody Allen?
2: Pas Woody Allen, pas photographe.
6: Ricky Gervais?
2: C'est Ricky Gervais. Bonne réponse de Jean-Philippe Janssen.
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2: Pour Angélique Sabatier qui habite Tourche dans le Finistère.
9: Je maîtrise mieux le sujet.
2: C'est la première fois il y a 110 ans qu'on a utilisé le mot slip dans la presse française, dans une revue qui s'appelait L'Illustration. Le mot slip est apparu pour la première fois en 1913.
9: Avant, on disait quoi? Culotte?
2: Ah bah, avant du culotte. Ça n'existait pas vraiment en plus. Donc,
9: non.
2: Voyez, et ça vient du verbe slip, glisser, vous voyez.
10: Avant, c'était la chemise qui servait de slip.
2: Oui, exactement, monsieur Junior, vous avez raison. Et il y a eu un procès, il y a une vingtaine d'années.
9: De slip?
2: Oui, un procès entre deux marques de slip, la marque DIM et la marque HOME. H-O-O-M. En effet, l'un et l'autre s'accusaient d'une invention que l'un pensait être, on va dire, le l'astigateur, et l'autre a répliqué en disant non, ça existait déjà.
10: C'est le slip kangourou.
2: Le slip kangourou, non, il existait.
10: L'affaire est dans le sac.
9: Est-ce que c'est la petite poche pour sortir le zizi sans enlever le slip?
2: C'est-à-dire, expliquez.
9: Il y a une couture ouverte, comme ça on peut sortir le zizi sur le...
2: Mais ça, c'est le slip kangourou, justement.
9: Bah oui, enfin...
10: Il y a une poche.
6: Maintenant, il y a beaucoup de slips forme kangourou.
2: Oui.
9: Qui n'ont pas l'ouverture.
2: Elle connaît toute seule où il y a l'ouverture, en tout cas.
6: Tu sais bien comment on fait.
10: Très déçu, il n'y a pas l'ouverture.
2: Une experte vous parle.
9: Elle collectionne les slips de ses voisins.
6: Il y a des slips kangourou qui sont fermés.
2: Oui,
9: on a compris que tu étais très déçu.
10: Il y a l'empiècement, mais du coup,
2: on est au bon endroit, en tout cas.
9: On est sur la couture.
2: Sauf qu'effectivement, à un moment donné, la société HOME a apporté une amélioration.

0: Au slip,
1: le slip sans couture.
2: Oui, oui, oui, oui.
1: Le slip sans couture.
3: Mais je voudrais proposer des trucs sans être traité de prostituée. Mais,
0: et dis donc, c'est vous-même qui souvent vous auto-traitez.
3: Non, non. Est-ce que ce serait pas la couture qui fait la couture épaisse et large avec la marque?
0: Non.
1: C'est sans couture.
3: C'est lié à l'élastique.
0: Vous étiez tout prêt avec le slip kangourou, hein, effectivement.
4: Est-ce que c'est pas le slip avec une trompe d'éléphant là devant pour faire rigoler?
1: Le slip.
3: C'est horrible. C'est horrible.
5: Le slip koala.
0: Non.
6: Le slip en fermeture éclair.
1: Le slip rembourré.
0: Vous étiez en train de brûler.
1: Au lieu de mettre un béret,
6: il était rembourré.
4: Le caleçon.
6: Ça moule au niveau du paquet.
3: Bah, le shorty.
0: Non.
3: Le shorty caleçon.
0: Il y a eu Dim et Homme qui ont, se sont fait un procès parce que, effectivement, l'un a dit, ah, mais moi je l'ai fait avant. L'autre a dit, non, mais ça existait déjà sous l'Antiquité.
4: Le string.
0: Sous l'Antiquité. Non, on est tout près de la poste.
1: On est élastique.
0: Mais vous n'avez pas trouvé.
6: Le fermeture éclair.
0: Non, non.
3: Est-ce que ça concerne le tissu ou plutôt la forme?
0: Non, ça ne concerne pas le tissu.
6: Est-ce que ça concerne une couture?
0: La forme, pas tout à fait une couture.
6: Est-ce que
3: la matière,
6: est-ce que c'est par rapport, est-ce que c'est par
1: le
6: rapport
1: slip préversible,
0: au... Pardon.
1: Le slip préversible.
0: Alors pas le slip.
6: Est-ce que c'est dégoûtant ça?
3: Non, enfin Gérard.
1: Un peu changé. Quand il a un peu usé.
3: Non. Non. Non.
0: Devant derrière.
6: Est-ce que c'est lié au
0: Coluche, jaune devant, marron derrière. Non, écoutez.
6: Est-ce que c'est lié au maintien des bourses?
0: Pas tout à fait, mais
4: le jockstrap.
5: Ah, le moule couille.
0: On est bien.
6: On est bien dans la zone.
1: C'est pour les hommes.
0: On est bien. Bien sûr que c'est pour les hommes.
6: C'est lié aux
1: slips pour les
6: femmes. C'est lié aux testicules.
0: Enfin, rarement pour les slips kangourous. Un slip kangourou, c'est pour les hommes. Et vous étiez tout prêt, vous brûliez.
3: Ben, c'est pour. J'ai brûlé quand j'ai.
6: Enfin, sur l'ouverture.
4: T'as dit merguez.
0: Sur l'ouverture.
6: On a brûlé sur l'ouverture.
1: Oui, ah, il y a pas
3: oui,
1: l'ouverture.
3: Oui.
6: Bah, si, mais l'ouverture et est horizontale et pas verticale.
3: Ils en ont mis une de chaque côté.
0: Effectivement, pour que les droitiers comme les gauchers puissent sortir leur sexe de l'un côté ou de l'autre. Bonne réponse de Caroline Diamant.
6: Ah, mais elle est slipologue. Elle est slipologue.
0: Parce qu'avant, les slips poches kangourous n'avaient qu'un côté.
3: C'est vrai.
0: Et si vous étiez.
3: C'est vrai. J'imagine.
4: Que les hommes ici ne sont pas experts en slip.
6: Non, mais pardon, excusez-moi.
5: Mais pardon,
6: on peut sortir quand même son zizi sans le sortir avec la main.
0: C'est pas comme
6: écrire au stylo.
3: C'est pas pratique, j'imagine.
0: Quand c'est de l'autre côté, c'est pas pratique.
1: Mais c'est très compliqué parce qu'il y a une espèce de chicane, ce qui fait que.
6: Non, mais ça dépend si tu portes
1: si
6: à gauche ou si
1: envie,
6: tu portes à droite.
1: Pisse dessus, quoi, oui.
5: Moi, j'ai toujours préféré les hommes en caleçon. Hein.
6: Ah non, c'est mieux les slips.
3: Oui,
6: non,
3: mais parfois, tu sais, tu poses pas la question.
1: Le boxer.
5: Bah oui, mais j'y revenais pas.
6: C'est beaucoup plus. À cause de ça.
4: Il y a quand même rien qui puisse permettre d'éviter la dernière goutte.
6: Il faut.
1: C'est le vieux proverbe, qu'on soit ouvrier ou bien patron, la dernière goutte, c'est pour le caleçon.
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0: Une question pour Monsieur Blanc, qui habite Ondreville-sur-Essonne, dans le Loiret. Un sommet aura lieu mercredi prochain, auquel participera Monsieur Monténégro. Mais quel sera son homologue pendant ce sommet?
8: Monténégro, c'est les Français?
0: Alors non, ce n'est pas un Français, Monsieur Monténégro. Pourquoi vous faites
9: Marcella, je kiffe. Depuis tout à l'heure, je suis en train de la mater, je kiffe son accent. Je kiffe sa vibe.
1: Donc là, il y a la ludique.
8: Écoute, tu peux m'écrire une chanson un peu vulgaire.
9: Tout ce qui est dit, je suis sous son charme. Mais t'es chercheuse, Marcella, c'est ça?
8: Oui.
0: Oui, elle trouve, croyez-moi.
8: Ok. Non, mais toi, tu sais, tu es très sexy. Je sais pas comment te dire. Moi, je te dis pas. Tu mériterais beaucoup plus des compliments que moi, hein.
9: Soumis. Non, pas du tout. Pas du tout. J'ai pas de voix aujourd'hui.
0: Pas Soumis. Mais il peut vous montrer son Scooby-Doo.
10: Soumis Bugsy, c'est joli aussi. Soumis Bugsy.
4: Soumis Bugsy. Tiens, prends ça.
0: Stomie, il vous plaît beaucoup, Stomie, alors.
8: Ah, non, mais il est super. Il est super sexy, hein.
9: Moi, je connaissais pas Marcella, mais je la découvre, franchement.
8: Mais toi, c'est la première fois que tu es là, non?
9: Non, là, je suis en tournée, donc je suis pas venu pendant un mois que je suis pas venu là.
0: J'avais jamais osé vous réunir parce que j'avais peur que ça fasse des étincelles, que ce soit un peu trop chaud. Je me doutais qu'il y aurait un coup de foudre entre vous, vous voyez.
4: C'est pour ça qu'il a mis Doduic et Babi pour calmer un peu le jeu.
0: Parce qu'elle est rappeuse aussi, hein, au niveau de la langue.
8: Moi, j'adore les rap. Désolé, hein.
0: Vous aimez le rap?

0: J'adore la poésie comme ça, cette poésie. Quoi? Mais le problème, c'est que moi, j'aimais bien quand les rap étaient plus transgressifs dans les mots, quand on pouvait dire crève salope ou que tout ça.
1: Bah là,
0: aujourd'hui, on ne peut plus
1: Amer,
0: dire.
1: Non, hein? Ensemble, là, je suis en tournée avec Mister Amer, c'est totalement ça. Donc, venez nous voir.
2: Ah, crève salope.
1: Non, un peu plus.
2: C'est ce que je dis à mes carottes quand je les rappe. Crève salope. C'est extraordinaire.
3: Dans quelle ville vous passez là bientôt, Stomy?
1: Là, on passe Toulouse, Bordeaux et Perpignan.
3: Regardez, elle prend son cahier pour noter.
0: Non, je prends la Nicorette.
3: On est loin de Monsieur Monténégro.
4: Alors, hein, oui, c'est un sommet politique.
1: Ah oui.
3: Un sommet politique, oui.
2: Le G20?
3: Le G20, non.
2: Le
3: non,
2: G7.
4: C'est la COP. C'est la COP.
3: Non, non, il n'y a que deux pays lors de ce sommet qui aura lieu mercredi prochain. J'ignorais d'ailleurs que ce genre de sommet existait de temps en temps. Et alors, je vous donne un des deux représentants politiques. Il y en a un, c'est Monsieur Monténégro. Et je vous demande quel est son homologue.
4: Est-ce qu'il représente son pays, le Monténégro?
3: Non, non, pas du tout.
4: C'est pas du tout, ça. Pas du tout, il n'est pas du tout ce pays-là.
3: Il s'appelle Monsieur Monténégro. Non, enfin, écoutez.
4: Bien sûr, non, mais ça aurait pu être un hasard, quoi. Voilà. Oh, un peu comme si Monsieur Hollande avait été président des Pays-Bas.
0: Non, mais Monténégro, c'est. Il représente l'Italie, par exemple.
3: Par exemple, mais oui, Albert Londres n'était pas anglais, monsieur.
4: Non, bien sûr. Bah,
3: mais monsieur Barbier.
4: Non. Vous voyez, Anatole France était français.
3: Voilà, François Hollande n'est pas néerlandais.
5: Et France Gall, elle n'avait pas la double nationalité non plus.
4: Mais ça aurait pu tomber par hasard.
6: Est-ce qu'on cherche un pays européen?
3: C'est un sommet européen, mais il n'y a que deux pays qui participent.
6: Alors, c'est de petits pays.
2: Ce sont des îles?
3: Non, non, non, non. Ben, et c'est vrai.
1: Mais comment ça peut être un sommet européen, il n'y a que deux pays qui participent?
3: Parce que c'est de temps en temps que ces deux pays se réunissent.
1: Ok.
3: Et c'est toujours un mini événement.
0: Est-ce que c'est un... C'est l'Allemagne et la France?
3: L'Allemagne et la France, non.
4: Ce sont deux pays qui se touchent, qui sont voisins, qui ont une frontière.
3: Ah oui, c'est deux pays.
1: L'Italie et la Grèce.
2: Liechtenstein et quelque chose comme ça, non?
3: Comment vous dites, Bernard?
2: Le Liechtenstein et...
0: Luxembourg.
2: L'Andorre ou...
4: Enfin, c'est un tout petit pays.
1: Portugal, Espagne.
3: Si le Liechtenstein et l'Andorre se touchent, Bernard...
4: Il y a un grand écart là.
2: C'est presque vite, oui.
4: Est-ce que c'est sans marin?
3: Non.
5: Espagne et Portugal.
2: Combien d'habitants?
3: Comment vous dites?
1: J'ai dit, non, j'ai dit ça.
3: L'Espagne
1: non,
3: et le
1: dit.
3: Portugal.
1: Non, alors là, non, ça suffit. Non,
3: qu'est-ce qu'il y a, monsieur Boxy?
1: Non. Je donne très peu de bonnes réponses.
3: Oui, oui.
1: Quand je donne des bonnes réponses, je veux qu'on me les attribue.
3: Oui.
1: Je l'ai dit il y a 30 secondes.
3: Ah, si vous l'avez dit il y a 30 minutes, c'était une autre question.
1: Non, il y a 30 secondes, je l'ai dit.
5: J'ai pas entendu, mon chat. Attends, je vais te le dire avec l'accent, ce sera plus facile pour toi. J'étais pas entendu, cariño. Le soleil.
1: J'ai dit Espagne et Portugal, c'est bon?
3: Vous avez dit ça dans un dîner hier soir, mais...
1: Mais Laurent Ruquier, vous savez... Les gens, ils m'arrêtent dans la rue.
3: Oui.
1: Ils me parlent beaucoup des grosses têtes.
3: Ah, ça
5: me... Ils me demandent mes papiers.
1: Et ils me disent, Tommy, exactement, tu l'as dit ça, mais on t'a pas entendu.
3: Ah, voilà.
1: En plus,
3: voilà.
1: J'ai la voix pétée à cause de la tournée.
3: Et oui,
1: donne
3: oui.
1: Beaucoup. Mais je l'ai dit, donc il faut m'attribuer cette réponse.
3: Alors attendez, parce que.
1: En régie, on peut.
5: Mais c'est
1: en
5: pas régie. La réponse, Tommy.
1: Ah, c'est pas la réponse.
5: Maintenant, faut trouver l'homologue.
1: Ok, d'accord.
5: Donc faut trouver le nom, le blaze de l'autre gars.
3: Exactement. Okay. Parce
5: voilà.
3: Que monsieur d'accord. Monténégro, c'est qui à votre
0: avis? Espagnol.
3: C'est le premier ministre du portugais.
4: Et Sanchez, l'autre.
3: Pardon.
4: C'est Pedro Sanchez.
3: Pedro Sanchez, c'est l'autre. Bonne réponse de Christophe Barbier.
6: Mais Stomy l'avait dit la semaine dernière. Enfin, Laurent. Oui, il a marmonné dans sa barbe, mais il l'a dit quand même.
3: J'en ai connu des escrocs ici, vous savez. Des gars qui me disent, je l'ai dit. Ça, monsieur Boxy. Méfiez-vous à Marcella, parce que vous semblez séduite par ce garçon, mais c'est un gangster.
0: Ben ça, c'est pour ça qu'il me plaît, hein, parce qu'il ment.
6: Et c'est pas lui le gangster, c'était son père.
3: Ah oui, c'est vrai, son papa est un gangster.
0: Ah, son père est un gangster.
5: Alors là, on peut plus. Hein.
1: Mais tout ce qu'il a dit, c'est magnifique, Marcella. Tout ce qu'il peut dire, c'est magnifique.
3: Ah,
1: ça fait drink, papa. C'est les flics, cache-toi. Depuis que je suis tout petit, c'est ce que je répète à chaque fois. Les huissiers, les impôts, le fisc au cul. Il leur met dans le cul, prend leur femme et les fait devenir cocu. Leur corne pousse. Wanted, alors il se barre au bled en douce. Quand il repart, il a trop de gosses et il les connaît même pas tous.
0: Ah, oh, gouaa.
3: On veut le refrain, on veut
1: mon
3: le refrain.
1: Papa à moi est un gangster. Mon papa à moi est un gangster. Il fait partie du ministère. Amen.
0: Oh mon Dieu.
1: Mais d'habitude j'ai pas cette voix là.
6: Allez, on enchaîne. On enchaîne à mon tour. Balibalo dans son cercueil. Bandez encore comme un chevreuil.
3: Attendez. Je pense que Marcella peut danser si on envoie la musique avec.

0: Vous voyez, il fait des clins d'œil aux mamans accompagnant leurs enfants. Vous avez vos chances, Marcella. Tel père, tel fils, comme disait La Fontaine. Ah non, c'est, si c'est nuit, c'est pas son frère.
1: Mais c'est ton Mibuxi, c'est la,
0: oh non,
1: c'est la
0: là,
1: couleur du français. C'est la magie.
0: Et qui vous a dit que vous saviez parler, enfin, imiter Lucchini?
2: Ah ben personne.
3: Ah ouais, c'est ça.
0: Alors arrêtez, enfin.
4: Parce que c'était Lucchini.
2: Oui.
4: Ah, j'ai pas compris.
3: Et moi, je pense que Lucchini, on a assez avec lui pour qu'on l'imite un plus, hein.
0: Parce qu'elle le trouve...
3: Ah non, mais je peux pas. Je...
0: Comment vous
3: pour
0: trouvez
3: moi, vulgaire.
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1: Direction Caluire et Cuire, c'est dans le Rhône, vous le savez, c'est Gaëlle qui nous attend là-bas. Bonjour Gaëlle. Gaëlle ? Gaga, Gaga, Lady Gaga.
2: Gaëlle.
1: Elle a disparu, Gaëlle.
3: Je suis là, je suis là.
1: Bah, qu'est-ce que vous foutiez alors, Gaëlle ?
3: Vous m'entendez ?
1: Ah, bah, oui, non, on vous entend très bien, mais c'est...
3: Bonjour, monsieur Ruquier.
1: Ah, bonjour. Alors, oui, on recommence aussi. Bonjour, mademoiselle ou madame Garando.
3: Madame
1: Garando. Je vous appelais Lady Gaga, on vous appelle Gaga, Gaëlle ?
3: Ah, pas du tout, non.
1: Pardon, alors, je retire ce que j'ai dit. Que faites-vous dans la vie ?
3: Je viens de vendre mon commerce et voilà, je suis en transition. Je me cherche.
1: Ah oui, c'est un gros commerce quand on vend carrément le commerce.
3: Oui, enfin.
1: C'était un commerce de quoi ?
3: C'était une pâtisserie à la Croix-Rousse.
1: Ah, une pâtisserie à la Croix-Rousse.
4: Il y avait des éclairs au café ou pas ? J'adore.
3: Pas du tout.
5: Oh non, on s'en fout là.
6: Ah non, mais lui répondez pas, il va. Franchement, concentrez-vous sur le jeu, il y a un mec qui va vous parler.
7: Ah, c'est bon, pas lui répondre. Un éclair, lui.
8: Il y avait des glands. C'est bizarre que c'est pas le gland.
9: J'adore les glands.
8: Ta pâtisserie préférée.
9: Mais comment on peut avoir une pâtisserie sans éclair au café? C'est comme dans toutes les boulangeries, dans toutes les pâtisseries.
7: Oui, il y a des éclairs au café.
1: C'est juste que Gaëlle avait pas envie de vous répondre. N'est-ce pas, Gaëlle?
3: Non, mais en fait, je faisais la pâtisserie américaine, donc.
7: Non, mais dites qu'il y a des éclairs au café.
1: Eh oui, il y a moins d'éclairs. C'est comme ici, il n'y a pas d'éclairs de génie non plus.
6: La pâtisserie américaine.
8: American pastry. Des cupcakes, vous faisiez des
3: cupcakes.
8: Et des popcakes.
1: Ah, dis donc, vous étiez branché hein, comme commerce, Gaëlle.
3: Ouais, puis Trump est arrivé, je me suis dit que c'était plus tendance.
10: Et vous avez acheté une Tesla.
3: Pas du tout.
1: Gaëlle, concentrez-vous parce que j'ai un beau cadeau à vous proposer. Un week-end à Saint-Malo à l'hôtel Spa Le Nouveau Monde. Il est situé sur la grande plage de Saint-Malo, à 5 minutes à pied de la vieille ville. Piscine âgée, sous-marin, hammam, solarium. Une vraie parenthèse de bien-être pendant tout un week-end avec dîner au restaurant gastronomique Les Sept Mers. Vous connaissez Saint-Malo, Gaëlle ?
3: Alors oui, et ça me motive totalement.
1: Ah, mais vous êtes déjà allé à Saint-Malo en plus et vous avez envie d'y retourner.
7: Ah bah oui.
1: Écoutez, franchement, RTL tombe bien pour ça. Il faut retrouver la vraie info parmi les fake news qu'on va vous donner. Et nous commençons tout de suite par Madame Bachelot.
11: En réponse à Laurent Wauquiez, qui veut envoyer les étrangers sous OQTF à Saint-Pierre et Miquelon, François Bayrou, a suggéré de les envoyer à Notre-Dame de Bétarame. Ce sera encore plus dissuasif.
1: Alex Vizorek.
12: Alors, avant toute chose, je présente mes excuses à la personne qui va être citée parce que je l'aime profondément. L'Association de défense des sans-papiers de France conseille à ses membres, pour éviter de partir à Saint-Pierre et Miquelon, de demander Michel Thor en mariage. Et Michel, je t'embrasse, c'était son anniversaire hier. Je lui ai souhaité, pas bien.
1: Vous aimez vraiment toutes les vieilles.
12: Michel Thor, c'est ma préférée.
1: J'ai mes chances.
12: C'est ma préférée. Roselyne, méfiez-vous.
1: Az, monsieur Az.
13: Loi sur la fin de vie. Par souci d'économie d'énergie, les députés écologistes ont proposé hier de supprimer la lumière au bout du tunnel.
1: François Berléand.
14: Nouvelle de Turquie. L'avocat de l'avocat du maire d'Istanbul a été arrêté à son tour.
1: Karina Marimont.
15: La ministre de l'Éducation Elisabeth Borne a déclaré que les élèves doivent commencer à réfléchir à leur orientation professionnelle dès la maternelle. Et ce n'est pas une information du Gorafi.
1: Johan Rioux, pour terminer.
16: Le Paris-Roubaix et le Marathon de Paris auront lieu ce dimanche. Les organisateurs ont rappelé que si vous voyez un Kenyan sur un vélo, il faut immédiatement le prévenir qu'il s'est trompé d'épreuve.
9: J'ai dit immédiatement.
1: Vous avez dit immédiatement, vous avez foiré la brève.
9: Je sais, on recommence.
8: Ah ben non.
1: Même pas capable de lire une fois.
9: Ouais, mais je perds des yeux, je suis devenu presbyte et après avec.
1: On sent presbyte, oui. On presse ce qu'on peut. Hein. Gaëlle, où est la vraie info ?
3: Alors, le marathon de Paris, j'élimine.
1: Oui, c'est vrai que c'est bien le marathon de Paris ce dimanche prochain, le Paris-Roubaix aussi, mais effectivement, on ne mélange pas les deux épreuves. Ensuite.
3: La lumière au bout du tunnel de Monsieur Az, j'élimine aussi.
1: Mais c'était très bien. Ensuite.
3: Les sans-papiers qui doivent épouser Michel Thor,
1: ce salaud de Vizorek.
3: Roselyne Bachelot, je vais aussi l'éliminer.
1: Oui, on ne les enverra pas pour autant à Notre-Dame de Bétarame.
3: Voilà, alors il me reste connaître sa formation depuis la maternelle.
1: Oui.
3: Ou les avocats d'Istanbul. Et je pense que je vais prendre Elisabeth Borne.
1: C'est-à-dire Karina Marimont. Vous avez raison, bravo.

0: Bravo, oui, Gaël. La nouvelle de Turquie, l'avocat de l'avocat du maire d'Istanbul a été arrêté à son tour. Ça, c'était une vraie info du Gorafi. Tandis que le ministre, plutôt la ministre de l'éducation, Mme Borne, qui dit que les élèves doivent réfléchir à leur orientation professionnelle dès la maternelle, ça, c'était pas une information du Gorafi, c'était une vraie info.
1: Elle s'est rétractée. Hein.
0: Ah oui, c'est-à-dire elle se rétracte souvent. Une goutte de citron suffit, pareil.
2: Ce serait quand même d'une bêtise affligeante.
0: Ah oui, c'était affligeant. C'est sur la chaîne parlementaire qu'elle avait dit ça.
1: Oui, exactement. Elle a rétropédalé. Oui.
0: Elle s'est dit, oui, c'est un peu tôt quand même la maternelle.
1: Oui, peut-être. En première année de CP, ça devrait. En CP, ça devrait suffire.
0: On devrait avoir autrement que des pompiers, des infirmières, si on demande aux petites filles, aux petits garçons. Voilà. Vous vouliez faire quoi quand vous étiez petit?
3: Alors, j'ai regardé parce que j'ai fait des blagues sur le sujet ce matin. Les petits garçons veulent être pilotes d'hélicoptère.
0: Pilotes d'hélicoptère. Ah oui, oui.
1: Moi,
0: oui.
1: Je voulais être chanteuse d'opéra.
0: Vous vouliez être chanteuse d'opéra.
1: Oui.
0: Alors, c'est pas loin.
1: C'est raté. Hein.
0: Vous, monsieur Berléand?
2: Moi, je voulais être pape.
4: C'est pas fini, c'est pas perdu.
0: C'est pas trop tard, François.
2: Ouais, je sais.
0: Vous n'avez pas été au cinéma encore?
2: Non, mais j'ai reçu déjà une dépêche du Vatican.
1: Faut aller voir Conclave.
3: Le poste va se libérer bientôt, a priori.
2: Oui.
0: Et vous, monsieur Haas, vous vouliez faire quoi quand vous étiez petit?
5: Moi, je voulais être dans les grosses têtes.
0: Ah, bravo. Karina Marimont.
6: Moi, je voulais être maîtresse d'école quand j'étais petite.
0: Ah oui, maîtresse d'école. Et vous, Johan Rioux?
7: Correspondant de guerre. Je voulais être grand reporter à Beyrouth et tout, parce que quand j'étais petit, je suis en 78, donc le monde se transforme dans des 80.
6: Il va développer là, il va développer.
7: Et non, je voulais être correspondant, je voulais être.
6: Qui lui dit?
7: Et je m'imitais.
5: Franchement, une balle de sniper dans la tête, personne n'est
2: pas là. Faites comme s'il était pas là.
7: Et je vous assure, non mais attendez, je faisais semblant de tenir un micro devant une glace, et je disais, voilà, journal de TF1, on retrouve Johan Rioux, notre correspondant à Moscou, alors que se passe-t-il devant le Parlement?
2: À Beyrouth.
7: Et là, il y a un putsch et tout devant. Vraiment, je m'inventais comme vous inventiez votre vie de patron des grosses têtes déjà, et moi je rêvais vraiment qu'on cite mon nom.
2: Okay.
0: Vous continuez à le faire un peu ici quand même, à donner des nouvelles de Beyrouth. Bon, c'est gagné, Gaël. Bravo.
8: Super. Merci à vous. Hein.
7: Merci à vous. Vous partez avec Johan Rioux pendant une semaine à Saint-Malo.
1: Saint-Pierre et Miquelon.
0: Vous le voyez dans la thalasso et on vous pardonnera, Gaël.
7: Bon. À bientôt, Gaël.
0: Bah, dis donc, c'est moi qui dis au revoir. Mais pour qui vous prenez maintenant?
7: Je suis heureux aujourd'hui, Laurent. Que voulez-vous? Ne m'en voulez pas, mon bonheur.
0: Pourquoi vous êtes heureux? Il n'y a vraiment
2: parce
0: rien.
2: Parce que c'est un imbécile.
0: Ah oui, vu comme ça.
4: C'est mon nouveau duo préféré.
0: Ah oui.
4: Fais-tu une tournée? Rioux Berléand, moi je prends les places.
6: Ça va te changer de Sophie Marceau. Ouais.
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0: Question éphéméride liée à quelqu'un que vous connaissiez sur... Enfin non, vous ne connaissiez pas, mais vous connaissez sûrement son nom. Claude Chappe, ça vous dit quelque chose? Claude Chappe, Monsieur Chappe a eu une fin assez terrible, et c'est l'anniversaire de sa mort à Claude Chappe, puisqu'il est mort, oui, je vous le confirme, le 23 janvier 1805.
10: Ah oui, c'est pour ça.
0: À Paris, et il s'est suicidé en se jetant dans le puits du jardin de son hôtel. Bon, il était devenu un peu hypochondriaque sur la fin de sa vie, il était atteint d'un cancer dans l'oreille, et bon, vous me direz, s'il avait un cancer, il était plus hypochondriaque, c'est qu'il était vraiment malade, mais bon, il y a différentes versions sur sa mort. Alors on dit qu'il était atteint d'une maladie vraiment incurable et douloureuse, et qu'il a préféré se jeter dans le puits de son jardin, et puis d'autres disent qu'il était un peu bourré, quoi, voilà, qu'il avait un peu trop bu, et qu'il a chuté, et que alcoolisé, il n'a pas vu le puits, et qu'il est tombé dedans. Voilà.
10: Est-ce que c'est un pseudonyme, Claude Chappe? C'est son vrai nom? Il avait un pseudonyme?
0: Ah non, c'est son vrai nom. Et c'est un grand inventeur, Claude
11: Chappe. Ah, il a inventé les chapes de plomb.
0: Ah non, il n'a pas inventé les chapes de plomb. Qu'est-ce qu'il a inventé, Claude Chappe?
12: Ah,
7: Un truc qui a révolutionné notre quotidien.
0: Ah bah quand même, oui. Il est mort jeune, hein, il est mort à 41 ans. Hein, c'est quand même assez tôt pour se suicider.
8: Est-ce que c'est un rapport avec son hypocondrie?
0: Pas du tout.
8: Ok. Ah. Est-ce que c'est un truc qui se trouve dans la rue?
0: Alors écoutez, dans la rue, non, mais en plein air, oui, en tout cas.
7: Ah, le passage flouté?
0: Non, mais non. Attention, hein, c'est une grande, grande invention.
10: Les becs de gaz?
0: L'invention de Claude Chappe. Non, le bec de gaz, non, non, non, non.
7: Les jumelles?
0: Les jumelles. Ah, les jumelles, on se rapproche.
7: Les lunettes, alors?
0: La longue vue, non.
10: Il
0: a réalisé sa première expérience à Brulon. Brulon, c'est la ville où il est né, vous voyez, en 1791. Et c'est une expérience qui a été positive. Et ensuite, il a amélioré, évidemment, tout ça. Et puis, ça a donné ce qu'on appellerait aujourd'hui...
10: Un instrument.
0: Alors, un instrument, oui, en quelque
10: sorte. De mesure
0: sorte. De mesure, non.
10: Non.
0: Instrument, oui.
7: Est-ce que c'est lié à la vue, Laurent?
0: À la vue, non, mais il est important que l'on...
8: De voir.
0: À l'époque, oui, qu'on voit, oui.
7: Mais on voit à travers la nuit.
10: Il se servait d'un objet pour.
0: Au début, c'était plutôt de jour.
8: Pour le soleil.
7: Ah, les radars.
0: Les radars, non.
8: Pour savoir la direction.
10: Les lunettes,
8: du soleil.
10: Les lunettes, la vue, non. C'est un endroit.
8: Les arrivées d'eau.
0: Non, les arrivées d'eau, non.
10: Ça a à voir avec la communication.
0: Ah!
10: C'est ça. Ouais.
0: Bravo.
10: Donc, le télégramme, le fax, on envoie le télégramme.
0: Alors on est encore avant ça.
7: Le télégramme, le morse.
0: Pas le morse.
7: Un moyen de communication.
0: Oui, un moyen de communication.
10: C'est avec les lampes là, non?
0: Le premier moyen. Mais non, il y a
8: le pigeon voyageur.
0: Mais non.
7: Le parchemin.
10: Ah, le tam-tam.
0: Le tam-tam.
10: Non, mais non.
8: Les signaux de fumée.
0: On n'est pas loin.
10: Le signal, avec les lampes.
0: Comment
10: non,
0: ça s'appelle?
10: Quand on fait ça, là, avec les lampes clignotantes. Ouais.
11: Mais c'est des appels de phare, ça.
10: Oui. Mais avec les lampes, il a inventé l'appel de phare, quand même. Il a inventé. Dans le Titanic, là, quand il dit il y a encore quelqu'un de vivant, il dit qu'il
7: y a
10: des codes.
7: Le Médée.
0: Mais non, il y a un nom à ça.
10: Eh bien.
0: C'est comment communiquer à distance, voyez-vous. C'est ça ce qu'il a inventé.
7: Le talkie-walkie.
10: Mais non, le sifflet.
0: Non, avant ça, avant qu'on puisse parler dans un truc et dire tatata.
7: Bah, donc on s'envoyait des lettres,
10: les fréquences.
0: Mais non, il a inventé le.
10: Le radar, là.
0: On va donner 300 euros à Mme Pichard.
7: Est-ce que ce sont des mots, Laurent? Des mots?
0: Mme Pichard habite Compiègne et elle mérite bien son chèque RTL. On n'en a pas donné encore. Mais c'est vrai qu'il a inventé une forme de télégraphe, l'art télégraphique. Mais avant le télégraphe, comment ça s'appelait? Ça s'appelait, il a inventé le. Après, évidemment, qu'il y a eu le téléphone. Après, évidemment, aujourd'hui, il y a Internet. Tout ça, c'est la conséquence. Mais il fallait déjà avoir l'idée de communiquer à distance. Et pour communiquer à distance, on faisait comment? On inventait le. 300 euros pour Mme Pichard à Compiègne. Est-ce que quelqu'un dans le public, il y a plusieurs mains qui se lèvent. Monsieur Rioux, allez-y pour 100 euros supplémentaires.
7: Bonjour monsieur, comment vous vous appelez monsieur?
12: Bruno,
7: quelle est votre réponse?
12: Le sémaphore.
0: Le sémaphore, bien sûr.
7: Bravo.
0: Excellente réponse, il a inventé le sémaphore, Claude Chappe.
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0: Voilà, vous connaissez à peu près tout le monde, mais je ne sais pas si vous les connaissiez avant. Certains, oui.
12: Oui, certains, oui, oui, oui.
0: Ariel Dombal, vous l'avez déjà rencontré?
12: Oui, non, rencontré, non. Ah, personnellement, non, je suis vraiment nouveau, là.
0: Ah, vous êtes vraiment le puceau de la bande.
12: Voilà, exactement.
7: Ah, non, c'est moi.
12: Ça rafraîchit, j'aime bien.
11: Ah, il veut garder son statut.
7: Titre de gloire.
8: Non, mais c'est pas la même pucellerie.
15: Alors, Vincent, bon courage.
12: Oh là bah là. Oui, j'ai fait ma prière, c'est bon, je suis prêt.
15: Vous avez deux fois, vous avez aujourd'hui et demain. Si le téléphone ne sonne pas la semaine prochaine, c'est que vous ne reviendrez jamais.
12: J'ai compris le principe.
15: J'y crois, vous avez été catastrophique dans Les Traîtres, mais là vous pouvez vous rattraper.
12: C'est mon rattrapage.
15: Mais vous étiez.
0: Oh, il était horrible.
15: Vous avez les gens, mais je crois que vous êtes un doux personnage.
0: Ah voilà. Non, moi je pense qu'il est méchant. Vous avez été bon dans Les Traîtres, vous.
15: Bah non, j'ai touché une pomme qu'il fallait pas toucher, j'ai été viré, voilà. Après 14 minutes dans le jeu.
0: C'est quoi la pomme qu'il fallait pas toucher, Léa de Folie?
11: C'est les poires, Léa de Folie.
15: Mais Vincent, est-ce que vous ressentez la pression, vous, justement, en tant que philosophe?
8: Oh là là,
12: on essaye de prendre de la distance, mais je suis ravi d'être ici, en fait. Ailleurs, mes blagues marchent pas, on va essayer ici. ici. Mais,
0: ouais. Vous connaissez Michel Bernier.
12: Oui, ah, je connais comme ça de réputation.
0: Beaugrand, peut-être, qui vous a interviewé même pas une seule fois.
10: Non. Mais vous sortez le soir ou
12: Je lis, j'écris, enfin une vie, une vie normale.
10: Ah, vous voyez personne en fait, c'est pour ça qu'on vous connaît pas.
12: J'ai d'autres cercles, mais je peux pas trop.
11: Non, c'est les gens plus intelligents que nous.
0: c'est dur.
15: Et vous chantez aussi, je crois. Vous êtes un chanteur.
11: Ah bon, il chante.
15: Mais oui.
12: Je me suis essayé. J'aime les risques.
0: Ah ouais. Et ça. Mais comment ça, je savais pas. Vous chantez quoi?
12: Je suis compositeur en fait.
0: Ah, compositeur. Oh.
12: Je compose pour grand orchestre, mais ma carrière est en Russie, donc j'ai quelques problèmes en ce moment pour continuer.
0: Ah oui. Là-bas, il y a un chef d'orchestre.
12: Voilà.
10: Il chante pas, c'était le temps des fleurs.
16: Je comprends beaucoup mieux le problème dans les traites.
0: Une première citation, et vous allez voir.

0: Alors la première n'est pas pour vous, hein, c'est une citation humoristique, on va dire que c'est un habitué. Généralement la première citation c'est du tout classique et le nom arrive même pas dans les 10 secondes qui suivent la phrase. C'est pour Gisèle Mbarga qui habite Strasbourg, qui donc normalement ne touchera rien.
1: Et, la pauvre Gisèle.
0: Et la citation elle est très célèbre, c'est « Dieu a dit, je partage en deux, les riches auront la nourriture, les pauvres de l'appétit. »
2: Des proches,
3: Jean-Yann.
0: Qui a dit Coluche? Eh ben c'est Coluche. Et c'est une première bonne réponse de Vincent Cespedes. Bah ça démarre bien.
4: C'est bien, Vincent.
0: D'autant plus qu'après les citations deviennent philosophiques, donc vous devriez continuer à briller, monsieur Cespedes. Comment j'ai dit d'ailleurs?
3: Cespedes
2: à l'espagnol.
0: Est-ce que je prononce bien d'ailleurs?
2: Très bien.
0: Cespedes.
5: Ah moi je suis très content qu'on fasse rentrer Cespedes dans cette émission parce qu'il n'y en avait pas assez.
0: Oh non. Oh non, vraiment. Alors attention, pour Franck Desvignes, qui habite dans la Drôme, qui a dit « Les philosophes n'ont fait qu'interpréter le monde de différentes manières. Ce qui importe, c'est de le transformer. »
2: Marx.
0: Karl Marx, bonne réponse.
1: Bon. Mais c'est son boulot, c'est facile. Moi, posez-moi des questions sur les boys bands.
0: Pour Eric Balm, monsieur Balm, habiteur en Flore, qui a dit on ne se baigne jamais deux fois dans le même Flore.
3: Parménide, Héraclite, Héraclite, Héraclite.
0: Héraclite, bravo, c'est la femme du philosophe.
3: Bravo, Ariel. Oui. Oui,
1: elle aussi, c'est facile.
0: Comme quoi, elle retient ce qu'elle avale au petit-déj.
1: Oh, mais là, c'est dégoûtant. Laurent, c'est dégoûtant, ça.
6: Ah, oh mais non!
3: J'ai même pas compris!
0: Mais il y avait rien de cochon là-dedans!
6: Absolument!
0: Elle retient ce qu'elle avale au petit-déj. Je veux dire que j'imagine que dès le matin, Bernard-Henri Lévy donne quelques leçons de philosophie au petit-déjeuner.
3: Oh, et Ariane les retient. Je suis philosophe le matin.
1: Bernard-Henri est du matin.
3: Il est de toutes les heures.
6: Il est de chaque moment de la journée.
1: Et à chaque fois, c'est comme si c'était le dernier jour.
6: C'est la vie du petit déjeuner, en fait, Bernard.
1: Le soleil vient de se lever. Bernard-Henri a très envie. Et elle va bientôt arriver, la belle Ariel.
0: Alors, une autre citation philosophique pour Madame Brochon. Elle habite Saint-Nicolas, dans le Pas-de-Calais, qui a dit « La plus grande victoire ». C'est la victoire sur soi.
2: Oui, alors. C'est mon stoïcien du Marc Aurèle.
0: Ah, pas Marc Aurèle.
1: Ah, il est nul.
3: Mais non.
0: Pas
3: Sénèque. Non, c'est pas lui.
4: Épicure.
1: Est-ce que c'est grec?
0: C'est grec.
2: C'est grec.
0: C'est même, effectivement.
1: Aristote.
0: Un philosophe de la Grèce classique.
4: Platon.
0: Vous avez dit quoi?
4: Platon.
0: Platon.
6: Ah,
0: c'est une bonne réponse. Pour Kassem Saoui, qui habite Vitrac, Saint-Vincent, Charente, qui a dit Dieu est le seul être qui, pour régner, n'ait même pas besoin d'exister.
3: Ah, c'est joli.
1: Ah, c'est joli, ça.
4: Un communiste, un religieux.
0: Là, pour le coup, ce n'est pas un philosophe.
1: C'est français.
0: Même si c'est un grand poète français.
3: C'est Baudelaire.
0: Et c'est Baudelaire. Ah, excellente réponse d'Ariel Dombal.
6: Bon, bah, dis donc, tu prends des céréales aussi, alors. Ah ouais.
0: Pour Timothée Trésy, on va quitter la philosophie avec cette dernière citation avant des questions sur l'actualité. Et là, on revient à l'humour avec quelqu'un qui a dit « J'ignore si ma première expérience a été hétérosexuelle ou homosexuelle. J'étais trop poli pour poser la question.
1: » Jean-Phi.
0: C'est beau. Non, c'est pas Jean-Phi.
6: Toujours vivant?
0: Ah, toujours vivant, en plus.
1: Toujours oui. Debout.
4: Une grosse tête.
0: Ah, il aurait pu à l'époque, là, il est un peu âgé aujourd'hui, puisqu'il est né en 1943.
4: Et Roland McDan?
0: Ah non, pas
1: il
0: Roland
1: est homosexuel?
0: Ah non, je crois pas du tout. Non, il faisait de l'humour.
1: Non, mais on sait jamais.
0: Je pense même qu'il a prononcé cette phrase à l'époque à la radio dans les années 80 quand il participait à une grande émission radiophonique qui faisait beaucoup rire la France.
6: L'oreille en coin?
0: Pas l'oreille en coin, mais
6: il
0: pas loin.
6: Il était avec Coluche?
0: Et c'était en tout cas sur France Inter. Il était pas avec Coluche. Non, mais il a tourné avec Coluche dans La Revanche du Serpent à Plumes.
1: Louis Rego.
0: Bonne réponse de Michel Bernier et de Christophe Beaugrand.
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10: Oui, on assume.
0: Vous assumez votre âge.
11: Mais il est beau, hein.
0: C'est
11: un bel homme.
0: Ah oui. On vous a attendu pour le savoir. Je crois que Constance et Roselyne sont
12: Moi, je le trouve très, très beau.
0: Déjà aperçu, et Roselyne est ravie d'être à côté de Stomy.
12: Je lui ai déjà dit dans la loge.
10: Roselyne, on se connaît, mais Constance, je la connais pas.
0: Ah, bah alors Constance.
10: Personne n'a fait les présentations.
12: La brune et la blonde.
10: Qui es-tu?
13: Je suis une personne charmante.
10: Ah, ça commence mal.
0: C'est pas mal, on va assister au date. Faisons comme si vous rencontriez pour la première fois.
14: Ce qui est le cas.
0: Genre marié au premier regard.
13: Bonjour.
10: Bonjour, ça va?
13: Mais t'es pas pareil que sur la photo de Tinder?
10: Mais dis-moi, c'est quoi ton tatouage? C'est une cerise, c'est quoi?
13: Ça, c'est une framboise.
10: C'est une framboise, hein.
13: On se touche tout de suite?
10: Oui. Moi, je suis comme ça, direct.
13: C'est sûr, parce que moi, j'ai l'érection facile.
10: Framboise, tu veux aller voir le concert de Usher avec moi?
13: C'est quand?
10: C'est ce soir.
13: Attends, je réfléchis, d'accord.
10: Mais lui, c'est pas... Elle est marrante, hein.
0: Ah oui, elle est marrante. Elle en fait même son métier, hein,
12: je veux dire. Absolument.
0: Elle est humoriste, et elle fait un carton sur scène. Vous pourrez aller l'applaudir au théâtre de l'Atelier. Il y a Usher à Paris ce soir?
10: Non, mais bientôt. Mais Usher, c'est plus des cerises, lui. Il fait n'importe quoi dans ses concerts.
0: Mais qu'est-ce qu'il fait?
10: D'ailleurs, tu vas avec ta meuf en concert, il descend dans le public, il se balade avec des cerises. Et il donne des cerises comme ça dans la bouche des femmes.
0: Ah oui?
10: Il y a plein de couples qui divorcent à cause de lui.
0: Ah bon?
10: C'est pour ça que je voulais l'amener avec moi au concert d'Usher, pour voir si elle résiste à Usher.
15: Ouais, mais c'est pas la saison des cerises.
10: Si elle résiste à Usher, c'est bon.
12: C'est quoi la taille des cerises? C'est des grosses, vraiment?
0: Roselyne les aime avec la queue, rappelons-le.
15: Elle avale tout sauf le noyau.
12: C'est la fameuse histoire, est-ce que tu cueilles les cerises avec la queue? Non, je préfère avec les mains, c'est plus facile.
0: Vous voyez, Gérard, les choses n'ont pas changé ici.
14: Je vous écoutais de temps en temps.
0: C'est vrai, vous étiez en tournage, mais on parlera peut-être du sujet de votre film un peu plus tard dans cette émission. Mais commençons d'abord par une première citation pour Lionel Grandjean, qui habite Paris 12e, qui a dit « On reconnaît le rouquin aux cheveux du père et le requin aux dents de la mère. »
15: Pierre Desproges ?
0: Pierre Desproges, bonne réponse de Florian Gazan. Pour Carolina Pérez, qui habite Villers-Alleran dans la Marne, qui a dit « Les fonctionnaires sont les meilleurs maris. Quand ils rentrent le soir à la maison, ils sont pas fatigués et en plus, ils ont déjà lu le journal. »
14: Ah oui.
0: C'est américain ? Ce n'est pas américain, c'est français, monsieur.
15: C'est mort.
0: C'est mort depuis un petit
12: Pierre
0: moment.
12: Daninos,
0: Pierre Daninos, non.
11: Il a fait les grosses têtes ?
14: Un chansonnier ?
0: Ah, il a pas fait les grosses têtes parce qu'il est mort en 1929, vous voyez.
14: Oula,
0: Et c'est pas un chansonnier du tout.
12: Clémenceau.
0: Clémenceau, bonne réponse de Roselyne Bachelot, qui a dit « J'ai avoué la vérité à ma femme, que je voyais un psychanalyste. Elle m'a aussi avoué la vérité, qu'elle voyait un psychiatre, deux plombiers et un barman.
14: » C'est un Américain, bien sûr.
0: C'est un Américain, absolument.
14: Du stand-up.
10: Seinfeld.
0: Il était acteur, scénariste, comique.
13: Louis C.K.
0: Il est mort en 2004. Non, il est mort à Los Angeles, des suites d'une opération à cœur ouvert. Oh. Et c'est un nom un peu compliqué à retenir, mais je sais que M. Gazan retient tous les noms qu'on cite ici. Richard Pryor, non.
15: Rodney Dangerfield.
0: Comment vous dites?
15: Rodney Dangerfield.
0: Excellente réponse de Florian Gazan, on peut toujours compter sur lui.
10: Le boss, Monsieur Ruquier, maintenant il me reprend même sur Richard. J'ai dit Richard, il a fait Richard Pryor. Ah ouais, non, il a un meilleur accent que moi. Raconte maintenant.
0: Ah, je progresse. On s'est tellement moqué de mon accent anglais que j'essaie de progresser, vous voyez. Richard Pryor.
15: Tomai Bugzai.
0: Yes. Roselyne Bachelot.
12: Oui, c'est bien, oui. C'est pas mal.
0: Pour Paul Larsen. Monsieur la... Gérard Jugnot, bien sûr, le célèbre Gérard Jugnot. Comment on vous appelle aux États-Unis, Gérard ?
16: On m'appelle pas.
0: Pour Paul Larsen, qui habite Avignon dans le Vaucluse, qui a dit « Je bouffe de temps en temps des asticots pour assurer

0: ouvrir un sentiment de vengeance par anticipation.
1: Oh,
2: joli.
3: Français ?
4: C'est français.
0: Alors c'est francophone, mais pas français.
3: Belge ?
0: Belge.
3: De Vos ?
0: Pas de Vos.
3: Gueluc ?
0: Et c'est Philippe Gueluc. Bonne réponse de Roselyne Bachelot. Ah, j'aime bien celle-ci aussi, pour Steven Johnson, qui habite Lille.
3: Steven Johnson.
0: Qui a dit, à la naissance, le nain est normal. C'est en grandissant qu'il rapetisse.
5: Jean-Claude Van Damme.
0: Avouez que c'est drôle.
3: Ouais, c'est drôle.
6: Nicolas Sarkozy.
2: Passe-partout.
0: Non, Passe-partout, non.
5: Jean-Claude Van Damme.
0: Non, c'est quelqu'un qui fait des recueils de bons mots. Alors, on lui attribue, parfois, il dit non, c'est pas moi, je les ai entendus dans un bistrot, mais...
6: Ah oui, bah, c'est... Jean-Marie Gouriot.
0: Jean-Marie Gouriot, bonne réponse de Florian Gazan. Pour Franck de la Cressonnière, qui habite le Châtelet en Brie, une citation d'ailleurs qui nous permettra d'avoir un commentaire et un avis de Madame Bachelot sur le contenu et le sens de cette citation, qui a dit « Je ne peux pas passer devant l'Opéra Bastille sans penser que j'ai peut-être payé un carreau ou deux et je trouve que c'est une des plus mauvaises affaires que j'ai jamais faites.
4: » Mais c'est suite à une erreur dans le jury, parce que c'est Monsieur Hoth qui a gagné contre toute attente.
0: Oui.
4: C'était très moche, mais le président de la République qui devait tirer la bonne enveloppe a tiré la mauvaise. Et il a été obligé de, faire l'opéra Bastille.
0: J'ignorais cette histoire.
4: Ah oui, si, bien sûr.
0: C'est-à-dire qu'on devait faire l'opéra Bastille par quelqu'un d'autre. Et le président s'est planté.
4: Le président s'est planté.
0: C'était Mitterrand.
4: C'était François Mitterrand. Ouais. Le président s'est trompé dans l'enveloppe. Et on a tiré à la stupéfaction générale Hoth, qui a fait une architecture de chiottes.
0: Donc vous confirmez cette citation?
4: Je confirme cette citation.
0: Alors qui a dit « Je ne peux pas passer devant l'Opéra Bastille sans penser que j'ai peut-être payé un carreau »
4: Jean-Yann.
0: Pas Jean-Yann, non, c'est quelqu'un qui a fait les grosses têtes de temps en temps, quelqu'un pour qui j'ai eu la chance aussi de travailler il y a maintenant une trentaine d'années, vous rendez compte, un peu comme le temps passe, et qui était un chansonnier.
3: Zappy Max?
0: Non, que vous... Oh le salaud.
3: Oh le Cuba.
0: Bah, vous savez que Zappy Max est mort il n'y a pas si longtemps que ça.
3: Absolument.
0: J'aurais pu travailler pour Zappy Max, mais ce n'est pas Zappy Max. Non, un chansonnier.
2: Mais ça veut dire quoi,
0: Jean-Amadou,
2: un chansonnier?
0: Jean Amadou, bonne réponse de Florian Gazan, c'est Jean Amadou.
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0: On est content de vous revoir, Christina. Pardon, hein, Christine O'Krent, mais la vedette aujourd'hui...
9: Ah non, mais j'ai compris que j'ai une rivale au prénom presque similaire, mais l'accent n'est pas le même.
0: C'est vrai. Mais les voix sont tout aussi identifiables pour vous comme pour elle.
6: Mais dans un style différent, quand
0: dans
6: même.
0: Dans un style... Ah, vous n'imitez pas Christine O'Krent, d'ailleurs.
6: Ah non.
0: Christophe Beaugrand.
6: J'ai peur qu'elle me tape. Non, mais là, je suis très bien entouré. Il y en a une qui est trop intelligente et l'autre pas assez. Ça fait une moyenne.
9: Non, mais c'est ça, peut
10: ça la différence. Un qui a la tête pleine d'informations et l'autre qui est vide comme moi.
6: Mais non.
10: C'est ça la différence.
11: Mais qu'est-ce qu'il fait exactement, toi, sur la 6? C'est quoi? C'est le meilleur garagiste?
10: Chéri Google.
11: Non, mais c'est ça. Ah, mais c'est quoi ton émission? Moi, je regarde pas la télé, j'ai pas
10: Google. Vous allez voir combien de vues, combien de followers, combien de magnifique j'ai, chéri.
11: Et alors, l'accent portugais, c'est marketing.
10: Portugais, non, attention, mais voyez, là, on voit bien votre connaissance.
11: Faut
10: Je n'ai pas un accent portugais, chérie. J'ai un accent d'où?
11: Du
6: Brésil.
11: Venezuela. Mais t'es dans le Gers, tout le monde le sait.
6: C'est marketing.
0: Mais vous connaissez Christian, vous êtes heureux de rencontrer.
11: Oui, je l'ai vu sur Téléstar, là, une couverture, je crois. Sur Téléstar ou Téléz. C'est avec le petit chien, là. Télépoche.
6: Téléz.
12: Moi, j'ai essayé de googler Sébastien Toen.
0: Ah oui, alors?
12: Et bah, il m'a dit, voulez-vous dire Sébastien Cohen? Et c'était un dentiste. Et il était très mal noté.
11: J'ai vu les commentaires sur l'émission. Alors, c'est marrant, il y a souvent des trucs, les gens, ils aiment pas. Alors, moi, je le dis à tous les cas sociaux, là, qui m'aiment pas. Tous les fichiers S, les gilets jaunes. En plus, on est pareil, donc franchement, c'est la famille, y a pas de soucis, j'ai pas de haine. Plus on vous m'insulte, plus ça m'encourage.
2: Ah oui, c'est un moteur.
11: Donc mettez que vous... au pire, vous pouvez mettre genre, t'es aussi drôle que Max Boublil. Là, si vous mettez ça, moralement, c'est horrible. Mais si vous mettez, on l'aime pas, il est chiant, il gueule et tout, mais c'est mon métier, donc oui, je vais continuer.
12: Est-ce que je me serais pas fait insulter, Laurent?
2: Et moi, je suis au milieu des deux, je vais faire la
10: médiatrice.
12: Celui qui m'avait dit, il m'avait dit que j'avais l'humour des Chevaliers du Fiel.
11: Ah oui.
12: Et le physique de Claude Barzotti. Pour un mec qui a l'humour de Laurent Baffy et la carrière de Stevie Boulet.

0: Ça fait beaucoup.
1: Et le physique de Stevie Boulet.
2: Bon.
3: Voyez, l'ambiance est bonne.
4: Vous êtes au taquet, guys. Au taquet. Tout à l'heure, j'ai bien vu l'ambiance déjà au backstage.
3: Ah oui, au backstage.
4: Au backstage.
5: Mais non, mais on t'a dit la vérité avec Jean-Phi. Avec ce genre de posture, tu ne feras jamais carrière.
4: En plus, il me laisse pas parler.
5: Ta stratégie est nulle et je te trouve très agressive.
4: Non, mais c'est... Mais là-bas,
5: en plus. Regarde-nous, avec Jean-Phi, on a près de 200 followers. Eh ben, on se la raconte pas, on la joue humble.
2: On est resté des femmes.
5: On fait nos trucs, on est des artisans. Oui. Mais on monte en puissance, alors que toi, c'est la fin.
2: Il vaut mieux commencer une carrière tardivement. Voilà, comme Louis de Funès, il était connu à 50
5: ans. Jean Rochefort,
3: Chantal Lassou.
2: Nous, c'est après 40
5: Pierre
2: ans.
5: Pierre Ménès.
2: Et donc, ça se pérennise plus facilement, vous comprenez.
4: Mais personne vous a demandé quoi que ce soit derrière.
2: Écoute, Christina, maintenant.
5: Les Français nous aiment, que ça vous plaise ou non.
2: C'est Sébastien et moi qui dansons les tendons.
4: Oh là là, mais vous êtes ridicule, mec.
5: Alors,
4: mais...
5: ça, c'est une phrase, ça, c'est une phrase homophobe.
0: Laurent Ruquier, je peux dire quelque chose?
5: Oh non,
3: j'ai bien sûr, monsieur Boublil.
0: Il dit oh non, l'auteur.
5: Oh non, c'est pour l'audience. Non, c'est rien. Les gens sont en train de zapper déjà. Les gens sont en train de zapper. Laurent, enchaînez. Envoyez le chien.
4: Mais oui, attention, citation.
0: Alors, ce que je voulais dire, c'est que j'ai fait une vanne sur Elise Moon dans la dernière émission et j'ai vu que ça a été repris comme si je l'avais insulté. Mais c'était une vanne.
2: Tu l'as insulté,
5: tu peux pas le blairer. Tu peux pas le blairer, Moon.
0: J'aime beaucoup Elise Moon. Je tiens à dire que voilà, Elise, je t'aime et je ne t'ai jamais insulté. Et tu resteras le plus grand des chanteurs dans mon cœur.
6: Non mais là c'est une vanne là.
3: Là c'est déjà pas crédible.
2: Il est pas chanteur, il est jardinier.
4: Là il fait du miel.
3: Je vais avoir du mal à placer une première citation.
6: Mais pourquoi poser des questions, Laurent?
3: C'est vrai.
4: Alors, bah ouais.
7: Non, alors que le feu roulant, un tel festival d'esprit.
0: Oui, ça sert à
7: mérite de la place.
5: Poser des questions humaines, genre comment on va, pour qui on vote, pourquoi elle est là, l'autre. Non, mais ça, c'est des vraies questions, les citations, on s'en fout.
3: Elle est là parce qu'elle nous a manqué, qu'on est heureux de retrouver Christina Cordula.
5: Allez,
3: d'ailleurs, on a préparé une fête pour son arrivée à Christina, n'est-ce pas?
6: Alors là, tu me déhanches, c'est absolument magnifique. Oh là, elle va jusqu'à Sébastien Cohen. La réconciliation est proche. Oh là là, oh là, oh là là. Ça devient sensuel. Oh là là, oh là là. Elle va te déshabiller si ça continue.
5: Ah non, moi je suis pas
3: Je crois que d'un seul coup, vous avez beaucoup plu à Sébastien Cohen.
5: Ben, franchement, elle a 63 ans, mais elle est bonne à ça. Ah mais sérieux, bravo.
4: Tu vois, chérie, à 63 ans, on est au taquet.
5: Bravo, bravo.
4: Quel est le problème d'avoir 63 ans?
5: Tu sais jongler aussi?
3: De toute façon, elle a même pas.
0: Non, mais t'as pas 63 ans.
3: Elle a pas 63 ans.
5: Mais ramenez les clémentines, elle va jongler.
4: 63 ans,
5: ramenez les clémentines.
4: Quoi, quoi?
5: Ramenez les clémentines, elle va jongler. C'est bien, c'est comme l'Otari, là, au
4: parc d'attractions. Mais vous avez peur de
5: femmes. Attends, c'était un Macron. J'étais lié à Macron.
4: Vous avez peur des femmes. Je me suis approché de vous pour que vous me dansiez avec moi. Vous avez fait comme ça.
5: Mais tu plaisantes, j'ai une érection,
4: vous
5: même.
4: Vous avez peur des femmes.
5: Mais je ne le montre pas, moi,
4: vous
5: je suis humble.
4: Vous êtes misogyne.
3: Vous vouliez dire quoi déjà, Max Boublil?
0: Non, mais t'as insulté. Dit tout ce que j'ai à dire.
6: Qu'il aimait Elise Moon.
3: Ah, vous avez dit ce que vous aviez à dire.
0: Sur Elise Moon.
3: Oui.
0: Oui, c'est tout.
3: Ah bah dites donc. Ah, on l'a même pas senti passer.
6: Ça lui arrive souvent, ça.
3: Une première citation pour Maxime Monet, qui habite Coudekerck, Branche. C'est dans le Nord, chez vous.
2: Oui, c'est dans le Nord.
3: Voilà. Qui a dit un narcissique, c'est quelqu'un... Bah tiens, ça c'est pour vous, monsieur.
6: C'est pour Toen.
4: Voilà, c'est pour vous. Voilà.
5: Qu'est-ce qu'elle a, Carole Rousseau, là?
3: Qui a dit un narcissique, c'est quelqu'un qui ne veut pas m'admirer.
6: Ça, c'est français, forcément.
3: Ah, c'est français.
6: C'est Pierre Jean-Yann.
3: C'est joli, n'est-ce pas? C'est pas Jean-Yann.
5: C'est Desproges.
3: Et c'est Pierre Desproges. Ah, bonne réponse de Sébastien Thoer.
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3: Dans un instant, on va avoir Pascal Comte au téléphone. Il a 63 ans. Son épouse n'est pas à côté de lui, mais en revanche, ils sont tous les deux sur la photo du Parisien aujourd'hui, page 19 du Parisien. Pour quelle raison, monsieur, madame Comte, sont-ils en photo aujourd'hui?
10: C'est le marathon.
3: Pardon.
10: Oui, s'ils ont couru le marathon un nombre de fois incalculable, lui et elle, peut-être 18 fois lui, et puis 6 ou 7 fois elle.
3: Et dimanche?
10: Et ben, ils recourent le marathon.
3: Ouais. Et dimanche, ils refont le marathon de Paris. Bravo, Roselyne.
10: Bon, je suis pas très sûr du nombre de...
6: Ça fait sentir 600, fois. Je crois,

0: 6e marathon.
1: Alors, 18e marathon avec sa femme Chantal. Bonjour, monsieur Comte.
2: Bonjour. Bonjour à vous.
3: Il est soufflé déjà.
1: Vous venez de courir jusqu'au téléphone. En fait, vous courez toute la journée, monsieur Comte.
2: Oh non, quand même pas. Non.
1: Je ne suis pas sûr que vous soyez super content du titre du Parisien, parce que, le Parisien vous rend honneur sous la plume de Frédéric von de Poncel, qui doit être un collègue.
4: Vous le prononcez bien, en tout cas.
1: Van de Poncel, je ne connais pas ce journaliste des pages sport du Parisien. Il vous rend un bel hommage à travers l'article, mais le titre... D'ailleurs, il faut savoir que parfois, ce ne sont pas les journalistes qui signent l'article, qui font les titres. Le titre est un peu moins élégant pour vous. Les barjots du marathon, on vous appelle.
2: Mais je suis d'accord avec lui, il faut être barjot quand même.
1: Pour courir avec sa femme ou pour faire le marathon?
5: Les deux.
2: Les deux, oui.
1: Et Chantal, alors qu'est-ce qu'elle fait là? Vous l'avez envoyée aller courir ailleurs?
2: Ah oui, je l'ai envoyée au boulot.
1: Parce qu'elle est plus jeune que vous, elle encore, elle n'est pas à la retraite.
2: Ah, c'était une gamine, oui.
1: Vous avez 63 ans et vous avez pris une petite jeune de 59 ans.
2: Voilà.
1: Et tous les deux, vous en êtes à vos 18e marathon de Paris. C'est incroyable ça quand même. Quel souvenir vous avez? Quel a été le plus beau pour vous?
2: Plus beau sur Paris ou...
1: Ah bah sur Paris, ouais, on va dire sur Paris, comme on dit, sur Paris.
2: C'est souvent le même parcours, et le parcours, il est magnifique, des beaux monuments. Mais ce qui m'a surpris surtout, c'est ça devait être mon 4e marathon, et quand j'ai fini, je faisais la queue à l'attente des soins, et puis il y a un mec qui se faisait soigner, un coureur, et puis le masseur qui lui dit « t'as fait combien de marathons ?» Le mec, il lui répond 48. Je me dis, ils sont barjots, ces mecs-là. C'est pour ça, le titre, il me convient bien, le titre de l'article.
1: Et vous, alors, vous courez toujours avec votre femme ou parfois, vous, il y a quelqu'un qui fait le marathon à un endroit et l'autre à l'autre, ou vous inscrivez au même marathon tous les deux à chaque fois?
2: En principe, c'est au même marathon, en principe. Mais par contre, maintenant, elle me met une heure et demie dans la vue à chaque fois.
1: Ça alors, elle court plus vite que vous maintenant?
2: Ah oui, il n'y a pas photo.
1: Ah oui, en revanche, ça fait combien de temps que vous l'avez rencontré, votre épouse?
2: Alors, ça doit faire 40-45 ans.
1: Ah oui, à cette époque-là, quand même, elle courait moins vite puisque vous l'avez rattrapée.
2: Voilà. Mais elle jouait au foot à l'époque.
1: Ah oui, tandis que vous, ça a toujours été l'athlétisme, Pascal?
2: Ah non, je faisais du football aussi avant.
1: Ah bah très bien, vous êtes rencontrés au foot tous les deux peut-être.
2: Voilà, au football, voilà.
1: Au bout de combien de temps vous la voyez plus?
2: Là, dès le départ.
6: Ça se trouve qu'elle ne le court même pas, elle rentre chez vous. Alors, elle n'en peut plus, elle dit, je vais rentrer.
1: De toute façon, il y a un classement pour les femmes d'un côté et pour les hommes de l'autre.
2: Alors, voilà.
1: Est-ce que chacun...
2: Par contre, c'est pas plus mal que je ne sois pas à côté parce que je n'ai pas pris mes doliprane quand je suis avec elle. Parce que qu'est-ce qu'elle parle?
5: Qu'elle se marie avec Rayou.
1: Ça a été mon rêve un jour. Hein. Je ne l'ai jamais fait, je ne sais pas si j'y arriverai un jour maintenant.
2: Mais si.
1: Ah ouais, quand même, mais c'est vrai, c'est mon rêve de faire un marathon.
6: C'est vrai?
1: Marathon New York. Vous l'avez fait, oui. Rio.
4: Le marathon de New York et le marathon de Rome. Et c'est des souvenirs absolument extraordinaires. Et surtout New York. Parce que moi, je suis parti le matin et je suis revenu le soir. Donc j'ai mis tellement de temps. Mais c'est vrai, je suis parti, il faisait nuit, je suis rentré, il faisait nuit. Et monsieur, je vous conseille vraiment. Vous avez fait New York aussi, monsieur?
2: Ouais, seulement deux fois.
4: Ah, c'est magnifique. Et vous avez. Ouais. Mais est-ce que vous avez jamais abandonné en temps de marathon? Vous n'avez jamais eu un...
2: Suite à un gros accident de la route, j'ai repris trop tôt et puis j'étais souvent par terre et puis j'abandonnais.
1: Ah. C'est une belle histoire quand même, les barjots du... Enfin, parce que vous venez de nous dire.
4: Mais à quel kilomètre on peut venir vous applaudir dimanche? Où on peut venir vous applaudir dimanche?
7: Il va passer par tous les kilomètres.
2: Voilà la réponse.
1: Mais alors, non, ce qui m'intéresse, puisque maintenant vous le faites à l'âge de 63 ans, ce qui m'intéresse, c'est quand vous avez fait votre meilleur score, votre meilleur classement, c'était quand?
2: En 1993, et c'était quelques jours.
1: Oui, mais c'était le premier, le deuxième, c'était...
2: Oh non, ça devait être le 4e ou 5e.
1: Ah oui, donc quand même, on peut s'améliorer au bout de 4 ou 5 marathons, et puis après, c'est comme tout, on décline.
2: Ah bah complètement, oui. Mais après, chacun a sa façon de courir. Après, il y en a qui partent pour des chronos. Moi, maintenant, je pars pour en finir un de plus, et puis voilà. Ouais.
1: Pour le plaisir et perdre de vue votre épouse qui est loin devant.
2: Complètement.
4: Est-ce que, Laurent, vous voulez réaliser votre rêve avec moi? on fait
1: tout. Ah non, non, non, non.
0: Vous allez aller vite, non, franchement.
1: Non, non, non. Ah, ça, je dis, ça, c'est vrai que je risque de courir plus vite.
3: C'est motivant, quoi.
1: Ah, vous devriez faire ça, un peu de sport. Ah,
6: c'est gentil, je sais pas comment prendre.
1: François, vous avez été sportif, François.
7: Ça peut être intéressant, cette réponse.
5: J'ai fait beaucoup de sport.
1: Mais voilà, c'est ma
5: énormément,
1: question.
5: Énormément, oui.
1: À quel sport vous avez fait?
8: Il nous a raconté que vous faisiez du surf.
5: À peu près tout. Oui, ça c'était du surf quand j'étais gamin. Après, j'ai fait du rugby, j'ai fait du ski, j'ai fait du tennis, j'ai fait du... j'ai fait de l'athlétisme, mais c'était du 800 mètres, voilà.
1: Ah, quand même.
5: Ouais.
4: Et donc, de la boxe, tu jamais de boxe?
6: La piscine aussi, la piscine.
5: Oui, de la boxe, mais ça tu vas comprendre. <quand même. rire> J'ai fait de la piscine, j'ai fait de l'escrime aussi.
6: Champion de piscine de rosé, il était.
5: Non, j'aime pas ça. J'aime pas le rosé.
1: Bon, c'est Pascal, bien, ouais. On va quand même voilà, vous dire au revoir. Parce que
0: vous n'avez pas demandé à Roselyne et à moi si on faisait le marathon en couple.
8: C'est ça. Et on s'entraîne.
6: Et vous faites du sport, Laurent?
1: Ah, bah oui, je fais du sport, bien sûr.
4: Il a un vélo d'appartement.
1: Je fais, non, j'ai pas de vélo, j'ai un tapis d'appartement et je fais du sport, je fais des mouvements.
6: Et c'est quoi votre sport de prédilection? Vous êtes un petit peu imbattable?
1: Ah, mon sport où je suis imbattable, l'animation des grosses
6: têtes. Oh là là.
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1: Vous savez que le Petit Larousse illustré va sortir bientôt sa nouvelle édition. Bon, alors c'est un peu démodé aujourd'hui d'acheter un dictionnaire. On va sur Internet, directement. Hein. Mais c'est toujours bien d'avoir le Petit Larousse à la maison. Et le Petit Larousse illustré 2021 sera normalement en vente à partir du 3 juin prochain. Et comme chaque année, il y a des nouveaux mots dans le Petit Larousse illustré. Je suis d'ailleurs par exemple surpris que le mot féminicide n'existait pas encore dans le dictionnaire du Petit Larousse illustré. Il va y entrer. Incroyable. Et je vais vous demander trois autres mots, en vous donnant quand même l'initiale, qui entrent dans le dictionnaire. Alors attention, hein, si je vous les demande, ça peut paraître difficile comme ça, un mot commençant par D, un autre par I et un troisième par R.
6: Moi, je vous donnerai pas le R, je vous préviens.
1: Si je vous demande ces trois mots-là, vous connaissez le R?
6: Oui, je veux pas en parler. Oui. Remontada.
1: Remontada rentre dans le dictionnaire. Bravo, effectivement.
8: Qu'est-ce que ça veut dire?
4: Tu te rappelles pas l'histoire du Paris Saint-Germain en 2017 qui avait gagné 4-0 au match aller et au retour ça a été une remontada, ils ont perdu.
1: Alors ça peut marcher en politique aussi, hein, un retour au premier plan, une victoire spectaculaire, quelqu'un qui revient après une défaite.
6: C'est quand tu reviens du diable Vauvert.
1: Traversée du désert.
8: Chez moi, quoi.
4: C'est toi.
1: C'est votre remontada. Jusqu'au féminicide. Bon, alors.
10: C'est dégueulasse. Alors donc les autres.
1: On a trouvé le R. Le D, le I.
4: Ah, dégagisme.
1: Le dégagisme, bravo, voilà un mot nouveau. Et le I, alors le I, autant vous dire, c'est très très à la mode, et pour cause.
6: C'est Internet.
1: Non, pas Internet, ça c'était déjà dans le dictionnaire. Non, mais c'est un I, alors vraiment, c'est un mot qui n'existait pas avant, c'est vrai, et qu'on voit de plus en plus.
10: Un email.
1: Non, un I.
11: Un I avec une petite faute, ça marche bien.
1: Non, pas un E, un I, donc.
10: Oui.
4: Est-ce que c'est lié à la politique?

0: Yoann, pour des
1: félicité, non.
0: Pour
2: comme
0: des matelas,
2: j'aime,
0: pour
2: des...
0: comme j'aime.
1: Oui, j'en change d'ailleurs. Il faut que je change de matelas.
0: Ah oui?
1: Parce que j'ai mal au dos parce que mon matelas est trop vieux.
2: Oh là, ouais.
1: Laurent, vous étiez très très émouvant dans Thé ou Café.
0: Dans Thé ou Café? Mais j'ai lui... pas fait ça de...
1: Ah si, avec Madame Sella. Si,
3: mais...
1: si, Catherine Sella.
3: C'est la...
1: Ah si, Catherine Sella.
0: Ça fait 10 ans.
1: Bah oui, mais quand j'ai commencé les grossettes, je me suis un peu renseigné sur vous et c'était vraiment très touchant.
4: Je me suis un peu renseigné sur
5: vous. Qu'est-ce que t'as besoin de toi?
3: Le problème, c'est que c'est pas un sociétaire, c'est Colombo.
0: Non, mais.
1: Mais dingue! En face de chez moi, comment on appelle ça? Il y a une sorte de pressing. Et il y a un de vos livres. C'est incroyable. Il y a un de vos livres où vous faisiez des vannes et tout. Et j'ai pas osé le piquer parce qu'il n'y a pas de
0: dans
1: caméra.
0: Dans le pressing. On vend mon livre dans un
1: je
0: pressing.
1: Je vous assure, je vous le ramène la semaine prochaine. Je suis mercredi, je crois.
5: Mais on le
1: vend
5: pas. Non,
1: c'est pas une lessiveuse. Comment on appelle ça? Une
4: laverie.
1: Une laverie. Et donc, la dame, elle est hyper gentille. Et donc, elle met plein de livres pour ceux qui attendent des heures et des heures. Et il y a un de vos livres, je me rappelle plus le nom, mais c'est une succession de blagues.
5: T'es vraiment un suce-boule, hein.
1: Mais non, mais
3: ah oui,
1: le jour où je suis allé, parce que
3: la minute du faillotage.
1: Et j'ai vu votre livre.
3: On la connaît, Yoann, on la connaît mieux que toi, la carrière de Ruquier.
5: Ouais,
3: donc,
5: vraiment,
3: va pas nous péter les couilles.
1: Qu'est-ce qu'on rigole aujourd'hui?
5: Grâce à toi.
4: Oh, merci d'être un élément
5: de
4: fête.
5: Merci.
4: Tu rends la vie.
0: J'ai l'impression que je suis. J'ai l'impression. Je ne sais pas ce que
5: tu
0: vous en...
5: nous rends la vie tellement plus drôle.
0: Professeur, je ne sais pas ce que vous en pensez, mais j'ai l'impression parfois d'être dresseur de monstres.
4: Il y a un truc qui est dérangeant quand même.
1: J'ai envie de faire
5: lui.
1: J'ai envie de faire pipi.
5: Moi, ça m'a fait tout de suite, mais j'osais pas dire, tu vois.
4: Ça, tu te mets ça dans une soirée, ta soirée elle est plombée. Là.
5: Ah oui.
4: Oh, tu le jettes au milieu de la piste, là, le disjockey, il démissionne. Hein.
0: Une question pour Jean-Louis Giraud qui habite Dijon maintenant. Quel point commun y a-t-il entre les acteurs Ashton Kutcher, Vin Diesel, Kiefer Sutherland, Rami Malek et Scarlett Johansson?
3: Alors là, j'ai la réponse.
0: Allez-y.
3: J'en connais aucun.
1: Ils sont pas chauds.
5: Si, oh,
3: bah, Scarlett, vous avez dit Scarlett, à la fin, ça me dit quelque chose.
0: C'est des stars énormes.
3: Le reste ne me dit rien.
0: Ashton Kutcher, c'est une star énorme. Kiefer Sutherland.
4: Kiefer Sutherland, quand même.
3: Alors, c'est qu'ils sont tous éteignés.
0: Vin Diesel, Rami Malek. Ah, c'est un rapport avec leur naissance, notez bien.
5: Ils sont tous nés à...
0: Et Scarlett Johansson.
5: À tous nés quelque part.
0: Non, non.
5: Enfin, bah oui, on est toujours nés quelque part.
0: Je pourrais d'ailleurs ajouter Isabella Rossellini aussi.
1: Née à 25 décembre,
0: non.
1: Née à...
5: C'est des fils, c'est des fils de...
3: À 29 février.
0: Je pourrais ajouter Kofi Annan, curieusement. Mark Twain aussi.
1: Ah, ils, ce sont des ils ont des jumeaux.
0: Ils ont des jumeaux.
5: Ah,
0: bonne réponse.
1: Laurent, en fait, je vous assure.
0: De Yoann Riou,
1: vous m'avez posé la question il y a quelques années déjà parce qu'il me semble que j'avais entendu.
0: Oh là
5: il était dans une laverie. Et alors, d'un seul coup, il adore tellement Laurent Ruquier qu'il est
1: Alors, je faisais le trajet. Non, mais
6: c'est un truc de dingue. Et j'entends une émission de Laurent Ruquier que j'ai toujours adoré personnellement, donc j'ai énormément aimé. Donc je me suis dit, oh voilà Laurent Ruquier, qu'est-ce qu'il est bon, qu'est-ce qu'il est fort. Et j'ai écouté. Et c'est comme ça qu'on
1: se dit. C'est la vérité. Vous pouvez vérifier avec François, votre réalisateur et votre collègue.
4: Sur une couille.
1: J'ai pas compris, Jean-Pi, j'ai pas entendu.
5: Casse-couille. Jean-Pi, c'est casse-couille depuis on dirait.
0: Alors, j'avais posé la question, c'est vrai, il y a quelques années, mais à l'époque, c'était avec Serge Gainsbourg, Renaud, Elvis Presley, Michel Hidalgo.
1: Ah, je suis content.
0: Michel Hidalgo.
5: Il avait des jumeaux, Gainsbourg.
0: Ah oui, Gainsbourg avait une jumelle, une sœur jumelle. Ashton Kutcher a un frère jumeau.
3: Il faut bien préciser.
4: Moi, c'est mon fantasme de coucher avec des jumeaux. T'as les deux mêmes, t'as le même devant et derrière, c'est incroyable.
3: Attends, des jumeaux, parce que si c'est des jumeaux comme les miens, c'est des jumeaux mixtes.
7: De poche. Il est pas regardant, c'est juste pour le fantasme.
4: Oui, après, tu vas pas mettre une étiquette.
0: Ashton Kutcher, Scarlett Johansson, elle a un frère jumeau, par exemple.
4: Ah, oui.
0: Kiefer Sutherland, il a une sœur jumelle. Vin Diesel, acteur très connu, il a un frère jumeau.
3: C'est pour ça que vous devriez préciser des jumeaux vivants. Parce que des millions de gens sur la planète ont eu un jumeau
0: mort. Emmanuel Moir.
3: On le sait maintenant, mais on ne le savait pas.
0: Le chanteur Emmanuel Moir a eu un frère jumeau et est effectivement décédé dans un accident de la route.
3: Non, mais souvent ils ne sont pas nés.
5: Intra-utérin,
0: ils étaient nés et puis finalement.
5: Non, mais souvent il y en a un qui, comme les requins, il y en a un qui bouffe l'autre.
1: Et c'est la vérité parce que j'ai une sœur jumelle et dans le ventre de ma maman, je devais naître en premier et finalement on se bataillait dans le ventre et c'est elle qui est passée en premier juste.
5: Oui, mais toi,
0: c'est pas facile.
5: Oui, mais
0: de passer
5: toi,
0: devant
1: toi. J'étais maigre.
5: Non, mais oui, mais toi, t'es vivant. Enfin, je veux dire, c'est pas pareil là. Il y en a toujours un qui naît avant. Ils passent pas tous les deux ensemble. Là.
1: Moi, je suis né un quart d'heure après, c'est rare.
4: Comme, oui, c'est celle que t'as dans Bon Point. Tu veux pas la cracher, ta sœur, là?
0: Mark Twain.

0: avait un jumeau. Pompon, le sculpteur. Le sculpteur. Qu'est-ce qu'il a dit?
1: Bah oui.
0: Oui. Ah, plus ça va, plus elle ressemble à Lino Renault. Elle.
2: Ah oui, c'est vrai. Tu peux pas la cracher, ta sœur.
0: C'est fou le nombre de jumeaux. Pourquoi je vous dis ça? Parce qu'il y a un téléfilm très réussi qui s'appelle Deux gouttes d'eau. En plus, c'est notre ancien patron Jacques Expert qui a écrit ce thriller très réussi. Il écrit très bien, ouais, Jacques Expert. Et c'est Sylvie Testu et Michael Youn qui jouent les enquêteurs dans ce thriller.
3: Soit qui jouait les jumeaux.
0: Non, les jumeaux, ben.
3: Sylvie Testu et Michael Youn.
0: C'est un très beau comédien qui joue les jumeaux, c'est Hugo Becker.
4: Oui, et puis il est beau.
0: Il joue les deux rôles, les jumeaux, dans ce téléfilm, ce thriller. C'est sur France 2, ça s'appelle Deux gouttes d'eau. Christine.
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0: Une question pour Monsieur Jeannot qui habite Saint-Benoît dans la Vienne. Quel est l'autre nom de l'Ulna? L'Ulna.
7: Ulna, est-ce que c'est un quelque chose de géographique?
0: Ah, pas du tout.
8: Elle est née en quelle année?
0: Ah bah,
8: c'est pas une danseuse du Crazy Horse.
0: Je vais vous dire, l'Ulna existe depuis la nuit des temps.
2: Alors, est-ce que c'est une étoile, chose astronomique?
0: Pas du tout.
7: Est-ce que c'est dans le sol?
0: Ah bah parfois on a retrouvé une Ulna dans le sol, mais non.
4: C'est une météorite, une chondrite.
0: Pas du tout.
7: Est-ce que c'est un animal?
0: L'Ulna n'est pas un animal.
2: C'est un objet?
0: Ah non, ce n'est pas un objet.
7: Ça ne reste
3: l'univers.
0: Pardon.
3: L'univers?
0: Comment ça l'univers?
3: Pas. Est-ce que ce serait pas l'univers? L'univers, un nom pour désigner ou un acronyme ou un sigle?
0: Pas du tout.
2: Est-ce qu'il s'agit d'un minerai?
0: Non plus.
9: Est-ce qu'il s'agit de quelque chose qui est dans notre corps?
0: Oui, Madame Mérès.
9: Alors, est-ce que c'est plutôt en haut ou plutôt en bas?
0: Alors,
4: ça dépend. C'est au milieu.
7: Si on fait le poirier, peut-être.
8: Si c'est les ongles des pieds, c'est en haut si tu fais le poirier.
9: Oui, non, mais
7: alors, Laurent, est-ce que vous pouvez identifier l'endroit?
0: On va dire que c'est plutôt dans la partie haute du corps, évidemment.
2: Est-ce que c'est un morceau du cortex?
0: Et d'ailleurs, l'autre nom de l'Ulna, je vais aider notre ami Philippe Gueluc, l'autre nom de l'Ulna est aussi un héros de bande dessinée.
4: Tintin.
0: Non.
8: De l'école belge ou française?
0: Alors, écoutez ça, alors là, vous m'en demandez beaucoup, parce que d'un seul coup, il me revient que ce nom est aussi un héros de BD que je lisais dans Spirou. Je ne sais pas si l'auteur était
4: belge.
0: Je ne sais pas si l'auteur était belge ou français.
7: Est-ce que c'est le nom d'un organe?
0: Organe, non.
7: D'un os?
9: Non, mais c'est
7: un os. Cubitus.
0: Cubitus, bonne réponse.
7: Et oui, Cubitus.
0: Christophe Beaugrand.
8: C'est l'os du haut du bras. Et pourquoi on peut plus l'appeler Cubitus?
0: C'est l'avant-bras, le Cubitus.
7: C'est le chien, Cubitus.
0: Et c'est un chien de bande dessinée, un os long qui constitue avec le radius l'avant-bras. Ça occupe la partie médiale de l'avant-bras. Il s'articule en haut avec l'humérus et le radius.
8: Okay.
0: L'ulna et le radius jouent un rôle fondamental dans le mouvement de votre avant-bras, évidemment.
2: Et le cartilage du coude.
0: Si vous voulez, Ariel, c'est ce qu'on appelle la supination, Ariel.
7: Ah oui, c'est quand vous faites une petite fracture.
0: Attention à ce que vous dites, vous.
7: Quand vous faites une petite fracture du coude, il y a un problème pour, par exemple, ouvrir et fermer le pot de confiture.
0: Exactement.
7: Parce que tout est lié, en fait.
8: Pourquoi a-t-on changé le nom de cet os? Cubitus, c'était juste parfait.
0: On n'a pas changé le nom.
4: C'est un petit morceau de...
0: C'est en anatomie, certains prennent les noms savants, l'autre préfère choisir les mots latins. Cubitus, ça veut dire coude, en latin, en fait. Cubitus. Vous ne savez pas ça. Cubitus, c'est coude en latin. Et l'ulna, voilà, c'est l'avant-bras. L'ulna, L apostrophe, plus loin, U-L-N-A. Vous le saurez, c'est toujours bien en société.
9: Mais oui, parce que moi, j'ai une légère douleur à l'ulna, à cet endroit-là.
0: C'est vrai.
2: On peut dire, je me suis fait mal au cubitus.
0: Comment vous dites?
2: Je me suis fait mal au culbutus.
4: Elle
7: ne pense qu'à ça.
8: Vous êtes fait.
0: Toujours sexuel. Ariel, tu m'as fait mal au culbutus avec ta paire de coudes.
8: Et comment ça vous est arrivé? Ben écoutez, j'épluchais des vitelottes.
3: Non, range tes vitelottes.
0: Bah tiens, restons dans le domaine médical et de l'anatomie, puisque si vous avez une tourniole.
4: Je vais t'en flanquer une.
7: Est-ce que c'est lié à la pignole?
8: C'est un éblouissement.
0: Pas du tout. Et c'est pour Brigitte Genest qui habite Juvignac, ma question. Elle habite dans l'Hérault, Mme Genest, elle espère un chèque RTL. RTL. C'est quoi une tourniole ?
7: Est-ce que c'est une blessure ?
0: Une blessure, pas tout à fait.
8: C'est pas une partie fine entre plusieurs personnes. Ah non, ça c'est une tournante.
0: Non, une tourniole.
3: Bah, une, oui, une tournante. Ça se voit sur la peau, Laurent.
7: Une tournante où tu te pignoles, c'est une tourniole.
0: Ça se voit à l'œil nu, une tourniole.
8: À l'œil nu. Ah bon ?
0: Ah oui, oui.
9: Ah, c'est dermatologique ?
0: Alors, dermatologique, oui, on peut considérer que c'est...
7: comme un psoriasis.
0: Pas tout à fait.
8: Ah, non, ah oui, je sais, c'est, brûlure, comme une irritation. C'est comme une moisissure qu'on attrape au menton. Ah non, vous, c'est une barbe.
2: Mais quelle horreur !
7: Est-ce que c'est,
2: lié... c'est peut-être un genre lèpre.
0: Un genre lèpre.
7: Est-ce que c'est comme la rougeole, la tourniole ?
0: Ah non.
3: Est-ce que ça arrive spontanément ?
0: Non, c'est un endroit très précis.
8: Sur le bout du...
7: Ce sont des boutons ?
0: Des boutons, non.
8: Une irritation.
9: C'est pas de l'herpès ?
0: Ce n'est pas de l'herpès.
7: Ce sont des plaques.
8: Ce sont des crevasses.
0: Non plus.
3: Des rougeurs qui apparaissent.
0: Attention, ça peut être très douloureux, mais heureusement, c'est très rapidement curable.
9: Le zona,
2: ah, mais je sais, une piqûre de moustique.
0: Ah non.
7: Un poil incarné.
0: Non.
7: Un poil incarné qui s'infecte.
9: De l'acné, tout bêtement.
0: De l'acné, non.
7: Est-ce que quand on appuie dessus, il y a du pus qui sort?
0: Je vous conseille pas d'appuyer dessus parce que c'est vraiment.
8: C'est vraiment douloureux.
0: Ça peut être douloureux.
7: Quand on a une écharde.
3: Un panari.
0: Qui vous avez dit?
3: Un panari.
0: Et c'est un panari, la tourniole. Bonne réponse de Philippe Claudel.
8: Mais vous savez qu'il y a un moyen simple, c'est un remède de grand-mère.
0: Ah oui?
8: Oui, non. Vous mettez la nuit, vous mettez un drap noir sur le panari et il arrête de chanter et vous laisse dormir.
2: Mais est-ce que le panari...
0: Attendez, Ariel n'a pas compris, mais je vais lui expliquer.
2: Si, j'ai compris.
0: Qu'est-ce que vous avez compris, Ariel ?
2: Mais j'ai compris que panari comme canari.
0: Oh ! Alors là, Ariel...
8: Laurent, donnez-lui 100 euros de ma part, s'il vous plaît.
2: Non.
7: Et si on met un drap noir sur la tête d'Ariel ?
2: Qui d'entre vous a eu des canaris ?
0: Des panaris ?
2: Non, moi j'ai eu des canaris.
0: Ah, vous avez eu des canaris.
2: Et j'ai adoré mes petits canaris. Et j'ouvrais la cage et ils étaient libres et ils revenaient dans la cage.
9: C'est pour ça qu'ils étaient sous emprise et revenaient des dents.
0: Tout ça est très bien, mais ça nous éloigne beaucoup du panari. Qui n'a rien à voir avec le canari.
2: Alors, je voulais poser une question sur le panari. Est-ce que le panari peut être partout sur le corps?
0: Non, c'est autour de l'ongle, panari, justement.
2: Ah bon,
0: et oui. Une tourniole, c'est un panari qui a mal tourné, quoi.
8: Absolument. Et il y a un proverbe qui dit, le proctologue atteint d'un panari doit éviter de recevoir des patients pendant quelques jours.
7: Oh, quelle horreur.
0: C'est affreux.
7: Là, tout est dégoûtant.
4: C'est honteux.
2: Là, on ne veut pas entendre ce genre
8: c'est
2: de truc.
8: On ne
7: peut pas commencer la semaine comme ça.
4: C'est pas possible, Laurent.
1: C'est impossible.
8: Qu'est-ce que vous voulez
9: que tu peux dire?
2: Mais oui.
0: La moralité, c'est qu'il vaut mieux un oncle d'Amérique qu'un oncle qui vient des Panaris.
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0: Et la question concerne un scientifique qui s'appelait, je ne sais pas dire s'il vit encore, peut-être, le docteur Donald Unger. Et ce docteur, pendant 50 ans, écoutez bien, pendant 50 ans, il a fait tous les jours la même chose afin de prouver scientifiquement que faire cela n'avait aucune conséquence.
13: Il s'est craqué les doigts pour voir si ça a altéré les articulations. Et au final, il n'y a rien.
7: C'est vrai, c'est ça.
13: Bonjour Monsieur Ruquier, vous allez bien?
7: C'est vrai, c'est ça.
0: Ça m'énerve, pensais qu'on allait tenir 5 minutes avec cette question. C'est une bonne réponse de Paul et Carac.
14: Et n'empêche que ceux qui font ça, qui se craquent les doigts, c'est hyper énervant.
0: Ah oui, le craquement des articulations. Moi, j'adore faire ça. c'est dû effectivement alors à ce qu'on appelle, il y a un mot hein, pour ça, la cavitation, voilà exactement.
7: C'est les bulles d'air,
0: oui, ce sont les bulles, oui, oui. Phénomène de cavitation causé par la séparation des surfaces articulaires, ça crée une bulle gazeuse et c'est ce qui permet de faire craquer ses doigts.
7: Ah, c'est un peu le pet des articulations.
0: Absolument, sauf qu'on a longtemps dit que c'était dangereux de faire ça très souvent.
1: Alors que non.
0: Et pas du tout en fait.
7: Alors faites-vous plaisir.
0: C'est juste que ça énerve les autres.
9: Voilà, c'est ça.
0: Et qu'effectivement les autres au bout d'un moment ont dit bah puisque ça nous énerve.

0: faire croire que c'est pas bon pour la santé. Et en fait, le docteur, qu'est-ce qu'il a fait, le docteur Unger, pendant 50 ans?
1: Tous les jours.
0: Tous les jours, il a fait craquer deux fois par jour sa main gauche.
2: Il a emmerdé toute sa famille.
3: Non, mais alors, il devait se douter quand même que ça ne faisait pas de mal, parce que sinon, c'est dangereux quand même. Il y a une prise de risque.
0: Ah bah non, c'est un scientifique. Les scientifiques sont faits pour prendre des risques.
3: Ah d'accord.
4: Bon, bah oui, c'est normal.
5: C'est ce que font les kinés quand ils vous font craquer.
0: Ah oui. Ah
5: bah oui.
3: Oh, bah, j'imagine la taille du kiné qui fait craquer Bernard. Parce qu'il faut le secouer quand même.
5: J'ai des grosses bulles.
0: Le dernier kiné qui a fait ça, il a fait grève sur le tas.
5: Oh. Oh,
2: il a arrêté.
5: Donc il est mort, ce toubib, puisque Paul l'a trouvé.
0: Ah ben non, c'est simplement que Paul en avait manifestement déjà entendu parler. Et c'est pas un toubib, c'est un scientifique.
5: Oui, bah, c'est pareil.
0: Qui effectivement, oui, aujourd'hui, il doit être à la retraite. Mais en tout cas, c'était une bonne réponse de Paul Aïcarat. Bravo, Paul. Une autre question, et cette fois, ce sera pour Lise Calvo, qui habite Montreuil. Quelle célébrité mondiale est morte, sans qu'on sache vraiment comment, le 3 novembre 1957?
6: Humphrey Bogart?
0: Non.
4: 57.
0: 3 novembre.
2: C'était une femme?
0: Une femme, alors, oui, de sexe féminin, absolument.
3: Ah, c'est une chienne.
6: Laïka, qui est la première.
2: Qui est allée sur la Lune.
6: La première à être en orbite.
5: Tintin.
0: Elle n'est pas allée sur la Lune, Laïka. Non. Mais c'est la première chienne qu'on a envoyée dans l'espace. Oh. Bonne réponse de Paul Aïcarat, aidé par Christophe Beaugrand. Une question plus culturelle pour Laurent Magnas, qui habite Maison Alfort, dans le Val-de-Marne. Qui disait à propos de son gendre, si c'est ça le marxisme, ce qui est certain, c'est que moi, je ne suis pas marxiste.
6: Karl Marx ?
0: Excellente réponse ! C'est encore une bonne réponse de Paul Aïcarat. La question suivante, à mon avis, est plus pour François Berléand, Michel Bernier.
4: Ou bien Paul.
0: Ou Valérie Mérès.
3: Ah, c'est pour des comédiens, voilà. Juste
0: parce qu'il s'agit d'un célèbre roman de Simenon.
5: Ah oui.
0: Un roman policier de Georges Simenon qui a été adapté deux fois. Une fois à la télévision et encore avant au cinéma. Et dans les deux versions, que ce soit au cinéma ou à la télévision, jouait Jean-Paul Belmondo. Sauf que Belmondo, évidemment, ne jouait pas le même personnage. Il jouait un personnage jeune au cinéma. Et dans la version télé, il jouait un personnage âgé. Quel est ce célèbre roman de Simenon ?
5: L'aîné des fers chauds.
0: Excellente réponse !
4: J'allais le dire.
0: De Bernard Mabille.
3: Bravo Bernard.
5: Je l'ai dit parce que vous ne m'avez pas cité au départ. Et ça m'a vexé, donc j'ai dit je vais répondre.
4: Et moi j'allais le dire, parce que mais j'ai attendu.
5: Bah oui.
4: Évidemment que Laurent finisse.
5: Oui, toi
4: sa phrase.
5: Oui, bien sûr.
4: Mais, j'aurais pu répondre à cette question. Je ne l'ai pas fait. Et bien maintenant, je me tairai jusqu'à la fin.
0: Ah non, je peux vous donner une deuxième chance, parce que j'avais prévu une autre question pour le cinéma. Qui, au cinéma, eut pour dernier rôle le rôle d'un vendeur de journaux qui s'appelait Zizi?
3: C'est une femme ou un homme?
0: Un homme.
6: Français. Christopher Lee?
0: Ah non, Christopher Lee, non.
2: C'était français.
0: Un Français qui eut pour dernier rôle au cinéma le rôle d'un marchand de journaux qui s'appelait Zizi.
3: C'était pas le rôle principal du film.
5: Maurice Chevalier.
0: C'était pas un des rôles principaux.
5: Film de René Clair.
0: Pas du tout.
6: Le film est sorti quand?
0: C'est un film d'ailleurs de quelqu'un qui a participé aux Grosses Têtes pendant des années.
2: C'est un film de Jean-Pierre Mocky.
0: C'est
2: un film
4: de Jean-Pierre Mocky.
0: C'est Amour
3: l'arbitre. Non. Avec le casting.
2: C'est le miraculé.
5: L'ibis rouge.
0: Oui, alors.
5: Michel Simon.
0: Bonne réponse de Bernard Mabille. Michel Simon, effectivement, voilà pourquoi c'était son dernier rôle. Il est mort en 1975. Et son dernier rôle au cinéma, c'était dans L'Ibis rouge.
5: De Mocky.
0: Pardon.
5: Canal Saint-Martin, tourné le long du canal Saint-Martin.
0: C'est intéressant, ça, quand même.
5: Bah, ouais. Vous aimez le cinéma ou pas?
3: Moi, je trouve ça passionnant.
0: Alors que je parlais de Michel Simon, qui a été un de nos plus grands acteurs et qui est mort en 75. Il a joué, évidemment, avant. Oh, il a été une vedette dans les décennies précédentes.
3: Ah, oui. Il est même pas français.
0: La beauté du diable, le vieil homme, la poison, le vieil homme et l'enfant.
4: Le vieil homme et l'enfant,
0: voilà. La talent.
5: Boudu, sauver des eaux.
0: Boudu, sauver des eaux. Même Charlie Chaplin l'a désigné comme un des plus grands acteurs du monde. Et le dernier rôle de Michel Simon, c'était bien dans l'Ibis rouge, voilà, de Jean-Pierre Mocky.
5: Au canal Saint-Martin.
0: En 1975.
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0: Qu'est-ce que vous pourriez chanter pour Olivier de Kersauzon?
7: Chante rien pour moi, chante pour toi.
8: Bah, je peux te chanter une de mes dernières chansons.
0: Ah oui, oui, oui.
7: Et même une des premières, ça me fait autant chier, donc vas-y.
0: C'est rare qu'on fait du live dans l'émission.
4: Ah oui, oui, oui.
7: Ah ouais, ça, oui, en général, c'est plutôt de la conserve.
8: Bon, Olivier, je sais que tu détestes la musique. Il y a des moments durs à passer, mais finalement, ça reste moins que 20 heures de vol.
7: Ouais. Oui, mais ça met, 20 heures de vol, ça mène quelque part.
8: Mais là, ça t'amène
4: à des sentiments, à l'émotion.
7: Bon, allez, vas-y,
8: ça t'amène à la
7: truc.
8: Suite de la journée.
7: Ferme ta gueule et fais ton truc. C'est sympa et tout, je t'en veux pas, c'est pas de ta faute.

0: C'est joli, avouez.
1: Bravo, Joyce.
2: Merci.
1: Alors, monsieur de Kersauzon.
3: C'est vachement bien, parce qu'avec le casque, en coupant le son, t'entends pas.
4: Ah, ouais. Ah non, mais là, c'est sûr, tu vas la tuer, Catherine Lara. Tu vas la tuer.
1: Il a été ému, notre Olivier. Moi, je l'ai vu. Quand il a dit Olivier, Polynésie et tout.
4: Il regardait son slip, la petite jolie chose.
5: Ah oui, il veut pas le dire, mais... hein.
3: Il entend que j'avais pas uriné sous moi.
2: Ah, pourtant, c'est le tournage.
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5: Moi-même qui ai des origines ukrainiennes,
4: tu crois un russe,
5: je refuse de coucher avec un russe.
1: Vous avez des origines ukrainiennes,
5: oui.
2: Ah, mais c'est nouveau, ça.
5: Mon grand-père était ukrainien, ma mère, oui.
2: Et tu as été envahi par qui?
5: Oh, ça fait longtemps.
2: Oh là là. La liste est longue.
4: Ah, oui. Ah, mais lui, il a adoré, il adore ça.
5: Ah, oui, on est resté dans les tranchées.
1: Mon Ariel Dombas. Non, mais attendez, c'est la première fois que vous nous dites ça, là.
5: Ben non, je le dis à qui veut bien l'entendre, c'est parce que vous m'avez pas posé la question. Mais ma mère est polonaise-ukrainienne.
1: Ah, votre mère est polonaise-ukrainienne.
5: Oui, ma grand-mère était polonaise, mon grand-père
1: est ukrainien. Elle est sur deux territoires en même temps, ce qui m'étonne pas d'elle. C'est quand même terrible, parce qu'en plus, vous ressemblez bien plus à Vladimir Poutine qu'à M. Zelensky.
5: Oh, oui, bon, ça
10: c'est les piqûres.
5: Ça, c'est la beauté froide de l'Est.
1: Qu'est-ce que vous dites, Chantal?
10: Ça, c'est les piqûres, non, j'ai rien dit.
1: Les piqûres? Parce qu'il s'est refait. Vous êtes au courant plus
10: de ça. J'ai rien dit, non, c'est méchant, il n'y a aucun problème. Allons-y, on continue.
2: Tu allais dire, il n'y a aucun botox.
1: Non, mais Chantal est au courant parce qu'ils ont la même adresse. Vous avez déjà eu des gros contrats, je veux dire, en dehors des vérandas et du boursin, on va dire, vous avez déjà...
4: Genre avec des couches confort,
1: des
4: trucs comme
1: ça. Non, des vrais contrats, je veux dire, genre L'Oréal, des trucs pour les actrices un peu plus...
10: Je suis sur un coup.
4: Carglass, c'est bon?
10: Pour une crème raffermissante.
1: Une crème raffermissante.
5: Post-ménopause. C'est ça?
1: Et vous, Carina, on vous a proposé déjà des publicités?
2: Oh, bah non, non.
1: Non, non.
10: On a l'air de dire que non.
1: Non, mais vous n'avez jamais fait, avec votre voix, ne serait-ce que.
2: Ah, si, je fais beaucoup de pubs, moi, en voix. Ah. Ouais. Mais les trucs.
1: Par exemple.
2: Bah, justement, L'Oréal et tout ça.
1: Ah, vous faites L'Oréal?
2: Oui, j'ai fait.
1: Qu'est-ce que vous dites alors?
2: L'Oréal anti-âge cellulaire. Ah, oui. Après, je sais pas, je les apprends pas par cœur, Laurent.
11: Mais moi, j'ai fait une pub. Vous me posez pas la question, mais.
1: Il me semble que je vous ai vu, oui.
11: Mais j'ai fait la pub Knorr.
1: Knorr,
11: j'adore. Et il m'est arrivé un truc incroyable. Je fais la pub Knorr, j'adore. Et le réalisateur a beaucoup aimé mon travail. Et il devait faire la pub Président après. Donc il appelait mon agent en disant je cherche, et d'autres agents, disant je cherche un comédien style Olivier de Benoît. Donc on m'a convoqué pour le casting pour faire style Olivier de Benoît et j'ai pas été pris.
2: Tu déconnes.
11: Et j'ai demandé pourquoi. Parce que l'autre avait plus ce style Olivier de Benoît que moi.
1: Non, mais vous avez vraiment fait Knorr. C'est là où je vous ai vu. Alors.
11: La soupe des huit légumes, ouais, c'était ça.
1: La soupe des huit légumes.
11: C'est, ouais, pour bouffer après les grosses têtes.
4: Bah, c'était comment, vas-y. C'était comment alors? Tu devais un peu changer.
11: Bah non, mais tu veux, moi, quand je suis avec Knorr, j'adore. Voilà, je l'ai mieux fait.
1: Il y en a, c'est Dior, j'adore.
11: Oui. Non, j'ai fait ça. J'ai
2: ça,
11: fait.
2: C'est plus cher.
11: Et j'ai fait. J'ai tondu un mouton aussi pour Ford. J'avais que cette pub qui fait donc 8 secondes. Je l'ai enregistrée sur une cassette vidéo, parce qu'à l'époque, c'était des cassettes vidéo. Et je suis allé voir un agent. Et voilà, je tournais un mouton. Le mouton a trouvé un agent et pas moi. Non, mais sérieux, c'était 8 secondes.
1: Écoutez, vous parliez de l'Ukraine, donc votre deuxième pays, si j'ai bien compris.
5: Oui, c'est mes racines.
1: Cher Jean-Fille Janssen, et ben l'Ukraine est encore dans l'actualité, mais pour toujours des raisons sportives. Il y a une autre ville ukrainienne dont on va parler là dans les 48 heures. C'est la ville
4: Lens.
1: La ville de Donetsk. Vous connaissez sûrement.
4: Ah oui, il y a un port là-bas.
1: Donetsk.
2: Ah, pas du tout, non.
1: Mais pour quelle raison, non? C'est pas au bord de la mer.
4: Non, mais il y a un mec, un porc, dégueulasse.
1: Pardon. C'est pas du tout au bord de mer.
4: P-O-R-C
1: Donetsk.
4: Vous êtes bête ou quoi?
1: Non, non, c'est une ville industrielle ukrainienne qui est dans le Donbass, d'ailleurs, dans la région.
0: Même la capitale du Donbass.
1: La capitale du Donbass, mais pour quelle raison, là, dans les 48 heures
0: parce
1: qui viennent?
0: Il y a une grande équipe de foot.
1: Oui, exact.
0: Traditionnelle.
1: Et qui va jouer?
4: Le Shakhtar Donetsk.
1: Et qui va jouer?
4: Brest.
1: Brest, bonne réponse de Sébastien Thoen.
4: À Brest, il y a un port.
1: À Brest, oui, mais pas à Donetsk. Et c'est vrai que Brest, pour l'instant, c'est quand même le club français qui est le mieux placé.
4: Ils sont genre quatrième.
1: Dans la compétition européenne, bien juste devant Lille, bien avant le Paris Saint-Germain qui est pour l'instant dans la zone éliminatoire. Et effectivement, vous avez aussi Monaco, d'ailleurs, dans les clubs qualifiés.
4: Ah, c'est français, Monaco?
1: Pour la Ligue des Champions, on considère que c'est quasi français.
4: D'un point de vue bancaire.
0: Et tais-toi.
4: Attends, mais si t'aimes pas mon émission, ne viens pas dans mon émission. J'en peux plus. Elle est grande, elle. C'est mon émission, elle vient. Moi, je t'aime pas, je vais pas voir ta pièce. C'est logique, non? Ça va, les Français? Ah, oh, le peuple avec moi, enfin.
1: Et ce soir, disais-je, avant d'être interrompu par cette... Elle est insupportable,
5: c'est une querelle d'amoureux.
1: Elle est incroyable, cette Carina Marimon.
4: Elle coupe tout le temps la parole.
1: Elle m'a interrompu.
4: Laissez parler les gens connus.
1: Enfin, c'est vrai. On fait pas ça dans l'émission de Toine, qu'est-ce que je dis? J'allais vous dire, en tout cas, que outre Donetsk, qui va affronter Brest, je crois que ce sera demain le match, ce soir, c'est votre club, Jean-Fils et Lille, qui affronte Liverpool.
5: Ça se passe en c'est un gros match.
1: Ah oui, oui. Ça se passe en Angleterre.
5: Et un beau match. Hein.
4: Un beau derby d'alcoolique.
5: Oui, il débrouille bien.
4: À Liverpool, ça picole. Hein. À Lille, un peu moins. Oui.
1: Bah oui, oui, mais enfin bon, écoutez, Lille, Liverpool, plutôt Liverpool, Lille, c'est ce soir. Un petit coup de...
4: Pardon?
5: Bah oui, d'accord.
4: La soirée commence.
2: On arrête l'émission.
4: Allez, on arrête l'émission, tous en slip.
1: Un petit coup d'œil, je voulais dire. Un petit... Oh, mais merde. Finalement, vous aviez raison, Karina. Ouais.
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1: Il paraît qu'il est chez le patron, Olivier.
5: Oui, dès quelle heure qu'on parle, il a racheté la chaîne.
1: Il est chez Monsieur de Taverneau. Alors, dis donc, peut-être qu'il est en train de demander une augmentation.
2: Ça doit être ça.
5: Ou de nous faire licencier.
11: En même temps, c'est une de ses plus belles absences, je trouve.
1: Alors, quand il va arriver, on va lui demander comment ça s'est passé.
5: C'est forcément pour des sous qu'il y ait.
1: Pensez.
5: Oh, bah, oui, qu'est-ce que vous voulez
1: peut-être une émission
5: vous
1: sur
5: la... qu'ils échangent sur la mer avec Monsieur de Taverneau.
11: Vous êtes pas, il y a quand même deux choses qui intéressent Olivier dans la vie. Bon, il y a l'argent. Et puis ensuite, il y a quand même l'argent.
10: Ah, il est comme ça.
1: Comme vous. Et vous, les amours, mais... alors, monsieur Janssen?
5: Écoutez, ça va. Je suis encore dans un jeu de séduction. Donc, j'ai dit pour une fois, fais autrement que d'habitude. Ah, oui. Dis, ne fais pas ta traînée. Voilà. Ah. Parce que d'habitude, je suis vite au lit, tout ça. Je suis.

0: Je mets ma chemise de nuit à pompons transparente.
1: Là, j'ai là, dit... c'était juste fellation sanitaire.
0: Non, encore dans la séduction.
1: Oui, c'est bien ce que je dis.
0: Je fais des poèmes en vers, tout ça.
2: Des poèmes.
1: Des poèmes à l'envers.
3: Des poèmes ch'ti.
0: Ah ouais.
3: Qu'est-ce que c'est comme poème?
0: Dis, vas-y, gamin, qu'est-ce que t'es bio? Reviens à la maison, faire un câlin à maman.
4: Oula. C'est Romain.
1: Je sais pas de qui c'est, mais je peux te garantir que t'es pas du Baudelaire.
3: Ouais, mais franchement, il vaut mieux baiser direct. Hein,
2: Chantal, vous pouvez traduire, Chantal?
5: Bah oui, viens voir ma mère, quoi, c'est ça.
3: Ah oui. Mais t'es en couple, là?
0: Je peux pas dire ça. C'est un statut couple. On dit pas tiens, je suis en couple. Ça vient naturellement.
1: Non, il est pas en couple. Hein, il est libre.
2: Situation compliquée comme on mettait avant.
0: Exactement.
2: Hein, sur Facebook, ça existe toujours ce truc là.
0: En couple, mais c'est compliqué.
2: Mais c'est compliqué. Pour Géraldine Redon, qui a dit si les riches avaient le moindre sens de la solidarité, il n'y aurait plus de pauvres, mais il y aurait plus de riches non plus.
1: Un écrivain.
2: Oui.
1: 20e siècle.
2: Alors du 20e, on va dire plutôt à cheval. Donc il avait, j'aurais pas imaginé, il a quasi vécu 100 ans. Hein. Il est né en 1856 et il est mort en 1950.
3: Ah bah c'est... Ouh là là. 94 ans.
2: Prix Nobel de littérature.
5: Écrivait des pièces.
3: Français.
2: Ah non, pas français.
1: Américain.
2: Pas américain non plus.
0: Ah oui, il est russe.
2: Alors anglais, on va dire oui.
0: Britannique quoi.
1: Bernard Shaw.
2: Bernard Shaw, bonne réponse de Monsieur Moix pour Alain Thiel, qui habite Paris 20e, qui a dit « Je connais un homme qui est mort d'avoir fait un trou à son pantalon. Il faut dire qu'il était scaphandrier.
1: » Ça, c'était un de nos comiques habituels.
2: Alors ça, c'est un grand classique, c'est vrai. Et curieusement, ça n'est pas un comique qui a dit ça. Mais c'est vrai qu'on la connaît, cette phrase. C'est une phrase assez classique de l'humour français. Mais on ignore qui fut celui qui a prononcé la première fois ce joli trait d'humour.
1: Est-ce un écrivain français?
2: Un écrivain, non.
3: Un acteur?
2: Un acteur, non plus.
5: Un humoriste?
2: Non.
1: Un philosophe.
2: Un philosophe, non. Non, c'est une catégorie, on va dire, artistique, qu'on cite rarement dans les citations, vous voyez.
1: Un chansonnier, par exemple.
2: Un chansonnier, des chansonniers.
1: Un chanteur,
2: non plus.
3: Un imitateur.
5: Non. Il fait pas de scène, en fait.
2: Ah non, il fait pas de scène.
5: Il est dans les coulisses.
1: Un souffleur.
2: Il était souvent dans le public pour assister
3: à. Un metteur en scène.
2: À des spectacles, mais.
1: Un critique,
2: non.
3: Metteur en scène, non.
2: Non.
5: Un maquilleur.
2: Et il s'est servi beaucoup de ça pour son art.
3: Ah, je sais, c'est un photographe.
1: Un peintre.
0: C'est l'autre, là.
1: Un peintre du...
2: L'autre.
5: Toulouse-Lautrec.
2: Et c'est Toulouse-Lautrec. Excellente réponse de Chantal là-dessous. Et oui. Et Maline Chantal. Elle a trouvé Toulouse-Lautrec parce que j'ai dit qu'il était souvent dans le public, voilà. Et il a peint tellement les artistes qui sont sur scène.
5: Les danseuses, etc.
2: Bravo Chantal, oui. Vous avez un superbe... Franchement, je crois même que c'est votre meilleure réponse en 15 ans.
0: C'est incroyable.
5: Je pense.
2: Un acteur maintenant. Je le dis d'avance parce que vous allez comprendre par la citation qu'il s'agit d'un acteur. Et c'est une citation pour Monsieur Laurent Goulac qui habite le Longeron dans le Maine-et-Loire. Qui a dit « Je n'ai pas vu le film dans lequel j'ai tourné. Et selon tout ce qu'on m'en a dit, il est vraiment nul. Mais j'ai vu la maison qu'il m'a permis d'acheter et selon tout ce qu'on dit, elle est superbe. »
3: Michel Galabru ?
2: Non.
1: Robert Mitchum ?
2: Non, mais ce n'est pas un Français, effectivement.
1: Un Américain ?
2: Ah, je peux vous dire de quel film il s'agit. Oui. Il s'agit des Dents de la Mer 4.
3: Oh là là.
0: C'est terrible.
5: C'est un Américain.
2: Non, d'ailleurs, vous avez raison de poser la question. Évidemment, il a tourné pour Hollywood, les Dents de la Mer. C'est un film hollywoodien et surtout le 4, mais il est britannique au départ.
1: Britannique.
0: Oui.
1: Aïe.
0: Mais il a fait sa carrière essentiellement aux États-Unis.
1: Michael Caine.
2: Oh, bon. Excellente réponse de Yann Moix. Ah, une jolie citation pour Nadine Ziliox, qui habite Vège, en Mayenne, qui a dit « Placez votre main sur un poil une minute, et ça va vous sembler durer une heure. Asseyez-vous auprès d'une jolie fille une heure, et ça va vous sembler durer une minute. »
1: Albert Einstein.
2: C'est cela, la relativité.
1: Albert Einstein.
2: Et c'est Einstein lui-même. Bravo Yann. Alors, il fait un grand retour.
0: Hein. Ah oui,
2: moi, je pense qu'ils l'ont laissé partir à Europe 1.
0: Comment
5: moi, j'aimais bien quand il faisait la nuit à Europe 1.
2: Ah, vous l'écoutiez?
1: Eh bien, je préfère le faire le jour à RTL.
2: Ah, vous écoutiez?
5: Ah oui, la nuit sur les...
2: Traître, mais je vais le dire à la direction.
5: Oui, je m'en fous. Mais c'est vrai que c'était...
1: C'est-à-dire, j'ai pas été viré, personne m'a jamais appelé pour me dire quoi que ce soit. Hein.
2: Ah, oui, c'est vrai.
1: Ah, ça se trouve, j'y retournerai, ils s'apercevraient de rien.
0: Ils t'ont pas retenu. Ils t'ont pas retenu.
3: Ah, oui, t'allais la nuit comme ça.
0: Tu donnais des conseils de vie aux gens, tout ça.
5: Non, oui, des c'est gens, ça. Oui,
3: il y avait des gens qui
5: étaient malheureux, pas bien dans leur vie, je trouve enfin, ces émissions vachement
1: pendant deux
5: bien,
1: mois, j'ai fait ça, puis ensuite, j'ai passé les disques que j'aimais bien.
3: Il y avait des gens.
5: Ça vite dévié.
3: Il y avait des gens qui écoutaient, tout ça.
2: On m'a dit que parfois, vous les engueuliez, les gens. C'est vrai ou pas?
1: Je supporte pas les gens qui vont mal, Laurent. Ils ont un ego hypertrophié, ne pensent qu'à eux, regardent que leur nombril. Je veux dire, quelqu'un qui a un panari, si vous, vous avez un cancer, il vous parlera de son panari. Hein.
2: C'est pas faux.
0: Mais, c'est
2: pas
0: mais ça peut mal tourner, un panache.
2: Mesdames et messieurs, ça nous fait plaisir, car je vois arriver au loin, telle une sorte de vigie que je suis pour cette émission. Certains crieraient « Terre !» et moi je vais crier « Mère !» car voici Olivier de Kersauzon est arrivé. Alléluia. Alors il paraît, Olivier, que vous étiez chez le patron. D'abord, comment il va, notre patron, monsieur?
4: Il va bien.
2: Oui, oui.
4: Il va bien.
2: Il vous a dit oui ou pas, alors?
4: Ça va pas tarder à dire oui. S'il veut rester patron de cette boîte.
2: Parce qu'il les lâche pas facilement, il a cette réputation. Hein.
4: Ah, non, il a plus en tête à les ramasser qu'à les lâcher, mais je pense qu'il est quand même doué de qualités intellectuelles certaines, ce qui laisse un espoir au projet que j'ai. C'est bien marré en attendant.
2: Ah, tant mieux.
4: Bon, on continue votre émission merdique, là.
2: Vous ne lui avez pas dit ça, vous avez dit du bien de moi, c'est ça qui compte.
4: Je l'ai dit, monsieur le directeur, je m'excuse. Monsieur Ruquier, c'est un bonheur total. Ah. C'est l'Enrico Macias de la comique. C'est un garçon qui est tellement gentil, par moment, on le prendrait presque pour une fille. Tellement qu'il est gentil comme garçon.
2: Vous avez demandé un petit rallonge pour moi aussi, alors?
4: Si tu veux la rallonge, je vais les voir pour parler, moi. Tu l'auras, crois-moi. Tu peux pas dire de toi ce que moi, je suis capable de dire.
2: Eh oui.
4: Tu peux pas dire que t'as un vrai talent, qu'il n'y a pas un mec qui peut te suivre aujourd'hui, que cette émission, elle n'existe que grâce à toi. Moi, je peux dire que je sais que c'est vrai, parce que ça va faire 42 ans que je traîne dans ce studio. 42 ans.
2: Alors on a bien...
4: Et j'espère qu'on va m'enterrer ici.
2: Pour Claire Fleury, voici une première question. Ah, une question intéressante, et si vous avez lu assez récemment le journal L'Obs, vous pourrez y répondre. Ou si vous êtes au courant des livres qui sortent, et là j'ai confiance à Monsieur Moix, évidemment pour m'aider à ce que vous trouviez la réponse, enfin vous aider vous-même d'ailleurs. C'est un livre d'Yves Pagès qui vient de sortir, 240 pages quand même, 240 pages consacrées à une histoire illustrée du... Mais du quoi, justement? Et c'est ça que je vous demande. Alors, vous allez me dire, c'est trop vaste comme question, mais ce qui est intéressant, c'est que ça part de Charlie Chaplin jusqu'à, peut-être, Jean-Philippe Janssen. Mais c'est l'histoire de quoi?
1: De l'humour?
2: De l'humour, non.
0: Du musical.
2: C'est gentil pour Monsieur Janssen, en tout cas.
0: C'est pas crédible. Vraiment, vivement.
2: De Chaplin à Janssen.
4: Ah bah là,
3: c'est un sacré grand écart, quand même.
1: Une histoire illustrée des cas sociaux devenus célèbres.
2: Non. L'histoire illustrée du... En fait, ce qui est intéressant à travers ce titre de livre, c'est qu'on peut pas s'attendre à ce qu'un livre sorte sur ce sujet. Et pourtant, il y a beaucoup à raconter, que ce soit évidemment à l'écrit, mais même en photo, on voit évidemment l'utilité à travers les siècles, à travers les décennies de ce dont on parle ce livre pendant 240 pages.
5: La magie?
2: Non.
3: Ah non, ça marche pas à tous les coups.
2: Je pourrais d'ailleurs être en photo moi aussi dans ce livre.
3: Ah oui? Ah oui. Et moi? Ah ouais. Et moi?
2: Non, vous non.
3: Ah bon?
1: De la dérision.
2: De la dérision, non, non, non, c'est quelque chose de concret. Hein.
0: De l'homosexualité dans le showbiz.
2: Ah, enfin, Chaplin n'était pas homosexuel.
3: Ah bah, ouais,
2: et moi non plus.
3: Mais non. Mais alors, mais vous êtes n'importe quoi. Je pourrais y être alors moi aussi.
2: Enfin, j'essaie toujours tout ramener à vous.
0: Enfin non, voyons monsieur, j'essaye de faire avancer.
2: Non, je vous dis que c'était concret. Là, vous êtes en train de me donner des notions, des choses abstraites.
0: C'est sur un objet.
1: Ce qui nous perd, c'est la relation entre Chaplin et Jean-Philippe Janssen.
2: Oui, mais ça pourrait être. N'importe qui d'autre.
3: Ah bah bravo.
2: Il y a des photos de films avec Monsieur Chaplin. Il y a des photos, on va dire, de sportifs contemporains. Il y a des photos de gens dans les supermarchés. Et pourtant, ça ne parle que d'une chose.
0: C'est sur des vêtements.
2: Des vêtements, non.
3: Ah, des lunettes.
2: Des lunettes, non.
5: Du strabisme.
2: Non, c'est étonnant parce que c'est d'ailleurs dans les pages technologie qu'on trouve cet article sur ce livre. Il y a deux, trois pages sur ce livre avec des photos.
3: C'est un objet. C'est bien histoire.
6: sens.
2: Oui, alors, oui. Objet, oui, au sens large du mot objet, mais ça tient pas dans la main, voyez-vous.
3: D'accord. Ouais. C'est et vrai, en fait, ça a un nom différent dans chaque pays ou ça
2: est... Oh, bah, c'est traduit, oui, en allemand, on le dit pas de la même façon qu'en anglais.
7: Donc, on le dit en allemand.
3: C'est pas comme radio, par exemple.
2: Ah, non, c'est pas radio, ouais, radio, non. Vous avez compris la question, Chantal.
5: Bah, vous dites que c'est pas un objet, c'est un objet.
2: Oui.
5: J'avais pensé à la moustache.
8: Oui, mais oui.
2: La moustache n'est pas un objet, mais Chantal.
5: Ça pourrait être, parce que quelquefois, on se met une fausse moustache.
2: Ah, une fausse moustache. Ah, oui.
3: Ah,
2: mais non, ce n'est pas la moustache.
3: Le téléphone.
2: Le téléphone, non.
4: Ça roule ?
2: Ça roule !
4: Voiture ?
2: Voiture, non !
3: Le caddie !
4: Vélo !
2: Vélo, non !
4: Le chariot ! Patin à roulette !
2: Non ! Patin à roulette, non !
1: Ah, ça aurait pu Charlot, effectivement.
2: Qu'est-ce qui roule ?
4: La bosse ?
3: Un ballon ?
2: Un ballon, non !
4: La bosse ?
2: La bosse,
4: comment rouler sa bosse ?
2: Ah, non.
3: Une bille ?
2: Une bille, non !
8: C'est volumineux, votre truc.
7: C'est gros et ça roule.
2: Bah, il y en a toutes les tailles, évidemment.
4: Du rouleau compresseur ?
2: Ah, on se rapproche.
1: Du bulldozer ?
2: Non, ah, mais ce n'est pas le rouleau compresseur. Le tracteur, non !
7: Le bicelle !
3: Ça fait du bruit quand ça roule ?
1: J'ai pas entendu ce mot-là.
2: C'est plus ou moins bruyant, mais aujourd'hui, c'est plus silencieux.
5: Vous
2: que
5: en avez un,
3: l'aspirateur,
5: vous...
3: l'aspirateur.
2: Que du temps de Chaplin.
3: L'aspirateur,
1: on va
2: non.
1: On va trouver.
2: Bah, il serait temps.
5: Vous en avez un ? Vous en avez un ?
2: Ah, oui, j'en ai un, oui.
4: Un billard ?
3: Un baby-foot ?
2: Non,
7: c'est,
2: plus.
7: C'est pas pour les animaux ? Votre chien ?
2: Mon chien, mais mon chien n'est pas un objet, madame.
7: Ah, oui. La pétanque ?
2: La pétanque, non plus.
1: Tout le monde en a chez soi ?
2: Ah non.
3: Oh là là, ça c'est dur. Oh non.
2: 300 euros, tant mieux pour Claire Fleury. C'est le premier chèque RTL du jour. Est-ce que quelqu'un dans le public a une idée? Non, regardez, il n'y a pas une main qui
8: et
2: se lève.
8: Et même pas mon mari, alors on aurait pu gagner 100 balles.
2: Peut-être qu'il a les mains occupées. Eh bien, c'est tout simple. C'était le tapis roulant. Et oui, ça peut pas plus rouler que quand vous m'avez posé la question, non, monsieur de Kersauzon, mais un tapis roulant. Parce que ça va des temps modernes avec le tapis roulant qui sert à la chaîne. Vous vous souvenez de Charlot en train de, évidemment, d'être exploité. Qu'est-ce quoi, alors là? Quoi,
7: d'être
2: alors là?
7: Exploité
8: parce que vous avez un tapis roulant.
3: Oui.
2: Sportif, celui-là, vous voyez.
5: Ah, oui.
7: Un tapis qui court.
2: Et il y a aussi le tapis roulant.
4: Oh là là. Oh, le truc de chochotte de mes couilles, là. Ah oui, j'en ai un sportif et tout. Bon, attends, mais tu te fous de notre gueule et tout. C'est pas un tapis roulant. C'est pas un tapis roulant, ça roule, c'est pas un tapis. Non, bah merde, ça va pas, je suis pas d'accord.
2: Bah si.
7: Oui, mais non, alors, dans un supermarché, un tapis roulant.
4: Monsieur le Président, il dit des conneries, il est pas bien, faut le virer.
2: Le tapis roulant a des utilités très très différentes, effectivement.
4: Ouais.
2: On peut voir un tapis roulant à la caisse du supermarché,
3: à l'aéroport.
2: Un tapis roulant à l'aéroport, un tapis roulant à la sortie.
3: Un tapis roulant chez Laurent Riquet.
2: Voilà, pour les sportifs.
4: Dans les abattoirs, il y a des tapis roulants.
1: On peut se faire rouler quand on achète un tapis.
2: Et voilà, mais en tout cas, c'est un sujet, avouez-le. Original.
4: Ouais, tout à fait original.
3: Et qui va acheter un bouquin là-dessus?
8: Non, mais...
4: Tu sais.
2: Ça. Ça, je dois avouer, c'est pas faux.
3: En plus, vous avez dit 250 pages.
2: Ah oui.
3: Il y a 250 pages de tapis.
2: 240, n'exagérez rien.
3: Ah ouais, non, évidemment.
2: Mais non, mais écoutez, des salles de sport aux entrepôts d'Amazon, en passant par les couloirs des aéroports.
3: Non, s'il vous plaît, ne racontez pas la fin. Hein.
7: Ah oui.
2: Je vous relis pas.
4: Ah ouais, t'as raison.
2: Des salles de sport aux entrepôts d'Amazon, en passant par les couloirs des aéroports, il est partout.
7: Moi, demain, voilà. Je vais faire un bouquin sur les poignées de porte.
2: Non, mais non, parce que oui, raconter l'histoire du tapis roulant, c'est raconter l'histoire de notre monde, de notre société, telle qu'elle a évolué depuis le travail à la chaîne, jusqu'à, effectivement, le tapis sportif.
3: Bien sûr.
2: Qui, aujourd'hui, n'a plus du tout la même utilité que ce qu'on trouvait à l'usine.
4: Le moi, je veux savoir. Sur la lunette de chiotte.
3: Moi, je veux savoir à quel moment l'auteur a eu l'idée.
2: Alors, il y a même un premier titre, ça s'appelle Les chaînes sans fin, histoire illustrée du tapis roulant.
4: Oh, la vache. C'est beau.
2: C'est 20
4: c'est
2: euros.
4: Beau, ça donne envie de pleurer.
7: Oh là là, en plus.
2: 20 euros aux éditions de La Découverte. Eh bien, n'en dégoûtez pas les autres. Voilà.
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0: évidemment commencer par le Paris-Roubaix, hein, qui a marqué les esprits ce week-end, parce que c'est quand même, il faut dire, une course très difficile pour les cyclistes. Vous avez regardé, mademoiselle Tellier?
1: Bah, j'ai pas regardé, mais j'ai écouté qui était le vainqueur.
0: Ah, allez-y, alors, allez-y.
1: Bah oui, c'est le, je crois que c'est le petit-fils de Poulidor,
0: oui,
1: c'est
0: bravo,
1: ça, Mathieu?
0: Bravo.
2: Oui. Mathieu Van Der Poel.
1: Et c'est cool parce que quand même, son grand-père a jamais rien gagné, et lui, ça fait deux ou trois fois.
0: Faut pas dire qu'il a jamais rien gagné.
1: Non, non, il était toujours second, c'est ça.
0: Il a pas gagné le Paris-Roubaix, ça c'est vrai, mais il était sur le podium assez souvent.
3: Oui, mais en second.
1: Oui, mais on se souvient jamais, c'est comme chez les Miss, en fait. On se souvient de celui qui gagne, la première dauphine ou la deuxième dauphine, on s'en souvient pas. Bon.
4: Elle a ses références.
1: Ouais, ouais, chacun ses références.
4: Elle a pas tort, ceci.
5: Moi, même celle qui gagne, je m'en souviens pas.
0: Moi, chez les Miss, je me souviens de la meilleure grimpeuse.
1: Le maillot à poids, c'est ça?
0: Vous vouliez dire quoi, monsieur Beaugrand?
4: Il était plus précisément deuxième et non pas second, car on dit second quand il n'y a pas de troisième.
0: Oui, alors c'est une règle.
4: Ah, mais non, mais soyons précis.
0: C'est une règle qui, paraît-il, n'est plus valable. Elle a été longtemps valable.
4: Ah, parce que vous faisiez la faute, alors vous vous êtes dit, tiens, c'est plus valable?
0: Non, non, non, j'ai vérifié parce que j'ai souvent repris, un peu comme vous venez de le faire.
4: Ah, je suis déçu, alors.
0: J'ai repris connement des gens avec cette règle, et puis on m'a dit, ah, mais non, mais. Et j'ai vérifié, effectivement, aujourd'hui, ça n'est plus tout à fait vrai.
6: Il ne gagnait pas. Résumons, il ne gagnait pas.
1: Voilà. C'est ça. Merci, Bernard.
5: Et croive, on peut le dire maintenant ou pas du tout?
0: Pardon.
5: Croive, c'est rentré dans le
4: dictionnaire. Croive, le verbe croive.
1: Il croive.
5: Il croive.
7: Mais c'est beaucoup plus élégant de dire second que deuxième.
0: Oui, mais c'est vrai que normalement, second, c'est quand il n'y a pas de troisième. Là-dessus, il a raison, monsieur Beaugrand. Mais c'est normalement, mais je crois maintenant.
4: Maintenant, c'est toléré, en fait. C'est ça que vous
0: voilà.
4: Dites.
7: C'est toléré, mais c'est moins significatif parce qu'on ne sait pas. Quand il dit, second, tu sais qu'il n'y a pas de troisième.
4: Ben
7: alors
4: oui.
7: Quand il dit deuxième.
5: Tu ne sais même pas parler français, toi, de toute façon.
7: Mais.
5: Oh, la violence. Second, deuxième, c'est pareil, toi.
7: Espèce d'analphabète.
4: Ça y est, ils vont se battre.
5: J'ai eu peur. Hein. Ça avait commencé espèce d'analphabète.
0: En tout cas, vous avez raison. C'est bien Mathieu Van Der Poel qui a gagné le Paris-Roubaix. Je reviens à ma question parce que je ne l'ai pas encore posée.
4: Ah bon?
0: Et il a gagné, et ça, c'est quand même ça aussi, l'événement. Il a gagné trois fois de suite le Paris-Roubaix. Cette année, en 2025. Ouais. Il l'a gagné en 2024. Mmh. Il l'avait gagné en 2023, ouais. Il l'a gagné. Alors non, il l'a pas gagné en 2021, pas en 2022 non plus.
6: Bah il courait pas. Hein.
0: Et d'ailleurs, tiens, qui a gagné le Paris-Roubaix en 2020? Voilà ma question.
4: Parce qu'on croyait vraiment qu'on le connaît.
6: En 2020?
0: Oui, en 2020.
6: C'est un Français?
0: Ce n'est pas un Français.
4: Ah. C'est un Espagnol.
5: Armstrong?
0: Non. Non. Qui a gagné?
2: Un Italien?
0: Non plus. Non.
1: Oh, bon, un Belge.
0: Un Belge.
5: Non, personne, il n'a pas eu lieu en 2020 le Paris-Roubaix.
0: Pardon.
5: Personne, il n'a pas eu lieu en 2020.
0: À cause de quoi?
6: La Covid.
5: À cause du Covid.
0: Excellent. Réponse de Monsieur Haas.
6: Oh, il est chaud aujourd'hui.
0: Ah, oui.
6: Oh, c'était malin comme question.
0: Oh là là.
6: Oh, que c'était malin.
5: Ah, moi, quand il n'y avait personne à trouver, je suis trop vite. Faut faire que des questions comme ça.
7: Hein. C'est quoi Paris-Roubaix? C'est les vélos?
0: Oui,
4: Ah oui, on part de loin là. On part de, très loin.
0: Ah oui, ça, je vous confirme, c'est du vélo, Paris-Roubaix. Paris-Nice aussi. Il n'y a que Paris-Dakar qui n'est pas du vélo. Moi, je vous emmène en Angleterre. Quelle est la deuxième ville la plus peuplée d'Angleterre?
2: Birmingham!
0: Comment vous dites?
2: Birmingham.
0: Pour quelle raison, vous savez ça?
2: Bah, parce que je connais les populations des villes en général.
0: Voilà, pas seulement, il y a une raison, monsieur Fabrice.
6: La famille royale.
2: Non. Ah bah non, bah parce que l'équipe de football de Birmingham, qui s'appelle... Le nom m'échappe.
6: Le Real de Madrid.
2: Rencontre demain soir pour le match retour, le PSG.
0: Aston Villa, effectivement, bonne réponse de monsieur Fabrice. C'est le berceau du football anglais, Birmingham.
2: Oui, c'est ce qu'ils disent, mais les autres disent la même chose.
7: Ça n'explique pas qu'il y ait autant de population, non?
0: Ah ben, c'est la deuxième ville la plus peuplée d'Angleterre. Et c'est vrai qu'on parle toujours d'Aston Villa.
4: Moi, je croyais que c'était un joueur.
0: Sans savoir quoi.
4: Aston Villa.
5: Ouais.
4: Non. Je pensais que c'était un mec.
0: Alors, vous confondez avec Pablo Mira. Tom Villa et Pablo Mira.
4: Et Aston Villa, c'est pas un joueur espagnol.
0: Et Aston Villa, c'est le club où il y a deux joueurs.
4: D'accord, ok.
6: Ça fait un peu révolutionnaire mexicain.
1: Moi, je pensais que c'était une voiture.
0: Aston Villa?
1: Bah oui.
5: Aston Martin. Non, c'est Aston Martin.
1: Ah,
5: je suis vraiment le plus intelligent aujourd'hui.
0: Qu'est-ce que vous dites?
5: Je suis vraiment le plus intelligent aujourd'hui. Ça fait plaisir, c'est rare.
0: Alors, le plus cultivé, non, mais le plus intelligent, c'est possible.
5: Ah, oui.
7: Je crois pas qu'il soit le plus intelligent.
5: Qu'est-ce qu'il a, l'acteur de Retour vers le futur? Qu'est-ce qu'il me veut, là, depuis le début?
0: Birmingham, en tout cas. On ne doit pas prononcer le G, hein, il paraît.
2: Birmingham
0: est effectivement... Parce que c'est vrai que c'est quand même bien de savoir quelle est la ville représentée par un club. On parle toujours d'Aston Villa, Aston Villa, sans nous dire, moi franchement, je ne le savais pas, sans nous dire que c'est la ville de Birmingham.
2: Oui, absolument.
0: Bravo, monsieur Fabrice.
6: On est moins con quand même.
0: Voilà, on ne prononce pas le G, Birmingham. Non.

0: Birmingham.
1: C'est la ville du club Aston Villa qui affronte le PSG demain. Bravo, monsieur Fabrice.
2: Je vous en prie.
1: Vous allez regarder le match, Sylvie Tellier?
3: Ah, ben moi je suis très contente que ça soit pas à Paris, parce qu'il y aura moins de bordel chez moi.
1: Ouais. Ah, parce que vous habitez près?
3: Ah, ouais, j'habite à côté du Parc des Princes.
4: J'ai vraiment déménagé.
3: Bah ouais, mais non, j'ai pas envie de déménager, j'aime bien mon quartier.
4: Va à Malakoff ou
3: non,
4: je sais pas où.
3: Non, j'habite... mais à chaque fois qu'il y a des matchs, après, c'est le sale dans la rue, il nettoie pas.
1: Elle a des soucis.
3: Ouais, j'ai des gros problèmes.
5: Elle a des soucis. Oh, c'est tellement dur de vivre dans le 16e. Vraiment.
3: Mes enfants peuvent pas dormir, il y a du bruit. Il fume des joints dans la rue.
1: On va au Parc des Princes voir le match, on a toujours un problème pour se garer. On peut se garer chez vous alors peut-être.
3: Non.
1: Vous n'avez pas de place de parking?
3: Non, j'ai pas de place
5: mais
3: de parking.
5: Mais t'as pas un balcon où on voit directement le match sans aller au stade?
3: Non, mais j'entends.
5: Ah, c'est dommage.
3: De mon lit, je peux savoir qui a marqué.
4: Ils font du bruit.
1: De votre lit?
3: Ouais, si je dors la fenêtre ouverte, j'entends.
1: Moi aussi, de votre lit, je peux savoir qui a marqué.
5: Parce que quand tu dors la fenêtre ouverte, ça s'entend.
1: Je sens, monsieur Fabrice, que vous avez envie de vous rapprocher de mademoiselle Tellier.
2: Comment le savez-vous?
3: Mais je vous rappelle que la dernière fois qu'on était ensemble, vous m'avez monté vos bretelles.
1: Ah
3: ben oui, c'est un code. J'adore vos bretelles.
5: Ah, ça, c'est un code, ça.
2: Voulez-vous que je vous les remonte une dernière fois?
5: Quand je pense qu'il a connu Miss France 62.
3: Non, vous connaissez beaucoup d'hommes.
2: Mais beaucoup plus anciennes, même.
1: Vous êtes surpris.
2: J'ai en dingue avec mes bretelles.
3: Non, mais il y a beaucoup. On voit plus d'hommes qui portent des bretelles. Je trouve ça sexy, on a envie de tirer dessus.
4: Un certain âge, on monte la paire qu'on peut. Hein.
1: Mais monsieur Haas,
2: tu parles par expérience personnelle.
1: Monsieur Haas, je suis pas sûr que vous connaissiez Fabrice. En fait, on vous l'a présenté, Fabrice.
6: Non, mais c'est pour ça que je parle pas depuis le début. Mais bien sûr, on a déjà fait deux ou trois émissions ensemble avec Fabrice.
1: Ah, quand même, donc c'est qui c'est maintenant,
6: Fabrice?
1: Oui, bien
6: sûr, je sais très bien. Un grand acteur.
2: Oui, monsieur, parfaitement.
5: Un peu.
1: Acteur, non, mais c'est une légende.
6: Légende de l'humour.
1: Légende de la radio, en tout cas, et puis de la télévision.
3: La télé, la classe.
1: Et de la télévision aussi, la classe, tous les humoristes sont passés par la classe chez monsieur Fabrice.
6: Mais t'as pas de nom de famille comme moi?
2: Non, si j'en ai, mais je le dis pas.
6: Ah bon?
7: Parce que c'est très moche.
5: Elle a encore des bonnes idées.
1: Parce que c'est Fabrice.
5: Il n'y a qu'un seul Fabrice.
1: Il n'y a qu'un Fabrice, c'est la vedette.
6: C'est comme Carlos.
2: On dit pas Napoléon Bonaparte à chaque fois. Donc on dit Napoléon. Bah moi c'est pareil.
1: Et monsieur Haas, c'est pareil, c'est Haas. Ouais.
7: Mais Haas, c'est ton nom de famille, c'est pas ton prénom.
1: Non, c'est le diminutif d'Azedine. Ouais. C'est un arabe.
5: Ah bon? Ah c'est ça.
1: Ah oui.
6: C'est pas vrai, c'est le diminutif d'Azoulay.
1: On voit le gars qui veut réussir. C'est quoi votre nom de famille? C'est vrai qu'on ne connaît pas votre nom de famille. Ah,
6: si Fabrice donne le sien, je donne le mien.
5: C'est vrai que Ben Laden, c'est pas évident à porter.
6: Ah, c'est pas
5: vous êtes lancé dans le mot. C'est vrai, j'avoue. C'est pas facile.
1: Fabrice, moi, je peux vous donner son nom.
2: Bon, tout le monde le sait.
1: Simon Bessy. Fabrice Simon Bessy.
2: C'est un double nom.
6: C'est vrai que c'est mieux, Fabrice.
2: Oui.
1: Vous aviez deux papas, c'est
2: ça? J'avais deux papas légaux.
1: Voilà.
7: Et combien de mamans?
2: Ah, une seule. Mais elle connaissait les deux papas. Oui. Alors, j'ai été adopté par mon beau-père avec l'autorisation de mon père, sans déchéance de paternité, ce qui est pas fréquent.
1: Et un des deux papas de monsieur Fabrice, je crois, le papa, on va dire, comment on dit, géniteur biologique, c'est le papa qui s'appelle Simon, des cours Simon. Les cours Simon, c'est le papa de Fabrice.
2: Mais qu'est-ce que tu dis? René Simon.
1: Voilà.
2: Ah, absolument.
7: C'est lui qui t'a abandonné.
2: Mais pas abandonné du tout.
5: Mais non, ils étaient deux.
2: J'avais deux pères légaux.
4: Tu gonfles, toi.
5: Mais elle voit toujours le négatif.
4: Vous n'avez pas l'horaire des charters pour Buenos Aires?
1: Non, mais attendez. Elle a raison. Là, pour le coup, je vais défendre ma Marcella.
2: Qu'est-ce qu'elle a dit?
1: C'est pas parce qu'elle vient d'écrire un excellent livre sur un sujet passionnant, Laurent Ruquier, dans le 7 mai, dans toutes les bonnes librairies.
5: Laurent Ruquier, vie secrète.
1: Enfin, mais c'est pas pour ça, mais quand même, je vais la défendre. Elle a raison. Si monsieur Fabrice a été élevé par son beau-père, monsieur Bessy, c'est bien parce que j'imagine le premier papa.
5: Il y a eu séparation, surtout.
1: Est parti ou.
2: Non, il y a eu divorce.
5: Il y a eu divorce.
1: Ah, bah voilà.
2: Voilà. Il y a eu divorce et puis après remariage et adoption.
1: Ce qui aurait été génial, c'est que votre maman quitte le type des cours Simon et aille avec le type des cours Florent.
2: Mais à l'époque, il n'y avait pas de cours Florent.
1: Vous seriez appelé Fabrice Simon Florent. Alors,
5: c'est la classe.
1: Ça aurait été la classe.

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2: Une question pour monsieur De Maison. Ah. Je sais qu'il aime bien.
3: C'est juste pour lui.
2: Ah oui, oui.
3: On répond pas, nous.
2: Oui, c'est puisque pour moi. Ça concerne le vin, et là, on va vérifier.
4: Mon Dieu,
5: l'alcoolique.
2: Son spectacle s'appelle Divin. Alors, voilà, j'essaie de tester ses connaissances. Quelle différence y a-t-il entre un vin qui a une capsule rouge et un vin qui a une capsule verte?
6: C'est tiré de la vigne bio, le vert?
2: Non.
7: C'est
2: non.
7: Sulfite et sans sulfite?
2: Non.
3: Est-ce que c'est lié au cépage?
2: Non, non.
4: Non, pas du tout. C'est une question de douane, non?
2: Non.
3: Est-ce que c'est lié à l'embouteillage?
7: C'est, j'ai plus de capsule rouge, mais une verte.
2: Non, non, non.
6: Est-ce que c'est lié au tonneau? À la matière du tonneau?
2: Ah non, non.
3: Est-ce
2: non,
3: que c'est lié à la qualité du vin?
2: Alors, la qualité du vin, non.
6: Est-ce que c'est lié à la couleur?
2: Vous pouvez très bien en avoir de très bons avec une capsule verte et de très bons avec une capsule rouge.
4: C'est les vins italiens qui sont...
2: Non, non.
7: Les degrés, les degrés du vin.
6: Est-ce que c'est du vin blanc ou du vin rouge?
2: Ah bah je suis content si je vous apprends quelque chose.
4: Bah oui, vous m'apprenez.
6: Quand même, quand j'ai parlé du tonneau, vous avez eu un petit air de trouver que c'était pas bête.
2: Oh, bête, quand je vous écoute, je trouve toujours que c'est pas bête.
4: Qu'il est faux cul.
2: Je trouve pas que c'est intelligent, mais je trouve pas que ce soit bête.
7: Sur les vins jeunes, les vins primeurs.
6: Ceux qui sont en fût de chêne et ceux qui sont en fût en plastique. Non.
7: Les vins primeurs.
2: Non, mais monsieur De Maison, vous êtes producteur vous-même.
4: Mais oui, mais là, je dois dire.
6: Ah, c'est les bouchons. Alors, les bouchons en Liège.
2: De quelle couleur est votre capsule, si pas
7: De quelle couleur est votre capsule? C'est un peu discret quand même.
3: Comme il y va. Vous êtes devant tout le monde comme ça.
6: Il a une capsule bicolore.
4: Écoutez, ma capsule, elle colle au fond et puis c'est tout.
3: Mais Laurent, est-ce que c'est lié, par exemple, est-ce que c'est un vin de garde ou un vin qu'il faut consommer?
2: Ah non, rien à voir avec ça.
4: C'est une question de législation, d'information légale.
7: Gueule de bois assurée.
2: Non, c'est lié au producteur du vin, vous voyez.
4: S'il est propriétaire récoltant.
2: C'est-à-dire?
4: Oui. C'est-à-dire que s'il est propriétaire récoltant, c'est rouge, si c'est vert, c'est du négociateur.
7: Manipulateur. Oui, c'est mis au château.
2: Alors, voilà. Je vais vous accorder
6: c'est
2: la bonne
6: comme
2: réponse.
6: Comme le champagne.
2: Même si c'est le contraire, en fait.
4: Oui, c'est ça. Le vert, c'est le propriétaire récoltant. C'est-à-dire que ce sont ses propres vignes. Et le rouge, c'est du négoce et ce sont c'est du raisin qu'il a acheté dans d'autres opérations.
2: Excellente réponse de François-Xavier de Maison.
4: Bravo.
2: Eh oui. Capsule verte, le producteur plante sa vigne, il la récolte et il la vinifie lui-même. Capsule rouge, le producteur a acheté le raisin à un viticulteur et il procède seulement à la vinification.
4: Voilà.
2: Alors, vous êtes capsule rouge ou capsule verte, vous?
4: Écoutez, ça dépend des jours. Non, j'ai des grandes cuvées, on est propriétaire récoltant. Et puis, on fait un peu de négoce sur les petites cuvées en agriculture biologique.
2: Donc, vous avez les deux capsules?
4: J'ai les deux capsules!
6: Et avec l'huile d'olive aussi, je crois qu'il y a des choses comme
8: absolument,
6: ça.
8: Absolument, avec l'huile d'olive aussi.
9: Mais pour les massages. Moi, j'aime bien le récoltant manipulant.
4: Ouais. Elle aime bien se faire manipuler.
3: Tu te fais masser à l'huile d'olive, toi?
4: Ouais, elle se fait masser à l'huile d'olive.
9: Elle fait ce que je veux.
4: Après, sel, poivre, tu peux le four et tu te régales.
7: Elle se fait masser.
9: On trouve le four.
2: Je vous conseille pas le micro. Là. En tout cas, c'était une bonne réponse de monsieur De Maison.
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2: Monsieur Dodwick, Roman.
11: Alors, un sadique, un masochiste, un tueur en série, un nécrophile, un zoophile et un pyromane...
12: Ah bah c'est moi.
11: ...sont assis sur un banc dans un parc, un endroit où moi déjà j'irai pas, et s'ennuient à mourir. D'un coup, le zoophile dit « Venez, on attrape un chat ». Le sadique dit « Oh, venez, on attrape un chat et après on le torture ». Le tueur en série dit « Venez, on attrape un chat, on le torture et après on le tue !» Le nécrophile dit « Venez, on attrape un chat, on le torture, on le tue et après on le baise !» Le pyromane dit « Venez, on attrape un chat, on le torture, on le tue, on le baise et après on le brûle !» Et le masochiste fait « Mouah !» C'est d'une violence !
4: Elle est bien.
2: Elle est bien. Caroline.

0: Max Boublil.
1: Moi, c'est une histoire belge. Alors, deux Belges qui passent leur soirée à faire la tournée des bars. Et lorsque tous les bars sont fermés, y en a un qui propose à l'autre de venir chez lui terminer la soirée avec une bonne bière. Et une fois chez le gars, son copain qui cherchait les toilettes entre malencontreusement dans la chambre à coucher et il referme aussitôt la porte et il revient voir son pote qui a la tête dans le frigo pour prendre des bières. Il dit « Hey, j'en suis allé dans ta chambre et... Eh ben ta femme était en train de baiser avec un mec !» Alors le mari, il se redresse hors du frigo, il pose son index sur ses lèvres et il dit « Chut, il n'y a que de bière !» C'est bien.
0: Paul Elkarat.
2: Eh ben allons-y, hein.
1: Ah bah dis donc, ça te donne envie.
2: Un couple fait son jogging dans les bois en plein hiver. Au bout d'un moment, elle dit « Tiens, il n'y a personne, je te ferais bien une petite gâterie. » Bof. T'as peur d'en avoir une toute petite rétrécie par le froid? Non, j'ai peur que tu claques des dents.
0: Elle est bien!
1: Elle est bien! Elle est grave bien. C'est, j'adore raconter comme ça plat. Ah ouais.
0: Bien vendu en plus.
3: Bien vendu, surtout bien
1: avec
3: vendu.
1: Avec envie.
0: Jérémy Ferrari.
4: Donc c'est un automobiliste qui roule un peu trop vite sur l'autoroute. Il se fait arrêter par un flic. Flic l'arrête. Tu dis c'est un tronçon à 110. Vous êtes à 170. Donc là c'est retrait de permis immédiat. Donc l'automobiliste est dégoûté. Puis le flic il est un peu taquin, il a un peu la connerie, le flic. Alors il lui dit, écoutez, j'ai envie de vous laisser une chance. Je vous fais une petite devinette. Si vous répondez bien à la devinette, je vous laisse votre permis. Alors, bon, le mec qui a la voiture, il dit, ok, allez-y. Alors, le flic, il dit, oh là, quel est l'engin qui a quatre roues et un volant? Le conducteur, il dit, une voiture. C'est bon, je peux y aller. Alors, le flic, il dit, désolé, il fallait préciser. C'est une Peugeot, c'est une Citroën. Ah, vous m'avez juste dit une voiture. Moi, je veux la précision. Est-ce que c'est une Peugeot, est-ce que c'est une Citroën? Le conducteur, il dit, non, mais attendez, vous foutez de ma gueule. Il dit, attendez, je vous en fais une deuxième. Si vous répondez correctement, je vous laisse votre permis. Ok. Qu'est-ce qu'il y a? Deux roues et un guidon. Automobiliste, une moto. Enfin, mais il dit, vous faites exprès. Je vous ai dit de préciser. Est-ce que c'est une Kawasaki? Est-ce que c'est une Yamaha? Donc, le mec, il commence quand même à s'énerver. Automobiliste, il dit, bon, ok, de toute façon, j'ai compris, j'ai perdu mon permis. Est-ce que moi, maintenant, je peux vous faire une devinette? En flic, il dit, oui, bien sûr, allez-y. Il dit, ok, qu'est-ce que c'est une jeune fille en mini-jupe qui attend sur le trottoir et qui demande de l'argent pour coucher? Alors, le flic, il dit, c'est une pute. Il dit, le conducteur, il dit, oui, mais il faut préciser. C'est ta sœur, c'est ta mère.
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0: Oh, une question culturelle assez facile pour Vincent Lepage qui habite Gênes-sur-Glaise en Mayenne. Ah, oui. Il aimerait que ce soit plus difficile, notre auditeur, évidemment. Vous savez qu'on célèbre aujourd'hui le 700e anniversaire de la mort du poète et écrivain italien Dante, puisque il est mort le 14 septembre 1321 à Ravenne. On a fait déjà pas mal de questions sur Dante dans cette émission, mais au fond, la question la plus facile peut-être que je n'ai jamais posée, c'était: quel est le nom de Dante?
7: Alighieri.
0: Excellente réponse de Julie Leclerc. Alors là,
2: Alighieri.
0: Là, non, voyez. Voyez, non, franchement, ils doivent regretter de vous avoir laissé partir.
7: Non, mais est-ce que c'est les noms? Tu le sais, parce que c'est le nom de toutes les académies italiennes où on apprend l'italien, ça s'appelle Académie Alighieri.
3: T'as dit que c'était vulgaire l'italien?
7: Pas Dante Alighieri, lui il n'était pas vulgaire. Berlusconi ou tous les gens d'aujourd'hui, oui, mais pas avant.
0: Ah, dites pas ça, monsieur de Kersauzon, qui a connu Silvio Berlusconi. Olivier, vous avez été dans les soirées...
8: Je travaillais pour lui, moi.
0: Bah, voilà, vous êtes allé dans les soirées Bang Bang.
8: Je travaillais en Italie, moi.
0: Dans les soirées Bunga Bunga,
8: Non, tu rigoles. C'est une légende, ça.
7: Non, mais c'est pas une légende.
8: C'est une légende, mais complètement. J'ai bossé avec lui, je le connais très bien, tu rigoles.
0: Qu'est-ce que vous avez fait avec monsieur Berlusconi, Olivier?
8: J'ai fait une émission avec les Italiens qui était sympa, qui était une émission d'aventure. Il y avait des
0: de jolies femmes intellectuelles qui vous...
8: Non, pas du tout. Non, on faisait pas dans la pétasse, on faisait dans l'aventurier. Non, mais il y avait une équipe italienne qui était vachement bien. J'aimais bien. Hein. C'était agréable.
0: C'est bien payé, j'imagine.
8: Bah oui, évidemment.
7: Mais tu as fait des magouilles.
8: À Milano 2, moi j'allais, ouais.
7: Mais tu n'as pas des procès, toi, pour corruption, comme lui?
8: Non, mais je...
7: Ah non, mais il va finir un toit.
8: J'aimais bien ce mec, parce que...
7: C'est qu'il mérite, par ailleurs.
8: Milano 2, c'était intéressant. Ah bon. À l'époque, c'était de la télé-nouvelle.
7: Non, mais comment tu as pu travailler avec Berlusconi? Mais c'est... Quelle honte! Mais
8: écoute, moi, j'ai pas travaillé avec Hitler parce qu'il était mort. Voilà.

0: puisque vous aimez mon accent italien, écoutez cette autre question et ce sera peut-être 300 euros pour Philippe Rousse qui habite Oustaritz dans les Pyrénées-Atlantiques. Pouvez-vous me dire sous quel autre nom on connaît Alessandro Di Mariano Di Vanni Filippi?
1: Benalla.
0: Non.
2: C'est un écrivain?
0: Ah non, un écrivain, non. Alessandro Di Mariano Di Vanni Filippi.
2: Acteur.
0: Acteur, non.
3: Peintre.
0: Peintre, oui.
3: Ah. Un peintre du 14e.
0: Un peintre que vous pouvez...
2: Renaissance.
4: Modigliani.
0: Modigliani, non. Non. Vous avez dit du 14e, chère Isabelle, car j'entends vos questions.
3: Oui, j'aime... oui.
0: Eh oui, et je vais vous répondre non, plutôt 15 et 16e, puisqu'il est mort
3: Botticelli.
0: En...
3: Botticelli.
0: Il est mort... Vous avez dit...
3: Botticelli.
0: Botticelli. Excellente ouais, réponse.
5: Bravo.
0: Isabelle Mergaux.
3: Non, n'applaudissez pas, c'est mon métier.
0: Alessandro Di Mariano Di Vanni ouais. Filippi, c'est évidemment Sandro Botticelli, ouais, le peintre italien né à Florence en 1445. On en parle parce que ce peintre de la Renaissance ouais. est exposé actuellement au musée Jacquemart-André. Vous avez jusqu'au 24 janvier pour aller, par
3: c'est
0: exemple,
3: un petit musée.
0: Voir la Vénus pudique. C'est un petit musée, le
3: oui,
0: musée Jacquemart-André.
3: Oui, il est, ouais. il est très agréable à visiter. Oui.
6: Non, mais justement, il y a trois tableaux.
2: Mais c'est une,
3: et on c'est un petit musée agréable à visiter.
2: C'était une bah, propriété de milliardaires.
7: Ce petit musée Jacques qui est boulevard André. Haussmann à Paris.
2: Oui. C'est super.
6: Et les locaux mieux, sont magnifiques. Vaut mieux voir un musée qui n'a aucun lien avec.
8: Excusez-moi, il y a l'invitado Mysterio qui attend là.
6: Moi, je ne sais pas pourquoi on ne les ferme pas. Ces musées, c'est comme une blague. Il y a trois trucs. Il y a trois trucs, tu rentres, tu sors, et tu ne t'es même pas rendu compte.
3: Mais oui, mais c'est mieux que de faire, quand tu as des enfants, c'est plus intéressant de faire ça que des grands musées.
6: Parce que
3: musées.
6: Toi, tes enfants, tu les éduques d'une façon...
0: Je suis désolé, il y a 50 œuvres là de Botticelli dans ce
3: mais
0: musée.
3: Oui, c'est un petit musée sympa.
6: Ils doivent être, tu sais, comme dans un bibliothèque. Un sur l'autre comme ça.
9: Mais c'est très bien. Moi, c'est très bien pour moi parce que moi, après, si c'est trop grand, je
3: perds. Moi, c'est pareil.
0: Lui, il a cru que c'était le musée Brakmar rentré. Alors évidemment.
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0: Vous êtes invité à l'Élysée.
11: Non, je n'ai pas encore été invité, mais j'espère que le président écoute l'émission.
0: Parce que quand il y a un dîner comme ça avec l'avenue du roi, on invite tous les Belges célèbres de Paris, j'imagine, Rosine, c'est comme
12: alors
0: ça.
12: Alors moi,
0: ça...
12: j'ai été invité, mais pour la réception au Centre Pompidou avec le roi des Belges.
0: Là, ces jours-ci, là ?
12: Oui.
0: Quand c'est ?
12: Je crois que c'est ce soir.
0: Ah ben, vous pouvez y aller. Allez, faites-nous plaisir, emmenez Christophe qu'on rigole.
12: Je vais pas y aller, j'ai mieux à faire.
9: Ah bon?
11: Ben parce qu'elle elle fait de la télé le soir.
12: Bah oui, je suis sur RTL pour On refait le monde.
11: Ah, la radio, pardon.
12: Donc, j'ai renoncé au roi des Belges pour RTL.
11: C'est oh, bien. Elle aime la thune, hein, quand même. Hein.
0: Mais vous y allez au dîner
11: elle
0: des Belges.
11: Belge.
3: Non, ma mère.
13: Elle est gaulée comme une frite, hein.
0: Elle est très belge.
11: Ah oui, c'est la plus belge. Ah, oui.
14: Voilà. J'adore l'idée de gauler comme une frite. C'est comment, à votre avis, la frite?
0: Ça dépend de la frite du Sud ou de la frite du Nord.
14: C'est plutôt craquant.
11: C'est tout mince.
14: Ma marraine est belge.
0: Ah bon?
14: Oui, oui.
9: Elle est toujours vivante.
0: C'est qui votre marraine?
11: Annie Cordy. C'est pour ça qu'elle s'est lancée dans la chanson. Hein.
0: C'est qui votre marraine?
14: Eh bien, ma marraine est une merveilleuse, élégante, délicieuse dame qui s'appelle...
9: J'ai l'impression qu'elle ne se rappelle plus du prénom.
11: Ça se sent, elle a oublié.
13: On est dans le maître du jeu.
14: Qui s'appelle Mimi Solvay. Et alors, ce qui est très chic, c'est que le pape faisait partie d'un de ses ouvriers dans les usines Solvay.
11: En Belgique?
14: Voilà, en Belgique.
15: Une usine de quoi?
11: De frites.
13: De frites. Chez Léonidas.
12: Solvay, c'est une puissance chimique.
14: Oui, et c'est le grand Nobel de chimie aussi, Solvay.
13: On ne comprend rien, c'est les énigmes de la mère Fouras.
11: J'avoue, là, c'est très étrange. Hein,
0: moi, de toute façon, j'ai quitté depuis un moment. Une première citation pour Jérémy Corniaud. Monsieur Corniaud habite Molette, dans les Yvelines, qui a dit « La différence entre un optimiste et un pessimiste tient au fait que le pessimiste pessimiste est habituellement mieux informé.
11: Ah, ah c'est français, ça.
1: Suran. Ah,
0: ça, c'est français. C'est pas Suran, mais bravo, ça pourrait l'être.
14: Ça pourrait être. De l'inconvénient d'être né.
0: Mais c'est quelqu'un qui vit encore, qui
11: romancier.
0: Journaliste, écrivain, romancier, chroniqueur littéraire, qui signe dans le Figaro Magazine toutes les semaines.
1: Donc... Frédéric Becbédé.
0: Frédéric Becbédé. Ah, joli retour de Monsieur Titoff.
1: Bravo.
11: Alors là, si Titoff se met à lire le Figaro, là, c'est qu'il a pris un coup de vieux.
13: Ou alors il est allé chez le médecin.
1: Non, mais, je connais tous les auteurs pessimistes.
11: C'est vrai.
0: Pour Florian Schiappetta, qui habite Feuquières, dans l'Oise, qui a dit un homme qui dit... Quoi ? Qu'est-ce qu'il y a ?
11: Non, Feuquières, voilà. C'est un joli...
0: C'est Schiappetta qui vous a...
11: Bah les deux, Schiappetta et Feuquières.
13: Ça fait beaucoup. Hein.
11: Et souvent, ça arrive quand le... Enfin,
0: c'est-à-dire que Schiappetta, c'est deux passés simples qui vont pas ensemble.
13: Non, c'est où là où
1: c'est mal conjugué.
13: On s'est pas promis du dessert. Hein,
11: et parfois, c'est après...
0: Pardon, madame.
13: Ceci dit, un peu pétier.
1: Après, c'est où Schiappetta?
12: C'est comme bouffer épicé, c'est la même chose.
0: On a compris, oui, alors... Qui a dit un homme qui dit des obscénités à une femme, c'est du harcèlement sexuel. Une femme qui dit des obscénités à un homme, c'est 4 euros la minute.
11: C'est génial.
14: Pierre Bénichoux.
1: Jacques Martin.
0: Pas Jacques Martin.
11: Jean-Yann.
0: Jean-Yann, évidemment. Ah. Bonne réponse de Christophe Beaugrand. Ah. Une citation qui a un lien avec les actualités présidentielles américaines pour Madame Tassou, qui habite Le Pertre en Ille-et-Vilaine, qui a dit « La moitié des Américains n'a jamais lu un journal. La moitié n'a jamais voté pour la présidentielle. Hélas, ce n'est pas la même moitié.
1: »
11: C'est drôle. C'est américain.
0: Oui, c'est américain.
11: Woody Allen.
0: Et c'est un, non pas Woody Allen.
1: Jerry Seinfeld.
0: Mais un présentateur télé.
13: Jimmy Fallon.
11: Letterman.
0: Non.
11: Jay Leno.
0: Jay Leno, ouais. Bonne réponse de Christophe Beaugrand. Ah, pour Jean-Jacques de Trèze, qui habite la Tesse-Morin dans l'Hérault, qui a dit « Après avoir fait une grosse connerie, le chat grimpe dans l'arbre, tandis que le fonctionnaire grimpe dans la hiérarchie. »
14: Oh là là.
13: Philippe Gueluc.
0: Alors, c'est quelqu'un, c'est peut-être le truc le plus drôle qu'il ait dit. Hein. Je sais pas
11: parce qu'il n'est pas humoriste.
0: Je sais pas à qui il l'a piqué. Et...
11: Ah, c'est quelqu'un qui pique des blagues.
0: Non, pas du tout. C'est quelqu'un qui n'était pas humoriste au départ. Ah bon, c'était à la fin non plus, d'ailleurs.
14: Mais... C'est un homme politique. Olivier.
0: Mais c'est son anniversaire aujourd'hui, je voulais lui faire un petit clin d'œil, s'il nous écoute encore, même s'il est un peu aigri aujourd'hui.
11: Ah, Jean-Jacques Perroni.
0: C'est un
14: journaliste.
0: Un journaliste.
14: Bruno Mazur.
0: Bruno Mazur. Oui. C'est marrant, journaliste aigri.
14: Direct.
0: C'est vrai. C'est bien Bruno Mazur. Bonne réponse de Karina Marimont. Ah, ça c'est plus difficile pour Françoise Brossard qui habite Strasbourg, qui a dit « Mes parents me détestaient tellement que je suis doublé sur les films de famille.
14: » Que c'est drôle.
11: C'est pas français ça.
0: Non, c'est pas français.
11: Américain.
0: C'est américain. Effectivement, il est né à Washington, il vit encore. Acteur, réalisateur, producteur, roi du stand-up pour ceux qui en font.
1: Eddie Murphy.
0: Pas Eddie Murphy.
13: Dave Chappelle.
14: Jerry Lewis.
13: Dave Chappelle.
0: Non. Et c'est vrai que il a un nom fait de deux consonnes, en quelque sorte.
12: Comment non, c'est de deux consonnes.
0: Oui.
12: Ah oui, comme DJ, oui.
0: Voilà, comme DJ, bravo.
14: Ah oui, CK. Louis CK.
0: Louis CK, excellente réponse de Karina Marimont. Bravo. Louis CK.
14: Joli. Ah oui.
0: Pour Noémie Bailly, qui habite Saint-Hilaire-de-Riez, qui a dit « Un requiem est une musique composée pour quelqu'un qui ne peut pas l'entendre.
14: Ah, » C'est peut-être Pierre Desproges.
0: Non.
11: C'est très beau.
0: Et ça, c'est vivant.
13: Ah, et c'est français?
0: C'est français, vivant, un habitué de l'émission d'ailleurs.
1: Ah ouais, Jérémy Ferrari?
0: Non, c'est le même qui a écrit et donné cette définition de la prostate, organe masculin qui, passé un certain âge, nous fait pisser en morse.
11: Ah ouais. Laurent Baffy.
0: C'est Laurent Baffy, bonne réponse de Christophe Beaugrand.
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0: Une question intéressante, je crois, pour Lionel Grandjean qui habite Paris 12e. Qu'est-ce qui peut être en miroir ou à l'écrevisse ?
15: Ah, est-ce que c'est une pratique sportive?
0: Une pratique sportive, non.
15: Une pratique sexuelle.
3: La pêche, sexuelle. La pêche.
0: Même si c'est effectivement à propos de sport qu'on en parle. Vous dites?
3: La pêche.
0: La pêche à l'écrevisse, oui.
3: Oui, on
0: la
3: peut pêche, mettre une écrevisse et
0: voilà,
3: puis...
0: mais la pêche en miroir.
3: Eh ben, on met un miroir et comme le poisson, comme ils sont... il se voit dans le miroir, il croit que c'est
15: un autre poisson.
3: Un autre poisson.
15: Et là, on l'attrape, et Laurent, là, et on le met dans la barre.
3: Il se fracasse la tête contre le miroir.
15: Mais oui, il est estourdi et on rattrape.
16: On le récupère.
15: Et ça marche aussi à la chasse, hein, vous faites ça avec les sangliers et tout, vous allez avec un miroir dans la forêt, les sangliers approchent, vous les attrapez.
0: Non, non, c'est pas la pêche à l'écrevisse, c'est la pêche en miroir.
15: Est-ce que c'est une façon de corder une raquette, par exemple?
0: Non, non plus. Non, ah non, c'est pas directement sportif. Vous m'avez demandé si c'était sportif, je vous ai dit non, et j'ai

0: répondu plus précisément, même si c'est en ce moment à cause du sport qu'on en parle. Mais oubliez le sport.
1: À cause du rugby?
0: Ça n'est pas sportif. Oui, c'est vrai que c'est à cause de la Coupe du Monde de rugby.
2: C'est la façon de chanter en canon?
0: La façon de chanter en canon, alors là, wow. Excellente réponse de Florian Gazan.
1: Il y a une sacrée polémique, là.
0: C'est à propos des hymnes qui étaient chantés par des chorales d'enfants, hymnes chantés en canon. Alors, il paraît que les pays n'étaient pas vraiment contents du résultat que ça donnait, sauf que les gamins sont en train de pleurer à la maison parce qu'on leur avait promis de venir chanter en canon sur les terrains et qu'on a tous viré les mioches.
3: J'espère qu'Arthur n'en faisait pas partie parce que l'auditrice va nous rappeler pour nous reparler de son gosse.
0: Et alors, on peut chanter en miroir, c'est-à-dire de façon renversée ou à l'écrevisse sous forme de rétrograde. Alors, hein, j'avoue que je ne connais pas les différentes façons de chanter en canon. Vous connaissez, vous, qui quand même est une experte en musique, en opéra.
1: Oui, non, mais chanter à l'écrevisse à l'opéra, non. C'était quand même, on ne comprenait pas la Marseillaise.
0: Ah, mais vous pourriez peut-être nous expliquer, vous, monsieur Rachin.
4: Bah, justement. Oui, alors. Justement.
0: Rachin, c'est dans les choristes.
4: Non, mais j'étais au stade, c'était hallucinant. C'est-à-dire qu'on a commencé à chanter la Marseillaise et puis tout à coup. On n'arrivait plus, quoi.
1: Moi, c'est
4: la première fois que je me suis arrêté. Non, mais qu'est-ce qui se passe? C'est quoi?
5: Mais parce que c'est pas toi qui devais chanter, c'était les enfants.
4: Mais
5: c'est toi!
4: Tu n'y étais pas!
5: De toi!
4: Et donc, à un moment donné, on a entendu d'autres notes. Enfin, c'est-à-dire en canon, quoi.
0: C'est bizarre. Bah oui, mais les pauvres gosses, maintenant, on leur
5: dit... Mais oui, il fallait pas que tu chantes, c'est que les enfants.
4: Mais non, mais simplement, il fallait prévenir le public qu'on allait chanter en canon.
3: En fait, ce qui est triste, c'est que les huées du président, eux, étaient parfaitement en chœur. Et que les chansons étaient ratées.
0: On a un exemple de chanson en canon, si c'est possible.
4: Jacques.

0: Ce que je vous propose, c'est d'essayer.
1: Ah ouais, moi je suis chaud.
2: Alors, allons-y.
3: Nous, on commence.
2: Sur quelle chanson? Sur les yeux d'Émilie?
4: Ah non, pas frère Jacques.
3: Sur frère Jacques.
0: On a trois filles canons qui sont là, Roselyne, Valérie et Darry. Alors, vous faites frère Jacques, vous.
4: D'accord.
0: Et nous, les garçons, on fait dormez-vous, d'accord. Alors, on essaye. Attention, 1, 2, 3.
4: Frère Jacques,
0: dormez-vous.
4: Non,
0: dormez-vous.
2: C'est pas un canon,
3: Laurent. Le canon, mais non, c'est pas
2: non,
3: ça.
2: C'est pas un canon, Laurent.
4: Non, en canon, c'est pas ça. En canon, Laurent. C'est au moment où on va chanter dormez-vous.
5: Non, on fait
4: vous allez entonner frère Jacques.
3: Vous commencez frère Jacques.
0: D'accord. On recommence.
6: Par contre, faudrait qu'on démarre bien toutes les trois.
3: Avec la même note.
6: Parce que toi, vraiment, t'es parti fausse.
4: Bon, allez, on commence.
1: Alors, attendez, qu'est-ce qu'on doit chanter?
4: On

0: Ça devait être un bordel au stade, effectivement.
1: C'était pas si mal, nous.
0: Ouais. On a bien fait, vous trouvez?
1: Oui, je trouve ça pas mal.
0: Mais en tout cas, il a fallu que la ministre des Sports se mêle de tout ça pour virer les gosses. Alors bon, il paraît qu'ils vont recevoir des petites récompenses.
1: Oui. Pauvre petit gamin.
0: Non, mais enfin, écoutez, c'est vrai que c'était pas...
1: Bon, maintenant, ils vont jouer au foot.
2: C'est vrai que c'est horrible quand on y pense, parce que toutes les familles devaient être là-dessus depuis un an, ils répètent, tout le monde doit être fier.
0: À l'école, en fait, ils répétaient avec leurs institutrices dans les écoles, et il y a beaucoup d'enseignantes et d'enseignants qui disent on peut pas leur faire ça, on a passé 12 mois à leur faire apprendre l'hymne chilien. La petite la petite Garrido, elle a appris l'hymne chilien.
2: Ah ben, tonton Jean-Luc va être content. Mais.
3: Par contre, l'hymne néo-zélandais était très bien chanté.
0: Ah oui.
3: C'est la Marseillaise vraiment qui a pris cher.
1: Parce que tu connaissais pas et que t'as fermé ta gueule.
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0: Pour Angélique Lelièvre qui habite Soyons, quel est le colchonero le plus connu en France?
6: Alors d'abord, faut savoir ce que c'est qu'un colchonero.
0: Mbappé? Non,
2: c'est Griezmann.
6: Raphaël Varane.
0: Antoine Griezmann, bonne réponse.
6: C'est quoi un colchonero?
2: C'est un matelassier. Or, l'équipe de l'Atlético de Madrid a des maillots qui sont comme les couleurs des matelas. Donc, c'est les matelassiers. Enfin, faut se cultiver un peu tout de même, hein. Faut pas tout le temps dormir.
7: Quand il sort les bretelles comme ça, il est imbattable.
2: Alors, je te remercie, tu l'as remarqué.
7: Ah oui, t'as vu.
6: Tu savais ce que c'était qu'un colchonero?
7: Moi, je savais que c'était un joueur de l'Atlético Madrid.
0: Ah bah, c'est pour ça que vous avez dit Mbappé.
7: Mais non, parce que je savais qu'il y avait Madrid dans la réponse.
0: Ah, voilà,
7: Madrid, j'hésitais entre les deux. Mais par contre, je savais pas que le truc du matelas, là, non.
6: Colchonero.
7: Le matelas, j'en sais rien du tout. Moi, j'appelle ça un matelas.
0: Hein. Ah bah, c'est parce qu'à cause de leur maillot qui ressemble effectivement aux rayures des matelas.
2: Voilà. C'est blanc et rouge.
0: Exactement.
8: Voilà. Ah bon, c'est comme ça, les matelas?
6: Mon matelas,
2: en Espagne, c'est comme ça.
6: Ah bon?
0: Il est comment votre matelas, vous, Isabelle? Est-ce que vous pensez bien à changer de côté tous les 6 mois?
6: Pourquoi faire?
7: Bah sinon, il est tout rouge.
8: C'est hiver!
7: Sinon, il est vraiment tout rouge.
2: Alors,
7: il est pas blanc
2: et
7: rouge.
2: Je suis désolé, Laurent, mais sur le plan du matelas, alors vraiment, il connaît que dalle. Hein. Vraiment, alors. Mais pour que les formes ne soient pas déformées trop rapidement.
6: Bon, enfin, on n'a pas le même poids. Moi, je ne déforme pas mon.
2: C'est exact!
6: Je ne déforme pas mon matelas. Hein.
2: Ah non?
0: Mais c'est pas seulement pour le poids.
7: Il y a un côté hiver, un côté été pour la chaleur aussi.
0: Il y a un côté hiver, un côté été.
6: Un côté hiver, un côté été.
7: Non, mais ça
0: dépend. Et puis même pour l'hygiène, ça aère le dessous, vous voyez.
7: Bien sûr.
0: Il faut toujours, tous les 6 mois, renverser son matelas de l'autre côté.
7: Attention, on ne tombe pas le sommier non plus. Hein. Sinon, c'est un peu plus compliqué pour s'allonger.
0: Vous n'avez jamais retourné votre matelas, mais depuis combien d'années?
6: Je sais pas, je ne veux même pas que ça se retournait.
7: Personne le fait.
8: Jamais retourné.
2: Comment ça, personne le fait?
0: Monsieur Fabrice et moi à la maison.
2: Bien entendu,
0: on retourne notre matelas.
2: Mais non. Évidemment qu'on retourne notre matelas. Bah, enfin.
7: Ouais, c'est ça. Ouais.
2: J'ai pas non plus le même poids que ma femme. Par conséquent, la malheureuse, il faut bien de temps en temps changer le matelas pour qu'elle ne soit pas dans une.
7: Mais quand
2: une
7: tu l'as retourné deux fois.
2: Sauvage.
7: Quand tu l'as retourné deux fois, tu changes de matelas après.
2: Tu parles de quoi, du matelas ou de ma femme?
0: Une question géographique pour Mme Champagne qui habite Toulon.
7: Ah, ouais.
0: C'est d'ailleurs une île qui a deux capitales.
7: Aïe, aïe, aïe.
0: Quelles sont les deux capitales de l'île aux chiens?
8: Chypre.
7: Héraclion.
0: Non. Quelles sont les deux capitales de l'île aux chiens?
2: C'est où l'île aux chiens?
0: Ah ben c'est toute la question.
8: C'est en Asie.
6: C'est ouf.
0: En Asie, non.
7: C'est l'île de Pâques.
0: L'île de Pâques, non.
2: Du côté de la Guyane?
0: Non plus.
7: L'île aux chiens, c'est pas la Chine?
0: Ce n'est pas la Chine, non.
2: Pas les Caraïbes?
0: Les Caraïbes, non.
6: Golden Retriever.
0: Qu'est-ce que vous dites?
6: Les deux capitales.
0: Ah non.
8: Est-ce que c'est en Europe?
2: En Océanie.
0: En Europe, oui. En Océanie, non.
7: C'est Malte.
0: Malte, non.
8: C'est en Europe du Nord?
0: En Europe du Nord, non.
6: Mais vous cherchez vraiment?
8: C'est pas l'Angleterre, l'Écosse, l'Irlande par là?
0: Non, c'est l'Irlande.
2: Ça n'est pas Chypre.
9: On la connaît sous un autre nom.
7: Est-ce que c'est pas Athènes?
9: C'est une traduction, l'île aux chiens?
0: C'est une traduction, l'île aux chiens. Bravo. Bravo, Joyce.
7: Le Chili, le Chili.
0: Bravo.
7: Dans le sud.
0: Dans le sud, oui, on va dire dans le sud de l'Europe, oui.
7: T'as pas les îles Borromée.
0: Non.
7: Pourquoi on va dire
8: c'est les Canaries?
9: Les Canaries, ouais.
8: C'est dans les Canaries.
7: Tenerife et Palma de Mallorca.
2: Santa Cruz.
9: Non.
2: Santa Cruz.
0: Ça en fait une.
2: Et Tenerife. Et Palma de Mallorca.
0: Las Palmas. Bonne réponse collective.
7: Collective.
9: Non.
7: C'est moi qui ai dit
9: Las
7: Palmas.
9: Non, pas collective. J'ai rien dit.
7: Moi, j'ai dit Las Palmas.
0: Santa Cruz de Tenerife et Las Palmas des Grandes Canaries. Car, contrairement à ce qu'on croit, les îles Canaries, c'est pas du tout les îles des petits oiseaux Canaries. Les îles Canaries, ça veut dire les chiens, en fait, tout simplement. D'accord. Les gens qui vont là-bas, ils pensent trouver Titi et Gros Minet, vous voyez, Isabelle.
6: Bien sûr, prenez-moi pour une idiote. Je crois que c'était,
0: vous êtes déjà
6: moi, je croyais que c'était au pouce quand on avait un canari.
0: Ah oui, l'île aux panaris.
6: C'est ça.
9: Au couce, alors.
0: Ah ben, c'est fin, ce qu'elle vient de dire.
6: C'est bien. C'est vrai. C'est vrai, mais bon, vous allez vous marrer dans le train.
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0: Une question historique et culturelle pour Sandrine Hakim, qui habite Clermont-Ferrand dans le Puy-de-Dôme. Qui devint veuve à 25 ans parce que son mari a été tué lors d'un duel? Un duel qui avait pour, on va dire, cause la belle Lolo.
6: Quoi?
10: Lolo Ferrari?
6: Elle était qui? Et elle c'était qui? Et c'était qui?
10: Mais qui? Mais qui? Mais qui? Mais qui?
11: C'était Loli! C'était Loli! C'était Lolo! C'était Lolo! C'était Loli! C'était Lolo! C'était Lolo!
10: Est-ce que les chansons à texte?
6: Vous avez vu
10: les chansons à texte?
6: Comment je me suis intégré pour rester en France?
0: Mais c'est qu'on l'a reçu, le chanteur de
7: c'est pas vrai. La petite culotte,
0: la petite culotte.
6: La petite culotte.
0: C'est la première fois qu'on recevait la petite culotte dans ce sens-là, parce que d'habitude, c'est de la petite culotte qu'on. Oh, et puis vous m'avez compris.
6: Vous voulez pas qu'on aille en week-end, on arrête tout, là, tout de suite, on part.
0: Mais ce chanteur est assez. Il est corse, je crois, d'ailleurs, d'origine.
10: Ouais, c'est très sympa.
0: La petite culotte, et il a fait un tabac avec cette chanson, mais ça n'a rien à voir avec cette belle Lolo. Là, si j'ose dire, puisqu'on est le 5 février 1651, quand ce monsieur est tué lors d'un duel, un duel, je peux vous dire d'ailleurs le nom de l'autre dueliste, François Amagneux, seigneur d'Ambleville, chevalier, et ce duel, c'était pour les beaux yeux de Madame de Gondran, qu'on appelait la belle Lolo.
6: C'était pas un mathématicien avec qui il se battait?
0: Non.
6: C'était pas Molière?
0: Non, on est en 1651.
6: C'était pas au Puy du Fou, juste?
0: Non. Et tout ça a fait une veuve, donc, très célèbre, qui a perdu son mari alors qu'elle avait 25 ans seulement, et c'est elle dont je vous demande de retrouver...
10: Ah, c'était pas une embrouille de Bitcoin?
6: Est-ce qu'elle n'est pas devenue la maîtresse d'un roi?
0: Ah non.
8: C'est une écrivaine?
0: Alors, une écrivaine...
8: C'est Madame de Sévigné?
0: Et c'est Madame de Sévigné. Ouais. Bonne réponse de Christophe Barbier. Et je vous en parle évidemment parce qu'il y a un film qui est sorti sur les
10: Pourquoi
0: écrans.
10: Pourquoi il y a toujours des films qui sortent tous les 6 mois, un film historique.
0: Avec Karine Viard qui joue la marquise de Sévigné, car elle était marquise. Je ne sais pas si elle était vraiment marquise d'ailleurs. Hein. On dit qu'elle a été marquise
10: parce qu'elle a couché.
0: Non, mais enfin, vous voyez ce que je veux dire, quoi.
10: Par quoi alors?
6: Par quoi?
8: Le marquisat. Le marquisat, s'il y a une terre.
6: Par complaisance. On lui a donné.
0: Par complaisance.
6: On lui a donné ce titre-là.
10: Mais pourquoi?
6: Ça pouvait s'acheter. Comment ça, pourquoi? Parce que ça faisait bien d'être marquis de, etc.
8: Donc moi aussi, demain, je peux m'auto-proclamer marquise de Bois-Colombes.
7: Tu peux acheter.
10: Mais c'est pas le cas, déjà?
0: Elle a épousé, Henri de Sévigné à 18 ans. La marquise, dont vous connaissez le vrai nom, je suis sûr, monsieur Barbier.
12: Corinne.
0: Non.
13: Monique.
0: Marie de Rabutin. Marie de Rabutin.
12: Ah, c'est plus classe Sévigné quand même.
0: Voilà. Donc, elle épouse Henri de Sévigné. Il y a le film, hein, actuellement sur les écrans, joué par Karine.
13: Racontez pas tout alors.
0: Karine Viard. Je suis pas sûr qu'il raconte ça dans le film. Parce
12: je suis pas sûr qu'on aille le voir. C'est surtout là. C'est surtout la relation avec sa fille, parce que les lettres de Madame de Sévigné, voilà, à la duchesse de Grignan.
0: Effectivement, sont les relations épistolières qui intéressent.
12: Comme Chauderneau de la Clos.
14: Épistolaire.
13: Épistolaire. J'ai mis un B à la place du B.
12: Un épistolier a des relations épistolaires.
0: Voilà, exactement.
15: C'est qui la belle Lolo dans tout ça alors?
12: Oh bah, c'était Loli, c'était Lolo, c'était Lola.
11: C'était Loli, c'était Lolo, c'était Lola.
0: Bon, alors donc, le mari de madame, c'est ça moi que j'essaie de vous raconter, le mari de madame de Sévigné, qu'elle épouse, qui n'est donc pas encore son mari quand elle a 18 ans, elle l'épouse en 1644, elle a 18 ans, Henri de Sévigné, et il est lui de vieille et de bonne noblesse bretonne, il possède le fief, je vais vous dire exactement le nom parce que je ne l'ai pas, c'est juste la gravure, le fief de Sévigné, voilà, d'où le nom.
15: Oui, c'est à côté de Rennes, non ?
0: Henri de Sévigné.
12: On s'en bat les couilles, hein.
0: Le mariage est célébré en l'église Saint-Gervais de Paris. Voilà pourquoi je vous dis que marquise, c'est pas sûr, c'est que les Sévignés n'ont pas de titre de noblesse, mais ont fini par sacrifier à l'usage en se faisant appeler baron. Et c'est Henri qui, le premier, a adopté le titre de marquis, et en l'épousant, Marie est devenue marquise par approximation plus que par usurpation. Wow. Voilà.
12: Et la Bretagne,
0: ça vous va comme ça explication? Va,
12: la Bretagne s'était rattachée à la France très très tardivement, et donc les titres de noblesse n'étaient pas...
14: On n'a rien dit parce que c'était le patron, alors tu vas pas t'y mettre toi maintenant, là, c'est bon, on a une autre dose là.
0: Non mais monsieur Barbier et moi, on a quand même le droit d'essayer d'élever le niveau de cette émission, hein Christophe?
12: Exactement, et sa fille s'est installée à Grignan,
14: d'accord,
12: où il y a un festival de la correspondance chaque année en hommage.
0: Alors, ce que je ne comprends pas...
14: Ah non, mais si, moi, je... Qu'est-ce que vous comprenez pas? Je vais vous expliquer.
12: On peut avoir des questions sur Anne Hidalgo, les JO, tout ça.
0: J'aimerais que M. Barbier m'explique pourquoi, alors que M. de Sévigné a épousé cette jeune femme de 18 ans, qui va devenir donc la marquise de Sévigné, pourquoi il se bat en duel pour une femme qui s'appelle la belle Lolo. Il avait une maîtresse officielle.
12: Oh bah bien sûr, le mariage, c'était simplement pour se rattacher à une famille assez noble ou assez riche d'habitude.
13: Oh,
12: il menait sa vie à côté. Et il est tombé sur un rival.
14: Mais pourquoi tu dis que c'est passé ça? C'est toujours le cas?
12: Oh non, c'est plus le cas. Un peu moins quand même, les nobles font un peu moins.
13: Ah non, il n'a pas couché pour aller aux grosses têtes, Marcella.
12: Sans doute qu'il y avait deux hommes pour une seule Lolo, alors que s'il y avait une paire de Lolo, ils auraient été contents.
15: Quatrième jeu de mots.
12: Bravo. Non, il est chaud aujourd'hui.
13: Est-ce qu'on peut féliciter Jean-Marie Bigard? Bravo.
15: Mais Christophe, vous prenez de plus en plus confiance, c'est beau à voir.
13: Ah ouais,
15: c'est vrai.
13: Par contre, il va se faire virer de BFM.
15: Au début, vous étiez discret.
0: Alors, je vais vous dire, monsieur Barbier, je vous aime beaucoup. Mais quand on commence par être félicité par Riou, c'est là où il faut commencer à s'inquiéter. Croyez-moi.
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0: Une question pour Marine Landau, question sportive, puisque la France ne vit que pour la prochaine finale, enfin surtout les Parisiens, un peu moins les Marseillais, qui vont regarder, mais en espérant que le PSG perde contre les Milanais samedi soir prochain. C'est la finale de la Ligue des Champions, vous le savez quand même, c'est important. Le PSG avait déjà échoué une fois, hein, on nous le rappelle dans la presse, échoué contre le Bayern Munich, c'était en 2020. D'autres clubs, hein, d'ailleurs, ont souvent perdu la finale de la Ligue des Champions, et ma question est toute bête, quel est le club qui a perdu le plus de finales de Ligue des Champions?
13: Club français?
14: Je crois que c'est l'Inter Milan.
0: Pas du tout.
14: L'AC Milan.
15: Club français, pardon.
0: Alors, l'AC Milan, ils ont perdu 4 fois la Ligue des Champions.
15: Non, le Barça.
0: Le Barça, alors le Barça, ils ont perdu 3 fois, mais ils en ont gagné tellement. Ouais. Et d'ailleurs, c'est pas parce que ce club détient le record de finales perdues qu'il n'en a pas pour autant gagné.
15: Le Real.
0: Puisqu'il l'a gagné 2 fois.
14: Mais Manchester United.
0: Mais il en a perdu 4. Comment vous dites?
14: Manchester.
17: Manchester United.
0: Comment vous savez ça?
17: Mais incroyable. Parce que j'ai été marié 25 ans, j'écoutais la télé de temps en temps.
18: Elle subissait.
17: Je subissais.
0: Mais pas en faisant la vaisselle, puisque vous ne faisiez pas la vaisselle.
17: Merci pour votre vision si moderne, du coup.
7: Ah, oui, de la femme.
17: Laurent
0: bah, non, mais écoutez, je suis désolé. Je vois mes parents à l'époque où mon père regardait
7: non,
0: ça.
7: Non, attendez, elle n'a pas l'âge de votre père.
17: Merci
18: elle a quand même
17: de
18: pas
17: penser
18: tout
17: que j'aurais pu accoucher de vous, mais il m'aurait fallu
0: Mais attendez, vous êtes en train de m'accuser de développer un cliché alors que c'est vous-même qui le développez en nous racontant que vous entendiez de loin votre mari en train de regarder la télé.
17: J'entendais le loin pas parce que j'étais dans une autre pièce, j'entendais le loin parce que ça ne m'intéressait pas et que je lisais. Donc
0: je lisais.
18: À mon avis, c'était le catalogue des Trois Suisses.
14: Mais vous êtes, vous rendez compte.
18: La Blanche Porte. Et,
0: alors qu'est-ce que vous lisiez pendant que votre mari regardait
18: Vas-y, vas-y.
17: Mais non, mais j'ai lu pendant toute ma vie au moins un livre par semaine.
0: C'est pas vrai.
17: Mais oui.
18: Et c'est la Nabila. C'est la Nabila de l'équipe.
0: Pas chaque fois même. Et vous nous dites ça maintenant.
18: On s'en est pas rendu compte.
17: Mais non, mais c'est pas de ma faute si vous pensez que je suis grosse, con et que j'ai tous les défauts de la terre.
18: Non, juste.
17: Alors, quand c'est tout. Pas ma bêtise, c'est mon physique. Quand c'est pas mon physique, c'est mon cul. Quand c'est pas mon cul, c'est mes seins. Quand c'est pas mes seins, c'est pas de cerveau. C'est pas de cerveau, c'est la cuisine.
18: Oui, mais
17: si c'est pas la cuisine, je n'ai rien à vos yeux.
14: Pas quand c'est pas moi.
18: Tout notre univers est né du vide quantique, hein. Donc
7: faites attention à ce que vous allez dire, professeur.
0: Qu'est-ce que vous voulez dire?
7: Vous marchez sur les deux là.
18: La fluctuation du vide quantique a engendré notre univers, donc en fait le rien c'est pas rien. C'est pas comme ça que vous allez à pécho. Hein.
17: Vous voulez dire que j'ai
14: créé le pire.
17: Vous voulez dire que j'ai créé le monde.
18: Et donc quand s'il y a des gens qui vous disent que vous êtes cas, ben en fait vous êtes potentiellement un univers.
7: Personne ne t'a traité de trou noir encore.
0: Et en plus vous pouvez l'avoir pour trois fois rien.
14: Caroline, je suis solidaire.
0: Non mais écoutez,
17: ne sois pas solidaire. Tu vas prendre sinon.

0: c'est pas le bon
1: endroit.
0: Elle
1: avait la bonne réponse,
2: Caroline. Voilà.
1: Est-ce qu'elle
2: avait la bonne réponse?
0: Est-ce que c'était Manchester United?
3: Pas du tout.
2: Incroyable.
1: Aïe, aïe, aïe.
3: Ah non.
1: C'est un club français, patron.
2: Italien?
4: Un club français, non. Italien, oui.
2: La Juve.
4: Et c'est la Juventus de Turin. Bonne réponse.
2: Tout ça grâce à Caroline, merci.
4: De Richard Orlinski, les Bianconeri, hein, c'est ainsi qu'on les appelle.
3: Les Bianconeri?
4: Les Bianconeri, noir et blanc, parce qu'ils ont un maillot noir et blanc, la Juventus.
2: Et Platini a joué donc à la Juve.
4: Exactement.
2: Et le club qui a eu la excellé.
4: Et la
2: après l'Est Nancy Lorraine.
4: Et la Juventus a quand même perdu 7 fois la Ligue des Champions sur les 9 finales que ce club a pu disputer. Voilà, ça arrive au meilleur, j'ai envie de dire. Donc rien n'est fait pour samedi prochain.
3: Vous me confirmez?
2: Ah si, c'est fait.
3: C'est samedi soir, là?
4: Oui. Samedi soir.
3: Ah, alors, je tiens à vous annoncer, que pour ceux qui n'aiment pas le foot, que je présente le grand bêtisier sur TF1. Je dis au cas où, s'il y a 2-3 personnes qui ont envie de regarder.
4: Ah bah voyez, Caroline, ça va vous faire une occupation.
3: C'est gentil, Caroline.
5: Oh là là, mais on n'est pas désespéré à ce point.
3: Mais non, mais bon, ça va être difficile, on aura une concurrence rude.
4: Et je rappelle que le professeur, lui, est pour l'Inter Milan.
2: Ah, ça, moi, ah mais ça, c'est raté.
0: Ah bah moi, je suis pour l'Inter Milan, ah, bah, c'est oui. Normal, puisqu'il est italien, le professeur.
2: Ah oui, mais Paris
0: est belge.
2: Paris est
0: et moi, j'ai juste envie de vous emmerder.
4: Allez, une question pour Nicolas Cerdan qui habite, il habite Nice, monsieur Cerdan, dans les Alpes-Maritimes. Dans quelle œuvre célèbre retrouve-t-on Lumignon et Mangefeu?
3: Eugénie Grandet?
4: Eugénie Grandet, non. Lumignon et Mangefeu.
3: C'est un grand classique de la littérature
4: très
3: française.
4: Grand classique.
0: C'est pas Victor Hugo, Les Misérables?
4: De la littérature française, non.
0: Ah, donc c'est traduit.
3: Cette œuvre est anglaise?
4: Pas du tout.
0: Américaine?
4: Américaine, non.
5: Italienne?
4: Italienne.
0: Pinocchio.
4: Et c'est dans Pinocchio. Eh oui. L'œuvre de Carlo Collodi, hein, parce que c'est pas Walt Disney qui a inventé Pinocchio, c'est bien ce grand journaliste et écrivain italien Carlo Collodi qui a inventé les personnages de Geppetto, le menuisier, Pinocchio évidemment la marionnette, mais surtout le montreur de marionnettes qui s'appelle Mangefeu et le copain de Pinocchio avec qui ils vont partir au pays des jouets, c'est Lumignon. Vous aviez oublié ça, Philippe Claudel?
2: Ça m'est revenu quand tout le monde a donné la bonne réponse.
4: Pinocchio est en tout cas à l'affiche de la Comédie française et c'est au Studio Théâtre Sophie Bricaire qui adapte le récit de Carlo Collodi avec, alors ça c'est une première, ça me surprend parce que dans l'article d'Anthony Palou, qui n'est pas le plus progressiste des journalistes du Figaro, Anthony Palou.
3: Ah, il y a des journalistes progressistes au Figaro?
4: Il y en a plus ou moins.
3: Lui plutôt moins.
4: Et là, il fait tout un papier là-dessus, sans que ça le surprenne. Pinocchio est joué par une jeune femme, voyez-vous.
3: Ah, c'est oui, un Pinocchio trans?
4: Non,
0: non, gender fluid.
4: Mais voyez, c'est quand même pas une évidence que Pinocchio soit joué par une femme.
0: Oui, pourquoi je t'appelle pas Pinocchia?
2: Pinocchia,
4: j'ai eu peur.
2: Oui, Pinocchio. On attendait pire.
3: Pinocchio, c'est très bien.
0: Mais vous voyez le mal partout.
2: On attendait pire.
0: De toute façon.
4: Qu'est-ce qu'il y a, Carole?
0: Non, je n'ai rien à dire.
4: C'est sur Pinocchio, c'est
0: ça? Non, je m'exprime avec mes vrais amis quand je suis chez moi.
4: On nous a longtemps dit quand on était enfant, évidemment, que si on mentait, notre nez allait
3: s'allonger.
4: Alors que quand on mange, généralement, c'est pas notre nez qui s'allonge.
0: Mais en fait, la vérité est là, c'est que le reste ne s'allonge quand même que très peu.
4: Comment ça?
2: Et de moins en moins.
0: Excusez-moi.
3: C'est pour ça qu'on ment de plus en plus.
0: Moi, je vais vous dire, j'ai la solution au fait que le monde aille bien demain.
4: Ah oui?
0: Oui.
5: Oh,
0: il faudrait que tous les hommes est un sexe de la même taille. Au millimètre près.
5: C'est vrai.
0: Et tous les problèmes du monde seraient résolus.
3: Il n'y aurait plus de bagarre de kiki.
0: Il n'y aurait plus rien.
3: Eh bien, j'aimerais bien demander son avis au professeur.
2: Oui.
0: C'est un grand domaine de compétences.
2: Mais non, mais vous avez votre
0: déjà
2: règle.
0: Très élevé, la compétence que. Mais non, là, je sais.
2: Sortez la règle de votre sac, comme va durer tout ça.
3: L'avantage, c'est qu'elle fait 30 cm.
2: Ça devrait être pas assez. C'est ça pourquoi?
4: Caroline Diamant est en train de prendre des mesures.
0: Oh non, c'est plus.
2: 2
0: 7 cm.
2: Comme les singes.
0: Pensez... On est sur du 7 cm chez Beaugrand. Oh,
4: je pensais pas que votre règle allait servir à ça.
6: Mais moi non plus, mais je l'aurais désinfecté.
7: Ah, il la nettoie.
6: Je l'aurais nettoyé ou je l'aurais gardé comme
2: mais,
6: ça.
2: Mais Caroline, moi j'avais entendu un truc, c'était qu'en réalité, c'était pas la taille qui comptait, c'était
7: le goût. Non, mais ça, c'est. C'est le goût.
4: Moi, j'étais sur Pinocchio, je reste sur Pinocchio.
7: Ah oui, c'est vrai.
4: Parce que l'histoire de ce charpentier qui invente. Tu sais, ça me fait penser à Joseph et Jésus-Christ, j'y pense, tiens.
6: Ah oui, mais Jésus n'a pas le nez qui s'allonge.
4: Non, mais quand même, il y a.
0: Il a menti.
5: Et Dieu sait, s'il a menti.
0: Ouais. Je marche sur l'eau, le paddle, tout ça.
5: J'ai 12 copains, on fait jamais rien.
0: Je vais me faire accuser de. Ça va, c'est pas parce que vous avez un nouveau pape jeune que vous allez m'embêter.
4: Alors, vous vous moquez de notre religion, madame Diamant.
0: Ah non, pas du tout. Je vous taquine.
2: Blasphème.
7: Ah, on s'amuse moins à se moquer du Coran.
4: Allez, chiche.
7: Allez, vas-y.
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4: Ah ça y est, c'est l'automne, on est le 21 septembre, je vous le rappelle.
6: Enfin, le 23, mais
4: le 23, mais enfin ce que je veux dire,
7: voilà,
4: c'est que...
7: Voilà, Alzheimer, ça commence. Et Bouvard, ça commençait pareil.
4: Mais non, ce que je veux dire,
7: si,
4: c'est...
7: Si, ça commençait pareil, Bouvard.
4: Ce que je veux dire, c'est que le 21 est passé, ça y est, on est dans l'automne. Ah. Non, parce que quand on est le 21, on sait jamais dire si... Est-ce que c'est aujourd'hui, demain, là, oui. Le 23, on en est sûr.
5: Voilà.
4: C'est l'automne.
7: Et le ciel le prouve.
4: Les feuilles mortes se ramassent à la pelle.
7: Les gens meurent aussi.
4: Et évidemment... Là, je sens que ça va intéresser Paul Alcarat et Christophe Barbier, puisque nous
7: on
4: sommes...
7: On va parler fringues.
4: Non.
7: Puisque... Allez, question sur la page de Loïc.
6: Le mec qui dit ça, je suis mieux habillé que lui, quoi.
4: Puisque nous sommes...
7: On a deux Égéries Célio,
4: oh,
7: la chanson.
4: Merde.
7: Non, mais on a quand même deux Égéries Célio, c'est rare. T'en es où avec Uniqlo, Christophe? Ils t'ont mis un peu de sous de côté, là? Il y a un défilé, il y a quoi?
4: Vous n'êtes pas non plus le mieux habillé.
7: Moi, j'en ai pour plus d'une barre de fringues sur moi.
4: La plus élégante, on le sait, c'est notre princesse.
7: Bien.
4: Regardez Ariel.
7: Ah, je crois qu'il parlait Marcella.
2: En couleur d'automne, d'ailleurs, Ariel. C'est magnifique.
5: Voilà, c'est vrai.
4: Et le pire, c'est Ryu, là-bas. Vous voyez.
2: Oui, c'est la chemise par bonheur.
7: Mais c'est les fringues à sa sœur, lui. Il dit pour rien, lui.
10: On dirait toujours des chemises cubaines, tu vois.
7: Oh, mais non, mais il tourne dans le biopic de Carlos, là.
10: Quoi?
7: Enlève les fringues du tournage. Mets tes fringues à toi, t'es con ou quoi?
2: Non, parce que j'ose pas mettre de chemise blanche parce que je transpire beaucoup et on va voir les auréoles.
4: Oui, puis faudrait pas qu'Ariel vous confonde avec BHL.
5: Non, alors, non, ça, il n'y a pas de danger.
7: Oh,
4: alors, voici la question.
2: Elle est déjà ça en lévitation.
4: Pour Olivier Sousseron, donc, cette question concerne évidemment un des poèmes les plus célèbres de Paul Verlaine, Chanson d'automne, que vous connaissez, monsieur Barbier.
2: Vaguement, vaguement. Mais
4: comment ça, vaguement?
2: Je vais laisser Paul répondre. Là,
4: les sanglots longs des violons de l'automne.
2: Berce mon cœur d'une langueur monotone.
4: Alors, justement, je viens de vous entendre, monsieur Barbier, dans ce poème de Verlaine, on commet souvent une erreur. Laquelle erreur ne doit-on pas commettre quand on récite la chanson d'automne de Paul Verlaine? Et d'ailleurs, vous venez de la commettre.
2: Faut dire langueur et pas longueur.
4: Ah non, non. Non, non. Non.
10: Répète, s'il te plaît.
2: Les sanglots longs des violons de l'automne bercent mon cœur.
4: Blesse mon cœur. Bonne réponse de Paul Alcarat.
2: C'est pas berce, c'est blesse.
4: Mais c'est pas... Effectivement.
6: Moi, pour moi, c'est pas une erreur, j'ai toujours dit blesse, moi.
4: Ah bah, oui.
2: Non, mais moi, j'aurais tendance à dire berce. C'est peut-être plus joli, d'ailleurs, non?
4: Et je vais vous dire pourquoi.
7: Moi, j'ai dit baise, moi.
2: Parce que.
7: Parce qu'en 1944. On en parle, ce poème.
2: En 1944, quand ils ont annoncé le débarquement, ils ont dit berce.
4: Alors non, ils ont dit blesse. Et c'est Charles Trenet.
2: Voilà.
4: qui dans sa chanson, parce que Charles Trenet a repris le passage, et Trenet lui dit « berce » au lieu de « blesse ouais. ». Ouais. Et d'ailleurs, il dit aussi « de ci, de là » au lieu de « de ça, de là ». Ah non, « quinquin », c'est encore autre chose. Ça.
7: Il a dit aussi « à Hitler ». À la fin du poème.
4: Et même Léo Ferré, d'ailleurs, a repris le poème en transformant le verbe. Il ne s'agit pas de « berce mon cœur », mais « blesse mon cœur ». C'est ça le poème original de chanson d'automne. Les sanglots longs des violons de l'automne blessent mon cœur d'une langueur monotone.

0: 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Je me souviens des jours anciens et je pleure. Et je m'en vais au vent mauvais qui m'emporte de ça de là, pareil à la feuille morte. Voilà, mais ça on avait déjà posé des questions sur, on va dire, le dernier passage de ce célèbre poème. Tiens d'ailleurs, question subsidiaire, qui est paru dans quel livre de Verlaine? Comment s'appelle ce livre dans lequel est paru chanson
1: Martine
0: d'auteur?
2: Romance sans parole.
0: Comment vous dites?
2: Romance sans parole.
0: Ah non, non, non, non.
2: Non, c'est, ah bah c'est Poème Saturnien.
0: Poème Saturnien, bravo. Ça c'est bien. Ah non, mais ça, c'est fort. Ah bah, puisqu'on continue avec l'automne,
2: et
0: voici...
2: Pourtant, ça tourne pas bien chez moi.
0: Ah non, ça, j'ai bien compris.
3: Ah, qu'est-ce qu'il est drôle. Il a tous les talents. Il a tous les... C'est dommage, il a une toute petite bite. C'est dommage, hein.
0: Ça me dirait Pierre Bénichou, si tu l'avais dans la bouche, tu dirais pas Strasbourg.
3: Bien sûr. Mais bien sûr que c'est faux, Paul. T'es monté comme un poney. Alors. Non, le problème, c'est Ryu, lui.
0: Bon, dis, tu peux poser...
3: Non.
0: Vous vous rendez compte que je suis en pleine poésie sur l'automne.
2: Allez-y, allez-y, allez-y.
0: Je vous donne du Verlaine. Et maintenant,
3: ben c'est bien qu'il y ait les deux.
0: Et maintenant, tiens d'ailleurs, un deuxième poète à identifier. Voilà un autre poème sur l'automne. Dans le brouillard s'en vont un paysan cagneux et son bœuf lentement dans le brouillard d'automne qui cache les hameaux pauvres et vergogneux. Et s'en allant là-bas, le paysan chantonne une chanson d'amour et d'infidélité qui parle d'une bague et d'un cœur que l'on brise. Oh, l'automne, l'automne a fait mourir l'été. Dans le brouillard s'en vont deux silhouettes grises.
4: C'est alors simple. Peut-être Lamartine.
0: Ah non.
5: C'est Karine Lamartine.
2: C'est 19e ou c'est 20e?
0: 1913.
3: Karine Lamartine.
2: Apollinaire. Apollinaire.
0: Guillaume Apollinaire. Encore une bonne réponse de Paul.
2: Dans alcool. Dans alcool. Non?
0: Dans alcool.
2: Dans alcool.
0: Bon, bah alors je vais passer à un poète plus contemporain qui a démarré son texte par « Poster devant la fenêtre, je guette les âmes esselées ». Et d'ailleurs, son vrai nom, c'est Mahmoud Niang. Mais on le connaît sous un autre nom, effectivement. Bah, et ça, c'est son nom...
3: De scène
0: Non, mais son nom d'auteur.
3: Ah, c'est son nom chez Daesh.
0: Et mais non.
3: Parce que quand on arrive chez Daesh, ah Christophe, tu te rappelles, on nous file un pseudo.
0: C'est quelqu'un qui est né à Dakar, mais qu'on a adopté chez nous en France. Et c'est vrai que vous devriez tous connaître et reconnaître ces premiers vers que je viens de vous donner.
2: Ampatouba.
6: Mais vous ne les avez pas prononcés, les vers.
0: Ah bah si, j'ai prononcé les vers.
2: Ampatouba.
0: Non.
2: C'est pas Saint-Gor.
0: Non. Posté devant la fenêtre, je guette les âmes esselées. Posté devant la fenêtre, je regrette de n'y avoir songé.
4: Ah, je sais, Aimé Césaire.
0: Mais non.
2: C'est un chanteur aussi.
0: Pardon.
2: Il est chanteur.
0: Ah, oui.
2: Manu Dibango.
3: Pierre Perret.
2: Youssou N'Dour, non.
0: Non. Posté devant la fenêtre, je guette les âmes esselées. À la faveur de l'automne, posté devant la fenêtre, je regrette de n'y avoir...
3: Tété. À la faveur de
2: Tété.
0: C'est Tété, évidemment.
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0: J'aime bien Tété. T'as
1: je
0: compris
1: te plus.
0: J'aime bien Tété.
2: Qui?
0: J'aime bien Tété. Ça te dirait qu'on l'écoute ensemble? Dans ma loge? Petite cochonne.
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0: Ah, ça va pas du tout. En plus, j'ai fait un cauchemar horrible cette nuit. C'est plaisir de vous voir, ça va pas du tout. J'ai fait un cauchemar horrible. Je sais pas où j'étais. J'étais sur un toit, puis au loin, il y avait des ruines. C'était pas en banlieue, mais c'était à l'étranger. Puis il y avait une piscine, ça partait bien, mais c'était bizarre parce que il y avait un gars, là, qui ressemblait. C'était pas Bruce Toussaint parce qu'il avait des cheveux. Stéphane Plaza. Sur un transat, comme ça, il me regardait, je comprenais pas. Puis je voulais me baigner. Puis en fait, il y avait une famille de tuches qui faisait des bombes dans l'eau. C'était chiant, mais en fait, c'était Valérie Trierweiler et Julie Leclerc. Et puis après, je vous voyais, vous, patron, avec un mec plus jeune. Donc du coup, vous me regardiez plus. Et j'ai dit, ça y est, j'aurais plus d'émission. Et... Mais c'est ça, ah, je sais pas, c'est horrible comme cauchemar.
4: Ça, c'est vrai, ils vous regardent pas, vous avez vu votre gueule.
0: Ah, mais non, c'était en Grèce avec vous, on est parti en séminaire.
1: Ça
0: on
1: va faisait du raconter. Bruit,
4: ah, oui, oui, oui. On était, les grosses têtes, c'est vrai, en séminaire de travail.
5: Ouais. Ah, oui.
4: C'est marrant comme quoi on n'est pas crédible.
5: Si,
1: il faut le dire.
5: On réfléchit aussi une nouvelle
4: Franck Ferrand,
1: on a travaillé.
4: Oui, on est crédible, est-ce que vous pouvez expliquer que c'est vrai?
1: En fait, on est allé là-bas pour travailler, on avait beaucoup de points à éclaircir.
4: Voilà.
1: Et on en a éclairci certains.
6: Voilà. Sauf quand il est aux grosses têtes. Hein. Pas crédible quand il est aux grosses têtes.
4: Pourquoi?
6: Bah, parce que ce qu'il vient de dire, c'est faux.
0: Tu veux qu'on raconte ta soirée dans le bar à strip, toi? Il est malin, lui. On a fini avec vous. Heureusement, Chakala fait les potes avec Macron, il s'en est sorti.
6: Dès qu'il y a de la merde, il est là, lui.
4: Méfiez-vous, Paul, parce que c'est vrai qu'on a des dossiers maintenant. Ah, le petit jeune, je peux vous dire qu'on a dévergondé pendant le week-end.
6: Pas du tout.
0: Alors non, là, c'était super.
6: Moi, bon,
0: il fallait coucher pour assurer son CDI, mais ça valait le coup.
4: Juste pour revenir là sur le séminaire. Monsieur Paul Aïcarat, qui vous avez trouvé le plus sympathique des grosses têtes pendant ce séjour?
6: Je sais pas.
0: Bon, quel est le meilleur coup? Ça va aller plus vite.
5: Attends, tout ce que tu vas dire, Paul.
6: Non, ils étaient tous sympathiques.
4: C'est vrai.
6: Ouais, non, bah ça, non, c'est compliqué parce que ils sont tout le monde est différent. Donc dire qui est le plus sympathique en sachant
4: ça,
6: que
4: ça, j'ai remarqué, c'est vrai que s'il y a bien un truc qui caractérise les grosses têtes, c'est que vous êtes différents.
7: On est tous différents.
4: Un nombre de gens différents,
6: avec une certaine
4: très différent. Ah,
6: ouais, une sympathie inhérente à chacun, mais je peux pas, choisir, décider qui était la plus sympathique à tel moment, sachant que chaque jour change.
5: Oui, ça dépend du contexte.
4: Bah ouais, non, bah ouais,
0: les hétéros sont sympas, c'est les PD qui sont casse-couilles.
8: Non, mais quand on a le luxe d'avoir Franck et puis Paul qui se complètent, qui nous racontent des choses, qui font nos guides dans les musées.
4: Ça, faut quand même dire que Franck Ferrand, effectivement, est formidable comme guide touristique.
1: Oui. C'est l'ami guide, un peu.
4: On a fait le musée de l'archéologie, il nous expliquait tout très bien. Et c'est vrai que Paul Aïcarat, il était derrière, il raconte que des conneries. Et vous, Julie Leclerc, ça a été bien votre séminaire alors?
7: Très très bien. On était dans un hôtel magnifique. On avait forcément, dès qu'on levait les yeux, on voyait l'Acropole. On avait des paysages sublimes autour de nous.
0: Le Formule 1, il est incroyable.
7: Il est bien. Ouais.
0: C'est dommage, on n'avait pas le même.
8: Et puis on était une bonne bande de filles. Hein. On s'est toutes régalées.
0: Si on m'avait dit un jour que je visiterais le Parthénon avec Daniel Evenou, je savais pas où étaient les ruines du coup.
5: Attends. Oui, c'est marrant. On s'est dit, il y a un anachronisme. Il y a une momie en Grèce.
0: Bah oui, t'es délire.
6: Non,
0: sortez là, enlevez-lui les bandes. Enlevez-lui les bandes.
4: On mange un peu toujours pareil en Grèce, en
0: Pas du tout.
7: On a toujours la salade de tomates avec les petits morceaux de feta, voilà, avec des olives, le petit régime crétois.
0: Mais il faut un très bon cassoulet, par contre.
6: Feta matin, midi, soir.
4: Feta neuneux pour vous. Une première citation pour Cyril Leblanc, qui a dit: Mozart était tellement précoce qu'à 35 ans, il était déjà mort.
6: Pierre Dac.
4: Non.
6: Jean-Yves
4: Desproges. Pierre Desproges, bonne réponse de Paul Aïcarat. Qui a dit: être dans le vent, c'est une ambition de feuille morte?
2: Brutes.
7: Oh, mais c'est poétique.
0: Liane Folie?
4: Non.
6: Gérald Darmanin?
4: Non, un écrivain et philosophe français.
5: Ah oui.
4: Dont je dois dire, j'ignorais le nom jusqu'à hier dans l'avion. Quand j'ai trouvé cette citation dans le Figaro.
5: Ah, vous connaissiez pas son nom?
6: Il est né quand? Il est né quand?
5: On vient de Grèce, on n'a pas révisé.
1: Merleau-Ponty?
4: Merleau-Ponty.
0: Oh bah, Michel aux fraises? Il est aux fraises, Michel, de plus en plus.
4: Un écrivain et philosophe français, récompensé par l'Académie française.
5: Oui,
1: à quelle époque?
4: Ah, voilà, influencé par Platon, Aristote.
0: Ah, Thierry Beccaro?
4: Non.
6: Tyrozon?
4: Pardon?
6: Tyrozon.
5: Non, ça, c'est un dinosaure, ça.
4: Non. Il est né à Saint-Marcel-d'Ardèche en 1903 et il est mort en 2001.
0: 98 ans? Bravo, papy.
4: Et oui, absolument.
0: Bravo, respect.
4: Hein. Oui, effectivement.
0: Dans quel état, par contre?
5: Tu vois, gars.
6: Ça commence pas par un T?
4: Oui, ouais, oui, ça commence.
5: Son nom, mais je sais que...
0: Thierry Ardisson?
7: Théodore, quelque chose?
5: Thomas.
7: Thomas.
4: Non.
6: Je
4: peux vous donner son prénom si ça
7: Boris.
4: Vous aide.
7: Oui, allez.
4: Gustave.
7: Ah, Gustave Eiffel.
6: Oui, c'est...
5: Eh, t'as vu, Paul, d'avoir été touché les nénettes? Ben, ça t'a tout mélangé.
6: Gustave Thibault.
4: Gustave.

0: Thibon. Ouais. Bonne réponse de Paul Alcaraz. Thibon, Thibon, Polo, Thibon.
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0: C'est vrai que ça fait 9 ans, hein, 9 ans que vous n'étiez pas venu, monsieur. Ouais,
2: je prends mon temps.
3: Il s'est fait désirer. Hein.
0: En fait, on a déménagé, on ne lui avait pas donné la nouvelle adresse.
2: Non, mais c'est vrai que je reviens parce que je suis moins impressionné par les invités. À l'époque, déjà, les gens s'habillaient pour faire l'émission, les sociétaires.
0: Ah oui.
2: Bon, moi, j'ai mis une veste. Je vois Boublil qui est habillé en pyjama. J'avais tellement pas parlé pendant l'émission qu'au bout de 2 heures d'émission, j'ai prévenu mes parents que j'étais encore à l'antenne.
0: Mais voyez-moi, pour... j'aime bien donner une deuxième chance.
2: Ah oui, mais tous les 9 ans, vous êtes durs.
4: Donc 9 ans après.
0: Puis vous triomphez sur scène. Je me suis dit, il serait temps de rappeler Olivier de Benoist.
2: Ah, c'est gentil. Mais c'est vrai que voilà, je triomphe sur scène et en ce moment, je suis pas en forme. Ah. Je tiens à le dire parce que je profite. C'est une des raisons pour lesquelles je suis là. Je cherche une nounou.
0: Ah oui.
2: Voilà, ma nounou m'a lâché. Voilà, donc si par hasard, voilà.
0: Mais pourquoi elle vous a lâché?
2: Parce qu'elle voulait être payée.
0: Ah oui.
2: Oui, donc j'ai fait.
3: Ça tient pas à grand chose.
2: Ça tient pas à grand chose.
0: Et est-ce que comme tous les maris, vous avez une liaison avec la nounou?
2: Non. Mais en fait, ma femme veut pas que je cherche parce que c'est vrai qu'il y a quelques années, j'avais proposé à une jeune fille au père de venir dormir à la maison et ma femme avait pété un plomb parce qu'à ce moment-là, on n'avait pas encore d'enfant. Non, mais c'est vrai. Donc on fait un casting actuellement. On fait un casting de nounou.
3: Dimanche alors.
2: On a commencé dimanche et j'ai eu un truc. Non, et c'est vraiment ce que je dis est vrai. C'est qu'hier, on a eu une nounou qui avait l'air parfaite. Elle rentre à la maison, elle fait tout bien, elle enlève ses chaussures, elle fait tout bien, etc. On s'est dit, on a la perle. Elle part, et 30 minutes après, elle ressonne à la porte, elle avait oublié ses chaussures.
0: C'est marrant quand même d'oublier ses chaussures quand on est une jeune fille au père.
5: Wow.
0: Bah nous aussi, on a des nounous ici qui s'occupent de Paul Alcaraz parce que notre Polo a l'air tout triste. Wow,
5: oui, aujourd'hui.
0: Qu'est-ce qui se passe, Paul? Merci, Paul.
6: Non, c'est pas parce que je dis rien que je suis triste, hein, mais je suis souvent comme ça.
5: Ah bon, Mossad, t'es Mossad.
0: Vous n'êtes pas content de revoir Ariel qui vous a parfumé avant l'émission?
5: Alors je peux dire qu'Ariel, elle nous a parfumé avec son parfum. Ça fait 9 ans que tu travailles dessus, tu m'as dit.
4: Oui, comme Olivier de Benoist.
5: Et elle nous a parfumé.
0: Olivier de Benoist, ça fait 9 ans parce qu'on pouvait plus le sentir.
5: Pas mal.
3: Non, mais elle nous a tous aspergés.
5: Voilà.
0: Ah oui.
3: Donc
0: oui.
3: Si jamais.
0: Non, l'aspergé, c'est lui.
5: Je peux dire la vérité. Je peux parler un petit peu de ce qu'a fait Christophe, qui a fait quelque chose de très très dégueulasse.
0: Christophe Beaugrand,
5: oui, qui est en face de moi, qui est vraiment une ordure, une pourriture.
4: Quoi,
5: une
4: saloperie. Mais qu'est-ce que j'ai fait?
5: Moi, j'ai pris le parfum de d'Ariel. Merci beaucoup de m'avoir parfumé avec ce musc.
3: Ça sent très bon.
5: Si délicat. Voilà. Et voilà, regardez-moi ce gros faux cul de Christophe. D'Ariel.
0: C'est Elon Musk.
5: Elle l'a aspergé avec le parfum.
7: Mais il l'adore.
5: Moi, il te dit ça. Tu sais, il m'a dit tout à l'heure, il m'a dit quand dès qu'elle a fini de t'asperger, t'as été te laver dans les toilettes, tu m'as dit ça sent la vieille.
4: C'est pas vrai du tout. D'ailleurs, je peux.
5: La vieille incontinent, tu m'as dit.
4: Olivier, renifle, vois si je sens encore.
2: Mais Boublil dit que
0: ça c'est la pisse.
4: Je suis allé aux toilettes, mais pas pour me laver les mains, pour faire pipi simplement.
5: Oui.
7: J'aime mieux qu'on ne parle pas de mon parfum dans cette émission.
2: Mais moi, Ariel,
7: d'entendre.
2: J'ai vu Ariel parce que de temps en temps Ariel va au Bon Marché et je la croise de temps
0: c'est
2: en temps.
0: C'est pas vrai.
2: Oui, parce que ma femme a un stand au Bon Marché. De temps en temps, je joue le vendeur et donc j'ai
0: Qu'est-ce qu'elle a votre femme comme stand au Bon Marché?
2: Elle vend des bijoux.
0: Des bijoux.
2: Des bijoux. Des
7: gris, c'est très gracieux.
2: Ouais, ouais.
5: Elle en parle comme si ta femme c'était une merde.
4: Non, mais imaginez que sa femme vendait gris-gris. La femme d'Olivier de Benoist vendait gris-gris au Bon Marché. Avec un boubou.
2: Des petites tours Eiffel.
5: Elle avait la manche parfois de marché arrière.
4: Moi, je peux te vendre une petite tour Eiffel qui clignote.
5: Je sais que cet accent est interdit depuis 1965.
4: Mais foutu pour foutu.
0: En goût, faites quelque chose.
8: Non, mais est-ce qu'Ariel, vous avez acheté quelque chose?
7: Absolument.
4: Gris-gris. Oui, oui.
8: Mais arrête!
7: Mais oui!
2: Oui, oui.
7: Et ça m'a fait très plaisir.
2: Oui. Ariel a acheté un produit en solde. Je te conne. Non, non.

0: Horrible.
1: J'adore.
0: Mais ne vous devriez pas vous réjouir de ça, Laurent.
1: Allez, une première citation, si vous voulez bien, c'est les choses n'ont pas changé.
2: Je peux partir,
1: ici.
2: Laurent, ou pas?
3: Oui, il a tout donné, là.
4: Dans le vent.
5: J'ai plus de vanne.
0: Les cinq premières minutes étaient super.
5: Mais non, c'est pour ça.
1: C'est pour Ludovic Thie, qui habite, monsieur Thie habite en Haute-Vienne, puis il faut quand même réveiller le petit Paul Alcarat.
2: Non, mais
1: avec
2: c'est le début.
1: Citations. Je vais lui donner des dates, il va être content.
0: Non, mais à 18h, il va être top.
2: Non, mais c'est le début.
1: Il y en a au zoo, il en rejette des cacahuètes. Moi, je jette des dates.
0: Oui, il adore ça. Morcan, alors.
2: Et je vous renvoie le noyau.
6: Oh, il est mauvais. Hein.
1: Ah oui, pas de bonne humeur.
0: Oui, il y a un problème.
1: Ah, il est ronchon.
6: Oh, il est acerbe, le serbe.
2: Et voilà, Boublil est là. Mais oui. Oui, vous pouvez me poser des questions. J'y réponds comme souvent. D'ailleurs, je suis là pour ça à la base.
1: Hein. Bah, c'est vrai, c'est vrai.
6: Et Paul. Pour l'ambiance aussi.
1: Qui a dit en Angleterre tout est permis sauf ce qui est interdit. En Allemagne tout est interdit sauf ce qui est permis. En France tout est permis même ce qui est interdit. Et en Russie tout est interdit même ce qui est permis.
7: C'est joli, c'est Winston Churchill.
1: Excellent réponse. Dariel Dombard.
0: Bravo. Comment elle a défoncé Paul?
6: Ah ouais.
8: Direct.
6: Oh, elle a été maîtresse de Winston Churchill.
1: Non, elle va jamais au WC. Sur son bureau, à Winston Churchill, bah, c'était écrit ses initiales WC.
7: Oui, oui.
1: Et les gens ouvraient la porte, pissaient, ressortaient.
6: Et ça sentait le parfum d'Ariel. Oh mais non.
7: Non mais c'est.
1: Enfin,
7: c'est...
1: Angoune, on ne rit pas à ça. Angoune se moque de vous, Ariel.
7: Non, je ne crois pas.
8: Je ris jaune.
0: Ah, les chanteuses entre elles. Hein.
1: Vous ne riez pas jaune, il s'agit plutôt du riz noir.
7: Oh, wow. Churchill, qui était un homme, un véritable dandy. Hein. J'ai vu une émission sur lui extraordinaire, une sorte de biopic.
1: Il faut expliquer que si j'ai posé une citation sur Winston Churchill, c'est parce que cette semaine, c'est le 60e anniversaire de sa disparition.
7: Voilà.
1: Vendredi prochain, on célébrera les 60 ans de la disparition de Winston Churchill.
7: Voilà. Alors, c'était un homme qui était extraordinairement brillant, mais très critiqué, son dandysme, etc. Et dans cette émission que j'ai vue tellement belle, un biopic, eh bien, il jetait du pain aux moineaux.
1: C'est tout. C'est Goldman, ça. Il confond avec Jean-Jacques Goldman.
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1: François est au téléphone depuis quand? Bonjour François.
6: Bah depuis 30
10: Bonjour semaines. Laurent et à toute votre équipe des grosses têtes.
1: Ah ben vous êtes confiné à Caen, François?
10: Oui.
1: Je
10: suis confiné.
1: Qu'est-ce que vous faites dans la vie sinon alors?
10: Alors je suis en phase de création d'une coopérative.
1: Bon.
10: Funéraire.
1: Alors
6: vous avez du flair.
1: Ouais. Vous allez vous arriver un peu tard, c'est ça qui est dommage.
10: J'ai un an de retard. Ouais, ça sera une création début de l'an prochain, donc voilà, j'ai envie d'apporter de la bienveillance dans ce métier qui en manque parfois.
1: Et François, pourquoi pas, avant de vous lancer dans ce moment difficile, pourquoi pas vous amuser dans un casino partouche, un casino hôtel, il y en a un peu partout en France, vous choisirez 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En tout cas, François, un joli moment en perspective. Nous commençons par Florian Gazan.
11: Alors, pénurie de masques et de blouses, le gouvernement a eu une idée. Pour faire d'une pierre deux coups, la France va commander 1 milliard de burkas à l'Afghanistan.
1: Philippe Manœuvre.
12: Alors, écoutez-moi bien, François. En souvenir du confinement, un couple a décidé d'appeler ses jumeaux Covid et Corona.
1: Jean-Philippe Janssen.
13: Hospitalisation en urgence de Zaya en détresse respiratoire. Elle aurait fait une fellation en oubliant de retirer son masque. Le masque est toujours coincé dans le fond de sa gorge.
1: Caroline Diamant.
14: Théorie du complot, c'est Vladimir Poutine
4: qui aurait envoyé Piotr Pawlenski pour, à l'aide d'une vidéo coquine, faire démissionner Benjamin Griveaux de la course à

0: la mairie de Paris. Tout ça afin qu'Agnès Buzyn quitte le ministère de la Santé pour être candidate à sa place. Et ultime but, qu'Olivier Véran lui succède à la Santé. C'est en tout cas une théorie soutenue par Stéphane Bern, Franck Ferrand et Chantal Latsou. D'après eux, Poutine aurait dit « Véran ?» Da.
1: La voyez.
2: Ce qui est bien, c'est qu'elle est courte.
3: C'est ça, c'est la fin de l'émission.
4: On va faire d'un souffle comme ça.
2: Franck Ferrand, c'est à vous justement.
4: Alors François, le président Macron, vous le savez, a annoncé qu'en ce qui concerne la production de masques, la France visait l'autosuffisance. Il aurait même ajouté, au moins dans ce domaine, on est les plus forts.
2: Ah moi je dis Ferranda. D'ailleurs, ça s'appelle des Ferrandas maintenant.
4: Oui, maintenant, on a changé le nom.
2: Ariel Dombasle.
5: Alors, le caviste Nicolas, qui a eu le droit hier de rouvrir ses magasins, a découvert Jean-Jacques Perroni, dont on était sans nouvelles, confiné à l'intérieur.
2: Bon, bah, je crois que ça devrait être assez simple. François, vous éliminez qui d'abord?
6: Je suis désolé, Ariel, mais je crois pas.
5: Bon.
6: Il en est pas là.
2: Non, il a ce qu'il faut à la maison. Il a ce qu'il faut à la maison.
0: C'est lui qui livre, Nicolas.
3: Il produit même.
6: Franck Ferrand, les masques avec Emmanuel Macron, non plus.
2: Mais c'est vrai qu'il a parlé d'autosuffisance, président de la République, et il s'y connaît.
6: Je remercie Madame Diamant pour sa longue diatribe, mais je pense que c'est faux aussi.
2: Véranda, vous n'y croyez pas, hein?
6: Non, Véranda. Monsieur Janssen et Zaya, ça va pas ensemble.
0: C'est vrai.
2: C'est vrai que c'est pas à elle que c'est arrivé, c'est à lui.
6: Les masques burqa non plus.
2: Bon.
6: Je crois que c'est Monsieur Manœuvre avec les jumeaux.
7: Covid et Corona.
2: Vous y croyez, Philippe?
7: Moi, je pense que ça peut être vrai, puisque récemment, il y a quelqu'un qui a essayé d'appeler son gamin Nutella, donc tout est possible.
2: C'est en Inde, effectivement, qu'un couple a décidé d'appeler ses jumeaux Covid et Corona. Ils sont nés dans la nuit du 26 au 27 mars 2020. Et alors, je ne sais pas si en Inde, c'est comme chez nous, si vraiment on a le droit d'appeler les enfants. Je suis pas sûr que ce serait accepté chez nous à l'état civil.
0: Je ne pense pas que ce soit accepté.
5: Corona, oui, puisque c'est un prénom qui existe.
2: La jeune maman indienne a appelé ses jumeaux Covid pour son garçon, Corona pour la fille, car il y a un garçon et une petite fille, c'est ce qu'on appelle des faux jumeaux
3: dans
2: ce cas-là. Tu verras
3: dans le VLC, ça fera Ovid, ça sera pas mal.
2: Et elle dit, mon mari et moi voulions rendre la journée mémorable, nous avons eu tellement de mal à accoucher ici, que comme ça, on se rappellera de cette journée. Il était minuit, j'ai eu très peur que l'hôpital refuse mon admission. Heureusement, les médecins et le personnel ont été très coopératifs. L'épidémie a incité les gens à se concentrer sur l'assainissement, l'hygiène et à prendre des bonnes habitudes, si bien que les enfants ont pu naître sans problème. Les jumeaux sont en bonne santé.
7: Quel avenir.
2: Avec des noms à la con, mais en bonne santé. Ah bah oui. Non mais c'est joli, des petits jumeaux.
5: Non mais Corona, ça va.
2: Ah oui.
5: Non, mais écoute, la bière, Corona, et bah, Corona, ça veut dire couronne.
7: Oui mais même eux, couronne, oui mais même eux vont changer de nom après, c'est pas possible. Dans l'imaginaire des gens, Corona, ça sera toujours associé à ça. C'est plus fort que la bière.
8: Oui, mais les enfants, ils changent. Keith Richard avait appelé sa fille Pissenlit. Elle n'a pas gardé ce prénom. Elle se fait appeler Elisabeth maintenant.
0: Bah, autant choisir bien dès le début.
3: Une fois que t'es propre la nuit, c'est pas la peine de t'appeler Pissenlit. Hein.
2: Pourquoi il l'avait appelé Pissenlit?
8: Dans de Lyon, en anglais, le Pissenlit, c'est une fleur, le Dandelion. Et donc, il trouvait ça beau. C'était un titre de chanson des Stones qui était sorti au moment de la naissance de sa fille. Donc, il l'avait appelé Dandelion. Bon, mais elle n'a pas gardé ce prénom. Elle se fait appeler Elisabeth.
2: Bien sûr. Son deuxième prénom, c'était Cocaïne.
0: Alors on demande pourquoi faire baptiser par un mec qui a pris de la coke.
8: Il y a des gens qui disent pourquoi on fait pas un vaccin à partir du sang de Keith Richards, puisque voilà un bonhomme qui a survécu à toutes les drogues, à l'alcool, aux tournées des Rolling Stones, plusieurs guerres mondiales.
0: Il paraît qu'il va en Suisse régulièrement se faire ce fameux système où on vous enlève tout le sang.
2: Moi, j'ai fait faire une transfusion avec Michel Drucker la semaine dernière.
3: C'est pour ça que
0: vous aimez tout le monde maintenant.
2: Et j'attends le sang de la reine. Vous voulez pas un peu de sang de la queen, Jean-Philippe Janssen?
7: J'en ai déjà beaucoup, vous savez.
2: François, en tout cas, vous partez chez Partouche. Bravo, François.
6: Merci beaucoup. À bientôt.
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0: profite de la présence de monsieur Claudel.
1: Qui a le bac depuis 2 ans.
0: Attention, oui. C'est pas facile, hein, parce que là, moi, j'avoue que je ne connaissais pas le nom de ce poète romain.
2: Oula.
0: Cité, et Dieu sait qu'il aime, évidemment, l'Antiquité. Il s'en sert chaque semaine dans l'hebdomadaire Le Point. Je parle de Christophe Honneau d'Ibio, qui nous conseille cette semaine dans Le Point d'envoyer sur les cartes de vœux, pour ceux qui écrivent encore des cartes de vœux, ou par SMS, si vous n'avez pas encore souhaité la bonne année, d'envoyer ces quelques vers. Alors, je vous les donne, si vous voulez, d'abord en latin. Succensa sacris crepitet bene laurea flamis, homine co felix et sincer anus erit.
3: Sincer anus?
4: Et anus dedans, oui.
0: Ah oui, sincer anus, ça veut dire bonne année.
2: Ah oui, très bien.
0: Et ce qui veut dire en français que le pétillement favorable du laurier dans la flamme sacrée nous annonce une année heureuse et protégée des dieux. Ces quelques vers sont signés d'un poète romain, cité donc par Christophe Honneau d'Ibio, comme conseil pour envoyer vos vœux. Mais quel est ce poète romain?
5: J'ai une idée.
0: Allez-y. Allez.
5: Alors,
1: il serait temps.
2: Ah, vas-y, fais-nous rêver.
5: Je pense que c'est un poète qui a un rapport avec les Jeux Olympiques.
0: Non, pas du tout, non, non. Non, non, c'est un poète, je vous dis,
1: mais
0: moi,
1: bien
0: perso, j'avais jamais entendu ce nom-là.
5: Avant, je l'ai écrit.
0: Mais si vous avez lu Le Point, vous saurez répondre à la question. Et puis, si vous avez un peu de culture...
1: Le Point, c'est un magazine sur le SM, non?
0: Non, non. L'hebdomadaire Le Point. Chaque semaine, Christophe Honneau d'Ibio, dans les pages culturelles, a une petite rubrique qui s'appelle La Minute Antique. Bah, il nous rappelle d'abord que c'est Jules César.
6: Jules César, on l'appelait Jules César, il mettait pas de falzard pour qu'on voit ses belles jambes, ses jolies jambes, ses jambes de superstar. Le grand Jojo.
0: 2024 sera vraiment comme 2023.
7: Alors. Ah, c'est un classique. C'est avant Jésus-Christ.
0: Ah oui, c'est avant Jésus-Christ.
4: Donc c'est un poète obscur, en fait.
0: C'est Jules César qui a lancé la tradition des vœux, en plus. Et voilà pourquoi Christophe Honneau d'Ibio cite ce poète romain et ses deux vers. C'est vrai que c'est plutôt joli. Vous pouvez envoyer quelques vers.
7: Ça marche pas,
0: c'est sa recommandation. Pensez-y pour vos messages WhatsApp.
2: Le pétillement, là.
7: Oui, je suis sûr qu'il n'y a pas d'écriture intuitive, là.
0: Succensa sacris crepitet. Berné lauréa flamis, homine cofélix et sacer anus erit.
4: Ouais. Donc c'est pas Horace.
5: Comme on connaît des gens vivants, on va leur écrire en français.
0: C'est
5: plutôt
0: un poète né en 50 avant Jésus-Christ.
2: Évidemment.
0: Dans une famille équestre, ça veut dire de
5: chevaux.
0: Oh, bah oui, de
1: on parlait pas de poney, on va encore parler de Gérard.
0: C'était un.
4: C'est pas Catulle, c'est pas.
0: C'est pas Catulle.
3: Est-ce que ça se termine en Hul?
0: Mais ça rime.
7: Ah, Échille.
5: Hercule.
3: Hercule.
0: Non, Hercule.
1: Si tu recules, si tu recules.
4: Si tu recules.
0: Il était beau et riche.
1: Crésus.
3: Non, Tentacule.
0: C'était un des poètes les plus distingués du siècle d'Auguste.
5: Caligule.
0: Non, mais ça se termine en nul, ça c'est vrai.
3: Bidule.
5: Caracule.
0: N'êtes pas loin.
3: Bridule.
0: Mais c'est pas Bidule.
5: Bidule.
1: Badule.
3: Bidule.
4: Quoi? Badule.
1: Bidule.
7: Non. Badule.
0: Non.
5: Ah, je l'ai.
1: Tibule. Tibule.
0: Tibule.
1: Mais je
4: l'ai. Oh,
1: mais
4: bon. Il était intelligent, oui.
1: Bravo. Mais oui, mais c'est... Mais c'est pas par rapport à ce que vous avez dit, je l'avais en tête.
0: Pour Adrien Mamel, deuxième question très culturelle. Monsieur Mamel habite Dizy.
1: Mais madame.
3: Il a un peu.
1: Alors c'est une vache.
0: C'est Adrien Mamel. Monsieur Mamel habite dans le. Dans...
1: Eh ben qui le prouve qu'il s'appelle comme ça ?
0: D'ailleurs, dans la Marne. Le 51, c'est la Marne. Et je vais vous parler d'Étienne de Vignolles, dont le surnom était la Hire. Oh. C'est un compagnon de Jeanne d'Arc, hein, Étienne de Vignolles.
3: Il était colérique, donc.
0: Ah oui, ben, vous ne croyez pas si bien dire.
7: Non, mais ça peut être une Hire avec. Avec un H aussi.
0: C'est avec un H, mais c'est à cause du fait qu'il était colérique qu'on l'a surnommé effectivement la Hire.
5: Pourquoi la Hire? Il était un peu.
3: Ah oui, il était comme nous.
4: Il vaut mieux dire.
3: Elle était colère.
5: Elle était colère.
1: Elle était méchante. Elle était
0: Elle
3: était colère.
1: Elle était délirante.
4: Si je puis me permettre, il vaut mieux dire.
3: Très agacée. Qu'est-ce qu'elle a, la Claudel?
4: Je vais faire ma colère. Il vaut mieux dire coléreux que colérique. Même si c'est accepté maintenant, mais colérique, ça rapporte tout. Avec le choléra, c'est facile.
1: Mais qu'est-ce qu'elle casse-couille, la Claudel?
3: Donc on dit colérique.
7: Avec ça, Laurent, vous voulez bien poser la question?
0: Je ne l'ai pas posé encore, la question.
4: Attends.
1: Pardon.
0: Parce que j'étais en train de l'énoncer quand j'ai été interrompu par ce délire verbal de mes camarades.
4: Allons-y.
0: Étienne de Vignolles, donc, compagnon.
3: La Hire.
0: Compagnon d'art. l'arme de Jeanne d'Arc, eh bien, a une troisième possibilité de surnom. Comment peut-on aussi l'appeler, si vous le connaissez bien ?
5: La nerveuse.
0: Ah non.
5: La susceptible.
0: La démente.
7: Est-ce que, non, mais c'est un rapport avec ce... Avec
0: non, ça,
7: avec...
0: il est passé à la postérité sous un autre nom encore.
4: Ah, Gilles de Rais.
0: Ou plutôt surnom.
4: Non.
0: Ou Gilles de Rais, non.
7: C'est un rapport avec son caractère.
5: Est-ce que c'est un rapport avec sa coupe de cheveux ?
0: Non plus.
3: Est-ce que c'est lié à son physique ?
0: Non, mais la hire, ça devrait vous dire quelque chose. Mais il est passé à la postérité sous un autre nom.
5: Moi, personnellement, déjà sous le nom de Étienne de Vignolles dit la hire, je le connais pas bien.
7: Moi, non, moi aussi.
0: Mais non, justement, vous le connaissez sûrement.
7: Sous l'autre nom ?
0: Particulièrement vous, d'ailleurs, Caroline, vous le connaissez sûrement mieux sous son troisième nom.
5: Ah, la grosse !
1: Ah !
8: Non, ça, c'est pas gentil.
5: Mais je dis ça au hasard, je propose. Non, alors je moi, je ne même pas. J'allais dire la paire d'as, parce que peut-être...
0: Vous allez dire quoi ?
5: La paire d'as.
0: Mais vous rapprochez.
5: Parce que ça a rapport avec le poker.
4: Le nom d'un valet de cartes.
0: Et donc, c'est...
7: Le valet de cartes. De cœur, de cœur, de cœur,
4: de cœur.
7: On a déjà tous fait.
5: C'est le valet de carreau.
7: De cœur.
3: Mais non, mais il y a un nom.
4: Ils ont des noms, les valets.
3: Il y a un nom sur le valet.
0: C'est Lahir, son nom.
3: Lahir.
0: C'est Lahir.
3: C'est écrit, alors.
0: Et c'est le valet de cœur.
7: Voilà.
0: Bonne réponse collective.
7: C'est moi. Elles ont dit autre chose.
5: Excusez-moi, avec la paire d'as, je vous ai bien aidé.
0: Bien sûr, mais c'est parfois écrit sur certains jeux, les vrais noms.
5: Vrai.
0: Et oui, Lahir, c'est le valet de cœur dans un jeu de cartes. C'est un truc pour tricher aux cartes, ça d'ailleurs.
5: Pourquoi ?
0: Parce que bah, si jamais, je sais pas, vous jouez avec quelqu'un, vous dites Étienne de Vignolles, tu te souviens ? Et hop, ça veut dire valet de cœur.
7: On peut être plus subtil, on peut dire oh là là, je suis colère. Et la colère, Lahir.
5: Oui, mais toi, t'es tout le temps en colère. On peut pas comprendre si tu te...
7: Mais non, attends, depuis le début de l'année, je me suis forcée, je me suis dit plus jamais, je serai que sourire et amour.
5: Et ben, comme ouais, commence quand alors ?
7: Oh mais merde !
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11: Dans les 20 derniers mois, le cours de l'or a pris 50%. Si ça monte, par définition, c'est que les achats se multiplient. Achats qui viennent, bien sûr, des particuliers, mais il n'y a pas que ça. Depuis plusieurs années, ce sont les banques centrales qui achètent massivement. Et c'est le point clé, elles se débarrassent du dollar américain. C'est le symptôme du déclin des États-Unis et de la montée en puissance de ce qu'on appelait naguère le tiers-monde.
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0: Est arrivé le cadeau de Sylvie Tellier ? Non, il n'est pas arrivé. Hein.
1: S'il est arrivé, on a vu le pompier antillais, là.
3: Le pompier.
7: C'est la version de Bernard
3: Mabille aussi aujourd'hui.
1: Tu vas voir, tu vas voyager.
7: Non, vous voulez continuer à faire mon éducation sexuelle, je sais, je vous remercie pour ça.
0: La semaine dernière, c'était Stomy Bugsy. Enfin, il y a un anniversaire tous les jours, vous comprenez, il y a 60 grosses têtes. Moi, mon salaire passe dans les cadeaux d'anniversaire. Je n'en peux plus, voyez-vous.
3: Et c'est Bernard Mabille aussi.
0: Pardon ?
7: Oui, Bernard.
3: Il y a Bernard Mabille aussi.
0: Si vous commencez à dévoiler les question que j'ai préparée, Paul Alcarat, vous n'irez pas dans cette émission jusqu'à votre anniversaire, croyez-moi.
3: Oh là là,
12: mais il y a quand même des mois où il y a plus d'anniversaires. Donc quand on fait 9 à l'envers, on voit quand les gens schtroumpfent.
7: Oui. Oh bah, comme par exemple, ceux qui sont nés en septembre, ce sont les bébés du nouvel an. Quand tu t'ennuies entre Noël et Nouvel An, c'est né en septembre.
12: Une erreur.
3: Oh là là.
7: Non, mais toi,
12: ou une flûte de champagne en trop.
7: T'es né en septembre ou pas ?
12: Oui.
7: Ah ben voilà, ouais, t'es un bébé du nouvel an.
12: Je te dis, un bébé du flûte de champagne en trou.
0: Il va falloir faire avec David Boudboul aujourd'hui.
1: Ça va être super.
12: Comment ça, il va falloir faire avec ?
0: Oui, bah parce que vous êtes un peu bavarde, voyez-vous.
12: Moi ? Alors vraiment, venant de vous, c'est quand même l'hôpital qui se fout de la charité.
0: Ah, parce que moi, je suis pas bavard du tout.
12: Alors vraiment, Laurent Ruquier est pas bavard. Non, ça me fait mal.
3: En même temps, il anime aussi.
0: Qu'est-ce que vous avez... Oui, c'est une bonne...
3: Alors que toi, tu fais partie d'un des six, déjà.
0: Forcément, il a raison, le petit. Il dit pas toujours que des conneries, le petit.
3: Surtout pas.
0: Qu'est-ce que vous allez faire pour votre anniversaire, mademoiselle Tellier ?
7: Ah, je sais pas. Oh, bah, je vais être avec mes enfants, mon mari.
12: Ah, pas un boys band.
7: Non.
3: Non, gong bong.
0: Vos enfants,
7: pas ça,
0: combien
7: ouais.
0: Vous avez fait d'enfants ?
7: J'en ai trois.
0: Ah, trois, quand même.
7: Ah bah oui, bah, il faut bien...
12: Trois, putain, chien.
7: Non, mais il faut bien payer les retraites, un peu.
12: Alors, cela dit, avec trois enfants, tu peux plus aller en vacances nulle part.
7: Bah, vous savez
12: que la tendance, c'est les vacances sans enfants.
1: Patron, il y a une vieille dame du public qui est à côté de moi. Et vous lui avez donné un micro.
3: Faut la remettre dans le public.
1: Non, mais elle est très gentille, mais on comprend pas ce qu'elle dit. Enfin, on voit pas trop l'intérêt, mais... Non,
0: il faut comprendre Dari Boudboul.
1: Ah, c'est Dari Boudboul ?
0: Oui,
1: c'est... Enchantée.
0: Elle vit avec des animaux.
12: Mais je leur parle aussi. ici, mais ils me répondent pas.
0: Voilà.
1: Et... mais l'enclos est grand.
0: Et donc, dès qu'elle arrive ici, elle voit des formes humaines. Et alors, elle nous bassine, elle nous bassine. Elle ressort tout ce qu'elle a gardé pendant 8 jours.

0: Voyez-vous, c'est terrible quand même.
1: Oui, mais je repars en pleine forme.
0: Oh,
1: mais c'est ma séance de psy.
2: Oh, pas nous, pas nous.
3: Tu vas jamais chez le médecin.
1: Jamais.
3: Bah non, c'est pas doc, pas doc,
1: pas doc. Mais j'ai le veto, moi.
4: Et est-ce que vous racontez après l'émission à vos chevaux?
0: Oh, le jeton.
5: Incroyable.
0: Le cadeau n'est pas arrivé encore, Sylvie, mais vous aurez un beau cadeau.
4: Ah.
0: On a envoyé Rachel, notre personnelle chopeuse, voyez.
6: Ah, je rêve de la montre RTL.
0: Ah, non, ah, une montre RTL, vous voulez annuler le cadeau?
3: C'est moi,
0: chérie. Ah, bah alors, je suis vraiment trop con, moi. J'avais pas pensé à ça, alors.
6: Mais je ne suis pas matérialiste, bah, je ne suis pas vénale.
0: C'est vrai.
6: C'est l'intention qui compte.
0: Ah, bah, bon, alors, ah bah ouais. Si alors, donc, vous gardez le cadeau pour un prochain anniversaire. C'était un truc féminin, ça ira très bien, Jean-Philippe.
2: À Paul.
3: Un string.
1: Mais elle a pas besoin, non, mais pas avec un cul comme elle a pas besoin de culotte.
2: Mais pourquoi chaque fois
1: honnêtement, moi je suis pas une dingue des miss. Hein.
0: Et c'est une spécialiste de culotte de cheval.
6: C'est une spécialiste de croupe.
0: Une première citation qui a été choisie pour vous d'ailleurs, Larry Boudboul, et pour Éric Débucois qui habite Paris 9e, qui a dit: apprenez l'équitation par correspondance. Pour le galop, se référer à la brochure concernant le trot et la lire trois fois plus vite.
2: Pierre Dac.
0: Pierre Dac, évidemment. Ah. Bonne réponse de Philippe Claudel et de Paul Alcarat. Pour Stéphane Azotte, qui habite Frolois, c'est en Meurthe-et-Moselle, qui a dit: Shakespeare n'a jamais existé. Toutes ces pièces ont été écrites par un inconnu qui portait le même nom que lui.
2: Woody Allen?
0: Non, c'est pas Woody Allen.
6: Français? Un français, ouais.
0: Ça, c'est français.
2: Alphonse Allais?
0: Et c'est Alphonse Allais. Excellente réponse de Christophe Barbier. À quelqu'un qui nous a quittés il y a 5 ans, jour pour jour, et qui a dit: si on écoutait les opposants à l'avortement, on tricoterait des brassières aux spermatozoïdes.
6: Bedos.
2: Guy Bedos.
0: Guy Bedos, bonne réponse. Il est mort il y a pile 5 ans, jour pour jour, pour Michel Lartigue, qui habite Machecoul.
6: Patron, vous n'avez pas dit bonne réponse de Sylvie Tellier. Ça va être tellement rare dans cette émission, faut le dire.
0: Oui, mais je crois que vous avez été deux à le dire.
2: Non, non, mais elle a dit Bedos.
6: Non, j'ai dit Bedos, il a dit Guy.
2: J'ai rajouté le prénom, ce qui ne mérite aucune réponse. C'est une bonne réponse de Sylvie Tellier.
6: Ah, merci.
0: Pour Michel Lartigue, qui habite Machecoul-Saint-Même, c'est dans la Loire-Atlantique, qui a dit: le bonheur est souvent la seule chose qu'on puisse donner sans l'avoir. Et c'est en le donnant qu'on va l'acquérir.
1: Oh, c'est joli.
6: Oh, c'est une femme, ça.
0: C'est un homme.
2: Un homme français.
0: Un homme français, monsieur.
1: Mort
2: 18e.
3: Par l'éphéméride.
0: Alors, mort en 1600. Non, alors mort en... En quelle année il est mort? Ah, dis donc, ça avait... dis donc, quand même, il est mort vieux. Je pensais pas qu'il était mort si vieux, alors. Hein. Ah oui, quand même, dis donc.
3: Oui, oui.
6: En quelle année il est mort?
1: Un poète.
0: Vous savez bien que si je donne les années, il va donner la réponse tout de suite.
1: Dramaturge.
2: C'est pas ce que vous cherchez que je donne la réponse.
0: Allez, c'est vrai, après tout.
1: Dramaturge.
0: Débarrassons-nous en 1694-1778.
2: Voltaire.
0: Voilà. Ah ouais. Allez, une citation pour Delphine Routier, qui habite Lorette, qui a dit: en Provence, le soleil se lève deux fois, le matin et après la sieste.
2: Pagnol.
0: Non, ce n'est pas Pagnol.
2: Titoff. Jean Giono.
0: Non, non plus.
2: C'est un Provençal.
6: C'est un politique.
0: Alors, il est né à Saïgon, mais il aimait le midi de la France.
7: Il est né à Saïgon. Le commissaire.
2: Ah, ben, né à Saïgon, c'est Chantal Goya.
0: Non, non, non.
2: Amanda Lear.
0: Non plus.
6: Vous avez utilisé un petit accent.
0: Bah oui, puisque ça parle du midi en Provence.
6: Oui, mais lui, il l'a ou pas? Il a l'accent.
0: En Provence, le soleil se lève deux fois, le matin et après la sieste.
1: Il est mort.
2: François Sagan?
0: François Sagan, mais non, c'est un homme.
7: Michel Galabru?
2: C'est un homme, François Sagan.
0: Mais effectivement, il était le fils de deux natifs du Sud. Sa maman était institutrice, native de Marseille. Quant à son papa, lui, il était libraire, natif de Avignon.
1: Tino Rossi?
0: Non, non, non.
2: Un auteur?
0: Un auteur.
2: Un écrivain?
0: Spécialiste, si ma mémoire est bonne, de contre Pétri, travaillant au Canard Enchaîné.
7: Patrick Bosseau?
0: Non, non, non, non, non, non, non.
1: La contre-pétrie, c'est un truc de mec.
2: C'est-à-dire qu'il les écrivait pour le Canard, les contre-pétries?
0: Je pense qu'il en a écrit pas mal pour le
2: dans
0: Canard.
2: Dans l'album de la Comtesse?
0: Exactement. Ouais. Et il a écrit pour le Canard Enchaîné.
7: C'est pas lui qui a dit: je rêve d'une escalope avec une salade?
0: c'est ma
7: contre-pétrie préférée.
0: Ça, c'est une belle contre-pétrie, effectivement.
2: Poireau d'Elpech. À condition de secouer les nouilles avant de servir.
0: Mais bien sûr.
2: Il est mort il y a longtemps.
0: Il est mort en 2004, il y a 21 ans.
6: D'Orbesson, j'ai dit.
0: Bon, non. Il est mort à 90 ans, il était né en 1914, il est mort en 2004.
2: Ah, c'est Yvan Audouard.
0: Yvan Audouard. Bonne réponse de Paul Elkarat.
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0: Alors là, je vous emmène à Nice maintenant, où Jean-Pierre Blanc est un directeur général heureux. Il est dans un hangar et il a montré à Paris Match différents sacs qui viennent du Cambodge, de Birmanie, du Laos. Mais quelle marque représente monsieur Jean-Pierre Blanc, directeur général de cette petite entreprise niçoise?
5: Ce sont des contrefaçons de grandes marques?
8: Hermès, Hermès.
0: Il y a une page entière dans Paris Match aujourd'hui sur l'histoire de cette marque.
8: C'est une marque de luxe.
0: Alors, de luxe, non. Pas de luxe.
7: Ah, genre Pulco? Ah ouais.
0: Pulco, non.
4: Mais c'est
0: non,
4: des sacs?
0: Mais des sacs, comment ça des sacs?
4: Vous avez des sacs, ils fabriquent des sacs, c'est de la maroquinerie?
0: Des sacs
4: non,
0: à main? Non, il y a des sacs, mais à l'intérieur des sacs.
4: Ah oui, d'accord,
7: Ah oui, je pensais qu'ils fabriquaient des sacs. C'était Pambagna?
0: Pambagna, non.
8: Est-ce que c'est quelque chose? Est-ce que c'est quelque chose qui se mange?
0: Alors oui, se mange.
8: Se boit.
0: Se consomme en tout cas, oui. Ah. Je vous ai dit que monsieur Jean-Pierre Blanc était directeur général d'une célèbre marque. Je vous demande de retrouver cette marque.
9: D'accord.
0: Et pour expliquer et raconter l'histoire de sa marque, il a accueilli Paris Match, et plus précisément, je peux même vous dire son nom, Audrey Lévy, là, c'est une page entière dans Match aujourd'hui. Il a accueilli cette journaliste dans son hangar là-bas à Nice, où on peut voir des sacs de jute empilés par milliers, les sacs.
8: Et remplis de ce fameux produit.
0: Et remplis du produit dont la marque est devenue célèbre.
4: D'accord. Du thé, alors, peut-être?
0: Du thé, non.
4: Du café?
0: Du café? Du café, oui.
4: En grain. Du café en grain.
10: Malongo.
0: Malongo. Bonne réponse. Excellente réponse de Florian Gazan. Eh oui.
7: Mais sur la boîte de conserve, il y a trois Péruviens.
6: Non, mais qu'est-ce qu'il y a?
0: Justement, effectivement, des Mexicains, pour être très précis, même pas des Péruviens.
4: Mais du Vietnam.
0: mais tout est parti d'un village au Mexique où, effectivement, monsieur Blanc avait rencontré un prêtre qui s'appelait Francisco van der Hoff, qui avait fondé le label Max Havelaar.
8: Ah, Max Havelaar.
0: Pour vendre à un prix juste sur le marché européen
8: des produits
0: les récoltes des communautés indienne. Et après, lui, il a, évidemment, avec son savoir-faire de torréfacteur, eh ben, il a réussi à exporter à travers le monde sa fameuse marque Malongo.
8: En fait, Jean-Pierre Blanc, c'est Jacques Vabre.
0: Eh ben, oui, quelque sorte. Jean-Pierre,
8: El Gringo.
0: Jean-Pierre Blanc. Alors, ça ne lui appartient pas. Hein. Lui, il est directeur général seulement. Mais en tout cas, du côté de Nice, là-bas, à Carros, précisément, dans les Alpes-Maritimes, eh bien, cette petite entreprise est devenue leader sur le marché bio du café. C'est une marque devenue très très célèbre.
8: Oh, bah donc,
0: la preuve, c'est que c'est la première qui vous est venue à l'idée.
4: Bah oui, mais c'est la pub avec Boringer.
10: Et la Longo.
0: C'est en tout cas l'anti-Nespresso. Parce qu'ils font des...
7: Comment... Ah bah ça, c'est sûr.
0: Eh ben oui,
8: parce qu'il n'y a pas de dosettes.
0: Non, oui, ils font des dosettes, mais avec des...
4: Du papier recyclé.
8: Ah, mais oui, c'est vrai, c'est des dosettes recyclables entièrement.
7: En papier. C'est du papier de serviette hygiénique recyclé.
8: Ouais. Que vend Nathalie
7: Simon? Ça tient super bien, il paraît.
0: Oui. Les dosettes sont en papier naturel.
4: Le café, c'est de la pisse, ça paraît, quoi.
0: Et donc voilà, pourquoi c'est plus bio?
8: Il vaut mieux acheter Malongo.
7: Ah, c'est ça qui est bio, c'est l'emballage.
5: Plus dans l'air du temps, en tout cas.
0: Ah, voilà. Ah oui, vous avez quoi comme machine à café, vous, Julie Leclerc? Grand-mère?
8: Oh, grand-mère sait faire un bon café.
4: Mais elle en verse beaucoup.
5: Non, qu'est-ce que j'ai? Moi, j'ai une Nespresso.
0: Ah bah voilà. Et le café brésilien, alors là, évidemment, je vais me tourner vers Christina Cordula. Qu'est-ce que vous faites à la maison, vous, alors?
11: Moi, je prends pas de Malongo. Je prends du Carte Noire. Et c'est la machine de vrai café, là, qu'on met le machin.
10: Ah,
11: le
10: par contre, la peur, tu sais, elle
7: a raison. Eh ben, t'as raison.
8: Le vrai cafetière.
7: Bah oui, il a raison.
11: C'est pas un cafetière, c'est une machine à café, mais quand tu, comme dans le bar, en fait.
0: Comment c'était la musique, Beaugrand?
8: Ah, c'était la musique de Jacques Pam.
10: Oh, Perito, Perito, Camilando, et la Bernanda, Bernanda, Colegiana, Bernanda, le café,
8: mais alors, il est un peu chinois en même temps.
0: Voilà. Je crois que je vais prendre de la ricorée finalement.
8: Moi, je bois du Nesquik.
5: C'est ce que je prends tous les jours.
8: Moi, je bois du Nesquik.
5: Mais oui, je sais pas pourquoi je prends ça.
0: Ah, bah parce que c'est la midi petit déjeuner.
5: Voilà.
8: Parce qu'elle est vieille, c'est un truc de mamie.
7: Ah ouais, la ricorée,
8: c'est un truc de mamie.
7: C'est number one à l'EHPAD.
11: Je n'ai jamais compris cette histoire de ricorée.
5: Mais justement, parce que
7: c'est dégueulasse.
5: Non, c'est pas vrai, c'est bon. Un jour, quelqu'un est venu chez moi pour les vacances avec sa boîte de ricorée. Il l'a oublié et du coup, j'ai fini.
7: Mais arrête, tu bois ça, tu chies en spray pendant 3 jours.
5: Mais non, et après.
7: C'est comme le cabriolet, c'est l'enfer, et ça te bousille l'intérêt des intestins.
4: C'est dégueulasse.
5: Mais c'est pas vrai.
4: En 1945,
7: alors vas-y, prouve-le, monte ta culotte. Si elle est blanche, je te crois.
4: Incroyable.
7: Moi, j'y crois pas. Et vas-y, Julie, on s'en fout, c'est de la radio, on verra pas. Vas-y.
4: Tu sais que Yann, il boit de la chicorée du Nord, lui, tous les matins.
7: Non, mais la chicorée, c'est pas possible.
0: En tout cas, voilà, Malongo a le droit à une page dans Paris Match cette semaine.
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0: un de ses albums, oui. Ariel Dombal l'a chanté. Hein.
1: C'est pas vrai.
0: Ah oui, il y a une version, vous pouvez le trouver, mais
1: elle a toujours
0: chanté.
1: Eu un petit grain.
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1: Édouard Philippe, qui, vous le savez, a sorti un livre où il parle évidemment de politique, mais aussi des lieux qui lui plaisent, ces lieux qui... Comment c'est le titre exact
4: des lieux? Des lieux et des liens, non, je
1: sais pas. Des lieux qui vous disent.
4: Qui nous parlent ou
1: qui nous disent.
5: C'est un bon titre, on le retient bien, en tout cas.
6: Ça veut rien dire, mais...
4: mais vous l'avez lu, vraiment?
1: J'ai pas fini le titre.
4: Ah bon?
6: Ouais, lui non plus, apparemment.
1: Non, mais écoutez, Édouard Philippe, en tout cas, est évidemment interviewé à l'occasion de la sortie de ce livre. Ça va être drôle, d'ailleurs, dans les librairies. Ils vont se croiser, forcément, avec Alain Juppé, qui a sorti le sien aussi. Nicolas Sarkozy, qui est en tournée des librairies. Il va y avoir des embouteillages, hein, dans les librairies où on vend.
4: Tant mieux, oui.
1: Ah, vous avez raison. Les grands auteurs.
4: Parce qu'ils pourront acheter autre chose.
7: Voilà. Faut espérer.
1: Bon, en tout cas, il y a une citation dans l'hebdomadaire Le Point, une citation d'Edouard Philippe qui n'est pas extraite du livre, hein, mais extraite d'un interview, d'une interview qu'il a bien voulu accorder, l'ex-premier ministre, maire du Havre, le Havre très bien classé en Ligue 1.
6: C'est vrai.
8: De quel ballon?
1: Oh.
8: Ah, ah. Ah, parce que le rugby, il y a une latitude. C'est-à-dire qu'au-delà d'une certaine latitude, il n'y a plus de rugby.
1: En dessous de la Loire, Nouvelle-Zélande, Afrique du Sud. On est meilleur.
4: Pays de Galles, Irlande.
7: Oh bah il y a quand même, oui.
1: Bon, dites, bon Édouard Philippe, là, je dis bien mon Édouard Philippe, puisque au fond, c'est un peu mon maire.
8: Mon petit Laurent.
1: Oui.
8: Expliquez-moi. Au Havre, il n'y a pas de rugby, il n'y a pas d'équipe de rugby.
7: C'est la première équipe.
1: C'est comme le football, tout est né au Havre. Le rugby, le football et Laurent Ruquier.
7: C'est vrai.
8: Voilà.
1: C'est vrai en plus.
6: Mais oui.
1: C'est le club doyen de football, le HAC, et pour le rugby, pareil, forcément. Ah, ouais. Ça venait d'Angleterre, donc c'est arrivé directement via la Manche par chez nous, voyez-vous.
8: Et ben voilà, j'ai appris un truc, c'est formidable.
1: Ouais. Le maire du Havre, donc,
8: a écrit un livre.
1: A déclaré dans une interview, phrase étonnante, et effectivement, je vais enlever le dernier mot de cette phrase, c'est le principe du jeu du ding-ding. À vous de retrouver ce mot. Le responsable politique qui vous dirait la prochaine élection présidentielle, on s'en fout, ce n'est pas le sujet. Il vous raconte du...
4: Des caramels.
1: Quoi ?
4: Des caramels.
1: Du caramel, il a dit. Du caramel. Bonne réponse de Roselyne Bachelot. Et j'ai vérifié, ça n'existe pas, cette expression, en fait.
4: Non, c'est lui qui l'a inventé.
1: D'où ça sort, ça ?
8: Mais tu voulais dire carambistouille et qu'il a oublié la fin du mot.
6: Ça marche avec tout.
4: Il avait déjà mis en route le bololo.
6: Le bololo?
1: C'est quoi ça, le bololo?
6: Vous direz la danse de l'été.
4: Il avait dit les gens qui mettent du désordre, les gens qui foutent le bololo. Ça avait fait Florès, cette déclaration.
6: Ah non, ça avait fait quoi? On comprend rien, c'est...
1: C'est mon surnom, le bololo, mais autrement. Et aussi celui de Valérie, pour d'autres raisons, mais.
4: Vous vous souvenez pas? Vous vous souvenez pas de cette déclaration?
1: Ah non, on se souvient pas.
4: Visiblement, les déclarations d'Edouard Philippe ne vous marquent pas.
1: Non, moi, ce qui me marque.
4: Il paraît que vous allez faire une émission d'information sur BFM TV.
1: C'est que les déclarations d'Edouard Philippe m'intéressent. La preuve, je vous interroge sur cette phrase, mais c'est vrai que quand il nous dit, il vous raconte du caramel, mais c'est une expression qui n'existe pas.
4: Non, il a le droit.
1: Il invente des expressions.
9: Voilà. Oui, parce que le caramel, c'est mou, donc ça part dans tous les sens.
6: Voilà, allez. Merci Valérie.
7: Allez, vas-y, Daryl.
6: Fin de tournage.
1: En tout cas, voilà, monsieur Édouard Philippe a effectivement employé cette expression du caramel. Un caramel, c'est un coup de poing, plutôt généralement. Un caramel, c'est.
4: Oui,
1: voyez, c'est.
6: Ah bon?
4: Oui, c'est ce qu'on
6: voit. Non,
8: non. Ah,
1: oui,
8: au
1: rugby. Ah oui, au rugby, un caramel, c'est un plaquage assez violent.
7: Un rugby, oui.
1: Voilà, un tampon.
6: On dit pas une boîte?
1: Non. Coller un caramel, je vais vous coller un caramel, c'est je vais vous en foutre une, vous voyez. Ouais, ou prendre un bon caramel.
6: Ah bon?
1: Mais en tout cas, c'est pas un mensonge, un caramel.
6: Non.
1: Non.
8: Mais au rugby, ils se donnent pas des coups de poing.
7: Oh, c'est toi.

0: les uns sur les autres.
1: Alors là, la question, que signifie, demande le journal Ma Minute, le terme bololo employé par Édouard Philippe pour évoquer les manifestations du 17 novembre?
2: Mais quand c'était ça?
1: Alors,
0: c'était
1: en 2018.
2: En 2018, vous voulez qu'on se souvienne qu'il y a 4 ans, 5 même, 5 ans, monsieur Édouard Philippe?
1: Oui, vous devriez vous en souvenir.
2: Enfin, écoutez, le bololo d'Édouard Philippe d'il y a 5 ans, on s'en souvient pas. En tout cas, écoutez, ça prouve qu'en politique, chère Roselyne, vous touchez votre caramel. Parce que ça, c'est une expression qui existe aussi.
3: Oui. Ah bon?
4: Ah oui, ah bah oui. Ah
3: toucher
4: oui.
3: son caramel.
2: Toucher ouais. son caramel.
3: C'est sexuel?
0: Ah ben.
3: Ça, si c'est vous, oui.
2: Ça veut dire être compétent, toucher son caramel, bien connaître son sujet.
3: Mais non, c'est toucher sa bille.
2: Toucher son caramel, ça veut dire bien connaître son sujet.
0: Dans ce cas-là, je préfère qu'il soit dur.
3: Vous avez dit que c'était sexuel.
5: T'en as tâté du carambar. Hein.
6: Tu confonds avec l'abricot, Jérémy. C'est pas caramel, c'est l'abricot.
1: L'abricot. Mais l'abricot, c'est le sexe féminin.
2: Bah oui, c'est ce qu'elle veut dire.
3: Ouais, ah toucher bon, l'abricot.
2: Puisque vous aimez les mots un peu étonnants, il y a un autre mot que je ne connaissais pas bien et c'est une photo toujours dans le point. Tiens, d'ailleurs, quelques pages suivantes dans l'hebdomadaire, on voit une photo, je dois dire, assez amusante. Une photo sur laquelle Elisabeth Borne et Gérald Darmanin
6: s'embrassent.
2: Non. Sont en train de jouer ensemble. Mais à quoi jouent-ils?
0: Au ping-pong.
1: Un palais dans le Nord, ils jouent.
3: Au Uno?
2: Comment vous dites?
3: Ils font un Uno?
2: Un Uno, non.
1: Ils jouent au palais.
3: À la bataille navale?
2: Ah ben, c'est un nom, ce jeu. Et effectivement, on voit Madame Borne qui est penchée, là, elle est en train de balancer je ne sais quoi. Monsieur Darmanin qui la regarde, un autre qui a relevé son pantalon.
3: Oh là, oh là, oh là,
0: ça va faire caramel, ça.
2: Hein. Je vous jure que c'est vrai. La photo est absolument incroyable.
1: Non, mais c'est quand il a organisé son truc à Tourcoing et qu'elle est allée. Elisabeth Borne est allée remettre de l'ordre dans tout ça.
3: Alors attendez, moi, ce que je vois sur la photo, je vois trois personnes dans une cuisine.
5: Ouais.
3: Elisabeth Borne qui est penchée en avant, Gérald Darmanin qui lui mate le cul parce que ça c'est Gérald Darmanin. Et à côté, il y a un mec en short avec une cravate et des tongs.
6: C'est vrai en plus.
3: Non mais je vous assure. Hein.
2: Et c'est dans le point cette semaine et cette photo nous montre une partie de...
1: Jean Borlaire.
2: Non.
3: C'est très angoissant ce que tu racontes.
0: De pneus.
2: C'est un jeu de boules.
6: Mais des grosses boules.
2: Un jeu de boules traditionnel du Nord. C'est dans le patrimoine culturel immatériel de France, hein, ce jeu.
1: Vrai?
2: Ah oui.
1: Nom d'un chien.
2: Ah oui.
7: La boule de Tourcoing.
2: Alors justement, c'est pas bête la boule de Tourcoing.
7: Ah oui.
2: Mais
3: c'est la boule de Arras.
2: Il manque une lettre là-dedans.
3: La boulette de Tourcoing.
5: La bloule?
2: Non.
5: La broule?
2: Presque.
5: La croule?
2: Non.
3: Troule?
2: Non.
3: Broule?
7: La brouette de
3: troule? La groule.
0: Ah, la bourle?
2: La bourle!
3: Ah, la bourle!
2: Bonne réponse de Valérie Mérès. C'est la bourle!
6: Bravo, Valérie!
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2: Très facile, parce que dans toute la presse aujourd'hui, on parle de l'Antarktekunst. L'Antarktekunst, mais de quoi s'agit-il?
10: Alors, c'est le Kunst.
3: C'est l'allemand.
10: C'est
3: là.
10: Voilà. Et l'Antarktekunst, c'est le fait de
5: d'Antarktekunst.
2: Pas du tout.
5: Ah bon.
2: L'Antarktekunst est dans toute la presse aujourd'hui.
3: C'est allemand?
2: C'est allemand, l'Antarktekunst.
3: Kunst, ça veut dire l'art.
2: C'est une sculpture. Ça, c'est vrai.
3: Donc c'est l'art de quelque chose.
10: L'art d'entartrer les dents?
2: Pas de...
0: Est-ce que c'est l'art que les nazis considéraient comme de l'art dégénéré?
2: C'est l'art dégénéré. Bonne réponse de Valérie Trierweiler. L'Antarktekunst, c'est l'art dégénéré.
10: Alors, ce serait quoi exactement?
0: C'est Kokoschka, c'est...
2: Il y a une exposition, vous irez, chère Caroline Diamant, au musée Picasso, et c'est jusqu'au 25 mai, donc vous avez le temps, où on vous montre l'étoile, effectivement, qui était considérée par les nazis comme l'art dégénéré, c'est ainsi qu'ils l'appelaient à l'époque, de Goebbels et compagnie. L'Antarktekunst, alors il y a Picasso...
0: Egon Schiele.
2: Voilà, et beaucoup d'autres.
10: C'est à cause de ce que ça représentait, ou à cause de celui qui...
2: Les deux.
11: Ils n'ont pas essayé de les détruire?
2: Ah,

0: certaines toiles effectivement ont été détruites et d'autres ont été revendues, certaines ont été exposées justement dans cette exposition à l'époque qui a fait venir quand même 2 millions de personnes hein, qui sont allées voir des tableaux qui étaient montrés du doigt en quelque sorte et aujourd'hui on nous les remontre et on s'aperçoit effectivement que c'était pas si dégénéré que ça puisqu'il y a des Van Gogh, des Picasso et je vous en passe, l'art dégénéré par les nazis mis à l'honneur au musée Picasso à Paris jusqu'au 25 mai prochain. Il y a une soixantaine d'œuvres.
1: Des gens dégénérés qui jugent les autres dégénérés, c'est très bizarre. Quand même.
0: L'art dégénéré, le procès de l'art moderne sous le nazisme, c'est le titre de l'exposition au musée Picasso. Et c'est vrai que j'avais choisi de vous en parler en allemand, puisque c'est ainsi que ça s'appelait au départ, l'art dégénéré. L'entartete Kunst. Rien à voir avec l'entartage du gloupier. C'est à ça que vous pensiez,
2: oui,
0: cher Caroline. Mais non, non, non. Je voudrais vous parler maintenant des initiales YKK. Où est-ce qu'on peut les voir, ces initiales YKK, qui veulent dire Yoshida Kogyo Kabushiki Kayashi?
3: Alors, au Japon, j'ai envie de dire.
4: Mais c'est pas le chien. C'est pas le mausolée pour le chien Shibuyu. Enfin, le chien qui a attendu son maître pendant 15 ans dans la gare et qui faisait le trajet tous les jours et que son maître était mort, c'est ça?
0: C'est une belle histoire que vous nous racontez
5: mais
0: là.
5: C'est pas ça.
0: Je vois pas le rapport, mais c'est toujours bien à raconter.
1: C'est pas sur les billets d'avion?
0: Non.
3: Est-ce que c'est est-ce que ce sont des initiales qu'on peut trouver sur une marque?
0: Ah ben, on peut trouver ça sur alors une marque. Oui, en quelque sorte, mais il y en a à peu près, on va dire 7 milliards à travers le monde.
3: Ah, c'est presque autant aliments. Que des humains.
0: Oui, presque.
3: Ah oui,
1: c'est des airbags.
0: Yoshida Kogyo Kabushiki Kaisha.
5: Donc c'est oui, pas des aliments. Bien.
6: On en a nous.
0: Ah oui, vous pourrez vérifier d'ailleurs dans un instant.
1: Est-ce que c'est pas
6: chacun de nous
1: est-ce
6: là
1: est-ce que c'est pas un polluant éternel?
0: Tout le monde ne l'a pas, mais quand même on est nombreux à pouvoir voir ça, oui.
3: On l'achète
5: les lunettes.
0: Ah, ça s'achète. Oui, mais ça s'achète pas tout seul, vous voyez.
3: Ça s'achète en groupe?
0: Non.
5: Est-ce que c'est électronique?
0: Pardon.
5: Est-ce que c'est électronique?
0: Ce n'est pas électronique.
3: Est-ce que ça coûte cher?
0: Ah non, non, mais c'est compliqué de vous répondre.
4: C'est pas des boutons de chemise.
0: Ce ne sont pas des boutons de chemise, mais on se rapproche.
7: Fermeture éclair.
1: Bah, c'est des baguettes.
0: Non,
7: alors des fermetures éclair.
0: C'est-à-dire, expliquez.
7: Bah, le
1: zip.
7: Le zip.
4: Bah, la marque. Enfin, c'est écrit sur le.
7: Le caouet. Le caouet.
5: C'est une marque de fermeture éclair, j'ai travaillé avec eux en plus, parce que je suis débile. YKK, c'est une marque de fermeture éclair.
0: Bonne réponse de Richard Orlaski, aidé par Valérie Trierweiler.
5: J'ai fait des blousons avec eux. Et qui est de bonne qualité d'ailleurs.
0: La plupart d'entre nous, il suffit de vérifier sa fermeture éclair.
4: Oui, bah oui.
0: C'est écrit YKK. Pourtant, vous
5: exactement.
0: En avez vu, Caroline.
5: Non, moi, j'ai fait des blousons.
3: Pas du tout. Moi, j'ouvre surtout des jeans à boutons.
4: Oui, c'est YKK.
7: C'est blushy.
0: Vérifiez vos fermetures éclair.
5: Ah non, mais c'est sûr. Moi, j'ai fait des blousons.
1: Vous êtes les sculptures avec des.
4: YKK.
3: Oui! C'est YKK sur la Z.
0: Moi aussi, j'ai vérifié ce matin. YKK, ça veut dire Yoshida Kogyo Kabushiki Kaisha. Et ce sont trois lettres qu'on retrouve sur la moitié des fermetures éclairs du monde.
5: Exact.
0: 14 milliards de fermetures éclairs qu'on devrait d'ailleurs pas appeler fermetures. Gérard Jugnot est en train de montrer à Caroline.
3: C'est YKK.
0: Vous aussi, Gérard.
1: Ouais.
0: Eh ben, voyez.
3: C'est bon.
0: C'est une société japonaise. Fondée en 1934, Yoshida Kogyo Kabushiki Kaisha, ça veut dire d'ailleurs Yoshida Société Anonyme, si on traduit, et on a tous donc marqué sur notre braguette.
1: Les concurrents de Éclair.
0: Alors justement, c'est pour ça qu'il ne faut pas dire fermeture Éclair, il faut parce que Éclair c'était une marque déposée par une entreprise française. Il faut dire Zip, exactement. Il faut dire Zip. C'est en 1891 qu'un Américain qui s'appelle Wiscom Johnson qui en avait marre d'attacher les boutons de ses chaussures, qui a inventé le zip en quelque sorte. Il a mis deux bandes de tissu, des crochets, des œillets, une glissière pour fermer ses chaussures. Ensuite, évidemment, ça a été popularisé à travers le monde. Sauf que la fabrique japonaise Yoshida a donc Yoshida Kogyo Kabushi Kigaiisha, fondée en 1934, et celle qui en fabrique le plus. Voilà pourquoi.
3: 7 milliards.
0: 7 ouais. milliards.
3: Rendez-vous compte.
5: Ils ont aussi inondé le marché parce que c'était beaucoup moins cher que les autres. À l'époque, c'était des Européens, des Italiens qui faisaient des choses de qualité. Ils sont venus avec un peu moins bonne qualité. Les années 30, les 40, c'était un peu avant-guerre. Et ils ont inondé le marché avec des prix très attractifs et tout le monde,
0: et
5: tout le monde.
0: Et qu'est-ce que vous avez foutu, vous, avec YKK?
5: J'ai fait des blousons. J'ai fait des blousons en série limitée. Ah, et donc, oui. Et donc, j'ai
4: fait tout. Voilà. J'ai tout fait.
3: C'est un génie, il a raison.
4: Nous, on écoutait des blousons.
0: Nous, les couillons, on sait pas faire fortune, on distribue nos montres gratuitement. Lui, il vend tout.
4: Ah oui, c'est incroyable.
0: Il vend sa braguette, tout.
5: Mais ils ont fait d'autres choses, les Japonais. Ils ont fait le nylon aussi.
4: Oui,
5: vous connaissez le nylon?
0: Oui, bien sûr.
3: Et les Japonais?
5: Les Japonais, parce qu'en fait, non, c'est pas.
3: Je croyais que c'était du.
5: Non, désolé, là c'est le contraire. C'est les Américains qui ont voulu avec la. Now you lose all nippon, ça veut dire maintenant vous avez perdu vieux japonais. Pour remplacer la soie, les Américains ont fait le nylon. Là c'est le contraire. Voilà, mais bon, c'est intéressant quand même. Vous savez que nylon, ça veut dire now you lose all nippon. Maintenant vous avez perdu vieux japonais.
4: Sculpteur et science.
1: Ah, je savais pas ça. Est-ce que c'est vrai ça?
5: Ah si, c'est vrai ça. J'ai regardé.
0: Et vous alors, Valérie Trierweiler, vous avez regardé. Regardez si votre fermeture.
7: Ben, j'ai pas de fermeture.
0: Elle n'a pas de fermeture.
7: Non. C'est un pantalon de yoga que j'ai, donc il n'y a pas de fermeture.
0: Un pantalon de yoga?
7: Oui.
5: C'est Laurent. Des nœuds.
0: En tout cas, voilà, YKK, ça veut dire vérifier à chacun sur votre fermeture.
3: Vous voulez que j'aille vérifier?
0: Il y en a dans le public qui dirait pas non. Hein,
4: ah oui,
0: sûr.
4: Bah oui.
0: Je vois quatre mains. En plus, c'est le salon de l'agriculture en ce moment. YKK, c'est bien une firme japonaise de fermeture éclair.
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0: Une question pour Mélanie Milman, qui habite Gap. On est là, alors autant vous dire, en 1802, quand cette femme, échappant à la guillotine, peut enfin partir pour l'Angleterre. Quand je dis échappant à la guillotine, c'est que pendant la Révolution, elle a été emprisonnée, paraît-il, dans la même prison d'ailleurs que Joséphine de Beauharnais. Sa tête fut rasée à cette femme pour son exécution, et puis elle aurait été libérée grâce à l'intervention du peintre David. Et puis cette femme, que vous connaissez bien, ensuite est partie à Londres. Mais de qui s'agit-il ?
5: Charlotte Corday.
0: Charlotte Corday, non.
1: Madame Tudor.
8: Pourquoi a-t-elle été décapitée ?
1: Madame Tussaud.
9: Elle ne l'a pas été.
0: Bonne réponse de Christophe Beaugrand, aidé par Bernard Mabie qui a dit Madame Tudor.
9: Oui.
1: Bah, j'ai visité le musée Grève.
0: Et oui, Marie.
5: Et donc, qui a créé le fameux musée de statue de cire.
0: Et oui, Marie Grossholz, de son nom de jeune fille.
4: Oh, comme Gerhard Holz.
0: Mais oui, même Grossholz.
4: Ah, son Gerhard.
0: Elle vient de Strasbourg au départ. Vous savez, quand même, faut le savoir, le musée Tussaud, chez nous. C'est ça qui est assez curieux d'ailleurs.
5: C'est Grévin, oui.
0: Chez nous, c'est le musée Grévin, mais quand vous allez à Londres, quand vous allez à New York, c'est le musée Tussaud. C'est international, Tussaud.
5: Et c'est français, donc.
0: Et
5: à la base.
0: C'est français, même. Tussaud était française.
5: C'est alsacien, plus près.
0: Exactement, strasbourgeoise, mais elle est morte à Londres à l'âge de 80. Oubla, un petit rototo. Elle est.
5: Il n'y a pas de problème. Vous aussi, vous avez du mal à digérer les diarrhées verbales de Rioux, je comprends.
1: Non, mais les
0: c'est
1: Anglais.
0: Qui me gave, là.
5: Ouais, c'est normal.
10: Le problème, c'est que ça va lui faire une heure maintenant.
1: Les Anglais sont contre l'euro, hein.
9: Non, mais en fait, le seul Français qui est dans les trois musées,
0: oui,
9: c'est Jean-Paul Gaultier.
0: C'est pas vrai.
9: Non, mais c'est joli, parce que moi, je suis allée visiter les trois. Grévin, Tussaud, New York, Tussaud, Londres. Et voilà, et c'est quand même merveilleux qu'un Français...
0: Vous voulez pas aller chez Johan Rioux visiter le musée Tussaud?
9: Ah non, ça...
5: Non, ça, non.
0: L'entrée est gratuite.
1: Il paraît que c'est un musée de miniatures.
5: La sortie est payante.
0: Une autre question pour Inès Rimi qui habite à Montpellier. Édouard Clunet était avocat et il défendait celle qui était attaquée par Pierre Bouchardon. C'est même d'ailleurs, il faut le dire, ce monsieur Bouchardon qui a arrêté celle dont je vous parle et j'aimerais que vous retrouviez son nom. Pierre Bouchardon, le capitaine Bouchardon, qui d'ailleurs a arrêté cette femme sur signalement de Louis-Ferdinand Céline.
1: Il y a trop de
0: qui
1: mots.
0: Travaillait au service des passeports.
1: Ah, oui.
0: De qui s'agit-il?
1: Matahari.
0: Matahari. Excellente réponse de Bernard Mabir. Eh oui. Je savais pas que c'était Céline qui avait dénoncé Matahari.
10: Elle a dénoncé beaucoup de monde. Hein.
0: Oui, c'est vrai, effectivement. Ouais. Matahari, célèbre espionne, évidemment, qui a travaillé pour les Allemands, même si, au fond, elle aimait beaucoup notre pays et la France. Elle a été arrêtée par ce fameux capitaine Bouchardon. Et c'est son amant avocat, l'amant de Matahari, qui l'a défendu contre Pierre Bouchardon.
11: Donc, Édouard Clunet, c'est ça.
0: Et voilà, exactement, Édouard Clunet. Elle va finir... Ben, il a pas gagné, hein.

0: Il a mal défendu parce que quand même elle va finir fusillée, il faut le rappeler.
1: C'est celui qui fait de la pub pour le café, Clunet.
2: Georges.
1: Ah, c'est Georges Clunet.
2: C'est Georges Clunet.
3: Ah, c'est dommage, Clunet. T'avais une bonne réponse, tu gâches tout.
0: C'est un peu vous, la matin aride aujourd'hui, Gaël Chakalov.
4: Alors non, c'est pas moi du tout. En revanche, il y en a une dans mon précédent livre. Ça continue, les matins arides. Il y en a quand même une par président.
0: Ah ben oui, vous avez eu des soucis avec celle-là.
4: Oui, avec celle qui était dans mon livre, j'ai eu des soucis.
0: C'est des métiers dangereux, hein. C'est pour ça que vous venez ici. C'est pour que
4: une couverture.
0: C'est pour qu'il vous arrive rien, en fait. Parce que si vous disparaissiez, on s'en rendrait compte.
2: Ah bah oui.
0: Pas au moment de la question littéraire.
4: Mais... Oh, mais t'as... Je pourrais plus écrire un bouquin avec votre histoire.
5: Est-ce que vous auriez voulu être une espionne, Gaëlle? Vous auriez...
4: J'aurais adoré, bien sûr. C'est vrai. Comme tout le monde aurait adoré.
2: Non.
4: Ah oui, il n'y a pas, rien de plus romanesque.
1: Bah oui.
5: Et pourquoi vous ne l'avez pas été, alors?
1: Elle ne couche pas.
2: Non. Elle couche, mais elle se rappelle plus.
4: N'importe quoi.
2: Faut prendre des notes.
1: Elle n'a pas d'ordinateur.
2: Oui, ça, parce qu'elle n'a pas d'ordinateur, c'est tout.
0: Castex, vous le connaissez, Castex. Qu'est-ce qu'il va redevenir après? Il va redevenir garde-barrière ou pas?
2: Il va faire comme Sherazade, il va disparaître.
5: Il adore les grosses têtes, il serait grosse tête. En plus, il adore les grosses têtes.
4: Oui, il adore les grosses têtes. Oui.
5: C'est vrai.
2: Il écoute ça tous les après-midi. Il vraiment que ça,
5: il adore.
2: Que ça à foutre.
4: Oui. Toute la Macronie adore les grosses têtes. Tous les conseillers de l'Élysée écoutent les grosses têtes.
0: C'est pas vrai.
4: Ah oui, mais je sais parce que dès que je dis un mot de travers, on m'appelle tout de suite en sortant de l'émission pour me dire.
1: C'est pour ça que le pays va bien.
2: On donne des conseils.
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0: C'est un défi que je vais lancer aux grosses têtes,
5: oula,
0: puisque ce n'est pas une, mais 18 questions que je vais vous poser sur ces périphrases qui désignent des lieux. J'ai trouvé ça, d'ailleurs, je vais citer mes sources. J'ai trouvé ça sur Instagram, quelqu'un qui a un post Instagram qui s'appelle « C'était facile » et qui propose 18 périphrases qui désignent des lieux. On va voir si en 3 minutes, vous arrivez à retrouver les 18. La ville aux 1000 minarets.
10: C'est en...
1: Marrakech, Argenteuil,
10: où je dors.
5: Saint-Denis. Saint-Denis.
11: Au 1000 minarets, c'est ça?
12: C'est dans quelle ville?
11: C'est en Inde.
0: Ah bah, si je vous dis le
13: en
0: pays.
13: Tunisie.
11: Taj Mahal.
13: En Tunisie.
0: C'est africain en tout cas.
13: En Égypte.
0: En Égypte, la ville.
11: Alexandrie. Le Caire.
0: Le Caire. La ville aux 1000 minarets, c'est le Caire. La porte du bonheur.
11: Porte d'Italie.
0: Non.
5: La porte maillot.
0: Non.
11: Istanbul.
0: Istanbul, la porte du bonheur. Le Paris de l'Orient.
11: Alger.
0: Non.
11: Oran?
0: Non.
1: C'est une boutique.
0: Une ville où je vous ai emmené, monsieur Stevie.
11: Beyrouth.
0: Beyrouth. La ville blanche.
11: La ville blanche.
1: C'est en Espagne.
13: Non. C'est en Tunisie.
11: Pas Tunisie. Boussaïd.
0: Pas Tunisie.
5: C'est au Maroc.
0: Maroc.
11: Agadir.
0: Non.
11: Non, Casablanca.
0: Casablanca, la ville blanche.
11: Ah oui, Casablanca.
0: La Venise du Nord.
11: Oh, Bruges.
1: Bruges.
0: La ville éternelle.
1: Rome.
11: Non, New York.
0: Rome.
11: New York.
5: Pourquoi pas Angoulême?
13: C'est pas parce qu'elle dort jamais que...
11: Oui, c'est dans un...
0: Le berceau de la civilisation.
11: Ah, Byblos!
0: Non.
12: Athènes.
0: Athènes.
11: Ah, merde.
0: Le céleste empire.
12: Pékin.
5: Oui.
0: La Chine, parfait. Ouais. La ville lumière.
12: Paris.
0: Le toit du monde.
12: Le Tibet.
13: L'Himalaya.
0: La cité de Calvin ou Calvin, si vous préférez.
11: Saint-Denis.
0: Non.
12: Genève,
0: bravo Roselyne. La Grande Bleue.
12: La Méditerranée,
0: parfait. La perfide Albion.
5: L'Angleterre.
0: La fille aînée de l'Église.
11: La France.
0: La terre des dieux.
12: La Grèce.
0: Le pays aux mille lacs.
1: L'Écosse.
12: La Suisse.
1: C'est l'Italie.
0: Non, le pays aux mille lacs.
13: L'Allemagne.
0: Non.
5: La Suède.
0: C'est plus scandinave.
11: Le Japon.
13: L'Islande.
0: La Finlande. L'Empire du Soleil Levant.
11: Le Japon.
0: Et enfin, le Nouveau Monde.
11: L'Amérique.
0: Allez, c'est gagné.
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0: Qu'est-ce que vous faisiez, Chantal, là-dessous? On est rentré depuis le fin août, ça fait un mois.
10: Mais j'ai tourné énormément, donc je me suis reposé beaucoup, après vous comprenez?
0: Ah oui.
10: Ah oui.
14: Comment ça tournait?
10: J'ai tourné une série pour TF1, vous allez voir, vous n'allez plus pouvoir me supporter tellement on va me voir à la télé, là, rentrer.
0: C'était déjà le cas, il n'y a pas besoin de faire d'efforts.
10: Toujours agréable.
0: Non, mais vous renouvelez, on voit bien que vous nous revenez en forme.
10: Oui, je suis très en forme, bronzée, j'ai encore l'escalope ensablée, j'étais dans le sable en première.
14: L'escalope ensablée, mon Dieu. Quelle horreur.
15: Mais c'est où l'escalope?
14: C'est juste au-dessus des couilles.
16: Oh mon Dieu.
0: Rassurez-vous, chez vous, elle est pas née.
16: Oh là là.
10: Oh là, j'ai pas compris là.
15: Non, pas non plus.
14: Alors, c'est-à-dire que tu fais du nudisme?
10: Non, je sais pas, mais j'ai vu des nudistes.
14: Ah.
10: C'est agréable, hein. Ouais. Non, mais
16: ça dépend.
10: J'avais jamais vu autant de bites d'un coup, quoi.
0: Mais où est-ce que vous avez vu des naturistes?
10: Dans un restaurant.
0: Dans un restaurant?
10: C'est dans un restaurant qui est sur la plage. Et c'est une plage de nudistes. Et on m'a mis face à la plage.
14: Est-ce que ça s'appelle?
10: Et alors, le nombre, chaque bite est personnel, en fait. Je n'ai jamais vu un truc comme ça. Moi, il y a longtemps, j'ai pas vu de paysage, si vous voulez. Hein. Depuis 47 ans de mariage.
14: Est-ce que c'est dans le Var?
10: Incroyable, j'étais fasciné.
14: Eh ouais.
10: Hein, j'avais.
14: Ce restaurant, c'était pas dans le Var?
10: Oui.
14: Au Layet?
10: Oui.
14: Oui, c'est magnifique.
10: C'est magnifique. Hein.
14: Mais t'as vu Gérard et sa bite alors?
10: Oui.
14: Non mais, au resto, on est habillé, mais avant.
17: Ah oui, donc c'est le resto des voyeurs en fait, c'est ça.
10: C'est-à-dire que les hommes sont beaucoup plus exhibitionnistes que les femmes.
14: Bien sûr.
10: Parce qu'ils sont là, leur montrer. Ils font le long de la plage, après ils se tournent vers les gens, et puis ils vont un peu se tremper dans l'eau, ils ressortent. Alors que les femmes, non. Oui. Les femmes, elles s'installent avec une serviette, elles se baissent, on voit un peu le dindon, c'est tout.
17: Alors, elle s'est bien reposée, effectivement.
14: Elle est cela dit, on y mange délicieusement.
10: Ah ouais, on y mange.
14: Les meilleurs poissons du monde,
10: ouais. Ah ouais.
17: Une très bonne raie.
10: D'ailleurs, il y a Carla Bruni qui y va de temps en temps.
14: Bah, c'est enfin. Oh, t'as vu sa bite?
18: C'est vrai, j'ai vu plein de Gigi. Ah,
0: ça doit être terrible pour Sarkozy parce qu'il doit mettre son nez dans les affaires des autres.
18: Oh, arrêtez de vous moquer de mon Sarkozy.
0: Il est temps de passer à une première citation pour Milan Dex, qui habite en Belgique, qui a dit: il n'y a que deux sortes d'humour. Le comique de répétition et le comique de répétition.
14: Français?
0: Ça a été traduit, ce n'est pas français.
14: Woody Allen?
0: Et c'est Woody Allen, bonne réponse de Monsieur Junior. Une citation maintenant pour Anne Mounereau, qui habite Sainte-Luce-sur-Loire, qui a dit: beaucoup seraient lâches s'ils en avaient le courage.
15: Oscar Wilde.
0: Oscar Wilde, excellente réponse d'Ariel Dombasle. On va monter le niveau. Une citation pour Madame Lalouche, qui habite Rouen, qui a dit: je n'aime pas tellement les gens qui m'ont précédé, je déteste ceux avec qui je vis. Quant à ceux qui m'ont suivi, je leur souhaite la mort.
17: Kersauzon.
0: Non, mais pas loin.
17: Bénichou.
0: Pierre Bénichou, bonne réponse. Bonne réponse de Christophe Beaugrand. On va monter le niveau d'un cran encore pour Emmanuel Michel, qui habite Cormel-Royal dans le Calvados, qui a dit: apprendre à mourir, pourquoi? Puisqu'on y réussit très bien la première fois.
14: C'est français?
0: Ah, c'est très français.
15: Mais est-ce que c'est au 18e ou 19e siècle?
0: C'est du 18e siècle.
15: 18e.
14: Philosophe?
0: Un philosophe.
15: Voltaire.
0: Alors, philosophe, peut-être le mot est un peu fort, on va dire moraliste.
17: Pascal.
15: Diderot.
14: La Rochefoucauld.
10: Montaigne,
0: non.
14: La Rochefoucauld.
0: La Fontaine, non.
17: Est-ce qu'il a donné son nom à des lycées?
15: Est-ce que ce ne serait pas tout simplement Molière?
0: Ah non.
14: Diderot?
0: Non.
14: Il a écrit des pièces de théâtre?
0: Non.
17: Des poèmes?
0: Plutôt poète, moraliste, journaliste.
14: Fénelon?
0: Non, Fénelon, non.
14: Patrick Cohen?
0: Il venait de Clermont.
14: T'as dit moraliste, journaliste? Moi.
0: Non. Alors, vous m'avez demandé à quoi il a donné son nom. Je vais vous aider plutôt à un chanteur, si vous voulez.
14: Chanfort,
0: ouais. Bonne réponse de Gérard Jugnot, qui est très très malin. Tiens, puisqu'on parle de chanteur, c'est aussi un chanteur qu'on doit à cette phrase que tout le monde connaît, mais on oublie parfois d'où elle vient, la phrase, qui a dit: passer 60 ans, quand on se réveille sans avoir mal quelque part, c'est qu'on est mort.
14: Nougaro.
0: Non, il est mort en 2011. Ouais. Pas un chanteur très connu, de notre génération peut-être, mais les jeunes qui sont là, parce qu'il y a beaucoup de jeunes aujourd'hui dans la salle. Ah, vous avez remarqué, Chantal, hein, depuis que vous ne venez plus?
16: Pas tellement, t'as pas regardé la salle.
10: Toujours agréable.
15: Elle préfère
10: moi, j'aime
15: aller
10: que
15: voir
10: les jeunes, je veux pas venir avec des vieux, j'aime que les jeunes. Alors c'est bien, ils sont tous là, bravo, merci beaucoup.

0: réponse de Gérard Jugnot. Riche et marié.
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2: J'ai fait des publicités Pampers, hein, et je suis très fier. Bah oui, je suis très fier de cette pub. Franchement,
3: t'as fait une pub.
2: J'ai fait une pub pour avec Pampers. Ses, ouais.
0: Avec je cherchais quelqu'un qui a une couche.
3: Non, parce que tu n'as pas du tout une voix des radios, toi.
2: Ah, c'est oui, mais.
4: Pas bien physique, hein.
0: Ah, si, si, justement.
2: Bien physique.
3: Oh là là.
2: Mais Laurent, on vous voit jamais dans des pubs, d'ailleurs, c'est vrai. C'est
0: pardon.
2: On vous voit jamais dans des pubs.
0: Non, parce que j'ai toujours refusé ces dernières années, mais j'en ai fait il y a très très longtemps. Mais c'est vrai qu'on me ressort toujours les mêmes images à la con, mes débuts il y a, dans les années 80, et jamais on me ressort les deux seules publicités dans lesquelles je suis
3: et
0: passé.
3: Publicité avec quoi vous avez
0: alors,
3: fait...
0: je vous dis, la Poste, c'est pas écrit La Poste, là, avec Patrick Bouchitet à l'époque, mais c'est pas j'étais très mauvais, donc c'était pas passé, je pense qu'ils se sont dit, au mieux la retirer. Et puis l'autre pub, c'était pour le TER, quand on a lancé le TER, et j'étais avec Florence Artaud dans un wagon.
2: C'est énorme.
0: Et le problème, c'est que quelques semaines après, Florence Artaud s'est battu dans un bar, il y a eu une rixe, et donc la SNCF a pensé que c'était pas bien pour l'image des TER, donc ils ont enlevé la pub. Et en fait, faire de la pub, être payé et qu'elle passe pas, c'est ce qu'il y a de mieux. Vous auriez dû, vous voyez, ça vous aurait évité la honte de faire de la pub pour Pampers.
2: Oui, mais justement, c'était pas à la télé, donc on voyait pas mon image.
0: Ah, c'était la radio.
2: Bah, la radio est sur internet, ouais.
3: Ah non, mais avec qui
2: non, mais je commentais des exploits de jeunes bébés, en fait.
3: Non, mais t'as une voix qui est horrible.
2: Oh non, elle peut être suave aussi.
3: Ah non, mais
2: Marcelle.
3: C'est horrible, t'as la voix la plus horrible que j'ai jamais entendue.
2: Est-ce que tu veux qu'on aille au restaurant, Marcelle?
4: Non, ça va vraiment changer, hein.
3: Allez, comment on peut t'embaucher pour ta voix? Moi, je comprends pas.
0: Elle est cache.
5: Vous voulez réinviter Marcella?
2: Parce que Marcella, quand même, j'ai envie de savoir pourquoi t'es venue en France, ça qui est beau. Qu'est-ce qui t'a emmené dans ce beau pays? Qu'est-ce qui t'a fait quitter l'Argentine pour
3: Je ne suis pas venue ici pour te répondre à tes questions.
0: Il aimerait vous inviter à dîner. Si vous invite à dîner, est-ce que vous iriez, Marcella?
2: Ah, j'attends la réponse.
4: C'est pour finir.
3: À mon avis, il va me faire payer à moi.
5: Oui. Et si je viens, Marcella?
3: Ah, si tu viens, oui.
0: Vous l'inviteriez, vous paieriez pour.
5: Eh ben, toutes les deux, tu nous invites.
2: Et bien d'ailleurs, dans quelques semaines, ce sont l'anniversaire de mes 6 ans en grosse tête. Et bien, j'invite beaucoup de gens au restaurant des grosses têtes.
0: On n'est pas au courant, je suis pas invité.
2: Mais j'ai pas encore lancé le. Parce que je tiens.
4: L'anniversaire de mes 6 ans.
2: Vous avez encore un mois pour me virer, hein. Mais si je tiens un mois.
0: Mais dans quel restaurant ce sera?
2: Le beurre noisette dans le 15e.
0: Le beurre noisette?
2: Un restaurant.
0: Moi, je viens pas au beurre noisette. J'ai une question, en tout cas, maintenant, pour Madame Truand, Emmanuel Truand. Et cette question, je vous signale que pour l'instant, vous avez été très brillante, chère grosse tête, puisque nous n'avons pas distribué de chèque RTL.
4: Oui, bah c'est comme ça. Oui.
0: Et là, je mise bien un petit bifton sur un chèque de 300 euros pour la question qui vient.
2: Bon.
0: Pardon.
2: À vos souhaits.
0: C'était pas, j'éternuais pas plus.
4: Il est vraiment trop con.
0: Il fait pas la différence entre la toux et un éternuement.
3: Mais c'est que.
2: Mais pourquoi je fais tout à l'envers dans ma vie? Mais c'est dingue, quoi.
4: C'est ce qu'on m'a dit hier soir.
2: Non, ça, j'ai pas testé encore. Laurent, c'est bizarre.
0: Il y a 20 ans, le 9 janvier 2005, mourait Jacqueline Joubert.
2: Oui.
0: Pour les plus jeunes qui ne connaîtraient pas.
2: Extraordinaire.
0: Jacqueline Joubert.
2: La maman d'Antoine.
0: C'était la maman d'Antoine de Caunes. Oui. Pour les plus jeunes qui ne connaîtraient pas Antoine de Caunes.
3: C'est vrai.
0: C'est le fils de Jacqueline Joubert.
2: Et c'est Rachido.
0: Et de Georges
2: de Caunes.
0: Et de Georges de Caunes. Mais c'est vrai qu'Antoine de Caunes faisait partie d'une famille qui faisait déjà de la télé. Son papa était journaliste, oui. Georges de Caunes. Et Jacqueline Joubert a été effectivement la première speakerine présentatrice de télévision dans les années, rendez-vous compte, de 1949 à 1967. Et on raconte dans son CV, hein, c'est pour lui rendre un petit hommage, elle nous a quittés il y a 20 ans, pile jour pour jour, le 9 janvier 2005, on raconte que pour être accepté, pour être engagé, il a fallu qu'elle passe un concours à la télévision publique. À l'époque, on appelait ça la RTF. C'était même pas encore l'ORTF. C'était la RTF, Radio Télévision Française. Et il a fallu qu'elle prononce des mots pour qu'on vérifie si elle était capable de ne pas bafouiller en prononçant Rachmaninov, anticonstitutionnellement, Nabucodonosor, vous voyez, moi, j'aurais été viré, Yehudi Menuhin, et encore un autre nom. Et là, je vous mets au défi de retrouver lequel.
6: C'est un nom d'auteur?
0: Oui. Un nom d'auteur? Non.
2: Un musicien?
3: Ornithorynque?
0: Ornithorynque? Non.
4: Miaou miaou?

0: C'est un nom commun ou propre?
1: Un nom propre, c'est un nom propre.
2: Un nom de pays?
1: Un nom de pays, non, non, non, un nom propre qui n'est pas un nom de pays, le nom d'une personne.
0: Et le nom d'un personnage historique?
1: D'un personnage historique, c'est pour ça qu'on a quand même peut-être une chance.
0: D'un personnage historique antique?
1: Antique, oui.
3: Vercingétorix.
4: De Thèbes, non, c'est pas. Non. Eponomitas.
1: Comment vous dites
4: Eponomitas, parce que je l'ai vu, ça, dans un biographe.
5: C'est pas un pharaon égyptien?
1: Vous n'êtes pas loin.
4: Epaminondas. Il y a Nondas.
0: Epaminondas.
1: Et comment vous dites
0: Epaminondas.
1: Bonne réponse de Franck Ferrand,
4: aidé par Johan.
1: Et c'était qui, Epaminondas? Un général, on est en Grèce, dans la Grèce antique, effectivement, et Epaminondas a transformé la cité de Thèbes en cité-état. Il a fait effectivement de cette ville son œuvre, en quelque sorte. Et Epaminondas, je sais pas où est-ce qu'ils sont allés chercher ce nom-là pour une speakerine.
4: Mais c'est un bon test, je trouve ça un super test.
1: Pardon.
4: Je vais essayer, par exemple, anticonstitutionnellement, Yenoudi Menouin.
1: Et moi, Yenoudi merde. C'est la fameuse blague.
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1: Pour Laetitia Olivier qui habite Saint-Étienne-de-Fontbellon dans l'Ardèche, je vous emmène à l'Olympia le 9 octobre prochain, c'est-à-dire lundi prochain, dans une semaine pile. Qui pourrez-vous applaudir à l'Olympia?
8: Est-ce que ça serait pas Max Boubile?
0: Non, non, c'est à la Cigale.
8: T'as vu comment je fais dans cette
0: merci
8: chanteur
0: beaucoup.
8: Chanteur. Sais, on en a parlé juste avant l'émission.
1: Et puis franchement, il est pas sûr d'être applaudi.
0: Oh. Ah donc ça y est, maintenant je viens pour me faire
8: mais on va l'applaudir.
0: J'ai été le chouchou, j'ai été aimé.
8: Moi j'ai donné plein de conseils à Max avant sur sa carrière, on a parlé de sa carrière, j'ai donné plein de conseils, je lui ai dit arrête. Et il sera à la Cigale en mars.
0: Exactement.
1: On a le temps au mois de mars. Là, je vous parle de lundi.
0: Mais c'est déjà complet.
5: Est-ce que c'est de la chanson?
1: Lundi prochain à l'Olympia.
3: Un humoriste?
5: Chanson?
1: Humoriste, non. Chanson, non.
3: Un étranger?
1: Un étranger, non. Un français, monsieur.
3: Un pianiste, peut-être?
1: Pardon?
3: Un pianiste?
1: Un pianiste, non. Qui pourra-t-on applaudir à l'Olympia lundi prochain?
0: Est-ce que c'est un homme politique, Laurent Ruquier?
1: Oui, c'est un homme politique.
0: Ah, c'est pas Debré? C'est pas Debré?
1: Non. C'est pour une nuit.
0: Ah, je sais.
3: C'est la nuit.
0: C'est le stand-up de Jean-Marie Le Pen. Moi, je l'attends avec impatience.
1: Ce serait un miracle.
8: Très, très drôle.
0: Bardella.
3: C'est pas pour l'anniversaire de la Constitution, là.
1: Non, c'est pour une nuit spéciale.
5: C'est la nuit de la déprime.
9: C'est pas Octobre Rose.
1: C'est la nuit.
9: C'est Raphaël Mesrahi.
1: C'est pas la nuit de la déprime, c'est la nuit de la...
5: Est-ce que ce serait pas la nuit de la philosophie?
1: C'est la nuit de la philo, oui.
8: Alors, qui ça... Qui pourrait...
0: C'est qui est philo.
8: Est-ce que ce serait ministre de la Culture, Imam Abdulmanak?
1: Vous connaissez le nom de la ministre de la Culture?
8: J'ai des sociétés, il me faut des aides, Laurent. Hein. Si je connais pas le nom des gens, à un moment donné, on peut pas les demander. Hein.
3: Ah mais attendez, c'est pas, il est pas en exercice, j'allais dire Luc Ferry, il est philosophe.
1: Non, ce n'est pas Luc Ferry.
0: Luc Ferry, il a inventé l'école, ça n'a rien à voir.
9: C'est un homme?
1: Un homme, oui.
3: Ah ben c'est Bellamy, François-Xavier Bellamy, il est philosophe.
1: Eh ben oui, François-Xavier Bellamy, bonne réponse de Christophe Barbier. La nuit de la philo à l'Olympia lundi prochain.
9: Qu'est-ce qu'ils vont faire?
1: Il va fêter les 10 ans de ces soirées qui ont été lancées par François-Xavier Bellamy, qui est député européen, qui était tête de liste lors des dernières
3: Pour les Républicains, oui.
1: Mais là, c'est pas sûr qu'il le soit encore.
3: Il est concurrencé par plusieurs. Certains parlent de Michel Barnier, de Lisnard, d'autres de Jean Brun, le maire de l'Hérault.
1: Et même de Charles Consigny.
3: Et même de Charles Consigny, oui.
5: Mais qu'est-ce qu'ils se racontent? Ils lisent des livres? Qu'est-ce qui se passe à cette nuit-là?
1: Alors écoutez, c'est la nuit de la philo. Alors, je sais pas, il y a BHL qui passe.
0: Bah
1: y a...
0: oui, lui.
3: Oui, je pense qu'ils font défiler comme ça.
1: Ils font pas défiler, ils font des philos.
0: Mais ils font ça à l'Olympia.
8: C'est étrange de faire ça à l'Olympia.
1: Pardon?
8: C'est bizarre de faire ça à l'Olympia.
3: Il fait ses conférences à le Gaveau d'habitude.
8: Oui, c'est ça.
3: Et là, je pense que pour faire plus grand, pour faire plus chic, c'est l'Olympia. Et puis, Olympia, c'est Olympe, c'est la Grèce, c'est la philo.
1: Waouh!
0: Ah ouais.
1: Ah
0: oui.
1: Ah, ça, c'est bien.
8: Ok.
1: Quoi, ok?
8: Non, c'est bien, c'est chiant, mais c'est bien.
0: C'est chiant. Heureusement qu'on n'est pas au lycée, hein, parce que Christophe Barbier et Paul Elkarat, les deux, ils auraient fini dans la poubelle. Hein.
1: Comment ça?
0: Ah bah, vous vous souvenez pas au lycée quand on mettait les élèves qui étaient chiants dans la poubelle?
1: Ah non,
0: qu'est-ce que vous avez pas vécu dans les mêmes lycées que moi, apparemment. C'était même plus au collège, ouais.
1: Comment ça?
0: Ah ouais, moi j'allais souvent dans la poubelle. Quand t'étais un peu bizuté, on te mettait dans la poubelle.
1: Vous étiez harceleur ou harcelé?
0: J'ai fait les deux. Hein. J'ai fait les deux, mais j'étais beaucoup dans la poubelle aussi.
5: Mais comment ça, être dans la poubelle?
0: Ben oui, parce que t'avais.
5: Elle est grande, la poubelle.
0: Ouais, c'était les années 90 quand j'étais au collège et on mettait les élèves dans la poubelle, ceux qu'on voulait emmerder.
5: Dans les grandes poubelles vertes.
0: Ouais, ouais. Et je me souviens que les profs, ils disaient rien à l'époque, ça leur semblait normal. Ils disaient, oh, il faut que les jeunes s'amusent. C'est vrai. C'est vrai. Le harcèlement, ça existait. Enfin, ça existait, mais c'était pas un concept, quoi.
3: Mais Max a complètement raison. Ouais.
5: C'est vrai. Et alors, vous avez été dans la poubelle?
2: Une fois, oui.
0: Tu vois?
8: Oui, mais c'était jeudi dernier.
0: C'était cette écharpe. Où vous croyez qu'il a trouvé son écharpe rouge?
3: Mais j'étais dans un lycée sport-études. Moi, c'était les études, les autres, c'était le sport.
8: Ça, c'est la meilleure vanne de l'émission. C'est pas étonnant que t'es figure d'une poubelle. Hein.
3: Et j'avais deux copains hockeyeurs.
1: Ah oui.
3: Et donc, je les ai recrutés.
8: Attends, t'étais sport-études de quoi, du coup?
3: Ah ouais. Moi, j'étais études. J'étais pas sport. Ouais.
1: On avait compris.
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1: Qui, hélas, n'a pas été défendu par sa vieille Betsy entre février et mars 1836 et en est même mort.
5: Qui n'a pas été vieille Betsy, c'est un animal. Hein.
1: La vieille Betsy n'était pas un animal.
4: Est-ce que c'est une personne humaine vivante ou
1: qui
4: pas
1: est mort, je vais poser la question différemment si vous voulez, qui est mort malgré sa vieille Betsy en février-mars 1836.
4: Est-ce que c'est le nom de son fusil, par exemple, sa
1: Betsy? Exact.
0: Oh là, c'est malin.
1: Bravo, monsieur Beaugrand.
10: C'était sa femme, moi.
0: C'est quelle date?
10: Mais c'est un vrai personnage ou c'est un personnage de film ou de dessin animé?
1: C'est un vrai personnage, madame.
4: Américain.
1: Puisque je viens de vous donner les dates. Alors, c'est comment c'était à cette époque-là, on n'a pas les dates.
8: Ouais. Ah, mais attendez,
0: c'est un cow-boy.
8: Non, c'est pas, il n'a pas eu un problème avec Fort Alamo.
1: Oui.
8: Davy Crockett.
1: Et c'est Davy Crockett. Bonne réponse.
8: Elle s'est enrayée parce qu'il n'a pas pu tirer, il s'est fait tuer en retour.
0: Moi, je ne savais pas que c'était un vrai personnage, Davy Crockett.
10: Bah oui, moi non plus, c'est pour ça que je posais la question, parce que je savais bien que Davy Crockett, il y avait eu ce problème-là.
11: Davy Crockett,
10: l'homme qui n'a peur.
0: Voilà, c'est ça.
10: J'étais sûre qu'il n'avait pas existé, moi, Davy Crockett. Bah, j'ai le déguisement, j'ai tout, moi.
1: Comment ça va, le déguisement?
0: Ah, oh, tu gardes tes soirées pour toi, Dari.
2: Moi aussi, j'avais la panoplie.
10: Avec la queue de René. Bah oui, on avait tous les deux la queue.
1: Bah voilà. Oui, Davy Crockett a existé.
0: Bah, bien sûr.
10: Gérard l'a toujours. Hein.
0: il l'a pas derrière la tête, en principe. les enfants. On essaie d'élever un peu l'émission, s'il
1: justement,
0: vous plaît.
1: Justement, ça
10: une panoplie.
3: La tête de qui?
1: En tout cas, Davy Crockett s'est vu confier la garde de la palissade sud du fort à
8: J'ai cru que vous alliez dire autre chose.
1: Et la légende a retenu qu'il il serait mort en effectuant une sortie. Il a été fait prisonnier par le général mexicain Manuel Fernandez Castrillon, qui l'a exécuté avec une douzaine d'hommes. Bon, d'autres disent tout simplement qu'il a fait partie des morts lors de l'assaut final et que son fusil, la vieille Betsy, n'a pas servi ce jour-là. Il l'avait appelé Betsy en hommage à sa sœur, Davy Crockett.
0: Qui était vieille.
1: Comment ça?
0: Non, sa sœur, pour la vieille Betsy, je ne sais pas.
8: Ah oui, c'est drôle, ça, dimanche.
3: La vieille sœur.
8: Peut-être tu devrais faire humoriste. Hein.
0: Parfois, je me fais charrier par Paul Elkarat.
3: Il est méchant.
0: C'est le bout du monde.
1: En tout cas, on a tous aimé regarder Davy Crockett.
10: Ah oui.
2: C'est un feuilleton de télé, Davy Crockett.
0: Oui.
8: Écoute, Gérard,
0: quand tu le chantes, ça donne envie de regarder.
2: J'avais la bonne prise. J'avais même la corne où on soufflait.
0: Oh là là là là.
10: Moi, je pensais que c'était comme Zorro qui n'avait pas existé.
0: Mais Zorro est.
8: Et Zorro n'a pas existé. C'est issu d'un roman de Johnston McCulley.
0: On m'a dit qu'Albator n'avait pas existé.
1: Quoi?
0: Et Goldorak non plus.
2: Et Tintin?
8: Ah, Tintin est issu d'une personnalité connue qui s'appelait Pal Ulde.
0: Je pense que la dame va nous rappeler en disant qu'il dit n'importe quoi.
8: Non, je t'assure que c'est vrai.
1: Pour Gauthier Chandron, qui habite Perrières dans le Calvados, la question suivante concerne justement des héros de bande dessinée. On les avait appelés les héros les plus cons de la BD. Et ils s'appelaient Grabadu et Gabalioutchou. Mais qui est l'auteur de cette bande dessinée?
8: Tiffé Tondu?
1: Mais non,
8: pardon.
1: Je viens de vous donner leur nom, monsieur Elkarat. Soyez pas aussi con que Boublil.
8: C'est
11: pas être aussi con.
0: Ça, c'est gratuit.
11: Ça aurait pu être leur vrai prénom.
0: Ça, tu te l'es pris comme ça.
11: Ça aurait pu être le vrai prénom.
0: J'ai cru que ça allait être une balle perdue. C'est une balle perdue.
1: Grabadu et Gabayouchtou sont les noms des deux personnages de bande dessinée qu'on a appelés à l'époque les héros les plus cons de la BD.
11: Les Peyou.
1: Ça sortait dans Vaillant dans les années 60. Et je vous demande le nom.
2: C'est belge.
1: Le nom du dessinateur, créateur de Grabadu et Gabayouchtou.
4: Il est connu pour il est connu pour une autre bande dessinée beaucoup plus célèbre.
5: C'est pas Hergé.
10: C'est à quelle époque?
1: Ce n'est pas
4: Uderzo.
2: Fortin.
1: Fortin. Franquin. Uderzo non plus.
10: Chef. Celui qui a écrit Bécassine.
1: Non, non plus.
10: Celui qui a écrit Pim Pam Poum.
1: Non plus.
4: Est-ce que si jamais on donne le nom du personnage, l'autre personnage célèbre qu'il a créé, tout de suite son nom à lui va apparaître.
1: Il y a des chances, oui.
10: Ah, celui qui a les trois pieds nickelés, là.
1: Ah, les trois pieds nickelés.
4: Ah non, c'est Forton,
1: Ribouledingue, Filochard, et non.
4: Est-ce que c'est une bande dessinée qui a encore du succès aujourd'hui?
1: Il y en a fait plusieurs qui ont eu du succès.
10: Il n'y avait pas Zig et Puce?
1: Ah oui, mais c'est pas lui.
4: Il n'y a pas les Tuniques Bleues?
1: Non plus.
10: Il a été dessiné dans Fluide Glacial?
1: Non, c'est...
2: Il est mort!
1: Alors écoutez, il est mort en 2011.
4: Ah oui. Et il continue à faire des bandes dessinées?
1: Bah non.
4: Non mais.
10: Bah non, c'est mort.
4: Dans les années 2000, il continue à faire des bandes dessinées?
1: Ah bah oui, bien sûr. Ah, quand on dessine, c'est jusqu'à la
10: plutôt
1: fin.
10: Plutôt pour enfants ou des bandes dessinées adultes?
0: Bon, ça c'est.
4: Est-ce qu'il faisait Natacha, hôtesse de l'air?
1: Non, non plus.
10: Bah, oh, c'était bien ça.
4: Est-ce qu'il a. Le personnage célèbre qu'il a créé, c'est un héros ou c'est plusieurs?
1: Ah, il y a tous les genres. Hein,
10: Raon, c'est lui qui faisait Raon.
1: Ah non, il faisait pas Raon.
2: C'est pas lui qui a fait Bob Flappy?
1: Ah, je peux vous
4: Bob
1: aider.
4: Bob Flappy.
0: C'est quoi cette BD d'avant du Moyen-Âge?
2: Bob Flappy. C'est pas que lui, Bob Flappy.
1: Bob Flappy.
2: C'est incomplet.
0: Bob Flappy.
2: J'adore Bob Flappy. Ouais, c'est comme.
1: La jeunesse de Gérard Jugnot. J'imagine le petit Gérard en train de dire Bob Flappy.
2: Mais c'était en dans les années 60.
0: Ah oui.
1: Alors c'est lui aussi qui a créé et dessiné Totoche, si ça peut vous aider.
0: Ah, Totoche.
10: Et Pif, non?
1: Pif, non, non, non.
0: Totoche.
1: Mais il y a deux héros.
0: Parce que moi, une Totoche, c'est autre chose. Donc c'est quoi Totoche?
10: Quoi pour toi, une Totoche?
0: Bah, une Totoche, c'est là où les garçons ils s'amusent.
2: Une Tocha.
1: Oui, oh, ouais. Merde. Ça n'a rien à voir avec tout ça. Faut faire très attention à ce que je dis. Pardon.
11: C'est Edika.
1: Pardon, Isabelle Mergo. Il est né à Stockholm, puisqu'une fois qu'on est né à Stockholm, on y est né éternellement. Mais comme il est mort, bon bah voilà, je me permets de dire qu'il était né à Stockholm, mais il est mort à Pont-l'Abbé d'Arnoux.
4: Est-ce qu'il avait un nom qui sonnait suédois?
1: Non, mais c'est un nom de dessinateur connu parce que on lui doit deux grands, et particulièrement un grand héros de
4: Ricochet,
1: de bande dessinée.
0: Gaston Lagaffe.
1: D'ailleurs. Qui perdure aujourd'hui encore.
10: Qui a été adapté en dessin animé ou pas?
1: Et même en film, oui.
2: Il n'a pas été assassiné avec...
1: Ah non, il n'a pas été assassiné.
10: C'est plus pour les petites filles ou pour les petits garçons?
1: Il a travaillé pour Pif Gadget, pour Vaillant.
4: Ah, voilà. Pif Gadget.
2: Était communiste.
4: C'est pas lui qui a fait Raon,
1: non? Non, mais par exemple, Corinne et Jeannot, ça vous dit quelque chose?
0: Oui, Corinne et Jeannot, c'est mes voisins du quatrième.
1: Bah, c'est lui aussi qui a dessiné Corinne et Jeannot, vous voyez. Oh, okay. Mais c'est pas ce qu'il a fait de plus connu encore. Les héros les plus cons de la BD, Grabadu et Gabayouchtou, on est parti de là, vous voyez. Mais le plus connu, évidemment, c'est une série qui a été adaptée en bande dessinée,
10: en
1: dessin animé, en film.
0: Bécassine.
1: Peut-être même d'ailleurs Boublil, ce couillon, il a dû jouer dans le film, tiens.
4: Oh. Ah, c'est récent alors.
0: Mais il est tellement con, il s'en souvient même plus.
4: C'est pas le petit Nicolas ou genre de truc.
1: Je pense que c'est peut-être le seul qui jouait pas dedans, mais enfin bon, il y avait à peu près.
2: Astérix!
1: Non, il y avait à peu près tout le gratin humoristique français là-dedans.
4: Is no good. Et c'est Tabary.
1: Ah. Jean Tabary, oh ouais. Is no good. Bonne réponse de Christophe Beaugrand, on y est arrivé.
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2: Je suis tellement fier de moi, c'est un truc de dingue.
3: Oui, oui, vous en êtes à moins qu'on vienne. La semaine dernière, c'était 24 kilos, toute la presse en a parlé. Maigrir Magazine.
2: 81,6 ce matin, 5 heures au réveil. Donc ça fait quasiment, on se rapproche des 25, 26 kilos.
3: À 26 kilos,
2: ouais, j'ai fait 4 heures de vélo.
4: Ah, ça fait quand même 81 kilos. Pour 1m30.
2: 1m60.
4: En combien de temps?
3: Parce que le drame, c'est qu'ils rapetissent en même temps.
2: En 3 mois et demi, en tout cas.
4: Et c'est un peu rapide, ça?
2: Ouais, mais si, moi je suis rapide, moi, il faut que ça aille.
4: Mais attention,
5: tu parles, que... tu es rapide. Va demander à sa gonzesse si c'est rapide.
3: Ah bah si, justement, elle n'a pas le temps de voir que...
2: Non, c'est l'inverse en fait. Je suis rapide, sauf folie. Alors, t'as passé des vacances extraordinaires à l'autre bout du monde.
4: Oui.
2: À Abu Dhabi,
4: À
2: Abu Dhabi.
3: Vous aussi, il faut refaire votre garde-robe, vous devez être à Abu Dhabi.
4: Ah, mais j'ai bien vu.
3: Julie Ferrier, vous connaissiez Monsieur Rio?
6: Oui, on a partagé une émission ensemble sur permis de conduire, passionnant. Oui. Et mais lui, c'était ma passion sur le tournage. Vraiment, c'est des émissions qui.
3: Il vous a plu?
6: 4 heures, énormément.
3: Ah oui.
6: Ah, je trouve fantastique, phénoménal et unique. Il est communicatif.
3: Non, ah oui, non, oui.
2: On a envie d'être. Je suis généreux. Voilà. Suis chiant.
6: Mais non, mais ça va aussi. C'est
3: vous avez des goûts curieux, Julie Ferrier. Quand
6: alors
3: même.
6: À quel niveau?
3: Au niveau masculin, parce que quand même.
6: Ah non, j'ai pas dit qu'il me plaisait.
2: Quand même, Julie, regarde. Moi.
6: Non, c'est vrai. Non, alors j'adore ta chemise, elle est très belle. Non, mais maintenant que je sais qu'il est endurant.
2: Oui.
6: Alors bon, peut-être on peut en reparler.
2: Ouais, et puis Julie est une grande danseuse, c'est ça qui est extraordinaire aussi. C'est tu es, t'aurais pu faire l'opéra Garnier, non, je pense.
6: Alors grande danseuse par la taille, l'opéra Garnier c'était un peu loupé, c'était un peu trop tard. Mais j'ai travaillé avec les danseurs de l'opéra de Paris quand même.
3: Ah vous voyez, voyez.
7: Mais elle a fait le shampoing Garnier, putain.
6: Merci, je le prends pour merci parce que je le veux bien.
3: C'est la première blague d'Olivier Bellamy.
2: Très en forme.
3: Croyez-moi, entre Christophe Barbier et Olivier Bellamy, on va rigoler aujourd'hui. On n'est pas une blagounette près. Hein. Ah non, là, franchement.
4: Avec bout en train.
3: Oui. Le mieux, c'est de démarrer par une première citation et ce sera une citation pour Madame Solène Griveau qui habite Tassonnière, qui a dit « Les morts ont de la chance, ils ne voient leur famille qu'une fois par an à la Toussaint. »
2: Jean-Yann.
3: Non, c'est quelqu'un dont on célèbre l'anniversaire de naissance.
2: Pierre Doris.
3: Aujourd'hui, vous avez dit
2: Pierre Doris.
3: C'est Pierre Doris. Bonne réponse de Johan Rioux.
2: Et dans sa page Wikipédia, vous êtes cité d'ailleurs parce que vous êtes un de ses élèves. Vous êtes cité sur sa page Wikipédia.
3: Vous êtes allé vérifier la page Wikipédia.
2: Ben, bien sûr.
3: Et vous me faites un coup de lèche en me disant que je suis cité.
2: Mais c'est la vérité.
3: Mais vraiment, ce faillot, alors. Avant, je pouvais dire gros faillot, mais maintenant, c'est un petit faillot. C'est un...
6: Tant qu'il pète pas, le petit faillot.
3: Elle a raison, Julie. C'est toujours ça de prix. Alors, une autre citation. Quelqu'un dont c'est l'anniversaire, d'ailleurs aussi aujourd'hui, qui a dit « Les réseaux sociaux me rappellent souvent de façon allégorique les chiottes publiques de mon enfance. Malheureusement, c'est sans l'odeur. »
2: Une grosse tête, Laurent?
3: Alors, il est venu une fois ou deux, un humoriste.
2: Christophe Alévèque.
3: Christophe Alévèque, bonne réponse de Monsieur Barbier, qui a dit, et ce sera une citation cette fois pour Dina Odo, qui habite Wittelsheim, dans le Haut-Rhin, qui a dit, d'après une étude extraterrestre, ce sont les chiens qui gouvernent la Terre. Et oui, si vous considérez deux formes de vie, dont l'une fait une crotte et l'autre l'emballe, et la porte d'un caniveau, qui pensez-vous est le maître?
4: Alors, vous pouvez répéter la question?
3: C'est traduit de l'américain, vous voyez, c'est pour ça aussi.
4: Oui, d'accord, mais enfin...
2: Mark Twain, peut-être?
3: Non, pas Mark Twain. On ramassait pas les crottes de chien à l'époque de Mark Twain. C'est plus récent, voyez-vous, Ryu, réfléchissez un peu à ce que vous dites.
2: C'est pas du Woody Allen?
3: C'est pas du Woody Allen, mais...
6: C'est un cinéaste.
3: C'est un humoriste, comédien, producteur de New York.
2: Steve Carell. Seinfeld.
3: Comment vous dites?
2: Seinfeld.
3: Jerry Seinfeld, bonne réponse de Johan Ryu. Ah, c'est la plus difficile, la citation suivante, parce que c'est quelqu'un dont on n'a pas parlé depuis longtemps, et quelqu'un qui avait dit « J'ai une telle obsession de l'hygiène que je

0: Et du papier sous le coucou de l'horloge.
1: Oh, c'est joli,
2: très beau,
1: ça.
2: Très, très beau.
0: C'est un Suisse, d'ailleurs.
3: Ah, bah oui, ça m'étonne.
0: Eh bah oui, forcément.
3: C'est un réalisateur?
0: Ah non, il était humoriste, acteur, vous l'avez connu d'ailleurs, Isabelle.
3: Il est mort?
0: Oui, il est mort en 2009.
3: De Vos?
0: Non, pas de Vos, c'était pas suisse, mais c'est de l'époque de Raymond De Vos, dans les centres culturels, les MJC, c'était des, avec Alex Métayer.
3: Ah oui,
0: Il faisait partie de ceux qui tournaient le plus dans du One
3: Bernard Man Show. Allaire?
0: Bernard Allaire!
3: Bravo!
0: Bonne réponse! Excellente réponse d'Isabelle Mergaux. Ah tiens, celle-ci, je l'aime bien, qui a dit, et ce sera pour Germain Saillot, qui habite le Lavandou, qui a dit « Je ne suis pas aussi imaginé que vous le bourrez.
3: » Il est mort ?
0: Ah, il est mort, oui.
3: Jean-Yann ?
0: Oui. Pas Jean-Yann.
3: Martin ?
0: Non. Quelqu'un qui picolait pas mal, hein, il faut bien reconnaître.
3: Ah oui, Marielle ?
0: Je la répète, hein, la phrase « Je ne suis pas aussi imaginé que vous le bourrez. »
3: Carmet.
4: Audiard.
0: Jean Carmet.
1: Ah, oui.
0: Bonne réponse, excellente réponse de Julie Ferrier.
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0: Et on parle aussi de Daniel Craig dans la presse aujourd'hui.
6: Ah,
0: parce que,
6: il me ressemble.
0: Ah, il vous ressemble, vous trouvez?
6: Oui, il me ressemble.
0: C'est, vous êtes le James Bond du Nord,
6: oui,
0: alors.
6: Les ch'tis Bond.
0: Bah, vous avez peut-être vos chances, parce qu'il paraît que ce ne sera pas lui le prochain James Bond.
6: Il est tolérant, hein, oui.
0: Et ce soir, il y a Casino Royale qui est diffusé sur France 3. C'est le premier James Bond dans lequel il a tourné, lui, Daniel Craig, succédant d'ailleurs, souvenez, qui était...
7: Pierce Brosnan.
0: Bravo. Pierce Brosnan, effectivement. Et il en a fait 4, Pierce Brosnan. Daniel Craig, lui, il en a fait 5. Et effectivement, c'est le premier qu'on voit ce soir sur France 3, Casino Royale. Il y a d'ailleurs Eva Green dans celui de ce soir,
6: oui,
0: il faut le dire. Mais le dernier, c'est ma question. Quel est le dernier?
6: Mourir peut attendre.
0: Comment vous appelez
6: Mourir
0: ça?
6: Mourir peut attendre.
0: Parce qu'autrement, on aurait 80 ans aujourd'hui. Mourir peut attendre. Bonne la réponse. C'est bien. Effectivement, il a fait Casino Royale, ensuite Quantum of Solace, voilà.
1: Skyfall
0: de Sam Mendes. Ils sont bien, ceux de Sam Mendes.
3: Ah,
0: 007 Spectre, et enfin Mourir peut attendre. Voilà pour le James Bond qu'on verra ce soir. Je vous vois bien, hein. Peut-être Adil Rami plus que vous, quand même.
6: Lui en méchant, un espion méchant.
8: Ah ouais, oui, ça peut être cool, ouais. Une belle grosse moustache, là.
0: Et Angoune pourrait faire une très belle James Bond.
7: Vous savez que j'ai... On me l'avait proposé.
0: C'est pas
7: il
0: vrai.
7: Y a 20 ans.
0: C'est pas vrai.
7: Ouais, oui. Pour demain, The World is Not Enough. Oui.
1: Le monde ne suffit pas.
7: Oui, c'est ça. Ouais. Le monde ne suffit pas. Mais je voulais pas.
8: Ah ouais, libre.
7: Parce qu'en fait, c'était juste pour deux minutes, passer au lit avec lui et puis mourir après.
6: Bah, quelle chance.
7: C'était avec Pierce Brosnan.
0: Il y en a d'autres qui auraient dit oui, hein.
6: Ah bah, moi, oui.
7: Non, mais vous savez qu'il y a une véritable malédiction chez les Bond Girls.
0: Ah oui.
6: Ah bon.
7: Paraît-il. Après, leur carrière ne décollait pas.
9: Hein, à une époque, oui, parce que t'étais un objet.
6: Bah, parce qu'elles font pas d'autres castings.
9: Mais,
0: peut-être. Léa Seydoux qui est
7: oui,
0: le dernier.
7: Mais c'est vrai,
9: ça, maintenant, il y a
0: James Bond
9: problème.
0: Avec Daniel.
1: Carole Bouquet avec Roger Moore.
0: Pardon.
1: Carole Bouquet a été James Bond Girl aussi.
0: Aussi, voilà, fait. Voilà.
7: Michelin Dax. Peut-être parce qu'elle choisit.
6: Michelin Dax aussi dans un des premiers.
7: Peut-être parce qu'ils choisissent pas des bonnes actrices.
0: Il y a eu Ursula Andress quand même.
6: Bah oui.
7: Monica Bellucci, Sophie Marceau.
3: Claudine Auger.
0: Comment?
3: Claudine Auger.
1: Et Caterina Murino.
0: Quand je pense qu'Angoune a refusé d'être James Bond Girl, alors Valérie, vous auriez pas refusé, vous, hein?
9: Bah, ça dépend, si c'est juste pour mourir, non.
6: Bah, quand même.
9: Non, en ayant.
0: Fallait être toute nue, c'est ça peut-être qui vous a. Fallait être nue ou pas?
7: Non, je voulais. Oui, bah, forcément, quand on passe au lit avec.
6: C'est pas que tu mises de nuit.
0: Peut-être vous auriez pu garder votre pyjama pilou-pilou.
7: Non, c'était pas une option. Non, c'était juste parce que je voulais chanter à l'époque. Alors que si on me posait la question maintenant...
1: Ça... Vous auriez fait un cadavre exquis.
0: Ah, faux
6: oh.
0: Ce barbier
6: oh.
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2: Pour les Parisiens, évidemment, tout va bien, ils connaissent l'avenue Montaigne. Est-ce que tout le monde en région connaît cette célèbre avenue de Paris, qui est une des plus chics, hein,
3: quand même. Il y a beaucoup de magasins de luxe.
2: Voilà, la capitale, on va dire, c'est un peu comme...
4: Oui, puis c'est ce qu'on appelle aussi le carré or pour l'immobilier.
2: Voilà.
4: C'est l'immobilier qui est le plus cher à Paris.
2: On va dire, c'est la remise d'Ariel Dombal, à peu près.
4: Voilà.
2: Oui, c'est sûr. Mais en tout cas, avenue Montaigne, à une époque, il y avait un endroit assez incroyable où on pouvait voir Rigole Bosch, Rosalba, Céleste Mogador, Musquette, Frisette, Finette et Marionnette.
5: Oh, c'est des drag queens.
2: Comment s'appelait cet
5: endroit? Ah non, pas à l'époque, c'était des prostituées.
6: Ah, c'est pas du tout lié à un dessin animé alors?
5: C'était un bordel.
4: C'était une boîte.
3: On dirait un peu les noms des filles du Crazy Horse.
2: Alors c'est vrai que ça ressemble à ça, sauf que c'est pas le Crazy Horse qui lui se trouve avenue Georges V.
3: Oui, c'est pas loin,
6: mais c'est un endroit aussi prestigieux.
4: Il n'existe plus, Laurent.
2: Alors ces femmes qui dansaient dans cet endroit,
3: c'était un cabaret.
2: C'est un endroit effectivement où ces femmes-là dansaient le cancan avec des culottes fendues qui faisaient perdre la tête au tout Paris.
3: Ouais.
2: Et elles s'appelaient Rigole Bosch, Rosalba, voilà. Céleste, Musquette, Frisette.
3: On dirait des vaches.
2: Oui, on se croirait dans le Gers.
3: Les Frisette.
2: Finette et Marionnette.
3: Il faut retourner au pré.
2: Et du coup,
4: qu'est-ce qu'il faut trouver alors?
2: Eh bien, le nom du lieu.
3: Mais alors,
6: il y a longtemps, Laurent, ça a disparu il y a quelques années ou il y a quelques décennies?
2: Alors, écoutez, ça a été fondé en 1831.
3: Ouais.
2: Et ça a fermé en 1875.
3: Ah oui.
2: Et ça a été démoli en 1882. C'était entre le 49 et le 53 de l'avenue Montaigne.
5: Bah c'est pas le 51.
2: Pardon.
5: C'est le 51. Alors.
3: Entre le 49 et le 53, c'est le 51. Il a raison.
2: Non mais
4: est-ce que
2: ça allait du 49? C'est comme
3: numéros.
2: Ryu au début, ça s'est allé sur trois numéros.
3: Il n'y en a plus que deux.
7: Voilà. Est-ce que ça s'appelait les Folies quelque chose?
2: Non. Mais non, c'est bizarre parce que je vous ai dit avenue Montaigne.
4: Oui.
2: Et je m'aperçois là que il me. Alors oui, c'est ça. C'est actuel parce qu'en fait avant ça s'appelait la rue du Faubourg Saint-Honoré.
4: C'est
2: l'actuelle avenue Montaigne.
5: Il n'y avait pas la Goulue là-dedans.
2: Il y avait dans la Goulue, c'était au Moulin Rouge.
4: Oui.
2: Souvenez-vous, vous y étiez.
4: Ouais.
6: Est-ce que c'était un endroit un peu malfamé ou pas du tout?
2: Non,
4: c'était un endroit gentil.
2: C'était un endroit gentil.
3: Un peu fripon.
2: C'est là où on dansait le cancan. Et c'est vrai
5: culotte forte.
4: Donc le nom est...
2: Vous voulez pas, monsieur?
6: Oui, j'ai envie de danser.
2: Mesdames et messieurs, voici le French concombre.
4: Voilà. Allez, vas-y.

0: pas, pas, pas.
1: Ah là, il essaye de prendre les gens pour danser.
2: Touchez pas.
1: Oh là là, là, le jeune homme. Attention. Allez, on accélère.
3: Aïe, aïe, aïe. Pardon, hein, jeune homme, parce qu'il a choisi.
4: Et il a choisi un super beau mec. Hein. Avec ça, on va croire que t'as une fiancée. Toi. Tu vois,
5: ouais. Il y en a neuf qui ont dit non.
0: C'est vous, Nathalie du zoo de Beauval.
6: Bon, en tout cas, il a la cuisse agile. Hein, quand même.
4: Oui.
3: Tout ça nous éloigne de 49, 51 alors, est-ce que 53 avenue Montaigne. Enfin, à l'époque, c'était pas avenue Montaigne, ça s'appelait encore rue du Faubourg Saint-Honoré.
4: Est-ce qu'il y a un restaurant qui a eu le même nom que cet endroit?
3: Non, mais il y a quelqu'un qu'on connaît bien ici aux Grosses Têtes qui porte le même nom. Voyez-vous.
2: C'est pas le bal quelque chose?
3: Oui, monsieur.
2: Le bal?
5: Ah. Du panier?
3: Du panier? Non.
6: Le bal? Est-ce que c'est le bal
2: Mabille? Mabille.
3: Le bal Mabille. Bonne réponse.
6: Ah bah c'est sûr que alors, si toutes les danseuses avaient son gabarit, on comprend que ça est fermé quand même.
3: Le bal Mabille est cité dans de nombreux romans de la comédie humaine de Balzac. Ouais. On retrouve souvent des choses qui se passent là-bas au bal Mabille. Et c'est effectivement un lieu du 19e siècle qui se trouvait rue du Faubourg Saint-Honoré avec un professeur de danse qui s'appelait Mabille Père. D'où le nom du lieu, le bal Mabille. Mais c'est surtout les danseuses qui faisaient parler d'elles. Mmh. Évidemment avec leurs culottes fendues, vous imaginez un peu.
6: On adore.
3: Heureusement, Ryu n'avait pas ça. Mais
6: non, parce que le premier rang,
5: c'est
6: ce
5: quoi,
6: serait évanoui.
5: Fendue, c'est quoi une culotte
6: fendue? Fendue avec un trou.
3: Pas fendue.
0: Fendue. Au centre prêtré, j'en ai des culottes fendues.

0: Je sais pas si on peut appeler ça comme ça.
1: On appelle ça comment d'ailleurs, des jogs, je sais pas.
2: Des jogstraps.
1: Des jogstraps.
0: C'est-à-dire qu'en solo, c'est un slip qui est ouvert à l'arrière.
3: C'est normal, tout le monde a ça.
4: En Corse peut-être.
5: Nathalie n'en porte pas, je peux
3: dire. Ben, sinon,
1: je sais pas si on se prend la culotte ou on se prend la gueule.
2: Oui, c'est un accessoire de mode.
3: Bah sinon, comment tu veux au cabinet?
2: Bah oui, t'es...
0: Bah, tu peux le retirer.
5: Bah tu
0: retires. Non mais pardon, mais pour mettre ça, il faut quand même avoir un beau derrière. Hein.
2: Ah oui, non, non, mais ça.
1: Bah, oui, mais je peux vous dire que Musquette, Frisette, Finette,
0: ah, oui.
1: Marionnette, Rigolboche et Rosalba.
0: Ah, Rigolboche sur
1: elle, tout Paris venait les applaudir au fameux bal Mabi. Et en tout cas, c'est une très bonne réponse de Christophe Barbier. Bravo.
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1: Les questions littérature, autant dire que Géraldine Conduche a une chance pour un chèque RTL. Oh. Elle habite dans le Doubs, au pays de Clerval. Non, c'est vrai que Christine Bravo, quand même, faut pas l'oublier, a été institutrice,
7: et
1: enseignante,
7: et l'internet,
1: critique littéraire, oui, animatrice d'émissions culturelles, jusqu'à sa déchéance.
7: Ça, c'est bon.
1: Là, je vais vous demander de retrouver un écrivain qui est mort à l'âge de 40 ans dans un sanatorium. C'est jeune, 40 ans, évidemment, il avait la tuberculose. Et on ne la soignait pas à l'époque. De quel écrivain s'agit-il?
8: Balzac.
1: Balzac, non.
7: Radiguet.
1: Ah, Radiguet, non.
7: C'est un français.
1: Français, non.
9: Il était russe.
7: C'est un russe.
1: Russe, non.
7: Portugais.
1: Espagnol. Espagnol, non.
3: Polonais.
1: Alors, écoutez, les frontières ont changé depuis.
3: Ah, c'est l'Est.
1: Oui, en tout cas, c'est l'Est. Oui.
9: Il a écrit beaucoup de livres.
1: Bah, il écrivait en langue allemande, en tout cas, oui.
9: Thomas Mann.
1: Il était autrichien.
7: Il était
9: Thomas Mann.
1: Pas tout à fait autrichien. Il était.
3: Rilke.
1: Rilke, non.
7: Zweig.
1: Zweig, non.
9: Non.
1: Ah, Goethe, non.
7: Lévi-Strauss?
1: Pardon?
7: Lévi-Strauss?
1: Lévi-Strauss, non.
3: Ça finit en Stein.
1: Ah, ça finit pour Stein.
9: Vous pouvez nous donner un indice encore, s'il vous plaît?
1: Ah, bah, je vous ai dit qu'il avait écrit en langue allemande, qu'il était mort à 40 ans de la tuberculose dans un sanatorium près de Vienne, qu'il a fait partie, on va dire, des écrivains majeurs du début du XXe siècle. Il était né en 1883 à Prague, vous voyez, et il est mort près de Vienne. Qu'est-ce que je peux vous dire?
8: Politique, il faisait pas d'œuvre politique.
1: Son nom était si célèbre, et est toujours si célèbre, qu'il est même devenu, sous forme de dérivé, un adjectif aujourd'hui.
8: Tolstoï?
1: Tolstoï, non.
8: Dante? On dit Tolstoïen.
3: Dante, parce qu'on dit c'est dantesque.
1: Ah oui, mais c'est pas mal, ça, voyez. Sauf que Dante, c'est italien, voyez-vous.
3: Ah oui, je ne savais pas.
8: C'est pas allemand.
7: Attends, j'essaye comme lui, Hemingway.
8: Non, on ne dit pas Hemingway, on dit pas Hemingway.
7: Il a écrit quelle saison de Sous le soleil? Comme ça, peut nous aider à...
3: Attends. C'est pas Kant?
1: Non. Ben non, c'est pas Kant.
7: C'est Kafka.
1: Pardon.
7: Kafka.
1: Kafka. Excellente réponse.
7: J'ai pas dit.
9: Eh oui.
3: Voilà, c'est ça.
8: Kafkaïen, bien sûr.
1: Sort des inédits de Franz Kafka qui sont publiés dans une nouvelle traduction aux éditions Rivage. On respecte pas toujours les volontés des écrivains.
3: Pour faire des sous, et republie ce qu'il avait mis dans les tiroirs.
1: Parce qu'avant sa mort, il avait demandé à ce qu'on brûle ses cahiers, ses carnets, sa correspondance. Mais un de ses amis a quand même tout gardé aujourd'hui. Aujourd'hui, on publie ses réflexions sur le péché, la souffrance, l'espérance. Faut tout brûler vous-même si vous voulez pas qu'on retrouve.
7: Les fringues surtout.
1: Remarquez, il y a longtemps que vous n'avez pas écrit quelque chose.
9: Oui, d'abord.
7: Non, mais le conducteur de Froufrou, faut le brûler. Pourtant, c'est inestimable. Je sais, ça va me faire mal au cœur et puis je pense aux collectionneurs, mais faut le faire.
1: Tiens, il y a un autre inédit qui va sortir, c'est la deuxième question.
7: Il a avalé Jean-Phi. Merde, le patron a avalé Jean-Phi.
9: Ça devait arriver, hein.
7: T'as commencé comme ça.
8: Ça apparaît pas dans le
1: Dieu me regarde, moi je suis un garçon prudent, moi, vous voyez.
3: Ah oui, c'est sûr.
1: Je veux pas des maladies, moi.
8: Non.
3: Oui.
7: Mais parce Jean-Phi, c'est normal.
3: Parce que je vais prêter ma péniche.
10: Ça y est. J'étais sûr qu'on allait arriver. Stop. Péniche, on va en parler tant.
3: Non, mais attends. Tout s'est bien passé, mais mon amoureux a attrapé la ch'touille.
7: Jean-Phi, je te jure, demande à un médecin, c'est pas normal d'avoir deux
10: glands. J'ai dormi une nuit sur la péniche, j'étais plein de morpions.
7: Non, mais rassure-moi, tu fais des passes sanitaires.
9: Bravo Bernard. Bravo.

0: Alors, un nouvel inédit va sortir, donc, disais-je...
1: On était sur Kafka avant ça, hein.
0: Et on passe à un autre écrivain dont, justement, le premier roman va être publié pour la première fois chez nous en France. Et ce premier roman, en tout cas aux États-Unis, s'appelait « The Sea is My Brother ». Chez nous, ça va être traduit par « L'océan est mon frère ». Mais qui en est l'auteur ?
1: Cyril Dion, le...
2: Cousteau.
0: Non, Cousteau. Non.
3: Attends, attends, attends.
1: Écologie, c'est un truc écologie.
3: Répétez la question. Ça n'a jamais été publié.
0: En France. Aux États-Unis, oui, mais en France, non.
3: Alors,
0: premier roman écrit à l'âge de 20 ans et qui s'appelle L'océan est mon frère.
4: Greta Thunberg.
5: Est-ce que l'auteur est décédé ?
0: Ah oui, ah oui, oui. Ouais.
2: Est-ce que c'est l'auteur du 20e siècle ?
0: Un navigateur ? Alors non, non, mais il s'était engagé à ce moment-là, effectivement.
2: Quelle année ?
0: Alors là, on est dans les années 40, ouais, quand il s'engage et qu'il part sur un bateau, effectivement.
2: Henri Miller.
0: Non.
2: Arthur Miller. Gérard Miller.
0: Non.
2: Tabarly.
0: Il s'engage dans la marine marchande au printemps 1942.
3: Voyez. Il est américain ?
0: Ah bah oui. Alors non, il n'est pas américain. Il a été américain ensuite, il a pris la nationalité américaine, mais il venait du Canada, et ça d'ailleurs, ça a été l'objet d'une question.
2: Ah, Roque Voisine !
0: Non, il n'y a pas si longtemps aux grosses têtes. Car on ignorait qu'il était canadien au départ, et qu'il avait même d'ailleurs des origines bretonnes.
3: Ah bon ? Est-ce qu'il a une œuvre ?
0: Ah bah oui, une œuvre culte. J'ai posé une question là-dessus il y a 15 jours, mais là, j'ignorais à ce moment-là qu'il y aurait un inédit qui allait sortir.
5: Jacques Kerouac.
0: Jacques Kerouac.
2: Ah ouais.
0: Excellente réponse ! Denis Semoun, vous avez lu Kerouac, Jean-Philippe ?
6: Oui. Il...
2: sur Instagram, tu as suivi
6: Jacques Kerouac, à ton
2: nom. La route.
6: Ah oui, un beau roman sur l'océan, là, qui c'est son frère, je sais pas quoi. Là. Une histoire de famille incroyable, là, oui. Et puis, il y a du remue-ménage. Hein.
0: Quand vous lui prêtez votre péniche, puisque vous venez de nous dire que vous lui avez prêté votre péniche, vous lui conseillez des livres dans votre bibliothèque, Christine ?
6: Ah, bien, oui.
2: Il n'y va pas pour ça. Hein.
6: Il n'y a rien à foutre des livres.
5: Le miroir, des choses comme ça. Non, je sais pas. Y a
2: tu mets un peu de vaseline dans la salle de bain.
1: Oh mon Dieu.
6: J'ai même pas vu, il y a des livres sur la péniche.
5: T'as tout nettoyé après, en partant
6: hein. Oui, bah oui. Bah,
0: non, mais il y a des livres sur la péniche.
3: Il y a un mur de livres, Jean-Philippe. Tu les as pas vus?
6: Ah bah c'est peut-être parce qu'il y en a trop, ça fait un mur.
2: Mais si.
3: T'as cru que
6: c'était retiré, il y a tout qui tombe.
3: T'as cru que c'était des briques.
6: Oui, mais je pensais que c'était de la déco.
3: C'était un décor.
6: Parce que chez moi, j'ai ça à trompe-l'œil, c'est une bibliothèque, mais c'est des faux livres, c'est du papier peint. J'ai cru que c'était la même chose chez elle.
2: Ah, bien sûr. C'est Damido qui t'a fait le décor.
6: Ah oui, parce que péniche, tu m'as vendu à un hôtel 5 étoiles sur l'eau. Mon Dieu, c'est un camping-car flottant, oui.
0: En tout cas, les gars qui viennent vous voir, Jean-Philippe, c'est pas de la péniche, c'est de la pénicilline. Dont ils ont besoin.
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0: C'est pour Elisa Marin qui habite Tranqueville, oui, Franqueville-Saint-Pierre pour être précis, c'est en Seine-Maritime. Et généralement, on sait comment dire au revoir en breton. Comment dire au revoir ?
8: Kenavo.
0: Bravo, Kenavo. Mais comment dit-on bonjour en breton ?
2: Il ne vous dit jamais bonjour. Ah, le breton.
9: Un breton ne dit pas bonjour.
2: Ah non, jamais.
0: Mais alors, avouez que c'est curieux. On sait comment dire au revoir, Kenavo. Mais on sait pas comment dire bonjour, c'est ça ma question.
2: David Ken.
6: C'est pas un machin comme Kerkiradek, Kerkemenek.
3: Je vais prendre une crêpe au sucre.
0: Alors, je peux vous donner quelques mots de breton si ça peut.
6: Oui, ça peut même.
0: Vous aider. Merci par exemple.
8: Chouchen.
0: Trugarez, pour dire merci.
2: Trugarez.
0: Voilà. Au revoir, Kenavo. À demain, Kenarquoise. Vous voyez. Est-ce qu'il y a des bretons dans la salle? Oui. Non.
3: Non.
6: Ah, il y en a une, là-bas.
0: Voilà.
2: Un breton.
0: J'allais vous dire bonjour en breton, quel con.
3: Alors, c'est aussi un genre avec un K au début?
0: Non, il n'y a pas de K au début. Ah. Non, bah, K, oui, Caire, ça veut dire ville, Caire, vous voyez, par exemple.
3: Alors,
0: Bro, ça veut dire pays. Braise, c'est la Bretagne.
2: Bonjour, comment on dit bonjour?
0: Ah, bah, c'est ma question.
8: Moi, je peux pas savoir parce que je suis née à Nantes et j'ai toujours refusé de dire que j'étais bretonne.
0: Ah, oui.
8: Vous savez, il y a un vrai débat.
2: Bah oui, les Nantais,
9: bah oui,
2: sont bretons et les gêné.
8: Non, mais c'est vrai.
0: Sylvie,
8: mais...
0: si je peux me permettre de vous interrompre, c'est pas intéressant, mais ça meuble, alors allez-y.
8: Mais j'adore pouvoir meubler. Parce que quand j'étais chez Miss France et qu'on organisait une élection de Miss Bretagne, par exemple en Loire-Atlantique, il fallait pas le faire parce qu'il y avait des manifestations et tout.
6: Ah, ouais. Ah, c'est dingue.
8: Moi, je suis sûr,
6: dis donc, quelle belle histoire.
0: Je vous avais prévenu.
3: Est-ce que c'est aussi court que bonjour?
0: Oui,
3: c'est en deux syllabes.
8: Très long.
0: C'est en deux syllabes comme bonjour.
2: Moi, je sais
0: c'est
2: salut. Bravo, salut.
0: J'ai même envie de vous dire, c'est simple comme bonjour. Vous voyez,
4: salut.
3: Alors,
4: bonjour.
3: C'est bonjour. Salut. Alors, ils disent bonjour.
4: Salut, ciao.
2: Salut.
9: C'est pas loin,
0: peut-être.
2: Au revoir.
0: C'est Kenavo.
4: Kenavo, les poteaux.
0: C'est marrant quand même qu'on connaisse au revoir et pas bonjour.
2: On part toujours de Bretagne, on reste pas.
6: Kenava.
0: Quoi?
6: Ben, au revoir, Kenavo, bonjour.
2: En tout cas, bravo en breton, c'est Bolloré, ça j'en sais rien.
3: Breza, Brezou, Brézi, Kéké.
0: On le sait ou on le sait pas.
4: On le sait pas.
8: Et c'était une question simple.
2: Ah, c'est pas bip bip? Ouais.
0: Ça va? Est-ce que vous demandez à quelqu'un? Comment ça va? Ça va bien? C'est Manaramat.
2: Ah. Mais comment on dit, il pleut aujourd'hui? Comment on dit? Il fait beau?
0: Une maison, c'est ti, ti la maison.
2: Ah. Ti, ti.
3: Alors, Titi et Rominet?
0: Oui, c'est ya.
6: Ils ont été occupés par les Allemands.
2: Ça rappelle les blocos.
8: Alors, ça ne sert à rien, mais ça meuble encore.
3: Ah, Nolwenn, on dit bonjour. Nolwenn.
8: Non, mais ça sert à rien, mais ça meuble encore. Vous savez comment on dit.
0: Deuxième intervention.
8: Comment ça va à l'île de la Réunion, par exemple?
6: Mais quel rapport?
8: Non, mais je meuble. On dit quelle nouvelle?
2: Attends, je te suis dans ton délire alcoolisé. Comment on dit une femme enceinte en japonais? Imatumi. Allez, alors là, ce qu'il raconte pour une. C'est la faute à Sylvie. C'est la faute à Sylvie.
0: Sébastien, je vous re-aime. Ah, celle-là, elle m'a bien fait rire, quand même.
2: Ah, j'en ai des bonnes, moi, mais pour Sylvie Blanche.
3: À l'école, on en faisait plein.
6: Bah oui, les slips en japonais, c'est quoi? C'est sakakouille.
0: Bon, là, on est en breton, bonjour.
2: Alors, on le sait ou on le sait pas, patron? Elle a peut-être gagné 300 balles à Greenpeace.
3: Est-ce que, bah, oui, est-ce que c'est un prénom? Non, c'est pas un prénom.
0: Ah non, c'est pas un prénom, non. Et en plus, on va encore gagner, perdre plutôt 300, plus 100, plus 300, parce qu'on a un breton dans la salle qui va savoir comment on dit bonjour.
3: Genre Kefelec, genre comme ça, non?
0: Ah non, non, non.
6: Code codec.
0: Ah non.
3: Code codec. T'as un colis chez FedEx.
0: Aïe.
8: Braise.
0: Comment on dit il pleut en breton par exemple?
2: Il fait beau.
3: Ça mouille. Va chercher ton parapluie.
4: Bien.
2: Non, il fait beau, on le dit pas en breton.
0: Il pleut, ça se dit encore.
4: Ah. Encore.
3: Botte en caoutchouc, ciré jaune, c'est pas là-dedans.
0: Non. Bah écoutez, Hélène Carpi va toucher 300 euros dans le Maine-et-Loire, tant mieux pour elle. Et monsieur là-bas, sûrement, va toucher 100 euros de plus. Comment dit-on bonjour en breton? On va le savoir.
2: On partage, hein, ok? Bon, bref. Présente-toi, camarade, et d'après toi, la bonne réponse.
10: Je m'appelle Renan, donc
2: bonjour. C'est pas breton, Renan, pas du tout, oui.
10: Et c'est Démat.
0: Démat, bonjour. Démat, Renan. Et Kenavo, vous gagnez 100 euros de plus. Et on donne encore 300 euros à Wings of the Ocean.
6: Ah, on a sauvé tous les poissons.
0: L'association de ramassage de déchets.
3: Je vais pouvoir rejeter des bouteilles.
0: Je sens qu'à la fin de cette émission, l'océan va être propre.
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0: Encore une question historique pour Denis Vogt, qui habite Maxville, en Meurthe-et-Moselle, mais d'actualité aussi, cher Michel, puisque c'est dans le journal La Croix aujourd'hui. Si vous avez lu La Croix, vous saurez répondre dans ce journal, on s'intéresse aux épidémies à travers l'histoire. C'est une journaliste que vous connaissez peut-être, monsieur Ferrand, parce qu'elle a l'air, je dois dire, non pas Ferrand, mais féru d'histoire. Mélinée Le Priol. C'est un joli nom, hein.
4: Déjà
0: Mélinée,
4: joli.
0: Mélinée Le Priol. Et elle a intitulé son papier « Quand les microbes font l'histoire, fardeau de l'humanité, les épidémies ont balisé l'histoire. Retour sur sept moments où elles ont bouleversé les sociétés. » Alors, elle nous parle de la chute de Rome, évidemment. Elle nous parle...
3: La peste.
4: De la peste d'Athènes.
0: Alors oui, évidemment aussi, aux États-Unis, du Nouveau Monde et des épidémies ont eu lieu là-bas.
4: La peste noire.
0: Et puis, il y a un tableau pour illustrer... cet article, un tableau qui nous montre Bonaparte. C'est un
9: les pestiférés de Jaffa.
0: Oui. Pardon.
9: Les pestiférés de Jaffa.
0: Les pestiférés de Jaffa. Excellente réponse de Madame Bachelot. Les pestiférés de Jaffa.
4: C'est tableau de Gros, non ?
0: Alors là, c'est une illustration de

0: Louis-Charles Bombled. Bombled, c'est un...
1: joli village.
0: Un joli village. Merci Michel.
1: Je vous en prie, Laurent.
0: Qu'est-ce qu'il foutait à Jaffa, Napoléon?
2: C'était la grande expédition d'Égypte, absolument. Et Napoléon, enfin Bonaparte à l'époque, hein, ce n'est que Bonaparte, s'en va en Égypte. Il va devoir s'enfuir d'Égypte parce qu'il a face à lui des Anglais très efficaces.
3: Et donc, il y a dans cette ville de Jaffa des pestiférés. Et là, oui, on dit que c'est en quelque sorte ressusciter le roi qui touche les écrouelles.
2: Ça lui donne une dimension sacrale.
3: Ça lui donne une dimension sacrale, voilà.
0: Ils sont pas mal,
4: ils sont bien.
0: Stone et Chardin Castelot.
2: C'est pas mal.
4: Ils se complètent bien, hein.
0: Ils se complètent, hein.
5: Ah, ouais.
0: Deux.
1: Nous, on est férus d'histoire, on sait tout, des blancs, des noirs.
4: Ouais.
0: Ils font un joli duo. Et puis, ils nous font économiser de l'argent, il faut bien dire ce qu'il y a.
4: Oui.
0: Bon, on va voir s'ils en font encore économiser sur la question qui vient. Qui avait déclaré « J'ai acquis, faute d'exercice, une corpulence si énorme qu'à peine puis-je me remuer ?»
2: Oh ben c'est Louis XVIII, non ?
0: Non, c'est en sortant de prison qu'il a dit ça. Il a 50 ans, il est méconnaissable physiquement, marqué par ses 13 ans de prison, et il a énormément grossi en prison.
4: Est-ce que ce ne serait pas le marquis de Sade ?
0: Et c'est le marquis de Sade.
1: Il est bien entouré, Franck.
0: Bravo, Ariel. Ah non, mais évidemment, chacun son domaine.
1: Là, c'est bientôt le groupe ABBA, là.
0: Dès qu'il s'agit de cochonnerie, Ariel est là. Comme le marquis de Sade.
4: Mais oui.
0: Alors, est-ce que vous savez, puisque vous semblez si bien connaître le marquis de Sade, cher Ariel, pour quelle raison il n'a pas été guillotiné alors qu'il était prévu qu'il le soit?
1: Est-ce qu'il était trop gros? Il passait pas sous la guillotine?
0: Ah non, pas quand même.
4: Non. Eh ben, il a été gracié?
0: Non, on l'a pas retrouvé. On savait plus dans quelle prison il était.
3: C'est génial.
0: C'est quand même assez incroyable. C'est d'ailleurs la première question que j'ai failli vous poser, puis j'ai changé au dernier moment parce que je pensais que celle-ci, vous la connaîtriez. Et effectivement, le marquis de Sade a échappé à la guillotine parce que c'était un tel bordel pendant la Révolution qu'on savait plus où on avait mis les uns et les autres. Vous connaissez pas cette histoire, Franck
2: Ferrand ? Non, c'est drôle, c'est très
0: Voici
2: beau.
0: Le podcast de Laurent. Le 26 juillet, 8 Thermidor. Vous aurez traduit de vous-même.
2: C'est-à-dire la veille quand même du 9. Hein.
0: Il est condamné, donc je parle du marquis de Sade, condamné à mort par Fouquier Tinville pour intelligence et correspondance avec les ennemis de la République. Il y a 27 autres accusés. Et le lendemain, le 9 Thermidor, l'huissier du tribunal se transporte dans les diverses prisons de Paris pour saisir donc ceux qui doivent passer sous la guillotine. Il y en a 5 qui manquent à l'appel et qu'on ne retrouve pas. Et parmi les 5, le fameux marquis de Sade, qui sera finalement sauvé par la chute de Robespierre ensuite.
2: Sauvé par le gong, c'est incroyable.
0: Exactement, il échappera ainsi à la guillotine. Le désordre des dossiers et l'encombrement des prisons ont fait que Sade a ainsi été, non pas gracié, mais sauvé de la guillotine. Alors qu'il aurait pu avoir la tête coupée. Et après, il va vivre encore très longtemps, évidemment.
3: Oui, mais en prison. En asile.
0: Ah, pardon.
3: En asile.
0: Comment ça, en asile?
3: Il était fou, quoi. Il était considéré comme...
0: Ah oui, mais il continue à écrire, non?
4: Oui.
0: Il a écrit après la prison, quand même.
3: Je sais pas s'il a tellement écrit après.
4: Il a écrit et il était très amoureux de sa femme. Il écrivait beaucoup.
3: Ah oui, il était fou, c'est bien ce que je disais.
0: Son crâne a beaucoup voyagé, paraît-il, au marquis de Sade. Vous saviez ça?
2: Non.
0: Ah bah si. Non, mais vous voulez que je vous raconte l'histoire du crâne?
3: Il est obèse,
0: il est malade. Il va mourir. On est en 1814. Quand il meurt, le marquis de Sade, ça lui fait quel âge, ça? Ça lui fait 1740, 60, je retiens, 74, 74 ans.
4: Ah bah dis donc, c'est pas vieux. Hein.
0: Ah ouais, 74 ans, il est obèse, il est malade, il va mourir d'un œdème aigu du poumon, et puis peut-être aussi d'un petit problème cardiaque quand même. Il avait quand même demandé dans son testament à ne pas être autopsié et à être enterré de façon non religieuse dans un bois de sa terre de la Malmaison, près d'Épernon. Sauf que sa terre de la Malmaison étant vendue, il sera inhumé dans le cimetière de la maison de Charenton. La fosse est recouverte d'une pierre sur laquelle aucun nom n'est gravé et il y a juste une croix de pierre, malgré ses dernières volontés. Quand même, vous voyez, il y a une croix religieuse. Et en 1818, le cimetière est remanié et son corps est exhumé. Le docteur Ramon, qui est là, hein, parce que le fameux docteur Ramon, qu'est-ce qu'il va faire ? Il va prendre le crâne du marquis de Sade et on va en faire des moulages.
5: Ouais.
0: Et on va distribuer les moulages à travers le monde et à travers les musées. Le crâne va voyager dans plusieurs pays pour illustrer des conférences sur la pseudoscience qui associe les caractéristiques d'un crâne à son caractère. Vous connaissez le marquis de Sade, monsieur Janssen, vous voyez qui c'est ?
5: Ben, c'est celui qui a lancé le courant du sadomasochisme.
0: Il n'y avait pas de courant encore à l'époque. Alors, mais si vous voulez faire ça à l'électricité, c'est possible.
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0: Beaugrand est ici exceptionnellement. Il n'était pas prévu, il a remplacé une autre grosse tête au pied levé.
7: Et croyez-moi que la Belgique s'en réjouit.
8: Je suis désolé, Philippe. Alors, c'est terrible parce que maintenant, je reçois des menaces de mort de Belges.
0: C'est pas vrai.
8: Ah ben. Si, j'ai reçu des menaces sur Facebook là, l'autre jour.
0: Des menaces de mort de Belges. Mais des menaces de mort anonymes que les Belges signent.
8: Non, non, c'est signé avec le profil de la dame. C'était une dame, elle était pas contente.
9: Oui, oui. Hein. Non, mais j'ai vu le message. Elle a dit on va vous tuer une fois.
8: Ça va si c'est un Belge qui le fait. Mais je lui ai dit que c'était de votre faute. Hein.
0: Ah oui, pourquoi ?
8: Ah, parce que c'est vous qui me demandez de prendre cet accent. Ah,
0: non, moi, je ne demande rien. Non.
10: Mais on peut te tuer parce que tu prends un accent.
9: Il le fait trop mal.
8: Mais voilà,
9: encore le ferait-il bien ? Nous l'applaudirions.
8: Non, c'est une dame qui dit arrêtez de dire que c'est l'accent belge, c'est l'accent bruxellois. Hein.
0: Ah. Oui, parce que
8: Même pas. C'est une tentative.
0: Oui. Vous avez déjà pris l'accent belge dans une pièce, monsieur Berléand ?
11: Quand même pas, faut pas exagérer. Mais mon grand-père étant liégeois, je connais l'accent liégeois.
0: Ah, c'est comment alors l'accent liégeois ?
8: C'est plus doux.
11: C'est l'accent liégeois.
9: L'accent liégeois, c'est comme ça.
7: Et je crois qu'on dit oufti.
9: Oui, on dit oufti et l'accent liégeois, c'est comme ça.
11: Voilà.
9: C'est un petit peu traînant.
11: Traînant. Ah, oui.
9: Tandis que l'accent bruxellois,
8: c'est comme un petit peu plus comme ça.
9: Non, pas du tout. L'accent
10: liégeois, c'est l'accent suisse des Belges.
9: Exactement.
8: Voilà, c'est ça. Moi, j'adorerais entendre Ariel Dombal faire l'accent belge.
0: Ah oui, vous voulez bien essayer, Ariel.
12: Mais il faut savoir si c'est les Wallons ou les autres.
0: Hein. Les Flamands, les autres, c'est les Flamands.
9: Les Flamands, ils vont pas être contents.
0: Allez-y.
10: Bruxelles, le
0: Bruxelles. Allez-y, levez une patte et essayez.
12: Alors, pourquoi une pâte ? J'ai pas compris.
0: À cause des Flamands, Ariel. Flamand.
12: Ah, d'accord. Bon, alors je lève une pâte. Est-ce que je pourrais avoir un cornet ?
11: Ok.
12: Un cornet de frites ?
0: Eh ben, première citation, donc. Hein.
8: Ah, c'est magnifique, oh. Bravo.
9: Bien, oui.
8: Ah non, bravo.
9: Je prends.
10: Bon, quand même.
8: Ah non, c'est bien.
9: Faites-nous une promesse, Ariel.
12: Non, mais comment
9: ça s'appelle ?
12: Oui.
9: À table, demandez à Bernard Henry quelque chose avec l'accent belge.
12: Voilà. Mais ce que j'aimerais savoir, c'est comment s'appelle, j'oublie toujours son nom, le petit garçon qui fait pipi.
8: Le mannequin
0: pis. Une première citation, si vous voulez bien, pour monsieur Patrick Levin, qui habite Soissons, un grand classique, hein, pour démarrer, qui avait fait passer cette petite annonce. Vent, corbillard, occasion, levier de vitesse bloqué au point mort.
5: Pierre Dac.
12: Pierre Desproges.
0: Pierre Dac, bien sûr. Bravo. Philippe Claudel. Bravo, Philippe. Un bon. Pour Aurélie Torres, qui habite Noisy-le-Grand, qui a dit « Avant l'invention de la ligne droite, le plus court chemin d'un point à un autre avait vraiment une sale gueule.
12: » Coluche.
0: Non.
9: Francis Blanche.
0: Pas Francis Blanche.
12: Jean-Yann.
0: Quelqu'un qu'on cite régulièrement aux grosses têtes. Non plus, non.
9: C'est de
0: un de vos confrères, monsieur Gueluc.
8: Un dessinateur.
10: Cavana.
0: Et c'est François Cavana. Bonne réponse de Valérie Mérès.
11: C'est bien, hein.
0: Une citation littéraire pour Jeanne Sauvestre, qui habite à Rennes. Tout le monde connaît cette phrase, mais à qui la doit-on ? Laissez-moi la lire jusqu'au bout, car certains d'entre vous, j'en suis sûr, en connaissent l'auteur. Très jolie phrase, qui avait écrit « J'avais 20 ans et je ne permettrai à personne de dire que c'est le plus bel âge de la vie ».
10: Jacques Galmont. C'est une femme.
8: Non, c'est un auteur. Alors,
0: c'est un homme, un écrivain.
12: Aragon.
0: Ah non, pas du tout.
12: Non.
0: Un romancier, philosophe et journaliste français.
8: Du 19e ?
0: Alors, du 20e
12: siècle. Ce n'est pas Sartre, mais c'est un contemporain de Sartre. Celui qui a écrit Eden Arabi, préfacé par Sartre.
13: C'est pas Camus?
0: Non. Non.
9: J'avais 20.
8: Et romancier et journaliste.
0: Journaliste, et effectivement, c'était. Elle a absolument raison. Oui. C'est lui à qui on doit la phrase, célèbre phrase introductive du roman Aden Arabi.
12: Voilà, Aden Arabi.
0: Voilà, et c'est cette phrase. D'ailleurs, j'avais 20 ans et je ne permettrai à personne de dire que c'est le plus bel âge de la vie.
9: Laurent, comme c'est une demi-bonne réponse,

0: je propose que si on ne trouve pas, on n'envoie que 150 euros à l'auditeur.
1: Non, mais je pensais pas qu'on allait perdre un chèque RTL aussi rapidement. D'autant, je vais vous dire que ça va pas paraître incroyable, mais cette question, j'ai commencé à la poser la semaine dernière, je ne sais plus quelle grosse tête était là, et la grosse tête m'a interrompu avant que je termine la phrase en donnant le nom de l'auteur. Ah, oui. Et je dis, mais non, laissez-moi terminer la phrase. Donc j'ai rangé la phrase, et je vous la resserre aujourd'hui, et là, il n'y a plus personne
2: mais
1: qui
2: non,
1: sait.
2: Mais non, mais si, mais si.
3: Est-ce qu'on peut, on peut appeler la grosse tête, peut-être?
1: Je crois que c'était Ariel Wiesmann.
4: Je crois que j'étais
1: Chiche,
4: là. Je crois que j'étais là, en plus.
3: Mais je m'en rappelle plus.
5: Comme quoi, ça repart vite.
4: Ah oui, oui, bah, ça rentre jamais, même.
3: Alors, attends,
4: on l'a dit, non.
3: Mais j'ai pas le numéro d'Ariel. Ariel.
2: Mais je suis là, okay. J'ai dit Adèle.
3: Non, non, mais Wiesmann, Wiesmann, le cultivé.
1: J'échangerais bien mon baril d'Ariel contre un qui sait.
5: Il n'y a pas d'autre indice.
1: Ah bah non, il n'y a pas d'autre indice.
0: Alors, attends, Laurent, les quatre premières lettres de son nom de famille.
1: Ah non, bah écoutez, je ne peux pas en dire beaucoup plus.
4: Est-ce qu'il y a deux syllabes à son nom de famille?
2: Oui.
1: Voilà.
2: Paul Nizan.
1: Paul Nizan. Bonne réponse d'Ariel Dombal. Paul Nizan, on y est arrivé.
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0: Paul Alcarat, je vais donner une date, mais comme attention, c'est pas une date ni de naissance, ni de mort, mais de mariage, puisque c'est quelqu'un qui a épousé sa double cousine le 2 juin 1900.
1: Philippe de Villiers?
0: Non.
1: Christine Boutin.
2: De Bourbon.
0: Le 2 juin 1919. Qui a épousé sa double cousine le 2 juin?
2: Alors pardon, qu'est-ce que ça veut dire double cousine?
0: Alors voilà la bonne question.
1: C'est des siamoises.
3: Non, non, elle était très grosse.
4: Quoi,
2: elles étaient deux des siamoises?
0: Non,
4: cousine et la part du père et la mère.
5: Les deux frères ont épousé les deux sœurs, ça a donné des doubles cousines. Non,
2: c'est
5: pas ça?
0: Sûrement.
5: Non.
1: je sais pas.
2: Donc t'as pas la réponse. Vous n'avez pas la réponse.
0: Mais non, mais moi-même je me suis posé la question.
2: C'est quoi double cousine?
0: Qu'est-ce qu'une double cousine?
1: Et vous n'avez pas trouvé?
2: Donner si, double whisky.
0: On a fait les recherches et effectivement une double cousine, c'est quand vous avez effectivement vos parents qui chacun de leur côté ont fricoté enfant et merde. C'est trop compliqué.
4: Ils expliquer. Étaient cousins, c'est ça?
0: Ah non non, vos parents
2: non
0: sont pas cousins.
2: Mais non, ils sont pas cousins.
5: C'est en quand deux frères ont épousé deux.
1: Bon, en tout cas, une chose est sûre, c'est que c'est des gens du Nord. Ça nous donne un indice, ça nous donne un indice.
2: Est-ce que il y a une histoire de consanguinité.
3: Est-ce que ce sont des Français?
0: Alors non, ce ne sont pas des Français.
2: Des Anglais?
0: Non, ce ne sont pas des Anglais.
2: Américains?
0: Américains, c'est quelqu'un qui est mort aux États-Unis, mais qui n'était pas... Enfin, il est devenu américain, mais il ne l'était pas au départ.
2: Ah, le mariage d'Hitchcock?
0: Hitchcock, non. Qui a épousé sa double cousine le 2 juin 1919.
4: C'était un artiste.
2: Ils avaient quel âge à l'époque?
4: Les messieurs, c'était un artiste.
0: C'est un deuxième mariage. Hein. Il avait eu une première épouse qui s'appelait Mileva. Je vais vous aider un peu.
2: Ah, c'est Albert Einstein.
0: Albert Einstein, bonne réponse de Paul Alcarat.
2: Comme prévu.
6: En fait, il a rencontré sa première épouse, Mileva, qui était serbe. Ils se sont rencontrés à Zurich pendant les études d'Einstein. Et c'est lui qui lui a inspiré la théorie de la relativité. Ils ont travaillé ensemble dans les années 1880.
0: C'est elle, vous voulez dire?
6: Oui, c'est elle, pardon, qui lui a inspiré la
0: théorie. Pardon, de vous reprendre et de vous corriger,
2: désolé,
0: mon petit Polo. Hein.
6: C'est très grave, monsieur Ruki.
4: Et qui t'a raconté ça? C'est pas vrai, excusez-moi. Mais Mileva ne lui a pas transmis la théorie de la relativité.
5: Elle lui a donné l'idée.
2: Elle lui a dit E égale MC2.
1: Bah ouais, sans elle, il était rien. Il aurait été garagiste. Hein.
0: De toute façon, on s'en fout de la première épouse. Je vous pose une question sur la deuxième, sa double cousine, qu'il a épousée le 2 juin 1919. Et en vous posant cette question, j'espérais que quelqu'un saurait m'expliquer ce qu'est une double cousine.
5: Bah, moi, je vous l'ai expliqué. Hein.
0: Ah oui, allez-y.
5: Bah oui, je vous ai dit, deux frères qui épousent deux sœurs. Du coup, vous êtes cousine aussi bien maternelle que paternelle.
0: Attendez, deux frères qui épousent deux sœurs.
1: Mais oui, ouais.
5: Ils font chacun font des enfants de leur côté.
0: Ouais.
5: Et ben, les enfants qu'ils ont eus sont cousins doublement, du maternel et du paternel.
1: Elle a raison.
5: C'est ça, double cousine.
1: C'est très juste.
0: Mais pourquoi il a fait ça, Einstein? Parce que tout est relatif.
5: Moi, c'est ça que je voulais savoir qui m'intéresse dans la question. C'est comment il a réalisé qu'il aimait sa cousine plutôt que Mileva.
0: Sa double cousine. Vous auriez épousé votre double cousine. Vous avez fait cousin-cousine avec...
1: Oui, bah 8-9 ans, on joue à Ça va, ça vient ou au docteur.
3: Mais voilà. Ah, moi, j'aurais bien épousé mon cousin.
0: Ah, c'est pas vrai.
3: David, il est très beau, d'ailleurs. Ah,
0: bon. Salut, alors, dis donc.
3: Ah bah, je vous le montrerai.
0: Bah, présentez-le-moi, parce que c'est pas mon cousin à moi.
3: Ah ouais. Mais j'avoue, jeune, je me perds... mais en fait, on a... Non.
1: Mais non, mais il est beau garçon, surtout. On a le même âge. Fais-toi plaise, on s'en fout.
3: Quoi?
1: Mais Marcella, elle sort avec son chien, tout le monde s'en fout. Non, mais vous plaise, on n'a qu'une vie. Vous rendez pas compte, les Occidentaux, on n'a qu'une vie.
3: On peut trouver quelqu'un est beau sans avoir envie de faire l'amour avec, enfin.
1: Ah bon? Ça sert à quoi, alors?
5: Moi, avec mes cousines, je construisais des maisons dans la forêt, puis après, on s'invitait à boire l'apéro et on buvait du vinaigre.
1: Ah, elles n'avaient pas envie, c'est bizarre.
4: Et tu jouais pas au docteur?
3: Ah, ça y est, l'autre cochon qui s'en...
1: Tu joues au vétérinaire, avec Valérie.
3: De toute façon, quel que soit le sujet,
5: Non, mais ça va pas, non, mais attendez, vous allez. Je relève ça, vous avez
1: c'est ma meilleure blague, redis-la, vas-y.
5: Tu joues au vétérinaire. Et l'autre, ça l'a fait rire.
3: C'est n'importe quoi.
5: Non, mais attends.
1: Non, j'ai sous-entendu qu'avec toi, on joue pas au docteur, on joue au vétérinaire. C'était juste pour... C'était un écho, c'était un champ lexical, c'était pas fondé.
5: Tu sais qu'il y a 30 ans, t'aurais bavé jusqu'à je sais pas quoi pour essayer de me niquer.
2: Mais encore maintenant.
1: Mais c'était au 20e siècle.
2: Encore maintenant, encore maintenant.
5: Oh, Richard.
2: Ah, si, encore maintenant.
1: Mais arrête, pour un ticket resto, tu... Ah, On t'a vu en séminaire, on t'a vu en séminaire. Hein. C'est pas la dernière.
0: Hein. Richard, il vous imagine déjà en résine.
2: Bah, ça va lui coûter bonbon.
1: Et Marcella,
5: ah, bah, c'est vrai qu'il faut beaucoup de résine pour me faire piquer, c'est clair.
1: Ah, ouais, t'es Marcella qui joue la féministe là, en séminaire, elle gratte à la porte d'Elysée Moon. Arrête. Il est 3h.

0: t'es en slip devant la porte d'Elysée Moon, que je balance moi.
1: Elysée Moon.
0: Respectez les femmes, respectez les femmes.
1: Mais pourquoi Elysée Moon dans cette affaire, je comprends pas.
0: Le patron a compris.
2: En tout cas, Einstein a bien épousé sa double, je vais dire sa double résine.
3: Sa double résine.
2: Sa double cousine en 1919.
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2: Et madame Dupanier, alors.
5: Oh, moi, je suis contente de voir madame Bouteboule parce que, franchement.
2: Bouteboule.
5: À Marseille, on prononce tout, on n'est pas radin. Et, non, parce que quand j'étais petite, moi, je voulais être jockey, c'est vrai.
2: C'est pas vrai.
5: Ah, c'était un rêve, je vous jure.
6: Et maintenant,
5: à 16 ans, je faisais déjà 80 kilos, alors.
6: Mais du coup, t'en as mangé beaucoup.
5: Je l'ai laissé tomber, mais je l'ai suivi tout le temps.
2: C'est vrai, c'est vrai.
5: Ah oui, je l'adore.
2: Elle vous faisait rêver quand elle était à cheval.
5: Quand elle a eu sa cravache d'or, là, hein. Hoche de. Première femme à avoir gagné le tiercé.
2: Oui, ça, oui.
5: Ça applaudit, ouais. Ça, hein.
2: On finit par le savoir. Non, mais c'est vrai que moi aussi, je suis très impressionné depuis que Gary Woodbull est revenu. J'ai l'impression que j'ai 16 ans, que j'écoute la radio et que je suis... Ah bon, vous taisez-vous.
7: C'est pas bien, ça veut dire que c'est moi, j'en ai 80.
5: Pardon. Ah non, mais on aime les gens âgés, c'est vrai.
7: Si vous en avez 15, moi j'en ai 80.
2: Mais non, mais c'est comme Valérie Mérès qui a démarré, elle avait 20 ans, tout comme vous, dans cette émission. Vous voyez, donc vous êtes très jeune encore.
7: Ah oh bah oui, sûrement.
2: Gary, bah, ouais.
7: Bon, vous... Pas du tout, je suis dans les crèmes de beauté, âge mature.
2: Avec des morceaux à l'intérieur.
6: Maintenant, le jockey, elle se le tartine sur le visage. Et puis, vous êtes une femme des années 80. J'ai beaucoup enquêté sur vous la nuit dernière. Parce que,
2: chose.
6: Non, mais Gary Woodbull, c'est énorme quand même.
7: Oh, non, mais vous avez rien d'autre à faire la nuit?
6: Alors, je sais.
2: Ça, je vais vous répondre non.
6: Non. Ça, c'est officiel. En fait, le 1er avril 1984, il y a la mort comme de Marvin Gaye, assassiné par son papa. Et vous, vous gagnez le tiercé.
8: Oh, lui dis pas qu'il y a des gays qui meurent, le pauvre. Il dit ça.
6: Et là, il y a Bernard Rapp, c'est quand même le 20h de Antenne 2 à l'époque. C'est énorme, quand même, 84. Et là, vous faites l'ouverture. Et c'est énormissime parce que vous avez fait gagner, quand même. Quelqu'un qui avait parié 5 francs sur vous avait gagné à l'époque 7556 francs 50, ce qui fait 2242,24 €. C'est énorme. Et si vous aviez eu l'ordre différent, c'était 802,50 de France, qui est 238,13 €. Et ce qui est génial, c'est l'histoire de ce cheval à Donski. Parce qu'à Donski, en fait, vous l'avez acheté 250 000 francs.
2: Mais messieurs, bonjour.
6: 55 000
2: oui,
6: euros,
2: mon cher.
6: Et quand vous gagnez ce jour-là, vous êtes à la lutte avec Siegfried, avec Maxime Sfer, avec Balois, avec Valoir.
7: Non, mais attends, Laurent, il a été démoulé trop chaud.
2: Je vous confirme.
6: Et c'est génial. Et là, vous étiez allé faire un stage dans la plus grande galerie marchande à New
2: York. Vous aurez remarqué, c'est le spécialiste STRC, Esquire. Mais surtout esquinté.
6: Dari Boudboul, non mais Dari Boudboul, non mais c'est quand même les années 80, c'est quoi? C'est l'affaire du petit Grégory et c'est Dari Boudboul, c'est énorme. C'est la quête de star des années 80. Non mais 80.
9: Oh la comparaison.
7: Oui mais le truc en fait, c'est comme il a pas de, apparemment la nuit, il a rien à faire. Ça il faut fait... bien que l'énergie elle parte ailleurs.
2: Sans transition, une première citation, comment dire,
6: merci.
2: Pour Pierre Decauze qui habite Igny en Haute-Garonne, qui a dit Van Gogh était peut-être très pauvre, n'empêche qu'il possédait plusieurs Van Gogh chez lui.
6: Coluche,
2: non.
10: Jacques Martin.
2: Mais on n'est pas très loin, c'est un Français.
6: Jean-Yann.
2: Non, pardon, un francophone.
6: Gueluc.
2: Philippe Gueluc. Bonne réponse de Paul Alcarat. Ça commence. Pour Karl Tressani, qui habite Saverne dans le Bas-Rhin, qui a dit « Pour être sûr, je doute de tout ».
6: Johan Rioux?
2: Non.
6: C'est pour ça qu'il ouvre sa bouche.
5: De rien, lui.
2: Avouez que c'est joli, quand même.
6: C'est français mort.
2: Alors, c'est français et c'est mort depuis un moment. Tiens, on va impressionner Dari Boudboul, si vous voulez bien.
6: Non, juste quand il est mort.
2: Vous voulez juste la date de la mort? Oui. D'accord. Alors, il est mort le 3 avril 1596.
8: Boileau.
2: Ah non, pardon. Ça, c'est son baptême. Il est mort.
6: C'est Descartes, alors. Oh.
2: Il a même les dates de baptême.
6: Si vous lui donnez la bar mitzvah de Woody Allen, il trouve. Hein.
8: Il travaille sur les dates de circoncision.
6: Bah oui, bah oui, c'est moi qui enterre les prépuces, couillon.
2: Mais effectivement, il a été baptisé le 3 avril 1596.
6: À La Haye.
2: Il était né, oui, exact, à La Haye, en Touraine.
6: En Touraine.
2: Et il est né le 31 mars 1596, la même année quand même, parce que les baptêmes, c'est souvent peu de temps, pas toujours, mais
6: oui,
2: souvent,
6: oui, quand même.
2: Souvent peu de temps après la naissance. Et il est mort, vous savez où il est mort, Descartes?
6: Stockholm.
2: À Stockholm, exactement, en 1650. 150. Et c'est bien une phrase de Descartes. Quelle belle phrase. Pour être sûr, je doute de tout.
3: Ça aurait pu être Socrate.
2: Ça aurait pu. Mais c'est pas.
9: Ah ouais. Ah ouais.
2: Ah ouais. Mais c'est qui se fout de ma gueule en plus?
3: Ouais, je crois, ouais.
9: Qu'est-ce qui t'arrive? Ouais,
10: j'ai une vraie question dans mon spectacle, c'est peut-on lire Socrate en faisant sa crotte? Eh bien.
2: Pour Christophe de Pierrepont qui habite Bonzé dans la Meuse, qui a dit « Les gens attendent-ils de tousser pour aller au spectacle ?» Ou est-ce que c'est les spectacles qui font tousser?
3: Guitry?
2: Non.
3: Jean-Claude Carrière?
7: C'est plus récent?
2: C'est pas tout récent, mais...
3: C'est décédé quand
2: mais
3: même.
2: Mais c'est quand même quelqu'un qui est du XXe siècle.
3: Il est mort.
2: Et qui est même mort au XXIe, en 2005.
3: Ah, un comédien?
2: Un comédien, non.
3: Une grosse tête? Une ancienne grosse tête?
2: Ah non, non. Ah, il aurait pu être grosse tête. Je me demande d'ailleurs...
3: Ah, c'est peut-être Claude Simon?
2: Non, ce n'est pas impossible que M. Bouvard l'ait invité une fois ou deux.
10: Chazot?
2: Chazot, non.
3: Pierre Daninos?
2: Pierre Daninos, excellente réponse. Une autre citation pour Jean Abélard, qui habite Mont-Saint-Aignan, qui a dit « Vous avez dit tel soir des paroles si belles que sans doute les fleurs qui se penchaient vers vous soudain nous ont aimés et que l'une d'entre elles, pour nous toucher tous deux, tomba sur nos genoux. »
10: Oh, Ronsard.
3: On dirait du Ronsard.
2: C'est pas du Ronsard.
3: Rabelais.
2: Rabelais.
7: Pauline de Beaumont.
2: Ah non, c'est qui ça, Pauline de Beaumont?
10: C'était un cheval qui allait jouer dans la troisième.
3: C'est énorme. C'est la créatrice
2: de... Elle est montée dessus dans une course.
3: Non, n'importe quoi. Dany, pas brillant pour le moment.
2: C'est pas Dany, c'est Dari, connard.
10: Oh là là. Autant il est drôle à Fort Boyard, il est nul ici. Hein.
3: À la rigueur, Dari Colli.
2: J'ai un boulot ici, alors moi. Alors.
10: Non, t'as un boulet.
2: Faut que je rectifie tout le monde. Je redonne ce poème, très joli quand même. Vous avez dit tel soir des paroles si belles que sans doute les fleurs qui se penchaient vers vous soudain nous ont aimé que l'une d'entre elles, pour nous toucher tous deux, tomba sur nos genoux.
3: Alfred de Musset? Joachim de Bellay?
2: Non, non, non.
7: 19e?
2: Alors on
3: le
2: est,
3: siècle juste.
2: On est plutôt la deuxième moitié du 19e siècle et il s'agit d'un Belge.
3: Émile Verhaeren?
2: Émile Verhaeren, bonne réponse de Paul Elkarat. Alors là, bravo.
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2: Le téléphone du jour nous emmène en Alsace où nous attend Monsieur Rémy Gullung qu'on va avoir au téléphone.
13: Et, plat.
2: Et Monsieur.
13: Plat, bonjour.
2: Monsieur Gullung.
13: Gullung, le téléphone sonne.
2: Non, là. Il va raccrocher Monsieur Gullung.
17: Là, t'es lourd.
13: Ce serait un dommage.
7: Bien, Monsieur
2: Gullung. Vous êtes lourdingue.
13: Ouais, moi, lourd, alors lourd. Personne ne me l'a jamais dit.
2: Vous feriez pas ça sur TF1.
13: Oh, ouais. Je ferais pire.
2: Monsieur Gullung, si vous m'entendez, n'écoutez pas ce que disent mes camarades parce que Monsieur Gullung est un expert. Dans son domaine. Il fait des prévisions météo. Et j'ai d'ailleurs là devant les yeux toutes les prévisions météorologiques pour 2020.
13: Jusqu'à la Saint-Glinglin.
2: Ne raccrochez pas, monsieur Gullung.
13: Ce que j'aime bien, c'est qu'on l'a pas entendu, monsieur Gullung, encore.
2: Mais non, parce que je dois vous poser la question d'abord.
13: Oui, prêt à tout pour un bon mot. Hein. Une star, monsieur Gullung. Voilà, tout le monde va parler de lui.
2: Vous me cassez les glaouis en attendant. Hein. Alors, monsieur Gullung.
13: Et arrêtez de redire le nom. Mais arrêtez de redire le nom.
2: Rémy, appelons-le.
13: Rémy Gullung. Monsieur Gullung. Gullung. Ah, je crois que ça a sonné à la porte.
2: Il est en Alsace. Arsmansville.
13: On lui fait plein de schmutz.
18: Un sop des schnoglock, tout ce qu'il veut, il a. Mais ce qu'il a, il n'en veut pas. Et ce qu'il veut, il ne l'a pas dit. Un sop des schnoglock, tout ce qu'il veut, il a. Voilà, c'est un peu alsacien.
17: Ah oui,
2: on a bien marqué.
18: C'était pour faire un hommage à monsieur
2: Gullung. Il est bien vivant, monsieur Guillaume.
17: Enfin, il paraît.
2: Et j'ai devant les yeux, d'ailleurs, les prévisions météo de Rémi jusque pour la fin de l'année. Hein. Ça qui est bien, c'est qu'on a les prévisions pour toute l'année.
19: Décembre 2025, il sait.
2: Oui. Ah ouais. Et même j'ai un résumé de toute l'année qui sera plutôt sèche et chaude avec un été mitigé, mais en compensation une assez belle arrière-saison pour septembre. En Alsace, les vendanges auront lieu vers le 7 septembre.
19: Ah oui, il est précis
2: mais,
19: quand même.
2: Mais

0: comment Monsieur Gluck réalise-t-il ses prévisions météo?
1: Il a une grenouille.
0: Non, pas avec une grenouille. Avec vous savez que Jean Breton, qui était ici un grand présentateur météo pendant des années sur RTL dans les années 70-80, était réputé pour avoir sa grenouille.
1: Mais oui, mais il y avait une chanson de Carlos d'ailleurs.
0: C'était comment?
1: Seigneur météo, quand tu dis qu'il fait beau. Seigneur météo, aïe aïe aïe, quel frigo.
0: Non, à Gulum Gulum fait frigo.
2: C'est avec un animal?
0: Un animal,
3: est-ce
0: non.
3: Est-ce que c'est les tarots, c'est au pif?
0: Les tarots, non.
1: Est-ce que c'est ça, un truc physique, par exemple?
0: J'ai la photo, hein, j'ai l'illustration.
2: Vous pouvez nous montrer?
0: De sa technique.
3: Ah, il a une technique très particulière.
0: De prévision météo.
2: Il presse le raisin?
0: Ce qui lui permet d'avoir les 12 mois de l'année.
4: Il voyage dans le temps?
0: Non, il va nous expliquer comment il fait, d'ailleurs. Et c'est une technique ancestrale. Il fait ça le soir de Noël, le soir du réveillon de Noël.
2: Ah, il va sur la crèche?
0: Non, non, non, non.
3: En fonction du temps qu'il fait le soir de Noël?
0: Et ça fait près de 20 ans qu'il réalise ses prévisions météo.
3: Et ça marche?
0: Ah ben, écoutez, il a en tout cas beaucoup de gens qui le suivent sur Facebook. C'est un gros succès.
3: Ah bon?
0: Parce que, évidemment, il vous donne la météo pour les 12 mois de l'année.
1: Et ça veut dire que tout le monde peut le faire, Laurent?
0: Ah oui, oui, vous pouvez le faire aussi. Ah. Il se sert de quelque chose.
4: Il regarde pas dans les fesses d'un animal?
0: Non, non, non.
5: Pourquoi? Pourquoi maintenant?
4: Non, mais il y avait
3: par exemple dans les fesses de la chèvre d'Alain Bougrain-Dubourg, par exemple.
0: Tout le monde ne fait pas comme vous, monsieur Gourmet.
2: Lui, il y compare avec les entrailles.
0: Non, non, non. Non, il fait quelque chose et peut-être.
6: Avec des végétaux?
0: Monsieur. Ah oui, avec des végétaux.
2: Je crois il fait un herbier?
0: Non, pas un herbier. Ah non, non.
1: Est-ce que c'est une plante qui nous fait des trucs pour manger, par exemple?
0: Alors, on s'en sert en tout cas en alimentation, oui. On en mange, oui.
2: Il fait. Ah, on en mange?
1: Oui, oui. Dans la patate.
3: Mais qu'est-ce qu'il fait avec cette plante? Il la regarde? Ben, fonction de la taille des feuilles, ça dit quelque chose?
0: Non, pas du tout. Mais ça, après, on va vous l'expliquer. Déjà, trouver la plante.
6: Tournesol. Le tournesol.
2: Est-ce que cette plante.
0: Non,
2: c'est, est-ce que c'est une fleur, cette plante?
0: Non, c'est pas une fleur.
2: Est-ce que c'est un légume?
0: Un légume. Est-ce que ça fait partie des légumes? Faut que je vérifie.
3: Ah ouais, c'est de la salade?
0: C'est considéré comme un légume.
2: Est-ce que c'est quelle famille de légumes, les cucurbitacées?
0: Oh non, ce n'est pas un
3: cucurbitacée. Est-ce que ça se mange cuit ou cru?
2: C'est quoi la famille?
0: Alors, c'est plutôt. C'est compliqué. Ah. On mange ça plutôt cuit, oui.
2: Un navet?
0: Un navet, non.
3: Une carotte?
0: Une carotte,
3: non. On peut le manger cru.
0: Non, non.
2: Est-ce
3: une courgette?
0: Une courgette.
2: Mais non, on a dit c'est pas un cucurbitacée.
1: Les potirons?
0: Les potirons, non.
1: Mais on a dit c'est pas un cucurbitacée.
4: Une patate douce?
0: Non, c'est une plante.
1: Mais m'engueule pas, toi!
3: Est-ce qu'il y en a particulièrement en Alsace?
0: C'est une plante consommée comme légume.
2: Et c'est de la famille de quelle famille?
0: Ou comme condiment.
2: Quelle famille botanique?
3: Le cornichon.
0: De la famille des amaryllidacées.
1: Mais arrête avec le cornichon, on a dit pas les cucurbitacées. Mais...
0: Vous l'énervez, hein?
3: Oui, mais il s'énerve tout seul.
2: Mais c'est tout que de la même famille que vous.
0: Vous allez finir par l'exciter plus que la Miss France.
3: Dieu m'en préserve.
2: C'est le poireau?
0: Le poireau, non. Non.
2: Est-ce que ça a différentes tailles, différentes couleurs?
1: Ah, il y a... De la semoule aussi.
2: C'est
6: du couscous.
0: Il y en a des
6: spaghettis.
1: Mais qui lit dans la semoule? Alors,
2: est-ce que ce légume porte un autre nom? Un autre nom?
3: Alors, dans mon couscous royal, j'ai vu qu'il allait faire très beau le 14 avril. Voilà.
0: Ben, il y en a différentes variétés, évidemment.
2: Et c'est quoi les noms des variétés?
0: Ah, ben, ça, poivron. C'est trop facile.
2: Ah bon?
0: Ben, vous m'avez demandé la famille, je vous ai donné la famille quand même.
3: Oui, les amalées.
0: Comme tout à l'heure, la famille Jackson, vous avez Germaine. Bon, ben là.
4: German.
3: Est-ce que ça se mange avec de l'assaisonnement?
0: Là, dans la famille, bah, je vous ai dit que c'était aussi un condiment, donc on pouvait s'en servir aussi.
2: La moutarde?
0: Justement pour assaisonner.
2: Le réfort?
0: C'est à la fois un légume et un condiment. Vous pouvez en avoir au pied aussi, ça peut
3: être. Des oignons!
0: Des oignons!
1: Voilà!
0: Ah,
1: la réponse! Aussi, ça marchait. Alors, ah oui, on peut lire la météo dans l'oignon.
4: Vous avez dans j'étais
3: l'oignon.
4: Pas loin.
3: Alors, dans l'oignon.
4: Avec le cul des animaux, j'étais pas loin.
3: Dans l'oignon. Non, mais attendez. Pas dans n'importe. Dans l'oignon de monsieur Glungling.
0: Monsieur Météo, ne les écoutez
3: monsieur
0: pas.
3: Monsieur Météo?
0: Oui, monsieur Météo, Grand Est France. C'est ainsi qu'on surnomme, monsieur Glungling. Rémi Glungling. Bonjour, Rémi Glungling.
7: Bonjour, Laurent Ruquier. Ça me fait un honneur de pouvoir vous parler.
0: Et moi aussi, je suis très honoré. Je vois sur le rebord de votre fenêtre les 12 oignons que vous avez installés, de l'oignon numéro 1 jusqu'à l'oignon numéro 12.
3: Il y a un oignon par mois, donc.
0: Exactement.
3: Très bien.
0: Mais alors, comment se fait-il que les 12 oignons, j'imagine que vous installez au même moment devant, sur le rebord de votre fenêtre le soir du 25 décembre, comment se fait-il que ces oignons-là, avec du gros sel, hein, je crois, ne donnent pas les mêmes prévisions, mois par mois?
3: Ça pique un peu, quand même.
0: Qu'est-ce qui différencie chaque oignon?
7: Donc, je vous explique, je pèle 6 oignons.
0: Oui.
7: Je les coupe en deux.
0: Oui.
7: Je les place devant la fenêtre.
0: Oui.
7: L'eau union, quand je suis derrière la fenêtre, l'eau union de gauche, c'est janvier. Et l'eau union de droite, oui, c'est décembre. Hein.
8: Décembre, oui.
7: Donc je mets un peu de gros sel sur chaque eau union.
9: Et après, qu'est-ce qui se passe?
7: Je ferme les volets.
9: Oui, parce que ça sent fort.
7: Et après la messe de minuit, je regarde les oignons qui sont mouillés.
9: Sont mouillés?
0: Et ils sont pas mouillés pareil du numéro 1 au numéro 12. Mais pourquoi? Comment c'est possible?
7: C'est ça le...
9: C'est la magie, hein?
7: C'est ça le mystère, hein?
9: Mais alors, pardon, en fonction du taux d'humidité de votre oignon, vous déterminez s'il va faire beau ou pas.
1: Donc, le plus humide, et il va pleuvoir.
8: Si l'oignon sue, vous savez qu'il va pleuvoir.
9: Ah, mais si l'oignon sue, il fait chaud.
7: Si l'oignon est mouillé,
9: oui,
7: ça peut dire que le mois qu'il représente sera humide.
0: Ah bah oui.
9: On va poser une question concrète. Votre oignon du mois d'août, il est comment?
0: Occupez-vous de vos oignons.
1: Il est mauvais.
9: Il est très mouillé.
0: Alors c'est vrai que c'est pas précis au jour le jour.
9: C'est que pour l'Alsace ou c'est pour toute la France?
7: C'est la région où vous le faites, hein. Vous pouvez le faire partout, hein.
0: C'est uniquement la météo régionale.
9: Mais c'est juste la nuit de Noël ou on peut le faire maintenant?
7: La nuit de Noël.
1: C'est trop tard.
0: Encore raté.
9: C'est encore un coup du petit Jésus.
0: Moi qui voulais refiler le tuyau à Louis Baudin, alors c'est raté.
9: Pour l'année prochaine.
0: Écoutez, on vous remercie en tout cas pour cette astuce. On vous rappelle. Pensez-moi, on vous rappelle, c'est promis le 20 ou le 22 décembre l'année prochaine pour qu'on pense tous à le faire pour la prochaine nuit de Noël.
9: On fera tous nos oignons.
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0: Vous vous souvenez qu'il y a plusieurs semaines, Emmanuel Macron a réuni les différents chefs de parti en huis clos en Seine-Saint-Denis. Certains ont hésité à venir. Bon, finalement, ils sont venus. Et à un moment donné, d'ailleurs, le président de la République, puisqu'il y avait une suspicion sur ce qu'il attendait, évidemment, de cette réunion, certains pensaient que ça pouvait être une forme de piège, évidemment. Et le président de la République a cité un auteur dont je vais vous demander d'identifier, évidemment, la personnalité à travers cette phrase. C'est une phrase que le président de la République a prononcé lui-même, la confiance, c'est le problème de l'autre. Avouez que c'est une jolie phrase. La confiance, c'est le problème de l'autre.
12: Est-ce un auteur français, Laurent?
0: Alors, c'est un auteur, qui est mort en France, qui est mort d'ailleurs un 25 décembre, un jour de Noël à Clichy, mais il n'était pas d'origine française.
13: Kundera.
12: Anglaise?
0: Milan Kundera, non. Anglais, non.
12: En quelle année est-il mort?
0: Alors, il est mort en 95, il avait 90 ans puisqu'il était né.
1: C'est funeste, Louis Borges. Louis Borges.
0: Non.
12: Il était né en 1905.
0: Oui, il était né en 1905.
1: Russe.
0: Il était né, exactement, il était russe d'origine, enfin en tout cas...
1: Solzhenitsyn.
0: Non, aujourd'hui c'est la Lituanie, mais à l'époque c'était l'Empire russe. Il était né à Kaunas, vous devez connaître.
12: Est-ce que c'est pas Henri Troya?
0: C'est pas ma faute, ça s'écrit K-A-U-N-A-S, Kaunas.
12: C'est pas Henri Troya?
0: Henri Troya, non.
1: Mais non, il a un nom très russe.
0: Quand on le sait, oui, mais c'est pas si évident que ça, non.
1: Est-ce que vous l'avez lu, Laurent?
0: Non, je ne l'ai jamais lu.
1: Et nous, est-ce que nous on l'a lu?
0: Ah, monsieur Moix, j'imagine, monsieur de Kersauzon aussi.
12: Il est prix Nobel.
0: Tous les autres, non.
12: Est-ce qu'il est prix Nobel de littérature?
0: Non, il n'est pas prix Nobel.
12: Est-ce qu'il a été incarcéré dans un goulag?
0: Non. Il a reçu une éducation juive traditionnelle, axée sur la Torah. Et
12: je sais qui c'est.
0: Allez-y.
12: Emmanuel Lévinas.
0: C'est Emmanuel Lévinas. Excellente réponse de Yann Moix. Un philosophe, évidemment, c'était la précision supplémentaire que j'aurais dû donner, mais ça aurait été trop facile.
13: Ah oui.
0: C'est à Emmanuel Lévinas qu'on doit cette phrase. La confiance, c'est le problème de l'autre. Oui, c'est fort juste.
1: Pourquoi vous regardez?
0: Parce que je vous fais pas confiance et pour moi, c'est pas un problème.
1: Mais je suis d'accord avec cette phrase.
0: Ah, vous êtes d'accord?
1: Mais totalement.
0: Restons dans la littérature un moment, avant les infos de 17h, pour Marie Martin, qui habite Versailles. Une question intéressante, puisque la France, la Bibliothèque nationale de France, en 2010, ce n'est pas si vieux, hein, il y a donc 13 ans seulement, la Bibliothèque nationale de France a réussi à acquérir, grâce au mécénat, ce manuscrit original qu'elle a payé 7 millions d'euros. Oh. Un manuscrit original en français. Quel manuscrit original en français a coûté 7 millions d'euros à la Bibliothèque nationale de France quand elle a voulu l'acheter?
13: Est-ce qu'elle a acheté un manuscrit en français, écrit en français?
0: C'était dans la question, madame. Bravo.
12: Ce manuscrit se présente-t-il sous la forme d'un rouleau?
0: Alors là, vous me posez des questions.
9: C'est du PQ.
12: Non, parce que c'est... c'est pas Sade.
0: C'est, ce n'est pas le Marquis de Sade, mais on n'est pas loin.
13: Barbet d'Aurevilly?
0: Ah non, non.
9: Montaigne. C'est cette période?
12: Les Essais de Montaigne.
0: Le manuscrit a été écrit en français.
9: Hein, 18e siècle?
0: En 1789.
9: Ah, entre, les droits de l'homme.
0: Entre 1789 et 1790.
9: Donc c'est la déclaration des droits de l'homme.
13: Non, c'est l'époque de Sade qui était effectivement.
0: Donc on va dire qu'il a mis 10 ans pour écrire ça, et ça n'appartenait pas à la France. C'est parti en Allemagne, ça a été acheté d'abord par un éditeur allemand en 1822, et il y a seulement 13 ans que la France a pu racheter ce manuscrit.
13: C'est un mec embastillé?
0: Alors, embastillé, non.
12: Danton. C'est pas Jean-Jacques Rousseau. Hein.
0: Jean-Jacques Rousseau, non.
13: Ah oui, c'est un enfant?
0: Comment c'est un enfant?
13: C'est pas le fils de Louis XVI?
0: Ah non.
12: C'est un homme politique?
0: Alors, un homme politique, il l'a été aussi, enfin, on va dire diplomate, mais pas tout à fait homme politique. Diplomate, on va dire.
12: Parce que Chateaubriand était...
0: Chateaubriand, non. Il vous manque une donnée, une question importante qui fait que pour l'instant, vous êtes très très loin de la réponse.
9: Il est mort exécuté?
0: Non, il n'est pas mort exécuté.
12: C'est peut-être un scientifique aussi.
0: Non.
12: Et c'est peut-être pas un roman ni une œuvre de fiction.
0: Non, ce n'est pas un roman.
13: C'est illustré.
0: Non, ce n'est pas illustré. Ce n'est pas une fiction.
12: C'est peut-être une constitution, un traité politique.
0: Non, ce sont des mémoires.
12: Des mémoires.
13: C'est pas du roi. C'est
0: du roi, non.
12: Le cardinal de Retz.
0: Le cardinal de Retz, non.
13: Est-ce que c'est un curé?
0: Un curé, non.
14: Ça se passe en dehors d'Europe.
0: Ça se passe en Europe.
14: Tout le temps.
0: Oui, tout le temps.
13: C'est une femme.
12: Une question. Est-ce que c'est écrit en français intégralement, mais est-ce que l'auteur est français?
0: L'auteur n'est pas français.
12: Il est peut-être allemand, l'auteur.
0: Il n'est pas allemand non plus.
12: Il est suisse.
0: Il n'est pas suisse.
13: Non, 1789, autrichien.
0: Autrichien, non.
12: Américain.
0: Américain, non.
12: Anglais.
0: Anglais non plus.
14: Espagnol.
9: Italien.
13: Il est belge.
9: Italiano.
0: Qui a dit italien?
12: C'est les mémoires de Casanova.
0: Et c'est Casanova. Bonne réponse de Yann Moix. Eh oui. Giacomo Casanova, ses mémoires ont été rachetées il y a seulement 13 ans par la Bibliothèque nationale de France parce que c'est écrit en français. Le premier manuscrit des mémoires de Casanova sont écrits en français. Hein. Bravo Yann Moix, c'était bien Giacomo Casanova.
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0: Mais pourquoi vous dites que Van Gogh, c'est moins bien que Cézanne, par exemple ?
17: C'est très simple. C'est parce que Van Gogh, c'est graphique. Cézanne, c'est pictural. Pourquoi est-ce que je dis ces deux mots-là ? Parce que graphique, ça veut dire que, en gros, il y a des grosses couleurs qui fait que quand vous le voyez en reproduction, ça pète. Mm-hmm. C'est très moche, un Cézanne en reproduction. Ce qui est beau dans un Cézanne, c'est que vous rentrez dedans et vous voyez encore des petits traits qui font chanter les couleurs. Alors que c'est la couleur d'une seule chose, d'une même couleur. Par exemple, vous avez, je sais pas, une falaise. Elle est grise, elle est en couleur calcaire. Eh ben, il y a du rouge, il y a du bleu, il y a du jaune, tout ça. Chez Van Gogh, le pauvre Van Gogh, il fait que la silhouette du truc en noir. Et puis c'est tout. Sauf que ça a de la pop. Ce qui veut dire que c'est bon en reproduction. Autrement dit, Van Gogh, c'est bon pour un mug.
0: Dans une cuisine.
17: Alors que Cézanne, sur un mug, c'est pas beau, c'est laid, c'est moche. Et donc, chacun sa grandeur. Et dans le chose, et à la fin, je vous assure, il y a des gens, parce qu'ils le prennent mal. Ils disent, non, vous avez parlé de Van Gogh, c'est mon peintre. Et je dis, c'est pas vous, Van Gogh, on s'en fout, non? Eh ben, si, ils le prennent pour eux. Mais non, c'est pas de vous, donc je parlais de Van Gogh. Les gens, c'est fou, hein. Ils s'identifient à la personne qu'ils aiment. Je leur dis, non, c'est moi qu'il faut aimer.
12: Mais vous engueulez le public.
0: On peut quand même conseiller.
17: C'est un final que j'ai fait pour Isabelle, pour qu'elle se moque de moi, là.
0: Est-ce qu'on peut quand même conseiller à nos auditeurs d'aller au musée d'Orsay?
12: Ah bah oui.
0: C'est jusqu'au 4 février pour voir les dernières toiles de Van Gogh. Van Gogh.
17: Oui, mais enfin bon, mon spectacle, ça faut quand même le conseiller. C'est toute l'histoire de la peinture en moins de 2 heures, tous les lundis soirs. Et ça, on n'a pas dit depuis le début. Je suis quand même pas là pour faire la publicité d'Orsay. C'est quand même dingue. Toute l'histoire de la peinture en moins de 2 heures. Mais c'est quand même dingue. On se fatigue. Je vais dans une émission qui ne fait pas progresser d'un chouïa mes ventes. J'ai fait ça vraiment pour aider le jeune public à rire de bon cœur. Je me prostitue. Non, bah, et ça n'apporte rien. Bah, non,
0: si, non. Si, ça vous apporte déjà de savoir que le docteur Gachet,
5: voilà,
0: comme nous le rappelait M. Philippe Lançon dans Libération aujourd'hui,
5: peignait pas si mal.
0: Peignait
17: pas si mal. C'est de l'info.

0: bonsoir.
1: Il peignait. Alors, le docteur Gachet, médecin comme son nom l'indique, hein, peignait et dessinait lui-même, entre parenthèses, pas si mal, sous le nom de Van Ryssel, voilà, avec son fils, donc...
2: Ah, Van Ryssel. Moyen mnémotechnique.
3: Il peignait des points rouges.
1: Mais je suis surpris que vous ne sachiez pas ça, ah, quand même.
2: Moi, je suis tellement déçu. Mais déçu. Tellement.
4: Alors, je vais vous dire, moi aussi, je suis surpris, d'accord. Et vraiment, vraiment, et ça m'a intéressé parce que j'aurais jamais pensé que je puisse être surpris de pas savoir la question qu'on m'a posée. Je sais plus, j'avais un truc à dire, j'ai oublié.
2: Non, c'est oublié.
1: Non mais moi, j'ai
2: il va prendre la confiance et on va plus pouvoir parler que pour lui.
5: Moi, je voudrais remercier en tout cas notre invité. Notre grosse tête.
1: Pourquoi?
5: Mais parce que du coup, Rioui se tait.
6: C'est vrai,
1: c'est pas faux. C'est pas faux.
6: Il est tellement extraordinaire. Mais vraiment, t'étais un génie.
1: Alors, qu'est-ce qui. Le docteur Gachet, là, j'ai la toile devant les yeux. C'est elle qui va être à l'entrée de l'exposition, la toile du docteur Gachet.
4: Il y a deux versions.
1: Ah, allez-y.
4: Il y a deux versions.
1: Expliquez.
4: Eh ben, qui se ressemblent. Et puis, les spécialistes, enfin, les amateurs disent oh, je préfère celle-là, d'autres, je préfère celle-là. Moi, je pense que les deux aussi mauvaises.
1: Bon, écoutez. En tout cas, il y a quelqu'un qui a écrit à propos.
4: C'est vrai ou pas qu'il y a deux versions?
1: Ça, je sais pas.
2: C'était quoi votre question? J'ai pas répondu. J'ai compris la réponse, j'ai rien compris.
5: Il y avait
2: quoi,
5: pas la question.
1: Je ne l'ai pas posée. Le docteur Gachet, il est à l'entrée de l'expo. Il est à l'entrée de l'expo, le docteur
4: d'accord,
1: Gachet.
4: Okay,
2: et mais c'est lui qui déchire les billets. Tout ça.
1: Non. Elle est drôle, là.
4: C'est
1: est drôle.
4: Non, c'est la deuxième bonne.
1: Le docteur Gachet est à l'entrée. La toile est à l'entrée du musée. Il y a quelqu'un qui a écrit à propos de ce portrait du docteur Gachet. Ainsi, le portrait du docteur Gachet vous montre un visage couleur d'une brique surchauffée et hâlée de soleil, avec la chevelure rousse, une casquette blanche, dans un entourage de paysages, fond de collines bleues. Son vêtement est bleu d'outre-mer, cela fait ressortir le visage et le pâlit, malgré qu'il soit couleur brique.
5: Il a écrit malgré qu'il ? Ah bah c'est pas français.
1: Pardon.
5: Il a dit malgré qu'il ?
2: Tais-toi, c'est déjà assez long comme ça.
1: Malgré qu'il.
2: Il va tout reprendre depuis le début.
1: Malgré qu'il.
5: Malgré le fait qu'il.
2: Oui,
1: malgré
2: oui.
1: Le fait qu'il, si vous voulez.
5: S'il y a un journaliste qui sait pas écrire le français,
2: cette
5: d'accord.
2: Question de Gachet, là, j'en peux plus.
6: On en peut plus.
1: Les mains d'accoucheurs sont plus pâles, et ça se termine ainsi. Les mains d'accoucheurs sont plus pâles que le visage. Qui a écrit ça à propos.
2: Le visage de quoi, du bébé ?
1: Non ! Du docteur.
3: Est-ce qu'il est vivant ?
1: Oui. Non. Qui a écrit ça à propos de cette toile ?
4: Paul Valéry,
1: non.
6: C'est un autre peintre ?
1: Un autre peintre ? Comment c'est un autre peintre ?
6: Oui, c'est quelqu'un.
1: Un autre peintre par rapport à qui ?
5: Bah Van Gogh.
1: Non.
4: Monsieur voulait dire, c'est pas Van Gogh qui a écrit ça. C'est ça qu'il voulait dire, monsieur.
6: Parce oui, que souvent, Van Gogh écrit sur lui-même.
1: Pardon ?
6: C'est pas Van Gogh lui-même qui a décrit
1: Paul. Bonne réponse de Stevie Boulet.
5: Ah bon ?
6: Le peintre,
1: c'est Van Gogh.
4: Enfin, c'est un petit peu moi qui ai donné la réponse.
6: Oui.
4: Là, j'ai aidé monsieur en précisant.
1: Mais parce que
6: c'est dit
4: chose qu'il avait dit, ça, c'est ce qu'il
1: je crois qu'il avait même pas
4: monsieur.
1: Compris sa question.
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1: On vous aime, Bernard. C'est pour ça qu'on vous fait venir. Et puis, on sait que, de toute façon, hein, vous avez l'art de la réplique et on n'est jamais à l'abri d'un
10: scud.
1: Voilà, d'un petit scud.
10: Un scud.
11: Je vais vous mettre la main au scud.
1: Qu'est-ce que c'est que ce rire, Caroline ?
3: Un scud ou un petit rototo aussi.
11: On dit un scud.
1: Comment vous dites ?
11: On dit un scud.
1: Un scud, si vous voulez.
11: Non, parce que quand on dit, alors, je vais te mettre un gros scud, du coup, ça fait vraiment.

0: Oui, dans le...
1: J'ai l'impression que ça fait longtemps qu'elle n'a pas vu de Scud.
2: J'ai l'impression que Caroline nous envoie des messages. Là.
3: Oui, c'est ça.
0: Mme Bachelot est en... Alors, pardon Caroline, je me tourne vers l'autre.
3: Non, mais attendez, elle est beaucoup plus riche et beaucoup plus chic. Hein.
0: Vers l'autre grosse tête féminine.
2: Quelle est belle.
0: Toute, alors, je ne sais pas, quelle est la couleur sable. On va dire vous êtes couleur sable.
1: Ou sale, oui, tout simplement.
2: Non, pas sale, sable. C'est un peu...
1: Vous êtes en clair.
3: Alors, non, mais...
4: Je sais que vous moquez de mes tailleurs.
0: Pas du tout.
4: Donc, j'ai décidé de mettre des couleurs sobres.
0: Ah, oui,
4: donc,
0: oui,
4: c'est
0: clair.
4: Un beige, un peu rosé, mais très...
2: Et elle a les chaussures assorties, je les vois d'ici, c'est magnifique.
5: Ça fait très longtemps qu'elle n'a pas été enfoncée.
0: Bernard,
2: ça y est, il a sorti son scud.
0: Ah tiens, à propos, c'est qu'on parle beaucoup
2: à propos de d'enfoncer.
0: Non, mais on parle beaucoup de Brigitte Bardot en ce moment, puisque
4: on pas le rapport.
0: Elle a accordé, ben si vous travaillez sur BFM, et elle a accordé une interview à Stephen Bellery pour BFM TV,
2: c'est vrai.
0: À propos de la chasse à cour, je crois.
3: Il paraît qu'elle est pour, c'est ça?
0: Ah ben non, elle est contre la chasse à cour. Et j'aimerais justement, ce sera la première citation, que vous me rappeliez, c'est pour Virginie Reniger, qui habite Beaumont-Hague dans la Manche, qui avait dit à propos de Brigitte Bardot, c'était à l'époque, évidemment, où elle était encore jeune actrice et comédienne.
5: Elle était bébé.
0: Voilà.
5: Maintenant, elle est mémé.
0: Qui avait dit de Brigitte Bardot, avec son énorme poitrine et ses petites jambes fluettes, elle ressemble à un cornet de glace à deux boules.
1: C'est joli, en même temps, c'est dégueulasse.
3: Alice Sapritch.
0: Alice Sapritch, non.
4: C'est un français, évidemment.
0: Frédéric Dard, non.
5: Coluche.
0: Non, c'est avant Coluche.
3: Ah oh, oui, c'est bien avant.
1: Thierry Leluron,
0: non.
3: C'est dans un français.
2: C'est les années 60.
0: Elle
2: forcément.
0: A commencé dans les années 60, un bébé. Et à l'époque, c'est quelqu'un.
1: Dutronc.
0: D'ultra célèbre, internationalement parlant.
1: Serge Gainsbourg. De Gaulle.
0: Pas De Gaulle, pas Gainsbourg, mais Gainsbourg a un lien direct avec.
1: Marlboro Light.
0: Non.
2: Un lien avec Gainsbourg.
3: Il fumait des gitanes.
2: Il a écrit des chansons pour.
5: Paul Ricard.
2: Gainsbourg lui a écrit des chansons.
0: Non, mais Gainsbourg a une chanson où on cite.
1: Aznavour.
0: Et même un.
3: Laissez-le finir!
1: Oui, c'est insupportable.
0: Oh, si vous me laissez finir, il est 18h, dites-moi.
5: Oh, le prétentieux.
2: Oui, moi, vos ex m'ont pas dit ça.
3: Oh, dis donc. Oh là là, le là.
5: Moi,
3: oh,
5: c'est
3: y a que des scuds.
0: Non, bah, alors.
5: Moi, c'est déjà fini depuis 10 minutes.
0: Je vous disais donc
2: qu'il
0: a un lien avec Gainsbourg, puisqu'il y a un titre d'une chanson célèbre de Serge Gainsbourg qui reprend son nom.
3: Oui! Il a fait une chanson sur Calamity Jane.
5: C'est un chanteur. Ah, c'est Bonnie and Clyde.
3: Bonnie and Clyde.
0: Je suis même pas
3: c'est
0: sûr
3: Bonnie ou c'est Clyde.
4: Mais Harley Davidson.
0: Mais non.
5: C'est l'homme à la tête de chou.
0: Non, c'est quelqu'un qui est mort depuis 1977. Un de nos plus grands poètes français.
3: Boris Vian.
1: Jacques Prévert.
0: Oh. Bonne réponse de Monsieur Az.
2: Incroyable.
1: Incroyable, mais l'autre, incroyable, carrément.
0: La chanson de Prévert, oui. Vous la connaissez, évidemment.
5: Ah, ouais. Tu as joué à Lourdes, récemment, non?
1: Ah ouais, c'est incroyable.
0: C'est un titre de Gainsbourg, la chanson de Prévert. Et c'est bien Jacques Prévert qui avait dit à propos de Brigitte Bardot, avec son énorme poitrine et ses petites jambes, elle ressemble à un cornet de glace à deux boules. J'aimerais maintenant vous interroger sur une citation amusante, celle-là aussi, d'ailleurs. Et ce sera pour Olivier Cessé, qui habite Morins, en Dordogne, qui a dit « Il existe un sport où il est interdit de perdre, c'est le saut en parachute.
2: » Ah, c'est français,
1: c'est un humoriste américain, ça.
2: Ouais, c'est pas français,
0: non,
2: ça.
0: Non, c'est français.
2: Ah ouais,
0: et c'est quelqu'un qui a fréquenté les grosses têtes.
2: Coluche.
0: Si ce n'est la plus grande grosse tête.
2: Jean-Yann.
0: Jacques Martin. Jacques Martin. Ah, bonne réponse de Monsieur Beaugrand. Ah, j'aime bien celle-ci aussi pour Françoise Thirion, qui habite Saint-Raphaël, qui a dit « Je ne suis pas végétarien, mais les animaux que je mange le sont.
3: » J'adore.
1: Loana.
2: Ça, c'est français. Gueluc, peut-être.
1: Seinfeld.
3: Pierre Légaré.
0: Ça, c'est pas français, c'est américain.
3: Oui, c'est Jimmy Fallon.
0: Et c'est quelque chose qui a été prononcé à une époque où, franchement, les végans étaient beaucoup moins nombreux que
1: Woody Allen. Woody Allen.
0: Pas Woody Allen, le père de Woody Allen.
3: Groucho Marx.
0: Groucho Marx, bonne réponse.
3: Je crois que l'intelligence est de ce côté.
0: Bah, non. Alors, une citation littéraire.
6: Ah, ma spécialité. Ah,
4: ça, tiens. C'est pour toi.
0: Allez. Il faut bien que Mme Bachelot, quand même, se réveille un peu.
4: Oui,
0: parce que depuis que Bernard Mabie a dit qu'elle était enfoncée, elle est...
4: Oui, ça va.
0: Elle se défonce pas, mon pouf.
5: Bah, une fois, pas obligé ça passe. De le
2: elle est plus très claire.
0: Pour Marina Vagogne.
2: Elle commence à être méchante.
4: Elle m'a dit ta gueule.
0: Pour Mme Vagogne, qui habite Néoflette dans les Yvelines.
5: Néoflette,
4: c'est mignon, Néoflette.
1: On dirait un médicament.
0: D'ailleurs, c'est vrai que vous vous lâchez un peu maintenant, hein, Mme Bachelot. L'autre jour, j'ai vu, je ne sais plus ce que vous avez dit sur BFM. Ça vous a valu quelques tweets.
4: Oui.
0: Et je me suis dit, elle a oublié, elle pensait être aux grosses têtes.
4: Ah, peut-être. C'est vrai.
0: Ah, ça vous est arrivé.
2: Elle fait des blagues cochonnes sur BFM.
4: Non, non.
5: C'est sur l'italienne, là. Hein. Sur
1: mais les personnes âgées, comme ça, des fois, elles n'en ont plus rien à foutre.
2: Alors là, tu risques là.
4: Tu es un gros connard. Tu veux que je te dise hein.
1: Je le pensais pas.
4: Parce que ça va t'arriver aussi.
1: Bah oui.
0: Pour Marina Vagogne, donc qui habite
2: la chercher.
0: Néoflette dans les Yvelines. Et c'est quelqu'un qui a dit un spermatozoïde peut devenir un futur Mozart. Ne jetez plus vos préservatifs à la poubelle, mettez-les directement dans le piano.
5: C'est Kersauzon.
4: C'est français.
0: Non,
4: je crois pas.
0: C'est français.
4: C'est français.
5: Il vient aux grosses têtes.
0: On l'a même déjà cité hier, pour tout vous dire. Et à cette question, j'avais répondu à vos camarades d'hier. J'avais répondu, écoutez, il est venu peut-être une fois ou deux, parce que je crois que Philippe Bouvard avait fait... On n'avait pas eu deux. Hein. Je crois qu'il y en avait eu une seule. Une émission spéciale Charlie Hebdo où il avait...
2: Cavana.
4: Cavana.
0: Alors, c'est pas Choron.
4: Cavana.
0: François Cavana. Bonne réponse de Christophe Beaugrand.
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0: Vous connaissez tout le monde ici, Michel, j'imagine. Vous connaissez tout le monde, Michel. Mais déjà qu'on a fêté les 95 ans de Claude Sarraute hier soir,
4: ouais.
0: J'avais l'impression d'être dans un EHPAD, dites donc. Hein.
4: Mais qui êtes-vous?
2: Allez, Michel, raconte-nous la partouze, là, t'avais dit, là. Avec... si, t'as dit, j'ai une belle histoire, là. Marlène Schiappa et Hanouna, raconte.
5: Mais quelle horreur.
0: Non, c'est vrai qu'il paraît que vous avez une histoire drôle, Michel.
4: Ah, déjà maintenant, vous la voulez?
0: Ah, oui.
2: Comme
0: ah,
2: ça, on est débarrassé, c'est bien.
9: Alors, c'est l'histoire d'un mec, il a un élevage de poules. Un matin, il se lève et il y a 200 poules qui sont mortes. Alors, il va voir un spécialiste, il lui fait, j'ai un problème, j'ai 200 poules qui sont mortes. Il lui fait, mais vous avez mis de la musique le soir? Pour les poules, il fait non, on peut mettre de la musique. Il met de la musique, le lendemain il se réveille, il y a 400 poules qui sont mortes. Alors le mec il fait, j'ai encore 400 poules qui sont mortes. Il fait, mais vous avez mis la lumière le soir avant de les endormir avec la musique? Il fait, non, mais mettez de la lumière. Il met la lumière, la musique, il se réveille le lendemain, il y a 700 poules qui sont mortes. Et inutile de vous dire que je peux la faire durer 8 jours.
0: Moi, nous, ça nous va. Moi, perso, si vous pouviez aller jusqu'à 18h,
2: c'est la fin de saison.
0: Vite,
2: hein.
0: C'est la valise maintenant.
9: Alors, il fait, mais j'ai quand même 700 poules qui sont encore mortes. Est-ce que vous y avez, elle, leur avez raconté des histoires le soir avec la musique et la lumière? Il fait, non, ben, racontez des histoires, vous allez voir, ça va bien se passer. Il raconte des histoires, la musique, la lumière, il se réveille le matin, il y a 1200 poules qui sont mortes. Il va voir le type. Il lui dit, j'ai encore 1200 poules qui sont mortes. Il lui dit, vous avez encore des idées pour m'aider? Le mec, il lui fait, moi, des idées, j'en ai plein. Mais vous, vous avez encore des poules?
0: La première citation pour Marie Belgrand, qui habite Bordeaux en Gironde, qui a dit « Si tout le monde vous donne raison, c'est soit que vous êtes d'une intelligence remarquable, soit que vous êtes le patron. »
10: Pierre Desproges.
0: Pierre Desproges, c'était facile.
2: Déjà.
0: C'est toujours comme ça qu'on commence. Bonne réponse de Julie Leclerc. Après, j'ai pris des citations liées à l'actualité. Vous allez très vite comprendre. Par exemple, celle-ci pour Thomas Most, qui habite Loison dans la Meuse, qui a dit « Je ne comprends pas vraiment pourquoi les gens en veulent tant au gouvernement. Il n'a pourtant rien fait.
2: » Coluche ?
0: Coluche, non.
5: C'est un vieux chansonnier.
0: Alors, c'est pas français. Hein. Je vous aide tout de suite.
2: Ah, Woody Allen ?
0: Woody Allen, non.
5: C'est anglais.
0: Alors, non, c'est américain.
2: Hein. David Letterman ?
0: David Letterman. C'est plus ancien
5: Bob
0: que...
5: Bob Hope.
0: Bonne réponse de Christophe Beaugrand.
2: Ah, non, Laurent Baffi, mais c'est pas
10: et
2: grave.
10: Laurent.
6: C'est possible de garder sa sexualité 20 minutes?
10: Non, mais il a changé, Laurent. Maintenant, on se mélange.
0: Oh, écoutez, les partis se mélangent. Vous avez bien vu à l'Assemblée.
9: Oui.
0: La citation suivante est plus liée à la météo du moment et c'est un grand classique du théâtre. Retrouverez-vous l'auteur de cette phrase qui a dit « Ce n'est pas pour me vanter, mais il fait drôlement chaud aujourd'hui. »
6: C'est Gilles Renard.
11: Pierre Dac.
0: Non. Dans un dramaturge français.
9: Fédot,
0: non, mais Courteline, on n'est pas loin.
9: Courteline,
0: non plus. C'est une question pour Madame Crouton de Toulouse.
11: Oh, Madame Crouton.
0: Daniel Crouton.
9: Daniel Crouton, oui.
11: Alors.
4: Qui porte bien son nom. Quel âge est-il?
0: On ne sait pas quel âge est-il.
11: Corneille.
0: Corneille, non, ce n'est pas pour me vanter, mais il fait drôlement chaud aujourd'hui.
11: Fédot.
0: Mais non, mais on a dit Fédot, justement.
6: Ah, bah, ça nous fait deux vieilles, Julie.
0: Justement, pas Fédot, pas Courteline, mais on n'est pas loin. Allez le trouver.
4: De Funès.
0: Mais non.
11: Molière.
0: Je vous aide.
11: Molière.
0: Je vous aide.
11: Molière.
0: De
4: Jean Giraud.
11: Molière.
0: Mais non.
4: Courte-Manche. Ah, Michel Leb.
0: Mais non.
11: Mais non.
9: Jean Lefebvre.
0: Qu'est-ce qu'il dit à ce moment-là de
11: Funès? Bah, Louis Hubert. De Funès.
0: Mais non, mais alors.
4: Mon Dieu, je le dis.
0: Non, mais elle est con, elle.
11: Alors,
6: la biche.
11: La biche.
0: La biche. La biche. Bonne réponse.
9: Ah, ma biche,
0: c'est ça. J'aime comme je peux.
9: Ma biche.
4: De Funès.
9: Oh, vous êtes un imitateur incroyable.
0: Mais non, mais, écoutez, vous êtes tellement con, je vous aide comme je peux.
9: Oh, ça va.
11: Mais ça, c'est vrai, merci beaucoup, Laurent.
6: Quand Laurent Gérard vous voit imiter, il chie dans son froc.
0: La biche, c'est à la biche qu'on doit évidemment la cette biche. Phrase. Ce n'est pas pour me vanter, mais il fait drôlement chaud. Aujourd'hui, une autre citation. On n'a pas eu de femme encore, hein, par
6: mais c'est tant mieux.
9: Non, non, moi je suis solidaire avec les.
0: Alors voici justement une citation féminine qui a dit « Si le sexe est une chose si naturelle, je me demande pourquoi il y a autant de livres sur la façon de le pratiquer. »
6: Mais où est-ce?
0: Non, et c'est pour Christian Pelouse qui habite.
9: Ah bah pour une femme, c'est
0: Sellette dans
11: est-ce
0: le
11: Loir-et-Cher. Est-ce que c'est une écrivaine?
6: Woody Goldberg.
0: Alors, c'est une américaine, mais c'est pas Whoopi Goldberg.
9: Marilyn Monroe.
0: Non, une des plus drôles, une des américaines.
6: DeGeneres.
0: Toujours vivante.
4: Ah bah Michelle Obama.
0: Pas Hélène DeGeneres, mais une des.
6: Oprah Winter.
11: Oprah Winfrey.
0: Alors, la génération d'avant, ces dames-là.
9: Bette Midler.
6: Suzanne Plon.
0: Bette Midler.
9: Bravo.
0: Excellente réponse de Christophe Beaugrand. C'est Bette Midler.
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0: Question pour Monsieur Marguet qui habite Blois. Si dans un livre on vous décrit quelque chose comme étant ponceau, de quoi s'agit-il? Ponceau.
11: P-O-N-C-E-A-U.
0: Vous êtes en train de bouquiner, vous lisez un livre, Monsieur voilà. Ramy, oui. et
11: c'est
0: une
11: et alors
0: c'est une supposition.
11: Et là, tu te prends en photo parce que quand même. C'est la story du jeu.
0: Et on vous dit, tiens, tel truc est ponceau, c'est ponceau.
11: Poussif.
0: Non, pas poussif.
11: Poncif.
0: Qu'est-ce qui peut être ponceau? Je regarde d'ailleurs ici. Ici, on peut voir les choses qui sont ponceau.
10: Est-ce que c'est lié au physique?
0: En physique, non.
10: Incompréhensible.
0: Ah non, non, non, non.
11: Un peu lourd.
0: Un peu lourd, non.
10: Lié à la tenue.
0: P-O-N-C-E-A-U.
11: Mais c'est uniquement quand on lit un livre?
0: Ah non, non. Parce que c'est une question de vocabulaire. Et c'est vrai que c'est un terme plutôt littéraire. On n'utilise pas tous les jours le qualificatif de ponceau, vous voyez.
10: Est-ce que c'est lié à un caractère?
0: C'est un adjectif invariable.
11: Ah, c'est un adjectif.
0: Ah oui, oui.
11: On est ponceau.
0: Ah, bah, vous n'êtes pas ponceau, mais
11: il y a. Quelqu'un ici est ponceau.
0: Alors, je vois. Ah. Non, il n'y a personne qui est ponceau ici.
11: Ça va.
0: Mais vous pourriez porter quelque chose de ponceau.
11: C'est une couleur. Ponceau,
15: c'est du blanc.
11: Rouge.
15: Du rouge carmin.
0: Alors, rouge carmin, rouge vif. Bonne réponse de Liane Folly. C'est le rouge vif foncé de la fleur du coquelicot qui est ponceau. Ah, oui. Peut-être vous avez eu un maillot ponceau.
16: Ah, oui. Au Milan, au Milan.
17: Ah, oui, bien sûr, oui.
0: À Milan, c'est un
16: maillot rouge et noir.
0: Ah bah voilà, vous voyez.
17: Ouais, à Lille aussi. Ouais.
0: Ah bah à Lille, voilà. À Lille. Ah bah voyez, vous avez...
17: Ouais, le micro est ponceau.
0: Le micro ouais, est ponceau. Okay. Ah oui, vous apprenez des choses ici. Hein bah alors, bah ça, oui, ça, quand vous allez retourner à Lille, voilà. Vous allez avoir vos anciens collègues footballeurs. Bah, je... et dire,

0: que t'as gardé ton maillot ponceau.
1: Ah. Et là, quand il va s'arrêter au feu, tu vas dire « Ah, bouge pas, il est ponceau !»
0: Ou même à table, dis donc, on prendrait pas un petit coup de ponceau. Vous voyez, faut savoir utiliser les choses.
2: Pas mal, hein.
3: J'aime bien.
0: Une question géographique pour Karine Pasteur, qui habite Carros, dans les Alpes-Maritimes. De quel endroit Topeka est-elle la capitale?
4: Amérique du Sud?
0: Ah non.
4: Ah. Topeka.
0: De quel endroit Topeka est-elle la capitale?
5: Topeka.
0: C'est une question géographie. Et Topeka s'écrit, si ça peut vous aider, T-O-P-E-K.
1: Aka.
0: Aka, comme vous dites.
4: Donc c'est pas en Afrique donc.
0: Ce n'est pas en Afrique. Ma question est très précise, c'est quel endroit a Topeka comme capitale?
5: Ah oui, c'est endroit.
0: J'ai pas dit pays.
4: Exactement. Est-ce que c'est pas une fiction? Non, c'est pas.
0: Ah non, une fiction, non.
4: C'est pas une île alors?
0: Une île non plus.
6: Bah c'est forcément d'un pays la capitale.
0: Alors, cher Chantal, par exemple, Rouen ou Le Havre ou Caen ont été les capitales de la Normandie, vous voyez.
6: D'accord, d'une région alors.
0: Ça peut être une région.
6: Ah, oui,
1: est-ce qu'il s'agit du Japon?
0: Du Japon, non.
4: C'est en Europe, Laurent? C'est en Europe?
0: Ce n'est pas en Europe.
1: Ah, bon, c'est dans l'Est, dans l'Est.
0: Dans l'Est, non plus.
4: C'est pas vers le Groenland, quelque chose dans le...
1: En Norvège?
0: En Norvège, non.
3: En Afrique, alors, c'est plus beaucoup.
4: Il faut prendre l'avion pour y aller, c'est vraiment très
0: très long.
5: Est-ce que c'est dans les îles?
0: Dans les îles, non.
1: Moi, je dirais, non, Japon, non, Chine non plus.
6: Ça a à voir avec Topkapi?
0: Pas du tout, mais tout donné sauf un pays, quand même.
1: L'Amérique. La Russie.
5: L'Amérique.
0: Qu'est-ce que vous appelez l'Amérique?
1: L'Amérique latine.
0: Non.
5: Non, les États-Unis.
0: Alors, bon, on avance.
5: En Arizona.
0: Alors, voilà, donc les États-Unis, ça veut dire quoi? Qu'il y a plusieurs États. On avance.
1: C'est la Californie.
0: Non. La Californie, non.
6: En Amérique du Sud.
3: Au Texas.
1: Texas.
0: Non. Texas, non.
4: New Hampshire.
5: Miami.
0: Non. Miami, non.
5: Honduras.
0: Honduras.
3: San Francisco.
0: Honduras, ce n'est pas un État américain, Chantal.
1: Est-ce que ça ne serait pas en Floride?
0: En Floride, non.
5: Est-ce que ce n'est pas l'Iowa, par exemple?
0: L'Iowa, non. Non, non, non.
1: C'est Mexique. Mexique.
0: Non, c'est pas... Mais le Mexique n'est pas un État américain.
1: L'Alaska.
0: L'Alaska, non.
3: Le Minnesota.
0: Ah, le Minnesota, mais où alors?
3: Ah, encore une passe D.
0: Non, pas du tout.
6: Dans le Maine.
4: Est-ce que c'est dans l'ouest des États-Unis?
1: Il est à fond, j'adore. Il fait ça. Encore une passe D, ouais.
0: Et c'est vrai que cette ville, Topeka, n'est pas très connue. C'est la quatrième ville.
3: C'est la moins peuplée.
0: De l'État, et pourtant, c'est bien celle-là qui, effectivement, est la capitale du...
1: Missouri.
0: Non, non.
3: Du New Jersey.
0: Non plus, mais c'est bien ça, vous voyez.
4: Mississippi, Mississippi.
1: La
4: Caroline du Sud.
0: Il a trouvé sur son textile.
1: La Pennsylvanie.
0: Ah non, non, non, non, non. Au nord, vous avez le Nebraska. Je vais vous aider pour que vous situiez un peu ce... Voilà. Vous voyez les États-Unis. Oui. Au nord, vous avez le Nebraska. Oui. À l'est, vous avez le Missouri. Oui. Au sud, vous avez l'Oklahoma.
3: En bas à gauche, on a Pamela Anderson de Malibu.
1: La Californie.
0: À l'ouest, vous avez le Colorado. Au milieu de tout ça, il y a
1: le Nevada.
0: Non, le Nevada, non.
3: Mais non, c'est Los Angeles.
1: Après, oui. Oklahoma, on l'a dit, Oklahoma.
0: Ah ouais, Oklahoma. On a dit beaucoup, c'est pas l'Oklahoma. Non, mais écoutez, combien il y en a d'États américains?
4: Il y en a 52, non?
0: Non, pas 12.
1: Il y en a
4: 52, 51, 51.
1: Non, il y en a 56.
0: Alors, oui, on n'a pas fait le tour.
6: Il fait très froid, je crois.
0: Topeka est la capitale de cet État américain. Qu'est-ce que je peux vous dire de plus? Là, je vous ai fait. Écoutez.
1: C'est pas un truc chier. Il y a Bâton Rouge.
0: Non, non.
1: Tampa.
0: Non, je vous ai donné tous les États autour.
3: Un bateau ponceau.
0: Non.
6: Wyoming.
0: Qu'est-ce que vous dites, vous?
6: Le Wyoming.
0: Je croyais que vous étiez en train de bailler, moi.
6: Existe, le Wyoming.
3: Oui, mais c'est en Chine, ça.
6: Mais non. T'es malade ou quoi? Le Wyoming.
0: Moi, je pensais que les footballeurs voyageaient.
3: Le royaume de Ying.
1: Le Tennessee.
6: Wyoming.
0: Pardon?
1: Le Tennessee.
0: Le Tennessee, c'est pas... Ah, ça, c'est pas mal.
1: Connecticut.
0: Mais ce n'est pas le Tennessee.
1: Non, c'est pas ça non plus, Connecticut.
0: Non, je vous ai donné... Écoutez, entre le Missouri, l'Oklahoma, le Nebraska, le Colorado, au milieu de tout ça, vous avez... C'est un état du Midwest des États-Unis.
1: D'accord.
0: On va donner 300 euros.
1: L'IAO,
0: l'Iowa, l'Iaoli, tout ce que vous voulez, c'est pas ça.
2: La tia-tia.
0: Non. Ah non, mais c'est triste.
3: Ah oui, c'est en un mot ou deux mots? Peut-être que je vais trouver.
0: C'est en un seul mot. Ah ben. Et la ville célèbre dans cet état. On va donner non seulement 300 euros, mais en plus, on va donner un chèque RTL parce que je suis certain que quelqu'un va avoir évidemment.
2: Ah, dans le Houston.
0: Le Houston. Non. Mme Pastor touche un chèque RTL à Carros. Dans les Alpes-Maritimes, levez la main. Regardez, monsieur Rioux.
6: Il y en a 7000.
4: Bonne réponse.
0: Ah oui, parce que là, là vous avez été nuls, les grosses têtes.
6: Ah oui, vraiment.
7: Vous êtes repéré en premier.
3: Nul.
7: Bonjour, monsieur. Comment vous vous appelez?
8: Thomas.
7: Alors, vous êtes sûr d'avoir la bonne réponse? C'est comment?
8: Kansas.
0: Le Kansas. Évidemment, avec Kansas City, qui est la ville la plus connue. Mais c'est bien Topeka, la capitale. Bravo, monsieur. Vous gagnez 100 euros.
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0: Une question pour Anne Antonios qui habite la Garenne-Colombes. Tout à l'heure, monsieur Kersauzon, nous a annoncé. Oui, ils sont deux. Il y en a un qui prend l'argent, l'autre qui parle pas.
3: Ça, c'est bon.
7: Mais je les connais.
6: Bien fait, prends ça la goélette.
7: La goélette.
0: La question donc concerne Martine, puisque monsieur de Kersauzon nous a annoncé le nouvel album. On voit la publicité dans tous les journaux aujourd'hui. 61e album de Martine. Martine au Louvre. C'est la première fois qu'elle va au musée du Louvre, la petite Martine. Bon, elle emmène pas son chien, Patapouf, et son, je sais plus comment il s'appelle son chat, mais enfin, et à toute la famille. Ma question va être toute bête, c'est une question qui retombe régulièrement aux grosses têtes, c'est assez facile. Je pense pas que Madame Antonios va toucher un chèque RTL avec ça, mais sait-on jamais. Martine, pour son premier album, elle était où?
6: À l'école.
7: À la plage.
0: À l'école, non. À la
6: en plage. Bretagne.
0: À la plage, non.
10: À la campagne.
0: À la campagne.
7: À la ferme. Au bordel. À la ferme.
0: À la ferme. Bonne réponse de Gérard Jugnot. À la ferme.
10: Au bordel. Bravo. Vous avez entendu ce qu'a dit l'horrible Kersauzon? Il a dit au bordel.
7: Non, j'ai dit au bordel avec maman.
10: Ah bon, alors ça va.
3: Martine, mais ils ont fait plein de Martine détournées.
0: Ah bah oui, il y a eu des tas de Martine rigolotes, évidemment.
3: Martine en grosse tête, incroyable.
0: Martine, non mais les vrais Martine, c'est marrant. Martine à la ferme, c'est le premier. En voyage, c'est le deuxième. Ensuite, elle va à la mer.
6: Il y en a 80?
0: 61. Non,
3: 60, oui. Martine fait du ski?
0: Sûrement, attendez. À la montagne. Martine à la montagne. C'est le 9e.
7: Le 69e, c'est Martine.
0: Martine fait la cuisine. Ça, c'est le 25e.
10: Martine commande un Uber.
0: Alors, non, parce que Martine fait de la bicyclette.
10: Oui, c'est vrai. Martine vote à Hidalgo.
0: Martine Aubry, en tout cas. Ça, c'est sûr.
10: Oh, c'est pas sûr.
0: Si, c'est sûr.
6: Est-ce qu'elle va dans l'espace?
0: Martine, non. Martine ne va pas dans l'espace.
3: Il y a pas Martine écolo?
0: Martine écolo, non. Vous avez Martine à la maison, Martine au zoo, Martine qui fait ses courses.
10: Martine à la maison. Ça, c'est
0: Martine
10: bien.
0: Monte à cheval.
3: Oui, Martine au backroom. Ah non, c'est Martin. Pardon.
0: Martine est le cadeau d'anniversaire. Martine a une étrange voisine.
10: Ça c'est Martine lesbienne.
0: Martine est marmiton, ça c'est mignon. Martine babysitter, là elle commence à vouloir gagner un peu d'argent. Vous voyez. Martine babysitter.
3: Martine chez les talibans, incroyable.
0: Martine apprend. Oui. Alors ça c'est assez curieux parce qu'ils ont attendu le 26e album pour lui faire apprendre. Martine apprend à nager dans le 26e album.
10: Parce qu'elle allait à la mer avant. C'est pas gentil.
0: Oui,
10: ça.
0: C'est ça qui est pas.
10: C'est dangereux.
0: Elle va à la mer dans le 3e album et elle apprend à nager dans le 25e. Les parents ont voulu la noyer.
3: Martine traverse la Manche avec les migrants.
0: Non, Martine fait de la voile dans le 30e album seulement, monsieur Jugnot.
10: Elle fait de la vapeur dans quel album?
0: Elle va en Montgolfière dans le 34e album. Dans le 36e, Martine a perdu son chien.
10: Mais elle l'a retrouvé dans le 37e?
0: J'imagine.
3: Mais quel âge elle a, Martine?
0: Elle n'a pas d'âge, c'est ça qui est génial.
7: Martine a perdu son chien, mais sa chatte va bien.
10: Elle a toujours le même âge.
6: C'est toujours le même auteur qui l'écrit, non?
0: Son chat s'appelle Moustache et son chien qui avait disparu s'appelait Patapouf. Mais elle l'a retrouvé, Patapouf.
10: Martine, c'est Patapouf. C'est la mienne.
3: Martine fait un test PCR, c'est prévu?
0: Je sais pas. Non, mais vous avez le 11e album.
3: Martine est vacciné.
0: Que monsieur de Kersauzon a évidemment encadré chez lui. Martine en bateau, évidemment. Qui a sûrement donné envie à Olivier de devenir le grand marin, car je crois qu'il a appris à naviguer avec Martine.
10: Il a beaucoup lu Martine, ça se voit. D'ailleurs, on l'appelait Martine
7: mais
10: quand
7: toi,
10: il était
7: chez toi. Martine te pète la gueule aussi. Hein, quand tu parles mal à un demi-dieu de l'océan.
2: Oh, il a d'une modestie.
0: Pourquoi un demi-dieu?
7: Voilà, j'ai dit demi-dieu modeste. Pour me rapprocher de vous.

0: bon.
1: Ah. Et est-ce que c'est féministe, Martine ?
0: Ah bah oui, c'est féministe, Martine. Ah bah
2: c'est une belle image des femmes, oui.
0: Ah bah oui, bien sûr. Vous avez lu, Martine, Ariel ?
3: Mais ça n'arrivait pas au Mexique, donc je ne l'ai pas lu. C'est des livres de l'enfance, tout de même.
0: Attendez, qu'est-ce qui se passe ? Mais non, mais il veut péter la gueule encore.
4: Il m'a fait très très mal, j'ai un bleu énorme.
0: C'est pas vrai.
4: Mais oui !
5: Imagine la tête
4: de... Aïe, aïe, aïe, il t'a même pas passé !
1: Ah mais Chantal aussi, ah, c'est...
4: sécurité, sécurité, vite !
0: Bon ben, on va appeler Martine infirmière.
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0: Je sais que vous êtes solidaire avec moi, hein, que oui. Quand vous avez vu Beaugrand arriver, vous avez dit « Oh merde, il va chanter ».
8: Il s'est réjoui.
0: Non, non, il s'est pas réjoui. Il est comme moi, il en a marre de vos chansons, de vos casseroles.
8: Il en a marre, il vient d'arriver, ça fait longtemps qu'il n'était pas là, il en a déjà marre.
9: Mais de toi, oui. D'abord, dis ça.
5: On va le baïonner comme assurance touriste.
8: Ça pourrait m'exciter.
10: Ça, à tous les coups. Hein.
11: Moi, je dirige une émission, quelqu'un me gonfle, je le fais pas revenir juste pour le déplaisir de l'entendre.
8: Mais il veut me virer, cet enfoiré.
11: Mais non, mais...
0: Non, c'est moi qui veux virer. Il trouve que je...
8: C'est vrai.
0: Il trouve que je ne dirige pas bien cette émission à partir du moment où je prends... C'est vrai.
9: Bah,
0: il y a,
9: oui.
0: Il y en a d'autres qui m'énervent, par exemple, parce qu'au bout d'une heure, ils sont fatigués et ils disent
8: d'ailleurs,
0: tout
8: ils sont
0: ce qui passe... Et ils disent tout ce qui se passe par leur tête, vous voyez.
11: Oui, vous avez...
0: Parce qu'ils sont un peu...
11: Oui, mais vous avez
0: un peu autistes, vous voyez.
11: Oui.
0: Et je ne les vire pas pour autant, vous voyez.
11: Vous n'avez pas le choix, parce que sinon, il y a trop de chèques qui sont partout.
0: Il est mignon. On l'aime, notre Paul.
12: On l'aime, notre Paul.
0: D'ailleurs, j'ai choisi des citations difficiles aujourd'hui.
9: Et tout...
0: Pour vous, Paul Alcarat, pas la première. La première, elle est...
9: Elle a une date de naissance.
0: Non, la première, elle est pour Valérie Mérès et Claude Richier.
11: Coluche,
0: et...
11: alors.
0: Pardon,
11: Coluche.
0: Voilà, bonne réponse.
8: Oh, la pauvre. Elle a même pas
3: eu... Je l'aimais beaucoup, mais ne me réduisez pas.
0: C'est vrai que c'était une citation de Coluche. Je peux la donner après.
8: Oh, bah,
0: si,
8: quand même, oui,
0: bien, ouais. Si j'ai l'occasion, j'aimerais mieux mourir de mon vivant. Bon, bah voilà.
8: Ah. Coluche.
0: C'était Coluche.
8: Allez, à ciao, Pantin. Ça me fait penser à une chanson. Ah. Aimons-nous vivants. N'attendons pas que la mort nous trouve du talent. Aimons-nous vivants.
9: C'est ça.
8: Ah bah, S'il faut danser, voilà. Je veux danser ça, maintenant.
11: Il y en a qui meurent injustement, Coluche, et il y en a.
0: Ah, c'est vrai que s'il pouvait prendre un camion dans la gueule, Beaugrand.
8: Non, mais
0: vous êtes horrible. Ma mère vous écoute.
12: Oh non. Mais ce qui est incroyable, c'est que tu n'aies pas fait cette carrière de chanteur. Pourquoi t'es animateur alors ?
8: Et pourquoi toi t'es imitatrice ?
12: Parce que ça fait partie de mon métier de chanteuse, rien à voir.
8: Tu sais tout faire.
0: Allez, une citation pour Paul Alcarat cette fois, pour Anne Cobel. Enfin, il a déjà trouvé la première sans que je la donne, mais.
11: C'est pas juste.
0: Pour Mme Cobel de Lunel, c'est dans l'Hérault, qui a dit : pour se diriger parmi l'écueil des hommes, les femmes se servent de leurs yeux comme sextant, de leur sexe comme boussole et de leur bouche comme gouvernail.
12: Waouh.
8: Ah oui.
9: Jean-Luc Lahaye. Pourquoi Paul Alcarat ?
8: C'est Kersauzon ?
0: Non, c'est pas Kersauzon.
8: Est-ce que c'est un navigateur ?
0: C'est quelqu'un qui est né en 1902 et qui est mort en 1981.
8: Alors, voilà.
0: Et qui est...
11: Ah, Jacques Lacan.
0: Non, et qui était né sur l'île Maurice.
12: Oula !
9: Ah, l'île Maurice.
11: Malcolm de Chazal.
0: Comment vous dites?
11: Malcolm de Chazal.
0: Malcolm de Chazal.
8: Alors là.
0: C'est une excellente réponse.
8: Mais qui c'est? Quelqu'un avait déjà entendu ce nom?
0: Oui, Malcolm de Chazal. C'est le père de Claire.
8: Ah oui, Claire, oui.
11: Malcolm de Chazal, c'est l'un des plus grands écrivains de la langue française mauricien. C'est un mauricien, il est pas français. Et c'est un peu celui qui a devancé, on va dire, en termes de nationalité, notre cher Le Clésio, qui est aussi mauricien et dont on ne sait pas qu'il est mauricien.
0: Et ben voilà, vous voyez, ça c'est une excellente réponse.
8: Oui, c'est circonstancié.
0: C'est pas que les dates, vous voyez, c'est aussi une partie du dictionnaire dans sa tête.
9: Il a lu, oui.
0: C'est effectivement un poète, un écrivain et un peintre mauricien, Malcolm de Chazal.
8: Bravo Paul.
0: Ça faisait un moment que j'avais gardé cette citation.
9: Ouais, parce que celle-là,
0: je suis bien content de m'en être débarrassé.
11: Avec plaisir.
0: Et voici une citation pour Laurent Decrème, qui habite ici les Moulineaux, qui a dit « J'étais un con congrès donné en Allemagne pendant la guerre, ça s'appelait Nazisme et Dialogue.
11: Joseph Goebbels,
8: des proches ?
0: Non.
3: Pétain ?
12: Et ça serait pas Woody Allen ?
0: Non.
8: Est-ce que c'est un présentateur de talk show américain ?
0: Oh, il aurait adoré, de toute façon, il aurait adoré tout faire. Il était jaloux de notre ami, c'était notre ami. Il était jaloux de
8: Pierre Bénichoux.
0: Pierre Bénichoux, bien sûr.
8: Évidemment.

0: citation. Allez, tiens, je la prends celle-ci, elle est difficile. Pour Gauthier Foulon, qui habite Cosne-Cours-sur-Loire, dans la Nièvre, qui a dit que la nature est prévoyante. Elle fait pousser les pommes en Normandie, sachant que les indigènes de cette province ne boivent que du cidre.
1: Laurent Ruquier?
0: Non, c'est pas Laurent Ruquier.
1: Alors, il est vivant.
2: Philippe Geluck?
0: Ah non, non, non. Mais ah, c'est pas Philippe Geluck, mais c'est bien que vous disiez ça.
3: Il est belge?
0: Non, il est pas belge.
3: Dessinateur.
0: Il est dessinateur.
4: Piem?
3: Uderzo.
2: Stampé.
0: Illustrateur, caricaturiste, dramaturge.
1: Illip?
0: Comment vous dites?
1: Illip?
0: Ah non, non, non, non. Et il est du 19e siècle.
5: Ah. Dominant, c'est pas Dominant.
4: Hilals?
5: Ah oui, il est...
1: C'est un belge, vous dites?
0: Ah non, pas du tout. Non, ah, non, non.
2: Non, non,
5: non. Non, non, il est dessinateur.
0: Pardon?
1: Henri Monnier?
5: Je sais pas qui c'est.
1: Henri Monnier.
4: Henri Monnier?
0: Sans que je donne les dates, alors.
1: Henri Monnier, celui
0: c'est
1: qui...
0: C'est Henri Monnier. Ah. Bonne réponse. Alors là,
1: C'est le créateur du personnage pédant burlesque d'Auguste Prud'homme.
0: Exact.
1: Qu'il a réalisé dans des journaux dans les années 1830.
0: Je crois que c'est Joseph Prud'homme.
4: Ah oui, il est nul, ce
1: Auguste
4: Paul.
1: Prud'homme.
0: Non, les mémoires de Joseph Prud'homme, il a écrit, vous voyez.
1: Ah, il n'y avait pas Auguste dedans?
0: Non, il n'y a pas Auguste dedans.
4: Peut-être qu'il y a son père.
0: Oh, le con.
4: Je vous préviens, mesdames et messieurs, si vous êtes venu pour gagner 100 euros,
1: en tout cas, son prénom, on ne le dit pas, c'est surtout Monsieur Prud'homme qu'on dit.
0: Une citation pour Gauthier Verbert, qui habite Saint-Just, qui a dit « Picasso peint les femmes avec une bouche à la place de l'oreille, ça prouve qu'il les connaît bien. »
1: Van Gogh?
2: Van Gogh. Jean-Yann?
0: Non, non, mais c'est quelqu'un qui dessinait et peignait à lui.
1: Matisse?
4: Dali?
0: Ah, je vous donne les dates. 1889-1963.
5: Vas-y, Paul.
1: Cocteau?
0: Jean Cocteau?
5: Voilà, merci.
0: Bonne réponse de Paul.
5: Et voilà.
0: J'aime bien celle-ci, tiens, pour Florian Sobo, qui habite le Talus, dans les Deux-Sèvres, qui a dit « J'arrête de boire, mais seulement quand je dors. »
1: Oula, Jean bah, Carmé.
4: C'est un alcoolique notoire.
0: Gérard
1: Depardieu.
0: Non.
4: Jean-Louis Borloo.
1: Patrick Sébastien.
0: Non.
4: On va citer tous les alcoolos du métier, c'est
1: Renaud,
4: formidable.
1: Non,
2: mais
1: Renaud,
2: d'abord est-ce que c'est un acteur?
0: Un acteur, non.
4: Est-ce qu'il est mort?
2: Un écrivain?
0: Il est mort.
4: Ah, il est mort.
0: D'accord. Il est mort en 2005.
4: D'une cirrhose?
0: C'est le même qui avait dit, et vous me laissez terminer la citation, Paul. Je n'ai pas couché avec 7 Miss Monde, seulement 4. Les 3 autres, je ne suis pas allé au rendez-vous.
5: Il était beau gosse?
6: C'est un auteur?
0: Ah, il était très séducteur.
1: John Huston.
4: Je sais qui c'est.
0: Il a dit aussi en 69, j'ai arrêté les femmes et l'alcool.
4: Ah, oui.
0: Ça a été les 20 minutes les plus dures de
1: ma
0: vie.
1: Mais oui, c'est le ballon d'or, George Best.
0: C'est George Best, un footballeur.
1: Bravo. Monsieur Ruquier,
0: oui.
1: Monsieur Ruquier, il est nord-irlandais pour être plus précis.
2: Ah, franchement.
5: Ah là, mais quel emmerdeur. Alors c'est pas possible.
0: Pardon, j'avais pas ma boussole. Une citation.
5: Il y avait les Connors, les O'Connelly, les Flaherty, les Rivotteri, et de quoi boire trois jours et deux nuits.
0: Les gens vont croire que l'émission est terminée, c'est toujours à la fin. Pour Jean-Pierre Muller, qui habite Bonneuil-sur-Marne.
4: Herr Muller.
0: Qui a dit, je me suis toujours demandé si au moment de mourir, les gauchers passaient l'arme à droite.
4: Ah, c'est mignon.
1: Oh, c'est joli.
5: Jean-Marie Le Pen.
4: C'est français,
2: est-ce que c'est un humoriste?
0: Ah, c'est un des plus grands humoristes.
2: Guy Bedos.
0: Né en 1854.
2: Ah, oui, non. Pas de date.
1: Alphonse Allais.
0: Alphonse Allais. Voilà, comme ça, on a le grand chelem.
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0: Maintenant, j'aimerais vous parler d'une jeune femme qui s'appelle Anne Motet. Anne Motet vit à Rome. Elle travaille pour l'ONU. Elle est assez discrète. Et pourtant, cette femme-là est une femme qui, dont le mari, le compagnon est encore plus connu qu'elle, et elle pourrait peut-être profiter de sa notoriété, mais elle reste très très discrète.
9: Mais elle profitait pour son profit personnel?
0: Pour sa notoriété. Il y a, vous savez, quand même des épouses parfois, et c'est vrai dans les deux cas d'ailleurs, des maris de célébrités féminines comme des femmes de célébrités masculines qui deviennent évidemment tout aussi populaires que leurs conjoints. C'est pas son cas, et pourtant c'est quelqu'un qui travaille, je vous ai dit, à l'ONU, à Rome, elle s'appelle Anne Motet.
4: Ah oui, je crois savoir.
9: Qu'est-ce qu'elle
4: Allez-y.
9: Fait
4: pas la femme du spationaute français?
9: Si, c'est Thomas Pesquet.
4: Thomas Pesquet, la femme de Thomas Pesquet.
0: Bonne réponse de Johan Rioux.
2: Non, mais ouais. Il est fort, hein, Johan.
0: Joli.
2: Il est très fort.
0: Il faut être patiente, hein, quand même, quand on est la femme d'un spationaute.
9: Oh, n'importe quoi.
0: Bah oui, parce qu'elle est là-bas.
9: Faut être patiente.
0: Bah oui, faut être patiente.
9: Elle a du bol, tu vois.

0: Dire, ouais.
1: Comment ça?
2: Bah oui, elle est tranquille, le mec. Alors là, franchement, là, les mecs, ils te font des alibis, tu vois, à la con. Mais alors là, l'autre, quand il est parti, hein.
3: Je veux dire, non mais,
1: t'es sûr qu'il est là où il est?
2: Ah bah oui. Il peut pas faire un retour anticipé sans que tu le saches, tu vois.
4: Oui, mais s'il y a une femme dans l'avion, s'il y a une femme également dans
2: l'avion. Dans l'avion, bien sûr, il part en avion, le mec.
4: Non mais je crois qu'il y a, je pense qu'il y a eu des histoires comme dans le, bah dans l'espace.
3: C'est difficile avec la pesanteur.
5: Déjà que toi sur Terre t'y arrives pas.
4: Et ma dernière fois c'était dans une baignoire et ça a pas du tout.
3: Toi?
2: Oh non, on veut pas le savoir.
3: Ouais, parce que t'as,
4: parce que l'eau ça ramollit alors déjà.
2: Oh non mais j'en peux plus.
4: Non mais et franchement Jean, toi t'y connais un petit peu l'espace. Comment ça doit être donc?
3: Il a dessiné. Moi si tu rentres dans la baignoire,
1: c'est vrai que Jean Ben Guigui c'est un de nos plus grosses passionnantes.
3: C'est connu. Mais tu vois, moi ce que je voulais vous dire, c'est que j'ai toujours fermé ma gueule, j'en ai jamais parlé.
1: C'est vrai qu'il la ramène, ce Thomas Pesquet. Hein. Il est là, il fait des photos, il est là-haut.
4: Moi, j'aimerais bien qu'il soit un petit peu plus, parce que là, il n'a pas d'aspérité. Il est vraiment. Non, mais c'est vrai, tous ses avis sont normaux. Il n'a pas comment dire, il n'a jamais un coup de gueule.
3: Oui, il n'a pas des chemises comme toi, c'est sûr.
5: Et tu veux qu'il passe un coup de gueule contre quoi? La Lune? Ah, c'est un astronaute.
1: Mais non, mais c'est quand même quelqu'un qui, au moins, une fois qu'il était là-haut, a continué à dialoguer, à nous envoyer des photos. Au moins, sa femme avait des nouvelles, vous voyez, Christine.
3: Oui. Ah, oui, et en plus, il dit bonjour à sa femme plusieurs fois par jour, au-dessus, pas juste au-dessus de Rome.
2: Eh oui.
3: Il fait ça, bonjour. Et elle est là, dit, c'est mon Thomas, bonjour. Mais oui.
2: Oui, puisque le soleil se lève plusieurs fois par jour dans la capsule.
3: Ah, oui. Ben oui.
6: Comment oui, ça, enfin, il tourne pas bêtement en rond autour de la Terre.
1: Essayez-moi de m'expliquer.
2: Je passe la parole à l'expert astronaute.
5: Quand on est en orbite, écoute,
3: moi,
5: en fait,
3: moi,
5: le temps va plus vite.
3: Je suis tenu par le secret professionnel, donc je ne dirai rien. Parce tu connais quand même.
6: Il tourne tout le temps.
5: Le temps va plus vite en fait
2: ça
5: quand on est dans
2: vite.
5: L'espace.
2: Donc il a ça, plusieurs ça couchers de soleil et plusieurs.
1: Il a plusieurs couchers de soleil.
2: Oui,
4: enfin, bah, c'est vrai.
1: Pour le même prix.
2: Et ben c'est ce qu'il m'a dit en tout cas. La dernière fois que je l'ai vu, c'est lui qui m'a parlé.
1: Est-ce que vous connaissez Thomas Pesquet, vous?
2: Qui je connais pas moi.
1: C'est vrai, mais quand même. Où est-ce que vous l'auriez rencontré?
2: Eh ben je l'ai rencontré en Corse.
1: Ah bon, oui. Vous confondez pas avec Thomas Dutronc, des fois.
2: Oh mon Thomas Dutronc. Écoute, je t'aime tellement.
1: Vous l'aimez
2: mes
1: bien.
2: Petits yeux bleus. Oh là là, je l'aime tellement.
4: Vous avez fait des concerts cet été, des effets beaufs, des effets bœufs. Non, mais c'est involontaire en plus. Mais non, c'est involontaire. Mais donc sur la scène il y a 3-4 ans, tu avais fait un truc extraordinaire avec lui. Et d'ailleurs, on t'avait accueilli à l'arrivée et tout. Et si, en 2019, c'était la fin de ma première année. Laurent, vous aviez organisé un repas de fin d'année en juin et on était allé te voir
2: sur mon bateau foufou.
4: Ouais. Sur ta péniche, il y avait Thomas
2: Dutronc. C'est pas une péniche, c'est un yacht de collection.
1: C'est une fusée.
4: Qu'est-ce qu'on rigole aujourd'hui?
1: Vous, peut-être.
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1: C'est à propos d'un article très intéressant d'ailleurs, signé Frédéric Goyard dans Le Parisien aujourd'hui, jeudi 13 mars, page 10 du Parisien. On nous rappelle que c'est vrai, les jeunes aujourd'hui sont de plus en plus nombreux à dire « je sais pas c'est quoi » au lieu de dire « je ne sais pas ce que c'est
5: oh là là.
1: Je sais pas c'est où ». Et ce sont des phrases qu'on reproche souvent aux adolescents. Il n'y a pas que les adolescents d'ailleurs, les adultes commencent à dire ça aussi. Ceux qui étaient encore adolescents il y a 10 ans, je pense, même Adil Rami dit ça parfois ici, ou Stomy même le dit, je sais pas c'est quoi, je sais pas c'est où, je sais pas c'est qui, et on leur reproche ces expressions-là.
8: C'est dommage.
9: À juste titre.
1: Ouais. Eh ben à juste titre, c'est ce que je pensais jusqu'à ce que je lise cet article, et en fait non, parce que dans cet article, il y a quelqu'un qui s'appelle Mathieu Gou, qui est docteur en lettres et en langue française, qui nous dit qu'on n'a pas fait mieux nous-mêmes ces dernières années. Il donne en exemple, justement, c'est ma question, que donne-t-il en exemple pour dire qu'au fond, on n'a rien à reprocher aux jeunes qui font ça, parce que nous-mêmes, on a quasiment fait la même chose. Mais avec quelle question, quelle expression?
9: C'est aussi une question?
1: Oui, aussi, souvent, ce sont des questions.
8: Tu vois?
1: C'est-à-dire?
8: Je sais pas, tu vois.
9: T'as vu?
8: Oui, t'as vu, tu vois.
1: C'est-à-dire, expliquez, Bernard.
6: C'est un truc de langage.
8: Oui, mais tu vois, ça...
6: Je sais pas si t'as vu.
2: Mais
3: t'as vu,
2: je suis venu à RTL aujourd'hui, tu vois.
1: Vous dites vous-même parfois que vous dites.
8: Tu vois.
1: Ah bon, et qu'est-ce qu'il faudrait dire?
8: Vois-tu.
9: Et pas tu vois.
8: Et pas tu vois.
1: Et voilà, ça voilà. C'est un bon exemple. Bonne réponse de Bernard Mabille. Mais oui, on dit tu vois alors qu'on devrait dire effectivement vois-tu. Ouais. Et ça fait des années qu'on dit ça et ça ne nous choque pas. Et les jeunes font effectivement finalement la même chose que ce que nous on a fait. Et puis il y a des tas d'autres exemples dans l'article qui finalement m'ont convaincu et me font dire qu'on reproche aux jeunes ce que nous-mêmes on a fait ou peut-être nos parents ont fait il y a quelques années. D'autres exemples donnés par ce linguiste. T'as fini? On devrait pas dire t'as fini.
2: As-tu fini?
1: Et pas tu as fini. Et on le fait nous-mêmes. Donc finalement, c'est exactement la même chose.
9: Par exemple, tu suces? On dit, c'est vrai.
2: À l'envers,
9: c'est pas évident. Sustu, je sais pas si les gens comprennent.
1: Oui, mais sustu, c'est plus élégant, moi, je trouve. En tout cas, c'est plus discret.
2: En tout cas, c'est plus chic.
1: C'est plus discret. Sustu, oui. Je suis pas sûr que. Sustu,
9: on comprend pas tout de suite.
1: Sustu, sur un malentendu, on peut vous répondre oui.
2: Ah, bah oui, puis alors on peut aller un peu plus loin. Nique-tu?
1: Non, mais c'est vrai que ce qu'on reproche aux jeunes d'aujourd'hui quand ils disent, je sais pas c'est quoi, au lieu de dire je ne sais pas ce que c'est ou qu'est-ce que c'est, eh bien on le fait depuis des années avec d'autres. Tu me passes le sel? Alors que on devrait dire
8: sel.
1: Passe-moi
8: le sel, oui.
2: Passe-moi le sel. Veuillez me passer le sel.
1: Mais non, c'est pas ça. Oh là là là, mais vous comprenez rien.
2: Oyez.
1: Mais non. Me passerais-tu le sel et pas tu me passes le sel.
8: Oh, c'est long ça.
1: Ah bah, mais c'est ce qu'on fait.
8: Ça dépend avec qui on est, parce que si je suis avec Bernard, je dis passe-moi le sel.
9: Oui, avec des gens vulgaires, il faut leur parler.
8: Est-ce que quelqu'un va passer le sel?
9: Passez-moi le sel.
1: C'est quoi le problème?
9: Vas-y, c'est quoi le problème?
1: C'est quelque chose.
2: Quel est le problème?
1: C'est quelque chose qu'on dit depuis des années, c'est quoi le problème?
2: Quel est le problème?
1: Donc en gros...
9: Oh, vous nous saoulez là, hein. Là c'est un peu moralo hein, quand même.
1: Mais non, été convaincu par et cet article et ce linguiste que au fond, effectivement, on reproche aux jeunes d'aujourd'hui, on leur reproche ce que nous-mêmes on fait depuis des années avec d'autres formules.
9: De toute façon, les jeunes ont tort par définition.
0: Bah, les adultes aussi du coup.
9: Et oui, mais parce qu'ils ont été jeunes avant.
2: De toute façon, voilà, ça tourne hein, le fait d'être jeune.
9: Oui, ah bah oui. Enfin...
0: Comment te dire que là ça,
1: même, ça tourne mal.
2: Comme si. C'est comme la montre RTL, elle n'est pas arrivée.
1: Bon, en tout cas, voilà, les jeunes, vous pouvez continuer à dire je sais pas c'est quoi, non. Parce qu'on a exactement fait la même chose depuis des années avec d'autres questions. Non mais c'est vrai. C'est ça la conclusion.
2: Mais je trouve que il y a des choses qui font saigner les oreilles, quoi. Je sais pas c'est quoi.
1: Oui, mais sûrement au
2: c'est
1: début.
2: C'est qui, voilà.
1: Certainement les premières personnes au début qui ont dit t'as fini au lieu de dire as-tu fini, eh ben ont dû faire saigner les oreilles des générations précédentes. Vous voyez.
2: C'est pas moi quand j'étais petite, on disait pas les haricots.
1: Quel rapport?
8: On dit toujours pas. Hein.
2: Parce que on les mangeait.
1: À l'époque, vous en mangiez encore.
8: En tout cas, au bac français, faut pas dire, je sais pas c'est quoi. Il aura pas une bonne note.
9: On devrait pas le dire du tout, Pomba.
1: Qu'est-ce qu'il y a, vous, le jeune là?
9: Bah, le jeune.
1: Oui, mais vous êtes un vieux dans votre tête, c'est ça le problème, vous voyez?
9: Ouais. Bah, justement, je suis avec des vieux qui disent la même chose.
0: Donc les vieux qui ont été jeunes mais qui continuent à dire ça aux jeunes, ces jeunes-là vont dire la même chose.
1: En résumé, faut
0: cesser de le dire.
1: Maintenant. Voilà, faut pas dire je sais pas c'est quoi, faut dire je sais pas.
0: Donc c'est ça que vous auriez dû dire, Monsieur Ruquier. Cessez de dire ça au lieu de dire vous pouvez continuer, les adultes le font.
8: Tais-toi.
1: Ce que je sais pas surtout, c'est pourquoi j'ai posé cette question. Une question pour Charlotte Piau, qui habite Vougeocourt, c'est dans le Doubs. Quel est l'autre nom du baculum?
8: Ah bah...
9: C'est sexuel?
2: La baignoire.
1: Ah non, le baculum.
2: C'est avec deux C?
0: C'est physique.
2: B-A-2-C-U?
1: C'est B-A-C-U-L-U-M.
0: Ah, oui, mais c'est physique. C'est une partie du corps.
1: C'est une partie du corps.
2: Ouais. C'est un os.
1: Oui, lequel?
2: Ah, voilà.
0: Est-ce qu'il est le coccyx?
9: Est-ce qu'il est dans le bas du corps?
1: Oui, dans le bas du corps.
9: Est-ce que c'est dans le pied?
0: La hanche?
1: Non, dans le pied, non.
2: Dans la jambe? Cheville?
1: Non, dans la cheville.
2: C'est près du fémur.
1: Mais c'est un os, le baculum.
8: Dans le genou?
2: Le genou?
1: Le genou, non.
8: Dans le cul?
1: Alors, chez vous, souvent, sûrement...
8: Ah, le pénis? C'est dans le pénis?
1: C'est l'os pénien. Bonne réponse de Bernard Mabille.
9: Et pourquoi j'ai dit ça?
1: Mais il n'y en a pas chez les humains. Hein.
9: Mais oui, parce que c'est des baleines, non?
1: Donc, bah,
9: oui.
1: J'imagine
9: parce que...
2: vous auriez moins de problèmes.
9: C'est pas un os.
1: J'imagine que vous ne couchez ni avec les primates. Mais effectivement,
9: les bonobos,
1: les gorilles et les chimpanzés ont un os pénien, contrairement à nous qui n'en avons pas.
9: C'est leur avantage.
0: Je crois que François en a un.
1: Et ça facilite leur...
2: Mais c'est un vieux qui l'avait récupéré.
9: En vacances en Afrique, il avait ramené un...
1: Ça facilite le rapport sexuel. Les ratons laveurs aussi ont un os pénien.
9: Ah bah oui, ils n'ont pas de problème d'érection.
2: C'est pratique parce que, voilà, en plus, ils font la vaisselle.
9: Ils ont vraiment pas besoin de femmes.
1: Le baculum, effectivement, c'est surtout chez les animaux, donc vous l'aurez compris, et pas chez l'homme.
0: Plus on
1: Mais oui, quoi.
0: Non, je disais, plus on avance dans l'évolution, plus l'homme perd des os.
1: Pas les femmes qui perdent des os.
0: Oui, j'ai pensé à la même chose. Mais quand j'étais petit, je pensais qu'elles perdaient vraiment des os, quand on les a couchées. Bref. Voilà. Mais sinon, on avait aussi un os qui permettait d'avoir une queue avant, os qui sert à rien. Ouais. Et c'est pareil pour le baculum. On en avait un au premier temps de l'évolution.
1: Moi, je crois que j'ai un baculum, mais je sais pas c'est quoi.
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1: Tout le monde connaît, évidemment, Monsieur Pluchart, mais sous un autre nom. Hein. Ça, c'était son nom d'origine. Il a pris un nom d'artiste.
13: Ah, c'est pas Sinatra ?
1: Non, c'est pas Frank Sinatra. Ben, vous croyez pas,
13: c'est pas Mais c'est pas loin.
2: C'est pas épluché ?
1: Non, Monsieur Pluchart, il a quand même, justement, c'est pas Sinatra, mais il a quand même participé à plusieurs reprises au Ed Sullivan Show, qui était une émission américaine mythique. Alors, il y a longtemps, déjà, mais il était surnommé le bottin mondial de la chanson, Monsieur Pluchart. Mais je vous demande évidemment sous quel nom connaît-on mieux cet artiste. Artiste très souvent récompensé, qui a même animé des soirées à l'Empire State Building.
13: Des soirées quoi? Mais genre
14: d'origine française peut-être, mais qui avait un nom américain.
1: Ah non, non, il avait un nom bien français.
13: Mais quand vous dites des soirées, c'est genre un pot de départ en retraite?
1: Non. Il était internationalement reconnu. Et si j'en parle aujourd'hui, c'est parce qu'il y a une actualité plutôt triste qui le concerne indirectement, Monsieur Pluchart. Alors ce que je peux vous dire en tout cas, c'est que son nom d'artiste, même si vous ne le connaissez pas, on va dire pour ses qualités artistiques, est resté dans une expression qu'on utilise encore parfois aujourd'hui.
14: De qui s'agit-il ? Un artiste américain.
1: Ah non, français.
2: Maurice Chevalier.
1: Comment ?
14: Maurice Chevalier.
1: Maurice Chevalier, non.
13: Est-ce que son nom, c'est juste un mot ?
1: Oui, c'est juste
13: Donc
1: un mot.
13: Donc c'est genre Zébulon ou...
1: Non. Un nom qui est un qualificatif et qui est souvent, quand on l'utilise dans une expression, on va dire l'inverse de ce que cela veut dire.
14: Aimable.
1: Aimable. Oui, oh, bonne réponse de Bruno Solo.
2: C'est moi. Aimable et son orchestre.
1: Et oui, quand quelqu'un n'est pas aimable, on dit souvent, bah lui, c'est aimable et son orchestre. Et aimable était un grand, grand accordéoniste.
13: Ah, Adil, tu te rappelles?
14: On a perdu Adil Rami, là.
1: Vous connaissez pas aimable?
9: Pas, ni ça, ni l'expression, ni rien.
13: Eh ben, mange des carottes, connard. Ça rend aimable.
1: L'expression aimable et son orchestre, ça veut dire vraiment, t'es pas aimable. Et ça vient effectivement du chanteur aimable, dont le prénom était vraiment aimable. Il s'appelait Aimable Pluchart, et Aimable Pluchart a été un accordéoniste internationalement reconnu. Si je vous en parle, c'est parce que le dernier fabricant d'accordéon
2: a fermé ses portes à Tulle.
13: François Hollande, il peut mettre des sous
1: en François Hollande, il avait essayé de mettre des sous à un moment donné, puis ça n'a rien donné. Les espoirs d'une percée sur le marché chinois ont été déçus.
13: Maintenant, ils jouent au tennis, ils ne peuvent pas.
1: Ben oui, parce que les Chinois, ils avaient bien aimé ça, l'accordéon, et ils ont même essayé de se diversifier dans l'harmonica, cette entreprise qui s'appelle Mogin, c'est une famille corrézienne à Tulle. Les frères Jean-Antoine et Robert Mogin ont fermé des.
14: Mon Dieu, mais comment ils vont faire les gens qui jouent de l'accordéon maintenant?
13: Il n'y a plus personne qui joue
9: dans les métros.
1: Et ben justement, on les fabrique en Chine maintenant.
2: Oh,
14: quelle horreur.
1: Oui.
14: Sur la muraille.
13: Il t'a jamais dit Mbappé, ça?
9: Non, jamais, non.
13: Parce que, là, hein.
11: Je vois bien dire ça à Mbappé pourtant.
1: Dire quoi?
11: Oh, l'autre, Deschamps, il fait la gueule, on dirait aimable et sur l'orchestre.
14: Mais parce que
11: Adil Rami, il fait jamais la tellement gueule. L'actualité
1: comme non, mais c'est une vieille expression, je
11: oui, mais bah alors oui, mais il est pas vieux, Adil, on dirait pas comme ça, il a juste 80
9: ans. Bon, alors,
11: ans.
9: Monsieur Pluchard, là.
1: Monsieur Rami, rassurez-moi, vous voyez quand même ce que c'est qu'un accordéon.
9: Non, mais ça